0: pas la fin du débat.
1: Ouais, je balance rien.
0: Bon, Manu, tu veux... Oui. Apparemment, tu les as pas calmés.
1: Si, si, mais ils sont très calmes.
2: Ah, on est très calmes.
0: Alors, existe-t-il? Existe... Quoi?
3: Je peux répondre à la question?
0: C'est qui?
3: C'est Gradouble.
4: Vas-y, vas-y. Vas-y, AB.
3: Ça y est, je peux répondre?
4: Vas-y.
3: Donc, le seul moyen pour l'anorexique... pour les boulimiques...
5: Vas-y, on t'écoute,
3: C'est de faire du sport et faire des régimes, quoi. Voilà.
5: Ah, okay. Ah, tu vas te faire déchirer demain à l'école. Hein.
0: Ouais. Allez, t'as quel âge, toi? T'as quel âge, gros?
1: Gradouble.
3: Ouais,
0: dira. T'as quel âge?
3: 24.
0: Ouais, attends, mon cul. Allez, hop. Allez. Manu.
1: Oui. Oui, quoi?
0: Tu cartonnes! Ouais, c'est même pas la peine de.
1: Putain,
0: de...
1: il pleurait,
6: c'est oui. Pas la peine.
0: Non, non, mais c'est même pas la peine, c'est un jeune.
1: À tous ceux qui écoutent de son bahut, il pleurait.
0: Attends, il a. Manu!
4: Bon, les filles, demain, vous.
0: Non,
4: comptez...
0: non, attendez, il avait quel âge?
1: Ah, il avait 12 ans, je crois.
2: Mais il est pas mort.
5: Non, mais il est mort.
1: Entre 12
5: là,
1: et 14.
5: Laisse tomber, il a
0: non, mais change de bahut.
6: Ah, tu m'étonnes.
0: Change de bahut, mon pote. 103.8, c'était où cette fréquence? C'était...
1: J'en sais rien, on enchaîne là, GG.
0: Donc, existe-t-il un vaccin ou un remède contre la boulimie? Donc, je pense qu'on en a assez discuté là-dessus. Hein.
2: Ouais.
6: Gérard?
0: Oui.
6: Faudrait que t'éclaires Starsky à Saint-Tropez qui a pas compris. Il demande si les boulimiques, c'est les gens qui font des concours de pétanque.
0: N'importe quoi, celui-là. Il appelle d'où?
6: Ah, je sais pas, c'est mondial internet. Starsky, à mon avis, il est des States.
0: Bon. De quelle manière se traduit la boulimie? On va demander à grosse rillette.
4: Oh, avec des mots, hein, moi je dirais.
0: Spin.
4: Que...
0: Attendez, il nous reste grosse rillette. Spin
5: ouais,
0: et.
5: Ouais, c'est moi, quand je ferme un œil, je vois plus rien.
0: Tu te calmes, s'il te plaît, merci.
4: Il est là, Santini?
5: Non, il est en train de faire des bricoles, là.
4: Ok.
5: Mais laisse tomber, quand il est dans l'hélicoptère, ça penche en arrière.
0: Bon.
4: Il se fait vieux, hein.
0: Noémie, tu me prends grosse rillette et spin, et tu essaies de
5: spring. J'ai qu'un œil quand même.
0: Hein. Tu les calmes.
4: Tu fais de violoncelle dans le générique.
0: Alors, Bifidus. Ah ouais,
5: je suis tout en blanc, nickel, avec une canne.
2: Oui.
0: Donc, pour Bifidus. Toi,
2: c'est le remède, c'est ça?
0: De quelle manière se traduit la boulimie?
2: Eh ben, tu grossis. Mmh. Irrémédiablement, tu grossis. Plus tu bouffes du chibre, plus tu grossis. Ouais.
0: Non, mais tu penses que c'est dû à ça?
2: Oui. Non, parce que t'as quand même un transit intestinal assez performant, mais c'est en partie dû à ça, ouais.
0: Mmh. Ouais, mais de manière, on peut mélanger la boulimie et
2: l'alcoolisme, par exemple.
0: Non. Et l'anorexie.
2: Mais je me demande s'il y a une boulimie de l'alcool. Mmh.
0: Bofidus. Oui. Bofidus.
2: Bifidus.
5: Si, il y en a beaucoup.
1: Bofidus.
0: Oh,
2: j'aurais dû la faire.
0: Tu réponds.
2: Oui.
0: Pour l'instant, tu réponds bien, donc. Tu continues à répondre bien et tu cherches pas midi à 14h sur l'alcool, sinon je te dis au revoir.
2: Bah non, mais c'est une question que je me pose.
0: Ok.
2: Surtout.
0: Non, mais moi, c'est moi qui te parle. Ok.
4: Ok.
2: Ok.
0: Ok. Ok. Ok, Manu. Manu, à toi la parole, vas-y.
5: C'est la déchéance.
0: Manu.
1: Merci.
6: Vas-y,
1: on accueille Pousse.
4: Oh.
0: Encore? T'appelles d'où?
4: Balance ce jingle là.
0: T'appelles d'où, Pousse?
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2: Enfin, tu trouves un autre fonds de commerce. Hein.
4: Voilà, bonsoir.
0: Bon!
4: Il me semble avoir que
0: je sens! Je sens qu'il va y avoir. Je sens!
1: Tu sens pas bon, hein?
0: Je sens qu'il va y avoir. Et je sens qu'il va y avoir un gnogno! Et maintenant!
1: Un gnogno!
0: Ok!
4: Faut que tu calmes avec les wakas là.
5: Il va manger Noémie, dire.
4: Sinon, je vais te foutre un coup de trompe dans la tête.
1: Il va y avoir un quoi?
0: Bon!
1: Un gnogno!
0: Disque! 1h du matin, musique! Allez hop! On fait la réunion! On fait la réunion! On fait une réunion, Max, tu viens! C'est terminé, moi j'arrête. Allez, bonne nuit.
6: C'est con, j'avais une bonne question. Hey.
0: Tu l'avais dans ta gueule? Hein?
8: Oh putain, arrête, putain. Ça va trop loin.
0: Là maintenant, vous me cassez les couilles. Du standard. Tu dégages. Allez hop.
9: Je me
0: dehors. Dehors.
1: Mais c'est pas.
0: Dehors.
8: Mais pourquoi?
0: Elle est pas capable de prendre des auditeurs. Dehors. Hop. Au revoir. Villard dehors.
6: Ça va être
0: Villard dehors.
9: Oh yeah yeah.
0: Woo. Allez hop, Noémie dehors.
8: Mais depuis tout à l'heure, tu gères pas ton débat.
0: Noémie dehors.
8: Le problème, c'est que tu poses pas les questions, tu laisses les gens parler.
0: Mais non, mais. Attends, Manu.
8: Dehors.
0: Non, non. Je vais dire une chose, c'est les mêmes auditeurs. Je commence à en avoir ras-le-bol.
9: Pas les mêmes, regarde, il y a
0: plein de listes. Attends.
10: Putain, il y a des petits qui ont appelé là, avec leur collège, écoutaient là.
8: Quoi?
0: Attends, l'autre, il se fout de notre gueule. Alors, fil d'art dehors, je veux plus te voir. Noémie dehors. Noémie, c'est terminé.
6: Faut rappeler Olivier.
10: Putain, je vais appeler Olivier.
0: Non, il sort. Je travaille plus avec ça. Non, moi je travaille plus comme ça, c'est terminé.
8: Je frappe les gens aussi.
0: Mais attends, mais merde!
8: T'as pas de respect.
0: Mais attends, mais ils s'amusent à passer de jingle. Attends, t'as 2000 et puis tout ça, non mais... Après, t'entends n'importe quoi, il faut arrêter. Ouais, puis ils se parlent entre eux dans les micros. Ah, alors moi j'en ai marre.
8: Si tu
0: pour l'instant, il y a Crigo.
8: Tu gères pas bien les débats.
0: Mais ouais, mais qu'est-ce que tu veux faire?
8: Non, t'as baissé dans ton.
0: Mais ouais, mais même, de toute manière, tu peux pas travailler avec eux. De manière, quand c'est toi, tu travailles bien. Quand c'est moi, ils foutent de la merde.
8: Non, mais non.
6: Ça commençait bien. C'est que tu t'es trop énervé.
0: Non, mais là, maintenant.
8: Deuxième partie, ça va être chaud là.
6: Voilà, on va mettre un disque et ça va se passer.
0: Hop, t'envoies la musique là.
8: C'est quoi le titre?
0: Mais j'en sais rien, moi j'ai même pas. J'ai demandé les.
6: Tiens, voilà une feuille.
0: Alors c'est la petite cousine du cousin avec prends du slim, foutre goût chocolat. C'est quoi ça?
10: Parle devant le micro, c'est important. Parle devant le micro.
0: Ça.
10: Non mais c'est quoi? Vas-y, c'est quoi?
0: Il est hors de question que je balance ça sur.
10: Mais c'est quoi la petite cousine?
0: Bah, attends, avec mon nom de famille. Non mais ça veut dire quoi ça? C'est quoi ce disque?
10: Je sais pas, moi c'est une nouveauté.
0: Non, allez, t'envoies Max et tu me diras ce que c'était. T'annonceras, et c'est tout.
8: Mais j'en sais rien.
0: On se retrouve tout de suite après.
10: C'est quoi, comment ça s'appelle?
6: C'est l'essentiel de faire.
10: Redis-le, je vois. Non. C'est la petite
0: c'est... Avec prendre du slim, foutre, goût chocolat. Je sais même pas ce que c'est. Alors on se retrouve tout de suite après au 0803-08-5000. Vous pouvez toujours nous appeler.
10: Non, mais faut que
0: et on se retrouve tout de suite après.
10: C'était trop le bordel.
0: Pour la suite du débat sur la boulimie, en espérant que l'heure un quart qui suit sera meilleure que la première. A tout de suite. Tu dégages.
5: Pourquoi, connard?
0: Allez, hop dehors.
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0: Et voilà, donc on venait s'écouter la petite cousine du cousin avec prend du slim foutre, goût chocolat. Alors j'espère que la dernière ligne droite, là, parce que la prochaine pause sera pas avant 35 minutes, je pense. Donc j'espère que ça va bien se passer, que vous allez répondre quand même correctement aux questions et en espérant que vous n'avez pas à vous foutre de ma gueule parce que là, il est hors de question que je continue comme ça, d'accord?
6: Ouais.
0: Alors.
6: Et Gérard, sur l'IRC, il y a Power Excess, il te demande d'arrêter un peu de gueuler, il se demande ce que tu as mangé quand même parce qu'il trouve que ça devient lourd.
0: Ce que j'ai mangé, j'ai mangé du lion. On est combien sur l'internet?
6: Eh ben, ça stagne un peu. On est aux alentours de combien? 8023.
10: Oh, c'est nul.
0: Ouais. 8023. Non, c'est pas nul.
6: Non, c'est bien.
0: C'est bien, mais je voudrais quand même qu'on aille un peu plus haut. Mm-hmm. Un petit sondage avant qu'on accueille.
6: Allez plus haut.
0: Que doit-on faire pour devenir boulimique? Alors. C'est bizarre parce que j'ai presque pas de lumière pour voir ce sondage. Fildar, s'il te plaît.
8: Ouais.
0: Merci.
8: Putain, je te l'allume.
0: Alors, 45, merci. Pas trop quand même.
6: Ah, s'il te plaît.
0: Pas de trop.
8: Pas trop.
0: Voilà,
8: c'est
0: bien, là. C'est bien.
8: Ah, c'est bien, là.
9: Tu la sens bien, là. T'aimes bon, ça, là. Elle est bonne.
8: C'est bon.
0: Eh non, mais au-dessus, là. Voilà, merci. Alors, 45. Alors, que doit-on faire pour devenir boulimique? Alors, 45% répondent en embrassant des grosses sans domicile. Alors, là, j'aime bien. Parce que, apparemment, la première réponse qu'on a revient. Avez-vous déjà eu la boulimie? Donc, 48% répondent oui. C'est bien probable. Et on n'a pas la suite. Et là, c'est pareil, sans domicile, on ne sait pas quoi.
10: Bah, fixe.
0: Merci, ça m'étonne rien. 31% des gens répondent qu'il faut faire attention en traversant. Mais c'est quoi, là, c'est ça?
10: Non, mais quand tu as la boulimie, il faut faire gaffe quand tu traverses, que tu es moins rapide.
0: Mais non, mais attends, n'importe quoi. 20% des gens pensent qu'il faut suivre des cours de strict. Quoi? Strict poker? C'est quoi ça? C'est quoi ça?
10: Je sais pas, moi, c'est pas moi qui fais les sondages.
0: Hein. 12% pensent que la boulimie, c'est une passion que l'on a dès la naissance. Voilà, je veux dire.
10: Fais-en un autre parce que celui-là était bidon.
0: Dès la naissance. Non, c'est pas Rigaud, c'est plutôt toi. Parce que
10: c'est pas moi qui l'ai fait les sondages.
0: Attends, Rigaud n'est pas là la journée, d'accord?
10: C'est vous qui êtes là. Il bosse sur l'internet d'Europe 1 pour les sondages de ce soir.
0: Mais c'est vous qui êtes là toute une journée, donc c'est à vous de faire des sondages. Donc.
10: C'est l'assistant de Baffi.
0: Que peut apporter la boulimie? Putain, mais.
10: Que peut apporter la boulimie?
0: Alors, 75% des gens, la possibilité d'être. Sans amis sincères.
10: Oui, c'est vrai. C'est vrai que quand t'es boulimie, t'as pas d'amis.
0: Ah si, mais je suis désolé.
10: Ou des faux amis.
0: Ah bah ça...
10: Mais c'est ça le problème, parce qu'ils abusent 20, de ton corps.
0: 29% répondent que c'est plus facile d'être grosse pour porter les courses. Alors ça, c'est faux. Il n'y a pas besoin d'être grosse ou maigre pour porter les courses. Et 23% disent l'envie de se faire mettre dans la rue, c'est faux. Et 5% répondent... Bon, mais ça, hop, les 5%, je les lirai même pas. Je pense que les. Les deux derniers, je les lirai même pas non plus. Ah.
6: Gérard, sur IRC, il y a Dame qui te demande si tu connais des boulimiques.
0: Oui, j'en ai connu des gens qui étaient boulimiques et ça m'empêche pas de discuter avec eux. Mmh. C'est des gens comme tout le monde. Donc on peut pas dire que faut pas dire que les gens qui sont gros tout de suite on s'en fout. Non, ils sont comme tout le monde. C'est pas eux qui ont décidé de devenir comme ça, malheureusement. Mm-hmm. Donc faut qu'on respecte quand même la personne comme elle est. Elle peut être grosse, elle peut être maigre, elle peut être comme on veut, même petit. Ça peut être petit. Bien sûr, on va faire tout de suite à l'ison. On va dire, par exemple, des nains, des petites personnes qui ont eu des problèmes à la naissance, qui sont petits. Mm-hmm. Donc ça, c'est
10: des petits boulimiques.
0: Maintenant, c'est un truc qu'on ne peut pas juger parce que c'est pas eux qui ont demandé à être comme ça.
10: Mais tous les nains sont gros.
0: Mais t'en as qui sont gros, t'en as qui sont comme nous de notre taille.
6: En plus petit quand même.
0: Mais bien sûr, on va faire tout de suite. Je sais qu'on va faire tout de suite allusion aux nains de jardin. Donc
6: non, ils font plus ça.
0: Ça c'est même pas la peine.
6: Plus à quelqu'un
0: mais,
6: d'autre.
0: Non mais c'est vrai que là-dessus, on peut pas dire que on les déteste parce que en fin de compte, ils ont pas. C'est la vie. On peut pas changer.
6: C'est vrai, faut les aimer.
0: Donc faut se dire une chose dans la tête, les gens sont comme ils sont, on les prend comme ils sont, c'est tout.
10: Et d'ailleurs, voilà. Est-ce que t'as déjà pris une boulimique?
6: Ah, bonne question.
0: Bah disons une boulimique
10: après avoir pris une cuite, hein, bien sûr.
0: Non mais pas de boulimique. On en a rien à foutre. Bien sûr, on va faire tout de suite allusion à Christine, mais Christine ça a été différent, c'est tout.
10: Maintenant, mais c'est quoi qui est différent? Parce que on peut se demander.
0: Non mais de toute manière elle
10: t'es tombé que sur des boulimiques, on peut le
0: non,
10: dire.
0: Mais, non mais non, attends, Sandy, c'est pas une boulimique, nuance. Ok? On fait pas lui. Non. Elle est, je vais dire une chose, elle fait 60 kilos à l'heure actuelle et c'est tout.
10: Bah
0: et
10: oui,
0: elle
10: se porte bien. Pour 1m57 aussi.
0: Non, mais pour 1m60,
10: c'est pas évident quand même.
0: Non, elle fait pas 1m57. Qui c'est qui t'a dit qu'elle faisait 1m57?
10: Attends,
0: c'est pas
10: elle. Des pompes de drag queen déjà.
0: Non. Non, alors, déjà.
10: Elle dort avec en plus.
0: Non, mais ça, c'est mon problème, d'accord? C'est pas le tien, ok? Donc, elle, c'est moi qui lui ai demandé de faire un régime. Elle suit, ok? Donc, terminé, point final à l'année, on va pas revenir là-dessus. Mm-hmm. On s'éternise pas là-dessus. Une autre question, IRC?
6: Ah, bah, il y en a tellement. Tiens, au hasard, je vais prendre Droupivin qui dit Gérard, tellement qu'il est boulimique du cul qu'il nous chie des conneries. Ah, il a pas tort.
0: Lui, il va se faire foutre parce que c'est. Ça n'a rien à voir.
6: D'ailleurs, il y a une pétition pour sauver les boulimiques sur radiogérard.fr.fm.
0: Tu me pourras voir le site internet tout à l'heure.
6: Il est là, t'inquiète.
10: Gérard, tu as besoin d'auditeurs ou pas ou...
0: Non, bah, on va continuer avec Springfellow. Springfellow
12: oui,
0: de Caen.
12: Bonsoir.
0: De Caen.
12: De Caen, ouais.
0: Donc 107.7.
12: Exactement.
0: Bifidus actif toujours là avec
13: toujours,
0: nous.
13: Oui, toujours
0: donc,
13: là.
0: Donc Lyon 91.7.
13: Exact, d'anniversaire Rigo.
0: Bon, ça y est.
6: Merci, quand même.
0: Grosse rillette du Mans 99.
12: Tout à fait, bonsoir.
10: T'es du Mans?
12: Ah, Piberès, oui.
0: Pousse-toi de là.
6: Merci.
0: Pousse-toi de là, de Dijon.
4: Ouais, salut. Bon anniversaire, mon pote Rigo.
6: Merci, mon pote.
4: De fun. Mon pote Rigo de fun.
0: Bon, pousse-toi de là.
4: Ouais.
0: Pour un son, tu as.
4: Ouais. Vas-y, enchaîne. Je suis chaud. Ouais. Vas-y, enchaîne.
0: Great. Pour un son, tu la fermes. Ok.
10: Pose la question, vas-y.
0: Allez. Donc, de Dijon 103.2. Ok.
4: Très bien.
0: Alors.
4: Tu notes en plus.
0: Oh, tu t'écrases, ok.
10: Vas-y. Parce
0: que je crois que j'ai reconnu ta voix, d'accord. Alors, de quelle manière se traduit la bulimie?
4: C'est à qui que tu poses la question déjà? Ce serait cool, tu vois.
0: Pousse-toi de là.
4: De quelle manière se traduit la bulimie? C'est bizarre comme question quand même.
0: Ah, bah c'est bizarre.
4: Attention, c'est la question piège de la semaine à Gérard là.
0: Oui, de quelle manière se traduit la bulimie?
4: Allez. Bah, j'ai pas.
0: Alors, où vous répondez?
4: Je comprends pas les mecs là.
0: Putain,
10: mais explique la question.
4: T'as pas ta
6: crise. Ouais, Gérard, explique la question.
0: De quelle manière se produit la bulimie? C'est-à-dire.
4: Tout à l'heure c'était se traduit, maintenant c'est se produit.
0: De quelle manière se traduit la bulimie? Tu réponds correctement à la question.
10: Non, mais explique la, GG.
4: Le mec, il est trois jokers quoi.
2: Trois jokers?
0: Pousse-toi de là.
4: Mais oui.
0: Tu réponds correctement ou je te gerbe.
10: Explique la question, Gérard.
0: De quelle manière?
4: On n'a pas dit répète, on a dit explique, du con.
0: Alors, du con, il t'emmerde, pousse-toi de là,
4: mon gars.
0: Voilà, comme ça, le du con, il aura compris ce que ça voudra dire,
10: explique
0: celui-là.
10: La question.
6: Ouais, parce qu'on n'a pas compris la question, Gérard.
0: Alors, de quelle manière se traduit la bulimie, c'est-à-dire ce que les gens mangent en régulier?
6: Ah, d'accord.
0: Régulièrement dans la journée. Voilà. Alors, grosse rillette.
4: Ouais.
0: Oh, ça vous dérange là tous
6: ça
0: les deux?
6: Ça travaille, continue ton débat, Gérard, ils sont en train de travailler là.
2: Ils se touchent le pissouche, je suis sûr.
6: Mais fallait pas le dire ça.
0: Pour un son. Non mais ça va là, oh.
4: Tranquille.
6: Gérard, continue ton débat, ils sont en train de travailler, c'est normal.
0: Attends, Rigo.
10: Attends, Rigo.
0: Attends, Rigo.
4: Vas-y, fais ton temps.
0: Non mais ça va, vous le dites si je vous gêne.
4: Les joueurs touchent pipi.
10: Non mais on prépare l'émission de dimanche avec Couchia, j'ai une qui est en joue.
0: Vous êtes en train de faire touche pipi là?
10: Non, on prépare l'émission de dimanche avec Couchia.
0: Ouais, ouais. Bon, alors Manu et Rigo.
10: Quoi? Bah vas-y, quoi! Tu prends pour qui là, quoi?
2: Salut, quoi!
10: Bon, vas-y. Vas-y, Gérard.
0: Rigo!
6: Ouais?
0: Je te dis, tu me dis, pousse-toi de là!
6: Je peux pas, je suis pas standard.
0: Bah, tu me reprends quelqu'un d'autre!
12: Bah, je cherche!
4: Allez, taf un peu là!
6: Oh putain!
0: Oh là là!
6: Bon, le débat, Gérard, là, continue!
0: Non, mais je crois que.
6: Bah non,
0: grosse rillette.
6: Voilà.
4: Ouais, bah écoute, ça se traduit. Moi, je pense que c'est quand même avant tout des manifestations gazeuses, parce que il faut voir que les gens qui ont la bulimie, ils sont quand même gonflés. Que c'est aussi des gonflements gazeux, parce que quand t'es bulimique,
0: Bifidus. Bifidus, tu arrêtes s'il te plaît, merci.
2: D'accord.
4: Ouais, donc je disais que dans ces cas-là, tu gonfles. Et donc voilà, donc forcément il y a un moment où c'est un peu comme une cocotte minute quoi, faut que ça sorte.
0: Bifidus, tu arrêtes s'il te plaît.
2: C'est ça moi.
4: Allez, arrête un peu là.
0: Alors Bifidus, ma couche. Bifidus, tu réponds.
2: Mais je t'ai répondu tout à l'heure, je te disais que ça se traduisait par un. Tu prends du poids et tu manges beaucoup de fibres.
0: Bah, tu vois, maintenant ça fait bien hein, quand tu parles et que les auditeurs ils foutent de ta gueule.
2: Ah, moi ça me dérange pas du tout.
0: Ah, ouais, non, mais tu vois ça fait.
4: C'est bien ce que tu fais, Bifidus.
0: C'est bien. C'est pas mal. Hein.
4: Du bon boulot, ça.
13: Tu peux le respect.
4: Bravo.
2: Merci.
0: Enfin.
6: Bon, Gérard, sur l'IRC où ça augmente, on est 9708.
4: Bravo.
6: 97.8. Et donc, il y avait une très bonne question de Destroy. Très bien. Et donc qu'est-ce que je disais, une très bonne question de Destroy qui te demandait si les animaux peuvent être boulimiques.
4: Bien sûr.
6: On parle pas des vaches.
10: Tu pourras en parler de ton chat, Rigo. Parce qu'il y a un chat boulimique, Rigo, faut le savoir.
0: Justement, on va arriver à la question, donc il reste bien à l'écoute, on va en parler.
13: Sprint Hawk.
0: Alors toi,
13: j'ai un hélicoptère.
0: Bon, toi alors?
13: Ouais, bah pour moi ça se traduit par un besoin naturel de manger, de toujours manger pour combler le trou psychique qu'engendre ce genre de situation.
2: C'est beau ce que tu dis.
13: Putain, je cartonne.
0: Non, mais
13: franchement, s'il y a des filles qui écoutent, je suis pas seulement marrant, je suis intelligent.
2: J'en connais un, il va tienne ce week-end.
0: On arrête avec cette putain de musique. Merci. Donc en fin de compte, Spring
13: Fellow Hawk.
0: Ouais. Ouais, Manu, oui.
10: Je voulais dire que qu'on accueillait le docteur docteur Rousse.
0: Voilà, oh, le téléphone.
13: Tombé.
2: Salut, docteur Rousse.
0: Docteur Rousse.
10: Ouais, docteur Rousse. Ouais.
0: Bonsoir, il appelle monsieur. D'où?
10: Je sais pas, il va te le dire.
3: De l'hôpital. Bonsoir monsieur, j'appelle de l'hôpital de Créteil.
13: Ok. Mm-hmm. Oh là là, tu persistes.
3: Ah, il a fait une cure de jouvence, il a rajeuné.
0: Oh là là, ça va. Je crois qu'à mon avis, on va cartonner.
10: Ah, 101.9.
6: À l'école de médecine.
0: 101.9.
2: Je veux pas failloter, mais c'est le gamin de 12 ans.
0: Ouais, à mon avis.
13: Un nouveau personnage, faut le laisser.
0: Mais à mon avis, je crois que ça.
13: Il connaît plein de trucs, on va le laisser répondre.
0: Laissez-le
13: parler, un peu de respect, c'est le fils à Harry Cole.
0: Sprint Pilote. Sprint.
13: Oui.
0: Tu laisses parler, docteur.
13: D'accord, je l'écoute.
0: Bifidus.
2: Oui.
0: Bifidus actif. On le laisse parler.
2: Oui,
0: grosse rillette. Grosse rillette.
3: Je vais poser à la nouvelle génération. Vas-y.
0: On va y poser la question.
13: Vas-y, Sébastien Cole.
0: De quelle manière se traduit à Boulimix, docteur Rousse?
3: Ta famille t'écoute.
2: Oui, docteur Maboul, ouais.
3: Cela se caractérise par des troubles de l'alimentation, monsieur.
0: Mm-hmm. Ouais. Bifidus.
3: Mm. Ah, c'est un poil qui pousse, là, c'est gars. Allô?
0: Laissez-le, ouais.
3: Oui, monsieur, avec une prise importante de poids.
0: Oui.
3: Voilà. Et alors, les remèdes de notre hôpital, mm-hmm. c'est faire du sport.
0: Oui.
3: Et faire des régimes pour ces gens-là.
2: Mm. Et rester en perme. Mm.
13: Mmh. C'est tombé, c'est l'humour de bourgeois, laisse tomber.
0: Non mais, c'est tout ce que t'as? C'est tout ce que vous avez en stock à nous proposer?
3: Ah bah je vous raconte comment ça se passe?
0: Bah oui, on voudrait savoir.
3: Vas-y, affiche-toi, vas-y. Alors, les gens arrivent.
0: Ouais.
3: En général, ce sont des femmes, la plupart du temps. Il y a beaucoup moins d'hommes que de femmes dans l'hôpital.
13: On est 12 sur Internet, là, sur RT.
3: Allô?
2: Sans le clavier quand même.
3: Mais ouais. Qui c'est qui me coupe là, s'il vous plaît?
13: Non mais vas-y.
0: Allez-y, y a personne.
3: Exprime ton art. Vas-y.
0: Attendez, docteur, y a peut-être une question importante hier.
6: Oui, il y en a énormément vu qu'on n'arrête pas de monter. Là, on va bientôt atteindre les 10 000.
3: Pas possible.
0: Oh.
6: Si.
3: Là maintenant là.
6: Ouais, bientôt là.
3: Avec le speech du Lascar.
6: Ouais, grave. C'est le petit jeune.
13: J'ai une question à poser au docteur.
0: Mais attends, 5 minutes.
6: Il a motivé
0: le docteur. Docteur, là, s'il vous plaît. Il y a déjà des questions plus importantes que vous.
6: C'est vrai, il y a une très bonne question de dame. Il demande si tout le monde peut devenir boulimique un jour.
0: Oui.
3: Je peux
0: répondre
3: à cette question?
0: Bon, allez-y, docteur.
2: J'ai une question pour docteur.
0: Attends, Bidifus. On va laisser le docteur répondre. Ouais.
3: Bidibus. Oui, monsieur.
0: On dit pas monsieur, on dit Gérard, s'il vous plaît.
3: Excusez-moi.
0: On dit pas vous, on dit tu.
3: Alors, je vais vous tutoyer. Suite à un choc émotionnel important, certaines personnes
13: peuvent taper à la récré.
3: Ouais. Et Fidar, la prochaine fois que ça va taper son petit cousin, il n'y a pas moyen.
0: Mais non, c'est pas quelqu'un de.
3: C'est le petit cousin Fidar.
0: Mais non.
2: Et docteur Maboul, t'as le nez qui s'allume quand on me touche la bite?
10: Allez.
3: Voilà, un petit coup là.
10: Allez, quand même. C'est bien pour faire plaisir à ses limites.
0: Eh, ça n'a toujours pas répondu à la question IRC. Bon, docteur,
13: oui.
10: De toute façon, docteur, il va avoir une urgence là. T'as une urgence, docteur, faut que tu rentres.
13: Allez, va faire
3: intervention là. Hein, intervention?
10: Vas-y, c'est ton heure, c'est ton show, vas-y.
0: Bon, allez, docteur, mes couilles là.
6: Elle fait péter là, docteur.
13: Docteur Rico, le show.
0: Oh, allez!
3: Docteur Rousse!
0: Non!
10: Si, on va le couper.
0: Mais non!
10: On va l'écouter 30 secondes. On va le couper quand même.
0: Je voulais qu'il réponde à la
10: question. Non, mais c'est à toi de répondre à la question, c'est pas à lui, tu vois.
0: Bon, mais c'est pas grave.
10: Comment lui, il fait des débats, il s'appelle le doc aussi, tu vois.
0: Non, mais là, je vais te dire une chose, c'est des graves de chez graves.
10: C'était quoi ta question internet, Rigo?
3: Ouais.
6: On va changer de question.
0: Ouais.
6: Il y a Boris sur IRC qui te demande donc si. Est-ce qu'on est raciste quand on n'aime pas les boulimiques?
10: Il y a une certaine sorte de racisme.
0: Je pense pas. Il y a là-dessus, on peut pas parler de racisme parce que de toute manière, c'est dans n'importe que ça soit nous arabes ou noirs. De toute manière, on peut pas parler de ça. On peut pas dire que c'est du racisme. Ça, je peux pas dire oui ou non.
6: Alors, comment est-ce qu'on appelle les gens qui n'aiment pas les boulimiques?
0: Aucune idée.
10: Ah merde.
6: Et sur IRC on a dépassé les 10 000 quand même.
0: Ah
12: Ça y est.
6: Ouais. On est 10063.
12: 1h25.
10: T'as piraté le truc.
6: 106.3.
12: 10 000.
6: FPP, big up.
12: 10063. Pourquoi 60? Alors, question suivante.
10: Attends, j'avais une question Minitel. Oui. On me demandait si.
12: Mais non, ton Minitel, il fonctionne pas.
10: Si en fait les boulimiques pouvaient avorter, c'est pratiquer l'IVG.
12: Ça, je répondrai pas à ta question. Par contre, t'as pas essayé de voir dans le dico depuis quelle date que ça existait, cette histoire
8: quoi,
12: de.
8: L'IVG boulimie.
12: Ça y est, l'autre
8: IVG, c'est 75, hein.
6: Ouais, 75.
8: Simone Veil.
12: Non, 76. Tac.
8: Ça, c'est comme à l'improv, tu sais, les deux voitures, elles sont arrivées, oui.
12: Ouais.
8: Ouais, c'est ça, ouais.
12: T'as bonne mine.
8: Allez, rentre chez toi.
12: J'en parlerai à mon cheval.
8: Non, mais j'en ai pas, putain.
12: Eh, les Troyens.
8: Bon, eh, on est dans le débat,
12: non,
8: là,
12: non,
8: vas-y.
12: Mais c'est
8: là.
12: Bon, les Troyens,
8: allez, vas-y.
12: Vous attendez deux.
8: Putain, mais c'est pas vrai.
12: À quel âge survient la boulimie pour les enfants? Grosse rillette. Docteur Rousse.
10: Il est parti.
12: Oh merde.
6: Ça concernait les enfants, c'est dommage.
12: Oh merde, on aura.
10: Par contre, j'ai quelqu'un à la place du docteur là.
12: Ouais.
10: J'ai Matouze.
12: Matouze?
10: Ouais, Matouze.
14: Bonsoir
12: Matouze, t'appelles d'où?
14: J'aime bien quand tu m'appelles comme ça.
12: Ouais, vas-y, espèce de tremblot.
14: J'appelle de Paris.
15: Ça va ma fille?
14: Ça va bien.
16: Toi, tu tousses des gays, toi.
14: Ça fait grave. C'est à tout, Gérard.
12: Matouze, tu réponds à la question. À quel âge survient la boulimie pour les enfants, s'il te plaît, merci.
14: Déjà, si c'est pour les enfants, c'est-à-dire que déjà, c'est dans un âge assez avancé, on peut le dire. Enfin, plutôt jeune, au contraire. Je pense que ça peut intervenir un peu à n'importe quel âge. Ça dépend des enfants.
16: Et les clébards qui bouillent, là, direct.
14: Mais je pense que ça peut très bien intervenir directement vers 6 ans, 7 ans.
16: Mec, si t'as les poneys, là, vas-y.
14: Hein?
6: Il vous écoute pas, là.
14: Gérard.
12: Ouais.
8: Ça marche pas, il écoute pas. Alors imagine
14: pareil. Couche au nom, il a arrêté de respirer. Il écoute pas, cousin?
15: Non, il écoute pas, là.
12: Matouze.
14: Allô.
8: Tu sais que ça va être chaud, là.
12: Ouais. Elle Trablo.
17: Oui. Hey, salut, c'est Patrick, la voix du mélo.
14: Yeah.
12: Hey, elle Trablo.
14: Oui.
12: Oh, Trablo.
14: Oui, non, tu m'appelles pas comme ça, je suis Matouze.
12: Hey, Trablo.
14: Matouze.
12: Tu m'appelles pas par mon nom de famille, sinon je te nique.
14: D'accord.
12: Des promesses.
15: Un cousin.
12: Alors Matouze, au revoir.
14: J'ai rien dit du tout.
12: J'ai rien dit du tout,
14: mais c'est dégueulasse, toujours ça. Mais c'est dingue, ça, quand même.
12: Va te faire niquer ailleurs.
14: Non, allez, le débat, vagin, ça pourrait m'intéresser.
12: Allez, hop. Matouze, au revoir. Comme ça, il arrêtera de parler de mon nom de famille. Grosse rillette.
16: Ouais, c'était quoi la question déjà, parce qu'avec tout ce bordel.
12: Quel âge survient la boulimie pour les enfants?
16: La boulimie, moi je pense qu'il y a quand même un âge limite qui est fixé par le code pénal, parce qu'avant c'est du n'importe quoi.
12: Attends, grosse rillette.
16: Ouais.
12: On parle pas du code pénal, d'accord?
16: Non, mais on peut éventuellement.
12: Non, attends, parce que ça n'a rien à voir.
16: Parce qu'en dessous de 15, en dessous de 15, c'est abusé.
12: Non, parce que je pense déjà, comme disait Bifidus.
15: Oui.
12: Ouais. Bifidus actif, de toute manière, a disait qu'à la naissance, ça faisait déjà 7,9 kg.
15: Ouais.
12: Donc déjà, à la naissance, t'es quand même déjà bien.
15: C'est sûr que moi, j'avais un avantage sur les autres. Hein.
12: Ouais, non, mais c'est pas d'avoir...
15: J'ai envie de câlin.
12: Ouais. Merci.
16: Merci, ouais.
14: Enchaîne.
12: Donc c'est pas ça le truc. C'est que c'est vrai, déjà à la naissance.
15: J'adore la sodomie et j'adore toute l'appellation, tout ça.
6: Celle-là. Ah, c'est de ça.
14: Mais présente-toi la boulimique mystère là quand même.
15: Jean-Vicalin.
6: Ah, c'est de ça que tu me parlais tout à l'heure.
16: Cochonnet mystère. Ouais.
12: Je voudrais bien savoir qui c'est qui s'amuse avec ça, parce que ça commence
15: à
12: me gonfler.
15: Moi, Sandy, j'adore la sodomie et j'adore toute l'appellation.
12: Bon!
14: Bah écoute, tu fais ce que tu veux.
16: Ouais.
12: Non, bah, alors, Olivier de la Pro, il va se prendre une gaufre.
16: Une gaufre?
15: Elle est un peu cochonne, hein, quand
10: c'est
15: même.
10: C'est clair.
12: Elle vous emmerde, Sandy, d'accord? Et moi aussi.
10: Et en même temps. Des grosses, alors attention.
6: Ça doit être bon, ça.
12: Ouais, Manu,
10: on va accueillir Monsieur Mazur. Bonsoir.
14: Oui, bonsoir.
12: Il y avait longtemps.
14: Bonsoir, le gamin. Là. Bonsoir, amis auditeurs. Bonsoir.
18: Bonsoir, monsieur Gérard. Bonsoir, monsieur Emmanuel. Et bonsoir, monsieur Spirouli.
10: Bonsoir, monsieur Mazur. Bonsoir.
18: La femme, mes enfants, tout ça. Bon, monsieur... Très bien, toujours. Monsieur Gérard, puis-je vous faire un compliment directement?
12: Ouais, on vous écoute.
18: Alors, suite à votre merveilleux débat de l'autre soir, n'est-ce pas, consacré à la mode, les fashions victimes, etc., figurez-vous que pas plus tard que ce soir, en fait, que hier, j'ai dîné avec des stylistes qui ont écouté votre débat et franchement, ils ont été emballés.
12: Bon, de toute manière, la question n'est pas là, c'est à quel âge.
18: Absolument.
12: À quel âge je reviens, la boulimie pour les enfants? Bah, on va attendre votre réponse.
15: J'ai envie de caler.
16: Oh, putain,
12: je sais pas qui fait ça.
18: Bah, oui. Cool, hein. Écoutez, cette grosse personne mystère me semble répéter tout le temps la même chose.
12: Cette grosse personne mystère, monsieur Mazur.
18: Oui,
12: vous dit les cinq lettres et c'est ma femme.
18: Pardon. Excusez-moi, monsieur Gérard, d'accord. Je ne savais pas.
15: Alors, moi, Sandy, j'adore la sodomie et j'adore toute l'appellation, tout ça.
18: Ta femme est tranquille quand même. Hein. Mais c'est votre femme également.
12: Alors,
18: qui déclare aimer
12: monsieur,
18: la sodomie.
12: Grosse rillette.
18: Ah bah non.
12: Au revoir.
18: Ah bah non.
12: Comme ça, tu diras pas que ma grosse.
18: Mais c'est elle qui le dit, ta femme. Elle dit qu'elle aime se faire enculer. J'ai pas rien.
12: Eh ben, toi, tu vas aller te faire enculer. Voilà, comme ça, ça va aller plus vite.
10: C'est bon, il est parti.
12: Grosse rillette, au revoir. Bidufus. Non.
10: Bidibule.
12: Non, on était avec monsieur Mazur pour la question.
18: Bonsoir, c'est monsieur Mazur. Alors,
12: bon, ça y est, on a compris. Vous êtes monsieur Mazur, vous répondez à la question maintenant.
18: Oui. Alors, à quel âge peut-on devenir boulimique étant enfant, c'est cela?
15: Voilà, ouais.
12: Oui.
18: Bah écoutez, moi je dirais le plus tôt possible. Hein. Dès que la mère donne le sein à l'enfant, l'enfant peut, à partir de ce moment-là, devenir boulimique. Tout dépend.
12: Alors attendez, il y a une question que je veux vous poser.
18: Oui.
12: Donc, vous pensez que c'est dû à l'allaitement?
18: Absolument, monsieur Gérard. Et j'irai même un peu plus loin. C'est surtout dû à l'alimentation de la mère pendant l'allaitement, n'est-ce pas? Si la mère se nourrit à base de pizza à quatre fromages, il est clair que cela favorise la boulimie d'enfant.
12: Bifidus, attendez, Bifidus, t'es d'accord avec ce qu'il dit, monsieur Mazur, ou pas?
15: Oui, plutôt, oui. Non, c'est vrai, hein, ma mère a mangé énormément, elle mangeait beaucoup d'œufs.
12: Ouais, non, mais il y a une question que je me pose, je pense que tu vas pouvoir répondre, Sprint aussi, puis monsieur Mazur, parce que à moins qu'on ait quelqu'un d'autre, Mazur.
10: Ouais.
15: Manu.
10: C'est pas,
15: Manu,
10: c'est pas, pardon. Ça commence pareil. C'est un honneur. On accueille Tristan Spice.
12: Hein?
10: Tristan Spice.
19: Oui, bonsoir.
15: Salut Tristan.
19: Bonsoir.
12: Tristan Spice.
19: Oui, bonsoir Spice. Bonsoir Gérard. Bonsoir monsieur Mazur.
12: T'appelles d'où?
19: J'appelle de Paris.
12: Putain, mais vous allez arrêter avec Paris là.
10: Tous les rues sont à Paname.
19: Monsieur Gérard, je ne suis pas exactement à Paris. Hein, je suis dans banlieue parisienne.
12: Ouais, mais c'est Paris, c'est 101.9. Alors la question, c'était.
18: Vous avez un bon organe, monsieur Spice.
12: À quel âge survient la boulimie pour les enfants? Donc on parlait monsieur Mazur parlait de l'allaitement.
19: Oui.
12: Après Bifidus disait comme ça que c'est dû à ce que la mère mangeait.
19: Oui, tout à fait. C'est-à-dire que moi je suis tout à fait d'accord avec ce qu'a dit monsieur Mazur, c'est tout à fait très sensé, mais on peut même voir ça avant l'allaitement, c'est-à-dire que quand la mère est enceinte, si elle mange une alimentation qui n'est pas équilibrée, ça peut entraîner une boulimie chez le nouveau-né avant même qu'il naisse. Voilà.
12: C'est surtout
19: ça qui va entraîner, parce que mon métier m'autorise à le dire, et ça c'est ça qui entraîne le fait surtout que l'enfant soit boulimique.
15: Il paraît même que quand tu manges en faisant l'amour, tu risques encore plus d'aggraver.
12: Non, ça n'a rien à voir
19: suite,
12: ça.
19: Je crois que monsieur Gérard a tout à fait raison, ça n'a rien à voir du tout.
15: Non, moi on m'a toujours dit qu'il faut éviter les chips quand tu baisses.
10: Hein? Ouais, il faut éviter les cunnilingus avec le Nutella aussi.
12: Dans ces cas-là, faut carrément arrêter le délire là, parce que je pense qu'on s'en va un peu trop loin sur le sujet. Dans ces cas-là, si on s'amuse à parler de Nutella, tout ça, donc faut arrêter le ketchup, faut arrêter la mayonnaise, faut tout arrêter.
10: Qu'est-ce que tu veux quand tu sodomises ta meuf?
12: Ouais, mais ça c'est mon problème, c'est pas le tien. Mais non, mais il y a le problème est sur l'allaitement avec ce qu'on disait avec monsieur Mazur. Donc moi je pense que
18: oui, bonsoir, c'est monsieur Mazur.
12: Non, mais ça y est, monsieur Mazur, c'est pas la peine de répéter, c'est monsieur Mazur, on le sait. C'est pas la peine. Non, mais c'est pas la peine de répéter que c'est monsieur Mazur, on le connaît. Donc alors le problème c'est que c'est suite à l'allaitement d'après ce que vous venez de dire. Donc avec Bifidus Sprint
10: Sprint Hello.
12: Félix et Tristan là.
19: Tristan Spiff, oui.
12: Et Tristan Spiff, à mon avis, on pense que là-dessus, il y a quand même quelque chose. Parce que c'est pas suite à l'allaitement. Bon, c'est suite à ce que la mère mange. Mais est-ce que c'est dû à ce que la mère mange que lorsque... Parce que, comme Bifidus disait, elle faisait 7,9 kg à la naissance, on va pas en parler sans 7 ans. Donc, elle faisait 7,9 kg. Oui. Est-ce que c'est dû à ce qu'a mangé?
6: Je comprends plus rien, là, genre.
12: Est-ce que c'est dû à ce qu'a mangé? Est-ce que les parents ont mangé ou pas?
19: Non, mais tout à fait. Cela n'est pas...
12: Faire quand même... Faire quand même 7,9 kg à la naissance, ça me paraît quand même bizarre.
10: Non, mais moi,
12: ça me paraît quand même bizarre, cette histoire.
18: Oui, mais est-ce que vous êtes sûr qu'il ne s'agissait pas de jumeaux, après tout?
12: Non, mais...
18: Vous étiez toute seule?
2: Oui, j'étais seule.
18: Écoutez, mademoiselle Bifidus, peut-être votre mère a-t-elle oublié d'accoucher votre sœur ou frère jumeau? Peut-être est-il resté à l'intérieur de son ventre?
2: C'est fort possible. D'ailleurs, elle a toujours pas ses règles.
18: Ah, mais écoutez, il faudrait consulter, je pense. Que
12: non mais ça a rien à voir avec le boulimiste. Hein.
18: Ah, le boulimiste en effet.
12: Ouais, les règles
10: de la pétanque.
12: L'oragnagna, ça a rien à voir avec ça. Hein.
10: C'est trop marrant. Arrête, c'est trop marrant.
12: Rigo.
6: Attends, je laisse parler gynéco.
12: Merci.
6: Donc sur IRC, on est toujours beaucoup. On est 1015.
12: Hein
6: 115.
12: Cartonne. 1015.
6: Ouais, 1015. 115 Nova. Big up.
12: Tout à l'heure, on était 10 063.
6: Bah, ça baisse un peu, mais c'est pas grave. Il y a une très bonne question de Destroy. Il voulait savoir si deux parents boulimiques peuvent avoir un enfant anorexique.
20: Ils sont la fréquence de
6: repas. J'aime pas Europe 1.
18: S'il l'adopte.
12: Attends. Est-ce que deux parents peuvent avoir un. Deux parents boulimiques peuvent avoir un enfant anorexique.
18: S'il l'adopte.
12: À mon avis, je pense pas.
6: Tu penses pas?
19: Il y a des options. Écoutez, c'est très simple.
12: Ouais, monsieur Mazur?
19: Non,
6: c'est monsieur Spiff.
19: C'est monsieur Spiff.
12: Ouais.
19: Cela est tout à fait possible. Parce que ça n'a. Écoutez, je vous préfère être taire, je préfère que mon identité reste inconnue.
12: Ouais, fils de pédiatre, fils de. Du doc.
21: C'est Jeanne, c'est chaud, c'est bon. Allez, emmène-moi. Plus fort. Wouh, j'entends rien.
12: Mais c'est quoi ce bordel là?
10: C'est Spitz, il déconne.
12: Ouais, bon, allez, Manu, tu lui dis au revoir à lui et c'est terminé. Allez, hop.
19: Allez.
12: Bonne nuit. Donc.
19: Est-ce que je peux répondre?
12: Qui?
19: Monsieur Spiff.
12: Mais je viens de te dire au revoir.
19: Mais pourquoi vous me dites au revoir?
12: Je te dis au revoir, c'est tout.
19: Pourquoi? Écoutez...
12: Au revoir.
10: Je peux pas, son père peut me faire aller sur Skype.
12: Allez, au revoir.
19: Je réponds à votre débat,
12: non,
19: qui est fort intéressant.
18: C'est fini, c'est pas la peine d'insister.
12: Non, non, mais ça y est, au revoir. Manu! Au revoir!
19: Peut-être que vos parents...
12: Merci! Eh putain, mais... C'est la dernière fois, Manu, que tu me fais ça. Je ne veux pas entendre un mec parler de ma vie privée comme ça en direct. Ça regarde pas les gens si je viens de Dallas, ok? Première et dernière fois. Clair, net, précis. Parce que sinon, c'est avec Max que tu as réglé tes comptes, là. Ok? En de bon entendeur, salut. Alors, Sprint.
22: Hey, salut, c'est Patrick, la voix du mélo.
18: Salut Patrick, ça va?
2: C'est la voix.
18: Est-ce que tu peux me répéter la question? Parce qu'il y a eu un petit peu trop de bordel là.
12: À quel âge survient la boulimie pour les enfants?
18: Ah, il n'y a pas d'âge là. Tu peux être atteint à n'importe quel âge. Je crois pas trop à l'histoire d'allaitement tout à l'heure. Je pense que c'était un peu du
12: mélo. Non, mais moi non plus, j'y crois pas là-dessus.
18: Ouais.
12: Hein.
18: Ouais, même le coup du rose bis de 7,9 kg, ça me paraît un petit peu.
12: Non, mais même.
2: Non,
12: même.
2: Vrai, hein.
12: Mais non, mais attends. Tu peux pas. Mais attends, mais tu peux pas passer 7,9 kg à la naissance, voyons.
2: Mais bien sûr.
12: Ta mère, elle est normande alors que t'es le lion. Tu prends pas les gens pour des comptes.
10: T'as le droit de déménager. Tu déménages dans la vie.
2: T'es à Lyon, hein.
10: Toi, t'es né où, toi?
12: Moi, je suis né où ça te regarde pas.
10: Vie d'or d'Irlande.
12: Sprint.
18: Ouais, ça y est, je viens de répondre.
10: Bon, j'ai un auditeur pour toi, GG, si tu veux.
12: Vas-y.
10: C'est Mitch Buchanan.
18: Ah. Ok les mecs, bonsoir.
6: Moi j'avais Hannibal Smith sur IRC.
12: Alors qu'est-ce qu'il dit lui?
6: Bah il te passe le bon Jean.
12: Bah je m'en fous. Comment qu'il s'appelle celui-là?
18: Mitch Buchanan.
12: Mitch
18: Buchanan.
12: T'appelles d'où?
1: J'appelle Malibu.
12: De
1: Malibu,
12: Paris.
1: Exact.
10: Bien de, non, de... pas de Paris, il est de Caen.
1: Non, là, je suis grillé.
12: La tête Caen 107.9.
1: Exactement.
12: 107.7.
1: Exactement.
12: Et tu serais pas l'ex-Michel de Caen, non?
1: Voilà,
12: non,
1: c'est ça.
12: Presque pas. Allez, au revoir à lui.
6: Moi, j'ai pour calmer le débat.
12: Allez, hop. Celui-là, j'en veux pas dans mes débats.
1: Mais vas-y, enculé, va.
12: Ouais, enculé toi-même, connard.
10: Ah, non, pas d'insulte, pas d'insulte.
12: Alors là, tu peux lui dire au revoir à celui-là. C'est terminé.
6: Mais je t'embrasse et je passerai tout.
12: Là, c'est terminé.
6: Et Amos qui te...
12: Tu
6: c'est
12: peux mousse. Lui dire au revoir à lui.
6: C'est mousse. Mais je t'embrasse et je passerai tout fois.
12: Bon, allez.
6: Bise. Gérard, j'ai une très bonne question sur IRC de Yankee. Il te demande si on peut savoir avec une échographie si l'enfant d'une femme sera boulimique ou pas.
12: Non, je pense pas.
10: Non, je pense moi.
5: S'il commence à bouffer les intestins, c'est que c'est un mauvais signe. Hein.
10: Non, parce que quand. Répète-leur.
6: Ouais, les... c'est savoir si on peut déceler une boulimie. Par l'échographie chez un nouveau-né.
10: Ouais, ouais, je pense.
12: Si, moi, non,
6: c'était une grosse
12: loupe. Je dis non. Mais attends, mais putain.
10: Non, oui. Non, mais moi, je vais te dire oui.
12: Mais attends, t'es né boulimique, toi. Non, t'es né comme ça, toi.
10: Non, mais je connais le problème.
12: Ouais, tu connais le problème, tu connais rien.
10: Deux, trois
12: mais t'écrases.
10: Elles tiennent plus dans les breaks, enfin, sinon.
12: Eh, celle du 15e, mais attends, merde, d'accord, connard.
1: Bim.
12: Ok.
6: Ça rejoint le truc qu'on me disait sur Henri tout à l'heure.
12: Bon, alors vous me faites chier, c'est terminé, j'arrête le débat. Terminé, vous me faites chier tous les deux.
10: Mais j'habite pas dans le 15ème.
12: Je t'ai dit que tu vas faire enculer maintenant.
10: Mais on a le droit d'habiter.
12: Calme un peu précis. Maintenant, tu vas faire avec le 15ème. Ok. Maintenant, t'arrêtes.
10: Ben oui.
12: Et t'arrêtes de te foutre dans ma gueule.
10: Je me fous pas de toi.
12: Parce que tout à l'heure, tu vas m'enfler. Ok.
6: J'ai raté un épisode.
7: T'as raison, là. Calme, on se calme.
12: Maintenant, c'est terminé. Ça, je vais pas m'énerver, ça va être ma montre. Ok. Non, t'arrêtes! Ok? Samedi à ton merde, et le camion à son père!
10: Mais j'irai pas, j'ai pas parlé.
12: D'accord!
10: De...
12: D'accord, maintenant t'arrêtes avec ça!
7: C'est bon!
12: Ok?
7: On arrête.
12: Ça là, c'est un match, c'est terminé! Tu vas morfler avant! Parce que là, tu vas te retrouver avec son père sur le dos!
7: Il est lourd!
12: Ok? Alors maintenant, vous arrêtez! Clair, net et précis. J'entends encore une connerie comme ça, c'est fini. Et toi là-bas.
6: Arrête, Gérard.
12: Et toi là-bas, t'arrêtes.
6: Laisse les incidents
12: là,
6: de diffusion.
12: Ça, c'est un peu de votre faute, là, ce qui se passe avec Sandy.
7: Mais non.
12: Hein. Vous avez assez chahuté avec elle. Maintenant, on en a marre, et moi aussi. On était sur le point de se séparer avec vos conneries.
10: Ah merde.
6: Wow. Vous avez chahuté avec elle.
10: Je sais pas.
7: On peut pas t'expliquer là, hein.
12: Non, mais de toute manière, il a pas besoin de savoir.
10: C'est pas tes oignons, vaut mieux. Okay.
12: Quand tu fermes ta gueule.
7: On a le droit de faire plaisir.
12: Maintenant, tu fermes ta gueule, tu as continué. Il te reste moins d'un quart d'heure à continuer.
10: Okay.
12: Avant que tu te prennes la montre dans ta gueule.
10: Okay.
12: Ah. D'accord.
10: Ok.
7: Mais calmez-vous.
6: C'est vrai.
10: Non, 250 la montre.
5: 2 euros.
6: Je crois que c'était tirette à 2 balles.
12: Ouais, c'est ça.
5: Avec une main qui colle.
12: Sprint, Feloche, hop, au revoir. Ah bah, terminé pour toi.
5: Enfin.
12: Allez, hop, bonne nuit pour les camps. Allez, terminé. On a qui maintenant?
23: On a.
24: Salut, c'est Mister Gang. Mister Gang du Groove.
6: Il manquait plus que ça, merde.
12: C'est qui celui-là?
10: Je sais pas, normalement c'était Tristan ou un truc comme ça.
12: Non, lui, on y a dit au revoir.
10: Non, un autre Tristan.
12: Non,
25: Oui, c'est moi. Lulu Bega.
12: Bonne nuit.
25: That's cool.
12: Non, moi, tu me prends des auditeurs qui veulent répondre aux questions correctement, c'est pas la peine de me prendre des navets.
6: Bon, Gérard, pour calmer le débat un petit peu sur l'IRC, j'ai un sondage réalisé par Noix de Coco. À la question, connaissez-vous des boulimiques connues? 19% des gens sondés ont répondu oui, surtout dans des foyers. 33% ont répondu non, que Big Bill, mais c'est un extraterrestre. 3% ont répondu c'est quoi un STX? Et enfin, 72% ont répondu qu'ils répondraient que si Gérard portait des slips petit bateau.
12: Alors déjà, pour répondre à la question, les STX, c'est pas le thème du débat. Bonne nuit. L'histoire du Big Bill, ça c'est mon problème, c'est pas le mien, c'est donc, pas le sien.
6: Mais sinon, pour répondre à la question, est-ce que toi tu connais des boulimiques connus?
12: Boulimiques connus, non, j'en connais aucun. Fuller.
10: Quoi, je travaille.
12: Tu peux faire encore plus de bruit, s'il te plaît?
10: Mais je vais essayer.
12: Hein? Ça, comme ça, on peut encore mieux travailler avec toi.
10: Okay.
12: Ouais, je crois.
6: Ouais,
12: je
6: Yankee, crois que... Yankee, ouais. Dit que tu connais un boulimique connu vu que tu connais Sauvé Willy.
12: N'importe quoi.
10: Oh, là, là.
12: Ça, je vois pas le rapport.
6: C'est gros et c'est noir et blanc.
12: Donc il nous reste Bifidus et Monsieur Mazur. Oui.
6: Et on accueille donc Patrick. Bonjour Patrick.
3: Bonsoir tout le monde.
4: Bonsoir monsieur.
3: J'ai déguisé ma voix chez mon gars. Comment ça va? Bonjour les gars.
12: Oh, ça
4: salut,
12: y est.
4: Ah, monsieur
3: bonjour,
4: Patrick,
3: bonjour,
4: c'est formidable.
12: Ça y est. Oh, y avait
3: bonjour, famille, on a oublié des bouts de vue.
12: Salut, salut, Mokhtar.
3: Bonjour, comment tu vas?
12: Ça va, Mokhtar?
3: Oh, ça va bon avec toi?
10: Bon, vas-y, Gérard.
12: Oh là.
10: Ça t'aime, tu comprends rien, mais ça t'aime marrer.
12: Voilà.
10: J'en ai un de... qu'est-ce que
12: c'était la boulimie.
10: Attends, j'en ai un quatrième pour
3: sur la boulimie.
6: Voilà, tais-toi. J'en ai un quatrième pour répondre en accueillant Henri Basmati.
9: Oui, bonsoir.
11: Salut,
9: bonsoir, c'est Henri Basmati.
10: Ça a des pépettes.
3: Bonjour, Henri. Bonjour.
9: La pépette a une portée, ouais.
12: Mais tu vas te faire enculer, toi.
9: Ah, bonsoir, bonsoir, bonsoir tout le monde.
12: Allez, hop, tu...
9: Bonsoir, monsieur Basmati.
12: Bonsoir. Alors
9: bonsoir.
12: Tu m'appelles Couscous, là, pour finir le débat.
10: Mais là,
6: je crois que Couscous est décédé, malheureusement.
12: Bonsoir. Non, allez, hop.
9: Bonsoir, monsieur
12: Basmati. Tu me viens l'autre, là.
6: Il a glissé sur une plaque de verglas.
9: C'est tout fait avec une boulette, c'est rare. Pourrait-on avancer dans le débat?
13: On peut y aller, là.
12: Alors, la boulimie peut-elle être une maladie ou un fardeau? On va demander à Mokhtar.
3: Oui, tout à fait, la maladie est un fardeau. Tout à fait. Tu as raison de souligner ce point. Tu as totalement raison. C'est une maladie, c'est un fardeau.
12: Ouais, doucement. Allez, oh.
3: Tu as raison. Oh. Tu sais pourquoi tu as raison, mon frère.
12: Mokhtar,
13: tu satures.
12: Oh, Manu.
13: Je vais parler, Manu.
6: Je le tais, hein, comme une merde.
12: Manu.
6: Ouais.
12: Tu dis à Mokhtar, là, qu'il se calme, parce que là, il m'a.
3: D'accord, je suis plus calme.
12: Qu'est-ce que c'est que celui-là? Monsieur Mazur.
9: Oui, alors écoutez, moi je répondrai à votre question par l'affirmative. En effet, la boulimie est une maladie vu que ça se traite. Mm-hmm. Donc ça se traite. Alors au choix, vous avez le gros, la grosse, bouboule.
12: Mm-hmm.
9: Et non, mais, n'est-ce pas?
12: Non, mais je pense que pour l'instant ils ont. Je pense que Bifidus.
13: Bifidus.
12: Oui. Qui c'est qui nous reste là? Parce que j'entends qu'il y a quelqu'un d'autre. Manu.
6: Il y a Bifidus, il y a Henri Basmati quand même.
9: Bah oui,
12: mais non,
9: oui.
12: J'ai dit au revoir.
6: Non, c'est à Mokhtar que t'as dit au revoir.
11: Non, c'est pas moi. Fait, hein.
12: Ah bon.
13: Non. Moi je suis là, tranquille.
12: Alors, Henri, donc, t'appelles d'où toi?
13: Moi j'appelle de Pithiviers, je t'ai dit tout à l'heure.
12: T'appelles de Pithiviers, tu me l'as jamais dit?
13: Ouais, si, mais tu gueulais, t'as pas entendu, mais
12: Pithiviers. Bah, je gueulais après Mokhtar là, parce qu'il me cassait les pieds. Non, je suis poli quand même.
11: Ouais, enfin, tu peux le dire, hein.
12: Non, mais je suis poli.
11: Avec
12: Donc, Pithiviers, c'est du côté d'Orléans, c'est quelle fréquence ça?
13: Alors, c'est 103.3.
12: Ouais. Ok. Donc, oui, Manu,
6: on accueille Poussette aussi.
12: Poussette.
23: Oui, bonsoir. Bonsoir, Poussette.
12: Bonsoir, Poussette.
23: Tranquille.
12: T'appelles d'où?
23: Bonsoir, Manu. J'appelle d'ici les Moulineaux. 100.9, merci. Bonsoir, les pouces.
12: Bon, alors, la question, c'était la boulimie est-il une maladie ou un fardeau? Donc, avec Monsieur Mazur, si des fois vous pouvez reprendre ce que vous disiez.
23: Oui, alors, c'est-à-dire que, n'est-ce pas, oui, bien entendu que c'est un fardeau, cependant, c'est à déconseiller, parce que, je veux dire, traîner un boulimique qui pèse aux alentours des 160 kilos en tant que fardeau, c'est pas très, enfin, bien que ce soit très sportif, ça n'est pas très agréable tout de même.
12: Non, mais on parlait de maladie.
23: Oui, absolument, j'ai répondu
12: vous,
23: pour
12: non,
23: le côté...
12: Non, mais vous parlez de maladie.
23: Absolument, j'ai répondu côté maladie. En effet, ça c'en est une, puisqu'il s'agit de se faire traiter. Alors, soit on se fait traiter de grosses maladies mystères, que sais-je encore, n'est-ce pas?
12: Non, mais ce qu'il faut dire, c'est qu'à l'heure actuelle, je pense que Bifidus va être d'accord, Henri et Poussette aussi. Hein. Je pense qu'à l'heure actuelle, ils ont pas encore trouvé le
13: remède.
12: Le médicament adéquat pour que ça s'arrête, cette histoire-là.
23: Mm-hmm. Hein? Écoutez, peut-être fabriquer un cochonnet plus gros pour les boulimistes.
12: Bon, monsieur Mazur.
23: Oui.
12: Vous vous calmez, s'il vous plaît.
23: Je suis tout à fait calme.
12: Non, mais pour l'instant, je demande à Bifidus, à Henri et Poussette, là.
23: Ah, excusez-moi.
11: Ouais.
12: Donc, alors?
11: Ben, ouais, non, il a raison, monsieur Mazur.
12: En fait,
11: les cachets.
12: Non, mais je viens de demander, est-ce que. Y a Est-ce qu'il y a un médicament qui a été trouvé ou pas?
0: Pas encore, non. C'est non. Ça va venir au bout d'un moment.
12: Je pense qu'à mon avis, ils sont loin de trouver quelque chose pour ça. Hein.
0: Ils font Monsieur Gérard, si vous me permettez, quand bien même trouverait-il un médicament, je leur déconseille fortement de faire ce médicament en forme de suppositoire, n'est-ce pas? Ne serait-ce que pour des raisons pratiques.
8: Tout à fait, oui.
0: Hein, parce que, n'est-ce pas, pour une personne très très grosse et grasse, c'est dur. À l'aide de ses deux doigts simplement, c'est une mission extrêmement difficile.
12: Faut dire une chose, qu'à l'heure actuelle, ils n'ont pas trouvé le médicament. Ils ont trouvé des médicaments sur certaines maladies, mais sur cette maladie-là, pas encore. Hein. Oui. Donc on va pas.
14: Oui, j'ai une très bonne question de Pierrot 2001 sur l'IRC. Il te demande si la boulimie est un nouveau style de mode.
12: Un nouveau style de mode, non, parce qu'on peut pas dire que ça rentre dans la mode, parce qu'en fin de compte, pour être mannequin, faut être maigre, faut faire à peu près 60.
14: Ah, mais tu sais, il y a des agences de casting qui recrutent des laids et des gros.
12: Non, mais pour l'instant,
14: j'ai une adresse si tu veux d'ailleurs.
12: Non, mais oui, bien sûr, mon site internet, c'est ça.
14: Non. Oui, radiogérard.fr, ouais, c'est ça. On n'oublie pas, mais. Voilà.
12: D'accord.
14: Tout à fait.
12: Donc, je peux dire que non. On va continuer.
15: Un peu de brise. Hein,
12: on va. Tu me donnes.
0: Du pchit là.
15: Bah non, on va pas mettre un disque à cette heure-là. Hein.
12: Bah si.
15: C'est fini dans 10 minutes.
12: On a encore une demi-heure d'émission.
15: Ah le gars.
12: On a encore une demi-heure d'émission. On finit à 2h15, donc je mets un disque.
15: Mais qu'est-ce qu'il dit, le gars, Jean-Marie Bigard?
12: On met un disque, Manu, s'il te plaît.
15: Le disque.
12: Bah, envoie l'affiche.
15: Ah, d'accord.
0: Ta gueule.
12: Ta gueule toi-même, toi.
15: Arrêtez d'être mal poli, merde, y a des gens qui ont la guerre.
12: Poussette Henri, vous restez poli sinon.
0: Vas-y, j'ai rien à dire, tranquille.
15: Reste tranquille, comme
0: ça. Tranquille.
12: Alors, la boulimie du Resto du Cœur avec
15: Non, mais c'est quoi bon... Non, répète, parce que tu dis, ouais, vous êtes sur Fun, c'est le débat de Gérard.
12: Donc, la question, c'est combien peut-on absorber de nourriture quand on est boulimique? Et donc, vous pouvez toujours nous appeler au 0803-08-5000. Donc, Manu est toujours au standard. Rigaud, sur l'internet, avant la pause musicale, on peut avoir le petit sondage... Minitel internet.
14: Alors le
15: c'est reconnecté sur Minitel.
12: À combien qu'on est?
14: Ouais, à combien qu'on est? On est j'arrive pas à lire 10 037.
12: Ouais, en 10 037.
14: Mais j'écoute pas 103.7, hein, je vois pas le.
12: Non, 10 037, ok. Et donc vous pouvez toujours nous appeler.
15: Moi je suis toujours à l'arrière, mais je pue du cul, c'est ça.
12: Fildar toujours à l'arrière avec le petit écho qui vient de me mettre. Et donc vous pouvez toujours nous appeler.
15: J'ai des propositions pour France Info.
12: Oh, 0803 08 5000. Et donc la question c'est combien peut-on absorber de nourriture quand on est boulimique? Et on va s'écouter la boulimique des Restos du Cœur avec un bon jus. Hein? Henri m'enfile dans son break. Alors ça...
15: J'ai un truc dans la gorge.
12: Ouais. Et on se retrouve tout de suite après pour la suite et la fin du débat. À tout de suite.

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2: Et voilà, donc en fin de compte, c'était pas ce qu'on venait de ce que j'ai annoncé. Et c'était donc les Bee Gees avec Stenoline, donc la bande originale de La Fièvre du Samedi Soir.
3: Oh, génial.
2: Et voilà, donc
3: c'est génial.
4: Tu cartonnes, mon con.
2: Oh, ta gueule, toi, reste
3: poli. Tu cartonnes. Je te limite.
2: Et alors,
3: Gérard.
2: Quoi?
5: Oh, est-ce qu'ils t'ont placé une sonde anale?
2: N'importe quoi. Donc, on a toujours Bifidus.
1: Oui, toujours là.
2: Monsieur Mazur.
6: Oui, bonsoir, c'est Monsieur Mazur.
2: Henri.
7: Yes.
2: Et Poussette pour terminer.
3: Il est là, ça?
7: Salut, mon pote, tu veux que je te foute un coup de gland pour te replacer la colonne?
2: Alors, Poussette.
7: Direct.
2: Poussette, tu vas voir, si tu manques pas une roue, je te dis au revoir.
7: Oh, salut, mon pote.
2: Au revoir.
3: Oh, putain, la répartie de...
2: Allez, hop. Celui-là, il va voir s'il lui manque pas une roue quelque part.
7: Ok, super.
2: Au revoir.
3: Eh ben.
2: Alors, Rigo, oui. Merci, Pilda. Merci. Alors, Rigo, ouais. Une question IRC, parce que je vois que t'as allumé ton micro. Pilda, s'il te plaît, tu me coupes pas mon micro sans arrêt.
3: Je coupe rien.
8: Il y a Dame sur IRC qui te demande le pourcentage de boulimique en France par rapport aux États-Unis.
2: Ah. Bon, ça c'est à peu près 50. Merci, Fildar.
3: C'est pas moi.
2: Merci.
8: Combien je
2: À mon avis, c'est. Je pense... Fildar, s'il te plaît, tu arrêtes, j'en ai marre.
8: Je pense pas que ce soit lui, mais vas-y.
2: Si, c'est lui. Ah. À mon avis, c'est 50-50. Hein.
8: Ah, d'accord. Et il y a Blue Cool qui voulait savoir si tu te laisserais sucer par une boulimique.
2: Non.
8: Si quelqu'un regarde.
2: Non plus.
8: Dans le 15e.
2: Non plus. Okay. Le 15e, j'en ai marre, vous me fatiguez avec ça. Manu, oui.
9: Oui, on accueille Norman Tuttle.
10: Bonsoir à tous.
1: Salut Norman.
10: Ça va bien, bon anniversaire Rigo, mon pote.
2: Merci. T'appelles d'où?
10: J'appelle de Paris.
2: 101.9.
10: Tout à fait.
2: Ma punaise, on a pas beaucoup de personnes de.
3: Je crois
2: de
3: qu'on
2: province,
3: est en local,
2: hein.
3: C'est pour ça.
2: Alors la question, c'est combien peut-on absorber de nourriture quand on est boulimique?
3: Ça dépend des jours, hein. Ça dépend des.
2: Alors, madame.
3: Quoi?
2: Oh.
10: Madame.
2: Norman.
10: Bah en fait, ça dépend du boulimique, parce qu'il y a plusieurs degrés dans le boulimicisme. En fait, bah oui, ça dépend des boulimiques. Je vais aller me coucher là parce que je suis fatigué.
2: Bon, d'accord, allez, au revoir.
10: Je vous dis.

0: maintenant.
1: Ah bah c'est bon, ça y est.
0: Ça y est ?
1: Ouais, c'est fini. Ouais.
0: Monsieur
1: oui.
0: Mazur.
1: Oui. Bon, écoutez, moi je vous répondrai l'équivalent de 4 porcs.
0: C'est-à-dire ?
1: Eh bien, 1, 2, 3, 4 porcs.
0: Monsieur Mazur.
1: Oui, monsieur Gérard.
2: Pareil.
0: Je pense que...
1: Ah, attendez-vous, oui.
0: Je pense que pour l'instant, vous êtes en train de vous foutre de ma gueule.
1: Alors, mais absolument pas. Non, pas du tout. Vous demandez l'équivalent, enfin, combien de nourriture peut-on ingurgiter lorsqu'on est boulimique ? Je vous réponds, environ l'équivalent de 4 porcs. Maintenant, il reste, n'est-ce pas, à décider de combien pèse chaque porc. Non, je conseille, si vous permettez, je préconise pour un boulimique. Alors bien entendu, le but n'est pas de manger pour grossir, mais de manger pour se nourrir et faire un apport en vitamines surtout. Alors je préconise essentiellement une race porcine qui nous vient de la ville de Troyes, qui est vraiment une très très belle race porcine, les Spiroulots.
0: Bon, monsieur Mazur, au revoir.
1: Mais pourquoi, monsieur Gérard ?
0: Au revoir, monsieur Mazur.
1: Mais pourquoi, expliquez-moi, monsieur Gérard.
0: Au revoir, monsieur...
1: Mais monsieur Gérard, vous ne vous êtes pas senti visé, j'espère.
0: Au revoir, monsieur Mazur. Monsieur Mazur, bonne nuit.
1: Monsieur Gérard.
0: Monsieur Mazur.
1: Un dernier petit détail.
0: Non,
3: il a des trucs intéressants à dire.
1: Excusez-moi, juste un petit big up à monsieur Rigaud que j'ai oublié de... Tout à l'heure, de bon anniversaire, monsieur Rigaud.
4: Merci, monsieur Mazur.
0: Voilà. Alors, monsieur Mazur...
1: Monsieur Gérard, je vous embrasse.
0: Ok, ben moi, pour...
1: Avec la langue.
0: Au revoir.
4: J'ai une très bonne question de Blue Cool sur les RC. Il voulait savoir si tu aurais aimé avoir une fille boulimique.
0: Non. Non, parce que de toute manière, la boulimique, de toute manière, c'est quand tu manges. Et à force de manger, ça dépend ce que tu manges.
4: Mm-hmm.
0: Parce que t'as certains aliments qu'il faut manger normalement, pas trop, pas dépasser. Mais ça, c'est vrai que c'est pas évident. Ce n'est pas évident là-dessus. Bifidus. Ah, Bifidus a raccroché.
3: Ça m'étonne quand même.
0: Ah, c'est bizarre.
3: Faisons un deuxième essai.
5: Bizarre.
0: Bah alors, qui c'est qui nous reste,
3: On a Bifidus, Henri Basmati.
0: Mais non, on y a dit au revoir, Henri.
5: Non, on a dit au revoir à
3: Monsieur Mazur.
0: Bah, qui c'est qui nous...
3: Et on va accueillir un troisième auditeur qui s'appelle Purée Pousseline.
0: Alors, Purée...
3: Pousseline.
0: Pousseline,
3: ouais.
0: Pas Mousseline.
3: Non, Pousseline.
0: Bah alors ?
5: Oh là là, mais merde !
0: Mais c'est quoi là ?
3: Je sais pas, faudrait faire un troisième essai peut-être.
0: Non mais Manu, Fildar, s'il te plaît, tu me... Alors Purée, Pousseline.
6: Ouais, salut.
5: Ah bah tu vois.
6: Ça t'appelles va, ça d'où marche, nickel, tranquille.
0: T'appelles d'où ?
6: J'appelle de Créteil.
0: 101.9.
3: Mais ce chien.
6: Ouais.
0: Bifidus ?
7: Oui.
0: Oh mais ça y est là, vous arrêtez avec les lignes en direct là ?
6: Qu'est-ce qu'un clep là ? Couché. C'est moi, il va se calmer, attends. Couchez, pépette, couchez.
0: Bon, Pousseline, au revoir.
6: Mais avec qu'à moi, j'ai rien dit, là. Mais quel PD, ce mec.
0: Oh, bah alors là, tu vas te faire foutre, au revoir. Allez, terminé pour toi.
6: Viens, pépette, viens.
4: C'est quoi ton chien, c'est un Terre-Neuve ?
6: Couchez, non, c'est... non.
0: Allez, tu es... Manu.
3: Quoi
0: Purée, Pousseline, au revoir.
3: Mais ça y est, Purée Pousseline, il est plus là depuis longtemps.
6: Pépette.
0: Bon, allez, on fait conclusion du débat parce que vous me faites chier là ce soir.
6: Attention, pépette, papa va se fâcher, hein.
0: Allez, conclusion l'IRC.
6: Excuse-moi, Gérard.
0: Conclusion IRC terminée, c'est fini là. Vous me faites du bordel là tous les deux.
4: Ah, tu les prends un peu tard pour la conclusion, un peu tôt plutôt pour la conclusion.
0: Bah non, bah, de toute manière, apparemment, comme au standard, ils sont en train de foutre le bordel.
5: Non, c'est Manu qui déconne, hein, mais bon, nous on attend les questions,
4: je sais pas ce qui se passe.
0: Alors, on a Bifidus.
7: Oui, je suis toujours là.
0: On a Bifidus. Après,
3: rien. On a Bifidus, on a Henri.
6: Il y a Henri, ouais.
3: On a Je te pète au zen.
0: Quoi ?
6: Je te pète au zen, bonsoir.
3: Je te pète au zen.
0: Je te pète ?
6: Je te pète au zen.
0: Ouais.
6: C'est d'où ça ?
0: C'est d'où ? T'appelles d'où ?
6: Ouais, j'appelle de Nancy.
0: Nancy ?
6: Ouais.
0: Ta fréquence ?
6: 82.8.
0: Avec un téléphone pourri.
6: Ah non, il y a du Larsen, c'est pas moi. Alors tu te gammes, mon téléphone, il est très bien, tranquille. C'est de la merde.
0: Vous ouais, c'est
6: fou,
0: ça.
6: Les mecs.
2: Oh, c'est de la caca, c'est vrai.
6: Vous êtes fous.
3: Et
6: mais
3: on a aussi Charles Ingalls.
0: Quoi ?
6: Salut.
7: Bonsoir,
0: Charles.
7: Charles,
0: t'appelles d'où ?
6: Moi, j'appelle de Walnut Grove.
0: Hein ?
6: Walnut Grove.
7: Walnut Grove.
0: C'est où, ça ?
6: C'est c'est une petite ville à côté de Sleepy Eyes.
2: J'aime bien tes bretelles, Charles.
0: Bon, tu me donnes ta fréquence correctement, s'il te plaît, parce que là, tu m'énerves.
6: 96.9.
0: Voilà, enfin.
6: Moi, je t'appelle, en fait, parce que là, j'ai un problème. Albert, il arrête pas de bouffer, là.
7: Avec un gueule écarie.
6: Mais elle arrête pas de bouffer, je sais pas ce qu'il y a. Moi, je joue du violon toujours au coin de la chute.

0: Dernière question.
1: Je crois qu'il s'est évanoui pendant un match de baseball et tout, c'est sûr.
2: Il vient de tomber.
0: Dernière question. Quel sport peut-on faire
3: si on est boulimique?
0: Quand on est boulimique, on va demander à Charles là.
4: Du bowling.
3: Ouais, c'était clair. Là, du bowling direct. Sumo, déjà, ça serait bien. Sumo, je crois qu'ils sont tous un peu boulimiques parce qu'ils sont. Enfin, ils doivent manger du riz.
4: C'est vrai.
0: Ouais. Voilà, de toute manière, les sumo, ils sont quand même gros.
3: Oui, ils sont gros, c'est vrai.
0: Je pense que ça m'étonnerait qu'ils.
5: Il n'y a pas que les sumo.
4: C'est du gros muscle.
0: Bon, alors après.
3: Alors après, attends, est-ce que tu pourrais m'aider?
0: Non, non, mais quel sport? Quel sport? Oh là là là là là là!
3: Je prends trois briques.
0: Bon, d'accord. Allez, Charles, les trois briques. Au revoir.
3: Trois briques, c'est quoi ton mot?
0: Tu vas faire les trois briques dans ton lit. C'était pas, je sais pas quoi là.
6: Yo, c'est Menelka, Menelik à l'appareil. Bonsoir.
7: Au revoir.
0: C'était pas où?
7: C'est qui, c'était pas où?
4: Je te pète aux aimes parce que je
7: t'ai. Oh là là. Comment tu veux deviner?
3: Ouais. Tu peux répéter la question, s'il te plaît?
7: Pétosène.
0: Allez. Putain, mais vous faites chier, hein.
7: Allez.
0: Quel sport peut-on pratiquer quand on fait de la boulimie?
3: Bah ouais, bah...
0: De la boulimie.
3: Il n'y en a pas grand-chose, hein, franchement.
0: C'est-à-dire?
3: Bah pas grand-chose, c'est pas grand-chose. Il n'y a même aucun, à la rigueur, on va dire.
0: Ah bon, tu pratiques aucun sport?
3: Ah non, pas moi. Moi, je suis un grand sportif, moi.
0: Ouais, tu fais quoi comme sport?
3: Tout le monde le sait, ouais. Je suis un skater et tout. Je me pète le poignet, des trucs de ouf. Hein.
0: Ouais, tu fais de la veuve poignet, d'accord. On a
3: okay,
0: compris.
3: Ok, d'accord.
0: Henri.
8: C'est Normaret, comment ça va?
3: Je vais te foutre un coup de bite dans l'oreille, moi.
8: Plein de gros bisous musclés comme toi.
0: Okay. Manu.
9: Ça y est, j'ai coupé.
0: C'est pour faire ça.
4: J'ai coupé, ça y est.
0: Henri.
7: Moi, je pense que pour les sports, ouais, c'est chaud. Tu peux regarder la télé en bouffant des chips.
0: Non. Quel sport peut-on faire?
7: Tu peux faire du ménage. Tu peux faire du ménage. Tu peux tondre ta pelouse, mais pas plus, hein, parce que y a pas moyen. Sinon, tu sais comment c'est. Vu que t'es gros, t'es tout de suite essoufflé.
10: Après, tu t'essouffles.
7: Ouais, tu t'essouffles et si tu perds ton souffle, bah tu peux pas. C'est tout.
10: Bah, t'es essoufflé, quoi.
7: Tu peux pas. Au mieux, tu fais des dominos. Je sais pas, un truc comme ça.
0: Pildar, s'il te plaît, tu me laisses mon micro allumé pour la dernière fois.
7: Qu'est-ce que t'as à dire?
0: Parce que tu t'as... Pildar, tu me laisses mon micro.
4: Mais il est allumé, moi j'ai mon micro d'allumé, regarde.
7: Ouais,
10: tu vois, hein.
4: Tout le monde t'entend. Hein. Ah. Merde.
7: Hop, malheureusement. Ouais.
0: Non, mais de toute manière, c'est les derniers là.
1: Ouais,
0: hein.
1: J'en accueille un nouveau là pour finir. On accueille Laurent Broumed.
3: Bon, je continue, ça a bien marché.
0: Laurent, sur quelle fréquence?
3: Sur le sens 2.7.
0: Pildar, c'est la dernière fois que je te dis de me laisser mon micro allumé.
4: Il y a des baisses de niveau, j'y peux rien.
1: Il se passe des trucs bizarres quand même.
7: Tu le fais en 4.
3: Ah, 102, 102.7, tu es à Lille, c'est pourri de nord.
1: Attends, il cherche quelque chose dans ses poches.
10: Pépita.
0: 102.7.
3: Ouais, à Lille.
1: Zippo.
0: Alors...
1: Il a un briquet de 27 kilos.
4: Zippo, c'est un truc chez Star à deux fronts.
0: Alors, Laurent...
3: Mon frère, il joue à Calais, hein, quand même.
0: Bon, Laurent, donc, pour toi.
3: Pour moi, je sais pas, c'est quoi le mot?
7: En 4.
0: Quel sport peut-on pratiquer quand on fait de la boulimie?
7: Alors sport.
3: Alors sport.
10: 3 briques.
3: Il y a combien de briques?
7: En 4, je te dis 4.
10: 4 briques.
3: 4, alors gros port.
0: Quel sport?
7: J'ai dit pagne.
0: Mais c'est
7: pagne.
0: Gérard.
3: Oh, arrête.
7: Pagne.
3: Sodomie.
7: Non. Asiatique.
10: Cristalline.
4: Attends, il arrive.
7: Asiatique.
0: Tu dégages,
7: Sassigo! Pagne et asiatique.
0: Tu dégages!
4: Qu'est-ce qu'il y a?
0: Tu sors!
3: Bah, j'ai dit.
10: Sandy?
4: Qu'est-ce qui se passe?
3: Est-ce que c'est humain?
7: Ouais, Sandy, ouais. C'est une pute.
3: Allez.
4: Ça arrive,
7: j'ai dit riz.
4: Attendez deux secondes, attendez.
7: C'est cool,
4: attendez.
7: On peut
4: non,
7: dire.
0: Non,
7: qu'on...
0: tu vas pas enculer maintenant, je vais terminer, je peux.
4: Mais quoi? Qu'est-ce qu'il y a? Bah, attends!
0: Il y a rien!
4: Oh, l'autre! D'un seul coup, il se met à boiter. Là, il y a un problème. Bah, elle a voulu me mettre un coup de pied, je me suis protégé, donc j'ai arrêté sa jambe.
0: Bah, voilà pourquoi tu frappes aussi.
4: Il est fou, quoi.
0: C'est normal, il a voulu se protéger.
4: J'ai pété le ménisque.
1: Ah, c'est chaud.
4: Donc j'ai esquivé une parade et donc je suis malencontreusement tombé sur sa jambe malade.
1: Oui,
4: ils sont là.
3: Attention, il dit que c'est Tekken 4. Crochet
4: sur le tranquille, bah.
3: Tekken 4. Si GG il veut, j'ai une jambe en plastoc.
7: Vas-y, reviens, Captain Crochet, reviens.
4: Et après, vous faites.
0: Il a un coup de pied dedans, c'est pas pareil.
7: Tu l'as mis à Mao Shigeri direct?
4: Non, j'ai pas mis un coup de pied, tu vois, je me suis protégé avec mon pied.
7: T'as bloqué, quoi, en fait.
4: Ouais, j'ai fait un bloc pass.
7: Ouais, ok.
1: Et ça, c'est triangle plus croix arrière.
7: Mais tu sais que t'aurais pu lui désintégrer la jambe.
1: C'était un beau combo.
10: Il a mal le bouger.
7: Faudrait l'amener au skatepark, Gérard.
3: Il joue un vieux jeu Frogger.
7: Il s'en agglomérait, laisse tomber.
3: Qui a joué à Frogger?
4: Il porte plein de contre.
0: C'est terminé.
7: Sa jambe de bois qui est bouffée par les thermiques, laisse tomber. J'ai du xylophène là-bas.
0: Je te jure, il a rien. Si ça se trouve, ma parole, tu morfles.
4: Fais sésame.
0: Tu as morflé.
4: Faut demander peut-être.
0: T'inquiète pas. Ouais, tu vas voir.
4: Arrête de donner des coups aux gens.
0: Il avait pas besoin de me refiler un coup sur les agrafes qui viennent se...
4: Mais non, mais il a pas
0: donné coup,
4: mais non.
0: Il l'a fait exprès, donc
4: mais
0: c'est terminé.
4: Mais sois pas fou, il est pas comme ça.
0: Mais si.
4: Mais non, mais attends, tu voulais me foutre un coup de pied, moi j'ai mis mon pied pour éviter ton coup de pied,
0: t'as
4: pas mis un coup de pied.
0: Tu m'en as remis un dedans, je suis désolé, t'as retouché dans la plaque. Non, non, Manu, il a rien vu.
5: C'est vrai, moi je témoigne, finalement, non, raison, de toute façon, on a un truc dans le bureau, ça s'appelle une agrafeuse, donne ta chambre.
0: Ouais, ouais, une agrafeuse, tu vas voir tout à l'heure, je vais te mettre une agrafeuse. Allez, hop, terminé.
3: Ils prendront un bouton dans la liste en titane.
0: Hop, terminé, les deux en
3: titane. J'ai vu mieux comme débat.
10: Ouais, tu m'étonnes.
4: Bon, tu fais la conclusion.
0: Bifidus, toi tu fermes ta gueule. Parce que tu me coupes mon micro, maintenant tu dégages. Hop, je veux plus te voir. Je veux plus te voir dans les studios.
9: Assis-toi bien sur ta chaise, t'es bancal là.
0: Ouais. Bifidus. Bifidus.
10: Oui.
0: Conclusion.
10: Bah, j'ai pas répondu, mais je veux bien conclure. Hein.
0: Bah, si tu veux répondre à la dernière question.
10: Non, j'ai pas envie d'y répondre. De toute façon, ta question, elle était pourrie. Comme ton débat d'ailleurs.
3: Yes.
10: J'ai remarqué que c'était le débat le plus pourri de l'année. Et ça me fait de la peine parce que ce soir, c'était l'anniversaire à Rigaud.
0: Et si t'es pas contente, le prochain coup, on te sélectionnera pas, d'accord?
10: Mais je t'emmerde.
0: Eh ben moi aussi, pétasse. Voilà. Henri.
7: Ouais, bah écoute, c'est vrai que moi je trouve que les débats ils étaient mieux quand t'avais encore tes plaques. Parce que t'as dû perdre ton sens du débat en même temps que les plaques. Et puis sinon, moi je connais un bon truc. Ah oui, je voulais te dire pour ta copine qui est quand même un peu bolémique, hein, on en a pas trop parlé, c'est clair. Respect. Moi j'ai un truc pour elle, si elle veut maigrir, il suffit qu'elle ne monte pas
0: du
7: friskies trois fois.
0: Manu,
9: je crois qu'il t'appelle,
3: j'ai envie de câlin.
10: Alors moi, Sandy, j'adore la saisonnée.
3: J'ai envie de câlin.
0: C'est même pas la peine. C'est même pas la peine qu'on. C'est même pas la peine qu'on continue de faire une conclusion.
5: On avait encore, je te pète.
0: Ce n'est pas la peine. Ce n'est pas la peine de faire des conclusions avec quand j'entends dire j'ai envie de câlin et tout ça. Donc terminé. Terminé.
3: Déçu, va.
0: Bâtard toi-même, connard.
3: Non, mais c'est tout.
0: Allez, hop, au revoir.
5: Vas-y, on a encore Laurent Broumed. On n'a pas fini, c'est le ping-pong.
3: Ouais. Alors, la conclusion, bon, déjà...
5: Mironton ou Barjabul?
3: Moi, je prends Mironton.
9: Combien de cases?
3: 4.
5: Ok.
3: Alors, la super pyramide. Alors, le premier mot...
5: Moi, je dirais...
3: C'est pas chaud, c'est pas
0: conclusion
3: chaud.
0: Conclusion.
3: C'est pas chaud, donc c'est...
0: Bonne nuit.
3: C'est pas une dent.
0: Conclusion.
5: C'est pas une dent gencive, froid gencive.
3: Okay, voilà.
0: Conclusion de l'IRC.
3: Alors c'est quoi?
9: Énormément.
0: Manu, tu...
4: J'ai froid aux gencives.
9: Qu'est-ce qui se passe?
0: Tu vois ce qu'il y a?
9: Arrête,
0: Manu, tu me l'éteins.
4: T'as le droit de
0: dire. Tu me l'éteins.
5: Attends, chauffage. Je suis en train de jouer.
4: Y a plus de chauffage.
9: Faut pas déboîter ta jambe encore.
5: Foyer.
0: Ouais.
5: Vas-y, à toi.
0: Conclusion sur l'IRC.
9: Alors, conclusion sur l'IRC où on a quand même fini à énormément.
0: C'est-à-dire
9: presque 11 000. Tiens, on a fini à 10 937. On a failli faire 11 000. Apparemment, les auditeurs ont trouvé que ça gueulait un peu trop, malheureusement.
0: Alors, conclusion pour eux.
9: Alors, conclusion IRC de Yankee. Avec un boulimique, on a le gras. Avec un diabétique, on a le sucre. Vive les crêpes. Et encore merci, GG, d'avoir sauvé Willy.
0: D'accord, celle-là, ça m'aurait étonné. Après.
9: Conclusion de Cusard qui dédicace Turpentine en disant que ton débat avait peut-être ni queue ni tête comme toi. Mais il était enfoui avec des bourrelets de ton cachalot qui a toujours envie de câlin.
4: Oh là.
0: Alors, mon cachalot, il l'emmerde.
9: J'avais pas eu le temps de lire la fin.
0: Et après.
9: Cody qui dit que GG est toujours un obèse de la connerie. Oh là. Et puis, il ne sait toujours pas se servir de son cerveau sauf aux chiottes de la loco.
0: D'accord, bah, ils vont se faire foutre alors que j'y vais plus.
9: Voilà.
0: Et pour finir,
9: conclusion de Destroy qui dit plus il y a de boulimique, plus on rit en se foutant de leur gueule. Oh, ça c'est vilain ça.
0: Ouais, de toute manière il fait ce qu'il veut, de toute manière s'il a envie de dépenser son pognon, c'est pas mon problème. Donc voilà. Qu'est-ce que je voulais dire moi sur le débat
4: auditeurs ce soir.
0: Donc on a fait quand même 10 937 apparemment.
9: Voilà.
0: Donc c'est le dernier.
9: Ah bah ça augmente encore là.
0: C'est le dernier.
9: Ouais c'était le dernier.
0: Dernier chiffre qu'on peut annoncer là ce soir à 2h15.
9: On peut. Vas-y.
0: Donc alors qu'est-ce que j'ai à dire sur le débat? Phil Dart, tu arrêtes de te foutre de ma gueule parce que j'aime pas qu'on se foute de ma gueule.
9: C'est vrai.
0: Donc t'as fait du boulot de merde. Manu, comme d'habitude, vous savez pas faire du boulot. Alors heureusement qu'il est revenu. Bon, tu dégages.
4: J'ai rien fait.
0: Bon. Là-bas, tu mets ton micro. Tu arrêtes?
4: Attention,
9: pas de bon, ça va.
4: Ta jambe est fragile.
0: Fais gaffe parce que tout à l'heure ça va être les bounty que tu vas recevoir.
4: Moi je m'en fous, ça.
0: Bon, Manu, tu mets ton micro une fois.
4: Deux fois,
0: t'attends ton micro.
4: Deux fois et demi.
0: Chaud. Bon, merci.
4: Adjugé, vendu.
0: Donc, qu'est-ce que je peux dire? Bordel, encore, comme d'habitude, comme tous les jeudis. Mmh. Tous les derniers jeudis de chaque mois, c'est toujours le bordel avec vous. Hein. On n'arrivera jamais, jamais à... Qu'est-ce que c'est que
9: j'avais
0: ce site?
9: Radio Gérard, radiogérard.fr.fm.
0: Qu'est-ce que c'est?
11: C'est ma mère. Ma mère, elle est fan de toi.
9: On retrouve tout Gérard.
11: Ma mère, elle est fan de toi. Elle t'a envoyé des cotons-tiges. Donc.
9: Oh, c'est gentil.
11: Je te les file.
0: Hop.
11: Je s'appelle Monique.
0: Ouais, ben.
11: Hop. T'en veux pas?
0: Tu te l'écarres dans ton cul.
9: Oh.
0: Donc, qu'est-ce que je veux dire? Ben, toujours des débats.
4: De merde, c'est pas un débat de merde.
0: Non, mais de toute manière, toujours le bordel avec vous deux. Mmh. Ça changera pas. De toute manière, je sais pas.
4: C'est pas maintenant que ça va changer, hein.
0: Je pense qu'à la rentrée.
4: Tu sais, s'il y avait plus de bordel, je crois que ça marcherait plus, donc.
0: Ah ben, de toute manière, je pense qu'à la rentrée, c'est même pas la peine qu'on essaye de faire quelque chose ensemble.
11: Ah non, on t'a pas dit, t'es plus là.
0: Oui. Ah, t'en sais rien,
4: France Info.
0: De toute manière, toi, tu vas sur France Info, l'autre, il va sur.
11: Moi, je vais sur Scouille.
0: Lui, il va sur. Nostalgie.
9: Tu me rejoins en Europe.
11: Ah oh ouais, chaud.
0: Donc, est-ce que. Ce soir. Ce soir, qui c'est qui est.
4: C'est Rico.
0: C'est Rico pour la nuit sans pub jusqu'à 6h demain matin. Mmh. Donc, demain après, vous allez retrouver Bob.
4: Bob et Marine, oui.
0: Bob, Martin et Gwen.
11: C'est pas Michael Lou.
0: Donc, Max sera à la loco vendredi soir.
4: Ouais.
0: Samedi soir, il sera où? Parce que je voudrais bien le savoir.
4: Au TGV.
0: Ouais, c'est ça. Fous-toi bien de ma gueule. je vais te dire une chose.
4: Non, c'est pas moi qui t'a donné ça. Hein.
0: Non, mais quand. Non,
4: il sera au complexe Le Carré à Dijon.
0: Ben, je peux l'avoir.
4: Ah, tu peux répéter, ouais.
0: Ouais. Parce que c'est pas à toi de l'annoncer. Merci.
11: C'est à moi d'annoncer.
4: Donc, Max sera au complexe Le Carré à Dijon.
0: Planning,
11: je crois que Max sera au Carré à Dijon samedi.
4: Au Carré au complexe de
11: Le
4: Dijon.
11: Le Carré à Dijon.
4: Allez-y nombreuses.
11: Soirée tech.
4: Allez-y nombreuses.
11: Au Carré à Dijon, samedi soir.
0: Donc.
11: Et bon. Dimanche, il y a Cool Chain dans Eclectique.
0: Ta gueule, toi! C'est pas toi qui commande le jeudi, c'est moi!
4: Il y a une soirée skateboard fun, non? Demain à HL, non? C'est
11: pas ouais, ça ouais, ouais! Cosa Nostra Skatepark, show!
0: Allez! On va s'écouter sans contrefaçon. Sans contrefaçon, je suis un gros ton. Et Max sera samedi
4: au Carré à Dijon. Ouais.
0: Vendredi
4: à la
0: soir,
4: loco,
11: à la loco, salle du bac, à Oustech.
4: Donc il sera donc au complexe. Attendez, il est parti.
9: Il court après.
0: Il court après un petit
9: éditeur gentil. Un petit fesse de barbe.
0: Oh là, chaud.
9: Chaud.
4: Donc Max sera où?
11: Au Gérard. Carré à Dijon, non?
4: Je sais pas.
9: J'ai pas suivi.
4: On va le savoir.
0: Ouais. Bon, vendredi.
4: À la loco.
0: Bon, toi, tu fermes ta gueule, c'est tout, c'est moi qui parle.
11: Salle du bar.
0: Vendredi, Max, loco.
4: Donc, il y aura Morgane, Groove Dance.
0: Ouais, mais on peut savoir avec qui, non?
4: De
0: avec
4: quoi
11: Morgane,
4: il sera peut-être avec sa copine, Morgane, je sais pas.
0: Avec qui sera Max?
11: Jean-Marie Couille, non?
0: Qui bah, c'est que Max?
4: Bah il ira peut-être avec sa sœur.
0: Putain, vous me faites chier.
4: Je sais pas moi avec qui
0: vous
4: il va Max. Mais il va avec qui Max à la loco?
11: Je crois que son frère il a pris une bouteille là-bas, il va y être.
4: Ah. Avec son pote, peut-être avec son pote Eric ou je sais pas.
11: Mais non, j'ai même pas le planning. Mais il me donne rien ce con.
0: Oh putain, on t'a donné, on te donne.
4: Mais avec qui où?
0: À la loco, espèce de connard.
11: Mais il est solo.
4: Bah il est solo, il fait un morning.
11: Un set, hein. il fait un mix.
0: N'importe quoi.
4: Non mais il y a DJ Battery là.
11: DJ Star, DJ Electric.
0: Et... Max à la loco vendredi soir et samedi 29 avril.
4: Au complexe, à Dijon.
0: Donc allez-y nombreux parce que apparemment, je crois que c'est la deuxième fois qu'il y va, je sais plus.
4: Non, c'est la première fois.
0: C'est où?
4: C'est à Dijon.
0: Merde.
11: C'est au complexe Le Carré, c'est ça, à Dijon.
0: Merde. Allez vous faire foutre tous les deux. Donc voilà. Qu'est-ce que
4: je vais venir ça à Rigo. Quand ouais. Même. T'as quel âge?
0: Qu'est-ce que je pouvais annoncer d'autre? Bah, rien d'autre. Donc on va s'écouter.
4: Bah, le complexe Le Carré à Dijon.
11: Et dimanche,
0: il y a Cool Chain.
11: Non, dimanche, il y a Cool Chain. Et si vous voulez poser des questions déjà au répondeur 0140 521 521, elles sont les bienvenues. Merci.
4: Voilà. Et Cool Chain, il fait partie d'un groupe.
11: NTM.
4: Ah ouais.
12: Ça va Goldo?
13: Ça va et toi Francky?
12: C'est le gros point.
13: Ouais, c'est le gros point.
12: Alors,
13: je t'appelais pour un petit article alors que j'ai dû s'abonner en fait à une revue qui s'appelle Nos Amis les Bêtes. Et dans le numéro, donc numéro 57, bref, il y avait un petit article sur un animal qui s'appelle le G, qui était signé. Alors bon, je tiens à dire que j'ai absolument aucune responsabilité dans tout ce qui va être dit, quoi. Donc c'est le professeur Actarus et qui nous parle un peu de animal qui s'appelle le G, alors on a des renseignements sur son, sur sa description physique, son régime alimentaire.
14: Alors raconte-nous tout là, parce que ça peut nous intéresser, ça peut intéresser les gens qui aiment bien écouter la radio libre le jeudi.
13: Alors, la description physique, on va commencer par ça. Alors il faut d'abord savoir que le G fait partie de la famille des Homo degenerus.
14: Ouais.
13: Physiquement, il ressemble vaguement à un humain d'apparence difforme.
14: D'accord.
13: Il possède un type de cheveux à haute teneur en pellicule, riche en graisse et recherché par les spécialistes pour son efficacité en tant que graisse à traire. Je ne sais pas si tu savais. Article assez violent, hein, quand même, comme tu peux voir.
14: Ouais, mais bon, c'est peut-être un animal assez rare, donc il doit avoir de la valeur quelque part.
13: Quelque part, j'imagine que ouais.
14: Très à la mode. Très à la mode, j'imagine.
13: J'imagine. Alors, l'arrivée d'un G est toujours précédée d'un nuage toxique que le G dégage grâce à deux glandes situées sous ses bras qui sécrètent une odeur nauséabonde avec laquelle même le putois ne peut rivaliser. Et entre parenthèses, à noter que le Gérard possède également des glandes similaires mais plus petites dans la bouche.
14: C'est le Gérard en fin de compte.
13: D'ailleurs, les indigènes d'Amazonie utilisent un poison à base de concentré de ce produit qui paralyse instantanément leurs victimes.
14: Ah d'accord, donc le G c'est le Gérard apparemment.
13: Apparemment, ça pourrait, tu vois.
14: Ah ouais, d'accord, parce que c'est ce que t'as dit, donc faut faire attention à ce que tu dis, parce que là si tu t'as vendu à dire que c'est le Gérard alors que le G c'est peut-être le Germaine.
13: Non mais je pense que de toute façon tout le monde l'avait reconnu.
14: Il y a peut-être encore, oui c'est vrai, comme Renaud t'as commencé à parler de la transpiration, effectivement le doute nous habitait plus vraiment.
13: C'est clair, tu vas voir la suite. Alors le G est également reconnaissable grâce à sa dentition particulièrement endommagée à cause d'une forte consommation d'alcool et de café dès sa naissance.
14: D'accord.
13: À noter que le G porte la moustache selon les saisons.
14: C'est vrai, okay. C'est vrai.
13: Alors ensuite, on passe au régime alimentaire. Alors avant tout, le G est un charognard. Tel le vautour, il se nourrit des restes abandonnés par d'autres.
14: Ouais.
13: Mais le G possède également la surprenante particularité d'être le seul animal alcoolovore, ok. Son étrange système digestif...
14: Attends, c'est un alcoolovore. Ah oui, d'accord, oui.
13: Son étrange système donc digestif lui permet d'assimiler de fortes doses d'alcool, comme si elles étaient de la nourriture. Le G est également spermovore. Il peut avaler des quantités phénoménales de semences humaines ou animales.
14: Pourquoi? Pour s'auto-féconder?
13: Ah, je sais pas, on va en parler après, tu verras, il y a un mode reproduction, tu verras.
14: Il va peut-être se donner naissance à lui-même tout seul.
13: Il est surnommé gourde à sperme par les pygmées en Afrique, alors qu'on le connaît plus sous le nom de tonneau à foutre chez les Asiatiques.
14: Excellent.
13: Alors, je sais pas si t'avais entendu parler de
14: mais en tout cas, je souhaite avoir cet article très prochainement dans mon courrier. Hein.
13: D'accord, bah, je te l'enverrai, y a pas de problème.
14: Avec plaisir, parce que ça, je vais l'encadrer, est-ce que t'es en train de
13: ensuite,
14: mettre.
13: On a le langage. Mmh. Alors, handicapé par un QI égal au nombre de femmes qu'il a connues durant sa vie, le G, c'est-à-dire deux, le G communique grâce à un pseudo-langage composé d'un vocabulaire très réduit de 200 mots à peine, dont plus de la moitié sont des insultes. Le reste du langage du G repose sur 6 bases, m'en mets à temps, bombante, manière, je vais te dire une chose, allez hop, m'allez, c'est bon.
14: Ça ressemble de plus en plus au nôtre. Hein.
13: C'est clair, hein. À celle-ci s'ajoute 5 expressions fondamentales, ta gueule, tu dégages au standard, t'arrêtes avec ta caméra, bonne nuit, et j'ai deux voix. Le reste du temps, le G s'exprime grâce à des bruits, des cris et des sons incompréhensibles, même pour les plus grands spécialistes du langage. Et il est donc extrêmement difficile de communiquer avec un G. Pour compenser, le G s'exprime autant avec son cul qu'avec sa bouche.
14: Je voudrais pas dire, Gérard, de Goldorak, mais j'ai comme l'impression que les gens qui ont écrit cet article se sont inspirés de tes statistiques. Parce que c'est des gens qui sont obligatoirement auditeurs, parce que quand même le G, à mon avis, c'est une espèce unique. Et j'ai l'impression quand même que la deuxième partie de leur sujet, quand même... Ils se sont penchés beaucoup sur des chiffres et les tiens, à mon avis, ils sont pour quelque chose.
13: C'est-à-dire qu'il y a de grands spécialistes des animaux qui écoutent apparemment les débats de G.
14: C'est clair, hein, je veux dire, nos amis les bêtes, il y en a un paquet qui nous écoutent ce soir. Hein, ça, il y a beaucoup de gens, tu sais, dans ce milieu, la nuit, il y a tellement peu de choses à écouter, enfin, regarder déjà la télé et à écouter en radio, qu'on est un peu obligé de passer par moi, quoi.
13: Ouais, c'est clair, avec le bestiau en plus que tu... Enfin, bon, bref.
14: Ce soir, on a eu une deuxième sorte de bestiole, ça s'appelle le clone, là, et là, on rigole déjà beaucoup moins, hein. C'est pas le clown, hein.
13: D'ailleurs, tu verras que ça contredit un peu l'article, parce qu'apparemment, moi, dans la fin de l'article, enfin, je te dirai ça tout à l'heure, apparemment, il n'y a plus beaucoup de G, qui existe en ce monde. Ensuite, mode de reproduction et sexualité. Alors, la particularité du G, qu'il peut se reproduire de deux manières complètement différentes.
14: Oui.
13: Alors, avant tout, il est hermaphrodite avec sa main droite.
14: Oui.
13: Il obtient dans ce domaine des performances impressionnantes grâce à un entraînement très intensif.
14: Ah.
13: Mais le G peut également se reproduire par sodomie, bien sûr. L'accouplement peut avoir lieu avec des êtres humains, entre parenthèses, s'ils sont suffisamment inconscients du danger, ivres ou mentalement déficients, mais aussi avec de nombreuses espèces animales. Parmi celles-ci, on trouve Les mollusques tels les moules, les huîtres, les palourdes et les oursins, les cétacés, c'est-à-dire les baleines, les cachalots et les christines. On a les charognards, c'est-à-dire chacal, vautour, hyène, les sangliers, les phacochères, tous les animaux de la ferme avec de nettes préférences pour les brebis, les chèvres et bien sûr les truies, quelques races bien précises de chiens, yorkshire, caniche et teckel. Et enfin, les méduses, les pieuvres, tous les types de poulpes, les morues et les thons. Alors, et enfin, donc, bon, une sorte de ah si, j'ai oublié, c'est les lieux d'habitation. Alors, le Gérard niche dans les lieux suivants, ça on pouvait s'en douter, décharge, fosse septique, entrepôt de stockage de produits chimiques ou nucléaires, pas de fumier, égout, benne à ordures et chiottes des boîtes de nuit, bien évidemment. Et alors, les petites remarques...
15: Ou là, il peut se transformer en sangsue, puis rester plaqué contre la paroi et attendre que la fermeture de la boîte se fasse. À ce moment-là, il se nourrit de tous les déchets des clients. Hein.
13: Mais c'est clair, moi, je te dis, on m'avait dit, on l'appelle la ventouse, parce qu'avec son derrière, il arrive à faire des trucs, il arrive à avaler des mangues, des noix de coco, et ça, à rester collé au mur et tout.
15: Dans la guerre des étoiles, je crois, à un moment donné, quand il tombe dans le truc, là, dans la fosse, là, dans le retour du déchet, puis quand il y a les... Tu sais, quand dans la bouse, là, quand ils sont dans les déchets...
13: Ouais, ouais, voilà, bah c'est le deux pièces à Gérard.
15: Voilà, c'est le deux pièces, bah c'est possible. Ouais.
13: C'est clair. Et ensuite, donc, petite remarque. Alors, premièrement, il est difficile d'apprivoiser un G. Mm-hmm. En effet, il attrape vite le syndrome du melon, devenant quasi insupportable. À mon avis, on en a conservation.
15: En tout cas, il y a des gens sur Minitel, ça leur fait penser à quelqu'un. Ils ont des doutes encore, mais en tout cas, c'est le genre de patient qu'ils aimeraient bien voir chez eux.
13: À mon avis, c'est clair, tu vas voir la suite. Alors, la présence d'un G provoque inévitablement l'arrivée d'un Tony, d'un Luigi, d'un David, d'un Arnett ou d'un Caramel.
15: Ouais.
13: Donc, ça confirme.
15: Ouais.
13: Et on estime enfin que, heureusement, le G est en voie de disparition. Greenpeace a refusé de le classer dans les espèces en voie d'extinction. Et ceux qui auraient pu en faire une espèce protégée.
15: Protégée, oui, tout à fait.
13: D'après les spécialistes, un des derniers spécimens de G a été localisé dans la région parisienne. Son territoire s'étendrait des environs de Suresnes et du bois de Boulogne jusqu'à une célèbre boîte parisienne. Tu vois ce que je veux dire? En passant par les locaux d'une grande radio nationale.
15: Il est possible d'ailleurs qu'on ait un G bientôt en ligne parce qu'on est en train de faire le point. Bah écoute, je trouve qu'une fois de plus, t'as bien travaillé, hein.
13: Ouais, hein, pas mal.
15: Bien. Bah écoute, on va, c'est avec plaisir et que je vais t'offrir un petit quelque chose. J'espère que la musique de Nuit 2 te fera plaisir.
13: Ah,
15: ou la Cyber Trans 5, comme tu veux. Là, je pense que la musique de Nuit 2 tu préféreras.
13: Musique de nuit, c'est clair.
15: J'en doute pas un seul instant, donc on va te l'offrir en exclu. Je tiens à dire que tout à l'heure, le morceau qui est passé n'avait rien à voir avec la musique de nuit, et que tout à l'heure, il y aura un morceau de piano où là, il faudra appeler pour la gagner. Voilà.
13: Par exemple, pourquoi est-ce que les filles ont les pieds plus petits que les hommes? Allez, nickel, celle-là.
15: Je sais pas.
13: C'est pour les rapprocher de l'évier.
15: Excellent, excellent. Ce qui est marrant, c'est que si on avait eu le vrai Gérard, il se serait marré sur cette histoire et que le mec qui est avec nous dans le studio, il comprend rien. Hein. Il se demande, vous êtes sur Fun Radio, monsieur, hein, vous êtes en direct. Si vous voulez parler, parce qu'il croit que l'émission c'est peut-être enregistré. Ouais. C'est en direct.
13: J'en ai une petite autre, Mac, si tu veux.
15: Il est complètement paumé, il a bu le mec, non?
16: C'est lui qui l'a dit.
15: Il a picolé?
16: Non, il a dit qu'on avait une petite.
13: Allô,
15: non, on parle du Gérard, imposteur, le mec qui est là, le soi-disant Gérard.
16: Mais il parle pas, c'est pas lui, le vrai Gérard, il serait tout le temps en train de gueuler.
15: Bah, c'est clair, il serait déjà intervenu.
17: D'ailleurs, je vais vous dire une chose, les nanas, vous verrez bien jeudi qui c'est qui était le vrai et qui c'est qui était le faux. Maintenant, de bon entendeur, salut. Et je vous écoute, c'est tout, j'ai rien à dire.
13: Gérard.
15: En tout cas, il limite bien, hein.
17: Pour l'instant, j'ai rien à dire. Vous verrez bien jeudi qui suit. Et au standard, le prochain coup, vous noterez le numéro de la cabine. Parce qu'apparemment, j'ai déjà fait le tour des cabines et c'était un faux. C'était un faux. Je suis désolé, c'était un faux.
15: Non, mais attendez, il y a votre ami, votre
17: ami
15: qui vous connaît.
17: Ça va vite. Ça va vite. Le mec, il raccroche et tu demandes à Henri à 1h20 d'aller le chercher. Hein, à -20, il revient. Il a pas mis 35, il a pas mis le temps qu'il fallait.
15: Vous êtes bizarre. Je sais pas qui vous êtes, vous, hein. Vous êtes très fort. Mon avis, c'est un coup monté. On essaie de me faire une sale blague.
17: Ouais, et ben, la sale blague.
15: C'est pas vous qui commandez.
17: Dans ces cas-là, moi, j'ai demandé à un imposteur qui donne le nom de ma fille.
15: L'imposteur, c'est vous. Il y en a deux imposteurs. Le vrai Gérard de Suresnes sera là jeudi. Il nous a même dit, à l'antenne que les deux débats étaient sur l'humour et sur les célibataires.
17: Et ben, dans ces cas-là, il t'amènera les débats jeudi.
18: C'est qui?
19: À ton avis.
18: Est-ce qu'on pourrait parler au monsieur qu'on a eu tout à l'heure?
19: C'est moi, hein.
18: Alors, voilà, comme par hasard. Tu vois, ce mec, il aurait dû dire que c'était Gérard, mais qui sait que c'est le monsieur.
19: Ok.
18: Vous êtes qui?
19: D'accord. C'est Pildard, là.
18: Oui, vous êtes... Mais c'est qui, ce mec, en réalité?
19: Je sais pas, parce qu'en plus, là, j'ai l'impression qu'il a volé la carte d'identité de Gérard, parce que il me présente une carte d'identité... Avec la photo du vrai Gérard.
20: Je le savais.
19: avec tout ce qu'il faut, quoi, son nom, tout ça.
18: Bah, ça prouve bien que c'est un faux, parce qu'on vient de nous dire à l'instant, on était persuadé avec les filles Johan et Étienne qu'il avait trafiqué une carte d'identité.
19: C'est un Majax. Parce que c'est bizarre, parce que c'est plastifié et tout, c'est bizarre. C'est pas comme une carte d'identité normale. C'est une fausse, en fait. Je vous le repasse.
18: Ouais.
19: Bon, t'as jamais pris un téléphone sous le coin de ta gueule, toi?
20: Comment il a fait ça?
19: Quelle carte? C'est une fausse. Maintenant, c'est les nouvelles cartes d'identité, d'accord?
18: N'importe quoi.
19: Il n'y a pas de
18: nouvelles. Il n'y a pas de nouvelles. Pourquoi? Allô? Allô?
19: Quoi?
18: Oui, bonsoir, monsieur. Allô?
19: Ouais, je t'écoute, hein.
18: Non, je vous tutoie pas, toi, c'est vrai, oh, s'il vous plaît. Vous avez fait quoi, là? Une fausse carte d'identité?
19: Non, nuance. Ah. C'est vrai.
18: Nuance, ça veut dire quoi, ça?
19: Ça veut dire nuance. C'est pas un mot de Gérard.
18: Non, mais déjà, on sent que c'est pas vrai, Gérard,
19: bon, c'est bon, vous avez là, c'est bon. De toute manière, je descends tout à l'heure, je prends mon courrier et tu te débrouilles.
18: Non, votre courrier, il est pas à vous, oh, et tu fermes le studio.
19: C'est ça, allez, salut.
18: Non, tu fermes le studio, le bureau, attends, il redescend plus, le mec, c'est pas son courrier, oh. Il est fou, le mec. Philippe?
19: Ouais?
18: Philippe?
19: Oui.
18: Tu dis juste au monsieur là qui est gentil qui descend pas venir récupérer le courrier de Gérard. Hein.
19: Monsieur, s'il vous plaît, le courrier c'est à Gérard, c'est pas à vous, faut pas descendre, merci. Il m'a dit j'ai raison, je sais.
18: Alors, donc,
19: okay, continue.
18: Il descend pas, hein.
19: Vous descendez pas, hein.
18: Ok, il m'entend, ouais. De toute façon on a fermé le bureau à clé, il est hors de question qu'on lui donne le courrier, Gérard, il viendra le récupérer lui-même, parce que il viendra jeudi direct. Il m'a dit qu'il viendrait mercredi le récupérer et travailler sur les débats.
4: Donc on a récupéré ça.
21: Ouais.
4: Non mais sérieusement. Alors là, heureusement, alors là je vais pousser mon coup de gueule. Je ne sais pas qui c'est qui fait ça, mais je tiens à dire que t'avais fait une fois allusion comme quoi la loco, ça reprenait un peu comme avant, on reparlait de la loco. Tu te souviens d'une époque où il y avait un track qui circulait avec sodomie, machin, avec des tarifs. Et là j'ai sous les yeux, là par contre là, je plaisante pas parce que j'en ai reçu un pour me dire, je vais te le montrer, hein, je vais t'en donner. J'ai une copie donc d'un nouveau document. Sur lequel il y a des nouveaux tarifs. Et c'est un track qui va être distribué apparemment dès la semaine prochaine à la loco comme avant. Et qu'apparemment des gens qui sont abonnés au fameux Gay Info.
22: Non, le Gay Mag.
4: Voilà, le Gay Mag. Non, mais attention, sérieusement, le Gay Mag, il y a des mecs qui sont abonnés, tu le sais, il y a un magazine.
22: Ouais, c'est Fesse de Babouin qui s'amuse à faire ça.
4: Voilà, et ben Fesse de Babouin distribue à tous les abonnés.
22: Ouais,
4: ce torchon. Alors, tu vas Non mais là, je vais poser un ultimatum. C'est Max et non pas Gérard qui passe. Fildar. Et c'est grâce à Fildar qui a récupéré ça parce qu'il a appelé Il a réussi à rentrer en contact avec Face de Babouin, avec un mec qui s'est fait passer pour un mec abonné pour recevoir le document pour qu'on puisse l'avoir une semaine avant que ça aille à la loco. Alors, Gérard. Alors moi, ce que je vais vous dire, ultimatum. Gérard va le lire. Mais ce qu'il va lire là, moi, je vais regarder une copie pour Gérard aussi pour les pour le commissariat. Mais moi. Vas-y Gérard.
22: Alors donc c'est marqué du jamais vu, du nouveau catalogue de GG. Grande opération 100% sexe avec bon je préciserai pas les deux pubs.
4: Non mais bon, non, pas les pubs, oh là là. Mais tout ce qui a marqué dessus,
22: et donc,
4: là il y a l'ultimatum là.
22: Gérard de Suren te propose dans un nouveau catalogue de profiter de son petit corps bien gaulé et de découvrir les joies du plaisir sexuel avant l'an 2000.
4: Ça vous parle.
22: Alors pour ça, le petit furet de Suren te propose de lui faire une masturbation 10 balles, une fellation 30 balles, une sodo 100 balles, une double pipe plus escargot 6 ou 12 200 balles. Un cuni à Sandy avec tartare 500 balles plus herbe de cacahuète 10 balles. On va appeler Manu, au lieu de te marrer comme un con, tu m'appelles Sandy en urgence.
4: Je peux pas, j'ai pas de ligne.
22: T'as pas de ligne.
4: Non, rappel, c'est important. Tu libères, essaie de te démerder.
22: Tu te débrouilles, tu me libères une ligne, je vois pas.
4: Fini Gérard, parce que là je vais mettre l'ultimatum après. Écoutez bien la suite.
22: 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Introduction d'une bouteille de bière dans l'anus, 850 balles, c'est bien. Super bonus, deux bouteilles de bière, 1000 balles. 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Exceptionnellement, Gérard nous montre une fois de plus ses talents innombrables avec le sexe. Avec de nombreux lots à gagner pour la première commande, une super montre, je dirais pas la marque, une paire de lunettes, je dirais pas la marque.
4: Non, vas-y, tu peux. Oh là là, vas-y, tu peux.
22: Moi, alors, une montre Schmutz, je pense que ce que c'est que ce montre. Une paire de lunettes vue à poil. Un magnifique appareil photo presse-boule. Et un micro ordinateur avec l'araignée. Et pour finir, allez-y, foncez. Et pour plus d'infos et site internet est à votre disposition.
4: Putain, alors là, voilà.
22: Ou contactez directement à son bureau, Gérard O.
4: Et ça, c'est ton numéro en plus.
22: Donc, plus, c'est pas le bon. Donc là, déjà, il est, le numéro est déjà.
4: C'est pour ça qu'on a du mal à joindre.
22: Et donc, Gérard vous attend. Nombreux sont sur son catalogue. À bientôt. Donc, toi...
4: Fesse de babouin.
22: Toi, fesse de babouin, on va s'occuper de ton matricule. On a Sandy ?
4: Elle est là. Sandy ? Allô ?
22: Allô ?
2: Ouais, salut, GG.
22: Salut, bébé.
2: Ouais, le mec qui fait ça, il arrête. Parce que moi, j'en ai commencé à avoir ras-le-bol. Et ça va pas être GG que vous allez avoir dessus. Là, ça va être le gros bulldog poilu ou ça va chier des bulles,
22: Non mais vas-y, dis ce que t'as à dire, vas-y, c'est à toi de parler.
2: Ouais bah qui se calme, parce que moi je commence à en avoir marre. On reçoit des tas de merde devant la porte, on nous bouche la serrure avec des mégots, y en a marre. D'abord je suis pas une grosse treu, je me mets pas des bouteilles dans le cul, c'est pas vrai.
22: Bon alors déjà, Manu.
4: Manu.
2: Non parce que là, si je me mets des
4: bouteilles... Non attends, t'as pas arrêté, stop. C'était pas la vraie, arrête.
2: Manu, c'est pas Sandy.
4: Allume ce micro.
2: J'ai appelé.
4: Le micro.
2: Allô.
4: Tu l'appelles
2: Sandy
4: tout de
2: suite.
4: Elle est là.
2: Voilà,
4: pour entendre ce qui se passait, le micro. C'était pas la vraie Sandy.
2: C'était pas la vraie Sandy.
4: Manu.
6: Je me suis gouré de touche.
4: Allons.
6: Ouais, tu t'es gouré, c'est pas ce con.
4: Voilà, le micro, Gérard aussi. Pour ça, rallumer le micro s'il a pas le réflexe dans l'équipe. Voilà. Merci. Alors, Gérard.
22: Bon, Sandy.
2: Oui.
22: Bon, à ton avis, qu'est-ce que t'en penses, toi, de cette histoire?
2: Déjà, c'est qui a écrit la lettre? C'est Fils de Babouin.
22: Ouais, c'est encore lui.
2: Ouais, alors, Fils de Babouin, si t'écoutes bien, tu vas écouter les conseils de Sandy. Si jamais
4: Ah, c'est le dimanche, Sandy, tu vois pas? Non, d'accord.
2: Allô?
4: Oui, je crois que c'était dimanche, les conseils.
2: Non, mais enfin, c'est un conseil que je lui donne.
4: Ah, d'accord, personnel.
2: Voilà, qu'il arrête ses conneries, parce que sinon, c'est Sandy qui va s'occuper de lui. Moi, je rigole pas. Je suis pas GG, je suis pas Max, je suis pas n'importe qui. Et si jamais je le rencontre en face de moi, je vous jure, devant tout le monde qui écoute, que je lui fais la peau.
4: Je lui fais
22: non, mais de toute manière.
4: Redis les tarifs, là, les trucs, les premiers, parce que là, je trouvais ça hallucinant. Là. Attends.
22: T'as 10, t'as 30, t'as 100.
4: Qu'est-ce qu'il propose pour ce prix-là? Attends, faut quand même pas abuser.
22: Une masturbation, 10 balles. Une fellation, 30 balles. Une sodo, 100 balles. Une double bip plus 6 ou 12 escargots de 100 balles. Une boîte de cacahuètes à 500 balles plus supplément herbe ou cacahuètes à 10 balles. Donc après, une décoloration de ses poils du cul avec les produits L'Oréo à 500 balles. T'as les bouteilles de bière à 850 balles.
4: Oh, c'est cher en plus, putain, attends, les tarifs, quoi. Tu penses que c'est 1000 balles au bain, hein, une bouteille de champ?
22: Donc, je préviens tout de suite, en plus, le numéro de téléphone qu'il a mis, les 4 derniers chiffres, c'est bien le mien, mais celui du milieu, c'est pas le mien. Donc, alors, fesse de babouin.
4: N'oublie pas de rectifier le numéro.
22: Un conseil que je te donne, t'arrêtes tes petites conneries parce que de toute manière ça va au commissariat de Suresnes dès demain. Et le petit branleur qui s'est amusé, les trois branleurs qui se sont amusés à venir pour me dire de retirer ma plainte parce qu'ils avaient mis des saloperies la semaine dernière devant chez moi et qu'on recommençait avec les affiches, je vous préviens d'une chose, que les plaintes sont maintenues.
4: Jusqu'à nouvel ordre.
0: Alors je vous conseille, arrêtez vos conneries parce que là ça commence à bien faire et là ça commence à nous casser les couilles parce que là vous êtes en train d'atteindre la vie privée des gens. Alors adressez-vous à d'autres personnes que sur nous. Alors en de bon entendeur, salut. Je sais pas ce que t'as rajouté, bébé.
2: Bah écoute, ce que j'ai à leur dire, c'est que tous des enculés, des connards à toutes des bandes de cons. Voilà.
0: Ah bah...
2: Et qu'ils aillent tous se faire foutre. Moi, Gérard, si on veut faire de la radio, on fait de la radio, c'est tout, point final.
0: À la ligne.
2: Voilà, exactement. Et c'est pas eux qui vont nous empêcher de faire ce qu'on a envie de faire.
0: Voilà.
2: Voilà, c'est tout ce que j'ai à dire. Voilà. Donc... Et vive Max, vive tout le monde, voilà.
0: Ouais, plus Max, hein.
2: Voilà, vive le Star System.
0: Nommé, c'est toi qui l'as choisi.
2: Nommé Lucky Luke.
0: Et l'autre, Quasimodo, te fous pas de ma gueule derrière moi. Donc, parce que tout à l'heure, je te balafrer, toi.
1: Et moi, je vous dis que les tarifs sont un peu chers et que si ça va à la loco comme c'est prévu.
0: Ah ben ça, moi, tu te débrouilles avec Olivier qui s'occupe de la loco. Parce que moi, de toute manière, tant que ça cessera pas, je ne remettrai plus les pieds à la loco.
1: Bah, même quand il n'y avait rien, tu venais plus.
0: Tu en as fous. À peine.
1: Ça fait 3 mois que tu viens plus, qu'il n'y a plus rien, 4 mois, 5 mois qui se
0: passent. Non, à peine. C'est pour ça que. C'est pourquoi que sans arrêt, il y en a qui s'amusent à appeler pour dire les chiottes de la loco chez nous.
1: Mais c'est pour plaisanter.
0: Ouais, quoi. C'est pour plaisanter.
1: Mais il n'y a rien dans les chiottes de la loco. Y a
0: mais attends à la vie privée des gens, ça peut aller loin.
2: Ouais,
0: cela peut quand même
2: toi.
0: Pas déconner. Faut pas prendre les gens pour des cons.
1: Ça, je suis d'accord. Entièrement d'accord avec Gérard une fois de plus.
2: GG, c'est goût de ceinture.
0: Ouais, il y a de la sodomie dans l'air.
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0: Vas-y.
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0: Eh, hey, vous me faites chier avec vos câlins, tout à l'heure vous allez vous faire enculer avec vos câlins.
1: J'ai envie de câlin, bonsoir.
2: Oh, comment accueillir Jennifer, 18 ans de Marseille.
3: Bonsoir Gérard.
2: Bonsoir.
4: Salut la salope.
3: Salut la cochonne. Ouais.
2: On va accueillir Chloé, 22 ans de Tours.
5: Bonsoir Gégé.
2: Bonsoir. On va accueillir David.
3: Exactement.
2: Luigi, 25 ans Paris.
6: Ciao les mafieux, ça va.
2: Arnette, 19 ans Bordeaux.
7: Salut, go bye.
3: D'accord.
2: Et Tony, 20 ans pour finir de
8: oui,
2: Paris.
8: Oui, c'est pour finir en beauté. Salut Coco, salut ma poule. Je limite mal ma lèvre, hein, excuse-moi.
3: Non, c'est nul. Hein.
8: Salut Coco, salut ma poule. Je fais Raymond Barre, tu veux. Ouf, ouf, ouf.
3: Non, c'est nul aussi. Hein.
8: Mais toi, tout à l'heure, je vais te prendre
3: ah ouais,
8: tes
3: pattes,
8: tu vas voir comment ça va être.
3: Ah ouais, tu vas prendre combien de fois?
8: 10 fois. Parce qu'avant...
3: Je ne sais pas, je suis désolé.
8: Non, moi, je préfère... Avant, je suis
3: pas... Non, je préfère Gérard.
2: Ouais, quoi, qui? Qui me préfère?
8: Qui que
3: c'est
8: quoi?
3: C'est Jennifer là, qui te préfère.
8: C'est un peu sadomaso comme fille.
3: Et ta gueule, c'est Jennifer.
2: Ouais, c'est bon là, vous avez pas commencé.
8: Ouais, vous allez rester poli et vous allez laisser parler Gérard. Ouais.
2: Déjà, tu vas commencer par te taire, toi.
8: Écoute, s'il te plaît, je suis poli avec toi, alors tu
2: devrais te... Non, mais je te le dis gentiment, toi.
8: Oui, bah moi aussi.
2: Bon.
8: Bon, deuxième question.
2: Donc, on va commencer. Donc, le thème, c'est la fidélité.
6: Alors, moi, je me rappelle pas quelque chose déjà.
9: Gérard, moi, je préfère Fidel Castro.
8: Bah ouais.
9: On va choisir Lassie, hein, entre nous. Hein.
3: Bon, vous allez parler Gérard. Hein. Bon. Allez, Gérard.
2: Alors, est-ce que la fidélité compte pour vous?
6: C'est clair.
9: Moi, je crois que c'est clair. Je crois que toi, tu es fidèle à ta connerie.
6: Non, mais Gérard, je pense
4: mais
6: que...
4: Mais la fidélité à quoi, Gérard?
2: La à fidélité moi. Compte-t-elle pour eux?
4: Ouais, mais c'est quoi la fidélité? Moi, je m'estime si fidèle.
2: Ben, est-ce que, de toute manière, on y viendra petit à petit au terme des
3: Gérard,
2: questions
3: hein, oui. Terme, est-ce que d'accord. Vous êtes fidèle
2: hein?
3: Est-ce que toi, tu es fidèle?
2: Ben non, ça dépend avec quelle personne.
3: Non, donc, il a déjà trompé.
4: Ouais, il a déjà trompé une fois sa main gauche avec sa main droite.
8: Une fois, Gérard, il a trompé son radio avec Skyrock.
6: Ouais, exactement.
9: Avec Europe 1 aussi, avec Manet.
6: Avec Europe 1, je l'ai entendu, moi.
8: Ouais, toi aussi, Arnette, tu l'as entendu.
6: Ouais, avec Claire. Mais tu l'as appelé juste après, Tony.
8: Ah ouais, c'est vrai.
6: C'est de la folie. Il est en train de draguer Malheur en direct.
2: Ouais, c'est ça.
8: Il voulait se taper Uber et Malheur en même temps.
2: C'est ça, c'est bien.
3: Bon, taisez-vous, laissez-le parler. Vas-y, Gérard.
2: J'attends que vous répondez à la question. Donc, est-ce que pour vous, la fidélité compte?
6: Oui, moi, ça compte pour moi parce que je fais la collection des points fidélité. C'est tout. OK?
2: Ouais.
3: Avec qui, chez qui t'es abonné pas
8: avec 3 points, t'as une tasse, avec 4 points,
3: ouais,
8: t'as le code à Gérard.
3: C'est des menteurs, ça, ouais.
8: Moi, ça compte parce que quand j'écoute mes grands bas de disque, j'aime bien avoir du bon son.
6: Exactement, la haute fidélité, c'est une bonne invention.
9: Je crois que c'est clair, quand même, faut le dire.
3: Est-ce que je peux prendre la parole?
2: Oui, donnez vos noms.
4: Vas-y, cochonne, parle.
2: Donnez vos noms.
4: Taisez-vous, il y a la cochonne qui veut parler.
3: C'est Jennifer, et je suis pas la cochonne. Bon, Gérard, t'as vu comment il parle?
4: Attends, Jennifer, tu m'as dit que t'étais une salope en antenne, tu me l'as dit.
3: J'ai jamais dit que j'étais une salope, pauvre con, là.
8: Elle
3: parle à Florent.
8: Gérard,
2: on se calme.
6: Bon, tu vas rentrer chez toi, la cochonne, et puis tu vas
2: te... Déjà, les cums, vous allez la fermer.
3: Non. Voilà, vous taisez Gérard. T'as vu comme il me parle?
2: Bon, alors je t'écoute, Jennifer.
3: Jennifer. Alors pour moi, la fidélité, ça compte vachement beaucoup. Parce que moi, je pense... Allô?
2: Oui, on t'écoute.
3: Parce que moi, je pense qu'en fait, dans un couple, il n'y a pas de fidélité, donc c'est pas bien, quoi.
2: Mmh. Non, mais ça...
3: Trop fort. C'est ce que je pense, quoi.
2: Ouais,
3: je pense
2: d'accord.
3: Vraiment ça, quoi.
2: Ouais.
6: C'est cool, tu fais penser.
3: Ouais.
9: Tu es un sweat comme fille.
3: Pardon?
9: Tu es un sweat, pas ton.
3: C'est vrai, j'ai... T'as remarqué, hein.
8: Mais heureusement que tu fais pas que penser que tu suces de temps en temps.
3: Sans déconner.
2: Et toi, Chloé, tu pourrais... qu'est-ce que ça te dit, toi?
5: Non, moi, je suis pas pour la fidélité.
2: Pourquoi?
5: Parce que je pense pas que la sexualité soit quelque chose de super important dans un couple. Il y a vraiment d'autres choses. Personne n'est fidèle avec personne, de toute façon.
8: Ah, Chloé, c'est beau ce que tu dis, c'est pas comme Jennifer.
3: Ouais, je t'emmerde. Dis ce que je veux d'abord. Faites sincère dans la vie, hein. Vive le sang.
9: Ouais,
6: Chloé, est-ce que t'embrasses avec la langue?
3: À qui tu parles?
8: À toi, face d'anus.
3: Face d'anus.
9: Bon, Gérard, moi, j'aimerais savoir... Est-ce
3: Gérard, t'as vu comment il me parle, face d'anus?
9: Oh, mais ta gueule, en
3: plus. Tu dis rien, Gérard.
8: Mais arrête, hein, de parler, ça sent le paix.
2: Bon, et là, qui c'est qui vient d'ouvrir sa grande gueule, là?
4: Gérard, il y a Jean-Philippe sur Minitel qui demande si t'as déjà trompé tes animaux.
9: Avec moi, oui.
2: N'importe quoi, toi. L'autre, sa question Minitel, ça n'a pas le rapport.
5: Gérard ?
2: Oui ?
5: Pourquoi tu as choisi ce sujet ?
2: Parce que c'est un sujet que...
9: C'est un sujet qui est vachement intéressant pour lui parce qu'il est vachement fidèle à
1: Gérard,
9: l'eau de brésilien de Boulogne. Gérard, pourquoi t'es venu au monde ?
2: Qu'est-ce que ça peut te foutre à toi ?
9: Bah, ça me fout rien, c'est pour ça justement.
2: Bon bah alors, si tu poses cette question, je vois pas le rapport.
9: Tu me foutes justement, pour nous faire rire et c'est réussi.
2: Voilà.
9: Ça, c'est clair.
5: Alors, il te fait une proposition, il voudrait que tu
2: foutes. Non, mais...
9: Allez, viens foutre, Gérard.
5: Gérard, va le foutre. Tu t'appelles comment, toi, d'abord, celui qui veut te faire foutre?
9: Moi, je m'appelle Sex Machine.
2: Non, mais... Bon, bah maintenant, celui qui s'appelle Sex Machine, tu vas répondre à la question.
9: Vas-y.
4: Est-ce que tu suces?
9: Ah non, je suce pas, j'avale seulement.
2: Non, mais vas-y, alors.
9: Est-ce que je suce?
2: Non, réponds à la question, on n'est pas en train de demander si tu suces ou si tu suces pas.
9: Bon, alors moi, je suis contre la différence d'âge. Parce que je pense que les personnes qui naissent la même année ne devraient pas avoir le même âge.
2: Non mais attends, il a raison.
9: Je suis d'accord avec lui parce que je suis d'accord avec lui. Ouais, quand tu vois...
2: C'est pas le thème du sujet.
9: Non mais Gérard, quand tu vois ce qui se passe à la SPA, c'est vachement pas cool. Voilà, il a complètement raison.
2: Non mais attends, c'est pas le thème...
9: Je pense que Bariani va passer dans le 20e. Oh, ça va être dur, ça va être dur.
2: Alors, je vous préviens d'une chose. Si c'est pour faire des débats politiques, c'est pas la peine de continuer comme ça, d'accord?
9: Ouais, mais
2: c'est
9: pas de la politique. Gérard, tu déconnes un peu quand même cette année, quoi.
1: Très bien, parce que tu es très content.
5: Gérard,
1: tu veux être un ultimatum pour être content.
9: Ouais, mais attention, Gérard, quand il lance des ultimatums, à la fin des ultimatums, il attaque l'Irak.
1: Et s'il te plaît, lance pas trop fort les ultimatums, parce que ça fait mal, là,
9: ouais. Tu vas attaquer l'Irak, Gérard.
2: Non, mais je préfère vous avertir que l'ultimatum commence à partir d'aujourd'hui quand même. Faut quand même.
9: Un ultimatum de temps en temps ne fait mal à personne.
2: Hein. Ouais, non, mais vous allez bien voir s'il va pas arriver à terme celui-là.
1: Gérard, ça c'est plutôt irratum quand même. Hein.
2: Ouais, c'est ça, t'as raison quoi. Non, mais combien de fois qu'il faudra que je vous dise quand on fait des débats que vous donnez vos noms quand vous parlez?
4: Peut-être qu'on reconnaît leur voix. Eh, Gérard, la preuve qu'ils n'ont pas passé assez souvent, t'arrives même pas à reconnaître leur voix.
2: Ouais, non, mais...
9: Et après, tu dis Arnett, David, machin,
1: les mêmes,
9: ils passent tout le temps, toujours les mêmes, tu ne les reconnais même pas, t'es tout le temps.
2: Non, mais à force, je commence à en avoir marre, oui, d'avoir les mêmes. Bon, c'est pas
5: Gérard,
2: pareil.
5: C'est quoi la prochaine question?
9: GG, quatrième question.
2: Alors, êtes-vous fidèle à la personne que vous aimez? Ça,
5: D'accord.
2: Ça,
5: Gérard, tu ne peux même pas distinguer tes questions, ça va plus, là.
4: Mais ouais, mais Gérard, ça.
5: Gérard, il y a combien de questions?
2: Il y en a 8.
4: Ça va pas cette question.
5: Wow. Gérard, cette question, c'est la même que la première que tu nous fais.
9: C'est un petit peu bébête, Gérard.
4: Et non, mais ça va pas cette question. Parce qu'à la limite, tu peux dire que t'es fidèle. Moi, je suis fidèle aux femmes. N'importe laquelle, mais je suis fidèle.
5: Et toi, Florent, on sait très bien que t'es pas fidèle aux femmes. Qu'est-ce que tu chantes?
9: Ouais, toi, la cochonne, tu as commencé par.
4: Ouais.
9: Donc là,
5: mais moi, la cochonne, la cochonne est en merde, ok? Elle dit ce qu'elle veut. Hein.
9: Comment ça rigole plus là?
5: Non, ça rigole plus, t'as remarqué hein.
2: Non, bah la cochonne là qui dit.
4: Gérard, tu l'insultes pas.
5: Gérard, tu me traites. Voilà, Florent, défends-moi, le traite de cochonne.
2: Non, mais attends,
4: tais-toi là, salope.
5: De toute façon, les mecs, c'est des enculés, c'est bien connu ça.
9: Bah oui.
2: Moi, c'est bon, toi, la pétasse hein.
10: C'est clair.
5: Gérard, t'as testé, c'est ça qui me traite de pétasse. Alors j'étais bonne, hein, t'as aimé.
2: Bon, attends, déjà, je te connais pas, ma cocotte.
5: Tu me connais pas, arrête un peu, c'est bon que t'avais l'autre soir.
2: Quoi?
4: Ah oui, tu la connais, Gérard.
9: Dis-moi, Jennifer, c'est quoi?
2: Attends, laquelle?
5: Eh, Gérard.
2: La cochonne.
4: Tu la connais, la cochonne.
5: Eh, chérie, tu me reconnais pas?
2: Mais attends, t'es qui, toi?
5: Je suis Jennifer.
9: Jennifer, c'est Tony. Est-ce que tu peux nous raconter tes soucis avant qu'on te raccroche?
5: Je sais pas. Quoi, René?
9: Pauvre tâche. Alors raconte-nous tes soucis parce que ça nous intéresse.
5: Ta gueule. Gérard, tu racontes ou pas?
2: Bon alors vas-y, raconte, accouche.
5: Accouche?
9: Tu peux pas accoucher, elle est
5: stérile. Eh ben, Gérard.
9: De supposer toi.
2: Oh là là.
5: Bon, t'accouches
2: la pétasse là.
9: Bon, on y va là.
5: Pour la pétasse, ben là je parlerai pas. Tu vois, Gérard, je parlerai
2: en antenne. Bon alors, si tu veux me parler en antenne, tu me parleras à la fin des débats.
9: Voilà, bonne soirée.
2: Chloé.
11: Oui.
2: Ben toi, faudra peut-être te réveiller, ma chérie. Hein.
11: Ben, je sais pas, j'ai rien à répondre. Ta question revient, c'est la même chose que la première, je vois
9: pas.
11: C'est
9: vrai,
11: en fait, c'est tautologie ce que t'es en train de dire. Hein, c'est... tu te bouffes la queue, quoi, parce que franchement...
2: Non, attends, je me bouffe la queue, dis donc, comment tu me parles, toi, la chienne?
11: Attends, 30 secondes, Gérard, hein. Franchement, je sais pas, on te donne un micro, t'as la chance de parler, et t'as vu comment tu insultes les gens. En plus, t'es hyper misogyne, parce que t'insultes que les filles et pas les mecs.
9: Mais Gérard,
11: parce qu'on est les plus fragiles, c'est pour ça, Gérard.
2: Bon, les cums,
11: tu t'en prends à nous, alors.
2: Thank you.
4: On n'entend voilà, plus rien.
10: On est gentil avec toi, c'est
9: chez nous. Eh, Jennifer, t'es bon, toi, hétéro, c'est normal. Eh, hey, Jennifer, t'es blonde.
4: Wow, vous la fermez, voilà. Et arrêtez de parler en même temps, on comprend rien.
9: Je voudrais juste savoir si Jennifer est blonde.
10: Et comment tu sais que je suis blonde?
9: Ah bah, parce que...
4: Elle est blonde, à mon avis.
9: C'est pas compliqué entre nous.
10: Ah, ouais, je suis blonde.
12: Quand tu parles, c'est des conneries.
4: Ah, bah, non mais attendez.
10: Qu'est-ce que ça veut dire, les blondes elles sont
4: comme,
10: c'est ça?
9: Non mais tu
4: devrais bah,
9: te
4: ça on sait pas, on a
9: non,
4: pas
9: été voir. Non mais tu
10: oh, ta gueule, ferme-la un peu.
9: Non mais tu devrais.
4: Ouais, tu restes poli toi, la cochonne.
9: Je suis sûr que d'avoir une intelligence artificielle. Jennifer, tu dois être rousse, mimolette.
10: Non en fait, ouais, je suis blonde. Hein.
9: Bon Gérard, est-ce que je pourrais te trouer ta boîte à caca demain là?
4: Punaise, donc tu commences à me prendre la tête avec ces conneries.
9: Non mais il faudrait te prendre le cul. La boîte
10: Gérard,
9: à caca. La boîte
4: oui.
9: À caca.
10: C'est toi qui as fait les questions?
4: Oui, c'est moi qui ai fait les questions. Pourquoi ça te
10: t'as
4: gêne?
10: T'as mis combien de temps pour faire tes questions, Gérard?
4: Une semaine.
9: Non, mais il a été aidé. Il est passé à la crèche.
10: Ouais.
4: Ah non, je vous demandais juste un truc. Parlez pas tous en même temps, on comprend rien.
9: Ouais, c'est vrai. T'as raison.
10: Non, mais c'est Gérard qui fout le bordel, c'est à cause de ça.
4: Non mais attends, et toi la cochonne là, tu as déjà commencé par donner ton nom quand tu parles.
10: C'est moi d'accord, non, c'est Chloé qui parle.
4: C'est Chloé qui en parle.
9: Chloé c'est la pute.
12: Moi Gérard, tout le monde pense pareil, t'es un blaireau hein.
4: Ouais, quoi, ta bouche à toi.
9: Non.
4: Tu disais quoi Chloé?
9: Elle disait que tu puais du cul.
10: Non.
4: Tu disais quoi Chloé?
10: Est-ce que je disais?
9: Tu puais du cul.
10: À propos de quoi?
4: Bah je sais pas,
13: elle disait que t'avais une petite bite.
4: Hein?
13: Elle disait que t'avais une petite bite. Elle disait que t'avais une petite bite.
10: Ouais, exactement.
9: 2 cm
10: de bite, elle est tout entière dans la bouche.
9: C'est ça encore.
4: Non, mais déjà, faudrait peut-être que tu me connaisses.
13: C'est coucougnette avec.
10: Et tout le monde te connaît, Gérard. Hein.
4: Ah ouais?
9: Gérard, GG, c'est Tony, est-ce que je peux te mettre le feu à la touffe?
4: Non, ben, toi, Tony, tu te tais pour l'instant. Gérard, je suis en train de parler avec.
9: Avec
10: Chloé.
4: Avec Chloé, là, voilà. C'est qui veut savoir quelque chose. Là. De quoi? Vas-y, je t'écoute.
9: GG, tu pensais que t'as des
4: gens hein. Gueule derrière.
10: Qu'est-ce que tu as dit? Je t'ai pas entendu.
9: Ouais, elle voulait.
4: Tu voulais dire quoi?
9: Elle voulait savoir si t'avais un anus artificiel.
4: Bon, c'est bon, toi, tu te tais derrière.
10: Non, mais ce que je voulais dire.
4: Oui.
9: Bah, oui, si tu peux du cul.
10: Ouais, c'est vrai, Gérard. Est-ce que tu fais du cul?
9: Non, sérieusement.
4: Non, mais attends,
13: on parle de toi, Chloé.
10: Sérieusement.
4: Ouais, tu parles pour toi, hein?
13: Non.
10: Non, bah ça va, pas de problème.
12: Mais Gérard, est-ce que tu refoules de l'anus?
4: De quoi?
12: Est-ce que tu refoules de l'anus?
9: Je confirme.
10: Est-ce non. Que tu t'es fait goder, GG?
9: Si, oui, c'est important. Ça. Dis-nous,
12: Gérard, ouais, c'est vrai. Fais, est-ce que tu fermes les yeux?
13: Ouais, mais laissez-lui le temps de répondre.
4: Déjà.
10: Non, de réfléchir déjà, après répondre.
4: Ouais, bah, je vais déjà réfléchir à la question bidon et con.
13: Ah non, elle est pas
10: elle
13: bidon.
10: Tienne, hein. Moi, je prends exemple sur toi, hein, GG.
4: Non, bah oui, voilà.
13: Attendez, je vais vous demander une petite minute de silence.
9: Oui.
13: Car nous accueillons une ancienne conquête de Gérard.
9: Germaine.
10: Tout à fait.
13: Non. Germaine.
10: Tout à fait.
13: Bonjour, Germaine.
14: Bonsoir aux auditeurs et tristes fan radio.
9: Tu vas bien, Germaine?
14: J'appelle de ma petite bourgade de Moncus-sur-Loire. Dans la transatlantique. Et je précise, je confirme même que Gérard, entre autres, a une toute petite bite.
10: Ah, tu vois, Gégé, quand je te disais.
14: Ah oui, le soir de nos épousailles, il a fallu que je sorte le spaghetti parce que j'ai.
4: Pris 2 minutes, hein,
12: non, mais il y a un thème. Il y a un thème.
4: Oui, il y a quand même.
14: C'est quoi ta question, Gérard?
12: Les gars, faites bien, c'est un thème.
4: J'aimerais
12: te poser une question. C'est quoi le but de tes débats, en fait?
4: Tu réponds aux questions, c'est tout.
10: De débattre.
12: Ah, d'accord.
4: Voilà.
12: En fait, il n'y a aucun but. Tu veux te faire embaucher à Fun Radio en passant sur Europe 1 et Skyrock, c'est ça?
4: C'est ça, t'as raison. Continue.
10: Tu es payé, Gérard?
4: Ça vous regarde.
12: Tu rigoles
4: pas.
12: Ou quoi?
14: Alors, Gérard, tu répètes ta question?
12: Gérard,
14: qu'est-ce que c'était?
4: Germaine, tu commences à être souvent.
9: Elle est fidèle hein. Pour la même personne.
14: Mais répète ta question,
10: Germaine. Elle a une très jolie voix.
14: Il faut qu'on débatte, alors on va débattre.
4: Allez, répondez, on vient de te poser la question, donc tu réponds maintenant.
14: Mais quoi, la question?
4: Êtes-vous fidèle à la même personne?
15: As-tu toujours été fidèle à Gérard?
14: Alors, moi, je dois dire que dès la première seconde, quand il avait répondu dans le chasseur français, j'étais fidèle.
9: Oui, Gérard, tu n'es pas hétéro.
14: On avait compris.
9: Gérard,
12: et la prochaine fois que tu me suces, t'enlèves les dents, ça, ça va faire mal.
4: Non, Chloé.
10: Oui.
12: Gérard, est-ce que tu peux épeler hétéro qu'on se marre?
4: Non, bah alors là, tu vas faire foutre, toi.
9: Hétéroque.
10: Hétéro.
12: Tu mets 2 H aspirés ou...
4: Je vais te dire une chose, Luigi, je vais te répondre à ta question.
9: Non, c'est Tony, là, hein, faut pas confondre, hein.
4: C'est Tony qui vient de dire ça?
9: Ouais.
12: Bon, on va dire ça alors.
4: Ouais, ben, tu vois, je vais te dire une chose, que ce que tu viens d'annoncer là comme connerie, je te répondrai pas, tu vois.
12: Oh mais non, Gérard, s'il te plaît, réponds-moi.
13: Gérard, il y a un autre Tony sur Minitel qui pose une question.
10: Par contre...
9: Ah là, Gérard, tu devrais nous répondre. Non, Gérard, faut que tu réponds.
4: Gérard, réponds.
9: Parce qu'on sodomise tellement de fois que...
10: Oui.
9: Enfin, faudrait que tu nous dises, Gérard.

0: style.
1: Ben non, mais si t'es fidèle
2: non,
1: à toi-même.
2: Non, mais de manière, je ne réponds pas à ta deuxième question, comme ça, ça va plus vite.
1: Pourquoi ?
2: Parce que je vois pas le rapport.
1: Ben si.
3: Non, mais Gérard, c'est
1: tu
3: vrai
1: t'es
3: que...
1: jamais trompé. Tu t'es jamais trompé.
3: Tu t'es jamais sucé, Gérard. Gérard, c'est vrai que tu t'autosuces.
2: Quoi ?
3: C'est vrai que tu t'autosuces.
2: Et ta connerie, tu t'en mets où ?
3: Et que tu branles avec les pieds.
2: Ouais, c'est
3: pour ça que t'es inscrit au Guinness Club, Gérard.
2: Oui, c'est ça.
3: Ben oui, Gérard.
2: Ouais, c'est bien.
3: C'est bien, Gérard.
4: Je vois pas comment il peut se faire branler avec son spaghetti, à moins avec une passe à épiler.
2: Moi, toi, la Germaine, tu commences à me les gonfler, hein,
4: non,
2: sérieusement.
4: Faut dire la réalité un peu, hein.
2: Ouais, ouais.
1: Et sur ces bonnes paroles, on va un peu réfléchir à la prochaine question, Gérard.
3: Il est phénoménal.
1: On finira avec ça.
3: Ah, clair.
1: Promis.
3: Bon, Gérard,
1: coup, la prochaine question, ça sera quoi?
2: Bon, bah, je vais prendre une... Je vais pas continuer sur la fidélité, je vais changer le truc.
3: Ouais.
1: Ça sera quoi alors?
2: Comme je vois qu'ils veulent parler de tube, on va y aller sur la cinquième.
3: Non, GG, on peut parler de législatif.
2: Non.
3: Ah pas... si, j'ai législatif, s'il te plaît. Gérard, président.
1: Un peu de politique,
3: c'est Gérard, président. Oui, ça va plus.
1: On va faire un mélange. On va faire un mélange. La sodomie voilà, dans les législatives.
3: Voilà, rapport directement.
2: Ok.
3: Gérard, contre... Attends, je vois pourquoi tu dis que Sidonie va se présenter aux législatives. Moi, Gérard, je pense que tu devrais te présenter aux prochaines élections présidentielles.
4: Ouais, je suis d'accord.
1: On va y réfléchir, on revient tout de suite.
3: Gérard.
4: Oh, la galère. Non, je me répète. Non, je trouve que la SODO, c'est pas suffisant. C'est pas ce que je dis.
2: Non, mais pourquoi?
4: Ben, c'est pas suffisant.
3: Parce que SODO, c'est une abréviation, il faut rajouter.
1: Il y a CUNY, il y a la pipe aussi.
4: Oui, putain. Ben voilà.
3: Gérard.
2: Quoi?
3: Salut, c'est Orlando. Salut, c'est Orlando. Gérard?
2: Quoi?
3: Oui, salut, je voudrais t'expliquer une chose. Là, mon métier, c'est sodomiseur à domicile.
2: Non,
3: Gérard, laisse-moi te dire.
5: Pas. Gérard, c'est un branleur de taureau, donc t'as rien à voir.
3: J'ai même expliqué mon travail. Je vais chez les gens. J'emmène ma valise, j'ai tout ce qu'il faut pour participer avec eux. Ils me demandent ce qu'ils veulent et je les sodomise. Oui,
6: je les encule.
3: Voilà.
2: Et non,
3: tu ne pas un RP, toi?
1: Attends, non, arrête de dire des insultes, toi, là-bas.
4: Ouais,
1: insulte,
4: chut,
3: elle se lâche, hein, Julien.
2: Elle a le droit de répondre.
1: La semaine dernière, elle a dit enculé et
3: elle recommence. Ça y est, c'est l'été qui arrive, là, Julie. Bon, la sodomie, c'est un travail. C'est du Julie, on essaye de faire un débat sérieux et toi, tu viens avec des mots vulgaires. Voilà.
2: Non, mais attendez,
1: on est tous polis.
3: On est tous polis et puis Julie, elle vient de foutre le bordel dans le débat.
2: Quelle ambiance
3: du débat maintenant, on est tous sur une mauvaise humeur, c'est vachement agréable.
2: Merci, mais elle fait ce qu'elle veut, Julie, hein, ça allait au standard, si elle veut répondre aux questions, elle a le droit aussi.
3: Ouais, vous la fermez. Arrête de la défendre, Gérard, jamais tu te la prends.
2: Bon, bah, toi,
3: toi non plus, hein. Si, moi, c'est possible.
1: Il y a Vin sur Minitel qui demande à Julie s'il aimerait bien Sodome, Julie.
2: Ça, c'est qui ça?
1: C'est Vin qui demande.
3: Non, mais
2: pourquoi tu poses cette question-là?
1: Bah, il te pose une question, réponds.
2: Bah, sa question, c'est négatif et c'est tout.
3: Je crois pas.
2: Bon, ta bouche, toi, c'est pas toi.
3: Il respecte Julie quand même, hein.
4: Gérard.
2: Eh, vous commencez à être lourd hein, aujourd'hui, les mecs. Hein. Je vous le dis tout de suite, hein, les trois qui restent, vous commencez à être lourd.
3: Et Gérard, et ces attouchements moites au fond des voitures, quand il n'y avait qu'un seul rêve, entrer au FBI.
2: Non, mais c'est bien,
3: Gérard,
2: ça y est.
3: Je renifle ta chatte. Gérard, c'était
2: ça y est, t'as fini tes conneries.
3: Gérard, je renifle ta chatte. Les agneaux qui se sont égorgés, Gérard, tu t'en souviens pas? Vas-y, bouge, Gérard. Quand tu n'avais qu'une seule envie, entrer au FBI. Je renifle ta chatte. Tu mouilles, Gérard.
2: Ça y est, t'es content de tes conneries?
4: Ouais, moi je suis vulgaire.
3: Je suis assez fier. Je suis en train de palucher la raie de bouger, Gérard.
6: Et moi je suis vulgaire, les gars.
3: Bah, renifler une chatte, ça veut rien dire. Hein. Si tout de suite on le voit du côté un petit peu vulgaire,
2: ouais,
3: bon d'accord.
6: Il serait bien, Arnette, Tony et compagnie, que nous revenions sur la sodomie.
3: Ah, voilà. Très belle phrase que voilà.
1: Le problème, c'est que si Gérard dit rien, ça va être dur, quoi.
2: Quand ils auront fini de dire leur
1: conneries... Eh ben, tu poses tes questions, tu t'imposes, c'est toi qui fais le débat.
3: C'est toi le boss, Gérard.
2: Bon, ta gueule, toi.
3: Vas-y,
2: voilà.
3: Gérard,
2: c'est bien,
3: connard. Continue, Gérard.
2: Alors, toi, mon pote Tony, tu retournes...
3: Ah, c'est pas moi, c'est Arnette.
2: Non, c'est bizarre. C'est toi que j'ai reconnu, Tony.
3: Non, c'est pas moi. Tu veux que je te le refasse, connard? Gérard.
2: Eh ben, c'est bien, tu retournes... Tu vas voir Julio au standard, tu vas être poli.
6: Non, j'en veux pas.
2: Ah, eh ben, il rentre chez lui.
3: Non, mais t'es la Gérard Polak.
2: Aimez-vous faire mal à la personne que vous aimez? Tiens, on va commencer par Chloé, comme elle est...
7: J'ai pas entendu la question.
2: Aimez-vous faire mal à la personne que vous aimez?
3: Moi, oui, Gérard, je t'aime.
2: Toi, ta gueule, c'est pas toi que je m'adresse.
1: Ouais, mais attends, Gérard, on fait un débat sur la sodomie. La sodomie, c'est pas forcément faire mal.
3: Ouais,
2: là, bah, je m'adresse
3: c'est un travail, hein.
2: Bon, ta gueule, toi aussi.
6: Mais parce que t'as déjà une nana qui t'a dit, oh oui, Gérard, fais-moi mal.
2: Non. Encore heureusement.
1: Attends, sérieux, la sodomie, c'est pas faire mal, Gérard.
3: Ah oui.

0: Si, ça fait mal, comme Senès l'a dit ou Audrey l'a dit.
1: Alors pourquoi tu sais, Gérard,
0: ta gueule, toi, quand ça s'appelle un peu de chambre, tu sortiras de sous le lit, toi.
2: Oh. Non, c'est pas Audrey, c'est toutes les personnes qui font le débat. Ta question.
0: Alors, aimez-vous faire mal, même si, si on vous plaque après? Et ça sera le, la conclusion.
1: Orlando.
0: Vas-y, Orlando.
1: Oui, tu peux la reposer, s'il te plaît.
0: Tu l'as très bien entendu.
1: Non, j'ai pas. L'autre, il parlait.
0: Qui, l'autre? L'autre, il a un nom.
1: Ah, excuse-moi, Gérard.
0: Donc, je te l'ai posé, donc tu réponds.
1: Non, mais tu pourrais la poser à l'endroit, s'il te plaît.
0: C'est bon, bah, tu l'as entendu.
1: De gauche à droite, parce que là, tu l'as dit de droite à gauche.
2: Non, en français, tu pourrais la poser en français.
1: S'il te plaît, Gérard, vas-y, si c'est possible.
0: Pensez-vous que ça lui fasse du bien à la nana?
2: On a dit en français.
1: Non, mais Gérard,
0: c'est bon, je parle assez français comme ça, ils ont qu'à se déboucher les oreilles.
1: Je réponds. Gérard?
0: Ouais, c'est
1: bon. Ok, bah ouais, tu m'écoutes. Bon, si tu rentres, t'habites.
0: Eh ben, je veux dire une chose, que ta connerie, comme si tu dis des conneries comme ça, tu te les gardes, d'accord?
3: C'était justement comme tu parlais de la sodomie, je pensais que c'était rapport à ça, quoi.
0: Mais c'est ça, t'as raison. Donc, Chanaise pour toi.
4: Ouais.
1: Chanaise.
4: Est-ce que quoi? Mais t'es toujours avec la même question, Gérard.
0: Pour la première fois, c'est la
4: même chose, est-ce que t'aimes faire mal? On a répondu 4 fois, là.
2: En fin de compte, faites-lui plaisir. Il a posé 4 fois la même question, de façon différente, mais il s'en aperçoit pas.
1: Oh, pas mal, hein. Super top. Il y avait même des réserves dans tes...
3: Exactement.
1: Gérard, non, mais il faut être clair. On aimerait bien savoir plus de choses sur ta vie.
0: Ben, vous en saurez pas plus.
1: Mais non, mais on en... Si tu nous...
2: Ouais, vous prenez tous un papier et un crayon.
1: Voilà.
4: Ouais.
2: Donc, Gérard habite 30 rues. C'est pas ça?
0: Quand tu finiras tes conneries, continue.
1: Eh ben,
2: tu veux pas que j'entre ton adresse?
1: Oh, allez, l'adresse complète maintenant.
5: Ah oui. Gérard, bon. Tu payes le café, là, je viens chez toi.
1: Ah ouais, tu comptes. Ah ouais.
4: Bon, on a porté croissant.
2: Ouais, non, mais vous venez à la radio, vous venez tous attendre Gérard à la radio, il viendra vous. 69 900 Poem City.
0: Voilà, t'as l'adresse maintenant. Donc, t'écris là.
2: Non, on va peut-être arrêter là pour ce soir. Hein? On va peut-être dédicacer une dernière chanson à Gérard. Oh, si vous pouviez le voir, il fait celui qui veut pas, mais il a un grand sourire, il est trop heureux.
1: Ah, c'est clair.
2: Bon, qu'est-ce qu'on fait maintenant, Gérard?
1: Bon, Gérard, on fait un débat sur les législatifs.
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0: Non.
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9: Bonsoir à tous, bienvenue dans la Libre Antenne pour le débat. Donc on va accueillir Patricia, 24 ans de Paris, bonsoir. Patricia.
10: Tu vas bien?
9: Ça va?
10: Ouais, tranquille.
9: Bon, ok. Ingrid, 28 ans de Lyon.
11: Oui, bonsoir.
9: Bonsoir. Mathilda. 25 ans de Lille, bonsoir. Tony, bonsoir, 20 ans de Paris.
12: Bonsoir, grand gourou, et je suis très fier de participer à la secte du jeudi soir avec toi. Illumine-nous par tes poèmes.
9: Bon, c'est bon. Seb, bonsoir, 20 ans de Paris.
13: Bonsoir.
9: Et Alpha, 20 ans de Paris aussi. Ouais, bonsoir à tous.
14: Salut.
13: Alpha, ça me dit quelque chose, mais bon. Ouais, je crois que c'est clair.
9: Bon, je vous préviens, vous commencez pas. Parce
2: et tu remarqueras qu'il n'y a pas les mêmes.
13: Ouais, c'est vrai, ouais, parce que tu en as marre d'un peu les bouffons là, qui passent tout le temps, là, toujours, c'est relou, quoi.
1: Ouais, c'est vrai, c'était chiant à force. Alors que c'est la première fois que j'appelle, je veux dire.
14: Ouais, il y a Mathilde,
11: pareil, ouais.
13: Voilà.
9: Bon, alors on va y aller, donc pour ou contre les boîtes de cul?
11: Pour.
9: Donc, ou, bah, ouais. Alors est-ce que vous y allez, Mathilda. Oui.
11: Bah, il n'y a pas de pour ou contre, il faut goûter à tout pour savoir.
1: Oh, Mathilda, qu'est-ce que... Oh là là. Mm-hmm.
9: Ouais, mais comment ça, il faut goûter à tout?
1: Bah, faut goûter à Gérard, quoi. Là, t'auras tout goûté.
11: Non, mais il faut tout essayer, en fait. Là,
9: t'es sûr de ce que tu dis?
11: Ah oui.
2: T'es sûr qu'il faut tout essayer?
11: Il faut tout essayer.
2: On va bien voir Gérard, alors.
11: Voilà, profiter de la vie.
1: Non, mais Mathilda, par exemple, tu te taperais Gérard, là, ce soir?
9: Non, mais attendez, pour l'instant, c'est pas...
1: Si, parce qu'elle dit qu'elle est prête à tout se taper, donc je lui demande.
9: Non, mais attends, elle est de Lille, hein.
1: Non, mais tout est relatif.
11: D'où est le problème, Gérard, être de Lille?
9: Non, pas du tout.
11: Aucun?
1: Non, parce qu'il paraît qu'il y a une personne qui fait Paris-Lille en 20 minutes, donc en une demi-heure, je pense que tu peux le faire.
11: Voilà.
9: Qui c'est qui vient de dire Paris-Lille?
1: C'est moi, excuse-moi.
9: Ouais, bah donnez votre nom quand...
1: C'est Tony.
9: Ouais, Tony, vous Paris-Lille en 20 minutes?
1: Ouais, Paris-Lille en 20 minutes, je crois qu'il s'appelle Mélic. Super Mélic.
9: Ah ouais. Ok, on verra ça plus tard, hein.
14: Ouais, mais
15: il a pas compris.
14: Ah, il a pas compris.
15: Ouais, mais il était sponsorisé par Tapis aussi, c'est pour ça.
14: Ah, voilà. Ok. C'était dans le canard enchaîné ce matin, hein.
9: Mmh. Ouais, d'accord.
14: Bon, Depuis l'on déchaîné, je crois.
16: Bon, moi, Gérard, c'est Patricia.
9: Ouais.
16: J'ai une petite question pour toi.
9: Ouais.
16: J'aimerais savoir si t'as des limites dans le cul.
9: C'est-à-dire?
16: Bah, c'est-à-dire, est-ce que
17: t'as trop bien enfoncé, quoi?
16: Est-ce qu'il y a des objets que tu veux pas utiliser, ou que tu voudrais pas utiliser pour ta copine, ou est-ce que tu pourrais pas faire ça à plusieurs,
14: Il a aucune limite, Gérard. Gérard, il a des limites, c'est seulement quand il sert les fesses.
9: Il y a qu'un truc.
17: Tes contours sont bien arrondis, Gérard?
9: Comment?
17: Tes contours sont bien arrondis?
9: Je ne sais pas, j'ai jamais essayé avec un mec et je n'essaierai jamais non plus sur une nana parce que ça fait trop mal.
17: Faut jamais dire ça, Gérard.
15: Ah, non, c'est
17: tu
15: bon.
17: N'es pas à l'abri, Gérard.
9: Ben, ça, c'est peut-être pour.
17: Je ne sais pas.
9: C'est Patricia qui parle là.
16: Oui,
17: c'est Mathilda.
9: Ah, voilà. Mathilda.
17: Attention.
9: Non, parce que donnez vos noms quand vous voulez répondre.
17: C'était Mathilda.
9: Ok. Et Ingrid, toi, qu'est-ce que t'en penses? Parce qu'on t'entend pas absolument, hein.
16: Mais moi, j'avais une question à poser à Gérard.
9: Bah oui, je suis là encore. Hein.
16: Malheureusement. Oui, donc, voilà, moi, ça fait 4 ans que je suis mariée, ça fait 2 ans et demi que je fréquente le milieu échangiste.
9: Ouais.
16: Et je voulais savoir si toi, tu serais prêt à aller dans ce milieu-là, si ça t'intéresserait.
9: Pas trop, non.
14: Avant que tu répondes, je voulais dire, c'est Tony là, que j'échangerai pas mes 2 paquets d'ombos contre Gérard, quoi.
9: Bon, alors Tony, je vais te dire une chose, tu restes quand même un peu poli quand.
14: Non, mais 2 paquets d'ombos, c'est.
9: Non, mais c'est bon,
18: c'est il était poli, je suis désolé, rien de vulgaire.
17: Moi, je voudrais parler, Gérard. Gérard, c'est Mathilda.
9: Oui.
17: Voilà, moi, j'ai un appartement avec 2 chambres nuptiales, rouge.
14: J'arrive, Mathilda, j'arrive.
17: Rouge vif, très vif. Avec une déco style Salvatore Dali et des angles de mur vifs, très très vifs. Mmh. Et tu sais, mon compagnon qui s'appelle George est très bricoleur et il a fait une cabine téléphonique avec des coussins rouges en forme de cœur.
14: Ouais, mais il est pas.
17: De tout bordé de dentelle fine, très très fine.
14: Ça arrive, tu t'encules dedans. Mais il est pas très très vif, lui.
17: Non, mais on a pensé à toi, Gérard.
9: Non, mais c'est bien.
17: Ça ne te dit pas?
9: Non.
17: Vraiment pas?
9: Non, pas du tout.
17: Pourquoi?
9: Parce que je suis pas attiré à ce milieu-là de trucs échangisme.
17: Mais t'as pas vu mon appartement?
9: Mais même.
17: Et du rouge. Très rouge. Et des fois je chante. La la la la la la la.
14: Et on va virer la mongolienne là avant qu'elle aille.
9: Non, mais je crois qu'il y en a qui ont dû fumer la moquette avant d'appeler.
14: Ah ouais,
9: Gérard.
14: Non,
9: Gérard.
14: Je crois qu'elle a.
17: Oui, la moquette.
14: Non, je crois qu'elle a.
17: Oui, la moquette.
14: Bon, elle a fumé de l'amiante.
15: Attends, Gérard, pourquoi
14: désolé,
15: t'es
14: je
15: pas...
14: fait un pétard, moi. Bon, j'étais plutôt qu'elle a fumé du Gérard, quoi.
15: Gérard, pourquoi t'es pas pour les trucs échangistes? Qu'est-ce qui te déplaît là-dedans?
9: Le tout.
15: Mais quoi tout?
9: Je trouve ça assez ignoble d'échanger sa copine pour une autre.
16: Non, mais ça marche pas comme ça, hein. C'est Ingrid qui parle là.
15: Mais t'échanges pas ta
16: copine. C'est Mathilda là. Ça marche pas comme ça, je veux dire, c'est pas ignoble, je veux dire, c'est une complicité dans le couple et il vaut mieux faire ça ensemble que de faire ça chacun de son côté et se faire du mal mutuellement.
14: Non mais Gérard, des fois quand il a une copine déjà, il a du mal à en avoir une pour l'échanger après, c'est quand même quelque chose.
9: Je vais pas vous le répéter tout au long de
14: l'émission. Ouais.
9: Hein ouais. Vous allez donner vos noms au fur et à mesure parce que ça commence à être lourd là de pas préciser les noms.
14: C'est Arthur, je crois que c'était Alpha.
17: Gérard?
14: Alpha, ouais, on va l'appeler comme ça. Hein.
9: Oui.
17: C'est Mathilda.
9: Ouais.
17: Parce que toi, Gérard, tu joues avec les mots dans tes poèmes. Mmh. Mais George, lui, il joue avec ses mains. Et ça, j'aime.
9: Mmh. Mmh.
14: Mais Gérard, il joue aussi de la queue, hein, de temps en temps.
17: Ah oui?
9: T'as été voir?
14: Bah ouais, il paraît, quoi.
9: Ah ouais, il paraît. Ben, tu vois, avec les i. Hein? Ben, tu te mets derrière ton T.
15: Qui c'est qui t'a dit ça?
9: Qui t'a dit ça, déjà?
14: Pour bah, j'ai vu ça sur Internet, quoi.
9: Ah ouais, ouais.
14: Ouais. Et d'ailleurs, les photos de Gérard sur Internet. Et puis aussi, parce qu'on devait parler des sex shops. J'ai vu aussi une cassette Fucking Gérard avec des animaux et des ch'tis enfants boliviens.
9: Ouais, c'est
16: Patricia, je voulais parler de la zoophilie.
14: Je voulais savoir.
9: Oui, Patricia.
16: Ouais, la zoophilie, Gérard.
14: Hein. Mm. Bah, Gérard, il encule Chewbacca tous les soirs, donc comme ça, c'est clair.
16: Non, mais je me doute bien qu'il n'est pas zoophile, mais bon, il y a des trucs assez gore, je trouve. Hein.
9: Bah oui.
16: Tu as déjà vu des catalogues de. Ouais, c'est clair. Dégueulasse.
14: Une gonzette montée sur un tabouret pour sucer un cheval, c'est pas top. Non, ouais, c'est clair.
16: Une nana qui se met un serpent dans la
14: face. C'était pas drôle
16: non plus.
9: De quoi?
16: Une nana.
9: Ouais.
16: Mais un serpent dans la chatte.
9: Hein. Mmh.
16: C'est assez.
9: Si la nana préfère se faire du bien elle-même avec n'importe quoi comme objet, c'est son problème.
16: Mais attends,
9: hein.
16: C'est un objet.
14: Gérard, est-ce que tu as vu le film Marlène tue un dauphin?
9: Non.
15: Menteur.
16: Nana qui lèche un cheval, quoi. Qui lèche la queue d'un cheval.
9: Non plus.
16: C'est atroce, quoi.
15: Ouais. Gérard, il y a Ava sur Minitel qui te propose une nuit avec elle pour 3000 francs et tous tes désirs seront assouvis.
9: Bah, qu'elle laisse son numéro. Ah ouais, les gens sur Minitel, si vous voulez réagir, laissez vos numéros, on vous appelle.
16: Gérard, Gérard, je suis prête à te laisser mon numéro.
14: Gérard, méfie-toi parce que tous tes désirs seront assouvis, mais tu seras découvert.
9: Non mais attends, non mais c'est elle qui paye, c'est pas moi.
15: Non, c'est toi.
14: Non, c'est toi qui gagne. Tu rigoles ou quoi? Attends, tu rigoles, Gérard. Tu crois pas qu'on va payer pour te faire l'amour?
15: Payer pour coucher avec Gérard.
14: Payer pour coucher avec Gérard, faut vraiment le faire, quoi. Attends, rien que pour un milliard, j'essaierai même pas, franchement.
16: Gérard?
9: Oui.
16: Tu peux parler, c'est Mathilda. Oui, moi, Gérard, tu m'as fait un manège rotatif.
9: Hein?
16: Il m'a fait un manège rotatif, George. À base de pieux et de planches bleues, mais très bleues, avec un gros bouton rouge pour le mettre en route.
9: Ouais.
16: Et tu tournes et tu ne vois plus rien. Ouais. Tu te sens frotté de tous les côtés.
14: Ça esquinte avec le méchant gistant.
15: Tiens, Gérard, il y a Jérôme sur Minitel qui dit que t'es clitoridien.
9: Non, bah lui, il va se faire foutre.
15: Alors, t'es vaginal ou clitoridien?
9: Aucun.
14: Non, il est plutôt amitalien.
9: Non plus.
14: Il avale tout, Gérard.
9: Non plus.
14: Il avale tout, oui.
15: Bon, prochaine question, Gérard.
16: Oui, c'est Ingrid, là.
9: Oui.
16: Oui, je voulais dire que moi, j'avais vu un film sur la scatologie, et bon, je voulais dire que c'était vraiment dégueulasse, en fait.
14: Ouais, moi, je l'ai vu aussi, c'était les 101 Dalmatiens, c'est ça. Ouais, j'ai pas tellement aimé à la fin.
9: Bon, on va passer à la deuxième.
14: Ah bon, la première, elle est partie déjà?
9: Bah, c'est bon, hein.
14: Ah bon, si c'est bon, c'est bon.
9: Donc la deuxième, alors ça concerne les trois nanas, puis ça concerne aussi les trois... Merci pour la radio qui est derrière.
15: Continue.
9: Donc alors, est-ce que votre petite amie ou votre femme vous suit? Est-ce qu'elle vous suit quand vous y allez?
14: Où ça, aux toilettes?
16: Oui.
9: Non, quand vous allez dans des clubs échangistes...
14: Ah, précise-le, Gérard.
16: Ouais, c'est Ingrid qui répond.
9: Oui,
16: Gérard.
9: Oui, Ingrid.
16: Ben moi, mon mari, oui, obligatoirement, il me suit, hein. Mm-hmm. Je veux dire, il n'y a pas de problème, hein. Bon, c'est toute une complicité entre nous.
14: Ben non, il reste à la porte, il enfile le portier, c'est ça?
16: Comment? Non, mais je veux dire, bon, quand c'est l'échangisme, c'est tous les deux ou pas du tout, hein, à ce moment-là.
14: C'est clair. Mm. Il va pas rester à la porte et tout.
16: Mais non, pas du cool, tout, hein, je veux dire. Même on fait ça ensemble,
14: ça,
16: hein.
14: Et ça te gêne pas qu'ils fassent ça, quoi?
16: Non, pas du tout, non.
14: Ah bon?
9: Non, parce qu'il y a certaines personnes que ça gênerait peut-être.
14: Ah ouais,
16: oui,
14: c'est
16: non,
14: vrai.
16: Mais toi, Gérard, ça te gênerait? Mathilda.
14: Est-ce que par exemple, à cette Tony là, tu vas faire un dîner avec Françoise. Est-ce que par exemple, après, vous allez faire une boîte de cul échangiste et t'échanges Françoise contre un top modèle?
9: Pour l'instant, je vais te dire une chose, tu vois, comme t'as entendu la conversation, Tony.
14: C'est ah ouais, mais.
9: C'est toi qui viens de me parler là.
14: Ouais, c'est moi. Non, c'est moi, je... À l'entrée des boîtes, c'est
9: fini.
14: François
9: Desgérés,
14: il rentre pas.
9: Non, mais le thème du débat n'est pas la question de.
14: Bah,
9: de
14: si,
9: François,
14: parce que c'est l'échangisme, quoi.
9: Non, mais la question qui était posée par Françoise tout à l'heure, de manière, j'en dirai pas plus, donc c'est pas le thème du débat, donc de ce soir. Voilà.
14: Ah bon, on saura pas.
16: Mais il y avait des sous-entendus.
14: Ouais,
9: non, mais de manière, elle m'a fait comprendre autre chose, et bon, ben, je lui ai dit qu'elle me rappelle la semaine prochaine pour me le confirmer, c'est tout maintenant.
14: Qu'est-ce que t'as fait comprendre?
9: Bah, c'était simplement un resto, c'est tout.
14: Ah bon?
9: Voilà. Bah, c'est tout.
16: Mais c'est déjà pas mal, en fait, voilà. Un resto.
14: Bah, Gérard, tu payes pas, c'est tout.
15: Elle a quand même dit une petite pipe au dessert.
9: Non, mais ça, j'en sais rien. Bon, Patricia, toi, ton avis?
16: Je crois que Gérard va prendre que des desserts, alors.
19: Pour l'instant, j'ai jamais été dans des clubs échangistes. Mmh. Mon copain aurait bien aimé, mais pour l'instant, non, ça me branche pas.
9: Mmh.
19: Bon, pourquoi? Mais
9: pourquoi?
19: Bah, je sais pas, c'est...
14: Pas parce que pour se retrouver avec des mecs comme Gérard, c'est vrai que ça craint quand même.
19: Non, mais y a pas que des mecs que... non, je sais pas, je peux même pas...
14: Tu dis que c'est filtré, Gérard, rentre pas.
19: J'aime bien le cul en général, mais...
14: Si, il rentre, tu fais la plonge.
9: Non, mais... Tony,
19: toi, tu vois.
9: Tony, Seb, je m'excuse, Patricia, de te couper. Tony, Seb et Alpha, quand quelqu'un parle, c'est pas la peine de dire des conneries derrière.
14: C'est surtout Alpha et Arnett, hein.
9: Surtout Alpha et Arnett.
14: Arnett, oui. C'est un bon
9: là. Ouais, bah surtout qu'il y a Seb. Seb, il parle pas tellement, lui.
14: Ouais, c'est vrai.
9: Alors, Seb, si tu veux pas agir au débat, tu le dis, on prend quelqu'un d'autre à ta place qui sera derrière.
14: Hein. Ah, moi, ouais, pas de problème, je vais réagir, moi.
9: Ouais, bah,
16: par exemple. Tu veux bien m'occuper de Seb?
9: On t'entend pas beaucoup, hein.
14: Tu veux pas t'occuper de moi aussi?
9: Non. Donc, toi, Patricia, tu serais contre, alors?
19: Ouais, donc moi, je disais que je préférerais plutôt ça à trois, quoi. À la limite, ce serait déjà plus sympa.
9: Ouais.
14: En intimité.
9: Et toi, bah, Ingrid, c'est
20: ouais, moi, à toi. Moi, Ingrid, ben moi, bon, j'ai fait de l'échangisme, enfin, je le fais toujours. Mmh. Moi, j'ai eu des expériences à trois, bon, des expériences bi aussi avec une femme.
21: Hein. T'aimes ça, salope. Hein.
20: Les partouzes aussi. les partouzes, bon, des fois, ça peut dégénérer en partouze, mais c'est rare. Hein, je veux dire, bon, tu choisis quand même les personnes avec qui tu veux être, et bon.
21: Mais quand ça tourne, t'aimes ça, salope.
20: En fait, tu te mets avec elle, je veux dire, t'as pas envie d'être dérangé, t'es pas dérangé, hein, je veux dire, c'est quand même.
21: Mais tu préfères être dérangé.
20: Chacun se respecte mutuellement hein, dans ce milieu-là. Je veux dire, il n'y a pas de.
22: Gérard oui, je peux parler, c'est Mathilda.
15: Ouais, attends, Mathilda, je voulais revenir sur ce que disait Patricia, je crois, qui disait qu'elle préférait ça à trois.
20: Ouais.
15: Ouais, mais à trois. Mal.
20: Je l'ai pas fait, hein, mais je
15: deux mecs, préfère. Ouais, mais deux mecs, une
9: deux
15: fille.
9: Mecs, une nana ou deux nanas, un mec.
21: Non, un mec, non, une. Alors. Une fille, un pitbull, un caniche.
15: Mais attends, c'est Patricia.
9: Commence à être lourd, lui, hein.
20: En priorité.
21: C'est clair. Bon, allez, arrête, sérieux.
20: Je peux, là, c'est bon.
9: Ouais, vas-y, on Patricia. Donc,
20: en priorité, plutôt deux filles. Hein, parce que la première expérience amoureuse que j'ai eue, c'était avec une fille, hein, quand j'étais en CM2. Mais avec deux garçons aussi, ce serait marrant,
21: oui. En CM2,
20: ouais. Après, ouais, les deux, c'est pas mal, hein, c'est pas mal. Hein.
15: En CM2, déjà?
20: Comment?
15: En CM2, t'as déjà essayé?
20: Ouais, non, mais bon, c'était. On se touchait, on se caressait, on se découvrait, quoi.
21: Bling, bling, récréation, on vient de toucher la chatte.
20: Je peux parler.
15: Vous jouez au docteur, quoi.
9: Ouais, vous jouez.
20: Oui, moi, voilà, c'est Mathilda. Et en fait, j'ai essayé à deux. Ensuite, on a toujours fait à plusieurs, beaucoup plus. Mmh. Et si bien qu'une fois, on s'est retrouvés à 25 et il n'y avait même plus un pied ni une main de libre. Tout était pris et on s'est éclaté.
21: Non, mais excusez-moi, les filles, là, c'est Tony. Vous pouvez pas m'appeler, là, quand il y a des soirées comme ça, parce que j'ai jamais participé, hein, donc je voudrais bien. Mais... Gérard, je voudrais te poser une question quand même.
9: Tu donneras ton nom s'il te plaît.
21: Il n'y a pas de problème, c'est ça. Donc voilà, je voudrais te demander si quand même, ouais, toi, t'aimerais bien faire quelque chose à trois.
9: Moi, personnellement.
21: Non, bah lui, toute manière, il est à Suresnes, donc il n'ira pas à trois. De manière.
9: Voilà, ça c'est très bien répondu. Alors là, merci pour celui qui vient.
21: C'est Tony Gérard. Ouais. Aimons-nous.
9: Fayot, voilà.
21: Ouais, c'est vrai ça. Quand même.
9: Déjà, Tony, Seb, je vais répondre à ta question.
21: Ouais.
9: Donc pour l'instant, quand j'aurai trouvé quelqu'un, je vais déjà prendre mon plaisir avec elle et puis après je verrai.
21: C'est un bon départ. Non, parce qu'une bonne brochette, Françoise et Christine, ça paraît sympa quand même.
9: Alors là, je vais dire une chose.
21: C'est de la viande avariée, c'est pour ça.
9: Alors Seb,
21: ouais.
9: Un conseil que je te donne.
21: Ouais, ouais.
9: Tu viens de dire un nom.
15: Alors, non, deux.
21: Deux.
9: Non, un. Deux. Alors je vais te dire une chose.
21: Ouais.
9: Le ton que j'ai connu, t'arrêtes d'en parler, d'accord? Je veux plus en entendre parler.
21: Ah, d'accord. Merci okay. Gérard. Tu veux plus en entendre parler.
15: Alors, ouais, mais là, il ne demande pas d'en parler, il te demande de la sauter.
21: Ouais, voilà, non, mais, c'est pas la même chose.
9: Le même.
21: Bon, d'accord.
9: Donc, voilà.
21: Y'a pas de problème.
9: Ok.
21: Ok.
15: Gérard, en fin de compte, toi, t'aimes bien demander aux autres de parler de cul, mais on s'aperçoit que t'es vraiment très, très coincé à ce niveau-là.
21: Ouais, c'est vrai.
20: Voilà, exactement.
15: Toi, tu veux rien. Tu
18: vas, t'es un coincé du cul, tu veux rien dire, tu veux rien dévoiler, tu ne veux rien montrer.
21: Gérard, t'es un constipé, quoi.
18: C'est même pas j'ai jamais vu tes fesses.
21: C'est vrai, débloque la boucle de l'autre.
15: Non mais c'est même pas qu'il veut même pas en parler, c'est il veut rien faire, lui ça doit être missionnaire et point final.
21: Non, à la ligne, quand même missionnaire, ouais, il encule les chèvres.
22: Gérard, un peu d'imagination.
9: Mais de toute manière, quand j'aurai trouvé l'âme sœur, je dévoilerai plus après.
21: Quoi, tu veux te taper une nonne?
20: T'as raison, tu te réserves Gérard.
15: Voilà. Putain, mais attends, ils ont fait de vos chastetés les bonnes sœurs.
21: Ouais ouais, il veut se taper une nonne, qu'est-ce que ça veut dire ça Gérard? Non, attention, un peu de respect hein. Tu peux de respect avec la religion quand même.
9: Je te parle pas de la religion,
21: bah
9: d'accord.
21: Si, tu as dit que tu voulais te taper une sœur.
15: Lorsque
9: t'as j'aurais trouvé l'âme sœur. Bah l'âme sœur, c'est une nana, ok.
21: Bah ouais, bah les sœurs aussi, c'est des nanas. Attention.
9: On ne fait pas les torsions et les serviettes, hein.
21: Ah ouais.
9: Ou ton tacule, encule ta sœur.
21: Oh Gérard, tu restes poli, s'il te plaît.
9: Ah bah, hey, moi je réponds comme. Je vous réponds comme vous êtes en train de me le faire.
21: Bien joué, Gérard.
9: Vous croyez peut-être pas que je vais pas vous incendier quand même, non?
21: Gérard, one point.
15: Il y a Ava, Gérard, qui propose de te décoincer avec une nuit avec elle.
9: Mais qu'elle laisse son numéro.
15: Elle a laissé son numéro, on va la rappeler.
9: On va la rappeler.
15: Voilà.
21: J'aime si Gérard pourra décoincer avec un gros god de 50 cm, peut-être que là, ça ira.
9: Alors toi le lascar, avec tes godes.
21: Ouais,
9: déjà, c'est un truc que j'ai horreur et que je ne pourrais jamais pratiquer à quelqu'un.
15: Mais pourquoi?
9: Parce que...
15: Mais explique-moi
18: c'est
15: pourquoi.
18: C'est vachement bien, GG.
9: Oui, mais même, ça fait trop mal, c'est tout.
15: Mais qu'est-ce qu'on sait que ça fait mal?
21: Ouais, c'est vrai,
9: Il y en a qui disent que ça fait mal. Ouais. Genre, rien que de voir les réactions quand vous en parlez. Bon,
21: Merci, Gérard.
20: Pas toujours.
22: Mais Gérard.
15: Attends, un god, c'est pas fait pour faire mal. Tu sais ce que c'est qu'un god?
20: Non,
15: tu sais
20: un god, c'est fait pour faire plaisir.
15: C'est fait pour faire du bien, aux nanas.
9: Oui.
21: C'est pas une torture, hein, Gérard. Tu sais, il y a des gens qui ont peur de faire l'amour et voilà, quoi.
9: Il y a certains objets, d'accord, c'est peut-être pour faire plaisir à la personne, mais il y a certains objets qui font mal.
15: Mais pas le god, je sais pas, les nanas, là, les trois nanas, parmi vous, lesquelles ont déjà utilisé un god?
21: Moi, Ingrid.
22: Moi aussi.
21: Mathilda également. Oui,
15: et alors, dites à Gérard ce que vous avez ressenti, ce que vous en pensez.
21: C'est vachement bien, je me le suis foutu dans le cul, j'adore ça.
22: C'était bien, ouais. C'est génial, en fait. Hein.
21: C'est tout
22: seul ou avec ton mec, quoi.
15: Ouais.
21: Moi, j'aimerais bien remplacer mon god par le sexe puéril de Gérard.
9: Pour l'instant, Tony Seb, c'est pas vous qu'on s'adresse. On a demandé quelque chose à Mathilda.
22: Mathilda, en fait, là.
9: Ouais, alors toi,
22: il y a une différence, en fait, quand t'es toute seule et que tu te mets un god, et quand t'es avec un mec et que tu t'éclates, que tu t'amuses et qu'il te met un god, quoi.
21: Ah non, hein.
15: Ouais. Non. Qui c'est qui dit non? Qui est pas d'accord?
9: Non, mais c'est pas une voix de nana, c'est les trois...
15: Bah, si, c'était...
22: Le god, ça fait pas mal, mais alors la brosse péruvienne, si, avec les poils bien durs...
21: Non, mais si tu te mets des balais aussi.
22: Non, c'est bien un god pour faire une double pénétration.
21: En plus, ça coiffe les poils en même temps.
22: Moi, j'ai un coup pas donné, Gérard. Il me semble t'avoir déjà vu dans mon club échangiste.
9: Ah ouais, ouf.
22: À Lille.
9: Ah ouais. C'est bizarre parce que j'ai jamais été à Lille encore.
22: Oui, je me souviens, t'as même mis du parfum Adidas, tu n'as pas hésité même sur les pieds.
9: Ah ouais, bah je viens de te dire, je suis jamais monté à Lille.
21: Souviens-toi, Gérard, tu faisais le cocktail avec
9: Mathilde. Je vous ai dit, donnez vos noms quand vous me parlez.
15: Non, mais pas à chaque fois.
22: C'est Mathilda, tu faisais même la femme, je me souviens.
9: Ah ouais,
15: c'est
9: d'accord.
15: Gérard, son fantasme, c'est d'étaler du parfum Adidas sur le corps d'une nana.
22: Ah, il me l'a fait, je me souviens. Je ne me suis pas lavé depuis.
21: Gérard, son fantasme, c'est d'être beau.
9: Voilà.
18: Juste 30 secondes, est-ce que Ava sur Minitel pourrait raccrocher? Ava, j'essaie de te rappeler, merci.
15: Merci Ava. Et je t'offrirai le beau cadeau que tu me demandes.
21: Oh.
15: C'est-à-dire une nuit avec Gérard.
9: Attends.
21: Tu parles d'un beau cadeau, toi.
22: Et ça vaut le coup, croyez-moi.
21: Tu parles d'un cadeau? Ouais. C'est poisson d'avril, là.
15: Non, c'est vrai.
21: Passé,
15: c'est
21: les
15: vrai.
21: Gars, faut pas déconner non plus. Allez, pour Gérard, tous les gens. Ah, mais Gérard, qu'est-ce que t'es beau? Poisson d'avril.
9: Ça te fait plaisir de balancer le poisson d'avril à 10 avril, toi.
21: T'es un petit peu en retard quand même, hein.
9: Ouais, un petit peu quand même.
21: Faut dire, quand même.
15: Ouais, Gérard, il paraît qu'avec le bâton que t'as dans le cul, tu ressembles à un vrai Esquimau.
9: Qui c'est qui dit ça?
15: Jérôme.
9: Ouais. Lui, ça m'étonne pas, il a des trucs vulgaires à dire.
21: Ouais, c'est un vulgaire, c'est un sagouin, quoi.
15: On va peut-être s'écouter un petit disque.
9: Ouais.
15: Ouais.
9: Ben, je sais pas, c'est quoi comme titre?
15: Ah, je sais pas ce que tu veux.
9: Ben, ce que
15: non, mais on parle de cul et tout. On va laisser les Charlots parler un peu d'érotisme.
9: Ouais, voilà.
18: Attends, 30.
3: Star System, c'est ça.
4: Il était un peu poète et un peu vagabond. Il n'avait jamais connu ni patrie ni patron.
9: Bonsoir à tous, donc la suite du fameux débat du...
18: GG, j'espère que tu as apprécié une petite programmation spéciale, Gérard.
9: Oui, j'ai vu, c'est très bien.
18: Bon.
9: Très bien. Donc on va accueillir Ava, 24 ans, qui était sur Minitel. Bonsoir Ava. Ava.
21: Ava.
22: Ava. Oui,
9: 24 ans de Paris, que tu étais sur Minitel. Hein.
22: Exactement.
9: Oui, c'est bien. Donc, on va prendre aussi Elisa, 32 ans, Paris, bonsoir.
5: Ouais, bonsoir, excusez-moi, je suis à Faune, mais bon, bonsoir, quoi.
9: Hein?
5: Je suis à Faune, donc peut-être que vous m'entendez, là, quand même.
21: Non, mais tu peux parler français, s'il te plaît.
9: Oui, mais parle bien devant ton combiné.
15: T'es à Faune, insulte pas Gérard, s'il te plaît.
5: Je suis carrément à Faune, hein.
22: Que de personne, il y a moyen de faire une partout.
5: Mais attends, c'est quoi? Moi, j'ai pas appelé pour parler de partout.
21: On dit pas téléphone, on dit téléphone.
5: Je suis à l'antenne, là?
9: Oui, non,
15: t'es chez toi, là.
9: T'es pas à l'antenne encore, tu vois.
5: Ah bon, excuse-moi, bah, je sais pas.
9: Vas-y, t'es à l'antenne, hein.
5: J'appelle, voilà.
21: Non, les gars, vas-y, pas, on t'écoute.
9: Mais ben, on t'écoute, donc.
5: Bon, bah, écoute.
21: C'est en direct,
15: c'est
21: en radio,
5: mais je sais pas si je suis intéressée, c'est la première fois que je vous appelle.
21: Super, on t'écoute.
15: Bon, on t'écoute.
5: Mais bon, attends, je m'arrache la voix, je suis à Faune.
21: T'es à
5: Faune,
21: t'as
5: vraiment
21: été
5: à Faune. Là, ça va, vous m'entendez?
21: Attends, mais dis-moi, t'as appris un seul mot et tu le sors 4 fois de suite, comme ça. Non, mais j'en ai marre d'être à Faune, t'es marrant, toi, stop, tu prends les antibiotiques.
5: Non, pas vraiment, à Faune Radio. Mathilda, pourquoi tu me poses cette question?
9: Je sais pas, c'est des 15 fois que tu le dis.
5: J'essaie de mettre mon nez dans la bouche.
9: Bon, c'est bon là.
20: Mais calme-toi, j'aime les femmes aussi.
0: Ah non,
6: mais c'est quoi la scaca? C'est quoi ce caca nerveux que vous me faites là?
20: Bah ouais, t'as raison, Gérard.
21: C'est de la chiasse.
18: Il y a juste, il y a une blague sur Minitel, c'est une blague. Hein. Mm-hmm. Est-ce que tu sais ce que ça fait un Gérard avec une femme?
21: Non, rien.
18: Un miracle.
20: Ok. Et Johnny Jumper et Lucky Luke.
21: Ça fait rien. Bon,
20: Quelque chose, Gérard?
15: Oui, il y avait Elisa qui voulait intervenir.
20: Ouais.
15: On t'écoute.
20: J'ai bien aimé quand t'as sorti. Je me suis éclatée de rire. D'ailleurs, je me suis fait tuer par ma mère parce que le téléphone, c'est pas grave. Mm-hmm. J'ai éclaté de rire. T'as sorti tentacule.
6: Non, c'est pas ça. C'est
20: C'était trop tard.
6: C'est tentacule et encule ta sœur, voilà.
20: Je suis tentacule et encule
6: ta sœur.
21: Sacré Gérard Rogas.
6: Non, mais à part ça, je suis très poli.
20: Ah ouais, non, mais j'en doute pas, hein.
15: Ok, merci Elisa pour ton témoignage, c'était fort intéressant.
21: Ouais, merci pour ton
20: la première fois d'arriver à vous joindre, surtout qu'au renseignement, il me donne un numéro.
7: Mais c'est la faute, toi,
6: non? Non, c'est bon, là.
20: Je suis à Rouen, bordel, pourquoi personne ne me
21: prend? On va dire au revoir à la Mongolienne.
18: Voilà, non, stop. Le débat, c'est pas à faune ou pas, le débat, c'est GG, tu reprends ta question.
6: Hein, on s'en fout si elle est à faune ou pas, hein, d'accord?
18: Allez, Gérard, enchaîne.
6: Allez, maintenant.
7: Gérard, pas à faune.
6: Bon, c'est bon. On n'est pas là. Alors maintenant, il y a une question que j'ai trouvée comme ça. Je pense que tout le monde va me dire que oui. Moi, je vous donnerai peut-être une réponse après. Voilà, j'ai à peine posé ma question.
21: Non,
6: hein.
21: Non, je veux pas te laisser
6: ça. Donc, alors, est-ce que vous êtes heureux une fois que vous avez fait ça?
21: Absolument.
20: Oh oui, oui.
6: Oui, qui c'est qui parle là?
20: C'est Mathilda.
6: Oui.
20: Il y a Ingrid aussi qui
6: parlait. Oui, Ingrid.
20: Mathilda parlait avant.
6: Non, mais allez-y, là, de toute manière, si ça va pas, je vais intervenir.
20: Oui, plein de plaisir, Gérard. Ouais. Plein.
18: Et oui, c'est ça.
20: Et comme on est à plusieurs, on peut recommencer souvent.
6: Oui, d'accord.
20: Sans cesse.
6: Voilà, c'est ça.
20: Et des fois, je chante.
21: Ouais. Salope.
6: Voilà, ça.
20: Moi, c'est très bon, mais bon, à la fin, on est fatigué quand même.
6: Hein. Qui c'est qui parle derrière là?
20: Ingrid.
6: Ava, oui, Ava.
23: Moi, je te dis que j'ai du plaisir selon le prix de la nuit.
6: C'est-à-dire?
23: Selon combien on me paye?
21: En plus, elle est vénale.
6: Ah bah d'accord. Et c'est pour ça que tu me proposes une nuit, pour que je paye derrière, c'est ça?
20: Pour que tu débourses, Gérard.
18: Non mais il faut savoir, est-ce qu'il y en a parmi vous là qui sont allés donc, dans des clubs échangistes? Est-ce que vous pouvez nous expliquer un peu comment ça se passe? Est-ce qu'on arrive? Est-ce qu'on paye? Est-ce qu'il faut venir avec sa nana? Ou est-ce qu'on trouve des nanas sur place ou des mecs sur place?
20: Oui,
18: c'est... Comment exactement?
21: Bah déjà, bonjour les boudins, quoi.
20: Oui, c'est Ingrid, là.
6: Oui, Ingrid.
20: Bon, moi je connais bien ce milieu-là, donc... Et bon, c'est vrai qu'on arrive, bon, suivant, si on tombe sur une soirée mixte ou sur une soirée couple, bon, on paye.
21: Salope.
20: Puis bon, on a des consommations, bon, tout ça.
21: Ah, c'est la mérité, c'est bien.
20: Puis ensuite, bon, on rencontre des couples.
21: Des bites, quoi.
20: Ouais, bon.
21: Ah ouais. Il faut
20: dire, quand on va dans les soirées mixtes, bon, il y a des couples, il y a des hommes seuls, bon, il y a des femmes seules aussi, puis bon...
21: Il y a des chiens.
20: Non, pas trop, non, pas vraiment. C'est qui parle?
21: Ah, c'est quand même une soirée, je remplis ma chatte, quoi.
6: Ouais, d'accord.
20: Mais Gérard, il y en a qui peuvent juste venir regarder. Qui
6: non, mais donnez vos noms quand vous
20: voulez. C'est Mathilda, mais tu peux juste venir regarder, Gérard.
23: Oui, oui,
20: tu
23: oui, oui
20: c'est
23: qui
20: hein? C'est pas plus cher. Et tu peux prendre autant de plaisir.
21: Mmh. Okay, regardez-nous.
20: Ça t'intéresse?
6: Non, mais pas spécialement, non.
20: Pas spécialement.
21: Non, mais vous voyez la scène, Gérard qui regarde et puis qui calbousse tout le monde.
18: Ah, mais Gérard, tu débarquerais dans un club échangiste, comme ça, tu ferais quoi?
6: Oh, moi, rien.
18: Tu vas vers les mecs ou vers les nanas?
6: Ah non, bah j'irais plus
21: vers le bar, Gérard. Gérard, il joue à la porte d'entrée.
18: Non mais sérieusement, t'irais plus voir les mecs, voir
6: nana.
18: Les nanas?
6: Nana.
15: Non, Gérard, à mon avis, il materait et il t'apprend une branlette en regardant.
6: Ouais, c'est ça.
15: Non, est-ce qu'il y en a beaucoup?
18: T'aimerais regarder?
20: Gérard, monsieur Pipi. Ouais, il y en a pas mal des mecs, hein.
18: Il y a des mateurs, il y a des mecs qui viennent
15: est-ce
18: que pour mater.
15: Il y a pas mal de mecs qui
20: Il y en a qui viennent pour mater, il y en a que. Bon, ils vont se branler dans leur coin en regardant.
21: Gérard.
20: Les personnes.
21: Gérard, il emballe tout de suite le videur.
18: Il y a encore une blague sur Minitel de Le Père Noël. Qu'est-ce que ça fait, Gérard et un Ewok?
21: Là, ça baisse, c'est sûr.
18: C'est pas un Yoda.
6: N'importe quoi, le Père Noël.
18: C'est une blague, GG, c'est
6: ouais,
18: une
6: non,
18: blague.
6: Mais ça, c'est... Bon, Elisa, toi. Elisa.
15: C'est pas drôle. Elle est plus là, Elisa.
6: Ah bon?
15: Elle a été remplacée par Ahmed.
6: Bah non, ça va vite, elle, alors.
20: Bonjour, Ahmed.
24: Ouais, bonsoir.
20: Bonjour, Ahmed.
24: Ouais, ça va, Gérard?
6: Ça va, j'ai pas regardé ce matin.
24: Ah ouais, ça va aller, hein.
15: T'aurais dû.
6: Pas eu aujourd'hui.
24: Ah, t'aurais dû.
20: T'aurais dû, Gérard.
6: Donc, Ava, toi, qu'est-ce t'en penses, là, de la question qu'on vient de poser?
23: Sur les échangistes?
6: Ouais.
23: Eh ben, moi, j'en pense ce que t'en penses, toi.
6: Bah moi personnellement c'est un truc que j'aime pas, que j'aimerais pas faire.
23: Que t'aimerais pas faire?
20: Bah Gérard, mais toi et François, Gérard.
23: Viable avec moi, Gérard, t'aimerais?
20: Oui, mais bon, il faut
24: toi et François, Gérard.
20: Dire on veut pas faire.
6: Qui c'est qui me parle?
15: Attends, Ava, Ava.
0: Oui.
15: Ouais, donc on m'a dit que t'étais call girl, c'est ça?
0: Oui.
15: Est-ce qu'on t'a proposé justement des plans à plusieurs, des trucs comme ça?
0: Deux fois, oui, mais j'ai refusé parce que c'était des mecs un peu bizarres. Comme Gérard, on n'aurait pas fait.
15: Ouais.
21: Il voulait te laisser
0: dessus. J'ai des mecs assez bizarres de temps en temps.
15: On t'a demandé des trucs louches en tant que call girl?
0: Eh ben, en ce moment, j'ai mes clients.
6: Comment?
0: Maintenant, j'ai des clients.
24: T'as pas Gérard comme client?
0: Les mêmes clients. Non, j'ai pas Gérard, j'aimerais bien. Et bon, j'en ai un.
15: Attendez.
21: Vas-y, Gérard.
0: Qui me regarde me toucher pendant qu'il me reste du Baudelaire.
6: Ça, c'est Gérard qui s'est déguisé. Il récite des poèmes pour
0: voilà, exactement. J'en ai qui me demandent de jouer les enfants.
6: Ouais.
0: Il y en a qui veulent que je les viole. Il y en a un peu. Pardon?
21: Est-ce qu'il y en a qui veulent que tu les fasses habillés en bébé?
0: Que je les fasse habillés en bébé?
21: Non, tu les fesses. Ils sont habillés en bébé et toi tu les fesses. Tu sais, les PDG, les banquiers, tout ça.
0: Oui, c'est des hommes importants en général.
21: Mais dès que tu l'emmènes couche, tu les changes, tout ça.
0: Non, ils veulent que moi je m'habille en bébé.
24: Oui. Est-ce que tu verrais Gérard, te baiser en chantant la Marseillaise?
0: Mais je verrais tout ce qu'il veut.
21: Est-ce que tu as eu Benoît hier?
6: Pas de moi, s'il te plaît.
0: Ouais, pas,
6: s'il te plaît.
21: Est-ce que
6: Tony,
21: il est PDG, non? Est-ce que Benoît
6: Tony,
21: Cigar,
6: Tony,
21: il...
6: Tony.
21: Oui, Gérard, oui, je suis là.
6: Tu donnes pas de nom, s'il te plaît.
21: Ah non, c'est pas moi, c'est David.
6: C'est qui?
21: C'est David.
15: C'est Alpha.
21: C'est Alpha.
6: Alors, Alpha.
21: Oui.
6: Alpha.
21: Ah, il fait comme s'il avait pas
15: je
21: entendu.
15: Je l'ai enlevé.
18: Il est plus là, Alpha. Il y a Fredo sur Minitel qui dit Gérard, il préfère les salopes toute seule parce qu'il a peur de pas assurer en public.
24: Oh, c'est chaud.
0: Mais je t'aiderais, Gérard, je n'ai pas peur.
6: Qui c'est qui me parle,
0: Gérard?
6: Qui c'est qui me parle?
18: Ava a dit qu'elle t'aiderait.
6: Ah. Bah ouais, on verra ça, hein.
0: Bien sûr qu'on verra.
6: Ouais, bah on verra. On verra, après. On verra ça tout à l'heure.
8: Ouais, c'est Ingrid, là, ouais, je voulais dire que quand même, le milieu échangiste, c'est un milieu assez friqué, hein. Je veux dire, on compte beaucoup de PDG, directeurs.
21: Attends, moi je suis un clochard, mais j'ai de la thune quand même, hein.
0: Je sais pas, chez les échangistes, parce qu'en général, ils ont peur d'être reconnus entre eux. Ils aiment plutôt se cacher.
24: Hein. Ah bah, vous risquez pas de voir Gérard alors, hein.
0: Ah bah, on sait jamais, hein.
24: Bah,
0: surprise tous les jours, je vous assure.
24: Je pense pas, hein.
0: On sait jamais.
6: Non, celui qui dit ça, pour l'instant, tu peux pas dire comment que je suis parce que tu m'as jamais vu.
24: Ah, si, je t'ai vu à la loco.
6: Ah ouais?
24: Bah, bien sûr.
21: Ah, bah, je suis au flipper à l'entrée, bourré.
24: Vendredi dernier.
6: Ah, bah alors.
21: Gérard, c'est un gogo danseur.
6: Ouais, c'est ça.
21: Gérard, il claque à l'entrée.
18: Bon, GG, la suite.
6: Bon. Et voilà, tiens, donc on parlait d'argent avec Ava et Mathilda et puis je sais plus trop qui. Donc, combien que ça vous revient, à combien que ça vous coûte une soirée comme ça?
21: 2000 balles.
15: Pour Ava, combien ça te rapporte une soirée comme ça?
0: Ça dépend qui c'est. Général, je prends minimum 3000 francs.
6: Minimum?
0: Moi, c'est Mathilda, minimum 3000 francs.
21: T'es bonne, hein, moi, pour le pédin.
0: Bah, je
8: suis Rav, c'est Mathilda.
0: Ouais, bah, non, Mathilda.
8: Mais en fait, moi, c'est pas excessif parce que c'est chez moi, donc.
21: Et quand est-ce que tu nous invites?
8: Mais quand tu veux.
0: Ah, bah, et c'est combien chez toi, Mathilda?
8: Moi, tu viens comme ça, il n'y a pas de problème.
21: Tu laisses ton numéro, hein. Là, c'est Tony, hein. Moi, je viens.
0: Mais il n'y a pas de problème, il n'y a pas de prix.
21: T'acceptes pas les poèmes?
8: Mais ouais, moi, je ne suis pas pute, je ne me fais pas payer.
0: Mais il n'y a pas de problème.
21: Donc, qui est vénal, là? On ramène les capotes ou c'est servi? Non, parce que, voilà.
8: Tu peux en placer une?
21: Vas-y, place-en une.
8: Ouais, c'est une grille, là. Ouais,
21: je pourrais placer la mienne
8: souvent,
21: aussi.
8: Ça pouvait me revenir avec mon mari. Je préférais
21: que
8: ce soit un mec qui en place une. Facilement.
21: Genre, tu veux que je te la place ou dis-moi. Hein?
8: Où tu veux.
21: Ok, bah je vais
8: te. Il y a pas mal de possibilités.
21: Bah je sais. Les narines, j'ai arrêté parce que quand ça souffle comme ça, ça me fait froid aux glands. Donc.
6: Bon, Tony, puis Mathilda, là, les histoires de.
21: Non, mais s'il te plaît, je suis en train de draguer là, assure.
6: Bah, dans ce cas-là, tu verras ça avec elle, hors antenne, tu prendras son numéro.
21: Gérard, tu veux pas qu'on aille ensemble?
0: Gérard.
21: Pourquoi t'es jaloux
6: qui
21: comme ça,
6: Gérard? Qui?
21: C'est Ahmed, tu veux pas qu'on aille ensemble? Je suis taxi.
6: Bon,
8: mais il y a de la place pour tout le monde.
21: Ah, il n'y a pas de problème.
6: Qui c'est qui me demande?
0: C'est Ava.
6: Oui.
0: Est-ce que tu trouves ça cher, une soirée inoubliable, avec une fille canon, à 3000 balles?
21: Ouais, mais bon, si c'est pour picoler toute la soirée, c'est pas la peine. C'est pas assez cher pour...
6: Personnellement,
0: ce que tu veux.
6: Moi, personnellement...
21: C'est pas 3000 balles,
8: heureusement, c'est inoubliable.
6: Non, non, mais moi, ça me dit rien du tout.
0: Ça te dit rien?
21: Non, c'est...
0: Plus magnifique
21: c'est
0: trop... de ta vie.
21: C'est pas assez cher pour Gérard.
8: Tu ne connais pas, Gérard. Tu ne connais pas.
21: Gérard, pour gagner 3000 balles, il faut...
6: Eh, non, mais de toute manière...
0: Je joue Françoise.
6: Non, mais c'est bon, mais moi, de toute manière...
21: Pour 3000 francs, il a fait une microford.
6: Mais oui, c'est ça. T'as raison.
21: Dis-moi de ça, il faut que j'ai. Ah, t'es gars. Ça, c'est cool.
6: Mais c'est bon.
0: Vous trouvez ça cher, 3000 francs?
21: Non, c'est pas cher.
6: Moi, personnellement, oui.
0: Oui.
21: Bah, il faut dire que c'est ton salaire, quoi.
15: Ça dépend, qu'est-ce que tu fais pour 3000 balles?
0: Ce que tu veux.
6: C'est-à-dire?
0: Ce que tu veux.
21: Gérard, il faut que tu fais plein de trucs, quand même.
24: Qu'est-ce
20: que tu fais le poulpe?
23: Pardon?
24: Pour 3000 francs, je peux ramener mon chien aussi.
23: Tu fais ce que tu veux avec ton chien, il n'y a pas de problème.
21: Je ramène tout, toute la famille.
23: Tu regarderas avec ton chien.
6: Non, mais qui c'est qui fait
20: le poulpe, pas le chien?
21: Est-ce que je peux te foutre des bars pour le président?
6: Qui c'est qui fait?
21: Je te crache dessus.
6: Bon. Ça y est, on peut quand même répondre
21: ouais, vas-y,
6: à la question.
21: Vas-y.
6: Qui c'est qui fait le poulpe? On vient de demander.
21: Bah c'est toi, vu ta gueule.
6: Non, non,
20: c'est
6: chaud.
20: C'est Mathilda qui fait le poulpe.
6: Je préviens d'une chose, le prochain qui s'amuse à me insulter comme ça, je coupe le débat maintenant. D'accord.
18: Gégé, enchaîne. Fais ton débat un peu.
6: Bon. Alors, Ingrid, toi?
20: Oui. Je t'écoute.
6: Bah oui, bah...
15: Ouais, mais moi, c'est Ava qui m'intéresse.
20: Oui.
21: Moi, c'est Mathilda.
20: Ouais.
21: Moi c'est Ava aussi.
23: Intéressé par Ava.
15: Non mais c'est ce que c'est. On n'a pas souvent un témoignage comme le tien, donc c'est intéressant quoi.
23: Bah ouais, mais bon, me faire traiter un peu de pute par tout le monde, c'est un peu désagréable.
15: Bah, c'est quand même ton métier.
23: Ouais, mais bon, c'est le mot qui me convient pas.
21: Mais t'es
23: ouais,
21: pas une pute, t'es prostituée.
23: Je ne suis une call girl.
15: Et c'est quoi la différence alors?
21: Mais t'es une
23: pute. La différence c'est que moi je fais pas le trottoir.
21: Mm-hmm. Et tu sélectionnes
15: un peu. On t'appelle, c'est ça?
23: Exactement, on prend rendez-vous avec
20: La pute, c'est le mot.
23: Et on paye et on couche pas forcément avec moi.
21: Si un client te paye,
23: on peut m'avoir juste pour une soirée sans me toucher.
21: La différence, c'est que tu racoles pas. T'es une sorte de péripapé-pé-pé-pute.
15: Non, mais par exemple, t'as des mecs qui t'appellent pour passer, pour aller, je sais pas, un dîner d'affaires avec eux,
23: voilà.
15: Pour les accompagner, et puis après tu rentres chez toi tranquille.
23: Voilà, ou alors
18: ils m'offrent des choses.
23: Ils m'offrent des choses parce qu'ils ne me payent pas forcément le kid ou.
20: Ça s'appelle une dame de compagnie.
21: Non, ça s'appelle
23: une
6: accompagnatrice.
21: Ça s'appelle une secrétaire, tout simplement.
6: Non,
23: pas une secrétaire, non.
6: Une accompagnatrice.
23: J'entends rien.
15: Ça t'arrive souvent, ça, des mecs juste pour la soirée, pour les accompagner dans un dîner ou un truc comme ça?
23: Mais sur 10 mecs, il doit y en avoir un qui me touche pas, quoi. C'est rare en général.
15: Ouais, quand même.
23: C'est surtout les Asiatiques qui me touchent pas.
21: Ils sont courtois ou vulgaires?
23: Pardon?
21: Ils sont courtois ou vulgaires?
23: Genre, j'entends pas.
6: Est-ce qu'ils sont courtois ou vulgaires?
23: Ils sont courtois.
21: Et les Arabes?
23: Les Arabes, j'en vois pas beaucoup.
21: Ah bah, t'as tout raté alors.
20: En tout cas, ça rend sourd.
21: Ah bah c'est ceux qui ont plus d'argent.
23: Oh, je sais pas.
21: Ah je sais pas, si tu fréquentes les cabarets libanais, les saoudiens, c'est chaud. Hein.
23: Non, moi j'ai beaucoup de russes, d'allemands.
21: Bah arrête, les russes, ils payent en vodka?
6: Attends. Ah oui, ben,
23: non, ils me payent en voiture.
21: C'est qui parle? C'est Ava qui parle?
23: Oui, c'est moi.
21: Tu t'es tapé les cœurs de l'armée rouge, non?
23: Non, entièrement.
6: D'après ce que je peux voir, là, c'est apparemment uniquement que des étrangers. T'as pas beaucoup de...
23: Non,
6: de
23: gens, moi, j'ai beaucoup de... Bah, disons que c'est des patrons français qui me...
6: Ouais.
23: Qui me payent pour leurs clients.
20: Mmh. Et des Surénois aussi.
23: Pardon?
20: Il y a des Surénois aussi, non? Parmi tes clients?
23: Non.
21: Éthiopiens qui te payent en os.
20: Oui, Ingrid, je voudrais te poser une question. Oui, t'as déjà eu des femmes en tant que client?
6: Ava.
23: Ah pardon, excusez-moi.
6: Oui, j'ai eu des femmes comme
23: clients. Des femmes, non, j'ai déjà eu quoi. J'ai eu une femme qui est venue avec son mari une fois. Oui.
20: Ah d'accord.
23: Pour regarder.
6: D'accord, pour regarder uniquement.
23: Voilà.
6: Ouais. Bon.
21: T'as pas eu Ricardo ou Valdo comme client?
23: Non, j'ai pas eu. Non.
21: T'as pas eu de Brésilien?
23: Non, j'ai pas eu de Brésilien. Quoi, je ne pense pas. Je leur demande pas leur curriculum vitae dès qu'ils arrivent.
6: Mmh. D'accord.
21: Bon, tu regardes la taille de la bite?
23: Je fais, même si la bite est petite, qu'elle soit grosse, je fais.
15: Bon, et donc pour Gérard, tu nous fais un prix ou pas?
21: Allez, c'est bon,
18: GG.
6: Non, mais moi, de manière...
23: Je baisse à 2005 la soirée, pas plus.
6: Ah bah, c'est quand même un star.
23: Mais c'est pas cher, 2005 euros.
6: Non, mais même, de manière...
21: Je propose quelque chose. Tout le monde se cotise.
23: Oui.
21: Tout le monde se cotise. Et on la paye pour Gérard. Mais non, mais Ava, tu lui prends 1000 balles à Gérard, de toute façon il est éjaculé au bout de 10 secondes, que ça n'a à foutre.
23: Mais Gérard, tu fais tenir toute la soirée, pardon. Il n'y a pas de 2 minutes avec moi.
6: Non, mais ça, bah, de manière, tu verras bien. Moi,
21: attention, moi, c'est Tony, là, moi je suis prêt à te payer, mais attention, t'assumes. Hein.
23: Bien sûr,
21: comme une grosse bête.
20: Mais tu vas le loger, Gérard, comment vas-tu faire? Parce que lui, il reçoit qu'au quick. Hein.
23: Pardon?
20: Il reçoit qu'au quick.
21: Dans les toilettes du quick.
6: Non,
23: je crois que c'est. Non,
21: le mec Gérard.
23: Non, j'ai une place ou bien entre deux
6: chambres de bain. Hein? Attends, j'ai pas entendu la question là-bas.
23: Non, j'ai dit que je me déplaçais ou bien je vais à l'hôtel.
20: Autrement, une cabine téléphonique, c'est son minimum vital. Donc,
23: eh ben, ça sera plus cher alors.
20: Ça sera plus cher. Ben.
6: De toute manière, c'est pas
20: moi. Il faut gérer, Gérard. Hein.
21: Bah, ouais. Attention, hein.
20: Il faut gérer.
21: Attention, Ava, parce que la cabine téléphonique, elle sent l'urine, hein, parce qu'il pisse dedans et tout.
6: En
21: fait, normalement, ça doit être Bernard Tapie qui devrait payer pour Gérard.
6: Ouais, c'est ça. Je t'ai dit qu'on citait pas de nom, s'il te plaît.
21: Bah, c'est pas grave.
6: Ouais, non, mais c'est pas grave, peut-être pour toi.
24: Mais si, c'est ça, on s'excuse. Mais c'est lui qui t'envoie Adidas à la maison.
6: Allez, c'est bon, allez.
21: C'est pas le CSA pour Gérard, c'est la SPA.
6: C'est bon, j'ai dit maintenant. On arrête un peu vos conneries.
21: Monsieur Bourges, c'est le second degré, on est grand déconne.
6: Ouais, ben,
21: on est jeune, on déconne,
6: on déconne, mais bientôt, ça va être trop bordélique et
21: non,
6: vous allez parler de n'importe quoi. Combien de fois par jour vous y allez?
21: Où ça, aux toilettes?
6: Non, voir des clubs échangistes.
24: Voir des quoi?
6: Des clubs échangistes ou autres.
24: Combien de fois par jour?
21: Je crois que c'est ouvert surtout la nuit, Gérard. Je veux pas te choquer, mais je crois que
2: c'est ailleurs. Hein.
6: Non, mais par jour, c'est-à-dire les soirs.
21: Ah, non, d'accord.
6: Quand même.
24: Bah oui, faut pas être bête.
6: Mais quand je dis combien de fois par jour, j'ai bien précisé dans les soirées.
24: Bah oui, dans la nuit.
10: Il y en a qui ont ouvert aussi après-midi, hein.
6: Non, il y en a même qui peuvent y aller la journée, rue Saint-Denis, ils peuvent trouver
10: j'ai
6: la journée.
10: Gégé, vas-y, dis-le, il fait ça combien de fois par jour hein.
24: Non, mais là, là-bas que je t'ai vu.
6: Aucune fois.
10: Aucune fois.
11: Gérard, t'as jamais été voir une prostituée ou quelque chose?
24: Si, c'est là-bas
10: tu
24: que je
10: connais la rue Saint-Denis, tu t'es vendu.
24: Voilà, si, c'est là-bas que je l'ai vu. Gérard, si, c'est rien.
6: Non, parce que j'allais lire.
10: Et qui c'est qui a voulu te voir une prostituée?
24: Non. Ah, ça y est, je me rappelle, c'est là-bas que je l'ai vu. Ouais, si, Gérard, c'est là-bas que je t'ai vu.
11: Les mecs, vous avez déjà été voir une prostituée, là, ce qu'il y a là?
24: Bien sûr, moi, oui. Moi, oui. Ahmed.
11: Ahmed, ouais.
24: Moi, je verrai. Sachant que je suis taxiste, je ramène. J'ai fait connaissance avec 2-3 prostituées rue Saint-Denis. Mmh. Et voilà, exactement. Donc, je ramène. Quand il y a des clients étrangers, je les ramène. Et puis voilà.
21: Et est-ce qu'il reste dans la rue avant?
10: Et Gérard, il a jamais été?
6: Non.
10: Bon, Gérard, quand tu vas rue Saint-Denis, tu prends combien?
6: Rien du tout.
10: Et Florent, t'as déjà été?
11: Moi, jamais, non.
10: Jamais.
11: Non, je vois pas pourquoi j'y aurais été, j'ai toujours eu ce qu'il fallait, quoi.
10: Mmh, très bien.
6: Il est toujours servi mieux que les autres, lui, alors.
11: Pas mieux que les autres, non, comme les autres.
21: Gérard, c'est Tony.
10: Mais ça vous tente pas d'essayer, même.
21: Gérard, c'est ouais. Tony, je te propose un truc, on y va tous les deux, et tu payes 100 balles et je veux voir comment tu te fais rouler, quoi.
6: Non, bah, là, tu peux te mettre le doigt bien profond, hein.
21: Ah bon, où ça? Où ça?
6: Tu.
21: Et je pense à toi en même temps?
6: Non, bah, tu penseras à qui tu veux, mais pas à moi, d'accord?
10: Et Gérard, Julie, est-ce qu'elle a déjà essayé?
6: Non, Julie.
10: Julie n'a jamais essayé, non. Julie n'a jamais essayé? Non. Je suis prête, Julie. Qui me dit ça? C'est Mathilda.
21: Attends, Mathilda, t'as dit, tu veux tout le monde aussi,
2: t'as combien pour une nuit, toi?
10: Ma chérie.
21: Je suis un peu sérieuse, je pense.
10: Moi, Julie, t'as déjà payé des gogos, non?
24: Gérard, est-ce qu'un jour t'as baisé un travelot?
6: Question bête, réponse négative.
11: Moi, voilà. Je comprends pas comment.
10: Nouveau proverbe.
11: Je comprends pas comment on peut payer quelqu'un pour coucher avec, quoi.
10: Mais il y a des gens qui ont des manches, ça.
21: Bah, on sait quoi.
10: Il y a des gens qui peuvent pas prendre leur plaisir. Si tu rentres, tu t'envies de ta poche, c'est facile.
11: Ouais, non, je veux dire, c'est une démarche que j'arrive pas à concevoir dans la tête, aller voir une nana, la payer pour coucher avec.
24: Pas du tout, moi, le jour où j'ai couché avec, je l'ai pas payé.
10: C'est-à-dire que tu baisses pas avec elle et puis à la fin, tu lui signes un chèque.
21: Les gens, voyage, les PDG, ils ont pas le temps, alors.
11: Si, ça se passe.
10: Moi, j'ai fait ça une fois. J'ai payé un mec une fois. Un sale mec qui m'avait fait un mauvais coup. J'ai couché ensemble, je suis partie le lendemain matin sans rien lui dire en lui laissant une pièce de 10 centimes avec un petit mot merci pour la nuit.
24: 10 centimes ouais,
6: c'est sympa ça.
11: C'était si bon que ça?
10: Ça valait pas plus.
21: Ah, tu l'avais quand même plus le bactère. Hein.
10: C'est clair.
11: La fois qui me fait ça, je la retrouve, c'est deux claques.
6: Ouais, mais quand même, allez, juste.
24: Ouais, des claques. Moi, je l'ai fait juste par curiosité.
21: Ouais, moi aussi, je l'ai fait une fois, j'avais dit c'est moi, Ahmed.
6: Ouais.
24: Ahmed.
6: Et alors?
24: Et je l'ai fait juste par curiosité.
6: Et alors?
24: Ah, c'est archi froid. C'est de la viande froide. C'est du cellophane.
10: Non, n'importe quoi. Non.
24: Bien sûr. Bien sûr.
10: Bien sûr que non.
24: Et comment?
10: C'est n'importe quoi.
24: Comment tu payes, Ahmed?
10: C'est sûr que si tu payes 100 balles.
24: Ah, j'ai rien payé, au contraire. T'es pute ou t'es call girl?
10: Je suis call girl.
11: C'est ça la différence, Ava. C'est que toi, il y a un autre rapport. T'es call girl. Les nanas qui font le trottoir, machin, c'est vraiment, tu leur files la thune, tu les baises et tu t'en vas.
10: Ouais, peut-être.
6: Tu vois, c'est ça. Hein,
21: et les call girls, c'est la même chose.
10: Non,
21: les call girls,
10: c'est la même
21: chose. Les call girls, tu files la thune et puis tu restes.
10: Une fois que ça me dit, c'est normal.
21: Une call girl, c'est intime.
10: Bah, bien sûr, t'es déjà allé voir une pute, toi?
6: De toute manière, il y en a souvent qui vous appellent et qui le disent, alors.
10: Attends, je suis sûr que tu t'es arrivé devant une petite nana.
24: Ava.
10: Gérard.
24: Ava.
10: Oui.
24: Tu te prends combien de bites par an?
10: Je sais pas combien je me prends de bites par an, je sais pas.
24: Tu dois savoir.
10: 10 kilos, Eva, non?
24: Ah, va.
10: 10 kilos? Ça dépend, ça dépend.
24: Et t'es pas une pute pour ça, pour toi?
10: Pardon?
24: Et t'es pas une pute?
10: Non, je suis pas une pute. Allô? Oui?
6: Ingrid?
10: Oui?
24: Ah, c'est chaud.
10: Moi?
6: Bah,
11: tu prends combien, Ingrid?
10: Moi, je prends rien du tout, moi.
24: Rien que souvent,
10: on me proposait de l'argent, mais j'ai toujours refusé. Je veux dire, moi je fais de l'échangisme pour le plaisir et pas pour le fric. Et moi aussi je fais pour le plaisir, mais voilà. Je vois un mec qui va me proposer 100 000 balles pour passer 3 jours avec lui et tu crois que je vais dire non?
24: Et
10: non, non,
24: oui. Bah, si tu fais pour le plaisir, pourquoi tu prendrais pas Gérard?
23: Pour plaisir, mais moi, pour plaisir, je prends n'importe qui, donc ça reste...
1: Et toi, Mathilda?
2: Comment?
1: Hein?
2: Comment?
1: Et toi?
2: Bah, je fais ça pour le plaisir, étant donné qu'on ne paye pas pour venir chez moi, étant donné que j'ai un appartement.
1: D'accord.
2: C'est uniquement pour le plaisir. Et ouais. Tu es cordialement invité, Gérard.
1: Ouais, bon, moi, je vais pas à l'île.
24: Ingrid,
2: chambre rose.
24: Oui, Ingrid, est-ce que tu sélectionnes les mecs?
2: Est-ce que je
24: sélectionne les mecs? Si un mec qui te plaît pas, tu fais quand même? Même si on a 30, on a 30,
2: en général, il y a un minimum de sélection. Hein, parce que bon, des fois, on tombe sur des mecs.
24: Faut qu'ils soient inférieurs à Gérard. Par exemple, il y a 30 mecs, il y a Gérard, qu'est-ce que tu fais? Tu l'esquives ou tu le suces
2: Il faut voir, moi j'ai jamais vu Gérard. Hein.
24: Gérard?
18: Je sais pas, mais il y a Jérôme Somintel qui dit qu'il paraît que Gérard aime les grosses bites, est-ce que c'est vrai?
24: C'est l'éventement de Gérard.
1: C'est faux, de toute manière. Bon, Bon, bah, je pense qu'on va conclure maintenant.
24: C'est quand même une grosse tape, Ingrid. Hein.
15: On va envoyer un disque d'abord.
2: Ouais, mais bon,
15: c'était
2: peut-être un petit puceau, non?
24: C'est une chienne, quand même. Hein.
2: Il faut raccrocher?
1: Non, bon, qui c'est qui nous reste? Ava, t'es toujours là?
24: Moi, je reste.
2: Mais je reste ou pas?
1: Ava.
24: J'ai des questions à te poser, Gérard.
1: Bon, une minute, Tony ou Ahmed.
24: Ahmed.
2: Gérard?
1: Oui.
2: Tu vas raccrocher ou pas, alors?
1: Non. Tu raccroches pas, Ingrid, t'es toujours là?
2: Oui.
1: Mathilda, t'es toujours là?
2: Oui.
1: Apparemment?
2: Oui.
1: Bon, allez. Bon, allez, on envoie un disque là, puis.
24: Ouais, vas-y,
1: bon,
24: envoie-toi. Cette année là.
1: Voilà, tu l'as.
24: J'ai un cul.
1: Oui, bonsoir à tous. Donc, la suite et fin du débat. Donc, on va reprendre tout le monde. Donc, Eva, t'es toujours là?
2: C'est pas Eva, c'est Ava.
24: Oui, Ava, comme Avas. Bon, Ava de voyage. T'es côté à la bourse?
2: Oui.
24: Ah, ah, ah, ah, ouais, t'es côté à la bourse comme France Télécom. Ah, ou Avas, un franc la minute.
1: Donc, apparemment, je vois que ce soir...
24: C'est clair, ils sont tous pétés. Ils fument trop, les mecs, hein.
1: Ouais. Avec celui qui est dans une cabine et qui fait passer les bruits des voitures, c'est pas
15: question,
1: mal.
15: Gérard.
1: Donc, la dernière question, donc on en revient au même, comme vous venez de dire avant la pause. Donc, vous y allez pour le plaisir, apparemment.
24: Trop honnête.
2: Non, oui. Oui.
24: Vous êtes dans la chatte à Ava? Non, c'est pas cool comme blague.
2: C'est quoi la blague, là, dans le chat à Ava?
24: Rien, respect. C'est un petit jeune, je sais pas ce qu'il dit.
1: Non, vous y allez pour le plaisir quand vous allez voir des clubs échangistes.
24: Non, j'y vais par malheur.
15: S'il te plaît. Dans ton micro, s'il te plaît.
1: Non, vous y allez pour le plaisir?
24: Non, Gérard, j'y vais parce que j'ai mal. J'aime bien parce que j'y vais parce que je suis dégoûté et tout ça.
2: Non, Gérard, on y va pour discuter. Entre autres,
24: on joue aux cartes.
2: Mais vous allez tous dans des clubs échangistes?
12: Sur les Monopoly, c'est génial.
1: Ouais, d'accord.
24: Moi, je vais emmener Gérard là-bas et je vais l'échanger. Mais ouais, t'es malade, tu rentres pas avec Gérard.
2: Vous allez tous dans des clubs échangistes?
24: Gérard, est-ce que tu veux un fun pour
2: plaisir? C'est une réponse, c'est génial.
24: Gérard?
12: Ingrid, ouais, j'y vais.
24: Gérard? Est-ce que tu viens faire radio pour plaisir?
1: On vient de poser une question, est-ce que vous y allez tous?
12: Mathilda,
24: non,
12: oui,
24: pas
12: on
24: du
12: y
24: tout.
12: Va pour le plaisir.
24: Moi j'y vais pas.
12: Moi Ingrid j'y vais, ouais, attends, pour le plaisir.
1: Mais toi, toi de toute manière c'est...
2: Ah
1: c'est...
2: moi j'y vais pas, moi je connais pas du tout. Hein.
24: Moi j'y vais pas parce que celui-là il passera pas par moi.
1: Mm-hmm.
24: Ah, après elle échange dans son appartement.
13: Je suis cassé mais je suis lucide. Mm-hmm. Oh, bien, pour pouvoir vous positionner, je veux dire bon. Hein.
18: T'irais Gérard, toi, pour le plaisir?
1: Non, pas du tout.
24: Si, je t'emmène, moi, Gérard.
2: Mais qu'est-ce que tu fais, Gérard, de tes nuits?
1: Mes nuits, bah...
24: Il fait de la radio. Il fait animateur sur Fun TV.
12: Il fait les 100 mètres devant sa cabine téléphonique.
24: Non, il rêve de la chaussure à son pied.
1: Voilà.
2: Mais t'as jamais rapporté
24: que ça? Il a une mallette, déconnez pas.
1: Non.
24: Si, avec son chien. Déconnez pas, il a une mallette plein autocollant.
13: Alors, mais comme Gérard, il a les pieds... Comme Gérard, elle a les pieds panés, la chaussure,
2: Gérard,
13: on l'a trouvée.
1: Mais qui c'est qui parle?
2: Combien de temps que t'as pas eu de rapport sexuel?
1: Qui c'est qui parle? Qui c'est qui me parle?
12: Oui, il te répondra pas.
24: Mais... Gérard, il couche avec sa mallette.
2: Mais c'est le parler.
1: Ça commence à bien faire Ahmed et Tony, là, maintenant.
24: D'abord, c'est David, c'est Alpha. Non, moi j'ai pas parlé, Gérard, proche,
13: C'est Alpha.
24: Première question.
1: Ah bon, Alpha, il est revenu.
2: Gérard, réponds ma question.
1: Répète-moi ta question.
12: Oui, Alpha, c'est Ingrid, là.
2: Mais c'est pas possible, mais laisse-moi parler.
12: C'est quand même des préservatifs pour toutes les relations, hein.
24: Absolument. Non, mais je crois que c'est clair, je veux dire, des préservatifs, ça me semble nécessaire, je veux dire.
12: Oui, je peux peut-être confirmer, parce que bon, il y a des personnes qui... Bon, même pour la fellation, hein, je veux dire...
24: Et bien sûr, monsieur Bourges, je le sais, monsieur Bourges, on met tous la capote, tous.
1: Ouais,
12: voilà ce qu'il faut...
1: J'ai dit qu'on donnait pas les noms comme ça, d'accord?
24: Bon, d'accord, excuse-nous, Gérard, pardon.
12: Je m'excuse.
1: Bon, ça commence à bien faire depuis tout à l'heure que vous balancez des noms n'importe comment.
23: Gérard, excuse-moi, tu passes à la radio tous les soirs en ce moment ? Stéphanie de Monaco !
1: Non, c'est qui me parlait là,
21: ça ? C'est vieux, ça, oui. C'est vieux.
1: Non. Mais disons que je suis venu pour le groupe ADOD parce qu'ils ont voulu que je gagne. Mm-hmm. Et puis là, bon, ben, je gagne le jeudi normalement.
21: Bah, moi, c'est OCB, ça.
1: OCB, ça me fait une belle jambe.
21: Moi, c'est MST ce soir.
1: Ouais, c'est bien.
23: Et vous n'avez rien échangé hier, Gérard ?
24: Moi, c'est la JV.
1: Non, non, non.
15: Bon, dans les nanas, laquelle est donc prête à amener Gérard dans un club échangiste ?
23: Moi, Ingrid. Moi aussi, Mathilda.
21: Ben, moi, non, mais Mathilda, problème, déjà, hein. Mathilda voulait ramener Tony, donc on va s'en tenir là, je pense.
18: Ouais. Tu vois, j'ai déjà plein de nanas.
1: Déjà, Tony et puis Mathilda, vous allez vous débrouiller hors antenne et puis
21: non, mais on ira tous ensemble. C'est,
1: non, non, Mathilda, non, non, je Tony. Avec toi.
21: Et on y va tous. Gérard, Françoise, David, Luigi, Armel, on y va tous. On va venir
15: échanger. Mais Gérard, maintenant que t'as entendu tout ça, ça te tenterait vraiment d'y aller ?
21: Bien sûr, il va venir avec nous.
15: Non,
1: non.
15: Non, même pas pour mater.
21: Non.
23: On termine pas le débat, donc on n'a pas persuadé.
18: Et toutes les filles qui sont là qui te le proposent, t'irais avec elles ?
21: Bah ouais, on y va tous ensemble.
23: Et à Florent, ça lui plairait de venir ?
21: Allez, tout, deux plus suite.
15: Honnêtement, moi non.
23: Non.
21: Mais si, on y va tous ensemble.
23: Ah, c'est dommage.
21: Puis je vais
23: aller voir une prostituée.
21: Mais ouais, on va rester au vide. Gérard, tu m'échanges.
15: Si elle fait pas payer.
21: Gérard, tu m'échanges Françoise contre Arnette, je te le passe.
1: Non, non.
21: Allez, on se fait plus 12.
1: Non, je vous ai dit.
21: Bon, allez, Gérard. Dit non, allez, prête-moi François. Libère-toi, libère ton kyste.
1: Ouais, c'est bon. Si je viens de te dire non, c'est non.
21: Bon, Gérard, libère-toi, déconne un peu.
1: Ouais, Gérard,
21: nous, on est
1: non, vous, c'est pas la peine d'insister, c'est non.
21: Gérard, mets-toi un petit peu à l'aise, bois un petit coup.
24: Gérard, tu nous as pas répondu depuis combien de temps t'as pas tiré un coup ?
1: Mais ça, c'est.
23: Tu te répondras pas.
21: Ouais. Gérard, tire trois avec moi et tu viens, on va s'éclater, ça va être génial.
1: Non, je t'ai dit.
15: Et Ava, combien ? Toujours 2500 balles pour Gérard ?
21: 2500.
15: 2500, tu veux toujours pas descendre ?
21: Mais Ava, je te dis, 2500 balles pour Gérard. Florent ?
15: Oui.
21: On se cotise tous. Mais t'es malade, tu crois que je vais payer pour Gérard ?
1: Ah bah non, dans ce cas-là,
23: Ava, tu travailles pas ce soir ?
3: Pardon ?
23: Ava, tu travailles pas ce soir ?
3: Non.
15: Si, elle est en train de se terminer là en même temps.
1: Tony ?
21: Oui ?
1: C'est toi qui viens de dire ça ?
21: Non, pas du tout, c'est David. C'est Alpha.
24: On se tendarde.
1: Comment que ça se fait ? Tout à l'heure, on me dit qu'Alpa est parti, il est revenu.
21: D'abord, je suis pas là. Erreur.
3: Mais non, Gérard, avec le cas de ça, 2000 francs, tu veux même pas de moi ?
1: Non.
18: Attends, il y a plein de propositions pour une fois,
21: Gérard.
18: T'as plein de propositions, tu pourrais faire quelque chose.
1: T'es
18: toujours en train de te plaindre, alors.
21: Non, mais Gérard.
24: Tout est possible, mon petit GG, pour toi, Gérard.
21: Gérard, tu refuses. Gérard, je te mets au défi.
15: Je te dire un truc là, c'est que vous parlez tous en même temps, résultat on comprend rien.
21: C'est clair. Gérard, je te mets au défi, je te ramène une prostituée demain devant la radio.
1: Et bah tu te la mets au cul.
21: Et paf, au standard toi.
23: Et Gérard,
21: oui.
23: Gérard,
21: t'es un vrai coincé.
15: Non, mais il a raison, Gérard, tu es un vrai coincé.
23: Et Gérard, tu peux pas payer en remix ?
1: Non.
21: Gérard, t'es un vrai coincé, Gérard.
18: Il y a Jérôme qui dit sur Minitel que dans les 2500 balles, il y a le coût de la réanimation après la crise cardiaque de Gégé qui est comprise.
23: Non, mais
15: Gérard. À mon avis, c'est pas Gégé qui ferait une crise cardiaque.
3: Je promets que si t'as fini avec moi, ce sera la plus belle nuit de sa vie.
1: La Ventura.
18: Tu vois, Gégé, regarde ce que tu loupes, sérieux, lâche-toi.
21: Lâche-toi, Gégé. Allez, les poèmes de Gégé. Le R, le A, le R, le D. L'amour, c'est comme une montgolfière. Faut lâcher du lest. Alors lâche un peu de lest. Laisse-toi aller, détends-toi. Voilà. Suis la bande.
18: Tu peux nous dire maintenant, ils ont tous expliqué, dit et redit là où ils allaient, ce qu'ils faisaient. Et toi, Gégé, qu'est-ce que tu fais ?
1: De quoi ?
15: Moi je suis sûr que Gérard dans son camion il s'arrêtait pour voir les putes sur les
18: des histoires de cul. Les camionneurs on dit toujours qu'ils ont des calendriers avec des nanas à poil derrière.
1: Non, c'est faux.
18: T'avais pas ça ?
21: Non, il avait un godmiché. Janvier, la chatte.
1: Moi, ta gueule, toi.
18: T'avais bien des potes qui avaient ça ou qui s'arrêtaient sur l'autoroute pour prendre des nanas et tout ?
1: Ah, bah il y en a qui le posaient, mais normalement c'est interdit de prendre des
21: gens.
15: Non, mais pas en stop, sur le parking quand tu fais la pause.
1: Non, mais moi de toute manière je faisais pas de long trajet.
21: Petit menteur.
1: Ta gueule.
23: Tu bosses
1: là ?
21: Gérard,
23: est-ce que tu as un travail, Gérard ?
21: On te met au défi. On te ramène demain une pute devant la radio.
1: Mais je te dis, tu te l'accordes dans le cul.
21: Mais pourquoi t'es un coincé ?
18: On te la propose sur un plateau, Gégé. Hein.
21: Mais pourquoi t'es un coincé ? T'es un coincé, Gérard ?
1: Je vous ai dit non, c'est pas la peine de me casser les...
21: Gérard, à 2 ans de l'an 2000, tu vas rester coincé toute ta vie. Non, il est impuissant, Gérard, t'es impuissant. J'ai moins 977.
23: J'ai entendu mon nom,
21: Gérard, il est puissant, Gérard.
23: Non.
24: Attends,
22: moi je vais monter, je vais te décoincer, Gérard.
24: Qui? C'est clair. Ingrid. Elle
6: va te décoincer, personne. Attends, Ingrid, t'es mariée, toi. T'es, alors, c'est pas grave, elle échange.
22: Il peut venir aussi, ça fait rien.
6: Un truc à trois. Ingrid, son mari et toi.
22: Un truc à trois. Allez, je vais te décoincer un peu, on va te faire sortir.
24: Allez, le meilleur, évidemment, c'est GG. Il a une bite d'enfer et des couilles pleines de sperme. C'est GG.

0: parlait entre nous.
1: T'es vraiment trop coincé, Gérard.
2: Pareil, mais peut-être.
3: Ouais, mais faut le décoincer. Hein,
4: non, mais attends, on a parlé des boîtes échangistes de plein de trucs. Tu pourrais dire si toi t'irais ou pas.
2: Non, mais moi.
0: Moi, je franchis la porte. Détends.
2: Moi, j'ai toujours. Mon ta gueule, toi, celui qui parle.
0: Ça le fait quand même. YMCA, tout ça, tu franchis la porte, tu te détends.
1: De toute façon, Gérard est un habitué du Blue Oyster.
0: Tranquille.
4: T'as pas des adresses de boîtes de cul d'ailleurs, GG, sur Paris?
0: Moi, j'en ai. Qu'est-ce qu'il en veut?
1: Non, merci.
4: Oh, tu nous as cité la rue Saint-Denis, mais bon.
0: Bah, ouais, 2+2, tout ça.
1: Ouais, 2+2, Cupidon.
4: Non, oui, tu connais, Florent, tu connais.
0: La Dame's Club.
1: Je suis toujours faire fusée à l'entrée.
4: Dommage.
0: Il y en a une nouvelle qui vient d'ouvrir, là. J'ai une sale gueule, mais bon, j'ai une bonne bite, donc il m'a accepté maintenant.
2: Ouais. Bah, dis donc, t'es.
0: Bon, ils ont vu ma gueule, ils ont dit, ouais, tu rentres pas. Après, ils ont vu ma queue, ils ont dit, bon, c'est bon.
4: Oh, Gérard, on demande tes mensurations. Hein.
2: Qui?
1: Est-ce que tu t'es déjà mesuré la queue, Gérard?
0: Non. 5 cm.
2: D'ailleurs, je suis pas comme certains, qui s'amusent à balancer n'importe quoi en mensuration. Hein.
0: 5 cm, GG. Gérard, on fait un truc. Prends les bras, tes deux bras.
2: Mais je viens de te dire non. Oh, tu vas pas me prendre la tête, toi.
0: Gérard, je te prends la tête. Il va te prendre le cul. Gérard. Tu prends tes deux bras. Tu fermes les yeux. Tu secoues un peu tes deux bras.
2: Ta gueule un peu, toi. Mathilda veut me parler.
5: Ouais, Gérard, moi je me pose une question. Comment tu te libères alors?
2: C'est-à-dire?
0: Derrière un micro.
5: Je sais pas, si tu ne fais rien. Je sais pas, tu vas t'ennuyer.
0: Avec Max derrière la micro.
5: Ah d'accord,
0: il se libère sous sa douche.
1: Gérard se libère une fois par semaine le dimanche soir en regardant M6.
0: Voilà, c'est clair. Non, même pas. Gérard se libère en regardant La Cuisine des Mousquetaires. En regardant Maïté.
2: Non mais, de toute manière, je vous ai répondu, donc j'ai répondu à la question, voilà.
1: Merci, non, t'as rien répondu, Gérard.
3: T'as rien même pour l'hygiène, Gérard, hein, il faut.
2: De quoi?
3: Rien que pour l'hygiène.
2: C'est-à-dire?
3: Mais si tu fais jamais, c'est mauvais pour ta santé. Hein.
5: C'est pour ton bien-être.
4: Bah, imagine, même si c'est pas les
3: bonnes. Oui.
1: Bah donc tu vas l'entretenir, sa santé, à Gérard.
3: Bah si je l'entretiens, il n'y a pas de problème. Hein.
4: Bah je pense pas qu'il n'y ait pas sa santé financière.
0: Non mais, dis-moi Gérard, t'as une fille en bus ces temps-ci?
2: Non.
0: Ah, c'est à l'arrêt de bus. C'est les chiens de la cité qui vont être mécontents.
4: GG, on a parlé des boîtes de cul. Ok, les boîtes de cul, ça coûte cher, mais si tu prends un journal de cul, est-ce que t'arrives à te branler dessus?
2: Non.
4: Mais pas ça.
2: J'achète pas des trucs comme ça.
4: Bon, t'envoies bien à droite ou à gauche.
1: Donc 143 avenue Charles de Gaulle, 92521 Neuilly-sur-Seine, CEDEX. Vous envoyez tous vos vieux Pentouz et Playboy à Gérard.
0: Ok, on les faxe.
2: Alors je vais te dire une chose là, que le premier qui envoie ça, quand tu vas me donner le truc, il va rester ici dans ta poubelle.
1: Il va arriver chez moi alors.
0: T'es lourd, Gérard.
4: Tu rigoles, attends, n'importe quel mec fait ça. Ça t'excite pas de voir une nana à poil?
1: Tu vas pas dire
4: rien qu'une nana à poil.
2: Bah ça, si elle est avec moi seule, oui.
0: Mais pas Gérard,
1: Gérard, t'as jamais regardé un Playboy? Tu vas pas me dire que t'as jamais regardé un bouquin de cul?
2: Non, je te dis.
1: T'es qu'un menteur, Gérard.
0: Gérard, tu vas savoir que tu vends seulement derrière un micro, merde.
1: Attention, Ava baisse les prix.
3: Oui, à 2000.
0: 2000, vas-y, Gérard.
1: Putain, à 6h du matin, on aura réussi 500 balles, Gérard.
2: J'ai rien,
0: Florent. Ouais. Florent, c'est un menteur, tu sais pourquoi?
1: Pourquoi?
0: Parce que moi j'écoute l'émission depuis 5 ou 6 ans, et ouais, je me rappelle, il y a à peu près un an et demi, il a dit qu'il avait déjà bouquiné.
1: Ouais, non, mais c'est.
2: Non,
5: c'est un auditeur qui te l'avait envoyé, Gérard.
1: C'est pas possible qu'il ait jamais regardé un bouquin de cul.
2: Non, parce que je veux dire, déjà celui qui vient de dire que ça fait un an et demi que je fais la radio, donc c'est faux.
0: Gérard, t'as ta Canal Plus chez toi?
2: Non.
0: Mon cul.
1: Non, il l'a pas.
0: Parce que bon.
3: Gérard, tu passes une soirée
4: avec
3: moi.
4: Non, il y a M6 le dimanche soir.
3: T'auras plus besoin de regarder un vidéo cul de ta vie. Hein.
2: De quoi?
3: Si tu passes une soirée avec moi, t'auras plus besoin de regarder un vidéo cul de toute ta vie.
1: Putain, mais elle m'excite, elle.
2: C'est qui dit ça?
3: Fermer les yeux. Et
2: c'est qui?
1: Lara.
2: Ça va. De toute manière, c'est toi qui proposais ça, mais t'as pas dit si c'était payant ou gratuit.
0: Non, mais Gérard,
3: moi je te dis, c'est payant.
0: Gérard, qu'est-ce que t'attends?
3: Et Gérard, franchement, j'ai jamais fait ce prix-là pour personne.
2: Tu vois, mais je te dis non.
0: Gérard, viens avec nous, putain, lâche-toi un peu. Allez.
2: Je vous ai dit non, c'est pas.
1: Bon, à la fin du débat, tout ça à la radio, on amène Gérard au bois.
0: Allez, Gérard.
4: Tu dis toujours rendez-vous au bois de Boulogne.
3: C'est horrible ce que vous lui faites faire. Vous l'emmèneriez voir une pauvre femme comme ça dans la rue, mais ça serait nul pour lui.
1: Ben ouais, mais toi, t'es trop cher, là.
3: Mais je suis pas cher, 2000 francs, c'est donné, pratiquement.
1: Mais tu vas au bois, c'est que 200 balles la pipe.
3: Mais t'as vu ce que c'est, au bois?
1: Gérard, ça lui suffit.
3: Mais bien sûr que non, parce que je suis à perdre.
2: N'importe quoi, alors.
0: Oui, ta chatte pourrait monter, faut prendre l'ascenseur ou les escaliers? Là, mais toi, t'es lourd, toi, non?
6: Il a fait l'école du rire.
2: Non, mais là, de toute manière, apparemment, il y en a qui sont dans des cabines, ils sont à deux ou trois, parce que c'est pas toujours la même personne qu'on entend.
1: On s'en fout.
2: Déjà, il y a une.
0: Non, mais Gérard,
4: c'est pas le même.

0: d'accord pour avoir une expérience sexuelle avec Jeanne Calment, il paraît qu'elle a de l'expérience.
1: Ah mais attends, mais moi je suis sûre que t'as de l'expérience parce que t'es toujours en train d'aller de dire aux gens allez vous faire voir au Bois de Boulogne. À croire que tu connais ça par cœur. Hein.
2: À croire. Sur un Bois de Boulogne, ça fait pas loin.
3: Hein. Alors tu vois, donc t'es au courant. Celui qui vient de le dire.
4: Ah oui, mais lui il ne s'en cache pas, dit.
2: Mais moi je m'en cache pas, je suis taxiste. Après le boulot, j'y vais tous les soirs et je passe et j'y vais et je me cache pas. Moi je peux pas m'en cacher, je suis taxiste.
5: Gérard, tu fais quoi comme boulot?
3: Rien.
5: Tu travailles pas?
3: Non.
2: Ah oui. Justement, t'as le temps de venir te dégorger le
0: pied. Il s'épile les couilles.
3: Alors là, ta réponse, j'y répondrai pas, tu vois.
0: Bon. Allez, répondez.
5: On a un humoriste parmi nous.
3: Ben, c'est comme ça, c'est tout.
2: Un petit chou.
4: Bon, on va peut-être conclure.
2: Détends-toi.
3: Ben, la conclusion, ben,
2: c'est de savoir. La conclusion, c'est que Gérard, il va réussir à avoir.
6: La conclusion, c'est qu'on va faire un film Avatar avec toi.
1: C'est que Gégé est toujours pas branché cul, je crois.
0: Alors, Gérard,
1: il n'y arrivera pas.
0: Non, mais tu acceptes ou pas branché cul.
4: Il est toujours aussi coincé plutôt.
0: Tu acceptes, Gégé, je te ramène une pute jusque devant la radio demain.
3: Je te dis non.
0: Je te mets au défi.
3: Mais moi, je te dis non parce que je viendrai pas.
0: Mais c'est parce que t'es impuissant. Et moi, je dis Gérard.
3: Je te dis que. Gérard, c'est celui qui vient de me dire ça.
0: Gérard, c'est Tony. Jeudi, on vient tous, hein. David, moi, Arnette, on vient tous avec trois filles.
2: On vient tous avec machin.
0: Gérard, c'est pareil que la loi.
4: Ah là, il y a un problème.
3: Là, on n'a plus personne.
4: C'est bon.
0: Gérard.
5: Ouais, moi, je suis.
0: Gérard.
3: Oui.
0: Ouais. Ah, il reste que moi et toi, Gérard.
2: C'est non, moi, le bonus, le coup, Gérard, on est tous là.
0: Bon, donc Gérard, hein. Il y aura même un flipper, Gérard. La semaine prochaine, on ramène trois filles, une pour chacun. Bon, Max, non.
1: Pour moi, t'éviteras aussi, hein.
0: Bon, non, mais je suis là, Julie, pour toi.
2: Non, je viendrai en string.
0: En string léopard.
2: Julie, c'est trop cher pour vous.
5: Julie, t'as jamais été voir un gigolo?
1: Non.
5: Jamais.
1: Non.
5: Et ça te dit pas non plus.
2: Et Julie, elle m'a vu, et ben, ça me donne pas envie de voir un
5: gigolo. Mais vous êtes ensemble avec Florian?
1: Pardon?
5: T'es avec Florian?
1: Ah
5: avec
1: non.
5: Florent? Je...
0: Non, elle serait trop contente, Julie, qu'elle serait d'être avec Florent.
4: C'est impossible. Gentil, ça, merci.
0: Eh, je dis, Gérard, où es-tu? Gérard, donc je te dis, hein, la semaine prochaine, on vient tous. Hein. Y a aucun problème.
4: Et vous voulez tous un scoop?
0: Ouais. Ouais.
4: Chut, écoutez bien, Julie est avec Gérard.
2: Bravo Gérard.
0: La semaine prochaine, ça tient toujours. On vient tous.
3: Non mais de manière, c'est faux ce que on vient de vous dire alors.
2: Ouais c'est faux. Gérard, j'y croyais même pas alors.
0: Moi aussi.
3: C'est faux.
0: Ce soir Gérard, tout est possible, il épluche les concombres avec son anus. Gérard.
3: La conclusion donc.
6: C'est faux parce que Gérard est avec moi.
3: Qui il parle.
6: Avec Mathilda.
2: Non mais Gérard.
6: Gérard, tu peux le dire maintenant.
3: Non.
2: Point final.
6: Quoi Gérard?
3: Non, je suis avec personne.
6: Arrête.
0: Il va être avec Françoise.
6: Ah voilà.
4: Bon, David, tu nous fais ta conclusion?
0: Bah ouais.
3: Non, oui, parce que comme...
0: Vas-y, David. La conclusion, c'est que c'était super. Et puis voilà, c'est vachement bien.
4: Merci, David. Ross?
0: Ross, c'est quoi ça?
3: Tony!
0: Ah, Tony, ouais. Alors, j'ai un petit poème en conclusion.
3: Mais vas-y.
0: Alors, j'ai écrit ton nom sur un mur, mais Claude a pissé dessus. J'ai écrit ton nom avec un tampax, mais dans le vagin, c'est pas facile. J'ai écrit ton nom avec ma salive, mais comme j'étais enrhumé, avec l'éclair verdâtre, on n'a rien compris. J'ai écrit ton nom avec le canard WC, mais Gérard a tiré la chasse. J'ai écrit ton nom avec mes chouquettes, mais Gérard a tout mangé. Voilà, c'était mon poème.
3: Bah,
0: en dédicace à toi, grand gourou.
3: Ouais, ça va. Bon, Mathilda.
6: Ouais, moi j'ai perdu mon pari, quoi. Mais enfin, si tu viens à Lille, sache que la porte de mon appartement est toujours ouverte.
0: Donc, Mathilda.
6: La chambre rose.
0: Mathilda,
1: qu'est-ce que t'as eu comme proposition ce soir, Gégé?
6: Oh là là, Gérard est comblé.
3: Ingrid.
6: Oui, ma conclusion, ça serait faites de l'échangisme, éclatez-vous. Et puis si Gégé veut venir au Capricia à Lyon, il est invité.
3: Vous?
0: Au Capricia?
6: À Lyon.
3: Je connais pas. Et Ava?
5: Eh bien, pour 2000 francs, mon corps est à toi et c'est pas là.
1: Bon, pour 2000 francs, Gégé, tu vois,
3: non.
1: On a réussi à baisser les prix. Hein.
3: Même pour 2000 francs, j'en veux pas.
5: Oh, tu veux pas de mon corps, mais non. Tu serais le premier à le refuser.
1: Attends, genre. On a baissé, t'as eu 36 000 propositions, donc maintenant, fonce.
4: Attends, non. 2000 au lieu de 3000, Gégé, vas-y.
3: Non, mais de manière, c'est toi qui payes.
5: Tu feras tout mon corps.
0: Attends, il reste moi, ma conclusion.
3: Qui?
0: Ahmed. Ouais. Ma conclusion.
5: Et je veux aussi que les poèmes de Gérard changent du Baudelaire.
1: Il y a Vibro qui se propose sur Minitel de payer pour Gérard.
0: Ma conclusion,
5: bien sûr.
0: C'est la plus alléchante. Je te ramène une pute demain devant la radio. C'est gratuit et je te la ramène sur un plateau.
3: Bah, tu sais, tu vas te la garder pour toi tout seul parce que je ne viendrai pas demain.
2: Parce que la conclusion, c'est parce que je pense que tu dois être impuissant.
3: Mais ça, c'est pas ton problème, ça te regarde pas, ça.
5: Voilà. Mais si c'est ça, genre, c'est pas un problème.
2: Mais c'est notre problème, tu es notre gourou.
3: Eh ben peut-être, mais moi, mon problème, c'est tout.
2: Mais ton problème, c'est notre problème à tous.
5: Mais c'est même pas un problème.
3: Mais ça, de manière, c'est problème. Pas...
4: Bon, Gérard, tu vas nous faire ta conclusion, maintenant.
3: Bah, conclusion, c'est que à part certains qui disent que des conneries, sinon, bon, apparemment, ça n'a pas été trop très fameux.
1: Ok, la suite.
3: Et la suite, eh ben donc vous avez retrouvé Yannick pour la nuit sans pub, et puis demain à 6h, 9h, Lorenzo, et toute l'équipe habituelle, ainsi que Doc, Arnold, Jessica.
4: C'est pas Yannick, c'est Gaël.
3: C'est Gaël, alors. Donc vous allez retrouver Gaël pour la nuit sans pub, et après Lorenzo, l'équipe habituelle, 20h, 22h, Doc, Arnold, Jessica, 22h... jusqu'à minuit, Max avec Florent et Julio au standard comme d'habitude, et la loco ce soir aussi. Voilà.
4: Et moi j'ai pas fait ma conclusion.
3: Conclusion va être Florent.
4: Ouais, bah moi je veux faire la même que la semaine dernière. J'ai demandé à Julie d'envoyer la conclusion.
3: Voilà.
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3: Et voilà, bonsoir à tous et bonsoir à toutes. Donc, bienvenue sur Fun Radio. On va saluer quand même tous ceux qui travaillent, les chauffeurs routiers, les chauffeurs de taxi, les ambulanciers, les maîtres chiens et tout ça. Et puis, on va faire un petit coucou quand même à un qui habite, je sais plus où, là, du côté d'Angers, qui se reconnaîtra, un dénommé Didier, qui dit que je suis le gueulard. Et ben, le gueulard, il est toujours là dans... à votre écoute. Et donc bonjour au grand sage et à Nounours, ils se reconnaîtront tous. Bonsoir à mon équipe. Alors Céline, bonsoir à toi, j'espère que t'as passé un bon petit week-end.
10: Eh bien oui, un week-end de convalescence.
3: Ah, t'as vu ton petit copain vendredi?
10: Ah,
3: non.
10: Oui. Oh. Ouais. Si tu savais, Gérard.
3: Ouais, tiens mes genoux. J'y crois aussi. Hervé, à côté de toi. Bonsoir,
11: bonjour.
3: Hervé.
11: Bonsoir Gérard.
3: Bonjour, ben
4: c'est
3: ouais, si
4: Thomas.
3: Tu veux.
11: Bonsoir.
3: Si tu veux, ben.
11: Pour information, Céline s'est fait jeter vendredi.
3: Ah ok, c'est bien. Doucement, ça balance. S'il vous plaît, au standard, on balance.
11: Elle
3: pas.
11: Est donc célibataire.
3: Donc Franck, c'est
12: Esteban.
3: Ça.
12: Esteban.
3: Esteban, pardon. Esteban qui est sur le site internet.
12: Tu me demandes pas si moi j'ai vu mon petit copain ce week-end.
3: Non, ta petite copine.
12: Ouais, pas merde. Ouais. Ma petite copine.
3: Ouais. Bah moi, désolé, j'ai vu personne et puis. C'est con. Bon, bref.
4: Et moi, je pue de la gueule.
3: Et puis, c'est vrai. Il y avait Pedro.
4: Ouais, bonsoir.
3: J'avais oublié Pedro.
4: Ouais.
3: Comment va Pedro?
4: Il va bien. Et toi, t'as passé un bon week-end?
3: Mal.
4: T'as fait quoi?
3: Rien du tout.
4: Rien
3: je
4: du
3: me
4: tout.
3: Suis fait chier.
4: Pourquoi?
3: Comme d'habitude.
4: T'as rien fait? T'es pas sorti?
3: Non.
4: T'as vu que Lyon a gagné, hein?
3: Ouais, moi, je m'en fous, moi, du foot. Oh là là là là.
4: On va peut-être commencer le débat, Gérard.
3: Entre le foot, oh non, pas des petites, Oh non, bon,
4: Gérard,
3: on dit pas putain, on dit maman travail.
4: Gérard, merci. Annonce le débat, annonce que ça va
3: alors
4: être.
3: Donc, le débat, c'est sur l'ASM.
4: L'ASM, l'AS Monaco?
3: Voilà, si tu veux.
4: Ouais, donc l'ASM, ouais.
3: Donc, sur l'ASM, en fin de compte, si tu veux, voilà.
4: Ouais.
3: Et donc, on va attendre qu'il y a des auditeurs.
4: D'accord.
3: Donc, on venait de s'écouter de quoi, Pedro, comme disque?
4: T'as pas le nom? On t'a pas filé le nom. Bon, on va te filer le nom dans quelques instants, tu vas pouvoir l'annoncer.
3: Donc, les gens, vous pouvez toujours nous appeler au 0800-3-08.
4: Non, ça c'est l'ancien.
3: Vas-y. Non, mais allez.
12: Elle l'a dit.
10: 0825-08-5000.
4: Et pour
3: les Belges, 033.
10: 0033-0825-08-5000.
3: Et sur le chat, donc vous pouvez y aller. Donc,
12: funradio.fr.
3: Et voilà. Donc attention, les questions, pas comme
12: en
3: d'habitude.
12: En rapport avec le sadomas.
3: Non, avec.
12: Le salal.
3: Non.
10: Sauf
3: avec
10: maman.
3: Les questions.
12: D'accord, ok.
3: Pas avec d'autres personnes, d'accord?
12: D'accord. Uniquement les questions.
3: Voilà.
12: Mais les questions peuvent être posées par des personnes.
3: Oui, mais okay. sur certains points.
12: D'accord, ok.
3: Bah, de toute manière, lors d'une pause, je te dirai qui faudra, sur qui faudra parler et sur qui faudra pas parler.
4: Ouh.
3: Voilà. Donc alors, on va accueillir Romaninov, Lyon 95.3. Bonsoir.
13: Oui, bonsoir, c'est Rachmaninov.
3: Oui. Virginia.
13: Toulouse, 113.
10: Gérard, 3. C'était Vagina.
13: C'est Vagina, Vagina ouais. Pardon. Toulouse, 113.3.
14: Bonsoir tout le monde.
13: Après, c'est Ulysse. C'est ça
10: Ulysse 69, Gérard.
13: Ulysse 69, Paris 101.9.
15: Oui, bonsoir Gérard, bonsoir tout le monde.
13: Bonsoir.
3: Bonsoir.
15: Bonsoir.
3: Bonsoir.
4: Salut.
13: Et je récupère Pocantas de je sais pas où.
14: De Toulon, 90.8. Salut Gérard, salut tout le monde.
13: 115.8.
14: 115.8, oui, c'est ça.
13: Non, 119.8. Ok, c'est tout bon. Donc voilà, donc on a l'équipe au complète. Alors je préviens, des réponses sérieuses, pas des questions qui virent sur d'autres trucs. Hein, d'accord?
14: Pas de problème.
13: On est bien tout le monde a bien compris. Romaninov.
15: Ah complètement ouais.
13: Virginia.
14: Pas de problème. Tu m'appelles Vagina s'il te plaît.
13: Vagina ouais ben comme on a demandé à ce que on vous appelle d'urgence c'est vrai. Et Ulysse 69.
15: Tout à fait. C'est
13: bon ben Pocahontas de toute manière toi c'est pas la peine que je t'explique.
14: Pourquoi tu le connais?
13: De quoi?
14: Bah Pocahontas.
13: Ben ça vous regarde pas.
14: Oula, c'est privé. Hein.
13: Ça vous regarde pas. Alors comment appelle-t-on? Oh s'il vous plaît merci. On commence pas alors Virginia et. Ouais, Vagina puis Ulysse.
15: J'ai rien dit, désolé.
13: On se calme. Alors avec
15: Pocahontas.
13: Oh, s'il vous plaît.
15: Oui.
13: On commence pas parce que sinon ça va tourner au vinaigre. D'accord. Alors comment
15: coin, coin.
13: Alors celui qui commence à faire coin coin, il va aller voir si sa mère, elle va se faire sodomiser. Ouais. Ça va être clair, net et précis.
3: Ouais, là, là, ça fait le débat,
13: ça,
3: Gérard.
13: Ok.
3: Dans le débat, Gérard. Dans le débat.
15: Oh putain. Violent.
13: Alors là, je préviens. Je préviens tout de suite que la première entourloupette entre Romaninov, Vagina et Ulysse, je vous préviens que je ne ferai pas de cadeau ce soir.
14: Allez, vas-y.
13: D'accord? En de bon entendeur, salut. Voilà, déjà un coup de fouet qui est parti. Et n'oubliez pas que ce que je vais dire, vous allez entendre le... Ah, il faut prévenir quand même. Voilà.
14: Faire fouetter à la place.
13: Bah si tu veux le faire fouetter, il y a pas de problème, il y aura les deux.
14: Voilà, super.
13: Alors comment appelle-t-on une femme ou un homme qui pratique le SM? On va demander à Romaninov. Eh s'il vous plaît au standard.
15: Romaninov.
10: Oui,
13: attendez.
10: Gérard,
13: ouais, au standard.
10: Oui.
13: On se calme un petit peu. Les micros éteints surtout quand vous voulez parler. Vous me faites signe ou vous faites signe à Pedro. D'accord. Oh, je parle.
12: Oui, GG.
13: Je voudrais bien qu'on m'écoute. Merci. Donc, Romaninov.
15: Romaninov.
13: Bon, alors, tu réponds.
15: Oui.
13: Non, mais alors, fous-toi bien de ma gueule. Attends. Attends. Hey, tu sais ce que c'est, un débat?
15: Tu me poses une question, j'y réponds. Attends, il faut me laisser un peu le temps, 2 secondes, ouais.
13: Si tu fais partie des tentouses, c'est bon. Je crois qu'avec toi, on va s'endormir.
15: Mais ça va pas ou quoi? Faut te calmer un peu, hein.
13: Bon, alors, tu vas fermer ta gueule.
15: Un sadomasochiste, voilà.
13: Alors, tu vas fermer ta gueule, tu vas aller voir ça. Voilà. Alors, qui c'est qui a coupé?
3: On sait pas, on va voir, on va gérer.
13: Vagina.
3: Attends.
12: On a une question, on peut peut-être en profiter pour une question. Est-ce que, justement, en rapport avec le débat, la question de Mars, est-ce que Gérard, tu fais partie d'un club de SM?
13: Non, pas du tout. Pas du tout. Pocahontas.
3: Attends, on est en train de gérer au standard. C'est bon?
13: Non, ça fonctionne. T'arrives
3: ou pas, Céline?
13: Céline, qui c'est?
3: Céline a réussi. Ça devrait
13: alors,
3: être bon.
13: Romaninov.
15: Oui.
13: Bon, toi, je t'avais demandé, tu vas retourner voir Céline un peu?
15: Ben non, mais attends, je t'ai répondu, j'ai dit un sadomasochiste.
13: Attends, je veux savoir.
15: Tu commences à insulter les gens tout de suite.
13: Attends, tu permets que je vois si tout le monde est là?
15: Bien sûr.
13: Vagina.
14: Oui, je suis là.
13: Pocahontas.
14: Je suis là.
13: Et Ulysse? Ah, c'est Ulysse.
3: Non, c'est lui qui a raccroché.
13: C'est Ulysse.
3: On le rappelle.
13: C'est Ulysse qui a coupé.
10: Je rappelle Ulysse,
13: Gérard. On le rappelle. D'accord.
3: Allez, vas-y, Gérard.
14: Je disais Ulysse.
13: Hein?
14: Non, rien, je disais Ulysse de revenir. C'est mieux.
3: Il revient.
14: C'est un mec ou une nana? J'arrive pas à.
13: Bah, je sais pas, 101.9, à mon avis, c'est Ulysse 69. À mon avis, c'est un mec.
3: Ça va être un mec.
13: De Paris. Alors, comment appelle-t-on une femme ou un homme qui pratique l'OSM? On va demander à Romaninov. Alors j'espère que t'as bien compris la question.
15: Je viens de te le dire, un sadomasochiste. Un sadomaso, ça s'appelle comme ça.
13: Ah, pour toi, ça s'appelle comme ça.
15: Pour moi, c'est dans le dictionnaire, tu sais.
13: Ah, parce que t'as regardé dans le dico.
15: Ah bah non. Regardez dans le dictionnaire, c'est tout le monde le sait ça. Tu demandes aux autres auditeurs, tu vas voir.
13: Vagina.
16: Bah écoute, comme te l'a dit Anne Roumanoff, on dit un sadomasochiste. Ou une sadomasochiste avec un E si c'est une femme.
13: Pocantas.
17: Même pareil, un sadomasochiste.
13: Ouais. Ulysse.
18: Oui, je suis là, excuse-moi, j'ai eu un petit problème. Bah écoute, oui, c'est bien ça, un sadomasochiste, Gérard.
13: Non, mais alors là, je crois que... je pense que vous êtes tous plantés.
16: Ok.
13: Alors comment appelle-t-on une femme ou un homme qui pratique le SM?
16: Ta mère.
18: Ta mère, la lofteuse.
19: Arrêtez, c'est pas bien, attends. Gérard, du calme.
10: Chute les auditeurs,
19: arrêtez les auditeurs, c'est pas bien.
13: Là, ça va aller vite.
12: Gérard, non, Gérard.
13: Ça va aller très vite. Le mec qui a dit ça, il a intérêt de raccrocher tout de suite.
19: Raccroche, celui qui a fait ça. Va-t'en.
13: Parce que là, j'ai pas l'intention de me laisser marcher sur les pieds.
16: C'est quoi ta réponse, hein?
13: Alors, c'est une dominatrice ou un dominateur.
16: Aïe, t'as vu une émission sur TF1, là-ci?
13: Oui.
16: Ah.
13: Et ça existe, d'accord?
16: Mais quand t'es... ça, c'est ok quand t'es sado, mais quand t'es maso, ça s'appelle comment?
13: Un dominateur.
16: Ah d'accord, mais je sais pas, on va t'expliquer un peu ce que c'est après.
13: Ah ouais,
15: j'ai une question, Gérard Serac-Maninov, j'ai juste une question. Est-ce que, par exemple, la personne qui aime souffrir...
13: Non mais attends, déjà tu as pas commencé à me poser des questions.
15: Ah bon?
13: C'est moi qui pose les questions, vous allez faire les réponses.
15: Yavol, mein Führer.
13: Et tu me parles sur un autre temps, parce que tout à l'heure, toi, tu as dégagé, mais vite fait. Absolument. Parce que ce soir, j'ai pas l'intention de me laisser emmerder.
15: Excuse-moi, c'est un mot en anglais qui m'a échappé. Je suis
13: ouais,
15: désolé.
13: Ouais.
12: Gérard, bravo. Il y a Mars sur finradio.fr qui nous dit, est-ce que la personne qui pratique le SM, s'ils sont plusieurs, on les appelle des SMS?
13: Non. Je vois pas du tout
12: le rapport.
13: Le rapport.
12: Eh ben, question simple, réponse franche.
13: Voilà. Donc, alors, j'ai bien précisé, et ça, je l'ai dit tout à l'heure, j'ai pas l'intention de me laisser marcher sur les pieds ce soir. Ceux à qui ça plaît pas que les gens que j'appelle restent sur le débat, c'est moi qui commande, ce n'est pas vous.
16: On peut faire un débat là?
13: Oui, on va le faire. Donc c'est moi qui commande, d'accord?
16: Deuxième question.
13: Ouais, toi si t'es pas contente...
16: Non, mais je fais avancer les choses, là, tu réponds.
13: Non, mais attends, toi si t'es pas contente déjà, c'est pas toi qui vas me commander, c'est moi.
16: On a compris,
13: hein?
16: Bon.
13: Parce qu'il y en a d'autres, il y a d'autres personnes qui ont envie de participer à des débats, à un débat que d'entendre.
16: Il y en a plein à l'internet, ouais.
13: Ouais, ouais. Donc, question. Est-ce que on va continuer dans l'ordre parce que.
12: Alors, on a peut-être une petite question d'Epsilon qui demande si nous toute l'équipe. C'est une question qui nous concerne, Pedro et tout.
13: Ah oui. Ah, donc,
12: est-ce que nous l'équipe, on peut être considéré comme sadomasochiste? Parce qu'on s'enferme seul avec Gérard. Est-ce que ça peut être considéré comme du masochisme nasal?
19: Ouais, grave.
12: Question d'Epsilon.
19: Grave, j'en mets.
18: Plus que ça.
19: Ouais. Une question. On est d'accord, Gérard? Non mais Gérard, sérieusement.
13: N'importe quoi, toi.
19: Non mais on peut appeler ça du masochisme.
10: Gérard, arrête de bouder.
19: Non mais Gérard, c'est vrai.
13: N'importe quoi. La réponse
12: triste, oui,
13: Gérard.
12: La réponse
13: à Pedro, ça, n'importe quoi.
19: Pourquoi? Qu'est-ce que j'ai dit?
13: Non mais vas-y.
19: C'est quoi ta réponse?
13: Ben vas-y, réponds ce que tu veux. De toute manière, t'as l'intention de me casser les couilles jusqu'au bout.
12: Bravo. Là, il a brisé Pedro.
19: Il a cassé là.
13: De manière, ça a tous les débats que tu me fais le même coup. Alors donc maintenant j'ai l'habitude avec toi. Donc continue à faire ce que tu veux, puis c'est tout.
19: Ah, je te martyrise.
13: Ouais, non mais continue à passer tes sales bruits. De manière, on sait que c'est toi maintenant. La réponse du standard, on l'a toujours pas entendu. Hervé,
12: est-ce que tu penses que c'est du masochisme?
10: Entre les deux, en fait.
12: Entre les deux.
10: Ouais. C'est vraiment très...
12: C'est entre le S et le M, quoi.
10: Entre le S et le M.
13: D'accord.
10: Tu as bien résumé.
19: Faut avoir envie, quoi.
12: Faut avoir envie.
19: Ouais. Non, des fois, être motivé, en fait.
11: Plus M que S.
19: Ouais, plus. Ouais.
10: Moi, je suis plus S que M.
19: Ouais. Les filles sont plutôt S, en général.
13: Ouais, c'est bien. Moi, ça...
19: D'accord. Ok, Gérard, enchaîne.
13: Comment appelle-t-on une femme ou un homme... Merci pour le micro. Comment appelle-t-on une femme ou un homme qui vont voir une dominatrice ou un dominateur? Et on va demander ça à Ulysse 69. Oui, attendez, Ulysse, oui, Cécile, non?
10: Non, je voulais répondre, mais je vais laisser les auditeurs.
13: Ah ben, comme tu veux. Donc, Ulysse.
18: Oui, tout à fait. Eh bien, écoute, mon fils Télébrakmar est dominé.
13: Mais je suis pas ton fils, d'accord?
18: Non, mais je te parle de mon fils, je ne dis pas que tu es mon fils, Gérard.
10: Le donc, fils d'Ulysse.
18: C'est mon fils, Télébrakmar, avec son pote.
13: Oh là.
18: C'est pas grave.
13: Bon, tu te réveilles !
18: Donc je disais que c'est un dominé dans ce cas-là, s'il n'est pas dominateur.
13: Oh là là là.
12: Il y a Eldonter Gonzo qui demande si avec ton ex-compagne, t'as déjà pratiqué le sandi masochisme.
13: Alors là, je précise avant que...
12: Avant que ça déborde, avant que ça déborde.
13: Alors je précise tout de suite, avec mon ex-compagne, je ne veux plus en entendre parler. Bon, clair, net et précis.
12: Eh ben, je le note. C'est dit, c'est fait.
13: Voilà. Parce que si c'est pour entendre parler de ça constamment sur le net, c'est même pas la peine. Donc, Ulysse.
18: Oui. Bah, j'ai répondu à ta question, Gérard, puisque je ne sais pas et je suis là pour m'instruire.
13: Non, mais attends. Tu sais ce que c'est, le SM?
18: Ah, tout à fait.
13: Et tu l'as déjà pratiqué?
18: Bien sûr que oui.
13: Alors, c'est bien. Alors, tu l'as déjà pratiqué. Tu participes à un débat, t'es même pas capable de répondre aux questions. T'es encore plus con que la lune.
20: Oh là là.
13: Alors tu vas retourner dans ta lune, espèce d'Ulysse de con.
12: Wow!
19: Oh là là, ça dégaine ce soir.
1: Oh là là.
19: Attention.
13: Ulysse terminé. Vagina.
20: Eh ben écoute, je crois quand même que Ulysse n'était pas trop dans le faux, puisque si les uns sont les dominateurs, les autres doivent être les dominés.
13: Hmm? Non mais attends, comment appelle-t-on une femme
20: oui.
13: ou un homme
20: oui.
13: qui vont voir un une dominatrice ou un dominateur?
20: Ah mais toi tu veux peut-être que je te dise le mot esclave.
13: Hmm?
20: Esclave.
13: Bah pas, c'est pas on peut pas considérer ça comme un esclave.
20: Oui, un esclave sexuel.
13: Non mais attends, bah ça va venir petit à petit parce que de toute manière il y a certains trucs qui font partie de ça.
20: Ça donne envie.
13: Excusez-moi, Romaninov. Enfin,
21: ben c'est un peu pareil, un dominé, un esclave, un masochiste.
13: Mmh.
21: Voilà.
13: Et pour toi, Pocantas?
22: Eh ben un garçon, c'est un soumis, une fille, c'est une soumise, et quand ça a de longues oreilles et une longue queue, c'est une souris.
13: Ta gueule!
19: Ça va pas, Gérard? Tu veux un truc à boire?
12: Une touffe de poils.
13: Tu veux... Ta gueule!
19: Tu veux un truc à boire, Gérard? Ça va pas? Attends, ça sonne.
13: Alors, celui qui s'amuse à dire ta gueule, il va se la fermer. Ta gueule!
20: Allô?
12: Il y a Pichouk qui dit, moi j'ai rempli un seau d'eau à Malo. Est-ce que je suis concerné par le débat?
13: Non.
12: D'accord.
13: Donc, en fin de compte, bon, je pense qu'à mon avis, il y en a qui s'amusent à faire les cons, et ça continuera.
23: Non,
13: puis déconne pas. Voilà, ça commence. Ça commence bien, il est déjà 1:47 et ça commence. Alors, donc en fin de compte, il y en a qu'une qui a pu répondre à la question, c'est Pocantas.
20: C'est ta copine et puis elle a les réponses.
13: Eh, c'est pas ma copine, d'accord?
20: Ouais.
13: Faut pas confondre tentacule et enculcateur vagina, d'accord?
20: Non, mais je suis sûr que tu la connais, qu'il a tout donné les réponses.
13: Je n'y ai rien donné du tout, je ne la connais pas.
20: Il serait pour qu'on passe pour des cons.
13: Non mais attends, si t'es pas contente ma grande.
20: Non mais je suis super contente de te parler. Attends, ça fait des années que j'attends ça et, j'ai un petit doute quand même.
13: Alors, Pocantas. Allô, Pocantas.
22: Oui, je suis là.
13: Donc, alors, précise bien. Comme quoi que tu n'as ni les questions, ni les réponses.
22: Ni les questions, ni les réponses.
13: Donc t'es content. Donc t'es contente, Vagina?
20: Ah, je suis super heureuse, ouais.
13: Voilà. Alors on accueille Jean-Philippe de Montigny-le-Bretonneux 101.9. Bonsoir Jean-Philippe.
24: Bonsoir à vous Gérard, c'est Jean-Philippe.
20: Salut Jean-Philippe.
24: Bonsoir à tous.
22: Salut Jean-Philippe.
24: Bonsoir l'équipe.
13: Donc, la question, c'est, tu veux y répondre maintenant que tout le monde a répondu?
24: Si vous pouviez me la répéter, ce serait très agréable.
13: Comment appelle-t-on une femme ou un homme qui vont voir une dominatrice ou un dominateur?
24: Des perverses.
13: Non mais encore plus con que la lune celui-là.
24: Des perverses ou des pervers?
13: Bah bien sûr. Pourquoi pas des parquemettes et des parquemaîtresses?
24: C'est pas pareil quand même.
12: Jeu de mots.
13: Oh Gérard.
12: Question d'epsilon. Question d'epsilon directement pour Gérard, mais vraiment intéressante. Est-ce que les sadomasochistes peuvent agir sur le moi intérieur et en modifier la profonde apparence? Et si oui, aux autres?
24: Bonne question.
13: Non attends, 5 minutes, tu vas répondre, tu vas attendre. Je voudrais. Ouais, c'est bizarre. Dès que je te regarde, tu lèves les mains d'un air de dire c'est pas toi qui fais des conneries.
19: C'est pas moi, je te jure, Gérard.
13: Non, mais là, je vais vous dire une chose.
19: Tu veux que je m'éloigne de la console?
13: Non, parce que là, ça commence à bien faire.
19: Ok, je m'éloigne.
13: Parce que là, ça m'énerve sérieusement, là. Je suis là. Ouais, non, mais ça commence à m'énerver sérieusement. Et ça continue, et ça continue. Et de manière, c'est dans tous les débats, de manière, je pense que...
0: Bon, allez, retente le débat maintenant, c'est bon.
13: Oh, tu fermes ta gueule, toi. Alors, Romanina, au revoir.
20: Non, c'est pas lui, hein.
13: Bah, je m'en fous, voilà. Je ne cherche pas maintenant, c'est terminé.
20: Je pense que c'était justement.
24: Il faudrait que vous ressentiez le débat.
13: Eh, vas-y là.
20: Oui.
13: Au revoir.
20: Au revoir.
13: Voilà.
24: Je me retrouve tout seul avec la bête.
13: Non, tu te retrouves pas tout seul avec la bête, manque de peau.
20: Bah non, il est con.
24: Alors, quelle est la question sur Fun Radio?
20: Gérard, c'est un connard.
24: Gérard, sur Fun Radio.
13: Oh là là.
20: Un connard, j'ai fait croire que c'est ton pote, mais en fait, pas du tout.
13: Vagina. Bon, bah quand ça sera arrêté, ce bordel.
24: Qu'est-ce qui se passe?
13: Je préviens tout de suite que dans 5 minutes, je mets un disque.
24: Déjà?
13: Eh oui, je vais mettre un disque. Je vais mettre un disque. Coussin d'air de Lille.
24: Ouais, salut. C'est
13: salut.
24: Coussin d'air, ça va?
13: 89.6.
24: Ouais, de Lille.
13: Donc la question, et on met un disque.
24: Déjà?
13: Eh oui.
2: Non, Gérard, pas tout de suite. Encore une question.
19: Elle est en train de mourir, Gérard. Tu veux pas un truc à boire, t'es sûr?
13: Si, je
2: viens. Un petit thé.
19: Tu viens une verveine?
24: Nom d'une fellation.
13: Alors, Jean-Philippe. Au revoir.
24: Pourquoi?
13: Allez,
19: il n'y aura plus personne.
12: Il y a Dream Death qui demande si tes voisins sont masochistes, Gérard.
19: Oh putain, il va mourir. Il va mourir en direct.
12: De quoi? Il y a Dream Death qui demande si tes voisins sont sadomaso.
13: Bon, laisse tomber, je réponds pas à des questions comme ça. Bon, allez. Maintenant, c'est...
20: Ils sont enculés par nous.
13: C'est sûr. Oh! Merci. Alors là, je crois que ça va aller vite fait ce soir. Vous cherchez la merde, mais vous allez la trouver. Hein.
19: Gérard, ressente le débat.
13: C'est
19: pose ta question.
13: C'est moi qui vous le dis.
19: Bon, les auditeurs, calmez-vous. Le bruitage
13: manière.
19: Aussi, arrêtez.
13: Alors, il nous reste. Donc, Romaninov, j'ai dit au revoir.
19: Ok.
13: Vaginia, j'ai dit au revoir.
19: Il te reste qui?
13: Alors, il nous reste... Il reste Pocahontas.
19: Pocahontas, ok. Il reste qui d'autre?
24: Coussin d'air.
19: Coussin d'air. Et qui?
13: Et Ken le Dominateur.
19: Ken le Dominateur, t'es là?
24: Bonsoir, c'est
19: bonsoir.
24: Ken le Dominateur. Bonsoir toute l'équipe.
19: Bonsoir.
13: Bonsoir.
24: Bonsoir Gérard.
19: Salut.
24: Bonsoir les auditeurs.
19: Tu vas bien?
24: Salut Ken, ça va?
19: Survivant de l'enfer.
24: Tranquille.
13: Quels sont pour vous, c'est pratique?
5: C'est votre dernier mot.
19: Ça va me tomber dessus, mais c'est pas moi, je te jure.
12: Peut-être pour relancer le débat, Gérard, est-ce que la différence entre Sado et Maso est la même qu'entre Maculé et Belluaire?
13: Non, c'est pas du tout pareil. Faut pas confondre tentacule et encultasseur.
12: Mais explique peut-être.
13: Non, mais de toute manière, le Sado, ce que tu viens de me dire, de toute manière, s'il y a une différence, il n'y a pas de différence, de toute manière, sur ça.
12: Entre Saccadé et Belluaire?
13: Non.
12: D'accord.
13: Voilà. Merci pour les rires, mais c'est pas grave. Enfin, bref, c'est pas grave. Donc la question c'est quels sont pour vous ces pratiques? Oh putain, j'ai un de ces Larson mais grave de chez grave.
19: Baisse le volume de ton casque, Gérard. Il est un peu fort, c'est pour ça.
13: Donc voilà. On va demander à Ken le Dominateur.
24: Oui, alors moi je suis adepte de ce genre de pratique. Il faut savoir que bon moi je fais partie d'un club, le club Sadomaso de Vélizy, et j'y vais toutes les après-midi après le boulot. Pour bien décompresser d'une journée de taf harassante. Et là, on fait... On peut tout dire sur l'antenne de Fun Radio?
13: Ça dépend, c'est moi qui prends les points cassés, alors donc, dis quand même.
24: D'accord. Bon, je vais essayer de faire ça...
13: Pas trop
24: hardcore. Là, il y a diverses activités, genre trempage de quéquettes dans de l'huile bouillante, pinçage de tétons, fouettage... des activités diverses et ludiques.
13: Et on va accueillir Cravacru. Quoi?
24: Krasuki,
13: là.
2: Cravache-Kiri.
13: Cravache-Kiri du puits du Fouet.
6: Oui, bonsoir, c'est Cravache-Kiri. Bonsoir tout le monde.
13: Bonsoir.
6: C'est le puits du Fouet 119.9.
13: Donc, t'as entendu la question?
6: Ah, malheureusement, non. Si tu pouvais la répéter, ça m'arrangerait bien d'ailleurs.
13: Alors, caleçon pour vous, c'est pratique. Et vous allez pas me perdre de laisse en 7 ans.
5: Non, mais t'énerve pas, là.
12: Question de Chaka qui demande combien coûte un SM en euros.
13: Les tarifs, je les sais pas, et c'est pas dans les questions, c'est dommage.
1: Raté.
13: Eh oui, dommage. Eh ben oui, mais on peut pas, hein. Il y a que déjà 14 questions, et déjà que j'ai pas le moral, alors c'est bon.
1: Mais Gérard, on est là, nous.
12: Et Thomas qui propose de te faire
19: un massage.
13: Non, alors, des questions comme ça, niette sur l'internet, ok?
19: C'était quoi la question?
12: Bah, si Gérard voulait se faire fister par un coton de tige.
19: Se faire fister? Merci. D'accord.
13: Allez hop, ces questions-là, de manière, c'est simple, je vais même pas répondre à des questions cons sur l'internet.
19: T'as pas envie de te faire fister?
5: Tu fistes ou pas, toi?
19: Tu fistes?
13: Et ta mère a suce ou pas?
12: Bah, tu veux un débat, tu devais peut-être répondre, est-ce que t'as déjà fisté, Gérard?
19: T'as déjà fisté ou pas?
1: Gérard doit recommencer le débat.
13: Donc, Kravaskiri, là.
5: Kravaskiri, bah écoute, c'est pratique, c'est compliqué quand même, c'est des pratiques assez récentes. Mmh. Je pense que t'es d'accord avec moi, ça fait pas longtemps que ça existe en fait. C'est un truc qui naît de la société moderne quand même.
13: De quoi, le sadomasochisme?
5: Bah oui, avant
13: tout. Attends, ça existe depuis un bon bout de temps, hein, mon pote. Hein.
5: Ça existe depuis quand d'après toi?
13: Bah j'en sais rien, mais.
1: Depuis l'Antiquité, Gérard.
13: Ben, ça existe depuis assez longtemps.
5: Tu crois qu'à la Renaissance, il y avait déjà du
13: SM? Il y a des clubs échangismes. Donc, le sadomasochisme. Tu vas un peu partout, tu trouveras, d'accord?
24: Oui, il y en a, je pense qu'il y avait du...
13: Donc, sors un peu plus de ton trou noir, toi.
5: Ok, je sors de mon trou de balle, ok.
13: Non, de ton trou noir, espèce de con.
5: Ah, de mon trou noir, pardon.
12: Il y a Caméléon qui demande si GG, t'as déjà pratiqué du SM avec les vers de ton cul.
13: Alors, c'est des questions cons que je répondrai pas. Je répondrai pas à des questions comme ça.
5: Mais
12: Je réponds pas, Gérard.
13: Voilà, tu dis que je réponds pas, c'est tout.
1: Gérard, on en est où là?
7: Il vous fait sa merde.
13: Coussin d'air, t'as répondu. Non, c'est Kravaskiri. Oh, doucement, la tête à ton.
5: Oh là.
7: Il prend les graves.
5: Qu'est-ce qui se passe?
12: Je faisais que répondre, hein. Ah. Tu m'as fait faire une faute.
1: Gérard. Le débat doit
13: recommencer. Oh, vous arrêtez un petit peu de me faire chier là ce soir! Ouais. Ta gueule!
1: Recommencer.
5: Calme.
13: Putain, celui.
1: Le débat doit recommencer.
13: Pocantas. Bon, moi, je vais aller vite parce que je crois que vous me cassez les burnes. Je crois que le débat, il va, à une heure et demie, il va être vite clos.
5: Attends,
13: hein.
5: Tu poses des questions et on peut même pas y répondre.
7: Il votait blanc.
5: C'est coussin d'air.
13: Oh putain.
5: Non.
13: Est-ce que t'as déjà vu qui mélange politique, le SM et tout? Là, je crois que ce soir, ça va être grave. Je pense que ce soir, vous allez m'entendre gueuler. Ta gueule! La tienne! Coussin d'air.
5: Ouais, je suis là.
13: Bah tu travailles ou quoi, merde? Ta gueule!
12: Il est en forme ce soir, hein.
7: Connexion avec le foyer.
13: Et connexion avec ta mère, connard! Ta gueule! Bon, allez, hop!
5: En tant que...
7: En direct.
13: Vous me faites chier.
19: Bon, Gérard.
1: Débat doit recommencer, Gérard. Question suivante.
13: Gérard. Non, mais de toute manière, tout le monde n'a pas répondu et je pense que ce soir, vous n'allez pas me casser les couilles jusqu'au bout. Je vous préviens.
19: Bon, Gérard, tu veux faire un truc, tu vas poser ta question.
13: Non.
19: Gérard.
13: On va continuer. Ils n'ont pas répondu. Je continue sur celle-là.
19: Ok, on y va.
13: Et je répondrai après la pause.
19: Les auditeurs, allez-y, mais calmement.
13: Alors, coussin d'air.
5: Bah alors, justement, le genre de pratique, c'est quoi? C'est tordre les tétons Tu peux éventuellement brûler des gens avec des cigarettes, tu peux les faire marcher à quatre pattes et leur écraser les mains avec des talons aiguilles, tu peux faire plein de trucs comme ça du moment que ça fait mal.
24: Gérard, j'ai une question, c'est...
13: Attends, pour l'instant, tu fermes ta gueule,
5: ouais.
13: Tu laisses les gens répondre.
24: Okay, pas de problème.
13: Kravaskiri, là, t'as répondu?
5: Ouais, mais bon, moi je torture en amateur, hein, tu sais, moi je fais ça.
13: Bon, bah, il reste plus que Pocantas. Ta gueule, Kravaskiri, merci.
5: Attends, j'ai rien dit, attention.
13: Tu fermes ta gueule! Merci!
7: Je crois qu'il a rien dit, Gérard, moi j'ai rien entendu, là.
13: Oh là là là là!
7: T'es vachement énervé ce soir, quand même.
5: Ta terre ou quoi?
13: Eh, ta mère, t'as été voir si elle faisait les. Et le prochain qui me dit si t'as terre, je vais demander si sa mère va faire les spaghettis à la bolognaise, là!
12: Oh, Gérard,
13: merde au cul.
4: C'est génial.
13: Bon, allez, vous me pâtiez la question, vous la gardez, on écoute un disque et je vais régler mes comptes. Et ta mère aussi, au revoir. Cravache Thierry, bonne nuit.
12: On demande, pour recentrer le débat, est-ce que t'as déjà lu un livre du Marquis de Sade, d'où vient le nom sadisme?
13: Non, Cravache Thierry, tu lui dis au revoir et terminé. Le boum boum, hop.
12: Mais tu réponds pas à mes questions quand elles sont
13: en rapport avec le débat. C'est de la merde, là, ce qu'ils sont en train de nous poser.
12: Mais n'empêche qu'on est à 8783.
4: Ah, bravo.
12: Ouais, bah, c'est peut-être tout. Ouais, bah, c'est tout. La dernière fois, t'étais à 7112.
13: Donc, le disque, c'est quoi?
4: C'est écrit là, tiens. Bon, vas-y.
13: Alors, prends-moi le doigt de Christina, mon cul.
24: Okay.
13: Ah, d'accord. Et on se retrouve tout de suite après au 0825 08 5000, là, tout de suite.
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13: Arrête, comprends pas tentacule et encule ta sœur. Et voilà, rebonsoir à tous. Donc, suite du débat sur le SM. Et donc, on vient de s'écouter, prends-moi le doigt de Christina Moncube. Bon, à mon avis, je pense que c'était un peu de techno. Donc, pour ceux qui ont reconnu et qui ont voulu danser de manière... Céline a voulu danser dans les studios, on l'a vu. Donc, voilà. Donc, vous pouvez toujours nous appeler au 0800... Merde, j'ai même plus le numéro sous les yeux. Mais merde, dis donc, ce putain de numéro de...
9: 0825-08-5000.
13: Voilà. Et pour les Belges, au 033-0825-08-5000.
4: Ouais,
13: c'est même
4: ça.
13: J'ai même pas quel numéro et sur le net.
12: Funradio.fr pour ma chatte.
13: Voilà.
4: Voilà.
13: Et donc, on récupère donc un de Bruxelles, Sadom.
12: Juste une petite question de Gepetto qui dit, moi j'ai bouffé un cul en bois, est-ce que je suis SM?
4: Alors,
13: il a bouffé un cul en bois.
12: Ouais. Est-ce qu'il est SM? Est-ce qu'il est SM?
13: Bah, il est Pinocchio. Bah, il y a Pinocchio qui mange un cul en bois.
12: Ouais, c'est GG dans ton cul.
13: Donc, on a Sado...
14: Sadomaoïste
13: de Bruxelles.
14: Bonsoir camarade, Sadomaoïste, 118, bonsoir tout le monde.
13: Bonsoir.
14: Salut.
23: Bonsoir.
13: Ken le Dominateur.
24: Ken le Dominateur, 101.9 sur la bande SM.
13: Là, tu permets, c'est moi qui donne les fréquences, d'accord?
14: Fréquentienne.
13: Et comme on les a déjà données, on n'a pas besoin de les répéter.
14: Okay.
13: Coussin d'air.
14: Présent.
13: Et Pocantas.
25: Salut.
13: Ouais, bonsoir. Donc, quel est... Donc, je répète pour Sadomaoïste, là.
14: Maoïste.
13: Donc, quels sont pour vous ces pratiques? Alors, pour toi...
14: Sadomaoïste, ouais. Bah, écoute, moi, je torture en freelance un petit peu, quand même.
13: Mmh.
14: Donc, bah, écoute, je fais ça pour mon propre plaisir personnel.
13: Mmh.
14: Faut savoir que, bah, écoute, ça me vient de l'enfance. Et moi, je pratique tout type de SM. Hein.
13: Mmh.
14: Sans distinction de quoi que ce soit. Hein. Je prends tout, quoi, en fait.
13: D'accord.
14: Voilà.
24: Alors, est-ce que je peux te raconter ma journée de sadomaso hier?
14: Ouais.
24: Si ça te dérange pas.
14: Attends, ça peut être intéressant pour les auditeurs.
24: Alors, hier, c'était atelier épingle dans l'anus.
14: Ouais.
24: Tu vois, c'était indescriptible.
14: Mmh.
24: Et à un moment, il y a un mec...
13: qui sait qui s'amuse à appeler quelqu'un d'autre derrière?
24: Ah, c'est pas moi. C'est pas sympa.
13: C'est quoi, ce bruit de téléphone, là?
24: Donc, je te disais donc, GG, tu m'entends ou pas? Tu m'écoutes?
4: Quelqu'un double appel, je crois.
13: Qui sait que...
4: Allô. Quelqu'un a double appel, j'ai l'impression.
24: Allô.
13: Qui? Pocantas.
4: Faudrait décrocher, là. Hein.
25: Allô.
13: Pocantas.
24: Une connexion avec le
13: Oh, gueule un peu, là. Ta gueule.
12: Une question de Rode. Question de Rode qui demande pourquoi est-ce qu'on oblige les danseuses de l'opéra à danser sur la pointe des pieds, ce qui aurait pas été plus simple d'engager tout de suite des grandes.
13: Mais non, mais attends, c'est pas du tout un débat sur... sur la pointe des pieds.
14: Question de Monsieur Cousin.
13: Ben ça y est, ça recommence.
14: Et allez.
13: Pocantas, t'es toujours là?
25: Ah oui, je suis là, Gérard.
13: Bon alors, qui sait s'amuse avec un double, non, mais double appel, là?
4: On a un problème au standard, peut-être.
14: Allô.
4: Ah, je sais pas d'où ça vient. Vérifie, hein, Céline, c'est peut-être de ton côté. Hein.
26: Allô, Win, ici Trouille.
4: Ah, ça y est.
26: Hop là, voilà.
4: Ça y est. La prochaine chanson, ça gère. Hein.
24: On n'arrivera pas à la joindre, Julien.
13: Comment?
4: Bon, Gérard, pose ta question.
13: Attends, de toute manière, j'ai jamais dit qu'on allait appeler Julia, d'accord?
12: Question de Mad Max. Il se demande si se fout un éléphant dans le cul, c'est du SM ou de la zoophilie?
13: Si se fout un éléphant dans le cul, c'est de la SM.
24: C'est de l'amour.
4: C'est de la SM?
13: Ouais, c'est de l'amour.
12: Est-ce que
13: pur.
12: T'es le roi de la SM, toi?
13: Non.
12: Actuellement.
4: Ah, viens pas dire que c'est moi maintenant, hein.
13: Putain, je commence à en avoir marre et c'est tous les débats comme ça. Ça va être à sec débat, on va entendre des conneries.
3: Ouais, alors, l'animal de Gérard doit recommencer.
26: Il y a un bordel, quelque chose de mignon.
25: Allô, Gérard.
13: Ta gueule, voilà. Ta gueule.
26: Tu cartonnes.
10: Ah, quel organe.
13: Voilà, comme ça, moi, je me fais comprendre.
12: Ouais. Chacun qui dit que t'as les chicots en freestyle.
13: Et sa mère, elle a la chatte en feu. Ouais. Pour moi, celui-là, il va pas me casser les couilles.
26: C'est avec ses moignons.
13: Alors, quel nœud dominateur, au revoir.
26: Ah, c'est pas moi.
13: Je m'en fous, au revoir.
26: J'avais une anecdote, en plus.
13: Ouais, bah, en plus, une anecdote. Eh, tu pourras lui dire qu'il reste poli avec moi, sinon il va se faire enculer.
3: Gérard, une anecdote, c'est une blague.
13: Ouais, non, mais j'en ai rien à foutre. Celui-là, il va se faire voir. Hop, terminé. Coussin d'air.
26: Ouais.
13: Coussin d'air.
26: Bah ouais, je suis là.
13: Et putain, mais... Ta gueule !
25: Allô, Gérard ? Il se passe quoi, là ?
11: Qu'est-ce qui se passe ?
13: Pérou !
19: Oui ?
13: Ça suffit !
19: Mais c'est pas moi. Là, regarde.
13: Oh. Et là-bas, le bouton rouge. Merci.
11: Tu t'exposes le bouton rouge.
13: Bon, hey,
19: Gérard.
13: Ben, je crois. Je me demande si on va aller loin au débat.
11: Bah oui. Jusque dans ton cul. Voilà.
13: Alors.
11: Non, c'est
13: mieux. Sado et cousin, au revoir tous les deux.
19: Allez, au revoir.
13: Bonne nuit.
19: Mais il n'y aura plus personne à la fin du
12: débat. Gérard, il y a des auditeurs au standard qui nous posent une question.
19: Ça va, Thomas?
12: Quand Céline me tape les fesses, est-ce que c'est du sadomasochisme?
13: Non, c'est de l'amour pur. Pur et simple, à mon avis, arrêtez de...
19: Me foutre des doigts dans le cul. Bon alors,
12: on a une devinette, de sucette, de sucette à l'anus, qui dit Sado et Mazo sont dans un bateau, Mazo tombe à Sado, qui c'est qui l'a fisté?
13: Non, c'est Sado et ta mère, elle est tombée déjà à l'eau, elle? Non, alors...
19: Oh putain, c'était pas cassé, hein.
13: On récupère le fouetteur masqué.
26: Bonsoir, c'est le fouetteur masqué.
13: De Caen?
26: De Caen.
13: Dans le Calvados. Donc la question, et j'y reviens plus après, quels sont pour vous ces pratiques? Donc alors, le fouetteur.
26: Alors pour moi, ces pratiques sont complètement indescriptibles. Du fait que j'ai entendu dire que des gens se faisaient prendre pour des chiens. C'est-à-dire, s'habiller en cuir, et on les promenait dans la rue, ils faisaient leur petit caca, et on les rentrait dans le club sadomaso. Mmh. Est-ce que t'as entendu
13: Non, j'en ai pas entendu parler.
26: Ok.
13: Coussin d'air, t'es toujours... Non, Coussin d'air, il est parti.
26: Alors, il y a qui, là?
19: Bah, toi, te gérer, hein.
13: C'est Céline.
19: Céline, il y a qui, en fait, là?
13: Coussin d'air, il est parti.
3: Oui, Coussin d'air est parti.
13: Donc il nous reste Pocantas, Sadoma Mio.
3: Non, Sadoma Wiss, tu l'as viré. Donc là, je récupère les auditeurs. Pour l'instant, tu n'as seulement que Pocahontas et le fouetteur masqué.
26: Gérard, j'ai une question à te poser, c'est le fouetteur.
13: Non, mais attends, tu permets, tu laisses répondre Pocantas.
26: Oui, sans problème.
13: Merci.
25: Alors oui, non, moi j'avais simplement une amie qui, enfin j'ai toujours d'ailleurs, elle n'est pas morte encore. Une non, amie
13: mais merci,
25: qui pratique,
13: merci de parler des morts pour Contas.
25: Non mais justement, elle n'est pas morte.
26: Parle pas de chevellement.
25: Donc j'ai une amie qui pratique le sadomaso, et elle en fait simplement, une de ses pratiques préférées, je t'aime raconter, c'était, excuse-moi je suis un peu enrouée, c'était se faire enduire le vagin de Harissa. Et donc déjà elle souffrait et son copain après mangeait la harissa directement dessus quoi.
13: Ah putain c'est RCR là.
19: Ah, tu kiffes mon salaud hein.
13: Oh putain ouais,
19: c'est
13: ça.
19: Tu kiffes.
13: Non mais je vais te dire une chose, c'est encore plus grave que mes recettes de la spaghetti à la bolognaise hein. Alors donc
26: ouais.
13: Le fouetteur masqué, tu voulais me poser une question?
26: Je vais te poser la question suivante, à savoir, est-ce que tu préfères sortir avec une fille un petit peu dominante ou soumise?
13: Voilà, aucune des deux. Je vais te dire une chose pour l'instant.
26: T'aimes pas les filles?
13: Attends.
26: Réponds à la question, Gérard.
13: Hey, est-ce que ta mère, elle aime les mecs?
26: Voilà, tu l'as bien gagné, ça. La bonne vanne.
19: Oh, ça casse, putain.
26: Voilà.
19: Ça casse,
13: oh là
19: c'est
13: casse. Ah, le fouetteur! Non, mais...
15: Oh là là.
13: Attends, c'est qui?
19: T'as une vraie partie
12: d'armée. Ah oui, vas-y Gérard.
13: Attends,
12: vas-y Gérard, fouette.
13: Attends, c'est qui vient de répondre?
12: Tu fouettes Gérard, tu fouettes.
13: Attendez.
19: Vas-y, fouette.
12: Vas-y, tu fouettes.
13: Attends.
12: Tu fouettes Gérard.
13: Oh
12: bah, tu fouettes. Ah.
13: C'est moi qui commande.
19: Ouais.
13: Qui vient de me sortir ça?
19: Qui?
13: Le fouetteur.
3: C'est quoi Gérard?
26: Non, c'est pas le fouetteur. C'est Poncho, bonsoir. Poncho.
10: soir, c'est Poncho.
13: Poncho ? Où qu'on a Poncho ?
10: Il vient d'arriver, là.
19: Et Mambo. Ouais.
12: C'est pas, en dessous de sombrero, c'est la feuille en dessous de sombrero.
13: C'est Saber Mancho ?
15: Saber Massoche.
13: Ouais, c'est toi, Saber Mancho ? C'est toi qui viens de me sortir ça ?
10: Non, du tout, moi je viens juste d'arriver à l'antenne, je ne sais pas.
15: Et le Marquis de Sable est là, normalement.
13: Et Marquis de Sable.
10: Bonsoir, Marquis.
16: Bonsoir de la Grande Motte, Marquis de Sable.
13: Ouais, ben c'est bon, ça y est, on a compris.
10: Bonsoir.
12: Il y a beaucoup de gens qui pensent que tu fouettes hein, sur le Internet.
13: Mmh, ouais, ben si je fouette, la lavande, il faut mieux sentir
12: que tentacule ta soeur.
13: Alors je préviens que le prochain qui me redit ça...
12: Que tu fouettes ?
13: Il va dégager rapide. Ça suffit là avec ce bordel. Parce que tout à l'heure...
15: Le débat doit recommencer.
12: On est à 10 555.
13: Ok, je te remercie. Mais
12: il n'y a rien à foutre.
13: Je suis content qu'on soit déjà à 10 557.
12: 5, t'as pas écouté.
13: 557. Et Céline, on n'est pas dans un aéroport, on est dans une station de radio.
10: Céline, j'ai l'impression que c'est une dominante.
15: Ah, ça pue.
13: Et ta mère, c'est une dominante ou c'est une putain ?
12: Faut dire.
10: Oula.
12: Oh, putain.
13: D'accord. Alors je vous préviens d'une chose, que vous allez laisser les gens de mon équipe tranquilles.
19: Ouais.
13: Ok.
19: Ouais.
13: Alors, en de bon entendeur, salut.
19: Merci.
13: Pour
19: merci Gérard. Nous aussi on va te défendre.
17: Gérard, oui, mais le problème c'est que en fait Céline est une dominatrice.
13: Non. Eh, c'est bon, toi, arrête. Arrêtez.
17: Tu l'as jamais vu en cuir.
13: Arrêtez tous les deux de faites un petit peu d'écart là, parce que
19: Hervé, il est avec Karine Dulot.
12: Il y a histoire d'enculage, hein.
10: Gérard, c'était toi.
12: Il y a Céline qui encule Hervé.
19: Ouais. Avec un gars de ceinture.
13: Merde, il me manque une fiche.
19: Oula, non, c'est pas regarde, c'était
12: y a pas qu'une fiche.
13: Non, mais c'est pas grave, je sais qui c'est.
10: C'est vrai que c'était toi, la crampe dans Pulp Fiction.
13: Comment ?
10: C'est vrai que c'était toi, la crampe dans Pulp Fiction.
13: C'est qui vient de dire c'est qui vient de dire ça ?
10: Je sais pas.
16: C'est pas moi.
13: Alors, le fouetteur ?
15: C'est ta mère.
10: Non.
13: Au revoir.
10: Bah non. Bah écoute.
13: Au revoir.
15: Gérard.
13: Ah bah, elle a bien raison. J'en étais où?
12: Il y a du fouettage, il y a du SM en direct.
13: Stop, on a ce que je peux te faire avec ma bite, Gérard. On arrête un petit peu.
16: Et lui tapote la nuit.
13: Et ta mère, elle tapote la bite de ton père dans la nuit. Elle est tienne de gueule, connasse.
16: Mais t'as un problème avec ta mère ou quoi?
13: Mais la tienne, elle va se faire enculer.
16: Elle
13: est tienne de gueule, connasse.
16: T'as l'air d'être un peu complexe.
13: Alors, Marquis de Sable, au revoir.
16: Bonsoir.
13: Voilà, comme ça. Donc, il nous reste Samber Mazoche.
10: Sader Mazoc.
13: Et Pocantas.
10: Oui. Et bonsoir, c'est Jean-Philippe, je viens d'arriver.
13: Attends, tu sors d'où, toi?
10: Du standard, hein. Ça fait une heure que je stream, là.
12: De ton cul.
10: Une heure que je stream, là. C'est impossible de vous avoir, monsieur Gérard. Impossible.
13: Impossible. Je crois qu'on t'a jamais demandé à l'antenne, toi.
10: Bah si, je viens d'arriver, Jean-Philippe.
13: Non.
10: Bah si.
13: Pocantas.
18: Oui.
13: T'es toujours là?
18: Bah oui.
13: Et Saubert.
10: Sader Mazoc, toujours là.
13: Donc l'autre, il a rien à foutre là.
10: Bah,
13: une question sur le net avant que je réponde à la question.
19: D'Internet.
12: Est-ce que, question d'Epsilon, je prends la première qui vient, est-ce que je peux fesser Gérard avec une pelle?
13: Non.
19: Pourquoi?
12: Bah pourquoi? Mais explique, tu dis non, tu dis oui, mais tu dis jamais.
19: Tu pratiques pas le SM?
13: Non, je le pratique pas.
19: Pourquoi?
13: Parce que c'est...
15: Oh, tu devrais, Gérard.
19: Tu devrais, hein.
12: Est-ce que tu savais, question de seniorita, est-ce que tu savais, Gérard, qu'il existait des wagons sadomaso à la SMCF?
13: À la quoi?
12: À la SMCF.
13: Non, c'est SNCF.
12: Ouais, il a capté.
19: Il a compris.
12: Il est futé, il est futé. Non, futé comme un singe.
13: Comment? Attends, il sort d'où celui-là?
15: Lequel?
13: Je sais pas, il y a...
15: De ton cul.
13: Il y en a un, là, je sais pas d'où qui sort, je voudrais bien savoir.
10: Alors
13: est-ce qu'on a... Attendez, c'est moi qui... Je récapépète depuis le début. Et vous allez bien ouvrir vos neurones.
10: Ok.
13: Saber.
10: Je suis là.
13: Toujours là. Boule de Gaychat,
16: je suis le
13: donc, combien d'accueillir?
16: Ouais, la dune du pilon, 116.6.
13: Voilà. Et Pocantas.
18: Toujours là.
13: Voilà. Donc, la question, donc, tout le monde l'a compris. Maintenant, je vais répondre. Si personne m'interrompe.
10: Ok.
13: Donc, la question à la 5. Alors, toi, le lascar qui s'amuse à dire des conneries comme ça, tu vas la fermer. Déjà,
0: ta gueule.
13: Donc, ce sont avant tout des jeux sexuels.
0: On en a et on en a là, Gérard. Écoute, écoute.
13: Bon, alors je répondrai pas à la question et c'est tout. Vous me faites chier.
26: Je sens que je vais cracher sur le combiné.
13: Eh ben c'est bien. Ben allez-y, allez-y, allez-y.
26: De toute manière, je réponds pas à la question. Dans le débat, s'il vous plaît.
13: Ta gueule, Monsieur Mazur, je t'ai pas sonné.
26: Je ne sais pas. Je suis Sader Mazur.
2: Dans le débat, j'ai.
4: Bon, les auditeurs, calmez-vous un peu, Gérard, continue.
26: Ah, Pedro.
4: Vas-y, à la ferme.
26: Ah, Pedro, tu m'excites avec ta voix.
4: Ouais, moi aussi, regarde, écoute bien. Hein.
18: S'il vous plaît.
4: Voilà, maintenant, Gérard, tu peux poser ta question, vas-y. Je sais couper de l'antenne, vas-y.
18: Allez, Gérard, s'il vous plaît.
13: Donc, je vais quand même répondre à la question, parce que ça sert à rien que je fasse les questions si je réponds
4: vas-y,
13: pas.
4: Vas-y, t'es tout seul à l'antenne, vas-y, tu peux parler, personne va te couper.
13: Donc, ce sont avant tout des jeux sexuels. Il s'agit des jeux cérébraux. Mais, ce sont bien des jeux sexuels, donc... Ça veut dire ce que ça veut dire. D'accord?
4: T'as écrit ta réponse?
13: Oui.
4: Ah, tu viens de lire ta réponse, en fait.
13: Voilà.
4: D'accord, c'est vachement bien.
13: Quels sont pour vous ces pratiques? Voilà ce que ça veut dire.
4: D'accord.
13: D'accord.
4: Merci. Le compte est bon, donc.
13: Voilà.
4: D'accord.
13: Alors. Oh oui. Comment?
26: Ouais, Stéban, est-ce que tu pourrais tapoter ton gland sur le micro?
13: Et ta mère, va aller
0: quand même. Est-ce que je peux le faire?
13: Non, mais alors là, vous. Oh, je vous préviens! Merde!
0: Question de tomate, qu'est-ce que tu penses de la SM de 35 heures?
13: Quand les connards arrêteront, je répondrai aux questions sérieuses.
26: C'est ingérable.
13: Et ta mère, elle est ingérable.
26: Ouh, oh là là. Truc de fou, là.
18: Le débat de Gérard doit recommencer.
13: Je vous préviens tout de suite que ce soir, j'ai pas l'intention de...
4: Bon, les auditeurs, calmez-vous deux secondes. Vas-y, pose ta question, enchaîne. Enchaîne, Gérard, vas-y.
13: Question
4: de monsieur.
13: Comment appelle-t-on le lieu où ceci est pratiqué? On va demander à Boule de Guéchat, là.
20: Moi, je sais que j'aime bien me faire fouetter dans des donjons. Oh. Moi, j'ai une petite préférence pour tout ce qui est donjons, catacombes, trucs comme ça. Oh. Des sous-pentes, des caves.
26: C'est bon.
20: On peut taper aussi dans les trucs glauques, le cimetière, la morgue, enfin tu vois, un peu de tout, quoi.
26: Gérard, est-ce que tu serais prêt à te faire dominer sur un tas de fumier?
20: On parle pas de son ex-femme, on parle pas de son ex-femme.
13: Alors, boule de Gaïenne, sabeur, au revoir. Allez.
26: Alors, un bon débat.
0: Alors, tu les as bien fistés, là.
4: Ah ouais.
13: Céline.
4: Plein le cul, ils en ont eu.
13: Céline.
18: Oui, Gérard.
13: Faut bien te dire une chose.
18: Me dispute pas, Gérard.
13: Non, mais je vais te dire une chose, que ces deux-là qui viennent de passer sont Tony et Arnett.
18: Ah non,
4: mais non.
13: Ah si.
18: Arrête
4: mais
18: de...
4: non.
13: Ah si.
26: Les mêmes.
18: Non,
13: ah, si.
18: Gérard.
13: Si, malheureusement.
18: Non.
13: Ah, bah, tout oh ce que là, tu veux, non. J'ai reconnu les voix.
4: Ah, mes condoléances. Non. Bon, vas-y, Gérard.
13: J'ai reconnu les voix.
4: C'est
13: donc,
4: pas grave.
13: Non, mais de toute manière, comme il nous reste plus qu'une personne à l'antenne.
4: Ouais.
13: Donc, on va.
18: Il reste deux personnes.
4: Il reste deux personnes, Gérard.
13: Qui?
18: Pocahontas et.
13: Et qui?
18: Et le fouetteur masqué, normalement.
13: Ah non, le fouetteur masqué, il y a longtemps qu'on y avait dit au revoir. Hein.
26: On a que Jean-Philippe, celui-là. Hein. Bonsoir.
13: Ah non, le fouetteur masqué, on y avait dit au revoir depuis longtemps. Hein.
26: C'est clair.
0: On a une question de Gégé Ricane. Gérard, as-tu déjà participé à une ESM? Entre parenthèses, tout le monde sait que ESM veut dire soirée mousse. Pousse mousse, tu pousses et ça mousse. C'est bien plus malin pour se laver l'arrière-train.
4: Là, il doit pas connaître.
0: C'était alors, une petite minute de fantaisie, Gérard, que tu ne peux pas m'imputer.
13: Donc, la réponse, c'est pousse pousse. Sa mousse, et sa mère, elle va se faire enculer avec un pousse-pousse.
0: Oh!
13: Comme ça, un pousse-pousse, c'est un truc chinois, et ça va deux fois plus vite pour aller chercher à manger.
0: Et en plus, c'est poussé, quoi.
4: C'est
0: pousse-moussé, quoi.
4: Oh là là, ça va loin.
13: Donc voilà. Donc, il nous reste plus que Pocahontas, malheureusement.
25: Gérard, tu sais, et je me dis, t'es beaucoup plus sexy quand t'es souriant, hein. T'es trop énervé ce soir.
0: Et quand tu te laves?
25: C'est vachement trop énervé ce soir.
0: Parce que quand il sourit, on voit sa glotte.
13: Pourquoi? Pourquoi que tu me dis ça?
25: Parce que t'arrêtes pas de crier, t'es beaucoup plus sexy quand t'es plus calme.
13: Mais
25: moi, je trouve que t'as une voix vachement sexy quand t'es calme.
13: Non, mais là, pour l'instant, en ce moment, c'est que c'est tout. Il y a autre chose qui va pas et c'est tout. Je peux pas le dire à l'antenne et malheureusement, c'est tout.
25: Oui, mais c'est pas une raison pour crier comme ça.
13: Bah oui, mais je suis bien obligé.
25: Sois sexy. Et tu sais, genre, tu fais fantasmer des tonnes de filles, hein.
13: Non, bah,
25: c'est comme on parle, hein. Mais par contre, quand tu cries, beaucoup moins.
13: Ouais, de toute manière, ça m'étonnerait que j'en fasse fantasmer beaucoup.
4: Hein. Mais si.
25: Ah, bah, écoute, moi, j'ai plein de copines qui me parlent de toi.
4: Des transsexuels.
13: Non, mais ça, on verra ça plus tard, toi. C'est pas parce que je t'ai demandé de participer qu'on doit tous dire à l'antenne, d'accord?
25: D'accord.
13: Donc je vais faire ta gueule avec les coins-coins, parce que moi je commence à avoir envie d'un café, puis je commence à avoir la dalle. Donc alors, on va faire un peu de sondage. Qu'aimez-vous dans dans l'ESM? Pedro!
19: Quoi? J'ai rien fait cette fois-ci, tu peux arrêter, hein.

0: Attends Gérard, il n'est pas calé, pose ta question. Vas-y, on va faire les choses dans l'ordre. Il faudrait que quelqu'un vienne me dire ce qu'il faut mettre d'ailleurs, ce serait bien.
1: Ben ça y est, je l'ai.
0: Non mais je sais pas où il est dans la machine, c'est pour ça.
1: De toute manière, faudra vous... Merci pour le Larsen.
0: Coupez le casque.
1: Donc, Gironto de Blénaud sur Faisan, là, 115.5. Allô ?
2: 105, allô ?
1: Et on accueille d'Avignon, 112.8.
2: Oui, bonsoir Gérard, c'est mon accueil.
1: Donc, alors la question, la dominatrice le fait-elle pour son plaisir ou par obligation? Donc, vous réfléchissez à la question.
0: Vas-y, brode un peu tant qu'on n'a pas la musique. Vas-y, parle de ce que t'as fait ce week-end.
1: Non, je vais...
0: Non, il n'y a rien pour l'instant, je te jure. Je te promets.
1: Je vais faire... Comment?
2: Ah, qui a dit ça?
1: Alors, attention, Doc Gironto. Où on accueille. Attention à ce que vous dites.
2: C'est pas moi, il y a erreur là.
1: Attention à ce que vous dites. Attention à ce que vous dites, d'accord?
2: D'accord.
1: Donc, on va faire un sondage. Alors, qu'aimez-vous dans le SM? 80% la lacération au cutter rouillé. C'est pas mal, c'est bon. 60% prendre un bain de cire de bougie. Mmh. Se tremper le sexe dans le caca. Oh. 20% se prendre au plafond avec des chaînes. Oh. Et 1%, ça fait mal de se faire fouetter. Oh. Donc fouette. Après, on continue.
2: Oh, oui.
1: Comme ça. Ouais, ben, rêve un peu.
2: Oh, continue.
1: Quels couples sont célèbres pour leur pratique? Alors, 90% Stone et Chardin. 70% Bonnie and Clyde, 50% Winnie et Porcinet, 32% Bibi et son folk, et 10% Tic et Tac. Et voilà.
2: Et
1: ta mère?
2: Et mon père?
1: Alors?
3: Il y a un truc chez les standardistes. Hein. Ils sont en train de se fouetter.
4: Moi Gérard, Céline m'a excité, j'ai pas pu m'empêcher de la fouetter avec mon casque.
1: La question est faite.
5: Tu le sens, mes gros chico.
4: Et presque aussi excitante que Fildar.
2: Oh oui.
0: Allez Gérard, on va écouter un peu de musique. Vas-y, annonce le titre.
1: La question est: la dominatrice le fait-elle pour son plaisir ou par obligation? Et on va s'écouter. Fouette les œufs, Nadège, de deux doigts dans... Deux doigts valent mieux qu'un, et on se retrouve tout de suite après au 0823 08 5000.
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1: Et voilà, donc vous venez de vous écouter un remix, donc c'était pas du tout ce que je vous avais annoncé. Fouette les œufs, Nadège de doigts, Van Nieuwkerk. Et en fin de compte, c'était un remix de Gérard.
0: Et bah, c'est le titre du remix.
1: Ouais, mais ça m'étonnerait.
0: Bah, si.
1: Donc, pour l'instant, on a toujours au standard Céline.
8: Oui, Gérard.
1: Pour l'instant, elle est toute seule, mais c'est pas grave. Elle va bien gérer son boulot.
0: Ouais. Hervé, il est parti aux toilettes pour femmes.
1: Toujours sur le site internet, donc Franck. Esteban.
3: Les cités d'or, Gérard, les cités d'or.
1: Donc le site parce que
3: un point, combien on est?
1: Ouais.
3: Alors un point. Donc on est 14 191. Donc les gens apparemment attendaient ton retour après le disque.
1: Donc voilà, donc vous pouvez toujours laisser des messages par rapport au débat.
3: Kala qui pose une question: si le fond de la psychologie interne d'un être vivant pratiquant le sadomasochisme était inversement proportionnel à la relativité de l'acte commis, est-ce que philosophiquement parlant, une femme et un homme entre corps et âme dans une relation entraînant quelques sévices corporels ou psychiques serait mythologiquement
1: voilà. La question est trop longue, je pourrais pas répondre à cette question-là, c'est trop long pour moi. Je suis désolé pour lui. Donc on accueille.
3: Mais il dit plus c'est long, plus c'est bon.
0: Et moi je pue de la gueule à chaque fois.
1: Et puis Pedro toujours à l'arrière en espérant.
0: Merci.
1: Je vais pas gueuler sur la dernière demi-heure qui nous reste.
0: Non, la dernière heure.
1: Dernière demi-heure.
0: Ouais, la dernière heure. Ouais.
1: Non. Deux heures, parce que après j'ai besoin de.
8: T'inquiète pas, Gérard,
0: de terminer dans les toilettes.
8: Après.
1: J'ai besoin de lancer des petites annonces comme d'habitude. Et donc on accueille Tigra de Fouette-moi en Yvette.
9: Bonsoir, Gérard.
1: Attends, c'est quoi?

0: quoi ce nom de ville?
1: C'est une ville près de Nivelles.
0: Oh, oh, oh. Tigra. Oh. Tu fouettes. Tigra.
2: Arrêtez la musique derrière, s'il vous plaît. Gérard, deux secondes.
1: Oui.
2: Arrêtez la musique.
0: La une, on l'arrête.
2: Gérard.
0: Tigra, tu la reprends.
1: Ah non, mais Tigra, elle est géniale, Gérard.
3: Ce n'est pas moi.
4: Mais oui, Tigra. Oui.
0: Bah non, mais alors là, je vais vous dire. Là, vous venez de me faire péter.
4: L'anus.
5: La boîte à caca. Il s'est pété la boîte à caca, Gérard.
0: Ah là, je vais vous dire une chose.
2: Que, dessus, là.
0: Que celle qui va m'appeler demain, je vous garantis pas les dégâts au téléphone. Ça commence déjà. Donc, Géranto. Oh putain, ça y est, ça commence.
4: Oui, je suis là.
3: Bonsoir, Dac.
4: Bonsoir, Tigra.
0: 115.5 de Blénaud sur.
4: Sur Faisan. Dans l'Yonne-Maritime.
0: On accueille 112.8 d'Avignon.
4: Ouais, on accueille toujours moi d'Avignon, sur le pont.
3: Bonsoir, on accueille.
4: Bonsoir.
0: Et Pocahontas.
6: Bonsoir tout le monde.
3: Bonsoir, Pocahontas.
0: Voilà, donc alors la question. Putain, je sais même pas si je vais finir le débat. Je sais même pas si je vais arriver jusqu'au. Et en plus, on en a fait que 3. On en a fait que 3, il y en a encore.
4: Ça te fait une belle. Ça kiffe, hein.
6: Ah oui, je me caresse les poils.
4: Ah bah voilà.
6: Il mettait son kiff dans mon cul.
4: Bah voilà.
3: Mangez son caca.
4: Qu'est-ce qui se passe?
2: Oh, Gérard, faut que tu gères un peu le débat là.
6: Pas monter dans ton cul, par
2: exemple. Il y a beaucoup de gens qui.
0: Ta gueule! Ta gueule!
4: Banco. Prends un petit coup. Prends un coup.
6: Il me fistait avec sa jambe de foie.
5: Mais en même temps, c'est excite, Gérard.
4: Et voilà.
1: Gérard.
4: Encore?
0: Oh là là, je me demande si je vais tenir jusqu'à 2 heures.
5: Allez, le encore. Principal, c'est que tu ris de toute ta dent, Gérard.
0: La dominatrice le fait-elle pour son plaisir ou par obligation? Sur le net, on se calme un petit peu. Oh. On va demander à... On accueille.
4: Oui, bah écoute Gérard, c'est par plaisir à mon avis, mais ça peut être aussi par obligation.
0: Mm. Et tu peux préciser?
4: Bah écoute, ça dépend, il y a des gens qui sont payés pour ça et d'autres qui le font pour le plaisir.
0: Mmh. Mmh. Donc pour toi, c'est comme ça que tu le ressens, toi?
4: Exactement.
0: D'accord.
4: Et toi, tu le ressens comment? Tu le ressens bien profond, non?
0: Et si c'est pour me poser des questions et que tu répondes avec des conneries?
4: Ah oui, pas du tout.
0: Tu sais ce que je vais te dire?
4: Ah non, je ne veux pas savoir. Non.
0: D'accord.
4: Merci, très bien.
0: Alors, un conseil que je te donne, reste calme. Géranto.
4: Ouais, je kiffe les vieilles.
0: Alors tu kiffes les vieilles, alors tu vas. Déjà, tu vas même pas répondre à la question, tu dégages. Au revoir. Au revoir.
4: Pour répondre quand même.
0: Non. Au revoir. Comme ça, lui, il a répondu tout de suite. Tigra.
3: Ouais. Eh ben moi, je le fais par plaisir. Parce que c'est quand même assez plaisant d'avoir mal et surtout de faire mal aux autres.
0: D'accord. Pocahontas?
6: Oui, ben moi je te dis toujours, mon amie qui est sadomaso, elle le fait par plaisir aussi. Hein. Elle aime bien voir son copain souffrir en mangeant de la harissa. Il arrive, tu sais, quand il a la tête entre ses jambes, elle resserre pour l'étouffer le nez dedans. C'est, elle aime bien.
0: Ah, merde. Ah non, mais moi je peux vous dire une chose. Oui, elle fait, c'est pour son plaisir. Mais pour celui du soumis aussi. Parce qu'en fin de compte, ils sont deux pour le faire. Donc automatiquement, donc ça revient à ta question, à ta réponse, Pocahontas.
3: Ils peuvent être 3, hein, parce que nous, on est plus, hein, des fois. Hein.
0: Oui, mais d'accord. Ouais, mais là, ça... Pedro!
2: Quoi? J'ai rien
0: tu
2: fait.
0: Tu m'arrêtes ce putain de sirène!
2: J'ai rien fait.
5: Ça vient de l'autre studio, Gérard. Gérard, il y a Chaka qui demande si SM a un rapport avec Sylvain Mirouf.
0: Non, pas du tout. Non mais qu'ils arrêtent un peu sur le net de poser des questions cons.
3: Peut-être qu'il en fait, hein.
0: Bon, s'il peut.
5: Ouais, enfin j'évite toutes les personnes qui ont envie de te pénétrer jusqu'aux amygdales, hein. C'est ça, je te les lis pas, hein, Gérard.
0: Il y a des gens qui ont envie le jour où c'est un qui va me pénétrer jusqu'aux amygdales, il va se prendre mon poing dans sa gueule et ça va aller vite, hein. Il aura pas le temps de dire ouf qu'il aura déjà pris mon poing. Donc ça revenait à la.
6: Ça veut dire quoi, Gérard, pénétrer jusqu'aux amygdales?
0: Ça veut dire jusqu'au fond de la gorge et...
6: Non, ton cul.
5: Il y a Jacouille qui dit, tiens Gérard, on a le même dentiste.
0: Et sa mère, elle est pas docteur? Donc voilà. Bon, donc
2: la bonne vanne.
0: Donc la
5: Jean Lucas.
0: Donc c'est vrai que bon, faut dire une chose. Et putain, mais vous allez me laisser. Vous allez me laisser faire un débat correctement un peu. Oh putain, mais ça y est, c'est reparti. Bon, allez, je vais poser la question.
1: Oui, Gérard, vas-y.
4: Maître Capello.
0: Bite de ouf,
7: le retour. Bonsoir.
3: Salut, bite de ouf.
7: J'appelle de Saint-Quentin en Vaseline. 102.
0: Et pourquoi tu dis le retour?
7: Le retour de.
0: Ah, je croyais.
3: Le retour de bite, tu connais pas cette expression?
0: Ouais, mais je m'en fous. C'est qui vient de me poser une question comme ça?
3: Moi.
0: Qui?
3: Tigrin.
0: Ah bon, moi je connais pas.
8: Non, tant pis.
0: Moi, à part ma géographie. À part une géographie que je connais super bien.
8: Moi, je pense à ma mère qui fait du tricot.
1: Tu fouettes.
8: Ma mère, elle fait du tricot. Tricot. Pourquoi? Non, mais moi ici, je suis inutile, je sais rien.
7: Mais si, bonjour, je fais le ménage.
1: Tu fouettes.
3: Manger son
7: cul.
5: Non, mais Gérard, putain,
0: non,
5: on est à 15 111 et
0: Non, mais
5: non, on est à 15 100.
7: C'est bizarre, Gérard, j'ai l'impression qu'il y a un bordel, quelque chose de mignon.
0: Oui, c'est plus qu'un bordel, et c'est toutes les semaines, c'est pareil. Oui. Alors, je préviens que j'ai bien l'impression que les débats vont s'arrêter, mais très vite.
5: Il y a Gégé Ricane qui dit, Gérard, est-ce que c'est parce c'est pour ça que Sandy était surnommé SM dans les rues de Surem, saucisson mystère.
0: Merci, au revoir.
2: Non, Gérard, reste.
7: Non.
2: Hey, t'as cassé un casque. Gérard, reviens.
7: Gérard,
2: quelqu'un va chercher Gérard, ce serait bien.
1: Oui.
2: Non, on s'en fout. Céline.
1: Oui.
2: Va chercher Gérard. Cours.
7: Bon, poser les questions. Pédo.
2: Cours, Forest.
3: Bon, bah,
2: on va choper ces questions, on va les poser, on va les faire nous-mêmes le débat.
7: Voilà, c'est parti.
5: Gérard est parti chercher une prothèse.
2: Alors, ouais, quelle question on va faire? Alors.
5: Il a renversé un truc de café sur la console.
2: Voilà. Non, le dis pas à l'antenne, il y a des gens qui écoutent. Alors.
5: C'est pas vrai.
2: Alors, comment vous allez choisir la question après tout?
7: La 12.
3: Tu nous l'as dit.
2: La 12. Allez, on prend la 12. Alors. Quel est... Non, j'arrive pas à dire son truc.
3: Il dit aussi mal que lui.
2: Bah merci, il faut voir comment il écrit.
7: Il écrit au critérium, c'est pour ça.
2: Quelles sont les personnes qui pratiquent ceci en tant que soumis?
7: Ah là là, il faut y donner le ton un peu quand même.
3: T'as pas une autre question, elle est pourrie celle-là.
2: Quelles sont les personnes qui pratiquent ceci en tant que soumis? Bon, bah ceux qui sont là, allez-y, hein, vous gênez pas.
3: On
2: va broder, hein, allez-y.
3: Tu veux des noms ou...
2: Comme vous voulez, des personnalités.
7: Alors il y a mon voisin, il y a mon boucher...
2: Y a ton cousin?
7: Mon prof de maths de 3e.
2: Ouais.
7: On les salue. Mais ainsi, il aimait bien se mettre sur le bureau du directeur en petit string tout et il adorait ça.
2: D'accord.
7: Bah, pour moi, c'est tout ce que je connais, moi.
2: D'accord. Bon, quelqu'un d'autre, allez-y.
7: Moi, la soumise,
2: vous gênez pas. Hein.
7: Mais par contre,
2: allez-y.
7: Je peux passer une petite annonce. Je recherche une fille qui me dominerait.
2: C'est vrai?
7: Oui. Et moi, je vends une Lada.
5: Gérard revient.
2: Il arrive?
7: Combien de chevaux? Ouais.
2: Bon, cool.
7: Un cheval, normal.
2: Allez, gueulez, Gérard.
0: Gérard.
2: Tiens ta question, Gérard.
7: Gérard.
2: Bon, allez, on a récupéré les questions.
7: Il a la chiasse ou quoi, là?
2: Bah, j'ai l'impression, ouais, il est
7: chacun
2: canard.
7: Qui saccage le studio, là?
2: Bah, il a pété un casque, je crois. Alors, attends, on va récupérer le casque, quand même. Bon, ça va, il est entier, le casque, hein. Je tiens à prévenir.
7: C'est cool.
2: Ça doit être celui de NK. Non, celui de Max. Hop. Voilà. T'as ton casque, Gérard, tu t'assois. On va y retourner.
3: J'ai des capotes sur les
7: épaules. Est-ce qu'on pourrait appeler Marlène, là?
2: On va demander à Max après.
7: Moi, je veux bien être un petit crunch.
2: Bon, Gérard, tu mets ton casque? Allez, GG. En fait, t'as faim, Gérard, c'est pour ça, non? Allume ton micro. T'as faim, Gérard, en fait.
7: Tu veux que je t'emmène un grec, Gérard?
0: Non, allez, vous gueule un peu maintenant.
2: Bon, alors attends, on va juste couper deux. On vous coupe deux secondes, les auditeurs, on va discuter entre nous. Attention, réunion au sommet.
0: Ouais. Non, mais de toute manière, faut bien se dire une chose, que si j'ai fait ça, c'est qu'il y a des questions sur l'internet et j'avais bien précisé qu'il fallait pas les poser.
2: Ah, putain, donc, il est calme.
5: Eh ben, on les posera plus, Gérard.
2: On les posera plus.
5: Ça, Gérard.
2: Elles seront censurées.
5: Serre ma main. Non, on les fait plus. Promis, plus de questions sur Sandy.
0: Non, mais ça, de toute manière, tant pis, je pourrais pas les garder, mais c'est pas grave.
2: C'est pas grave, c'était quoi, Gérard? C'était les sondages?
0: Non, c'était des feuilles que je garde régulièrement, mais c'est pas grave.
2: Ok, Gérard. Bon, on va enchaîner, t'en étais à quelle question? Avant de jeter ton casque.
0: Et
2: d'enverser le truc?
0: Non, mais attends, faut déjà savoir qui c'est qui me reste à l'antenne.
2: Voilà, bon, présentez-vous ceux qui sont là. Vas-y, dans l'ordre.
0: Bidouf.
2: Pocahontas.
0: Bidouf.
7: Bonsoir, c'est Bidouf.
0: Tigra.
3: Tigra, ouais, bonsoir.
0: Pocantas.
8: Toujours là.
0: Et on accueille.
8: Toujours là.
0: Okay,
2: voilà, bon, on a les quatre. Allez, c'est parti.
7: Dans le
0: maintenant, on y retourne. on y va dans le calme et je préviens tout de suite les gens sur l'internet. On va faire un petit point avant de la question. On est combien?
5: On Esteban. Est 18 993.
2: Putain.
5: Hey. Parce que Gérard a ressenti le débat. Il n'y a pas de.
2: Voilà, t'as recentré direct.
0: Mais là, je préviens tout de suite.
2: C'était une feinte.
0: Non, mais je préviens tout de suite que les prochaines questions qui sont posées sur le net, s'ils n'ont pas de rapport avec le débat, qui parle de quelqu'un d'autre, je ne répondrai pas.
2: Ouais. D'accord.
5: Mais je ne me poserai même pas la question.
2: On les censure nous-mêmes. Ouais, il n'y a pas de problème, Gérard.
0: Donc, je préviens tout de suite parce que là, il reste encore un quart d'heure d'émission.
2: Non, il reste encore trois quarts d'heure. Alors, Gérard.
0: Un quart d'heure,
2: j'ai dit. On ressent le débat, tu peux reposer ta question, on va y aller. Avant l'année prochaine, hein, bien sûr.
5: Gérard, n'oublie pas ton objectif qui est de 20 000 auditeurs et on n'est pas loin.
2: On n'est pas loin.
0: Alors, quelles sont les personnes qui participent? Attends. Ah non.
2: D'accord.
0: Attends, quelles sont les personnes?
2: On la refait, hein, vas-y.
7: C'est bien,
0: là, qui pratiquent ceci en tant que soumis. Alors, quelles sont les personnes qui pratiquent ceci en tant que soumis?
7: Toi-même.
0: Non, j'ai jamais pratiqué, je le pratiquerai jamais.
7: Bite de ouf.
0: Oui, bite de ouf.
7: Alors, moi, je pense que c'est des gens, justement, qui ont l'habitude de donner des ordres, genre des cadres, des gens de grande importance dans les sociétés, qui aiment bien, justement, passer de l'autre côté de la barrière et se faire pipi dessus, ou, tu vois, se faire dominer des épingles dans le cul.
0: Non, attention. Attends, bite douf. Ouais. Là, je crois que tu vas un peu trop loin, là.
7: Pas pour quand moi, même.
9: C'est ça, le SM. Hein.
0: Ouais, non, mais, merci, Cécile. Non, mais là, je pense que tu vas un petit peu trop loin, parce qu'en fin de compte, la question, on va y revenir juste après. Mais non, okay. Mais quelles sont les personnes qui pratiquent ceci en tant que soumis?
7: Ah bah, comme je te disais, je pense que c'est des gens qui ont des cadres, tu vois, des gens de. Enfin, qui ont.
0: Ouais, d'accord.
7: Qui n'ont pas l'habitude, c'est pas de la couche populaire. Hein.
0: Tu vois ce que je veux dire? Ouais, Tigra.
9: Bah écoute, Bite de ouf a raison, puisque ce sont en général des gens qui ont du pouvoir. Et comme ils ont du mal à supporter d'être toujours, parfaits, entre guillemets, ils ont besoin également qu'on les rabaisse. Donc moi, c'est un peu ma spécialité. Je fais de l'homme politique, je fais un peu de tout. Hein. Je te donnerai pas de nom, j'ai pas le droit.
7: Tu dois avoir un bon client en ce moment.
0: Non, mais de manière, moi, tout à l'heure, je vous donnerai des noms, et voilà. De manière, ça me dérangera pas. Hein.
9: Ma spécialité, c'est le gunbox fucking.
0: Hein?
9: Ma spécialité, c'est le gunbox fucking.
0: C'est quoi ça?
9: Bah, tu vois, t'as un gant de boxe.
0: Mmh.
9: Et puis après, je te laisse imaginer ce que tu fais avec.
7: Voilà.
0: Ah ouais, bah, on s'en fait un genre de punching ball.
7: Voilà. Elle te boxe le rectum.
0: Ok. On accueille.
10: Bah, écoute, moi, Gérard, je pense que monsieur Bite de ouf a tout dit. Et que, il est sûr que c'est des personnes qui sont cadres ou chefs d'entreprise qui aiment bien se faire dominer.
9: Il y a aussi des gens qui viennent pour essayer comme ça, des ouvriers, des mecs soumis, tout ça. Et
0: mais attendez,
9: des gens qui aiment ça être soumis aussi.
0: Ouais, mais attendez, il y a encore une personne qui a Pocantas.
9: On fait un débat.
0: Bah oui, mais laissez répondre tout le monde et puis moi je vais vous répondre. Après, je vous laisserai réagir, mais faudra aller doucement. Hein. Pocantas, oui.
11: Oui, bah moi je pense pareil, en fait c'est les gens qui ont du pouvoir quelconque qui font ça. Je sais que j'ai rencontré mon banquier une fois qui sortait d'un club sadomaso, il est senti tout mal, d'ailleurs maintenant je suis à des couleurs de 5000 francs, il me dit rien du tout.
0: Ah bah d'accord, ah bah il est sympa ton banquier Pocampas, tu me le présenteras.
11: Je le présenterai,
7: ouais. La société géniale.
0: Alors attendez, maintenant je vais vous répondre, alors je vais vous dire une chose. Que là, je vais vous dire une chose, que je vais pas y aller de main morte.
2: Ça va être drôle, attention.
5: Attention.
0: Alors tels que les dirigeants... Les hommes de pouvoir, tels que ministres, députés, PDG...
2: Gros PDG, hein.
0: Ouvriers, et même chefs de l'État.
2: Ça balance, hein.
5: Oh là là,
0: c'est bon.
2: Ah, soit on l'a trop dit, soit pas assez, donc il faut donner des noms, maintenant.
0: Non, mais ministre, bon...
2: Et des animateurs radio, non?
0: Je pense pas que... Il n'y a pas des animateurs radio, ça m'étonnerait.
2: Il y en a qui font des débats, non? C'est pas eux?
0: Non, j'en fais pas partie.
12: D'accord.
0: Pourquoi, toi, tant pis, là-bas?
9: Bah, parce que j'aurais bien aimé faire ça.
2: Elle voudrait bien, faire
0: ça. Non, je pense pas, non.
9: Vendredi.
0: Bah, de toute manière, vendredi, il paraît que c'est un lapin qui s'est fait poser. Ah. Puis moi, je m'en suis fait poser plus d'un par téléphone. Et c'est tout.
9: Mais pourquoi tu tentes pas ta chance avec Céline?
2: Ouais, vas-y.
0: Non, mais pourquoi moi.
9: Pourquoi? Elle est pas mignonne.
2: Pourquoi?
7: Vous feriez un beau couple.
2: Ouais.
0: Mais attendez, les auditeurs.
9: Oui.
0: C'est vous qui allez gérer avec qui je vais sortir?
9: Non, mais attendez,
12: Tu veux pas lui faire un bisou en direct là sur la
2: Vas-y, ouais, va lui faire un bisou, Gérard.
5: Petit bisou.
13: Le bisou.
5: Gérard, c'est gentil, le bisou, un bisou.
0: Vos gueules.
2: Allez, Gérard, un bisou.
0: Non.
2: Allez.
14: Comment elle a trop de la chance, Céline.
5: Un petit doigt, là.
0: Qui c'est qui parle comme ça, là?
15: C'est Pocahontas.
14: Jalouse.
0: C'est Pocahontas?
15: Mais oui, Pocahontas, elle te kiffe, Gérard.
0: C'est toi, Pocahontas, qui est aussi jalouse. C'est toi qui est jalouse.
2: Il est content, il a le sourire.
0: Ah, si c'est. Non, mais de manière, je le ferai pas pour toi, Pocahontas. On verra ça tout à l'heure. Stop!
14: Il va tomber de haut.
0: Merci. Merci. Merde, je me suis bourré de.
5: T'as une bite dans ton cul.
0: Ah non, là. Et Pedro, on arrête avec ça parce que si vous voulez que je termine à 2h30.
16: Oui, oui.
2: C'est pas moi,
5: ça, c'est les auditeurs.
15: C'est
5: de l'ingérable.
2: Arrête de dire que c'est moi.
14: Il jouait pas.
2: Tu vois, c'est pas moi.
5: Est-ce que t'as déjà pratiqué le tétanos fucking
0: Attends, le tétanos déjà, c'est une piqûre.
5: Non, tétanos, tétanos fucking. Est-ce que t'as déjà bouffé le cul à ta partenaire, en fait? C'est ça.
0: Alors, attends,
5: question
0: déjà.
5: Question
14: 2. Mangez mon caca.
0: Déjà une.
5: Non, le tétanos, Pedro, c'est un synonyme de tétanos, la maladie, Gérard. Et Gérard, est-ce que t'as entendu que j'ai dit partenaire et j'ai rien dit d'autre?
14: J'ai caca sur moi.
0: Déjà, faut que je trouve quelqu'un pour, Voilà, déjà une pour commencer. Et comme c'est pas de mal la veille, alors comme ça, je suis tranquille. Là.
14: Bah lui aussi, faut qu'il...
2: Vas-y, ressente le débat, Gérard, faut repartir. Hein.
0: Y a-t-il deux catégories de SM On accueille. Attends, on va faire 14h51.
2: Attention, 1h51.
5: Un petit sondage.
0: 14h05.
12: Ouais, un petit sondage.
0: Ouais, un petit sondage.
2: Il est 14h05, donc attention.
0: Ouais, il est 1h51, donc un petit sondage sur le net.
12: Moi aussi, j'ai faim.
5: J'ai pas de sondage sur le net.
0: Non, mais à combien qu'on est?
5: Ah, un point.
0: Ouais, un point sur le net de temps en temps.
5: On est à 19 494.
12: Wow.
5: 19 494.
0: Ok.
12: Si tu continues comme ça, tu vas bientôt sortir de la télé, GG.
0: Ouais, ben, je pense pas. Ça sera pas de mal avec.
2: Bah, faut pas déconner.
0: Donc, y a-t-il deux non, on va pas.
12: Un petit 30 millions d'amis, là.
0: Alors, on accueille.
12: Ça, oui, genre. Prêche. Écoute, je pense que oui.
0: Non, mais on accueille.
2: Ça, c'est nature.
12: Il va te dire une chose.
15: Au revoir.
0: Au revoir.
12: Voilà. J'ai rien dit, moi.
0: Ça t'apprendra de parler 30 millions d'amis.
2: On lui dit au revoir.
0: Au revoir.
12: Au revoir. Au revoir. Il t'a dit une chose. Ce n'est qu'un au revoir, oui, mon frère. Ce n'est qu'un au revoir.
0: Ça y est, vous avez fini vos conneries?
12: Alors, c'est quoi la question?
0: Fous-toi bien de ma gueule. Parce que toi, tu risques de faire aussi pareil, bite de ouf.
12: Bite de ouf, j'aimerais répondre à la question.
0: Oui, bah, tu vas répondre que tu vas dégager parce que. Au revoir. Terminé.
15: C'est bon.
0: Voilà, terminé. Allez hop. Bite de ouf, terminé.
2: Bite de ouf.
15: Bite de ouf.
0: Ouais, ouais, bah, hop, terminé.
2: Tu t'es assis dessus, je crois.
0: Donc, il nous reste Tigre et Pocahontas, ça tombe bien. Et si on peut. Et si ça dérange pas trop le standard?
15: Oui, Gérard.
0: Je voudrais qu'on récupère
15: des filles.
0: Deux filles pour terminer la dernière demi-heure comme vous.
15: Je vais essayer.
0: Vous comme the vous last, me cassez.
5: The last 30 minutes.
0: Comme vous commencez à me
5: j'en
0: casser.
5: Ai, Gérard. You're broken.
0: Et oh,
15: on en a plein les
0: comme riches. Vous me cassez les burnes.
15: Gérard.
2: Attends là.
15: On t'écoute, vas-y. Regarde.
0: Comme vous me cassez les filles.
15: Comme on casse les.
5: Eh, il y a trois filles sur la feuille, Gérard.
2: Il y a trois filles.
0: Ouais, non, mais.
5: Il y a trois glands qui poussent.
2: Trois cochonnes.
0: Ouais, mais on va.
2: Rien que pour toi, rien que pour ta gueule. Oula, il se remet le froc, attention.
0: Non, laisse tomber. c'est pas mieux que ce que j'ai dans le corps que je risque.
2: Ah oui, d'assurer, ouais, c'est clair.
0: Non, c'est pas celle-là qu'on va poser. Faut que je voie.
2: Ah, il est bien préparé le débat. Hein. Bien.
0: Ah, si, mais faut que je voie par rapport à mes trucs.
2: Par rapport à ta réponse, celle que t'as déjà faite.
14: Gérard, t'as pensé à faire de la télé?
0: Non.
14: Parce que je vois franchement les débats que tu fais, je vois les débats de Jean-Luc Delarue sur France 2, c'est à peu près pareil. Hein.
0: Merci, ouais, merci pour qu'on passe. Non, c'est sympa de ta part.
14: Non, mais ça pourrait faire classe, je te verrais bien avec une oreillette et un costard.
0: Ouais, ben, surtout que.
14: Plus qu'à trouver un Minitel.
0: Voilà. Non, même pas un Minitel.
5: Ou bouillon d'inculture, hein, il aurait pu le faire.
2: Ouais, il aurait pu. Hein.
0: Non.
14: Ça se dispute, bouillon d'inculture, tout ça, la classe.
5: Ça se dit pute, il aurait pu le faire. Hein.
2: Ouais.
0: Non, soyez polis, comme s'il vous plaît.
2: Bah, ça se dit pute.
0: Tiens, le soumis a-t-il le droit de parler à sa dominatrice? On va demander à Tigra.
9: Alors personnellement, moi quand je domine, il ferme sa gueule, voilà. Il a le droit de crier, il a le droit de hurler tout ce qu'il veut, il ferme sa gueule, il n'a pas le droit de me parler.
0: D'accord.
9: Mais on n'a pas répondu à la question tout à l'heure, je crois.
0: Si.
9: Ah bon.
0: Laquelle?
9: Les deux sortes de sadomaso, de SM.
0: Non, non, mais ça, je la poserai tout à l'heure.
9: Ah ok, bah, je mets la garde sous le bras alors.
0: Ouais, ben, si tu veux, y a-t-il deux catégories?
9: Non, laisse la tombe, mademoiselle.
0: Pour mademoiselle, bah, attends.
9: Ah non, mais laisse-la répondre.
0: Bah, je vais la laisser répondre, mais pour l'instant, non, mais même, vous allez, on peut caler un petit disque, quand même, un petit peu.
5: Non, on vient, on s'en
2: sort. Attends,
5: non,
2: on en sort. On en sort.
0: Non, non, non, non, non, non, hey. Non, non, non, non, non. Je pose la question.
2: Attends,
0: si
2: Gérard,
0: je
2: j'ai rien de calé.
0: Si je vais jusqu'à deux, bah, même.
2: Écoute-moi, Gérard. Je t'explique deux secondes, hein, comment ça se passe. Par contre, si le son, vous pouvez arrêter, merci. En fait, le truc, c'est qu'il n'est pas calé le morceau, donc il faut attendre un tout petit peu. Bah. Céline, va te renseigner pour le morceau, ce serait
13: oui,
2: bien.
13: Oui, Pedro.
2: Oui, d'accord. On va te couper deux secondes, toi. Alors, Céline.
0: Donc, merci. Voilà, essaye de me trouver un disque. Pendant ce temps-là, je vais faire les deux derniers sondages qui nous restent.
2: Allez, vas-y, parle-en.
0: Donc, alors, quel objet utilisez-vous pour vos pratiques? Alors, 92%, un pic à glace.
9: Putain.
0: 71%, une clé à molette. 53%, des madeleines usagées. 32%, des produits chimiques. Et 7%, un yaourt périmé.
8: Dans le cul. Et il n'y a même pas la harissa de ma copine. Hein.
2: Non. C'est lequel que tu préfères, toi? T'aimerais pratiquer quoi parmi tout ça?
0: Aucun des deux. Et
2: aucun des deux.
0: Aucun des deux.
2: D'accord.
9: Bah, pourtant, t'étais dans le yaourt il n'y a pas longtemps, tu pourras avoir matière.
0: C'est qui dit ça? C'est Tigra?
9: Ouais.
0: Bah, comment que tu le sais?
9: Qui
0: c'est
9: qui a pété?
0: Depuis très très longtemps. Ah, donc, tu connais le.
9: Je connais ta vie, hein.
0: Ah ouais? Ouais, je crois que t'es un peu trop renseigné sur ma vie privée, toi.
9: Attends, tu l'as dit à l'antenne, moi ça fait longtemps que j'écoute, c'est tout.
0: Mmh. Ah ben, y en a qui écoutent des nanas qui écoutent plus longtemps que toi.
9: Ouais.
0: Et cause pas.
9: Mais
0: attends, tu permets, Tigra?
9: Vas-y, fais péter.
0: Il y a d'autres personnes qui écoutent plus longtemps que toi,
9: ouais.
0: Et jamais qui vont qu'ont été dire ça durant mes débats, comme quoi que tout le monde connaissait ma vie privée. Hein.
13: Non mais là c'est un débat sur le yogurt.
0: Et toi tu fermes ta gueule, Gold Ceinture, parce que je t'ai jamais demandé quelle heure il était.
13: Ah c'est pas moi. Hein.
16: Qui c'est qui a
13: pété? Attention, c'est pas moi.
5: Il y a Tom Sawyer qui demande si t'as déjà joué au billes avec tes boules de caca.
0: Non, pas du tout.
5: Okay.
0: Et donc dernier truc. Quelle partie du corps torturez-vous le plus? Alors donc 90% le nombril, on peut tout mettre dedans.
9: Bah,
0: je me demande comment qu'on arrive à mettre quelque chose dans le nombril. Ça faut le faire. Le lobe de l'oreille.
5: Céline, on te montrera.
0: À vous de voir. Merci au standard pour l'instant, c'est pas à vous que je m'adresse. Ma bitch. Donc le lobe de l'oreille, à vous de voir. 43% le sexe, 20% les fesses arrière, la fesse arrière gauche, et 2% les poils du nez. J'aime ça. Non mais c'est vachement bien ce bordel.
13: C'est cool.
0: Non mais je crois que je crois qu'on va pas aller jusqu'à 2h30. Et
15: Gérard,
0: pourtant,
15: c'est de vrais sondages.
0: Ouais ben. Il y a des sons, il y a des questions, des réponses au sondage qu'on.
15: Lesquelles
0: vraiment...
15: Dis-moi, Gérard. Dis-moi.
0: Attends, déjà ouais. 90% dans le nombril, on peut tout mettre dedans.
15: Moi,
0: je suis
15: désolé, Gérard. J'ai interrogé des gens dans la rue, ils m'ont répondu, on peut tout mettre dans le nombril.
5: Déjà fait.
0: Non, mais attendez.
5: Moi, j'ai déjà pratiqué.
0: Les auditeurs, pour l'instant, c'est pas à vous que je m'adresse.
8: Je passe à ma mère qui fait du tricot.
13: Toi, t'as du fromage dans le nombril, toi.
0: Et ta mère, elle a quoi dans son cul? Ta gueule!
2: Bon, okay. Gérard, on va dire, on va laisser les auditeurs se reposer deux secondes. Tu vas reposer ta question, on va envoyer le disque et on va se retrouver juste après. Donc vas-y.
0: Bah attends, je voudrais bien avoir la feuille avec le titre du disque.
2: Ouais, elle est où la feuille? Ah, on est en train de la faire. Ok, c'est
0: alors,
2: super bien préparé.
0: Alors pour finir la fin du débat, on aura Vulva. Donc 104 de Toulouse. God Ceinture 114.4.
13: Oui.
0: Et j'ai demandé des nanas. J'ai
13: oui,
0: pas demandé un trablo. Hein, ouais, c'est ça. T'as
13: nana.
0: Un trablo.
13: Une nana, goût de tu pourrais faire péter un pixis. Hein.
17: Bonsoir.
18: Bonjour Gérard.
17: Un petit écrit sur Fun Radio.
0: On aura toujours.
17: Bonsoir Biquet.
19: Bonsoir Machine.
5: Il y a Vite Épaisse qui demande si t'as un gros trou du cul, Gérard.
0: Je réponds même pas là-dessus.
2: Ok.
5: Mais ça n'a aucun rapport avec qui
0: donc,
5: tu sais.
0: La question est, le soumis a-t-il le droit de parler à sa dominatrice? Et on se retrouve tout de suite après pour la suite et fin du débat.
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0: Arrête, comprends pas tentacule et encule ta sœur. Et voilà, donc, rebonsoir à tous. Donc, suite et fin du débat. En fin de compte, j'ai demandé à mon chef, on m'a dit qu'on arrêtait juste après, on fait deux questions. Et là, on vient de me dire le contraire. Donc,
2: deux questions, la conclusion, et on y va, hein, c'est tout. En général, quand t'as fini de mourir,
0: donc,
2: on peut peut-être y aller.
0: Je pense qu'on va aller, je sais pas jusqu'à quelle heure, mais.
2: Jusqu'à au moins 4 heures du match, je crois. Hein.
0: Non, je pense pas, parce qu'après, je vais rester un peu avec vous de l'autre côté.
2: Cool.
0: Donc, voilà. Alors, donc, on récupère Tigrade, fouette-moi en Yvette. Ah non, attendez. C'était le disque, c'était Mange mon cul de Branle-toi. Donc voilà.
2: Tiens, c'était kiffé, mon salaud.
0: Donc voilà. Donc alors, on a toujours.
21: Bah, c'est bonheur. Bien.
0: On a toujours Tigra.
19: Oui, rebonsoir.
0: Rebonsoir. On accueille. Non, on accueille, il est plus là.
22: Ah, Vulva.
0: Oh, on a plus. Alors, on a Vulva.
22: Vulva, bonsoir.
19: Bonsoir, Vulva.
22: Bonsoir, Tigra.
19: Bonsoir, Vulva.
23: Tu vas bien?
22: Tu es très féline.
0: Qu'est-ce que c'est que ce bordel là? Tout à l'heure c'était une nana là. Attends,
5: ils sont peut-être partis pendant le disque.
0: Non, si. On a deux nanas, on a Tigra et Pocantas.
23: Oui, et Vulva et Goût de ceinture.
0: Ah non, Vulva c'est un mec,
2: tu voulais de la
23: nana. Elle a une voix grave, je suis désolée, j'ai eu du mal avec elle, mais.
22: Moi c'est pareil, hein.
0: Prenez-vous pour des travaux, ça vaudra mieux.
22: Ok.
5: Je peux mettre un petit doigt à Céline pendant.
0: Non.
22: Ah, bien sûr.
19: Moi, je veux bien.
2: Ah, vas-y, gêne pas. Vas-y, fais-toi plaisir.
0: Combien qu'on est sur le net, là?
5: 19 991.
2: Ah, plus que 9, on est à 20 000. Hein. C'est énorme.
0: De toute manière, juste avant le disque, on était à 20 000, hein, presque.
2: Ah ouais?
5: Non, mais là, on a remonté.
0: Donc, alors, le soumis a-t-il le droit de parler à sa dominatrice? Donc, on va demander à Vulva.
22: Le soumis, obligatoirement, doit parler à sa dominatrice. Parce que il faut savoir que c'est un échange. Hein, c'est un échange entre dominé et... C'est ce que tu fais. Entre dominé et soumis, donc avec la parole, ça se passe mieux, quoi. Il faut que le soumis demande ce que le dominé doit faire.
23: Oui.
22: Et puis voilà, quoi, Gérard. J'aime bien quand ça jouit derrière.
0: God ceinture. Mais de manière, n'ayez crainte, c'est des sons, parce qu'ils savaient très bien que le débat allait se terminer des trucs comme ça.
24: C'est jouillant.
0: God ceinture.
24: Écoute, moi je pense que non, le soumis il doit se taire par rapport à son dominateur. Je pense que c'est une question de rapport de force. Par exemple, toi par rapport à moi, tu dois te taire parce que t'es soumis.
0: Mais attends, si j'ai envie de te dire merde, je te dis merde.
24: C'est un exemple comme un autre. C'est pour donner un exemple.
22: Avec ta saucisse cocktail.
0: Tigra.
5: Question de Señorita qui demande si pour être un bon soumis, faut-il avoir fait du soumitsu.
0: Non, pas spécialement.
2: Okay. Ou soumitsu.
5: Ouais. Plutôt japonaise, c'est soumitsu.
0: Tigra.
2: En France, c'est soumitsu.
5: Oui, tout à fait. Ça dépend du.
0: Tigra.
2: C'est l'hémisphère nord et l'hémisphère sud.
5: Là, il
2: te Mais tu sais, avec le Tuffle maintenant.
0: Non, mais ça y est, vous me laissez finir.
5: Star, on y va en 2h30.
2: C'est clair.
0: Donc, Tigra, t'avais répondu.
2: Et puis l'avion.
19: Oui, j'avais répondu.
0: Alors, Pocantas.
22: Il y a une chute dans l'avion quand même. Il y a.
0: Ta gueule!
5: Moi, je suis en train de toucher Céline, ça l'excite. En plus, elle regarde Gérard.
0: Allez, oh!
2: Elle est gênée, Gérard.
5: Regarde Gérard, Céline.
25: Excusez-moi, moi, j'ai une question,
2: Salut, Thomas.
25: Au standard.
2: Ouais, Thomas.
25: Hervé, je t'en prie. On me demande au standard si, après l'émission, je peux me faire attacher, un cendrier.
2: Par
25: et
2: Karine.
25: Me faire fouetter, avec une serviette éponge. Je peux, Gérard?
22: Mais c'est, non. C'est Olivier,
25: ah,
22: ça, non?
25: Bon, tant pis.
0: Pocantas pour
26: Oui, le soumis a le droit de parler uniquement quand sa maîtresse lui donne le droit, je crois.
0: Donc alors, qui c'est qui vient de répondre là? Non, il y a God ceinture, qu'est-ce que tu venais de dire?
22: J'ai rien dit, hein. Je vais jouir.
24: T'es en train de jouir. Regarde.
22: Ouvre la bouche.
0: Bon, je vais quand même répondre à la question parce qu'on va faire la dernière.
22: Tu vois, c'est magnifique.
19: Oui.
2: Bon, Gérard, tu réponds à ta question.
0: Quand tout le monde.
2: Ok, je vais les éteindre et vas-y, réponds à ta question maintenant.
0: Non, non, mais tu laisses en.
2: Bon, bah alors vas-y, réponds.
0: Et puis c'est tout, mais.
2: Je t'en fais le cul. Hein.
0: Donc la question, c'est non. Comme ils n'ont pas le droit de tutoyer leur dominatrice.
22: J'arrête pas de transpirer des couilles.
0: Alors, les deux travelots, au revoir.
1: Mais non.
0: Bravo.
1: Mais non.
0: Au revoir, Vulva et Godsinture. Au revoir. Merci.
2: De rien.
0: Merci pour le boum boum.
2: Ah bah je l'ai mis. Hein.
0: Non, on l'a pas entendu.
2: Ah bah y'a que toi qui l'as pas entendu, t'es sourd mon grand. Hein.
0: Voilà.
2: Les oreilles c'est comme le cul, ça.
3: Et nous des coups de fouet.
0: Non.
2: Ah ouais, bah si tu préfères.
0: Ah bah ça c'est pour Tigra. C'est Tigra qui aime bien se faire fouetter.
25: Il y a Total qui demande si on aime faire l'amour dans le pétrole, est-ce qu'on est sadomasoute?
0: Ah ben, l'autre, s'il a envie de se faire sodomiser dans le pétrole, s'il a envie de sentir bon après avec sa gonzesse, c'est son problème.
2: Ah bah attends, c'est quelque chose.
25: Exactement. Exactement.
0: Non, moi, j'ai jamais été dans le pétrole pour ça. Hein.
2: Moi, je parlais pas de ça. Bon.
25: Mais t'as déjà été dans la merde.
0: Dans la merde, t'as déjà été voir?
2: Mais c'est pas moi qui ai posé la question, c'est...
25: Je serais pas contre. Mal.
0: Ouais, ben, y en a qui.
25: Une boîte à caca, une petite visite à la boîte à caca.
2: Ah, la boîte à Benko, hop là.
0: Ouais, ben, y en a.
25: Un petit doigt sur les hémorroïdes, hop.
0: Y en a beaucoup comme ça, en plus.
22: Touche pipi, pose caca, tout ça.
0: Qu'est-ce que le champagne et le caviar de la maîtresse? On va demander à Tigra. Alors, je répète ta question.
2: Ah, il vaut mieux, là.
0: Qu'est-ce que c'est le champagne et le caviar de la maîtresse?
3: Je pense que le champagne, c'est quand je te pisse dessus. Et le caviar, je sais pas quoi.
0: Alors donc, on accueille Michel.
22: Bonjour. Good
1: Michel.
0: Ta gueule, je t'ai pas sonné, toi encore?
22: Moi, c'est Michel.
0: Et j'avais demandé des nanas pour finir le débat.
2: Ah, bah, tu les attires pas. Mecs, hein.
3: Elles sont timides.
22: T'es trop vulgaire.
1: C'est du SM, quand même.
0: Non, mais attends. Alors, faut bien vous dire une chose. Là, je commence à en avoir ras-le-bol.
1: Vas-y, tu
0: C'est quand je commence. Chose. Ouais, et ben, je pense que ce soir, de toute manière, la question, c'est la dernière. Et je vais régler mes comptes après.
22: La question. Pourquoi
1: tu dois de l'argent à des putes ou quoi?
0: Mais ta mère, elle doit de l'argent à ton père?
2: Oh, putain, la répartie,
0: oh, Michel, au revoir. T'as même pas besoin de participer, au revoir.
25: Il y a Catwoman qui dit ma litière à la rage, est-ce que tu serais prête quand même à bouffer la chatte?
0: Non plus.
25: Ok, c'est net, c'est clair.
2: Tu fais rien, toi.
25: C'est concis.
0: Donc, qu'est-ce que le champagne et le caviar de la maîtresse? On va demander à Michel.
22: Alors là, c'est une question qui me laisse perplexe. Je sais pas du tout, Gérard. Je sais pas du tout ce que c'est que le champagne et le caviar de la maîtresse.
0: Mais pourtant, Tigra, t'as mis sur la voie tout à l'heure.
22: Ah, c'est une histoire de pipi et de caca? C'est ça? C'est ça, Gérard?
0: Je sais pas.
22: Je vais attendre ta réponse, GG.
0: Tu vas attendre la réponse des deux auditrices que j'ai.
22: Ok.
0: On va demander à Tigra. Oh,
3: j'ai répondu, hein, déjà.
0: Pocantas?
26: Non, je dirais la même chose que Tigra, mais si elle l'avait pas dit, je l'aurais pas su.
0: Donc, en fin de compte, Tigra vous a tiré, à mon avis, à doigt près.
26: Je
3: pratique tous les week-ends. J'invite tout le monde à pratiquer.
2: Égal fort.
25: Pierrot.
22: Moi, j'ai personne sur le match, j'ai envie de me tramoter. Oui.
0: Merci.
22: Je m'excite avec ton gilet.
1: Ton gilet.
3: Enlève ton piste.
2: Allez, gueule un coup, Gérard.
0: Donc, la rep.
22: Je vais te casser tes chicots avec mon
0: gilet. Bon, allez, hop. Je réponds même pas.
2: Allez, vas-y, enchaîne. Réponds à la question. Hein.
0: Donc la question, en fin de compte, Tigra a répondu.
3: Mm-hmm.
0: Donc la maîtresse, qu'est-ce que le champagne et le caviar? Donc là, le champagne est son urine et son caviar, c'est la merde.
3: Dégueulasse.
2: Putain.
22: Michel,
2: ça c'est la bonne question. Hein.
22: J'ai comme l'impression que c'est pas un débat très sérieux, ça. Hein.
0: Et si t'es pas content, on n'avait pas besoin de t'appeler, d'accord? Donc c'est pas toi qui commande sur mes débats, c'est moi. Et je prends les gens qui m'intéressent. Donc toi, tu n'es pas intéressant. Les questions, c'est moi qui les fais. Les réponses, c'est moi qui les fais.
25: On a une question de Dev qui demande, moi, j'aime GG par téléphone, suis-je gay SM?
0: Alors moi, j'aime pas les mecs par téléphone, donc en de bon entendeur, salut pour lui. Donc, qui c'est qui nous reste pour finir? Encore un mec.
4: Pour te finir. Bah on sait pas, attends.
0: Encore un mec pour terminer.
4: Bah comme d'hab.
0: Et j'aime pas trop bon c'est pas grave, de toute manière on va faire la dernière question.
25: Excuse-moi Gérard, juste avant, il y a des auditeurs qui me demandent pourquoi certaines personnes du débat ne sont pas d'humeur chafouine.
0: Comment?
6: De quoi?
25: Si certaines personnes du débat ne sont pas d'humeur chafouine.
22: C'est-à-dire?
4: On va te remettre dans le loft, Thomas.
6: C'est taquin, hein.
25: D'accord, bon, je crois que je vais retourner dans le loft.
0: Ouais, je pense. Va demander à celui qui fait le loft s'ils sont pas en train de faire goulou-goulou.
6: Des taquins.
4: Ouais, super.
2: C'est un film des années 60, hein, mais
25: C'est bon, Gérard, c'est bon. Fouette-moi, Gérard, fouette-moi.
0: Bon, conclusion du débat.
6: Non,
0: conclusion.
22: Parce que 4 heures là.
2: On a Céline qui a une question. Et Céline, tu l'aimes bien. Tu
0: non, mais Céline, je sais ce qu'elle veut. Elle veut que j'aille jusqu'à 2h30 du matin. Mais non, il est hors de question.
25: Mais Céline te montrera ses seins.
0: Non, parce qu'il y a
25: un joli soutif en cuir. Avec le string qui va avec.
0: Gérard,
25: et le fouet.
0: Non, vas-y, toi.
4: Tu vas faire le débat, Evan, allez, viens.
23: Evan veut que tu continues jusqu'à 2h30.
0: Non. C'est terminé.
4: On va mettre des sons à côté.
0: Je fais la 8e et c'est terminé. Après, on arrête.
4: Ouais, merde.
0: Comment un soumis doit-il se présenter à sa dominatrice? Et ça sera la dernière question.
7: Le cul à l'air, Gérard.
4: Il y a un doigt dans le cul, hein. Bon, allez, vas-y, Gérard.
0: Donc, on va demander à Michel.
22: Bon, ça doit être du genre, bonjour madame, c'est possible de vous jouir sur le torse? Un truc comme ça, quoi. Hein.
0: Bon, Michel, au revoir.
4: Pourquoi? Ah, mais non, arrête.
23: Non, les gars, Gérard.
0: C'est vrai, j'avais oublié Fabrice.
4: Bon, on lui dit au revoir ou pas?
23: Non,
0: on va le garder, de toute manière, on va faire conclusion. Ouais, après.
4: On va terminer. Ouais.
23: On va les faire ensemble.
10: Putain, mais c'est quoi ces débats de merde?
0: Alors, Fabrice, au revoir.
10: Non.
0: 30 ans!
7: Non, c'est pas Fabrice!
0: 30 ans! Mais non,
7: Gérard!
0: 30 ans!
10: Allô, Gérard, bonsoir, c'est Fabrice.
4: T'as pas entendu, t'as gueulé, hein?
0: Fabrice, au revoir!
10: J'ai rien dit encore, j'ai même pas dit bonsoir.
0: Je m'en fous!
10: Mais c'était pas Fabrice, c'était pas sa voix, ça se voit?
0: Si, c'était lui.
4: Mais non, c'était pas lui.
10: C'était pas lui, hein, Gérard.
0: C'était lui!
22: Laisse-le répondre à la question, laisse-le répondre.
0: Bon, attends, laisse-le répondre, alors, on va voir. Il va vite répondre, lui.
10: Je vais être vite géré, c'est bien ça?
0: Vas-y, réponds à la question, il me casse pas les couilles!
10: Alors, tu dois te présenter en string rose avec un club de golf dans le cul.
0: Ouais, bah alors, toi.
10: Un bois 3.
0: Et ta réponse, elle est aussi con que toi, alors je t'emmerde.
25: Ah non, Gérard, désolé, je confirme.
2: Il y a Mad Max qui demande combien tu prends pour une sodomie.
0: Rien du tout, et des questions comme ça, j'en veux pas sur le net. Merci.
2: Ouais, mais je fais pas allusion à qui tu sais.
0: C'est pas du tout, je vais plus à la loco, donc on arrête un peu de parler
4: de ça. T'as déjà pratiqué alors?
0: Non, rien du tout. Je vais nulle part, d'accord?
4: T'as déjà pratiqué ou pas?
25: Non, Gérard, c'est 500 avec un breakfast.
0: Tigra.
4: C'est quoi la sodomie?
2: Oui, c'est quoi la sodomie?
6: Comment il doit se présenter? Ah oui.
25: Attends, je vais te montrer.
0: Ta gueule!
6: Allô?
0: Tigra?
6: Allô?
0: Oui? Tigra?
6: Oui? Allô?
0: Ah, mais merde!
22: Allô, c'est qui? Père Noël?
0: Bon, allez, ta gueule! Terminé.
2: Oh putain, on est à 20005! On est à 20005! C'est la première, on lui fait la bise!
4: Allez, on va
2: lui
4: faire la bise!
2: Non, Gérard, la bise!
4: La bouche! Allez!
2: Allez, bise à toi dans le cul!
0: Dégagez! Un.
2: Eh, 20005, Gérard, ça se fête!
4: Ça se fête, hein? Une petite sodomie, allez!
0: Non, on continue plus! Un petit peu. Allez!
25: Il n'y a pas de conclusion, Gérard, faut faire une clonque.
4: Fini d'avaler, toi!
0: De toute manière, ils vont répondre à la dernière question! Merde!
2: Bon, allez!
4: Conclusion, il y en a qui sont prêts à partir, là!
0: Donc, terminé! Le Tigra, tu veux répondre?
6: Bah oui, j'aurais bien aimé!
0: Alors vas-y.
6: Cul nu, et si tu veux, je te talque et je te mets des couches aussi, quoi.
0: C'est ça, t'as raison.
6: Bah, il y en a qui aiment ça, hein.
0: Ouais, bah, peut-être. Lolita.
11: Oui, bonsoir, Gérard.
0: Ouais, la boîte de Trablo.
22: Salut, la Lolita.
11: Ah non, pas du tout.
0: Non, presque pas.
11: Salut, Lolita. Bonsoir, tout le monde. Bonsoir.
0: Bon, allez, tu réponds et on fait conclusion et on arrête.
22: Oh, oui.
0: Bon, allez, Pocantas. Pocantas.
11: Oui.
22: Céline, oui. Comme ça.
11: Personne. Oui. Royal.
22: Pedro, touche-moi.
11: Oui.
22: Vas-y, Esteban.
2: Personne.
22: Tu aimes quand je mets mon œil dans son vagin.
0: Pocantas, pour terminer.
11: Oui. Pardon.
26: comment il doit se présenter? Eh ben, je sais pas, peut-être habillé en cuir et en string, je sais pas.
0: Non, le plus naturellement possible, avec tout le respect et la considération qu'il lui doit.
25: Excuse-moi, t'as terminé. Trouvé tes réponses où, Gérard?
26: Bonjour,
25: madame.
26: Excusez-moi, je vous ai envoyé.
0: Dans un bouquin, et c'est tout. Hop, terminé.
26: C'est possible.
0: Conclusion du débat, Lolita.
9: Ça te plaît quand je te mets de la chantilly sous les aisselles?
0: Oh. Et ta mère?
9: C'est bon.
26: Oui.
0: Lolita.
26: Oui, Gérard. Alors, en conclusion du débat, je dirais que... je ne peux pas y aller, crier derrière moi, Gérard.
0: Au revoir. Michel.
26: J'ai 36 euros dans le
0: Michel, une fois, Michel, deux fois, Michel, trois fois.
9: J'étais en antenne, je suis là.
25: Il faut une conclusion, Gérard.
9: Alors, je tenais à dire que c'était un débat très pauvre. On a parlé avec poésie et délicatesse.
12: Mais là, moi.
9: Et tu devrais faire plus souvent des débats de cul, Gérard.
12: Oui.
9: Parce que ça te va à merveille.
2: Et surtout le caca.
9: Voilà, je tenais à féliciter l'équipe. J'aime quand je mets mon sexe dans ton oreille. Pour son humour, Esteban, Pedro, Céline, la cochonne.
25: Merci à toi.
2: Et Thomas.
25: Et moi, je pue de la gueule.
2: Ah ouais, Thomas.
12: Merci.
2: Autant dans le loft.
9: Thomas, t'es le meilleur. Et je voulais aussi féliciter Max pour la télé, parce que c'est quand même un beau gosse.
0: Allez, hop, terminé. Au revoir, merci. Tigra.
12: Débat où on parlait de gens qui fouettent. Toi, en l'occurrence, je pense qu'il n'y a pas moins bien placé que toi pour parler des gens qui fouettent. Donc, j'ai trouvé que c'était pour une fois un bon débat. Allô?
0: Je t'écoute. Oh!
2: Ah, tu l'as coupé, je crois.
0: Qui c'est qui me coupe Tigra, là?
2: Remets-le en air, c'est bon, vas-y, parle.
0: Tigra!
12: Oui! T'en étais où? Parce que moi, j'ai continué à parler.
0: J'en sais rien.
12: Donc, je te disais que t'étais super bien parlé super bien placé pour parler des gens qui fouettent. Et donc, bon débat, très bienvenu, avec une équipe très dynamique, et ça fait plaisir à entendre.
0: Pardon? Voilà. Ok, mais je vois pas pourquoi tu me donnes Martine pour finir.
2: Oh elle a fait un renvoi,
0: c'est
2: pas
0: grave, t'as fait un roi à l'antenne, ça arrive à tout le monde. Non, là vous me faites chier. Donc...
25: La contusion, Gérard.
2: La contusion.
0: Martine.
9: Oui, bonsoir.
25: Gérard,
9: Martine,
25: la contusion.
0: Bon, allez hop.
9: Martine.
2: Gérard, la confusion.
0: Non, mais il me reste une personne.
12: Gérard.
0: Oh, mais merde, Pedro. Mais c'est justement ça me casse les couilles.
25: C'est le café que t'as renversé.
2: C'est le café qui fait ça.
0: Non, arrêtez de me prendre pour un con. Allez hop.
2: Hey Gérard, reste
0: la conclusion est peut-être terminée, au revoir.
2: Mais non Gérard, ouais, reste. Allez Gérard, termine, allez.
0: Eh putain, tu commences à me casser les couilles par tous les débats.
12: Gérard.
2: C'est pas moi, me tape pas.
12: Hey
2: il est en train de frapper
12: Gérard.
2: Pedro.
12: Oh,
2: j'ai rien fait Gérard, je te jure.
12: Arrêtez.
25: C'était bon, j'ai...
0: De toute manière, le prochain débat, tu n'es plus dans l'équipe.
2: Oh. Gérard, c'est
0: Gérard,
2: pas moi.
0: T'as perdu une couille.
25: Pedro, c'était bon.
2: C'était pas moi, je vous jure que c'était pas moi.
25: Non, mais t'as aimé qu'il te frappe.
2: Ah, j'ai adoré, putain, il m'a envoyé un truc dans la gueule.
0: Je m'en fous.
25: GG, tu t'es trempé le membre dans ton café.
2: Pour vous dire, il m'a envoyé une boîte de préservatifs quand même, hein, dans la gueule.
0: Ouais, bah, comme ça, tu les prendras.
2: Pas comme ça, pour terminer. Bah, Tigran,
0: au revoir.
12: Salut, Céline,
0: t'es sûr.
2: On va dire au revoir.
0: Non, terminé.
12: Pour Céline, et capable.
0: Attends, elle, tu lui dis qu'elle reste polie.
2: C'est pas moi, je te jure que c'est pas moi. Alors,
0: mais ça vous fait chier.
2: Bon, ok, je vais rester les mains sur la tête et tu vas voir que c'est pas moi, quoi. Qu'est-ce que je fasse?
0: Bon, avant la conclusion de Pocantas, combien qu'on termine sur l'internet?
25: On est à 20 716. Alors, c'est ton record, jamais tu l'as fait, surtout au niveau de la contusion. Hein.
0: Bravo Gérard. Et donc, il reste une personne à conclure, c'est Pocantas.
26: Bon bah Gérard, bravo parce que t'es arrivé à tes 20 000 connectés sur le net, c'est bien. Le débat était bien sûr, mais encore une fois, j'étais beaucoup trop énervé, hein, Gérard. Plus ça va, plus tu t'énerves, j'ai l'impression, je trouve ça dommage.
0: Bah de toute manière, je te récupère en antenne, ça te ok.
12: Oh, Gérard.
26: D'accord.
0: Allez, à tout à l'heure,
2: ça va pour tes fesses, hein.
0: Donc, dernier disque.
2: Oh. Alors là, tu dis ce que tu veux Gérard, mais c'est pas moi, donc vas-y. Hein.
0: Donc alors, la conclusion du débat.
2: T'as peut-être quelque chose à dire Gérard pour conclure? Gérard, ta conclusion déjà.
0: Quand le double son s'arrêtera, je continuerai de faire ma conclusion.
2: Vas-y, je sais pas d'où ça vient, je te jure.
0: Donc, conclusion du débat, de la merde. Comme d'habitude, toutes les semaines, c'est comme ça.
2: D'accord.
0: Donc, le prochain débat, je ne vous dirai pas ce que c'est. Terminé. Donc, dernier disque, fais du vélo sur Mémé, de Paris JV. À la prochaine, bonne nuit à tous, à vous retrouver. Eva vannes pour la nuit sans plus de voix sur le... Et moi je serai sur le net.
8: Ta gueule!
13: Bah ouais, quand même.
0: Toi, déjà, t'es mis au.
23: Hors jeu.
0: Toi, pour un sang, tu seras au standard. Et je te préviens, la première faute que tu vas me faire, je te louperai pas, je te mets une barbe dans ta gueule. Parce que là, je vais te dire une chose, à cause de toi, Sandy, elle est jalouse. Alors, ça, j'en ai marre.
23: Non mais okay. Moi je vais te dire un truc.
0: Non mais moi j'en ai rien. Non non mais
23: cœur,
0: attends
23: genre.
0: Attends, pour un son tu me coupes pas, d'accord? Parce que moi si tu continues tes petites sérénades, ouais Gérard je t'aime ceci cela, pour un son t'es en train de mettre jalouse Sandy.
23: Ouais mais ça c'est à toi de gérer hein, c'est à toi de.
0: Non mais attends, c'est à toi de gérer. Non, c'est pas à moi de gérer, c'est à toi.
13: Ouais.
0: Parce que toi t'es quoi? Toi, t'es une stagiaire. Pour l'instant, t'as fait chier Max. Et à cause de toi, Sandy, on sait pas si elle va venir dimanche. Alors, ok, clair, net, précis.
23: Mais si tu...
0: Alors, ce soir, non, pour l'instant, tu me laisses finir. Ce soir, tu vas me perdre jusqu'à 3h du matin, le standard.
23: Ok.
0: Et sans personne derrière toi. La première interloupette, t'es copes pas.
13: T'es naze, t'es mort, t'es foutu à peau.
23: Mais t'inquiète pas, il y aura pas d'entour.
0: Ouais, t'inquiète pas. Ouais, t'inquiète pas.
23: Tiens, j'ai bien travaillé.
0: Tiens, comme ça.
23: T'es vraiment macho, Gérard.
0: Elle est même pas capable d'épauler l'équipe.
13: C'est normal.
0: T'as demandé ton contrat, t'as fait chier Max, pourquoi? Pour avoir un contrat. Et tu l'as. Maintenant, tu l'as. Maintenant, t'es pas capable de les épauler.
23: Donc, je
0: tu
23: suis...
0: peux chier.
23: Donc, je suis
0: tu peux chier Manu.
13: Ouais.
0: Tu peux chier Rigo. Et tu peux chier Pildar.
13: C'est clair, elle me fait trop chier.
0: Alors, maintenant, je te mets les points sur les i et les barres sur les t. Ce soir, t'es jusqu'à 3h du matin au standard. Et tu me fais du boulot. Tu me fais pas de boulot. Je te jure. Je te mets pas 5. Je t'en mets qu'un au premier, t'es dehors.
23: Ok.
0: Bravo. Il est hors de question que tu foutes ta merde.
23: Alors explique-moi ce que je dois faire pour que ça marche, quoi. Pour
0: mais attends,
23: faire
0: explique-moi.
23: Du bon boulot, je dois faire
0: attends,
23: quoi,
0: tu fais une chose. Déjà, tu sais ce que t'as à faire.
23: Bah non,
0: c'est d'épauler Manu et Pildar. C'est eux qui sont capables. Tu as essayé de comprendre à l'autre. Là,
13: oh non,
0: à côté
13: non,
0: de toi.
13: Non, arrêtez,
23: attends, ne me parle pas comme ça, genre, sois un peu respectueux. Non.
0: Bon, tu me parles sur un autre ton, d'accord?
23: Tu te calmes.
0: Tu me parles sur un autre ton, d'accord?
13: Elle te parle bien, là.
23: Je te parle bien, genre.
0: Vas-y, regarde-moi pas avec tes yeux doux parce que j'en ai rien à foutre, ok?
23: Mais je te kiffe.
0: Moi, je te kiffe pas, d'accord? Moi, je t'emmerde.
23: Oh, bah, t'es pas sympa, hein. Tu peux faire un effort, quand même.
0: Donc, premier débat, ça portera sur le Festival de Cannes.
13: Alors, Fildam m'a dit que c'était sur les cliniques, finalement, que t'avais changé au dernier moment.
0: Qu'est-ce que c'était dire, toi?
13: Bah, je sais pas ce que tu m'avais dit au téléphone.
0: Déjà, le premier débat, non, tu porte sur le Festival de Cannes.
13: Et deuxième débat, donc, tu aurais pas fait un deuxième débat, j'y croyais pas, sur la préhistoire?
0: Non. Sur la chirurgie esthétique.
13: Ah, Rigo m'a dit la préhistoire.
14: Ouais, Manu m'a dit la préhistoire.
13: Bah ouais, Apo, elle m'a dit la préhistoire.
23: Bah ouais, mais tu m'avais dit la préhistoire.
0: Eh, Pauline, pour l'instant, c'est pas toi qui commande dans mes débats, ok? Alors, tu vas perdre une chose, tu vas perdre de 10h à minuit le standard et après, hop, basta.
23: Ah mais non, mais...
0: Non, quoi, mais non.
23: Mais non.
0: Moi, je te dis, tu te casses.
23: Ah non.
0: Tu te casseras à minuit.
23: Tu peux me laisser une dernière chance.
0: Non.
13: Ah bah si.
0: Non.
23: Bah allez.
0: Non, il n'y a pas d'aller.
13: Donc il y aura des stars, des gens de sécurité.
14: Il y aura des stars, mais c'est une surprise.
0: Non, mais je veux savoir déjà les noms.
13: On aura Monsieur Mazur, qui sera à Cannes exceptionnellement parce que pour son travail il y est,
0: ouais,
13: et on l'a appelé et il nous a dit ok, je veux bien participer.
14: Pour Algérie parce qu'il le connaît bien.
13: Il y aura Tony qui est parti spécialement à Cannes aussi, ouais. il m'a appelé de là-bas pour savoir
0: qui
13: si tu voulais bien Tony.
0: Il y a deux questions qui passent les débats.
13: Bah, ça peut
0: je suis désolé.
13: Mais pourquoi
0: parce que je veux pas des habituels.
13: C'est pas
0: déjà Monsieur Mazur, je l'accepte, mais Tony, tout ça, non.
13: Bah si.
0: Alors donc, Apolline, un conseil que je te donne, écoute bien ce que les auditeurs ont à te dire. Pour l'instant, tu me coupes pas la parole, d'accord?
13: D'accord.
23: D'accord. Mais je t'écoute.
0: Pour l'instant, tu la fermes.
23: Je la ferme, mais je t'écoute.
0: Hein? Là, je vais te dire une chose. Que là, pour l'instant, tu vas perdre ton standard.
13: Elle est là, genre.
0: Hein?
5: Ouais, elle est là. On le sait qu'elle est là. Celle qui a toujours chaud dans les studios.
23: Allez, non, mais y a, c'est que quand t'es là, Gérard.
5: Oh. Oh. Eh, fais gaffe à ce que tu dis, toi, d'accord? Parce que avec toi, si ça continue, son dit, je vais la perdre.
23: Mais non. Mais non.
5: Alors attends, oh. Hey, t'es saloperie d'hier de vouloir m'embrasser sur la bouche. Mmh. Tiens, tu te mets comme ça.
23: Si c'est le tien.
5: Alors maintenant, tu vas fermer ta. Et maintenant, tu vas t'excuser devant des millions d'auditeurs.
15: Mais ça passe
5: ce que t'as dû hier
15: ça passe
5: à propos de Sandy.
23: Mais j'étais aux toilettes, je suis pas au courant de ce qui se
5: passe. Quoi? Non, mais attends, tu veux m'embrasser sur la bouche devant tout le monde?
15: C'est pas grave, je vais le faire.
23: Mais non, c'est à la radio, il y a personne qui le verra.
5: Non, mais attends, et Sandy, qu'est-ce qu'elle croit, elle? Elle croit que je veux sortir avec toi?
15: Mais non.
5: Espèce de...
15: Ah non, stop, non, arrête, Héro.
16: Il est là, ton paquet.
2: Hop là, voilà, donc c'était un résumé. Hein. Vous vous rendez compte que 5 minutes 30, ça durait 18 minutes. Ça n'a pas été chaud comme ça pendant 18 minutes, mais il y a eu des moments encore un petit peu plus chauds que celui-ci. On a regardé ce qu'il y avait de meilleur, donc on a, je pense, remis les points sur les i et les barres sur les t. Est-ce qu'on peut considérer, Gérard, que si tout se passe bien ce soir, qu'Apolline puisse faire au début le début du premier débat et que si ça se passe mal,
5: ça, on va voir. Déjà, on va déjà tester. Parce que déjà, t'as demandé si Monsieur Mazur était là, puis tout ça.
2: Oui.
5: Elle n'a même pas écouté ce que tu lui disais déjà.
2: Si, si, si, elle écoutait. C'est pas à lui, parce que c'est à Manu que je parlais.
5: Ouais, mais de toute manière, j'ai fait comprendre qu'elle était quand même aussi dans l'équipe. Un petit peu quand même.
2: Un petit peu comme Manu, donc tu veux virer Manu aussi?
5: Non, non, mais ouais. Manu, pour l'instant...
2: C'est à Manu que je m'adressais.
5: Mais lui, pour l'instant, il peut pas être en train d'appeler une personne.
2: Non, il faisait rien du tout, Manu. Il se branlait le zizi. Et je lui ai demandé si Monsieur Mazur allait venir. Et il m'a pas répondu. Donc ça, c'est déjà une première faute.
5: Non, mais ça, c'est rien. On verra par la suite. N'oublie pas que tu avais quelque chose à annoncer avant...
2: Ça a été fait. Gérard également, donc comme il est arrivé plus tôt pour cette réunion, on lui a fait part de son courrier qu'il a eu le temps de lire pendant notre émission et puis il s'est rendu compte une fois de plus qu'il y avait quelques abus de lettres et il a souhaité ce que Fildar en prenne possession et en parle sur l'antenne. Donc c'est Gérard cautionne qu'on en parle.
5: C'est peut-être
2: mieux aussi qu'il en parle quand même.
5: Non, non, mais tu lis pas tout parce que là.
2: Tu lis des moments.
5: Non, non.
2: Tu
5: lis simplement la première.
2: Non, il faut que je dise un peu après. Donc en fait, c'est un compte rendu d'enquête qui nous a été envoyé par Hercule Nabo de hier. Mm-hmm. Donc à l'attention du Star System, donc Max. Donc cher maître, je me permets de vous faire un destinataire du compte rendu, une filature et d'une enquête très complète menée par mes services à la demande de Monsieur René Denis et concernant le Monsieur Gérard de Suresnes. Vous ne pourrez qu'être étonné, voire scandalisé sur ce que vous allez y découvrir. Monsieur de Suresnes se livrant depuis quelques temps déjà à une très singulière activité sur les départements du Var, de nature à bouleverser les usages et les règles de bienséance. Je vous en laisse juge, cher maître, sollicitant simplement que vos fidèles auditeurs soient eux aussi avisés. Donc je commence donc le compte-rendu d'enquête mené le 29...
5: Laisse-le.
2: Le 29 et 30 janvier 99.
5: T'inquiète pas, c'est ton pote, il gère.
2: Par Gilbert Voitou. Donc,
5: heureusement,
2: Marseille, Marignane, 16h07, arrivée du vol Airbus numéro 293 en provenance d'Orly.
5: Ah, donne pas les marques non plus.
2: Non,
5: mais vas-y, précise bien les vols, précise bien le nom de la compagnie, précise Airbus. Bien l'heure.
2: Mais non, justement, ça. Non, laisse-lui. Donc.
5: Non, mais qui t'en parle? Mais donne pas des marques, on fait
2: d'accord.
5: Pas de pub à la radio.
2: Donc,
5: première classe ou pas quand même?
2: Non. En provenance donc d'Orly, hein, ça j'ai le droit de le dire. J'ai le droit de le dire, Orly.
5: Non, c'est des marques.
2: Bon, en présence d'eau.
5: Non, mais ça nous arrête, on va avoir des problèmes avec le CSA. Précise pas les marques de l'aéroport.
2: En provenance d'eau. Voyons descendre de la passerelle le suspect et dénommé Gérard de Suresnes, vêtu d'une canadienne marron, pantalon de velours bleu, chemise à carreaux et casquette.
5: Non. Mais merde,
2: laisse-le.
5: Ça dit pas de bille.
2: Mais putain, t'es con quoi. Mais c'est toi, on te connaît, on sait où t'habites, c'est bon.
5: Et alors, tu précises pas, d'accord?
2: Ouais, okay. Il est là, regardez, il est pas là-bas, il est là.
5: Ok.
2: Donc,
5: à cette heure, je vais te faire avaler ton stylo.
2: Arrête, parce que c'est sérieux, c'est un vrai contrat, ça. Parce que tu prends ça à la rigolade, Fildar. Gérard, pardon.
5: Non.
2: Tu prends ça à la rigolade?
5: Non. Attends, parce qu'il y en a un autre aussi.
2: Donc, un certain Gérard, vêtu d'une canadienne marron, d'un pantalon de velours bleu, chemise à carreaux et casquette. Nous le reconnaissons de suite, grâce à la photo remise par Monsieur Henry.
13: Il faut dire qu'il ne passe pas inaperçu. Pour sortir le premier, il vient simplement de bousculer, de faire basculer sur la passerelle une personne d'un âge qui ne lui cédait pas le passage assez vite. Nous le retrouvons quelques minutes plus tard dans le salon d'accueil qu'il a mis en émoi. Gesticulant et vociférant, il s'en prend à une hôtesse qu'il veut frapper, suite à l'incident de tout à l'heure. Il prétend bénéficier d'un accès prioritaire en raison d'une infirmité congénitale. L'intervention énergique d'une équipe de policiers le calme quelque peu. Prudemment, nous le suivons vers la sortie. Un haut-parleur venant de l'avertir qu'il était attendu sur le parking numéro 3. Effectivement, bousculant tout ce qui se trouve sur son passage, nous le filons péniblement dans

0: bistrot du coin, le gars guignol, pour questionner l'aubergiste en tête à tête avec son pastaga. Il nous apprend que le château a été racheté voici 2 ans par la vicomtesse, écarte mes fesses, veuve du vicomte Bourmoil-Fion, ancien colonial revenu au pays pour y trépasser. Accompagné de sa nouvelle égérie, la volumineuse négresse verte de tout à l'heure. Le gros Marcel, c'est le taulier du gars guignol, appelle Lucien Barjol, qui très assoiffé vient de terminer sa partie de pétanque.
1: Ouais.
0: Facteur à la retraite, il travaille à mi-temps au château. Voilà ce qu'il nous raconte.
2: Je sais pas si c'est vrai.
0: Il s'en passe de bien bonne là-bas. Depuis que le parigo Gérard Anus...
3: Arrête !
4: Merde !
3: Arrête ! Arrête, mais t'es con ou quoi ? C'est des preuves, ça !
4: Attends, excusez-nous, ça cogne un peu, là.
3: J'ai rien dit !
5: Donne ça !
3: Alors, pourquoi tu lui donnes le courrier ?
5: Donne ça !
3: Pourquoi tu lui donnes le courrier si après tu veux pas qu'il le lise ? C'est à toi qui a dit qu'il voulait le lire.
5: Faut savoir !
3: Oh, mais t'es con ou quoi ?
6: Lui, il est encore plus con parce qu'il donne les noms des villes.
3: Mais non, alors tu donnes pas... Mais c'est pas des noms des villes !
6: T'inquiète pas ! T'inquiète pas, je vais savoir où ça va aller, ça.
3: Ah non.
6: Nuance.
5: Bon, je termine ou pas?
3: Bah ouais, mais...
6: Non, tu termineras pas.
3: Si, mais donne pas les noms des villes.
4: Sans les noms de villes.
3: Mais c'était pas des noms,
4: putain. Mais si, t'as dit la princesse de Cougnac ou de
5: Castelfion.
3: Ouais.
0: Alors, donc, il s'en passe de bien bonne là-bas, là, en haut. Depuis que le parigo Gérard, il vient régulièrement...
4: Gérard, ça va,
0: c'est pas ton nom? Régulièrement, notez qu'il n'a pas mentionné le patronyme de donc ta ville. Ancien routier, il a rencontré la vicomtesse à cette époque du côté du Bip, sur le bord de l'autoroute, où elle était tombée en panne. L'ayant dépanné, Gérard dit le culbuteur, aurait depuis cette époque noué des relations étroites et sulfureuses avec son égérie.
3: Mmh.
0: C'est lui qui l'aurait décidé à créer dans cette propriété tranquille un conservatoire arte. Une conserverie high-tech. Par la mise en boîte et la commercialisation d'un produit du terroir élaboré et très goûteux, devant révolutionner la gastronomie du troisième millénaire et contribuer activement à la lutte contre la faim dans le tiers-monde. Le brave Lulu nous raconte ensuite le dîner auquel il fit convier à la Toussaint 98 en voici le compte rendu fidèle. Ouais, mais j'ai plus la suite.
3: Donne-moi la suite.
6: Tu ne l'auras pas.
3: Déjà une.
4: Attends.
6: Déjà une. Tu vois, ça.
4: Ouais.
6: Déjà. C'est daté du 20 février 99 ouais. Et la lettre, on la reçoit, elle est partie du 11. Du 11
4: ouais.
6: De ce mois-ci.
4: Et alors et moi, alors je peux très bien écrire une lettre et pas avoir envie de l'envoyer, puis au bout de 2 mois, me dire tiens, je l'envoie, et puis voilà, je l'envoie. Mais alors, ça n'a rien à voir. C'est nul, alors ça sert à quoi que tu me files ton courrier
3: Je comprends pas ton comportement, Gérard. C'est hors antenne. Avant l'émission, tu lui donnes ton courrier en disant je veux que t'en parles à l'antenne, et après, une fois à l'antenne.
6: Non, mais attends, j'ai voulu, mais il n'a pas besoin de tout balancer comme il vient de faire, les noms de ville et puis tout ça. Donc, alors, terminé, maintenant, tu t'occuperas de ton cul, tu feras ton courrier avec tes deux poteaux de naze, là, et c'est tout.
4: Voilà.
6: Ok. Alors maintenant, tu me redonnes ma feuille.
4: C'est la même que la tienne, ça va.
6: Non, mais tu me la redonnes.
4: Alors, redonne-lui sa feuille. Et puis, alors, lis le... T'as lu un truc,
3: t'as pas la fin, toi.
6: Non.
4: Un truc...
6: Je l'ai pas la fin.
4: Qu'est-ce que t'as reçu, par contre, là? Par contre, ça me fait pas plaisir encore, parce que c'est des lettres anonymes. Enfin, pas anonymes. C'est tapé à la machine.
6: Ça, c'est tapé à la machine, soi-disant par un dénommé gueule d'amour. Donc, toujours lui. Alors, salut petite bite, c'est gueule d'amour, le fameux gueule d'amour, c'est gueule d'amour, le fameux gueule d'amour. À cause de toi, ça fait 10 jours que j'ai pas mis un pied dans la TJ. Alors là, je veux dire une chose, le mec qui écrit comme ça, ça a commencé.
4: Hop, c'est de la merde.
6: Alors, au fait, si tu veux un gosse, c'est... Pas le derrière de la grosse...
4: Bon, allez, laisse tomber. C'était la Tessie, hein, et pas la TJ, hein, la déjà.
6: Mais non, mais attends, vas-y.
4: La Tessie, c'est la cité à l'envers, Gérard.
3: La Tessie, c'est la cité, quoi. Hein.
6: Non, mais attends, faut voir comment que c'est tapé, en plus.
4: Avec une machine.
6: De toute manière, ça...
4: De toute façon, c'est... Alors ça, je veux dire, c'est même pas une preuve. Alors je vais te dire ça, on peut même pas faire une preuve, ça. C'est pas une preuve.
6: Si, parce que je vais te dire une chose.
4: Bon, ben, je le garde.
6: C'est que il a été con parce qu'il m'a envoyé un truc en disant comme quoi qu'il y avait des rumeurs. Et là, j'ai pas pu l'emmener. Comme quoi qu'il y avait des rumeurs, comme quoi que je voulais sortir avec Apolline, soi-disant dans un nouveau truc qu'il aurait sorti, et qui m'a dit surtout n'en parle pas à la radio parce que je veux pas me faire repérer par les flics. Donc j'en parle. Donc petite gueule d'amour de con. Un petit branleur.
4: Non, ouais, c'est bon, allez, hop, ça suffit, parce que t'arrêtes pas d'insulter, ça sert à rien.
6: Non, mais moi je tiens à dire qu'on commence à en avoir ras-le-bol, que vous continuez
4: avec Apolline,
6: à m'insulter.
4: Non, mais vous en avez ras-le-bol, hein. Apolline et Gérard.
6: Moi,

0: Que votre vie privée que... soit comme ça déballée ouais. sur la
1: ouais,
0: place publique.
1: Avec Apolline, il n'y a rien. Je suis avec Sandy et c'est tout. Ça fait un an et demi que je suis avec Sandy.
0: Et Apolline le confirme.
2: C'est rumeur.
1: Ouais, ben, toi, tu...
0: Eh ben, elle est d'accord avec toi.
1: T'en prends conscience aussi et
2: ah
1: c'est
2: ouais,
1: tout.
2: C'est ancré dans ma tête.
1: Voilà. Non, mais t'en prends conscience quand les gens t'appellent au standard aussi.
0: Voilà, exactement.
1: Même par l'intermédiaire du répondeur.
2: Ok.
1: Parce que sur le répondeur, souvent, il y a des messages qui sont pas tellement beaux à écouter.
0: Exactement.
3: Alors, ça fait quand même 2 mois qu'Apolline, elle a pas ses règles. Hein. C'est bizarre.
1: Ouais, alors, j'en ai rien à foutre. C'est pas moi qui va lui faire un gosse, hein, d'accord.
0: Oh,
1: alors là, je couche pas avec elle, hein, heureusement.
3: Et à l'échographie, il avait de la moustache, le gamin.
1: Ouais, ouais. Et ma main dans ta gueule, tout à l'heure, elle va avoir de la moustache, toi.
4: Il avait 30 dents aussi.
1: Ouais, ouais. Ouais, toi, l'espèce de gros porc là-bas, tu fermes ta gueule. Y a pas de problème.
0: D'accord. Ah bah, ça met en ambiance avant de commencer.
5: De la Courneuve. J'ai engueulé Philippe hein, qui disait qu'il était
6: personne. Non, Philippe.
5: Non, Philippe.
6: Ah, Philippe.
5: Oui, c'est Philippe. Je lui ai dit que de Fun TV, je lui ai dit que t'avais une culotte, que t'étais pas venu sans culotte.
6: Ah bon?
5: J'aime pas trop ça non plus, Philippe. Hein. Bon.
6: Déjà, je le connais même pas.
5: Si, c'est le petit C qui voulait t'embrasser sur la bouche.
6: Ouais, je le connais même pas.
5: Eh, il est amoureux de toi, mais grave.
6: Je m'en fous.
5: La première fois qu'il t'a vu,
6: mais je m'en fous.
5: Il avait envie de toi, mais grave.
6: Mais je m'en fous.
5: Alors parle devant ton combiné.
6: Je m'en fous.
5: Voilà, je préfère. Alors, hein?
6: J'ai un coup de gueule à donner, mais c'est très très grave.
5: Alors allons-y.
6: Tu sais où j'habite, Gérard?
5: Gérard, il habite à Suresnes.
6: Voilà. Bon, il y a, tu sais, le fameux Jean-Philippe.
5: Oui.
6: Que je te parle.
5: Oui, le fameux Jean-Philippe, oui.
6: Bon, et c'est vrai parce que...
5: Ah non, mais attends, il faut que t'expliques aux auditeurs, parce que François...
6: Attends,
5: mais reste...
6: Je vais te passer sur le répondeur. Sur le répondeur, j'ai pas effacé le...
5: Non, mais réexplique-moi. Il faut réexpliquer aux auditeurs ce qui s'est passé. Raconte de nouveau.
6: Que Jean-Philippe voulait casser la gueule. Il avait surpris une conversation vis-à-vis de Dallas.
5: Ouais.
6: Donc, il s'expliquait avec Gérard.
5: C'est dur à suivre. Hein. Pour ceux qui nous écoutent, rassurez-vous, c'est très dur à suivre pour moi qui suis mon émission chaque soir quand même. Hein. C'est pas évident à comprendre quand même, voilà. François. Ton histoire là, c'est un gros caca là, c'est un gros bordel.
6: Non, c'est un bordel.
5: D'accord, c'est un bordel, d'accord, ok. Ça me rassure. Parce que si Françoise nous dit que c'est un bordel, c'est que ça va être un gros bordel pour nous alors.
6: Donc, par contre, Gérard.
5: Ouais.
6: Gérard, il a chopé Jean-Philippe.
5: Ouais.
6: Jean-Philippe avec 3 mecs.
5: Ouais.
6: Dans les trucs à chiottes.
5: Ouais.
6: Tu sais où tu mets les pièces.
5: Ouais. Je comprends rien, mais ouais.
6: Non, tu comprends rien, mais tu fais exprès ou quoi?
5: Je vais te dire ouais.
6: Tu fais exprès ou quoi? Tu m'emmerdes, hein?
5: Mais attends, mais t'énerves pas. Oh!
6: Tu m'emmerdes ou quoi?
5: Tu vas te calmer, dis donc, Qu'est-ce que c'est que c'est?
6: Je t'explique, parce que c'est très sérieux. Un môme de 16 ans et demi qui risque de se faire violer.
5: Mais qu'est-ce que tu racontes? Oh là là!
6: Avec 3 mecs?
5: Mais dis pas n'importe quoi!
6: N'importe quoi!
5: Mais attends,
6: je peux te faire écouter, hein!
5: Alors fais-moi écouter, t'as quelque chose à nous
6: faire? Oui, non. Je peux te faire écouter!
5: Ok, c'est bon.
6: Alors, numéro 16.
5: Alors attention, on y va, c'est parti, on va écouter
6: attends.
5: Quelque chose.
6: Parce que, écoute, je décroche.
5: On se calme, on reste zen, on y va, c'est parti.
6: Attends.
5: Ouais. Alors c'est quoi là? Qu'est-ce qu'elle veut? Je comprends rien. Qu'est-ce que c'est que cette histoire? Vous avez compris vous? Putain, je comprends rien là, j'ai... c'est l'absence de culotte, ça la rend nerveuse, nous dit Samuel ouais, sur Minitel. Ce qui est possible, hein, ceci dit. Hein. Françoise.
4: Bon, bah écoute, François, je veux savoir que Gérard, il m'a pris avec deux gars dans la rue.
5: Bon, c'est des conneries. Françoise. On arrête ça, enlève-moi ça, parce que là, c'est un jeune homme qui est en train de lui faire croire que Gérard et tout, ce n'est que des conneries. Là, j'y crois pas une seule seconde. Françoise, repasse-moi Françoise. Allez où, Françoise? Retrouve-moi Françoise. Attends, mais j'ai pas compris, je crois que c'était Gérard qui parlait. Ah oui, mais c'est trop facile, ça. Je comprends. C'est un mec... Ah, d'accord, Françoise. Françoise, ce n'est que des conneries, ce que tu me racontes.
4: Non, c'est pas des conneries.
5: Non, mais Françoise, moi aussi, je peux t'appeler demain sur ton répondeur, changer de voix et dire « Salut Françoise, je m'appelle Christian, je voulais dire que moi aussi, j'ai fait me faire... »
4: Non,
5: non, c'est des bêtises, je n'y crois pas. Non, je suis désolé, mais là, je ne peux pas y croire une seule seconde. J'explique aux auditeurs. Françoise, en fin de compte, vient de nous faire écouter l'enregistrement d'un auditeur qui essaye de nous faire croire qu'il se serait fait agresser ou violer par Gérard de Suresnes. Alors, je pense qu'il y a des limites à pas dépasser. Et là, Françoise, t'es limite en train de dépasser les limites avec cet auditeur qui se fout de ta gueule et qui profite de toi pour passer à l'antenne et qui veut se foutre de la gueule de Gérard. Alors, moi, je veux bien qu'on rigole sur certaines choses, mais on rigole pas là-dessus, Françoise. Donc, ça, ce ne sont que des conneries. Je n'y crois pas, mais alors une fraction de seconde. Ainsi que les gens sur le Minitel qui, eux non plus, n'y croient pas. Françoise?
4: Oui, mais
5: la dernière fois,
4: si
5: Françoise, parce que je t'ai déjà dit à plusieurs reprises que les auditeurs qui t'appelaient chez toi de temps en temps ou que tu connaissais te font croire n'importe quoi, et toi tu crois.
4: Son père, il connaît l'adresse à Gérard et tout ça.
5: Non, attends, ce n'est que des conneries. Alors si tu connais, tu as le numéro de téléphone de ce mec-là?
4: Non.
5: Voilà, comme par hasard.
4: Comme par hasard.
5: Bah, tu lui demandes son numéro de téléphone pour voir si.
4: Je vais lui demander.
5: Eh bah, ben, tu verras qu'il
4: Est-ce que de m'appeler.
5: Mais écoute, il se fout de ta gueule, Françoise. Alors arrête, parce que là, je suis désolé, mais là, je prends la défense de Gérard. Tu récupères le numéro de téléphone de ce mec-là. Tu verras s'il aura le courage de te donner son numéro de téléphone. Et moi, tu me donnes son numéro de téléphone et je vais l'appeler en direct. On va vérifier et tu verras qu'il n'osera jamais te donner son numéro de téléphone parce que c'est des conneries.
4: Et par contre, vis-à-vis de Manu...
5: Ouais, non, mais c'est que des conneries. Françoise, est-ce que tu me crois? Est-ce que tu me crois ou pas?
4: Est-ce que tu me fais confiance?
5: Eh ben écoute, Françoise, dans ces cas-là, je crois qu'on n'a plus rien à faire ensemble, parce que si tu commences à croire les conneries des auditeurs...
4: Non, d'accord,
5: je raccroche. Bah, je suis désolé, ouais, je préfère, ouais, parce que là, c'est pas possible. On peut pas se permettre de laisser parler... Enfin, de laisser faire des choses comme celle-ci sur l'antenne, je...
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0: est jalouse parce qu'elle croit que tu veux sortir avec moi. Ouais. Alors maintenant tu te démerdes. Que... Question des photos des
1: Mais ouais, je vais sortir avec toi, Jean.
0: Non, non, mais moi je veux pas de toi, d'accord. Moi je veux pas d'une conne.
1: C'est
2: bon,
1: vrai.
0: Moi je préfère son d'une.
1: Ah bon? Mais tu m'as pas dit ça tout à l'heure.
0: Oh ta gueule, qu'est-ce que je t'ai dit? Qu'est-ce que je t'ai dit, dis-le.
1: T'as vu maintenant à l'antenne, tu changes d'avis tout à l'heure.
3: Si c'est pour me remettre le même mec, non, je te jure, je te tête la tête avant la fin de la soirée. Ok, ça c'est à cause de ta gueule, à 7h30 je me casse.
4: Oh, c'est dégueulasse.
5: Ouais, alors, même le dimanche, t'es même pas capable de bosser correctement.
4: Oh, c'est dégueulasse.
5: Ta gueule.
1: Gérard, je reviens des toilettes, là, c'est toi qui as pissé sur la planche.
0: Attends, toi, tu t'écrases, d'accord. Tu fais ton boulot correctement et tu la perds.
1: On veut savoir.
0: Ah putain, mais qui c'est qui s'amuse à dire un bonbon là?
6: C'est moi. C'est toi, Rico?
7: Ouais, c'est moi.
6: Ouais, mais Rico,
7: ouais.
6: Évite les bourreaux. Non, mais de manière, toi, tu me manières toute la semaine, tu fais du bon boulot.
7: Ah ouais?
6: Donc évite-moi les bourreaux.
3: Je sens qu'on va terminer le débat parce que Bilder Manu sont en train de faire les deux connards. C'est les deux PD d'avant des crèmes.
0: Je n'aime pas entendre ça.
7: Ouais.
0: Alors au revoir.
1: Non, mais très bien.
0: Au revoir. Au revoir.
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3: Bah bien sûr, allez, foutez-vous de ma gueule. Foutez-vous de ma gueule, allez hop.
0: Oh là là, je commence à avoir un ras-le-bol des habituels.
3: Ouais, je suis pas en train de te parler du pont de l'Alma, hein.

0: Bird et...
1: Rolling Stones.
0: Non, Bee Gees. The Bee Gees. Ah, donc, au standard, vous avez Manu et Apolline qui
2: salut.
0: Vous accueillent.
2: Salut, Gégé.
0: Bonsoir à vous. Bonsoir à Puldar à l'AREA.
3: Salut, Gérard.
0: Bonsoir à toi. Rigo sur l'internet www.fr.
4: Yo.
0: Donc, bonsoir à toi. Et salut, bien sûr, bonsoir aux deux sosies, donc aux sosies de... Florian Gazan, bonsoir.
5: Oui, bonsoir, moi je m'appelle Henri Guibet, je suis sosie de Florian Gazan.
0: Et donc, à côté de toi, c'est le sosie de Jean-Luc Delarue, bonsoir.
6: Bonsoir.
3: Quel est ton prénom, excuse-moi?
6: Jean-Claude Bernard.
3: Voilà.
0: Voilà, Jean-Claude. Donc on va faire un débat sur les sosies, donc celui-là il risque de durer un petit peu plus longtemps parce que c'est le chef qui l'a demandé.
6: Ah, moi c'est pas ce qu'on m'a dit. Hein.
3: Non mais si, normal, si, parce que comme on a deux sosies avec nous ce soir, autant qu'on fasse un débat constructif.
0: Ouais mais en fin de compte, quand j'ai eu Rigo, on avait précisé 15 et on a verra. Modifié. On fera 16 questions si ça se passe bien. On fera 16 questions sur ce débat-là et après ça portera sur les supermarchés, mais pour l'instant... On va accueillir
6: pour cela. On va passer directement au supermarché.
5: Mais nous, on travaille dans des supermarchés. On fait des ventes flash et des galas. C'est vrai que les sosies.
6: Toi, tu travailles dans le supermarché. Moi, je suis dehors à essayer de vendre des légumes.
5: Moi, je vends des rayons télécommunications comme Florian Gazan fait des trucs de Minitel à la télé. Ben moi, souvent, je fais des Darty, genre à Angoulême. J'en ai fait le week-end.
3: On en reparlera pendant le débat.
5: Henri. Non, mais j'ai rien à dire.
6: Non, parce que moi, je vends tout ce qu'on veut. Hein, tout
3: d'accord,
6: pour
3: Jean-Claude. Vas-y, Gérard.
6: Il n'a pas gagné, pas gagné.
5: Ça, c'est le débat de Gérard.
0: Et donc, on va accueillir c'est quoi ce nom là, qui c'est qui est Manu s'il te plaît,
4: doit avoir sosie qui pue,
0: ouais, 22 ans de Châtel, donc on peut écouter Fun Radio sur 102.7. Bonsoir à toi.
7: Bonsoir Gérard.
0: Tu parles un petit peu plus fort. Oh non mais t'as pas besoin de gueuler, je te demande de parler un petit peu plus fort sans gueuler.
7: Bonsoir Gérard, bonsoir à tous.
3: Bonsoir.
0: Voilà, bonsoir à toi. Donc, Sosie-Yon, 23 ans de Nancy, on peut écouter Fun Radio sur 103.3.
3: C'est Sosie-Yon.
5: Sosie-Yon, ouais.
0: Sosie-Yon, c'est bien ce que j'ai dit.
3: Bah, t'as dit Sosie-Yon, mais c'est pas grave.
0: Ouais, bon.
6: Moi, j'ai entendu Sosie-Yon. Hein.
0: Ouais, moi, c'est pareil.
6: J'ai l'impression qu'il y a
0: donc,
6: des
0: sur Nancy, 103.3, bonsoir à toi.
8: Salut Gérard.
3: Oh là là, parle un peu plus fort. Hein.
0: Ouais, parle plus fort un petit peu, hein.
8: Salut Gérard.
0: Voilà.
3: Allez.
0: Sosidol, 21 ans d'Arras, 96.9.
8: Bonsoir Gérard, bonsoir Henri, bonsoir Jean-Claude.
5: Bonsoir.
0: On peut écouter Fun Radio sur 96.9, c'est bien ça?
8: Exact, mon pote.
0: Et Sosivan.
3: Non, Sosiva.
0: Sosiva, 25 ans, Paris, sur 101.9. Bonsoir à toi.
9: Bonsoir GG, bonsoir les potes, bonsoir les nouveaux, bonsoir l'équipe, bonsoir tout le monde.
3: Salut.
6: Bonsoir Sosiwan.
8: Salut Sosiwan.
0: Alors, première question. Êtes-vous sosie êtes-vous le sosie d'un acteur ou star du show business? On va demander ça à Sosiva.
9: Ouais, bah écoute, moi je suis le sosie de Bernard Ménez.
0: Ouais.
9: Donc en ce moment, je suis en pleine ascension dans ma carrière, parce qu'il faut savoir que Bernard Ménez est au top en ce moment.
0: Mm-hmm.
9: Donc j'ai un agenda bien booké, quoi. J'enchaîne gala sur gala, je crois, comme tous les sosies professionnels.
5: Ouais,
9: de
5: on s'est croisés, tu te souviens?
6: Moi je suis voici sur voici.
9: On a fait des meetings ensemble,
5: c'est
9: d'ailleurs.
5: C'est toi qui fais jolie poupée, c'est ça?
9: Oui, tout à fait. Jolie poupée.
6: Ah, jolie,
9: ça c'est
3: bien.
9: Jolie.
3: Voilà. Donc tu voulais dire un truc, Henri, non?
5: Non, j'ai commencé à croiser parce que les sosies c'est une grande famille, on se connaît tous, hein, on fait des galas, des trucs. Bon, c'est notre métier, donc c'est vrai que bon, je sais que Bernard, enfin tu t'appelles Bernard en fait, tu t'appelles
6: Gerhard.
5: Ouais, c'est Gérard, tu t'appelles.
6: Oui. Enfin, Gérard,
5: t'es un homonyme de Gérard, tu t'appelles Gérard, c'est ça?
9: Tout à fait.
5: Mais on s'est croisés, je me souviens plus, je crois que c'était un Auchan, non?
0: Sans préciser les marques.
5: Ah, excuse-moi.
3: Ouais, Henri, ici, on n'a pas le droit de dire les marques.
6: C'était pas une marque. Il voulait dire pas à la ville, pas à la campagne, Auchan.
5: Ouais, Auchan.
3: Ah, dans les champs, tu dis. Alors,
5: excuse-moi. Tu sais, si je fais sosie, c'est que j'ai pas pu faire autre chose comme métier.
3: D'accord.
9: Un Carrefour.
0: Ouais, c'est ça, t'as raison, toi. Continue à dire des marques de supermarché
9: et
5: t'expédie sur un autre
9: carrefour,
5: continent.
0: Là, ouais, tu vois, je t'expédie au standard, tu vois, ça allait vite parce qu'il y a beaucoup de monde qui veulent réagir sur les sosies et ça arrête pas de sonner, hein.
3: Non, je suis pas sûr.
5: Non, il y a personne.
0: Sosie Doll.
8: Moi, je suis le sosie de Valérie Mérès. Mais seulement, j'ai pas sa sale voix et j'ai pas sa sale gueule.
0: Ah, ah mais attends, t'as pas besoin d'avoir une sale gueule pour être le sosie d'une personne.
1: Oui, ça dépend le sosie de qui, Gérard.
0: Oui. Oui. Ouais, mais si des fois on pouvait avoir des bonnes questions, pas des questions bidons sur le Minitel.
1: Sur IRC, ils arrêtent pas de me dire que pour être ton sosie, il faut vraiment avoir une sale gueule.
0: Non, mais ça, tu vois. Alors là,
6: les gens sont méchants.
0: Ça, déjà, je répondrai pas sur ces questions-là.
3: Alors que moi, j'en ai
0: donc,
3: une sur le Minitel.
0: Les questions sur Minitel, attention, non, je précise. Ne parlez pas de 110, c'est tout ce que j'ai à dire, non. Parce que sinon. Ouais.
9: Pas
0: c'est
9: bon.
0: Pas la peine.
3: Non, j'ai Rodov 666, le Belge, qui dit que tous les sosies de Gérard vivent reclus. Donc je sais pas ce que ça veut dire.
0: Bah, s'il pouvait préciser sa question,
6: bah,
0: ça.
6: Il veut dire qu'avant on était clus.
3: Ils sont reclus.
9: Ouais. En fait, c'est quand même la mode des Quasimodo en ce moment, donc t'as de la chance.
6: Quasi.
3: Bon. Qu'est-ce qui se passe, Gérard? C'est pas grave, continue, vas-y.
0: Sosie Idol, donc c'est bon pour toi?
8: Bah ouais, j'ai terminé.
0: Et donc, Sosie One.
3: One. Sosie One.
6: Sosie One, c'est comme
3: Sosie One Kenobi.
0: Donc pour toi?
2: Moi, on me dit toujours que je ressemble à Josiane Balasco. À la chance. Ouais.
0: Non, mais alors attends. Il y a une question que je vais te poser. Si on dit que tu ressembles à Josiane Balasco, est-ce que tu peux nous donner tes mensurations sans indiscrétion? On va le savoir tout de suite.
3: 60, 90, 60.
8: 90.
6: Franchement, pas mal, cubique, facile à transporter.
2: Déjà que dans ma vie sentimentale, ça se ressent énormément. Donc, je préfère pas te dire mes mensurations, quoi, parce que ça me perturbe et je trouve franchement que c'est pas toujours évident de ressembler à.
9: Un mètre cube.
3: Est-ce que t'as déjà vu tes pieds debout?
2: Donc tu peux comprendre que bon, je préfère pas donner mes mensurations. De toute façon, bon, tu l'as.
6: C'était comment cette expérience sexuelle avec Victoria Abril?
0: Tiens, on vient de te poser une question, si tu
6: Jean-Claude
0: pouvais...
6: de Paris. Et comment s'est passée cette expérience sexuelle avec Victoria Abril?
9: Dans la baignoire, ouais.
2: Là, c'est pareil, ça devient un peu personnel, mais bon, vous voulez vraiment que je rentre dans les détails?
0: On fait un débat sur les sosies.
3: Tu parles pas maintenant, tu parleras jamais.
6: De toute façon, dans les sosies, dans le débat des sosies, il y a le cul, hein.
9: Ouais.
6: C'est clair?
3: Non, c'est sûr que ça aide, moi ça m'aide pas.
6: La baignoire.
2: Donc j'ai pas eu trop le choix parce que ça faisait partie des seules expériences que j'ai vraiment pu avoir. Puisque avec les mecs, ça marche pas du tout, quoi.
6: Ah bon?
0: Non, mais est-ce que t'as déjà rencontré quelqu'un qui ressemblait à une personne que t'aimes bien comme chanteur ou autre?
2: Non, par contre, j'ai déjà rencontré quelqu'un qui ressemblait à Michel Blanc.
0: Et on
2: nous voyait bien.
0: Sosie One.
3: C'est qui Michel Blanc, Gérard?
0: Mais attends, derrière.
3: C'est celui qui chantait une autre histoire, non? Et on commence une autre.
0: Je voudrais bien qu'on laisse parler les gens.
6: C'est vrai.
0: Parce que sinon, ça va pas se faire du tout, là, ce soir.
6: Hein. Ça se barre en couille, Bernard, là.
9: Ouais. C'est pas bien.
0: Bon, Sosie One.
3: Sosie One, vas-y.
2: Oui, je t'écoute.
3: Donc, continue ton explication avec Michel Blanc, la baignoire.
2: Oui, donc voilà. Donc, j'ai rencontré une fois une personne qui ressemblait un petit peu à Michel Blanc. Donc, vu qu'on était. Vu qu'on ressemblait tous les deux à deux personnages assez connus de la télévision comique, on va dire. On a essayé donc d'entretenir une relation, mais bon, si tu veux, tous les gens se foutaient un peu de nous, quoi, parce que c'est vraiment une situation qui est très très difficile à vivre.
6: Et pourquoi...
2: quand on ressemble à Pamela Anderson, ça va, mais Josiane Balasco, tu vois, c'est autre chose.
9: Ah, c'est pas le même trip, ça c'est.
0: Attends, parce que là.
6: Bernard, je peux dire un truc?
0: Non, c'est Gérard. Hein. C'est pas Bernard.
3: Hein. Non, parce qu'on connaît un Bernard qui te ressemble, c'est pour ça. On doit proposer de faire ton sosie, mais.
0: Non, vas-y, ouais.
3: Il a son boulot pour l'instant.
6: Je me souviens plus.
0: Florian?
3: Il est où?
9: Henri.
6: Non, mais attends, avec la gueule que t'as, c'est normal qu'on t'appelle Florian.
3: Ouais, enfin, c'est pas facile, hein. Je veux dire, moi, j'aurais préféré être le sosie de quelqu'un de connu, tant qu'à faire.
9: Ouais.
3: Parce qu'il est pas.
5: Florian Gazan, il n'est pas hyper connu et bon.
0: Ah bah si, ah si, il a quand même travaillé sur sur Fun Radio et on le voit
3: mémorable.
0: C'est sa sœur, disons maintenant,
6: c'est sa sœur Alexandra Gazan qui l'a poussé.
5: C'est quoi aujourd'hui? C'est pas trop une vedette, hein, il fait plus rien.
3: T'as des nouvelles au fait de Florian Gazan, Gérard?
0: Ben non, on en a plus de nouvelles, c'est dommage.
6: Bah s'il nous écoute, ce serait bien qu'il nous appelle pas.
5: Tu vois, mais bon, alors évidemment, quand tu vas te vendre auprès d'un commerce ou d'une fête et tout, en disant que t'es le sosie de Florian Gazan, bah souvent tu prends des portes dans la figure parce que les gens disent c'est qui quoi. Et moi en fait, mon nom en fait, je m'appelle Henri, mais je m'appelle Henri Guibet en fait. Et les gens connaissent mon nom, mais ils connaissent pas ma gueule finalement, parce que je suis celui d'un mec pas connu, alors que mon nom Henri Guibet c'est hyper connu. Finalement, je préférerais ressembler à Henri Guibet, m'appeler Florian Gazan quoi.
10: Ça aide pas non plus le nom.
5: Bah non, mais enfin bon, je sais pas, j'espère, moi tous les jours.
6: Et on choisit pas ses parents, on choisit pas sa famille. Voilà.
5: Moi je prie tous les jours pour qu'il revienne à la télé, hein, parce que moi je vais mettre la clé sous la porte. Hein, là.
10: On est avec toi, Riton.
5: Ouais, j'espère que. Vous savez pas ce qu'il prépare, hein,
10: c'est non. Des nouvelles, non, non, du tout.
2: Henri Guibet ?
5: On se dit là.
0: Donc on va demander la dernière personne là.
6: Suzy Wan.
0: Ça y est, elle vient de parler. Ah. C'est
5: Suzy qui pue.
7: Écoute, moi Gérard, je suis le sosie de Patrick Bosso. Mm-hmm. Donc c'est assez avantageux d'un côté parce que quand le vrai est pas disponible, je peux boucher les trous à la télé.
10: T'as pas l'accent. Hein.
7: Non, ça c'est clair que j'ai pas vraiment l'accent.
6: Sans compter que si t'as pas de peine, ça gêne personne.
7: Mais bon, j'ai vraiment la tête et j'ai vraiment l'imbécilité, donc ça c'est.
0: Non mais,
10: est-ce que tu rigoles pareil?
0: Oh, ce oui va.
6: Je sais pas, nous en tant que partenaire du club de sosies, entendre des gens qui se moquent des sosies et qui respectent pas ceux dont ils sont les sosies, franchement, je trouve ça déontologiquement totalement détestable.
10: Ah ouais, c'est vrai ça.
0: Donc, vous êtes
6: honteux.
10: Ouais, Gérard, qu'est-ce que tu penses de la déontologie, toi, dans le métier?
0: Personnellement, moi, je vais dire. Non, mais moi, je vais vous dire une chose que je suis tout à fait d'accord avec ce qu'il vient de dire.
10: Ouais.
0: Donc c'est vrai que si on respecte pas les gens, là, c'est différent.
10: Non, pas les gens, la déontologie, GG.
0: Mmh.
10: Tu peux répéter le mot déjà.
5: Tu peux préciser le mot parce que.
0: Ouais. Non, bah,
5: celui-là, je vais pas.
10: Les gens vont pas pleurer là. Ouais.
0: Non, mais de toute manière, moi, je vois pas pourquoi qu'on se moquerait des sosies.
5: Ni des déontologues hein, d'ailleurs.
0: Des déontologues ou autres.
10: Pas de misogynie.
3: Gérard, c'est quelque part un honneur d'être sosie, non? Qu'est-ce que t'en penses?
0: Ben personnellement, je voudrais bien savoir s'il y en avait un. Donc
11: Gérard,
0: si on avait une personne qui aurait le même sosie que moi, ça m'étonnerait.
3: Alors, par exemple,
0: donc on va
11: là, t'as deux sosies.
3: Bah ouais, demande à Henri si par exemple dans la rue on le confond avec Florian Gazan ou l'inverse.
0: Jean-Claude, est-ce qu'on dans la rue, est-ce que déjà on t'a confondu avec Jean-Luc Delarue ou pas?
6: C'est comme ça que j'ai eu l'idée de devenir le sosie.
3: Ça parle bien dans ton micro, Jean-Claude.
6: J'ai eu l'idée de faire de mon métier le métier de sosie. Je précise que déontologiquement, pour reprendre le terme qui a été décrypté tout à l'heure, c'est tout à fait dans la détestation du personnage suscité.
11: Ouais. Non, parce que. Mais avant qu'on te le dise, Jean-Luc, tu ressembles à Jean-Luc, tu le savais que tu lui ressemblais ou pas? On te l'a fait savoir dans la rue, justement.
6: Moi, je savais pas avant qu'on me le dise.
11: Et c'est pour toi, t'es un honneur ou ça t'emmerde de ressembler à ce mec-là ou?
6: C'est devenu un métier maintenant.
11: C'est devenu un métier.
6: Ouais, c'est
11: qu'aujourd'hui, tu tournes vraiment.
6: Au début, ça m'emmerdait, tu vois, parce que j'étais Jean-Claude.
0: Mm-hmm.
6: Et puis à la fin, je me suis dit finalement, si on peut en tirer un peu profit, tout ça, pourquoi pas quoi. Ouais. Je veux dire.
11: Non mais ça te rapporte combien par mois à peu près? 4-5 000 francs par mois.
0: Ouais. Non mais attends.
11: Pose pas de questions.
0: On les a retirés les questions dessous.
5: Je sais pas si on va en parler, mais il le dira. Juste je précise un truc parce qu'il le dira pas, parce que bon, il aime pas trop parler de lui, mais c'est vrai qu'il a morflé là quand il y a eu la marionnette de Jean-Luc Delarue. Guignol, il a morflé parce que les gens dans la rue sautaient de sa gueule direct à lui, à Jean-Claude.
6: Non, mais les gens me touchaient pour savoir si j'étais en latex.
0: Il
5: lui demandait, t'as pas 100 balles et tout, ça se discute. Moi, dans la rue, je te dis, c'est. Minitel, ça se discute, c'est lourd, quoi. Il faut que les gens comprennent qu'on n'a pas choisi notre physique, hein, on fait avec, quoi.
0: Mais toi, t'as quand même tourné avec Jean-Luc Delarue.
3: Bah oui.
5: Avec Jean-Claude, on fait des galas, quoi. On s'est rencontrés, donc on fait des débats, ça se discute. On a des potes qui font les témoins, puis on fait des faux, ça se discute dans des soirées. On a un pote qui fait le non-voyant, on a un autre qui fait un mec qui a une maladie rare, et on fait des ça se discute. Jean-Claude, il anime les débats, puis moi je fais des questions de Minitel. Bon, le Minitel, il est pas branché, c'est un faux.
3: Ouais,
5: c'est des soirées. Ah, oui. Mais bon, on prépare.
6: Il n'y a pas que ça finisse trop tard, parce que là, on va au Macumba rue de Pontu après.
5: Donc... Ouais. Ah. Ouais, on a écrit des textes.
0: Ah,
5: bah
0: si, ça va. Je te coupe 5 minutes, Henri.
6: Il est déjà coupé.
0: Non, mais de toute manière, t'inquiète pas, il y a 16 questions, donc.
5: Mais
3: t'es pas couché.
5: Je veux juste te dire que s'il y a des gens qui.
6: Mais on en est à la combien, Bernard?
0: On en est à la première. En plus, il y a deux autres personnes qu'on va accueillir avant.
5: Je veux dire que j'aimerais que par moment on oublie un peu et qu'on se dise que derrière Florian il y a Henri, quoi, que moi j'ai envie de faire aussi d'autres choses. Je crois que je chante un peu, j'ai des projets de faire un disque, et bon, bah, j'espère que si quelqu'un m'écoute ce soir, j'aurai peut-être eu ma chance.
7: Ah, tu veux réussir, peut-être, quoi. Ouais. Vas-y, Riton, vas-y, fonce.
6: Si je peux me permettre, c'est Jean-Claude Durand. Si je peux me permettre, je veux dire, s'il veut chanter et réussir, peut-être que c'est l'occasion ce soir de lui donner sa chance et de le laisser chanter.
5: Non, pas tout.
0: On va voir tout à l'heure. Henri, bonsoir, t'appelles d'où?
5: Tout à l'heure, peut-être Jean.
0: Non, mais c'est eux.
5: C'est moi, Henri.
3: Henri, c'est eux.
0: Ah bon?
5: Henri et Jean-Claude. À moins que j'ai un sosie au standard.
6: Dis-le, Henri, que t'appelles de là.
0: Non, mais attends, tu me mets
5: c'est sans un problème.
3: Tu sais pourquoi, Gérard?
0: C'est pour que tu penses à leur poser les questions.
3: Voilà, parce qu'ils doivent avoir les mêmes questions que les autres.
6: On fait les débats, à chaque fois, ça se déstructure et tout ça, alors que.
3: Non, mais calme-toi, Jean-Claude.
0: Jean-Claude, on s'assoit, Jean-Claude.
5: Non, mais il est un peu tendu parce qu'on a le gala tout à l'heure rue de Pontieux. Bon, bah, il se trace.
0: On s'assoit. Alors,
3: il y en a un qui a coupé.
6: Encore en un plan de merde.
0: Voilà.
5: Non, excuse-moi.
0: Un sosie a-t-il le droit de faire un autre métier? On va demander ça à
3: Sosie One.
0: Parce qu'on ne sait pas qui c'est qui a coupé.
12: Non, c'est pas moi qui ai coupé.
0: Non, mais tu parles un petit peu plus fort devant ton combiné parce que ça commence à devenir rengaine.
12: Bah, ouais. Alors, je vais parler plus fort. Tu m'entends mieux, là?
0: Voilà. Ouais,
12: bon.
3: Vas-y.
12: Évidemment, on a le droit de faire un autre métier, mais le seul problème, c'est que à chaque fois que j'essaye, j'ai dû faire plusieurs boulots, donc je peux plus travailler, tu vois, dans le style supermarché ou dans les endroits publics.
0: Pour l'instant, on parle pas des supermarchés, on parle des sosies.
12: Mais je suis en train de t'expliquer, écoute.
6: Mais laisse tomber, Gérard, ça va supermarché.
0: Je crois qu'on va lui dire au revoir à celle-là.
12: Hein. Explique, Gérard, que je ne peux pas travailler ni dans un supermarché, ni dans un magasin de fringues, ni n'importe où, là où les... Tu comprends ce que je veux dire? Je ne peux pas travailler là où il y a des gens, où je rencontre des gens, parce que forcément, les gens me croient pour la vraie Josiane Balasko.
3: Et elle ne peut pas travailler, donc.
7: C'est faux ce que tu dis.
13: C'est faux.
0: Bon, sos idoles.
6: Gilbert Montagnier qui est en ligne, qui dit qu'il ne la reconnaît pas du tout.
13: Non.
12: Quel humour. Quel humour, ce mec.
0: Sos idoles.
12: Oui, Gérard. Moi, je travaille dans une usine d'équarissage, donc j'ai aucun problème, quoi. Je m'en sors très bien.
3: C'est quoi comme boulot?
12: Des anisseuses de porc.
3: Ah.
0: Mmh. Ah. C'est quoi, ça?
12: Des anisseuses de porc, quoi.
5: Je connais le sosie de Carlos, on fait des tournées aussi.
12: Ouais, c'est un pote à moi, Carlos.
5: Il s'appelle Barlos, il est hyper drôle.
3: Ça veut dire quoi? Gérard, qu'est-ce qu'elle fait comme boulot? J'ai pas compris.
0: Des saucissons de porc, là. Je crois qu'à mon avis,
3: c'est juste un
6: qui fait les saucisses.
5: Non, on peut pas dire de marque, ouais, mais les trucs de pas d'heure pour en manger, c'est ça?
12: Oui.
6: Bâton de berger, un peu.
5: Pas de marque, on a dit.
13: On parle pas de France Gall.
0: Tu te calmes, toi. Bah, justement, tu vas parler, toi, maintenant.
13: Ouais, c'est Sosiva, écoute.
0: Ouais, tu vas y aller.
13: Ouais, Ziva, ok. Écoute, moi, je suis fossoyeur la journée, hein, parce que bon, il faut quand même gagner sa croûte.
0: Ouais.
13: Donc, je gagne ma croûte en creusant des trous. Je sais que c'est pas très glorieux, mais bon, hein, ça correspond un petit peu à l'état d'esprit du milieu de la nuit quand on est sosie, quoi, tu vois, je veux dire, ça va de pair.
12: Mm-hmm.
13: Donc voilà, je fossoie sévère, grave.
0: Henri, pour vous, je sais pas ce que t'en penses de la question.
5: Est-ce qu'on peut faire un autre métier? Quand on est sosie, à part imitateur, je vois pas trop parce qu'on est tout de suite rattrapé par notre physique. Mais moi, je fais un peu des imitations aussi. J'imite Jean-Luc Delarue. Crédibilité.
0: Jean-Claude.
5: Ouais, c'est pas génial.
6: Moi, j'essaie d'imiter Florent Gazan.
14: Mais tu penses que tu y auras droit dans la vie ou...
15: Encore, putain.
14: Oh, mais regarde un peu quand je pose des questions, là. Les auditeurs, là, vous allez vous calmer ou quoi? Donc, est-ce que tu y arriveras ou pas?
6: Bah, je vois pas, pour l'instant, j'y arrive pas.
5: Mais il travaille. Et il veut pas se teindre les cheveux en blond, parce qu'il faudra qu'on en parle aussi, que le problème quand on fait sosie, c'est qu'il y a des frais. J'espère qu'on en parlera, parce que...
3: Mais c'est prévu, t'inquiète pas, Hubert. Henri, pardon.
5: D'accord, je sais pas si c'est prévu ou pas.
3: C'est prévu, Gérard,
6: attends,
3: on l'avait dit.
6: Attends, mais si, on l'a enlevé. Les gens, on les appelle Hubert, on les appelle
1: Gérard. On l'a enlevé.
5: Vous l'avez enlevé?
14: Non, on l'a retiré.
5: Ah, merde. Bon, j'en parlerai pas, alors.
6: On recoupera au montage.
14: Non, mais, moi, je veux bien qu'on en parle. Bon, par exemple, combien ça peut coûter pour vous faire teindre les cheveux, pour par exemple pour ressembler à
6: les cheveux du haut ou les cheveux du bas?
14: Non, le haut sur la tête.
3: Ça dépend comment tu bosses. Ouais. Si tu bosses en nuit intégrale,
14: ça c'est. Ouais. Oh, tu me coupes les auditeurs.
3: C'est fait.
5: Tu veux en euros ou en francs?
14: Non. En euros et en francs, si tu veux.
5: J'ai d'abord en faire en francs, puis après je ferai la conversion. Ça coûte super cher. Moi, depuis qu'il a changé de couleur de cheveux, Florian Gazan, c'est le cauchemar, quoi. Parce que c'est des décolorations, des teintures. Je me tape toutes les 3 semaines dans des salons avec des petites vieilles qui lisent des journaux que j'ai pas envie de lire moi. Enfin bon, ça coûte.
6: Non, tu dis ça parce que t'es en colère.
5: Ouais, mais ça m'énerve. Ça coûte 600 balles toutes les 3 semaines. Tu vois le problème.
6: Ça fait dans les 2000 euros à peu près.
5: Voilà. Donc moi, les notes de frais, je peux pas parce que je suis mon propre patron et ça coûte super cher, quoi.
14: Mais c'est
6: pour ça qu'on s'est associé dans un esprit de
14: Jean-Claude.
6: D'économie d'échelle.
14: Et Jean-Claude, l'euro, il est à 6,5597 francs.
3: Eh oui, Jean-Claude.
14: Donc ça fait pas 2000 francs.
5: Mais je t'avais dit qu'on s'était fait enfler au gala à Poitiers.
6: Oh la vache, mais le fric qu'ils nous doivent.
5: À Poitiers, terrible. Ah là, non, mais ça, je suis.
14: Alors donc.
5: Enfin, ça coûte super cher, quoi. Puis les fringues, je te cache pas. Parce que ces mecs-là, la télé. Je vais pas pousser les PD du showbiz, là. Mais attends, et c'est.
6: Non, dis-le, les voleurs de patates. Voilà,
5: jamais, toutes les fringues, il n'y a même pas moins de 1000 balles, quoi. Même la chemise, 1000 balles, le fut, 1000 balles, les montres, les
6: casquettes. Alors, tout à 1000 balles, allons-y.
3: Là, mais eux, ça leur est prêté, non?
14: Non, mais par contre, est-ce que. Il y a une question que je vais vous poser. À tous les deux. D'accord. Est-ce que quand vous arrivez sur les plateaux de télé, est-ce que vous avez des gardes du corps qui sont là derrière vous?
3: C'est des sosies.
6: Non mais Gérard, les gardes du corps, ils sont devant nous, c'est ceux qu'il faut des coups pour qu'on
3: les
6: dégage.
3: Ils les retiennent.
16: Ouais. Ouais. Parce que c'est les sosies,
3: Gérard,
16: ils en veulent pas d'eux.
3: Bah ouais. Mais Gérard, toi c'est sympa, toi, si par exemple t'avais un sosie parce qu'il n'aurait pas cher à payer pour avoir des fringues.
6: Et
3: puis les frais.
6: Je demande.
14: Non, mais toi, tu vois.
6: C'est pas gentil.
3: Les frais de coiffeur non plus.
14: Non, mais tu vois. Toi, tu prends mieux de te taire.
6: Et de toilette. Je pose une question.
14: Toi, tu prends mieux de te taire.
6: Je pose une question. Est-ce que le sosie de Gérard n'est pas sur son t-shirt?
3: Ah, ça, c'est une bonne question. Parce que Gérard, t'as quoi comme t-shirt ce soir?
14: Ricky Martin.
3: Voilà.
6: Tu peux nous montrer ton slip?
14: Non,
1: s'il te plaît.
3: Non, pas mieux pas.
14: Question IRC.
1: On va faire un petit point. On est quand même 5728.
3: C'est bien.
1: Déjà, alors qu'il est encore.
6: Après Jésus-Christ.
14: Et quand même 1h05 du matin.
1: Et ouais, ça tape bien. Ça tape sec. Et il y a Speedy Gonzalez et son sosie qui dit. Enfin, il te demande en fait est-ce qu'on peut dire qu'avec ton kyste, t'es le sosie d'un chameau et avec tes dents, le sosie d'une grille de mots croisés?
14: Grille de mots croisés, ouais, parce que j'arrive à me démerder sur les mots croisés. Mais mon chameau, il t'emmerde.
1: Voilà. Donc, non, mais voilà. Ça n'a rien à voir. Hein. C'est comme celui qui me disait femme, c'était le sosie de Willy dans Sauver Willy.
3: Non, j'ai pas beaucoup sur Minitel. Il demande si le sergent Garcia a un sosie femme.
14: Non. Donc.
6: Et Laura Fabian alors.
3: Je sais pas.
14: Ouais, il y a Laura Fabian, il y a Céline Dion, il y a. Tiens, pourquoi qu'on parle pas de Séverine Ferrer? Elle a peut-être un sosie.
3: Ouais, c'est Polly, il est poney.
14: Elle a peut-être un sosie. Il y en a beaucoup qui doivent avoir des sosies. Parce que regarde ce soir, tu vois, on fait bien de parler des sosies.
3: Ouais.
14: Parce que ce soir, j'ai vu un reportage sur Exclusif.
3: Ouais.
14: Hein, le mec, celui qui a reproduit le sosie de Michael Jackson, faut le faire.
3: Ah oui.
14: Pourquoi? Là,
3: qu'est-ce qu'il a fait?
14: C'était pas évident. Hein.
3: C'était quoi?
14: Carrément une marionnette.
3: Il s'est fait opérer.
14: Non, c'est carrément une petite marionnette qu'ils ont offerte lors de l'émission. Hein.
3: Ah, mais ça c'est autre chose.
14: Donc alors,
3: ça.
14: Ouais. Donc, alors, seriez-vous prêt à héberger un sosie dans votre appartement? On envoie la zic ou pas, non? Non, on n'envoie pas de zic.
6: Moi, vas-y. Personnellement, si je peux avoir un temps de réflexion sur une question si profonde, ouais. Ça ne me dérange pas.
14: Bon, ben, dans ce cas-là...
3: Bon, ben, répète-la un coup, Gérard, on envoie.
15: Je vais vous répondre en attendant.
14: Alors, seriez-vous prêt à héberger un sosie dans votre appartement? Et on va s'écouter les sosies pur porc avec les faillots pour prouter plus fort. Ça, je sais pas.
15: C'est une nouveauté.
14: Nouveauté fun radio.
3: Voilà.
14: Et on se retrouve tout de suite après aussi. Seriez-vous prêt à héberger un sosie dans votre appartement? On va demander à Sosie qui pue.
7: Ouais, bah écoute, moi je serais tout à fait d'accord à héberger un sosie, effectivement, mais autant que ça soit un sosie, tu vois, le sosie d'un mannequin, par exemple,
6: la femme de
7: Carambeu, par exemple.
14: Ouais.
7: Ouais. Ça me permettrait de passer des nuits fort, fort agréables.
14: Mm-hmm.
7: Voilà. Okay. Parce que je veux pas prendre le sosie de Maïté, je veux dire, bon, d'accord pour la cuisine, mais après.
14: Sosie d'ol. Qui c'est qui renifle là?
16: C'est pas moi.
14: Sosie d'ol.
16: Moi c'est un peu comme mon camarade quoi.
14: Oh non mais attends, sosie d'ol, tu vas pas reprendre la question de tu as pas dit. Je suis d'accord avec ce qu'il dit. Parce que ça sert à rien. Hein.
6: Oh puis ça va, ça va pas avancer le débat.
16: Ouais. Alors si tu me laisses le choix entre le sosie de je sais pas Roger Jiquel et celui de la rue, je prends celui de la rue tout de suite, tu vois.
14: Non mais attends, dans ce cas-là tu reprends le même truc.
3: Jiquel est pas mal.
16: Si tu fais rien ce week-end, j'ai un grand.
14: Ouais d'accord. Soviva.
6: On peut la prendre en antenne ou...
13: Ouais, la cochonne.
3: Après, Jean-Claude.
16: Mais non.
3: Vas-y,
14: Soviva. Soviva.
13: Ouais. Bah écoute, moi je te disais, non, il en est pas question. Je veux pas d'ennui avec la police ou les services sanitaires ou quoi que ce soit. Moi, y a pas de sosie à la maison. C'est dégueulasse, ces trucs-là. Y a pas moyen, non.
3: S'il te plaît, tu pourras un peu nous respecter.
13: Non,
3: ouais, mais respecte-nous quand même.
13: Ça va.
3: Non, moi je suis pas venu. On est venu d'Angoulême. Ouais, mais on est venu d'Angoulême. C'est pas pour se faire insulter.
6: C'est l'ostracisme.
13: Moi, je crois ce que m'ont dit les services sanitaires, c'est tout.
14: Ouais, c'est ça. Ouais. Tu crois qu'on ce qu'on te dit
6: Ah, faut le tenir le débat là, ça va. Les gens ils disent n'importe quoi là.
14: Non, mais de manière ceux qui lui disent on c'est des cons pour moi.
3: Voilà.
14: Ça fait comme la semaine c'est pareil. On c'est des cons.
3: Bravo.
14: Qui c'est qu'on accueille à la page Sosie One,
17: on accueille Sosie Dio.
14: Ouais, attention Manu.
17: Ah non, il y a aucun problème.
14: Non, mais par leur dire de changer de nom. Hein.
17: Pas de problème, Sosie Dio.
3: C'est pas des habituels.
17: Non.
14: Alors Sosie,
17: que de la news.
14: Sosie quoi?
17: Sosie Dio.
14: Dio?
17: Ouais.
14: T'appelles d'où? Tu travailles?
16: Bon, 22 ans de Paris.
14: Oh là là! Au revoir! Allez, hop, je te
6: fais. Attends!
17: Elle t'a dit 22 ans de Paris.
14: Mais attends, hé!
16: Retourne!
14: Oh, tu travailles!
6: 22 ans de Paris, ça se respecte.
14: Tu travailles ou pas?
3: T'es avec nous?
14: Allô?
16: Allô?
3: Oh là là, mais oh.
14: Allez, hop, au revoir! Allez, hop!
6: Allez,
14: terminé!
3: Bravo, Gérard, qu'elle aille faire les radios de Radio Bleu.
6: Gérard?
14: Terminé.
18: Gérard, sur IRC, il y a Je suis le sosie de Turpentine qui te demande, quand tu te regardes dans la glace le matin, c'est toi ou ton sosie que tu vois?
14: C'est moi que je regarde dans ma glace. Et Turpentine, je l'emmerde.
18: C'est pas elle, c'est son sosie.
14: Ouais, mais j'en ai rien à foutre. Pensez-vous que j'ai un sosie dans le monde ou ailleurs? On va demander à... Saucisse qui pue. Bon. Quoi? Attends. Non, sosie va, vas-y.
18: Ouais,
14: comme t'as une grande gueule.
18: J'espère pour l'humanité que non. Parce que dans tout le malheur qui puisse lui arriver, franchement, j'espère qu'on n'en arrivera pas là, quoi, parce que faut pas déconner, quoi, merde, sérieux.
14: Non, mais tu peux préciser le fond de ta pensée?
18: Ouais, je précise, mais en miroir en face de ta gueule, regarde-toi, tu vas comprendre.
14: Hein, ma gueule, à ton merde, alors au revoir, tu seras poli.
6: Attends,
14: il a pas le droit de m'insulter.
6: Il a pas le droit de m'insulter.
18: J'ai le droit de te trouver moche.
14: Ouais, bah peut-être, mais t'as pas le droit de dire ma gueule, ok?
18: C'est vrai que t'es le sosie d'un boudin, c'est tout.
14: Et ta sœur?
18: Non, plus, non, elle est bonne.
14: Ta sœur, elle est en train de sucer les cuisses d'un catcheur à 90 à l'heure sur un vélo moteur.
18: Ouais.
14: Ok, en bon deux années, on t'en va dire.
6: Comment il lui a mis?
14: Au revoir pour lui. Tu me reprends.
17: Je le vire pas, mais par contre, à la place de Sosie Dio, on accueille Sosie Idéal qui appelle du forum.
14: Sosie Idéal, bonsoir.
19: Bonsoir.
14: Oh! T'as pris Déal Paris?
6: Y'a pas un qui ferait le malin, là?
19: Pas Déal.
14: 101.9.
15: La Villette.
14: Des Halles, ouais, la Villette, c'est ça. Donc, pensez-vous que j'ai un sosie dans le monde ou ailleurs?
6: Non, c'est la question d'après, Jean.
14: Non, c'est celle-là.
6: Ah, on n'est pas répondu encore.
15: C'est-à-dire que, à mon sens.
7: Ouais.
6: Oh là là.
14: Manu, et Apolline, oui. Vous me faites quelque chose, vous me les réveillez ou sinon vous me virez tout le monde. Ouais, et on arrête les sosies là.
19: Non,
5: Jean-Claude.
14: Non, mais là faut gérer tout de suite. Ok.
7: Gérard.
14: Non, attends, ils gèrent rien là.
20: Bah je fais ce que je peux, c'est pas facile. Hein.
5: Bon, pendant que Manu gère, demande à Jean-Claude et à Henri là.
14: Bon, alors pour vous.
20: Oui.
14: Donc, pensez-vous que j'ai un sosie dans le monde ou ailleurs? Pour vous deux.
6: Ailleurs.
14: Les autres, vous me les gerbez là
5: Dans le monde, moi je dirais. Mais je sais pas. Mais nous, on a. Parce qu'en fait, il y a des stages de recrutement, en fait, où il y a des types qui passent dans la France et dans l'Europe pour essayer de trouver des sosies, quoi. Pour des
6: Avec des
5: sosies.
6: Épreuves après.
5: Ouais, et il y a des castings. Et moi, je sais que j'ai un pote qui bosse dans une agence de casting de sosies qui m'a dit qu'ils avaient trouvé un mec qui te ressemblait.
6: Un poète.
5: Ouais, ils étaient en train d'essayer de le convaincre. Le mec veut pas forcément tout de suite lâcher son boulot parce qu'il sait pas si c'est un métier d'avenir, sosie de toi. Et il se demande. Et alors, c'est marrant, c'est que le mec aussi, il a bossé dans les camions. C'est marrant, hein, des fois, il y a des trucs comme ça, des coïncidences.
6: Ce qui est rigolo, c'est qu'il écrit des poésies.
5: Et ouais, mais il s'appelle pas Gérard, par contre, il s'appelle Herbert.
14: Léonard?
5: Non, toi ça coule avec lui. Et il sait pas s'il va le faire. Il se demande en ce moment. Il est en train de peser le pour et le contre.
6: Qu'est-ce que t'en penses, Gérard?
14: Et toi, Jean-Claude?
6: Moi, j'en pense que le mec, il doit y aller, quoi. Je veux dire, quand on a la chance de pouvoir ressembler à Bernard, comme ça, faut.
7: Non, Gérard.
6: C'est dur à porter, mais ça a des inconvénients sont moins graves que les avantages.
5: Mais en fait, il veut pas le faire parce qu'il a pas assez de détails sur toi. Il voudrait savoir. Peut-être qu'il nous écoute ce soir parce que je lui ai dit qu'on passait. Peut-être tu peux donner des détails un peu sur toi.
6: Il connaît bien son visage, mais il connaît pas son
5: Voilà, mais sur tes fringues, tes expressions de parole. Parce que nous, c'est des spectacles, on fait, tu vois, il faut qu'on ressemble, mais il faut qu'on fasse des imitations de la voix et qu'on parle comme eux, tu vois.
14: Non, mais moi, je veux dire une chose sur.
6: Attends, il y a le directeur qui disait quelque chose. Qu'est-ce qu'il y a, monsieur le directeur?
20: Non, je disais que c'est vrai, parce qu'en fin de compte, il y a beaucoup de gens qui veulent être sosie de toi, mais étant donné que tu es sosie radio, pour l'instant, on peut avoir que le sosie de la voix, mais physique, il faudrait que tu te décrives.
5: Et t'es
14: Non, mais attends,
6: c'est important, le directeur.
14: Depuis 3 ans que tu me connais, le directeur.
20: Non, mais il faut le répéter.
14: Non, mais depuis 3 ans, j'en ai marre de dire comment que je suis, donc.
20: Surtout que des fois, il y a des gens beaux qui veulent peut-être te ressembler, donc il faut faire de la chirurgie.
14: Bon, attends, toi, tu ferais mieux de faire la chirurgie, de ressembler à Samantha Fox. Ok? Ça vaudra mieux pour toi.
20: D'accord.
6: Ah, Samantha.
5: Mais non, mais tu peux pas. Non, mais sérieux, pour notre pote Herbert.
14: Non, mais
5: tu peux
14: bon.
5: Pas l'idée un peu te décrire, donner des trucs sur comment ce que t'aimes mettre comme fringues.
6: Et le pire, c'est que tu veux que s'appelle Herbert Fionnard, en plus.
5: Et tes expressions, quoi, ce que comment tu parles et tout pour les mots tes mots préférés pour lui. Non, pour
14: que... Moi, les fringues que j'aime bien mettre.
6: C'est sosie Girard qui vient de nous arriver par internet là.
21: Je viens de recevoir une photo de son sosie.
6: Girard, tu pouvais décrire les
14: voilà,
21: ça
14: carrément.
21: Peut être que ton sosie, ça.
14: Un peu dégueulasse, mais c'est pas grave.
5: J'aimerais qu'il réponde pour.
6: Ouais, vas-y, Gérard.
14: Non, mais pour revenir.
6: Pas pareil, là,
14: oh, s'il vous plaît, là, les auditeurs, on se calme derrière, merci.
5: Donc, il faudra qu'il ait une moustache, ouais. Les cheveux gras.
14: Non, mais moi, ce que je mets du.
7: Un steak caché dans le cou.
14: Bon, j'en connais un tout à l'heure, ça va chier. Manu.
6: Gérard, lui, on a son adresse, on sait dans quelle école vont ses enfants, etc., qu'il fasse attention quand même.
14: Moi, je peux te dire une chose, donc, pour répondre à ton pote.
5: Je vais noter, tu peux pas laisser ton crayon, je vais noter pour mon pote. Il y a une feuille.
14: Moi, ce que. Ce que je mets, c'est uniquement des t-shirts et des jeans.
5: C'est quoi la taille? Trouée, pas trouée?
14: Non, des jeans normal.
5: Ils sont propres, tu les laves tous les combien? Parce que c'est hyper important, faut que ce soit ressemblant, je te jure.
14: Les jeans, c'est Sandy qui les lave, elle les lave tous les jours, même les t-shirts. Les t-shirts, j'en ai plus de 200. Donc, si je prends.
6: 200 t-shirts par jour.
14: Plus de 200 t-shirts.
5: 200 t-shirts, la vache.
21: Ça permet de
6: le gin, la marque, c'est quoi?
14: Les marques, je peux pas te dire parce que.
6: Ouais, c'est Daily Cooper.
14: Je pense que c'est des.
20: Les motifs. C'est quoi les motifs?
6: Daily Cooper,
20: pas de marque. Mais c'est quoi les motifs?
6: Ou alors c'est un Wrangler.
20: C'est quoi les motifs à part Ricky Martin sur tes t-shirts? T'aimes quoi comme truc?
14: Non, il y a un peu de tout. Il y a différents dessins.
20: Par exemple. Donne-moi des exemples, je te jure, ça l'aidera vachement.
14: Des dessins de la radio.
20: De club. De la radio.
6: Est-ce que tu mets des dessins du directeur sur ton t-shirt?
14: Non, j'en ai pas encore. J'en ai un, mais je sais pas. Faudrait que tu essayes de me le ravoir ou celui qu'on avait fait la soirée ensemble. Je sais plus où là, le 31 mars de l'année dernière, je crois.
20: Ouais, je m'en souviens. On va le retrouver, mais
6: disons, t'as une bonne idée de la date. Si tu veux nous raconter ce qu'il y avait sur le t-shirt, ce serait bien.
14: Mais c'est écrit en rouge et c'est un t-shirt. C'est une petite maison et c'est.
20: Elle est dans la prairie, ouais.
14: Ça met la marque de la soirée.
20: C'est Ingalls, non?
6: Allez, vas-y, Gérard. La suite.
14: Et alors, donc, les sosies, peut-il faire du sport sans risque? On va demander à sosie qui pue.
4: Ouais, j'avais pas répondu à la question d'avant, mais c'est pas grave.
19: Moi non plus.
20: Excusez-nous,
6: Non, mais parce que vous vouliez réfléchir, vous avez réfléchi, c'est bon?
19: Ah, bah oui.
6: Alors allez-y, répondez, excusez-nous. À chaud maintenant.
19: C'était quoi la question?
4: Ouais. Et voilà.
6: Pensez-vous que Gérard a un sosie dans le monde ou ailleurs?
19: Ah ouais, non, j'espère pas, moi, perso.
6: C'est ça votre réflexion, bravo.
14: Voilà. Non mais c'est bien.
4: Sosie qui pue, moi je pense.
6: Eh ben on progresse là. Hein.
4: Sosie qui pue, moi je pense que vraiment ça serait vraiment impossible quoi. Même sur la planète Terre, ça devrait vraiment pas exister à part dans les eaux, peut-être dans le monde quoi. Mais.
19: Peut-être à Toiri.
4: Ouais, peut-être à Toiri, ouais, tout à fait. Ouais.
21: Justement, à ce sujet sur IRC, il y a le sosie de Yankee. Il dit que en fait ton sosie, il est super célèbre, c'est le cul de la scie.
20: Non.
21: Et en fait, vu qu'il vient de se faire trouver par un Tintin, ça explique ton penchant pour la zoophilie.
14: Non, ouais, pas du tout.
6: Il a une belle gueule, cul de la scie, quand même. Ouais.
19: Putain, on est encore en antenne.
14: Donc, alors, les sosies, peut-il faire du sport sans risque? On va demander à sosie qui pue.
4: Bah, écoute, je pense que les sosies peuvent faire du sport sans risque, ça c'est clair. Mais enfin, bon, ça dépend aussi s'ils se font reconnaître dans la rue, quoi. Le mec qui se fait reconnaître dans la rue, bon, je suis sosie de Patrick Bosseau, donc si tu veux, le mec, il vient, je suis en train de faire mon jogging, le mec vient m'agresser. Ouais, vas-y, tu peux me filer le numéro de téléphone de Joël Cantona, là, ça craint un peu, quoi.
14: Non mais attends,
4: pas une blague, genre tu vois, ça craint un peu.
6: Bon, ouais, par exemple, le sosie de Jackie Chan.
4: Ouais.
6: C'est Jean-Claude qui parle. Hein.
4: Ouais.
14: Oh, tu réponds?
4: Ah mais je viens de te répondre, Lascar.
14: Non mais Lascar, il t'emmerde, tu réponds à la question que Jean-Claude vient de te poser, d'accord?
4: Ouais, il vient de me dire si c'était le sosie de Jackie Chan, d'accord. Il s'est défendu, mais qui dit qu'il a pratiqué les arts martiaux? Il a la tête, mais il a pas pratiqué.
14: Oh là là là là là là. Putain, mais c'est quoi ces auditeurs?
4: Ah, mais t'as
6: la question suivante.
4: Un peu moins débile, gamin, aussi.
14: Attends, t'es pas content,
20: Gérard, toi, hein?
14: T'es pas content?
20: Calme-toi, Jean-Claude.
6: Non, mais j'aime pas.
14: Eh, sosie qui pue, t'es pas content?
4: Ah, je suis très content, moi.
19: C'est normal.
14: Ok, alors, sosie qui pue, au revoir.
20: Salut.
14: Terminé pour toi.
20: Bonne nuit.
14: Comme ça, ça me fera de la place pour d'autres personnes qui pourront répondre. Sodidol.
19: Ouais, alors moi je conseille le port de la coquille, notamment dans les sports de combat.
14: Alors tu peux préciser?
19: La coquille, c'est une chose très dure que tu mets sur tes parties charnelles très molles pour toi et pour les protéger afin d'éviter les coups bas. Tu vois?
14: Non mais précise!
19: Bon, Jean-Luc, montre-lui.
6: Tu vois là?
19: Montre-lui la coquille.
6: Non, c'est trop petit.
14: Oh là là!
19: C'est parce que c'est qu'une coquille, c'est pas de ma faute, Gérard, mais c'est pour protéger les parties charnelles et molles de ton anatomie.
14: Ouais. Bon, ok. Sosie Dalle.
22: Ouais, tout à fait.
14: Ouais, bon, d'accord, tu vas reprendre la même.
22: C'est Sosiva. Donc je te disais, moi.
14: Je crois qu'on t'avait dit au revoir.
22: Non, je suis toujours.
14: On t'avait dit au revoir.
22: Non,
14: on t'avait dit au revoir, Sosiva.
22: Non.
14: Ah
19: non,
14: si
19: non,
22: non,
14: ah si
19: non, non.
14: Il me semble que je t'avais dit au revoir. Non,
20: est-ce que tu l'as rayé?
14: Ouais.
6: Il est rayé.
14: Oh, Manu. C'est quoi, là, au standard, là? Merde.
23: Mais ouais, on le
6: monsieur
23: lit.
6: Le directeur pour mettre un peu d'ordre.
20: Pardon.
14: Oh là là.
20: C'est le bordel, Manu.
6: Ouais, mais t'es mou, là, tu gères rien.
14: Putain, mais c'est quoi, là? Qu'est-ce que vous me faites ce soir, là, tous les deux?
20: Je sais pas, moi, tu cries.
14: Hé, attends.
20: Tu cries pas, je suis déstabilisé.
14: Tu fais quoi, là, Pauline?
23: Je te regarde, tu t'écoutes.
14: Ah ouais, tu me regardes, bravo. Tu m'écoutes. Alors, au lieu de perdre ton boulot, alors c'est pas la peine, tu peux sortir des
23: non,
14: studios.
23: Non, je reste.
14: Non, faut pas se foutre de ma gueule.
2: Ouais, t'es pas là pour glander.
20: Oh, moi, je viens d'avoir un coup du boss, Axel, et ça commence à chier.
2: Ça chie. Il y a un sosie, Axel, vous savez.
6: Pas qu'il y a des Carlos Cérès sur ton CCR.
14: Henri, pour toi.
8: Nous, au niveau des sports, avec les assurances, on n'a pas le droit de faire certains sports. Je veux dire, moi, par exemple, si je fais de la boxe et que je me fais ramasser la gueule en deux rounds, je peux plus bosser pendant 6 mois. Je suis déformé. Je peux éventuellement faire le sosie de Stallone, mais enfin, vu comme je suis collé, c'est mal barré. Donc
6: c'est pour ça qu'on fait ping-pong.
8: Voilà. Donc nous, on fait des sports. C'est limite domino, belote et tout, mais rien d'autre. Hein.
14: Et toi, Jean-Claude?
6: Ouais, ping-pong, trampoline.
14: Ping-pong et trampoline.
8: Et il arrive à jouer un niveau en faisant les trampolines, parce qu'on fait un numéro de cirque aussi.
6: Ping-pong et trampoline en même temps.
8: Ouais. Ah ouais, t'as un niveau.
14: Non, mais sport sans risque. Par exemple, je sais pas, du vélo ou de la Formule 1. Formule 1, c'est quand même.
8: Ou du sport en chambre.
14: Un sport grave. Ou peut-être la Formule 1.
8: Peut-être le sport en chambre. Ouais, mais on n'a pas de voiture, alors c'est difficile.
14: Non, mais d'aller boire
8: En chambre, Gérard.
14: Oh. Mais attends, toi, ferme-la un peu quand je parle à quelqu'un, ok?
6: Oh, c'est vrai, enfin, je veux dire, tu l'as coupé.
8: Oh, je suis d'accord.
14: Tu la fermes?
8: Oui.
14: Donc,
8: mais quand tu
6: la fermes, il a dit.
8: Du sport en chambre. C'est du sport, mais tu peux.
14: Bon, le sport en chambre, t'as pas besoin de risque.
6: Attends,
14: ok?
6: Pourquoi tu parles? T'es le sosie de personne. Ça fait quand même partie du sport.
14: Toi, ton sosie, le jour qu'on le voit dans la rue, tout le monde tombe par terre. Ça va faire des catastrophes. Mmh. Rien qu'à voir ta gueule, on a compris. Déjà, t'es blanc comme un cassette aspiré.
6: T'as entendu Henri comment il lui a mis la gueule? Il lui a mis Henri.
14: Alors, qui c'est qu'on a là maintenant?
17: Tout de suite, on accueille Jeannie, 35 ans de Paris.
14: À la place
17: de Soziva.
14: Alors, Jeannie, bonsoir.
9: Hey Gérard, j'ai une idée pour toi. Ce qui serait bien, c'est que t'arrêtes les débats à 2h. Comme ça, tu peux aller plus rapidement au bois de Boulogne. Hein, salope?
14: Ouais, moi, je t'emmerde, connard. Alors là, Pildar!
8: Quoi?
14: Tu sors du studio, Max!
8: Quoi, Gérard? J'ai rien fait.
17: Tu pourrais dire bonjour à Jeannie, quand même.
8: Bah oui, il est là, il t'attend.
14: Hey! Qui recommence pas, lui, avec sa merde, là.
8: Mais c'est l'auditeur qui est arrivé.
14: C'est pas ça, Jeannie.
9: Ouais.
14: Ton bordel. 101.9, c'est ça?
10: Ouais, c'est ça, à Paris, ouais.
14: À la place de Sosie, là.
8: Bah, personne.
2: Bah, attends, ça arrive.
14: Personne. Là, il y a 24 lignes qui sonnent, là. Vous
8: c'est pas grave.
23: Ça arrive.
8: C'est pas grave,
14: ça arrive.
8: Allez.
14: Alors, 6e question. Être sosie d'une personne, peut-il y avoir des inconvénients? Des avantages ou inconvénients? On va demander.
6: Si t'es le sosie de Paulus ou Lizer, ça va. Si t'es le sosie d'Arnold, ça craint.
14: Tu peux préciser, Jean-Claude?
6: Bah ouais, ça dépend évidemment de la personne dont elle sosie.
8: Ouais.
10: C'est pas Henri. D'Arnold et Willy?
8: Bah ouais, parce que.
6: Ta gueule, Willy.
8: Par exemple, moi j'ai un copain, c'est le sosie de Louis de Funès, et comme il est mort, il est dans la merde. Il est au chômage. Mmh. Et je peux te dire que.
6: Louis Funès est vivant, c'est l'autre qui est.
8: Ouais, il faut prendre des assurances vie, des assurances chômage, parce qu'on ne sait jamais ce qui peut arriver. Hein,
6: c'est vrai,
8: un échec de carrière, un décès accidentel. Je peux te dire que on connaissait une copine, s'appelait Chantal, elle était sosie de Lady Di. Mm-hmm. Je peux te dire qu'elle était excuse-moi parce que c'est
10: ça. Non, pas de marque à l'antenne, vous êtes chiant.
14: Ouais, Jeannie.
8: Attends, tu sais pas ce que c'est d'être sosie de quelqu'un, toi, on dirait, j'ai l'impression.
10: Bah, si, moi, figure-toi que si.
14: Jeannie.
10: Je parle à qui, là? Je parle à.
8: Henri, c'est Henri.
2: Henri et à Gérard.
10: Ouais, si, parce que figure-toi que moi j'ai des inconvénients à ce niveau-là, parce que moi-même je suis le sosie de Sim, mais à 25 ans, et le plus gros inconvénient c'est que personne ne me reconnaît.
14: De quoi t'es le sosie de Sim?
10: Je suis le sosie de Sim quand il avait 25 ans.
6: C'est Sim, ouais. La chanteuse.
10: Et si tu veux, quand je me balade dans la rue, je suis hyper emmerdé, parce que Sim il est vachement connu, mais du fait que je ressemble à Sim quand il avait 25 ans, ben les gens ils me reconnaissent pas.
14: D'accord. Sosie
24: d'Al. Ça a des avantages, je veux dire, si tu ressembles à quelqu'un
14: d'autre. Non, j'ai sosie d'Al avant.

0: Bonsoir à tous, c'est Elvis Bracelet.
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3: Yes. Ouais, ben, tu te calmes. Sosidol.
4: Avant que tu reprennes l'auditeur.
5: Je coupe la parole, Rigo.
3: Sosidol, si ça te plaît, si ça te plaît, pas, ça t'aime bien, c'est mes débats, d'accord? D'accord.
4: Désolé, ma chérie.
3: Oh, vous vous calmez, les auditeurs. Merci.
4: Donc, il y a Servomix, il te demande, en fait, dans un Twix, quel est le sosie de l'autre?
3: Dans un Twix.
2: Un Twix.
4: Dans un Twix.
2: Deux doigts coupe fin.
3: Quel est le sosie de l'autre? Il n'y en a pas, je pense. À part deux doigts coupe fin, c'est tout.
4: Ah, mais vu que c'est les deux mêmes, c'est lequel le sosie de l'autre?
3: Ah ben, on ne sait pas. Hein. T'en as pas. Sosie d'ol. Sosie d'ol. Sosie d'ol.
5: Oui, Gérard. Bah ça a des avantages si tu ressembles à quelqu'un de célèbre et sympa et genre Jean-Luc Delarue, tu vois. Ça a des inconvénients.
2: Tu as 22 ans, tu avais toujours pareil.
5: Comment?
3: Ouais, ouais, t'as toujours 22 ans, 21 ans et t'habites à Arras.
5: Ouais, mais si. Et ça a des inconvénients par contre si tu ressembles à quelqu'un de pas cool, quoi. Par exemple, je sais pas, les nids publics numéro 1 ou Cool Chain, okay. Ou tu vois, mais comme ça, quoi.
0: Jacques
5: Mestrine, voilà, chercher son nom.
3: Oh, bah ça, on s'en fout de lui.
1: Pas de politique.
5: Heureusement qu'il y a quelqu'un de cultivé au moins.
0: On parle pas des députés.
5: Dans ce débat. Voilà.
3: Bon, tout à l'heure, Yana, ça va aller vite pour eux.
0: Ouais.
3: Ok, donc, la fin de ta pensée.
5: La fin de ma pensée.
1: Elle avait fini, je pense. Hein.
5: Et qu'elle était terminée.
1: C'est la pensée unique.
3: Elvis Bracelet.
0: Ouais, bah écoute, moi j'ai des bons plans, par exemple, pour aller dans des concerts, parce que je suis un peu le king quand même.
5: Mm-hmm.
0: Donc j'ai des plans réducts aussi sur les disques. Dans
1: mais
0: les
1: t'es le sosie de qui? T'es le sosie de Jesse Garonne?
0: Ouais, je suis aussi pote avec le sosie de Jesse Garonne. Qui peut nous appeler d'ailleurs s'il veut? Parce que c'est jeudi, quoi.
3: Non, mais pour l'instant, c'est pas toi qui décide qui appelle les gens, c'est moi, d'accord?
0: Ouais. Ok, et donc je voulais te dire, bah, bon plan, concert, tout ça, si tu veux aller voir Johnny Rock, tout ça, bon plan.
3: Non, mais attends, là Johnny Rock, comme tu viens de dire, en fin de compte, c'est Johnny Rep.
0: Ouais.
3: Parce que ça c'est Apolline qui a essayé de nous faire venir ce Zozilla qui ressemblait à Johnny Hallyday.
1: Non, Godzilla.
6: Et il nous a posé un lapin.
3: Ouais, il t'a posé un lapin parce et que tu lui as demandé trois fois. Comment?
6: C'est parce qu'il m'a dit au téléphone qu'il voulait pas voir ta gueule.
3: Alors moi, ma gueule, elle t'emmerde, ok?
6: Non,
3: à toi.
6: Mais ça, tu le dis à
1: qu'est-ce qu'elle a, ta gueule? Qu'est-ce qu'elle a, ta gueule? Ouais.
3: Alors, ça fait trois fois que tu nous poses un lapin. Alors, ça va comme ça. Là, pour l'instant, les deux sosies qu'on a, ils sont vraiment là. Le tien, il a ça a foiré. Alors, quand tu nous feras des plans foireux comme ça, tu nous le rediras.
6: Okay.
3: En de bon entendeur, salut. Monsieur là, passer pour un con auprès de tous les auditeurs, j'aime pas trop. Parce qu'on l'a annoncé plus d'une fois, et plus d'une fois, soit qu'il était malade, soit qu'il pouvait pas venir.
1: Ouais.
3: Hein, tu nous l'as fait trois fois ce coup-là. Alors, c'est terminé.
1: Je veux pas dire, mais elle est sympa, Pauline, mais quand elle nous a invités, en fait, elle nous a filé une mauvaise adresse. On s'était retrouvé notre radio tout à l'heure avec Jean-Claude.
3: Non, c'est pas moi qui donne les fausses adresses aux gens.
0: Bravo, une truffe.
3: C'est pas moi qui donne les.
0: C'est qu'une tâche à peau, merde.
2: Oh, tu vois, là, comme ça, toi, à Laetitia.
1: C'est vrai qu'on s'est retrouvé dans une radio pourrie.
0: Oh là là, quel con.
2: C'est pas grave, t'es avec nous.
3: Comment se passe une journée chez un sosie?
1: Attends, Gérard.
7: On va accueillir Sosie Histoire Drôle avant que tu.
3: À la place de qui?
7: Bah, à la place de Sosie Idéal.
8: Comment? Salut.
0: Salut.
8: Ouais, salut. Je suis le comment sosie de Philippe Candé Leroux. Donc moi aussi, je fais du patinage sur glace.
3: Ouais, patinage artistique.
5: Tu fais des axels?
8: Des triples axels, je te remercie. Dernièrement, j'ai fait Zorro, parce que, bon, je voyais lui, il avait fait D'Artagnan, mais moi, j'ai fait Zorro.
3: Ouais.
8: Je me suis, tombé, et voilà.
3: t'as pas fait le Père Noël, est-ce une ordure?
8: Ah, super.
1: Non, très drôle, Gérard. T'aurais dû faire Bambi, parce que Bambi, dans le film, il se casse la gueule sur la glace, lui.
3: T'appelles d'où, toi, déjà, Sosie, quoi?
1: Sosie Histoire Drôle.
3: Sosie Histoire Drôle.
1: Note bien, Gérard.
8: J'appelle de Nantes.
3: Ta fréquence?
8: 105.3.
3: Voilà. 105.3, ok.

0: fait, ma Alors, ouverte.
1: Donc, Jeannie.
2: Ouais.
1: À toi.
3: Jeannie, oui.
2: Comment se passe la journée d'un sosie?
1: Ouais.
2: Ouais, moi j'avais vu justement avec tes deux invités là, j'ai vu un reportage sur France 3 Limousin sur la journée de Jean-Claude.
4: On n'a pas trop aimé ce reportage, d'ailleurs il était un peu tendancieux, mais enfin bon,
3: on a été un peu trahi par le journaliste.
2: J'ai vu, maintenant après vous me direz si c'est bon ou pas.
5: Vas-y, balance,
2: donc,
5: balance.
2: Donc bon, il se lève, il est midi. Après,
4: ouais,
2: il
4: n'importe
2: monte...
4: quoi.
2: Hein?
3: Continue, vas-y.
1: Vas-y, accouche là.
2: Ouais, ben j'y vais. Alors après, il fait une toilette, tout ça, il monte, il fout ses fringues, pantachoc, tout ça qu'il a acheté. Après, il monte, il a une voiture, il a une Lada, et puis il va travailler.
1: Ouais, d'accord. Alors tu précises bien les noms, donc on dit au revoir. Hop. Bonne nuit à toi.
2: Non,
1: parce que pas Lada. Non, Lada, pour sa chance. Non.
4: On peut juste.
1: Non. Henri. S'il vous plaît, les auditeurs.
4: J'aimerais qu'ils finissent de raconter le reportage parce que je voudrais qu'on en dise un mot après. Parce que.
1: Non, mais.
2: Et après, ce que j'ai vu sur le reportage.
4: Laisse-le finir.
2: Il retrouve son pote, là, l'autre sosie, et ensemble, ils font une partie de billard. Il est 16h30, ils rentrent chez eux.
4: Voilà. Ouais, voilà, n'importe quoi. Mais attends, tu es en train de faire dire quoi là? Que
3: t'es avec lui,
4: Henri, nos journées?
5: Ouais.
4: C'est ça que t'es en train de dire? Attends, mais c'est pas facile comme métier. Attends, moi, tu sais, je me lève tous les matins.
3: Bientôt, on va dire qu'on est zéro toman.
4: Attends, les fringues, moi, j'ai pas les moyens de me les payer. Les fringues, il y a 1000 balles des pays du showbiz. Et le matin, moi, qu'est-ce que je fais? Je prends une machine à coudre et je me fais mes t-shirts moi-même, ok? Avec des draps, avec des rideaux. Alors, tu nous parles mieux, s'il te plaît, parce que c'est facile, t'es qui, toi? D'abord.
2: C'est faux.
4: Calme-toi.
1: Oh, Jeannie.
2: C'est pas la peine de s'énerver, les gars.
1: Henri.
6: Calme-toi.
1: T'inquiète pas, on va le virer. Celui-là, tu lui dis au revoir.
4: Non, mais attends, laisse-le, il m'intéresse. Non, mais laisse-le, attends.
0: C'est comment?
4: Non, mais attends, garde-le, qu'on discute un peu, ouais.
1: Tu veux qu'on le garde?
4: Ouais, garde-le, parce que.
3: Vous parlez pas tous les uns sur les autres.
4: Parce qu'il y a beaucoup de conneries qui se racontent sur les sosies.
6: Y a pas de raison pour que tu restes non plus. Hein.
2: Non, mais je vois pas pourquoi je devrais être viré alors que moi je ne fais que raconter ce que j'ai vu à la télé, un reportage sur
3: France 3 Limousin.
5: Je suis avec toi, je suis
2: non plus.
3: Attends, je peux pas déconner, personne t'a obligé à regarder France 3 Limousin non plus.
1: Attends, Jean-Claude, Jean-Claude.
2: Sosie.
1: Oh, Jeannie.
2: Ouais.
1: Maintenant, on va accueillir les autres, maintenant que t'as bien dit tes conneries.
4: Ouais, mets tes bottes en cuir,
1: Sosie.
2: T'as des bottes en cuir, tu crois que...
1: Sosie, espoir, oh, tu t'écrases. Tu me le calmes tout de suite, celui-là.
2: Oh, mais moi, je suis tout à fait calme, hein.
1: Tu t'écrases, Sosie, espoir. Tu t'écrases.
2: En même temps, je suis très très calme, je t'assure.
3: Bon, Gérard, allez, vas-y, attaque un autre auditeur.
2: Il y a deux mecs qui
1: Sosie, histoire.
0: T'écoutes, mon ami.
1: À toi.
0: Je t'écoute, mon ami.
4: C'est la cacophonie, là.
5: Ouais.
1: Oh là, c'est de la merde, hein, ce soir au soir.
3: Manu.
6: Comme d'hab.
1: Sosie, histoire.
0: Ouais, je t'écoute, mon ami.
1: Ben, tu réponds à la question, je la répète pas.
6: Donc, voilà.
0: Donc, moi, j'étais tout à fait d'accord avec le monsieur que tu viens de saquer sur l'antenne. Donc, voilà.
1: D'accord, alors.
0: Final, bon. Ligne.
1: Ok, alors, toi, tu peux aller faire une chose, c'est de raccrocher ton téléphone et d'écouter ce qu'on finit de dire, d'accord?
2: C'est génial, je me fais la tête de Paul Prévost, c'est génial.
1: T'as raison, alors au revoir.
4: Tu vas te faire mettre par le sosie de Brigitte Lahaye,
1: ouais. Fais-toi mettre par le sosie de John Travolta.
2: Okay.
3: La suite, Gérard.
1: Au revoir. Bah,
6: moi, je veux bien me permettre par le
1: sosie d'Ol.
6: Ouais. Le sosie, comme tous les sosies, se lève le matin, de très bonne heure. Ouais. Et, s'il travaille, moi, par exemple, je suis désanusseuse de porc, donc je pars à l'usine. Mais dès que je reviens de l'usine, en fait, je travaille mon rôle de sosie. Donc, je suis sosie pseudo-comédienne, donc je fais de la pseudo-comédie.
1: Ça y est, t'as raison.
6: Bah oui. Et il y a des sosies aussi, des sosies de chanteurs qui font des vocalises, enfin qui s'entraînent, tu vois, mais tout ça c'est dans l'entraînement.
2: Non,
6: il faut être crédible.
1: Oh, vous laissez parler la personne, s'il vous plaît, merci.
4: Tu peux peut-être nous faire partager tes talents. Tu apprends les rôles aussi de Josiane Balasco. Tu, par exemple, le Père Noël est une ordure. Ah non, tu connais les répliques, tout ça.
6: Je suis pas le sosie de Josiane Balasco, mais de Valérie.
1: Non. Je suis désolé.
4: Non, c'est plus la même.
6: Non, c'est pas la même.
4: Ah, toi, c'est Valérie. Excuse-moi.
3: Ouais, c'est fait virer Balasco.
4: Je t'ai enduit plein d'erreurs là.
6: Je m'ai enduit en erreur.
4: Mais tu t'apprends les trucs de Valérie Mérès là, mais elle joue dans quoi elle déjà?
6: Elle a joué dans Banzai. Je peux te faire le cri.
4: Ah, tu peux, ouais.
6: Banzai. Voilà.
4: Ah ouais, tu le fais bien. Tu bosses
3: du boulot quand même.
6: Je l'ai travaillé.
4: Tu bosses bien quand même.
6: J'ai du mal.
4: Non, il y a du taf. Hein.
1: Okay. Elvis, bracelet.
3: Ouais, bracelet.
5: Tout à fait. Bah, écoute, moi le matin.
1: Pour finir.
5: Le matin, je me lève, j'ai une journée chargée. Donc, déjà, une petite heure pour me refaire la banane quand même, parce que ça tient pas tout seul, toutes ces choses-là. Ensuite, je me taille les rouflaquettes aussi.
6: Mm-hmm. T'as des pâtes?
5: Ouais, j'ai des pâtes, ouais. Il faut que je cire mes Santiago aussi. Et après, je repasse mon costard, je me prépare pour aller en gala, quoi. Ça me fait une journée bien chargée, quoi.
1: Alors on va demander à Henri.
5: D'ailleurs attends, GG, si tu peux me permettre, je voulais dire à Henri et à Jean-Claude que moi aussi j'avais vu.
1: Bah Jean-Claude il est pas là parce que Jean-Claude.
3: Il est parti aux toilettes, Jean-Claude.
5: Bon, alors,
3: il
5: juste, mon pote,
7: faire bourrer.
5: Mon pote Henri.
1: Comment alors,
5: je voulais dire que j'ai vu le reportage moi sur France 3 Limousin donc. Et je voulais dire que quand même vous faites un maximum d'argent sur le dos des stars. Il faut le dire, c'est leurs idoles et ils en profitent.
7: Exactement.
4: Attends, mais d'abord, attends.
7: Je suis d'accord avec Elvis.
1: Elvis, tu laisses répondre Henri, s'il te plaît.
5: Tu laisses
1: répondre Henri maintenant.
5: Vas-y, Riton.
4: Attends, mais d'abord, d'où tu penses que c'est nos idoles? Mais attends, mais ces mecs-là, je les aime pas, moi, les mecs de la télé et tout, là, tous dans le même sac et tout. Moi, j'aurais préféré être un sosie de quelqu'un d'autre, tant que je veux dire.
5: Ah ouais, donc tu profites encore plus.
4: Mais non, je profite pas, mais
5: tu l'aimes pas en plus le mec.
4: Non, mais je profite pas, mais je l'aime pas. Il y a une tendresse qui s'est créée à force d'avoir sa gueule tous les jours et d'essayer de l'imiter, de lui ressembler et tout. Et ben forcément, ouais. Ben voilà, on s'y fait. Mais moi, attends, moi je préfère.
7: Vraiment tomber bien bas. Hein.
4: Ouais, attends.
6: Ouais, c'est
4: facile. Mais attendez, mais imaginez que vous ayez la gueule de je sais pas d'un mec connu.
5: Bah le King.
1: Attends, Henri, on va laisser répondre Jean-Claude comme il revient.
4: Ouais, Jean-Claude.
1: Attends. Donc Jean-Claude, apparemment,
8: il est parti parler avec le directeur. Le directeur lui avait promis qu'on interrogeait des sosies de gens qui faisaient des vrais débats. Et là, on ne sait pas ce qu'on dit.
1: Non mais Jean-Claude.
8: On ne sait pas ce qu'on dit. Ça va dans tous les sens.
1: Jean-Claude,
4: il veut savoir.
1: Jean-Claude, il y a encore un auditeur qui est en train de dire des conneries
5: sur
1: l'histoire de France 3 Limousin.
5: Non,
1: donc si tu pouvais demander. Ouais, attends, tu permets, Elvis?
5: Je vais lui expliquer. Je disais donc que ce que je trouve dégueulasse de la part des sosies, c'est que vous faites de l'argent sur le dos de vos idoles quand même. C'est quand même grâce à eux que vous ramenez la croûte à la maison.
8: Je te remercie pour ma mère.
4: Je te signale que Florian Gazon en ce moment il est plutôt au creux de la vague, ça marche pas trop pour lui, et que moi en faisant des galas dans toute la France en me cassant le cul à l'imiter, j'entretiens son image et je lui fais de la pub, et à mon avis si un jour il revient il pourra me remercier parce que
8: il te remerciera pas parce qu'ils sont comme ça dans le chemin.
4: Mais ouais, parce que les mecs ils sortent pas de Paris, tu vois, le périph dès qu'ils sortent de Paris, ils pensent qu'il faut prendre le passeport et tout, mais comment
8: vous pensez que c'est facile la vie?
4: Moi je me casse le cul, je fais des animes, des fois 3 animes dans la journée,
8: c'est
4: dans
8: un
4: supermarché et tout. Et je me fais passer. Et je lui fais sa pub et tout, c'est comme si c'était son attaché de presse.
7: L'autre il va se plaindre.
4: Et un jour je l'ai rencontré.
1: Oh, vous taisez, vous laissez parler là, Henri, s'il vous plaît.
7: Ouais,
1: merci.
7: Sur les pieds, Gérard.
1: Oh, tu t'écrases.
4: Je l'ai rencontré moi un jour et je lui ai dit, j'étais hyper intimidé, tu vois. Et je lui ai dit, ouais, salut, je m'appelle Henri Guibet, je suis ton sosie. C'est ce qu'il m'a dit, ce gros bouffon. Il m'a dit, ouais, c'est ça, et moi je suis le sosie du pape. Attends, j'étais
6: curieux.
3: Mais est-ce que les sosies ça travaille au noir ou est-ce que ça des contrats?
4: Le sosie Dieu donné, ouais.
1: Donc on va poser la question, les femmes peuvent-elles avoir un sosie d'un homme ou vice-versa? Et on va s'écouter les sosies qui sentent avec de l'Adidas sur les cloches, et on se retrouve tout de suite après. Bonsoir à toi.
6: Rebonsoir Gérard,
1: rebonsoir
6: Henri et rebonsoir Jean-Claude.
3: Et nous on pue, merci.
6: Rebonsoir l'équipe.
1: Sympa.
9: Ouais, sympa.
1: Elvis Bracelet.
5: Ouais, bonsoir à tous les sosies, donc sosie de Fildar aussi, le sosie de Manu, le sosie d'Apo, sosie de Rigaud, tout le monde, bonsoir.
1: Ok, bonsoir à toi.
5: Bisous, sosie.
1: Sosidine Zidane de Créteil, 101.9, hein, c'est ça ta fréquence?
6: Ouais, c'est ça. C'est
3: Sosidine
6: Zidane.
3: Hein. Ouais, bah, Sosidane, c'est un peu l'histoire.
6: Tu m'écoutes, je suis une fille et je ressemble à Zidane. Et quand t'as la coupe de Zidane et que t'es une fille.
7: Ouais, fais gaffe, tu perds tes cheveux.
3: Tu perds tes cheveux, c'est
1: bon. Donc, ok, on va pas s'éterner. On va pas. Et Zani, pour terminer.
9: Et Gérard, est-ce que je peux te demander si tu peux aller me chercher un McDonald's avec
1: Zani pour terminer. Zani pour terminer.
8: Non mais Gérard, on t'a dit pas de marque depuis le début. Les auditeurs, ils font n'importe quoi. Putain, il faut le tenir.
1: Oh, c'est quoi là au standard là?
7: Je veux bien
1: entendre. Zani,
3: c'est Jani, je crois.
10: On y va, Gérard. Ouais.
1: Alors les femmes, c'est la dernière fois que je répète la question. Les femmes peuvent-elles être un sosie d'un homme ou vice versa?
6: Bah,
1: on va demander à
8: je crois que ça a été
1: Zani.
7: Ouais, moi je crois que ouais.
1: Alors, tu peux préciser
7: le sosie d'un homme et vice versa. Mandalire, c'est le sosie de Dave.
1: Non, je pense pas parce que Dave, il est pas gros.
6: Hein? Bah, Mandalire non plus, elle est pas grosse.
7: Qui? T'as vu ça où, toi? Bien sûr que oui, il est gros, Dave.
1: Non, mais ah ouais?
8: Gros, ta gueule, Chala.
4: Ouais, mais c'est vrai qu'à la télé, il rentre son ventre.
7: Ah, il paraît, ouais. Enfin, moi, j'en sais rien. C'est pas moi qui suis sosie et qui me la pète dans les galas et à la TV, quoi.
4: Ouais, ça va, attends. Tu nous respectes un peu. Ouais,
8: un peu de respect, bordel.
4: Tu fais quoi comme boulot, toi?
8: Tu fais quoi comme boulot, toi?
4: Tu fais quoi comme boulot, toi?
7: Excusez-moi, mais moi, après ce reportage sur France 3 Limousin qui jouera pas.
1: Oh, ouais, c'est bon, et toi, tu t'écrases avec.
8: Tu fais comme boulot, toi?
4: Non, mais tu fais quoi comme boulot, toi?
6: Ouais.
7: Alors, bracelet. L'image que vous avez donnée, hein. Je suis sûr que les originaux, quoi, les vrais de la rue, Gazan, tout ça, c'est des mecs vachement plus sympas, vachement plus.
1: Ouais, bah, t'as raison.
4: Toi qui serais venu faire un débat à 2h-10 du matin, ouais, les vrais, attends, alors que les mecs à cette heure-là, ils sont en boîte complètement
8: payés là.
7: Attends, deux secondes, j'ai le copain d'un copain.
1: Ouais, le copain d'un copain et la copain d'une copine. Allez, ouais, c'est ça, t'as raison. Zidane. Zidane,
6: oui.
1: Hop. Oh, lui, ça va vite avec moi. À toi.
7: Oh, bah, c'est non, attends.
8: J'aime bien quand Gérard tient le débat, moi, je trouve qu'il est comme ça, mais je suis en place, quoi.
1: Zidane.
6: Oui.
1: Une comment? Fois, deux fois, t'as couche. Bon, alors, t'as couche.
6: Ouais, bah, je te dis, moi, je suis une fille, je ressemble à Zidane, qu'est-ce que tu veux de plus?
1: Bah, oh bah d'accord,
10: c'est vrai.
1: Eh, je te demande, les femmes peuvent-elles être un sosie d'un homme ou vice-versa?
4: T'as de la chance, tu peux être le sosie d'Aimé Jacquet. Hein.
1: Oh là là, qui c'est qui m'a choisi cette nana là?
3: C'est Apolline.
6: C'est pas une nana, c'est un mec.
1: Oh là là.
10: Pour calmer le débat, il y a le sosie de Davy One sur l'IRC, il te demande si, en fait, est-ce qu'à sans souci... 606 sosie, sucer 606 saucisses dans 600 sans sauce et 600 sauce saucisses.
1: Oh non, je vois pas du tout ce qu'il veut dire.
8: Ça dépend, Gérard, à quelle heure.
10: C'est pas compliqué.
1: Evin Bracelet.
10: Mais dans quel sens?
7: Elvis, pas Elvin.
8: Elvis.
1: Elvis Bracelet.
7: Donc Elvis Bracelet, oui, tout à fait. Moi, je pense que les hommes, les femmes, tout ça, il n'y a pas de misogynie à voir. On a parlé récemment, notamment à l'Assemblée, de la parité homme-femme.
8: Ouais.
7: Je pense qu'on va pas revenir là-dessus, on va pas faire un scandale.
6: Pas de politique.
8: Mets-toi,
7: à ce sujet, j'ai connu, moi, un androgyne qui s'appelait Roberto. Et voilà, je pense que voilà.
8: Mais toi, Sosie Bracelet, le fait d'être une femme, tu le vis comment?
7: Bien, depuis l'opération, ça va mieux, parce qu'avant c'était dur, parce que quand j'étais une mini-jupe, on voyait la bosse, quoi, mais pas de marque.
4: T'aurais pu faire Quasimodo. Hein.
8: Ça, ouais, est-ce qu'on parlait pas de protection tout à l'heure? J'ai bien parlé de protection, ouais. Qui peut faire une bosse,
6: une coquille.
7: Je vis bien ma féminité, ouais. Surtout que ma voix a commencé à évoluer et à s'éclaircir, donc ça commence à aller mieux quand même.
1: Sosidol.
7: Ça rapporte.
6: Ouais.
1: Sosidol.
6: Tout à fait. Bah, prends l'exemple, par exemple, de Mireille Darc, qui n'a rien de féminin, la pauvre.
7: Oui, elle a la coupe de cheveux de Mireille Mathieu, mais en blonde quand même.
6: Voilà, mais bon, c'est quand même.
4: C'est qu'elle s'appelle Mireille.
6: Un peu un homme, ouais, c'est sûr.
4: Oui. Appelé Jeanne, en fait, Jeanne d'Arc.
1: Henri, peut-être une question à poser aux auditeurs vite fait avant qu'on attaque la prochaine question.
4: Ouais, je veux savoir.
1: Sans trop qu'on aborde l'histoire de FR3 Moulin, tout ça.
8: Ouais, Moulin.
4: Ouais, moi je voudrais savoir s'il devait être le sosie de quelqu'un.
11: On n'a pas le temps là.
1: Attends, tu permets? Ils sont là, j'ai le droit de leur poser des questions, d'accord?
4: Je voudrais savoir si...
8: Attendez, objection, le directeur n'est pas dans le studio.
1: Larsen,
4: quoi ce bordel?
8: Qui c'est Larsen?
4: Je voudrais savoir s'ils devaient être le sosie de quelqu'un d'autre, qu'ils aimeraient être comme sosie.
1: Alors, sosie d'ol.
6: Moi?
1: Ouais.
6: Je sais pas, que les chiffres.
1: Ouais. Elvis Bracelet.
12: Je sais pas, Dick Rivers ou Eddie Mitchell.
1: Ouais. Sosidine Zidane.
6: Bah, je préfère être la femme de 42 plutôt que 42.
12: Ouais, mais t'es un boudin, toi, c'est pas la peine.
8: Attends, excuse-moi.
1: Là, je comprends pas. La femme de 42 que.
8: Elle préfère être la femme de 42 que 42.
12: Madame.
1: Ouais, là, je comprends pas.
8: Ça veut dire que tu préfères te faire la femme de 42 que 42, donc.
12: Ouais. Ah, moi aussi, hein.
1: Je pense.
12: Ouais,
1: c'est ça, tu préfères être une gouine.
6: Exact.
1: Oh. Ah, d'accord. Oh. Ok.
4: La femme de 40 bars aussi.
12: Ouais, avec.
1: Zani, pour finir, pour répondre à la question à Henri. Ouais, ben, c'est bien,
4: c'est
1: Henri.
4: C'est pas Zani, c'est Jani.
1: Ouais, Jani. Ouais.
7: Bah, moi, je trouve déjà, bon, c'est pas une question super originale, mais enfin, bon, vu que t'as pas les originaux.
4: Excuse-moi, je suis pas animateur radio. Hein.
6: C'est du gazon.
1: Tu réponds à la question, ouais, s'il te plaît.
7: Ok, j'y vais. Moi, je voudrais être le sosie du chien de Belmondo.
1: Ouais, d'accord. Ah, bien, bien. Moi, tu sais ce que je voudrais être? Que tu sois le sosie du chien qui va retourner au standard, qu'on va te virer.
4: Comme ça, tu pourras te faire enfiler comme une moufle.
1: Voilà.
7: Ils sont super vulgaires, hein, surtout Henri, là.
1: Ouais, ben, de toute manière, vous avez été assez vulgaires avec eux. Alors, Henri, Zani.
8: Henri, quoi, il en connaît.
1: Zani, au revoir. Zani, au revoir.
7: Mais regarde. Tout ça, attends.
1: Plus fort. Manu, s'il te plaît.
4: J'arrive pas à le trouver, il y a trop de touches.
8: Si, regarde, c'est celui qui est sur le
1: coin. Je sens que tout à l'heure, c'est moi qui vais dire au revoir aux auditeurs. Maintenant, la question, je te la repose à toi, Jean-Claude.
8: Ouais.
1: Donc, pour toi, les femmes peuvent-elles être un sosie d'un homme ou vice-versa?
8: C'est con.
1: Donc, toi, si c'est con, tu sais ce que je t'ai déjà dit une fois.
8: C'est pour qu'il dit ça parce qu'il y a que la vérité qui blesse.
1: Voilà. De toute manière, il est con. Alors, c'est tous les jeudis qui me fait de la merde. T'inquiète pas, je suis habitué. Donc, pour toi.
4: Ouais, bah, je pense que.
1: Toi, tu vas te faire enculer.
4: Bah, je suis une femme.
1: Ouais, bah, alors. Tu fermes ta gueule.
10: Bon, Gérard, pour calmer, pour reprendre dans le débat, on est quand même 7022 sur IRC.
4: C'est nul.
10: Ce qui est énorme.
4: C'est pas mal, mais tu peux mieux faire, hein.
10: On est combien sur Minitel, Phil?
1: Non,
4: sur Minitel, on est pas mal, on est déjà 843.
10: Putain, ça cartonne.
4: Et il y a un quart qui vient d'arriver, donc on est monté.
1: Ouais, il y a un quart.
8: Troisième âge, on prend pas, on a déjà.
4: Non, t'inquiète.
1: Bon, Jean-Claude. Jean-Claude, si tu pouvais. Si tu pouvais me répondre à la question.
8: Ouais, oui,
4: et vite.
8: Oui, Gérard, ben, je pense que ça dépend.
1: Donc pour toi, ça dépend.
8: Ça dépend.
4: Ça dépasse peut-être aussi.
1: D'accord.
8: Ça dépasse.
1: Donc, à quel âge devient-on un sosie? On va demander.
4: Excuse-moi, Gérard, allô, c'est moi, Manu. On va accueillir Monsieur Mazur.
1: Salut, Manu. Il y avait longtemps.
8: Waouh.
6: Monsieur Mazur.
4: À la place de Gênes.
7: Bonsoir, c'est Monsieur Mazur. Bonsoir, messieurs, dames.
4: Bonsoir, monsieur Mazur.
8: Vous êtes
4: de la famille de notre ami Bruno?
7: Respect. Bonsoir.
1: Bon, alors, la question.
6: Bonsoir.
1: Ça y est, on a compris.
8: Bonsoir, monsieur Mazur.
6: Respect, monsieur Mazur. Comment ça va?
4: Gérard, tu gères un peu, là.
8: Ça va, monsieur Mazur?
12: Mes hommages.
4: C'est le sosie de Bruno?
6: Bonsoir, monsieur Mazur.
1: On a compris.
8: Moi, j'aime bien dire bonsoir, monsieur Mazur.
1: On a compris. On a compris.
6: Bonsoir.
1: Monsieur
6: Mazur.
4: Oh, Manu.
1: Bonsoir. Manu, nom de Dieu.
6: Bonsoir.
12: La famille va bien?
6: Oui,
7: très bien. Oui, tout va bien. Le petit a fait une colique, mais ça va bien.
4: Gérard, on se calme maintenant.
10: Assis-toi, on reprend.
4: S'il vous plaît, excusez-nous, on a eu un problème avec Gérard.
1: Pauline, tu te démerdes.
12: Oui,
1: bon. T'as l'air de prendre la Pauline ou t'en prends une aussi?
8: Non, Gérard.
10: Gérard, assis-toi.
1: Putain, ça commence à bien faire, hein.
8: Gérard,
4: lancer les cigarettes, qu'il y a des menaces qui en manquent.
8: Tu tiens tes promesses.
10: Gérard, j'ai une bonne question pour toi, une question du sosie de Shkoumoun sur l'IRC. Tu m'écoutes?
4: Gérard, t'écoutes un peu, Rigo?
10: Donc, le sosie de Shkoumoun qui te demande si on peut faire des sosies avec une photocopieuse.
1: Merci. Alors, Fildar, tu arrêtes aussi.
4: J'ai rien fait, moi, il y a une coupure satellite.
1: Non, il n'y a pas une coupure, c'est toi qui coupes. Ok? Tu peux répéter la question?
10: Donc en fait la question c'était est-ce qu'on peut faire des sosies avec une photocopie?
4: Gérard, il est là, Rigo, il parle. Gérard, faut pas acheter les téléphones parce qu'il y a des pays qui en manquent.
8: Vas-y, Gérard, Rigo.
10: Donc peut-on faire des sosies avec une photocopieuse couleur ou autre?
1: Non. On peut pas parce qu'il faut déjà avoir la photo de la personne et en grand. Donc la question.
10: Donc on peut.
1: Non, on peut pas.
10: Bah si, on a la photo.
1: Non mais si la personne ne donne pas son accord, on ne peut pas. Donc la question c'est à quel âge.
8: Comment t'as calmé, toi, t'as remis en place. Hein.
10: Non, c'est l'auditeur sur IRC qui l'a remis en place, pas moi.
1: À quel âge devient-on un sosie? On va demander ça à Sosidol.
6: À quel âge devient-on un sosie?
1: Oui, je répète plus les questions.
6: Non,
1: hein.
6: Non, mais je la répète pour toi.
3: Quand est-ce qu'on a la majorité du sosie, c'est ça?
6: D'accord.
1: Bah, et quand est-ce qu'on a la majorité que tu as fermé ta gueule quand je demande aux gens qui parlent?
8: Bon bah non.
3: T'es bouché là.
8: Non.
3: Allô?
12: Bon bah.
6: Allô?
3: Tu demandes à qui Gérard là? Parce qu'il y a des auditeurs.
1: À Sosidol.
6: On demande à Zidane. Pas, suivant la législation, à quel âge est accordé l'âge du sosie? La majorité du sosie, Sosival, c'est comme ça qu'on dit. Moi je crois que c'est 18 ans. Au-delà, on peut pas. Au-dessus, on peut plus.
3: Mais il y a des dérogations parce que le sosie de Jordi, il a une dérogation pour pouvoir faire sosie à partir de 6 ans, parce que s'il attendait 18 ans, bah, c'était un peu tard pour
6: lui. Ça lui a pas fait trop mal quand
1: non,
6: même, la
1: dérogation? Non, mais il y a un truc.
8: Ah, il peut plus en parler maintenant, il est lobotomisé. Donc...
1: Ouais, mais justement, Jean-Claude et Henri, il y a un truc qu'il faut se dire, c'est que le pauvre Jordi, comme on en parle, j'en avais déjà parlé plusieurs fois, c'est que. Ses parents, ils ont carrément piqué tout son fric.
6: C'est dégueulasse.
1: Oh là là.
6: Il faut pas le dire trop fort.
1: C'est vrai?
8: Dégueulasse. Bah, il donc, paraît qu'il a piqué.
3: Oh, c'est dur d'être un bébé.
1: Donc toi, Jean-Claude, pour toi?
8: À quel sujet?
1: Ben, sur la question, à quel âge devient-on un sosie?
3: Ça t'a pris à quel âge, toi, Jean-Claude, d'être sosie?
8: Moi, en tant que Jean-Claude, c'est comme Zizou, quoi. Je dis qu'elle a perdu ses cheveux, elle est devenue sosie. Moi, dès qu'on m'a greffé une casquette, ça fait pareil.
3: Ah, d'accord.
1: Elvis Bracelet.
12: Ouais, ben moi, dès que j'ai été en âge de me faire la banane et d'avoir les roues flaquettes, ma passion pour Elvis m'est venue. Je voulais dire que c'est vrai que des fois, il y a des dérogations, parce que, par exemple, si une gamine de 5 ans qui veut être le sosie, je sais pas moi, d'Alice Sapritch ou un truc comme ça, ça va être dur.
1: Non, je pense pas. À 5 ans, je pense pas que les parents donnent l'autorisation. Hein.
12: Tu crois qu'il vaut mieux attendre 10 ans pour être le sosie d'Alice Sapritch?
1: Non, je pense pas, là.
8: Non, mais maintenant, on a Lara Fabian, quand même. Hein.
12: Par contre, moi,
6: c'est méchant, Jean-Luc.
12: Ouais, non, mais moi, je sais.
8: C'est vrai que c'est méchant pour Alice Sapritch.
12: Il y a des gens qui ont dit que les sosies, fallait les tuer à la naissance, et ça, c'est dégueulasse.
8: Ça, c'est vrai.
1: Non, alors là.
8: Ça, Henri peut en parler.
1: Non, Henri.
3: Ferme ta gueule un peu, toi. Non, mais je vais être calme parce que moi, j'ai contacté le sosie de Brigitte Bardot.
1: Ouais, bah, mangue-toi, Henri.
3: Qu'on arrête le massacre des bébés sosies, parce qu'il y en a marre. Parce que ça, c'est des trucs que les journaux racontent pas. Mais chaque année, on massacre des bébés sosies parce que les vedettes, elles veulent pas qu'il y ait des doubles d'eux. Bah, évidemment, ça leur prend des parts de marché. Hein. Une vedette, elle a 100% de son beefsteak, et un sosie qui arrive, et bah, ça fait 50-50. Et les vraies vedettes qui sont pétées de thunes font abattre les bébés sosies des fois, et ça, on n'en parle pas.
1: Exactement.
3: Il y a un truc qui se prépare là sur une chaîne de télé, il va y avoir un sujet, et ce sera autre chose que cette merde de France 3 Limousin.
12: Ouais, ça va être énorme.
1: Voilà. Donc, énorme. Non, mais ça y est.
8: C'est sur France 3, plus de dôme, c'est, on vous préviendra.
1: Voilà.
12: Toute l'Auvergne.
1: Zosie et Zidane. Bon, Fildar, tu arrêtes tes conneries, tu fais ton intérêt comme il pourrait, tu fermes ta gueule.
12: Qu'est-ce que je fais alors? Zidane.
1: Ok.
12: Zidane, tu parles, vas-y.
6: Oui, on t'écoute. Allô? Depuis 5 ans, j'ai de la calvitie, donc depuis 5 ans, je peux faire le sosie de Zidane.
3: Tu pourrais faire Caroline de Monaco.
6: Parce qu'il paraît qu'il pue de la gueule, Zidane.
13: Oui, aussi. Et je fais la pub pour Leader Price. Ah, d'accord.
1: Pas de marque. Alors, Zidane, on pue
8: la gueule.
1: Merci. Ouais, Manu, s'il te plaît. C'est moi qui commande.
3: Elle répond bien.
8: Elle est d'où ta calvitie? À quel endroit de ton corps?
6: Ben, sur la tête. La poitrine. L'autre.
1: Attends, l'autre, il a un nom, d'accord?
3: Jean-Claude, hein, okay. Si tu appelles le Jean-Claude.
6: Excuse-moi, l'autre Jean-Claude.
8: Moi, j'aime mieux ça.
6: Oui, donc...
12: Ouais, mais t'as un lacet d'effet.
1: Oh là là! Je me demande qui c'est qui m'a choisi ces auditeurs, hein.
6: Est-ce que tu manques de la tête? Pardon? Est-ce que tu manques de la tête? Oui, oui. Ah, d'accord.
1: Est-ce que tu parles du cul?
6: Oui.
3: D'accord. Ça s'appelle un pétomane, j'en connais.
1: Monsieur Mazur.
14: Oui, bonsoir, c'est Monsieur Mazur.
3: Salut, Mazur.
14: Bonsoir, Monsieur Mazur. Oui, c'est bien, je voudrais simplement adresser une invitation à Messieurs Henri et Jean-Claude, que je respecte énormément.
1: Non, mais tu réponds à la... Oui, tu réponds Gérard, à la question.
15: J'y arrive, monsieur Gérard, tout à fait. Alors, je ne prendrai pas mon exemple parce que moi, je ne ressemble vraiment à personne, mais celui de ma femme qui ressemble à cette personne que l'on surnomme, je crois, sur votre antenne, Moby Dick Mystère.
16: Mm-hmm. Voilà, oui.
15: Elle a dû
1: Quoi
15: dans les 16 ans environ pour devenir le sosie de cette personne-là, de cette chose.
16: Ouais, à l'âge des boutons, c'est ça, hein.
15: Voilà, absolument.
1: Okay, ouais. Bon, okay.
17: Elle fait 200 kilos, elle aussi.
1: Alors, là, tu dégages.
18: Oh là là.
15: Elle a
1: Oh, monsieur Mazur.
15: Oui.
1: On se calme.
16: La jambe gauche, hein, c'est juste.
15: Oui, bonsoir, c'est monsieur Mazur.
1: Ouais, bah, pour l'instant, tu te calmes.
15: Bonsoir.
18: Bon, Gérard, tu gères un peu.
1: Bonsoir. Bon, allez hop, dernière question.
18: Non, les auditeurs, s'il vous plaît, faites un peu moins de bruit quand Gérard répond.
1: Tu me sors celle qui a été dire qui a faisait 110 kilos, comme ça, ça me fera.
8: Ouais, puis tu nous prends celle qui habite Paris, qui a 22 ans, s'il vous plaît.
18: Y a pas de problème.
10: Petite question, Gérard.
1: Tu veux Zidane, là? Tu veux garder Zidane?
8: Non, je prends Dugarry, ouais.
10: Ton débat quand même, Gérard.
18: Mais il y a pas de sondage ce soir.
1: Non, les sondages. Bah, attends, Gérard, ils sont un peu pourris.
18: Non, mais lis ceux qui sont bien.
19: Ils sont bien les sondages, Gérard.
1: Ouais, ils sont bien. C'est qui les a choisis? C'est toi?
18: Non, c'est Rigaud.
19: Moi, non.
10: C'est moi, comme d'hab.
1: Ouais, bah attends.
10: Qu'est-ce qu'il y a?
1: Non.
18: Vas-y, bah lis.
1: Non,
18: vas-y, lis.
1: Alors. Pensez-vous être le sosie de quelqu'un? Alors 25% des gens ressemblent à rien. Donc je vois pas du tout.
10: Bah, c'est que c'est pas des sosies, ils ressemblent à rien.
1: Donc 54% des gens ressemblent à leur mère. Donc c'est bien.
10: C'est normal.
18: C'est normal.
1: Parler des familles. 12% ressemblent à leur chat. Donc je vois pas du tout. Je parlerai pas.
8: Parce que une faute à chat.
10: Tu parlerais pas de quoi?
1: Des 1% des gens qui disent que leur femme ressemble à l'inspecteur Derrick, ça tu vois, c'est des trucs que j'ai pas envie de dire.
10: Mais pourtant c'était ça,
1: hein, c'est vrai, bah ouais, mais même
8: c'est vrai que c'est moche.
1: Non mais attends, parce que là faudra peut-être il y a des sondages là qui sont vraiment cons. Donc si c'est pour faire des sondages toutes les semaines et qui sont pourris, c'est pas la peine. Fil d'art.
18: J'avais un truc, Gérard. Non mais
1: Fais gaffe, là ça va être l'impact mais plus gros.
18: D'accord. J'ai toujours un truc.
8: Putain, okay. GG, il a un truc dans ses poches mais c'est très très gros.
1: Hein. Alors fais bien gaffe à ta gueule, quoi.
18: Ta bombe lacrymo là.
1: Ouais. D'ailleurs, ça va être celui-là, la bombe lacrymo.
18: Allez, le débat Gérard.
1: Les sosies sont-ils intelligents? Alors, 47% des gens ne pensent pas. Donc, c'est faux parce que les sosies sont plus intelligents que certaines personnes. 29% des gens étaient à Euro Disney. Je vois pas du tout le rapport avec les sosies.
18: Mais les sosies de Mickey.
8: Bah, Mickey, Donald.
1: Non. Non, mais
10: attends, vu la parade des sosies. La parade des sosies.
1: 15% pense que mon sosie doit être un vrai connard. Alors là, ce sondage-là.
8: C'est un sondage quoi? Non,
18: c'est pas vrai.
10: Arrête.
17: Vas-y, GG, continue.
1: Gérard, tu dégages.
18: Non, il se passe rien.
1: Tu le vires. Non, tu le vires.
18: Tout se passe bien.
17: Ça va.
1: Non.
18: Qu'est-ce qui s'est passé?
1: Non, tu le vires là.
18: Non,
8: c'est le directeur qui vient de revenir.
18: Ça va, Gérard, tu t'es pas fait mal à la main?
1: Non, tu le vires.
8: Ça va, des fois il y a des gens qui.
18: Qu'est-ce que j'ai?
1: Attends, non, tu lui dis que c'est moi le connard.
18: Non.
8: Mais non, calme-toi.
18: C'est des débats.
1: Tu dégages, je te veux plus dans l'aria. Je te veux plus là,
8: alors,
1: tu dégages.
8: Non,
1: même pas au standard.
10: On le met sur l'internet.
1: Standard, c'est de la merde ce soir.
10: On le met sur internet.
8: Je te jure qu'il souffre, ce garçon, tu vas lui faire extrêmement mal.
1: Oh, allez. J'en ai rien à foutre.
18: Pourtant, j'ai porté plainte contre toi.
1: Porte plainte, tu auras. De ce con, tiens. Le sondage.
10: Ah non,
1: voilà.
10: Mon sondage.
18: Il était bien en plus. Ça c'est un arbre qui s'en va en fumée là. Et allez, deux arbres. Ça fait une
1: bien,
18: forêt.
1: J'écoute là.
8: Bon, GG, c'est une question. Je crois.
10: Il vient de déchirer un sosie d'un débat. D'un sondage.
1: Tu vois, moi.
8: GG avec
1: toi. De manière, c'est terminé. La semaine prochaine, t'es plus dans les débats.
19: Voilà, t'es direct.
1: C'est fini. C'est fini pour toi.
19: Comme il y a deux semaines. Merde.
1: Donc dernier sujet.
19: Qu'est-ce qui s'est passé?
1: Ouais, qu'est-ce qui s'est passé? Il s'amuse à dire des conneries, donc il a morflé. J'aime pas qu'il dise des conneries.
8: Non, mais bon.
1: Dernière question. Donc, avez-vous déjà mangé avec un sosie ou autre?
8: Moi, j'ai déjà mangé.
1: Non, excuse-moi. Oh, Gérard,
18: c'est bon, mais... Non, Gérard, il faut.
8: Ouais, c'est une marche arrière.
1: Toi, tu as morflé encore.
18: Ouais, merci à Jean-Claude qui a protégé.
3: Merci Jean-Claude.
18: Moi j'ai.
1: Les bestes HS pour quand on parle bien devant le micro.
3: Allez Gérard, reste une question.
1: Ta gueule.
3: D'accord.
8: C'est la réponse. Hein.
3: Bon bah vas-y Gérard.
1: Je vais répondre du berger à la bergère. Tu fermes ta gueule maintenant. Donc alors la question. Avez-vous déjà mangé avec un sosie ou autre? On va demander à sosie d'ol.
20: Eh ben, il y a un mec, là où je travaille, c'est super rigolo, dans l'usine d'écarissage, donc, qui, lui, n'est pas des amuseurs de porc, mais qui, par contre, enlève les pieds de porc, enfin, ça, c'est une autre histoire, qui ressemble étonnamment, tu vas pas deviner quand je vais te le dire. Je te jure, Ringo. C'est trop, hein? Donc, on bouffe tous les jours à la cantine ensemble.
1: Ouais. Ah, mais Ringo, le chanteur?
20: Non, la danseuse.
21: La danseuse du 9-4.
1: N'importe quoi.
18: Est-ce que quand il rentre chez lui le soir, il laisse les gondoles à l'usine?
20: Ouais, y a pas de problème. Mais c'est quand il veut Jean-Claude pour m'inviter à manger. Hein.
1: Non, mais c'était Henri qui te parlait. Hein.
20: Ouais, mais quand même. Ouais, mais
1: donc, Elvis Presley.
21: Moi, je mange pas avec un sosie, je mange avec une fourchette et un couteau. Normalement, des fois, j'utilise une cuillère, mais non, je mange pas avec des sosies, non.
1: Zinedine Zidane.
22: Bah, écoute, moi, étant donné que je ressemble à Zinedine Zidane, et j'ai déjà mangé devant un miroir, donc on va dire que j'ai déjà mangé avec Zinedine Zidane, quoi.
21: Ouais, tu te touches devant un miroir aussi, toi.
22: Aussi, des fois. Ouais.
1: Non, mais.
21: Ça m'étonne pas.
1: Eh, quand tu regardes.
8: Non, mais il y a de quoi, quand même.
1: Ouais, t'arrêtes un peu!
22: Pardon?
8: Il a eu des problèmes dans sa famille.
22: Toi, tu veux manger avec Jean-Luc, moi, je me fais Florent, alors.
20: Ouais, c'est sûr. Ouais, tu peux, tu fais Florian, y a pas de problème.
21: Ouais, et moi, je me tape GG.
1: Mais moi, je t'emmerde.
21: Enfin, toi.
8: Non, c'était envoyé, ça.
18: Comme un boomerang. Hein.
1: Monsieur Mazur, pour finir.
23: Oui, bonsoir, c'est Monsieur Mazur.
1: Bonsoir. Ben, ça y est, les bonsoirs, on a compris.
23: Ça va? Bonsoir, Monsieur Gérard. Très
8: bonsoir,
23: bien.
8: Bonsoir,
23: Bruno. Merci. Oui, alors moi, un soir, n'est-ce pas, j'ai dîné avec le sosie de Mike Brandt.
20: Oh, la chance.
8: Mike Brandt, hein.
23: Oui, absolument. Bon, je dois vous avouer que c'était mort, hein, quand même, l'ambiance.
21: Ouais, c'est clair.
23: Et que ça n'a pas duré.
20: Ouais. Et est-ce qu'il se branle, Mike Brandt?
23: Mike branle. Oui.
20: Oui.
23: Mais c'est le nom de spectacle, le nom de scène de cet artiste. Oui, Mike Brandt. Oui, vous le connaissez très bien.
18: C'est l'amour. Vous étiez au rez-de-chaussée avec lui.
23: Il fait l'amour sur un filet, n'est-ce pas, au-dessus des spectateurs. C'est passionnant. J'y suis allé. D'ailleurs, je vous ai vu, Monsieur Gérard, ce soir-là.
21: Fucking Blue Boy.
20: Et tu l'as laissé t'aimer?
23: Pardon?
20: Tu l'as laissé t'aimer?
23: Bon, j'aurais bien voulu, si vous voulez, mais je suis un homme marié,
8: j'ai une certaine vie.
23: Sur une plage,
8: sur un oreiller.
23: C'était formidable, il m'a tenu la main.
1: Bon, monsieur Mazur, au revoir. Au revoir, Mazur. Au revoir. Au revoir. On parle pas du pont de l'Alma, au revoir. Merci.
8: C'est honteux, monsieur Mazur.
1: Bon, alors, ça commence à bien faire. Apolline. Depuis le début du débat, t'es là, t'es en train d'écouter, je te demande de virer les gens, tu ne perds rien. T'es payé à quoi foutre? À tourner les pouces comme ça. Là, t'as 24 lignes qui sonnent, il n'y a que Manu qui bosse.
3: Merci Gérard.
24: Je te regarde et je t'écoute, Gérard.
1: Ouais, mais alors t'as pas besoin de me regarder, tu fais ton boulot, ok?
8: Mais Gérard, tu aimes l'amour?
1: Hein, faut pas déconner.
8: Elle t'aime.
1: Moi, je l'aime pas.
24: Il l'a dit, Gérard, mais moi, je t'aime.
1: Moi, je t'aime pas, d'accord? J'ai assez de sang de
24: mais laisse-moi t'aimer.
18: Attends, c'est le sosie des villes Leclerc, c'est normal que ce
1: soit. Mais cela, je vais te dire une chose. Plus, hein. Que là, depuis ce soir, t'as fait quoi? Rien du tout, tu m'as pas choisi un auditeur.
24: Si.
1: Tu as fait que de la merde.
18: T'as fait que de la merde.
24: Mais non.
1: Si, tu as fait de la merde. T'as même pas essayé de prendre un auditeur. Tu as foutu ta merde. Alors, Apolline, c'est terminé. Moi, le jeudi, je ne veux plus de toi. C'est fini.
3: Allez, sors, allez.
1: C'est terminé.
24: Ok, je pars.
1: Eh ben, casse-toi, rentre chez toi et ça vaudra mieux. Et dimanche, j'espère que tu seras pas là.
3: Bah si, bah attends.
1: Oh non.
18: Attends, ça se dispute là. Hein.
1: Là, j'espère pas. Non, reviens pas après. Hein. Et dehors.
3: Bah allez, on continue le débat, Gérard, s'il te plaît.
1: Donc, on va demander à Henri. courrier à Jean-Claude.
18: Oui. Ouais.
1: Pour vous, est-ce que déjà dans la rue, est-ce que on vous a posé des questions? Est-ce que c'est vrai que vous ressemblez vraiment aux gens de la télé qu'on voit régulièrement? Toi, Jean-Claude.
8: Moi, ça m'est déjà arrivé une fois. C'est assez étonnant comme situation. On ne sait pas trop quoi dire, et en même temps on s'y fait. Et cette personne était une jeune fille, et depuis c'est ma mère.
1: Non, mais sinon dans la rue comme ça, personne, même comme la, parce que en fin de compte, tu ressembles vraiment à Jean-Claude de la rue qu'on voit sur
18: Jean-Luc de la rue.
1: Jean-Luc de la rue.
8: Non, mais c'est-à-dire qu'à l'origine, je suis blond frisé, etc. Donc on a fait des efforts pour ressembler parce que Henri et moi on fait un numéro.
18: Ouais.
8: On va pas tarder parce qu'on attend du rue de Ponthieu là. Mais
18: ça s'appelle ça se dispute et enfin on fait on se c'est marrant.
8: On se pète la gueule mutuellement.
18: Je crois que c'est pas mal.
8: C'est un peu truqué. Bref, ça. Par côté. Mais c'est vrai que quand tu joues le jeu, forcément, bah, t'as ce qu'on appelle le revers de la médaille, voire la rançon du succès.
18: Pour la face cachée de la lune.
8: Absolument.
1: Mais Henri, pour.
18: Moi, en fait, il m'arrive des trucs bizarres, c'est que des fois, les gens, ils m'arrêtent dans la rue, ils me disent oh, toi, on te connaît, Sylvain Mirouf.
0: Et, oh merde!
18: Les joueurs,
0: quoi.
18: Ouais.
8: Faut pas dire ça à Florian.
18: Ils me prennent pour Sylvain Mirouf et bon, bah, moi je le prends mal. Et
8: tu leur fais un tour de magie, ils disparaissent.
18: Ouais, tu le vois mon doigt, tu le sens mes mains, tout ça, mais
20: on va bientôt chanter le vol d'oracle.
18: Mais
1: non, pour l'instant, vous allez vous la fermer quand je parle aux deux. Tu me le mets hors antenne, les auditeurs ou quoi, là?
18: Maintenant?
1: Oui, maintenant!
18: Comme ça.
1: Merci!
18: Tu les as pas coupés sur le temps. Bon, je les mets en fond alors. Parce qu'ils ont l'impression de plus être là.
1: Non, mais tu les mets carrément hors antenne quand je discute avec les deux sosies.
18: D'accord.
1: Ok?
18: Moi, je dirais les deux zozos, mais.
1: Fais gaffe parce que tout à l'heure tu as encore morflé.
18: Allez.
8: Non, bah ça commence comme ça. Les sosies, voilà, les ozos, les zizi. Alors,
18: on commence encore.
1: Mais sinon,
8: spolié,
1: quand tu vas dans.
8: Attends, parce que là, c'est du genre, on commence par un pétard, on finit la télé avec tes conneries. Hein.
1: Et sinon, quand vous allez dans un restaurant avec d'autres personnes, tout ça, vous avez pas tendance à
18: pas payer,
1: à être reconnu.
18: Si, mais ça en fait.
8: Ça dépend ce qu'on mange en fait.
18: Ouais, en fait, on essaye de se faire reconnaître parce que généralement, les mecs de la télé, ils ont quand même des avantages. Hein,
0: C'est lui qui faisait.
18: Les mecs de la télé, en fait, souvent, ils payent rien. Ils sont invités partout. Donc nous, quand on va au resto avec Jean-Claude, bon, ben, on essaye de se faire reconnaître pour se faire inviter, quoi. C'est normal. Hein, si on peut manger à l'œil, hein, on gêne pas. Ouais, ça a quand même des avantages d'être un sosie. Hein,
0: vous faites comment pour manger avec des yeux?
8: T'as jamais mangé des yeux une fille, là?
1: Oh non, bah lui, il mange.
18: Ouais, c'est pas grave, Gérard, on y
8: il
18: va.
8: Mange des briquets dans la gueule depuis le début de la
1: débat,
8: soirée.
1: Débat. Ouais. Donc on va faire la conclusion du débat. Donc on va demander à Sosidol. Bon, alors Manu, c'est toi maintenant qui vas
8: en prendre. C'est tout commence et tout finit par les chansons.
1: Bon. Voilà.
0: Oh bah non.
18: Pardon, j'avais pas vu.
1: Dégage, laisse la place à Max.
0: Attention.
1: Ouais. Dégage, mais laisse la place à Max, ça vaudra mieux.
18: Alors,
1: Sosidol, la conclusion.
20: Oui, Gérard. Oui. Bah oui. La conclusion, c'est que c'était un débat super intéressant. Parler un tant soit peu, je sais pas si on m'entend, à Henri et à Jean-Claude, qui sont quand même les sosies de deux mecs. Je sais pas si on m'entend. Néanmoins, j'aimerais émettre une petite remarque, c'est que tu t'es pas trop crevé le cul au niveau du choix de tes questions, parce que tu l'as fait il y a deux mois et c'est exactement.
18: Oh là là là, c'est pas elle qui.
20: Jean-Claude, c'est quand tu veux pour m'inviter au resto. Hein. Voilà.
1: Okay. Elvis Bracelet.
21: Ouais, bah écoute, moi c'est Elvis, donc je voulais dire à nos deux invités que s'ils voulaient ajouter une petite touche de rock'n'roll dans le show, il n'y avait pas de problème, j'étais là.
8: Love me tender,
21: ouais,
8: fais un bon pour de bon, lui donner ton prénom.
2: don't you? Love me. Mother sweat you. Well, you can do anything with the old.
1: Non, c'est bon.
8: Évidemment, je préfère que la jeune femme me donne son numéro de téléphone, parce que côté musical.
2: Voilà.
1: Zazidine.
2: Attends, mais j'ai pas fini.
8: Attends, t'as fini là.
1: Tu sais, ça y est.
3: Tu me le gères, ton putain de débat.
1: Conclusion, Zazidine. Zazidine Zidane.
2: Je n'ai pas fini.
8: Attends, Zidane qui est en train de nous montrer ses seins, les regards.
1: Zidane.
22: Oui, alors moi je voulais dire aux deux invités et 1 et 2 et 3-0 d'abord.
1: Ouais, merci.
22: À Will Survive aussi.
8: C'est vrai.
22: Mais first,
8: I was afraid, I was petrified. Hein.
22: Et je crois que je vais me faire une implantation capillaire.
1: Ouais, ok. Monsieur Mazur.
23: Alors moi, je ne peux que féliciter, n'est-ce pas, de la tenue du débat. Les sosies, n'est-ce pas, c'est quelque chose qui se discute et je crois que ça a été fait jusqu'à présent et que maintenant, pour tous, c'est trois fois plus net.
1: D'accord. Eh ben c'est bien. Conclusion IRC avant qu'on demande la
10: alors,
1: conclusion.
10: Sur l'IRC, on est énormément vu qu'on est monté à 8747.
3: Ça veut dire ce soir on va peut-être battre le record international mondial français, c'est-à-dire les 10 000 connectés sur l'internet.
10: 8747.
3: Ça serait une
10: 62.
3: C'est
10: 62.
3: C'est une première mondiale nationale là. Hein.
10: Ça arrête pas de monter. Déjà, quand t'écrives, ça monte.
3: C'est bien.
10: Donc, conclusion du sosie de Turpentine qui dit que
1: mon débat n'avait ni queue ni tête comme toi. Moi, je l'emmerde.
10: Voilà, comme d'habitude. Perforas et Rip qui disent que en fait, ils n'ont pas le droit de t'inviter dans leur école parce que tu schlingues trop.
1: C'est bien.
10: Voilà, c'est bien, tu schlingues, c'est cool. Sinon, conclusion, il y a sosie de Godzi, c'est toujours pas ce que c'est un sosie.
1: Un sosie, c'est une personne qui ressemble à vraiment la personne réelle. Par exemple, il peut y avoir un sosie de Jacques Chirac ou autre. Comme là, on a bien la ressemblance de Jean-Luc
8: bien
1: Delarue.
3: C'est comme un homonyme, quoi.
1: Voilà, pareil.
8: Bah, j'aurais demandé au directeur si, parce que le débat était un peu animé ce soir, si c'était le vrai GG ou pas, ou si c'était.
3: Alors, on a eu effectivement une histoire qu'on peut expliquer à nos deux sosies avant qu'ils donnent leur conclusion, et Fildar peut en témoigner, Manu, c'est qu'à une époque, Gérard, donc, était là. Et il y a eu un moment donné où il y a eu un sosie, hein, Gérard, tu t'en souviens, où quand tu venais dans les studios, j'étais persuadé que c'était un sosie, je l'ai donc viré par la sécurité pendant 2 jours. Gérard m'a démontré par A plus B avec sa carte d'identité qu'il était bien le vrai. Moi, j'ai douté, on m'a mené en bourrique, donc ça prouve qu'il y a déjà un sosie de Gérard, et il a vécu ça il y a un an et demi à Neuilly. Ah. Et qu'on se fait avoir. Moi, je me suis fait avoir. C'est que pendant 2 jours, j'étais parano, j'étais persuadé que quelqu'un me montait un plan contre lui, alors que c'était le vrai.
18: C'est bien qu'on est un peu en retard, mais justement, moi, j'aimerais bien savoir ce que ça fait quand on est une vedette et qu'on a un sosie, et comme Gérard est une vedette qu'il a un sosie, comment il s'est senti en ces moments-là, parce que nous, ça, on connaît pas, vu qu'on est que des merdes.
3: Le problème, c'est que le sosie en question, c'était lui quand même, pour de vrai. Il n'y avait pas de sosie. Moi, j'ai cru que c'était un sosie, alors c'était lui.
1: Ce qu'il y a, c'est qu'il y a un auditeur qui s'appelle Axel et qui habite.
3: Mais toi, tu te rappelles de l'histoire? Comment ça se quel effet ça fait d'être sosie de soi-même?
1: C'est l'auditeur qui arrêtait pas de t'harceler au téléphone.
3: Même quand tu étais venu dans les studios, je me souviens, je te regardais dans les yeux, je disais non, vous n'êtes pas le vrai Gérard. Quel effet ça fait d'être son propre sosie?
1: Je vais te dire une chose, que ça fait tout drôle.
3: Ah ouais?
1: Ça fait drôle parce que déjà même plusieurs personnes sur l'antenne et autres nous le font savoir.
3: Non, mais toi, d'être ton propre sosie, c'est-à-dire que tu es à la fois Gérard et ton sosie toi-même. Ce qui est quand même très rare.
1: C'est vrai que ça fait drôle.
3: C'est unique.
1: Mais le jour où quelqu'un arrivera à prendre ma voix.
3: Non, mais toi, en tant que Gérard de Suresnes, et le fait d'être ton propre sosie, ça fait quoi?
18: T'étais pas un peu schizophrénaïaque?
1: Un peu, par un moment donné, si, ouais. Parce que maintenant, vu les petits problèmes qu'on a.
3: Mais toi, par exemple, Gérard, le fait d'être Gérard de ton. Non, mais Gérard, le fait d'être toi-même le vrai Gérard et d'être ton propre sosie, ça fait quoi?
8: Ça reste à prouver. Hein.
1: Ouais, voilà. Comme il vient de te le dire.
3: Ouais, mais par rapport à la question, le fait que t'es Gérard de Suresnes, par rapport à ton propre sosie, ça fait quoi?
1: Personnellement, je préfère rester moi-même que d'avoir une autre personne qui me remplace.
3: Par rapport au fait que t'es Gérard de Suresnes et que t'es ton propre sosie, ça fait quoi?
1: Ça fait drôle.
18: Mais tu t'arrangerais pas d'avoir comme ton sosie, je sais pas, les soirs où il y a des débats un peu qui où c'est que de la merde, comme des fois.
8: Un genre de.
10: C'est
1: toutes les semaines.
18: D'où ton sosie pourrait venir à ta place en fait, et toi tu serais tranquille chez toi.
1: Voilà.
3: D'où la question que je me pose, le fait d'être Gérard de Suresnes et d'être ton propre sosie, c'est quoi? Ça fait quoi?
1: Celui qui arrive à me remplacer avec ma voix, qui prenne ma place. On verra, moi je resterai chez moi avec Sandy, tranquillement.
10: Il sera payé à ta place.
3: Arrête, Fildar, fous-lui la paix, Benoît, reste assis. Assis-toi. Je gère, c'est ma cam.
8: On peut pas casser le matériel.
3: Non, pour 15 000 balles, tu vas pas tout me péter.
1: Tu commences à me faire chier, toi. T'es pire que l'alligator, hein.
3: Voilà, recule un peu. Non, mais reste à distance. Reste à distance. Reste à distance. Reste à distance.
18: Bien envoyé, ça.
3: Gérard, ils ont leur gala parce que c'est qu'ils vont au Macumba. Et déjà qu'ils devaient être à 1h30 là-bas, ils seront pas avant 3h30. Est-ce qu'on peut quand même aller revenir sur nos deux invités de ce soir exceptionnels, deux sosies?
1: Dans les deux sosies,
3: leur conclusion.
1: Donc leur petite conclusion du débat.
3: Et des sosies en règle générale, la vie de sosie.
8: Sans... Non, mais moi je crois qu'on est parti
3: Jean-Christophe,
8: oui. Ce soir et que le message essentiel dont on est venu parler avec Henri était la souffrance. Et on n'a pas beaucoup parlé de souffrance ce soir et on n'a pas beaucoup parlé d'amour.
3: Vous souffrez en tant que sosie.
8: Bien sûr qu'on souffre, on sait plus qui on est. On n'est pas bien, quoi. Et quand on est aimé, on ne sait jamais si c'est pour soi-même ou tout ça. Les vraies questions n'ont pas été posées.
3: Gérard, c'est vrai, les questions. Est-ce que vous avez eu l'occasion.
8: Je veux dire, on a effleuré le débat.
3: Jean-Christophe, est-ce que tu as déjà rencontré. Est-ce que vous avez déjà eu l'occasion, Jean-Christophe, de rencontrer Jean-Claude, de rencontrer Jean-Luc et Henri, de rencontrer Florian et de leur parler.
18: Moi, je l'ai dit, je l'ai rencontré. Il m'a dit dégage. Au con.
8: Moi, il m'a pas vu, il était trop petit.
3: Non, trop petit, t'as pas.
18: Ah, le vrai, il est hyper.
3: T'as snobé peut-être.
18: Non, mais le vrai, il est hyper petit.
8: Peut-être
18: en
8: il
18: fait.
8: A joué à me snobé ou peut-être. Alors, il avait pas cette talonnette.
3: Mais tu lui en veux pas, pour toi, tu restes quand même le sosie de Jean-Luc. Quoi qu'il arrive, de la rue, tu restes.
8: J'ai envie.
3: On t'aimerait changer, vous aimeriez changer, par exemple de sosie, de te ressembler à quelqu'un d'autre.
8: C'est vrai, quand tu parlais de Gérard tout à l'heure, ça faisait envie.
3: Ça donne envie. Bah. Même en l'ayant vu après, ça dégoûte pas.
8: Non,
3: ça donne encore envie.
18: Il a un bon potentiel sur des spectacles.
3: Faut avoir un cœur qui bat, faut avoir.
18: Ouais, mais pour les spectacles, il a un bon potentiel. On pourrait faire des numéros pas mal.
3: Il a un beau poil.
8: C'est vrai qu'il a le poil bien luisant.
3: Non, calme.
4: Il est équilibré, il est bien.
18: Non, il est bien. Il pourrait faire des concours. Ouais.
3: Et votre conclusion, donc, Henri.
18: Moi, je voulais dire à tous les sosies de Strasbourg et tous les sosies de Toulouse que c'est bon, la choucroute. C'est un message personnel que je passais. Et comme je prépare un disque, parce que j'aimerais changer de carrière, parce que là, je suis un petit peu dans l'impasse avec Florian Gazan qui décolle pas trop. J'ai dit que je prépare un.
3: À mon avis, c'est trop tard. Il décollera plus.
18: Ouais, je sais, c'est pour ça que je prépare un disque avec le sosie Didier Bambolivien qui écrit des morceaux. Il m'a écrit un morceau, je vois un chanter un petit bout.
3: Oui, comme d'hab, je t'en prie. Gérard.
1: On
3: n'a pas trop de temps. C'est pas toi qui décide, putain, Fildar, ta gueule, c'est débat.
4: Ouais, mais c'est nul.
1: Tu la fermes.
3: Putain, c'est dingue ça.
1: Et toi, tu la fermes ou tu vas avoir ton bébé rose. J'étais malade la semaine dernière, alors maintenant tu fermes ta gueule.
3: Non, mais ne change pas, on revient sur Henri.
1: Bon, il a le droit de faire ce qu'il veut. C'est moi qui commande.
18: Je suis hyper émotionné parce que c'est pas facile. Parce qu'en plus, c'est peut-être que je joue ma carrière là-dessus.
8: C'est une racaille.
18: Tout, vous saurez tout sur les sosies, les bien pourvus, les petits, les gros joufflus qui ont un beau cul et les bonheurs qui sont comme Gérard. Oh, ça, j'ai mal fait.
3: Mais non, c'est bien, bravo.
1: C'est bien, bravo.
3: La suite au Macumba. C'est le stress, c'est pas le vrai.
1: La suite au Macumba.
4: Merci, Gérard.
3: Voilà. Macumba ce soir, 3h30. Donc, c'est quoi comment ça se passe en deux mots
8: Ça se passe.
3: Vous faites un ça se discute bidon avec
8: ça
3: des
8: ça
3: amis.
8: Ça se discute bidon. Fait des attractions musicales.
3: Oh là, je fais des faux messages Minitel. Et ça se discute au Macumba, c'est quoi le sujet là qui va être.
8: Le sujet de ce soir.
3: Discothèque, le monde de la nuit.
8: La question est la suivante, c'est est-ce que Gérard.
3: Alors ça on savait pas, c'est une bonne surprise.
18: On était contents parce qu'on était quand même contents d'être dans les débats de Gérard, parce qu'on voulait le rencontrer, donc on lui rendra un petit hommage avec est-ce que Gérard.
8: Avec moi le petit doute que j'ai toujours de savoir si c'est le vrai Gérard.
3: Non, c'est le vrai.
18: Je crois que c'est le vrai moi, parce qu'il est.
1: Non mais si tu veux, je peux avoir les papiers. Tu verras quand.
8: Moi aussi j'aurais des faux Gérard.
4: Ton cul c'est pareil.
3: Ta gueule, tu
18: fais. Et donc tu auras que Gérard et on fera un deuxième.
8: Il va y avoir mort d'homme.
4: Non.
18: Et on fera un deuxième débat, c'est est-ce que on peut être aveugle quand on est
3: Débat à suivre alors avec un grand plaisir. Je crois savoir qu'une fois le vrai Jean-Luc Delarue, s'il nous écoute, ainsi que Florian Gazan, devait il y a 2 ou 3 ans aborder le sujet sur la poésie, parce que c'est bien gentil de parler de l'homosexualité, des femmes, des hommes.
1: Ouais, comme hier.
3: La littérature a son mot à dire, mais c'est vrai qu'il y a pivot. Mais autant dans la poésie, je pense que tu pourrais être invité à ça se discute. T'as peut-être un message à passer, Gérard, d'ailleurs, au vrai Jean-Luc Delarue qui nous écoute. Je pense que t'aimerais bien le rencontrer, malgré qu'on ait son sosie là, le vrai.
1: Si vous m'invitez comme tes parents dans une émission, moi je dis pas non, hein.
3: Mes parents sont venus aller le voir, donc
18: dans l'émission sur les parents.
3: Non, ça se discute, j'avais récupéré des places.
18: Ah ouais.
3: C'est bidon, mes parents m'ont dit que c'est bidon en plus, donc tu vois.
1: Non, c'était pas bidon, à part que il y en avait un ou une, je sais plus, elle arrêtait pas de lever son bras, on voyait
8: ses poils.
3: T'as peut-être conseil? Non, mais toi, Gérard, en tant que, pour le vrai de la rue ou Florian Gazan, pour leurs émissions à venir, peut-être un conseil à leur donner à la télé en tant que téléspectateur, je veux dire, tu payes ta redevance, t'as le droit.
1: Jean-Luc Delarue, maintenant, c'est vrai qu'il fait des émissions le jeudi, donc.
3: Ça, c'est bien, c'est pas trop bidon.
1: C'est bien, mais par contre, avant, il avait Florian Gazan sur le Minitel.
3: Ouais, ça manque, le Minitel.
1: Et là, maintenant, c'est vrai que depuis un bout de temps, je regarde, j'ai même regardé encore hier l'émission sur l'homosexualité féminine.
3: Ouais.
1: En fin de compte, il n'y avait pas du tout de Minitel. C'était un invité d'honneur.
3: C'est bidon.
1: Il n'y avait plus de Minitel.
3: C'est bidon. Faut pas remplacer le Minitel. Faut remettre le Minitel.
18: Mais je voulais seulement dire que Florent Gazan était bien présent, mais il avait une perruque.
1: Mais non, et ta sœur, elle n'avait pas une perruque, elle.
18: Peut-être qu'il coupe au montage.
3: Et conclusion pour le sosie de Jean-Luc, qui pourra peut-être lui transmettre. Est-ce qu'il y a un débat qu'il faudra aborder dans l'émission Ça se dit dessus, et qu'il n'a jamais été abordé? On a fait les dinosaures la semaine dernière, par exemple. Je veux dire, Jean-Luc pourrait l'aborder. Ça se discute, les dinosaures, la préhistoire. Il y a peut-être un débat que tu as abordé, le ping-pong.
5: Routils, verglas?
3: Non, mais le ping-pong, qu'est-ce qui te ferait plaisir? Non, on a fait les sumo la semaine dernière, je sais pas.
1: On va faire un devoir avec le vrai Jean, avec
3: le vrai de la rue,
1: avec le vrai de faire un truc sur les animateurs radio.
3: Ah ouais. Le message est lancé, c'est une idée originale. En plus, Jean-Luc Delarue en a fait à une époque, donc ça serait culotté de sa part que pas d'organiser un débat sur là-dessus.
18: On pourrait voir à quoi il ressemble.
8: Ce serait une honte, le message.
18: On sait pas à quoi il ressemble. C'est une bonne idée parce qu'on pourrait voir la gueule qu'ils ont, parce que peut-être qu'ils ont des super voix et des tronches moches, quoi.
3: Bah ouais, mais ça serait un bon moyen, grâce à ce débat, de prouver qu'il y a un physique de radio, il y a un physique de télé aussi, quelque part.
18: Il y a un physique de presse écrite aussi, pas.
3: Merci aux deux sosies, on peut le dire, on peut les remercier parce qu'ils sont venus, c'est qu'on a galéré, on les a eus pendant 3 semaines, on a couru derrière, parce que. Là, il y a une tournée de Macumba qui se prépare.
1: Et là, au moins, tu m'as dit qu'ils allaient venir. C'est pas comme l'autre.
3: Johnny Rock qui n'est jamais venu.
1: Qui nous a posé des lapins pendant 15 jours.
3: Voilà,
18: on était bien contents d'être là. Peut-être que
8: comme Gérard de nous avoir invité.
18: On se croisera sur une soirée avec Gérard et peut-être qu'on pourra faire un faux ça se discute avec lui. Ce sera un grand honneur.
8: Merci, directeur.
1: Pourquoi pas?
3: Pas de problème. Merci aux deux sosies.
8: Sur Skyrock.
3: Attention, Gérard.
1: Fun!
18: Mais tout à l'heure, elles nous ont
3: envoyé une mauvaise radio. Fun, pas Skyrock. Tu t'es trompé. C'est pas grave, ce sont des erreurs qu'il y a. Ça prouve que c'est un amateur et que ce n'est pas un vrai professionnel. On peut donc l'applaudir pour ça.
18: Bravo, sympa.
3: On remercie ton amateurisme et ton non-professionnalisme. Voilà, bravo. On va avoir un deuxième débat, donc on a été très loin, donc on ira peut-être jusqu'à 3h15, un peu plus tard que prévu, un petit quart d'heure de plus. Deuxième débat qui va porter sur...
1: Les supermarchés.
3: Les supermarchés et les marchés. On fera une comparaison entre le supermarché, c'est-à-dire.
1: Le supermarché, marché et grande surface.
3: Il y a des trucs à dire.
1: On mélange les trois d'un seul coup.
3: Donc ça va être le bordel. Leclerc, Auchan et les trois mousquetaires ont intérêt à bien se tenir.
1: Non, sans préciser les marques.
3: Ça, on n'a pas le droit à la radio. Tu sais qu'on n'a pas le droit à la radio de donner les marques. Si tu dis Auchan, tout ça, ça craint.
5: 8 à 8.
3: 8, non.
5: Il y a Casino aussi.
3: Arrête!
7: J'ai 20.
18: Comment tu fais quand t'as un auditeur qui s'appelle Ed? Tu peux pas l'appeler, alors.
3: Ah non, il passe pas.
5: Ah non.
3: Ah,
5: je leur cale direct.
3: Donc 0803-08-5000 pour le deuxième débat, ça va aller trash, hein. Je pense que t'as pas pareil, il y a des trucs, hein. C'est 2-3 questions comme ça qui vont arriver du style.
1: Combien de fois par jour allez-vous au supermarché?
5: C'est polémique. Il prend trash.
1: Pourquoi allez-vous au supermarché qu'aux petits commerçants et ainsi de suite? De toute manière, il y a que cette question parce que vu que le premier, c'est toi qui avait demandé à ce qu'il y aille. Allô?
3: Oui.
1: C'est toi qui avais demandé.
3: Oui, mais on en improvisera une ou deux, je veux dire, on peut improviser.
1: C'est toi qui avais prévu que le premier, tu voulais 15 questions, donc.
3: On n'a pas regretté, hein.
1: En fin de compte, on les a pas toutes faites, hein. Malheureusement, pourquoi? Parce que ça a été le bordel.
3: Vous avez abordé les écoles de sosie, tout ça, les formations de sosie. Est-ce qu'on peut être sosie dès l'âge maternel?
18: On reviendra à l'occasion.
3: Tu penses qu'il faudrait faire un autre débat sur les sosies?
7: Plaisir.
18: Parce qu'il y avait des trucs qu'on a eu tout
3: à moins que d'ici là.
1: Ça fait déjà
3: la tête. Dit, ouais. On va pas se taper des sosies dans les studios toutes les 5 minutes.
7: Un débat sur les ciseaux, peut-être.
1: Ça faisait la quatrième. Ça fait la quatrième fois qu'on fait un débat sur les sosies.
3: On a pas tout dit.
18: On fait ça demain soir, Gérard.
7: Tout n'a pas été dit.
3: Tout n'a pas été dit.
1: On termine à combien, là, sur l'histoire des sosies?
7: On a pas mal chuté sur la fin. On est plus qu'à 5022.
3: À cause de vos conneries aussi. On va remonter la pente. Le disque, Gérard, c'est quoi le disque?
7: C'est quoi le nom du disque?
1: Le nom du disque.
5: Mais si, mais
1: je
5: si,
1: l'ai pas, mais vous
5: si.
1: Me donnez rien.
18: Alors.
1: Si. Alors les écarteurs dorés avec avec vend moi viens vend mon voilà vend mon petit sosie tu
5: viens,
1: vas voir
5: viens
1: oh.
5: mon petit sosie viens mon petit
1: ouais bah, attends sais... faut bien écrire ok
18: attends
1: ah, vous écrivez comme des cas
18: mais non c'est les das fuck
5: avec les doigts ça
18: c'est les das fuck
1: c'est les das fuck bande de cons
5: vas-y GG
18: ah pardon fil d'art
5: qu'est-ce t'as fait.
1: Pour appeler Apolline parce que
24: Apolline
1: pour épauler Apolline parce que le voilà. Premier débat ça a été de la catastrophe.
18: Une catastrophe on peut le dire.
1: Je suis désolé. Donc on était 8723 c'est bien ça Rigaud.
10: Ouais.
1: Donc tu peux me donner juste le nombre avant que j'accueille les gens.
10: Alors, apparemment, ça a énormément monté. On est à 9453.
1: Alors, 9453. Voilà. Alors, donc, le deuxième débat va porter sur les stars télé.
18: Ah, et ça, pour c'est ça, chouette, ça.
1: On va accueillir Patrick Chevalier de Lille. Ta fréquence, s'il te plaît.
6: Non, c'est Patrick Savachier. Je suis effectivement de Lille. La fréquence est
1: 95.2. 95.2, ok. Bonsoir à toi.
6: Bonsoir.
1: Fabienne Aigou.
9: Oui, bonsoir Gérard, bonsoir Agnès.
1: Donc de Marseille, la fréquence.
9: Ma fréquence, c'est 103.1.
1: 103.

0: Les fréquences que vous me donnez, hein. Mais je vais les trouver après.
1: Ouais,
0: le deuxième débat va porter sur les Star Télé. Celui qui a une radio derrière est prié de l'éteindre tout de suite.
1: C'est moi. Je vais l'éteindre.
0: Ouais, ça sera mieux pour toi.
1: Voilà.
0: Ok.
1: C'est fait.
0: Parce que si tu veux écouter, tu raccroches et tu l'écoutes dans ton lit. Alors, quels sont pour vous les acteurs ou actrices considérez-vous comme des stars télé? On va demander à Patrick Cavalier.
2: Je dirais Rocco Siffredi. Laure Sinclair aussi, j'aime bien Laure Sinclair.
0: Ouais.
2: Sinon, je sais pas.
3: Tabata.
2: Dans les vieilles.
0: C'est ça?
3: Tabata Cash.
2: Ah bah oui, bien sûr. Et dans les plus vieilles, pour ceux qui aiment un peu, il y a Brigitte Lahaie aussi, mais elle est pas plus fraîche.
0: Brigitte Lahaie fait du porno, d'accord?
2: Ah, pardon.
0: Faut pas confondre, parce que
4: de toute manière... Mais c'est pas elle qui fait du porno.
0: De toute manière, on va pas parler de films porno ce soir.
2: Oh. J'aimais bien aussi les deux qui faisaient tourner Manège. J'étais fan, là, Fabienne Egal et l'autre, là, la
1: porno, c'est de lesbos.
2: Ah, aussi?
0: Toi, tu commences à te calmer, Pierre.
4: Non, mais il a raison.
2: C'est dans le porno, alors.
4: C'était des lesbiennes, elles faisaient du porno. Mmh.
0: Non, mais je pense pas. Fabienne Egal.
5: Oui, je voulais dire que c'était faux. Et que.
0: Non, mais tu réponds à la question.
5: Bah, moi, je pense que Daniel Gilbert, Evelyne Leclerc, Karen Cheryl ont fait une grande carrière à la télé. Et pour moi, ça reste mes préférés. Avec également, je sais plus comment elle s'appelle, mais ça va me revenir, Mireille Darc, voilà.
0: Mireille Darc, c'est plus cinéma que Star Télé. Hein.
3: Ouais, elle a fait quand même à la télé.
0: C'est... Ouais, mais c'est pas pareil. Hein.
5: Pardon.
0: D'accord.
5: D'accord.
0: Mademoiselle Christine, Madame Christine, pardon.
6: Oui, merci. Non, mais c'est bon. Il n'y a pas de problème. Bon, alors, mon idole, c'est quand même Julia Chanel.
0: Oh là. Qui
6: Julia Chanel.
2: Oh, j'avais oublié.
7: Ça m'énerve, ça.
0: C'est qui, celui-là?
4: C'est une bonne.
2: Eh, hey, Manu, tu me rends ma cassette, d'ailleurs.
0: Attends, celui qui commence à gueuler, il va virer.
4: Gérard,
6: moi, hein.
4: Gérard, en attendant, il y a Corben sur IRC, il te demande si Sandy c'est une Star Télé ou une Star Trek.
0: Alors, pour répondre à la question si Sandy c'est une Star Télé ou une Star Trek, je la mettrai plutôt sur Star Trek.
2: Elle a le titre de Star Trek.
0: Comment, Pierre
7: Star Trek.
0: Pierre Bellour.
1: Ah, j'ai rien dit, moi.
0: Ouais, ben, je crois que tu as te calmer, toi, parce que sinon, tu as viré.
1: Non, mais c'est pas moi, j'ai pas parlé, non.
0: Ouais, Tony, au revoir.
6: C'est pas Tony.
0: Si.
4: Attends, ça, c'est pas Tony, hein.
0: Si.
4: Je te jure que non.
2: Non, écoute la voix.
4: C'est pas Tony, là. Non, il a effectivement une petite ressemblance, mais c'est pas Tony.
0: Non,
4: attends, je te le dirai.
1: Non, moi, je suis pas un beau gosse, moi.
0: Ouais, tiens, à peine. Hop, au revoir.
4: C'est Goldo.
1: Mais non.
0: Ouais, Goldo, au revoir.
1: Voilà.
0: Au revoir, Goldo. Bon, au revoir.
2: C'est pas Tony, hein.
0: Non, mais c'était Goldo. Ah, non.
4: C'était Arnett.
2: Ah non.
7: Bon, bah c'est pas grave, on s'en fout, on continue.
8: C'est bon.
0: Madame Christine, ouais, dans Goudem.
6: Bah alors, sinon j'ai été très influencée par toutes les stars de AB Productions quand même. Faut pas oublier, hein, tout ce qui est Christophe Ripper et tout.
5: Franchement, trop bandant, lui.
6: Ah ouais, non, trop.
2: Anthony Dupré.
0: Non, mais attendez.
7: Pas de marque, merde.
0: Attendez.
8: Gérard, à la place de Pierre Belbourg, on accueille Anne Leclerc, 19 ans, d'Ajaccio.
9: Bonsoir.
6: Bonsoir.
9: Bonsoir Rigé, bonsoir Max, bonsoir Rigo, bonsoir Manu, bonsoir Apolline.
0: Salut.
4: Salut.
0: Ta fréquence, s'il te plaît.
2: Salut toi.
9: 101.9.
2: Salut toi.
6: Salut.
7: T'as pas un truc sur ta cheminée, non?
0: Bon, 109.
9: 109.
0: Bon, 109. 109. Oh, ta gueule, toi!
9: 109, GG.
0: Oh, ouais, celle qui dit ça pue la pisse, tu vas fermer ta gueule, toi, espèce de poufiasse.
4: Elle a dit ça pue la bite.
0: Ok. Madame Christine, pardon.
6: Je viens de répondre.
0: Ok. Anne Leclerc.
9: Oui.
0: Donc, pour toi.
9: Bah écoute, comme j'étais en antenne...
0: Non. C'est moi qui commande, les autres, vous fermez vos gueules.
9: Je pense que t'en étais à la première.
0: Les autres, vous fermez vos gueules, c'est moi qui commande.
9: Voilà.
0: Ceux qui arrivent, je répète la question et après, vous vous démerdez. Ok, entendeur, salut. Il y a une question IRC avant.
4: Non, c'est juste une réflexion, il y a Yankee, il trouve que ça sent le chien mouillé d'un coup.
0: Ouais, bah c'est pas grave. Au contraire, faut mieux sentir le chien mouillé que des connards.
9: Non, mais c'est normal, hein.
0: Quels sont pour

0: Où les acteurs ou actrices considérez-vous comme des stars télé pour Anne Sinclair? Et donc, maintenant c'est à toi.
1: Bah écoute, la personne que je pourrais considérer comme un acteur et une star télé, ça peut être le Big Bill. Parce que pour moi, c'est un extraterrestre qui est vraiment très mignon.
2: Bien vu, beau.
1: Et j'adore le Big Bill. Et donc voilà, pour moi, c'est considéré comme une star.
0: Bon, alors Fabien... Anne Sinclair.
1: Oui,
0: Leclerc. Je te coupe, Anne Leclerc. Je préviens à Madame Christine et à Fabienne. Vous vous calmez, sinon je vous vire toutes les deux.
3: Ah, moi, je n'ai rien dit.
4: Hein. On dit rien du tout, là.
0: Hein. Non, mais fais gaffe, Fabienne, parce que je reconnais un peu ta voix quand tu dis des conneries.
3: Ah, okay, non, c'est pas moi. Hein.
0: Alors, en deux bonnes... je te préviens, c'est la dernière...
1: Bon accordeur, salut.
0: Voilà.
3: Bon. On peut continuer maintenant.
0: Alors, donc c'est à moi de répondre maintenant, parce que tout le monde a répondu. Mmh. Alors, quel acteur ou actrice considérez-vous comme des stars télé? Ouais, c'est vrai que je mettrais bien le Star System. Hein, Manu, qu'est-ce que t'en penses?
5: Je vais te dire ouais.
0: Mmh. Hein, notre chef, qu'est-ce que t'en penses? On pourrait le mettre en premier.
3: On pourrait.
0: Et puis même avec Delarue, pourquoi pas.
3: Mm-hmm. Ouais, il y a aussi Bernard Ménez.
0: Non.
5: Oh, il tue lui.
0: Moi, je préfère vous dire une chose. Je mettrai Max avec Jean-Luc Delarue.
3: Non.
5: Il valent quand même pas Bernard Ménez ou Olivier Lejeune.
0: Non. Mais moi, je vais vous dire une chose. Normalement, ce soir, on devait avoir deux sosies. Ils ont pas pu venir. C'était le sosie de Jean-Luc Delarue et de Florian Gazan.
4: Oh merde. Oh putain.
0: Oh putain. Et on dit pas putain, on dit maman travail.
4: Voilà
0: pour celle qui vient de dire ça.
3: Ouais. Attends, bon,
0: donc, deuxième question.
3: Attends, Gégé, t'as oublié de parler de Roland McDan quand même.
5: Oh là, oui.
3: Qui est aussi une pointure. Il y a Darry Cole.
4: Patrick Topalov.
0: Non, Darry Cole. Darry Cole, c'est un chanteur.
5: Daddy Cole.
3: Cole.
0: Ouais, ben.
4: Henri Salvador.
0: Ouais, c'est ça, c'est un chanteur.
5: Et Olivier Lejeune.
0: Alors, comment devient-on une star? Comment? Apolline en star télé? Non mais vous êtes starbé.
1: Oh bah si, pourquoi pas.
0: Non mais vous êtes starbé. Mais vous êtes starbé là.
3: Elle a un physique hein, quand
5: moi,
3: même.
5: Moi je dis qu'elle est bonne donc ça va passer quoi.
1: Apolline elle a un physique de star.
0: Oh, elle a même pas un physique de star, elle m'a fait un caca de merde au premier débat.
5: Tiens, elle est parfaite pour la télé, elle est bête, elle est bonne.
0: Elle est même parfaite pour le standard.
6: Allez,
3: Gérard, est-ce que Apolline pourrait faire une gaffette?
0: Non.
1: Pense.
3: Pourquoi?
0: Non. Comment devient-on une star télé ou autre? Tiens, Fabienne.
4: Oui, je vais te raconter.
0: Merci pour le portable.
4: Ah non, j'ai pas de portable. Hein. Moi, j'ai fait une école de star télé. Et j'ai fini première de ma promo, donc j'ai réussi à avoir un poste sur France 1 Auvergne. Donc j'ai bossé un peu en Auvergne, et puis après je suis montée à Paris, et puis j'ai fait tourner ménage avec ma copine, et puis voilà.
0: Ouais, et c'est pour ça que... Alors attends, tu fais l'Auvergne, mm-hmm. Paris, et puis maintenant tu te retrouves à Marseille.
4: Bah là je suis un peu en retraite, parce que je fais plus de télé, donc là je suis à Marseille,
0: Ouais, c'est ça, à 35 ans t'es déjà en retraite.
4: Oui, la télé veut plus de moi, donc moi je voudrais bien revenir, mais ils veulent plus de moi.
0: Ouais, tu prendrais pas les gens pour des cons?
4: Mais non Gérard, pourquoi?
0: Non mais tu les laisses.
4: Ben non, pas du tout.
0: Ok. Patrick Cavalier.
3: Ça va chier.
0: Ça va chier.
3: Eh ben moi, écoute, je pense qu'il y a deux méthodes. C'est tout simple pour faire de la télé ou de la radio, de l'audiovisuel, tout ça. Il y a la première méthode, c'est promotion canapé. Bon, ça, Gérard, voilà, c'est un problème du métier. C'est un problème du métier, on peut rien y faire. Et deuxièmement, sinon, il y a un petit peu parce que t'as fait, quoi, le harcèlement, quoi. C'est-à-dire que tu pilonnes, et puis au bout d'un moment, tu perds, quoi.
0: Non, mais attends, je vais te dire une chose que j'ai pas fait de harcèlement. Non, mais promotion t'as... sur canapé, j'en ai rien à foutre.
3: Ouais, reconnais.
5: Tu y es passé quand même.
3: C'est quand même dommage à dire, mais ça existe.
0: Ouais, ben, je sais, j'ai vu le film, et c'est avec un chanteur que j'adore.
3: Et que ça soit des
5: comment
3: canapés.
5: Comment il s'appelle, avec qui, ouais.
3: Ou sur un flipper ou n'importe où dans les. Hein, n'importe.
0: Non, mais
5: c'est quoi le chanteur, ouais.
0: Ah non, mais je donne.
5: Ah, si, lui, on connaît, je connais pas.
7: C'est qui le chanteur que t'adores?
4: Patrick Bruel.
0: Non. Michel Sardou.
5: Ah ouais, faut dire aussi que c'est un grand, quoi.
0: Et donc,
8: Gérard?
0: Oui.
8: Sur IRC, il y a Bretzel qui te demande si l'homosexualité dans le milieu de la télé est un facteur de réussite.
3: Bien sûr.
4: Ouais, à mon avis, ouais.
3: Bien sûr.
0: Je pense pas.
4: Sur un
3: bon
4: niveau de la radio.
3: Ah si, j'en ai encore des irritations.
8: Non, attends, les auditeurs ils peuvent répondre autant que toi, Gérard.
3: Gérard, j'en ai encore des irritations et je peux te le dire que ça aide. D'accord. C'est indéniable. C'est indéniable.
0: Bon, alors.
2: Pas de pommade ? En tout cas, c'est possible.
0: Non. Comment ?
2: Non, mais je disais, c'est possible. Hein, de...
0: Qui
2: Non, ah, c'est Mme Christine.
0: Ouais, ben, tu vas répondre à la question.
2: Ben, justement, c'est parce que moi, j'ai connu ça. Justement, j'ai, grâce à la promotion canapé avec Véronique et Davina, j'ai réussi à faire figurante dans leur émission de gym. Voilà.
0: Bon, je pense pas. Christine, tu t'écrases ou sinon je te vire.
2: Attends, je réponds à ta question.
0: Tu réponds correctement et c'est tout. Et Fabienne, tu t'écrases quand les gens répondent.
6: Je dis rien.
0: Non, mais tu t'écrases, moi je te le dis.
2: Bon, je répondais, je disais donc qu'on peut coucher pour passer à la télé, sinon il y a d'autres écoles, mais. Enfin, moi j'ai couché par exemple. Hein.
0: Ok. Anne Leclerc.
7: Oui, je pense que pour devenir une star de la télé ou autre, je pense qu'il faut que tu ailles dans une école, que tu t'inscrives déjà à l'avance, parce que sinon, si tu t'inscris pas, il n'y a plus de place.
3: À la crèche ?
7: Non, pas à la crèche. Tu t'inscris et puis en fin de compte, tu peux faire des études, mais il faut savoir que c'est très très long. Hein.
0: Moi je pense
7: ça peut,
0: que.
7: Je sais pas, ça peut faire au moins 5 ou 6 ans d'études. Hein.
3: Oula, tout ça.
0: Bon, moi je peux vous dire une chose que. Comment devient-on une star télé ou autre ? Il n'y a pas besoin d'aller dans des écoles parce qu'il n'y a pas d'école pour faire ça.
7: Ah si, je confirme, il y a des écoles.
6: Oui, une école
0: de. Il n'y a pas des écoles de déboucheurs de cul de négresse ?
7: Je sais pas, t'as l'air spécialisé dans la question, donc.
3: Ça c'est limite, ça quand même.
0: Bon,
8: ouais, grave.
0: Pour vous dire que, à mon avis, non, je pense pas. Il n'y a pas. Comment devient-on une star télé ou autre ? Donc ça. C'est les responsables qui s'occupent de ça, donc c'est comme pour devenir animateur radio, c'est pareil.
7: Faut bien préciser ou autre. Hein.
0: Oui. Pour ou contre les stars de télé, alors j'ai un petit sondage, 41% des gens sont pour la télé, mais contre les stars. Là je comprends pas. Là. 41% des gens sont pour la télé, mais contre les stars. Mais... qui c'est qui a été me choisir cette...
5: Non, mais c'est simple, hein, la réponse.
0: Non, mais...
5: C'est ça, hein.
0: C'est qui, là mais c'est qui?
9: Je crois que c'est Olive, en fait.
5: C'est moi.
0: Alors, 32% des gens sont contre la télé, mais pour les stars. Oui. Tu peux me préciser, là
5: Alors, c'est-à-dire qu'il y a 36% des gens qui sont effectivement...
0: Non, 32.
5: Oui, que j'ai eu au téléphone, et qui étaient donc contre le fait d'avoir une télé et de regarder trop souvent la télé chez soi.
0: Ouais.
5: Mais pour autant, c'est vrai qu'elles apprécient énormément de lire dans leur magazine préféré des trucs sur les stars. Voilà.
0: Ouais, mais
5: tu vas faire kiffer des mecs, toi, ça.
0: Ouais.
5: Ta gueule. Non, quoi,
0: Manu, s'il te plaît.
5: J'ai rien dit. Toi, tu vas rentrer.
0: Tu parles. Je pense.
8: Il n'y a pas que les mecs, il y a Océane aussi.
5: Continue.
0: Olivier, c'est toi qui as choisi aussi. 41% des gens sont pour la télé, mais contre les stars. Tu peux me préciser?
5: Alors, oui, on peut en parler ensemble, effectivement. 41% sont pour la télé et contre les stars, parce que 41% veulent effectivement bien regarder la télé. Ils aimeraient bien avoir plein d'émissions à la télé, mais ils ne supportent pas que les gens soient des stars et ils ne supportent pas qu'on parle toujours d'eux, contrairement aux autres. Voilà.
8: C'est vrai, c'est
0: ouais,
8: vrai.
0: Mais,
8: je les comprends. Moi, je les comprends.
0: Dans ces cas-là, s'il vous plaît, les
5: oui,
0: auditeurs,
5: dans ces cas-là, j'ai
0: vous me laissez finir. Dans ces cas-là, on parle de paparazzite.
3: Oh, Olive.
5: Ah, mais c'est ça.
3: Olive.
0: Hein et donc, s'il vous plaît.
5: On se calme.
0: Coupe-moi là, s'il te plaît, Manu. Là. Merci.
5: Manu,
0: 17% des gens ont des stars, mais n'ont pas de télé. Alors, je voudrais que tu me précises un peu là-dessus aussi.
5: En fait, ça, c'est parce que.
0: Précise-le.
5: Je pense que, je ne sais pas si tu vas être d'accord avec moi, c'est parce qu'on a appelé aussi dans ces gens forcément des stars. Et ces gens qui sont des stars n'ont pas de télé chez eux. Et voilà, ça donne ça, en fait. Voilà.
10: C'en est bien
5: ouais. Donc, c'est des stars.
0: Et 10% des gens regardent Fun TV pour être sûr de ne pas voir de stars.
5: Explique-le, l'explication.
0: Non, mais là, faut bien que tu expliques aux gens.
5: C'est super simple. Si tu regardes Fun TV, tu es sûr de ne pas voir de stars.
0: Mais pourquoi?
5: Pourquoi? Parce qu'il n'y a pas de stars.
8: Parce qu'il n'y en a pas.
0: Mais attends, quand tu vois. Soit moi ou soit Max.
5: C'est vrai.
0: Ou tu vois.
10: C'est plutôt un trou noir qu'on te voit, hein, qu'une star.
0: Non, Max, c'est carrément noir. Non, alors, tais-toi.
5: Je sais pas ce que t'en penses, quoi, toi. Mais...
0: Non, mais quand tu vois. T'as bien vu, à un moment donné, t'avais Bart.
6: Paye ta star.
9: Oh là là.
0: Ne fais pas ça parce que je te mets une gaufre, toi.
11: D'accord.
0: Donc, quand tu vois Morgane, tout ça, Bart...
11: Alors, moi, je pense qu'il y a aussi, dans les sondages, une part d'erreur, tu vois. Et cette part d'erreur, elle est là.
0: Ouais, bon, bah... Bon, enfin...
11: Tu vois, c'est comme dans une émission, il y a une part d'erreur. La part d'erreur, ici, c'est toi. Bon, bah, dans ces sondages, il y a une part d'erreur, c'est ça.
0: Ouais, bah, c'est peut-être, ça vient peut-être de toi aussi.
11: Peut-être.
5: Bon, on y va, là.
0: Donc, troisième question. Auriez-vous déjà été une star de la radio ou autre? On va demander ça à Patrick... Savachier.
3: Ouais, bah écoute, non.
0: Patrick Savachier, au revoir.
7: Bah, écoute-moi. Il y a un petit problème.
3: Ah, écoute-moi, GG. Tu m'entends là?
9: C'est technique, ça, Gérard.
3: Bah, allô, GG.
5: Savachier.
3: Donc, c'est bon, je peux y aller là?
0: Bah, vas-y, accouche.
3: Dans ma crotte. Donc, non, moi j'en ai rêvé depuis des années, depuis longtemps. Mais j'ai jamais réussi à accéder à mon rêve. Et donc voilà, j'ai fait comme t'as dit, hein, j'ai foncé, mais pas moyen de passer, quoi.
0: Manu, tu t'amuses pas à changer les voix des auditeurs, s'il te plaît?
5: Je peux pas changer les voix des auditeurs, Gérard.
3: J'ai une voix de Dark Vador,
5: là. Je peux changer ta voix, si je veux, mais pas celle des auditeurs.
0: Fabienne Égout.
12: Oui, alors moi, je n'ai pas du tout un physique pour faire de la radio, donc je me contente de faire de la télé. Voilà.
0: Ok. Madame Christine.
13: Bah ouais, mais moi je croyais que, tu vois, j'ai eu une désillusion, tu vois, en croyant faire de la figuration en faisant de la gym avec Véronique et Davina, je croyais que j'allais devenir une star, mais en fait non, tu vois.
0: Non, Manu, tu vas morfler.
5: J'ai rien fait.
0: Ouais, non, tu vas morfler, je le sens.
5: Comment tu veux que je change la voix des auditeurs, Gérard?
13: C'est pas possible, hein.
5: Je peux pas.
13: C'est un problème de technique.
7: Bah, c'est pas le jeu qui touche sur les boutons.
13: Hein. Ouais,
0: tout à l'heure, je vais te toucher sur un bouton, toi.
5: Ah, t'as le choix, c'est bon.
0: Toi, Anne Leclerc, je vais te toucher sur un bouton, grosso modo.
7: Pas de problème.
0: 2h05, qui c'est qui reste à répondre? Anne Leclerc, avant de passer à la quatrième.
7: Oui, pas de problème. Donc, auriez-vous déjà été une star? Bah, écoute, quand j'étais bébé, oui, j'avais tellement une belle peau et puis un beau physique que tout le monde voulait. Il y avait plein de photographes qui voulaient me prendre en photo. Et j'étais vraiment remarquée par les photographes.
5: Et depuis,
7: c'est toujours pareil. Je suis courtisée. Dès que je suis dans la rue, ça y est, il y a les journalistes qui viennent me chercher pour prendre des photos.
13: C'est pas mytho.
5: Pourquoi c'est...
7: Je peux être considérée comme une star et avant, j'étais déjà aussi une star.
5: C'est parce que t'es étrange, non?
0: Ouais, je pense.
7: Non, c'est pas la question d'être étrange.
0: Ouais, je pense.
7: On peut avoir
0: Gérard. Oui, 5 minutes.
8: Gérard, sinon, il y a Rip sur l'IRC qui dit que s'il n'y avait pas de star à la télé...
11: Il est pas con.
8: Est-ce que la télé serait autant une star?
0: Alors là, la question, c'est vrai que pour faire de... Ça, c'est pas
11: attendez,
0: évident.
11: Attendez, laissez répondre Gérard. C'est...
7: Vas-y, Gégé.
0: Non, mais c'est pas évident parce que c'est vrai que même sans télé, on peut pas devenir une star.
5: Mais pourquoi?
0: Non, mais c'est tout ce que j'ai à dire.
13: On est en antenne, là, je crois.
0: Quatrième question.
11: Gérard. Ah, attends, Gérard, il y avait un truc que je voulais te demander. C'était. Excuse-moi, Pauline, vas-y.
9: Oui, merci, Olivier.
11: Non, Gérard, moi je voulais te demander un.
9: Non, vas-y, mais.
0: Vas-y,
9: Manu,
11: vas-y, Pauline.
9: Bon,
0: attention.
9: Oui, Gérard.
8: Gérard.
11: Gérard, il y a un truc que je voulais.
0: Bon,
9: à la place de Patrick Savachier.
11: Attends,
9: Gérard,
11: tu vas y aller. Ouais, c'est le truc, c'est fait.
0: C'est moi qui commande là.
7: C'est le vrai bordel, hein.
0: C'est moi qui commande. Alors, Apolline, le temps que je lance la ZIC,
9: oui.
0: Tu vas me faire une liste propre. Et on va recueillir les auditeurs. Et il y a une question hier, c'est juste avant, toi tu te tais.
11: Non, c'est très sérieux, c'est pour que tu réagisses toi à la question que t'as posée, t'as pas répondu toi ce que t'en pensais. Parce que toi t'es devenu une star quand même, et t'en parles pas. Donc je voudrais juste savoir ce que toi t'en penses. Je sais que c'est un peu délicat d'en parler pour toi, mais.
8: C'est un peu ce que demandent les gens sur l'IRC d'ailleurs.
11: Voilà, alors.
0: Bah, comment quand je suis devenu une star de radio, c'est grâce à Max, et il est pas là pour le confirmer, parce que grâce à lui, c'est vrai que tous les jeudis, je suis pépé. Je lui fais sauter son audimat. On est arrivé la semaine dernière à 9998. Et là, tout à l'heure, qu'on a repris juste au deuxième débat, on était déjà à 9453. Donc, Max, quand il vient le soir, Lui, il arrive à 150 quand il finit. Il a même pas 300 auditeurs.
5: Tu veux pas lâcher donc, un peu l'internet là un peu?
0: Donc c'est grâce à lui si je suis là.
5: D'accord. Mais par contre, qu'est-ce que ça a changé pour toi dans ta vie?
0: Ce qui a changé dans ma vie, c'est que maintenant, je peux me permettre de faire ce que je veux.
5: Et c'est pour ça que c'est un peu ton papa en fait, Max.
0: Voilà.
5: D'accord. J'ai entendu dire que en fait, il y avait des fans qui s'arrachaient tes t-shirts, mais c'était pas pour en avoir un bout, mais pour les laver.
0: Alors là, toi, tu vas te faire sauter, toi.
5: Bah, c'est ce que j'ai entendu dire.
0: Ouais, ouais. Léon, c'est des cons.
5: Je sais.
0: Donc, on pose la quatrième question.
9: Non, alors, à la place de Patrick, ça va chier, on accueille Casimir, 30 ans de Bruxelles, un Belge.
0: Ah, enfin un Belge. Oh. Ouais, bah, tu me referas l'affiche.
9: Ça roule.
0: Tu me feras l'affiche. Donc, Casimir, bonsoir à toi. Casimir! Bon, il est pas là, donc c'est pas
9: normalement,
0: grave.
9: Normalement, il doit être là.
6: Bonjour,
0: Casimir.
6: Oui.
0: Bonsoir à toi.
6: Bonsoir Gérard.
0: Donc, tu veux répondre à la question ou pas?
6: Ben, je dis pas la fréquence.
0: Ben, ta fréquence à Bruxelles, c'est quoi?
6: Ben, c'est 170.7, en français c'est 170.7, et en euros, je sais pas, les chiffres ne sont pas parvenus.
0: Bon, je pense que t'es en train de me prendre pour un con. Doit-on être riche pour être star avec l'euro? Et on s'écoute grave.
5: Ben, moi, je pense pas, quoi.
0: Gabriel enfin, dans l'euro, avec Mirouf a transformé Drucker en God-ceinture, et on se retrouve tout de suite après aux
5: heures. Il demande si c'est vrai que tu vas passer dans un remake télé de Godzilla. Qui s'appellerait God Ceinture pour être une star comme Big
0: Non,
5: Kist.
0: Mais moi, ce que j'aurais bien voulu, avant qu'il s'en aille, viens là, le chef, là. Moi, j'aurais bien voulu que le chef, il me fasse rencontrer un jour Jean-Luc Delarue et pour de vrai, et comment que tu l'appelles
5: Florian Gazan,
0: qui était parmi nous quand on était à Neuilly, qui présentait les infos.
5: Ah oui.
0: Qui était dans l'après-midi.
5: T'aimerais quoi, le rencontrer?
0: Ouais.
5: Bah ouais, mais je le connais pas, moi.
0: Bah si, tu le connais.
5: Je connais Florian Gazan.
0: Bah moi, je l'ai jamais vu encore.
5: Bah moi non plus, je le connais, je l'ai déjà eu 2-3 fois au téléphone, mais je le connais pas.
0: Bah si, tu l'as déjà vu, il était à Neuilly.
5: Ah oui. Et de la rue, ça va être plus dur.
0: Ah bah ça, tu te débrouilles, hein.
5: Des merdes, c'est tout.
0: Tu te débrouilles, hein, même si
5: non, on devait avoir le sosie ce soir qui devait venir, les deux sosies, mais viendront sûrement la semaine prochaine.
0: Ah ouais, mais
5: donc
0: moi,
5: on fera peut-être un débat sur les sosies.
0: Bah non, on l'a déjà fait.
5: Bah on en fera un autre. Ah, on a déjà fait deux fois les portables.
14: Ouais. Bah ouais, il est 35 heures.
5: En tout cas, les sosies, tu te souviens, c'est ce qui avait quasiment été le meilleur score. Hein.
14: Ouais, je crois que c'est sur IRC, c'est ce qu'on avait fait le mieux, je crois, les sosies.
5: À l'époque.
0: Non, mais là.
5: Ça n'existait pas.
0: Là, on est combien, là, maintenant?
14: Je sais plus, on est 9022,8.
5: T'as mal regardé, 900, non? Il y a un nain qui doit se tromper, qui doit se balader.
0: Non, c'est pas grave. Donc, doit-on être riche pour être star avec de l'euro? Donc, on va demander à Fabienne Égout.
15: Je pense que quand tu deviens une star, ouais, tu deviens riche et tu t'enrichis en euros.
0: Ouais, non, mais tu peux préciser là parce que.
15: Bah, en fait, avant, on était payé en francs, maintenant on va être payé en euros, et comme l'euro ça vaut 6 fois plus cher, on va gagner 6 fois plus.
0: Alors, attends, combien à ton avis le.
15: 55,97.
0: Ah, donc t'es bien d'accord avec ce que j'avais dit sur le débat sur l'euro?
15: J'avais pas écouté ce débat, mais je pense que j'étais d'accord avec toi, ouais.
0: Ok. Madame Christine.
16: Ouais, bah écoute, je te pose la question dans l'autre sens, mais parce que là, tu vois, je suis très riche, mais en même temps, je suis pas star de télé, hein, donc il suffit pas d'être riche pour être star de télé, mais je pense que quand on est star, on peut être riche, ouais.
0: Non, mais je te demande.
16: En euros aussi, ouais.
0: Ouais, en euros?
16: Ouais.
0: Ouais. Ok. Voilà, mais c'est qui là qui renifle comme un bouc là? je crois que ça doit être Anne Leclerc.
16: Ah Gérard. Non. Tu peux éviter de dire des conneries sur moi.
0: Bon, Anne Leclerc, pour l'instant, tu fermes ta couenne.
16: Ta boîte à camembert. Non, c'est pas une boîte à camembert.
0: Ta bouche.
14: Sur IRC, il y a Arnette Aouet qui te demande si c'est vrai que tu vas tourner dans le dîner de con numéro 2 et que tu serais l'invité de Jacques Villeray.
0: Non, parce que le dîner de con, il est déjà sorti.
14: Non, mais le 2.
0: Il est déjà sorti.
16: La revanche.
0: Pourquoi pas le 3?
17: Non, Gérard, la suite du dîner de con. On disait la suite, il oui, y a la dîner de con qui est sortie et il pensait qu'il allait trouver
0: le 2,
17: un super con pour le dîner de con.
0: Non, non, 2. Bah, pourquoi
16: qu'il
0: te prend Pourquoi qu'ils te prendraient pas, toi, Olivier?
17: Ah, ben, ils ont hésité entre toi et moi.
0: Non, mais il ferait mieux de te prendre parce que toi, t'es vraiment un con.
17: Ah, là, tu m'as cassé.
0: Voilà. Anne Leclerc, Mastoc d'Ajaccio, 109.
7: Ouais, bah, c'est bon, on n'en rajoute pas.
0: Hein. 101.
7: On va s'en remarquer après.
0: Oh! Manu!
18: Wow. Allô, il adore.
0: Merci.
17: Bon alors Sandy.
7: Je suis toujours là?
0: Ouais.
7: Donc je suis pas partie.
0: Non, t'es.
7: Ok.
17: C'est Sandy.
7: Oui, donc, oui c'est moi, Sandy. Je pense qu'on devient. Enfin, on n'est pas riche, mais on peut le devenir à force de faire des photos. Enfin, ça dépend. Tu peux aller dans les plateaux télé. Tu peux. Oui, tu peux devenir riche. Mais, ouais, mais tu l'es pas au début.
0: Ouais, mais.
7: Au fur et à mesure que tu fais des choses, tu peux devenir riche. Et à ce moment-là, tu peux t'offrir tout ce que t'as envie.
0: Non, mais je pense qu'il y a un petit problème là-dessus, c'est que...
7: Ouais, c'est faux. Non, écoute, il n'y a pas de problème.
0: Si, c'est faux. Si, il y a un blême.
7: C'est faux. Bah non, je te
0: réponds. Il y a un blême.
17: Non.
7: C'est faux. Non, je suis pas d'accord.
0: Ben oui,
17: moi je suis pas forcément sûr. Enfin, je sais pas
0: moi
17: ce que t'en penses, Gérard.
0: Franchement, c'est impossible. Non, mais ouais. De manière impossible n'est pas français.
7: Non, mais c'est incroyable. Non. C'est vrai.
0: Je suis pas Casimir.
17: Très sûr.
19: Oui, ben écoute, moi je ne suis pas bien riche. Hein. J'ai juste ma peau orange en sky avec des petits points jaunes. Faut dire, bon, j'ai dépanné comme ça. C'est en couchant avec Sandy que c'est arrivé.
0: Bon, alors Casimir, au revoir.
7: Ah, il y a un blème.
0: Voilà, au revoir pour Casimir, ça t'apprendra.
7: Ça y est, je suis démasqué. Sandy, voilà. Tu lui as fait du gloubi-boulga.
0: Attention à, entre Christine et Gou, parce que je pense que vous allez dégager aussi.
7: Ah ouais.
0: Alors,
17: Christine, elle est cool.
0: Oui. Non, mais restez calme un peu. Alors, cinquième question. Doit-on être riche pour être une star de...
17: Toi, toi, t'étais riche?
0: Doit-on être riche pour être une star avec de l'euro? Non.
17: Non.
0: Bon, de toute manière.
17: Tu penses capitaliser plus en euros ou en SICAV, monnaie fonds monétaire?
0: Non, même, de toute manière. 4,40, pour l'instant, il est en train de couler, donc on n'en parle pas.
20: À propos d'euros, il y a Perforas sur l'IRC qui a une bonne question bien toute naze. Il demandait si les animateurs d'Eurosport sont payés en francs ou en euros.
0: Bah, ils sont. La question à la réponse. Bah oui. La question à la réponse, ils sont aussi bien payés en euros qu'en francs. Hein.
17: Et en sport.
21: Bon, Gérard, à la place de Casimir, on accueille Hugo Délire, 20 ans de Arras.
22: Bonsoir à mon pote Gégé de fun. Mon pote Gégé de fun. Bonsoir mon pote. Salut, bonsoir toi.
20: Ah, c'est Hugo.
22: Hugo Délire, ouais.
0: Ouais. Alors, attends Hugo.
22: Quoi?
0: Ça tombe bien là, justement, je vais faire une petite parenthèse.
22: Pourquoi?
0: Ça t'amuse de me faire chier sur mon téléphone toute la journée?
22: J'ai pas de chance, j'ai dit ça au hasard.
0: Eh ouais, eh ben alors, Hugo, c'est pas la peine.
22: Non, mais
0: non, je veux pas de toi. Au revoir,
22: c'est
0: au revoir. Au revoir, au revoir.
17: Ça, c'est con, hein.
0: Voilà, manque de peau.
17: C'est vraiment pas de moule. Alors, ça, tiens, tu prends son numéro de téléphone, Apolline.
0: Non, mais.
17: Allez, tribunal.
0: Tu me le laisses. On va s'amuser avec lui, là.
17: On va bien se marrer, mais ce serait bien que t'enchaînes.
0: Donc alors
20: Gérard, sinon sur IRC,
17: je bien qu'il enchaîne. Il allait enchaîner.
20: Ouais, c'est vrai, Marc, t'allais enchaîner.
17: Voilà. Enchaîne.
0: Non, vous éteignez vos micros.
17: Il y a rien.
0: Vous laissez parler Rigo maintenant, s'il vous plaît.
20: Voilà. Vas-y, ça y est, j'ai bon.
0: Il n'y a pas de questions, il n'y a rien du tout.
20: Bah si, il y en a plein, mais bon, on va te laisser continuer, je la poserai après.
0: Ok.
21: Gérard, alors, à la place.
17: Non, mais vous le faites exprès?
0: Non, mais attends, Apolline, fais-moi confiance que je viens de te voir, t'as repris personne.
21: Mais si,
0: donc,
21: Gérard.
0: Non.
17: Mais Gérard, on y va là, vas-y, reprends.
0: Alors, doit-on être riche pour être une star de télé? On va demander ça à Fabien Égou.
23: T'as déjà répondu, Gérard.
7: On a déjà répondu, Gérard.
23: C'est ta dernière question, Gérard.
0: Sixième.
20: Que celle d'après.
0: Dans quel genre de film une star télé peut jouer? Mm-hmm. Merci pour le portable.
23: Ah, il y a un problème. C'est
20: Gérard.
23: Bien,
0: qui
20: Gérard
0: c'est qui avec un portable?
17: C'est pas grave, mais qui répond à la question?
0: On va demander ça à Fabien Égout.
23: Je pense qu'ils peuvent jouer surtout dans les films comiques, parce qu'ils sont plus amenés, durant les émissions, à être amenés à confronter le comique de scène.
21: Il y a le micro, peut-être, non?
23: Tu vois ce que je veux dire?
0: Bon,
23: Oui, Gégé.
0: Donc, Fabien Égout, tu peux repréciser, parce que là, on a eu des petits problèmes et j'ai pas très
21: bon,
0: bien.
21: Gérard, à la place de Hugo Délire, c'est Olivier qui l'a sélectionné, c'est Rigo Délire qui appelle.
22: Oui, bonsoir, rien à voir.
7: Salut.
22: Bonsoir à tous.
23: Salut, Rigo.
0: Ah, ouais, c'est ça. C'est non. ça. Ça voulait bien qu'il l'a sélectionné. Bien
1: j'ai,
0: sûr.
1: J'ai rien sélectionné.
0: Non.
22: Mais ça va voir. Bon,
0: Regarde TF1. Ouais, bah, pour l'instant, tu as t'écrasé.
22: Ok.
0: Hein? Parce que là.
1: Gérard, et si on continue le débat?
0: Ça commence à bien perdre.
1: La question, la réponse.
0: Fabien Négou.
23: Oui, Gérard. Donc, ça disait qu'ils étaient plus amenés à faire des films comiques, dans le sens où ils sont plus amenés à confronter le comique de scène durant leurs émissions vis-à-vis des invités, du public et de la scène du spectacle.
0: Mmh. Donc, tu veux faire.
23: Je veux faire illusion, par exemple, à Muriel Robin, à François Cluzet, enfin, tu vois, des gens comme ça, quoi.
0: Non, mais attends, François Cluzet, qu'est-ce qu'il fait comme émission, lui?
23: Ah, mais regarde ça, François Cluzet.
0: Non, mais attends, Fabienne, tu viens bien de dire François Cluzet.
23: Oui, je t'ai dit François Cluzet.
0: Bon, alors qu'est-ce qu'il fait comme émission?
23: Il fait une émission sur la 3, mais ça commence par la marche et ça finit par du siècle, mais je vais pas te dire parce que j'ai pas le droit de dire des marches.
0: Bon, c'est la marche du siècle.
23: Ouais.
0: Je m'en fous, je peux me permettre de le dire, j'en ai rien à foutre. Ah parce bon que dans ces cas-là,
1: on peut avoir des problèmes.
0: Non, mais dans ces cas-là, on peut aussi signaler... dans quel genre de film une star télé peut jouer? Dans ce cas-là, tu prends même un chanteur qui joue, tu prends Johnny Hallyday ou Michel Sardou.
1: C'est pas des acteurs, ça.
0: Non, mais de toute manière, ils ont tourné dans des films.
1: C'était des navets, c'était.
0: Non, mais attends, Michel Sardou, il a tourné dans Duo sur canapé. Johnny Hallyday, il a fait un film il y a.
21: Pourquoi pas moi?
0: Pourquoi pas moi?
1: Bah, une merde.
0: Et Bruel, il a tourné dans...
1: Dans le Jaguar, une merde, il se prenait pour une panthère.
0: Non, il a tourné dans deux films, justement, lui.
1: Ah bon?
21: À la place de Rigaudelier, on accueille Eastwood, 23 ans, de Compiègne.
2: Bonsoir à tous.
22: Bonsoir.
0: Salut,
22: Eastwood.
0: Bonsoir.
2: Est-ce que tu pourras répéter la question?
0: Non, je répète plus les questions.
2: Bon, je vais y répondre quand même. Sur les stars télé, c'est ça?
23: Quel genre de film? Quel genre de film ils font?
2: Quel genre de film? Moi j'ai vu le gars jouer dans Perversion Anal à New York, où il prenait une des gassettes qui s'appelle Lucille, je crois, en double pénétration avec le mec qui joue Ramucho, là, qui joue de la trompette.
23: Ramucho,
2: voilà.
23: Ah, ça fait mal.
0: Ouais, à mon avis, je crois que tu te trompes. Hein.
2: Ah, je suis sûr. Hein.
0: Ouais, mais je crois que...
23: Non, mais c'est vrai. Hein.
0: Il a Anne Leclerc.
23: Oui.
0: À ton tour.
23: Oui, bah écoute...
0: Oh, ça suffit avec les portables, là, ou quoi?
23: Allô? Je peux répondre?
2: Oui, bien sûr.
21: Vas-y, on t'écoute.
23: Tu m'écoutes, Gérard, hein?
0: Je t'écoute.
23: Alors, moi, je pense que dans quel genre de film? Bah, écoute, ça peut être aussi des films comiques, des films porno, des films intellectuels. Enfin, bref, tu peux avoir toutes sortes de films, hein.
21: Ah non, c'est faux.
23: Et fort amuse-toi qu'ils font des films, tu peux devenir une star, quoi. Mmh. Voilà, ouais. Je peux te répondre.
0: Ouais, mais...
23: Oui, je sais, c'est un peu vague, mais bon...
0: Ouais, c'est un peu vague.
23: C'est la réponse que je peux te donner. Hein. Regarde, Bernard Montiel, il a tourné dans Sous le soleil, hein. C'est une star.
0: C'est différent. Hein.
23: Ah bah non.
0: Merci Manu.
1: Non, là c'est le standard.
0: Mais c'est pas moi, Gérard. Mais c'est pas moi.
23: Allô.
0: Anne Leclerc.
23: Oui.
0: Manu, fais gaffe.
23: Non mais je suis là.
1: C'est bon.
23: Allô.
0: Ouais, c'est là, là il est 2h25. Il reste 4 questions. Hein.
23: 2h25, donc
1: justement, on fait durer.
2: Vas-y, réponds, l'invité Munster.
23: Non, je
0: suis toi, tu fermes ta gueule, d'accord?
23: Bon, je t'ai répondu, GG.
2: Elle pue des calandos.
23: Question
0: bon,
23: suivante.
0: Bon, allez, hop, au revoir pour toi.
21: Pour qui, Gérard?
0: Pour le mec, là, voilà, le dernier arrivé. Quoi. Hop, terminé, c'est pas la peine.
1: Pour la fille qui parlait, là.
0: Et là, tu le reprends pas sur une autre voie, hein. C'est terminé.
22: Gérard,
0: Non, Apolline.
23: Mais elle assure, Apolline.
21: Oui, Gérard.
0: Non. T'amuses pas avec la voix.
21: Mais je mets la main pour
0: non,
21: lui
0: non,
21: dire,
0: non, non,
21: dégage.
0: Non.
1: Bon, Gérard, on y va.
0: Ah, quoi?
21: On continue.
4: Oui. J'ai une bonne nouvelle. En plus d'en parler, il y a le sosie de Florian Gazon qui doit venir ce soir, qui vient d'appeler et qui demandera à passer, qui a appelé dans le bureau.
1: Ah ouais, cool.
21: Ouais,
1: passe
21: ouais,
1: ou pas?
21: Super.
0: Bah ouais, ben tu le rappelles.
1: Bah ouais.
0: Apolline.
1: Mais tu fais pas de conneries, Apolline.
0: Tu me prends des gens au standard. Tu t'amuses pas à changer les voix.
21: Mais non, Gérard.
0: Je ne continuerai pas le débat.
4: Non, mais si, c'est vrai. Il a raison.
0: Non. Ah ouais. T'amuses pas à vouloir lever la main sur un homme parce que moi je vais t'en claquer une.
21: Oh là, okay.
0: Alors tu vas prendre au standard, ok?
4: Appelle Gazan.
0: Et tout de suite.
21: Oui, Gérard, tout de suite.
4: Le sosie.
3: Hey Gérard, tu viens demain, je t'invite au Queen.
23: T'es standard.
0: Madame Christine.
23: Oui, eh ben alors écoute, moi je pense que plutôt les stars télé sont plutôt spécialisés dans les sitcoms, hein, les émissions très intellectuelles. Mm-hmm. Mais ils font pas trop de tragique et tout, hein, ils sont pas assez bons acteurs pour ça, quoi.
0: Mm. Ouais, mais tu peux préciser.
23: Bah oui, non mais je précise en disant que c'est vrai que quand les stars télé passent, voilà, ils font surtout aussi des films genre le dimanche soir sur M6 ou alors le premier samedi du mois sur Canal, quoi.
17: Ah, mais tu peux, enfin tu restes flou comme dit Gérard, tu peux préciser. Ouais.
23: C'est vrai, bah alors.
10: Donc il est là, c'est, on va l'appeler Florian Gazan, mais c'est, alors il est avec un portable parce qu'il est en tournée. Hein.
17: Ah bon, ok.
12: Allô.
0: Ouais, allô.
12: Ouais, bonjour.
0: Bonsoir.
12: Salut,
0: Florian.
17: Ouais, salut Florian.
12: Ah ouais, je suis super content. Je sors de gala là, c'était chaud ce soir, c'était énorme.
0: Non mais je t'écoute.
12: Salut Gérard, ouais, j'étais en gala ce soir, c'était génial, c'était en Angoulême, il y avait 35 personnes, un délire. Un délire, c'est dans une salle polyvalente, je t'y connais Angoulême un peu.
17: Oh, il t'écoute pas là, il t'écoute pas, il fait du Larsen.
0: Non,
17: mais si tu t'en fous de ce qu'il dit, tu lui.
0: Mais non, mais j'aurais voulu savoir si t'avais vu de la rue.
12: Bah écoute, non, j'ai vu de la rue parce que c'est un autre sosie. En fait,
0: de la rue, je te demande.
20: Il a peut-être vu sur la rue, pas vu de la rue.
17: Ça dépend où il habite.
12: Moi, je bosse avec Jean-Luc de la rue, c'est son sosie. On fait des galas. Là, on était à Angoulême ce soir. Bon, ouais, c'est un carnage. Hein. On a déchiré tout, 35 personnes, c'était plein. C'était plein. Et moi, je connais pas de la rue, mais j'aime beaucoup ce qu'il fait. Mais je connais son sosie, c'est de la rue.
13: Quand je l'ai vu l'autre fois, il avait le slip tout jaune.
17: Il y a du monde derrière lui en plus.
20: C'est pas lui. Sinon, pour calmer un peu le débat, il y a Perforas qui dit que le jour où tu seras une star de la télé, les GG auront des dents devant.
0: Moi, je l'emmerde, lui. La question, pensez-vous que les enfants peuvent devenir stars? On va demander ça à Fabienne.
17: Toi, t'as pas répondu à la question d'avant.
23: Ouais.
0: Non, mais de toute manière, dans quel genre de film
17: une star peut jouer.
0: Toi,
17: tu te verrais quoi dans quel film?
20: Avant, sinon, on me demande que tu précises si c'est des films pour le cinéma ou pour la télévision.
0: Bah, de toute manière, en principe, c'est des films télé, c'est des films.
17: Donc, c'est des téléfilms.
0: Non, c'est des séries. Il y a une série que je voudrais bien revoir.
17: Jouer dedans, c'était possible.
0: Je crois qu'on en avait parlé.
17: Ah oui, je me souviens.
0: Mardi ensemble.
17: Tu te souviens quand on avait bouffé.
0: Non, chips. Tu sais, les deux motards.
17: Ouais. Avec la voiture, la K2000, là.
0: Non, K2000, c'est David Hasselhoff.
17: Je vois bien.
0: Tu l'as, la musique de Chips?
17: Ah, je peux te trouver ça, ouais. Vas-y, continue.
0: Ouais, vas-y, essaye de...
17: Toi, t'aurais bien aimé jouer là-dedans.
0: Non, mais moi, je trouve que cette série télé était bien. Je sais pas ce qu'en pense
17: Peut-être que le sosie de Florian Gazan, il serait un peu dans quoi jouer.
0: Je sais pas ce que Fabienne en pense, Christine ou Anne Leclerc.
23: Ouais, c'est vrai que c'est un truc génial.
0: Oui.
23: Gérard, si on proposait de jouer un routier dans une série, tu le ferais?
0: Dans quelle série?
23: Bah justement, une série qui n'existe pas encore, mais qui serait créée par rapport à toi. Ou tu serais en hiver, tu serais un routier.
0: Ouais, non mais...
23: Quel... pas de piéger le routier, par exemple.
0: Non mais... quelle série?
23: Les routiers, par exemple, ça s'appellerait les routiers. Les routiers sont sympas,
12: Les routiers sont sympas, c'est ça, c'est bien.
0: Ah ouais, mais ça, c'est une émission de radio qui passait sur RTL, justement. Et c'est dommage, Non, attendez, c'est dommage que cette émission-là soit arrêtée. Faut dire une chose, que Max Meynier, c'est un gars que j'ai bien estimé.
17: Tu l'as estimé combien en euros?
0: Non. Attends, tu fermes ta gueule. D'accord.
17: D'accord.
10: Et dans Chips, je pensais à un truc, en routier, tu pourrais très bien t'appeler Chips, si tu t'appellerais Curly ou Chipster. En routier.
0: Je sais pas. Mais je sais que moi, Max Meynier, ça a été une...
17: Ton idole.
0: Mon idole, quand j'étais routier, je l'ai écouté. Pensez-vous que les enfants peuvent devenir stars? Et on s'écoute Chips en entier. A tout de suite après sur Fun Radio.

0: Voilà, on peut pas se le mettre plus long parce que
1: le générique
0: il est petit, donc voilà. Donc je pense que ceux qui ont aimé ça,
1: ils aiment toujours ça.
0: J'espère. Alors donc la question c'est pensez-vous que les enfants peuvent devenir stars? On va demander ça à Fabienne Égout.
2: Oui, star de télé. C'est ça?
3: Ouais, il t'écoute plus.
2: D'accord, mais s'il m'écoute pas, je vais raconter ma vie. Alors ce matin, je me suis levé.
3: J'aimerais bien savoir.
2: Je suis allée payer mes impôts.
0: Bon, alors Fabienne Égout, au revoir.
2: Non, je voulais dire.
3: Gérard, mais qu'est-ce que tu.
0: Quand je dis d'éteindre vos micros, vous éteignez vos micros. Ok? Ça va, ça commence à me prendre la tête, hein. Rigo, c'est pareil pour toi.
3: Non, j'ai éteint le micro et moi j'avais une question internet de je sais plus comment il s'appelait là.
1: Ah, c'est bien ça.
3: Arne Tony qui te demande. il a plein de questions. Il te demande pourquoi tu sors avec Boss Hogg déjà.
1: Ah, je dois l'avoir aussi ça.
3: Et voilà. Et il voulait savoir si Roscoe Coltrane est de ta famille.
0: Non, flash, pas du tout.
1: Flash.
0: Alors,
1: ouais.
0: J'en ai rien à foutre. Donc Fabienne Égout. Une.
3: Et sinon, il y a Yankee qui te demande si t'es l'homme qui valait trois bâtards.
0: Trois bâtards, moi je l'emmerde, ce connard.
3: Ouais.
0: Alors, Fabienne Égout, tu réponds à la question ou pas?
2: Ah.
0: Fabienne!
3: Tu viens de la virer.
4: Tu viens de la virer. Gérard, tu la vires, alors maintenant elle ne peut plus te répondre.
0: Ok, alors
4: donc,
0: madame.
4: À sa place, on accueille Giant Coucou, 28 ans de Strasbourg.
5: Salut.
3: Gérard.
0: Bonsoir. Donc, Giant Coucou, je t'écoute.
5: Oui, bonsoir, c'est Giant Coucou. Bonsoir,
0: ouais, je t'écoute.
5: De Strasbourg.
4: Toutou Giant, ouais.
5: J'appelle de Strasbourg, 98.7.
0: Ouais.
5: Note. Voilà.
0: Bon, tu réponds à la question.
5: On va un pro, alors. Les stars, oui. Les stars de télé en particulier. Aidez-moi les filles.
4: Les enfants, ouais.
5: Et les enfants, je pense que non. Il faut pas les stariser trop tôt. Je sais pas si tu te souviens des exemples comme Jordi, par exemple.
4: Par exemple, j'en parlais aussi, ouais.
5: Voilà, tout à fait.
0: Ouais, mais
5: il faut
0: pas
5: stériliser trop tôt.
0: Attendez, parce que là, il y a un petit problème qui se pose. Giant Coucou et même Florian Gazan, je pense qu'il va pouvoir répondre aussi en même temps.
3: Ah, quand même.
0: Bon, d'accord. Le problème qui se pose, c'est que Jordi, c'est ses parents qui l'ont exploité. Et ils ont carrément piqué tout son fric. Hein.
6: Ouais, ils vont vers une ferme hein, quand même.
0: Ouais, non, mais ils ont quand même piqué tout son fric.
4: Ah ouais, quand même. Ouais, c'est clair.
0: Parce que moi, j'ai vu un reportage et maintenant, le pauvre Jordi, il est malheureux. Faut qu'il passe.
6: C'est dur d'être un bébé hein, quand même. Ouais.
0: Non, attends. Fais-moi confiance qu'à l'âge qu'il avait quand il a sorti, c'est dur d'être un bébé.
4: 2 ans.
0: Hein.
4: Quatre ans.
0: Il avait 4 ans.
6: C'est pas lui qui chantait, hein, c'était son frère. Hein.
0: Non. Moi, je peux te dire une chose qu'il a fait du fric. Et...
6: C'est tout ce que tu dis.
0: Ouais, c'est ça, t'as raison, toi. Prends-moi pour un con. D'accord? Donc, moi, je sais qu'il s'est fait tout piquer par ses parents.
6: C'est tout ce que tu dis.
0: Ouais, c'est ça, t'as raison. Bon, alors, tu me gères ça, Pauline, parce que je commence à en avoir ras-le-bol. Je sens...
3: Gérard.
0: Il est 2h35.
3: Gérard, calme.
0: Je sens que dans moins d'une demi-heure, je vais...
3: Gérard, sur IRC, on est quand même 9428, ce qui est énorme. Et il y a Corben qui te demande si le petit Grégory est une star télé. Et si oui, est-ce qu'il faut mourir pour être une star télé?
0: Petit Grégory, il veut parler de... Non, Grégory, il n'y a pas de Grégory. Ils veulent parler de Jordi.
6: Qui faisait la pub pour les sacs en plastique.
5: Non.
3: C'est pas bien, là.
5: Bon, par contre, GG, attends.
0: Oui.
5: Coucou. Moi, j'ai une petite cousine qui jouait dans un des spectacles de Chantal Goya. Elle faisait une carotte magique, si je me souviens bien. Et je sais qu'après, ça lui a causé beaucoup de désagréments et qu'elle n'a pas fini très très bien, quoi, tu vois.
4: Ouais, c'est clair.
0: D'accord.
5: Ouais,
0: Madame Christine.
7: Ouais.
8: Je m'appelle Suzy, je fais 200 kilos et j'aimerais bien que tu me prennes le cul.
7: D'accord.
5: Oh là là, c'est quoi ça?
0: Je sens qu'il y en a un à l'arrière, il va se prendre une baffe dans sa gueule.
5: Mettez-moi le numéro de côté, là.
6: Gérard. C'est Florian Gazan, je voudrais peut-être relancer sur les enfants stars et passe-partout dans tout ça.
5: Tout à fait.
6: Passe-partout, c'est comment on le considérerait?
2: C'est vrai.
0: Ben, un passe-partout.
6: C'est un enfant quand même, quelque part. C'est l'enfant de Patrice Lafont.
0: Ouais, mais on sait pas.
2: C'est son fils spirituel, oui.
0: On sait pas encore.
6: Mais c'est une star quand même, hein.
0: Ouais, mais c'est une star, je pense.
6: Je peux dire qu'il n'y en a pas beaucoup qui lui arrivent à la cheville, hein, passe-partout.
0: Ouais, bah ça, on verra par la suite. Madame Christine.
2: Ouais, j'allais parler aussi de Jordi. C'est vrai que c'était très triste qu'il lui arrivait, mais il y a beaucoup d'enfants dans les séries télé, hein. Je sais pas si t'as remarqué. Mm-hmm. Et ceux-là, je sais pas si on peut les considérer comme des enfants stars ou pas, quoi. Mm.
0: Mais, disons, il y a Jordi qui a eu des problèmes avec ses parents qui sont pour l'argent. Mm-hmm. Sur la 6, il y a aussi une émission.
7: La petite maison dans la prairie.
0: Non.
2: Lorraine Gaz, hein, qu'est-ce qu'elle devient, elle ?
6: Arnold et Willy.
0: Voilà. Le petit noir. Lui, par contre, il a réussi. Il a gagné son procès vis-à-vis de ses parents.
2: Non, mais lui, par contre, il s'est fait arrêter récemment parce qu'il a braqué une banque.
0: Ouais, non.
7: C'est le grand.
2: Si, c'est vrai.
0: Non. Anne Leclerc.
9: Ta gueule !
0: Va te faire enculer, connard !
6: Pas malin, ça.
2: Ah bah c'est bien, c'est pas gentil.
0: Voilà, comme ça va plus vite avec moi.
2: Oui.
0: Donc Anne Leclerc.
2: Oui, bah écoute, je pense que les enfants peuvent être considérés comme des stars. Parce qu'on a parlé de Jordi, ou Jordan, je sais pas comment...
0: Jordi.
2: Ouais,
0: celui qui est... Non, mais on va pas parler de Jordan, notre habituel, ça sert à rien.
2: C'est pas grave. Hein. Non, mais je pense que les enfants, ils peuvent être considérés comme des stars, parce qu'on a parlé de Jordan et on n'a pas parlé des stars, tu vois, qui fait...
0: Non, de Jordi.
2: Ouais, qui font les
9: stars.
2: Ok, merci. On n'a pas parlé de ceux qui font dans les magazines. Tu vois, ceux qui font mannequins et puis qui se font prendre en photo.
10: Et les enfants dans les pubs, alors.
2: Voilà, les enfants
10: qui fait
2: pubs.
10: La pub de Kézac.
6: Et la pub Evian.
7: Est-ce que vous pensez à l'ours dans la pub Valver?
2: C'est vrai, on y pense.
0: Non, mais attends, parce que en fin de compte, c'est pas un enfant, ça.
7: Si, c'est un costume.
0: Non, c'est un ourson et c'est un vrai. Par contre, il y a une pub.
7: Ses parents, ils lui ont peut-être piqué son nom. Comment ils l'ont payé, l'ours?
0: Non, il y a une queue. Qui c'est qui a parlé de la pub Evian, là?
6: C'est moi, c'est Florian.
4: C'est le vrai sosie de Florian Gazan qui a dit ça.
0: Parce que je sais que sur cette pub-là, c'est vrai que ils sont petits, ils ont à peine 3-4 ans.
7: Ah, c'est quand ils nagent, là?
2: Ouais.
7: Ils sont en apnée?
2: Ouais.
7: Ah, je sais pas comment ils font. Hein.
2: C'est des super bébés nageurs.
7: Grave.
6: Ah bah ils en ont utilisé plusieurs pour le tournage et il y en a certains.
7: Il y en a qui sont restés.
2: Ils sont envoyés, j'ai entendu dire ça.
6: C'est ça la clé. Bon. Hein.
0: Je vais poser. Anne Leclerc, tu veux continuer?
2: Non, c'était tout ce que j'avais à dire. Hein.
0: Donc alors, les sondages, aimez-vous. Où aimez.
7: Ou quoi?
0: Oh là, qui c'est que. Moi.
7: Non, vas-y, fais voir.
4: C'est Olivier, il est parti.
3: Ah, il a
0: où aimez-vous chez vous les stars de télé? C'est quoi là? Il est où l'autre abruti là?
7: C'est pas grave, lis les sondages, il y a les sondages qui suivent. Ouais.
0: Alors 45% aiment ceux qui préfèrent les garçons.
7: Bah ouais.
0: Bon, ça, j'en ai rien à foutre. 25% aiment celles qui sont belles et intelligentes, donc ne regardent pas la télé.
7: Mmh.
0: Je vois pas le rapport avec mon débat. 15% aiment quand elles sont déguisées en autres stars. Je vois pas le rapport. Et 5% aiment être des stars, mais ne font pas de télé. Donc, ce sondage-là, hop, de la merde.
7: Allez.
0: Alors, le suivant. Pourquoi les stars sont-elles des stars? Alors là, c'est pas mal.
7: Ah bah ça, c'est une bonne question, ça.
3: Ah, c'est une bonne
0: question. Parce qu'ils ont gagné le droit de l'être. Ouais, bref.
7: Et d'ailleurs, comment tu le gagnes, Gérard? Comment tu gagnes le droit d'être une star?
0: En te faisant de l'argent.
7: Est-ce que tu signes des papiers ou
0: non,
7: tu
0: non,
7: une école t'as... pour devenir
0: non,
7: une star,
0: non.
7: Je sais pas.
0: Non. 24% parce que les téléspectateurs l'ont décidé. Je pense que c'est vrai. C'est pour ça que la gaffe continue. Donc on va s'arrêter là-dessus. Parce que c'est trop dur de trouver une star sans télé. Or là, je vois pas du tout le rapport.
7: Enfin. Ça veut dire que pour les trouver, tu branches ta télé et tu regardes ta télé pour trouver les stars.
4: Parce que sans ta télé, tu les trouves pas.
7: Sinon, tu les vois jamais dans la rue, tes stars. T'as déjà vu le Big Bill dans la rue, toi?
0: Non.
7: Bah voilà.
0: Parce que sinon, ils ne seraient pas payés. Bon là, je vois pas du tout le rapport.
4: Bah, sans la télé, les stars pourraient pas gagner d'argent. C'est toi, sans la radio, tu gagnerais pas d'argent.
0: Mais alors, tu gagnes de l'argent, toi, en faisant ton standard de...
4: Bah non, mais je suis très conne, moi.
0: Ouais, bah t'es très conne, bah, c'est malheureux.
9: Bingo.
4: Bingo.
0: Parce que pour l'instant, t'es en train de me perdre de la merde.
4: Ah bah merci.
3: Gérard.
0: Ouais.
3: Sur IRC, il y a Isti qui te demande si c'est la série Ricky ou La Belle Vie qui t'a donné ton goût pour les locomotives.
0: Non, parce que ça, je répondrai pas. Alors, arrêtez avec la loco, parce que j'en ai ras le bol. En de bon entendeur, salut pour ceux qui s'amusent à ça. Donc, on va passer à la huitième question. Ouais, huitième. Peut-on être une star ou clown en même temps? Et on s'écoute mon gros Foucault avec ma date de naissance tatouée sur mon sacré derrière. Et on se retrouve tout de suite après aux heures. Peut-on être star ou clown en même temps? On va demander à Florian Gazan.
6: Moi, je pense que oui, parce que c'est un peu ce que je fais comme métier, moi. Mm-hmm. Je clown un peu les stars télé. Enfin, c'est un peu le problème. Je voulais un peu témoigner ce soir à Voix Découverte, là, parce que c'est pas évident. Je suis sosie d'un mec qui est même pas vraiment star télé. C'est sûr que j'aurais pu préférer être sosie de Jean-Pierre Foucault, par exemple. J'aurais gagné plus d'argent. Là, c'est la nature qui m'a fait comme ça. Bon, bah, si je fais pas que des gros galas, c'est pas évident. Puis en plus, ils changent tout le temps de couleur de cheveux. Moi, j'ai quand même beaucoup de frais.
7: Ça doit pas être facile, ouais.
6: Mm-hmm. Ouais, là, j'ai dû me teindre en blond. Je dois retenir toutes les trois semaines y aller. Bon, bah, c'est cher. Et puis, bon, bah, c'est pas remboursé par la Sécu. C'est pas conventionné, tout ça. Et bon, il est pas très connu, c'est pas valorisant, quoi. Mais les gens me demandent pas trop d'autographes et tout, quoi. Donc, c'est vrai que ce serait à refaire. Je préférerais peut-être ressembler à Évelyne Leclerc, quoi. Hein.
3: Mm-hmm.
6: Je le dis, hein. Même fait m'affaire à une opération, hein. Je lui dis, j'ai pas honte, hein.
0: Attends, Florian,
3: c'est une question IRC pour Florian. En fait, il voulait savoir comment tu fais pour les lunettes aussi.
6: Ah ben ça c'est je les fabrique moi-même, hein, parce que c'est pas évident. Les mecs de Star Télé, ils sont pétés de thunes, alors ils vont s'acheter des lunettes là dans les pays super loin, genre en Belgique là. Moi je peux pas, hein, j'ai pas les moyens, attention, hein. Alors je les fabrique moi-même, hein, je prends dans l'atelier à papa là, du fil de fer, des bouts de bouteilles, des verres. C'est pas évident, hein. C'est comme pour les habits, hein, parce que ces mecs là faut pas croire, hein, ça s'habille pas à moins de 1000 balles le pantalon, tout ça, hein, moi je suis pas sûr. Alors j'ai ma mère, elle fait un peu de couture, elle a une machine, alors je me démerde, hein, mais c'est pas évident, hein.
0: Ok, Florian, on a compris.
6: Non mais
0: ça y est, on a compris.
6: C'est pas facile.
0: Ouais, non mais on a compris.
7: J'avais une question aussi pour Florian là. Je voulais savoir si c'était facile d'être le sosie de quelqu'un comme ça au niveau thune et tout.
6: J'ai un peu d'émotion, hein, je suis désolé parce que c'est bon.
7: C'est pas grave, c'est normal.
6: C'est difficile parce que être sosie de quelqu'un de pas très connu, c'est pas évident, quoi. Hein, parce que ma carrière est un peu liée à la sienne. Si ce mec-là il décolle pas, bon, ça fait quand même quelques années que j'ai l'impression qu'il est un peu dans les starting blocks.
7: Et comment tu fais pour les lunettes?
0: Bon, Manu, ça y est, c'est pas tes débats, bon. C'est les miens.
7: Non, mais je m'intéresse.
0: Non, mais attends, pour l'instant, il y a
7: pour la couleur de cheveux aussi, je voulais savoir.
0: Bon, Manu, ça suffit.
7: Je voulais savoir pour la couleur de cheveux.
0: Ah tu le lui demandes en antenne, c'est tout.
3: Oh, Gérard, sinon sur IRC, il y a Roadrunner qui dit que à ce titre, tu es à la poésie ce que la gaffe est à la science.
0: Ah oui, ouais, ça peut se faire. Ça, c'est faisable. On va venir cueillir Emeline Paclair de Bordeaux. Tu peux me donner la fréquence, s'il te plaît?
11: 91.8. Bonsoir, Gérard.
0: Bonsoir. Donc, t'as entendu la question?
11: Non, excuse-moi, je n'ai pas entendu.
0: Alors, peut-on être star ou clown en même temps?
11: Je sais pas. Oui, je pense.
0: Ouais,
11: donc, si on arrive à bien se déguiser pour pas se faire reconnaître, plutôt que ça se trouve, il y a des stars pour arrondir leur fin de mois. Ils font les clowns dans les cirques.
0: Ouais, mais tu veux dire que moi, pour arrondir mes fins de mois, je vais faire le clown dans un cirque, c'est ça?
7: Tu fais le clown tous les jeudis déjà.
11: Ah non,
7: déjà,
11: je ne parlais pas de toi, Gérard.
0: Toi,
11: je ne te comprends pas.
0: Toi, Poupouille.
11: Tu fais le clown à la maison.
6: Il y en a qui vont dans les supermarchés, hein.
0: Bon, qui c'est qui... Il y en a une, là, tout à l'heure, je vais la massacrer.
6: Gérard, tu viens de faire
11: j'étais à l'antenne, je ne savais pas.
0: Alors, Anne Poclair... non, pas Anne Poclair. Anne, je sais pas quoi, là, d'Ajaccio...
11: Anne Leclerc.
0: Ouais. Mashtok machin souhaite d'Ajaccio...
11: Voilà.
0: La gala. Alors, vas-y.
9: Non, mais je pense qu'on peut être star et clown en même temps, parce que je pense que tu peux être...
0: Mais attends, héros.
9: Oui.
0: Tu veux me sortir quoi? Que je suis clown en même temps et
9: ah,
0: tout?
9: Ah, voilà, tu vois, tu m'as sorti le mot de la bouche. Hein.
0: Ah ouais, parce que je suis un clown.
12: Attends,
0: toi, je vais m'occuper de ton matricule tout à l'heure.
9: Mais tu me laisses pas répondre et m'exprimer et répondre aux questions en même temps.
0: Ouais, ouais, bah attends, pour l'instant...
9: Non mais pour l'instant je suis dans tes débats donc.
0: Voilà, pour l'instant moi je te dis.
13: Il va te mettre autre chose dans la bouche après.
0: Moi je vais te dire une chose, que pour l'instant t'es en train de me dire que je suis clown en même temps, c'est ça?
9: Non mais voulais te dire que t'es bien posé pour poser ce genre de questions, parce que toi t'es déjà un clown dans la maison.
12: Non,
9: quoi.
12: Mais non.
0: Ah voilà.
9: Quand t'es avec ta copine, est-ce que tu fais le clown?
0: Ah bah moi je fais le clown du matin au soir.
9: Ah bah voilà, c'est ce que je voulais dire quoi.
0: Ok. Donc tout le monde a répondu à.
13: Non, il y a Giant Coucou.
0: Ah, Giant Coucou là.
13: Bah
0: oui.
13: Ben moi je suis d'accord avec Anne, hein. C'est vrai que moi je dirais pas clown, je dirais plutôt bouffon.
0: Alors Giant Coucou, chose, hein. Au revoir.
13: Mais pourquoi? Attends Gérard, c'est
0: non gentil. Non, au revoir.
13: C'est un terme théâtral.
0: Ouais, non. Bonne nuit, je suis pas un bouffon, au revoir.
9: Je te kiffe mon pote.
0: Qui c'est qui vient de dire ça?
9: C'est toi.
3: Mais c'est pas grave Gérard,
0: non,
3: sinon sur IRC, il y a Arnette et Tony qui te demandent si c'est vrai que t'as essayé de violer Punky Brewster et son chien.
0: Non, pas du tout.
7: Non, seulement le chien.
0: Non plus.
3: Il y a Monsieur Drummond qui va porter plainte pour tes attouchements sexuels avec Arnold et Willy.
0: Ah bah j'en ai rien à foutre.
7: Il a pris que la gouvernante.
0: Toi, tu ferais mieux de t'occuper de ton bébé rose, d'accord?
7: Ouais, je sais.
0: Alors, faut-il faire de... Faire de la radio est-il une passion ou autre qu'une star?
4: Attends, Gérard, d'abord à la place de Giant Coucou, on accueille Pinocchio, 21 ans de Anvers.
14: Salut Gérard, je suis le frère de Pinocchio.
9: Salut Pinocchio.
14: Salut. Gepetto va bien? Ouais. Gepetto aussi.
0: Bon alors, tu réponds à la question?
14: Bah je peux pas.
0: Bah tu peux pas? Bah alors dans ce cas-là, c'est pas
14: j'ai
0: la peine.
14: J'ai pas entendu la question, je
0: non, non, non,
14: peine.
0: Hop. Eh ben, tu retournes voir Apolline.
9: Ah, t'es dur, GG, hein.
4: Ouais, t'es
14: dur. J'ai pas entendu la question, GG.
0: Non, mais de manière, on a bien précisé, et ça, toutes les semaines, je le dis, je ne répète plus la question parce que je perds trop mon temps. Alors maintenant, où vous entendez les questions, même quand vous êtes en antenne, Apolline vous les redit, ok?
9: Mais tu peux faire une exception, quand même.
0: Non. Eh ben, tiens, Anne Leclerc, tu vas répondre.
9: Allô?
14: Oui, Gérard?
0: Anne Leclerc?
9: Oui? Allô?
0: Manu!
7: C'est pas moi! Ça vient pas
4: mais
7: de
4: non,
7: moi.
4: Mais c'est des défaillances techniques!
7: Vas-y, continue,
4: Gérard.
7: Tant pis!
0: Oh là là! Putain, mais c'est quoi ce bordel là ce soir?
7: Continue, c'est pas grave!
0: Non, mais là, les deux débats, c'est de la merde! C'est de la merde! Alors, moi je m'adresse.
4: Non, mais c'est bon, GG, vas-y!
0: Je m'adresse à la direction de Fun, hein? Même aux techniciens. Faites quelque chose pour que la semaine prochaine on puisse avoir du son correct. Parce que là, entre le standard et l'aria, c'est de la catastrophe.
14: Gérard,
0: alors faites
14: bon
0: quelque chose.
12: Ta gueule !
0: Faites ta gueule toi-même, connard.
9: Ah bah comme ça on est servi, hein.
0: Alors Anne Leclerc.
9: Oui. Allô.
0: Oui, je t'écoute.
9: Oui, tu voulais me poser une question?
0: Oui.
9: Oui, bah vas-y, je t'écoute.
0: Attends.
14: Gérard, il est bon le son.
0: Oh là là là, mais merde! Bon,
9: c'est
0: allez hop!
9: Grave, je t'écoute, Gérard.
4: Non, GG, c'est bon, vas-y.
0: Bon, alors.
9: Allô?
0: Tu peux répondre à la question?
9: Oui?
0: Bah alors, vas-y.
9: Bah répète-la moi.
0: Oh bah non!
4: Ouais, non, mais j'ai.
0: Non, là! Là! Non, allez hop! Non! Apolline, ça commence à bien faire!
4: Ah, parce que c'est de ma faute maintenant!
0: Ce Manu!
7: J'ai rien fait, Gérard, ce soir, c'est nickel.
4: C'est une défaillance technique!
0: Oh non, mais moi je fais conclusion, j'arrête.
4: Fais la dernière question.
0: Non,
4: fais
0: la neuvième, c'est père de la radio. Est-il une passion ou autre qu'une star? On va demander à Anne Leclerc.
9: Oui, bah écoute, je pense que faire de la radio, oui, ça peut être une passion de star. Puisque toi, apparemment, t'es devenu une star réputée. Et je pense que ça marche bien pour toi, n'est-ce pas? Et je sais pas si ta copine est devenue aussi une star comme toi, mais bon, je pense qu'on peut devenir une star.
0: D'accord.
14: Surtout avec un physique de radio, hein.
9: Comment?
14: Surtout avec un physique de radio, parce que c'est pas pareil que pour la
9: télé.
14: Non,
9: mais je pense que le physique n'a rien à voir avec le fait de faire de la radio, hein. Tu peux très bien faire de la radio.
14: Il faut quand même avoir un physique de radio, moi, pour en faire, hein, contrairement à la télé, hein. Je suis pas d'accord avec
0: toi. Bon, Florian Gazan,
9: chacun est différent, hein.
0: Florian, tu veux répondre?
6: Ouais, moi je pense que je te dis que pour faire de la radio, bon, bon, faut avoir un physique quand même spécial, parce que à la télé c'est un peu n'importe qui en fait, en fait. Et alors que la radio c'est une passion et il faut avoir des aptitudes. Je crois que c'est plus difficile que la télé en fait quand on y pense quelque part, parce que à la télé bon ben on peut compenser avec un peu ce qu'on a à montrer, alors que la radio ben ça joue un peu avec ce qu'on a à dire. Et des fois il y en a qui n'ont rien à dire et quand même qui font des carrières de star en radio.
0: Non mais je pense que même
7: tu penses à qui?
0: Tu penses à qui en disant ça?
6: Je peux pas trop dire des noms parce que bon bah je crois que on est qui pour juger d'abord.
0: Mmh. Donc ouais. tu veux faire illusion à moi?
6: Non, pas du tout, Gérard. Je pense que toi, justement, t'as beaucoup de talent et tu le démontres tous les jeudis soirs. Je veux dire, ça monte chaque semaine et c'est pas un hasard.
0: Ah non, mais ouais. Mais attends, Florian, moi. Attends, Florian.
6: Ouais.
0: Moi, je vais te dire une chose, c'est pas moi qui ai décidé de faire les débats tous les jeudis. C'est, tu sais très bien qui c'est Max. C'est lui qui a voulu qu'on fasse ça tous les jeudis. Et ouais, mais... maintenant, tous les 15 jours, il y aura les conseils de Sandy et il y aura une nuit,

0: minuit, 3h le vendredi. Alors qu'il vient pas. Qui vient pas le vendredi, donc je pense pas qu'il va m'accorder l'antenne de minuit à 3h. Là, faut pas rêver, faut pas croire au Père Noël.
1: Et si tu
0: parce que le Père Noël est tombé à 25 décembre, et moi je crois pas au Père Noël que le vendredi de minuit à 3h je passe une émission.
1: Mais oui, mais Gérard,
2: non, mais là Gérard, on s'égare.
0: Non, mais c'est pour répondre.
2: Revenons à nos moutons.
1: Gérard,
0: Apolline, s'il te plaît. T'évites de trop allumer ton micro pour parler. Parce que le Larsen, il y en a ras-le-bol.
2: Ah, mais donc... ça vient pas de moi. Bon, c'est pas grave. Question suivante.
0: Non, il y a. C'est quoi, c'était débat là ?
1: Gérard ?
2: Non ?
0: C'était débat ?
2: Non ?
0: Non, c'est le mien.
2: Okay.
0: Donc, c'est la conclusion.
1: Larsen.
0: Non, parce que là.
2: Non, mais t'as d'abord.
0: Oh là là.
3: Larsen.
0: Bon, allez, hop, conclusion.
1: Gérard.
0: Conclusion, Evelyne Pancler, conclusion du débat.
3: J'ai cru comprendre que tu te considérais comme une star. Alors, le jour où tu seras une star, moi, je serai votre chasteté.
0: Ouais.
4: Arrête les débats !
3: Sinon, je voulais dire que c'était chiant les débats avec Sandy parce qu'elle monopolise une ligne, ce qui empêche les habituels de passer, puis qu'en plus, elle a rien à dire.
0: Alors,
3: sinon,
0: je
3: rien contre toi, Sandy, je t'adore.
0: Ouais, bah alors, je veux dire une chose, Evelyne Pancler.
3: Mm-hmm.
0: Sandy, attends, merde.
5: C'est faux ce que tu dis.
3: Non, mais j'adore Sandy.
0: Moi, je veux dire une chose, elle mobilise pas une ligne parce qu'elle répond mieux que vous aux questions.
3: Tu la fermes,
0: d'accord ? Tu l'insultes pas, ok ? En de bonne entendeur, Sandy.
2: Gérard, on s'égare là, continue.
0: Non, c'est terminé, c'est la conclusion. Pinocchio.
5: Gérard, tu viens de moi, t'habites au
1: Queen. C'est Pinocchio, hein.
0: Putain, celui. Manu, t'as intérêt de faire gaffe parce que tu me mets, parce que tout à l'heure, je vais t'éclater ta tête.
6: Mais j'ai rien mis là.
0: Sophie, là, pas là, c'est toi qui fous ta merde.
6: D'habitude, t'es bien pourtant que je te mette des trucs.
0: Ouais, mais c'est toi qui fous ta merde. Alors fais gaffe.
3: Okay.
0: Parce que, au standard, c'est le bordel. Là, c'est le bordel.
6: Ah non, ça va là.
0: Hein ? Alors, en de bon entendeur, salut. C'est la dernière fois que je.
6: Salut. Ça va ?
0: Il y en a ras-le-bol de la merde. Sinon, moi, jeudi prochain, vous vous démerdez.
6: Je kiffe ton son.
0: Alors, Pinocchio.
1: Oui, Gérard, mais écoute, d'abord, c'est Pinocchio, pas Pinocchio. Mais en fait, moi, j'avais compris que les débats, c'était le vendredi, parce que comme j'habite en Belgique, on reçoit le débat avec un jour de retard. Allô ?
2: Oui.
0: Je t'écoute.
1: Tu te rappelles ? En Belgique, on reçoit le débat avec un jour de retard, donc chez nous, on reçoit le débat le vendredi.
3: Oh là là.
2: Gérard !
3: Gérard !
0: Fais gaffe !
3: Qu'est-ce qu'il y a ?
0: Fais gaffe, Manu !
3: Ah,
0: j'ai de devoir faire.
3: T'as fait une gaffe.
6: Tu viens de voir faire quoi ?
0: Alors, Lorient Fabian.
3: Oui.
0: Florian Gazan, pardon.
1: Oui. Moi, je voudrais finir avec un mini poème.
0: Non, on fait pas de poème. On fait pas de poème, on fait plus de poème.
1: Attends, alors, je veux dire, il est trop star pour regarder la télé, il est trop tôt pour écouter la radio.
0: Ok. super ton poème. Anne Leclerc.
7: Oui, bah écoute, moi je voulais répondre à celle qui a dit quelque chose tout à l'heure. Donc moi je voulais lui dire que je parle peut-être pas beaucoup. Allô ?
0: Ouais, je t'écoute.
2: C'est les défaillances techniques.
7: Je parle peut-être pas beaucoup, mais quand je parle, je donne des bonnes réponses. Voilà.
1: Bravo ! Il devrait passer la question pour un champion, hein.
7: Voilà, c'est tout ce que j'avais à dire. Sinon, ton...
1: Bravo.
0: Arrête. C'est bon, stop, putain, mais merde.
7: Oh là là, tu écoutes même pas ce que je te dis.
0: Non, t'inquiète pas, c'est Manu qui vient de...
7: Non,
0: c'est Manu qui vient de te couper, il s'amuse à mettre son pied sur le bouton.
7: Mais il a pas fait exprès, c'est tout.
0: Non, mais moi, je veux pas le savoir.
7: Ah bah moi, je veux le savoir, c'est pas de sa faute.
0: Ouais, bah peut-être, alors dépend Manu. Ok.
5: Merci.
0: Conclusion.
8: Gérard, on peut peut-être commencer par les conclusions de l'IRC.
0: Ouais, parce que là, tout le monde a terminé.
8: Donc, en conclusion, il y a Arnett et Tony qui te demandent si... ils voulaient savoir, en conclusion de débat, si dans la roue de la fortune de la vraie vie, t'étais tombé sur la case banqueroute.
0: Non. Et après,
8: bah, y en a plein. Il y a Père Fouras qui dit à Rip qu'officiellement, on peut pas faire rentrer les gens dans son école, mais pour cette fois, ça ira.
0: Ouais. Et puis, t'auras l'autre qui va me dire que mon débat n'avait ni queue ni tête, donc c'est pas la peine.
8: Non, elle est pas là.
0: Non, elle est pas là.
8: Elle est pas là.
1: Il y a Turpentine qui m'a envoyé un fax qui m'a dit que son débat n'avait ni queue ni tête.
0: Ouais, ben.
8: Comme lui, ouais.
0: Ouais, ben c'est bien.
8: Arnett et Tony, ils voulaient aussi savoir le juste prix de la gaine de Sandy.
0: Alors là, ils vont se faire enculer.
5: C'est cher, la surface.
0: Ils vont se faire enculer, ceux-là.
3: C'est une toile de tente.
0: Attends, toi, tu fermes ta gueule, Poufias.

0: D'accord.
1: C'est pas galant. Hein.
2: C'est qui
0: c'est bah moi, je t'occupe pas, espèce de pétasse.
3: Moi aussi, attends, c'est qui putain.
0: Joli. Ok.
2: Merci, Max. Ok.
0: Non, ça y est, on a terminé. Moi, conclusion du débat. Donc, Apolline.
4: Oui,
0: c'est la première fois que tu fais le standard.
4: Non, et pour, la deuxième.
0: Non, c'est la première fois.
5: Elle l'a bien fait.
0: Non. Tu me coupes tout le monde, là.
5: Non.
2: Mieux en mieux. Hein.
0: Terminé. Terminé.
3: Ça passe encore.
0: Voilà. Non, tu me la remets pas en air. Donc, conclusion, c'est la première fois que tu faisais le standard. J'ai voulu faire un essai. Apparemment, tu m'as résultat, fait de la merde.
4: Mais
0: tu
4: non.
0: m'as fait de la merde sur les deux. Désolé.
2: Allô Oui.
4: Allô.
0: Hé hey
4: allô, mais allô. C'est pas moi
0: hey.
5: Allô.
4: Attends, non.
0: Ah. Bon, oh
4: ouais,
0: allô
4: c'est bon, regarde.
0: Allô. Tu dépêches.
4: Ouais, Gérard, c'est bon, regarde.
0: Ok. D'accord, parce que là, tu fais de la merde.
4: Hé, mais... hey, oh, je fais ce que je peux.
0: Ouais, tu fais ce que tu peux. Ça fait combien de temps que t'es dans l'équipe?
4: Ouais, 6 mois, je crois.
0: Ah, 6 mois, mon cul, oui. T'es même pas capable de gérer un standard. Tous les soirs, Max, il te dit, trouve-nous des gens potables. Tu lui trouves de la merde. À chaque fois, à cause de toi, faut qu'il se barre. Alors, trouve-nous des gens potables la semaine prochaine, après on discutera.
4: Saoul.
0: Ouais, bah moi, je vois pas que ça... Moi, je te dis, la semaine prochaine, si lundi, tu nous trouves de la merde, parce que c'est pas parce qu'il y aura plus d'art, t'as intérêt de bosser, c'est pas à Manu de le faire. C'est ton boulot. T'es dans l'équipe
4: bon,
0: maintenant.
4: Conclusion, Jean.
0: Non. Moi, je continue. Moi, je te dis ce que j'ai à te dire. Maintenant, tu as démerdé. C'est à toi de te démerder si tu veux rester dans l'équipe. Sinon, au mois de juin, hop, basta.
4: Ok.
0: Hein? Et fais-moi confiance que si la semaine prochaine, j'entends que Max, il se plaint qu'il n'a pas d'auditeur, je te jure, jeudi, je t'engueule encore.
4: Encore?
0: Ouais.
4: Bien sûr, ils applaudissent.
0: Ils ont raison, parce que t'es pas capable de faire ton standard.
4: Mais si, je suis capable.
0: Tu nous fais de la merde.
4: Mais non, je
0: veux dire. T'as fait quoi cette semaine? T'as fait quoi? T'as trouvé quoi ce soir pour Max?
6: Non, mais elle a bien bossé quand même.
0: Ouais, attends, non.
6: Un petit peu.
0: Non.
4: Bon, c'est pas grave, conclusion.
0: Non. Tu y as trouvé quoi ce soir comme auditeur?
6: Pas grand chose. Hein. Non, ce soir ça a été dur, mais elle est malade.
0: Non, elle est malade. Attends, toutes les semaines elle est malade. Attends, il faut
4: j'ai
0: pas
4: une
0: déconner.
4: Grippe,
0: ouais, t'as une grippe. Ouais.
6: Elle a la chiasse du cou.
0: Ouais. T'as trouvé quoi ce soir comme auditeur?
6: Bon, arrête de lui. Duquet, tu lui fais un procès ou quoi là?
0: Qu'est-ce que t'as trouvé comme auditeur ce soir à Max?
6: Mais plein.
4: Comment tu peux savoir? Tu sais pas bon, qui
6: Gérard.
4: Sélectionne
0: attends,
4: quoi
0: c'est pas le. Attends,
4: non, c'est pas grave, on s'égare.
7: C'est pas le thème du débat, Gérard.
4: Conclusion.
0: Non, mais attends, tu permets? Moi, je vais dire une chose, j'ai écouté. Ce soir, t'as rien trouvé pas là-bas.
8: C'est tout. Merci, Manu.
3: Hein, quoi?
8: Ouais.
0: Moi, ce soir, t'as rien trouvé de valable pour Max.
4: Ok, Gérard, conclusion.
0: Ma conclusion, c'est ce soir, ça a été de la merde, c'est dommage.
3: Non, c'était bien.
0: Non, ça a été de la merde, les deux. Les deux ont foiré.
6: Non, c'est pas vrai.
0: Les deux ont foiré. Et on a terminé à combien
7: Je sais pas, je regarde la bande-annonce de Star Wars.
0: Bah, d'accord, merci. Merci, Rigo. Alors, d'habitude, tu nous fais du bon boulot, et là, ce soir, t'as pas été capable de me dire combien qu'on terminait. Alors, là, vous allez...
7: Bon, on va regarder quand même. Attends, on peut regarder quand même. On va donner un petit chiffre pour faire plaisir.
3: Non, sans
9: déconner. Oh, presque.
7: Oh là là, 9999.
9: Oh non.
4: Oh là là, j'ai
9: battu. Elle a battu encore son record.
4: Et après ça, il dit qu'on fait du boulot de merde.
0: Eh ben, je croyais avoir atteint les 1000, mais non.
7: Bah, on les a peut-être atteints pendant que je regardais Star Wars.
6: Les 1000, ouais. Les 1000, t'as fait 9 fois.
0: Non. Si. Donc, vous allez retrouver Seb pour les nuits sans pub. Vendredi, Max à la loco. Avec Jean-Marie Castrombaz. Et Jean-Marie au percu. Et samedi.
6: Et Samzal au platine.
0: Et samedi, Max en Belgique. La boîte, ça s'appelle.
6: C'est dans une salle.
0: Dans
6: l'Espérance.
0: L'Espérance, à côté de.
6: Pendôme.
0: À Pendôme, à 50 km de Namur, je crois qu'on y avait été, je crois.
6: D'accord, possible.
0: C'est possible.
6: Non, mais c'est sûr. Peut-être.
0: Il me semble, parce d'accord. que l'Espérance, ça me dit quelque chose.
6: Alors, la semaine prochaine, ce serait bien de faire un débat sur les sosies. Parce qu'on aura les sosies de. Ouais. On aura peut-être la chance que tu l'as demandé, les sosies de Florian Gazan, qui on l'a eu au téléphone au dernier moment là. Et peut-être le sosie de Jean-Luc Delarue. Peut-être. Ou peut-être, donc, on sait où cette semaine, qui vient ou la semaine d'après. Donc,
10: on ne sait pas, ça se discute.
6: Ou dans une semaine ou dans 15 jours, ça se discute. Il faut discuter, ils ont dit. Ça
0: se par contre, toujours toi.
6: Il y a le grand retour de Fildar aussi, lundi.
0: Ouais, dès lundi. Et toi, ton sosie, là, il vient quand, là celui de Johnny Hallyday, Johnny Rep.
4: De Johnny Rock, bah, peut-être la semaine prochaine.
0: Ouais, peut-être. Bah donc, oui, on n'est pas sûr. Voilà. Donc, sur ce, on se retrouve dès jeudi prochain et bonne nuit à tous.
10: Et une petite, ce que tu m'as demandé quand même, une petite dédicace.
0: Et pour finir, une dédicace à ma Bibi, que j'adore du fond de mon cœur. Et je lui dédicace ça. C'est fête la fête!
11: C'est la fête! C'est ça la fête!
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13: Et voilà donc le premier disque que vous venez d'écouter, c'était Gérard Rustin avec une hanche en bois et une rotule de en plomb. Et là vous venez d'écouter à l'instant les casques bleus avec... On part en mission dans l'anus d'un surinois. Donc
10: bon programme.
13: On revient sur donc vous êtes toujours sur Fun Radio, donc vous pouvez toujours nous appeler au 0803 08 5000. C'est Manu qui est au standard.
10: Bonsoir, je vous attends nombreux.
13: Donc rebonsoir à toi Manu. Rigo toujours sur l'internet www.fr.
14: oui, Fun Radio. Oui, c'est exactement ça.
13: Et Fildar qui est à l'aria.
14: Salut.
13: Donc Manu sera tout seul parce que j'ai viré à Pauline.
14: À la chier. Ouais. Et je veux juste saluer Magali, sinon elle va faire la gueule.
13: Ok, ben voilà. Donc pour ça, on va accueillir Croix Blanche. Bonsoir.
15: Bonsoir Gérard.
13: Donc
6: t'es où?
13: T'es où là?
15: Je suis dans un avion transporteur de médicaments en direction du Kosovo. Nous soyons coupés sous des tunnels.
13: Manu,
15: je ne quitte pas.
13: Manu,
5: ça bombarde.
13: Manu, tu commences déjà à me la calmer.
10: La calme, pas de problème.
15: Ah, on a été touché.
5: C'est ouf. Ça a l'air chaud.
13: C'est qui a de la musique derrière là?
5: Ah, c'est pas moi. Mais ça doit être l'avion, hein.
4: Ah ouais.
13: Cela, ça commence à bien faire. Ça commence.
15: Ferme
13: la porte. Croix Blanche.
15: Nous sommes en direct.
13: Croix Blanche, tu t'écrases. Croix Blanche, au revoir. Hop.
6: Faites attention quand Gérard parle, vous l'entendez pas, on dirait.
13: À Croix Blanche, tu lui dis bonne nuit, reste dans son avion pour aller en direct du Kosovo. Ça, c'est même pas la peine qu'elle fasse le débat. Terminé pour elle.
6: Ça aurait pu être sympa, c'est vrai.
13: Non.
15: Nous avons atterri.
13: Croix Blanche, au revoir.
15: Que mon portable se décharge.
13: Ouais, ouais, bah c'est bien. Alors, hop, bonne nuit. Là, c'est quoi ce nom là? Là, la feignasse.
10: Ouais, la feignasse.
13: La feignasse, 23 ans. On écoute Fun Radio à Hoche sur 97. 98.7, pardon.
5: Voilà. Bonsoir GG. Bonsoir tout le monde.
13: Bonsoir à toi. Rogo.
6: Excusez-moi.
13: Rogo de Miché.
5: Non,
6: Rigo de Miché.
13: Rigo de Miché, pardon, excuse-moi, parce qu'on on a été tellement vite pour prendre les listes. Ouais. Donc, Bordeaux, 91-8.
5: Oui, tout à fait. Bonsoir, GG. Bonsoir, l'équipe. Bonsoir, les
6: salut.
5: Éditeurs.
13: Salut. Celui qui s'amuse à mettre du Das Puck.
5: Non, c'est
6: celui qui est en Inde, il revient.
5: Ouais, celui qui fasse derrière.
6: C'est du Das Puck, ça.
5: Il arrête.
13: Et Patrick, donc 21 ans, donc de plaisir, 101.9. Oui. Rebonsoir à toi.
6: T'es déjà là tout à l'heure.
13: Ouais, ouais. Non, mais vu qu'elle a presque pompé le deuxième débat,
6: le premier
13: débat, j'ai demandé est-ce qu'elle soit là sur le deuxième.
6: Oh, ok, d'accord.
13: Donc la question, vous l'avez tout le monde l'a compris?
5: Non. Non.
13: Bon, alors, donc je la répète, et c'est la dernière fois que je répéterai les questions. Donc, quel genre de don peut-on faire?
6: Ah, c'est d'accord. Une bonne question.
13: Alors, on va demander ça à la feignasse.
5: Oui, alors on peut faire des dons de n'importe quoi. On peut donner des vêtements aux gens qui ont moins d'argent. On peut leur donner un peu d'argent aussi, comme le font les grands, comme Michael Jackson.
13: Non, mais attends. La question, c'est quel genre de don peut-on faire?
6: Oui.
5: Ah oui.
13: Bah donc, alors, c'est toi qui donnes un don à quelqu'un. Donc, c'est quel genre de don que tu peux faire?
5: Ah, tu peux faire don de tout, d'un appartement, d'argent, d'un rein,
16: de ton corps.
5: Non,
16: attendez. Attendez, parce que là, 5 minutes, la peignasse, hein, tu m'excuseras.
5: Ok.
16: Manu.
17: Oui, je voulais juste te dire que à la place de Croix Blanche, on allait accueillir Boule à Zéro.
16: Alors Boule à Zéro. Boule à Zéro.
18: Oui, bonsoir Gérard, bonsoir tout le monde.
16: Quel âge?
18: 21 ans.
16: 21 ans, t'appelles?
6: T'appelles d'où?
18: Ah, excuse-moi, non, j'appelle de Paris.
16: La fréquence, parce que je suis...
6: C'est importable, ça, oh.
5: Ouais, c'est importable.
6: On n'entend rien.
18: Je suis désolé, non, mais j'ai que ça.
5: Non, pas de portable.
18: J'ai que ça.
7: Pas de portable, oh.
5: En plus, ça sent.
7: Pourquoi?
5: Ça sent, et c'est pas bon, là.
7: Pourquoi? Qu'est-ce qui se passe?
16: Bon, 101.9, parce que je voulais jouer quand même. Bon, donc...
7: Oh, c'est bizarre.
16: Ouais, la feignasse. La feignasse, donc, pour toi. Non, mais attends. Non, mais, ouais, mais justement. Alors, quel genre de don peut-on faire? Donc, là, on parle pas des maladies, parce que justement, avec Rigaud, on avait vu la question qui passera en numéro 2.
5: Ouais.
16: Donc, on voulait justement... passer ça sur les maladies, on a dit non. Donc on va ne pas, disons, moi sur les maladies, je vais la poser sur la 2. Okay. Donc quel genre de don peut-on faire? Donc c'est pour autre chose.
5: Si tu veux pas parler de maladie, tu peux faire des dons de n'importe quoi, genre d'une de tes vieilles chemises, tu peux la donner, tu peux faire ce que tu veux en fait.
16: Mmh. Ouais, mais justement, donc on revient, on va aller vite fait, on va abréger, parce que je pense que tout le monde derrière, ça va être pareil, vont me redire pareil.
5: Ouais.
16: Donc, je pense qu'on va revenir sur l'histoire du Kosovo et ce qui s'est passé il y a à peu près combien de temps, Fildar ou Rigo, Manu?
6: Ça fait combien de temps qu'il y a la guerre?
7: Ça fait combien de temps que ça sent le chien mouillé à l'antenne, c'est ça?
16: Le chien mouillé, ça fait 2 heures qu'il sent le chien mouillé, ouais. Tu sais, là, ce qui s'est passé en Yougoslavie, là.
7: Ah, je sais pas, je suis pas au courant, moi.
6: Coloco?
16: Non, pas au Kosovo là. Au Kosovo, ça fait 3-4 semaines qu'ils se tapent dessus. Mais en Yougoslavie là.
6: Ah oui. Avant il y avait les Serbes et les Croates.
16: Ouais, voilà. Donc là c'est pareil. Fallait que les gens fassent quelque chose pour ça.
6: Ah, oui.
16: Donc t'es d'accord avec moi? Je pense la feignasse.
5: Non. Tout à fait, je suis tout à fait d'accord avec toi, ça c'est clair.
16: Mmh. Non mais, oui.
18: Tu crois pas que quand on fait un dos, quand même, ça vient du cœur quand même?
5: Ah bah oui,
16: ça... Mais ouais, mais, non mais...
18: Sinon, si ça vient pas au fond du cœur, ça sert à rien de faire un dos.
6: Oui, mieux que ça vienne du fond du cœur, hein, je le dis.
16: Ouais, mais, non mais, faut se dire une chose, c'est que la question, on va peut-être pas l'aborder parce que je pense qu'on n'aura pas trop le temps.
6: Ah merde.
5: Ah, c'est pas bon.
18: Parce que faut avoir les moyens aussi de faire un don. Parce que
16: voilà.
18: Si tu n'as pas les moyens, tu peux pas le faire.
5: Si,
18: je suis pas d'accord.
16: Attendez. Qui c'est qui est pas d'accord?
19: Patrick.
16: Patrick, oui. Pourquoi t'es pas d'accord?
19: Parce que t'es forcément un petit objet qui traîne quelque part et tu peux donner. Donc tu peux toujours donner.
5: Ouais, non, mais attends.
16: Non. Attendez, s'il vous plaît, derrière. Laissez punir Patrick, après. On va voir. Bon, Patrick, alors, vas-y.
19: Ouais, je veux dire que tu peux donner n'importe quoi à partir du moment où c'est utile. Donc, c'est pas une question d'être riche ou pas, quoi. À partir du moment où t'as un paquet de pipes, ben, tu peux toujours donner un petit truc.
16: Patrick, ce que tu veux dire, c'est que tu serais prête à donner, par exemple,
19: du dentifrice,
16: des pâtes, tout ce que tu peux essayer de trouver.
5: Ouais, mais ça, c'est parce que tu t'en sers pas, que toi, tu veux donner de l'autre.
16: Non, attention.
19: Je suis pas d'accord.
16: Attends. Qui c'est qui parle, là?
5: C'est Rigaud de Miché.
16: Bon, alors attends, Rigaud de Miché.
5: Oui.
16: Pour l'instant, moi, je vais te dire une chose. Je vais répondre à la question à Patrick. Donc, ta question, Patrick, c'était, toi, tu donnes du dentifrice, tout ça, parce que apparemment, Rigaud de Miché disait, c'est ce que tu te sers pas.
5: Moi, c'était pour toi, Gégé, que je disais ça. C'était pour toi.
13: Ah ouais, mais attends, moi j'ai pas besoin de ça. Moi je
17: sentir bon.
13: Moi non mais moi j'ai pas besoin de dons. J'ai pas besoin de personne pour. Je m'amuse pas à demander des dons. Hein.
17: Non mais toi tu peux en donner. Ouais. Non mais toi t'as un don.
13: Toi. Non mais moi de toute manière
20: Est-ce que toi t'as donné, t'as rendu ou t'as vomi?
13: Non, moi, moi je vais vous dire une chose. Une fois, j'ai donné quelque chose.
17: Tu l'as repris, mais en voleur.
13: Non, non, ouais, non, non, 5 minutes là.
21: Comment il dit que t'as fait don de ta trousse de toilette il y a 5 ans?
13: Ouais, non, c'est avec tout ce qu'il y avait dedans. Bon, Godmiché, là, pour l'instant, vous me laissez finir. Je vais répondre à. Je vais répondre.
21: Tu le mets sur le feu.
13: Donc, moi, je peux vous dire une chose. Une fois, j'ai fait un don. J'ai donné quelque chose.
17: Mais quoi, qu'est-ce que t'as donné?
13: J'ai donné, ce jour-là, j'avais 20 balles sur moi. J'ai donné 10 balles pour la recherche contre le sida. Et maintenant, ce que la question que tout le monde va se poser, c'est est-ce que l'argent ira à la recherche?
17: Ouais, ça, c'est la bonne question.
13: Ça, déjà, moi, je peux vous dire une chose.
20: C'est à cause de l'arc.
13: Non, attention, le sida, c'est pas pareil. Le sida n'est pas pareil.
20: C'est à cause de l'arc, l'arbalète et tout ça.
13: Attends, c'est qui là qui vient de parler comme ça?
20: C'est Rigaudemiché.
13: Ouais, bah alors, Rigaudemiché.
17: Non, mais il disait.
13: Manu, tu le calmes, tu lui dis qu'on parle pas de.
20: Ok.
22: Gérard,
13: donc. Oui, Patrick.
22: Ouais, est-ce que alors tu crois qu'il y aura de l'argent détourné en fait? Quand tu donnes, finalement, tu donnerais pas?
13: Bah, disons, il y a une question qu'il faut bien se poser.
22: Ouais.
13: Hein, c'est de savoir quand tu fais le don.
22: Mm-mm.
13: Par exemple, quand tu vois pour la recherche pour le myopathie ou pour l'arc.
22: Mm-hmm.
13: Hein. Donc, tu donnes.
22: Mm. Ouais.
20: Hein, oui.
22: Est-ce que ce sera donné?
13: Oui, mais voilà. Attendez, s'il vous plaît. Je réponds à Patrick. Donc la question, c'est est-ce que l'argent leur va vraiment?
20: Non.
22: Ouais.
20: Non.
13: C'est ça.
17: Question.
13: C'est ça. C'est ça qu'il faut bien se préciser. Parce que faut se dire une chose, que là, lors du Téléthon, soi-disant qu'ils ont récupéré 3 millions,
17: c'est des conneries,
13: 46 millions,
20: c'est pas sûr,
13: 46 000 et des brouettes. Mais moi, je peux vous dire une chose.
17: Il y a eu des faux dons, d'ailleurs.
13: Ouais.
20: C'est des promesses qu'on fait.
13: Hein. Oui, mais c'est des promesses de dons. Mais les promesses de dons,
17: t'as donné, toi. T'as fait des promesses et qu'en fait, c'était pas toi.
13: Ouais, mais ça.
20: Il a promis de donner 2 tickets resto, ça, je m'en souviens.
13: Bon, alors, qui c'est qui vient de. Attends, 5 minutes, Patrick, qui c'est qui vient de dire des chèques restaurants?
20: Qui c'est qui vient de dire ça?
13: C'est Rigaudemiché.
20: Qui a dit ça? C'est pas bien, vas-y, parle, l'auditeur, là.
13: Ouais, Rigaudemiché, au revoir.
20: Non, c'est pas moi, je te défends.
13: Non, mais c'est bon, allez hop, Manu Scoula, c'est terminé pour lui. Hop, au revoir. Boula Zéro.
23: Oui.
13: Donc, pour toi.
23: Oui, mais attends, je comprends pas la question là.
13: S'il te plaît,
17: quoi?
13: On s'amuse pas avec l'émission là, hein? On n'est pas dans des dessins animés, on est sur une antenne.
23: Mais là, je te jure, franchement là, j'ai pas compris la question là.
13: Bon, quel genre de don peut-on faire?
23: J'ai pas très bien saisi ce que tu m'as dit, et donc c'est pour ça.
13: Bon, Fildar, s'il te plaît, tu arrêtes pour la deuxième fois.
23: Pourquoi? Qu'est-ce qui se passe?
13: On s'amuse pas.
17: La troisième, ça va chier. Hein.
13: On s'amuse pas à mettre des bandes de dessins animés, d'accord?
17: D'accord.
13: Donc la question.
23: Fois, c'est bien, mais un les film.
13: Animés,
23: hein.
13: Oh, ça va, Boula Zéro, hein?
23: Excuse-moi.
13: Fildar, s'il te plaît, 3 fois. La 4e fois, tu prends mon portable dans la gueule.
23: Oh, mais après, t'auras plus de portable. Bah, demain, hein.
17: C'est con.
13: Ou sinon, la 3e fois, tu viens et je mets Olivier à ta place, ok?
17: D'accord.
24: À la place de Rigaudemiché, on va accueillir Unifesse.
17: Bonsoir. Mmh.
24: Bonsoir Unifesse. Voilà. Unifesse.
17: Salut, ça va?
24: Unifesse.
17: Mmh. Et ça fait de beau ce soir?
25: J'ai écouté les débats.
24: Bah moi, ce que j'ai fait en fait, c'est que.
25: Moi,
24: j'ai attendu un courrier de CD avec des jeux et j'ai jamais reçu.
13: Ouais, bah t'éteins ton micro.
24: Et on a joué à la Nintendo et on a essayé d'éclater. J'adore Nintendo. Je veux une Game Boy Couleur.
13: Pour l'instant, tu t'écrases.
24: Vous êtes les meilleurs. C'est
25: Nintendo
24: Rules.
25: Game Boy de Nintendo.
21: Non, Sega, c'est bien, on fait une Dreamcast.
25: Quelqu'un qui a Zelda sur
13: non, mais ça va, allez-y, si je vous gêne, là, l'équipe.
24: Non, c'est
13: allez-y,
24: bon.
25: C'est bon.
24: Vas-y, pas pu penser à Sony et à tout ce qu'ils ont.
25: Bon, Gérard, un peu de sérieux, maintenant.
13: Bon, alors, donc, la question, c'est quel genre de dons peut-on faire? Donc, c'est les dons,
16: Donc c'est des dons qu'on peut faire pour, parce que les gens en ont besoin. C'est vrai que je reviens à la question sur ce que Patrick disait, parce que apparemment Boule à zéro n'a pas trop compris la question.
0: Non, je pense pas.
16: Toi, quand je t'appellerai pas de chambre, tu sortiras de sous le lit.
23: C'est de la façon que t'as parlé que j'ai pas compris la question, quoi.
16: Ah bah, dis donc, elle était...
24: T'es lourde, hein.
16: Elle était vraiment sourde, hein.
23: Non, mais je sais, je suis lourde, hein. Ça, y a pas de problème.
25: Hein. Ouais.
16: Alors donc, pour en finir avec cette histoire-là, on va demander à UNICEF, parce qu'on va pas s'éterniser là-dessus. Donc, pour toi, UNICEF.
25: Oui, alors bon, bah, ce qui se passe en fait en Belgique, c'est qu'on ne se lave plus les dents, mais on va souvent chez le dentiste, il récupère tous les bouts de nourriture qui restent coincés entre nos dents, on les envoie par camion dans les pays sous-développés.
24: Et il paraît que vous réussissez à reconstituer des steaks hachés entiers.
25: Oui, tout à fait. Hein. Et alors, on peut faire aussi des hamburgers, chicons, fromage.
16: Ouais, d'accord. Okay.
23: Ah, ça, c'est une bonne action. Hein.
16: Ouais. Oui. Donc, à quoi sert l'argent que l'on donne? Alors, voilà. Là, la question, donc, on va... je pense que, Patrick, t'étais là sur ça, à peu près.
23: Mm-hmm.
16: Hein. Donc, voilà. Alors, donc, à quoi sert l'argent que l'on donne? Donc, on va demander ça à la feignasse.
25: Bah oui. Donc, Gérard, l'argent qu'on donne sert pas à grand-chose, parce que souvent, ça va dans la poche des vieillards comme ceux de l'Arc, pour rouler en Merco et compagnie, après. Et donc, c'est pas cool de savoir que son joueur, il part comme ça en fumée, alors que tu veux le donner pour... tu veux faire des dons pour certaines maladies.
16: Non, mais je pense que la question, tu l'as mal compris. Donc, pour toi, c'est terminé, on va te dire au revoir.
25: Attends, parce
16: que, non. Non, non, pour l'instant, je crois que tu suis pas.
25: Ah,
16: non, mais pour l'instant, t'as pas suivi ce que Patrick a dit. Donc, apparemment, t'es en dehors. T'es en dehors du débat. Donc, on va te dire au revoir, c'est pas la peine. Au revoir. Au revoir, la feignasse. Hop.
23: Au revoir.
16: UNICEF.
25: Oui, bien écoute, moi en général, je verse pour des associations qui me rendent bien des services, comme par exemple l'association qui va augmenter mon argent de poche.
16: Non mais attends, tu veux faire comme l'autre aussi, tu veux dégager, comme ça ça va aller vite, hein.
23: Okay.
16: Parce que là apparemment, tu réponds à côté de la question.
25: Bah écoute, en Belgique en tout cas, c'est comme ça que ça se passe.
16: Ah non.
25: Ah bah,
16: je suis désolé.
23: Ah bah si, je confirme.
16: Bon, alors UNICEF, on verra. Écoute bien les deux autres personnes qui vont parler.
25: Oui.
23: Voilà.
16: Et après tu pourras revenir sur la question, d'accord?
25: Oui, d'accord.
16: Ok.
25: Oui.
16: Alors Patrick.
22: Alors l'argent qu'on donne, en fait, il sert à aider ceux qui en ont besoin. Mais reste à savoir si vraiment il va être redistribué comme il le faut, quoi.
16: Ouais, mais donc avec Boule à zéro, si tu veux réagir, donc moi je pense que à quoi sert l'argent que l'on donne. Donc on va parler sur les maladies. Donc est-ce que ça
24: pas
16: va
24: forcément,
16: aller?
24: Forcément, c'est pas seulement les maladies. Hein.
16: Bah ouais, mais est-ce que vraiment quand tu donnes quelque chose, par exemple pour l'histoire du Kosovo, est-ce que tu crois que eux ils vont avoir de l'argent? Non. Au contraire,
24: ils vont
16: compenser.
24: Ils veulent pas de l'argent. Les mecs du Kosovo, ils veulent que la guerre s'arrête.
16: Mais ils veulent que la guerre s'arrête, ok, mais ça, on va pas s'éterniser là-dessus. Mmh. Ce qu'ils veulent, à l'heure actuelle, pour l'instant, c'est quoi? Une signature, ok.
23: Voilà.
16: Donc, eux, ce qu'ils veulent aussi derrière, pour pouvoir que tout le monde a réussi à vivre, parce que d'après ce que j'ai compris, moi, aux informations, il y a une histoire de famine, comme il s'est passé une fois en Afrique du Sud.
23: Quelle culture.
16: Hein. Donc, faut se dire une chose, que l'argent que l'on donne sert à quoi? Donc, déjà, pour, faut bien se dire une chose, à aider la recherche médicale. Donc, l'aide médicale, c'est la recherche médicale, c'est quoi? C'est sur le SIDA, sur la myopathie, sur le cancer, sur qu'est-ce que t'as encore d'autre comme maladie? T'en as pas mal.
24: Bah oui.
16: Après,
24: il me fait flipper, c'est pas con ce qu'il dit.
16: Après, oui.
22: Là, c'est encore Patrick. Si tu considères que finalement l'argent que tu donnes, il n'est pas redistribué, quoi. On ne sait pas où il va.
16: Mmh. Attends 5 minutes. Attends 5 minutes, Patrick.
24: Oui.
16: Celui qui s'amuse à dire au baron, il commence à m'énerver là. Hein.
24: Je voulais dire qu'à la place de la feignasse, on va accueillir Greenpeace. Bonsoir.
16: Oh là là.
0: Bonsoir. Bonsoir Gérard. Oui.
16: T'appelles d'où ?
0: J'appelle de Paris.
16: 101.9.
0: Voilà.
16: Donc, t'as entendu la question ?
0: À quoi va servir l'argent ?
16: Voilà.
0: Je pense que ça va servir à aider les pauvres gens qui souffrent.
16: Non, mais attends, justement, on était en discussion avec Patrick. Donc, oui, si tu veux réagir avec UNICEF, s'il a bien compris. Tu sais qui s'amuse à jouer comme ça, là ? Manu, s'il te plaît.
1: Tu gères ? Incroyable.
16: Ouais, bah... qui c'est qui s'amuse à essayer de vouloir jouir là encore ?
2: Ah bah, je crois que...
16: je vais vous dire une chose. Tu me mets ça sur DAT, on va s'amuser dimanche.
2: Ouais, c'est pigé, t'inquiète pas, GG.
16: Donc on va parce que UNICEF apparemment t'es toujours là. UNICEF.
2: Allô ?
16: UNICEF.
2: Manu.
25: Ah oui,
2: mais elle est là, hein. Il est là, je veux dire.
25: Oui, pardon. En fait, moi je me rappelle effectivement d'une histoire qu'il y avait eu on avait envoyé du lait en poudre, je crois que c'était en Afrique, et ça avait été remplacé par de la cocaïne, et je crois que tout le monde était complètement en stone, c'était des...
16: Non, mais attends, Patrick, UNICEF, pardon, j'allais dire Patrick, j'allais te couper, Patrick, excuse-moi, mais UNICEF, pour l'instant, je crois que t'as pas encore compris. Donc, on va continuer avec Greenpeace, Patrick.
3: Je peux te demander si tu peux aller me chercher un McDonald's.
16: Va te faire pote!
3: Et, des Hollywood chewing gum.
16: Mon pied dans le cul, tu veux pas que j'aille te le chercher ?
0: Pas de marque.
16: Donc, Greenpeace.
0: Oui, Gérard.
16: Toujours là ?
0: Oui, toujours.
16: Donc, Patrick et Boule à zéro. Donc, on va continuer sur ça, mais on va pas s'éterniser longtemps.
2: Pose ta question, on va mettre un petit disque là.
16: Donc, justement, la question, on va continuer d'y répondre et on va poser la troisième après.
2: Oui.
16: Hein? Donc on finit sur cette histoire-là. Donc j'en étais. Donc à quoi sert l'argent que l'on donne ? Donc j'avais dit sur le sida, le cancer, la myopathie, tout ça. Mais maintenant, faut se dire une chose, que l'argent aussi sert maintenant. Savoir si ça leur va vraiment sert pour les médicaments. Parce que par exemple, la Croix-Rouge ou même comment qu'on appelle ça, Médecins sans frontières, eux ont besoin d'argent pour essayer qu'on leur donne de l'argent. Ils essayent de la Croix-Rouge par un moment donné sont sur les bords de route pour faire dire bon ben, pour la Croix-Rouge 5 minutes derrière, merci. Donc la Croix-Rouge, elle, avec leur boîte en ferraille, font ça.
2: Oui.
16: Donc l'argent qu'ils récupèrent, donc à mon avis, c'est pour essayer de récolter des médicaments pour aider justement les médecins du monde. Mais savoir derrière si ça leur va maintenant.
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16: Donc, qu'est-ce que vous en pensez, Greenpeace, Patrick et Boule à zéro? Et après, on va mettre un disque. Hein.
2: Alors,
16: donc, Greenpeace, qu'est-ce que tu penses de ce que je viens de dire à l'instant?
0: Ah, moi je suis à 100% d'accord avec toi.
2: Ouais, c'est vrai, c'est bien ce que tu as dit pour
0: à
2: une
0: 100%.
25: Fait. Gérard.
16: Quoi?
25: Moi, il y a un truc qui m'échappe, c'est comment ils font pour acheter des médicaments en plein désert? J'ai jamais vu de pharmacie dans le désert, moi.
16: Non, mais attends, les médicaments sont achetés en France, après sont partis, prennent des avions spéciaux. Alors, ça y est. T'as pigé?
25: Ouais,
2: c'est pigé? Bof, c'est pigé ou pas?
25: J'ai jamais vu le médicament calé à l'aéroport.
16: Oh là là. Non, mais attends, allez, hop, au revoir, toi. Allez, hop, on te dit bonne nuit, c'est même plus la peine. Hop. Rigo, il y avait peut-être une question IRC avant de demander à Patrick et à Boule à zéro ce qu'ils en pensaient.
21: Oui, il y a Médecins sans frontières, il dit que quand on envoie des médicaments dans les pays où il n'y a pas de bouffe et que dessus il y a marqué avant chaque repas, ça craint un max.
16: Merci Fildar de y avoir coupé son micro parce que j'ai pas trop compris.
21: T'as pas
16: la
21: compris
16: suite.
21: Mais
2: j'ai pas coupé son
21: y a
2: micro.
21: Pas de suite. la question. Il dit que ça craint en fait de donner des médicaments à des gens qui ont pas à bouffer où il y a marqué avant chaque repas.
16: Ouais, mais ça, ça c'est sûr. C'est si, par exemple, là, on voit ce qui se passe à l'heure actuelle au Kosovo, et donc je vais pas m'éterniser là-dessus, parce que
24: non, heureusement.
16: Parce que sinon, je peux durer jusqu'à 3h du matin.
24: Ah ouais, t'as tellement de trucs à dire ça. Sur le Kosovo, c'est clair.
4: On fait le
16: non,
4: pari.
16: Non, hein. Mais moi, je peux te dire une chose que avec Patrick, Greenpeace, et Boula Zéro, et si tu me récupères une autre nana qui est capable de répondre aux questions correctement, fais-moi confiance que là, le débat, il va aller jusqu'à 3h. On va faire les 10 questions tranquilles. Hein. Alors, moi, je vais te dire une chose, que pour la question que tu m'as posée, avant chaque repas, ça dépend ce que la personne a à manger. Si elle n'a rien à manger, de toute manière, son médicament va lui servir à quoi à rien, en fin de compte. Hein. Donc, Patrick, pour réagir vite fait, parce qu'on va mettre un petit disque là.
22: Bah écoute, moi je suis tout à fait d'accord avec ce que tu dis. Maintenant, je doute, tu vois, qu'il y ait des moyens de contrôle.
16: Comment ouais, ça c'est vrai. Comment ça?
22: Alors maintenant, bon, imagine, tu as 100 kilos de médicaments qui vont partir pour le Kosovo.
16: Oui.
22: Qui me dit qu'en fait, ces médicaments ne vont pas être redistribués après sous d'autres formes, tu vois?
16: Non. Non, parce que faut attends, là justement, avant que attends, je te reprends tout de suite après je demande à Bouddha Zéro avant. Bouddha Zéro.
9: Capitaine Cover.
16: Oh
22: merci, c'est sympa, hein.
16: C'est fini, Pildar, là,
24: c'est
16: ou quoi?
24: C'est pas moi, mais j'ai rien fait.
16: Eh, je sens que tu as te retrouvé au standard, toi, dans peu de temps, hein.
24: J'ai rien fait.
16: Donc, ouais. Boule à zéro, pour
9: Capitaine
16: toi.
9: Caverne!
24: Mais regarde!
11: Wouhou. C'est pas lui, Gérard.
22: On va pas y arriver, là. Hein.
24: Bon, t'es là, Capitaine Caverne? Boule à zéro?
22: Ouais, je suis là, y a pas de problème, hein.
24: Bah, vas-y, on
16: donc, t'écoute. Alors, pour toi.
22: Alors moi, ce que je voulais te dire, c'est que c'est vrai que bon, pour ce qui est de l'argent, c'est vrai que c'est l'argent peut être distribué par n'importe quelle cause. Maintenant, essayer de savoir si les médicaments sont pas périmés ou si dès qu'ils arrivent, tu vois, dans les pays qu'il faut pour les pays sous-développés et tout ça.
16: Ah ouais, mais tu veux,
22: sont pas périmés, quoi.
12: C'est dégueulasse ce que tu dis.
16: Tu veux en venir
22: là. C'est pas dégueulasse.
12: Mais si, t'es en train de dire que.
22: Mais non, c'est la logique, si tu veux.
12: Non, c'est pas logique, c'est toi qui n'es pas logique.
22: Mais si.
16: Putain, mais reste allé la pétasse là.
12: À qui tu parles?
24: Gérard, reviens.
16: Apo, fuis.
24: Alors là, il est en train de courir sur Apo. Allez la chercher, là, allez l'aider, elle va pas chez ça.
16: Vas-y, rigole.
24: Olivier, sors le coup.
12: Gérard.
24: Non, mais il est parti, là.
4: Il est parti, il a fracassé contre un mur, mais c'est pas grave.
24: En fait, il y avait Apolline qui était dans le studio d'en face, on vous explique, et donc, en fait, il a cru qu'elle avait fait une connerie, et donc, il est parti lui courir après. Je sais pas pourquoi faire. Pauvre. Olivier, des nouvelles?
12: Apolline,
11: va se calmer, parce que sinon, ça va mal se passer. Il est en train de lui dire, tu vas te calmer.
24: Ouais, mais dis-lui qu'il peut lui dire là, hein.
4: Bah oui,
24: tout
4: parce
24: le monde.
4: Que c'est plus intéressant quand c'est à l'antenne, quoi.
24: Gérard, dépêche-toi,
9: Apolline!
22: Apolline, t'es
16: tout cute,
22: hein.
16: Attends, on se croit où celle-là?
24: Ouais, c'est vrai.
4: Oh là là.
24: Ferme, Rigo, ferme.
4: Ferme, ouais, parce que.
24: Alors, Gérard, qu'est-ce qui s'est passé encore, mon grand? Il y a un problème avec Apolline?
4: Qu'est-ce qui s'est passé?
16: Attends, alors, comment est-ce que. Eh, dégage des studios!
24: Non, vous dégagez.
16: Tu la dégages d'ici.
24: Ah,
16: c'est pas une salope dans les studios,
24: ouais,
16: moi.
24: C'est vrai. Allez, hop.
4: Le débat se passait bien.
24: C'est vrai, il y a.
16: Putain!
24: Ça se passait bien, putain.
16: Attends, l'autre, elle recommence comme jeudi, alors je suis désolé, hein.
12: Je te kiffe, Gérard!
4: Mais va lui dire, Olive!
16: Ouais, Olivier, merde!
12: Je suis bonne, moi!
16: Oh là là, allez! Bon, allez! On reprendra la deuxième.
4: On va mettre un disque et.
16: On reprend la deuxième question après. Donc, je reprendrai avec.
12: Mets ton dedans dans ma chatte!
22: Mais c'est pas grave, Gérard, faut pas faire.
4: Vas-y, le titre du disque, on va revenir après.
16: Donc, on reviendra sur la deuxième question, malheureusement, parce que.
24: Non, on va passer à la troisième, parce que là, il est déjà 2h30, mon cher.
16: Donc, combien coûte un don humanitaire en euros? Ouais. Non, même pas, on va pas la faire, celle-là.
24: Ah, non, c'est bien.
16: On va faire. Tiens, Rigo. T'essayes de m'en trouver une, on va s'écouter. Bernard. Couche tard avec j'ai des réfugiés dans les poils de mes couilles et on se retrouve tout de suite après au sur la deuxième question.
24: Non, on a dit la troisième, on a dit qu'on passait à la troisième direction.
16: Non.
4: Et on va accueillir un nouvel auditeur.
16: Ah, et on cool. accueille Bert et Vert. Voilà. Bonsoir à toi. Oui, merci.
24: Oh non, Manu.
11: Oh Manu.
24: Oh là là là là, c'est quoi ce travail de...
21: Bon Gérard,
16: je sais pas. Bon bah c'est pas grave.
24: Gérard Sonnet, ouais.
21: Avant que tu reprennes les auditeurs et que Manu réussisse à refaire marcher le standard, parce que là apparemment il y a quelques problèmes.
24: Bah ouais.
21: Il y a Florence sur l'IRC, il demande si c'est vrai que Médecins Sans Frontières t'a embauché comme cobaye et quand ils ont vu ta tête, ils se sont dit à lui, plus rien ne peut lui arriver depuis.
16: Non, pas du tout, parce que justement, j'ai jamais demandé à être bénévole pour Médecins Sans Frontières ou Médecins du Monde ou autant.
21: Et sinon, il y a Rambo, il y a le vrai Rambo, il dit qu'il faut que tu te calmes avec Apolline, sinon c'est lui qui va te calmer.
16: Eh ben, il habite où, lui?
21: Il habite à Paris.
16: Eh ben, il vient, puis il s'expliquera avec Max. Il a qu'à demander à Max pourquoi qu'elle s'amuse à faire des conneries.
21: Non, mais c'est toi qui veux calmer.
16: Ouais, non, mais de toute manière, moi, je dis à Rambo. Dans ce cas-là, si tu viens, tu demanderas...
21: Fais gaffe, c'est Rambo.
16: Tu viendras à la gare et tu lui demanderas pourquoi qu'elle s'amuse à faire ça. D'accord, Rambo? Donc, pour ça, Berber est là ou pas?
24: On a un petit problème, je crois. On entend ça.
25: Allô.
24: Ah bah voilà Manu.
16: Ah bah voilà.
24: Le père est vert.
25: Oui allô.
24: C'est boule à zéro qui est coupé. Oh merde.
25: C'est la valise satellite qui déconne.
24: Je te jure.
25: Oui allô bonsoir.
24: Oh là là.
25: Allô.
16: Béret allô. Vert.
24: Vas-y Béret Vert.
25: Oui colonel Béret Vert.
24: Garde
25: oui.
24: À vous.
25: Oui bonsoir garde à vous.
16: Ouais y a pas de garde à vous. T'appelles d'où?
25: Repos Bidas Gérard.
16: Oh.
25: Paris 101.9 sur la fréquence.
16: Ok, ouais, bon. Mm-hmm. Patrick, toujours là?
6: Ouais.
24: Super.
16: Boule à zéro?
24: Non.
16: Pas là. Ah bah, tu la rappelles?
24: Pas là, boule
16: bah,
24: à zéro.
16: J'essaye.
6: Ça, c'est intéressant,
24: toi. Bon, boule à zéro, tu rappelles.
25: Boule à zéro!
16: Donc,
21: en attendant, j'avais quelqu'un de secours. On accueille grand-mère Teresa.
24: Ah, c'est bien. C'est bien, Manu.
25: Oui, bonsoir tout le monde. Bonsoir, GG, surtout le grand maître des débats. Bonsoir.
24: Oh putain,
16: bon, ça commence à bien faire là.
24: Si t'as des chats, tu les ranges.
25: C'est pas moi.
16: Ouais.
25: On enchaîne.
16: Ouais, bah tu fermes ta gueule, toi.
25: Colonel, s'il vous plaît.
16: Ouais, bah ferme ta gueule.
25: Parlez pas comme ça, Spiron.
16: Oh, ouais, hop, celui-là, tu me le dégages.
25: Sinon, vous allez faire 15 jours de neuf.
16: Allez, Manu, tu me dégages Béret Vert, là, je veux plus...
24: Béret Vert, il dégage déjà?
16: Ouais. Allez, hop, au revoir.
25: Oh là là. Bouffez une identité personnelle.
16: Au revoir. Allez, okay, va bouffer...
24: Du canigou.
16: Va bouffer du ronron.
25: Ragout, toutou.
16: Donc, grand-mère Teresa qu'on avait. La fréquence?
25: Je suis de Paris.
16: 101.9.
25: Exactement.
16: Ah bah on a rien que des paris hein, ce soir, ouais, c'est pas mal. Donc, t'as compris à peu près la deuxième question?
25: Bah non, moi je viens d'arriver, j'étais au standard, donc j'ai rien entendu.
24: C'est vrai, je l'ai rappelé en speed parce que j'avais plus que 3 personnes.
16: Ok. Bah, de toute manière, tu peux essayer de ravoir boule à zéro parce qu'elle voulait réagir dessus, donc ouais. si on pouvait la ravoir. Donc avec Patrick et boule à zéro et ben dommage que Greenpeace n'est plus là.
24: Bon on y va Gérard. Ou
16: donc grand-mère Teresa.
24: Si je l'ai rappelé Greenpeace. Ah bah c'est bon.
16: Bah elle est là.
24: Où Greenpeace mais pas boule à zéro. Non on s'en fout de
16: boule
24: à zéro.
16: Je te demandais de me rappeler boule à zéro.
24: Bah je suis en train.
16: Ah bon.
24: Mais je te Greenpeace, dis quand même Greenpeace.
16: Greenpeace elle est toujours là.
24: Ouais.
16: Bah pourquoi que tu me l'as rayé?
24: Ah pardon. Alors,
16: Greenpeace t'es toujours là?
7: Bonjour. Cette annonce s'adresse à toi, ma voisine. Ça fait un an que je vis à côté de toi. Je t'entends rire, danser, chanter, pleurer, prendre ta douche aussi. Et depuis un an, j'ai envie de te connaître. Je sens une grande solitude en toi. J'ai envie de t'aimer. C'est moi qui t'ai envoyé toutes ces lettres. Tu n'as jamais répondu. Ah oui, et puis c'est moi qui gratte à ta porte toutes les nuits. À bientôt. Mon amour.
24: Eh ben encore une.
16: Bravo,
24: encore un trave.
16: Eh ben voilà. ça tu me la mets sur DAP, sur
24: DAP portable.
16: DAT. Donc Greenpeace toujours là.
6: Oui, je suis toujours là, Gérard.
16: Donc Patrick.
6: À ton écoute.
16: Toujours là et grand-mère Teresa.
25: Dans la place.
16: Toujours là. Boule à zéro non.
21: Pas encore, non.
16: Bon, donc, à quoi sert l'argent que l'on donne? Donc, c'est pour grand-mère Teresa qu'on reprend la question. Après, on va abréger vite fait, on va pas s'éterniser tout le temps sur celle-là. Donc, pour toi, grand-mère...
25: Oui.
16: Bon, celui qui s'amuse à mettre de la musique derrière, arrête, parce que là, ça commence à me gonfler.
25: Oui, ouais. C'est lourd, hein.
5: Donc avec Patrick Boulazéro et Greenpeace, on avait discuté sur les aides qu'il y avait à l'heure actuelle. Hein, grand-mère Teresa.
10: Oui.
5: T'es au courant? Putain, mais elle arrête la salope là!
10: C'est pas possible.
14: Ouais, il pète les plombs.
5: Bon, donc, grand-mère Teresa, donc on est en train de discuter, donc on se demandait exactement à quoi sert l'argent que l'on donne. Donc on avait parlé des médicaments, tout ça,
24: oui.
5: Et puis des associations.
24: Oui.
5: Hein, grand-mère Teresa.
15: Salut, ça va? Pour les avant-bras.
5: Bon.
15: Et toi, la matelas.
5: Olivier. Olivier.
15: Une pointe pour la France. Ça, c'est ma belle-mère quand elle se réveille. Et puis, je vous peux dire que le matin, ça pue.
5: Bon, Olivier, s'il te plaît.
24: Tu m'écoupes, là, tu me les gères.
5: Non, tu me prends l'aria parce que lui, là, il commence à faire des conneries.
24: Quoi? Mais j'ai rien fait.
5: Non, non, mais attends.
24: C'est Manu au standard, il n'y a que de la merde. Il n'y a que de la merde.
18: Il n'y a que des gens bien. Et on va accueillir d'ailleurs à ce propos.
19: Calme.
18: À ce propos, on accueille s'il vous plaît Sylvie Bromasseur.
10: Oui, hein? Bonsoir, c'est Sylvie Bromasseur.
18: Sylvie Bromasseur.
5: Ok. Non, moi je prends pas des mecs pour faire des débats comme ça.
24: Attends,
5: tu vas rien comprendre. L'autre, va falloir que je répète la question.
10: Non,
5: donc moi je répète.
24: Non, c'est bon.
10: Pas du tout, je connais la question.
5: Alors vas-y. Alors réponds-tu.
10: Moi je sais qu'une partie des dons qui est donnée sert à organiser donc ce qui se passe là-bas. Donc il faut quand même prendre en compte qu'il faut payer les militaires. Sachant qu'un adjudant, c'est quand même payé 25 000 francs par mois.
5: Allez hop! Au revoir! Allez hop! Terminé! Allez, bonne nuit! Il n'y a pas d'attendez, au revoir! Hop! Allez hop! Au revoir!
10: Qu'est-ce que j'ai dit?
5: Non, mais attends, on avait commencé une bonne discussion, on va pas.
24: Ah ouais, putain!
10: Oui, en tournant.
5: Bon, alors, donc, pour grand-mère Teresa, donc, on va expliquer grosso modo
10: oui.
5: À quoi sert l'argent que l'on donne. Donc, on avait dit avec Greenpeace, Patrick et Boulazéro, malheureusement, qu'on n'a pas. Donc, on précisait que l'argent, c'était pour que ça aille là où qu'ils en ont plus besoin.
24: Ça fait 15 fois qu'on le dit, ça.
5: Ouais, non, mais justement,
24: on avance un peu
18: ouais,
24: ou pas,
18: parce
24: là,
18: que là on régresse, et en
24: ça
18: parlant de.
24: C'est relou, là. Hein.
18: En parlant de ça, on accueille Boulazéro.
5: Boulazéro, bonsoir.
26: Allô?
5: Ouais, mais merde!
24: Mais Gérard!
19: Oh, Gérard.
5: Eh, hey, tu vas le prendre dans ta gueule, là, maintenant!
24: Mais c'est pas moi!
5: Si, c'est toi!
24: Bah attends! Arrête un peu de dire n'importe quoi.
5: Bon alors donc donc on s'éternise pas sur la deuxième.
24: Bah ouais, ça fait... Attends, il est 3h-20, dans 20 minutes on arrête, on est qu'à la deuxième.
5: Et alors? Et alors si je veux m'acharner sur une question, j'ai le droit. C'est pas toi qui commande le jeudi, c'est moi là aujourd'hui.
24: Bah oui, mais même.
5: Hein?
19: Gérard?
5: Oui.
19: Sur RC, il y a un mec qui s'appelle Patrenet, il est en colère parce qu'en fait, il a fait don à un médecin sans frontières. Et en fait, le mec, il s'est acheté un ordinateur avec plein de CD d'images de cul.
5: Oh là là là. Oh, ça, il fait ce qu'il veut. Avec ses, ça, maintenant, s'il s'amuse là-dessus, il fait ce qu'il veut.
19: Non, mais t'as pas compris, en fait.
26: C'est faux.
5: Non plus! Oh là, putain, Pildar, ça commence à bien faire, hein.
26: Je suis bonne, moi.
10: Oh, Pauline.
5: Oh là là.
19: C'est un peu, ça.
24: Mais elle est pas là.
5: Bah je sens que dimanche je vais faire mon rapport. Je sens que Fildar tu as morflé toi dimanche hein.
19: Gérard.
5: Donc
19: sinon sur IRC il y a Turpentine qui te demande si on peut faire don de ses excroissances corporelles.
5: Ah non.
19: Non.
5: Non.
24: Faut être dans le coup.
5: Je pense pas. Coup, de manière, oui. Je vois pas sa question. Elle a ni queue ni tête comme elle. Oh, ta gueule, toi. Comme mes débats n'ont ni queue ni tête comme moi, sa question, elle a ni queue ni tête.
19: Ils ont des excroissances corporelles.
5: Ouais, elle a ni queue ni tête. Les bénévoles...
26: J'ai pas répondu, hein.
5: À laquelle?
26: C'est pas grave. La question, à quoi sert l'argent, là?
5: Bon, alors vite, on s'éternise alors, pas dessus.
26: Fait, moi, ce que je peux te dire, c'est que l'argent sert pour les enfants, tu vois, pour les habiller pour l'hiver, avec des petits chapeaux, des bonnets, des cache-colles et tout ça.
1: Ah, mais moi, t'as dans le cul.
5: Oh, mais oh merde là.
3: Gérard, moi, je voulais juste répondre à Boulazéro, je voulais lui dire que ça dépendait des pays, parce que s'il y a une aide humanitaire au Sahara ou en Afrique, tu vois, des trucs comme voilà. Ça, ils vont pas leur envoyer des bonnets.
5: Attends 5 minutes, Boulazéro. Ouais. On va pas coucher sur cette question-là parce qu'on l'a déjà bien approfondi. Je pense que ce que tu voulais dire, toi, Mani, c'est de savoir ce qu'ils vont recevoir.
3: Ouais. Oui, voilà. Mais je voulais surtout dire que ça dépendait des pays, en fait. Ce qu'ils allaient recevoir, ça dépendait des pays et de ce qui s'était passé avant. Voilà.
5: Ça dépendra de ce que la Croix-Rouge ou Médecins sans frontières ou Médecins du Monde auront récupéré, qui auront pu envoyer là-bas pour les aider.
26: Mais
5: même en habits, que ça soit en habits, en nourriture ou autre, ça va dépendre de ce que les magasins auront fait comme collecte, ce qu'ils sont en train de faire pour le Kosovo. Donc on va abréger parce que je vais pas m'éterniser.
3: Ça fait 20 fois que tu le dis ça.
5: Donc ça va dépendre de ce qu'ils vont avoir.
3: Question, il reste 15 minutes.
5: Et donc,
3: Gérard, au niveau du Kosovo, ça se passe comment en ce moment?
5: À l'heure actuelle, ça se passe très mal parce que pour l'instant, ils ont du mal. Oh, s'il vous plaît, merci. Ils ont du mal. Je réponds à la question à Pildar. Comment ce qui se passe au Kosovo?
3: Non, mais je voulais pas que tu répondes.
5: Non, mais moi, justement, moi, je vais te répondre parce que tu veux que. Oh, ta gueule, toi, pétasse!
25: C'est
5: pas possible, en fait, là-dessus. Oh, putain! Celle-là va se prendre des baffes dans sa gueule, hein, ça va lui faire tout drôle, hein.
25: Ouais, moi, je suis pas d'accord avec toi, en fait.
5: Oh, ta gueule! Donc, pour répondre à ta question, donc, à l'heure actuelle, ça se passe très mal parce qu'ils ont du mal à ce que les avions
3: intéressent.
5: Ils ont du mal déjà pour avoir l'aide humanitaire que la France prévoit.
3: Ouais.
5: Donc, à l'heure actuelle, pour l'instant, il y a un avion qui est parti de Bordeaux. On ne sait pas.
3: S'il va atterrir.
5: Si, mais maintenant ils parlent de faire du
3: de gitrine.
5: Non, ils parlent de donner la nourriture par des parachutes.
25: T'en sais pas plus?
3: Oh bah c'était le Olivier, ce salaud.
26: Ouais, mais hey, Gérard.
3: T'as ta gueule, t'as le rapport.
5: Ouais, ouais, j'écoute.
26: Gérard. Ouais. Écoute, moi ce que je voulais te dire, c'est est-ce que tu crois que quand ils envoient la nourriture, est-ce que c'est pas en fonction de ce qu'ils peuvent aimer ou de ce qu'ils peuvent pas aimer?
3: Ouais, bien sûr, ils ont un menu, ils choisissent.
5: Non,
26: par exemple, il y a une personne qui aime pas le riz ou qui aime
5: pas. Eh ben, ils bouffent quand même du riz! Mais attends, Boulazéro. Non mais attends, bah, de toute manière, je vais te dire une chose.
3: Je crois que les petites filles qui tricotent des ballons Nike, elles ont le choix.
5: Non mais attends, faut se dire une chose que là si la personne aime pas le riz, ça c'est pas de notre faute.
3: Bouge
5: donc
3: sable.
5: Nous on essaye de faire quelque chose pour la Croix-Rouge les aide pour avoir de la nourriture. Médecins sans frontières sont là-bas. Médecins du Monde sont là-haut. Donc ils sont là.
25: Et qu'est-ce qu'on fait des enfoirés?
5: Comment? Non mais attends. Là faut quand même pas tout confondre, hein.
3: Ouais.
5: Parce que là pour l'instant.
3: Sinon comment ça se passe au Kosovo là, Gérard?
5: Pour répondre à la question à grand-mère Teresa, toi avec ton histoire de Kosovo, tu commences à me casser les
21: couilles. Ils arrêtent pas de m'en parler. Ils arrêtent pas de m'en parler du Kosovo sur l'IRC. Justement, Yash Koumoun, il dit qu'il a envoyé 300 grammes d'épinards périmés là-bas et on lui a renvoyé et il trouve que c'est dégueulasse, quoi.
5: Non, mais attends, déjà, des trucs périmés, c'est lui qui l'a envoyé par ses propres moyens.
21: Ouais.
5: Ouais, bon, dans ces cas-là, c'est même pas la peine.
3: Sinon, comment ça se passe, ça
5: passe par les aides humanitaires. À l'heure actuelle, il y a la Croix-Rouge qui s'en occupe. Il y a la Poste qui fait quelque chose, qui envoie les colis. Il y a Médecins du Monde. Il y a Médecins du Monde qui est là-bas sur place. Grand-mère Teresa, tu fermes ta gueule quand je parle, s'il te plaît, merci. Ça me prend des vacances.
3: Tiens.
24: Comment ça se passe au Kosovo?
5: Bon, ben, je réponds plus. Alors, les bénévoles peuvent-ils faire des dons? On va
24: au
5: demander
24: Kosovo
5: à Greenpeace.
26: Les bénévoles peuvent-ils? Bah, bien sûr. Hein. Mmh. Ça dépend combien ils sont payés.
5: Bah ouais, non mais attends, quand t'es bénévole, en principe, t'es pas payé.
24: Enfin, tu crois
5: ouais,
24: qu'ils sont payés au Kosovo, toi?
26: Comment?
5: Bon,
18: attends, ça gagne bien un réfugié, hein.
26: Bah, tu m'étonnes.
18: Oh, Manu.
26: Je voulais dire
18: que on allait accueillir l'OTAN n'en emporte le vent.
24: Tu prends dans ta gueule, hein, s'il y a un problème.
18: Ah, je m'en fous.
25: Ouais, bonsoir.
5: Salut l'OTAN.
25: Bonsoir, c'est l'OTAN, on emporte le vent.
24: Tout ça dans le Kosovo ou pas?
25: Ouais, ça va, ça bombarde les okay. L'OTAN n'emporte le vent. Voilà.
5: Ouais, t'appelles d'où? Ouais, tu fermes ta gueule, t'appelles d'où? Vous fermez vos gueules, là, il appelle d'où?
25: J'appelle de Toulouse, 102.7.
5: Bah, ça a contrôlé ta fréquence.
25: Contrôle,
5: Manu.
25: Contrôle.
5: Bah, regarde,
24: check, contrôle.
5: 102.7.
25: 102.7, tu vois.
5: Greenpeace.
26: Oui, Gérard.
24: Debout.
5: Bon, ça y est, pull d'armes, merde, tu me fais. Putain, la semaine prochaine, je leur paie. Rien que pour vous casser les couilles.
24: Non, mais fais un spécial.
5: Rien que pour vous casser les couilles.
24: Un spécial Kosovo, putain.
5: Rien que pour vous casser les couilles, la semaine prochaine, je laisse les dons humanitaires.
18: Tu pourrais faire la violence dans les transports aussi, c'est pas
5: non, mais justement, la semaine prochaine, je le garde.
24: Ou les accidents de la route.
5: Je le garde. Je changerai certaines questions, mais je le garde.
25: Le verglas, le verglas.
5: Ta gueule, toi. Alors, grand-mère Teresa, salut.
25: Mais c'est pas grand-mère Teresa.
5: Ta gueule, va te faire enculer, dégage.
24: Ah, de gros mots.
5: Hop, dégage. Bon, allez. Oh là là, putain.
24: Olivier, tu peux pas les gérer. Tu peux pas les gérer, Olivier, au standard un peu. Tiens, Olivier va faire un peu de standard avec Manu.
21: Ouais. Et Gérard,
24: prenez pas des gens du Kosovo.
21: En attendant, il y a Snooze sur l'IRC, c'est son chien en fait, il aimerait savoir s'il peut faire bénévole en aidant les aveugles au Kosovo.
1: C'est qu'il y a
21: c'est ça qui
1: a
21: faire chien d'aveugle.
24: Pas de balance.
1: Ok, d'accord, si tu veux, il n'y a pas de problème.
5: Non mais ça va là.
24: Bonsoir.
5: Ouais. Non mais vous êtes tranquille, j'ai même pas compris la question là.
24: C'est sur quoi le débat?
5: Non mais ça va là.
24: Kosovo. Différence d'âge?
5: Oh là, vous commencez à me casser les couilles.
24: Bon hein. Gérard, t'accouches.
5: Donc,
24: un peu, c'est chiant là.
5: Ouais ben, éteignez votre micro, on va demander aux autres.
24: Bon, la question.
5: La question, je l'ai déjà posée. Patrick.
8: Oui.
5: Donc pour toi.
8: Eh ben, à vrai dire, je sais pas trop quoi.
24: Ah, tu les as endormis avec tes histoires de Kosovo.
18: Ouais, c'est clair. Long, ça fait deux heures là le Kosovo.
25: On sait même pas ce qui se passe.
5: Bon, l'autre grand-mère Teresa, je t'ai dit de la virer.
25: Mais Gérard, c'était pas moi, c'était autre.
5: Tu la vires.
24: Ça y est.
5: Ouais, ben autant pour n'importe comment. Pour l'instant, tu, c'est pas toi que je m'adresse.
25: Ah pardon.
24: Là, c'était quand même un putain de beau film.
5: Patrick.
8: Est-ce que tu crois qu'il y a plus de pays qui donnent plus que d'autres quoi?
5: Qui
8: est-ce que tu crois que la France elle va donner plus?
18: Qui donc?
5: Qui pose la question là?
8: Patrick.
25: Oui.
5: Ah ben justement, existe-t-il des dons humanitaires dans les autres pays? Ça va être la question qui va venir juste après si on a le temps.
8: D'accord. Ok, donc tu veux savoir si les bénévoles peuvent faire des dons?
5: Ouais. Et
8: à partir du moment où ils aident, c'est déjà un don, donc ils donnent. Ouais.
5: En fin de compte, est-ce qu'ils peuvent faire un don? Donc, comme ils sont bénévoles, ils aident déjà. Mais écrase, autant porte le vent pour l'instant, s'il te plaît.
25: J'essaie de t'aider.
5: Mais pour l'instant, c'est pas à toi que je m'adresse.
25: C'est à moi. C'est un débat.
5: Oh là là, putain, mais quand je pose des questions.
25: C'est l'actualité, c'est un débat.
13: Tu mets ton doigt dans mon cul.
5: Celle-là va morfler, hein.
18: Ouais, c'est clair.
25: Et après, tu m'engueules, alors que bon, hein.
13: Ah.
25: Tu vois? Oh là là.
18: Ouais, ça
25: va. C'est les filles qui foutent le bordel.
13: Gérard, je suis bonne, moi.
1: Mais Gérard, faut vraiment que tu mettes les points
24: sur
1: les...
24: Ah ouais, franchement, là, dans le micro, la pro, là.
18: Les points sur les T, quoi.
13: Oh, pardon, ma chatte.
5: Ouais, ben, j'en connais une dimanche à... Je crois qu'elle va morfler dimanche. Ça va y faire tout drôle. Eh, ta gueule, la salope.
18: Elle aura bien foutu bordel dans ton débat. Mais là, c'est nul. Mais...
5: Bon, allez, hop, on fait conclusion.
18: Et je voulais dire que pour cette conclusion, on accueillait l'armée du bonjour.
5: Non, on n'accueille plus personne. On fait conclusion. On fait conclusion.
24: Allez-y.
5: On fait la conclusion et c'est tout. Ça sera terminé. Moi, j'arrête maintenant.
26: Ah là, c'est dommage quand même.
5: Non, mais moi, ça se voit. Non, mais Vincent.
0: Non,
5: s'il vous plaît, c'est moi qui commande. Max n'est pas là pour Vincent, donc c'est le bordel. Donc moi j'arrête, je coupe à maintenant et c'est tout.
21: C'est Gérard,
5: Max,
21: ça craint.
5: Max sera au courant.
21: Ça craint, Gérard.
5: Sera au courant et c'est tout.
24: C'est pas trop le débat, le bordel.
21: Bah ouais,
5: en plus, c'est pas trop le bordel. Toi, au premier débat avec Apolline, vous avez rien foutu. L'autre, elle s'amuse à prendre des gens, à faire gagner des disques 300 000 balles, alors que c'est pas. En plus, elle s'amuse. Eh oh, vous fermez vos gueules là, s'il vous plaît. Hein? L'autre, elle s'amuse à se décroter les ongles. Vas-y, je lui demande de prendre des gens au standard. Il y avait les 24 lignes qui sonnaient, elle prend personne. Pour l'instant, il y en a qu'un qui a bien bossé. C'est Rigaud. Au premier débat, moyen.
21: Et t'as vu, du coup, il n'y a plus personne qui appelle.
5: Ouais, ben, bien
21: merci
5: sûr. Pourquoi?
21: Merci.
5: Pourquoi?
21: Apolline.
5: Ouais, ben, pourquoi? Parce qu'ils sont, ils arrêtent pas de faire les cons. Alors j'en ai ras-le-bol. C'est tout.
21: Gérard, parce qu'il y avait Abricotine, elle aurait bien aimé envoyer son chien au Kosovo, elle aurait voulu te demander conseil, quoi.
5: Bah non, on peut pas envoyer des animaux là-bas. Et on est combien sur l'IRC?
21: Tu peux bien y aller toi, donc on peut bien l'envoyer.
5: Bah pourquoi que tu vas pas, toi? Ouais. Pourquoi que tu vas pas?
21: Ah ouais, hein, c'est vrai. Je l'ai cassé là.
5: On est combien? On est combien, Rigaud, avant la
21: Ben 5, Apolline est partie, Olivier est venu.
5: Mais là, sur l'IRC.
24: Ça fait deux fois la même vanne dans la soirée.
5: Oh, mais vos gueules un peu là, tous les deux!
21: Oh, vos gueules!

0: sur l'IRC?
1: Bah ça a baissé, on est plus qu'à 7322.
2: Oh là là là là là là.
0: Bon, alors conclusion du débat, on va demander à Greenpeace.
3: Oui, Gérard. Bah bon, pour conclure, je voulais dire que j'avais beaucoup aimé la chanson que tu avais chantée avant.
0: Ouais.
3: Et que bah, je crois que je suis amoureuse de toi et je voudrais que tu me fasses un rapport dimanche.
0: Non, moi, je suis déjà pris, donc.
3: Ouais, mais t'es cocu, donc il n'y a pas de problème, quoi.
0: C'est ça. Alors, Greenpeace, tu vois, ton truc pour dimanche, ton rapport, tu vas te faire enculer, espèce de salope. Ouais, ouais, t'as raison, Apolline, va te faire enculer.
4: Arrêtez.
0: Ouais, c'est ça. T'as raison, tu crois que je t'ai pas reconnu. Allez hop. C'est Apolline.
4: J'ai coupé.
0: Ouais, ouais, c'était Apolline. Elle était dans le bureau. Tiens, tiens.
5: Ah, la cochonne.
0: Celle-là.
4: Non, je te jure.
0: Si, c'était elle. Hop, Patrick.
6: Ben moi, je trouve que le débat était très intéressant. Et bon, on a un peu tourné en rond. Quoi.
5: Ok.
0: Voilà. Ouais, mais on a tourné en rond. Faut se dire pourquoi. Hein. De toute manière, je le garde pour la semaine prochaine, celui-là. Oh, non. Comme il y aura Max, ça se passera mieux.
5: Attends, déjà, une fois que c'est chaud,
0: Autant on emporte le vent.
5: Ouais. Ben écoute, moi j'ai trouvé le débat bien. J'ai été super étonné que tu parles pas du magnifique boulot que font les routiers pour acheminer tous les produits alimentaires. Parce que franchement, je sais que toi tu kiffes les routiers. Donc on salue Titi, Fafa, tout ça, machin. Et puis sinon, ben, l'humanitaire, bien. Moi je pense que une cause humanitaire, ça serait de se cotiser pour se refaire la gueule et les dents. Donc s'il y a des gens qui veulent se joindre à moi pour une petite intervention, il n'y a pas de problème. Sinon, bah écoute, je sais pas, si tu veux faire un don, tu peux faire don de tes caleçons usés, ça leur fera de l'insecticide, et puis, je sais pas. Par contre, non, je tenais à prévenir. Je tenais à prévenir tous les réfugiés. Si vous recevez des stocks à chez Gérard, les mangez pas, il les a pris dans son
0: cul. Alors, pour l'instant, moi, je vais te dire une chose avant que. Ça y est, toi, hop, terminé, au revoir. Fildar, je vais te dire une chose, que dimanche, t'as intérêt de faire gaffe, parce que dimanche, t'es grillé.
4: Et moi,
0: comme Apolline.
4: Et moi, je veux juste rajouter quelque chose, c'est que je le dirai à Max avec Gérard, je serai là pour témoigner, parce que Gérard me l'a demandé dans le couloir.
0: Ah ouais, mais ça, moi, je vais vous dire une chose.
4: Là,
0: ce soir, vous avez foutu votre merde, mais quelque chose de mignon. Alors, toi et Apolline au premier débat. Maintenant, Manu au deuxième. Alors, mais moi, je vais vous dire une chose, que dimanche, on va rigoler. Dimanche, on va rigoler. Vous allez voir comment que je vais faire. Et là, je vais pas vous louper. Et là, moi, je vais te dire une chose, que le prochain débat de la semaine prochaine, on mettra les dons humanitaires. Et là, Max sera là.
4: Oh non.
0: Ah si.
4: Non, mais moi, je trouve ça d'autant plus dommage que les taxes, ça s'est plutôt bien passé. Mais t'es une balance,
7: c'est
4: plutôt
7: Olivier,
4: bien passé. C'est intéressant. Les dons humanitaires, ça pouvait être super intéressant.
7: Vas-y,
4: on aurait pu apprendre beaucoup de choses.
0: Ouais, bouge. Toi, tu fermes ta gueule pour un son.
7: Faire arracher les poils des sexes.
0: Quand vous serez capable de me donner des disques valables, on verra. Boule à zéro pour finir.
8: Mais non, c'est pas ça.
0: Boule à zéro.
8: Non plus.
0: Bon, allez hop, terminé. Salut à tous. Vous allez retrouver ça pour la nuit.
4: Il est pas là, Gérard. Il est pas encore là.
5: Tu pues du bec.
0: Ta gueule, ta mère, ton merde.
3: Gérard.
0: Va les faire enculer, là, ces bandes de connards.
3: Non, mais je voulais te dire, Gérard, que c'était un très bon débat. Et dimanche, je te
0: promets. Quand tu dégages.
3: Je me fais une simulation en direct.
7: Ah, Gérard. Il y a Boula Z.
4: Gérard, reviens. Cours pas après Apolline, comme ça, ça sert à rien.
7: Il y a Boula Zéro qui parle. Il y a Boula Z.
9: Grosse boule à facettes, là.
7: Il y a une grosse boule qui brille.
4: Une grosse bouboule.
7: Mais non,
9: qu'est-ce
7: non,
9: fait
7: non, non,
9: arrête, Gérard, oh.
4: Non, Gérard, arrête de frapper Philippe.
7: Bah arrête, Gérard, t'es
0: arrête.
7: Mon pote.
0: Arrête, tu arrêtes tes conneries, toi, d'accord.
7: Je croyais que t'étais mon pote.
0: Je fermes ta gueule, d'accord. Ce matin, ça commence à bien faire.
7: Mais t'es mon pote de fun.
0: Tu fermes ta gueule.
7: C'est de pire en pire.
0: Ok.
7: Mais t'es mon pote.
0: Tu fermes ta gueule.
7: D'accord.
4: Tu fermes ta gueule.
7: T'es quand même mon pote. Bon, allez, sérieux.
4: Ça craint.
7: Sérieux, zéro. Boule à zéro. Boule à facette. Allô?
3: Ah, si m'écoute pas, ça sert à rien.
7: Bah ouais, c'est vrai.
0: Je t'écoute.
3: Oui, donc je voulais te dire que c'était un très bon débat. Et dimanche, je te ferai une stimulation en direct. Comme ça, je ferai une bonne action.
0: Non, ben, ça servira à rien parce que dimanche, j'ai des comptes à régler. Donc
3: ah
0: ça,
3: bah,
0: sert...
3: ça servira
0: non,
3: à
0: rien. Non, de toute manière, j'ai des comptes à régler. Je vais les régler dimanche avec Max.
3: Moi aussi, j'ai des comptes à régler aussi.
7: Non.
0: Moi, je vais vous dire une chose, que là, on va rigoler dimanche. Ok, alors maintenant, ben, on va s'écouter pour finir.
7: Ta conclusion quand même.
0: Ma conclusion, vous avez foutu votre merde, donc.

0: Le débat sera remis pour la semaine prochaine.
1: Oh
0: non. Il y en a qu'un qui a fait son boulot, c'est Rigaud. Et je l'ai pas entendu de la soirée. Il y a que lui qui a fait du bon boulot. Et Manu, peut-être au premier débat, mais moyen, parce que par moment donné, il y avait des trucs. Hein.
2: Ça a chié des fois, ouais.
0: Donc le seul qui a fait son boulot correctement, c'est
1: moi, Emmanu quand même.
2: Et Fildar.
0: T'as rien foutu, tu l'as laissé faire ce qu'elle a voulu. Alors moi je vais te dire une chose, si c'est pour avoir une nana dans l'équipe qui fout rien.
2: Devant ton micro.
0: Hein, une nana dans l'équipe comme
2: devant
0: ça.
2: Ton micro.
3: C'est pas la peine.
0: Ça sert à rien. Autant qu'on reste une équipe comme on était, comme à Neuilly. Non, moi je vais te dire une chose, avec une poufiasse, on n'est pas bien.
1: On est bien entre mecs.
0: Non, mais moi, je vais te dire une chose, ce qu'on regrette, c'est, moi, ce que je regrette, c'est que Ginny ne soit plus là, et Julie. Parce que, au moins,
2: Tu sais, t'aimais bien, hein.
0: Ouais, mais même, c'est pas ça, c'est que, au moins, ça se passait mieux, et c'était mieux, les débats. C'est de la merde.
2: Putain, les filles, ça nous manque sur Fun. Hein.
0: Enfin, bref. Putain. C'est pas grave, donc,
2: Et le Doc, hein, tu te souviens du Doc?
0: On va s'écouter pour finir les Patriotes du cul avec.
2: Et Lorenzo aussi.
0: Et Raid Aérien sur ma dent devant et.
2: Dent de devant, celle que tu n'as plus. Voilà.
0: Avec ma dent de devant, et donc je vous retrouve dimanche soir avec Sandy.
2: Et avec plaisir.
0: Et pour savoir ce qu'on a fait du petit week-end.
2: Oh, ça doit ça.
0: Et en plus, il y aura des petits comptes à régler, donc on va s'amuser.
4: Oui.
0: Donc voilà, donc sur ce, ben je vous laisse en compagnie de Seb pour la nuit sans pub. Et ben je vous retrouve dimanche soir et vendredi. Vendredi, qui c'est qu'il y a
2: à la locose.
0: Qui c'est qu'il y a comme Gigi à la loco, il y a Max.
5: Il y a Duplantier.
0: Je crois que j'ai vaguement entendu, je crois qu'il y a...
2: Vidjar quand même.
0: Il y a un Gigi allemand pour la première fois
5: à
0: la loco.
5: Il y a un espagnol aussi.
0: Didi Coucou. Je sais pas, Max il est pas là donc il peut pas.
2: C'est le problème. Bon, tu veux qu'on l'appelle son portable?
0: Non, mais de toute manière, si on l'appelle, moi je vais lui dire que vous m'avez foutu de la merde.
5: Il y a surtout Terry Lebron Jr.
0: Voilà. Et je pense qu'il y a Max, non?
2: Non, il est pas
5: Terry Lebron Jr. qui est très connu.
0: Max, il sera où ce week-end? Il a pas une soirée de prévu?
5: Tu es entre copains.
2: Non, c'est, ouais, voilà, ouais, je crois qu'il fera.
0: Je crois que la semaine, justement, on va en parler. Donc, si vous voulez venir d'ici 8 jours, à la grande soirée que Max fait, c'est avec toute l'équipe pour l'anniversaire de Rigaud,
2: oui.
0: Il me semble.
2: Oui, c'est ça.
0: C'est vrai.
2: Ouais, ouais.
0: Ça sera où? Donc, ça sera à l'Écho du Lac en Normandie. Et je pense que
2: c'est à Torigny-sur-Vire.
0: Voilà. Torigny-sur-Vire, donc venez nombreux pour l'anniversaire de Rigaud, j'y serai personnellement, je pense. Il y aura Pildar, il y aura Manu,
2: Rigaud,
0: il y aura toute l'équipe, je pense qu'Apolline n'y sera pas.
5: Non, il y a Rigaud qui vient pas.
0: Si, Rigaud il vient, c'est son anniversaire, tu crois qu'il va...
2: Non, mais il fait par téléphone.
5: Il est autre
0: chose. Attends, dis-lui pas qu'il vient pas, parce qu'il va te massacrer.
2: Bon, déjà, tu fais la bise.
0: Hop, sur ce, on vous laisse et vous allez retrouver Seb pour la nuit sans pub. Et je vous dis à la semaine prochaine, jeudi. Les enveloppes, on les garde.
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0: Oh, mais... Non, mais t'as raison, mais dis ça. Non, mais dis ça devant des millions d'auditeurs, espèce de con.
6: Demi-tarif pour les routiers.
0: T'es minable, hein.
6: Branlette avec gants de toilette, 200 balles. Pipe plus toast au caviar, 2000. Glaçon dans le slip, 100 balles. Bite au cirage, 50 balles. 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GG la nuit plus une part de tarte aux pommes, 12 000 balles.
2: Sauf fou les mecs.
0: Non mais...
6: 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Et pour le gagnant du grand concours, kiss fucking avec tonton Bip. Donc voilà, donc il y a tous les tarifs. Et il faut venir costumé bien sûr. Donc vous connaissez l'adresse, hein, j'ai pas besoin de la rappeler.
0: Ah si. T'as raison toi, parce que le jour que j'ai la tienne, je la balance à l'antenne. Alors fais bien gaffe aussi toi là-bas.
2: Je voulais passer moi.
0: Tu vas voir, tu vas passer avec un coup de bombe lacrymogène.
2: Bien joué Gérard.
7: Voilà.
3: ça, là, faut
0: toujours
3: dire
0: dans
3: que
0: la délicatesse. Là, non, mais t'inquiète pas, lui, gueule d'amour, de manière qu'il fasse gaffe à ce qu'il fait, parce qu'il va être mal barré, lui aussi.
3: Voilà.
0: Il va se retrouver comme les autres, là.
2: Mais ça se trouve, gueule d'amour, fesse de bobin, tout ça, c'est tes copains, ils viennent chez toi et tu t'en rends même pas compte. Je l'avais déjà dit, ça.
0: Déjà, en plus, ils s'amusent à poster des courriers les mêmes que tu reçois. Alors, un coup, c'est posté de Paris, un coup, c'est posté d'Anières, plutôt.
2: Ça faut savoir, faut savoir où il habite, le mec. Hein.
0: En plus,
2: c'est moi, gueule d'amour.
0: Il y en a un qui se fait passer pour Christian de la Selle-Saint-Cloud aussi.
2: Ah, carrément. Alors,
0: il paraît que c'est moi qui aurais interdit Christian de la Selle-Saint-Cloud de passer sur l'antenne maintenant. C'est nouveau, c'est signé gueule d'amour aussi.
2: M'a dit approche
0: aussi,
2: ton micro que tu recules à chaque fois.
0: C'est signé gueule d'amour aussi. Il paraît que c'est moi qui lui aura interdit de passer à l'antenne.
2: Ah, ouais, carrément. Bah écoute, on est très surpris. Bon, on va attaquer quand même les deux débats. C'est fini pour le courrier pour ce soir.
3: C'est
2: déjà pas mal.
4: Commencer par le courrier du Star System avant celui de Gérard.
0: Donc, si c'est du courrier pourri, c'est pas la peine de le lire sur l'antenne.
4: Je n'ai pas ouvert le courrier.
0: Ouais, ton
4: courrier,
0: j'espère.
4: Gérard. Donc, de la part de Félix et de Mathieu, 16 et 17 ans de Reims, t'as reçu un CD avec plein de chansons de dessins animés qu'on n'avait pas.
0: Ah bon ?
4: C'est un CDR, mais bon, c'est sympa, il y a plein de trucs qu'on n'avait pas. Donc, on les remercie beaucoup.
2: C'est quoi dedans et genre quoi ?
4: Ben c'est lié à l'AMU, Georgie.
2: Ah mais c'est pas des. Ouais, mais enfin c'est pas connu tout ça. Si Goldorak,
4: on l'a connu.
7: Georgie, c'est connu.
2: Ceux qui sont connus, on les a, et puis les autres, ils sont pas connus. Donc
4: si,
2: moi,
4: ils sont connus un peu quoi.
2: Ah ouais, mais moi je connais pas. Hein. Juliette, je t'aime. Je vois
7: Juliette,
2: pas.
7: Juliette, je t'aime.
2: Je pense pas qu'on va voir les. Ouais,
4: bon. Ah c'est un peu jeune, mais bon. Sinon t'as Steve qui t'a fait le cadeau du siècle quand même. Attention. Un pins,
2: le cadeau du siècle, mais ça dit quoi?
4: Le prince d'Égypte.
2: Le prince d'Égypte. Super. Que je vais offrir
0: à moi.
2: Non, la demoiselle qui est à côté de toi. Non, mais c'est pour toi. Tiens, hop là. Ok.
0: Merci.
4: Sinon, moi, après, c'est mon courrier perso. Hein.
2: Bien sûr.
4: Donc, je remercie Lolotte qui m'a envoyé une carte d'anniversaire. C'est magnifique.
2: Ah oh, oui, c'est vrai. On t'a même pas offert un petit truc. Qu'est-ce qui te ferait plaisir?
0: J'ai oublié de préciser. Bon anniversaire, Manu.
4: Merci, GG. C'est gentil.
0: Et bon courage pour samedi.
2: Ouais.
4: Non, mais ça va aller. Oui.
7: Moi, je t'ai souhaité bon anniversaire sur le répondeur. Hein.
4: Oui, je sais, j'entends.
2: C'est vrai. Qu'est-ce qui te ferait plaisir?
4: Je sais pas, un sweat Nike.
0: Mais moi j'ai entendu là, et t'avais lancé des gens qui m'ont.
2: Je vais te donner des adresses où tu peux t'en acheter alors.
4: C'est gentil.
0: Non mais qui m'envoient des t-shirts Big Bill.
2: On attend les t-shirts Big Bill puis des pins aussi parce que j'ai un collectionneur de pins. Hein.
7: Tu sais combien que ça vaut un t-shirt du Big Deal?
0: Non.
7: Il faut compter 120 francs le t-shirt. Et encore c'est le taille petite. Hein.
0: Moi je fais XL.
2: Voilà, et lui c'est gratuit Gérard, c'est pas de l'argent qu'il veut.
0: Attends, non, mais moi...
2: On termine avec le courrier très vite.
4: Très vite, donc elle m'a envoyé aussi un horoscope et je tenais à souligner un truc pour mon signe cette année-là, travail. Une année de révolution, de coup de génie et de coup de chance. Particulièrement de début avril à mi-mai. Une année de création. Oser l'originalité, donc c'est de la bombe pour moi.
2: Il suffirait que de toute façon tu fasses très peu cette année, comparé à l'année dernière où il s'est rien passé, de toute façon ça va être un exploit venant de ta part.
4: Alors c'est positif,
2: donc c'est positif, c'est parti, c'est bon. Hein.
4: Et je voulais aussi remercier Laetitia donc, qui m'a envoyé une boîte de chocolat et des trucs à gratter pour l'équipe, le nouveau jeu Saint-Valentin.
2: Gratte-le, c'est quand même pour toi.
4: C'est pour l'équipe, c'est
2: les
4: pour
2: chocolats,
4: l'équipe.
2: Les chocolats, ils sont où? Ils sont engloutis?
4: Ils sont dans le bureau, c'est Gaël qui les a bouffés.
2: C'est vrai?
4: Ouais.
2: Putain, bah disons, ça fait plaisir. Hein.
4: Vas-y, gratte, je t'emmène, il y en a plein, c'est pour tout le monde.
2: On va gratter tout ça hors antenne, zéro. Il y a encore du courrier, c'est bon?
4: Bah, il y a le courrier de Gérard quand même, que j'ai pas ouvert, je me suis pas permis.
2: Ouais. Alors, voilà, le courrier de Gérard, il va ouvrir. Oh, putain, tu reçois du courrier, toi, trois lettres, dis donc, c'est que tu deviens véritablement une star, hein, ça devient de la folie furieuse, hein, voilà. Donc, si vous voulez.
0: Eh, elle est pas ouverte?
2: Bon, on va voir tout ça au rentaine. Si vous voulez écrire à Gérard, éventuellement, ou à Manu, ou à Fildar, ou à Rigaud, ou à moi-même, ou à l'équipe du Star System en règle générale, il vous suffit de noter tout de suite l'adresse que je vais vous donner. Vous êtes toujours aussi blaireau au niveau de souvent du courrier. Il y a quelques trucs intéressants des fois, pas forcément des filles, même des mecs, quelques trucs intéressants. Mais vous pouvez y aller, hein, vous pouvez balancer du courrier. On peut s'en servir également pour s'en servir de matière. Hein, donc vous donnez un numéro de téléphone, une idée de canular, n'importe quoi, un sujet. On peut vous rappeler par l'intermédiaire du courrier. Fun Radio, 20 rue Bayard, 75 008, c'est à Paris. Voilà, vous mettez Fun Radio, Star System et ça arrivera. Et puis voilà, oui, Gérard.
0: Et je savais pas que le débat sur le rose faisait chier tout le monde avec.
2: Pourquoi?
0: J'ai signé Jean-Baptiste.
2: Bravo Jean-Baptiste. Oui, mais parce que tu avais battu le record.
0: Ouais,
2: Ce soir, vous pouvez venir bien sûr sur l'IRC. J'espère que Rigaud nous annoncera des bonnes nouvelles et essayer de battre le nouveau record qui est de plus de
0: 7324.
2: Il n'y a même pas besoin de. Ouais. 6000, il l'avait noté, de toute façon, quand tu l'avais
8: dit. Et là, on est presque 5000 déjà.
0: Ah.
8: On est 4842.
2: Voilà.
0: Et toi, t'étais à combien avant?
8: On était à 940, un truc comme ça.
2: Ouais. Seulement, ouais, c'est pas pareil, hein.
0: Ouais, non, mais c'est différent.
2: C'est différent, c'est pas le même esprit. Ouais. Si vous voulez, bien entendu, venir sur l'internet, irc.fanradio.fr, et Manu a gratté, il a gagné, t'as gagné
3: 20 balles.
2: 20 francs, ce qui est déjà pas mal, donc sur le jeu sandwich, de la Saint-Valentin. Voilà, voilà, très bien. 0803-08-5000 pour participer sur une sorte de deux débats en un, puisque ça durait jusqu'à 2h, vu que Gérard a la jambe dans le plâtre, on va pas trop le fatiguer. Donc jusqu'à 2h du matin, quand je dis deux débats en un, c'est qu'on a mélangé deux thèmes, c'est-à-dire les sectes avec les marabouts. Donc voilà, vous appelez dès maintenant 0803-08-5000 et un petit morceau, Salva Mea, c'est Faceless.
0: Et avant que tu lances le disque, je voudrais préciser aux gens, n'essayez pas d'appeler sur le standard pour dire que c'est faux, que je suis pas dans le plat, parce que toute l'équipe le sait. Alors arrêtez de nous harceler, arrêtez de même de m'harceler pour me dire que je suis pas dans le plat. Hein? Alors, je préfère vous dire d'une chose, que ce soir, je veux pas, comme la semaine dernière,
2: le bordel, donc,
0: le bordel avec l'histoire de Sandy, parce que là, c'est simple.
3: C'est faux, il est pas dans le plâtre.
0: Wow.
2: Déjà, ça commence, attention, non, mais commencez pas le bordel, là, au standard, là.
3: Je suis Gérard, il est dans le plâtre.
2: Mais voilà, c'est dingue, quoi. C'est dans le plâtre. Bon. Putain, commencez pas, ils vont se taper dessus, déjà, ça commence. 0803-08-5000, vous...
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0: De manière, c'est des questions encore con sur l'IRC, ça m'aura étonné. Et 14% on dit que oui, mais seulement si peut-être et pourquoi pas. Ben ça. Fildar, fais gaffe parce que tout à l'heure tu as
1: morflé. Je rigole, vas-y.
0: Vous avez pas commencé. Alors pensez-vous que le millénium va-t-il changer le monde? On m'a demandé à la salope. Alors quand sera le prochain millénium?

0: changera pas.
1: C'était un remix de sur moi.
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1: Eh ouais, bonsoir à tous et bonsoir à toutes. Bienvenue pour la deuxième édition des débats de Gérard.
3: Oh, tu l'harcèles déjà, mon salaud.
1: On va saluer à l'AREA, donc Manu.
3: Bonsoir à tous.
1: Donc, qui était là durant avec Max. Je pense que ce soir, on va bien travailler.
3: Écoute,
1: au standard, vous avez Laurent.
4: Bonsoir, Gérard.
1: Bonsoir, Laurent.
4: Un privilège d'être là.
1: Avec Olive.
5: Ouais, salut, Gérard.
1: Bonsoir.
5: Ça me fait trop kiffer de bosser avec toi.
1: Ouais. Si ça te fait chier, tu vas...
5: Ça me fait kiffer, j'ai dit kiffer.
1: Et sur le site internet www.funradio.fr, donc vous avez Valérie.
6: Salut.
1: Bonsoir Valérie. Donc je pense que sur l'internet, on a du monde, donc on va saluer quelqu'un que je lui avais promis, une dénommée Linda. Donc on va y faire un petit coucou si elle est toujours là, donc j'espère qu'elle aura reçu mon message.
3: T'es chaud toi, mon salaud, dis donc. C'est à côté, là, c'est avant, quand tu chattes avec les auditeurs.
1: Non, parce que normalement on aurait dû discuter un petit peu et ensemble avant le débat, et donc elle m'a dit passe-moi un petit coucou, donc voilà, donc si Valérie t'as des news d'elle, tu me le dis au
6: fur et à mesure.
1: De Linda.
6: D'accord.
1: Donc pour ça, on va accueillir pour le débat. Donc le débat, c'est un débat sur les dictateurs. On va accueillir Fidel Castré.
7: Bonsoir. Bonsoir, j'appelle de Cacapulco, j'ai 30 ans, c'est 119.9, la fréquence en FM, bonsoir.
8: Bonsoir.
1: Bonsoir.
8: Bonsoir.
7: Bonsoir.
1: Après, on a Eva de Munich. Eva!
9: Oui, je suis là, bonsoir Gérard, j'appelle de Munich et 111.2.
7: Bonsoir.
1: Donc, Ben Lezen, du Pas-de-Calais.
10: Oui, c'est Ben Lezgen, bonsoir, j'appelle d'une grotte dans le Pas-de-Calais. 103.4.
1: Ouais, bah, je le sais, merci. Et Trotsky.
11: Ouais, bonsoir équipe. Bonsoir Manu, Pauline, Lolo, Valérie. Et salut le Tolar.
1: Bonsoir. Et le Tolar, il t'emmerde parce que sinon tu vas pas rester longtemps, d'accord?
11: Non, c'est bon, prends le doucement, Gérard.
1: D'accord, t'appelles d'Auvergne 101.2.
11: Voilà.
1: Et normalement, si je me trompe pas, je sais pas qui c'est qui m'a redonné ça. Normalement, on a Pinocu. Donc on a 1, 2, 3, 4. Voilà.
3: On va attendre Pinocu un petit moment. Gérard, commence déjà avec les 4 premiers.
11: Voilà.
9: Bah allez, Gérard.
11: Bonsoir. Tu as fait des blancs.
1: On le garde. Qu'est-ce qu'on fait?
3: Bah vas-y, on y va. On enchaîne.
5: On va trouver une ligne correcte, d'accord?
11: Allez.
1: Bon alors donc, qu'est-ce qu'un dictateur?
9: Un dictateur.
1: Un dictateur.
9: Dictateur.
1: Oh Eva.
9: Non, c'est pas moi. Je suis désolée.
11: Attends Gérard, tu vas quand même pas commencer à dire une meuf.
1: Qu'est-ce un dictateur?
9: Dernier,
1: t'es précis.
9: D'accord. Un dictateur, c'est un monsieur qui veut commander tout le temps. Et d'ailleurs, mes parents, ils m'ont donné le prénom d'Eva, qui est en fait Eva Braun, la femme d'Hitler. Voilà.
1: D'accord. Ouais. Fidèle.
7: Ouais, Fidel Castré. Bah écoute, un dictateur, je pense que c'est quelqu'un qui sait ce qu'il veut. Il a un but dans la vie, on va dire. Et il est prêt à tout pour arriver là où il a décidé qu'il arriverait, quoi, en fait. Donc c'est un gars qui s'embarrasse pas des détails et des méthodes, des états d'âme.
1: Non mais je t'écoute, t'inquiète.
7: Non mais je m'inquiète pas. Et donc voilà, c'est le gars, il s'en fout, il trace la route, tu vois, même s'il faut couper 2-3 têtes au passage, ça le dérange pas, c'est pas ça qui va l'arrêter, c'est, tu vois.
1: Ouais, bon, à mon avis, je sais pas. Là, je sais pas. Non, mais attendez, je sais pas ce qui se passe là.
3: Mais qu'est-ce qui se passe?
1: Non, mais là,
3: explique-moi tout.
7: T'as mal quelque part, il y a quelque chose qui tombe ou quoi?
3: Non, c'est bon, il est
7: encore.
3: Il est entier, mais qu'est-ce qui se passe?
4: Il y a aucun problème.
1: Non, parce qu'on a un léger larcin.
3: Mais oui, c'est toi avec ton casque.
1: Mais non.
3: Mais si, c'est toi, mec.
6: Baisse le niveau de ton casque.
1: Mais non, mais si je le baisse, j'entends rien.
3: C'est dingue. Regarde, tu larcines plus.
9: Un dictateur.
4: On m'avait dit que t'étais pro, Gérard.
7: Ça c'est pas gagné.
3: Il est pro quoi, on sait pas, mais allez, vas-y.
1: Voilà, maintenant ça va déjà mieux.
3: Ah oui.
1: Voilà, parce que c'est le mieux.
9: Allez, GG, on y va.
1: Oh, et crasse-toi, hein.
7: T'avais une ruche dans l'oreille, toi.
1: Ben Lezen.
10: Lezgen, oui, bah écoute, un dictateur c'est un maître absolu, Gérard. Quelqu'un un peu comme toi d'ailleurs, en fait. Tu es un peu le dictateur ce soir de l'émission, je crois.
7: C'est vrai.
9: quelque part. Ouais, c'est vrai.
10: Donc voilà, c'est le maître absolu, en fait.
11: C'est le chef, quoi.
10: C'est le chef.
1: D'accord.
10: C'est lui qui commande tout le monde.
1: Trotsky.
11: Ouais, bah écoute, pour moi, les dictateurs, a priori, c'est des gens qui sont quand même pas très sympas. Hein. C'est pas, c'est des mecs qui font quand même des choses assez violentes. Hein. C'est plus des histoires de piquer des euros dans les porte-monnaies. C'est plus des trucs dans ce genre-là, tu vois. C'est quand même beaucoup plus violent.
10: Ça va plus loin.
11: Et oui, ça va beaucoup plus loin, hein, c'est clair, hein, les mecs qui...
1: Bah alors, hé, Trotsky.
11: Oui.
3: Trotsky.
1: Tu sais ce que je veux dire? Hé, hey, je veux te dire une chose. Au revoir.
11: Pourquoi au revoir?
1: Au revoir. Voilà. Laurent, s'il te plaît, tu me vires Trotsky.
7: Et t'amènes Pinocchio, là.
1: On va prendre Pinocchio.
3: Voilà qui est la Pinocchio.
10: Voilà. Voilà. Ça, c'est pas de la dictature.
1: Vas-y. Ouais. En espérant que tu vas pas nous faire... On est... En espérant qu'il va pas nous faire la même chose.
10: Non,
1: parce que sinon, tu vas faire comme l'autre. Lille, c'est quelle fréquence, s'il te plaît?
10: Écoute, j'ai pas la radio parce que là où je suis, je reçois pas très bien.
1: Hein. T'es de Lille?
10: Oui, je suis de Lille, oui.
1: Alors la fréquence?
3: Mais il la connaît pas, il va pas l'inventer.
1: Ah, mais il est dans un camion, c'est un routier.
3: Attends, ça saurait si les auditeurs ils inventaient les fréquences.
10: Pas routier, les routiers, je les aime pas trop, hein.
1: T'aimes pas les routiers, bah alors dans ce cas-là, n'ayez crainte qu'il y aura peut-être un débat sur les routiers.
3: N'ayez crainte. Ouais, moi je serais pas là non plus.
10: T'as fait combien de temps
1: tu... De toute manière, si vous aimez pas les routiers, je vais vous dire une chose, si vous aimez pas les routiers, dans ce cas-là, allez vous faire foutre.
9: Bah pourquoi?
1: Et les routiers, c'est eux qui vous amènent la bouffe dans les magasins tous les matins, d'accord? Alors de bon entendeur, salut.
5: Moi j'adore les routiers. Moi j'adore les routiers.
1: Terminé.
3: Il y en a des bonnes, hein, des routiers. Hein.
10: Un bon rôti de routier à midi.
7: Ouais, vu ce qu'on bouffe, on n'est pas trop étire.
10: Une fesse de routier, bim, sur la casserole.
3: Ah, ça dépend du routier. Bon, vas-y, GG, on
7: Allez,
3: y va.
7: Allez, on y va, là.
1: Bah alors, Pinocchio, là.
10: Ouais, GG, qu'est-ce qu'il y a?
1: Tu réponds ou tu réponds pas?
10: Ouais,
9: c'est un dictateur.
10: Alors, qu'est-ce qu'un dictateur, c'est ça?
7: Ouais.
10: Alors, moi, je pense qu'un dictateur...
1: Attendez, on a un problème. C'est que j'ai même pas de retour de casque.
3: Sinon, tu l'arsènes, alors...
6: Tu mets trop fort dans ton casque.
1: Voilà, baisse.
6: Mais
1: non.
6: Baisse.
3: Mais il n'y a pas de nom, Gérard, tu baisses.
7: Si. Dans l'oreille, c'est pas pareil.
3: Mais parce que sinon, il arsène.
1: Là, pour l'instant, il n'y a pas de l'arsène. Si je le baisse, j'ai pas de retour.
10: Ça,
3: c'est l'oreille en acajou.
10: Je joue au loto, tu pourras t'acheter un Sonatane.
1: Allez vous faire enculer, d'accord?
7: Oh là là, il y a des rapages.
3: Il s'assène tout le temps, il veut pas baisser.
7: Il se passe.
1: Attends, tous les jeudis, je le mets comme ça, mon casque, il n'y a jamais eu de problème.
3: Ça l'a harcelé, même moi ça l'a harcelé la semaine dernière.
7: T'as plus de fourmis dans l'oreille que d'habitude.
3: Allez, on y va.
1: Oh putain, regarde,
3: là,
1: tu vois,
3: c'est toi quand tu t'approches, il y a un problème.
1: Mais non, mais c'est ça là. Le putain.
9: Et Gérard, c'est quoi un dictateur?
3: Ça n'a rien à voir avec ça, c'est parce qu'il y a de l'air qui passe là. T'as trop grand. Oh là là.
9: Allez, vite, baisse.
3: Changer de casque.
1: Non, parce que là.
7: Vas-y, changez d'animateur là-haut.
1: Oh, tu reculons, d'accord. Eh, vous allez pas me casser les couilles.
9: Bah alors, c'est quoi un dictateur, Gérard?
1: Ferme ta gueule, toi, connasse.
9: Ah non,
3: Gérard, s'il te plaît. On peut y aller dans ce débat, là, les gars.
5: Non, mais c'est d'autant plus dommage que c'est intéressant et que Gérard...
1: Attends, toi, tu es. Toi, tu fermes ta gueule.
3: Mais toi, il est d'accord avec toi, il dit que c'est génial.
5: Pour une fois qu'il est...
7: Oh là là.
10: C'est un bon débat, hein.
7: Bah ouais.
5: Mais non, mais essayez de le respecter aussi un peu, quoi. Vous parlez tous sur Gérard et tout ça, c'est pas cool, quoi.
3: Je les ai coupés.
5: Mais non, mais c'est vrai, quoi. Il galère déjà avec le casque.
1: Je sens que le débat il va vite se terminer, moi, vous allez voir. Ouais. J'attends toujours mon café. Hein.
3: Bon, donc, Gérard, ce qu'on va faire, écoute, repose la question. Les auditeurs ils sont en attente là. Repose la question et on y retourne.
1: Qu'est-ce un dictateur? C'est tout. Terminé, point final à la ligne.
3: Allez, à vous les gars.
10: Arnaud, il est au 48-10. Ouais, on a déjà répondu.
3: Tu vois comme ça commence là.
7: Pose la deuxième.
3: Gérard, s'il te plaît, les gens aimeraient bien répondre à ta question.
1: Non, allez.
3: Gérard, il y a des gens qui ont déjà commencé à te répondre. S'il te plaît.
6: Qu'est-ce qui
5: Non, on y va. Mais quoi, enlève le casque à l'Arsène.
3: Et parlez pas tous en même temps.
10: Olivier, tu dégages.
5: Mais il a rien fait.
1: S'il vous plaît. Non, je commence pas à travailler comme ça.
3: S'il vous plaît, passez pas tous en même temps.
1: Mais non, c'est déjà le bordel, déjà. Tu me vires tout le monde, là.
3: Non, je peux pas.
1: Tu vas te démerder.
3: Il y a des gens...
1: Tout le monde, ça y a rien que des habituels.
3: Non, c'est pas vrai, Gérard.
1: Arrête, manière, je sais très bien que vous me prenez des habituels. Ah, vous dégagez.
3: On va pas commencer comme ça.
1: Tout le monde dégage, on reprend après.
3: On va pas commencer comme ça, il y a des gens qui répondent.
1: Non, mais moi, je veux pas le savoir. Vous me prenez personne du standard.
0: Non mais attends,
3: qu'est-ce qu'on fait maintenant?
1: Tu me prends des gens au standard, terminé.
3: Bah oui, mais c'est ce que j'ai fait.
1: Non, c'est pas des gens du standard, ça.
3: Mais Gérard,
1: ça c'est des habituels.
3: Il y a des gens qui répondent très sérieusement à ta question.
1: Non, c'est des habituels.
3: Ils sont sensibles déjà.
1: Je ne suis pas d'accord, c'est des habituels. T'as compris?
0: Ah, c'est incroyable. Attends, et Laurent, tu ne réponds pas comme ça, Gérard?
1: C'est les habituels, j'en veux pas.
0: Fais ton respect.
1: L'agenda que Pedro il avait, il est hors de question qu'il soit entre tes mains.
3: Non, je suis désolé, non.
1: C'est Europe terminée. C'est les habituels, j'en veux pas.
3: C'est dégueulasse.
1: J'en veux pas, c'est les habituels.
0: Qui Fidel, c'est quoi ça?
1: Mais ça, Fidel Castro, c'est connu.
3: C'est Fidel Castro qui est là. Non, c'est pas vrai, Gérard.
1: Mais arrête tes conneries. J'ai reconnu les voix.
0: Non, très franchement.
1: Allez, Manu, tu vas voir une zikmu. Moi, je reprendrai le débat que.
0: Moi, annonce le disque.
1: Quand on aura d'autres.
0: Annonce le disque, GG.
5: Ouais, c'est bon, je le dis.
0: Respecte les auditeurs.
1: Oh putain. Non, mais de toute manière, à chaque fois.
0: Vas-y.
1: À chaque fois, c'est pareil. Dès les premières questions, c'est les mêmes c'est les mêmes.
0: On les vire.
1: Donc c'est les habituels. Donc les habituels, je n'en veux pas. Au revoir. Terminé.
0: Ah bah quand même. Ouais. Alors
1: au standard, terminé le répertoire avec les numéros de téléphone.
3: Non, il
1: n'y
3: a aucun répertoire. Je l'ai même pas. Gérard. Je commence, moi. Je suis.
1: Mais même de toute manière, tu l'avais la semaine dernière. Arrête.
3: Non, bah
1: ouais, arrête, tu l'avais.
3: Non, c'est pas ce.
0: Oh, tu l'harcèles.
1: Mais non. Mais de toute manière, tu l'avais la semaine dernière.
3: C'est pas vrai.
1: Donc, on va s'écouter Christophe Bokassa. Le Mister, c'est mon dada. Et on se retrouve tout de suite après au 0825-08-5000.
0: La misère
1: et mon dada. A tout de suite au 0825-08-5000. Et toujours sur le net www.funradio.
8: Ouais.
1: Attends, qu'est-ce que tu faisais avec lui, avec un auditeur au standard? Mais non, mais même, je suis pas d'accord, moi je veux pas qu'on...

0: On va rien faire du tout cette semaine.
1: Alors, comme ça, hein.
2: Non, mais c'est vrai, alors, il y a un moment, les auditeurs, ils étaient pas super cool, quoi. Ils parlaient tous les uns sur les autres, quoi.
3: Non, mais c'est clair.
4: Mais qu'est-ce qu'il a fait, Olivier? Pourquoi tu veux le
3: faire? Olivier, il a rien fait.
4: Mais même quoi? C'est pas des arguments.
5: De manière, même lui, il a le numéro de téléphone des habituels.
4: Non, mais attends.
5: Ça, c'est les habituels.
4: On les a virés. Qui c'est que t'es avec? Qui est habituel? Fidel Castro.
5: Mais oui, mais il les a repris sous d'autres noms.
4: Mais il appelait d'Acacapulco.
5: Mais non, mais attends. Attends,
2: tu vas nous
5: faire
2: des auditeurs.
5: Allume.
2: Non.
5: Ah bah attends. Attends, mais, Gérard. Pinocchio, je l'ai eu, il habite à Lille.
6: Tu vas intervenir sur le débat. Eh ben, attends, je te passe.
5: Ouais,
6: on prend ton numéro, on te rappelle.
5: Voilà. C'est quoi? Un auditeur qui veut...
4: Prends-le, toi.
5: Mais non, mais
4: allô.
5: Prends son numéro.
4: C'est pourquoi?
5: Il veut intervenir.
4: Attends, il dit d'aller te faire enculer. Attends, ah bah voilà, tu l'as raccroché au nez, bravo. Bah fais-le toi le standard. Si
5: bah ouais. Non.
4: Bah, on reprend dans combien de temps là?
5: On reprend dans 2 minutes.
4: Non.
5: Bah, attends. Il y a personne, moi.
4: Mais si on les a, c'est bon. Ah,
6: t'inquiète pas.
5: Mais t'inquiète.
4: Ça y est, c'est bon, ils arrivent. Hein. Il y a une nouvelle liste. Qu'est-ce que c'est comme disque qu'on était en train de mettre là?
3: C'était
4: Bokassa. C'est quoi?
3: Bokassa, non?
5: Ça c'est le titre.
4: Ouais, bon, alors c'est quoi le truc? C'est quoi le bordel là?
5: Non, mais attends.
4: T'as fait quoi comme question là déjà avant qu'on reprenne?
5: Non, on est que sur la première pour l'instant, j'avance pas.
4: Bon, attends, mais assis-toi.
5: Non, attends qu'on n'aura pas d'autres auditeurs, j'avancerai pas le débat.
4: Mais il est prêt, ça y est, il y a des nouveaux auditeurs, il y a des nouveaux. Il y en a des nouveaux, Gérard.
3: On est en train.
4: Il y a une nouvelle équipe qui arrive pour répondre à tes questions.
3: Hein? Une minute?
4: Ouais.
3: Attends. Vas-y, installe-toi déjà.
4: Il faut qu'ils reprennent le débat.
5: Non, faut me trouver quelqu'un d'autre pour.
4: Mais qui? Il n'y a personne.
5: Mais il n'y a personne. Mais attends,
4: c'est pas prévu. Mais attends, mais.
3: Bah ouais.
4: Mais
3: hein.
4: Cool, tout le monde.
3: C'est pas grave.
4: Tout le monde veut bosser avec toi, mais comme je ne connais pas les jeunes qui sont là, les stagiaires, il y a plein de mecs qui veulent bosser. Moi, j'ose pas les mettre. Et regarde comment tu lui parles à Laurent alors qu'il a.
3: C'est qu'ils ont peur, hein.
5: Bah attends, la semaine dernière, c'était pareil, c'était les mêmes.
4: Mais non!
3: Ah non, j'étais pas là moi déjà.
5: Les mêmes, à un moment donné.
4: Il était pas là, Manu déjà, c'était pas les mêmes. On a changé l'équipe, ouais, Valérie. Elle était pas là.
5: Bah si, elle était sur le net. Et sur le net, ça s'était très bien passé.
4: Bon, on y
3: va. On va y retourner, hein.
4: Attention, on y va. Ton casque.
3: Mets ton casque.
5: Mets mon café.

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4: Rebonsoir, donc excusez-nous de ce qui vient de se passer. On venait de s'écouter Christophe Bokassa, La Misère, c'est mon dada. Donc ce qui s'est passé, c'est que il y a eu un petit problème, c'est qu'on a eu les mêmes auditeurs que d'habitude.
5: Non, c'est pas vrai.
4: Et si, parce que je connais très bien les gens. Donc on a eu les mêmes.
6: Et on a eu...
4: Bah oui, bah voilà, comme ça, j'ai rien.
7: Mais donc, si, t'entends quand même.
4: Non.
7: Allez, c'est pas grave, on y va.
4: Donc, je sais pas la liste.
5: On accueille Maria Pinochet.
4: Non, mais je peux avoir la liste.
5: Oui, bah je vais te la donner, mais laisse-moi travailler, quoi. elle arrive là, si tu veux.
8: Bonsoir, Gérard.
4: Bonsoir.
5: On a François qui nous appelle de Nantes aussi, très sérieux. François.
9: Ouais, bonsoir Gérard, bonsoir toute l'équipe.
10: Bonsoir, François.
9: Bonsoir.
5: Et on a un Anglais qui nous appelle de Londres et qui s'appelle Trevor Jones. Voilà.
11: Hello, Mr. Cousins.
4: Ouais, non, alors lui, terminé. Terminé.
11: How are you, Mr. Cousins?
4: Ah non, allez, okay, ce coup-là, je dis amen, au revoir.
7: Non, c'est trop bête, Gérard vient de pas amener. On va le rattraper.
12: C'est Trevor Jones qui nous appelle de Londres.
7: Attends, passe-moi, il est où?
4: Allô?
7: Ouais,
4: oh non, merde.
7: Allô? Ouais. Passe-moi à l'antenne, attends, je vais lui parler.
5: Tiens.
7: Viens, on va se le faire.
4: Non, c'est terminé. Oh, ta gueule, je te dis de dégager, toi.
7: Gérard, dégage. Viens parler à Trevor.
4: Qui c'est? Allô?
7: Monsieur Jones.
11: It's Trevor Jones.
7: Non, mais attendez, monsieur Trevor Jones, faut arrêter de passer dans les débats de Gérard, ça n'a plus rien à voir maintenant, vous
11: mais
7: dégagez.
11: Je voulais parler, monsieur Cousin.
7: Non, monsieur Cousin. Allô?
11: Mr. Cousin.
7: Va, mets ton casque. Qu'est-ce que c'est que ce bordel là?
4: Non, moi, je qui faut que je dégage comme ça.
7: Je dégage qui?
11: Je voulais, allô?
4: Tu dégages l'autre là, de Londres, celui qui arrête pas de dire Mr. Cousin là.
11: Mr. Cousin.
4: Ah voilà, hop,
7: c'est lui, dégage, mais mets un coup.
4: Mais où, quoi?
7: Un coup de silencieux, je peux pas le faire partir
11: music,
7: sinon.
11: Mr. Cousin.
7: Attends, je le cherche.
4: Le silencieux, mais balance.
7: Je le cherche. Oh là là là là, ça l'arsène.
4: Je suis pas rapide là.
7: Vite.
4: Je cherche.
11: Possible de parler de free.
7: Je cherche. Écoutez.
4: Mais envoie le son.
7: Mais je cherche le
4: Gérard.
7: Son là, je l'ai fait. Je l'ai pas le son.
11: Mais
4: merde, c'est bon.
7: Ça y est, c'est bon.
4: Ah bah dis donc. Mais j'arrive pas à l'enlever.
7: Putain, merde.
4: Attends, j'arrive pas à l'enlever.
6: Non.
7: Je lui remets un coup.
6: GG.
4: Sérieux, je peux pas l'enlever. Qu'est-ce que t'as foutu?
12: Mais non, mais c'est pas moi. Attends, arrête, t'es connerie.
4: Oh, il a piraté le standard, Laurent.
7: Attends, voilà.
4: Oh non, moi je travaille pas comme ça.
6: GG sur internet, on est 4600.
5: Oh là là, et c'est parti. La machine est lancée. Bravo.
4: Alors là.
6: Tu veux une question, GG ou pas? GG, une question? Alors, quelle étude faut-il faire pour être dictateur?
4: Aucune.
6: Question de super menteur.
4: Aucune.
6: D'accord, merci.
4: Il n'y a pas une question. T'as pas de question de deux personnes que je t'ai dit tout à l'heure?
6: La Pin-Pin?
4: La Pin ou l'autre, Linda?
6: Non.
4: Non, elles sont parties?
6: Pas de question. Non, elles sont là, mais attends.
7: Tu parles à une Pin?
6: Ouais, Pin-Pin.
10: Qui? La Pin, c'est ça?
6: Pin-Pin.
10: Pin-Pin, c'est ça, Gérard?
7: Eh, mais fais gaffe que ce soit pas un mec avec
10: Gérard,
7: un nom comme ça. Hein.
10: Qui c'est que tu voulais savoir sur le net?
6: Non, elles sont là. Hein.
4: Non, c'est Linda, j'aurais voulu avoir.
6: Ah, Linda, elle est là, ouais.
10: Regarde, Gérard, courage, on t'aime, on écoute les débats.
6: On te fait un gros bisou, mon GG.
4: Ah, ouais, bah moi aussi, mais je voudrais que tu me poses un peu de questions, toi, sur le
6: elle
4: site
6: dit
4: internet.
6: Elle dit qu'elle t'aime.
4: Non, mais un peu de questions.
10: Et que tu te calmes un peu, elle dit.
4: Ouais, non, mais attends, c'est toi qui le dis.
6: Non, il y a marqué GG.
4: Voilà, ouais, mais c'est bizarre, j'ai pas le site,
5: on accueille Jean Roger qui a 54 ans et qui est de Paris.
4: Non mais moi je voudrais bien avoir les fiches.
5: Je vais te les donner le temps que je les prépare. Mais...
11: Oui,
5: t'as viré toute l'équipe et tout. Attends,
10: le 6, on peut même pas le mettre à l'antenne.
5: Non, le 6, non, c'est impossible. Dis donc, bah, c'était parce que c'est Trevor Jones et apparemment il était pas d'accord.
10: Mais non, mais c'est bon.
11: Bonsoir Gérard, bonsoir.
5: Ça y est, allô?
4: Bonsoir.
5: Bon, bah, c'est bon, c'est à nouveau.
11: Oui, bonsoir, Jean Roger.
7: Bonsoir Jean Roger.
11: Bonsoir.
4: Bonsoir.
11: Bonsoir.
4: Donc après on a Maria.
0: Oui, bonsoir Gérard.
4: Bonsoir.
10: T'es débordé.
5: Tu m'étonnes.
4: Non mais attends, mais c'est pas ce bordel là, au standard.
6: Non mais il est tout seul, il est tout seul.
7: Mais ouais, il en peut plus.
10: Entre moi et Gérard, il transpire, c'est la soirée là.
5: Non mais ouais, c'est clair. Non mais parce qu'on avait une équipe.
7: Pourtant c'est à la cool.
5: Il y avait des gens tout à fait sérieux tout à l'heure qui voulaient répondre à tes questions et tu les as virés. Maintenant je suis obligé de chercher quelqu'un d'autre.
13: Le débat que propose M. Gérard est intéressant et c'est dommage que les gens n'y accordent pas une importance autre que... une importance médiocre au bon moment, quoi.
4: D'accord. Non, mais moi, de toute manière, là...
7: Monsieur Mazur, là,
4: là, j'espère pas, parce que là, sinon, le débat, il va être vite clos, vite...
13: Non, mais en plus, c'est intéressant, faut avouer, c'est un sujet qui touche beaucoup de gens, et je trouve que c'est important d'en parler.
7: Et puis, on a bien avancé, il est minuit 35, on a fait une question, moi, je veux dire, on est bon.
4: Ouais, non, mais...
7: On est bien, là.
4: On est carré, on a jusqu'à minuit.
13: Peu de gens, on a jusqu'à 2 heures. On va en parler, et c'est bien que ça soit chier.
4: Non mais si ça vous fait chier de répondre aux questions.
14: Non, non, non, pas du tout.
4: Vous le dites, hein.
13: Bah, on attend des questions, en fait.
4: Alors, qu'est-ce qu'un dictateur? Voilà la question. Maintenant, on va demander à Maria, en espérant que vous allez répondre correctement.
0: Oui, alors Gérard, un dictateur, c'est un homme ou une femme qui utilise ses pouvoirs...
4: Merci de baisser ta radio derrière.
0: Oui, excuse-moi.
4: Merci. Tu l'éteins carrément. Tu l'éteins carrément, t'as dit.
0: Attends, attends 2 secondes.
15: Depuis que je t'ai eu tout à l'heure.
0: C'est bon, Gérard ?
4: Voilà, c'est bon.
0: Ouais, donc je disais qu'un dictateur, c'est un homme ou une femme qui abuse de son pouvoir.
4: Laurent, s'il te plaît, t'essayes de savoir où devient ce bruit.
5: Ouais, je m'en occupe, merci.
4: Hein ?
5: Ouais, mais je travaille.
4: Non, mais attends. Dans ce cas-là, je vais demander à quelqu'un d'autre
5: Non, mais ça va, regarde, il n'y a pas de problème. Regarde, il y a 4 personnes qui répondent à tes questions, il n'y a aucun problème.
4: Non, mais moi, j'ai pas la liste, c'est ce qui m'énerve.
5: Je vais te la donner dans 2 minutes.
7: Dans moins d'une heure, Laurent te donnera la liste des auditeurs.
5: Vers 2h moins 5, je te file tout ça.
4: Donc alors, Maria, donc tu disais...
0: Oui, je disais que c'était un homme ou une femme qui abusait de son pouvoir, c'était Hitler, Pinochet, Staline... Hein, tous ces gens-là qui en fait savent pas gérer leur pouvoir, quoi, tout simplement, et souvent ça finit dans des sales tripes avec plein de morts. Et quand tu vois le dernier cas de Pinochet, il a niqué pas mal de gens, et puis au final ça fait un truc glauque, quoi.
4: D'accord. Voilà. Malheureusement c'est Ouais, non mais là je vais me mettre ailleurs parce que là c'est impossible de travailler là.
7: Prends mon micro là.
4: Je vais prendre celui-là.
7: Voilà. Mais t'en as une grande perche, dis donc, mon salaud.
5: Voilà.
4: Prends mon micro. Attends,
7: c'est impressionnant.
10: On l'affiche avec Lolo.
4: Il est branché où celui-là?
7: Mais c'est bon, t'entends, mec? Vas-y.
4: Là, c'est bon?
7: C'est parfait.
4: Bah attends, moi je. Voilà.
7: Ah, mais ça l'arsène toujours?
4: Ah non, ça m'étonne rien.
7: Ah bah écoute.
4: Non,
10: c'est ton casque, c'est le casque, mais c'est parce que tu l'enfonces pas bien.
7: Gégé, on te l'a toujours dit ça, moi toutes tes meufs elles me...
10: Allez, on y va dans le débat là, Gégé.
4: Non, mais
7: tu l'enfonces mal, Gégé.
4: Non, c'est bon. Donc après Maria, on a qui? On a qui, s'il vous plaît? Au standard là.
10: Je crois qu'on a un nouvel auditeur qui est sur la 6, je le connais pas, il doit être...
13: Il y a Jean-Roger, sinon je peux...
5: Voilà, il y a Jean-Roger qui est là.
13: Je peux m'exprimer sur la question, si vous le souhaitez.
4: Non mais moi je voudrais bien voir la liste pour savoir avec qui je travaille.
7: Gégé, tu peux avancer sans la liste.
5: Je l'attends tout de suite.
4: Mais j'ai personne.
5: Mais oui, mais je travaille, j'arrive.
4: Parle avec eux.
13: Jean-Roger. Pour moi, je pense qu'un dictateur, c'est quelqu'un qui est en général assez intelligent. On a remarqué au cours de l'histoire que les dictateurs ont toujours été assez intelligent. C'est quelqu'un qui n'arrive pas à retrouver ses marques dans une société bien établie et qui a besoin finalement, pour se sentir bien, de diriger un groupe d'hommes, d'êtres humains, j'entends bien, hein, des hommes et des femmes. Ça devient petit à petit un dictateur, c'est-à-dire quelqu'un qui utilise son pouvoir absolu pour diriger ce groupe d'hommes et qui finalement se met en marge de la société en faisant ça. Voilà. Très peu ont réussi à diriger une société, ça devient des sectes souvent aussi.
10: On a que Boudin Rouge aussi.
4: Ah non mais moi je voudrais bien voir la liste.
10: On est en train de te la préparer. Boudin Rouge.
4: Attends, Boudin Rouge encore?
15: Ouais, salut.
7: Ah, on l'a pas eu Boudin Rouge.
10: C'est moi qui m'en suis occupé. Boudin Rouge,
7: ouais. Et petit chipot tout ça. Mais...
15: Ouais, salut.
7: Salut.
15: Salut, c'est Boudin Rouge, Dijon, 98.9.
10: Et Jean-Roger aussi, hein, qui est là.
15: Jean-Roger. Ça va bien?
4: Ouais, j'écoute.
7: Il écrit en même temps, donc c'est pas facile tous les jours.
10: On a la liste, tiens, c'est
13: Jean-Roger. Moi, Jean-Roger, j'ai déjà répondu pour ma part à la question.
15: J'écris à tes parents.
13: Donc voilà.
4: Comment?
13: J'ai déjà répondu pour ma part.
4: Non, attends. Qui c'est qui vient de dire t'écris à tes parents? Alors, Boudin Rouge.
15: Quoi?
4: Dégage.
15: Ouais, j'ai rien dit.
4: Dégage.
15: Ouais, d'arriver, j'ai rien dit.
4: Dégage. Voilà. François.
14: Mr. Cousin.
4: Ta gueule, toi. Eh, putain.
14: Ah non, oui.
4: Eh, ça va arrêter. Bang. Avec j'ai envie de câlin et tout ça, j'en ai marre. C'est clair.
14: Envie de câlin.
10: Non, t'as pas envie de câlin.
4: C'est clair.
10: Oui, c'est très clair, bah, monsieur.
14: Je suis désolé de vous interrompre tout le monde. C'est Jean-Roger. Je trouve qu'effectivement, le comportement des auditeurs ce soir n'est vraiment pas un comportement sympa.
0: Mais Jean-Roger,
14: c'est un comportement néfaste, Gérard.
4: Non mais il y a un truc qu'il va falloir vous mettre dans la tête, c'est que cette saison ne sera pas la même que l'année dernière.
14: Je croyais que c'était un coton-tige, je me dans la tête.
4: Ok, alors Jean-François, Boulin Rouge et Jean-Roger, tout ça, un conseil que je vous donne.
10: Attends, ils ont rien fait, Gérard. Ah ouais, Gérard, s'il te plaît.
4: Hein, déjà, Boudin Rouge, on lui a dit au revoir.
10: On lui a dit
4: ça
10: au revoir.
4: Ça y apprendra à lui dire, à dire n'importe quoi.
10: T'inquiète pas.
4: Donc, les autres qu'il y a à l'antenne, je vous préviens, faites gaffe à ce que vous allez dire. D'accord.
10: À de bon entendeur.
4: Salut. Et sur le site internet www.funradio.fr.
10: On en est où là, bordel?
4: Alors qu'il y a Valérie qui est sur le site internet. Donc je vous préviens.
6: Attends, Gégé.
4: Attends, tu permets que je termine. Alors je préviens d'une chose, que toutes les questions qui ont rapport aux ex ne seront pas dites à l'antenne. Clair, net et précis. Vous avez bien écouté et vous avez bien entendu ce que j'ai dit. Alors, sur le site internet.
10: Aïe, problème.
6: On en est à 5250.
10: Eh, c'est pas mal, t'as pris 1000 auditeurs.
6: Et il y a Linda qui t'embrasse encore très très fort et qui t'encourage et qui te fait de gros bisous, elle t'aime.
10: Gérard, au standard, on accueille Sodom Hussein.
16: Bonsoir Gérard, bonsoir toute l'équipe.
4: Bonsoir.
16: Ouais, je suis Sodom. J'appelle de Bagdad Café.
14: Voilà, Sodom, est-ce que tu peux répondre à la question de Gérard qui est qu'est-ce qu'un dictateur?
4: Je t'écoute. Non mais je sens que ce soir, vous avez envie de me casser les couilles et que vous avez pas envie de faire le débat.
14: Non, de te casser la couille.
10: Non, les couilles, il en a deux, c'est les jambes, il en a qu'une. Et vous vous êtes trompé, les gars. Je rétablis la vérité, Gérard. Hein. Les couilles, t'en as deux, les jambes, t'en as qu'une. Allez, on y va.
4: Allez. Donc, tu réponds.
14: Sodom, à toi de répondre.
4: Ah, Sodom Hussein, là, tu réponds.
14: Alors, pour répondre à la question sur les dictateurs, je dirais que
10: on se calme dans les auditeurs.
14: Dans l'histoire des dictateurs, on a bien vu que les dictateurs qui prenaient le pouvoir contre le peuple finissaient très très mal. Donc, moi, je suis pour la démocratie totale, quoi. Que les gens puissent s'exprimer où que ce soit.
4: Et quel est le rapport avec les dictateurs?
14: Ben, les dictateurs, justement, ils ont laissé une trace dans l'histoire du fait que, justement, ils ont oppressé le peuple de tout temps. Et donc, c'est pas la bonne méthode. Je sais pas ce que t'en penses, Gégé, mais c'est pas la bonne méthode pour moi.
4: D'accord. François?
17: Écoute, moi, je dirais qu'un dictateur, c'est quelqu'un de très intelligent.
4: Non, mais réveille-toi et puis parle un petit peu plus fort devant ton micro.
17: Bah écoute, je vais parler comme ça, plus fort. Tu m'entends bien, là? Très bien.
4: Ouais, là, ça va mieux. Ça va mieux.
17: Ah, ok, d'accord. Donc je disais qu'un dictateur, comme Jean-Roger le précisait tout à l'heure, c'est quelqu'un de très intelligent. Et que c'est quelqu'un qui a les pouvoirs absolus, genre. Et ça, je crois que tout le monde l'a compris.
14: Hein? Bah Superman était un dictateur, alors.
17: Ah non, c'était Lex Luthor, le dictateur.
14: Ah oui.
0: Et toi, Gérard, t'en penses quoi?
4: Mais attendez, parce qu'on est en train de me régler mon micro, parce qu'on croit que c'est moi qui fais du Larsen.
10: Mais si,
4: mais c'est pas moi. Non, il y a quelque chose.
10: Mais non, mais attends,
4: Mais non, la semaine dernière, le micro...
10: Ça marchait pas non plus.
4: Si.
10: Tu faisais les mêmes... Voilà, on va le descendre un peu comme ça. Voilà, n'y touche pas.
4: Non, mais c'est tout. Non, mais c'est tout. Mais non, mais même, là.
10: C'est pareil. C'est toutes tes plaques en fer aussi, tu vois.
4: Non.
10: On y va. Gérard, vas-y. C'est
17: parti. Comment il fait pour prendre l'avion?
4: Et ta sœur, comment qu'elle fait pour enculer un âne?
10: Elle est belle, elle est fine.
0: Ton père, il fait marié de travail. Il veut le pas de nous.
10: Putain, il est
0: pas prêt.
10: Bon, les auditeurs, un peu de sérieux quand même. Il était pas en bleu de travail. Allez, on y va.
4: Donc, Jean-Roger?
14: Oui.
0: Il a déjà répondu.
14: J'ai répondu à la question. Hein.
10: Trois fois, je crois.
0: Gérard, c'est à toi maintenant. Aussi.
14: Mais si tu veux, je peux recommencer. C'est quoi ta réponse, Gégé, sur cette question?
4: Alors, qu'est-ce qu'un dictateur? Pour moi, un dictateur, c'est une personne qui fait partie du gouvernement. Qui était au gouvernement une personne. Comment?
10: Non, mais comme tu mets toujours... Vas-y, Gégé. Comme tu t'approches comme ça, tu dis comment, et que t'approches toujours ton micro, ton casque près du micro, ça l'arsène, reste droit.
4: Voilà, non, mais ce qu'il y a, c'est... Les dictateurs, en fin de compte, c'est une personne qui fait partie du gouvernement, qui a le droit de faire ce qu'il veut.
18: C'est quoi?
4: Non, mais même, de toute manière, ce soir, je pense qu'à mon avis, le débat...
10: Mais si, c'est
4: non, non, mais il va être mal. Il va être mal.
14: Non, mais Gérard, quitte à maltraiter le peuple, parce que je sais pas si tu vois l'exemple en Roumanie, il y a eu Ceaușescu.
4: Non, non, mais je veux pas parler des mecs politiques.
14: Mais comment on devient
0: dictateur? Mais la dictature, c'est un politique, Gérard.
4: Oui, c'est un mec politique.
14: Oui, Ceaușescu, il a tellement opprimé le peuple que maintenant, il est obligé de venir à Paris pour taper des parcs-mètres. Donc, c'est un peu...
4: Non, mais attends.
17: Ou faire le trottoir, encore.
4: Non, mais là, il faut arrêter là, un peu vos conneries, hein.
0: Non mais Gérard, nous on t'écoute, on attend les questions quoi.
4: Non mais là faut arrêter de dire le mec qui s'amuse à rôter comme un porc, il faut mieux de se calmer.
17: C'est dégueulasse.
4: D'accord. Parce que je sens que on va faire qu'une heure de débat, hein.
14: Non.
10: C'est pas grave, pour enchaîner, t'as peut-être un petit sondage.
0: Ouais, un sondage.
10: Hein, ce serait bien pour reprendre dans le calme, un petit sondage.
0: C'est clair.
4: Alors un sondage. Alors connaissez-vous personnellement beaucoup de dictateurs? Alors 70% des gens disent non, que non. Bah c'est vrai, moi j'en connais pas.
10: Tu vois, par exemple, hein, on en connaît pas.
4: Moi j'en connais pas. 26% des gens disent qu'ils n'aiment pas l'orthographe. Voilà, je vois pas du tout le rapport, mais bon, c'est pas grave. 12% des gens pensent en connaissent un sans dents.
14: Conjugue le verbe, c'est bien.
4: Mais ta sœur, fais gaffe toi parce que je t'ai reconnu.
0: Ta mère,
17: elle t'appellera. Oh, c'est chaud.
4: Je te préviens, c'est Jean-Roger.
17: Oui, Gérard, tu disais, donc les sondages, j'ai pas tout compris.
10: C'est quoi là?
4: Non, allez, ouais, allez.
17: Hop, mais moi, Jean-Roger. Je suis tout à fait d'accord avec Gérard.
4: Non. Il faut pas prendre les gens pour des cons, ni pour les gens pour des canards sauvages.
17: Je ne prends pas pour des cons, mais je...
4: Non, mais tu m'y laisses. D'accord, alors tu vas te faire enculer.
17: Pardon?
4: Tu vas te faire enculer, je te dis au revoir.
0: Il a refait avec son...
4: Et François, c'est pareil.
17: Je ne suis pas très content parce que...
4: Allez vous faire foutre.
17: Si tes parents entendaient ça, ils seraient pas très contents.
4: Alors, mes parents t'emmerdent. Ok, dégage.
10: Non, François.
4: Scoula, dégage.
10: C'était Jean-Roger. Jean-Roger, je l'ai enverré, Jean-Roger.
7: Jean-Roger, il est parti. Enchaîne sur un deuxième sondage, peut-être.
10: Alors, Gérard, peut-être j'ai quelqu'un d'autre.
4: Vas-y.
17: Oh, c'est chaud. Oh, c'est chaud.
4: Bon, allez, hop. Non, je crois que ce soir...
6: GG. Tu veux une question internet? Là, on en est à 6152.
10: Oh là là.
6: Putain, ça fait que monter, hein. Bravo, hein.
17: Ouais, bravo, bien joué.
6: Est-ce qu'un dictateur est élu par les citoyens?
4: Ben justement, c'est la question qui viendra.
10: Alors bravo, Valérie.
6: Pardon, pardon. Ça y est, c'est ma fête.
10: Mais bon, arrête de dire des conneries.
4: De toute manière, elle est pour rien parce qu'elle m'a aidé quand même pour faire les débats. 12% pensent des gens qui ne connaissent un sans dents. Donc, j'ai répondu tout à l'heure, il y en a un qui a dit « Ouais, mais je sais pas quoi ». Donc, j'ai poussé une gueulante. Bon, donc, l'autre question...
10: Il y a peut-être pour remettre un petit peu le débat, quelqu'un qui te connaît bien et qui saura comment te caresser dans le bon sens du poil. Enfin, moi, je pensais que ça pourrait faire l'affaire. Il y a Monsieur Mazur, je sais pas.
19: Bonsoir, Monsieur Mazur. Allô, bonsoir, c'est Monsieur Mazur.
17: Bonsoir, Monsieur Mazur.
19: Chers amis, bonsoir. Je suis très heureux de vous retrouver après cette pause estivale.
17: Plaisir.
19: Tout à fait. Monsieur Gérard, comment allez-vous?
4: Qu'est-ce que ça peut vous foutre? Je vous ai pas demandé de venir.
19: Oh, bah écoutez, monsieur Gérard, je n'étais pas présent au précédent débat, vous l'avez remarqué.
4: Même moi, ça m'intéresse pas.
19: Là, il m'a dit un peu l'affaire. Certaines occupations avec des filles de joie, mais c'est tout à fait... Écoutez, en tout cas, je tiens à vous féliciter pour avoir choisi ce sujet passionnant sur les dictateurs et dont vous maîtrisez les moindres méandres. Félicitations, monsieur Gérard.
4: Alors si c'est pour dire ça, je vais vous dire au revoir, comme ça vous allez me foutre la paix pour de bon.
10: Des trucs sympas, et tu fais du bon boulot.
19: Il n'y a pas d'insulte, hein. Écoutez, je vous félicite pour votre travail, je ne vois pas où est l'insulte.
10: Bah c'est travail peut-être, c'est le mot travail. C'est ça l'insulte. Hein. Alors on y va. Alors là...
4: Qu'est-ce que veut dire Manu, je te préviens.
10: Mais t'es fou, encore. J'ai rien fait depuis le début.
4: Non, mais de toute manière, je vais te dire une chose. C'est même pas la peine que tu me dises que t'as rien fait. Je sais que c'est toi qui balance n'importe quoi. Tu vois, tu pues du cul, je viens de l'entendre, ça vient de chez vous. Alors moi, je vais vous dire une chose. Que c'est simple. Encore un mot comme ça, j'arrête.
10: Mais pourquoi tu... Il reste 1h10.
18: Je veux pas le savoir.
7: C'est une ordure, c'est rien, ça va comme dans du beurre.
0: Il fumait de l'anus.
17: Ça fait 40.
7: Ouais, c'est pas moi.
10: Qui fait ça? Attends, je les chope.
7: Putain, ça c'est le standard, hein. Ça merdouille au standard. Hein.
17: Ça fait 47 minutes et 53 secondes qu'on est sur la même question quand même. Hein.
7: Oui, mais elle est bien. Moi je l'aime bien cette question.
10: Ouais, accélère, Gérard.
0: Gérard, s'il te plaît.
10: Oh là là, la petite.
20: Allez, GG, allez, GG. Qui c'est le meilleur, évidemment, c'est GG. Il a un anus de fou, il a l'air de fétide. Vas-y, GG, vas-y, balance ta question. On est derrière toi, GG.
4: Et quand t'auras fini tes conneries, allez, tu me feras signe, d'accord?
0: GG, on y va. Ah,
7: je crois qu'il t'a fait un bras d'honneur là.
17: Wouah, j'avais pas vu.
10: Et GG, il y a des petites dans le couloir, elles sont comme des folles. Hein.
4: Je m'en fous.
10: Pour t'apporter à bouffer, mon cochon.
17: C'est faux, Gérard.
10: Allez, on y va, les questions.
7: C'est parti là.
10: On a fait quoi?
7: Alors,
10: début,
7: ah bah une.
17: Ça fait le bordel là.
4: À quoi peut servir un dictateur? On va demander à Maria.
17: Ah, moi je sais.
0: Peut servir un dictateur?
4: Oui. Mais moi, je voudrais bien avoir des questions internet un petit peu qu'avant de parler aux auditeurs.
17: Oh, bah super.
0: Super, c'est gentil, toi. Tu nous appelles et ensuite.
4: Mais attendez, vous allez répondre, mais pour l'instant, je vais un peu sur le site internet. C'est normal. Ah, oh, non, mais oh, c'est qui commande ici?
17: Il a dit bateau, ouais. Le dictateur.
4: C'est le dictateur, alors fermez vos gueules.
17: Très bien.
0: D'accord.
19: Alors, qu'est-ce qui se passe sur le net?
4: Valérie, s'il te plaît.
6: Bah, il y a une question, mais je n'ose pas, GG.
17: Ouais, vas-y, ose.
4: Hein? Non, mais vas-y, dis si c'est une question.
6: Ouais, non, mais c'est pas moi.
4: Hein. Non, mais vas-y, de manière.
6: Peut-on devenir dictateur quand on a travaillé dans le yaourt?
4: Bon, laisse tomber, on en parle.
6: Ouais, mais bon,
4: pas.
6: Je t'ai dit.
4: Non, mais même.
10: Ne pose pas cette question.
4: Ouais, ouais, non, mais de manière, c'est simple, je réponds pas du tout, ça va plus vite. Après?
6: Excuse-moi, GG, mais.
10: C'est une question qui ne veut pas qu'on pose.
6: L'acajou permet-il au dictateur de percer dans le métier?
19: Non,
6: tu vois, c'est pas possible.
4: L'acajou?
6: L'acajou, ouais.
4: C'est quoi ça?
6: Bah,
10: c'est
6: du bois.
10: Ta jambe gauche.
6: Ta jambe de bois.
4: Ouais, c'est pas du bois, c'est du fer, d'accord, on en parle pas.
6: Ah, du fer, d'accord.
4: Ok.
17: C'est Terminator, hein, c'est pas.
4: Ta gueule!
7: Rigole pas.
6: D'autres, un dictateur peut-il conduire un poids lourd sans permis?
4: Non, ça, en principe, non.
6: Tout ça, on peut pas. GG, c'est le dictateur de Nanterre. Je sais pas, moi. Tu vois, je peux pas toutes les dire. Tu vois.
4: Sinon, il y a les deux autres.
6: Il y a toujours Linda qui te fait de gros gros bisous.
4: Non, mais je voudrais bien qu'elle me pose un peu de questions. Et l'autre, Lapine, là, non?
6: Lapine, elle vient, elle est encore là. Hein, mais là, attends, elle va poser une question. En tout cas, elle pense très fort à toi. Hein.
4: Bon, bah alors, tant qu'il y en a une qui pense à moi, c'est déjà pas mal.
17: Gérard, je voulais savoir.
19: Oui. C'est Saddam Hussein. Pour toi, quel est le meilleur système politique? Est-ce que c'est la démocratie ou la dictature?
4: Pour moi, aucun des deux.
19: Ah bon? T'es quoi?
4: Pourquoi? Non, parce que je vais te dire une chose.
10: Explique, Gérard, c'est intéressant. Pourquoi?
4: Non, mais moi, je vais te dire aucun des deux. Je vais te dire pourquoi. Parce qu'à l'heure actuelle, que de toute manière, c'est pas parce que on fait un débat là-dessus. De manière, que tu sois de gauche ou de droite, de toute manière, t'es cocu et tu t'en chieras. Et c'est pas pour ça que tu as gagné plus.
19: C'est un nanar, toi.
0: Le roi est mort.
19: Ah, Gérard, t'es un nanar.
4: Mais même, c'est pas en disant ouais on a gagné tout, on a rien gagné, et c'est pour un cent, tout augmente et on en prend plein la gueule. Pour pas un sou.
10: Mais qu'est-ce que Gérard, c'est vrai, la question était intéressante. Est-ce que tu es plus pour la démocratie ou plus faire un côté disons un gouvernement complètement totalitaire?
4: Moi, je suis contre rien du tout.
17: T'es communiste?
4: Non, pas du tout. Alors moi, je vais te dire une chose. Celui qui vient de me dire que j'étais coco, je vais te dire une chose, que j'ai voté pour personne. J'ai rien à foutre. De manière, moi, je vais vous dire une chose. Qu'à l'heure actuelle, ce qu'on a voté, on l'a.
10: Ouais.
4: Hein, c'est que les gens qui ont voté, on a ce qu'on a. On a les augmentations, on en prend plein la gueule.
10: Plus on demande des augmentations, plus on en a, c'est bien fait pour notre gueule.
4: De toute manière, pour vous dire une chose, que là, vous avez eu l'augmentation de. Il y a eu l'augmentation d'essence pour ceux qui partaient en vacances. Il y a eu l'augmentation des transports et tout ça, mais c'est pas fini.
19: C'est un système minable, on est pour imposable.
17: L'augmentation des cigarettes et tout ça, il y en a.
10: C'est pas de la dictature.
7: La bœuf, elle a pris 5 euros.
17: Ouais, c'est vrai.
10: Est-ce que c'est de la dictature en France?
4: Personnellement, oui, parce que moi, je vais te dire une chose. On en chie et c'est tout. On l'a choisi. De manière, moi, personnellement, j'en ai rien à foutre parce que j'ai voté contre personne. Et moi, je m'en fous. Je suis tout le monde.
17: Ouais, Gérard, vas-y, on fait une manif.
10: Ouais, tu suis tout le monde. T'es un sale opportuniste. Ouais.
4: Mais même, Moi, je viens pour rien, c'est tout. Voilà, allez, on demande entendeur, salut. À quoi sert un dictateur?
10: À jeudi prochain, alors.
20: Gérard, elle n'est pas éligible.
4: Ah non, c'est le 24, le prochain.
17: Hey Gérard, tu veux pas organiser une petite manif improvisée, là?
0: Allez, on se rejoint tous.
4: Le débat, à quoi sert un dictateur?
17: Allez faire la dictée pour les petits.
4: Ah, voilà. Voilà la question.
17: Il est con.
4: Voilà la réponse que j'attendais.
0: Ouais,
20: Gérard,

0: mais elle t'aime quand même.
1: Voilà. Donc, on va s'écouter
2: un petit sondage avant, comme ça, tu vois, petit sondage, titre de disque, disque, et hop, on reprend dans le calme après.
1: Alors, le sondage, de quel pays, Vincent, viennent, de quel pays viennent les dictateurs? Alors, 23% pensent qu'ils viennent de la dictatorie, juste à côté de l'île des trop de conneries. Ouais, d'accord, ok. 45% pensent que oui. Bon, alors, je vois pas du tout le rapport là-dessus. Bon, bref. Et 0,5% des gens disent qu'ils viennent s'ils veulent, mais pas en basket. Et voilà, et on va s'écouter. Donc, les démocrates dans mon slip, c'est l'anarchie. On se retrouve tout de suite après au 0825 08 5000, www.funradio.fr, et tout de suite après, suite et fin du débat.
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1: Et voilà, bonsoir à tous. Donc, on venait de s'écouter les démocrates de mon slip, c'est l'anarchie. Donc, il y a du monde qui s'installe dans la... derrière moi, mais c'est pas grave.
2: Non, t'es
1: donc,
2: bien.
1: Sur le site internet, Valérie, on est
0: combien? On en est à 7162. Oh, le feu!
2: Oh, comment t'as bravo, déchiré.
1: 7162, ouais. Hein.
2: Ah, c'est pas mal.
0: Ouais, il y a encore des questions, mais bon, c'est...
1: Non, mais si c'est des questions...
0: Hein? Y a-t-il des dictateurs sous le pont de l'Alma? Ouais, mais bon.
1: Non, c'est bon, j'en veux pas.
2: Ouais, non, mais réponds au moins, Gérard. Bon,
1: non, mais de manière des questions comme ça, j'en
2: veux pas. Les auditeurs, ils s'interrogent, ils aimeraient bien avoir une réponse.
0: Il y a Lapine qui demande, est-ce qu'un dictateur peut être royaliste?
2: C'est une bonne question.
1: Oui.
0: Ça, c'est sérieux, tu vois.
1: Oui, pourquoi pas?
0: Bon.
2: Mais développe un peu pourquoi parce que...
1: Non, mais si
2: plutôt dans le sens, non, plutôt dans le sens commun ou
1: non, mais si un dictateur veut devenir roi, il peut le, hein. Il peut.
2: Ah, mais...
1: Il a le droit. Moi, je suis pas dictateur, je suis devenu animateur des débats et qui fout le bordel tous les jeudis.
6: Il faut que t'arrêtes de gueuler, par contre, là. Fais un bon truc, là. Il est une heure, là. Vas-y, lâche l'affaire. Hein.
1: Bon, qui c'est qui me fait une liste propre? Parce que là, c'est une liste de cochons.
7: Ouais, je te la fais, genre.
1: Bah, j'espère.
7: Ouais, je travaille.
1: Les milliardaires sont-ils tous des dictateurs? Je sais même pas qui c'est qu'on a maintenant sur l'antenne.
7: Pour le moment, c'est les mêmes, hein. On attend d'autres personnes.
1: Maria.
8: Gérard. Eh ben, les millionnaires.
1: Je vais pas te le redire 50 fois. Ça fait deux fois que je te demande de baisser ton micro, de baisser ta radio, de l'éteindre complètement. Ou sinon, je vais te dire au revoir.
8: Gérard, elle est éteinte, ma radio.
1: Ou sinon, t'es avec un téléphone sans pile. Téléphone portable.
2: Gérard, tout le monde n'a pas les moyens d'avoir un fil à son téléphone.
1: Il faut
2: respecter les pauvres aussi.
1: Mais il me semble que j'avais dit lors des débats, je voulais pas des téléphones portables.
8: Il n'est pas portable, mon téléphone, il est sans fil, c'est tout.
1: Ouais, mais c'est pareil parce que le son, il est quasiment pourri.
8: Gérard, moi, je suis vraiment contente de participer à.
1: Ouais, je croyais que t'allais dire de bosser avec moi.
8: Oui, non, je bosse pas avec toi, donc.
1: Heureusement.
9: T'as de la chance.
8: Ouais, tu m'étonnes. Mon Dieu. Les millionnaires sont-ils des dictateurs?
1: Milliardaires. Les milliardaires pour les millionnaires.
9: Je comprends pas la question, Gégé, ou quoi, là?
1: Non, mais je crois qu'elle a dû trop tirer son coup.
9: C'est inadmissible. Allô, c'est Saddam Hussein.
1: Tu la laisses parler.
9: Ah bien.
1: Priorité aux femmes. Pour une fois que je suis galant.
8: Oui, c'est qui m'étonne. Enfin, donc, à mon avis, oui, ils sont un peu dictateurs dans leur sens parce qu'ils sont riches. Et que quand t'es riche, t'as plus de facilité à...
9: Ouais, à te le foutre dans le cul.
8: Voilà. Merci.
1: François?
9: Oui?
1: Qu'est-ce qu'il a, lui? C'est quoi, là? C'est quoi, ce bordel?
6: Non, mais c'est pour te dire...
7: Moi, je pense parce que...
1: Laurent, s'il te plaît. Si tu veux, moi je peux allumer mon portable et je demande qu'on m'appelle. Hein.
6: Non, mais l'avantage c'est que personne t'appelle, donc c'est.
1: Ouais. Ah non, mais c'est ça le problème.
8: Gérard, t'as qu'à nous donner ton numéro.
1: Ouais, et puis quoi encore?
6: Allez, Gérard.
8: Allez, moi je veux un rendez-vous, Gérard.
1: Non.
9: Moi je peux répondre à la question si tu veux, Gérard.
1: C'est qui?
9: C'est François.
1: Ah, vas-y.
9: Bah écoute, je dirais que non. Moi, je connais des personnes milliardaires qui ne sont pas du tout dictateurs. Bien au contraire, je connais des gens qui ont moins d'argent, qui vivent dans des hôpitaux, qui vendent des yaourts et qui sont bien plus dictateurs que...
1: François,
9: oui.
1: François,
9: c'est bizarre, il y a une personne. Hein, j'ai l'impression que vous êtes vexé

0: bien.
1: Non, moi, par contre, j'avais entendu beaucoup de dictateurs jouer au golf.
0: Ah oui, oui.
2: Mais ah
1: je,
2: oui,
1: genre, tu les appelles, ils sont sur le putting green. Tu vois, des...
2: ça.
3: Gérard, je vais répondre, c'est Sodome.
0: J'ai entendu parler de dictateurs qui faisaient du skate.
3: Gérard, je peux répondre, c'est Sodome, je vais lui faire un put dans son cul. Voilà. Donc moi, pour répondre à ta question sur les milliardaires, je dirais que...
4: Non, mais tu peux prendre ta voix normale au lieu de prendre Saddam Hussein et puis tu me diras que t'es Tony, d'accord?
0: Ouais, on t'a reconnu, là, allez.
4: Ok. Laurent, s'il te plaît.
1: Oh, Laurent, t'as
5: chier. Oui, je t'écoute.
4: Tu me dis Saddam Hussein qui se fait passer pour Tony.
1: Ah bon, ou peut-être le contraire.
5: Ah, non, non, mais tu vois,
4: tu me vires François qui se fait passer pour Goldo.
5: Oh non,
1: non, c'est pas vrai.
4: Et toi, Maria.
5: Je me serais pas fait avoir.
4: Maria.
2: Ouais.
4: Tu m'excuseras, ouais. Mais je te vire parce que tu te fais passer pour Emma. Au revoir.
0: Mais c'est pas moi, Goldo, c'est faux. C'est
4: allez,
0: faux.
4: C'est Goldo, allez.
5: Et qu'est-ce qu'on prend à la place alors, Gérard?
6: GG, Internet.
4: Oh là.
6: Qu'est-ce qu'il y a?
4: Attends, passe-moi à Maria en antenne.
6: Qu'est-ce qui se passe?
5: Qu'est-ce qu'il y a?
1: Passe-moi pas en antenne, Gérard, à l'antenne.
5: À l'antenne.
4: Maria.
2: Oui, Gérard.
4: Et l'enculé.
2: Non, j'ai pas dit l'enculé.
4: Si, t'as dit. Non.
2: Non, j'ai dit le PD, je suis désolée.
4: Ouais, bah, moi, je vais te dire une chose, c'est une grosse salope. Alors, dégage.
2: Ouais,
4: alors, au revoir. Maria, Saddam et François, bonne nuit.
1: C'est quoi le concept de ton débat ce soir? C'est où on s'insulte tous, on se fait caca dans la bouche?
4: Voilà,
1: ou quoi?
4: Allez hop. Tu me dégages, Maria, Saddam et François, terminé. Je veux pas des habituels.
0: Bonsoir, Gérard.
4: C'est qui?
0: C'est Monsieur Mathieu et Monsieur Mazur, bonsoir.
7: Allô, Gérard, je viens d'arriver, c'est Paul Pute.
0: Bonsoir,
1: monsieur.
6: Bonsoir, Gérard.
1: Bonsoir,
6: c'est
1: Mathieu. Allez, Gérard, pose la question.
0: Bonsoir, Gérard, c'est Mola Omar Sharif à l'appareil.
7: Gérard, j'ai une question.
4: Alors là, c'est simple, clair, net et précis. Le débat est clos. Stop.
0: J'appelle de l'hippodrome de Saint-Cloud.
1: Non, mais Gérard.
5: Non, c'est pas vrai.
4: Max, s'il te plaît.
1: Mais arrête d'appeler Max, c'est pas grave. Qu'est-ce qui se passe?
4: Le débat, il est clos.
5: Non, à la place de.
4: Non, là, tu reviens, tu me vires tout le monde.
5: À la place de Maria Pinochet, on accueille Che Guevaris.
4: Attends. Je vais te dire une chose. Que là, c'est même pas la peine que je continue avec la même liste, parce que tu vas me prendre les mêmes auditeurs sous d'autres noms.
8: C'est moi qui les prends.
4: Non, parce qu'il y a Emma, il y a Tony.
8: C'est qui Emma?
4: Ouais, celle des habitués.
5: Non, c'est pas vrai.
4: Si.
8: Je te promets que non, Gérard.
4: Si.
8: Non, mais ne me dis pas qu'il y a que des habitués, là.
4: Si.
8: C'est pas vrai.
4: Non,
8: c'est qui?
5: Il a soi-disant reconnu Goldo alors qu'il est même pas là.
4: Si.
5: Et soi-disant Tony qui était pas là non plus.
4: Si. Tony, c'est passé pour François.
1: Il est dans l'humanitaire, Goldo, maintenant.
4: Non, j'en ai rien à foutre.
8: Bon, qui c'est que tu gardes, là? Monsieur Mazur, au moins, il a rien.
4: Pour l'instant, il y a que lui.
8: Bon, Monsieur Mazur.
0: Absolument. Et moi aussi, Gérard.
5: Ouais, il y a
1: Mathieu. C'est Mathieu, non?
0: C'est Mathieu, bonsoir.
8: Mathieu!
0: Gérard. Bonsoir!
8: Tu l'as rien fait, Gérard.
0: Ouais, j'ai rien fait.
4: Bien bon. Attends, ils sont d'où, lui?
1: Bah, il l'a rappelé, mais tu gueulais, alors t'as pas vu.
0: Ouais, ce serait cool.
4: Oh! La question, elle est compliquée pour moi.
6: Ah ouais, mais bon,
0: c'est chaud.
6: Je suis désolé.
8: Elles le sont toutes, donc.
4: Alors, est-ce que les dictateurs sont acceptés dans la Jet Set et pourquoi?
5: Il y a beaucoup de mots, là.
0: Attention.
5: Surtout personne au standard, là, Gérard.
4: Et au standard, vous appelez au 0825-08-5000, s'il vous plaît, merci.
9: Bonsoir, je suis nouveau.
4: Donc, je vais répondre à la question de Linda, parce que sinon, je vais me faire tuer tout à l'heure. Oui, allez, hop, oui. Oui, pourquoi?
8: Non, mais Gérard, attends, là, c'est de la merde.
5: Là. Ouais, non, là, tu vois.
4: Pourquoi? J'en sais rien. Voilà, hop, terminé.
0: Ouais, c'est nul, hein, Gérard, ce que t'as dit.
4: Ta gueule.
9: Bonsoir, je suis un petit nouveau.
8: Comment tu t'appelles?
9: C'est Luchi, Luchi,
8: voilà, c'est Luchi, Gérard.
9: Che Guevaris de Tijuana.
8: Luchi Vari?
9: Che Guevaris. Révolutionnaire en herbe.
4: Ouais.
9: Bonsoir.
5: Oh là, je crois que j'ai un t-shirt avec ta tête.
9: C'est possible, ça. Avec de l'herbe aussi.
5: On continue le débat, s'il vous plaît. Voilà, un petit peu plus de sérieux.
4: Non, mais je t'écoute, hein.
9: Ah bah, est-ce que tu pourrais avoir l'amabilité de répéter la question, s'il te plaît?
5: C'est vrai, parce qu'on s'est égaré avec l'internet et tout.
4: Les milliardaires sont-ils tous des dictateurs?
9: Je sais pas, mais les dictateurs doivent être tous milliardaires.
0: Moi, je dis oui.
9: Parce que, ouais, ça marche dans l'autre sens, en fait. La question, elle est posée à l'envers, quoi.
3: Mais, monsieur Gérard, permettez une question. Évoquez-vous, justement, cette question dans le sens du diktat de l'argent ou bien l'inverse?
4: Les deux.
3: Est-ce que vous pourriez développer un peu, s'il vous plaît?
4: Bah, les dictateurs, c'est ceux qui ont besoin d'argent.
3: Oui. Ouais.
4: Et puis les milliardaires, bon, c'est ceux qu'on montre trop.
9: Ouais, mais Gégé, est-ce que t'as déjà entendu parler de la dictature du prolétariat, par exemple?
4: Non.
9: Les prolétaires, ils ont pas d'argent.
3: Oui, excellente question. Justement, est-ce que la dictature du prolétariat peut-elle se faire écraser, n'est-ce pas, par le diktat de l'argent, monsieur Gérard?
4: Ah. Bah, à mon avis, oui.
9: Oui, hein.
3: Et dans quel sens?
4: Dans quel sens? Alors là, si la personne a trop d'argent, bon, elle peut en donner à d'autres personnes.
9: Ouais. Ça, c'est de l'humanitaire, ça.
4: Voilà, oui, mais même si c'est pas... Si ma question est mal tournée.
9: Non, elle est bien, oh là là.
4: Donc voilà, monsieur Mazur.
3: Oui, très bien. Écoutez, c'est une très bonne réponse.
4: Bon, Mathieu.
10: Écoute, Gérard, je pense que tous les milliardaires sont un peu dictateurs dans leur tête. Hein.
4: Et parle un petit peu plus fort.
10: Parce qu'ils ont beaucoup d'argent.
4: Parle un petit peu plus fort.
10: Je disais que les milliardaires ont beaucoup d'argent et à partir de ce moment-là, ils sont pleins d'amis et ils essayent de tous les.
4: Ah non non non, alors là, je vais te dire une chose. Mmh. Là, je crois que tu te trompes tout de suite. Là, je t'arrête tout de suite. C'est pas parce qu'un milliardaire est dictateur qu'il va se faire beaucoup d'amis.
10: Ouais,
4: au contraire. Non non, mais attends, laisse-moi finir. Parce que là, je vais répondre tout de suite à la question avant que tu répondes. Je vais te répondre tout de suite. Il faut pas croire qu'un milliardaire a beaucoup d'argent qu'il va se faire beaucoup d'amis. Parce qu'au contraire, ses amis vont lui piquer son pognon et après il aura plus personne. Donc,
5: C'est pas des amis alors, Gégé.
4: D'accord.
8: Par exemple, si on prend Messier, par exemple.
4: Ouais, ben c'est pareil. Lui il avait des amis, mais malheureusement, t'as vu où qu'il est.
8: Il est où?
5: Hein? Il est où?
4: Maintenant, il est dehors.
8: Dehors où?
4: Bah, il s'est fait jeter d'une chaîne crispée. Donc voilà.
5: Gérard. Non mais attends.
4: Non mais c'est quand tu veux, tu poses ta question.
5: Voilà, c'est que le micro était pas branché. On accueille un peu plus le débat. Ceausescu souille. Ah, ça te plaît ou non parce...
4: Ah, c'est pas l'heure,
5: je comprends
4: c'est
5: pas, les débats. Non, normalement, il est éteint.
8: On fait ce débat là ou pas, on se l'attaque.
4: Allô. Putain, on y va là. Première Allô. Question, 1h12.
8: C'est 1h15, on a fait 2 questions.
5: Allô. Ouais.
4: Non, on en a fait 3.
8: Oh, bah, 3.
4: Record.
8: Pour faire 10.
5: Bon, ciao, Sexcouille qui est là.
11: Oui, bonsoir.
4: Bonsoir.
11: Bonsoir à tout le monde. Bonsoir à Spécial Manu.
4: Ah, bonsoir.
11: C'est plaisir.
4: Je t'embrasse, ciao, Sexcouille.
9: Ah, je veux bien, bisous.
11: Et à tout le monde aussi.
4: Donc, t'as entendu la question?
11: Non, j'étais en grande conversation avec Laurent.
4: Non mais dans ces cas-là, les questions...
11: Bah, il m'explique comment ça se passe. Moi,
4: les milliardaires sont-ils tous des dictateurs?
11: Non,
4: point final à la ligne.
11: Pas du tout. C'est pas parce que t'as de l'argent que t'es un dictateur.
8: Bah voilà.
9: Ouais.
4: Bah voilà, donc, ah, bon. Donc c'est, oui. c'est ce que je disais tout à l'heure.
11: Oh putain.
9: Hugo. Ouais. Ah, bon, enfin, GG, c'est Che Guevaris, là, à l'antenne.
4: Ouais.
9: Tu disais tout à l'heure, ouais, quand on a de l'argent, les amis, tout ça, mais t'es quand même d'accord parce que tu te plains tout le temps, t'as pas d'argent, donc t'as pas d'amis.
12: Ouais, et puis...
9: Donc ça marche dans l'autre sens, en fait, quand t'as pas
4: non,
9: d'argent.
4: Non, mais attends, parce que ce que tu veux dire, là, je vois très bien où tu veux en venir.
9: Ouais.
4: C'est pas parce que je viens à la radio que je vais me plaindre tout le temps, d'accord?
9: Non,
4: clair, net, non, mais attends,
5: c'est pas ça que...
4: laisse-moi finir.
9: En même temps, c'est possible, mais c'est pas ça que je disais, quoi.
11: Tu l'as jamais fait, ça.
9: C'est pas ton genre, tu manges pas ce pain-là,
8: c'est
9: toi.
8: C'est pas ce qu'il a dit, Gérard.
5: Tu veux que je te résume ce qu'il a dit?
11: Il a dit quoi, ouais?
5: Il a dit, en gros, que tu dis un dictateur, il n'a pas forcément de l'argent et donc ça n'apporte pas des amis.
4: Hein?
5: L'argent n'apporte pas les amis.
4: Hein?
5: Mais toi qui n'as pas d'argent, tu n'as pas d'amis non plus.
4: Hein?
5: Donc ça marche dans les deux sens.
11: Cool.
4: Ah oui?
9: Ah oui, merci Manu.
10: Sauf qu'un milliardaire, bon, si tu potes, il a qu'à se les payer.
3: Talent.
9: Si t'avais le choix, Gégé, entre avoir de l'argent ou des amis, tu choisirais quoi, toi?
4: Moi, je préférerais avoir de l'argent
9: ouais,
4: et avoir
9: clair.
4: Une nana pour
10: ouais,
4: moi.
10: Pour se la payer. Bon émission ce soir quand tu rentres après les débats.
4: Pour l'argent. Voilà.
9: Pour l'argent,
3: ah, ouais, monsieur Gérard, pourrais-je poser une question, monsieur?
4: Oui, monsieur Mazur.
3: À votre avis, existe-t-il des dictatrices, monsieur Gérard?
4: Je pense.
11: Qui alors?
3: Et justement, pourriez-vous nous indiquer, je ne sais pas, des noms, des adresses peut-être?
4: Non, mais alors moi je peux vous dire une chose. Une dictatrice,
3: oui.
4: C'est une personne, c'est pareil. On revient à ce que Mathieu disait. Donc ça sera pareil.
9: Non, mais toi c'était des dominatrices, attends, c'est pas pareil.
4: Ouais, mais même ça sera pareil. Parce que la personne. Si c'est une dictatrice qui va rencontrer un mec, le mec profitera de la dictatrice. Donc ça reviendra au même que si un dictateur a de l'argent et pas de copains. Donc on en revient strictement au même, monsieur Mazur.
1: Gérard, excuse-moi, qu'est-ce qu'il en coûte pour les dictaphones?
4: Non mais ça, ça n'a rien à...
10: Attention,
4: ça n'a rien à voir.
1: Je reviens, attention.
4: Ça n'a rien à voir. Bon, bon allez, allez.
9: Un
4: igiophone,
9: ça peut être utile, un igiophone, là, quand même.
4: Ouais, ta gueule.
13: Il y en a qui utilisent des mégaphones.
14: Au standard, on demande si c'est les dictées ont été inventées par les dictateurs.
4: Ouais, de toute manière, les questions comme ça, je m'en doutais. Alors, si on fait un débat sur les dictateurs,
1: on n'est pas là pour
4: rigoler. Je savais très bien qu'au standard, on allait me sortir. Est-ce que le dictateur fait un rapport avec le mec qui fait les dictées?
14: Oui.
4: Donc c'est pareil. Oh, donc non, ça sert à rien.
14: Mais t'as pas répondu.
1: Et les Dick Rivers aussi.
4: Ouais, les Dick Rivers et puis bref. Enfin bref, passons.
9: Même quand les dictées, c'était pas ton truc, les dictées quand même.
4: Non, parce que moi.
9: Il y a des discos des dictateurs en discothèque, genre.
4: Alors là, j'en sais rien.
14: On avance là.
4: les dictateurs doivent-ils ta gueule. À quoi est-ce qu'on les dictateurs, si oui, pourquoi? Et Valérie.
15: Moi, il y a des. Qu'est-ce qu'il y a? Quoi? Pourquoi? Qu'est-ce qui se passe?
1: À quoi est-ce qu'on les dictateurs ou pas?
4: Et con! Et non, mais attends!
15: Internet, ça baisse là, il faut que tu reprennes le débat là. Il demande que tu reprennes le débat à fond.
16: Et au standard, ça sonne pas. Hein.
4: Ouais. Non, mais voilà. De toute manière, je pense qu'on va.
15: Mais non, on va pas arrêter, on continue, c'est bien.
16: Sur un téléphone.
15: Attends.
4: Bah non, mais. Ouais, mais attends. Ouais.
16: Ah, mais non, mais.
4: Hey. Non, mais pas attends.
15: Un dictateur peut-il prendre le pouvoir par un coup d'État, demande Kiss Cool.
4: Non, mais de toute manière, c'est une question. C'est la question que j'avais posée.
15: Non.
4: Un dictateur a-t-il le droit de faire de la politique?
15: C'est pas ça.
4: Non, allez, bah si, c'est la question que je pose.
14: Fais une question,
1: là. On y va, là?
4: Oui. Bah ça y est, la question, je viens de la poser.
1: Ah bah, répondez, les auditeurs, là.
9: Ah, c'était une bonne question, quand même. Mmh.
10: Bah, moi, je répondrais oui, mais non.
4: Monsieur fait. Mazur. Attendez, je voudrais bien savoir qui c'est qu'on a, là.
13: Bonsoir, monsieur Mazur.
10: Oui, bonsoir, c'est monsieur Mazur.
4: Attendez, oh! C'est moi qui parle. Ouais. Après, vous ouvrez vos gueules quand je vous dis bonsoir.
10: Ok.
4: Monsieur Mazur.
10: Oui, bonsoir, c'est monsieur Mazur.
4: Bonsoir. Mathieu.
10: Oui, bonsoir, c'est Mathieu.
4: Je sais pas quoi, là.
9: Oui, bonsoir, c'est Che Guevara.
4: Et puis la nana, c'est qui?
13: Ciao, sex-couille. Voilà.
4: Quoi?
13: Ciao, sex-couille.
16: Ciao, sex-couille.
10: Mmh.
16: Voilà, c'est...
4: Ouais, couille, j'ai marqué.
13: Oui, ah, mais moi, couille, tu m'appelles ma couille, ça me fera plaisir.
4: Ouais, et puis quoi encore?
16: Ah,
4: site internet un peu.
1: Question là, très
15: sérieux.
4: Non, mais je veux savoir un peu.
15: Ça remonte
4: mon
15: un
4: chiffre.
15: Tout petit peu, mais ils veulent vraiment que tu rentres dans le débat.
4: C'est
15: là.
4: Quoi le chiffre?
15: Oh, mais m'engueule pas, on en est à 6452.
4: Ouais, bon, de toute manière,
15: tu vois, on a baissé depuis tout à l'heure.
1: C'est pas mal,
15: en plus,
1: mais peut mieux faire, GG. Hein.
4: Non, mais je crois que.
15: Mais non, mais faut que tu te remettes dedans, allez.
4: Mais de toute manière. Non, sérieux. De toute manière, moi je vais te dire une chose ce soir. Le débat a été mal préparé, puis de toute manière, l'équipe est mauvaise.
1: Oh, c'est sympa pour
15: l'équipe. Merci, merci
1: GG. Ah bah, bravo.
15: On est là pour toi, on t'aide et tout. Et
4: non,
15: voilà,
4: non,
15: voilà comment on est remercié. Merci.
4: Non, mais même.
15: Eh ouais.
16: Tu parles de moi parce que je débute, c'est ça?
4: Le truc est mal fait, c'est tout.
14: Bah, il faut des essais, mais.
16: Ouais, mais attends.
4: C'est pas bon.
14: La semaine prochaine, on aura Esteban, tout ça.
4: C'est pas la semaine prochaine, c'est dans 15 jours. C'est le 24, je sais même pas ce que c'est le 24. Un dictateur a-t-il le droit de faire de la politique? On m'a demandé à mes couilles, là.
13: Ma couille. En fait, c'est son rôle. Il fait sa propre politique à lui, donc il n'y a pas beaucoup de discussions, mais c'est de la politique.
4: Mmh. D'accord. Oh, mais punaise, ouais. Eh, vous avez des réponses, mais vraiment con, hein.
13: Ah bah écoute.
10: Ah, c'est la réponse, hein.
9: Bah ouais, tu fais avec, hein.
10: Tu fais avec, franchement.
4: Ouais, vous faites les moyens avec les moyens du bord et voilà, vous faites ouais d'accord.
9: Ouais,
4: si j'avais su, j'aurais fait un débat sur le 11 septembre, je crois que ça aurait été deux fois plus.
13: Je crois que ça aurait été mieux.
10: Oui, alors justement, je réponds, monsieur Gérard, c'est monsieur Mazur à l'appareil.
4: Oui, monsieur Mazur.
10: Oui, je voulais vous demander pensez-vous que monsieur Bin Laden, n'est-ce pas, soit un dictateur?
4: À mon avis, oui.
10: D'accord.
4: Bah oui, parce que qui a programmé les...
13: Fégas quand même.
10: Ouais, c'est
4: non, mais attends, mais moi j'en ai rien à foutre de toute manière.
10: Non, mais c'est bon, on est le 12 septembre, c'est passé.
4: Mais même, question suivante. Faut se dire une chose.
1: Allez, hop.
14: T'aventures pas trop quand même.
1: Non, mais c'est pour ça que je le détourne en rien. Question suivante. Allez, hop, on y va.
4: T'es pressé de rentrer chez toi, toi?
1: Non, non, mais cette question, elle pue, hein, honnêtement. Donc,
4: non, non, mais moi, je vais y répondre.
1: Non, mais non, franchement, te sens pas obligé. Non, non, je te jure.
4: C'est la question.
1: On met un disque alors, ou un petit sondage. Mais c'est pas la peine d'y répondre, je pense qu'on est tous d'accord.
4: Non, non, mais
1: on va dans le studio, hop là, regarde. Hop là, allez, on enchaîne.
9: Alors, sondage.
16: Non, mais les quelques personnes qui sont au standard voudraient que tu continues, Gérard, s'il te plaît.
4: Alors, quel métier font-ils, font les dictateurs, comme ça, comme il y en a qui demandent des sondages? Alors, 34% qu'ils interviennent des dictons, inventent des dictons, pardon.
16: Ouais.
4: 58% ont répondu à la question, mais je ne m'en souviens plus. Et les 12% ont tiré à te faire enculer.
1: Bah, et pourquoi c'est
4: ça? Non, mais tu arrêtes de faire enculer parce que je ne répondrai
1: pas.
4: C'est quoi,
1: dis.
4: À quoi peut-on reconnaître un dictateur physiquement? Alors, 70% des gens pensent que cela dépend des dictateurs.
1: Ouais.
4: Je vois pas du tout le rapport. Bah, 6% pensent que ça peut être variable. Ouais, à la rigueur. 10% pensent que l'anticyclone des Açores nous apporte du soleil avec beaucoup de fraîcheur, surtout sur le nord et pas de Calais. Alors là, je vois pas du tout le rapport.
1: Ouais.
4: Bref, enfin, dernier sondage.
1: Ouais.
4: Alors, pourquoi les dictateurs sont-ils si méchants? Alors, 23% des gens pensent répondre parce que en buvant de l'orangina rouge. Merci, Manu.
1: De rien.
4: 59% pensent des gens n'en savent rien s'ils se branlent sur mes fesses. 36% répondent. 36% répondent la réponse B. C'est leur dernier mot, Jean-Pierre. Alors moi, je vais te dire une chose, que des sondages comme ça...
1: C'est de la merde.
15: GG.
1: J'en ai pris conscience.
4: J'en bats les couilles.
15: GG, Valérie te parle.
4: Oui.
15: Ça arrête pas de baisser sur Internet, ils disent que tu prennes pas le débat assez au sérieux et qu'il faudrait que tu te remettes vraiment dedans, là.
4: Non, mais de manière...
15: Voilà, parce qu'ils ont envie que tu répondes franchement bien aux questions.
4: Mais moi, je réponds franchement aux questions, c'est tout.
15: Non, mais je te le dis, c'est tout. Hein. Voilà.
4: Mais moi, je réponds franchement aux questions et c'est tout. Et de manière, on va pas tarder d'arrêter parce que je pense
15: j'ai
4: que...
15: J'ai une question Internet, là.
4: Non, mais on va...
15: J'ai une question Internet, GG.
14: Tu crois où, toi?
15: GG.
14: On a l'RATP ici, hein.
4: Bah si.
16: Bah non, mais attends.
15: Est-ce qu'un dictateur est un parti politique?
4: Bah justement, question c'est la question. Linda.
15: C'est oh toujours la question, merde.
4: Mais même, c'est la question. Est-ce qu'un dictateur a-t-il le droit de faire de la politique?
15: A-t-il un parti politique précis?
4: Bah, pas forcément, non.
15: D'accord. Et pourquoi?
4: Bah, pourquoi? Bah, parce que ça dépend s'il est de droite ou de gauche. Ou RPR ou MRD ou des Verts. Voilà.
9: Et s'il est ambidextre?
4: Ok. Voilà.
9: Emmerdé.
17: Tu partiras, espèce de connard, espèce d'enculé, va te faire foutre. Va te faire chuter jusqu'au gland, allez, t'en merde. Va te faire péter le cul par tout le monde. Connard, tête de gland. Va te pendre.
9: C'est vieux.
17: Connard.
9: Va te pendre. Je crois qu'il y a quelqu'un qui vous insulte, monsieur Gérard.
4: Ah, c'est vieux ça.
14: Ça, c'est un truc répondeur qui était pour moi à l'époque.
1: Vieux.
9: Va te faire péter l'anus.
4: Non mais ça, je me souviens très bien de ce petit branleur. Et ça, c'était dédié à Max. Tout au début qu'on était à Neuilly. Tu te souviens le petit branleur?
14: Mais ça me fait pas.
4: Moi non plus, ça me fait pas rire.
9: Nostalgie quand tu nous tiens. On peut le dédicacer.
14: Toi, ça
9: te
14: fait marrer. Toi,
4: non, mais moi ça me fait pas rire. Alors Manu, je vais te dire une chose.
1: Non, c'est pas moi.
14: Mais moi, je vois ça fait rire.
1: Alors là, c'est pas moi.
4: Manu, je vais dire une chose. Que celui qui a été médecin, ta gueule, taisez-vous les auditeurs, vos gueules.
16: Non, mais c'est vrai, parce que...
4: Je
14: me prends un coup. Mais moi, personnellement, si tu vois que j'ai envie de te moquer de moi, Gérard, ça te regarde?
4: Non.
14: Moi, je te respecte, je pensais que tu m'inspectais.
4: Ta gueule, branleur. Non, alors là, je veux dire une chose, c'est terminé. En de bon entendeur, salut.
14: Terminé. Tu me fais insulter, ça te fait rire?
4: Non, terminé.
14: Bon, alors, respecte.
4: Moi, je veux dire une chose. J'arrête de travailler comme ça. Le débat ce soir est naze.
9: Genre, tu travailles.
4: Le débat est naze. Ce soir, on se fout de notre gueule. On se fout de la gueule du chef, on se fout de ma gueule. Donc ce soir, terminé, il n'y a plus de débat.
14: On va faire le débat. Si, on va faire le débat.
15: Tout le monde a envie de faire le débat.
14: Si tu fais le débat, j'aurais l'impression que tu te fous aussi de ma gueule.
4: Non, moi je me fous pas de ta gueule. Dans ces cas-là, on n'a pas à voir des trucs comme ça sur l'antenne.
14: Les mecs.
4: Ok.
14: Attends, mais moi je vais les reprendre en antenne. Hein. T'es très mal, mon pote.
4: Donc terminé, tu mets un disque.
1: Un disque.
4: Un disque.
1: Allez.
9: Démocrate D, vive.
14: Attends, alors.
1: Allez, un disque alors.
4: Là, les goulashs sont
14: attends,
4: en folie.
14: Attends, calme-toi, attends, parce que sur le net, on fait pas de points.
4: Non, non, on fera le point
15: ah bah
4: après.
15: Non, là, ils veulent vraiment du débat, donc on fait pas de points. Là, ça baisse, hein, GG. Hein.
4: Eh bah, tant pis, on termine.
15: Le débat.
1: Je sais pas si c'est bien de mettre un disque, hein, si ça baisse.
4: Je vais pas le savoir, on va mettre un disque. On va essayer de calmer un peu tout le monde. Et toi, Manu, je vais te dire une chose, que tu as arrêté tes jingles de merde.
1: Bah, j'ai pas balancé un son.
4: Non, mais le branleur de 12 ans est sur moi de terminer maintenant, j'en veux plus.
1: Mais je suis d'accord.
4: C'est clair, net et précis. C'est tout le temps que ce passe
1: mais
4: non,
1: mais je suis d'accord, moi.
4: C'est tout le temps, je n'en veux plus.
1: D'accord.
4: Clair, net et précis.
1: Mais c'est pas moi, mais je suis d'accord avec toi.
18: Si je peux me permettre, Gérard,
1: permets-toi.
18: Il y a les auditeurs qui sont en ligne là, qui aimeraient bien répondre à tes questions et on aimerait que tu sois un peu plus sérieux dans le débat.
4: Non, hein, maintenant on va mettre un disque, tout le monde va se calmer et terminer. Moi je vais te dire une chose, que les jingles comme ça, avec ceux qui se foutent de ta gueule et c'est ceux qui se foutent de ma gueule qui disent
1: c'est dégueulasse.
4: Et tout ça, non,
1: c'est
4: terminé.
1: Je suis d'accord. Okay. C'est dégueulasse.
18: Non, ça se fait pas. Hein.
1: Ça se fait
4: alors,
1: pas de se
4: il est 1h25, vous avez 5 minutes pour vous calmer. Si en 5 minutes c'est pas fait, j'arrête. Et maintenant, on va s'écouter les goulasses en folie. Je t'enfonce ma pine au chez. Et on se retrouve tout de suite.

0: Ouais.
1: Non mais
0: attends, hey, mais attends, viens voir,
1: viens au standard, tu vas voir. Les auditeurs sont très bien là.
0: Mais si si, va au standard.
2: Viens nulle part.
0: Non mais viens nulle part, tu restes là dans le studio.
2: On n'a pas d'équipe.
0: Attends,
3: qu'est-ce que tu viens?
4: Salut.
0: Mais d'habitude, attends, Manu,
1: à qui je vire?
0: Putain.
2: Mais non, mais dis-nous, ça c'est les mêmes.
1: Mais non, ça c'est pas les mêmes.
2: Bah, attends, mais attends, tu te fous de ma gueule, Jérémy, Lucien,
1: c'est ça,
2: Cyril. Bon, attends,
1: c'est
2: Ryan.
1: C'est ça.
2: Les mêmes,
0: arrêtez, mais c'est toi qui mis tout ou quoi dans l'histoire là?
1: Non.
0: Attends, mais t'es ouf ou quoi? Thibaut, Sandy, Mathieu, regarde.
2: Ouais, Sandy, pourquoi Sandy?
0: Bah, y'a pas qu'une Sandy sur Terre, putain.
5: Y'a pas que ta grosse.
0: Alors, Mister Goulag et tout ça, ils veulent passer sur l'antenne, qu'est-ce que je fais moi?
2: C'est quoi ce bordel?
1: Pourquoi
2: le bordel du gamin de 12 ans?
0: Mais c'est moi, c'est pour moi, bah ouais. Mais t'as bien fait.
2: Eh
0: ben prends ma défense au moins.
2: Bah alors, c'est ce que j'ai fait. J'ai dit non,
1: mais
2: c'est tout.
1: Bah ouais, mais reste avec.
5: T'as bien fait, mais maintenant.
1: Ils répondent correctement, les auditeurs qui sont en ligne. Ils répondent à tes questions, c'est toi qui le prends mal.
2: C'est quoi ce bordel là?
1: Bah non, y'a pas de bordel.
6: Y'en a eu un peu, certes.
0: Gérard, moi je te dis une chose, Gérard, si tu craques avant 2 heures, les auditeurs ils vont avoir l'impression d'avoir gagné.
6: Ah ouais.
0: Il faut que.
1: Ouais,
0: c'est, t'as pas cédé, tu vas pas craquer, t'as la pression. Mais il y a.
6: Ah oui, ça t'as la pression.
0: Clair, faut tenir.
6: Mais non,
0: ça fait 5 ans que tu fais des débats tous les jeudis. Si tu craques maintenant, mais les mecs ils attendent que ça. Il y a 2-3 dictateurs, mais attends, mais les mecs on va les prendre à la baguette. T'inquiète pas, je les gère.
6: T'as vu l'équipe de choc là?
0: T'as quoi comme.
1: Il te reste combien de questions, Gérard?
0: Combien de questions?
7: Dans les questions, j'en suis.
3: Je suis pas le truc.
0: Ah, c'est quoi, c'est le moment, Valérie? Franchement,
7: c'est...
0: Bon, alors, qu'est-ce qu'on fait, là? Combien de temps il reste sur le disque?
6: Il reste pas longtemps, il reste...
0: On y va, on y retourne.
6: On y retourne, GG. Allez, assieds-toi, mets ton casque. Allez, c'est reparti.
1: Allez, sérieux.
6: Allez, GG, putain, merde.
1: C'est toi le meilleur.
3: Le casque.
6: Non. Ouais, on l'a déjà faite celle-là. C'est celle qu'on a faite là. C'est la question qu'on a faite. Allez, on y va, GG. C'est parti. Feu.
8: Le putois de Nanterre.
2: Punaise, j'en connais, il va s'en prendre une tout à l'heure, mais ça, là je crois que ça
6: va faire long secret.
8: Putois de Nanterre fait son débat sur Fun Radio.
2: Et déjà bonsoir, et ce jingle, il est interdit maintenant sur Fun, sur lors de mes débats.
6: C'est quoi?
0: C'est quoi? Et le jingle? Mais je savais pas moi.
6: Écoutez, c'est quoi?
8: Le putois de Nanterre.
0: Terminé.
5: Je savais pas qu'il fallait pas le mettre celui-là, GG.
2: Terminé.
5: Je le remettrai plus.
2: Bah t'as intérêt parce que c'est simple. Je l'ai encore entendu, je l'entends encore une seule fois.
5: C'est bien celui-là.
8: Le putois de Nantais.
5: Non mais voilà, c'était pour être sûr, là je l'ai dégagé, c'est bon. Il est parti le jingle.
2: Alors quel est le salaire d'un dictateur?
6: Bonsoir,
2: donc rebonsoir pour la suite et fin du débat.
6: Bonsoir.
2: Disons pour ce qui reste du débat, parce qu'il est à moitié saccagé. Donc on va terminer, je pense, à même pas 6000 sur le net.
5: Non mais ça va remonter là, on va se remettre dedans direct.
3: Bah là ça remonte, GG, hein. Mais il faut te remettre dedans parce que là ça remonte bien là. Hein.
2: Alors quel est le salaire d'un dictateur?
6: Merci.
2: Alors,
5: de rien.
2: Texo.
1: Aïe. Elle s'appelle Ciao Sexcouille.
2: Ciao Sexcouille.
9: Bonsoir.
2: Mathieu.
10: Bonsoir.
2: Eh les mecs, quand vous appelez au standard,
10: oui.
2: Ça vous dérange de donner les fréquences?
10: Moi j'appelle de Paris, 100.9.
2: C'est qui?
10: C'est Mathieu.
2: Merci. Ciao Tchescouille.
9: 112.3.
2: Mazur, 101.9.
11: Monsieur Mazur, 101.9, Paris, bien sûr.
9: Bonsoir, hey, Monsieur Mazur.
2: Hey, comment t'écris Monsieur Mazur, toi?
1: Monsieur Mazur, M-E-S-U-R-E.
11: Ah, quel scandale, monsieur Gérard. Oh là là. Faites quelque chose, je vous en conjure.
1: Je suis désolé, Gérard.
11: Ça ne peut pas être comme ça, monsieur Gérard.
5: Je suis d'un Mazur, Zur, avec un Z.
2: Ouais, avec un Z en plus.
11: Bien entendu. Bien entendu.
1: Non, mais je suis désolé, mais.
5: Ah, tu peux.
2: Che Guevaris,
10: ouais, 118.8, Tijuanal. Tijuanal, 118.8.
6: On y va là peut-être, non?
5: Ouais, ce serait bien.
10: Ouais, on peut y aller. Là.
2: C'est quel est le salaire d'un dictateur?
10: Ça, c'est facile, ça.
2: C'est Sescouille.
9: C'est infini. C'est lui qui détermine son propre salaire, donc il prend tout. Il laisse crever son peuple et il prend tout.
10: Bah ouais.
9: C'est triste, en fait.
10: En ce qu'il veut.
9: Quand on y pense.
2: Ouais, d'accord.
10: Ouais, c'est le tché, là.
6: Ah, c'est l'Arsène, putain.
2: Ouais, non, mais là, je crois que va falloir.
9: C'est pas agréable.
3: Arrête de bouger ta tête, Gégé.
2: Mais non, mais même.
3: Si tu bouges trop ta tête.
2: Non, mais même. La semaine dernière, j'avais l'autre micro, il n'y avait pas de Larsen.
3: Si, il y avait du Larsen, parce que tu bouges ta tête.
2: Non, la semaine dernière, t'étais pas à l'arrière, alors ferme ta gueule.
10: T'avais ton autre haleine la semaine dernière.
2: Ta gueule, toi.
7: Attends, il a bu un café. Hein,
10: bah justement, il avait l'autre la semaine dernière.
2: Non, manque de poids, il m'en refaut un café.
9: Non.
10: Ça va, t'es déjà assez excité comme ça, là.
2: Oh. Non, mais même, il m'en refaut un. Monsieur Mazur.
12: Écoutez, monsieur Gérard, je vous dirais que le salaire... D'abord, est-ce que nous parlons en euros ou en autre monnaie?
2: En euros.
12: Eh bien, n'est-ce pas, il y a un problème qui se pose si nous parlons en euros, car il n'y a pas beaucoup de dictateurs en Europe, vous le conviendrez.
9: Ah, est-ce qu'au Brésil?
10: Ah, c'est pas faux ce qu'il dit, là.
12: Il n'y a pas au Brésil, bien entendu.
2: Ouais, mais ça, au Brésil, c'est pas pareil.
10: Ah, c'est chaud.
9: Mais c'est en Europe, ça.
2: C'est pas ce bordel, oh.
12: Mais ça, c'est pourquoi n'est-ce pas pareil au Brésil, s'il vous plaît?
2: Ça, c'est Manu qui s'est mis avec. C'est Manu, parce que
0: non,
2: je veux dire.
0: Mais attends,
2: ferme ta gueule, la semaine dernière, j'avais moins de la scène.
3: Regarde,
2: que ça.
3: Regarde, Gégé, ton volume, il est à fond, là. Il faut que tu baisses un
2: non,
3: peu,
2: il est
3: c'est
2: pas
3: pour
2: à
3: ça.
2: Fond. Là, maintenant, il est à fond. Maintenant, si tu veux que je baisse, je vais gueuler.
7: Non, mais on continue.
3: Je te demande pas de gueuler, je te demande de baisser. Voilà.
2: Attends, mais oh.
7: Non, mais vas-y, non.
2: Au standard, ça va.
7: Mais moi, je réponds à la question des auditeurs. C'est pourquoi tu veux pas continuer ton débat et pourquoi tu le prends pas au sérieux, c'est tout.
2: Non, mais alors, moi, je vais te dire une chose. Ouais. Pourquoi que cette semaine, vous faites un débat de merde?
3: Bah, c'est toi qui fais le débat, GG. Hein? Nous, on est là pour...
2: La semaine dernière, sur le premier débat de la saison qu'on a fait, on a fait 12 000. Et ça s'est très bien passé. T'étais là, ça s'est très bien passé. Il y avait Valérie.
7: Non, mais
2: attends, tu permets, c'est moi qui commande. C'est moi qui parle. C'est moi le chef le jeudi. Donc la semaine dernière, il y a 15 jours, le débat, il y avait toi, il y avait Valérie, il y avait Pedro à l'aria. Ça c'est nickel. Ça a été nickel. Cette semaine, c'est du bordel.
7: Non mais d'accord.
0: Enfin, tu reprends le contrôle.
2: La semaine dernière, on a fait 12 000. Cette semaine, on est à combien? Même pas 7000.
3: Bah ouais. 7850, là. Ah ouais. Ça monte, tu vois. Ouais. Il faut se remettre dedans, là. Allez, GG.
2: Et à Cercy, la semaine dernière, j'avais pas loin de 11000 déjà. Hein? On était presque à la 7e, là, on avance pas. Pourquoi? Parce que vous me foutez le bordel au standard.
7: T'arrêtes pas de m'engueuler.
2: Mais de toute manière, t'es tout seul, il y a personne. Et moi, je vais demander une chose, c'est que maintenant, je vais demander à ce qu'une fille soit avec toi au standard.
7: Non mais je vais pas te concentrer, tu vois.
2: Je vais pas le savoir, c'est moi qui vais sélectionner.
7: Bah viens au standard.
2: Il me faut,
3: t'as raison,
2: je lance l'appel. Il me faut une fille pour le jeudi soir.
0: Qui suce.
3: Une fille.
7: Ouais, qui suce, hein, sinon je vais me faire chier, moi.
3: Salope.
7: Non mais, ouais.
2: Merci Valérie de ta réponse. Dans ces cas-là, tu prends le standard.
3: Bah, tu peux pas tout faire, hein, mon vieux.
2: Bah alors, tu prends le standard et on demandera à quelqu'un d'autre. Bah attends, c'est pas toi qui commande, si c'est moi qui...
3: Bah merde, je me casse alors, hein, c'était
2: attends,
3: pas content.
2: Hey, c'est moi qui commande le jeudi.
3: Ouais, d'accord, ok. C'est bon.
2: C'est tout, si je veux quelqu'un d'autre sur le net, je prendrai quelqu'un d'autre.
7: On continue.
2: Parce que les questions sur le net sont à moitié nazes.
3: Peut-on devenir dictateur avec un kiss dans le cou?
2: Voilà, tu vois, une question merde. Une question merde à pas poser.
3: Excusez-moi,
5: monsieur le patron, si je puis me permettre de vous importuner, pouvons-nous reprendre le cours de notre débat?
2: Donc, monsieur Mazur.
12: Oui, je vais vous poser la question, monsieur Gérard, à savoir l'euro. Connaissez-vous beaucoup de dictateurs d'Europe, à part au Brésil, bien entendu?
2: Non.
12: Alors, comment faire?
2: Bah justement, c'est là que je me pose la question. Quel est le salaire d'un dictateur? Ça, j'en sais rien.
12: Oui,
2: moi.
12: Mais définissons d'abord la monnaie, n'est-ce pas? Est-il payé en dollars, en copecs?
2: Là-bas, au Brésil, je pense que ça doit être toujours en euros.
9: Non, c'est le dollar brésilien là-bas.
10: C'est des roubles.
2: Ouais, mais je sais pas, parce que j'ai pas tous les...
12: Oui, je comprends bien, monsieur Gérard, mais le problème se pose. Nous ne savons pas s'il s'agit d'euros, de dollars ou de roubles.
2: Ouais, mais c'est là le problème, donc je peux pas vous répondre, monsieur Mazur.
12: Est-ce que à ce moment-là, nous pourrions conclure qu'il n'existe pas de dictature au Brésil?
2: Bah si, pourtant, il y en a, oui. Hein.
10: C'est chaud quand même, hein.
2: Il y en a là-bas, hein.
12: Il y en a souvent, voulez-vous dire tous les jours de l'année, ou bien...
9: Ben avec les pygmées.
2: Ben non, mais même, il y en a régulièrement, hein.
12: Mais sous quelle forme?
2: Non, mais c'est bon, monsieur Mazur, on va pas s'éterniser là-dessus. Mathieu.
12: Justement, puisque vous voulez insister.
2: Mais on va pas s'éterniser là-dessus, monsieur Mazur.
12: L'influence, n'est-ce pas, de la bossa nova.
2: Monsieur Mazur, j'ai dit qu'on s'éternise pas là-dessus!
12: Car c'est une vraie question que nous nous posons.
2: Merde! merde,
12: par le monde, que ce soit aux quatre coins du Japon ou bien entendu aux trois points de la Pologne. Monsieur Gérard, êtes-vous là?
10: On va mettre le jingle.
2: Monsieur Mazur.
12: Oui, alors justement, vous êtes revenu. Profitons-en pour approfondir un peu le débat, si vous le voulez bien.
10: Voilà, t'as pas le jingle de Laserland là? On va le calmer tout de suite là, le Mazur.
7: Non, s'il vous plaît, un peu plus de sérieux.
2: Bonjour, Mathieu.
10: Et bienvenue.
3: Ça augmente là sur le net, hein.
10: Au Laserland.
2: Combien?
3: Là, on en est à 9800.
0: Ah, ouais, ça augmente.
2: Mathieu.
10: Ouais, Gérard, bah écoute, le salaire d'un dictateur, je sais pas, hein, c'est lui qui décide. Hein.
2: C'est-à-dire
10: son, bah, il se choisit son propre salaire, le maximum, le jackpot. Mmh.
2: Ouais, ouais, d'accord.
10: 15 000 euros net par mois, je pense.
2: Mmh. Bah, je veux dire, si avec 15 000 euros il arrive à s'en sortir, le mec, chapeau. Hein.
10: C'est un dictateur de merde.
3: Bah, c'est pas mal, hein, quand même.
2: Tiens, on se secouille.
13: T'as déjà répondu, Gérard, je parle.
10: Ouais, il y a Che Guevara, hein.
13: Je croyais que tu parlais à Che Guevara, voilà.
2: Bah ouais, bah, il va répondre.
10: Bah écoute, moi je pense que bah, le dictateur c'est le caïd, donc bah, en fait il prend ce qu'il veut. Donc faut voir que, comme disait M. Mazur, au Brésil, il y a quand même des cartels, des trucs comme ça, et les mecs ils prennent un maximum, hein. Attention, ils prennent tout. Hein.
14: Ça c'est des choix.
10: Hein. Ah, ils prennent tout, ils laissent que dalle. Hein,
14: moi, au chat, c'est tout, sans pitié.
10: Après tu te démerdes avec les miettes, quoi.
2: Alors, donc, pour moi, les dictateurs est-il... quel est le salaire d'un dictateur? Ben, moi, je peux pas vous répondre, parce que moi, je suis pas dictateur, et puis...
10: Il n'y a pas de salaire.
2: Voilà, puis ça va être manière, même si j'avais un salaire, je vous donnerais pas mon chiffre à l'antenne.
10: Il dépense en vinasse, ouais.
3: Oh là là.
2: Parce que ça vous regarde pas. Ah si, je vais vous dire, mon salaire, tous les jeudis, est de 0,01 euro. Voilà.
10: Bah, ça va.
7: C'est beaucoup pour ce que tu fais.
2: 0,01 euro.
3: C'est déjà ça.
14: Un an d'économie, tu pourras payer un
2: euro. Les dictateurs doivent-ils rester démocrates? On va demander à Ciao Tchescouille. Et puis je pense que ça sera la fin du.
7: Mais c'est quoi la poste, je te jure.
10: 1h40, là, c'est pas fini.
13: Ça dépend ce que tu appelles démocrate. Est-ce que tu pourrais définir cette.
10: La démocratie.
14: Mais démocrate, c'est pas un groupe de rap, ça? Démocrate D.
10: Allô Gérard?
2: Non, j'ai demandé à Tchao Sescouille.
3: Oh GG, ça monte sur le net là, ça monte hein. On en est à 11 500.
2: Oh,
3: oh là là, bravo GG.
0: Ah, je le savais.
3: Tu veux une question internet?
7: Il y a une question aussi au standard.
3: Zarbis qui te demande, un dictateur travaille-t-il 35 heures?
0: Ah, très bonne question, ouais, ça.
7: Pas mal.
2: Non.
3: Combien? Pourquoi?
2: Non, il travaille plus de 35 heures. Et pourquoi? Ben, parce que c'est lui qui le veut bien.
0: Mais il est con alors. Parce qu'il pourrait pas bosser.
2: Ben non, mais même, il travaille plus de 35 heures. Donc,
3: il pourrait bosser que 35 heures, puisque c'est lui qui le décide.
0: Il pourrait s'interdire de bosser.
3: Bah ouais.
2: Bah ouais, mais s'il s'arrête de bosser, il aura
0: s'interdire,
2: plus rien.
0: S'interdire, vu qu'il dictate.
2: Ouais, ouais, ben ok, ça y est.
0: Non, je sais pas, je te demande. Non, c'est pas grave.
2: Mathieu?
10: Ouais. Tu peux répéter la question, s'il te plaît, Gérard?
2: Oh non, mais vous foutez de ma gueule ou quoi, là?
13: Les démocrates.
2: Les dictateurs doivent-ils rester démocrates?
13: Je te demandais justement de définir démocrate, parce que je sais pas trop si ça de la même manière.
14: Je sais pas trop ce que ça veut dire, en plus.
2: Bon, un démocrate, tu sais pas ce que c'est?
13: Non.
2: Quelqu'un qui travaille dans une ambassade?
13: Ouais.
2: C'est un démocrate.
14: D'accord, tout c'est clair maintenant.
2: D'accord, voilà. Alors Mathieu.
14: Écoute, ça va être chaud de répondre à cette question.
10: Ouais.
14: Donc quelqu'un qui travaille où, tu m'as dit?
13: Dans une ambassade.
14: C'est
10: la démocratie étrangère en fait.
14: D'accord, donc bah, je dirais que non, pas forcément, il ne doit pas être forcément démocrate. Alors, il peut travailler où il veut, le Lascar.
2: Monsieur Mazur.
12: Eh bien, écoutez, en effet, Monsieur Gérard, il existe beaucoup de dictateurs démocrates et l'inverse, bien entendu.
2: Mmh. D'accord.
10: Bah, écoute, c'est chaud en ce moment avec ce qui se passe dans les ambassades là pour les démocrates. Je crois que
2: on va pas revenir sur ce qui vient.
10: Les démocrates se font discrets, moi je pense à l'heure actuelle, parce que c'est un petit peu tendu comme profession, quoi. Donc à la limite, dictateur, non, c'est plutôt le moment de faire profil bas là, de la jouer cool, quoi, tu vois.
2: Mmh.
10: Donc au niveau de la démocratie étrangère, comme tu disais tout à l'heure, c'est un poste à risque hein, maintenant quand même. Hein.
2: Mmh.
10: Bah t'es d'accord avec moi ou tu fais juste bêtement?
2: Non, mais je suis d'accord avec toi.
10: Ok, d'accord, je te remercie.
2: Donc pour moi les dictateurs doivent-ils rester démocrates? Eh ben oui. Hein.
12: Oui, bah oui, bien entendu, ça va sans dire.
13: C'est la moindre des choses. Mmh.
0: Il y avait une question, beaucoup de gens au standard demandent si un dictateur se fait licencier de son travail, est-ce qu'il peut toucher le chômage? Et peut-être qu'on peut demander aux auditeurs.
2: À mon avis, je pense pas.
13: Bah, si,
0: bah, c'est une question aux auditeurs.
2: Moi, je pense pas. À mon avis, personnellement, je pense pas qu'il
0: puisse. Bah,
12: alors, non. Monsieur Gérard, c'est Monsieur Mazur. Vous avez dit tout à l'heure qu'un dictateur était payé. Il était donc salarié.
2: Oui, oui, mais d'accord. Mais est-ce qu'il a des fiches de paye?
12: Voilà la question.
2: Monsieur Mazur, bonne nuit. Bonne nuit, Monsieur Mazur.
12: On peut payer un dictateur au noir, Monsieur Gérard.
2: Non, on peut pas payer un dictateur. Monsieur Mazur, je peux pas vous laisser dire ça à l'antenne. Je suis désolé.
12: Comment ça, pourquoi?
0: C'est vrai que pourquoi un dictateur d'ailleurs ne touche un salaire sans avoir de fiche de paye? Pourquoi?
2: Parce que comme Monsieur Mazur vient de le dire, c'est du travail au noir et je peux pas me permettre de laisser dire ça sur l'antenne. Voilà. Donc voilà, terminé.
0: Pas le droit. Un dictateur, donc ça veut dire qu'un dictateur ne laisse pas de traces, même le pneu.
2: Voilà. On va pas revenir sur ce qui s'est passé.
0: Peut-être son slip.
2: Ouais, c'est ça, c'est bon. Pensez-vous que le dictateur pense au vendredi 13 Stella, voilà la question. Ciao, c'est couille.
0: C'est débile là.
13: Pourquoi j'ai pas compris tout le monde a crié?
2: Pensez-vous que les dictateurs pensent au vendredi 13? Parce que moi, faut vous dire une chose, qu'à l'heure actuelle, on est vendredi 13.
13: Ouais.
2: Et comme les dictateurs ont beaucoup de pognon.
0: C'est un bon jour pour lui.
2: Non, mais moi, vendredi 13, j'en ai rien à foutre. C'est pas mon chiffre porte-bonheur. Pourtant, si, c'est un chiffre porte-bonheur pour moi, mais pas cette année-là encore.
12: Ok, super.
0: Ça, c'est vendredi 13 toute l'année, toi.
2: Ouais, même. On verra. On verra ça tout à l'heure sur le chat funradio.fr.
12: Mais tes questions,
2: pensez-vous que les auditeurs.
12: Ouais, ok.
2: Ouais, d'accord.
0: Gérard, sans déconner, c'est un débat de merde.
15: La faute professionnelle.
2: Non, mais même, de toute manière, le débat, il était même pas préparé, puis j'aurais jamais dû proposer un débat comme ça, j'aurais préféré rien. Ouais, mais.
0: Prochain débat.
13: Hein?
2: Comment?
0: Quoi?
2: Non. J'ai mal entendu, là.
12: Je crois qu'il a dit que t'avais pas de poil à ta table.
2: Répète?
12: Je crois qu'il a dit que t'avais plus de poil à ta table.
0: J'ai pas entendu.
2: Répète, petit.
13: T'avais pas de poil à ta table.
0: Ouais, ça m'étonne.
12: Ouais, voilà. Je crois que c'est ça, hein.
2: Pensez-vous que les dictateurs pensent au vendredi 13? Ciao, ça se couille.
13: Bah, je pense, oui, qu'ils peuvent s'y penser. Peut-être qu'ils veulent spéculer sur leur fortune et jouer ainsi aux loteries nationales pour s'en mettre encore plus dans les poches.
2: Moi, je pense, Mathieu.
16: Bah, écoute, oui, ils doivent penser à ce jour merveilleux qu'est le vendredi 13. Un jour de chance et.
17: Bah oui, hein.
16: Et voilà.
0: De merde.
16: Exact.
2: Ouais, une réponse merde. Question internet, ta gueule.
3: Non, c'est encore des questions. Je peux pas les poser.
2: Vas-y.
3: Bon. Y a-t-il des dictateurs sous le pont de l'Alma?
2: Non, ça je répondrai pas. Appelle-moi les auditeurs.
3: Je t'ai dit que je pouvais pas les poser.
2: Non, mais vas-y.
3: Un dictateur peut-il voler au-dessus des plaques de verglas?
2: Non, ça je répondrai pas.
3: Y a-t-il un diplôme pour devenir dictateur?
2: Non.
3: Le diplôme du dictateur?
2: Non, ça n'existe pas.
15: Et moi j'ai une autre question aussi au standard qui est revenue plusieurs fois. Peut-on considérer Monsieur Paul, le chauffeur d'une certaine Mercedes, comme un dictateur?
2: Non, mais je viens de dire que je répondrai pas sur l'histoire du pont de l'Alma, donc c'est pas la peine de me poser la même question.
15: Bah mais je vois pas le rapport de.
3: Dictateur peut-il être patron d'une usine de coton-tige?
2: Non.
15: Je vais pas répondre.
2: Laurent, t'éteins ton portable, non, ça me fera plaisir.
15: Je peux pas répondre en direct.
2: On est combien sur le site internet avant qu'on termine?
3: On en est à 12 002. C'est bien. On a battu.
15: Tu vas bien?
2: Oh Laurent!
15: Attends, bouge pas.
2: Oh, s'il te plaît, t'éteins ton portable. On travaille. On travaille. Non, mais on travaille.
0: Il s'est cru chez mamie.
3: C'est abusé, là.
2: Je pense qu'on va s'arrêter là. Puis Laurent, la semaine. Si tu veux téléphoner, tu sors dehors.
15: Non, c'est bon, j'ai raccroché.
0: J'ai des avertissements, j'en
15: suis raccroché.
2: De toute manière, ça fait déjà deux fois dans la soirée que ton portable sonne. Deux. D'accord.
3: Est-ce que le dictateur va jouer au jeu à gratter demain?
2: C'est qui pose cette question?
3: C'est Linda.
2: Ah non. Non, malheureusement.
3: Est-ce que vendredi 13, est-ce qu'il va gratter le dictateur?
2: C'est Linda qui pose toujours la question. Non, malheureusement, je gratterai pas.
3: Oh putain, merde!
0: Ah, t'es un casse-couille!
2: Bon, tu peux prendre le standard?
15: Non, mais.
7: Bon, non, mais je suis désolé, non, mais je raccroche. Je le coupe,
5: Coupe-le.
7: Non, mais
5: je le coupe, ouais. T'es cru dans une cabine téléphonique.
2: Non, bah, sinon, moi,
7: je. Non, allez, Gérard, par contre, j'ai une question très sérieuse qui est revenue régulièrement.
2: C'est bon,
7: parce que c'est.
3: Parce que Gérard. Tu fais juger, arrête.
2: Voilà, moi, je vais faire pareil, c'est tout.
7: Il y a un reproche qu'on te fait d'ailleurs au standard. C'est pourquoi tu parles forcément des dictateurs hommes, parce qu'il existe des dictatrices femmes.
17: On l'a dit tout à l'heure.
7: Ah ouais, mais non, mais.
3: Des dictateuses.
7: Des dictateuses.
2: Mais t'écoutes rien.
7: Je peux être à l'école, moi non plus.
3: Ouais.
7: Et bah non, mais j'écoutais pas, je travaille, excuse-moi.
2: Ouais, tu travailles.
7: À la fois. Bah ouais, mais...
2: Non, mais tu travailles en faisant sonner ton portable, c'est pas pareil.
7: Non, mais c'est une amie, elle va venir d'ailleurs.
2: Ouais, non, mais je m'en fous, moi. Ah, moi, tes amis, tu
7: les carottes.
2: Non, non, mais.
7: Elle s'appelle Lily.
2: Ouais, non, mais c'est ça. Fous-toi bien de ma gueule.
7: Non, je rigole, Gérard.
2: Fous-toi bien de ma gueule.
7: Je rigole.
2: Non, non, mais moi, j'ai
5: un peu déplacé ton intervention.
2: Fous-toi bien de ma gueule.
7: Mais je rigole.
2: Non, non, mais continue comme ça, tu m'intéresses. De manière déjà pour le 24, même pas la peine que je compte sur toi, t'es plus au standard.
7: Et pourquoi ?
2: Terminé.
17: Il y a des gens qui demandent si Evan Lendon était un dictateur.
2: Non.
3: Non ?
5: C'est ton dernier mot ou...
2: Oui, c'est mon dernier mot. Donc, la question, tout le monde a répondu. Donc, dernière question.
5: Ah oui.
2: Jusqu'à quel âge peut-on devenir dictateur ? On va demander à Chêne...
5: Non, chez Guevaris.
2: Pour finir.
18: Ouais, c'est le principe de la dictature, c'est que justement, il n'y a pas d'âge, en fait.
2: Mm-hmm.
18: Donc, en fait, quand tu commences ton job, on va dire, ton job de dictateur, c'est un job à vie, quoi, en fait.
2: Mm-hmm.
18: C'est un poste où tu te nommes toi-même à vie. Mm-hmm. Donc, en fait, tant que t'es pas crevé, c'est toi. Et puis, une fois que t'es crevé, il y a des fortes chances que ça soit ton fils, tu vois.
19: Mais elle est pourrie, cette question.
18: Mais en même temps, la question est bien pourrie, quoi. Ça,
19: ouais, c'est vrai, quoi. Faut le préciser, quand même.
18: Mais c'est à vie, quand même. Pour une question pourrie, c'est à vie.
2: Voilà. Bon, alors si vous n'êtes pas content.
18: Mais attends, je t'ai répondu.
2: De toute manière, c'est simple. Il est 1h48.
18: Mais il te reste encore 12 minutes.
2: Non, on va mettre deux disques. Et après, ça va être la conclusion.
3: On continue jusqu'à la fin.
17: On demande si Navratilova était une dictatrice dans les années 80.
18: Ouf.
2: Non.
5: C'est ton dernier mot ?
18: Attends, quand même.
20: Oui, eh bien, je dirais, je rejoins un peu l'avis général en disant que, effectivement, lorsque l'on est dictateur et que l'on a des enfants, les deux enfants le deviennent automatiquement par la suite, bien entendu.
3: Ah oui,
2: Mathieu.
21: Bah écoute, je vais répondre la même chose. Hein.
2: Oh.
21: C'est trop pourri.
2: Non mais vous avez pas autre chose à répondre que de répondre sur, d'attendre que les gens répondent pour répondre, dire ouais mais réponse. C'est pareil.
17: Tout le monde doit avoir une réponse.
2: C'est couille, c'est pareil.
22: Bon, oui, bah, non, pas du tout.
17: Bah, d'autres réponses.
22: En fait, c'est basé sur la fratrie, le dictatorisme.
18: Ouais.
22: Tout est basé sur la fratrie. Donc, après la fratrie, on passe à la descendance.
18: Ah, c'est vrai que ça peut être le frère aussi. Ouais. Si se nettoie, c'est donc ton frère, tu vois.
22: Voilà.
5: Ah, il se nettoie pas, là.
2: D'accord. dernière question.
22: Ouais.
3: Il y a une question internet, là.
2: Mmh.
3: José Bové est-il considéré comme un dictracteur?
2: Dictateur pour dictateur. Donc en fin de compte, c'est vrai qu'en fin de compte, lui, c'est un vrai dictateur parce qu'il a vraiment fait que des conneries. Et il continue d'en faire.
17: Il a fait de la prison pour ça.
18: Il a la même moustache que Staline, en fait, en plus.
2: Ouais, c'est ça, bon, ouais, c'est bon.
21: Et il a pété la gueule à Ronald McDonald aussi, hein.
2: Ouais, non, mais c'est bon, voilà.
18: Ah, quand même, hein.
2: Est-ce qu'on est dictateur, et si oui, pourquoi ?
17: Je dirais, il a la moustache à Lénine.
2: Voilà, je vois pas... C'est quoi la dernière question, là ?
3: Attends, laquelle ?
2: Là, parce que je comprends... Là, je sais pas ce que ça veut dire.
3: Est-ce qu'on est dictateur ?
2: Est-ce qu'on est dictateur ? Est-ce qu'on est dictateur? Si oui, pourquoi? Ça sera la dernière question.
21: Alors, super. Ouais, et sinon, pourquoi ou pas?
22: Moi, j'ai plus d'enfants.
2: Ciao, Tsescouille.
22: Oui, est-ce qu'on est dictateur? Oui, si on se base sur la fratrie, c'est ce que je te disais tout à l'heure quand on parlait de descendance.
2: Ah.
22: Allô?
2: Si oui, pourquoi?
22: Parce que justement, c'est un héritage que l'on a.
21: C'est trop chaud.
2: Tu penses que tu vas hériter d'un dictateur, toi?
22: Tu hérites du titre de ton père.
2: Oh, ouais. Oh là là, n'importe quoi. Monsieur Mathieu.
21: Monsieur Mathieu, oui.
2: Mathieu.
21: Monsieur Mathieu.
2: Mathieu, pour terminer.
21: Je dirais que.
23: Va te faire péter le cul par tout le monde.
21: connard. Il a tout dit, le gamin, je crois.
2: Ouais. Non, mais c'est bien, c'est un gamin de 12 ans qui se permet d'insulter Max et...
20: Oui, c'est encore un dictateur.
2: Non, mais c'est vrai
0: qu'il le dit en entier, vraiment... qu'il parle en entier.
2: Non, non, mais c'est vraiment un petit branleur.
0: Le gamin.
2: Ouais, c'est vraiment...
0: Sont sur MD, enfin.
2: Non, non, mais c'est vraiment un petit branleur qu'on a eu à Neuilly.
0: Balance.
22: Écoute, écoute.
2: Putain, c'est pas possible. Pas possible.
22: Eh ben,
2: de...
22: la
2: n'importe quoi, ce petit branleur.
0: Je me souviens, un petit jeune qui m'avait insulté sur mon répondeur.
2: Non, mais je vous préviens que ça, des trucs comme ça.
0: J'en veux plus, moi.
2: J'en veux plus, et moi non plus. Donc, en de bon entendeur, salut.
0: T'en veux plus, toi non plus.
2: Ta gueule, allez, va te faire enculer, jeune branleur.
3: GG, il y a une question de canard sauvage qui demande quel serait ton programme électoral si t'étais dictateur.
2: Moi, j'ai aucun.
20: Avoir du poil à la teub.
3: J'ai envie de câlin.
20: C'est chaud ce soir.
2: Putain. Non, mais c'est vachement chaud. Et depuis minuit et demi, c'est comme ça.
22: Les deux abricots, ça ressemble à quoi? Un rejet de couilleux plastique.
0: C'est ta grosse, c'est ton indice. Tu rigoles, mais attends, mais là, c'est.
2: Non, mais moi, ça me fait pour rien.
0: C'est Bérésina, là.
20: Bulldog mystère.
3: N'importe quoi.
2: Non, mais moi, ça me fait pas rire du tout, donc.
3: Non, non plus.
20: Question de M. Souza.
22: T'étais dictateur du cul.
2: C'est arrêté de rigoler, putain.
0: Fait quelque chose que là, c'est le bordel, ma
20: question de M. Cousin.
0: C'est apocalyptique, là.
2: Un Manu.
0: Mais c'est pas moi!
20: Manu!
2: Mais j'ai les mains dans les poches!
3: C'est pas lui, hein! C'est pas lui, hein!
2: Non, c'est pas toi!
0: J'ai les mains dans les poches!
2: Non, c'est pas toi, tu crois que je vois pas clair?
0: Bah oui!
20: Manu!
2: Hein? Alors,
0: non, mais c'est pas moi,
2: prenez pas pour un con! Ne prends pas pour un con parce que ce soir.
0: Tiens, regarde, c'est moi! J'ai pas bougé!
2: Manière, c'est simple, le débat est terminé.
0: Oh là là là là là,
2: il y a confusion là!
3: Ça y est!
2: Le débat!
20: Monsieur Gérard, pourriez-vous faire la conclusion?
0: Gérard, c'est géré, mais n'importe
2: quoi. Le débat,
0: oh là là là.
2: Le débat est clos.
0: Putain, j'ai peur d'avoir les courbes de main.
22: Un rejet
0: que couilleux
22: place.
0: Oh,
22: la bassine entre les
20: grosses
22: dingue
0: d'un
22: dent.
0: Ah, c'est connu,
22: c'est
0: ça. Ta bonne, toi.
22: T'as même pas de poil à ta table.
0: Encore.
22: Avez-vous sauté la tête? À la mode, à la mode. Avez-vous sauté la tête?
0: Ah, il est parti.
3: Il est parti du studio.
0: Ça commençait pas bien. Il était pas. S'il vous plaît, vous pouvez appelez-le gentiment parce qu'il faut qu'il revienne quand même pour la conclusion.
2: Gentiment, les gars.
22: On a des croquettes.
20: Gérard, je vais tailler une nouvelle jambe.
2: Putain, on fait quoi, nous?
0: Je vais gauler son portable, je vais peut-être prendre des numéros.
20: Vas-y, balance, j'appelle tout de suite.
0: Attends, parce que si, par contre, s'il me voit, je suis décédé. Attends, mais le téléphone.
2: Eh, mais il y a un code PIN.
0: Non, ouais.
20: Attends, mais ta main va fondre.
2: Oh,
20: si tu touches le téléphone, ta main va fondre.
3: Le voilà.
0: Applaudissez-le.
20: Ouais, bravo Gérard.
3: Encore.
0: Allez, GG.
20: On peut
0: Gérard. Vraiment, attendez, faut être pro. Hein.
2: Non, mais de toute manière, c'est la conclusion du débat.
0: Oui, on conclut là.
3: Oh là là.
0: T'es perdant là. Elle a cool quoi.
2: Non, c'est la conclusion.
0: Bah, je sais, elle a cool.
2: Conclusion, Tchao, c'est couille.
22: Tchao, c'est couille. Bah écoute, un débat, ma foi, qui se termine bien. Une deuxième heure très bien tenue par toi. Et bah écoute, je suis contente.
20: Okay. Pour une fois.
22: Voilà, pour une fois, ouais, je suis contente.
2: Bah la semaine prochaine, dans 15 jours, si tout se passe bien.
22: Ah bah si tu veux me rappeler, il n'y a pas de problème.
2: On verra. Mathieu.
0: Bah je te dirai après alors.
22: Et un gros bisou à tout le monde.
2: Mathieu.
21: Ouais Gérard, bah moi aussi je trouve que c'était un super bon débat, des super bonnes questions. Vraiment le thème était excellent.
0: Ouais.
21: Faudrait que tu parles un peu plus souvent des choses sérieuses de la vie. Parce que je pense que t'es un peu la personne qui pourrait régler ce genre de problème. Ça veut encore rien dire ce que je viens de dire, mais bon.
0: Bah, il faudrait qu'il aille pour les. C'est vrai que le conflit au Moyen-Orient, il pourrait peut-être faire quelque chose.
22: Ah, c'est en novembre.
21: Ouais, c'est vrai.
4: Oui, alors, bah écoute, moi j'étais impressionné par, bah, par ta prise de risque, en fait, au niveau du thème du débat.
21: C'est vrai.
4: Parce que c'était un niveau, un débat, pardon, qui était pas facile à maîtriser, et bah, en fait, on a bien vu que tu l'as pas maîtrisé du tout. Sinon, bah écoute, c'était un très bon débat. J'étais content du retour de mon pote Manu, quand même. Ça fait plaisir.
8: Ah, c'est gentil, les gars.
4: Ah ouais, je suis une petite Et puis voilà, est-ce que tu peux donner le thème de dans 15 jours?
8: C'est ce que j'allais te demander tout à l'heure.
2: Non, pour l'instant, j'ai pas le thème, mais vous
17: c'est
2: le saurez.
4: Attends, un peu de teasing là quand même.
2: Non. Non, on peut pas avec ce qui s'est passé sur Nîmes, on fera pas les
8: Ferrias. Il y a pas de taureaux, ils sont noyés.
3: Qu'est-ce qui s'est passé sur Nîmes,
2: Gégé? Non, justement.
3: Gégé, qu'est-ce qui s'est passé sur Nîmes?
2: Non, mais on va laisser monsieur Mazur pour conclure. Pas 3 heures.
20: Non, bien entendu, bonsoir, monsieur Mazur. Écoutez, monsieur Gérard, je ne dirais qu'une seule chose face à ce brillant débat, c'est que les dictateurs, quels qu'ils soient partout dans le monde, n'ont qu'à bien se tenir après les propos qui viennent d'être dits sur cette antenne.
2: D'accord. Merci, monsieur Mazur.
20: Je vous en prie, monsieur Gérard.
2: Bonne soirée.
20: Bonne soirée à vous, monsieur Gérard.
2: Donc, voilà, donc, conclusion du débat pour moi. Alors, règlement de compte.
8: Ah, ok, Coral.
2: Très mauvaise équipe.
3: Oh bah merci.
8: On n'a rien fait, nous. Hein.
3: Merci, Gérard. Non, mais sympa.
8: Merci, Gérard.
3: Ok.
2: C'est moi qui commande pour l'instant.
3: Ouais, c'est
2: très mauvaise équipe. Parce que Manu, déjà, une qui m'a laissé des insultes sur moi. Ça n'a pas arrêté. Donc, pour moi, c'est une très mauvaise. Un très mauvais débat. On a terminé à combien? Sur le site internet.
3: Excuse-moi, ça va, on a terminé à 13 800.
2: Bah alors, tu vois, alors,
8: ah mauvaise équipe,
2: tu vois,
8: mauvaise
2: équipe. Non, mais même. C'est pas parce que c'était mieux que la semaine dernière, mais question ambiance nulle. Les insultes sur Max, ça y a été gogo jusqu'au du début jusqu'à la fin. Sur moi, ça continue avec Christine qui regarde tout ça.
8: Standard, hein.
2: Je ne veux pas le savoir.
8: Ah bah,
2: donc
8: d'accord.
2: La semaine prochaine, pas la semaine prochaine, le débat. Du 24, c'est bien ça?
17: Ouais.
2: Donc, débat du 24.
17: Qu'est-ce que c'est?
2: Non, mais c'est, Laurent, tu mets à ton micro, s'il te plaît.
17: Ah, pardon.
2: Merci. Débat du 24, donc, ça sera pas les Ferrias, ça sera un débat sur les inondations qui s'est passé. Ah non, mais même.
3: Non. Les Ferrias.
8: Ouais, c'est trop jeune, c'est trop récent.
3: Les inondations, c'est pas trop le moment, GG. Hein.
2: Ah, mais même les Ferrias. Non, mais même sur Nîmes. Non, sur Nîmes, il n'y en a pas.
17: Bon, le 24, là.
2: Non!
17: Pourquoi? Non, mais juste le 24, parce que.
3: Qu'est-ce qui s'est passé à Nîmes, GG?
17: Il faut que j'apprenne quand même un peu, sinon ça sert à rien.
11: Attends, je vais faire un débat sur quoi, là?
2: On verra. On verra, je t'appellerai dans la semaine et c'est tout.
17: Et je peux venir le 24 ou pas alors moi?
2: Non!
3: Et moi?
17: Pourquoi?
3: Et moi, GG?
2: On verra.
3: Oh là là.
17: Et moi, pas du tout, c'est hors de question.
8: Non, toi,
17: mais
8: pourquoi?
17: Mais qu'est-ce
8: il faut donner le thème de débat, j'arrête.
17: Hein. Dégueulasse.
2: Bah, je sais pas,
3: les
2: gens,
3: les Ferrias, c'était bien, les Ferrias.
8: Il y avait les Ferrias de Nîmes.
2: Mais même, elles ont pas lieu étant donné les circonstances qui se passent là-bas, donc ça a été annulé.
8: Bah, des journées hommages, premièrement, puis on pourrait faire, bon, les inondations, pas trop. Sinon, il y avait un débat, on devait faire sur la politique, mais là.
2: Non, mais là, sur la politique, c'est même pas la peine. Si c'est un débat comme on vient de faire ce soir, c'est même pas la peine.
8: Alors, on va t'attaquer en justice, là, c'est clair.
2: Non, mais même, on verra.
8: Non, mais il faut donner le thème, là, on peut pas rester.
2: Bah, tu gardes.
8: Bah, écoutez, comme dirait Gérard, tenez-vous-en sur vos gardes.
2: Voilà.
8: Tout
2: donc. Je t'appellerai dans le courant de la semaine pour te dire le thème du débat.
8: Bah, surtout cette semaine, elle va passer vite, on est déjà vendredi.
2: Bah ouais, mais comme en fin de compte, c'est annulé pour.
8: Tu m'appelles sur mon portable que t'as pas, donc ça va être dur, mais bon.
2: Non, mais je t'appellerai dans le bureau, c'est tout.
8: Surtout, ouais. Appelle-moi dimanche.
2: Voilà. Non, je t'appellerai lundi et je te dirai le thème du débat.
8: Tu veux donner un thème, là.
2: Non, bah tiens, on va faire un débat sur l'insécurité, puis voilà, tiens. Oui. Voilà.
8: Ah bah voilà. Au moins, faire avancer les choses.
2: Voilà, l'insécurité.
8: Alors, c'est Max qui parle. Qu'on prenne comme témoin tous les auditeurs et tous ceux qui sont dans le studio, parce que ce débat de ce soir, alors qu'on en avait discuté ensemble, quand t'es arrivé énervé, t'as dit que la dictature, les dictateurs, ça ne t'intéressait pas. Donc quelque part, tu me l'as mis sur le dos et t'avais préparé quand même, faut le dire, aux auditeurs, 4 questions. Mmh. En une semaine, tu m'as fait 4 questions.
2: Non mais là,
8: je t'ai sauvé la mise avec Valérie, on en avait préparé. Si tu fais un débat là sur l'insécurité, nous on peut te faire venir des hommes.
2: Non mais même, de toute manière, le débat sur l'insécurité.
8: Pas avoir Sarkozy.
2: Non mais même on verra, c'est tout. On verra, c'est tout.
8: Mais voilà. Et si j'ai un ministre, tu le fais venir.
2: Oh quoi? Tu peux éteindre ton micro si ça te dérange.
23: Bravo Olivier. Ouais Olivier. Ouais. Ouais. Numéro.
8: Ça marche pas.
23: Attends, on va
8: essayer.
23: Ça marche pas.
24: Oh la merde.
23: Bon bah salut.

0: bonsoir Gérard, bonsoir Max, bonsoir Fildar, bonsoir Rigo, bonsoir Olivier de la Pro.
1: Bonsoir.
2: Salut.
1: Bon, ça y est. Donc, Christian, sur 101.9, la salle Saint-Cloud.
3: Bonsoir, Gérard.
1: Bonsoir, Christian.
3: Comment vas-tu?
1: Ça va.
3: Tu es toujours sympa.
1: Voilà.
3: Tu es toujours, je t'estime beaucoup.
1: Ok.
3: J'ai passé de bonnes vacances.
1: Eh ben, t'as de la chance. Moi, je suis resté toujours au même endroit.
3: Moi, donc, je suis allé à la Grande Motte.
1: Ouais.
3: Et j'ai passé de très bonnes vacances. Aussi. Excellente. T'as reçu ma carte?
1: Non, ouais. Toujours pas.
3: Bah, une radio vers ONK, c'est pour tout le monde, quoi.
4: Ouais, on l'a reçu, Christian.
1: Voilà. Donc, on va accueillir Petit Beurre, 20 ans de la Fosse-sur-Mer, où qu'on peut écouter Fun Radio sur 106.9.
5: Ouais, salut GG, salut Francky, salut Fildar, salut Manu, salut Rigo, salut Olivier, salut tout le monde, bonsoir.
1: Salut. Donc, Françoise de la Courneuve sur 101.9.
6: Ouais.
1: Rebonsoir.
6: Salut.
1: Briquet, 22 ans de Bordeaux sur 108.4. On écoute Fun Radio.
7: Ouais, salut Gérard, salut Manu, salut Fildar, salut Oli, salut Max,
1: salut Rico,
7: salut
1: Le Minitel. Il n'y a pas du monde derrière toi parce que là, il y a un son bizarre.
7: Pas du tout, non, je suis toute seule.
1: D'accord. Et Godzilla, 23 ans de Deauville, où qu'on peut écouter, d'après le standard sur Deauville, 52.4.
8: C'est ça, bonsoir ma chérie.
1: Quoi, bonsoir monsieur. Attends, déjà tu as commencé par te calmer s'il te plaît.
8: Écoute, je dis mes chéris, mais c'est pas à toi, c'est Manu, Fildar, Max, etc.
9: Bonsoir.
1: Non mais attends, tu peux dire bonjour quand même.
5: Bonjour à Gérard.
8: Bonsoir Gérard, comment vas-tu Gérard?
1: J'ai pas regardé ce matin. Ça, de toute manière, vous allez vous en prendre plein. Donc la fréquence, c'est bien 52.4.
8: Ouais, c'est ça, exactement.
1: Ouais, ça m'étonnerait. À Deauville, ça m'étonnerait que ce soit
8: ici. J'y habite quand même, Gérard, je sais ce que je dis.
1: Ouais, ben, je regarderai plus tard, hein, d'accord?
8: D'accord.
1: Département 14. Toc.
8: Oui.
1: Voilà.
10: Ça marche par département avec Gérard.
1: On regarde, je contrôlerai plus tard. Donc, alors, la première. Les débats, c'est sur le dopage. Et le deuxième se portera sur les fantasmes. Et on va commencer tout de suite par les dopages. Si ça commence à...
4: Non, mais je crois qu'il y a quelqu'un dans une cabine.
1: Ouais. Désolé. Ouais. Alors, c'est celle ou celui qui est dans une cabine le dit tout de suite parce que ça va pas aller longtemps.
8: C'est pas moi.
5: Non, moi, c'est... Dit, moi non plus.
8: C'est pas moi
5: non plus.
1: Ouais, ben, de toute manière, c'est jamais personne. Hein.
8: C'est pas moi.
1: Comme
5: moi,
1: d'hab.
5: C'est pas moi, j'essaie d'en attendre.
1: Ouais, ben, on le sait. on le sait, Christian. Tu veux pas faire une petite bague à ta sœur qui est à Düsseldorf?
5: Oh, ben, si tu veux le faire, tu peux le faire demain.
1: Non, pas demain, ça sera pas. Hein.
5: Ah bon?
1: Donc, sur le dopage. Alors, que savez-vous sur le dopage? Donc, Godzilla.
5: Sur le dopage, il y a déjà le Tour de France.
1: Non, mais attends, Christian. On va demander à Godzilla.
8: Gérard, je sais pas ce que c'est le dopage.
1: Ah, tu sais pas ce que c'est le dopage? Tu suis pas le Tour de France?
8: Bah non, j'étais en vacances.
1: Ah, t'es en vacances. Et comme par hasard, le Tour de France n'est pas passé du côté de Deauville?
8: J'étais pas à Deauville, j'étais en Polynésie, Gérard.
1: Ouais, t'étais en Polynésie, bien sûr. Tu prendrais pas les gens pour des cons?
8: C'est pas de ma faute si mes parents sont riches, hein.
1: Ah ouais, non mais. Attends, je te demande dehors.
5: Allez, bonne nuit
1: pour Godzilla. Briquet. Oh.
10: Bah j'ai mis tout le monde dehors.
1: Olivier, s'il te plaît, une fois.
9: Deux fois.
1: Oui. Deux fois.
8: Oui.
4: Eh bon.
1: Donc Briquet.
8: Oui.
1: Briquet.
8: Trop dur comme question là. Ça fait quoi le dopage, c'est ça?
1: Que savez-vous sur le dopage?
8: Bah c'est pas bien.
1: C'est qui répond?
8: C'est Briquet.
1: Donc alors pour toi?
8: Bah c'est pas bien.
5: Pourquoi?
1: C'est-à-dire? Non, il n'y a pas des pourquoi.
8: Pourquoi?
1: Il n'y a pas de pourquoi.
5: Dans quel sens?
8: C'est pas bien.
5: Précise ton nom.
8: C'est pas bien parce que...
1: J'en connais que ça va gerber vite fait, là, je le sens.
8: Non, je te jure, c'est pas bon pour la santé, puis c'est pas bon, c'est pas
5: bon
8: pour
5: l'éthique. Mais pourquoi?
8: Parce qu'il y a plein de substances chimiques...
1: Non, mais attends, briquet.
8: Oui.
1: Briquet. Tu réponds pas à celui qui te demande et pourquoi et comment, d'accord?
8: Bah, je pense, c'est un débat, non?
1: Non, mais moi, tu réponds pas à ces gens-là, d'accord?
8: Ah, je parle qu'à toi, alors.
1: Voilà, tu réponds, je te demande, que savez-vous sur le dopage, donc pour toi, c'est pas bon?
8: Bah, c'est pas bien.
1: D'accord.
4: Gérard, excuse-moi, à la place de Godzilla que t'as viré, on accueille Susson, qui habite à Châteaudun. Et elle a 18 ans.
5: Salut, Susson.
11: Bonsoir, Gérard.
1: Salut.
11: Ça va?
1: Qu'est-ce que ça peut te foutre?
5: Oh là.
11: Oh, mais Gérard, je pose une question, hein, c'est tout.
5: Oh là là.
1: Je te réponds, t'es médecin?
11: Non, mais...
1: Non, t'es vétérinaire, d'accord. Ok, allez, hop, Françoise.
11: Ah, Gérard, c'est pas gentil.
1: Bon, Susan.

0: Tu permets, on continue la question, de faire le tour des gens.
1: Bah moi je dirais pareil, exactement pareil, que c'est pas bien. De toute façon, il n'y a pas que pour le Tour de France qu'il y a le dopage. Hein.
0: Ouais. Alors donc si je te dis que dans la
1: Formule 1, il y a le karaté, il y a la natation, il y a tout ça.
2: Tir à l'arc.
0: Non mais attends, Françoise.
1: Oui.
0: Françoise.
1: Oui, je suis là.
0: Écoute,
1: hein.
0: Là tu viens de me dire le tir à l'arc. Si je te dis
1: le karaté, je t'ai dit.
0: Ouais, bah, tu m'as dit le tir
1: judo,
0: à l'arc.
1: Le judo, si tu préfères. Le judo, karaté, natation.
2: Le tir à chambre.
1: La pétanque.
0: Ouais, et le sport en chambre aussi, il n'y a pas de dopage?
1: Non.
3: Il y a le Viagra.
0: Ouais, voilà, le Viagra. Qui c'est qui a dit le Viagra?
3: Et même les joueurs footballeurs.
2: Et le petit chinois aussi.
0: Un petit chinois, bien sûr.
3: Il n'y a
0: pas la main de ma soeur dans la culotte d'un soir non plus.
3: Donc
0: Françoise, si à ton avis même en Formule 1, il y en a qui se dopent alors.
1: Pourquoi?
0: Exactement. Ah, oui.
3: Les voitures elles sont dopées.
0: Ah ouais, elles sont dopées.
3: Ah ouais, il y a des mecs qui
0: attends.
3: Bah ouais, c'est clair quoi, ils mettent
0: qui attendez qui?
2: N'importe quoi.
3: C'est petit beurre. T'as pas le droit de mettre du nitroglycérométhanol en Formule 1, il y a des mecs qui le font, c'est du dopage, c'est tout, c'est pareil.
1: Il y a des chevaux.
0: Attends. Et l'OPO pour toi c'est quoi?
3: Bah l'OPO, si tu le mets dans une voiture, la voiture va plus vite, c'est clair.
0: Ouais, t'as raison. Hey, tu sais ce que c'est de l'OPO?
3: Non, vas-y, dis-moi.
0: C'est des produits que les coureurs ont pris pour sur le Tour de France.
3: Ils les ont pris en vente sur le Tour de France?
0: Non, ouais. ils en ont pris, tu vois.
4: On en a parlé.
0: Oui, ils en ont assez parlé longuement. Et ça continue encore à l'heure actuelle d'en parler.
3: Continue le Tour de France encore?
0: Non, c'est terminé.
1: Ça continue pas.
0: Christian.
4: Oui, il passe en justice. Le Tour passe en justice en ce moment.
0: Non, mais Christian. Christian, ouais. On s'en fout, on le sait qu'il passe en justice, ouais. on s'en fout. Ouais. Mais pour toi,
4: même les footballeurs.
0: Ouais, mais ça, je pense que lors de la coupe. Oh là, ça commence. Attends, Christian.
4: Oui.
0: Christian, je te demande 5 minutes. 5 minutes.
4: Oui.
0: Là, Manu et Pildard, vous me chopez celui qui est dans la cabine parce que là, c'est épouvantable.
2: On entend
0: le bruit des voitures. J'ai horreur de ça.
5: Bon, moi, j'arrête tout.
6: Il faut qu'on aille le choper, putain, ça.
0: Mais vous cherchez qui c'est qui est dans une cabine, c'est tout. Cela, c'est atroce.
5: Les clés de la voiture.
0: Atroce.
6: À toute personne qui est dans la cabine.
0: Non, alors maintenant, c'est où vous faites le boulot comme on a dit tout à l'heure, ou vous le faites pas du tout et je me casse.
5: Mon petit Gérard, est-ce que tu peux parler tu peux parler devant ton micro?
0: Non, il y a pas de mon petit Gérard, d'accord, je bouge pas avec toi.
5: Devant
0: ton micro. Gaffe parce que tout à l'heure, tu vas te prendre une caméra dans ta tranche.
6: Bon, on va le gérer, Gérard, continue.
4: Donc, très gentil.
0: Donc, alors toi, Christian, donc, pour toi, là-dessus,
4: Même les athlétismes.
0: Je n'aime pas
4: entendre cette histoire de mots drogue, dopage. Pour moi, ça devrait être interdit.
0: Attendez, on va pas tout mélanger.
6: Ouais.
5: Parce que Gérard n'est pas vraiment d'accord pour l'alcool.
0: Non, mais même, il y a Allo qui a quand même pas encore répondu à la première question.
4: Ouais, donc moi je suis tout à fait pour. Moi je suis pour le dopage, moi-même je me dope, je fais l'eucalyptus.
0: Ouais.
4: C'est le pétard d'écho alors.
0: Ouais.
4: Voilà, et donc, s'il y a des mecs qui ont des cheveux longs, je recherche tout style de barrettes.
0: D'accord, alors, tu vois, le mec avec les cheveux longs et les barrettes, tu vas aller les retrouver au standard.
3: Ah, bah, Fildar.
4: Dans un débat, il faut des pour et des contre.
0: T'as voulu jouer au cow-boy, maintenant, on va te faire bonne nuit. On va te dire bonne nuit.
5: Allez, bonne nuit.
0: Okay. Voilà, bonne nuit.
5: Bonne nuit.
0: Salut. Alors moi je peux Susan, tu veux peut-être répondre?
2: Oui, mais comme je viens d'arriver, j'ai pas entendu la question, Gérard.
0: Alors que savez-vous sur le dopage?
2: Alors sur le dopage, je crois savoir que il y a des mecs qui sont dopés autour de France, c'est ça?
0: Ouais, ben ça on vient d'en parler assez longtemps.
2: Et surtout en athlétisme, il y en a beaucoup qui se dopent aussi.
0: Au tir à l'arc, je me demande comment que les gens ils arrivent à se doper. Hein.
2: Surtout au lancer de poids, parce qu'il faut bien qu'ils fassent deux tours avant de lancer le poids.
0: Ouais, mais alors dans ces cas-là, moi je vais te dire une chose, comme ça a été dit, et je pense que tout le monde va être d'accord avec moi, Briquet, Françoise, et Petit Beurre et Christian.
4: Non,
0: Attends, Christian.
4: Tu penses?
0: Moi, je peux vous dire une chose, c'est que les coureurs en ont marre, c'est que bon, il y a eu cette histoire là, ouais. C'est que le coureur, on nous marche jusqu'à la fin du Tour de France, que cette histoire là soit répandue partout.
1: Mais et les coureurs,
0: ouais, non mais d'accord, ils ont qu'à pas se doper, je suis d'accord avec toi. Mais faut se dire une chose, c'est qu'ils en ont marre aussi, c'est que leur alimentation n'est pas pareille.
3: Ouais, c'est pas la pareille. Gérard, ouais. Tu
0: ouais.
1: Gérard, je les plains vraiment, tu vois, ils sont de 200 000 par mois. Mmh. Ouais. C'est vraiment des pauvres gens. Mmh. Ils sont obligés de se doper. C'est vraiment des.
2: Ah non, je suis pas d'accord.
0: Attendez. Ils ont quand même. Ils ont commencé, je sais plus quand, mais ils ont quand même 4000 km dans les pattes.
3: Plus que ça,
1: attends, mais c'est leur travail. Hein.
0: Ah ouais, mais d'accord. Ouais, non, mais attends. Ouais, c'est peut-être leur boulot, mais derrière, c'est qu'ils ont. Ils ont quand même une vie familiale.
5: Ouais, sur Minitel. Sur Minitel, on nous dit ils ont qu'à les faire en voiture.
0: Ouais, ben ça ils ont qu'à les faire en voiture. S'ils veulent faire 4000 bornes en bagnole sans pognon, ben c'est leur problème. Parce qu'il faut dire une chose, que le Tour de France, donc que ça soit la Formule 1, comme on veut venir sur le dopage. Ouais. Moi, dans la Formule 1, j'ai jamais entendu parler de dopage. Il y a que sur le Tour de France qu'on en parle. Dans le foot, on n'en entend pratiquement pas parler. Dans le rugby,
3: même
0: c'est pareil.
3: Les chevaux aussi. Gérard, c'est petit beurre. Même les chevaux.
0: Oui, petit beurre.
3: Oui, je voulais savoir si, tu sais, donc pour parler du Tour de France et du maillot jaune, je voulais savoir si toi, tu t'étais dopé pour avoir le slip jaune.
0: Alors, petit beurre. Petit beurre.
3: C'est ça le dopage. Si tu bois trop de café, il y a slip jaune après, forcément.
0: Attends, petit beurre.
3: Oui.
0: Petit beurre.
3: Oui.
0: Est-ce que ta connerie t'a donné l'autorisation de te doper pour passer à l'antenne?
3: Oui.
0: Oui. Ah, bah alors, dans ces cas-là, tu retournes au standard.
2: Gérard, c'est
0: Oui.
2: Je peux te poser une question qui m'intrigue depuis longtemps?
0: Oui.
2: Les cyclistes, comment ils font pipi et caca?
3: Je voulais te poser la même question.
0: Alors là, je vais te dire une chose, tu vois, Susan, ça c'est un truc qu'il faut voir, ça, moi je peux pas te le dire, en principe c'est quand quand ils arrivent à une arrivée, si c'est pas tellement long, c'est tout.
2: Ouais, mais je comprends pas comment ils peuvent faire.
0: S'il vous plaît, il y a une question Minitel, merci.
5: Ouais. Non, mais c'est pas une question Minitel, c'est un compliment, donc comme il y en a un quand même, je vais le lire.
3: Non.
0: Bah vas-y, dis, si c'est une connerie, fais-moi confiance que...
5: Alors, c'est Pépette qui dit, pour moi, le produit le plus dopant, c'est toi, Gérard.
0: Ouais, bah alors là, elle va se faire sauter, celle-là. Ça va plus vite.
6: Donc, tiens, Gérard, attends, excuse-moi, avant que tu reprennes, on accueille Tounaz.
2: Tounaz,
6: ça va. De Corbeil-Essonne.
3: Ouais, il doit de naze, lui.
4: Oui.
2: Il est bien naze.
0: Ouais, Tounaz.
3: Il est bien naze au départ.
0: T'es Tounaz?
4: T'es Tounaz.
0: Ouais, j'espère que tu vas pas être naze pour répondre aux questions.
4: Bah, c'est tout naze, Gérard.
0: Donc pour toi, parce que je vais pas revenir, on va pas rester sur la première.
2: Ouais.
4: C'est chiant.
3: On va passer à la deuxième.
0: Non, mais on va demander à tout naze s'il veut répondre, s'il a entendu la question.
5: Tu peux la répéter.
2: Non, dis non.
0: Bon, attends, dis non, toi, tu allais te faire sauter, toi, si t'es pas content. Oh.
2: Oh là là, Gérard.
3: T'énerve pas, Gérard.
0: Non, mais elle va pas commencer comme ça, la nana, si elle est pas contente, elle raccroche son téléphone.
6: Ouais, elle nous laisse. Tu reposes la question à toi.
0: Donc, tout naze, alors pour toi, que savez-vous du dopage? Sans reparler de l'histoire des cyclistes ou autre, qu'on vient de faire un truc assez long. Bon, tout naze une fois.
2: Deux fois.
0: Tout naze deux fois, tout naze trois fois. Adieu. Bonne nuit, au revoir. Allez hop, merci Fildar.
3: Adieu, j'ai rendu.
0: Allez hop,
6: qu'est-ce qu'il y a?
0: Il est là. Non.
3: Gérard.
0: C'était trois fois, c'est terminé.
3: Hop. Gérard, c'est tout naze.
0: Alors, tu travailles ou quoi?
3: C'est tout naze.
0: Hey, vous allez vous réveiller au standard, vous avez pas commencé.
5: Non, mais c'est vrai, Gérard a raison, qu'est-ce que vous foutez là?
6: Bah il est là,
5: là.
0: Il est là, vous vous amusez.
5: Il passe sur compte téléphone perso.
0: Ouais, mais ils vont pas s'amuser là, il y a 24 lignes qui sonnent, on va prendre
6: Allez, c'est fini les vacances.
0: Ouais, c'est terminé.
3: Tout naze. Gérard.
0: Bon, allez hop, tout naze, dégage.
5: Gérard est en train de taper le fil d'art.
3: Gérard, c'est tout naze.
0: Mais il est là.
3: Gérard, il est pas tout naze.
0: Gérard, c'est prévenu.
3: Gérard,
0: on s'était mis d'accord.
3: Gérard, t'es pas tout naze.
5: Gérard, t'es pas tout naze.
2: Ah, c'est naze.
3: J'ai gentil, Gérard.
0: Hein?
3: C'est
0: prévenu.
3: C'est
0: prévenu, ok?
3: C'est bidon. Gérard, c'est pas tout naze.
7: T'es bidon.
0: C'est tout. Il s'amuse à couper les gens. Il a frappé
5: Fildar.
0: Ah non, ouais, non, mais les gens. Gérard, non, mais attends. Il s'amuse à couper les gens. On les entend pas.
3: Gérard, c'est de la daube.
0: Alors, ok. Alors, tout naze pour la dernière fois.
6: On ne se bat pas dans le studio.
0: Tout naze pour la dernière fois. Bon, c'est quoi là?
7: Il disait de se calmer, Gérard.
0: Bon, non, allez, hop. Terminé.
3: Respire. Allez,
0: deuxième Gérard. Question.
3: Gérard, c'est
0: tout. Mais là, tu vas prendre le temps.
7: Pourquoi? Arrêtez,
5: laissez Gérard faire son débat un peu.
3: Gérard, je peux répondre à la question, c'est tout.
0: Vas-y.
2: Vas-y, réponds.
3: Ouais, donc le dopage, moi je trouve ça tout naze.
8: Ah oui, normal.
0: C'est bien. C'est bien. Alors, considérez-vous que le dopage soit une maladie. Alors, tout naze, tu vas pas commencer à me les gonfler. Parce que tu vas te faire tout naze au standard.
5: Il y a Sim, ce mita qui te connaît pas et qui te demande c'est quoi ce guignol.
0: Le guignol, Sim, il t'emmerde.
5: Ok.
2: C'est Jean Lefebvre.
0: Voilà, c'est Jean Lefebvre, tout à fait.
2: La deuxième question, c'était quoi?
0: Considérez-vous que le dopage soit une maladie.
2: Non.
3: Attends, c'est quoi?
9: Oui,
10: ça pourrait venir une maladie.
2: Exactement, oui. Françoise.
0: Attendez, chacun votre tour. Christian.
9: C'est une maladie.
0: Dans quel sens?
9: C'est un vif. C'est quelque chose de pas normal.
2: Comme la cigarette.
9: La cigarette, ça devrait pas être supprimée. D'ailleurs, dans les lieux publics, on fume pas. Dans le métro, on fume pas.
3: On ne fume pas non plus.
9: Moi, je fume pas et je bois pas.
0: D'accord. Christian.
9: Oui.
0: Tu vas me dire que ça pas rapport à la question et ça. Oui. Alors donc, tu bois pas, tu fumes pas.
9: Oui.
0: Mais alors moi, je vais te poser une question. C'est bête parce que
3: tu baises. Ouais.
0: Voilà. Il est une heure quarante-cinq du matin.
9: Oui.
0: Donc si tu bois pas, tu fumes pas, tu baises pas.
9: Si. J'ai une bonne copine qui habite dans le 7e. Tous les week-ends, je suis avec elle.
0: Ah. Ah. Bah voilà. Voilà. Donc alors Christian, petit beurre. Ça commence à m'énerver celui qui avait dans une cabine.
3: C'est pas moi, hein.
9: Pas moi non plus.
3: C'est petit beurre, tu m'écoutes?
0: Oui.
3: Je voulais te demander, tu dis que c'est une maladie, mais le préservatif, ça protège du dopage ou pas?
0: Alors attends, là je vais te dire une chose je crois que tu confonds avec sida et dopage. Alors si tu confonds là-dessus, c'est pas la peine qu'on insiste avec toi.
7: Tu peux donner la différence?
3: Expliquer la question alors.
0: Considérez-vous que le dopage...
3: Ça veut dire quoi, considérer?
0: Attends, t'as 20 ans, t'as pas été à l'école?
3: 17 ans CM2, j'ai arrêté donc.
0: 17 ans CM2, t'as arrêté. Alors, tu vas aller voir Fildar au standard.
3: Ça veut dire quoi, considérer?
0: Ouais, va voir Fildar au standard, il va t'expliquer ce que ça veut dire, considérer.
3: Mais je sais pas, il est pas aussi intelligent que toi, et c'est à toi de m'expliquer.
0: Attends, en ayant des cons comme toi, ça me suffit. Rien qu'avoir un con comme toi, ça m'a suffi. Françoise.
10: J'ai répondu, hein.
0: Briquet.
2: Oui.
0: Pour toi?
2: Non, pour moi, c'est plus un handicap, tu vois.
0: Olivier, s'il te plaît. Merci.
11: Olive.
0: Non, mais Olivier, tu vas pas commencer comme ça, parce que sinon, je vais...
5: Je me suis trompé de bouton.
0: Oui, dans ce cas-là, tu...
7: Ça te vaut rien, les vacances, Olive.
0: Ouais, je crois pas, hein. Donc, Briquet, pour toi?
2: Pour moi, Olivier a une très belle voix, et le dopage, c'est plus un handicap qu'une maladie, tu vois.
0: Bon alors, je te repose une question, dans quel sens? Et tu vas peut-être pouvoir me répondre si
2: en
0: tu veux.
2: En général, ils vont en avant, mais bon, dans quel sens? C'est difficile à répondre ta question là. Parce qu'en fait, la maladie provoque en fait le diagnostic.
0: Mm-hmm.
2: Le handicap, c'est pas du tout pareil.
0: Ouais, mais
2: il y a
0: déjà
2: des antécédents, tu vois ce que je veux dire?
0: Mm-hmm.
2: C'est sûr. Et tu peux pas aller outre ces antécédents par le DASSNIC médical ou autre.
0: Ouais, mais ça, de toute manière, qui c'est qui se marque comme une perdue?
2: Non, mais elle comprend pas ce que je dis pour ça.
0: Non, mais je pense que...
7: Bon, petit beurre, c'est très simple. Considérer, ça veut dire en fait que des fois tu peux être con et des fois tu peux être sidéré.
0: Non,
7: parce
0: mais attends,
7: que Gérard,
0: attends,
7: il peut avoir une idée.
9: Je trouve qu'ils veulent arriver tous le premier.
0: D'accord.
5: Mais qu'est-ce que ça veut dire, Philippe?
0: Là, non, mais ça sert...
5: Fildar, qu'est-ce que ça veut dire?
0: Je tiens bien les micros quand je parle, d'accord?
5: Mais il y a Fildar qui passe des coups de téléphone perso, là.
0: Non, mais de toute manière, je pense qu'on va poser la quatrième. On va se faire une petite pause parce que ça va pas aller. Donc, on va... Suzon, tu veux...
2: Oui, alors moi, je dirais qu'il y a pire que le dopage. Comme l'ecstasy, la coke, l'héroïne, le...
0: Non, mais attends. Attends, considérez-vous que le dopage soit une maladie?
2: Je considère que le dopage fait partie d'une drogue douce. Voilà.
0: Mais est-ce que c'est une maladie?
2: Maladie, oui, c'est une maladie. Parce qu'en fin de carrière sportive, ils arrêtent, à mon avis.
0: Non mais attends, de toute manière, si le mec il a envie de se droguer jusqu'au bout, il ira. Ok.
2: Mais ça sert à rien puisqu'il fera.
0: S'il a envie de se doper jusqu'au bout, il ira.
2: Oui,
0: donc ça sert à ça. Non, non, non. Non, non, mais je vais pas m'éterniser là-dessus, ok.
2: Non, mais t'as pas compris, Gérard.
0: Non, non, bah bien sûr, je comprends pas, je suis un con, c'est ça?
2: Non, pas du tout, j'ai pas dit ça. C'est toi qui l'as rayé, mec.
0: Hein? Donc, le disque, c'est quoi, monsieur Olivier?
5: Il y a une question sur Minitel d'abord. Il y a une question sur Minitel d'Alinéa.
11: Gérard, tout naze a envie de répondre.
5: Alinéa, 64 ans. Gérard, j'ai envie de toi. Et est-ce que les cotons-tiges dopent?
0: Merde. Elle va se faire. Quel âge?
5: 64 ans.
0: C'est comment son nom?
5: 21.
0: Non, mais son nom. Tiens, je vais te mettre 21 coups de pompe dans le cul, toi, tu vas voir. Ça va te faire tout drôle.
12: J'aime ça.
0: Tu vas voir. Alors, t'envoies la musique et.
5: Je sais pas quelle est. Il faut que tu fasses une autre question.
0: Non, non, tu
5: j'ai. J'ai. Cadet que dalle.
0: Oh, bah, tu tiens et tu te mènes le cul.
12: Okay.
0: Bah,
12: demande à
0: Tounaz,
12: il a pas répondu.
0: Ouais, Tounaz pour Tounaz.
11: Ouais, donc moi le dopage c'est plutôt une maladie parce qu'on sait que dopage vient du latin d'opium. Et donc
5: d'opium,
11: si on recherche bien dans le dictionnaire Vidal des médecins assermentés par la médecine de justice vaccinale,
0: ouais,
11: on peut déterminer que le dopage est une maladie.
0: Ouais.
11: Du latin d'opium.
2: Ouais.
0: Ah ouais. Et tu crois que les médecins ils vont trouver
11: non,
0: un.
11: Je cherche pas, j'ai fait un BEP de dopage.
0: Un BEP de dopage, t'as pas fait un
11: non, mais tout à fait, dans une école qui s'appelle Shit High School.
0: Ouais. Et t'as pas fait. T'as pas fait des études de dopage dans le bois de Boulogne.
13: Et aller au bois de Boulogne, oui, c'est
2: vrai. Tu vois, tu l'as fait dans la dope, non?
0: Bon, donc.
11: Ouais, une maladie.
0: Donc, qui c'est qui a pas répondu? Petit beurre, il est encore là, lui?
12: Françoise
0: a répondu.
2: Ça pourrait venir une maladie. Bah, Gérard, t'as pas répondu, on voudrait ta réponse.
0: Ah non, mais moi, je peux vous dire une chose que là-dessus, c'est pas moi. Là-dessus, moi, j'ai jamais pris de produit, donc.
2: Non, c'est... mais qu'est-ce que t'en penses de la question?
0: Ah non, mais même, moi, je peux vous dire une chose que ça, c'est un truc.
2: Est-ce que tu la considères comme une maladie, la dope?
0: Bah ça, chacun voit midi à sa porte. Hein.
2: Tu la vois à quelle heure?
0: Non, mais chacun voit midi.
2: Oui,
0: voit
2: pour toi, c'est une maladie ou pas?
0: Non, mais personnellement, pour moi, oui, c'est une maladie.
2: D'accord.
0: Maintenant, si la personne a envie de terminer ses jours avec ça, c'est son problème, ce n'est plus le mien.
13: Exactement, ouais,
2: d'accord,
13: Gérard.
2: D'accord, hein?
0: Moi, là-dessus, je sais que je...
13: Tu as raison, Gérard.
0: J'irai pas toucher à ça.
5: Gérard. Vas-y. Gérard, ouais, à la place de Petit Beurre, on a Petit Lu qui aimerait répondre à la question.
14: Bonsoir, c'est Petit Lu.
11: Bonsoir, Petit Lu.
5: Bonsoir, Petit Lu.
14: Bonsoir, Petit Lu. Bonsoir, GG. Bonsoir, tout le monde.
0: Salut, Petit Lu.
14: Ouais, moi, je voulais dire qu'en fait, le dopage, c'est plutôt une philosophie. Mm-hmm. C'est plutôt un état d'esprit, tu vois, un dogme, si tu vois ce que je veux dire.
0: Non, mais attends, on n'est pas là pour faire des cours de.
14: Mais je fais pas.
5: On n'est pas là pour ça.
14: Je fais pas.
5: Non, laisse tomber, on n'est pas là pour ça.
14: D'un mouvement philosophique que vous avez.
0: Non. Attends, tes conseils de philosophie et tout ça, je m'en bats les. Hein.
2: Les couilles.
0: Ouais, voilà.
5: Non, tout à fait. Les cacahuètes.
14: T'as bien tort.
0: Donc,
2: troisième question, Gérard.
12: Non, bah, pose la question, Gérard, et après.
5: Attends, juste pour finir la question, hein, quand même. Il y a donc Sandy, 80 kilos, qui voudrait dire sur Minitel.
0: Bah ouais, c'est ça, Sandy.
5: Le dopage.
0: Attends, là, le bulldog, tu me le dégages.
12: Quoi?
0: Terminé, je veux pas le savoir.
12: C'est qui?
0: Je veux pas le savoir.
14: Il a pas dit bulldog. Il a dit Pékin. Ah ouais, pareil.
0: Terminé.
13: Sandy est très gentil.
0: Voilà.
5: Ah, voilà.
0: Donc, je sais pas.
5: Tant pis pour Minitel.
13: Gérard.
0: Oui.
13: Tu pourrais m'envoyer un CD?
0: Ah, bah, attends, et ça, tu demandes un fil d'art tout à l'heure. Donc, on va s'écouter les petits pois carottes avec un stérilé, ou je pense. Et pas d'insultes.
15: De Gérard.
0: Et donc vous venez écouter des petits pois carottes avec le stérile où je pense. Donc il est 1h56, donc vous pouvez toujours nous appeler au 0803-08-5000 et toujours le 3615 code Fun Radio, rubrique directe et bien sûr
5: l'internet.
0: L'internet, donc comme il n'y a personne pour me dire.
12: Ouais, ça marche.
0: Donc, alors, je sais qu'il y a pas. Il y a, comme je sais qu'il y a pas mal de personnes qui nous ont, qui nous écoutent,
5: et qui nous ont écrit. Merci.
0: Et qui écrivent, si vous voulez nous écrire, c'est toujours au 143 minutes seul, Charles de Gaulle, 92 521, Neuilly-sur-Seine, Sedex. Et donc, on va saluer aussi les Anglais, good afternoon, espagnol, chupamela, cha, cha.
5: Attends, attends, l'espagnol, comment tu dis donc bonjour en espagnol?
0: Chupamela.
1: Chupamela, pisse.
5: Chupamela Spisna.
0: Voilà.
11: Et en allemand.
0: En italien, c'est Buenos Dias.
11: En allemand.
0: Et en allemand, c'est. Daichamut.
11: En Ouzbékistan.
0: Et en chinois, c'est Tutti Tut.
11: Et en breton.
0: Et en breton, c'est.
11: Kenavo.
0: Kenavo, voilà. Et en on grec. Récupère Christian.
11: Oui.
0: Potilu.
11: Oui.
0: Oui, alors attendez, il y a.
5: Ah, attendez, attendez, attendez.
0: Attendez, il y a quelqu'un qui veut.
16: Parler là.
0: Qui veut parler 5 minutes?
17: Oui, donc bonjour à tous.
5: Bonjour, bonjour donc.
1: Salut. Comment vas-tu?
11: Bonjour.
17: Ça va très bien, merci.
1: Le mariage s'est bien passé?
17: Non, mais attends, là, je voudrais d'abord parler à Françoise, si elle est là.
16: Non, elle est plus là.
0: Elle est là,
5: Françoise.
0: Elle est là.
1: Françoise. Je suis là, samedi.
5: Françoise, oui.
17: Comment?
1: Je suis là, samedi.
17: Donc, tu vois, je voulais te dire quelque chose. Excusez-moi. Très gentiment.
1: Oui,
17: c'est que
1: samedi.
17: C'est pas la peine de me traiter de bulldog et de dire que c'est vrai que, c'est, que, moi, que moi, je suis un bulldog.
1: Et de toute façon, Boudoc, c'est pas moi qui te l'a donné, c'est Max. Hein.
17: Oui, mais c'est pas la peine de dire que c'est vrai.
5: Elle l'a pas dit.
1: J'ai jamais non. dit ça.
0: Non.
17: Non, t'as jamais dit ça. Il y a quelqu'un qui t'a demandé et toi, t'as dit oui, c'est vrai.
1: N'importe
17: c'est Sandy.
1: Quoi, si tu crois tout le monde, toi.
0: Oh,
17: mais non, mais
0: ouais,
17: c'est toi qui l'as dit.
0: Françoise, tu te calmes, s'il te plaît, d'accord?
17: Alors moi, je suis gentille avec toi et
1: mais
17: tu te calmes avec
1: gentille.
17: Moi.
1: Je t'ai jamais traité de Boudoc.
17: Non, mais tu l'as dit tout à l'heure, en tout cas. Hein.
1: De quoi j'ai dit?
17: T'as dit que c'était vrai que j'étais un bulldog.
5: Ok, donc,
1: ok, super. On m'a demandé c'était qui qu'on appelait bulldog, j'ai dit Sandy.
17: Non, mais moi je te dis...
5: J'ai un peu du mal à gérer, là.
17: Moi je te dis, tu te calmes. Parce que sinon, c'est moi qui va te calmer, ça va pas être Gérard.
1: Ouais,
17: c'est
1: ça.
0: Bon,
1: ok,
0: allez,
1: tu fais peur, Sandy
0: bon,
17: comment
0: allez,
1: tu crois que tu fais peur?
0: C'est bon.
17: Ah bah, tu me fais pas peur non plus, hein.
5: Tout ça, c'est l'OPO, de toute façon.
0: Allez, hop, terminé. Voilà, les histoires sont réglées, donc on récupère Christian.
11: Sandy.
0: Oui, Sandy, elle est toujours là, t'écoutes.
11: Tu es gentille.
0: Voilà.
11: Tu es mignonne et toute belle.
0: Voilà.
11: J'aimerais bien que tu m'envoies une photo de toi et Gérard.
0: D'accord, on n'hésitera pas, Christian. Voilà. Donc, on te récupère toi.
11: Ah
0: on
11: ouais.
0: récupère Petit Lu.
11: Oui, salut, toi.
0: Re-salut.
11: Salut.
0: Briquet.
18: Oui, salut.
0: Tout naze. Ah non, là, qui c'est qui s'amuse avec un téléphone portable?
11: Ah, tout naze.
18: C'est tout naze, ça.
0: Donc, tout naze.
16: Et puis là, on le rappelle.
0: D'accord. Suzon.
19: Oui, c'est moi.
0: Donc, voilà. Donc, alors, la quatrième.
19: Sandy?
0: Non, elle n'est pas là, Sandy.
19: Tu es belle, tu es mignonne. Est-ce que je pourrais avoir une photo de toi et Gérard?
11: On t'aime.
0: C'est qui?
19: C'est Suzon.
0: Non, pour les... Non, mais Olivier, ça t'amuse, là?
5: De quoi?
0: Ça c'est t'amuse,
19: beau.
0: Là
19: C'est trop beau, Lily, laisse-le.
11: L'instant est magique.
19: Oh, elle est belle, la musique.
5: J'ai rien fait.
19: Les oiseaux chantent et quoi les fleurs fleurissent.
5: Tu vois bien les boutons, j'ai rien appuyé, j'ai appuyé sur aucun bouton.
11: Ah ouais, ça on voit bien les boutons, ouais.
5: Ouais, bah ça c'est clair.
11: Ouais, c'est clair.
0: Bon, non, mais c'est pas grave. Donc alors, peut-on se laver? Peut-on se servir du dopage pour se laver? Donc on va demander à Suzon.
19: Oui, alors moi je m'en sers souvent parce que je trouve que ça a un parfum vraiment... ça sent très bon.
0: Mmh.
19: Et j'aime bien le rose, le bleu, le vert et le jaune. C'est les meilleurs parce que le noir, le blanc et le marron, ça pue, je trouve. Hein.
0: D'accord.
5: Tout naze est revenu, hein, excusez-moi.
0: Tout naze.
11: Ouais, bonsoir Gérard. Ça sent bon aussi.
0: Ouais d'accord. Donc, alors, t'as entendu la question?
11: Non, parce que je viens d'arriver, là, il y a eu un petit problème de phone.
0: Ouais, t'étais avec un portable?
5: Non, je le rappelais, parce que là, ça a coupé.
0: Ouais, donc il était dans une cabine?
5: Hein? Non, il était chez lui,
11: non,
5: mais
11: non,
5: il a tiré le fil et ça a débranché.
11: Toilettes, hein.
0: Ah, d'accord.
11: Vas-y, il va faire ses toilettes, alors il doit se branler.
0: Ouais, d'accord, Christian.
11: Non,
0: mais c'est bon, Christian.
11: Ouais,
0: Christian, on se calme. Donc, alors, pour tout naze.
11: Il y a un portable qui sonne, là.
19: Attendez.
0: Oh là.
11: Là,
0: ça commence à bien faire. Olivier!
5: Oui.
0: Où? Tu retires cette musique.
19: Gérard est intemportable.
5: Viens voir, il n'y a aucun bouton allumé.
11: Un peu de professionnalisme, Gérard.
5: C'est lequel?
0: Non, mais c'est bien. Alors là, il y en a un qui a un portable qui sonne, on ne sait pas qui c'est.
5: Là, c'est pas moi.
19: C'est pas moi.
5: C'est pas ton tatou, Gérard?
19: C'est ta tribu.
0: Non,
5: c'est ta montre. Tu vois, c'était ta montre.
11: Voilà,
5: appuie dessus, ça s'arrête, je suis sûr.
0: Non, ça sonne pas ma montre.
5: Tiens, tu mets ta montre juste devant et ça sonne.
11: Game over.
16: Tu commences.
20: Gérard, c'est qui, la question, il vient de vérifier.
0: Tout à l'heure, il y en a deux au standard qui vont se prendre des claques.
21: Encore ?
0: Je le sens. Je le sens venir.
14: Bah, nous aussi, on le sent bien.
0: Ouais.
22: Oh là là. Gérard, le débat se poursuit pas, là.
0: Donc, alors, pour Tounas, peut-on se laver ? Peut-on se servir du dopage pour se laver ?
20: Tout à fait.
0: Ouais, dans quel sens ?
14: Vers l'arrière.
20: Ouais, d'accord. Plutôt vers l'avant, je dirais, parce que moi j'ai une brosse à dents super dopage.
0: Ouais.
20: Fois 3.
0: Ouais.
20: Tu peux prendre du dopage avec du Colgate hein, ou de la Foie Fraîche 3. Ça
0: ouais, bah d'accord. Alors, tout naze.
20: Non, mais attends, tout naze.
0: Tu retournes voir Manu, il va t'expliquer comment ça se
20: passe.
0: Non, mais tu retournes voir Manu au standard. Tu retournes au standard.
20: Oh,
0: standard, merci. Briquet.
22: Oui. Moi, je préfère les petits dopes.
0: Hein ?
22: Moi, je préfère les petits dopes.
0: Tu préfères les petits dopes. Alors, Briquet, c'est pareil, tu retournes voir...
23: Non, ça veut dire quoi, les petits dopes ?
0: On n'a pas besoin de s'amuser à citer de marque.
22: C'est le contraire de la grosse dope. Prends les grosses, toi les petites, c'est ça ? Voilà.
0: Ah ouais, mais de toute manière, t'en as qu'on en des grosses et t'en as d'autres qu'on des petites.
14: Ouais, toi, t'es une grosse.
22: Et toi, t'as une quoi, Gérard?
0: Non, mais moi, si je vais aller... Parce qu'au lieu de... Au lieu de commencer sur le dopage, on aurait dû commencer sur le fantasme.
22: Ah ouais,
0: je pense que là...
24: On va s'amuser.
0: On va s'amuser.
20: Les comment?
0: Ouais, les comment, là, toi, tu vas te calmer. Donc, Cotilu.
23: Allô? Ouais, maman. Non, je t'ai dit de plus m'appeler à ce numéro.
0: Manu!
21: Qu'est-ce que tu fais?
22: Manu, qu'est-ce que tu fais? Oh là là!
24: Ça suffit.
14: Il appelle sa mère.
22: Oui.
0: Petit Lu.
24: Gérard, reprends un peu en main ton débat, là.
0: Petit Lu.
14: C'est Petit Lu, ouais. Moi, je pense qu'il faut prendre le problème déjà à l'endroit. Pour se laver avec du dopage, il faut se laver.
0: D'accord. Merci pour la chèvre. Christian.
25: Oui. Moi, je veux prendre du shampoing.
0: Ah, voilà. Ben ouais, mais justement, c'est la question numéro 6, donc c'est bête.
24: Et voilà.
14: Super les questions.
0: Si ça vous plaît pas, c'est les vacances. Si ça vous plaît pas, vous mettez de la musique toute la nuit.
24: Mais j'ai rien dit, moi. Mais attends, mais c'est génial ton truc.
0: Alors tu...
14: Le débat de Gérard.
24: Je sais pas ce que vous en pensez, mais c'est génial.
0: Tu fermes ta.
24: Les questions sont super.
0: Tu la fermes.
24: Mais les questions sont pensées.
0: Tu la fermes.
24: Ok.
14: C'est génial.
26: Je vais répéter la question à Gérard, on t'a pas bien entendu. Vous les entendez bien, vous, les auditeurs?
0: Attends, c'est quoi ça?
14: C'est Spaceman.
0: Ça, c'est le chef, ça, qui est là-haut.
14: Non, c'est Spaceman.
0: Ouais, c'est Spaceman. Ça, c'est Spaceman.
24: Gérard,
0: se sert-on du dopage pour faire des plats cuisinés? Ah, c'est dommage.
14: Non.
0: Alors, ceux qui dorment, ils vont dégager.
14: Mais c'est quoi, c'est quoi?
22: Alors, la question était, se sert-on du dopage pour cuisiner, c'est ça?
0: Voilà.
22: Voilà, alors moi, je ne cuisine pas avec du dopage parce que c'est dégueulasse.
0: Ouais.
22: Ça pue.
0: Ouais.
22: C'est une sale odeur, c'est un sale goût. Et dis-moi qui se sert du dopage pour cuisiner, hein. Vraiment, une question vraiment intelligente. Hein.
14: Ouais, super.
22: Maïté, attends, c'est pas marqué Bécasse, hein.
0: Non, mais c'est pas marqué Bécasse. Attends, toi là-bas.
14: Roger, je te copie.
0: Bon, il y a un truc là, il y a une radio, il y a quelqu'un. Là, ça commence à bien faire.
14: Tango, Charlie, Alpha, Roger.
0: Ouais.
22: Je suis 5 sur 5.
23: Attends, ça s'est arrêté, je crois.
0: Ouais, ça s'est arrêté.
24: C'est bon, vas-y. Non, ouais.
0: Vous foutez pas un peu de moi là au standard là, ça se voit que c'est les vacances pour toute la merde.
14: T'es parti en vacances toi, GG?
0: Non.
14: Et là, t'as mis le maillot brésilien sur la plage?
0: Le maillot brésilien, et tu vois, les Brésiliens, ils ont pas été capables de battre la France, d'accord?
14: Et t'as pas été à Fleury-Mérogis,
20: plage? Oh, on a dit pas ça à Gérard, quand même.
22: Chercher du travail?
14: Bon, on rentre le débat.
0: Alors, Christian, pour toi.
14: Oui.
0: Bon, là, ça commence à bien faire.
21: Oh là là,
0: ça
21: merde.
24: Lionel.
21: Attends.
22: Gérard, poursuis ton débat, s'il te plaît.
0: Donc, Christian.
14: Oui. Je t'écoute.
23: Qu'est-ce que t'as touché là? Attends, je sais pas.
14: Les Français parlent tôt français.
24: Bon, reprends, c'est bon.
22: Christian, réponds à la question.
0: Christian.
14: Oui.
0: Donc pour toi.
14: Oui.
0: Bon, ça commence à bien faire au standard, s'il vous plaît.
14: Vas-y, écoute Gérard.
0: Donc Christian, pour se sert-on du dopage pour faire des plats cuisinés?
25: Non, moi je fais la cuisine très bien.
0: D'accord.
25: Je mange du lapin au vin rouge.
22: La moule.
25: Je mange du poisson au vin rouge. Non.
22: Et de la moule au vin rouge. Et
0: attends, Christian.
25: Des moules, frites.
0: Christian.
25: Oui.
0: Et en principe, des moules frites, c'est pas avec du vin rouge, c'est avec du vin blanc.
3: Un connaisseur.
25: Je sais, vous allez le dire.
0: Le seul vin rouge, en principe, tu fais un coq au vin rouge.
25: Oui, un coco, vous allez le dire, un coco
0: au
25: vin.
0: Le lapin, c'est pas au vin rouge, c'est à la moutarde.
25: Oui, on peut le faire aussi, à la moutarde, à la rigueur.
22: Il ouais, faudrait bon. Que tu nous invites, Gérard.
0: Ouais. Non, mais moi, alors là, je suis un très mauvais cuisinier, donc... C'est pas moi qui va vous inviter à manger.
25: Gérard, Sandy, elle cuisine bien ou pas?
0: Ah, ben ça, faudra lui poser la question.
25: Mais non, mais c'est toi qui mange tes plats, donc je te demande à toi.
0: Ah, non, mais moi.
25: Tu peux poser une question à Sandy?
0: Ah, ben elle est pas là, alors malheureusement.
22: Mais elle écoute.
25: Elle est très belle et très gentille.
0: Ouais, d'accord, ça on le sait.
22: Gérard, fais attention, Christophe, elle va la sauter. Hein.
25: Non.
22: Non.
25: T'es un pervers. Non.
22: Fais attention, Gérard.
25: Non.
22: Tu vas te faire voler.
25: Je ferai pas ça.
0: Eh, c'est quoi là? Qui c'est qui bouffe là?
25: Bon, question suivante.
0: Non, il n'y a pas de question suivante. On va demander à Petit Lu. C'est Petit Lu qui mange.
24: Ah non, il parlait en même temps.
25: Mais non, je peux pas être en train de parler, en train de manger, ça s'entend.
0: Donc, se sert-on du topage pour faire des plats cuisinés?
25: Je sais pas, moi je suis végétarien.
0: D'accord, ah bah alors comme ça.
24: Mais attends,
0: c'est clair et net, il est végétarien.
25: Bah, je mange pas de PO si ça te dérange pas.
24: C'est moi qui fais le débat, Gérard.
0: Attends, c'est toi qui fais le débat depuis quand? C'est quoi, depuis quand que tu fais le débat, toi? Toi, tu feras le débat quand je t'appellerai Potium, tu sortiras de sous ta console. Déjà, tu as m'éteint tes... Tu as pas commencé
25: Roger,
0: à faire ton
25: Roger,
0: bordel, là.
25: Roger.
0: Ok. Briquet.
25: Roger.
22: Roger. Oui. Simplement le dopage, je conseille
0: rien fait.
22: Le sel et le sucre.
4: Bonjour.
22: C'est beaucoup meilleur.
0: Le sel et le sucre?
23: Moi je bosse plus dans des questions comme ça.
24: Gérard vient de lancer un magazine à la tête de l'Olivier.
0: Vous engueulez pas les mecs.
24: J'y peux rien, c'est des problèmes techniques.
0: Attends, s'il y a des problèmes techniques.
22: Oh là là.
24: Bon, bah, entre temps, on accueille Tu Dégages à la place de Tounaz.
0: Tu vas me reprendre encore des mêmes avec d'autres noms. Et c'est quoi là, ce bordel?
24: Mais ça vient du standard, regarde, quand on le bouge, ça s'arrête, regarde. Bouge. Attends.
22: Non, mais Gérard.
24: Tiens, tu vois?
22: Gérard, c'est Susan.
24: Faut le tenir.
4: Gérard, bonjour.
0: Gérard.
4: Bonjour.
0: Max
24: enchaîne.
0: Allez, du rythme. Viens mon secours là.
24: C'est le fil derrière là.
25: C'est le bon vieux temps.
23: Il a balancé le magazine.
0: Et puis là-bas, il fait que des conneries.
24: J'ai rien fait.
0: Prends l'arrière.
24: Mais j'ai rien fait. Mais c'est dégueulasse.
25: Allez hop, tu dégages.
0: Tu prends l'arrêt tout à l'heure, sinon j'ai
25: Gérard, c'est comme au bon vieux temps. Hein.
0: Bon, alors tu dégages.
26: Gérard, si tu dégages.
0: Ouais, bah tu dégages.
25: Tu restes à l'antenne, Gérard. Allez, hop,
0: tu dégages, tu réponds à la question ou tu vas dégager pour de bon maintenant.
26: Ouais, alors donc, moi je crois que la cuisine c'est pas une bonne idée, quoi, que le dopage, tu veux. Ouais. Parce que bon, moi je suis végétarien déjà d'une.
25: Ah, bienvenue.
26: Et donc, dans les plats cuisinés, bon, si tu mets un peu de top, c'est sûr que tu vas partir en extasie totale, mon gars.
0: Ouais. Donc, et puis je suis pas ton gars déjà pour commencer.
26: Bon, alors Gérard, mon petit GG.
0: Non, je suis pas ton petit GG.
26: C'est tout court.
24: Tu peux l'appeler ma puce.
26: Bon alors Gérard, ouais donc le dopage dans la cuisine c'est pas une bonne idée.
22: C'est mieux dans la salle de bain.
26: Ouais apparemment dans la salle de bain ça peut être plutôt sympa quand tu prends ta douche. Moi je prends déjà des bains avec...
22: Gérard. Ouais mais tu peux mettre du dopage pour faire mousser.
25: Bon tu gères
26: par exemple, ouais.
22: Gérard,
26: t'avais les
22: cheveux. Ouais.
0: Non c'est toi Olivier là avec ton casque.
22: Gérard.
0: C'est toi Olivier alors, t'arrêtes un peu.
26: Gérard, faut que tu gères ton débat un petit peu.
25: Ouais, gère un peu le bordel.
22: Gérard, c'est Susson.
0: Ouais.
22: Est-ce que Sandy a mis du dopage dans la cuisine?
0: Alors là, tu fais une chose.
25: Tu peux la faire dégager, elle.
22: Attends, c'est la question.
0: Attends, qui c'est qui a dit ça?
22: C'est, je sais pas, tu tapes là, ou tu dégages.
26: C'est Francine.
0: Ah, c'est Francine?
26: Ouais, c'est Pierre.
0: Ah ouais, là je pense que si vous cherchez la petite bête... Vous allez avoir la grosse bête tout à l'heure encore qui va venir. Et ça va morfler pour celui qui dit des conneries sur elle.
24: On a dit pas de Sandy.
23: Mais attends, c'est toi qui viens de dire la grosse bête en parlant de Sandy. Donc
0: Attends.
24: Voilà.
0: Ouais, non mais attends.
24: Je suis pas une grosse bête.
22: Allô?
0: Ouais.
3: Allô.
4: Allô.
3: Allô.
4: Allô, Gérard.
25: Allô.
3: Allô. Attends, allô, Gérard.
0: Oh là.
4: Oui. Allô.
3: Oh là là, ça marche plus.
4: On n'entend plus Gérard, là, Gérard.
24: Reprends, la Gégé.
25: J'ai parti boire un café.
0: Donc, alors, septième question, faites-vous... Allô. Oh.
25: Hey.
3: Oui.
0: Bon, faites-vous du dopage. Prendriez-vous un dopage comme marque de shampoing?
3: Oula, j'ai pas compris la question.
0: Prendriez-vous un...
3: Oseriez-vous?
25: Ça veut dire
0: prendriez-vous le dopage comme marque de shampoing?
4: Alors
24: la question, c'est prendriez-vous?
4: Ouais, donc,
0: tu dégages pour l'instant.
4: Ouais.
0: Tu dégages. Tu dégages, tu fermes, Tom.
4: Bah attends, Gérard, le soir.
0: Tu la fermes, c'est moi qui commande.
4: Ok.
25: Ok, alors, le king de Suresnes.
4: Ok, alors.
0: Alors tu commences par te taire. Tu te commences par te taire.
4: D'accord.
0: Donc je répète la question.
3: Oui.
0: Prendriez-vous le dopage comme une marque de shampoing?
4: Oui.
0: Voilà. Alors on va demander à Christian parce que tu dégages. Je vais la fermer parce que tout à l'heure tu as dégagé.
25: Moi non, on ne prend pas de shampoing comme dopage.
0: Mais attends, tout à l'heure,
3: c'est
0: qui a pas compris?
3: C'est quoi? Prendriez-vous?
25: Prendriez, ça veut dire quoi prendriez?
3: Ah, prendriez-vous?
0: Attends, allez. Et si on prend ta femme,
24: prendriez-vous?
0: Si on prend ta femme à la place d'un shampoing, qu'est-ce que tu vas dire?
3: Je veux pas que vous prendriez ma femme.
0: Ok. Alors, Christian, tout à l'heure, tu as bien dit sur la question numéro 4, peut-on se servir de dopage pour se laver? Tu m'as dit non, tu prenais du shampoing. Donc maintenant, si je te dis, prendriez-vous le dopage comme une marque de shampoing, tu me réponds non. Donc, tu te laves pas la tête, alors?
25: Une marque, c'est une marque très haute. Je prends à la pêche pour me laver les cheveux.
24: Ouais, d'accord.
4: Oh, c'est franchement tout naze.
25: Ouais,
0: bon, alors, toi, tout naze. Toi, t'es tout naze. Comme tu comprends pas. Non, non, mais attends.
24: Si tu dégages, c'est pas tout naze.
0: Alors, tu dégages si tu comprends rien.
4: Non, mais c'est pas moi qui ai dit ça, Gérard.
0: Non. Non, mais c'est tout naze, c'est bizarre.
4: Apparemment, il repasse sur les lignes, hein. Faut vérifier, quoi.
0: Non, mais attends, là, va falloir peut-être faire quelque chose.
24: Mais regarde, Fildar, il se balade, là.
0: Bon, hey, Fildar, tu viens bosser, là, ou quoi?
24: Tu reprends un peu ton débat en main, là.
0: Hein? Parce que là, il y en a, quoi?
3: T'as
0: un problème, tu mets ma main encore sur ta gueule?
24: Huitième, déjà.
25: Première question.
0: Non, c'est la septième.
24: On va tout recommencer.
0: Donc, prendriez-vous le dopage comme marque de shampoing? Donc, on... Eh putain, celui qui rigole derrière.
3: Mais non, Gérard, allez.
0: Bon, alors maintenant, vous répondez. Maintenant, je répète
3: d'accord,
0: plus la question.
3: D'accord, Susan répond. Alors, je ne prendrai pas le dopage comme marque de shampoing parce que dope, ça pourrait être tu pues, quoi.
0: Ouais.
3: Parce que quand on dit ouais, tu dopes, tu pues, ça, tu vois. Donc, c'est. J'aurais une entreprise, j'aurais un produit, j'aurais pas pris ce nom-là parce que je trouve qu'il est moche, quoi. Et puis en plus, ça peut être la dopée, la cam, la drogue ou dopée,
0: ouais,
3: tu
0: non,
3: pues,
0: mais...
3: quoi.
0: Ouais, ok.
3: Donc c'est moche, voilà.
0: D'accord. Donc on va demander à Tounas, s'il est encore là.
3: Non, il est pas là.
24: C'est tu dégages.
0: Ah, c'est tu dégages.
4: Ouais, donc moi je prends du dopage LCF de L'Oréal. Pour me laver les cheveux, ça rend le cuir chevelu vachement propre, quoi.
0: Ouais, et ben tu vois, tu dégages. Là je crois que
4: mais
0: tu
4: non.
0: Dégages. Non, mais attends, tu dégages.
4: Mais Gérard, je t'aime.
0: Bon alors tu dégages, tu dégages. Allez hop, ce coup-là il
4: non,
0: dégage pour demain.
24: Mais
4: non,
24: il est là, hein, pourquoi tu l'appelles
4: la question.
0: Non, non, mais attends, il répond à la question, il n'a pas donné de marque. Hop.
3: Gérard.
0: Oui.
4: Bon alors je prends du shampoing tout court.
3: Gérard, tu dis pas tu dégages, tu dis tu dégages, dégage.
0: Voilà, bah tu dégages.
24: Il est là.
0: Final à la ligne.
3: Non, pas tu dégages.
4: Il est là, Gérard.
0: Il va pas nous faire chier jusqu'au bout.
24: Bon voilà. Allez, enchaîne.
0: Donc on va demander à Briquet.
6: Oui.
0: Moi, donc pour toi.
6: Moi je prends du petit dope âge 20-25.
0: Avec âge 20-25.
6: Ouais.
24: Bon, Briquet, tu dégages?
0: Briquet, bah oui.
6: Mais non, c'est du petit dope âge.
24: Ah d'accord.
6: Petit dope
24: non.
6: Âge 20-25.
24: Elle a raison.
0: Ah d'accord.
25: Troisième. Ok.
0: Petit lu.
25: Ouais, bah écoute, ouais, moi je prendrais bien du dopage pour me laver les cheveux. Encore faudrait-il que je me lave les cheveux.
0: Ok, alors Christian.
25: Oui, bah moi je prends de.
7: Prendriez.
25: Du mousson, de quelque chose de liquide.
7: D'huile de vidange.
0: D'accord. Moi je peux vous dire une chose que je citerai pas de nom, mais il y a des shampoings qui rendent facilement les cheveux brillants.
24: Quoi, Garnier, L'Oréal.
7: Elf, Motul, Andar.
24: Merde.
0: Yana, tout à l'heure.
25: Guerlain.
0: Oui.
8: Le débat.
0: Oui, Christian.
25: Javel WC.
0: Oui.
25: Javel WC.
0: Non, pas du Javel. Donc, faites-vous Faites-vous du dopage en boîte de nuit ou autre?
2: Gérard, je voudrais juste que tu me parles d'un truc quand même. C'est qu'est-ce qui peut arriver si en boîte de nuit, si je vais en boîte de nuit, j'en prends, et si je me fais arrêter par des flics?
22: C'est interdit Tour de France.
2: Attendez, laissez répondre à Gérard. Il nous en a parlé tout à l'heure, et qu'est-ce qui peut arriver?
0: Non, mais tu peux tous les laisser. Toi, tu viens pas trop peu parce que tout à l'heure, je vais t'assommer. Donc, la question que tu viens de me dire, ça intéresse qui est péril. Maintenant, si tu te fais piquer avec des trucs dans ta bagnole.
2: Avec quoi aller,
0: avec.
2: L'OPO,
0: ouais. C'est ton problème, ça intéresse qui est péril.
2: D'accord.
0: Maintenant, c'est à toi de voir si tu veux en prendre pour aller en boîte de nuit, c'est ton problème. Mais si les videurs veulent te laisser entrer, ils ont le droit. D'accord. Mais ça intéresse qui est péril. Oui, il y a une question.
9: Ouais, Gérard, il y a un certain Manu sur l'IRC qui demande pourquoi le dopage en mer est interdit.
0: Alors là. Là, tu peux lui répondre que sur le dopage en mer, je peux pas te savoir, donc faudrait
10: lui réponds, tu lui réponds quoi?
0: Non, mais moi, je peux pas te répondre parce que là-dessus, faudrait que tu essayes de me dire exactement.
22: Demande à Tabarly, je peux jamais répondre.
0: Non, il y a pas de demander à Tabarly, d'accord, parce que ça a rien à voir. Ouais, ça, là-dessus, moi. Là, je peux rien dire.
10: Ok.
0: Voilà.
2: D'accord.
0: Donc, alors, donc, faites-vous du dopage. Merci. Faites-vous du dopage en boîte de nuit ou autre.
2: Donc Gérard, merci Manu. Avant. Au revoir, salut.
12: Non. Pas au revoir.
0: Quand ta couche.
12: Avant que t'interroges les auditeurs.
2: Bon,
12: à la place
2: alors.
12: De tu dégages, je comprends rien.
0: Ouais, bah attends.
22: Ouais,
0: hey, Manu.
22: Rien.
0: Manu.
22: Oui.
0: Je vais te dire une chose.
22: Quoi? Ouais,
0: que là,
2: dis-lui, attends.
0: Non, instant.
2: Dis-lui devant ton micro la chose, parce qu'on comprend rien.
0: Attends.
2: Vas-y, je t'écoute.
0: Et l'autre, il comprend rien. Là, à mon avis. T'as repris le
2: mais
0: même
2: c'est son nom. C'est
0: non,
2: habitués.
0: Non,
2: c'est des habitués.
0: Il y a 24 hein. lignes qui sonnent. Les mecs, ils vont participer au débat. Ils vont prendre des gens au standard.
2: C'est des habituels. Mais non.
0: C'est des habituels encore, ça. Alors,
2: au lieu d'envoyer des sons, Olive.
0: Tu me prends des gens au standard et vite paye.
2: Voilà, quoi rien.
0: Ok.
2: Ouais.
0: Sinon, je te fais avaler ta clope par les narines.
2: D'accord.
22: Ouais, je comprends rien, Gérard. C'est Godzilla.
0: Alors, tiens, Godzilla, qui est là encore, elle.
2: Mais elle est pas là, on disait c'est Godzilla.
13: Bon, Christian.
0: Assis-toi,
2: Gérard, le débat.
12: C'est bon,
2: c'est reparti. Allez, ça roule l'autre.
12: Allez, hop. Christian,
13: là, c'est ouais. Non, là, c'est là.
12: Allez, t'as un bonheur, là.
2: Arrêtez, Gérard, balance pas les magazines.
12: Arrêtez,
2: on se calme. Oh,
22: Gérard.
2: Non, mais pas de double voix.
22: Gérard, prends rien.
0: Et toi, tu me prends des gens en standard autrement.
12: Mais
2: là, pour une fois, il y a 24 lignes qui sonnent.
0: Non, mais ils prennent personne. Alors, il y a tout naze, tu me le prends, après tu dégages, et maintenant c'est qui?
2: Bah c'est je comprends rien.
0: Ouais, je comprends rien, tu l'as fait changer pour un autre nom.
2: Mais non.
0: Non, allez hop, tu me gardes, que Christian, tu me reprends d'autres personnes.
22: Je comprends rien, j'ai fait de Toulouse. Et Pilu, j'ai rien fait.
0: J'en sais rien, tu me reprends. Tu me prends du monde. Et tu te mêles le cul.
9: Gérard, il y a.
2: Attends,
9: Gérard.
2: Je t'ai mal entendu, Gérard.
12: Oh là.
0: Tu te mêles, tu me prends des gens standard.
2: C'est fini les vacances. Ok, d'accord.
0: C'est terminé les vacances.
9: Gérard, il y a Spirit sur IRC qui se demande. En fait, il dit que tu devrais arrêter de te doper au lieu de faire un débat sur le dopage.
0: Allô bah lui, s'il n'est pas content, il reste. Il raccroche.
9: Voilà.
0: Ok.
9: Allez,
0: bon,
9: okay.
0: Alors on va se mettre.
9: On reprend.
2: Tout le monde a répondu là ou pas? Tout le monde a répondu.
0: Non, on n'a pas répondu.
2: Bah, on finit, et on finit, et après on mettra un disque, Gérard. On finit.
0: Donc, alors pour toi, Christian.
12: Oui.
0: Donc, faites-vous du dopage en boîte de nuit ou autre?
12: Moi, quand je vais quelque part en danser, c'est l'après-midi, mais je ne prends rien du tout quand je danse.
0: D'accord. Potilu?
25: Oui, professeur Potilu, je tiens à dénoncer. En boîte de nuit, tout le monde est dopé. Et,
0: ouais.
25: toi le premier, Gérard.
0: Alors toi tu dégages. C'est comme ça tu vas tout de suite comprendre ta douleur.
25: Non, je dénonce.
2: Non mais si,
25: tout.
2: Non mais Gérard a raison. Ça
25: c'est
2: suffit.
25: Non,
2: ça
25: non,
2: suffit.
25: Non,
2: allez, terminé.
25: Non,
2: OK, il dégage. Là,
0: d'accord.
2: Voilà, terminé.
0: Hop là, Briquet.
2: Voilà, il gère son débat.
22: Ouais,
0: Briquet.
22: Ouais. Non, moi je fais pas du dopage, je fais plutôt du slow, du rock, du
2: smurf
22: des fois.
2: C'est n'importe quoi. Allez, cette réponse. Allez.
0: Ouais.
2: Allez, dehors.
0: Venir,
2: allez.
0: Ça va vite. Là, on va mettre un disque.
2: Non, mais voilà, on prend.
0: Allez, hop.
2: Il travaillera en
0: 4 lignes.
2: Dégage.
0: Ouais. À la place de tout naze, tu dégages. Et puis.
12: Ouais, je comprends rien, Gérard.
0: Ouais, je comprends rien, alors vas-y.
12: Ouais, donc le dopage. Moi, je suis actuellement président d'une association qui s'appelle l'ADDL.
0: Ouais, bah l'ADDL, tu vas dégager.
2: Allez, hop.
0: Bonne nuit.
12: Mais
2: allez,
12: Susan.
2: Allez, ça suffit maintenant. Allez,
0: terminé.
2: Ça y est, parti.
0: Susan.
22: Alors moi, quand je vais en boîte de dopage, je danse, je m'éclate sur la techno avec un verre d'alcool, c'est tout.
0: Ah voilà.
2: Ah bah voilà.
0: Donc,
2: enfin une bonne réponse.
0: On a deux personnes.
2: Non, une.
0: On a deux. Non. Christian et Susan qui vont rester. Ouais. Les autres, je n'en veux plus.
24: Ouais, bravo. Voilà.
0: Christian,
1: oui.
0: À moins que tu veuilles nous quitter là et.
1: T'es fatigué, Christian? Non, t'es pas fatigué.
0: Bon,
1: tu restes.
0: Non, parce que je pense que t'avais dit que tu devais pas.
1: Si.
0: Tu voulais pas rester longtemps.
1: Si, je peux rester.
22: Tu travailles demain?
1: Demain, je commence à midi jusqu'à 14h30.
22: Ah, bah, ça va alors.
0: Alors donc, on va.
24: Elle t'a posé la question encore?
0: Non, donc. Pas encore.
24: Vas-y, pose.
0: Lorsque vous faites le plein dans votre voiture, mettez-vous du dopage et on va s'écouter Gun in Rose. C'est ça?
24: Ouais, Guns N' Roses.
0: Voilà. Et donc erreur de ma part, donc c'est pas le disque d'annoncer, donc c'est Laurent Garnier avec Crypti Bacon. Donc
24: c'était pas Guns N' Roses.
0: Donc c'était une faute de la part d'Olivier Olivier.
24: De ta part?
0: Non, c'est toi qui m'as donné ça.
24: Sur
0: Fun Radio.
24: Bien.
0: Et donc il est 2h27 si vous voulez toujours nous appeler au 0803-08-5000 et toujours le 3615 code Fun Radio rubrique direct. Et on va se saluer sur IRC Wanzibar, Seigneur.
24: Au bizarre.
0: Seigneur, Tony, Spirit, Tom G, Jeff et bien sûr tous les autres qui sont là et qui nous écoutent.
24: Ouais.
0: Et donc, on va accueillir Laurent Garnier, 30 ans, de je sais pas où. Merci, Olivier.
10: Olivier,
0: s'il te plaît, merci.
15: Salut Manu, salut tout le monde. Hein.
0: Donc, Laurent Garnier, bonsoir.
15: Ouais, mais donc, Gérard, il y a un truc qui m'a pas fait plaisir, hein, si tu veux, là. C'est qu'un instant, c'était pas les Guns N' Roses. C'était moi-même avec Crispy Bacon. Hein.
0: Bah oui, bah, je viens de l'annoncer.
15: Ouais, sur la belle S Communication, hein, je précise, hein, avec les tendances techno house, sous-valoacide, voire même deep core et corps de chasse, corps de.
0: D'accord. Bah, je viens de l'annoncer, d'accord.
15: Ok, hein, y a pas de problème. Hein.
0: Ok, donc on
24: va dans les BPM. Je lui dis pardon quand même, tu t'excuses.
0: Ah non, mais c'est.
15: Non, ouais, mais tu t'excuses, hein, Gérard. Si
0: non,
15: veux,
0: non, Laurent, mais hein. C'est. Laurent, c'est pas moi, c'est.
15: Non,
0: c'est
15: mais
0: Olivier.
15: Moi, je t'invite pas au restaurant, il n'y a pas de problème. Hein.
0: Laurent. Laurent.
15: Oui.
24: C'est Max.
15: Ouais.
24: Ça va?
15: Ouais, ça va. Hein, ça se passe plutôt bien, c'est bon esprit hein, ce soir.
24: Bon, ok. Tu restes pendant le débat un peu, là?
15: Ouais, okay. Ça serait bien que tu passes un peu au Rex.
24: Ouais, tu te la pètes un peu là en ce moment.
15: Ouais, bah disons.
24: D'accord,
15: que
24: okay.
15: J'ai rencontré une nana.
0: On va accueillir Moltonel.
17: Salut connard, Gérard.
0: Salut connard, tu dégages. Tu dégages.
17: Non.
0: Le connard, il t'emmerde. Hop, tu dégages.
15: Ouais, salut, Jean. Bonne nuit.
0: Non, c'est pas toi, Laurent Garnier.
15: Ok.
0: C'est Moltonel, c'est tant pis pour lui. Pépito, 22 ans de je sais pas où.
17: Oui, bonsoir à toi et bonsoir à tous les petits gâteaux.
0: Voilà, ben c'est pas mal
15: ouais,
0: pour
15: salut, Jean, tout le monde. Hein.
0: Donc Susan, 21 ans.
18: Oui, salut.
0: Rebonsoir. Bonsoir. Christian, toujours là.
17: Oui, rebonsoir.
0: Et Zippo. Bonsoir.
18: Salut Gérard, salut Manu, salut Fida, salut Olivier.
24: Zippo.
18: Salut. Salut Zippo. Salut Laurent Garnier.
15: Ouais, salut Jean.
0: Alors donc, je répète la question. Lorsque vous faites le plein dans votre voiture, mettez-vous du dopage.
24: Attends, j'ai rien compris. T'es pas devant le micro, j'ai rien compris.
0: Non, même là, je suis. Compris là.
24: Ben non.
18: Et nous, on n'a rien entendu.
24: Voilà.
0: Alors, lorsque vous faites le plein...
24: Non, mais devant le micro, Gérard.
0: Lorsque vous faites le plein dans votre voiture, mettez-vous du dopage.
24: Ah.
0: Ça veut rien dire. Alors, toi, tu vas te faire sauter.
24: Mais si, c'est quand on remplit sa voiture de d'essence.
0: Toi, tu vois, tu fais une chose, tu t'occupes de ta caméra, je ne te demande pas si dans ta caméra, tu mets du dopage.
24: Et toi, Gérard, tu t'occupes pas de Fildar et tu t'occupes de ton débat.
0: Donc, alors, on va demander à Zippo.
18: Oui.
0: Donc pour toi.
18: Moi déjà j'ai pas de voiture donc je sais pas. Mais
24: si attends,
18: j'avais une voiture, je pense que je mettrais plutôt de l'essence.
0: Non mais attends, c'est pas parce que les gens n'ont pas de voiture au standard qu'on n'a pas le droit de les prendre.
18: Non,
24: je suis désolé. C'est un débat sur les voitures.
0: C'est un débat sur le dopage.
24: Mais non, c'est sur les voitures. Ils prennent des gens sans voiture au standard.
0: Mais attends.
24: Mais tu parles de voiture.
0: Elle a pas de voiture donc elle peut pas mettre du dopage dans sa voiture.
18: Non mais si j'en avais une, je mettrais de l'essence.
0: Voilà.
17: Moi non plus, j'ai pas de voiture. Christian, j'ai pas de voiture, mais si j'en avais une, je mettrais du gazole.
0: Voilà.
24: Tu vois, ils prennent que des gens sans voiture alors que c'est un débat sur les voitures.
0: Mais non, on fait pas un. Susan.
18: Alors moi, j'ai une voiture, je mets du dopage Super Plan 98.
24: D'accord.
18: Total non, Elf.
0: Non, bah alors.
24: Oh, c'est pas vrai.
0: Alors, Susan. Tu vois, j'étais trop.
18: Je savais pas, excuse-moi.
24: C'est vrai,
0: Non,
24: mais elle le savait pas.
0: Maintenant, tu vas le savoir. C'est quoi là?
24: C'est quoi ça?
0: C'est quoi là?
24: Mais, c'est pas moi, hein, je suis
0: Olivier.
24: Oui.
0: Qu'est-ce qu'il y a ? Olivier, tu me retires France Info, s'il te plaît, merci.
2: D'accord.
0: Parce que là, on a tous France Info dans les oreilles.
22: Oh non, ça suffit.
2: Mais ça passe, hein, ça passe sur la table.
0: Alors,
24: excuse-moi, Gérard, on accueille Kleenex entre-temps.
22: Salut, Kleenex.
26: Salut, Gérard.
24: À la place de Moltenel.
26: Ça va,
24: Jean. Il a rajouté une épaisseur, il n'y a pas de souci.
0: Non, non, mais j'espère que tu vas pas recommencer comme le premier débat, avec ton naze, dégage et puis machin.
24: Ah, c'est pas le même, hein.
0: Non, non, mais j'espère que tu vas pas t'amuser à dire au mec, ouais, ben à la place de mettre Kleenex, tu peux passer pour Kleenex.
24: Non, c'est pas le même. Okay. Il n'y a pas de souci, hein.
0: Ouais, donc alors Kleenex.
26: Ouais, bonjour Gérard. Alors moi, je mets du dopage diesel.
0: Ouais.
26: Parce que c'est moins cher et voilà, quoi.
22: Ouais, c'est ça.
26: J'aime bien polluer.
0: D'accord. Okay. Laurent.
5: Ouais, salut Gigi, hein.
0: Bonjour, hein. Donc, voilà.
2: Attends, mais il y a un piratage, là.
5: Gérard.
0: Laurent, je t'écoute.
5: Ouais, donc, moi, dans ma voiture, hein, je mets un carburant qui s'appelle de l'Ecstasy, hein.
0: Ouais.
5: Ecstasy, hein, parce que je viens de vacances de Color City, hein.
2: C'est pas de marque. Fait, hein.
22: Et donc, quoi dans tes platines,
0: voilà, voilà. Oh,
5: allô,
0: oh, Laurent.
5: Ouais, hein.
0: Laurent.
5: Oui.
0: Je pense que t'as.
5: Tu te fous pas de ma gueule, hein, si tu veux.
0: Non, non, mais je me bats. J'oserais pas, hein.
5: Donc, d'accord.
2: Okay.
5: Donc, moi, je mets de l'Ecstasy, hein, comme carburant. Et puis, d'ailleurs, s'il y a des auditeurs qui m'écoutent, hein, je recherche dans tout style de feutrine. Hein,
0: d'accord. Laurent.
5: Hein, Max, souvent, si t'en as, tu m'en refiles.
0: D'accord. Tu as demandé un Fildar, il en a beaucoup en stock.
5: Non, mais moi, je parle au grand DJ, pas au DJ caca. Hein.
0: Ouais, d'accord. Le DJ caca, tu vas le prendre, là. Il va t'avoir en antenne, le DJ caca.
24: Ouais, je vais l'avoir.
0: Je pense que tout le monde a répondu, là.
22: Oui.
26: Non, Pépito.
0: Ah, Pépito, t'as pas répondu.
26: Bah, écoute, moi, j'ai un attelage de poney, parce que j'habite à la campagne, donc je me déplace avec une charrue et un attelage de poney.
22: Et tu leur mets quoi au poney?
0: Non, mais attendez.
2: Tu
22: les offres à l'OPO.
2: Attendez.
0: Là, Pépito, t'as un sans fil?
26: Roger.
0: Ouais, alors.
2: Ok.
0: Bonne nuit. Allez. Terminé. Hop. Voilà.
2: Ah bah voilà.
0: Ah bah,
2: c'est Pépito.
0: Bah voilà.
2: Ah bah bien joué.
0: Ah bah, c'était lui.
2: Ouais. Bravo, Gérard.
24: T'as bien trouvé tout de suite.
0: Bon, je pense qu'on va passer la
22: deuxième question.
0: À la 11e.
2: 11e, déjà 11e.
0: Alors, ouais, mais.
2: Ça passe vite.
0: Mais... Alors, auriez-vous des fantasmes en vous dopant?
22: Oh là là.
0: Ah, ça, c'est une question que j'aurais préféré la garder dans l'autre.
22: Ouais, on la garde dans l'autre.
26: Ouais, je te copie.
0: Ouais, ben, alors on la garde dans l'autre.
26: Pas de problème, Rigo.
22: D'accord.
0: Alors, celui qui s'amuse avec la CB va se calmer.
26: Ok.
0: Alors. Bon,
26: R.A.S. c'est la vacation.
0: Continue ton débat. Ça commence à bien faire, là. Hein.
2: Quoi, qu'est-ce qu'il y a? Manu va s'occuper de régler tous les problèmes.
0: Alors, utilise-t-on le dopage à 3 ou à plus?
22: Ça commence
0: à m'énerver. Ouais. Non, mais celle-là, on la met pas pour les...
2: Ah, la question fantasmes. Des fantasmes, on n'en parle pas maintenant.
0: On la garde pour plus tard.
2: Ah, c'est dommage. Bon,
0: non, on la garde pour okay. Tout à l'heure, parce que je pense que ça va intéresser pas mal de personnes.
2: Donc, enchaîne.
0: Celui qui s'amuse à faire du bruit comme ça commence à m'énerver, merci.
22: Non,
0: mais cherchez pas qui c'est au standard.
2: Fildar, ils s'en foutent.
0: Manu, c'est pareil.
2: Ils s'en foutent aussi. Puis je m'en fous aussi.
0: Il va s'allumer sa clope, il n'en a rien à foutre. Ouais. Non, mais ils en ont rien à foutre.
2: Ils cherchent pas qui c'est.
10: Alors relance le numéro de téléphone et tu me vires tout le monde.
0: Alors 0803 08 5000, on va virer tout le monde sauf Christian.
22: Et moi ?
0: C'est tout.
10: Faut faire gaffe, quoi.
26: Et Kleenex, il est sympa, Kleenex.
0: Là, il y en a qui s'amusent avec des portables sans fil. Donc, je pense qu'on va... On va faire quoi, alors?
22: C'est 6 ans que tu me gardes.
26: Ouais. T'es tellement mignonne.
22: Ah, j'espère.
0: Ah oui, mais...
26: Ils veulent pas travailler,
0: t'es de rien de l'autre, là. Il a une oreille coincée.
24: C'est les derniers débats de Gérard de ta vie. Alors, profites-en. Alors, gère comme tu veux.
0: Attends, c'est le dernier. Tu peux taper là?
24: Non.
0: Non, je vais dire, regarde. Mais regarde, il passe pas là. Et tu as passé, toi, espèce de peignant. Hein? Et t'es pas payé à rien foutre là.
24: Non.
0: T'es payé à faire le standard. Tu veux que je le fasse?
10: Non, j'ai infini ton débat.
0: Ton débat, Gérard.
2: Non, Gérard.
0: Gérard.
22: Tu gères un peu le
0: tu bosses. Ok.
2: Gérard, il y a Laurent Garnier quand même qui est sur l'antenne.
5: Bon, Gérard, je suis pas n'importe qui. Hein?
15: Voilà. On peut pas faire le coup.
0: Alors, hein, utilise-t-on le dopage à 3 ou plus? Donc, on va demander à Christian.
2: Attends, un fantasme à 3 ou plus?
0: Non, c'est pas un fantasme, là.
2: Ah bon? C'est pas le débat sur les fantasmes?
0: Non. Bon, là, ça commence à bien faire.
2: C'est non, qui, là? C'est quoi? Comme par hasard, dès que Max s'en va, vous refoutez votre bordel.
0: Ouais. Alors donc, ça va aller vite, on va conclure, comme ça on va...
2: Moi je suis d'accord avec Gérard. Non, Gérard, on finit la dernière question, c'est la dernière.
0: Non, il y en reste encore une après.
2: Ah,
0: hein.
2: Merde. Donc...
0: Quoi, merde?
2: Non, rien.
0: Attends, tout à l'heure, toi, tu vas voir si c'est de la merde aussi, toi, là-bas. Le débat.

0: J'ai une photo de ma copine devant moi.
1: Susan.
2: Oui, alors moi, je préfère utiliser le dopage à 3 ou à 4, si jamais je me doperais. Mais comme je me dope pas, je voilà, quoi.
3: D'accord. Okay.
1: Zippo.
2: Oui.
1: Non, toi.
2: Oui. Non, mais c'est un truc que je fais toute seule.
1: D'accord. Là, c'est pas mal.
0: Et moi, Kleenex, tu t'en fous.
1: Ouais, ben, Kleenex...
0: Non, mais moi, je me dope tout seul, je me branle souvent, hein, Kleenex.
1: D'accord, ah,
4: Laurent,
1: c'est bien.
4: Garnier, c'est ce que je peux répondre à la question.
1: Ouais.
2: On sait que tu te dopes, Laurent.
4: Non, mais attends...
1: Vas-y, Laurent, je t'écoute.
0: Hein, c'est pas Laurent de RTL?
1: Non, c'est
4: ouais,
1: pas Laurent
4: de... Laurent de RTL, non, mais... Faut pas pousser mes mains dans les orties, hein.
1: Ouais.
3: Ok, on va reprendre le débat, là, un peu.
1: Ouais, non, mais là, on va... Laurent, tu réponds...
3: Laurent, t'enchaînes, tu mixes, là.
5: C'est quoi déjà la fréquence
3: d'un
5: de Limoges?
3: Attends,
1: il y a. Ça tombe quelle est la boutique qui me demande la fréquence de Limoges?
4: Tout à fait.
1: Alors?
3: C'est quoi?
1: Ma mère, tu as travaillé ou quoi, toi?
6: Bah, je la cherche.
1: Bah, dépêche-toi, tu devrais la savoir.
3: 92.2.
1: Voilà, 92.2 pour Limoges.
4: Dans quel sens?
2: Et Tourcoing?
1: Tourcoing?
5: Gérard, on t'a pas bien entendu. Vous le.
1: Utilisons le dopage à 3 ou à plus.
4: Bon, Gérard, c'est Laurent Garnier.
5: Je vais répéter la question à Gérard, on t'a pas bien entendu. Vous les entendez bien, vous les
2: auditeurs? Non, mais
1: j'entends rien. Ça c'est Max.
4: Tu peux répéter la question, s'il te plaît.
1: Ouais, bon, je répète pas, vous l'avez très bien compris. Dernière question. Fabrique-t-on les dopages sur les hommes?
4: Laurent Garnier.
1: Ouais.
3: Attends, je comprends rien à la question, là.
4: Donc Laurent Garnier.
1: Ouais.
3: C'est tout naze.
4: Non, je pense pas, puisque de toute façon moi je me dope pas, donc je pense que
2: c'est ça.
4: Ça peut se produire hein, sur les animaux, hein, et tout style de reptile. Hein.
1: Mm-hmm. D'accord. Okay. Kleenex. Qui
5: pourquoi Gérard?
2: Et comment?
0: C'est quoi la question? Attends, moi je veux la fréquence à Walibi, Gérard.
2: Et au parc Astérix?
0: Et oui aussi.
2: Et tu veux pas la fréquence de Ouagadougou?
4: Disneyland Paris. Hein.
1: Alors Disneyland Paris, c'est 101.9, et tu fermes...
2: Ta cacahuète.
4: Oh là là là là, Gérard, c'est Laurent Garnier quand même, hein.
1: Attends, toi tout à l'heure, quand le Perrier va être but, tu vas te prendre la canette dans la tête.
3: Il y a des problèmes de console. Problèmes de balance.
4: On a dit pas de pub.
1: Allez, auriez-vous du plaisir à vous doper quand vous faites l'amour, et puis terminer, c'est la dernière question, parce que là, c'est le bordel. Non, mais c'est le bordel. Là, entre ces deux-là, tu veux rien foutre au standard. Là, t'as 24 lignes qui sonnent. Prennent personne. Lui, je pense qu'il est en train de me fabriquer avec un truc, on a du bordel.
2: Mais
1: il y a
2: Trigo
1: qui travaille bien. Donc Trigo,
3: merci à tous.
1: Ces deux feignants, ils rentrent de vacances, l'autre avec ses oreilles de chou, on dirait un hippopotame.
2: L'autre,
1: quoi, ferme ta gueule. On se calme là, oh. Bon, la Susan, tu dégages.
2: Eh, c'est pas moi, alors tu te calmes aussi.
1: Alors Zippo, tu dégages.
2: Ah non, c'est pas moi.
3: Oh, soyez sympa quand même.
1: Non, il y en a une qui a dit que...
2: Bah, c'est pas Susan, c'est pas moi non plus.
1: Bon, bah bien
2: c'est
1: sûr,
2: il y a... C'est un mec qui s'est fait passer pour une nana encore, ça.
1: Ouais, aussi. Mais c'est pas grave. Alors, en fait, auriez-vous du plaisir à vous doper quand vous faites l'amour? On m'a demandé à Laurent Garnier.
4: Ouais, je dirais ouais. Hein, ouais. Parce que, bon, moi, on va dire que je me dope pas, hein, mais bon...
2: Hein,
4: on peut dire que l'ecstasy, ça peut procurer un maximum de plaisir. Hein.
1: Ouais, mais en mixant, ça t'arrive pas de te doper?
4: Non, mais ça, c'est une question à laquelle je te répondrai pas.
3: Non, Laurent se dope pas, non. D'accord. Non, qu'à la musique.
4: Ouais, Maxou peut te le dire. Hein,
3: ouais, jusqu'à la musique.
1: On va demander à Kleenex.
0: Bah, moi, je trouve qu'il n'y a rien de mieux que de faire l'amour. Normalement, il n'y a pas besoin de se doper. Hein.
1: D'accord. Et si je te pose la question, si un jour, on te propose, ta copine, elle te propose... de l'OPO ou un autre produit pour...
0: Non, on m'a déjà proposé de la DPD, mais j'ai refusé.
1: De la DPD, abruti, va. Eh, va mousser dans tes Kleenex, c'est ta vieille tâche. Ouais, vieille tâche. Pépito. Pépito, il est plus saison.
2: Oui, alors moi, je me dope pour l'amour.
4: Pardon,
1: non, mais je crois qu'il y a un malaise. Hein,
2: C'est dopé, je crois, Gérard.
3: Fais gaffe, Laurent, t'es en direct sur Fun, quand même.
1: Flashback. T'as raison. Ouais, c'est ça. Susan, hey, Laurent, hey, c'est bon, tu coupes Laurent, là.
3: Hop, alors, regardez quand même, merde.
4: Je
1: m'excuse,
4: hein.
1: Bon, Susan.
2: Oui, alors, moi, je disais que je me dope des gens en faisant l'amour.
1: Ouais, mais attends.
2: C'est-à-dire que quand je fais l'amour, pour moi, c'est un dopage.
1: Non, mais attends, moi, je vais te poser une question. Alors, tu te dopes avec qui, sans indiscrétion?
2: Bah, avec ma chérie.
1: Oh, t'es Gwyn, alors. Oh, toi, je sens que.

0: sens, oh, je sens que toi, tu vas faire partie du deuxième débat, mais on va te chauffer à mort.
1: Ah, mais chauffez-moi, mes enfants.
2: Six ans, tu seras pas la seule que je vais chauffer pendant le...
1: Mais Gérard, c'est pas
2: 6 ans, c'est 6 ans. Ouais, non, mais je m'en fous. T'inquiète pas, t'en as une autre aussi que je vais chauffer. À l'intérêt d'être réveillé pour le deuxième débat.
1: Ah, oh, d'accord.
2: Christian.
3: Oui, mais moi, j'aime bien faire l'amour.
1: Avec 6 ans?
4: Avec ta main droite?
3: Non, j'aime bien faire l'amour, c'est tout.
2: Avec la main gauche?
3: J'aime bien...
2: Ah non, mais avec la main gauche, non, mais c'est de la droite.
3: N'importe quelle position.
2: Non, mais c'est avec la droite qu'on se branle.
3: Non, j'aime bien faire l'amour avec n'importe quelle position.
5: Il y a un message, Minitel.
2: Ouais.
5: Voilà. Il y a Sandy, 80 kilos, qui laisse.
3: Non, moi, faut pas dire des.
5: Moi, je me dope à la transpiration.
3: Non. Je veux pas entendre des bêtises sur Sandy.
0: Attends, toi, tu as. Hey, le prochain coup, tu me redis encore un message. J'entends Sandy dedans. Je me lève. Je te prends la caméra. Je te la casse sur la gueule. D'accord. Ok. Alors, t'as intérêt d'avoir un casque. C'est toi, tu vois. Hey, le 24 août. Ouais. Je serai toi, j'essaierai de trouver un casque de CRS parce que je vais venir avec un marteau. La première connerie que tu vas me faire, je t'assomme là. Et vous deux, c'est pareil là.
6: Le débat, Gérard.
0: Alors, Christian, t'as répondu. Zippo.
1: Oui, moi je me dope pas, non, mais par contre, je fume une clope après.
0: De toute manière, tout le monde, en principe, tout le monde fume une clope après avoir fait l'amour. Moi, déjà, le premier, je fume une clope après avoir fait l'amour.
7: Pendant, après.
0: Attends, je fume avant, pendant et après.
7: J'imagine.
0: Et en plus, je me tape une bouteille de coca pour moi tout seul après avoir bien un goulou.
5: Avec qui?
0: Ah bah avec qui, t'as qu'à lui demander qu'elle vienne, elle va te répondre toute seule.
5: C'est bon.
6: Ça ira.
0: T'as Roger? Donc, t'as tout à fait compris. Donc, thème du débat, donc voilà, c'était sur le dopage. Donc, on va demander à Laurent Garnier s'il est encore là, sa petite conclusion.
8: Oui, Charles, tout à fait. Donc, débat fort excellent, ma foi. Et je recherche en fait tout style de feutrine. Donc, si vous avez des feutrines techniques, ce Gemini, je cherche tout style. Acide, deep core, trans core, vers même trans de Goa. Je recherche un techno house, c'est même.
0: Ok, c'est bon.
8: Je rappelle que j'étais en
0: live. Ok, c'est bon. C'est bon, Laurent.
8: En live, hein.
0: C'est bon, Laurent. Ça y est, Laurent. On a compris. On te souhaite une bonne journée, une bonne nuit si tu vas te coucher, hein. Oh, Kleenex.
4: Ouais, alors moi je conseille le dopage à personne, sauf éventuellement le DPD pour tenir jusqu'au bout des débats de Gérard, quoi.
0: Alors, les DPD, tu vois ?
6: C'est quoi ?
4: Bah, DPD, je sais pas, c'est les initiales d'un truc, j'en sais rien, c'est une molécule.
0: Bah alors, attends, c'est toi qui sors ça comme connerie.
4: Mais donc non, mais je l'ai lu dans un magazine.
0: Ah bah alors, tu lis tes magazines de merde, et moi je serais que toi, tu vois, je prendrais un magazine.
4: Ouais.
0: Un bon magazine de cul. J'essaierai d'avoir un bon petit truc pour bien me fracasser et je me prendrai dessus. Ok, alors en de bon entendeur, salut. Pépito.
7: Pépito, il est parti.
5: Oh là là, Gérard.
0: Susan.
1: Oui, alors moi, le premier débat, bon, je m'y connaissais pas trop sur le dopage, mais j'attendais avec impatience le deuxième débat, qui, j'espère, va être très chaud.
0: Ah ben, le deuxième débat, il va être archi chaud, il y a 18 questions.
1: J'espère que ça sera chaud.
0: Oh là. Ok. Christian.
3: Oui, ben moi le débat du dopage, je le connaissais. J'avais entendu à la télévision.
0: Ouais.
3: Et...
5: Attends, c'est Max là, Christian. Tu veux dire que le débat de Gérard de ce soir, tu l'avais déjà entendu à la télé?
3: Non, mais j'ai déjà entendu à la radio avant de partir en vacances.
5: Ah, t'as entendu le débat du dopage de Gérard déjà à la radio avant de partir en vacances à la télé?
3: Non.
0: Ben si, c'est ce que tu viens de dire, Christian.
3: Non. La question du dopage...
0: Ouais.
3: J'ai entendu tout le mois de vacances.
5: Ah bon?
3: Dans toutes les émissions.
5: Ah, dans l'athlétisme.
3: Depuis que le tour est parti.
0: D'accord.
3: Voilà.
0: Donc, Zippo, pour finir.
1: Ouais, bah, faisait l'amour et pas de dopage, quoi.
5: Oh, c'est beau, ça.
0: C'est
5: l'amour,
0: pas de dopage. De toute manière, c'est ce que je pense.
5: Aimez-vous.
0: Aussi.
5: Et toi, ta conclusion, Gérard?
0: Moi, ma conclusion, c'est dommage que t'as...
5: Non, je parle toujours de la conclusion du débat. Toi, tu dois toujours la conclusion de l'ambiance, toi.
0: Ah, moi, la conclusion du débat.
5: Oui, sur le dopage.
0: Sur le dopage, c'est dommage que on a eu petit problème.
5: Ouais.
0: Mais
5: quel sinon... petit problème en France avec le cyclisme?
0: Voilà, c'est dommage.
5: Tu as dit d'ailleurs, on a fait une petite réunion concernant les deux débats avant l'émission, et tu avais fait une allusion très intéressante d'ailleurs sur les gendarmes. Est-ce que tu pourrais peut-être en parler aux auditeurs concernant si un jour vous voulez amener du OPB, c'est ça? Du OP.
0: OPO.
5: Donc si vous voulez ramener du OPO, genre vous donner un petit conseil, faites gaffe aux gendarmes.
0: Surtout faites gaffe quand vous êtes sur les routes parce que c'est déconseillé. Donc, si vous voulez faire comme Olivier qui m'a posé la question, bon, je lui ai dit, c'est assez risqué et péril.
5: Non, mais très sérieusement, si on se fait arrêter...
0: C'est un conseil que je donne à tout le monde. Évitez de vous trimballer avec ça dans...
9: Ouais, mais...
10: 40 bah, kilos d'opéra.
5: Vous, vous rigolez, mais c'est sérieux. Non, mais c'est vrai. Mais
9: pourquoi vraiment pourquoi
5: de cave
9: pourquoi éviter, quoi?
0: Pourquoi bah,
5: pour les gendarmes.
0: De toute manière, si tu as envie de te retrouver avec les menottes et puis en cabane, bah, c'est ton problème si tu veux finir ta vie en cabane.
5: Moi j'ai fait de la cabane, mais c'était dans un chalet, c'était au ski pour une semaine, c'était juste ça.
0: Voilà. Non mais ça on s'en fout.
5: Non mais j'espère que Jean-Claude Killy nous écoute, parce que peut-être qu'il a... C'est vrai que Jean-Claude Killy, on l'a vu à la télé pendant le journal, il a oublié de préciser que faites gaffe au PO si vous êtes sur la route, c'est tout.
0: Bah ouais.
5: N'en prenez pas si vous faites de la route.
0: Non, bah,
5: non parce que moi j'ai déjà vu un pote qu'on a pris pendant qu'il conduisait, bah, c'est vrai qu'il pédalait plus vite.
0: Attends, il pédale ou il conduit plus vite?
5: Non mais le problème c'est que quand tu prends l'OPO, quand t'es en bagnole, t'as envie de pédaler. Parce que t'as quand même des pédales au pied, donc le mec il a envie de pédaler.
0: Non mais t'accélères plus vite sur la pédale d'accélérateur.
5: Non, justement, t'accélères, tu ralentis, parce que le mec il pédale.
0: Ouais mais t'as pas le temps de réagir sur la pédale de frein qui est au milieu.
11: Bah ouais.
5: Ouais, c'est vrai.
0: Ouais. Ouais. Parce que
5: je peux pas te dire, mon pote est mort hein, depuis.
0: Non, mais tu vois, là-dessus, on rigole un peu, mais pour te dire une chose.
5: Ouais, hein, sérieux. Auditeur de phone.
0: Quand tu prends ça,
5: tu peux pas. Baisse ton siège. Une bonne fois pour toutes.
0: Je peux plus le baisser.
5: Non, mais changez alors, parce que là, c'est plus possible.
0: Non, mais
5: trop loin du micro à chaque fois.
0: Non, mais c'est un truc que, bon, ben, quand vous conduisez, c'est éviter de prendre des trucs comme ça parce que c'est trop dangereux. Voilà, c'est tout ce que j'ai à vous dire. Donc, ben, le deuxième débat va porter sur les fantasmes.
2: Ouais.
0: Donc, toujours le
5: non,
0: même numéro.
5: Il y a un truc qu'on dit aussi sur le dopage. On a parlé des gendarmes, mais on n'a pas volé de la police.
0: Ouais, mais c'est pareil. C'est pareil.
5: Ou le SAMU, à la rigueur.
0: Non, mais c'est pareil, c'est eux qui sont là à contrôler. Bon, ben, le SAMU, c'est eux qui te ramènent à l'hôpital. De manière, la première chose qu'ils vont faire, c'est la prise de sang, de savoir ce que t'as. Voilà, c'est tout.
5: Ils veulent te doper ce que t'as. Ils vont prendre t'as, ils vont dire qu'ils font une prise de sang pour savoir ce que t'as dans le coffre.
0: Non, est-ce que t'as,
5: bon, est-ce qu'on peut savoir d'une prise de sang ce qui se passe, ce qu'il y a dans le coffre?
0: Ça dépend des examens médicaux.
5: Ah. Ah.
0: Mais comment non mais ça,
5: c'est-à-dire que moi je suis dopé, c'est vrai que je suis venu en VTT par exemple, Manu qui vient en VTT à la radio, on peut dire que ça il est dopé, lui, il est forcément dopé.
0: Bah lui avec
5: donc
0: je décide
5: de mon plein gré avec la police municipale de gendarmerie de Neuilly de faire une prise de sang illégale sur Manu. Est-ce que je peux savoir ce qu'il y a dans son coffre de VTT?
0: Ben, c'est comme il peut pas avoir un coffre sur son VTT.
5: Wow.
0: Donc voilà, donc si vous voulez nous appeler pour le deuxième débat, donc toujours
5: on
0: n'a
5: pas parlé
0: 0803,
5: on a pu parler des infirmières quand même.
12: Non, et des pompiers aussi.
5: Des pompiers.
13: Et des extraterrestres.
5: Non, quelle est d'après toi, avant qu'on conclue, parce qu'on passe à autre chose, quelle est d'après toi pour les auditeurs de Fun Radio, quelle est la profession, le métier où on se dope le plus, en dehors du sport.
12: Les routiers.
5: Les gens disent que c'est les routiers.
12: Et les cibistes.
5: Du fait de tenir aussi longtemps, est-ce que les routiers se dopent pas?
0: Non.
5: Sérieux, pour faire 10 heures de route.
0: Non.
10: Attends. Il y a de l'OPO dans la couchette derrière, là.
0: Non.
13: Les bières à l'OPO.
0: Non, je te démentis.
5: La bière à l'OPO.
9: Il y a de la cro aussi.
0: Non, mais ça.
13: La cro-PO.
0: Attends, on va pas s'amuser à citer les marques, toi.
5: Et on a entendu parler aussi dernièrement à Paris, Sousso, je crois que c'est dans le. Enfin, c'est à l'autre bout de Paris, le POPB aussi.
0: Ouais, mais ça, c'est Palais Omnisports de Paris-Bercy.
5: Ah, pardon.
0: Si vous voulez nous appeler, vous pouvez toujours nous appeler pour le deuxième débat au 0800 308 5000.
5: Du PC aussi.
0: Ouais, PC c'est petite ceinture.
5: Je vais parler aussi du CCCP.
0: Compte chèque postaux. Tranquille. CGTP, je m'en souviens plus.
5: CGT,
0: Je m'en souviens pas.
5: En gros. CGT, je vais te le dire moi, ça veut dire feignant.
0: Bon, bah, de toute manière, rien qu'à voir ces deux-là au standard qui veulent rien foutre. Hein.
12: Bon, t'as couche.
0: 24 lignes.
12: Oh, t'as couche.
5: Alors, ouais, on tient quand même à préciser
0: que le deuxième débat.
5: Qu'il est 2h51 sur Fun Radio.
0: Voilà.
5: Et qu'on nous écoute partout dans le monde.
0: Ouais.
13: Ouais.
5: Et qu'il y a 24 lignes qui sonnent.
0: Ouais, et que les deux branleurs aussi.
5: Que l'internet, il y a combien de personnes encore?
13: Ouais, il y a au moins 600 personnes.
5: Non, sérieusement.
13: Sérieusement, il y a une petite centaine de personnes.
5: Une bonne centaine de personnes. Ouais. Et que sur Minitel.
11: Une quinzaine.
0: Bon, alors, Minitel, vous vous réveillez à 3615, Code Fun Radio, rubrique directe.
11: Adieu à
0: tous. Toujours le 0803-08-5000 pour participer au deuxième débat qui portera sur les fantasmes. On va s'écouter Noir Zézir avec Tostaki.
11: C'est Nirvana, bravo.
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0: Et voilà, bonsoir à tous. Rebonsoir parce que je suis intervenu là un petit peu avant. Donc on va saluer l'équipe. Alors Simon qui est sur le net www.funradio.fr, c'est ça le...
18: Salut Gégé.
0: C'est ça le site?
18: Ouais.
0: Je me suis pas trompé. Donc vous pourriez réagir sur le site internet sur le harcèlement sexuel. Donc Pedro à la réa.
19: Bonsoir.
0: Prends pas ta voix de PD. Ça commence pas déjà toi-même.
19: Salut Gérard.
0: Et Céline qui vous accueille au 0825 08 5000. Et
20: bonsoir Gérard.
0: Et c'est quoi le pour les Belges 033 0825 08 5000?
18: Non, il y a pas le deuxième zéro, il y a pas le deuxième zéro.
0: Ouais, bah c'est pas grave.
20: C'est pas grave.
0: Donc vous pouvez appeler, donc on va attendre un petit peu, donc on va savoir déjà combien qu'on est à peu près au démarrage.
18: Genre eh ben Gérard, pour l'instant on est 30. Donc il faut y aller hein.
0: C'est tout?
18: Ouais.
0: Non, bah ouais, parce que c'est le début là, bah c'est ouais, pour c'est ça. Le début. Donc ben voilà, donc ben j'espère que ce soir ça va bien se passer.
18: C'est sur quoi ce soir?
0: Le harcèlement sexuel. Donc il y aura tout en attendant qu'on aille un peu les auditeurs. Donc je sais pas si y en a de vous deux là qu'on subit un peu ce qui s'était passé samedi au Stade de France en attendant qu'on aille les auditeurs. Simon, t'as subi un petit peu
18: que s'est-il passé Gérard?
0: Ce match Bastia
19: ouais, il y a eu 1-0 ouais.
0: Non mais ce qui s'était passé lors de la Marseillaise.
19: Ouais, ils l'ont chanté. Hein.
0: Non, ils l'ont sifflé, ça a pas été pareil.
19: Qui l'a sifflé?
0: Les supporters de Bastia, il paraît.
19: Ah bon?
0: D'après ce qui a été dit, hein, mais bon.
19: Ah, parce que tu l'as pas vu le match?
0: Moi, je l'ai écouté, mais bon.
18: Ah oui.
19: C'est quoi le rapport avec... Eh ouais, quel est le rapport avec le débat, le harcèlement?
0: Non, mais en attendant qu'on aille des auditeurs, parce
19: que...
0: on a rien à dire.
19: Non, je crois qu'il y a des gens qui sont là, on va leur dire bonsoir, peut-être.
0: Donc voilà, on va commencer. Bonsoir.
19: Là.
0: Allô?
21: Allô, bonsoir.
0: Bonsoir, c'est comment ton nom?
21: C'est Mario.
0: Bonsoir Mario, t'appelles d'où?
21: D'Alençon.
0: Fréquence?
21: 78.7.
0: Ok. Après?
22: Bonsoir.
0: C'est qui?
22: Javal.
0: T'appelles d'où?
22: Perpignan, 73.8.
0: Ah bah d'accord, merci.
21: Bonsoir Javal.
0: Elle est là.
22: Bonsoir Mario.
0: Donc, le troisième c'est... Allô? Allô, le troisième?
23: Allô?
0: C'est qui?
23: Et MC Soulard, bonsoir, de Varis-sur-Oise, 119.9.
0: Et je te préviens! Je préviens tout de suite que ceux qui s'amusent à dire des conneries et à vouloir jouer les gros caïds ne vont pas faire long feu ce soir.
23: Bah, qu'est-ce qui se passe?
0: Non, mais je vous préviens tout de suite.
23: J'ai rien dit,
0: ouais, non, mais tu vas pas commencer à prendre ta grosse voix.
23: Ah non, mais pépère, hein.
0: Ouais, bah tu vas voir, pépère, tout à l'heure, tu vas te la couler douce, le pépère, hein.
23: Pépère, wesh.
0: D'accord? Ouais, bah tu commences déjà par te calmer.
23: Tranquille.
0: Ouais, parce que sinon, c'est moi qui vais te calmer d'une drôle de façon tout à l'heure.
23: Okay,
0: on peut savoir si le boum boum il est toujours prêt.
23: Ah, donc
0: tu vois, ouais, tu vois, c'est ça qui va se produire. Donc harcèlement sexuel. Donc on va commencer avec Mario et Javal et puis l'autre machin là.
23: MC Soulard.
0: Bon bah voilà. Oh. Voilà, c'est bon, j'ai l'affiché. On a Boudin Rouge.
24: Ouais, salut.
0: Roubaix.
24: Sans Boudin.
0: Donc alors, première question. Faut-il coucher pour avoir ce poste ou ce job? On va demander à Javal, tiens, comme c'est une femme.
22: Quel poste?
0: Ben, ceux de secrétaire.
24: Ah, hein, d'accord.
22: Tu peux resituer l'histoire, là?
0: Faut-il coucher pour avoir ce poste ou ce job?
22: Ça dépend si t'es compétente.
0: Mais je te demande si tu faut que tu couches avec le patron. Et t'as mal quand tu fais des entretiens?
24: C'est dommage, Gérard, tu t'énerves, là.
22: Moi, ouais. J'essaie de t'expliquer que si t'es compétente, t'as pas besoin de coucher. Mais bon, si t'es aussi compétente au pieu, c'est à toi de voir, quoi.
0: Ouais, d'accord. Oh, bah, dis donc.
22: Ça, c'est pas vraiment du harcèlement, hein. C'est toi qui décides.
0: Ah ouais, pour toi, ah bon. Donc, pour toi, faut pas coucher pour avoir la place.
22: Ah non, faut pas coucher.
0: Ah bah, dis donc.
22: Bah, sinon, tu seras prise pour ton cul, pas pour tes capacités.
0: Bah, ouais. À ton avis, si t'es pris pour ton cul, donc c'est du harcèlement?
22: Non, c'est pas du harcèlement.
0: Ah bon, d'accord, ok. Ah bah, dis donc.
22: C'est juste du favoritisme.
2: Ah ouais, ah bah alors dis donc, si tu crois que pour toi, coucher n'est pas harcelé.
22: Non.
2: Ah bah, je pense qu'il faut, toi.
24: Ah ouais,
2: bah
24: alors.
22: Moi, c'est pas comme ça que je conçois le harcèlement.
24: Pour toi, Gérard, est-ce que sodomiser, c'est tromper?
2: Et ta sœur? Et ta sœur, elle couche pour ça? C'est qui vient de dire ça? Qui vient de dire ça?
24: Pas grave.
2: Je préviens, qui a dit ça tout de suite?
24: Allez, on y va, là.
2: Mario?
24: Oui, bonsoir.
2: C'est alors, toi qui viens de dire ça?
24: Non, du tout, hein.
2: De manière, je vais le savoir à la voix et il répondra même pas à la question.
22: Mais je comprends pas pourquoi tu t'énerves comme ça, parce que le harcèlement, c'est pas ça, quoi. Justement, le harcèlement, c'est que c'est pour aboutir à la coucherie, mais si tu couches tout de suite pour avoir le poste, c'est pas du harcèlement.
2: De toute manière, il y en a qui couchent pour avoir le poste plus facilement.
22: Mais c'est pas du harcèlement sexuel, ça, monsieur.
2: Bon, d'accord, bah tu le prendras comme tu voudras, moi je te dis que c'est... D'accord, tu vas pas commencer à me gonfler les cacahuètes,
22: non, mais
2: toi.
22: Je te gonfle rien du tout, je t'explique juste que ouais, pour non, moi, mais, c'est pas du harcèlement.
2: Ouais, ouais, bah ok, bah Mario...
24: Alors moi je pense qu'on n'est pas obligé de coucher pour avoir un poste. Déjà quand tu postules à un poste, c'est que t'as les compétences requises pour justement faire ce travail. Mmh. Et je pense qu'après coucher, c'est du bonus quoi. Hein. Mmh. Ouais. Si ça se passe bien dans l'entreprise, si tu trouves que la secrétaire quand elle t'apporte les photocopies en mini jupe, elle te plaît, bah ouais, bah là tu la culbutes là direct. Hein.
2: Ouais non mais attends, il y a pas que ça.
24: Il y a l'amour aussi, c'est vrai, il y a l'amour.
2: Il y a pas que ça. MC Solar.
4: MC Soulard. Bah écoute, moi un poste de secrétaire en fait ça m'intéresse pas des masses, donc je pense pas que je ferais du harcèlement pour un poste de secrétaire. À mon avis ça vaut pas le coup. Pour des postes plus élevés, genre je sais pas cadre ou cadre supérieur, là à la limite ça peut valoir le coup, mais pour un poste de secrétaire franchement ça vaut pas le coup de se faire bouillave quoi.
2: Attendez 5 minutes. Par contre ce que j'aurais bien aimé, et ça je lance l'appel maintenant. Parce qu'au fur et à mesure que je vais gerber les mecs, je vais essayer de faire un débat uniquement qu'avec des filles. Ah bon? Donc je préfère que ça.
24: Ok, d'accord.
2: Ça concerne plus les filles que les nanas, ce débat.
24: Ah, il y a des mecs qui sont harcelés. Hein,
2: ouais, mais.
4: Bah ouais, quand même. Attends. Est-ce que toi, Gégé, tu coucherais toi pour un poste de secrétaire, toi, dans ton cas?
22: Si t'avais une patronne.
4: Si t'étais harcelé, hein.
2: Non, mais attends. Déjà pour commencer.
24: Peut-être qu'il a pas les diplômes.
2: Et déjà pour commencer, je suis pas une nana et j'ai pas l'intention de virer ma cutie.
22: Non mais attends, il y a aussi des femmes qui harcèlent les hommes, c'est pas dans le sens.
2: Ouais, unique, mais ça de manière, les nanas qui harcèlent des hommes, c'est strictement pareil.
22: Voilà, imagine tu postules pour un poste et la patronne c'est une femme. Mmh. Et si elle te harcèle, tu acceptes ou pas?
2: Non.
22: Ben voilà, c'est ce que je te dis.
2: Bah attends, Céline, oui.
20: Non, rien, Gérard.
2: Non, mais c'était une question à poser parce que j'ai entendu là vaguement, mais je sais plus ce que tu disais.
20: Non, mais en fait, je me demandais entre homosexuels ce que ça faisait.
2: Bah, c'est pareil, hein, ça revient à peu près au même. Hein.
22: Et entre hétéros?
2: Bon, c'est bon, on a compris vos conneries. Boudin rouge.
6: Ouais. Ah bah, moi, je crois que c'est un peu joindre l'utile à l'agréable. Tu vois, t'arrives, tu postules. Bon, et puis, effectivement, comme il disait Mario, bon, bah, après, ça se passe bien. Voilà quoi, il y a des relations qui se tissent quoi, tu vois ce que je veux dire.
2: Mmh.
6: Et puis il y a des gens qui vont ensemble, c'est comme partout quoi, il y a pas qu'au boulot, il y a je sais pas moi dans le sport.
2: Non mais attends, dans le sport on va en venir. Ah mais bon, je parle question lors d'un entretien d'embauche et tout ça.
6: Bah non, mais pas tout de suite à l'entretien, mais
2: Ouais, mais attends, parce que lors d'un entretien, bon, ouais. ce qu'il faut bien se dire, c'est que lors d'un entretien, lorsque la nana y va, faut bien dire une chose, en principe, elles y vont pas habillées en jean en vieux dégueulasse.
6: Ouais,
2: d'accord, j'avale là. Parce qu'apparemment, c'est toi qui a commencé à parler comme ça.
22: Pas forcément, mais tu peux aussi aller à un entretien pas habillé en salope. Hein. Il y a des gens qui s'habillent tout à fait correctement, sans forcément avoir un jean.
6: Alors, puis t'as des mecs qui passent des entretiens d'embauche. Hein,
2: 5 minutes. Question internet peut-être intéressante.
7: Ouais, j'ai avoir question de Mister Cousin qui te demande si pour un entretien, il faut venir avec un slip propre ou sale.
2: En principe, pour venir propre, pas dégueulasse.
7: En principe, mais est-ce que des fois, toi, t'es allé à des entretiens?
4: Non, lui, il va pas des entretiens, non.
7: Ah ouais, d'accord.
2: Alors, Boudin Rouge.
6: Ouais.
2: Au revoir.
6: J'ai rien dit, moi.
2: Ah bah, je veux pas le savoir.
6: Ah, attends, bah non, mais j'ai
2: au
6: rien
2: revoir.
6: Dit.
2: Au revoir.
6: C'est sa nouvelle technique.
4: C'est peut-être pas lui. Hein.
2: C'est nouveau. Maintenant, ça sera comme ça.
24: Et toi, Gérard, est-ce que t'en as profité pour, vu ta position là de chef de débat, est-ce que t'en as profité pour harceler sexuellement dans les studios de fun?
2: Alors, je vais vous dire une chose.
24: Une chose.
1: que depuis que je travaille avec Max, il ne s'est rien passé avec les responsables de Fun Radio.
22: C'est sûr.
1: Ils n'ont pas voulu. C'est que, bon, j'ai appelé Max comme ça et c'est tout.
23: Ouais, mais tu cherches un peu dans les couloirs quand même. Je veux dire, s'il y a des jolies filles, t'es pas contre en fait.
1: Non mais attends, tu veux signer quoi? Tu veux dire attends, non mais attends. Attendez, attends, qui c'est qui vient de me poser cette question?
23: Attends, GG, c'est M6 Soulard.
1: C'est qui?
23: C'est M6 Soulard, je voulais rien insigner du tout. Je dis s'il y a une jolie fille à la radio, est-ce que ça t'empêche?
1: Non mais attends, tu crois que je vais rester? Tu crois que je reste jusqu'à 9h du matin pour voir les secrétaires? Non mais tu rêves ou quoi là?
23: Mais
1: les standardistes,
23: par exemple.
1: Bah, les standardistes, il y a que Céline qui travaille avec moi.
22: Bah oui, justement, parlons-en.
23: Bah ouais. Par exemple.
1: Faut bien vous dire une chose, qu'avec Céline, il y a rien, elle a déjà quelqu'un, donc voilà, c'est tout.
24: Non mais imagine Gérard, t'es à la cafette, bon là, coup de folie, tu bois une Heineken. Là, il y a une standardiste qui passe et franchement, tu la kiffes, tu la kiffes grave. Est-ce que tu irais la voir? Est-ce que tu la harcelerais? Comment ça se passe?
1: Non, je fais rien du tout, moi.
24: Ah bon?
1: On va accueillir Dave sur Superstar.
23: Superstar,
1: bonsoir.
23: Bonsoir. Ça va, Gérard?
1: Ça va.
23: Ok.
1: Donc pour toi, avant qu'on continue la suite là de la conversation, parce que apparemment, je sais pas qui c'est qui a lancé ce petit question.
22: Pour une fois, c'est un débat.
23: C'est vrai, c'est un petit débat là quand même.
1: Ouais, non, mais faudra quand même qu'on accélère un peu, hein. Donc Dave Superstar pour conclure sur la première question. Ouais. Faut-il coucher pour avoir ce poste ou pas?
23: Complètement. Ce job. Complètement. Dans le cas d'une secrétaire, complètement.
1: Ah bah donc tu reviens avec ce que je disais.
23: Ah bah complètement, non mais attends, bon bah tu les as vus un peu, hein, les secrétaires.
24: Moi, Gérard, j'ai l'impression que
23: métier, c'est pas par hasard, j'ai envie de dire.
24: Genre c'est Mario. J'ai l'impression que t'as un petit peu l'image de la secrétaire un petit peu salope, alors que ça a rien à voir, Gérard.
1: Non, faut pas.
23: Il y en a des moches, hein, quand même.
22: Il y a des moches, hein, et des connes, hein.
24: Il y en a qui connaissent pas, hein.
1: Ça, de toute manière, c'est chacun leur problème. C'est pas, c'est
23: pas. Il y a des vieilles aussi.
1: Ouais, mais ça, c'est pas mon problème. Hein. Donc, pour revenir à, je sais pas qui c'est qui avait, c'est M6 Solar qui avait demandé comment que j'avais fait pour rentrer chez Fun, c'est ça?
23: En substance, on va dire quoi, ouais.
1: Bon, donc, en fin de compte, bon, moi, quand j'ai connu Max, c'était lors d'une cabine, et puis depuis, on a sympathisé. Et faut bien vous dire une chose, c'est rien passé entre nous.
23: Ah bah, entre les cadets et toi.
1: Non. Il y a rien eu, donc c'est pour ça qu'on continue à faire des débats. Pour l'instant.
23: Attends, Gérard, excuse-moi, il y a rien eu, mais dans quel sens?
1: Dans le sens propre, si tu veux.
23: Ah oui, dans le sens propre, d'accord. Bah, je comprends. Ouais,
1: donc
23: normal.
1: Voilà.
23: Normal.
1: Voilà, donc pour être clair avec M6 Soulard, donc voilà, j'espère que j'ai été clair sur ta...
23: Ah bah oui, t'as été d'une clarté
1: donc voilà. Rapide. Non mais c'est bon là, avec les téléphones là-bas, hein, s'il vous plaît, merci.
24: Mais même, tu peux le dire là, officiellement, même quand il t'a accompagné, c'est rien passé du tout, rien du tout.
1: Non. Et puis ça, de manière, faut vous dire une chose. Que le travail et le boulot, ça fait deux.
23: Ah ouais, no job in job, t'as raison.
1: Le travail est là.
3: Ah bravo, Gérard.
1: Oh là là, grave. Non, grave, c'est bon, rien.
23: J'ai pipi.
1: Non, c'est bon, j'ai... Oh là,
23: j'ai pipi à vous.
1: Non, mais c'est pas mal, je crois que je la reprends en couleur, celle-là, la prochaine. Non, mais c'est bon. Le harcèlement... Deuxième question.
23: Ouais.
1: Le harcèlement sexuel peut-il se faire par téléphone, courrier ou autre? On va demander à Mario.
24: Est-ce que tu peux répéter les...
1: Attends, parce qu'il y a peut-être une question internet intéressante, non?
3: Bah, ça aurait été juste avant, Gérard, on m'a demandé tout à l'heure, alors qui c'est Tomate qui me demandait si les harceleurs sexuels font les 35 heures.
1: Bah, de toute manière, pour les 35,
3: Et s'ils ont le droit de prendre des RTT de temps en temps pour harceler à la maison, quoi.
1: Ah bah, ils font ce qu'ils veulent, hein. S'ils veulent travailler 35 heures et puis qu'ils veulent poser des RTT pour aller baiser ailleurs, c'est leur problème, hein. C'est pas le mien, hein. Moi, de toute manière, pour l'instant, moi, j'ai pas encore trouvé chaussures. J'ai pas encore trouvé chaussures à mon pied, donc, c'est pour ça. À part des lapins qu'on m'a posés, mais ça, c'est pas grave, ça, c'est pas le thème. Ah bah si! Justement, poser des lapins et par le téléphone, justement, c'est la question. Le harcèlement sexuel peut-il se faire par téléphone, courrier ou autre? On va demander à Mario.
3: Ou vice versa.
24: Par courrier, c'est dur d'harceler, ouais. T'es d'accord avec moi? Parce qu'à la rigueur, si tu te sens harcelé par le poids des mots, bah tu jettes la lettre direct. Par téléphone, bon là c'est un petit peu plus chiant. C'est vrai que la nana peut t'appeler, peut te saouler ou le mec.
1: Comme le cas de Patricia tout à l'heure.
24: Exact, ouais, j'ai écouté.
1: Mm-hmm.
24: Et c'est quoi le dernier truc?
1: Ou autre, ou vice versa, par exemple, si, style internet, tout ça.
24: Dans le cas de vice versa, je suis pas d'accord.
22: Par Minitel.
1: Ouais, mais ça, maintenant, le Minitel, ça a été remplacé par, par le net, hein.
24: Ouais.
1: Ouais, ça, mais, partout, ouais. Attends, Jabal. Mm-hmm. Je peux te dire une chose qu'à l'heure actuelle. Je peux te dire une chose que jusqu'à maintenant, jusqu'à maintenant, l'internet, c'est rare que t'en entends parler.
22: Oh là là,
1: d'accord. Oh putain, mais et qu'est-ce qui m'arrive ce soir?
18: Qu'est-ce que t'as bu encore?
1: Oh là, je sais pas. Bon, j'avale. Qu'est-ce que pour... Oh là.
20: Aval Gérard, ça ira mieux.
1: Ah, ouais, ça bien compris, grave.
19: Ça, ça colle dedans.
24: Vas-y, avale comme à la loco.
22: Ça fait bien.
1: Oh Mario.
24: Oh, oh.
1: Mario.
24: Oui.
1: Au revoir.
24: Bah, rien à voir.
1: Au revoir.
22: Au revoir Mario.
1: Alors lui, comme ça, il a vite fait continuer le débat, celui-là.
18: Gérard, j'en profite. Pour alors déjà un petit point pour le nombre de gens sur le net, on est 5512,
24: ouais,
18: ce qui est énorme. On est passé de 30 à 5512. Alors une question de Pine de Lapin qui nous demande si il faut légaliser ou non le harcèlement en France.
1: Mm-hmm. Bah justement ça c'est les questions qui vont arriver par la suite. Bon pour l'instant je vais pas y répondre parce qu'on va ça va être la question numéro 5.
18: Alors j'ai une autre question dans celle-là, une question toujours de Mister Cousin qui est en pleine forme. Peut-on harceler quelqu'un avec des poèmes tout pourris?
1: Non, pas spécialement. Je vois pas du tout pourquoi harceler quelqu'un avec des poèmes tout pourris.
18: T'as déjà essayé?
1: Donc,
18: ou pas
1: Mister Cousin, tu vas te faire enculer. Et maintenant, tes prochaines questions.
24: Monsieur Cousin.
1: Ta gueule, toi.
24: Monsieur Gérard Bouzin.
1: Ta gueule. Ma mère a ton cul et moi je t'encule.
24: Okay. Oh. Et ton père, il s'est marié en bleu de travail.
1: Alors, Dev Superstar. Au revoir.
19: Mais non, arrêtez, c'est sympa, il plaisantait.
1: Et je préviens, ma famille vous emmerde et moi avec. Ta gueule.
24: J'ai absolument rien dit, je me permettrai pas.
19: Calmez-vous les auditeurs, calmez-vous.
1: Je préviens que le prochain qui dit ça, je lui nique sa mère derrière le...
20: Gérard.
19: On va finir en prison, Gérard, arrête.
1: Donc, j'avale pour toi. Encore.
22: Eh ben écoute, tu peux te faire harceler par téléphone ou par courrier ou même par internet. Tu peux te faire harceler. Imagine, tu reçois 10 lettres tous les jours d'un mec ou d'une nana qui dit qu'il veut ton corps, machin, que si tu sors dans la rue, tu te feras attaquer. Enfin, tu vois, ça peut foutre les boules si tu es un tantinet sensible. Donc voilà, moi je pense que ça peut être du harcèlement moral avant d'être du harcèlement sexuel.
1: Ouais, mais par courrier ou vice versa, par exemple internet ou Minitel, comme tu disais
22: tout
1: si bien.
22: Tout pareil.
1: Ouais, tout pareil.
22: Et par téléphone de surcroît. Parce qu'en plus, t'entends la voix, t'entends la respiration, tout ça, c'est chaud.
24: Ouais, tu vas me faire jouer.
22: C'est pas fait pour. Moi, j'avale.
1: Ok, bah c'est bien, si t'avales, avale bien profond. Alors.
22: C'est ce que je fais.
1: MC Soulard.
24: Ouais, moi.
1: Mais attendez, MC Soulard, avant que tu parles, on va accueillir Joël Star.
24: Joël Star, oui, bonsoir.
1: Attends, Joël Star, avant que tu continues. Mm-hmm. Par contre, je reprécise. Ouais. Je voudrais que dans l'heure qui suive.
24: Des filles.
1: Il me faut des filles.
20: Ou des nanas.
1: Des cums.
24: Ouais, des cums. Des cums, tu vas en avoir, t'inquiète. On va te mettre de la bite de 12.
19: Te baisse pas.
1: Il me faut de la. Il me faut de la chair fraise de la.
24: Chair fraise.
1: Il me faut de la foufoune. Il me faut de la foufoune. Joey Star, donc,
24: oui.
1: T'as entendu la question?
24: Joey Star, ouais, j'appelle de Saint-Denis.
1: Ouais, mais merci, j'ai compris. Ça y est, c'est bon!
24: Wesh.
1: On a compris!
24: Est-ce que tu peux me répéter la question? J'étais au standard avec Céline.
18: Céline, elle est tombée. Là.
19: Céline, elle est par terre.
24: Bah alors, qu'est-ce qui lui arrive?
19: Elle est tombée.
24: Ça va?
19: Elle a arrêté la chaise.
24: Va la relever.
1: Bonjour, Gérard. Qu'est-ce que c'est que ce bordel là ce soir?
24: Va l'aider.
1: Regarde un peu là!
19: Dépêche-toi, Gérard, dans 5 minutes on passe un disque. Hein.
1: Ouais, alors, MC Solar!
24: Oui, donc moi je te disais une fois ça m'est arrivé en fait. Par la factrice, je me faisais harceler par la factrice, elle venait me mettre des lettres dans ma boîte tous les matins. Ouais. Et en fait, c'était régulier, en fait. Hein. Mais tous les jours. Et puis bon, un jour, ça a changé, c'était un cum. Donc en fait, ça
1: mais attends. Et pour toi, tu te fais harceler parce que ta factrice te mettrait du courrier tous les jours dans ta boîte aux lettres?
24: Bah ouais, t'as dit
1: par courrier. Non, mais t'es pas un peu taré ou quoi?
24: T'as dit par courrier aussi, ça marche par courrier.
1: Non, mais t'es pas. Tu crois que tu vas te faire harceler par une factrice, toi?
24: Bah ouais, attends, je la voyais, elle passait avec son vélo, là, avec sa petite casquette, elle mettait des lettres dans ma boîte tous les matins.
8: À la cochonne.
24: Attends, tu m'étonnes avec son petit truc bleu, là.
1: Non mais attends,
24: Je la voyais avec ses petites sacoches.
1: Non mais attends, Et pour toi, c'est harcelé.
23: Bah ouais, c'est du harcèlement par courrier.
1: Ah ouais, donc, alors parce qu'elle te met du courrier dans la boîte aux lettres, tu te fais harceler.
23: Bah c'est ça, attends, si c'est plusieurs lettres tous les jours, c'est du harcèlement, t'es d'accord?
1: Mais c'est une bande de crier, espèce de con.
23: Bah attends, mettez des colis des fois, attends.
1: C'est dans
24: le jaune.
1: Oh là là là là, ouais, va te coucher, allez, hop, au revoir, toi. Allez, allez, allez, vas-y, vas-y, dégage, dégage, dégage. Dégage.
19: Non, lui dis pas au revoir.
1: Au revoir.
19: Oh non, Gérard, non, non, je suis pas d'accord. Je suis pas d'accord.
1: Au revoir.
23: Arrête, c'est moi.
19: Voilà.
23: Je
19: suis pas d'accord, Gérard.
1: C'est moi qui commande, tu lui dis au revoir.
19: Oh là là, d'accord.
1: Au revoir. Voilà, Dave Super ça.
8: Ouais, je suis là. Bah, moi, je suis complètement d'accord. Tu peux harceler par courrier, par internet, par Minitel, par téléphone, par tout ce que tu veux, par portable. Et même tu peux te pointer chez les gens, tu sais, faire pied de grue en face de l'immeuble où habite la personne que tu veux harceler. Puis tu te planques et tu surveilles ses moindres gestes. Ça, ça s'est vu.
1: Ouais, non mais attends, parce que maintenant, comme je disais à Jamal là depuis tout à l'heure, ouais. Bon, elle a me dit que le Minitel existe encore. Bien maintenant, sûr, non mais il y en a plus. Ça se le maintenant on en voit plus tellement.
8: Non, nous, je vois.
1: Attendez, parce que moi je peux vous dire, là à l'heure actuelle, il y en a plus du tout sur Fun.
8: Attends, excuse-moi. Non mais à Fun, d'accord, mais chez les personnes âgées, par exemple, elles sont pas mises à l'internet.
1: Ouais, non mais attends. Ouais, d'accord. Ouais, mais attends, le Minitel maintenant, ça se fait.
8: Minitel.
1: Ouais, mais ça se fait de moins en moins.
8: Ah bah, oui,
1: maintenant c'est le net.
8: Personnes âgées, ça fait
1: maintenant faut bien vous dire une chose, que maintenant c'est le net qui remplace le Minitel.
8: Ouais, c'est vrai, t'as pas tort.
1: Donc Joe Star pour punir sur la question et après je répondrai quand même.
24: Bah, c'est vrai que par courrier je me suis pas fait trop harceler, par téléphone non plus. Par contre physiquement ouais, je me fais harceler par des billets de cité qui veulent coucher avec moi.
9: Vous êtes beau gosse toi.
24: Ouais.
1: Non mais bon alors apparemment donc le harcèlement par courrier tout par téléphone, bon c'est vrai que par téléphone ça se fait souvent hein.
8: Ah ouais,
1: mais ça il y en a de plus en plus. Bon, par courrier oui Jamal,
9: est-ce que tu en es victime, du harcèlement par courrier ou par téléphone ou...
1: Ben par courrier pas tellement, parce que personne m'écrit.
24: Bah, balance l'adresse là, GG.
1: Non et puis quoi encore?
19: Il y a personne qui t'appelle non plus?
1: Pour un son.
19: 06, 67, non?
1: T'as jamais pris mon portable dans ta gueule, toi?
23: 92.
1: Parce que là, si tu commences comme ça, tu vas pas finir le débat. Je te le dis tout de suite.
19: Arrêtez au standard.
1: Non, mais moi, je te le dis tout de suite. Tu recommences encore une connerie, j'en ai rien à foutre.
23: Fais péter l'adresse du foyer.
20: Gérard,
23: Pedro,
20: s'il te plaît.
1: Hein?
24: Un peu de sérieux, Pedro, quand même.
1: Je vous préviens. Que les personnes qui ont retenu les quatre premiers chiffres ont intérêt de les oublier vite fait, parce que le numéro va plus exister. Bah oui. De toute manière, tu seras plus près de l'avoir, toi. Je te le dis tout de suite.
19: C'est un ordre, oubliez-le. Gérard enchaîne, parce qu'il reste plus qu'une minute.
1: On accueille quoi? Siam Sopracroute, là.
20: Ah. Sayan Sopracroute.
23: Voilà, c'est le Sayan Sopracroute, s'appelle du Kremlin Bicêtre dans le 9-4.
1: 101.9, merci.
23: 101.9, bien sûr.
24: Wesh,
23: bonsoir tout le monde.
1: Donc, alors, la question, tu veux y répondre vite fait avant que...
23: J'ai pas entendu, malheureusement, tu peux la rappeler vite fait, s'il te plaît.
1: Le harcèlement sexuel peut-il se faire par téléphone, courrier, etc., ou autre, ou vice-versa?
23: Vice-versa, en ce moment, c'est l'email qui cartonne quand même, c'est le net, hein, quand même, c'est l'an 2000, hein, l'an
1: 2000. 5 minutes, il y a une question.
23: Oh bah attends, voilà, une coupe directe.
1: 5 minutes, tu permets la priorité sur l'internet. Merci.
23: Ah, sur l'internet, hein.
10: 6214 sur l'internet, et on me demande, alors attends que je retrouve le truc, c'est Oslo le Belge qui demande si on peut choper des virus en se faisant harceler par mail.
1: Ça dépend.
9: Des verres.
1: Non, ça dépend.
10: Des virus, des maladies, des trucs comme ça.
1: Non.
10: Ça dépend ou non?
1: Non, carrément non. Non. Eh, on s'amuse pas à envoyer des boulettes là-bas. Combien que tu m'as dit? 6614?
10: 6214.
1: 214, ok. Donc,
9: quand tu envoies des mails par internet, tu peux aussi envoyer des films ou des photos avec. Donc, si tu veux harceler quelqu'un, c'est le bon plan, quoi.
1: Ouais, d'accord, mais.
9: Tu envoies une photo dégueu, tu lui dis que tu veux lui faire ça, et ça le fait bien.
1: Ouais, mais là, c'est quand même abusé.
9: Ah bah tu harcèles ou tu harcèles pas.
23: Bah ouais, attends.
1: Ouais, d'accord. Donc, pour finir, Smiaïma.
23: Ça y est, le coup à croûte, ouais. Je t'avais dit, par les emails directs. Les emails, le courrier, c'est has-been, tout ça.
1: Ouais.
23: C'est fini le courrier.
1: Non. Bah attends, le courrier, ça existe encore, hein. Attends,
23: t'écris des lettres, toi, souvent ou pas?
1: Moi, j'écris, mais pour l'instant, personne répond. Alors donc, voilà, c'est tout.
23: T'écris à des gens ou
1: ça te regarde pas à qui j'écris, hein?
9: Non, mais tu pourrais écrire à la Sécu ou à la banque.
23: Ouais, c'est des administrations ou c'est des gens?
1: Non, c'est des personnes, c'est tout. Mais je vous donnerai pas les noms, ça vous regarde pas.
23: Non,
1: voilà.
23: Non,
1: donc, comment?
9: Ta vie privée, hein.
1: Comment ?
22: On respecte ta vie privée.
23: Bah oui, totalement.
5: Ah ouais, complètement, mais ça, c'est la première des choses à faire.
23: Non, mais c'est, ouais, voilà.
24: On respecte l'anus des autres.
1: Je préviens que celui qui a dit qu'il avait même pas de timbre, il a intérêt de se calmer, d'accord ?
19: Bon, Gérard, on va peut-être y retourner pour terminer, là. Hein.
1: Faut-il être habillé sexy si le patron vous le demande ? Et on va s'écouter.
23: Bonne question.
1: Ta gueule. Wow. On va s'écouter une Jabal de GG Superstar et on se retrouve tout de suite après au 0825 08 5000 et 033 08 5000 et c'est le net www.funradio.fr. à tout de suite.
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1: Bonsoir à tous, c'est donc Yoga qui est à l'area.
20: Yoda.
19: Parce que j'ai toujours raison. Hein.
1: Simon qui est toujours sur le net www.funradio.fr. Donc on est combien là maintenant ?
12: Alors, attends, je regarde ça. Oh, ça a un petit peu baissé pendant le 10. 6004.
1: Bon, ça va. Bon.
12: Parce que t'étais plus là. Ah, ben justement, tiens, puisque j'ai la parole, il y a Seigneur qui me dit qu'il a un problème tous les jours au bureau parce qu'il se fait harceler par une certaine Cindy. C'est sa secrétaire et il m'a envoyé la photo. Regarde.
1: Non, mais
12: regarde
1: bon,
12: la photo.
19: Regarde la photo de Cindy, elle est belle.
12: Regarde la photo,
19: putain. Terminé. Moi, j'aimerais bien me la faire, Cindy.
12: Il n'a pas de chance. Hein.
1: Et toujours Céline qui vous accueille au 0825 08 5000 et pour les Belges au 033 05 08 5000.
19: Internet, c'est quoi l'adresse internet ?
1: C'est www.funradio.fr.
19: Et sur le Minitel ?
1: Le Minitel, il n'y en a pas. Connard. Voilà, donc, son âge.
19: Eh, dans ton cul, tu te calmes.
1: Ta gueule. C'est moi qui commande son âge. Qu'est-ce que le harcèlement sexuel? Alors, 92% pensent que c'est une simulation au sein de l'entreprise, ça c'est vrai. 72% pensent que c'est de la mise en place de la politique de retour des femmes au foyer. Ben ça, non, j'y crois pas trop. 52% pensent que c'est le hobby préféré de Candy, je vois pas du tout le rapport. 22% pensent que c'est passé un agréable moment, ça, oui. Et 7% pensent que c'est une pratique que l'engagière niette.
12: J'ai rien compris, Gérard. Hein.
1: C'est pas grave. Donc, voilà. Donc, suite du débat. Donc, question, c'était peut-on, en faut-il être sexy si le patron vous le demande, Jabal?
22: Eh bien, non. Moi, je suis contre ces méthodes. Je veux dire, si j'ai envie de m'habiller un jour en pantalon et que mon patron fait chier, ben, il a qu'à venir travailler en string s'il n'est pas content, mais je refuse.
1: D'accord. Dev Superstar.
5: Bah, moi, je dirais que ça dépend par rapport aux lois du travail, quoi, qui régissent le monde du travail.
1: Mm-hmm.
5: Parce que sexy, par exemple, si toi, t'es patron, ce que toi, tu vas pouvoir trouver sexy, peut-être qu'un autre patron, il trouvera pas ça sexy.
1: Ouais, non, mais moi, de manière,
5: Bah, c'est toi qui commandes dans ton émission, on est d'accord?
1: Bah oui, mais moi, de manière, je demande pas à la nana qu'elle s'habille sexy, j'en ai rien à foutre, elle s'habille comme un
22: veuve, hein. Oh, c'est pas ça non plus, attends, je suis sûr que
1: Ouais,
5: sexy,
1: attends, oh content, on se calme un peu, là, il y a Jabal qui me disait.
22: Excuse-moi, non, mais ça dépend ce que tu appelles sexy. Est-ce que c'est juste mini-jupe, ou petit tailleur, c'est peut-être sexy, ou c'est maquillage à outrance.
1: Ah non, attends, maquillage, c'est bon, pas une bombe.
5: Et Gérard, est-ce que c'est sexy, est-ce que c'est quoi? C'est un décolleté, une mini-jupe, c'est ça?
1: Ouais, voilà, ce genre-là.
5: Porter ces fringues-là pour un patron d'entreprise, ça fait mauvais genre.
1: Non, mais pour une nana, je parle. Hein.
5: Ah, d'accord, oui.
1: Non, faut-il être habillé sexy si le patron vous le demande? Donc, je précise bien, c'est pour une nana.
5: Ouais.
1: D'accord, c'est pas pour les mecs.
5: Bah oui,
1: parce que le mec, il peut aller travailler en short.
22: Non, le haut de la chemise ouverte, c'est sexy.
1: Ah bah ça, de toute manière.
22: Dans les tuyaux, là, j'ai le haut de la chemise ouverte.
1: De toute manière, il y en a beaucoup, hein. Il y en a bien qui viennent
20: comme
1: travailler
20: Gérard,
1: en short.
19: Gérard, t'as le bas de la chemise ouverte, hein.
20: C'est
1: vrai, hein. Mais toi, t'as le bas de ta braguette qui souffle parce que t'es en train de piquer toutes les nanas des autres.
19: Ouais, c'est très drôle, hein.
1: D'accord. En de bon entendeur, salut, quand je passe des annonces, c'est toi qui me pique les numéros de téléphone, maintenant je le sais. Question internet.
12: Oui, question internet de Mister Cousin, peut-on être sexy avec une moustache au milieu du visage?
1: lui, je lui ai dit qu'il allait se faire enculer par sa mère, ça ira plus vite.
19: Avec un gars de ceinture, ouais.
12: Ça lui a pas suffi, hein, visiblement.
1: Bah, je crois que, de toute manière, c'est même plus la peine de m'interrompre pour celui-là, j'y répondrai plus du tout, hein. Comme ça, il va aller vite. Joël Star.
24: Pour moi, il n'y a pas photo, tu vois, entre une fille qui se présente avec une belle jupe à fleurs, tu vois, des talons hauts, Une belle petite fille et une fille qui se présente en jogging avec des baskets Leader Price, tu vois, pour moi, il n'y a pas photo. Hein.
1: Ouais. Hey, précise bien les marques, espèce d'abruti.
24: Des baskets à 2 euros. Des baskets à 2 euros.
23: À 2 euros.
24: Et des jogging à 3 euros.
1: Attendez.
24: Tricot de peau.
1: Attends, Star. Je vais régler mes comptes avec le standard parce que je sais pas. À mon avis, je crois qu'elle a pété les plombs parce que son copain n'est pas là. Donc, Céline, s'il te plaît.
13: C'est toi qui
1: l'excite. On se calme.
24: Elle me chauffe.
1: D'accord. On se calme et on répond correctement aux auditeurs. On ne rigole pas.
20: Oui, Gérard.
1: D'accord. Oui, merci. Pedro, ça suffit avec tes sons. Cela, je viens de te voir faire. Il y a personne derrière.
14: Il n'y est pas.
1: Ta gueule. Alors, je préviens que si ça commence comme ça, ça va aller, ça va être très vite. Il y aura plus de débat bientôt. Hein. Alors, commencez pas à me casser les couilles avec des sons
20: pourris.
1: Non,
20: Gérard, ne nous quitte pas.
1: Donc, Joël Start, t'avais fini de répondre ou pas?
24: Ouais, bah, je te disais donc, tu vois, pour moi, il n'y a pas photo. Entre une fille bien habillée, je n'ai pas peur, et une fille en jogging, basket à 2 euros, il n'y a pas de photo, quoi.
1: Ok.
22: Non, mais tu peux être bien habillée, ne pas être sexy, enfin, je sais pas.
24: Il n'y a pas photo, c'est tout.
22: Il n'y a pas photo.
24: Voilà.
1: D'accord. Siam?
23: Non, Sayan Soupacroute, tu peux dire mon nom correctement.
1: Si je veux.
23: Bah attends, Gérald, moi je vais t'appeler Gérald. Alors Gérald, bah moi écoute, dans ma profession, moi je suis fossoyeur, donc en fait il y a un uniforme, donc les filles elles peuvent pas s'habiller sexy. Parce qu'après, quand on creuse les trous et tout, tu imagines si la nana elle est, je sais pas, en petite mini-jupe et talons aiguilles, c'est pas pour bosser, tu vois, faut être dans une tenue adéquate qui correspond au travail que tu vas effectuer.
22: On peut mettre des bottes talons aiguilles. Hein.
23: Donc,
1: creuser des trous, des bottes à talons aiguilles, je crois pas que ça le fasse.
24: Avec
1: hein.
24: le talon.
23: Mais bon, nous on a un uniforme, hein, donc en fait, on a pas trop le choix, c'est réglementé tout ça, tu vois, c'est contingenté, quoi.
1: Bah moi, je peux vous dire une chose, que jusqu'à maintenant, bon, j'ai pas eu l'occasion de voir. De voir des femmes, si j'en ai vu une il y a pas si longtemps que ça, bon, pour aller se présenter, elle était en jean vert, bon, bah, c'est tout, hein.
23: Parce que toi tu travailles avec des manouches aussi, laisse tomber.
15: Non, attends, GG, c'est super tendance le jean vert.
22: Il était vert parce qu'il était pourri.
23: Attends, c'est des bohémiennes ou quoi?
1: Siam! Au revoir.
19: Non, je suis pas d'accord.
1: T'es pas d'accord, c'est moi qui commande, j'ai dit au revoir, c'est tout terminé.
19: Bon, on dit au revoir, on dit à bientôt, hein.
1: Hop, terminé.
24: Mais il faut respecter, c'est son kiff, c'est les gitanes, il faut respecter.
1: Fais gaffe, je joue ça parce que tu risques d'en faire autant.
24: Respect.
1: Et je préviens tout de suite que j'ai pas l'intention d'entendre trop de conneries ce soir.
24: T'as bien raison.
13: C'est mal parti.
1: Ok, donc voilà. Question internet, non?
13: Non, juste un point, on est 7272 pour l'instant, à 1h07.
14: T'as même pas de poids là, ta teub.
1: C'est vrai. De toute manière, je préviens tout de suite que si j'entends encore un truc comme ça, ça ira pas jusqu'à 2h du matin. Ça ira jusqu'à 2h45, à 1h45 terminé. Donc c'est un avertissement.
15: Oh, mais le mieux, c'est de pas y faire attention.
1: C'est un avertissement. Stony Bunzik.
20: Non, Stony Buggy.
1: Ouais, mais qu'ils arrêtent de prendre des noms de chanteurs parce que ça m'énerve.
20: Bonsoir, mais c'est pas un chanteur.
1: Non, presque pas.
23: C'est Stony Buggy, la dune du Pilat, 118. Bonsoir tout le monde.
1: Salut.
24: Bonsoir. Bonsoir.
1: Donc la question, tu veux y répondre?
23: Non. Ouais, tu peux me la rappeler vite fait?
1: Oh non, mais attendez.
23: Attends, c'est le standard, tout ça.
1: Mais de toute manière, avant que vous appelez le standard, vous écoutez les questions, ça va aller deux fois plus vite parce que je vais pas m'amuser à passer mon temps à vous répéter les questions.
23: Parce que j'étais charmé par Céline, en fait.
1: Tu fermes ta gueule, je te répète la question.
23: Ok, je ferme ma gueule.
1: Faut-il être habillé sexy si le patron vous le demande?
16: Question de monsieur Cousin.
1: Ta gueule, ma mère a ton cul, connard.
24: Moi, j'ai noyé sur mon sperme.
23: Moi, je pense, GG, qu'en fait, une femme se doit d'être sexy au quotidien, quand même.
1: C'est-à-dire?
23: Elle n'a pas besoin d'attendre que son patron lui demande. Elle doit être sexy tous les jours pour aller travailler.
19: Bah ouais.
23: Bah ouais.
22: Quelle bande de machos.
24: Mais non.
23: Bah si, c'est les femmes, nous, on peut venir en survette, en vieille pompe et tout, mais les femmes, elles sont un peu sexy quand même.
1: Non, mais attendez, moi, je vais prendre, moi, c'est pas parce que je vais prendre la partie des deux. D'ailleurs, apparemment, je crois que on veut tous se la jouer. Mais en fin de compte, si on veut tous se la jouer, en fin de compte, on est perdant. Parce qu'en fin de compte, les nanas, c'est vrai que si on veut obtenir quelque chose de bon, faut qu'elles soient bien.
23: Ah oui, quand même.
1: Donc automatiquement, si le patron demande qu'elle s'habille sexy, si elle veut pas, elle est pas obligée d'écouter le patron. Et maintenant, si le patron est pas content, eh ben il a qu'à se faire encouler.
23: Non mais attends, GG, regarde, il y a des professions aussi, t'imagines?
1: Non mais attends, dans toutes les professions, t'as pas besoin d'être en mini jupe. Je suis désolé.
23: Si t'es ouvrière.
15: Et Gérard, j'ai une question à te poser. Excuse-moi.
1: C'est qui?
15: C'est Dave, superstar.
1: Ouais.
15: Question à te poser, je voudrais savoir si, par exemple, dans le cas d'une péripatéticienne, elle est obligée de s'habiller sexy.
1: Attends, quoi? Attends, non, mais comment tu veux...
15: Une péripatéticienne.
1: C'est quoi ça?
0: Pardon.
1: C'est quoi?
0: Une pute.
24: Une péripapépépute.
1: Oh non, mais attends, mais les putes, elles s'habillent comme aveugles.
0: Bah oui, mais attends, elles ont bien un patron, certaines.
1: Mais de toute manière, les patrons, tu sais où qu'ils sont, ils sont à l'étranger.
0: Ah bon?
1: Mais alors, on va pas parler de ça. Et oh,
0: excuse-moi, moi j'y
1: connais. Non, mais attends, parce que là...
0: Je connais pas grand-chose.
1: Non, mais attends, dans ces cas-là...
0: Ils sont au Brésil, les patrons. Ah, ils sont au Brésil, là.
1: Bah ouais, mais attends, parce que c'est des mecs qui les font revenir. C'est les mecs qui les font revenir et puis qui empochent le pognon, c'est tout. Mais moi, pour répondre à la question de Jabal, là, parce qu'apparemment, vous dites que si... faut que ça soit sexy. Ah ben moi je peux vous dire une chose que non, il y a pas besoin d'avoir quelqu'un de sexy dans.
0: Attends, GG, si t'es hôtesse de l'air, t'as envie de te faire servir toi dans l'avion par une meuf avec un vieux survêt orange.
1: Non mais attends, je précise pas hôtesse de l'air, attention. Attends, dans ces cas-là, tu prends les professions d'hôtesse de l'air. Donc est-ce que tu crois que les infirmières doivent être habillées sexy pour nous soigner?
0: Ah bah oui, ça aide. C'est la moindre des choses.
1: Maintenant c'est terminé. On voit plus comme avant.
0: Elles sont classe, hein.
1: Non, mais prends pas ta voix de PD, toi, derrière.
0: Quelle voix de PD, où ça?
1: Bah, parce que j'en connais un tout à l'heure, s'il prend trop sa voix de PD, il va gerber.
0: GG.
1: Ouais.
0: Toi qui as fréquenté un peu
1: C'est qui?
0: C'est Sony Buggy.
1: Ouais.
0: Toi qui as fréquenté un peu les hostos, ça a changé au niveau des infirmières? C'est plus que c'était ou quoi?
1: Ah non, maintenant c'est terminé, hein.
24: C'est terminé maintenant.
22: C'est quand même un mythe, hein, les infirmières, parce que franchement, vous regardez bien, elles sont pas toutes belles, hein.
1: Ouais, attends, ça dépend, parce que moi...
22: Aussi de la bonne vieille, toute conne...
1: Jabal.
22: Ouais.
1: Et moi, je vais te dire une chose, que quand j'ai eu mon accident, je vais te dire une chose, que c'était pas des vieilles, elles étaient mignonnes.
22: C'était la compensation, ça, parce que maintenant, t'es...
0: Ça, c'est la morphine.
1: Ouais, mais... Ouais, c'est ça.
22: Il faut quand même avoir du goût aussi, quoi, donc...
1: Jamal, reste quand même un peu poli, s'il te plaît.
22: Je suis poli, j'ai dit aucun gros mot.
1: Non, parce que sinon, je vais pas continuer à prendre... pour l'instant, tu es la seule femme.
22: Oui. Ouais.
1: Je ne vais pas continuer à prendre la défense des sexes faibles. Faut bien se dire. OK. C'est bon là-bas, hein. Alors, si le patron vous met la main au fait... Oh, c'est bon? Vous écoutez la question ou vous vous foutez de ma gueule?
24: Peut-être la fous dans le cul, là.
0: Ah, bah alors.
24: Bah, dis donc.
0: Bah, qu'est-ce
24: qu'il y a? Mais Pedro, la merde.
0: C'est le truc qui part Pedro.
1: Pedro!
22: Je mets des doigts.
19: Quoi?
24: Abusé,
1: tu arrêtes un petit peu tes conneries
19: maintenant.
1: Qu'est-ce
19: que j'ai fait?
1: Je te préviens, tu arrêtes!
19: Bande d'enfoirés, les auditeurs, j'ai rien fait.
0: Tu mets des trucs dans son cul quand même, c'est pas bien.
1: Bon alors, Joestar!
19: Joestar?
1: Au revoir!
19: Non, c'est pas Joestar, il a rien fait.
1: C'est qui?
19: Mais j'en sais rien, mais c'est pas lui, j'en suis sûr.
1: Mais pourquoi tu prends la défense des auditeurs? J'ai dit au revoir!
19: Bon, on lui dit au revoir.
1: Non, tu fermes ta gueule maintenant, au revoir! Hop, terminé.
19: Bon, d'accord. Bon, bah, désolé, hein, Joestar.
22: Des cotons-tiges dans son cul.
0: Ah, bah, tu vois, c'était pas joué, hein.
19: Tu vois que c'était pas lui,
1: non,
19: pas
1: mais même, j'en ai rien à foutre. De manière, ça commence à bien faire. C'est toutes les semaines que c'est comme ça.
0: Bon,
1: et je pense que ça va mal se terminer.
24: Non, allez, continue, Gérard.
1: Si le patron vous met la main aux fesses pour vous, c'est du harcèlement. On va demander à Stony Budzig. Est-ce que c'est du harcèlement?
0: Écoute, moi, je me fais rarement toucher le boule par mon patron, en fait.
1: Si le patron!
0: Bah, par mon patron. En même temps, s'il le faisait, c'est clair qu'à mon avis, il y aurait Anguille sous roche, tu vois, quand même.
1: C'est-à-dire?
0: À mon avis, il essaierait de me faire passer un message, quand même.
22: T'aurais pas une petite érecte, quand même?
0: En même temps, non, je sais pas si je serais réceptif au message, tu vois.
1: Mm-hmm.
0: Mais ça, c'est chacun son truc, en fait. Je veux dire, toi, quand tu te fais toucher le drageau, est-ce que ça te ferait quelque chose si c'était par un gradé ou un truc comme ça?
1: Mm-hmm.
0: Ça te brancherait, toi, ou pas?
1: Non.
0: Non, toi, c'est pas ton kiff non plus.
1: Dame
0: hein.
1: par derrière de Toulouse qu'on accueille. Bonsoir.
24: Oui, c'est J'aime par derrière. Toulouse, 103.
1: J'ai dit que je voulais des nanas pour la dernière demi-heure. Alors.
20: Oui, Gérard, mais je suis désolée, il n'y a pas assez de filles.
1: Ouais, bah bien sûr.
19: Il y a que des mecs pour toi.
0: Gérard. Pour le harcèlement.
1: De manière, c'est pas un débat pour les mecs, c'est un débat pour les nanas normalement.
24: Ça, c'est une petite annonce. Hein.
22: Non, mais faut écouter tous ces matchs aussi.
0: Pourquoi? Bah ouais.
1: Ouais, mais de manière, si tu les écoutes bien, à force, ça
22: commence. Maintenant, on va savoir comment se défendre.
1: Bah voilà.
24: C'est nous qui harcelons, hein, c'est pas les filles.
1: Bah ouais. Attends. Ouais, mais manque de peau, c'est que souvent, il y en a aussi qui arrêtent pas de nous harceler.
0: Non, ça, c'est vrai.
19: Bah, tu te fais harceler, toi?
24: T'as des noms?
20: Mais Gérard est très sexe ce soir, il faut le savoir.
1: Non, parce que pour l'instant, j'ai pas encore. J'étais déjà dit tout à l'heure, j'avais pas ma chaussure à mon pied.
0: J'ai fait courser par des caisses dans la rue,
24: mon pied beau.
20: C'est pour ça que ça pue.
24: Une tongue de 43.
19: c'est Céline.
1: Oh là là.
19: Ah, Céline, ça va se régler là.
0: Alors,
19: fais ton standard, Céline. Fais le standard.
1: Fais bien comme il faut ton standard, parce que je crois que la semaine prochaine, tu vas, ou dans 15 jours, tu pourras dire adieu à ta place du standard.
20: Gérard, moi.
1: Ouais, non, mais tu diras peut-être au revoir à la place lors des débats.
19: D'accord. On t'apprendra à parler aussi.
1: Dev.
15: Bah, moi, je dirais au niveau de la main aux fesses, si tu veux, que tout dépend un peu, d'abord, à quelle fréquence, au niveau des répétitions, hein, c'est-à-dire qu'une fois, bon, ça passe encore, mais plusieurs fois, ça peut devenir du harcèlement. Et puis ensuite, je dirais que ça dépend de la région où tu mets la main. Plus si c'est le plus près de la nuque, et bah, le plus c'est considéré comme du harcèlement, moi, je dirais.
23: Ah, c'est clair.
15: Du harcèlement anal. Ouais.
1: J'aime par derrière.
24: Ouais. Moi, je suis assez d'accord avec Dev. Ça dépend de la région où tu touches, tu vois. La région pubienne est plus plus poétique que la région anale, quoi. C'est clair et net. Mais bon, il faut pas trop tapoter non plus. Il y a c'est tout dans l'éclairage de la fesse, quoi, si tu veux.
1: D'accord. Et pour terminer, Jamal.
22: Eh ben écoute, ça dépend en fait, tu vois, il peut te frôler comme ça, ne pas faire exprès. Bon, bah là, tu peux te poser des questions. Bon, si c'est franchement la main dans la culotte, là, tu peux te demander s'il n'y a pas franchement du harcèlement là.
1: Non, mais même, faut bien se dire une chose déjà. Bon,
22: non, mais la main,
24: il y en a qui vérifient quand même, tu vois, pour savoir si vraiment c'est des
1: filles. Non, mais même, de toute manière. Attendez, faut bien vous dire une chose. C'est que déjà, même si le patron met la main aux fesses à une nana, pour moi, c'est du harcèlement pur et simple.
24: Mais dans ces cas-là,
1: vous croyez pas que c'est du harcèlement? Si le patron demande toutes les 5 minutes à la secrétaire, vous m'avez envoyé mon papier, mademoiselle, vous m'avez réservé mon billet d'avion, vous pouvez me ramener un café, vous m'avez réservé une place au restaurant. Mais attends, mais les nanas, la nana commence à en avoir ras-le-bol à la fin.
19: C'est du vécu, ça.
1: Mais c'est peut-être le boulot de secrétaire, mais il y a des limites.
23: Attends, Gégé, si c'est fait dans le respect de la nuit des autres, ça va. Hein.
1: Ouais, mais attends, toutes les deux ou trois minutes, il va s'amuser à téléphoner. Madame, mademoiselle, vous avez pensé à me faxer ceci, cela? Non, mais attends. La secrétaire, elle a que deux mains, elle a pas 50 mains.
15: Hein. Non, mais Gérard, franchement, tu sais ce qu'on dit, hein. Un petit doigt, ça engage à rien, ça entretient l'amitié.
1: Ouais, non, mais d'accord. Mais attends, mais quand tu vois ça, parce que moi, je vais te dire une chose. Oui. J'en ai entendu parler, et de manière que si vous avez vu le film,
15: Dans ton cul.
1: Promotion au canapé, je peux vous dire une chose, c'est pareil.
22: Hein,
1: c'est strictement pareil. Alors, quand tu vois l'autre, mademoiselle, vous pouvez pas vous pencher un peu plus? Attends, mais ça veut dire quoi?
24: Mais pour moi, c'est
1: du harcèlement.
15: C'est
1: du harcèlement, mais quand elle se fait piquer du pognon, tout ça, c'est pas. Et puis que l'autre, il la met ailleurs. Non, mais attends, mais c'est pour moi, c'est strictement du harcèlement. Les nanas, les secrétaires ne sont pas payées pour faire la bonne. Elles sont payées pour faire le boulot de secrétaire, non pour dire que le patron lui dise mademoiselle, vous me réservez un billet d'avion, aller-retour et tout. Ouais, mais c'est peut-être son boulot, mais elle est pas allée payer. En tant que secrétaire, pas comme une chienne. C'est tout. Elle est pas payée. Elle est pas payée comme une chienne, elle est payée en tant que secrétaire. Parce que les trois quarts des patrons les prennent pour des chiennes.
15: Voilà.
1: Et je suis désolé.
15: Mettre la main au pénis aussi.
22: Pas du tout.
1: Mais si, mais attends, Jamal, toi, tu travailles dans quoi?
22: J'attends.
1: Tu travailles dans quoi?
22: Je suis secrétaire. Je voulais pas te le dire.
1: Comme par hasard.
19: Bah oui,
1: et pareil. Et tu subis pas ça?
22: Mais si, mais pour
1: bon, bah alors. Mais alors.
22: Mais on se
1: suit
22: sous les bureaux, et alors c'est amical.
1: Mais attends, dans ce cas-là, tu crois que t'appelles pas ça du harcèlement sexuel, toi?
22: Pas du tout.
1: Ah non, dis donc, je sais pas ce qu'il te faut, alors.
22: Attends, je serais harcelé si j'étais pas d'accord.
1: Non, mais attends, faut quand même pas déconner. Quand il vous dit vous pouvez pas faire une demi-heure de plus, tu crois que c'est pas du harcèlement?
24: Mais c'est clair.
1: Non, bien sûr. Et puis après, il va te demander, tu couches avec moi, et puis c'est bon.
24: Ouais, bah voilà.
1: C'est bon.
15: Oh là, ces patrons, ils sont incroyables.
1: De toute manière, les patrons, ils en profitent sur le sexe féminin.
15: Voilà.
1: Mais c'est tout. Les patrons, de toute manière, tous les patrons sont des cochons.
15: Ouais.
1: C'est tout.
23: Et ça va faire plaisir à Victor.
19: Bah, Victor, si tu nous écoutes.
23: Ça va faire plaisir à Victor.
1: Ouais, mais de toute manière, Victor, il a que des cums pour travailler dans son équipe.
19: Ça veut dire quoi, ça? T'es fou.
1: Gaël,
19: si tu nous écoutes aussi.
1: Question Internet.
6: Alors, question Internet, on est 8212. Une question à propos des promotions canapé. Tout à l'heure, c'est Francis Gabon qui te demande ce que tu penses des promotions Petit Four.
22: Ah, super.
1: Je vois pas le rapport avec le film que je viens de parler. Promotion Petit Four, ça existe pas chez moi.
6: Bah, c'est comme promotion canapé, mais
1: ouais,
6: c'est...
1: Mais ça, c'est
15: Gérard, c'est pas la suite de promotion canapé.
24: Mais Gérard, avec Sandy, c'était un peu promotion pouf.
1: Stanny.
19: Ouais, je crois que c'est vrai, en fait.
1: Au revoir.
23: Non.
1: Si.
24: Voilà, hop. droit à la mitraillette, t'as de la chance.
1: T'as droit, ouais. Au coup de mitraillette. Que son âge avant qu'on reprenne la question. De toute manière, tout le monde avait répondu à la question.
24: Ouais.
1: Donc, ok. Quelles sont les professions qui sont les plus prospices au harcèlement sexuel? Alors, 80%.
24: Très plus.
1: 80% d'édagogues. Je sais pas ce que c'est. 70%
20: les pédagogues, des... Gérard.
1: Pédagogue, ouais, mais
19: on dit des pédagogues.
1: 70% Jérôme.

0: Eh ben, vous lui demandez, parce que c'est...
1: Et on passe à l'antenne.
0: C'est honteux. Voilà.
1: Et on passe à l'antenne, allez-y.
2: Gérard, donc, les taxidermistes, c'est les empailleurs de chauffeurs de taxi.
1: Ouais.
2: Oui, absolument.
1: Et c'est vrai, en plus.
0: Non, ben ça, chauffeur de taxi, ça m'a, c'était marqué dedans.
2: Et à ne pas confondre d'ailleurs avec les taxis merdistes, qui sont des taxis très, très mal polis.
0: Ouais. Comment?
3: Les taxis merdistes.
2: Oui. Ouais.
0: On accueille Cool Chienne, Vitry 101.9.
4: Vitry sur Chienne, bonsoir.
5: Cool,
0: oui,
5: bonsoir.
0: Bonsoir. Vitry sur Chienne, espèce de con!
4: Bonsoir.
0: T'as compris, sale chienne?
4: Bonsoir, Vitry.
1: Eh oh, tu parles pas à quelqu'un de ta famille, là, du calme.
2: C'est pas le secrétaire.
0: De manière, s'il me fait chier, ça va aller vite, lui.
2: C'est énervé, Gérard.
0: Allez, au revoir. Ça commence bien.
1: Arrête, tu viens d'arriver. Arrête, tu viens d'arriver.
0: Non, arrête, pas. Mitraillette terminée.
1: Oh, putain, tu crains.
0: Ça y apprendra. Ça y apprendra d'être poli.
1: Arrête, mais il n'y a jamais des filles qui vont venir, tu leur fais peur.
0: Ça y apprendra d'être poli avec moi avant que je lui dise bonsoir.
1: Attends, on va le calmer au standard et il va revenir.
0: Non.
1: Si, on va le calmer.
0: Non.
1: Si.
6: Gérard, pour calmer le débat.
0: Il n'y a pas de, on le calme au standard, il s'en va. Et tu le reprends pas sous un autre nom, Céline.
2: Ouais, faut quand même pas déconner.
3: Non, Gérard, t'es pas con. Hein.
0: Ouais,
6: pour calmer le débat, 30 secondes, une question très pertinente de Epsilon qui demande combien d'années il faut étudier pour devenir harceleur professionnel.
0: Il n'y a pas besoin de faire des études. Non, il n'y a pas besoin d'études.
7: La honte à tout le monde.
6: Parce que là, c'est les révisions en ce moment. Donc.
0: Non, mais il n'y a pas besoin de faire des études pour être pour harceler. Ça n'existe pas, ça.
2: Tu penses qu'il n'y a pas un CAP pervers?
0: Non, pas du tout.
2: Même pas un BEP?
0: Non plus.
7: C'est beau
0: à
7: Internet la nuit.
0: Ouais, y a du monde. Hein. On était à 8212. Et
7: il y a du beau monde.
2: Ah ouais, bien.
0: Et la semaine dernière, on était à 20716 quand j'ai fait la conclusion du débat sur le SM.
2: Mais tu déchires.
0: Donc voilà.
6: On en est loin, là.
0: Ouais, mais de toute manière, c'est pas grave.
2: Donc,
0: peut-on se suicider à cause d'un harcèlement sexuel? On va demander à... J'aime Pardière.
2: Ouais, la contraction. Je pense que non, le suicide est un échappatoire à tout ça et c'est pas la bonne chose. Je crois qu'il y a des trucs pour justement porter plainte, genre les prodomes du cul, des délires comme ça, quoi. Là, tu portes plainte, tu dis bon bah mon patron.
0: Non, mais attends, commence pas à bouffer les questions, tu veux?
2: Pourquoi?
0: Parce qu'on va.
2: Ah, il y a une question sur les prodomes du cul.
0: Non, mais il y a une question justement sur les histoires de plainte. Alors commence pas à me bouffer les questions.
2: Bon bah j'arrête là. Alors.
0: Merci.
2: Très bien.
0: Et on accueille Raga Phobique 117.7.
8: Bonsoir GG, c'est Raga Phobique.
7: Du Raga Phobique.
8: Bonsoir l'équipe, bonsoir les auditeurs.
1: Bonsoir. Salut. Ça va bien?
8: Ça va.
1: T'as passé un bon week-end?
0: Le harcèlement
1: sexuel. Oh, bah, c'est bien alors.
0: Peut-on se suicider à cause du harcèlement sexuel? Donc je répète la question pour Raga Phobique qui était pas là.
8: Bah écoute, moi je pense qu'il faut pas tomber dans de telles extrémités.
0: De toute manière, c'était pas à toi que je m'adressais. Hein.
8: Ah bah moi, j'étais chaud, je me barbe, là. Hein.
9: Est-ce que quelqu'un pue dans le studio?
0: Donc,
9: Donc
0: vas-y alors, Raga.
8: Moi, je dis qu'il faut pas en arriver, donc je te disais de telles extrémités, parce que c'est dommage pour du harcèlement, quand même, alors qu'on peut passer un bon moment entre gens, tu vois, qui se comprennent. Et non, tu vois, on peut pas en arriver là, autant faire prendre une cartouche qu'aller se foutre en l'air, quoi.
0: Ouais ben d'accord.
8: J'aime. C'est clair, non mais t'es d'accord avec moi.
0: Ouais, mais je répondrai tout à l'heure. J'aime.
2: Ouais, ben j'ai répondu hein.
0: T'as répondu?
2: Ouais.
0: Ah bon. Dev superstar.
10: Bah écoute, finir. Ouais, ce serait dommage d'en arriver jusque là quand même. Hein. Ça vaut vraiment pas le coup de se foutre en l'air parce que bon, on a eu une petite main aux fesses ou un tripotement de pénis quoi. Je trouve ça un peu ridicule. Rien,
0: Non mais d'accord. Jamal, pour finir.
7: Je dirais d'abord qu'il faut que tu changes de taf avant de te suicider.
0: Pourquoi?
7: Bah comme ça, tu vois, si ça se trouve, ça vient de toi.
10: Bah ouais.
7: Harcelé parce que tu le cherches. Tu changes de taf et puis tu vois si on te harcèle encore et si ça vient de toi. Bah
10: ouais, c'est peut-être toi en fait. C'est peut-être toi.
0: Non, mais attendez.
10: Ou alors avoir recours à la chirurgie esthétique pour, je sais pas, te raboter le cul ou un truc comme ça, tu vois, pour faire
0: en sorte que
10: ça provoque. Ah non,
0: c'est pas moi. Je préviens tout de suite, c'est pas un débat sur la chirurgie esthétique, non, c'est un débat sur le harcèlement, d'accord? Ça n'a rien à voir du tout. Faut pas confondre tentacule et encule ta sœur.
8: GG, moi je te...
0: C'est qui?
8: C'est Raga Phobique. Moi je te connais un peu, est-ce que tu penses pas que c'est aussi peut-être éventuellement un peu toi qui provoque le toucher rectal éventuellement?
0: Non.
8: Je veux dire, t'as ta part de responsabilité dans tout ça.
0: Non, pourquoi? Non mais pourquoi?
8: Il faut être deux quand même.
9: Choper des doigts avec son anus ventouse.
8: Là.
7: C'est quand même beau gosse.
8: Il faut être deux quand même.
0: Non mais de toute manière, moi je peux vous dire une chose, que je sais pas si vous y en a qui se suicident à cause de ça aux États-Unis.
2: Ah, merde.
0: Aux États-Unis, pour vous dire une chose.
8: C'est-à-dire,
2: là-bas.
0: Aux États-Unis.

0: j'ai pas de chiffres.
1: Là-bas, c'est du harcèlement sexuel de compétition, c'est pas la.
0: Ouais, mais même. Attends, mais dans ces cas-là, si ça continue comme ça, ça viendra aussi chez nous, hein.
1: Tu crois? Ah bah oui, parce que avec les transports aériens, c'est vite fait. Hein.
2: C'est vrai. La Manche.
1: En même temps, on va pas s'embarquer là-dedans.
2: Mmh. Maintenant, ça va vite. Hein.
0: Mmh. Ouais, mais ça, de toute manière, faut bien vous dire une chose, que c'est comme ça et c'est tout. Voilà. Donc le harcèlement, justement, on parlait des États-Unis, on y va. Donc le harcèlement sexuel existe-t-il plus en France que dans les autres pays? Donc on va demander à Raga.
1: Écoute, moi je pense que ça existe un peu partout en Europe.
0: Mmh.
1: Donc en fait, Europe, c'est-à-dire États-Unis, Canada, trucs comme ça, quoi.
0: Mmh.
1: Plus.
0: Dans d'autres pays, d'autres pays.
1: Dans les dom-toms, tu sais, quand il fait chaud, tout ça, on a un peu, tu vois, on est en maillot de bain, la playa, tout ça. Donc bon, ça. Ça dérape toujours un peu plus facilement que chez nous. Je veux dire, si t'es chez les Inuits, t'as gros esquimaux, les moufles et tout. Je veux dire, tu mets une paluche aux fesses avec les moufles, la nana, elle sent rien, quoi.
0: Alors, d'accord.
1: Si t'es là, un petit bikini ou un string, tu vois, bon, bah, tout de suite, voilà, quoi. Hein.
0: Jem?
3: Ouais, je pense qu'il y a plus de pervers aux États-Unis qu'en France, ouais.
0: Non, mais dans d'autres, de toute manière, que ça soit dans d'autres pays ou en France,
3: d'ailleurs,
0: hein, je te précise.
3: D'ailleurs, tu es au courant de ce qui s'est passé, là, avec Bill Clinton, quand même.
1: Ah ouais.
3: Qui a harcelé sexuellement sa stagiaire. Parce qu'on ne sait pas encore.
0: Donc, quand je disais s'il y en a qui se suicident, ou quand je parle s'il y a du harcèlement sexuel plus en France que dans d'autres pays, donc voilà.
1: Attends,
0: donc
1: enfin. Elle s'est suicidée, Clinton.
0: Ouais, non, mais d'accord.
3: Elle a sorti des bouquins.
0: Ouais, mais d'accord. Mais elle a quand même porté plainte pour harcèlement.
1: Mais c'est pas un suicide.
3: Elle a kiffé cette cochonne.
2: Clinton, il n'a pas été réélu. Hein.
0: Ouais, mais d'accord.
1: C'est vrai.
0: Dave Superstar.
4: Moi, je pense que là où il y en a le plus des harcèlements, c'est dans les pays où les gens ont un peu le sang chaud, quoi. Les Latins, l'Italie, l'Espagne, le Portugal.
1: Ouais.
4: Tous les pays du pourtour.
1: Du pourtour.
0: Non, mais Jamal, pour finir.
3: Du pourtour plus bien.
2: Les garçons ont raison dans ce qu'ils disent, c'est que plus il fait chaud, plus t'en enlèves, et plus t'en enlèves, bah, plus ça donne envie, quoi.
1: Bah ouais.
0: Bah ça, en principe, oui, hein. Ça, c'est sûr. Hein.
4: Bon, bah.
0: Donc, avant que je réponde, on va faire un. Comment on se suicide les femmes harcelées?
4: En se mettant la tête dans ton cul.
0: Alors. Dave!
4: Mais c'est pas moi.
5: C'est pas Dave. Non, c'est pas Dave, je suis sûr.
0: Je veux pas le savoir. Arrête de prendre la défense. Occupe-toi de me mettre la.
5: Bon, au revoir.
0: Le prochain disque.
5: C'était un plaisir, Dave.
1: J'ai coulé, là.
0: Ouais, au revoir.
3: Non, mais quel rapport, là? Pourquoi tu parles de suicide, là, sérieux, là?
1: Bah ouais, c'est pas bien, ça.
0: De toute manière, ça existe, malheureusement.
2: Mais tu as pensé, toi, à te suicider?
0: Non, pas du tout encore.
1: Faudrait déjà que tu te fasses harceler, quand même, avant.
0: Bah déjà, faudrait que. Ouais, bah ça, on verra. Donc, comment. Oh, vos gueules! Comment se suicident les femmes harcelées? Alors 90% en se bourrant de cachets comme une photocopieuse. Et ça, c'est vrai qu'il y en a qui prennent des cachets.
2: En sentant tes aisselles.
0: Ta gueule. 70% en s'empalant des râteaux de jardinier. Ça, je vois pas comment. 50% en se pendant avec du PQ dans le WC de l'entreprise. Alors ça, je me demande comment qu'ils font. 30% en se branchant un vibromasseur de 550 watts. Ouais, mais ça, c'est bizarre parce que ça fait rappeler.
6: 550 volts.
0: Mmh. Je veux dire une chose.
6: Oui,
0: que le 10%, j'avais dit déjà que je ne voulais plus en entendre parler de cette histoire.
5: C'est
0: donc ils ne seraient pas lus.
5: Quel 10%?
6: Gérard, tu m'as parlé de tes spaghettis.
5: Pas de censure, Gérard. Pas de censure, c'est des sondages.
0: Voilà, terminé.
6: En fait, le 10% était, je cite, par les spaghettis de Gérard au yaourt.
0: Non, mais ça, il est hors de question que des sondages comme ça soient faits. C'est tout. Voilà. Tant qu'on y est, on va continuer. Comme ça sera fait.
5: On va se terminer. Vas-y.
0: Alors, dans quel cas les femmes se sentent-elles harcelées? 91%. Ta gueule! 91%. Pedro, ça commence à bien faire maintenant. Ah bah moi vous vous démerdez, il y a un disque dès que je finis les sondages.
5: Ok, vas-y, tu vas chanter alors.
0: 91% hein. Quand on leur fait camion, ouais bon ça c'est quand tu leur appuies sur les seins. 71% quand on leur refuse un ventilateur, je vois pas pourquoi, parce qu'ils ont trop chaud dans les bureaux. Et ça c'est... Ta gueule. 51% quand on leur demande de passer sous le bureau, ça c'est peut-être vrai aussi. 31% quand le comité d'entreprise leur offre un fouet, donc je vois pas pourquoi.
2: Dans ton cul.
0: Et 11%... Et 11% quand elles passent leur temps à la photocopieuse. Et ça, c'est vrai, ça existe aussi dans les photocopieuses.
7: N'éjaculez pas.
0: Et pourquoi existe-t-il fréquent qu'une femme couche avec son patron? Parce que... Alors, 85% des secrétaires sont blondes. Ça, c'est vrai, parce que les trois quarts des nanas qui sont embauchées sont blondes ou brunes aux yeux bleus. 65% pensent que c'est difficile de penser. Ben, de penser à quoi? On n'en sait rien. 45% pensent que ça fait partie de leur travail. Ça, c'est faux. 25% pensent qu'il faut en vouloir pour pouvoir, je vois pas du tout pourquoi. Et 5% pour avoir une, quand même 5% pour avoir une augmentation, je crois que c'est un peu faible. J'aurais mis plutôt 90% pour une augmentation. Donc voilà. Voilà, oui.
6: T'as quand même peu d'estime en la gente féminine.
0: Ouais, ben, je suis désolé, ben, c'est comme ça, c'est tout.
1: C'est pas hétéro, c'est tout.
7: Mais c'est pas comme ça qu'il y aura une meuf, hein.
0: De toute manière, ça sera pas de man avec, j'en trouverai une, alors.
7: En parlant comme ça, tu vas trouver une nana, hein.
0: Ouais, bah ça, c'est pas ton problème,
1: il
0: c'est bien, d'accord.
1: Mec, maintenant, il cherche un mec.
0: Et ta mère, elle cherche quoi? Elle cherche une femme?
5: Oh là là, c'était drôle.
0: D'accord. Alors, on va s'écouter.
3: Il est chiant.
0: On va s'écouter quoi? Griffe-moi de Bibi Chat. Et la question, ça existe-t-il un harcèlement que ça se fait dans la musique, théâtre, etc. Et on se retrouve tout de suite au 0803 0850.
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0: Et voilà, donc, n'ayez crainte, c'était des règlements de compte avec Céline qui se passaient à l'instant. Donc voilà. Donc on venait d'écouter Griffe-moi des Bibi Chat. Et donc voilà, donc suite et fin du débat. Donc alors, la question c'est, peut-on porter plainte pour harcèlement envers son patron? Et on va demander à
5: quelqu'un.
0: Non, j'ai déjà répété les numéros de téléphone où qu'on peut nous joindre au 0825 08 5000 et 0833 05 08 5000, et toujours sur le net.
9: Ils n'arriveront jamais à nous appeler si tu donnes le numéro.
5: Ils vont appeler notre radio là.
0: Et sur le net www.funradio, qui a toujours Simon qui vous attend pour et on est combien maintenant, Simon?
9: 8901.
0: Oh. À l'instant. Ça suffit.
6: Je t'aime, Gérard.
0: Ça suffit de balancer des cochonneries.
6: Je t'aime.
0: Ouais, ben, fais ton boulot correctement. Donc,
3: c'est lui qui va te balancer des cochonneries.
1: Ouais.
0: Peut-on porter plainte pour harcèlement envers son patron? Et on va demander à Raga.
1: Ragaphobique, bah, évidemment que tu peux porter plainte contre ton patron s'il y a du harcèlement. Bah, et oui, là, je pense que tu sais que le législateur a statué. Et qu'ils ont pris des mesures qui maintenant te permettent effectivement de porter plainte.
0: D'accord. Jam. Au lieu de balancer des cochonneries, qui c'est qu'on accueille à la place de Jouer Star?
6: C'est Monsieur Mazur.
9: Monsieur Mazur.
10: Bonsoir, c'est Monsieur Mazur à l'appareil.
1: Bonsoir, Monsieur Mazur.
10: Je salue bien particulièrement bien. Mademoiselle Javal.
1: Bonsoir, Monsieur Mazur.
0: Ça y est, c'est bon, on a compris. Gérard,
10: quel plaisir de vous retrouver.
0: Salut.
1: Bonsoir.
0: Ça y est, c'est bon.
1: Salut.
3: Oh ouais, mais attends, il nous salue.
5: Salut.
3: Pas.
0: Ça y est, j'ai dit maintenant.
10: Oui, oui, salut. Bonsoir, Monsieur Mazur.
1: Bonsoir, Monsieur Mazur.
10: Oui, ça va très bien.
5: Ça va, t'as passé un bon week-end, toi?
10: Oui, très bien.
5: Bon, bah, c'est cool, alors. On se fait une bouffe?
10: Oui, quand vous voulez, en effet.
0: Oh!
5: Quoi, qu'est-ce qui se passe, Gérard?
0: C'est quand même moi qui commande, alors ça se calme un peu, là.
5: Ouais, ouais.
0: Gérard, sinon, il va virer.
5: Ouais, on lui dira.
6: Le débat de Gérard.
0: J'aime
6: pas dire.
10: Je croyais que t'étais parti, non?
1: Mais bon, la famille.
3: Ouais, alors, ouais, c'est vrai qu'on peut prouver, pour répondre à ta question, autant faudrait-il un temps soit peu le prouver, quoi, que t'as été harcelé sexuellement.
0: Mm-hmm.
3: Et là, alors, plusieurs choix s'offrent à toi. Alors, soit un caméscope numérique, soit la petite photo. Mais là, il faut prendre à l'instant précis où le patron passe soit la main, soit dans un cas plus extrême, se branle ou tu vois, des délires comme ça.
0: Ok, Monsieur Mazur.
3: Encore plus extrême, si tu veux.
0: Ouais, Monsieur Mazur.
10: Oui, écoutez, je rejoins tout à fait cet avis-là. En effet, il faut des preuves pour porter plainte, n'est-ce pas? Ne serait-ce que, par exemple, un morceau de prépu qui entrerait dans une zone érogène, par exemple, fournirait une preuve idéale, n'est-ce pas?
0: J'avale pour finir.
7: Eh bien, effectivement, tu peux apporter des preuves de ton agression, on peut appeler ça une agression. Seulement, les photos et les vidéos ne sont pas valables devant le tribunal. Ce n'est pas recevable, donc il faut trouver d'autres preuves. par les collègues ou par tout ça, mais en général, les patrons, c'est des petits malins, ils se font pas voir, ils font pas ça devant les autres, donc toi, tu l'as dans le cul.
0: Alors donc, je reviens sur la question.
10: Et t'aimes ça.
0: Et je peux vous dire une chose, que ce qu'elle vient de dire, en fin de compte, c'est la vérité.
1: Ouais.
0: Et ça, il faut avoir des preuves vis-à-vis des collègues du travail. Mais, faut bien se dire une chose, que les collègues du travail, c'est bien gentil. Ouais. Ils vont vous dire oui, ouais. Mais au moment de passer devant le tribunal, eh ben ils vont se dégonfler. Attendez, monsieur Mazur, laissez-moi finir, merci. Et ce qui peut se passer, c'est que après que vous ayez porté plainte contre votre patron pour ça, eh ben quand vous allez reprendre, eh ben le patron va vous appeler dans son bureau et puis il va vous dire, bah puisque vous avez porté plainte contre moi, ben je vous dis au revoir. Et dans ces cas-là, la seule solution qu'il y a encore pour mieux se défendre, c'est d'aller directement au prud'homme. Pour exiger des droits.
3: Ah mais c'est long,
0: non, non, parce que non, non, non, non, les photos, comme elle vient de dire, Jabal, les photos ne serviront à rien.
1: Attends,
0: ce qu'il y a, ce qui la seule preuve, non, attends, laisse-moi finir.
1: Non, attends,
0: la seule la seule preuve qu'il y a, c'est le témoignage des collègues
1: c'est
0: de travail.
1: C'est faux.
10: Oui, mais Monsieur Gérard, écoutez, c'est tout à fait compréhensible de la part d'un collègue de ne pas vouloir témoigner en votre faveur.
0: Oui, mais dans ce cas-là, s'il a assisté à la scène, il peut quand même témoigner.
10: Oui, mais
0: comme les trois quarts du temps, les collègues du travail, ils disent oui d'un côté, et derrière, c'est des dégonflés. Ils diront oui pour faire plaisir au départ, mais au moment de passer devant le juge, eh ben ils seront pas là.
10: Oui, mais Monsieur Gérard, vous-même, auriez-vous été témoigné pour l'un de vos collègues à l'encontre de votre patron et auriez-vous risqué
0: Monsieur
10: Mazur,
0: commencez pas à me dire n'importe quoi, parce que déjà une, je ne travaille pas pour un patron, d'accord.
3: Mais t'as déjà été témoin d'harcèlement là.
0: Non, pas du tout.
1: Ouais, mais attends,
0: pas du tout.
1: GG, moi je reviens à l'histoire des photos.
0: Si, par contre, mais attends, tu permets ? Il y a pas de haut, je m'appelle pas haut.
1: Ok.
0: D'accord, peu de chambre.
1: Tranquille.
0: Donc j'ai été témoin d'un vol dans une caisse. J'ai voulu défendre la caissière. En fin de compte, ça m'est retombé sur la gueule. Malheureusement.
1: Ouais, t'as vu ta gueule, c'est normal.
5: On voit ce que ça donne, hein.
1: Alors, c'est une gueule de tolard, là.
0: C'est qui? Alors Jam et Raga, au revoir.
5: Mais non, ils
0: tous
5: sont
0: les
5: sympas,
0: deux.
5: Arrête.
0: Tous les deux, au revoir. Hop, terminé, bon, c'est moi qui commande. Au revoir.
5: Arrête de gueuler, Gérard. Arrête de gueuler, c'est bon.
0: Au revoir, les deux.
6: Gérard, s'il te plaît.
0: Les deux, on leur dit au revoir, terminé. Comme ça ira plus vite pour moi. Ça ira plus vite et je pourrais mieux continuer mon débat sans les entendre gueuler.
11: On pourra aller plus vite.
0: Donc monsieur Mazur, y a-t-il quelque chose à rajouter?
10: Non, non, absolument rien.
0: Et Jabal, donc pour toi, c'est...
7: Non plus.
0: C'est apparemment, t'es OK sur ce que j'ai dit?
7: En partie.
0: Parce qu'en fin de compte, la seule chose, c'est ça, hein.
7: Ouais, mais j'ai quand même du mal à être entièrement d'accord avec toi.
0: Pourquoi?
7: Ça me fout les boules.
0: Pourquoi?
7: T'as dit des trucs, mais t'as aussi dit des trucs qui étaient pas vrais.
0: De quoi? Attends, mais moi je peux te dire une chose, tu vois, si t'as des gens qui sont là, qui participent à la scène et qui sont appelés. Hé hey, ça suffit, oui.
5: Bah arrête, c'est elle.
0: Qu'est-ce qu'il y a?
5: Il y a la télé. Ah là là, moi ils m'ont regardé.
0: Faut arrêter un peu vos conneries là maintenant.
5: Non mais moi ils m'ont regardé.
0: Question internet.
12: Oui, une question internet, Gérard.
5: Ah, c'est incroyable.
12: On trouve combien on est 8612 pour tes petites stats et on me demande. Alors c'est Tomate qui me demande si le harcèlement sexuel est remboursable par la sécurité sociale.
0: Non, pas du tout.
12: Dommage.
0: Bah, c'est pas un truc qui se fait rembourser, heureusement, parce que, dis donc, la sécurité sociale, elle serait loin, hein.
12: Ça pourrait être intéressant, non?
0: Ouais, se faire rembourser pour harcèlement sexuel, grave. Ça me paraît bizarre, quand même. Celui qui, ça suffit maintenant! Ça commence à bien faire, les conneries. Sachant que ça va pas être à 2 heures que je vais arrêter, c'est dans moins de 2 minutes si ça continue.
12: Ça serait dommage parce qu'on vient de monter, là, 8914.
0: Donc, pourquoi que t'es pas d'accord avec moi, Jamal?
7: Mais vas-y, passe à la suivante, c'est pas
0: Non, mais moi, je vois qu'on, pour l'instant, vous êtes que deux, je passerai à la suivante quand j'aurai d'autres personnes.
5: C'est vraiment une question de merde,
0: moi. Bah, attends, toi, si t'es pas content, tu restes à ton standard.
5: Ah merde, j'avais des micros.
0: Tu resteras à ton standard.
5: Excuse-moi, non, je croyais que j'avais pas de micro. Excuse-moi.
0: Jusqu'à minuit, après minuit, quand je ferai les débats, t'iras ailleurs. Et c'est tout. Comme ça ira plus vite.
7: Voilà.
0: Donc voilà. Donc en fin de compte, moi, de manière, c'est ce que je ressens sur le truc de porter plainte contre son patron et c'est tout. Si t'es pas d'accord avec moi, Jabal, eh ben tant pis pour toi.
7: Je suis pas d'accord.
0: Eh ben tant pis. Alors quand vous vous faites un numéro rose, un numéro de la personne rose, non même pas, je veux pas faire ça. Peut-on être harcelé dans des lieux publics? Oh, ça suffit maintenant!
5: T'arrêtes de me regarder, j'ai rien fait. Hein.
0: Tu commences à me casser les couilles, Pedro!
10: Touloum, touloum, touloum,
6: Le débat de Gérard doit recommencer.
5: Allez Gérard, vas-y,
0: en fait. C'est celui qui arrête. Quand vous arrêterez de faire vos conneries, mon pressing.
5: Ouais, parce que sinon, hein, c'est...
0: Ça commence à bien faire. Et Pedro, t'arrêtes.
5: Non, mais c'est vrai, sinon ils vont se battre.
0: Ça commence à bien faire.
7: Bon, pour répondre à ta question...
0: Ménénic, écoute, sur...
6: Non, c'est Ménénic.
3: Ménénic.
0: Fréquence de Rouen.
3: Rouen, 104.57.
6: Non, ça Gérard, dure. Gérard, il n'y a pas de fréquence, c'est sur Internet, Rouen.
0: Rouen, c'est sur Internet, il n'y a pas de fréquence à Rouen.
6: Il n'y a pas encore de fréquence à Rouen,
0: ça
6: Gérard.
0: Ça m'étonnerait.
6: Gérard, tu te fous pas de ma gueule?
0: Non, je prends le train, ça coûte moins cher.
5: Oh là là.
0: Avec un plomb, Marseille, 116.6.
1: Bonsoir, avec un plomb, bonsoir.
0: Et la question, oui, peut-on être harcelé dans des lieux publics? Donc, Jamal, comme il voulait répondre.
7: Effectivement, qui ne sait pas ses mettre une main au cul dans le métro?
0: Non, dans les lieux publics.
7: Bah, le métro, si c'est pas public.
0: Ouais.
7: Voilà.
0: Ok, bah, c'est vite répondu, toi. On dirait que t'es pressé d'aller te coucher.
5: Ah, bah, question de merde.
7: Non.
6: Question Internet.
12: Gérard, question de Pin de Lapin qui demande si on risque de rencontrer des harceleurs dans les cabines téléphoniques.
0: Non.
5: C'est possible. Sur Rennes.
12: Bah, pourquoi non? Pourquoi non, Gérard?
5: Ouais.
0: Céline, ça suffit.
5: Je suis sûr qu'il y en a plein sur Rennes.
7: Ah, si, t'es Carnot.
0: Bon, alors, terminé sur le débat, terminé, au revoir.
5: Qu'est-ce que tu fais, Gérard?
0: Pedro, tu commences à me casser les couilles! D'accord?
5: J'ai rien fait, Gérard.
0: Tu commences à me faire chier, y'a personne à côté, y'a que toi qui fais des conneries!
5: Qu'est-ce que j'ai fait?
0: La semaine prochaine, tu n'es plus là!
5: Qu'est-ce que j'ai fait, Gérard?
0: Max, tu reviens, s'il te plaît!
5: Qu'est-ce que j'ai fait?
7: Au foyer!
0: Il est terminé!
5: Tu vois que c'est pas moi, Gérard?
0: Non, moi terminé, j'arrête toi.
12: Non,
0: c'est fait. Terminé.
1: Terminé.
0: Non, mais attends, y a personne à côté, c'est le bordel ici.
5: C'est un auditeur.
11: C'est un son téléphone.
0: Gérard, ouais, non, mais de manière, je vire tout le monde.
6: Pourquoi Gérard,
12: non,
6: s'il
12: Gérard,
6: te plaît.
0: Tout le monde est viré, je prends des autres auditeurs. Tout le monde vire.
6: D'accord.
5: C'est qui le chef? Allez, c'est qui le chef? Ah merde,
0: tout le monde vire et on va s'écrouler.
11: C'est qui le boss?
0: C'est moi et tout le monde. Ouvre-toi miam miam de Suzy Caca et les 40 fouetteurs et on se retrouve et les 40 fouetteurs. On se retrouve tout de suite après pour la suite et fin du débat.
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0: Oh, celui qui a sa musique. 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
13: Le morceau que tu nous as passé vers la fin, mais grave.
5: Gérard, quand tu veux, hein.
0: Ouais, bah, tu pourras me faire signe avant, merci.
5: C'est vrai que tu connais pas les jingles. Hein.
0: Bah non, parce que comme j'étais occupé à autre chose, donc voilà. Donc, suite et fin des débats, donc je viens de demander à Max, on va durer jusqu'à 10 et voilà.
5: Jusqu'à 3h du mat, ouais.
12: Tu peux finir ta club, Gérard, s'il te plaît.
5: Ouais, tu peux la finir dehors.
6: Ça pue du cul.
12: Carrément.
0: Voilà. Donc, on va aller jusqu'à 2h10 et puis on verra. Donc voilà, alors on accueille Dr B 101.9 de Paris.
3: Bonsoir à tous, bonsoir l'équipe, bonsoir les auditeurs.
12: Salut.
6: Bonsoir.
5: Salut, ça va bien?
3: Ça va et toi?
5: T'as passé un bon week-end?
6: Ouais, super. C'était bien.
5: Bon, c'est une bouffe?
3: Si tu veux.
5: Ouais, cette semaine.
0: Et Jossus Poitiers 84.2.
3: J'ai défilé le macro.
0: Bonsoir.
5: Salut.
7: Bonsoir tout le monde.
5: Ça va?
0: Donc
5: ouais, c'est cool.
7: Et vous?
0: Donc
5: Gérard, vas-y, éteins ton portable, arrête de passer des gouttes de perso.
6: On éteint les portables.
5: Éteins ton putain de portable. C'est Marlène qui t'envoie des trucs aussi à toi.
3: Un Alcatel de 2 kilos, là, c'est abusé.
0: Ta gueule, toi, Docteur B, parce que tout à l'heure, tu as gerbé, vous avez pas commencé à me casser les couilles, je vous préviens d'entrer. Tu commences à te calmer, toi, parce que sinon, tu as dégagé vite fait, toi.
7: Je peux pas,
0: je voyais pas. Ça suffit ou quoi, là?
3: Vas-y, enchaîne, grosse cochonne.
0: Mais ta mère, c'est une grosse pute! Alors, question. Peut-on être harcelé dans les lieux publics? On demande à Dr. B.
3: Dans les lieux publics, c'est très dur parce que, comme tu le disais tout à l'heure, Gérard, il y a beaucoup de témoins. Donc, c'est moins facile. À la rigueur, il faut harceler dans des pièces, tu vois, assez fermées, genre des bureaux, ou tu vois, un truc fermé, quoi. On peut pas te voir.
0: D'accord. Tu peux baisser ta radio si ça te dérange pas.
3: J'ai pas de radio moi.
0: Ça t'a un son pourri hein. Jossus.
7: Bien sûr.
5: C'est une révélation.
7: Écoute, moi je pense que effectivement tu peux te faire harceler, mais c'est pas du harcèlement quoi. C'est juste on touche le cul, mais c'est pas tout le temps le même qui te touche le cul quoi.
0: Ouais, ah bah, si. Pour toi, c'est pas du harcèlement.
7: Non, c'est pas du harcèlement. C'est juste, on touche le cul, quoi.
0: Donc, on accueille grand-mère.
5: Faire un café.
14: Non, c'est grand Monster Flash.
0: Bonsoir. Grand Monster Flash, bonsoir.
7: Bonsoir, bonsoir Monster Flash.
0: Coussin d'air, Dijon 97.3.
14: Oui, bonsoir, c'est Coussin d'air.
5: Merci les bruitages.
14: Bonsoir, Coussin d'air.
5: Salut,
14: bonsoir,
5: ça va?
14: Grand Monster Flash.
0: Bah, c'est bon, c'est bon.
5: Salut.
0: Vous répondez. Alors, la question, tout le monde l'a compris, j'espère.
14: Oui, les lieux publics.
0: Voilà.
14: Écoute, y avait des amoureux qui se décotaient sur les bancs publics, ok. À part ça, jardin public, gare, cimetière, enfin, tu sais, tous les endroits où tu te promènes le week-end, en fait, quoi.
0: D'accord, non, mais attends, c'est qui vient de répondre, là?
7: Grand Master Flash.
0: Et t'as déjà été harcelé dans un cimetière, que toi, connard?
14: Non, mais c'est un lieu où je me promène le week-end, donc ça pourrait éventuellement arriver, quoi.
5: Putain, mais...
15: Tu dois harceler de la clocharde dans les décharges, toi.
0: Alors, coussin d'air, au revoir.
5: Non, mais j'ai rien dit. Il reste pas beaucoup de temps. Vas-y, on les garde, attends, c'est bon.
0: Non. Je préviens que le prochain qui m'attrait, je veux dire, je sais qui c'est, docteur Debé, au revoir.
5: Mais non.
0: Terminé.
5: Je suis pas d'accord.
0: Si. Oh, c'est moi qui commande.
5: Bon, d'accord. Bon, au revoir, hein. C'était un plaisir.
0: Au revoir. Mais voilà, ça y apprendra d'être poli avec moi.
5: Ah, c'est vrai que t'as tué avec les gens.
14: Ouais. Attends.
0: Si ça te plaît pas, Pedro, tu gardes le standard de 23h jusqu'à minuit et demi quand voilà. Je ferai les débats et après tu iras voir ailleurs si j'y suis.
5: Après tu feras ta réa.
0: Hein?
5: Après tu feras ta propre réa.
0: Je trouverai du monde, t'inquiète
5: pas.
0: D'accord.
5: Okay. Ouais, ils se battent pour venir.
14: Tu mettras les bruitages toi-même.
0: Ouais, voilà, donc, on sait qui c'est qui met les bruitages maintenant. C'est ça, t'as raison.
16: Question de monsieur Cousin.
7: N'éjaculez pas.
0: Bon, je sens que ça va même pas être 2h05, ça va être 2h pile, là.
14: Allez, on y va, on trace.
0: Y a-t-il des revues sur le harcèlement sexuel? On demande à Coussin d'air.
16: Y a-t-il des quoi?
5: Des quoi, ouais.
0: Des revues!
16: Non, il n'y a pas de revues. Il y a des articles dans les journaux, mais pas de revues spécialisées, quoi.
0: Ah ben, je pense, ça m'étonnerait, hein, à mon avis.
16: Ah ben, non, il n'y en a pas. Moi, j'ai jamais vu un truc qui s'appelle Harcèlement Magazine, par exemple.
0: Ouais, mais je pense qu'à mon avis, il doit y avoir quand même des revues.
16: Vu que le harcèlement est interdit par la loi, ça m'étonnerait qu'il y ait des revues. Hein.
0: Ouais, d'accord. Bon, ben, pour toi, ouais. Grand Master Flash.
14: Ouais, moi, je pense qu'il y en a qui circulent un peu sous le menton, quand même. Hein.
0: C'est-à-dire
14: des revues sur le harcèlement, ça circule un peu sous le menton, en underground, en loose day, quand même. Donc, c'est comme tout, hein, si t'en cherches, tu finis par en trouver, hein, ça, tout se trouve, hein. Mm-hmm. T'es d'accord avec moi, ça circule sous le menton, GG.
0: Personnellement, moi, j'ai pas encore trouvé comme disait Coussin d'air, ça m'étonnerait vu que c'est interdit par la loi, donc on verra bien.
14: Ouais, mais en illégal, tu vois, justement.
0: Donc, ok, je suis pour terminer.
7: Eh bien, moi, je crois qu'il n'y a pas de revue spécialisée pour ce sujet-là, tu vois, mais je pense qu'il y a pas mal de gens qui doivent s'exciter, en lisant des trucs genre Pantouze ou des trucs comme ça, tu vois, ou Voici, s'exciter sur les stars ou les filles à poil, quoi.
0: Mmh. Et je recrache de Bordeaux.
17: bonsoir à tous, bonsoir l'équipe.
5: Il n'y a pas Java là aussi dans le coin,
17: bonsoir.
5: Là
0: Non, il y a longtemps que je leur ai dit au revoir à tous.
5: Merde.
17: Ah, c'est dommage, hein. Elle me plaisait bien, Java.
0: Je préviens quand même une chose. Céline. C'est pas la peine que les mecs ils s'amusent à prendre des noms comme ça lors des débats à chaque fois parce que sinon ça va pas.
5: Ouais, ils sont grillés là.
14: Bah, c'est pour mettre un peu de
5: on les a grillés.
6: Ouais.
0: Non
14: parce que, C'est pour détendre un peu.
0: Ouais.
6: Ça détend l'atmosphère, Gérard.
5: Ça te détend les poils.
17: Moi je me suis fait harceler toute la journée et j'ai besoin de détente. Hein.
14: Ah bah oui, c'est un exutoire quand même.
0: Ouais, c'est ça. Fous-toi bien de ma gueule, toi.
5: Oh, c'est pas notre genre.
6: Recrache.
0: Donc, pour toi, je recrache.
17: J'étais en grande discussion avec Céline et j'ai pas entendu la question.
14: Ah, ça arrive.
0: Putain, mais vous me faites chier de répéter la question.
17: Parce que moi, quand j'arrive à l'antenne, je coupe la radio.
0: Y a-t-il des revues sur le harcèlement sexuel?
17: Pas à ma connaissance. Mais par contre, c'est une bonne idée, ça. Et c'est une bonne question, Gérard, parce que il pourrait y avoir des petites, justement, des romans photos où tu verrais une secrétaire se faire harceler par son patron.
7: Avec des conseils.
17: Le courrier des lecteurs.
0: Non, mais comme disait Coussin d'air, de toute manière, vu que c'est déjà interdit par la loi, je vois pas pourquoi qu'ils feront des revues comme ça.
14: Non, mais de toute manière,
0: faut bien vous dire une chose, que c'est interdit. De toute manière, c'est strictement interdit.
14: C'est pas parce que c'est interdit que c'est introuvable.
0: Ouais, mais attends, de toute manière, ça m'étonnerait que tu trouves des revues là-dessus. Hein.
7: Il y a plein de trucs qui sont interdits et que tu trouves quand même. Hein,
0: ouais, mais d'accord, mais ça, ça dépend des gens qui veulent les imprimer. Hein.
14: On va dire ça comme ça, alors.
7: C'est sûr, moi, toi, t'imprimes.
0: Ouais, c'est ça. J'imprime quoi ?
14: Pas grand-chose.
7: Les magazines.
0: Ah ouais, c'est moi qui imprime les magazines. Non, mais t'es complètement taré, toi, ma pauvre. Hein.
7: Ah non, pas du tout.
0: Je crois qu'il te manque une case. Hein.
7: Peut-être.
0: Ouais.
6: Question Internet.
0: Simon.
12: Question de Mister Cousin, une question pertinente. Non, mais pour une fois, c'est une proposition pour une revue permettant de harceler les gens au téléphone. Il propose l'annuaire téléphonique. C'est vrai que c'est quand même une bonne façon pour les harceler. Quoi.
6: Mais c'est vrai, Gérard, tu te rends pas compte.
5: À la lettre C, ouais.
0: Non, mais je crois que les questions sur le net, surtout avec lui, il s'amuse à prendre mon nom de famille, c'est pas mal.
18: Question de Monsieur Cousin.
0: Ta gueule, ta mère.
18: Harcelé par la DAS.
0: Et ta mère, oh là, je vais te dire une chose. Dans deux minutes, j'arrête, c'est terminé. Maintenant, c'est
5: ça.
0: Deux minutes. C'est moi le patron, j'ai dit dans deux minutes, c'est tout.
6: Chute les auditeurs.
5: Attends, du calme, les auditeurs.
0: J'en ai rien à foutre, j'ai dit dans deux minutes, j'arrête, c'est la dernière question terminée.
14: C'est la console qui déconne.
0: Existe-t-il une association pour nous aider en cas d'harcèlement sexuel? On va demander à Coussin d'air.
18: Moi je pense que oui, il doit exister un truc du genre SOS harcèlement ou quelque chose comme ça. J'ai pas le nom exact, hein, mais à mon avis ça doit exister, quelqu'un qui vient en aide aux gens qui se font harceler un peu partout, dans la rue, dans le boulot.
0: Non, parce que ouais, d'accord, ok, bah, de toute manière je répondrai après. Grand Master.
14: Grand Master, ouais, écoute, c'est vrai que c'est pas facile pour nous les hommes quand même d'être harcelés. Et on aurait bien besoin d'un petit soutien psychologique.
19: Ouais, parce qu'on n'est pas des gouttes de Michet, merde.
14: Moi j'en connais pas perso, mais je suis preneur. Hein.
0: Et je recrache.
19: J'ai eu connaissance de certaines associations justement d'harcelés anonymes. Et à ce que je sais, c'est vraiment comme les francs-maçons, quoi. On n'en parle pas trop. C'est des sociétés secrètes et c'est très tabou.
18: Ouais, en même temps, je vois pas ce que viennent foutre les ouvriers du bâtiment là-dedans. Hein.
0: Ouais, mais je me le demande. Justice, pour terminer, avant que je réponde.
7: Bien sûr. Quand tu vas porter plainte, la police est obligée de donner le nom des associations qui peuvent te défendre gratuitement.
0: Ouais, donc on revient sur l'histoire des.
5: Les 35 heures.
0: Peut-on porter plainte pour harcèlement envers son patron?
7: Mais ça, c'est une chose acquise, évidemment. Mais je te dis, quand tu portes plainte.
0: Ouais.
19: Dans tes débats, c'est génial.
7: T'es pas obligé de porter plainte.
0: Mais si, de toute manière, faut mieux porter plainte comme ça.
7: Ah, mais il y en a qui aiment ça quand même.
0: Ouais, mais chez les nanas, oui, il y en a pas mal qui doivent aimer ça, oui.
7: Bah ouais, c'est
0: sûr.
19: Gérard, quand tu te faisais harceler, là, parce que je t'écoute, je suis un de tes grands fans, à un moment tu te faisais harceler sur ton tatou, est-ce que t'as porté plainte?
0: Non, parce que le tatou, il est parti à la poubelle et comme ça, je suis tranquille.
19: Ou par sur le portable?
0: T'éteins le micro, s'il te plaît.
5: Son micro, hein.
6: Mon micro est pas allumé.
0: Ouais, non, mais c'est pas la peine de prendre un combiné qui est à moitié cassé pour. Ça suffit, là, un peu, là.
5: Ah, putain.
0: Question internet, après je répondrai.
12: Je vais te faire juste un petit point. On est 9617.
6: Allez,
12: tout à l'heure, on est descendu très bas tout à l'heure quand t'as gueulé, mais là, c'est remonté. Là. Ouais. On approche des 10 000. Hein. Peut-être
5: faut que tu me frappes, je crois que là, il faut que tu me frappes pour. Ouais.
0: Donc, alors, existe-t-il une association pour nous aider en cas d'harcèlement sexuel? Et ça, je pars pour les nanas, parce qu'en fin de compte, c'est les nanas qui sont le harcelées le plus que les hommes. Oh, ça suffit, oui! Ça commence à bien faire maintenant.
7: Je ne sais pas.
0: Bon, de toute manière, c'est simple, il est 2h, je réponds à la question, je fais la conclusion et ça sera terminé.
6: Gérard, jusqu'à 2h10.
0: Non, ça sera terminé comme ça.
5: Mais éteins ton micro quand tu fais des...
0: Comme ça ira plus vite. Donc, existe-t-il des associations pour nous aider en cas d'harcèlement sexuel? Pour les nanas, oui, parce que de toute manière, comme disait Jossus, c'est vrai, que quand on porte plainte, ils nous donnent un numéro de téléphone. Mais, faut bien vous dire une chose.
18: C'est que tu te le fous dans ton cul.
0: Ta gueule, toi, connard, grand master.
5: C'est quelqu'un qui a pris sa voix. Je te promets, Gérard.
0: Au revoir.
5: Oh non, moi je...
0: Au revoir.
5: Bon, bah d'accord.
6: Au revoir. Tout.
5: Oh bah tant pis. Hein.
6: Au revoir.
7: Il m'a aspiré les couilles.
0: Donc, je disais pour Jossus, donc apparemment, et pour toutes celles qui sont à l'écoute et qui veulent pas appeler pour ce débat-là qu'on tord. Donc, en fin de compte, il y a des associations qui existent. Et malheureusement, c'est que les trois quarts du temps, les nanas ont peur de porter, ont peur de d'appeler. Pourtant, c'est des numéros de téléphone vert. C'est des bénévoles qui répondent. Et les gens qui appellent sont dans l'anonymat total. Ils ne, les bénévoles ne donneront pas ni le nom de la, ni le nom, ni l'adresse, ni le numéro de table de la personne qui appelle, justement, pour dire comme quoi qu'elle a été harcelée. Et
20: c'est donc. Ça sert à rien, ça.
21: T'as un numéro,
0: non, j'en ai pas. Et donc, ça revient
20: à... Parce que les bénévoles, c'est pas des gens qualifiés. S'ils étaient qualifiés, ce serait...
0: Ouais, non, mais même, de toute manière, faut bien se dire une chose, qu'il y a des associations qui existent, et malheureusement, c'est que, on n'en entend pas assez parler. C'est tout.
20: C'est comme une chienne.
0: Je sais pas pourquoi que tu me redonnes un auditeur alors que c'est fini, hein.
22: Bah, il voulait faire la conclusion, alors je l'ai pris.
20: Allez, encore une question.
22: Il a suivi le débat depuis le début.
20: Bah oui.
0: Conti Family, pour terminer.
23: Bonsoir, c'est la Frotti Family.
20: Bonsoir, Frotti Family.
23: Salut, ça va? J'appelle de Marseille, 14-4. Bonsoir tout le monde.
20: Bonsoir,
22: Frotti.
20: Bonsoir.
5: Salut. Ça va bien?
24: Salut.
5: T'as passé une bonne journée?
0: Bon, ça y est, ouais.
5: Quoi? Bah, on dit bonjour, on est gentil.
22: On est poli.
23: On est poli.
0: Attends-le. Donc, ça sera la dernière question, comme ça ira plus vite. Et après, ben, on verra s'il y aura un débat par la suite, on verra ça.
5: Oh non.
0: On verra ça.
5: Oh.
0: Parce que,
5: Gérard.
0: Gérard.
5: Gérard. Gérard. Gérard. Gérard. Gérard. Gérard.
0: Gérard.
23: Gérard. Gérard.
24: C'était mieux, nous.
0: Alors, c'est simple.
5: Oui.
0: Comme il y a un connard d'auditeur qui vient de dire Gérard à la DAS, on fait la conclusion.
5: Ouais.
0: Et donc, je vais dire.
22: 7 minutes pour faire la conclusion. Nous avons
0: donc,
22: 7 minutes.
0: Harcèlement, le harcèlement, qu'est-ce que ça veut dire? Le harcèlement sexuel.
5: Chronomètre.
0: Invite amoureuse. Instance. Oh, t'arrêtes avec ça maintenant!
5: On a un chronomètre.
0: Ta gueule! Non,
5: d'accord.
20: Il se masturbait sur son brancard.
0: C'est pas moi. De manière, c'est simple, c'est terminé.
22: Brancard.
0: Donc harcèlement, le harcèlement sexuel, donc invite amoureuse, instance est répété, pratiqué par un supérieur qui abuse de son pouvoir et action d'être harcelé, tir de harcèlement. Voilà, terminé. Conclusion du débat, coussin d'air. Terminé. Comme ça, ceux qui s'amusent à faire des conneries arrêteront et celui qui a dit que je venais de la DAS aura compris ses douleurs. Terminé.
20: Mais c'est pas vrai. Allez,
0: conclusion.
5: Mais tu as pas.
0: Conclusion.
23: C'est une erreur de parcours.
0: Conclusion.
22: Bah ouais.
0: Terminé.
20: Je masturbé sur le Big Bill.
0: Conclusion. Frotti Family.
23: Mais pas tout de suite, GG.
5: Pas tout de suite.
0: Conclusion.
5: Encore une question, encore 5 minutes, Gérard.
0: Conclusion.
5: Pas peine de gueuler, arrête.
22: Gérard, là. Conclusion.
23: Dernière.
0: Allez, terminé, conclusion.
23: Une petite bonus sur bonus. Là.
0: Conclusion.
21: Allez, il y a une surprise.
23: Juste allez, Gérard, une autre question, une petite.
0: Conclusion.
22: Gérard, les auditeurs réclament une question.
0: Conclusion.
22: Une question.
0: Conclusion.
22: Une question.
0: Ta gueule. Allez, au revoir.
5: Non, Gérard, reste. Allez, Gérard, reviens.
23: Vas-y.
0: Conclusion.
22: Gérard, reviens, on allait même à la maison.
23: Allez, une petite question.
5: Allez,
0: Frotti, conclusion.
5: Gérard, une question.
22: Une question.
0: Frotti, conclusion, une fois. Une question. Oh, qui c'est qui commande ici? Terminé. Conclusion.
5: Allez, conclusion.
22: Une question.
23: Une question.
5: Allez, Gérard, reviens.
0: Le débat est clos, tu fermes ta gueule, c'est moi qui commande.
22: Non, Gérard, il faut la conclusion.
5: Il faut la conclusion. On peut pas conclure, le disque il part pas sinon.
0: C'est toutes les semaines que vous me faites chier.
5: Bah, vous me regardez pas moi.
0: Ouais, non, mais c'est tout le monde.
24: On est presque à 10 000, Gérard.
5: On est presque à 10 000.
0: Conclusion.
5: Balance-moi un truc dans la gueule, on va atteindre les 10 000.
0: Conclusion.
23: Allez, la dernière.
0: Conclusion. Conclusion.
23: Pour le fun, allez, une dernière fois.
0: Va t'enculer.
23: Allez, juste pour le goût.
5: Bon, les auditeurs.
22: Les auditeurs.
5: Du calme.
0: Conclusion.
5: Voilà, maintenant, allez-y, posez.
22: Conclusion.
5: Demandez une question, allez-y.
23: Allez, une petite question, là.
5: Ah merde, non, la conclusion, pardon.
23: Non, attends, moi je dis.
5: La conclusion.
22: Non, Gérard, la conclusion.
24: Conclusion. Vous allez tous vous faire enculer.
5: C'est ça la conclusion.
22: On aime ça, Gérard.
24: Bah. Allez, GG.
5: C'est pas grave.
24: GG, presque 10 000, là, allez.
5: Bah écoute, Gérard, c'est pas grave, ils vont faire la conclusion.
24: Je vais pas finir à 9 990.
5: Allez, ok, bah allez,
0: c'est la conclusion, et c'est tout.
23: On boycotte la conclusion, on veut une question.
5: Oula.
0: On veut conclusion.
23: Une petite question.
0: Va gueule.
23: Une dernière pour la route.
0: Ta mère.
23: Une petite dernière, là.
0: Allez, au revoir à tout le monde, bonne nuit.
5: Non, non, non, Gérard.
22: Non, Gérard, c'est la
5: conclusion.
0: Ta gueule, ils veulent pas la faire. Ta gueule.
5: D'accord, Gérard, c'est bon, je les ai coupés. Gérard, t'as fait une
0: heure. Donc, c'est conclusion.
5: Écoute-moi, Gérard. T'as fait une heure et demie de débat maintenant, il faut faire une conclusion.
0: Conclusion.
5: Ok, on fait la conclusion.
23: Attends.
5: Avec une petite question avant. Non. Non, non,
0: c'est moi qui commence, j'ai dit conclusion.
5: D'accord, conclusion, m'envoie pas un truc, je t'en prie.
23: Petite question là, petite question vite fait là, sur le pouce,
0: d'accord. Allez, tu l'as dit, tout sort.
5: Bon, vas-y,
22: Gérard, on fait la conclusion. S'il vous plaît, les auditeurs, nous faisons la conclusion.
5: Ok, les auditeurs, on va aller en conclusion là, faut pas rester.
23: On a fait pas de conclusion, mais on veut une question.
5: Non,
22: ça marche pas comme ça. Conclusion.
0: Tu coupes tout le monde, c'est terminé.
22: Je ne coupe personne, je veux une conclusion, Gérard.
12: Moi, j'ai plein de conclusions, Gérard.
0: De toute manière, c'est conclusion et c'est tout. Le débat est clos.
5: Hors antenne, Céline va récupérer seule ceux qui vont faire.
0: Ils veulent tous des questions. De toute manière, c'est terminé.
5: Il y en a peut-être qui veulent pas, donc on va les récupérer.
0: Il est 2h10, de toute manière, c'est terminé.
5: Non, il est 2h07, c'est 30 secondes.
0: Non.
5: Alors, l'horloge RTL. Et donc, en fait, ce qu'on va faire, c'est qu'on va les récupérer. On va voir ceux qui veulent faire une conclusion. Après, on les met à l'antenne, ok?
0: Voilà. De manière,
5: on va prendre les conclusions internet.
12: En attendant, on va faire ta conclusion
0: sur le net.
5: Sur le net,
12: sur le net, d'accord. Alors, première, j'en ai plusieurs. Conclusion de Mister Pif Paf qui dit « Gérard, ferme ta gueule et va te coucher ». Deuxième conclusion, Evil Ghost qui aimerait bien venir te harceler chez toi en chiant sur ton palier. Mais bon, vu que t'as plus de chez toi, ça va être dur. Ensuite, conclusion de Juge de Lyon qui dit qu'il se fait régulièrement harceler par un vilain boiteux moustachu qui squatte son poste de radio pour faire des débats risibles, des poèmes minables et des conseils pitoyables et qu'il aimerait bien porter plainte. Conclusion aussi de Pin de Lapin, le harcèlement est à la victime, ce que tu es à tes auditeurs, planque-toi GG, on sort le déo. Et dernière conclusion d'Epsilon, attention, gueuler pendant 2 heures de suite sur l'équipe peut être considéré comme du harcèlement, Gérard, et il conseille à Pedro même de porter plainte.
0: Ah bah, il fera ce qu'il voudra, de manière si il porte plainte, Gérard, il aura tout faux.
5: J'aime faire de la thune.
0: Et on termine,
22: Gérard.
12: On termine à 10 024.
0: Ah bah voilà.
22: Et nous avons les auditeurs qui vont nous faire conclusion.
5: Voilà, ils vont tous faire la conclusion.
0: Alors,
5: allez, on commence, on y va les auditeurs.
0: Allô, personne répond.
5: Si, ils vont répondre.
23: Une petite question.
1: Allô, une petite question.
5: Non, pas de question les auditeurs.
22: Pas de question les auditeurs.
5: Arrêtez.
23: Non, mais la conclusion.
5: Sérieusement, la conclusion. Voilà, lui il a envie.
22: Coussin d'air, vas-y, donne-nous la conclusion.
1: Moi j'ai trouvé que c'est un débat assez intéressant. Bon, on a appris quand même pas mal de trucs et moi maintenant j'y réfléchirai à deux fois avant de foutre une main au cul ou un doigt ou un bout de prépu à une collègue de bureau, quoi.
0: Ouais, ok.
5: Tu devrais aussi, hein.
22: Je suis
0: pour finir.
20: Bah écoute, moi je suis très déçu que t'aies passé une dernière question, donc je vais pas te faire conclusion, mais je suis quand même, quoi.
0: Eh ben tant mieux. C'est bien.
20: Mais pas toi, je suis pas les mecs crades qui puent. Non,
0: eh ben moi je t'emmerde, connasse. Moi je t'emmerde. Je t'emmerde, au revoir.
5: Ouais, t'as bien raison.
0: Au revoir, ta gueule. Ta gueule. Qui c'est qui nous restait?
23: George Cochon.
22: Il y a
23: la Frotti Family, toujours
22: Frotti
23: là.
22: Frotti Family,
5: ouais.
23: Bah écoute, c'était un bon débat. Je pense que l'équipe a été bien, les auditeurs, le standard, l'AREA. Bon, toi, t'as été minable comme d'habitude.
0: J'étais pas content, c'est le même prix.
23: Non, mais c'était un bon débat. Et puis voilà, à part ça, bah, pas grand chose. Fais-toi toujours harceler par les clébards. Là, tu sais, quand ils viennent se frotter contre ta jambe, j'ai vu que tu kiffais bien.
0: Et toi, va te faire harceler par ta mère et au revoir.
23: Et puis je te souhaite une bonne soirée.
5: Ça, c'est de la répartie.
0: Au revoir. Voilà, hop, terminé.
22: Il y a je recrache aussi.
0: Et je recrache pour finir.
1: Ouais, pas pour finir, ouais. Bah moi je dirais que bon bah c'est un véritable exploit de faire 1h30 sur le harcèlement avec des questions aussi pourraves. Donc je te félicite, Gérard. Et j'espère que tu feras d'autres thèmes de débat parce que et là il y a la Coupe du Monde qui arrive quand même. Et je voulais aussi dire que ça se fait pas de siffler la Marseillaise et que Chichi il a raison.
0: Mais moi voilà. Je t'emmerde.
1: Ok, d'accord, t'emmerdes Chichi donc.
0: Ouais, mais moi je t'emmerde, connard.
1: Ok, suce-moi Zob.
0: D'accord. Pauvre con, va. Allez, au revoir. Donc voilà, conclusion du débat, c'est comme toutes les semaines, c'est le bordel.
5: Non, c'était bien.
22: C'est pas le bordel. Vrai, Gérard,
5: moi j'ai kiffé. Hein.
0: Ça a été
22: moi
0: le bordel.
22: Aussi, j'ai kiffé, Pedro.
5: Ouais, moi j'ai bien kiffé.
0: Non, mais
5: bien.
0: Ça a été le bordel. Ah, donc, il y en a qu'un qui a bien travaillé, c'est Simon sur le net.
5: Oh, lèche-cul.
0: Dans le manière, il y a que ça.
5: Lèche-cul.
0: Il y a que ça qui fonctionne bien. Parce que là. Toi, Céline.
22: Oui, Gérard.
0: Je vais te dire une chose, que ce combiné-là,
22: oui,
0: ça t'a laissé constamment devant, t'avais ton micro constamment allumé.
5: Elle a pas fait exprès.
22: Ah, c'est pas vrai.
5: Si. Elle le fait pas exprès.
0: Donc voilà.
5: C'est une fille.
0: Donc, conclusion sur le débat, voilà ce que j'avais à dire. Donc, là, vous allez retrouver Simon pour la nuit sans pub.
5: Non.
12: Oh merde.
0: C'est pas pour la nuit sans pub, c'est pour
22: la nuit sans tube, ouais.
0: Non, c'est vous pouvez lui
22: on
0: dès maintenant
22: dans 10 jours.
0: Vous pouvez dès maintenant l'appeler au 0825 08 5000. Donc si vous avez des petites annonces, c'est ça. Hein, si je me
5: et toi, tu vas rester ou pas, Gérard?
0: Ah ouais, oui.
5: Tu restes?
0: Je reste sur le chat.
12: Ah non, putain.
5: Bon, je vais faire du chat. On va prendre de l'encens là.
0: Je vais sur le chat. Si,
12: on s'est assez entendu pendant 2 heures.
0: Si, je ferai du chat. Donc bien sûr sur le chat www.funradio.fr
5: /.
0: Voilà et c'est
5: @ aussi hein.
12: @.
0: Ouais, @.
12: @.
0: Point
12: loul.
0: Donc Donc le disque, c'est Je Boum, Tu Pues. Voilà. Et donc je vous dis à la prochaine. Bonne nuit à tous.
5: Bonne nuit avec Simon. Bonne bourre. Salut Simon.
2: Ciao.
5: Ciao.
2: À tout de suite.
0: Robert, 45 ans, plutôt, bonsoir.
22: Salut Robert.
0: Oh là là, le cadavre.
4: Oh putain.
0: Oh.
22: Ah, tu viens de faire la mini, on dirait.
0: Non, non, attends, il est. Hey.
4: Oh putain, je suis bourré là.
0: T'inquiète pas, il est dans le coltard complet celui-là.
4: Oh, je suis bourré. Ouais, Gérard.
22: Ah mais il a bu.
0: Comment faire pour éviter de boire?
4: Attends, Gérard, comment je fais alors?
22: Donc ça, Gérard, je crois que c'est plutôt ton domaine.
9: Situé, je pense que t'as un problème d'alcool, Robert.
4: Ouais, voilà.
0: Mais ça fait combien de temps que ça dure?
4: Ça fait 14 ans, je crois.
22: Oh là là, le pauvre, il est complètement défoncé.
0: Il est con. Et qui c'est qui m'a choisi ça? Qui c'est qui m'a choisi ça?
9: C'est moi.
0: Ah non, je suis désolé, je peux pas. Je peux, non,
9: je peux pas, je compatis.
0: Non.
9: Bah j'ai pensé que tu pouvais bien l'aider, quoi.
0: Ouais, non, mais attends. Oh, calmos là, hé.
4: Okay.
9: Pour pas avoir la gueule de bois le lendemain.
0: Ouais, non.
4: Allez, Gérard, quitte pas, je te passe mes fesses.
22: Non, mais vas-y, on t'écoute, hein. Oh non, c'est dégoûtant, ça.
0: Hé, hey, Robert, ou tu te calmes ou je te gerbe.
22: Hé, hey, Robert, un peu de tenue, quand même.
4: Gerber, c'est ce qui m'est arrivé encore
0: hier. Non, mais moi, je te préviens. C'est où tu te calmes. On répond, on t'aide pour arrêter. Ou tu continues à faire le clown et je te renvoie au standard.
4: Oh, très bien, capitaine.
0: D'accord.
22: Donc déjà, on connaît déjà son problème. C'est une personne qui, apparemment, tu bois beaucoup, n'est-ce pas?
4: Oui, c'est un peu un problème.
0: Oui.
22: Et là, apparemment, ce soir, t'as vraiment beaucoup bu.
0: Je crois que t'as forcé sur la dose prescrite par le médecin, je trouve.
9: T'as touché un truc, là, récemment, non?
4: Comment?
9: T'as touché de l'argent, non?
4: Non.
9: Un RMI ou...
4: Non, j'ai pas grand-chose.
22: T'as bu beaucoup?
4: Ouais.
0: Mais combien à peu près
9: par jour?
4: Par jour, je sais pas, j'ai commencé ce matin.
22: Alors qu'il a...
0: Oh, t'arrêtes de roter, s'il te plaît, sinon je te dis au revoir tout de suite.
4: J'ai pas roté. J'ai commencé ce matin avec deux bouteilles de whisky.
0: Ouais.
4: Jusqu'à midi et demi. Et j'ai continué avec de la vodka et du vin rouge ce soir.
0: Ouais.
22: Déjà,
9: putain, elle va demander l'avis d'un spécialiste, c'est bien, soit c'est bon, les mélanges sont les meilleurs comme ça.
0: Déjà, les mélanges ils sont pas tellement bons. T'as mangé de auparavant?
9: Mais c'est ça,
4: non, c'est mon petit chocolat du matin, je me suis
0: fait un
4: petit banania et...
0: Non, mais on s'en fout.
9: Quoi?
0: Arrête de rigoler, s'il te plaît, parce que
9: c'est pas marrant. C'est pas marrant, c'est vrai.
0: Non, mais à part ton chocolat, c'est pas ton banania, je sais pas quoi là.
9: Vodka.
0: Vodka, t'as rien mangé d'autre depuis?
4: Bah si, je mange.
0: Ouais, bah
9: coke au vin.
22: Est-ce que, bon, comme tu bois, est-ce que c'est dû à un problème ou...
4: Bah non, j'aime bien ça.
22: T'aimes bien ça, mais t'as pas eu une rupture ou quelque chose?
4: Ouais, non, pas du tout.
22: Quelque chose qui a pu te faire du mal?
4: Bah non, pas du tout.
0: Bon, le mieux, c'est...
22: Tu bois par plaisir.
4: Bah ouais, j'aime ça.
0: Et ça, à 45 ans, tu trouves que c'est bien?
4: Bah, c'est un peu personnel comme question, ça.
0: Ouais, non, mais moi, je te pose la question, tu réponds.
4: D'accord.
22: Mais moi, ce que je peux te conseiller, c'est essayer d'en parler à ton médecin. Ouais, tu vois, tu vas voir ton médecin, tu vas discuter un peu avec lui de ton problème d'alcool.
4: Ouais.
22: Et que tu essayes de voir si tu peux faire une cure de désintoxication.
0: Ouais.
22: C'est une cure qui pourra te permettre d'éviter de boire, enfin... Pas d'éviter de boire, mais d'arrêter de boire complètement.
0: Robert,
4: conseil.
0: Non, mais t'amuses pas te foutre de ma gueule, parce que tout à l'heure, ça va finir.
22: Essaye quand même de te renseigner auprès de ton médecin traitant et essayer de savoir avec lui, de trouver des solutions.
0: Est-ce que t'as des amis qui te forcent à boire?
4: De loin, mais je suis des copains de comptoir et je bois avec eux de temps en temps.
0: Non, mais en dehors de tes copains de comptoir...
4: J'ai pas d'amis en dehors.
0: Ah, t'as pas d'amis? Ah bah ouais, bah c'est simple, tu peux pas te faire avoir des amis vu dans l'état où tu te mets pour un oui, pour un non.
4: Est-ce que mes amis sont au bar?
0: Bon, allez, au revoir.
9: Attends, il est malade, on peut l'aider.
0: Non, mais attends.
9: Est-ce qu'il y a des moyens, quand tu vas dans un café, de t'empêcher de boire?
2: On va demander à Gérard, on va demander à Gérard.
0: Non, non, mais ça, de manière, c'est ça, ça son problème.
2: Oui, c'est le tien aussi.
0: Ça, c'est qui non, non, mais moi, le mien, il est moins grave que le tien, d'accord?
2: Bah oui, je sais.
0: Non, c'est
4: Gérard, toi aussi, tu connais bien ce problème.
0: Ouais, ben, je vais te dire une chose que tu vois, j'essaye de faire des efforts, donc ça fait plus d'une semaine que j'ai pas encore mis le nez dedans, d'accord?
4: Bah justement, aide-moi.
0: Alors, dans ces cas-là, comme Sandy t'a dit, tu vas voir ton médecin traitant. Évite de y aller bourré surtout.
2: Oui.
22: Et évite de fréquenter les bars aussi, parce que là, ça craint. Si tu vas dans les bars et que tu vois les autres en train de boire, là, tu peux être tenté.
0: Surtout là où tu habites, parce que je connais très bien le coin.
2: Ah hein. Oui, t'as qu'à rayer là-bas.
22: Plutôt,
2: il connaît tous les bars.
4: Je t'ai déjà vu dans le quartier.
0: Ouais, je sais, t'inquiète pas, moi. Non, mais t'inquiète pas, je sais très bien où c'est.
2: T'as deux, trois adresses à conseiller, Robert, non?
0: Non, pas pour les cafés. Les cafés, je sais sur les...
22: Les cafés, plutôt, ça manque pas. Hein.
0: Non, c'est pas ce qui manque. Le mieux pour toi, Robert, c'est déjà que tu voyes ton médecin traitant.
22: Voilà, que tu voyes avec lui, que tu essaies de lui demander si tu peux faire une cure de désintoxication.
0: Déjà, t'essayes de voir avec ton médecin traitant le problème, le pourquoi que tu te lances dans l'alcool, pour commencer.
4: Mais Gérard, t'es con ou quoi? Tu crois que j'ai attendu 14 ans pour aller chez le médecin?
0: Et alors, pourquoi que tu te remets dans ces états-là? Attends, je suis pas con, d'accord?
4: Bah, je sais.
22: Et t'as jamais fait, le médecin, t'as jamais proposé une cure de désintoxication?
4: Ah non, pas encore. Faudrait peut-être que je change.
2: Et ça, c'est remboursé par la sécu, les amis?
0: Ouais.
22: Je pense, hein.
0: Ouais, j'espère.
4: C'est
0: ça.
4: J'espère.
22: Tu vois ça avec ton médecin traitant.
0: Tu fais une chose, si tu vois que ça va pas, hein, tu fais une chose, tu contactes le 15 et puis eux, ils vont t'emmener tout de suite dans un endroit
22: qui... Évite de fréquenter les bars, parce que là, tu risques d'être tenté et là, c'est pas bon.
0: Et là, de toute manière, c'est pas en traînant dans les bars que t'arriveras à...
22: Change-toi les idées, essaye de trouver, tu travailles, non?
4: Ouais, ça m'arrive de temps en temps.
0: Ah ouais, d'accord. Et ça t'arrive d'aller travailler bourré?
4: Oui, aussi. Ouais.
0: Ah ouais, et ton patron, il dit rien?
4: Ouais, il ne voit pas.
0: Ah ouais, il te voit pas?
4: Ouais, pas souvent.
22: Et tu arrives à te concentrer
0: Tu fais quoi comme boulot, sans indiscrétion?
4: Je suis coursier.
22: Coursier à pied ou coursier en voiture?
0: Ah d'accord. Ah bah dis donc,
22: je pense que tu devrais éviter de boire, parce que là, coursier en mobylette, tu peux avoir un accident.
4: Hein. Ah bah attention, je maîtrise ma mobylette.
0: Ah ouais.
22: Donc
0: ouais.
22: C'est-à-dire que tu bois, mais t'as quand même le comment je pourrais dire?
0: Le sens de maîtriser ton véhicule.
4: Okay.
0: Bon, de toute manière, le seul conseil que je peux te donner, pour l'instant, c'est d'aller voir ton médecin dès que tu peux, le plus vite possible, d'éviter d'aller trop dans les bars.
22: Voilà.
4: Okay.
0: Hein? Mmh. Et tu lui demandes s'il y a possibilité de faire une cure de désintoxication, c'est-à-dire qu'il va t'envoyer dans un centre...
22: Genre de maison de repos.
0: De maison de repos comme...
2: On ne voit pas, il n'y a pas d'alcool du tout là-bas, il n'y a rien.
22: Non, il n'y a rien de
0: sauf... Sauf une fois qu'il aura le droit de sortir, maintenant après c'est son problème.
2: Ah oui, donc en fait il va faire une cure de désintox, il boit pas, mais quand il ressort il peut repicoler à mort.
0: Ah bah ça c'est risque et péril, hein. S'il veut se replonger là-dedans et que la cure sert à rien...
22: Par contre, ce qu'il faut que tu saches, c'est que cette cure peut durer de 1 mois à 2 mois. Ça dépend.
2: Ah,
22: hein.
2: Ah ouais, ah, c'est long quand même. Ça peut pas être 3 mois. C'est...
22: Non, en général ça peut être 1 mois ou 2 mois, mais pas plus.
0: 2, parce que moi je l'ai déjà fait, donc c'est 2 mois maximum.
2: Bon bah tu vois, l'hiver ça marche pas.
0: Si ça marche, pour l'instant. Alors,
2: tu l'as fait quand?
0: Il y a longtemps, alors.
2: Bon, Robert, de toute façon, on te repasse Gérard en antenne.
0: Okay, non, c'est bon.
4: Je t'embrasse, Gérard, et Sandy, je te fous un pouce.
0: Ouais, ben, t'as raison. Et ben, bonne nuit, Robert, et...
22: Ben, merci, Dickens.
0: Tue bien, surtout, ok? Allez.
22: Bon courage, moi, quand même.
0: Ça y est, on a plus personne.
2: Il y en a plus?
0: Non, c'est Red.
2: Ah, il y a plus de,
0: il y en a plus.
22: Non,
2: personne.
0: Bon,
2: travailler quand même. Hein.
0: Bon, bah dans ce cas, qu'est-ce que je peux vous dire d'autre? Ben rien de spécial.
2: Là, c'était une petite surprise qu'on voulait faire aux auditeurs. C'est l'avenue des tourtereaux.
0: Des tourtereaux, comme tu dis si.
22: Si tu peux dire aux auditeurs, passez une bonne nuit et puis bon courage pour demain si vous travaillez. Hein.
0: Ben voilà, donc t'as fait. Tu voulais pas passer un petit coucou toi à quelqu'un avant? Oh, le Larsen.
2: Ah bon. Ma Noémie, ouais.
22: Si j'embrasse Nicolas très très fort, le petit garçon que je m'occupe depuis 2 mois.
2: Dont je m'occupe.
0: Tu pourrais parler français s'il te plaît.
2: Ouais, oui.
0: Donc moi qu'est-ce que j'ai à dire? Bah que le mec qui s'amuse à mettre les appuis s'arrête, parce que sinon je dis
2: Jeudi, il y a quoi? Vas-y.
0: Normalement, jeudi, c'est prévu qu'il y ait un débat sur les ovnis, les extraterrestres. Que si demain, si ce soir, Max, il me dit qu'il y a encore des affiches, jeudi, c'est pas la peine.
2: Tu seras tenu au courant, donc c'est à minuit, jeudi.
0: Donc, normalement, c'est prévu minuit.
2: Débat de Gérard.
0: De les débats. Mais si ça s'arrête, si ça continue, il n'y aura pas de débat, il y aura un best-of. Sinon, vous allez retrouver Rousseau pour la nuit sans pub, là. Et donc, demain, l'équipe au grand complète. Max. Fildar au standard, Max et Manu au standard, pardon.
2: Max et Manu au standard, oui.
0: Ça y est. Le grand chef de la bande FM qui sera là. Donc, je rappelle quand même pour lui faire un peu de pub. Et c'est que le demain, disons ce soir à 23h30, donc dès 21h, quand Max prend l'antenne. Oui. J'espère qu'on aura l'auditeur qui va nous foutre le feu sur Marseille.
2: Voilà.
0: Parce que la ville de Marseille, c'est une ville qui bouge normalement. Alors donc l'auditeur, si vous voulez être porte-parole, vous appelez le 01 40 521 521 et voilà. Et Noémie se fera un plaisir de donner le nom au Star System demain soir.
2: Au Fildar ou Manu.
0: Au Fildar ou Manu, bien sûr. Voilà, donc je vous souhaite une bonne nuit à tous. Bonne nuit Manu, bonne nuit Fildar, bonne nuit Noémie.
2: Salut Gérard, à jeudi alors.
0: Et à jeudi, si ça se passe bien. Donc on va s'écouter le vilain moustachu qui sent avec pour un Ricard, j'avale tout. Voilà, bonne nuit à tous.
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0: Bonjour, vous êtes bien, c'est Sandy Gérard. Ah bon. Nos deux inspecteurs de choc sont sur intervention. Rappelez-nous et ciao.
1: Gracia, vous marrez, bande de câbles.
2: C'est une vedette vraiment nationale, parce qu'à Cordon, un petit patelin à côté de chez moi, les gamins au catéchisme ou un truc, ils parlent que de Gérard.
3: Hein. Ah ouais, c'est...
2: Ça, c'est quelque chose, hein. C'est vraiment un phénomène national. Même le curé de Cordon, l'autre jour, en pleine mêlée, a parlé de cette jeunesse qui se débonde, et ce Gérard de Fun Radio qui est formidable.
3: Jean-Pierre, laisse-le parler quand même. Gérard, qu'est-ce que tu as à dire à ça, que même maintenant dans des églises, apparemment, on parle de toi?
1: Non, mais ça, dans les églises...
2: Ah, mais je t'affirme,
3: Attends, laisse-le parler, Jean-Pierre. Oui, quoi, tu dis, Gérard?
1: Moi, les églises, j'aime pas trop, hein.
3: Non, mais d'accord, mais ça te fait quand même plaisir, ça te flatte.
1: Ah, ben...
3: Tu es flatté.
1: Ça, faut bien, hein.
3: Tu es flatulence en ce moment, non?
1: Ouais, c'est grâce à toi, hein.
3: Ah ouais, mais tu es quand même flatulence, Gérard.
1: Ouais.
3: Tu es le flatulence de l'antenne.
1: Ouais, ben,
3: nous te flattons tous.
1: Quand tu t'amuses à faire gagner des pestes sur une autre radio, j'ai écouté ça dans... J'étais allongé.
3: Faut être culotté quand même. Il faut quand même être le star system pour oser faire ça.
1: Faut être un peu maboule, hein, dans sa tête, hein.
3: Bah ouais, je sais bien, mais tu sais, je ne recule devant rien. On rappelle que Gérard a battu le record jeudi dernier de l'Internet, hein. Il a fait plus de 8000 et quelques connectés, hein, on peut le dire. Même Rigaud n'en revient toujours pas, il est encore ému.
4: Tout à fait.
3: C'est vrai que c'était assez extraordinaire. Donc Jean-Pierre, vous l'absolument...
2: Non, mais qui brutalise pas trop Manu, hein, quand même. Merci, parce qu'un de ces quatre, on sera obligé d'appeler le SAMU. Hein.
3: Mais Jean-Pierre, tu sais, en même temps, Gérard avait raison de gueuler, parce que moi je suis là dans les studios et je vois bien ce qui se passe. Par contre, jeudi dernier, Gérard doit le dire, hein, ils ont fait du bon boulot.
2: Vous voyez qu'il y avait Ringo qui faisait du bon boulot.
1: Ringo.
2: Il fait rien, Ringo, mais il fait du bon boulot.
3: C'est vrai.
1: Ringo.
3: Ouais, Ringo.
1: Jean-Pierre.
3: Voilà.
1: On dit Ringo, on dit pas Ringo.
3: Qui c'est qui n'a pas fait du bon boulot? Qui c'est qui n'a pas fait du bon boulot?
1: C'est l'autre, là. Ton espèce de mammouth, là.
3: C'est qui?
1: Ton mammouth, là.
3: Je sais pas, il y en a... c'est Manu, alors, le mammouth.
1: Bah ouais, qui veut que tu tailles comme mammouth? T'as qu'un mammouth, hein, dans l'équipe, hein.
3: Ne me dis pas que Fildar aurait fait du bon boulot.
1: Ah si, Pulder, il a fait du bon boulot au départ.
5: J'y crois pas.
6: Oh là là là.
1: Et le mammouth, il a fait de la merde. Parce que qu'est-ce qu'il a été me refoutre, Tony, en deuxième débat?
2: Oh non, Tony, oh là là, Tony, c'est formidable.
5: Et voilà.
2: Oh là là,
1: cette semaine,
2: c'est formidable. Tony, c'est le meilleur.
1: Moi, cette semaine, je les veux pas.
2: Ah ouais, mais alors là, si tu prends plus Tony, il y a des auditeurs comme moi qui quittent Fun Radio, qui quittent le débat.
5: Ah, Gérard,
2: il y en a beaucoup comme ça.
3: Tony va prendre la grosse tête déjà qui pète un plomb déjà. Alors,
2: Tony, Arnette et tout y quanti.
3: Goldorak, Goldo.
2: Oui, et puis l'autre.
3: Comment elle s'appelle l'autre?
2: Mégane,
3: elle est formidable, Mégane. Ça fait tellement longtemps qu'on les a pas eu sur l'antenne, tous ces gens. Gérard, Mégane, putain, une auditrice qui passait il y a longtemps, ça fait longtemps qu'on l'a pu. Et Goldo, ça fait combien de temps qu'on a plus de nouvelles de Goldo?
6: Au moins un mois. Plus même.
1: Ouais, mais ça, Goldo, c'est toi qui vois avec lui, parce que comme à un moment donné, t'étais du matin, tu lui faisais faire...
3: Tu sais, je crois qu'il écoute plus, on pourrait peut-être le rappeler pour jeudi, Goldo, ça serait peut-être bien, non?
6: Ouais.
3: Qu'est-ce que t'en penses?
1: Sans les autres.
3: Ouais, sans les autres. Arnette aussi, ça fait longtemps qu'on l'a pas eu.
1: Non, Arnette, il reste sur Minitel, lui.
3: D'accord.
1: Ah. Putain.
3: Manu.
1: Je vais vous tuer, là, les bandes de PD, là. Les deux PD, là.
3: Non, arrête, dis pas ça.
2: T'es pas pour le taxe?
3: Non.
2: Oh.
3: Manu.
6: Oui.
1: Qui c'est qui a écouté le répondeur?
3: Manu. C'est Manu.
6: Pauline.
3: C'est Manu.
5: Non, c'est
3: non,
5: pas
3: c'est
5: moi.
3: Toi, Manu.
5: Non.
3: Manu.
6: Il fait celui d'avant-hier.
1: Qui a écouté le répondeur?
3: Manu.
6: Ouais.
1: Il n'y avait pas un message répondeur?
6: Bah, il y en avait plein. Il y en avait au moins 400 ou 500, donc.
1: Ouais. Il n'y avait pas un message pour le Bieber's Day de la sœur à Max?
6: Ouais, si.
3: Il y avait un Bieber's Day?
6: Ouais. Je l'ai effacé.

0: On en met deux disques et on reprend après. Si ça se passe bien. Oh, Game Boy, tu t'es seul. Comment ta gueule?
1: Non, il a dit ta gueule à Game Boy.
0: De manière, avec une cloche comme moi, on s'amuse. Avec une cloche comme vous, on se fait chier. C'est clair.

0: Allez, vite fait. Jean-Luc.
1: Salut tout le monde. Salut tout le monde.
2: Salut Gérard.
0: Bon, allez. Non, non, moi je continue pas, j'arrête, tu le prends. Tu te démerdes, moi j'arrête, je rentre chez moi. Et fout ta regarde. Non, non, ça pour rien, ça pour rien, ça pour rien. Non, non, ça pour rien, ça pour rien, j'arrête.
3: T'as vu aussi.
4: Mais parce que...
0: Non mais attends, je demande quelque chose. Pour l'instant, tu me veux. Tout le monde dort. Tu me veux. Vous servez, vous dégagez. Je puis vous voir. Vous allez vous réveiller parce que je sens que ça va pas aller comme ça. Moi, je vais arrêter là, je vais rentrer chez moi.
5: Ouais. Allez, vas-y, tiens.
6: Qu'est-ce qu'il y a?
5: Allez hop.
6: Mais j'ai rien dit, j'ai rien fait.
7: Gérard. Ah, Gérard s'en va. Ça y est, il est parti.
6: Vas-y.

0: Ils sont en cours, mais ils n'ont pas été finis parce que il a fallu que je surveille à peu près certains trucs et.
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3: Et voilà, bonsoir à tous, bonsoir Manu, bonsoir Rigo, bonsoir Fildar et bonsoir Apolline.
4: Bonsoir.
3: Tu peux m'annoncer les deux titres? Je sais qu'il y avait Ricky Martin.
5: Et c'était un remix funky de Star Wars.
3: Ok, donc voilà, donc bienvenue pour les débats. Vous pouvez nous appeler au 0803 08 5000, l'internet www.frfunradio, le Minitel toujours 3615 code Fun Radio, rubrique directe. Et pour ça, le premier débat va porter sur les paris, et pour ça on va accueillir
2: Grossi Cigarillo, 25 ans de Laval. On peut écouter Fun Radio sur 102.3. Bonsoir à toi.
6: Oui, bonsoir Gérard.
2: Dégage petit, 22 ans de Verdun, 93.9.
7: C'est exact, bonsoir GG.
2: Bonsoir, Sandard, 23 ans de Rennes, 94.5.
8: Bonsoir GG.
2: Et Super Jockey, 26 ans, Paris, 101.9.
9: Salut GG.
2: Bonsoir, donc alors première question, auriez-vous déjà effectué plusieurs paris depuis un an? Alors on va demander un Super Jockey.
9: Oui. Alors moi je suis très joueur, il m'arrive souvent d'aller aux courses, et donc je parie très souvent. La plupart du temps je perds mon argent bien sûr, mais c'est un passe-temps très sympathique.
2: Ouais, mais ça de toute manière, quand tu vas sur des champs de course, de toute manière t'en gagnes et t'en perds, plus que t'en gagnes. Hein.
9: C'est clair, ça c'est sûr.
2: Sandard.
8: Ouais, moi aussi, ça m'arrive souvent de parier. Surtout, je regarde une émission de télé, je devine toujours, je parie sur la fin, sur qui va gagner, je regarde un film, je parie sur la fin.

0: et tout, tu vois, quoi.
1: Mais qu'est-ce que tu gagnes?
2: Non, mais attends.
0: Attends, ça sera après, je te dirai.
2: Non, non, mais attends, là, tu vas parier sur un film alors qu'il n'y a rien à gagner dans un film.
1: Ouais,
2: donc, déjà, ta deuxième réponse, elle est naze.
0: Que tu paries
2: sur un jeu, je veux bien. Mais que tu paries sur un film, non, je ne pense pas.
0: On n'a pas le droit de parier entre amis.
2: Bon, mais ça, moi, c'est pas mon problème. De toute manière, c'est une question qu'on posera. Donc, dégage, petit.
1: Ouais, bah écoute, ta question, c'est depuis un an, c'est ça, en fait.
2: Voilà.
1: Ouais, bah moi, depuis un an, non, parce que je suis en cure. J'essaye d'arrêter de jouer, parce que c'est un peu comme une maladie. Hein, tu sais comment ça se passe, hein, c'est un peu comme d'autres trucs, quoi. Donc on peut pas s'arrêter. Donc ouais, depuis un an, moi je suis en cure, j'essaye d'arrêter. Mais sinon, avant, il y a plus d'un an, ouais, j'arrêtais pas de parier. Mais maintenant, non, quoi. J'essaye d'éviter, quoi. Mon médecin m'a recommandé de... Enfin bon, on va pas rentrer dans les problèmes de désintox et tout ça, quoi. Mais voilà.
2: Non, mais attends, je vois pas le rapport avec
1: c'est pareil. C'est
2: avec le débat sur les paris.
1: Ah bah si, c'est un sevrage. C'est un peu le même principe. Faut te sevrer. Et c'est dur, quoi. C'est pas évident.
2: Ouais, ok. Gros cigario.
0: Ouais, bah moi en fait, depuis un an, je me suis mise de plus en plus à parier sur les choses, parce que depuis un an, je gagne.
2: Alors, précise.
0: Bah, je gagne au tiercé, quand je fais des paris avec des copains, je gagne, enfin, je gagne tout le temps en ce moment.
1: T'as de la chatte, quoi.
0: Ouais, j'ai de la chatte.
1: Comme on dit.
2: Donc, moi je peux vous dire une chose, que jusqu'à maintenant, j'ai jamais fait de parier, puis de toute manière, j'en ferai.
0: Très bien.
2: Si, j'en ai fait un une fois, mais. Ouais.
3: Mais Gérard, t'as pas gagné déjà en pariant? C'est Gildard qui te parle. Mais t'as pas gagné d'argent, en fait, tu nous avais dit qu'en pariant, t'avais gagné
2: d'argent. Non, mais c'est vieux, c'est bien avant que...
3: C'est bien avant qu'existent les paris, et tu devais chercher sur le dico, paris, ce que ça voulait dire.
2: Non, mais ça...
3: Ça veut dire quoi, paris, Gérard?
2: Paris, ça veut dire que tu mises de l'argent sur quelque chose et t'es pas sûr de gagner.
4: Obligatoirement de l'argent. Tu peux pas parier autre chose que de l'argent.
2: Non, mais ça, de toute manière,
4: tu peux pas parier un repas.
2: Non, mais ça, de toute manière, ça va être petit à petit, on va rentrer dans le vide du sujet.
4: Ah, dans le vide.
2: On va rentrer là-dedans. Mais par contre, faudrait que tu m'expliques ce que tu m'as dit tout à l'heure, toi, parce que je comprends pas ce que tu m'as dit.
3: Bah, Gérard, je vais t'expliquer.
2: Non mais c'est très simple, regarde.
3: Vas-y. Là, vous avez en fait les sondages. Ouais. Gérard a des sondages, donc sur les paris.
2: Je vois pas sur la première question.
3: Oui, non, mais peut-être pas sur la première question, mais je lui ai dit, alors je lui ai expliqué que par rapport aux sondages que l'on avait pour les paris, il pouvait en fait se servir des sondages par rapport à ses questions propres à lui-même.
1: Ah, bien vu.
3: Donc par exemple, le premier sondage, c'est aimez-vous parier? Le deuxième, c'est avez-vous envie de parier? Donc par rapport à ça, t'es pas obligé de par exemple attendez, on va l'aider un peu.
1: Donne-lui des techniques de débat.
2: Non, mais attends, c'est bon.
3: À quel âge fais-t-on des paris?
2: Ouais,
3: on peut peut-être le mettre avec aimez-vous parier, tu vois.
2: Ouais, mais ça Je vais voir.
3: Là, tout à l'heure, tu parlais, ouais, de toute façon, on peut pas parier que de l'argent. Et là, qu'aimeriez-vous parier pour gagner et être le meilleur? Tu vois, c'est en rapport.
2: Bon, il y en a qui répondent des œufs comme les poules. Je vois pas. Mais depuis un an, c'est bête parce que on a rien comme truc. Ainsi, se demander si.
3: Non, bah, pose la question avant, la question du sondage.
4: Mais oui.
3: Non, du sondage pour les réponses.
4: Pour qu'ils comprennent les gens.
1: Ouais, quand même, ouais.
2: Bon, alors donc, auriez-vous déjà effectué plusieurs paris depuis un an? Donc, il y en a qui préfèrent.
3: À laquelle question? Qu'aimeriez-vous parier, non?
2: À la première.
3: Oui, mais sur la sondage.
2: Ouais, ouais, sur le sondage, donc c'est la 2, c'est 21%. Les gens préfèrent faire. Le faire pour la prime, ça c'est vrai qu'il y en a beaucoup qui s'amusent à ça dans les champs de course. Hein.
1: Ouais, c'est vrai.
2: Ça, faut les voir comment qu'ils s'habillent. Et il y a 18% toujours sur le même sondage qui demande
3: l'heure.
2: Demande combien tu perds. Ouais, mais ça c'est une question que justement.
3: Combien tu prends dans ce
2: Non, combien tu perds. Nuance.
3: Ah, pardon.
2: Donc alors, moi j'ai répondu à cette question, donc je pense que il y en a une là tout à l'heure qui voulait rajouter quelque chose sur sa réponse là. Tu peux, c'est Sandar, je crois.
0: Par rapport à quoi?
2: Ben, auriez-vous déjà effectué plusieurs paris? T'as dit depuis un an, t'as dit à un mec, je crois que c'est, je sais plus si c'est super jockey ou dégage petit.
1: Ouais, non, elle disait qu'elle pariait avec ses copains et tu trouvais ça bizarre, quoi.
2: Ouais, c'est ça, mais donc j'aurais bien voulu qu'elle aille plus profond de sa réponse.
0: Alors, je vais aller beaucoup plus profondément.
1: Vas-y.
0: quand je regarde des films, par exemple le pari, hein, on va donner un exemple.
1: Ouais.
0: Et ben, vers le milieu, je coupe, j'arrête tout. Ouais, t'as raison. J'arrête tout et je me dis, qu'est-ce qui va se passer maintenant? Alors maintenant, on est entre bandes de copains, tous sur le canapé et tout ça. Eh ben, on lance les paris et on jette l'argent et tout ça. Et après, je remets play, je remets lecture, et puis on voit la fin.
1: Ouais, il y a beaucoup de gens qui devinent les fins de films comme ça.
2: Voilà. Ouais, mais
0: faut... on fait ça hein, tous les samedis soirs.
2: Ouais, mais ça c'est quand même un peu gros parce que c'est pas évident. Hein.
1: Non, mais c'est vrai, il y en a qui arrivent. Toi, tu regardes le foot avec tes copains, des fois, ils t'es jamais
2: parié
1: sur le foot.
2: Ah non, voilà, je vais te dire une chose que jamais j'irai parier sur un match de foot. Hein.
1: Avec ta copine, quand vous regardez le Big Bill, tu paries pas. Des fois, tu dis lui il va perdre, lui il va gagner, tout ça. Je suis sûr que si.
2: Non, attends. Attends, c'est qui là? C'est qui me parie?
0: Gros Cigario.
2: Non. Qui?
1: Dégage petit aussi.
2: Ouais. Donc je vais répondre à ta question. Donc c'est vrai que quand je regarde le Big Bill, ça c'est vrai que je suis un peu souvent. Ouais. Parce que je suis sûr que le mec il va, quand on lui dit de prendre le rideau, à tous les coups le mec ou la nana prend les gardes de ce qu'elle gagne.
0: Eh ben tu vois, c'est à tous les coups.
2: Je ne l'enregistre pas, je le regarde en direct. Et donc je me doute à peu près de ce qu'il lui met derrière. Parce que là, ce soir, la nana sur le top 3 avec Absé, le Gigi, là, faites-moi confiance que la nana, elle a trouvé deux trucs sur trois et au lieu de rejouer, elle a voulu garder et elle a perdu une bagnole de 61 400 francs.
0: Je l'aurais parié.
1: Toi, Gigi, tu choisis plutôt la mère, le père, la sœur ou...
2: Ce soir, j'aurais pris la mère parce qu'elle était dans la mer, la voiture.
1: Et le cousin, non?
2: Non, c'est le frère ou la sœur.
3: La mère était dans la voiture.
2: Rigaud, ouais.
5: Oui, il y a énormément de monde sur l'IRC, c'est bizarre, apparemment il y a la famille de Babouin qui est là réunie. Et donc il y a Dan de Babouin, il aimerait savoir si on peut faire des paris sur des combats de Babouin dans les caves du 9-4.
2: Non.
1: Bien sûr. Il y en a très souvent.
2: Je viens de dire non, d'accord.
1: Mais t'es pas du 9-4. Ouais, t'es pas du 9-4, tu peux pas savoir.
2: Moi je vous dis que non, c'est tout. J'en connais deux tout à l'heure, ils vont se calmer parce que sinon ils vont retourner au standard.
3: Gérard, il y a une question Minitel qui dit, c'est pas une question d'ailleurs, c'est une affirmation de Fibol, qui dit Gégé, il parie au relais Carnot, il joue au PMU pendant que Sandy essaye les jockeys.
2: Bon, alors ça, je vais te dire une chose, qu'un truc comme ça, c'est grâce à Pildar, si maintenant, si j'entends encore parler de ça, ça sera plus la peine parce que le Minitel, tu vas me le couper.
3: Bah t'y vas, de toute façon, on le sait, donc c'est pas grave, tout le monde
2: donc,
3: y va.
2: Donc, toi, tes conneries, le prochain coup, tu fermeras ta grande gueule au lieu de l'annoncer à l'antenne devant des millions d'auditeurs, d'accord? En de bon entendeur, salut, maintenant t'es à ton micro.
3: Mais ce que je voulais dire,
2: pour calmer ton micro,
3: c'est que c'est un café où tout le monde a le droit d'aller, c'est pas ton café.
2: Tu éteins ton micro et
3: donc,
2: tu te la perds.
3: Je peux faire de la pub parce que moi je suis déjà allé au relais Carnot et c'est sympa.
2: C'est ça, tu connais même pas.
3: Mais si, ils sont face à côté de chez toi.
2: Mais ouais, c'est ça, t'as raison.
3: Sinon, il y a Max le Belge pour calmer les esprits qui dit que tes débats commencent bien et ont l'air mortels. Max le Belge, il dit aussi qu'il t'aime et voilà, c'était Max le Belge.
2: D'accord.
3: J'attends un message de ma cousine aussi sur Minitel.
2: Okay. Tu le passeras pas, Manu, s'il te plaît, parce que si j'entends ça, moi, j'arrête.
3: D'accord.
5: Il y a Judge de Babouin, il te rappelle quand même que t'as parié, que tu paries un peu trop et qu'une fois, t'as même gagné le gros lot. Mais vraiment le gros lot. Quoi.
1: Le big one.
2: Il peut préciser quoi? Non.
1: Ça commence par un S.
2: Que perdez-vous le plus souvent lors d'un pari? On va demander, super jockey.
1: Ouais, bah alors généralement de l'argent, mais dernièrement j'ai perdu ma femme parce que je l'ai parié. Mais tu me diras, je m'en contente très bien. Enfin, je suis bien content de plus l'avoir avec moi, quoi.
3: Ah, Gérard, excuse-moi, il y a Max le Belge qui dit que toi t'as perdu des dents.
2: Comme ça, j'en ai rien à foutre.
1: Sandar.
0: Alors moi, quand je parie, c'est pas beaucoup. Hein. Je prends des grains de riz ou des trucs comme ça parce qu'en fait, tout est faux. Et donc je perds des grains de riz aussi.
1: Mais ça sert à quoi de parier des grains de riz?
0: Eh ben, plus t'en as, plus t'as un grand plat en fait le soir. Ah. Et comme ça, tu peux mieux manger, quoi.
2: Ça m'étonnerait de ce que t'es en train de me raconter, hein.
1: Ouais.
3: Noir.
2: Je pense que là, t'es...
0: Cher, hein.
2: Non, mais je crois que pour l'instant, t'es en train de nous raconter du baratin pas possible.
1: Ouais.
0: Non,
2: dégage petit.
1: Ouais, bah écoute, moi je sais que j'ai déjà tout perdu hein, à cause du jeu. Je suis perdu, j'étais obligé de vendre ma voiture, ma garde-robe, tout ça, hein, ma télé, tout ça.
2: T'es non mais attends, déjà, ta garde-robe et ta télé, ça m'étonnerait. Ah, à l'arrière, ta bagnole, je veux bien.
1: Ah mais je me suis refait depuis, hein. C'est bon, maintenant ça va mieux. Hein.
2: Gros cario.
0: Gros cigario.
2: Cigario.
0: Bah moi, j'ai fait une grosse connerie un jour, c'est que j'ai fait un très gros pari et je l'ai perdu et j'avais parié ma virginité. J'ai perdu ma virginité, quoi.
2: De toute manière, faut se dire une chose sur cette question-là, parce que j'ai pas eu l'occasion, moi, de perdre grand-chose, mais c'est vrai que les trois quarts du temps, et ça se voit dans des films d'action, et c'est vrai que là-dedans, t'es mordu dans les jeux. Ouais. De manière, tu vas jouer de l'argent. Après, selon ce que t'as sur toi, c'est-à-dire bagues, colliers, montres, ou bagnoles, ça tu peux être sûr. Tu peux être sûr que si t'as plus de fric, de toute manière tu perds là-dedans. Hein.
1: Ouais, c'est ça.
2: Donc ça c'est malheureux à dire, mais évitez de jouer évitez de trop vouloir jouer et qu'à un moment donné vous aviez plus d'argent pour continuer, parce que là vous perdez grosse que ce que vous avez gagné en espace de 5-6 ans. Hein.
0: Ouais, t'as perdu un espace ?
2: En espace de 5-6 ans. D'accord ?
1: T'essayes toujours de te refaire, c'est ça le principe du
2: jeu. Ouais, mais c'est pas évident, parce qu'en 5-6 ans, t'essayes d'avoir des trucs que tu fais par la sueur.
1: Bah ouais. Hein.
2: Tu vas le reperdre. Tu vas le reperdre, ouais. Toi, derrière. Et donc, ce que t'as gagné en 5-6 ans, tu le repères aussi derrière.
4: Et en plus, toi, t'as du boulot pour te refaire, quoi.
1: Ah, ouais. Tu m'étonnes.
0: Mais Gérard, c'est comme quand tu vas au casino, en fait.
2: Ben justement, oui. De toute manière, dans les casinos, maintenant, je sais pas, parce que j'ai jamais eu l'occasion d'y aller encore.
0: Mm-hmm.
2: Donc, je peux vous dire une chose, que là-bas, c'est vrai que les gens parient n'importe quoi, jusqu'à des bagnoles. Hein.
1: Ah, ouais. Ouais, ouais, ouais.
2: Mais quand tu vois les coupés bagnoles qu'ils ont, les gens, quand ils vont au casino, ouais, fais-moi confiance que c'est pas de la merde comme bagnole.
1: Ah,
2: hein,
1: ouais, c'est
2: quand ils vont au casino, si.
3: Gérard, et ceux qui n'ont pas d'argent, ils peuvent aller au casino parier?
2: Non.
1: Si, c'est possible.
2: Non.
3: Ils font des crédits au casino.
2: Non, ils n'ont pas le droit.
0: C'est les casinos du cœur.
4: Non, il faut avoir la carte continent, là, non?
2: Non.
4: C'est pas ça.
3: Non, la carte.
2: Alors, pouvez-vous tricher lors d'un pari pour gagner dans un jeu de boules?
1: Bien sûr. Dans un jeu de boules, tout est permis. Hein,
3: un jeu de boules, c'est un exemple. Ouais. Il peut parier n'importe quoi.
4: N'importe où.
2: Donc, alors, gros cigario.
1: Ouais, la question est mal formulée.
0: J'ai pas compris ta question, Gérard.
2: Alors, pouvez-vous tricher lors d'un pari pour gagner dans un jeu de boules?
0: Ah, d'accord.
2: C'est-à-dire, tu perds, par exemple, dans un casino, uh-huh. Est-ce que tu vas aller tricher lors d'un concours de pétanque?
1: Voilà.
0: Ouais, je joue pas à la pétanque, mais je joue plus aux cartes, belote, tu vois, tarot, et je suis une grosse tricheuse, ouais, je l'avoue.
2: Mm-hmm.
0: En fait, ça compense les pertes que j'ai au tiercé. Et quand je vais au
2: cynodrome,
0: faire courir les chiens.
2: Ouais, d'accord. Ça me dit pas
1: la tricherie, ouais.
2: La tricherie, ouais. Sur la question.
0: Sur la pétanque. Ça m'arrive de tricher à la pétanque aussi. Mais c'est vachement plus compliqué quand même.
1: Est-ce que tu touches le cochonnet, c'est ça?
0: Je me touche gravement le cochonnet, ouais.
2: Non, mais attends, qui c'est qui dit ça, là?
0: J'adore péter des boules aussi, hein.
1: Ouais, c'est des gages petits. Attends, quand on triche aux boules, il y a toujours un mec pour toucher le cochonnet, le déplacer et dire c'est ma boule la plus près.
2: Non, parce que ça, moi, je vais te dire une chose. Dégage petit, pour l'instant, tu vas me laisser parler, parce que je... j'aime bien jouer au boule aussi. Mmh. Fais-moi confiance que déjà tu peux pas bouger le cochonnet.
1: Ah bah sinon c'est de la tricherie, c'est
2: ouais,
1: clair.
2: Non mais attends, t'arrives à bouger le cochonnet, ouais. Avec soit ton maître ou un chiffon, mais tu peux pas le bouger corps, autrement.
3: Au pied. Non, il arrive vers le cochonnet, il shoot dans le cul.
2: Non, attends, arrête de dire des conneries, toi. Arrête de dire des conneries, ça vaut
3: du cochonnet, t'as jamais shooté
2: Sandar. Sandar.
0: Ouais, moi, tout le temps, ce que j'ai fait, c'est que j'ai acheté une boule supersonique avec caméra incorporée, vibrant.
1: Excellent.
0: Il y a chargeur, batterie, pile, il y a tout dans cette boule. Mmh. Et en fait, j'ai juste à placer avec la petite télécommande et j'arrive à tricher facilement. Et je gagne toujours.
2: Mmh.
0: Voilà.
2: D'accord. Super jockey.
1: Bah, moi, donc, avant, j'étais un grand magicien.
6: qui m'a permis donc pour les jeux de cartes de tricher très facilement. Donc je gagne à tous les coups à chaque fois que je joue aux cartes.
2: Okay, ouais, bon. Mais ça je vais te dire. Attends, super jockey.
6: Oui.
2: Ça, pour un son, on parle. Tu me reparles encore des jeux de casino. Ouais,
6: non, pas forcément.
2: Ah bah si. Parce que de toute manière, il y a quoi dans des jeux de casino que tu peux tricher aux cartes ou entre amis.
6: Voilà.
2: Ouais, soit la belote, soit au rami, soit au tarot.
0: La bataille.
2: Non.
6: Bataille, ouais.
2: Non, attends, ça, la bataille, c'est pour les gamins.
6: Ah non, pas forcément, Gérard.
2: Si. Moi, je peux vous dire une chose, que tricher sur des jeux de boules...
6: Ça se fait pas.
2: Non. Parce que en fin de compte, c'est des parties qui se font en 13. Ouais. Bon, c'est sûr que...
3: Mais Gérard, il y a des juges ou pas ? Il y a des juges quand tu joues aux boules ?
2: Lors des compétitions, oui.
4: Bah ouais, il y a le gars pour le filet, tu sais, quand ça touche.
2: Mais ça c'est pareil, même au tennis, je pense que tu en verras peut-être la preuve cette semaine, parce qu'il y a le tournoi de Roland Garros qui débute dès lundi.
4: Et il joue aux boules aussi en Roland Garros.
2: Non, avec des raquettes de tennis, nuance.
0: Ouais. Mais avec des boules de pétanque. Des lignes avec un drapeau rouge.
2: Ouais, c'est ça. Ça c'est des juges de touche. Et ça, on va pas entrer dans l'histoire du football, parce que même dans le football, il y a de la triche.
6: Ouais.
2: Et ça, il y a certaines équipes qui payent les arbitres pour gagner. Donc ça,
4: et ça c'est mal.
2: Ouais, ça c'est un truc qui est dégueulasse. Qu'est-ce que je voulais dire d'autre? Alors attends. Alors Sandar, au revoir. Comme ça, je vais fermer ma gueule. C'est toi qui viens de le dire. Au revoir pour elle.
5: Allez, Gérard. Gérard sur IRC, il y a Snooze de Babouin. Il aimerait. Il voulait savoir si on peut parier dans des jeux où il n'y a pas de pari.
2: Alors, comment ça ? Parce qu'il faudra peut-être qu'il précise le compte.
5: Est-ce que tu peux parier dans des jeux où il n'y a pas de pari ?
2: Ben non. Ben non, parce que s'il n'y a pas de jeu, tu ne peux pas parier. Tu vas parier avec qui ? Tu vas parier avec qui s'il n'y a rien pour jouer ? Tu vas parier avec qui ?
5: Tu paries pas forcément quand tu joues, c'est ça qu'il veut dire.
2: Bah si, en principe si. Si tu vas dans un truc pour jouer, t'es obligé de parier. Ça c'est automatique. Hein. Donc je vois pas le fond de sa question. Hein. Ouais. Je vois pas le fond. Hein. Alors,
4: c'est trop sale. Tu touches le fond, mais tu le vois pas.
2: Considérer que l'arrêt du tabac peut être un pari de courte durée. Et on va demander.
5: On n'avait pas dit qu'on la posait pas celle-là ?
3: Non, si, c'est si, bon, si on la pose.
6: Non, okay. Non.
2: On va demander. Bah tiens, petit jockey.
6: Super jockey.
2: Ouais, super.
6: La réponse est simple, je ne fume pas. Donc je peux pas te répondre à cette question en fait. Puisque je fume pas, j'ai pas besoin de m'arrêter. Tu bois
2: non,
6: pas,
2: mais...
6: tu baisses pas non plus, c'est ça ?
4: Mais il suce, hein.
2: Alors attends. Manu, oh.
6: Ouais, je sais pas.
3: Et ça sent que c'est un PD, lui.
4: Ouais, c'est
3: ça
4: clair.
3: C'est une petite toutouse, hein.
5: C'est clair, ça se sent.
3: À la voix, on le sent la voix qui tousse.
5: À l'odeur aussi.
6: Attention, les gars, attention.
3: Il tousse dégueule.
2: Super jockey.
6: Ma copine.
2: Super jockey.
6: Oui, j'écoute.
2: Tu te calmes parce que sinon tu as gerbé.
6: Attends, je me fais traiter de PD.
2: Moi je te dis, tu vas te calmer.
3: Tu vas te calmer ou Gérard s'occupe de tes fesses.
7: À la place de l'autre là qu'on a viré, on accueille J'ai pas de couilles, 30 ans de Cherbourg.
2: L'autre, elle s'appelait Sandar, d'accord ?
7: Ouais, Sandar, ouais, si Sandar. Tu veux.
6: Bonjour,
7: ouais.
6: Bah,
8: Gérard.
6: Salut.
8: J'ai vraiment pas de couilles, donc j'ai pas de couilles. Voilà.
9: Lui, j'ai pas de couilles.
6: Hein. Salut,
2: ouais. Ta fréquence ?
8: 102.4.
2: D'accord. Donc, t'as entendu la question ?
8: Ah non, désolé.
2: Non, alors je la répète, alors peut-on considérer que l'arrêt du tabac peut être un pari de courte durée ?
8: Non, de longue durée, je pense.
2: Non, de courte durée.
8: Ouais, mais moi je pense que c'est de longue durée.
2: Alors tu peux préciser ?
8: Parce qu'on peut arrêter de fumer une seule journée, mais si le lendemain on reprend, c'est pas bien.
2: Non, mais déjà.
8: Par contre, si on arrête de fumer pendant une longue durée, c'est bien.
2: Mais ça déjà parce qu'il faut se dire une chose déjà, si tu paries avec quelqu'un pour arrêter de fumer et que tu reprends derrière, donc ton pari n'a rien à voir.
8: Bah ouais, mais c'est
2: donc
8: ça,
2: tu perds ton pari.
4: Ça dépend pendant combien de temps t'arrêtes.
8: Voilà,
2: ouais, mais déjà faut déjà avoir la volonté de vouloir arrêter de fumer.
3: Mais Gérard, c'est un peu l'histoire du film là que t'as vu, non ?
2: Ouais.
4: Ouais.
3: C'est-à-dire que...
4: Vas-y, explique un peu.
3: Explique un peu le film,
2: si,
3: alors.
2: Parce qu'en fin de compte, c'est deux mecs qui ont parié avec des copains pour pouvoir arrêter de fumer. Mmh. Et maintenant, ils essayent d'arrêter de fumer, mais eux, ils s'en prennent sur la sucrerie. Donc, ils grossissent maintenant.
1: Ah ouais. Gégé.
2: Oui.
1: D'ailleurs, je voulais savoir...
2: Bah, justement, bah, c'est à toi de parler, dégage petit.
1: Ouais, bah,
3: elle a arrêté de fumer, Didi
2: elle n'a jamais fumé.
3: Ah.
1: Ah, justement, je voudrais te demander quand est-ce qu'elle recommençait à Péclo, parce que voilà quoi.
6: Ouais, c'est clair.
2: Qui?
1: Bah, je sais pas, les gens qui par
2: alors,
1: exemple sont gros.
2: Alors, Super Jockey et Dégage Petit, au revoir pour vous deux.
1: Ah, non, mais attends.
2: Au revoir, à ces deux-là. Sinon, comme ça, ça leur apprendra de parler de Sandy comme ça.
3: Non, ils ont parlé de Didi, ils ont pas parlé de Sandy. Ouais. 5 fois.
2: Attention. C'est pas la peine de les reprendre sur. C'est pas la peine d'essayer de les reprendre sur d'autres noms.
9: Special, Max Le Belge.
4: Gérard, j'ai une question Minitel de Max Le Belge. Qui demande en fait, toi, dans ces cas-là, qu'est-ce que t'aurais fait? Est-ce que t'aurais eu le courage? Est-ce que tu pourrais t'arrêter de fumer? C'est Max Le Belge qui demande ça. C'est Max Le Belge qui veut savoir si tu peux arrêter de fumer. C'est Max Le Belge. Max Le Belge. Ah, okay. Qui veut savoir ça. Sur Minitel, c'est Max Le Belge.
2: Ouais, mais c'est un truc que tu me dire, comme j'ai dit, pour avoir la volonté de vouloir arrêter de fumer. Parce que tu peux pas arrêter du jour au lendemain comme ça. C'est pas.
4: Oui, mais justement, il te posait la question. Ouais, mais... Est-ce que toi, tu aurais la volonté, Max Le Belge, il veut savoir.
2: J'aurais la volonté à une condition que je trouve autre chose à mâcher. Si c'est pour mâcher toute une journée, ça sert à rien. Oui.
4: Pour mâcher quoi?
2: Des chewing-gum ou autre.
4: Bah ouais. C'est pour s'arrêter de fumer.
2: Voilà. Parce que t'as des trucs pour ça. Oui.
5: Bah sur IRC, il y a encore plus de babouins, je comprends pas. Et sinon, il y en a un, bah apparemment, c'est Fesse de Babouin, il parie avec toi 500 balles que la prochaine question sera une question de merde.
2: Ouais, bah il va se faire foutre.
7: Gérard, à la place de Super Jockey, on accueille Casimino, 24 ans de Brest.
10: Oui, bonsoir Gérard, bonsoir tout le monde.
7: Bonsoir. Salut Casimino.
10: Bonsoir. Mmh.
2: Salut. Ta fréquence
10: 104.2.
2: Mmh. D'accord, donc qui c'est qui a parlé Super Cigario.
11: Gros Cigario.
2: Ouais, Gros Cigario, parion.
11: Bah moi en fait, je fume depuis que j'ai 12 ans.
2: Mmh.
11: Et je suis incapable de m'arrêter de fumer. J'ai essayé, mais j'ai besoin du contact, tu vois, sur les lèvres. Et j'ai besoin de fumer, quoi.
2: Ouais, mais tu peux trouver très bien soit des chewing-gums à mâcher ou des cigares en forme de chocolat, des cigarettes en forme de chocolat.
11: Ouais, mais j'aime pas les sucreries, j'aime pas le sucre et...
2: Non, mais attends, les chewing-gums, t'as des chewing-gums qui sont sans sucre, hein.
11: Ouais, mais j'aime pas ça, mâcher, tout ça, après ça te donne soif.
2: Ah ouais, mais ça, de toute manière, si tu veux avoir la volonté d'arrêter de fumer, de toute manière, c'est ça qu'il faut te dire, c'est avoir la volonté déjà pour commencer... C'est de vouloir mâcher des chewing-gums, parce que qu'est-ce que tu vas faire d'autre constamment après?
11: Bah justement, je ne sais pas, je me pose la question, donc je préfère ne pas arrêter de fumer, quoi.
2: Mm-hmm. Et Casimono?
10: Oui, alors moi, pareil, je fume depuis très très longtemps. J'ai fait de nombreux paris pour essayer de m'arrêter de fumer, et j'ai jamais réussi, à chaque fois je perds mon argent, quoi.
2: Non mais attends, de toute manière, on n'a pas. Je te demande, peut-on considérer que l'arrêt du tabac peut-être un pari de courte durée, c'est-à-dire si aujourd'hui pour demain tu te dis bon bah je vais arrêter de fumer et que tu reprends par exemple une semaine après, donc tu vas perdre ton pari avec la personne avec qui tu auras parié, t'es d'accord avec moi?
10: Ouais. C'est bien ce que je te dis, donc à chaque fois je parie avec une personne, et finalement je reprends à fumer le lendemain, quoi.
4: Gérard, moi je viens de repenser à un truc, t'avais pas dit une fois, t'étais venu à la radio un soir très tard, t'étais pas très très net, et t'avais juré sur la tête de Max, que si Sandy attendait un mioche, t'arrêterais de fumer, tu l'as juré, ça, c'était un pari un peu.
2: Ouais, mais ça, pour l'instant, elle est pas enceinte, donc...
12: Ouais, parce qu'elle est stérile, donc bon, voilà quoi.
2: Toi, tu as commencé...
9: Oh là là.
2: Vous me gérez ça au standard, là, tout de suite.
13: On va pas arrêter de picoler.
7: Ouais, d'ailleurs, Gérard, à la place
12: la
7: de...
2: J'en connais tout à l'heure qui vont pas rester longtemps sur les débats.
7: Ouais, à la place de Dégage Petit, qu'on a dégagé, on accueille Roulette Turque, 28 ans de Laval.
14: Oui, bonsoir.
12: Bonsoir,
14: c'est Roulette Turque, Laval, 103.3 FM.
4: Salut.
14: Salut tout le monde, salut l'équipe.
7: Salut Roulette Turque.
12: Bonsoir.
2: Bonsoir. J'ai pas de couilles. Attends, je répète la question pour Roulette, là. Alors peut-on considérer que l'arrêt du tabac peut être un pari de courte durée? Donc maintenant je vais m'adresser à J'ai pas de couilles pour...
8: J'ai déjà répondu, Gérard.
2: T'as déjà répondu, bah alors à toi, roulette.
14: Bah écoute, moi entre chaque club, c'est vrai que j'essaye de respirer 2-3 minutes avant d'en rallumer une autre. Mm-hmm. Donc c'est vrai qu'on peut appeler ça une courte durée.
2: Non mais est-ce que tu paries avec quelqu'un pour arrêter de le tabac?
14: Non, franchement honnêtement je crois que je parierais pas parce que je suis pas capable. Je suis pas capable, donc voilà, ça serait du fric jeté par les fenêtres, quoi.
2: Bah, de toute manière, que tu paries avec quelqu'un pour arrêter de fumer ou que tu achètes des clopes, de toute manière, ton fric, c'est de l'argent que tu as acheté par les fenêtres pour acheter des clopes, des clopes aussi.
14: Ouais, c'est clair.
2: Donc, en fin de compte, ça revient au même, hein.
14: Ouais.
2: Question.
14: Des concours de bédaves, ouais.
2: Ça, on verra. Il y avait une question IRC, non?
5: Il y en a plein. Il y a Judge de Babouin, il parie tout ce qu'il a. Que ton dentiste, il a gagné son diplôme grâce à un pari.
2: Non. c'est tout?
5: Ah non, bah non, j'en ai plein. Hein. Il y a Shkoumoun de Shkoumoun, il demande si on peut parier que l'on perdra un pari et être content après de l'avoir gagné.
2: Tu perds un pari et tu le récupères après, bah c'est faisable. Moi, je pense que forcément. C'est tout à fait faisable que tu perdes et puis que tu le récupères derrière, oui.
5: Et sinon, il y a Yankee qui dit que tu pourras sûrement arrêter de fumer, mais lui, il parie avec toi que tu n'auras jamais la volonté d'arrêter de boire.
2: Ah. Ça,
14: c'est vrai.
2: À voir.
4: C'est moi, on me dit que tu peux sûrement arrêter de fumer, mais ça dépend d'où, en fait, c'est Max Abel.
2: Qu'aimeriez-vous parier pour gagner et être le meilleur? Donc ouais. 35% sur la question, donc c'est 35% paris qu'ils pourront me pénétrer encore et encore. Ça, niette. Et 16% répondent c'est que le début, d'accord. Alors là, ça c'est rien que des titres de chansons.
15: Mais non.
2: Niette, hein. Donc alors j'en suis où moi là-dedans? J'ai répondu. J'ai répondu en même temps que vous, donc je vous ai répondu. Alors, faire un pari, peut-il se faire seul ou à plusieurs? Et on va s'écouter les nains connus, moustachus, avec Arrête de prendre mes fesses, pour un cendrier anal. Et on se retrouve tout de suite après.
16: 0803 08 5000. À tout de suite.
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16: N'importe quoi. C'est pas grave. Non, mais c'est pas les débats de Filda, c'est les débats de Gérard. Donc, rebonsoir à tous. Donc, vous pouvez toujours nous appeler au 0803 08 5000. Toujours le 3615 Code Fun Radio, rubrique directe.
4: Non, c'est le débat de l'année prochaine.
16: L'internet www.fr où que Rigo vous y attend. Et
4: voilà, ou irc.kewl.org.
16: C'est à nouveau.
4: Ouais.
16: Ah bon, donc, et on venait de s'écouter les nains connus, moustachus, avec Arrête de prendre mes fesses pour un cendrier anal. Et on récupère.
2: Gros cigario.
18: Bonjour.
2: Rebonsoir, roulette.
14: Oui, tout à fait.
2: Rebonsoir, j'ai pas de couilles. Rebonsoir. Et Quasimono, rebonsoir.
19: Oui, bonsoir, Fildar.
2: Non, c'est pas Fildar, c'est Gérard. Alors, tu restes tranquille parce que c'est pas les débats, Fildar, d'accord?
19: Ouais, tranquille, pas de problème, bon quand même.
2: Bon, alors, donc la question, je vous la répète pas.
19: Ah bon?
2: Vous l'avez très bien compris maintenant.
18: C'était pour Gérard.
2: Non, vous démerdez, moi, les questions, on les répète plus.
4: Gérard, il y a Max Le Belge qui te demande de pas t'énerver parce que c'était bien avant le 10, donc.
19: Max Le Belge. Oh, il est relou.
2: Non, mais même les questions.
4: C'est pas la peine de t'énerver maintenant, quoi.
2: Les questions, on les répète plus, c'est terminé.
19: Ok, pas de problème.
14: Ok.
18: Alors, est-ce qu'on peut parier entre amis?
19: Voilà.
2: Eh ben, on va demander à Gros Cigario.
18: Eh ben, je vais te répondre, Gérard. On peut parier entre groupes d'amis? Moi, ça m'est arrivé de parier, on était divisés en deux, quoi. Il y en a qui étaient pour, il y en a qui étaient contre. Et en fait, on s'est parié les uns contre les autres.
2: Hein. Mm-hmm. Et voilà. Ça s'est terminé.
18: Et c'est nous qu'on a gagné.
4: Partouze.
2: D'accord. Roulette.
14: Ouais, bah écoute, moi, je pense que les paris entre amis, c'est pas bon. Parce que ça fait des histoires d'argent.
19: Ouais.
14: Et tu sais comment c'est, les histoires de thunes entre potes, ça finit toujours par foutre la merde, quoi. Ça fout la sale ambiance, donc... Moi, je dirais que j'évite le pari entre amis quand même.
2: Mmh.
14: Après, s'il s'agit d'arnaquer 2-3 truffes que je connais pas trop, ça y a pas de problème, mais avec mes potes, non.
2: D'accord, j'ai pas de couilles.
4: Ah bon?
18: C'est vrai.
14: Sérieux, GG?
18: C'est pas une nouveauté, hein.
14: Je crois qu'il en avait qu'une.
2: Roulette ou Quasimono, vous vous calmez, sinon je vous vire. D'accord ? Ok, alors j'ai pas de couilles, tu réponds ?
8: Oui, c'est vrai. Moi je parie avec mes amis. Moi j'aime bien ça. J'aime bien parce que si je gagne ou si je perds, eh ben s'ils veulent me rouler, je sais très bien où ils habitent, tout ça, et je peux récupérer mes affaires chez eux.
14: Ah la chacale, celle-là.
2: Je pense pas, à mon avis.
14: C'est un vautour.
2: Quasimono.
10: Ouais, alors moi, avec des potes, il m'arrive souvent de faire des paris. Dont le dernier qu'on a fait, c'était le premier qui chiait sur le paillasson d'un gars qui habitait à Suresnes.
2: Alors Quasimono, au revoir. Oh. Au revoir Quasimono.
4: Embrasse Esmeralda.
2: Voilà.
14: Non, c'est limité aux boîtes aux lettres quand même.
2: Ouais, ben Quasimono, au revoir. Au revoir, terminé pour lui. Donc, eh ben, comme ça, celui-là, il n'a même pas besoin de répondre à la question.
5: Gérard, il y a Fesse de Babouin, il dit qu'on n'a pas parié, on n'a pas parlé des paris en euros.
2: Non, parce que j'en parlerai pas.
5: Pourquoi ?
3: Parce que ça n'existe pas encore.
2: On a déjà fait des débats sur l'euro, donc je ne vais pas me prendre la tête.
14: On n'a pas parlé de paris dans les débats sur l'euro.
2: Non, mais... je viens de te dire que je ne mets pas l'euro en jeu, d'accord ?
3: Tu mets ton veto là-dessus ou pas, Gérard ? Tu mets ton veto ?
2: Non.
3: Non.
4: Chez le veto.
2: Alors donc la question c'était faire un pari, peut-il se faire à seul ou à plusieurs? Mais en principe c'est entre copains.
8: Ouais. À plusieurs de préférence.
2: Oui. Parce que
8: un petit peu plus dur. S'opposer c'est encore mieux.
14: Mmh. Ouais, Gégé, c'est vrai que des fois tu te fais des paris tout seul avec toi-même, non? Ça t'arrive jamais?
2: Qui?
14: Comment je m'appelle? Roulette turque.
2: Ouais.
14: Tu sais, des fois tu te lances des petits défis à toi-même. Tu dis, je sais pas, moi, hop, là, chaud, trois marches d'un coup et tout, machin. Toi, je suis sûr que tu te dis, je descends la bouteille nickel chrome d'un coup. Enfin, tu vois, des trucs comme ça, quoi.
2: Non.
14: Des défis, si. Vas-y, si. Ce soir, je la remplis jusqu'à ce qu'elle déborde, par exemple. Tu vois, des trucs comme ça, quoi. Et tu vois, si tu arrives à. Tu vois, tu te poses un défi à toi-même pour voir si tu peux dépasser tes limites.
4: Mm-hmm. Ouais, c'est pas bête, ça.
14: Moi, 4 d'un coup, tu vois, par exemple.
2: Non, non, mais ça y est, j'ai compris ce que tu voulais me dire.
14: Tu flotte, par exemple, tu vois, t'innoves, quoi, en fait.
4: Des fois, tu paries que tu vas dormir moins de 12 heures et tu y arrives pas, ou des trucs comme ça.
14: Voilà, ouais.
2: Donc, alors...
14: Tu peux juste dormir sans cuver, par exemple, tu vois, je suis sûr que tu devrais te lancer plein de défis, comme ça.
2: Ouais.
8: Parie un jour que tu dedans.
2: J'en connais tout à l'heure qui vont se calmer, parce qu'ils vont gerber, ils vont faire comme le Quasimono, d'accord, roulette turque.
7: Gérard. En parlant de Quasimino, justement, on l'a viré, donc on accueille Jackpot, 28 ans, de Las Vegas.
14: Bonsoir, Jack.
15: Bonsoir, Gérard, bonsoir tout le monde.
3: C'est en France.
7: Ouais, parle français.
3: En France, Las Vegas.
14: À Las Vegas.
3: Okay. Las Vegas, c'est Las Vegas. Un petit patelin à côté de Brest.
7: Ouais, je savais pas.
2: C'est ça.
4: C'est pas grand-chose, toi.
2: Ouais. Pour toi, la question...
15: J'ai pas entendu, j'étais au standard, désolé.
2: Ouais, mais ils peuvent...
8: Entre amis.
14: Entre potes.
15: Je parie tout le temps entre amis. Je fais des paris sur plein de trucs. Alors, on parie souvent de l'argent.
8: Mm-hmm.
15: Et bon, à la fin, ça se termine souvent en baston. Mm-hmm. Parce que bon, l'argent et les potes, c'est pas bon.
14: Ouais, tu vois. Hein.
2: Mm-hmm. Non, mais de toute manière, il y a un petit sondage, justement. Pensez-vous que le pari peut changer la vie? Donc, il y a 12% des gens me demandent de l'argent pour répondre. Donc, ça, c'est. Là, souvent, dans des trucs comme ça, c'est vrai que tu as des gens qui veulent jouer et qui veulent avoir des paris. Qui veulent de l'argent pour jouer. Donc, ils viennent te voir pour avoir du fric pour jouer. Et avez-vous envie de parier? J'ai 100% des gens qui estiment que c'est personnel, gros curieux. Donc, je vois pas du tout le rapport avec les paris, mais c'est pas grave. Sixième question. À quel âge peut-on faire des paris? On va demander à Jackpot.
15: Ouais, alors on peut faire des paris à n'importe quel âge.
2: Alors, tu peux préciser?
15: Alors, à partir de 10-12 ans, c'est possible, hein, dans la cour de récré, de faire des paris avec les amis, tout ça.
2: Ah, oh, mais ça, je suis d'accord avec toi.
15: Sinon, pour aller au casino, c'est à partir de 18 ans, en fait.
2: Voilà, faut avoir la majorité.
15: Voilà, faut avoir la majorité, sinon d'accord. C'est pas possible.
2: Mmh. J'ai pas de couilles.
8: Ouais, c'est vrai. Je voulais dire qu'on peut parier bien avant 10-12 ans, puisque, tu vois, avant que tu naisses ou que quelqu'un naisse, les parents, ils parient si c'est un garçon ou une fille. Et donc, on n'est pas encore né, et il y a déjà un pari.
2: Tu arrives à
8: conceptualiser, là, ce que je suis en train de te dire?
2: Pour l'instant, j'ai très bien compris ce que tu me disais, et je vais dire une chose, que ça revient à la question 5 que tu es en train de me répondre.
14: Ah ouais.
8: Question 5.
14: Ah bien.
2: Ouais. Parce que à quel âge peut-on faire, à quel âge fait-on des paris? Hein, tu me réponds carrément, faire un pari, peut-il se faire seul ou à plusieurs? Donc tu es en train de me répondre pareil que la 5. Alors, je vais te dire une chose.
18: Je n'ai pas compris, Gérard, bon. Je te réexplique.
2: Ouais, ben attends, tu vas réexpliquer ça à Pauline au standard, d'accord? Parce que...
18: Attends, j'ai rien dit.
2: C'est hop roulette turque.
20: Ouais, bah écoute, on peut parier de très jeune à très vieux. Là, les auditeurs ont déjà parlé des enfants. C'est vrai qu'on peut parier très tôt, mais on peut parier aussi.
2: Je dis au revoir à elle. Je dis au revoir complètement.
21: Écoute l'auditeur quand même.
2: Non, tu lui dis au revoir. Ça. Attends, 5 minutes, roulette turque. Oh tu lui dis carrément au revoir, comme ça ira plus vite. Je vais pas me prendre la tête avec une nana qui veut rien comprendre. Hein.
20: Oh.
2: Okay. Roulette turque.
20: Bah, je peux répondre, tu vas m'écouter ce coup-ci. Hein.
2: Non, mais c'est pas à toi que je m'adressais. Hein.
20: Ouais, bah ouais, j'ai bien remarqué. Ouais. Donc, je te disais, on peut parier très jeune, mais on peut parier très vieux aussi.
2: Mmh.
20: Moi, je sais que j'ai eu l'occasion de fréquenter les maisons de retraite.
2: Non, mais sans préciser...
20: Non, aussi, ils font des paris. Vas-y que je te lance le dentier plus loin. Vas-y que je te fais un plus gros caca, tout ça. Attends,
2: attends. Enfants, mais dans ce cas-là, il y a aussi des paris sur le plus gros cracha, et puis
20: sûr,
2: tout ça.
21: T'as fait ça.
2: Non, mais attends. Non, mais ça, c'est des trucs qui sont vieux comme Hérold. Gros cigario.
21: Là, sur l'IRC, on me dit que t'as oublié de parler du pari de la plus grosse couche de crasse sur la gueule.
2: Il ferait mieux de fermer sa gueule. Parce que moi, je lance un pari, celui qui va dépenser le plus d'argent sur l'IRC. Donc, c'est pareil, dépenser votre argent, c'est des paris.
18: Vas-y, mon pote.
21: Top de la vanne.
2: Gros cigario.
18: Je crois que tu peux commencer à parier à partir du moment où tu arrives à dire pierre, feuille, caillou, quoi.
2: Comment ça?
18: Tu connais pas ce jeu?
2: Non.
20: C'est boulette, feuille, fil. T'as rien compris, toi. C'est pierre, feuille, caillou, tu vas arriver.
2: Ah ouais! Bah c'est l'histoire, mais c'est vieux tout ça, c'est quand t'étais gamin, tu t'amuses à faire ça, tu mets ta main dans le dos, avec ton collègue qui en passe, tu mets un ciseau, l'autre il prend la paille et c'est toi qui gagne, c'est ça? Ouais, mais c'est vieux tout ça. Attends, j'ai déjà connu ça, moi.
20: Ah ouais.
2: Mais à quel âge peut-on des paris? De manière, normalement, c'est pas avant la majorité, ou sinon, c'est dans la cour de récréation.
21: C'est interdit avant?
2: Bien sûr.
20: Ah oui, Manu.
21: Ah bon?
20: Tu peux toujours aller dans un casino clandestin.
2: Ouais, non, mais ça, je pense pas. On a quelqu'un d'autre?
7: Ouais, alors à la place de J'ai pas de couilles, on accueille Nabucodonosor, 35 ans de Lille.
2: Quoi?
18: Bonsoir.
2: Appelle Nabu.
20: Salut.
18: Bonsoir.
2: Fréquence de Lille
18: 93.4.
2: Oh, au lieu de te marrer là-bas, c'est quoi la fréquence de Lille?
7: Elle te le dit,
18: 93.4.
2: 93.4.
20: Ouais.
2: Ok, bah alors pour toi?
18: De quoi?
2: Bah la question.
18: Comment je m'appelle?
2: Oh, hey.
18: Ok. Attends, j'étais en rentaine.
2: Bon, alors tu vas y retourner, tu vas aller voir ta copine de Lille qui est au standard. Allez hop, on passe à la suivante.
21: Bon Gérard, avant que t'entames ta question.
2: Alors, question IRC,
21: Ouais, il y a Obi-Wan de Babouin, il voulait juste saluer ses potes Z, Pierrot, Charlie et Fred, parce qu'ils ont tous fait le pari qu'ils viendraient de savater à la sortie de la radio.
22: Ah mais pas de bonjour.
2: Il n'y a pas de bonjour ce soir, donc
22: pas si tu venais un survêtement.
20: Il y aura de la savate quand même.
2: Sinon,
21: j'ai oublié de saluer mon pote Max le Belge.
2: Encore? Ah bah il est sur les deux côtés.
22: Ouais, il est partout.
21: Il est partout en même temps.
2: Donc alors, 7e question. Que gagne-t-on lors d'un pari en été? Alors on va demander à Gros Cigario.
18: On était sur la plage.
2: Jackpot, tu t'écrases. Bon, alors je sens qu'il y en a...
20: C'est pas moi, là.
2: Je sens qu'il y en a deux qui vont gerber.
20: Mais Gérard, c'est pas moi, c'est l'autre, là. Qu'est-ce qui se passe? C'est lui, là.
2: Jackpot, tu réponds, tiens.
20: Allez.
18: J'avais pas répondu.
20: Ouais,
2: Attends, l'autre a un nom, d'accord, et c'est moi qui commande.
20: Gros cigarillo.
2: Alors, Jackpot, pour l'instant, tu vas répondre à la question et tu vas te taire.
20: Ouais, alors, les paris, ce qu'on gagne en été, déjà, ça peut être la même chose qu'en hiver. Donc, c'est un peu bizarre comme question. Mais... Comment ça? Bon. Donc, alors ce qu'on peut gagner en été, c'est plein de trucs, des maillots de bain, des bouées, tout ça, des trucs comme ça, quoi. Et toujours de l'argent, bien sûr.
2: Mmh. Jackpot, tu te foutrais pas de ma gueule un peu?
20: Mais non, pas du tout, Gérard.
2: Non, tu prendrais le train, alors donc non, au revoir, attends, je te dis au revoir. Hop, Gérard, au revoir. Au revoir. Bon,
7: d'ailleurs, à l'occasion, on accueille GD Grossin, 22 ans de Saint-Denis, à la place Festival. De Nabucodonosor.
2: Festival.
0: Bonsoir.
2: Oui. Alors,
0: salut Big
2: Toots, je
0: t'appelle de
2: Saint-Denis.
0: Ouais.
2: Donc 101.9.
0: Voilà.
1: Funky Flex.
2: Donc, pour toi, la question.
0: Ouais, non, mais je suis désolée.
2: Alors, que gagne-t-on.
0: Ah oui, par rapport à l'été ou l'hiver.
2: Voilà. Non, c'est que gagne-t-on lors d'un pari en été.
0: En été. C'est vrai que c'est différent de l'hiver. On peut gagner, je sais pas, on peut parier des fruits. Franchement, je vois pas le rapport.
2: T'as du monde derrière toi là.
1: Non mais explique Gérard.
0: Non tu ouais c'est vrai tu pourrais expliquer ouais, parce que.
2: Alors qu'est-ce que vous gagnez que gagne-t-on lors d'un pari en été par exemple t'es sur la plage ouais. Que tu fais du volley ou du badminton.
6: Ah ok. Voilà.
23: Ah bah oui.
1: Bah voilà bande de.
2: Et même en été il y a des concours de boules vous pouvez gagner des coupes.
6: Ah yeah. Ah,
2: ouais. D'accord ouais, ça y est vous avez compris.
1: Des coupes ouais, okay. De
2: champagne. Donc. Roulette turque.
6: Bah des coupes.
1: Des coupes et sport.
6: Des coupes, ouais, par exemple, des coupes et sport.
0: Des coupes de fruits.
6: Des coupes de glace, des coupes de fruits.
0: Des coupes de cheveux.
6: Mmh. Des coupes de cheveux.
2: C'est ça, t'as. Ouais, c'est ça.
6: Des coupes de champagne, effectivement.
2: Ouais.
6: Pour en trouver d'autres, là, je sais
0: pas. Des coupes, coupes, coupes des vis.
6: Coupes des vis, ouais.
2: Au standard, s'il vous plaît, vous calmez, vous faites votre boulot correctement. Parce que les 24 things sonnent, donc vous me prenez des auditeurs.
1: Ouais,
7: on arrête. Mais d'ailleurs, je viens d'en prendre un à la place de Jackpot.
1: Oh, auditeurs.
2: Oh, roulette turque.
23: Allez, joue de moi deux balles.
7: Ouais, donc à la place de Jackpot, on accueille Croupier, 25 ans, de Angoulême.
24: Salut GG, bonsoir toute l'équipe.
2: Ta fréquence
24: 477.9. Le croupion, je boufferais bien un petit croupion. Ouais, c'est pas drôle. Là.
2: Bon, alors là, vous allez me les calmer parce que sinon, c'est moi qui les calme.
24: On est calme. Désolé, mais moi, j'ai rien calme. Fait.
2: Ta fréquence
24: Je l'ai déjà dit, 97.2.
2: Ok, donc, alors, pour toi, la question.
24: Ouais, alors, moi, en fait, en été, il m'arrive souvent de faire des concours.
2: Mmh.
24: Des concours aux boules. Et puis, à la fin, on gagne des coupes. Souvent, ça nous arrive. D'ailleurs, l'année dernière, on a gagné la Coupe des Coupes.
23: Attends, il t'écoute pas. Non.
2: Si, je t'écoute.
24: Bah voilà.
2: L'année dernière, je vais te dire que j'ai bien écouté parce que l'année dernière, t'as dit que t'avais voilà. Gagné la Coupe des Coupes.
24: Ouais.
2: Donc j'ai bien ouais. Écouté ce qu'il disait. Ouais, nuance. Ok, donc gros cigario pour toi.
0: Tu l'as dit, quoi, Gérard, on était au jeu au boule, donc on gagne des coupes. On joue au volet, donc on peut aussi gagner des coupes ou des ballons de volet. Mais tu fais aussi des grillades, des barbecues, donc tu peux gagner des steaks.
2: Ouais, mais ça c'est des jeux une fois que c'est terminé, donc tu peux manger gratuitement.
0: Ouais.
2: Tu peux manger à l'œil aussi pendant les concours comme ça. Hein.
6: Moi, ouais. j'ai gagné une bléno aussi l'été dernier quand même.
24: De quoi ?
6: Une blénorragie quand même.
2: De quoi ?
6: J'ai gagné une blénorragie, une chaude pisse l'été dernier quand même.
23: Ça vaut cher, ça.
2: Ouais. Moi, je pense.
6: Ah bah ouais, quand même. Hein.
0: Garde-la. Hein.
6: Ça se refile à prix d'or. Hein.
2: Donc, alors, moi, qu'est-ce que j'ai gagné? Ben, c'est vrai que j'ai gagné pas mal de t-shirts une année en jouant aux boules.
1: Des tongs aussi, non?
2: Non, mais ça, ça n'a rien à voir avec ce que les auditeurs m'avaient envoyé.
1: Des slips?
6: Un Bob Ricard.
2: Mais toi, t'as gagné quoi, toi? Rien du tout. Toi, t'es même pas capable de faire un standard, là. T'es vautré en train de faire des conneries sur des photos.
23: Pourquoi tu t'énerves? C'est pas mal de gagner des slips, hein. C'est pas...
2: Alors, donc, 9e question. Seriez-vous prêt à parier votre femme pour gagner?
6: Oh, c'est clair.
2: Alors, gros cigario.
0: Moi, Gérard, je suis une fille, donc je n'ai pas de femme. Donc, je te parlerai de mon mari.
2: Mmh.
0: Mais enfin, je suis pas encore mariée, donc je te parlerai de mon copain.
2: Moi, ouais, mais de manière, c'est...
0: encore un mec, donc tu ne parleras de personne. Non,
6: c'est
0: je
6: à ma droite.
2: Pour l'instant, il y en a qui vont se calmer, parce que sinon, ils vont gerber. Alors donc, je t'écoute.
0: Et donc, pour rien au monde, je parierai lui, quoi. T'imagines exact. Si je perds, t'imagines.
2: Ah bah de manière
0: un gros routier barbu et tout
2: non mais ça...
23: et puis perdre le capitaine Flamme c'est chaud quand même.
2: Faut se dire une chose que la question que la réponse que tu viens de me donner c'est comme on avait parlé tout à l'heure que perdez-vous le plus souvent lors d'un pari hein, donc c'est à peu près pareil la même question.
0: Ouais mais je t'avais pas répondu ça moi mais pour rien au monde je parierais mon copain quoi t'imagines.
2: Ah bah dis donc, chapeau toi.
0: Attends,
2: alors.
0: Il rentre à la maison, le cul tout dilaté, je fais quoi moi après?
2: N'importe quoi. Ouais, Rigo.
21: Oui, il y a Totor sur l'IRC. Il demande si les paris d'été sont plus chauds que les messes d'hiver.
18: Ah.
2: Qu'est-ce qu'il veut dire par là, lui?
18: Paris Metz.
2: Paris Metz d'hiver. Bah ouais.
9: Ah, d'ailleurs, il y a une sondage.
2: Il y a un truc là, je comprends pas. Donc, ouais. Essaye de lui demander qu'il précise parce que j'arrive pas à comprendre là.
21: Ok.
2: Roulette turque.
11: Ouais, bah écoute, moi, à ce sujet, j'échange ma main droite contre tout type de femelle de sexe féminin.
18: Pas de problème.
11: Donc, voilà.
23: Mmh.
11: Je suis prêt à parier.
23: Ça chauffe.
11: Je suis prêt à parier.
18: Ça fait combien?
2: Non mais attendez parce que là c'est vrai j'ai oublié de faire le petit sondage là, sur les paris d'été. Que gagne-t-on lors d'un pari en été? Donc sur ouais. Aimez-vous parier, il y a 30% qui aiment ni les rouleaux de printemps, voilà. Voilà là, pour confirmer. Donc je vois pas du tout le rapport, mais c'est
23: pas. Mais non Gérard, ces 30% n'aiment pas ni les rouleaux de printemps.
2: Ouais ben ça a rapport à quoi avec les trucs en été?
23: Mais il y a un autre truc aussi sur les paris un peu plus loin, excuse-moi.
2: Non, mais celui-là, je le fais pas. Donc, roulette turque.
11: Ouais, ben je t'ai déjà répondu.
2: Ok, j'ai de gros seins.
18: J'ai des gros seins.
2: Ouais.
18: Moi, ouais, il n'y a pas de problème, parce que je trouve que mon mec, il est moche, il est con, il pue.
11: Ouais, change.
18: Si je peux même perdre, ça m'arrangerait. Voilà.
2: Mmh.
18: Voilà.
2: Bah, t'es vachement bien réveillé, toi, hein?
18: Bah, ouais, ça va.
2: Ouais, gros, comment il s'appelle, lui, déjà? Parce que j'ai mal marqué, moi.
7: Croupier, non?
2: Croupier.
24: Ouais, bah, moi, alors là, c'est clair, je suis prêt à jouer ma femme sans aucun problème, parce qu'elle est devenue de plus en plus conne, je la supporte plus, elle gueule tous les jours, donc moi, c'est clair que je la parie contre n'importe quoi, même une clope, hein, y a pas de problème.
11: T'as raison, mon pote.
18: Ouais.
11: Faut pas se laisser déborder.
24: Ah, c'est clair, hein, parce que
2: Mais je pense que là, vous êtes un peu vache quand même.
11: Attends, GG, y a pas moyen d'avoir une binouze fraîche quand tu regardes un match de foot.
24: Bah ouais, ça veut, faut pas déborder.
2: Non, mais attends, faut se dire une chose, que certaines nanas n'aiment pas le foot, c'est pas parce que...
11: Elle peut amener la binouze bien fraîche.
23: Sans regarder le match.
2: Non, mais faut se dire une chose, c'est pas parce que là pendant la Coupe du Monde, il y avait plus de femmes qui regardaient les matchs à la télé que tout de suite, ça y est, on n'a plus rien.
11: Binouze, comme pendant la Coupe du Monde,
2: il
11: y avait de la bière.
2: Ah ouais, mais ça, c'est différent.
11: Eh ouais, les filles,
18: tu vas te lever ton gros cul, puis tu vas aller chercher ta bière.
11: Bon, bah attends, t'entends quand même pas.
23: Oh là là, allez, elle dégage direct.
2: J'ai de gros seins, au revoir.
18: Non, putain, c'est pas moi.
2: Si.
23: Non, c'est pas elle, c'est l'autre, GG.
2: C'est gros cigario, là.
23: Ouais.
18: Ouais, là, c'est la connasse.
2: Ouais, bah la connasse, alors au revoir, grosse conne.
11: Tu dois amener une bière.
2: Allez, on va lui dire au revoir complètement, celle-là.
24: Eh, GG, moi, je parie que quand t'étais plus petit, tu t'es pris un coup de pied dans les couilles, et maintenant, elles se sont remontées dans le cou.
2: C'est qui vient de dire ça? Alors, croupier, au revoir. Terminé pour
18: très
2: toi.
18: Chaud, chaud.
11: Ça, c'est tellement vrai en plus.
2: Alors là vous voyez, vous débordez le vase. Ouais. Parce qu'il est 1h30.
23: Débordez le vase, ça coûte 60.
2: Il est 1h30, ça s'était bien passé. Là, vous foutez la merde sur la fin. Et là, je suis pas tellement content.
23: Bah non, ça se passe bien, allez, GG.
2: Alors donc, avez-vous envie de parier? Donc 97% se demandent si Paris c'est mieux que New York. Je préfère New York que Paris parce que c'est moins pollué. Et 100% estiment que c'est personnel, gros curieux.
23: T'as déjà lu ça, putain.
2: Ouais. Non.
23: Mais si, tout à l'heure, t'étais déjà curieux tout à l'heure.
2: Non, bah c'est tout, donc ah, voilà. Bon. Alors, dernière question. Avant la conclusion, ouais. Donc, pariez-vous, bah oui, hein, 1h30, hein, va être la fin. Hein.
11: Le temps passe tellement vite avec toi quand c'est bon comme ça.
2: Ouais. Bah ouais, mais là c'est bien parce qu'on a fait toutes les questions, donc je voudrais que le deuxième, ça soit pareil.
7: Ouais.
2: Bah
7: ouais. D'ailleurs, Gégé, t'as viré Gros Cigario et à la place, on accueille Prout Prout, 28 ans, de Cherbourg aussi.
18: Cool. Bonsoir Gérard.
23: Bonsoir.
2: Bonsoir.
18: Bonsoir l'équipe.
2: Salut.
18: Bonsoir.
2: Ta fréquence.
18: La fréquence est le 107.3.
2: Ok. Alors la question, comme tout le monde est là maintenant, je vais pouvoir la poser.
11: Ouais.
2: Donc pariez-vous, peut-il nuire à la santé?
18: Pariez-vous, peut-il nuire à la santé?
11: En bon français, ça donne.
18: Est-ce que parier peut nuire à la santé?
12: Ah ok.
18: Balèze, hein.
12: Ok.
13: Alors, fil d'art. attendez, les auditeurs.
21: Non, Gérard, non.
16: Non, c'est pas ton problème.
13: Fil d'art, tu sors des studios parce que t'es en train de déconner avec les photos qui me sont adressées.
16: Ah ouais, bien sûr.
13: C'est pas des photos pour mal. Non, ouais, mais c'est pas la peine de t'amuser. C'est pas la peine.
16: Je reste là, je travaille, ça va.
13: Ouais, tu travailles, tu prends même pas un seul auditeur au standard.
16: On en a d'avance.
13: Non.
23: Ça les intéresse pas, les gens.
13: T'éteins ton micro, déjà, pour commencer.
16: Rigo, éteins mon micro, c'est toi qui l'allume.
13: Attends, Réo. C'est pas marqué Bonich sur son front pour toi.
23: C'est parce qu'il y a la casquette, on voit pas.
21: Et moi, je rends service, je vais éteindre son micro. Vas-y, continue ton débat.
17: Bon, à la place de croupier, on a que Keketos. Allô ?
13: Manu, s'il te plaît, tu me laisses finir les gens quand... Bon, alors, de toute manière, au deuxième débat, tu as trop tapé de l'arrière. Bien fait pour ta gueule, okay, ça t'apprendra.
23: Y a pas de problème.
17: Donc, Keketos, 80...
19: Bah, allez, la police.
17: Bah oui, 85 ans de Paris.
13: Ok.
12: Allô, bonjour Gérard.
18: Salut Keketos.
13: Bon, alors, pariez-vous, peut-il nuire à la santé? Pour terminer le débat, on va demander à Prout.
18: Eh bien, moi, je parie énormément. Et j'ai fait la connerie de parier un de mes poumons. Ce qui fait que maintenant, j'ai beaucoup de mal à respirer. Et vu que je fume comme un pompier, je ne donne pas grand espérance de vie, quoi. J'en profite à fond, je t'appelle. Je m'éclate avec les jeunes. Parce que bon, je sens que la fin approche. Et c'est pas marrant.
13: Non, mais t'inquiète pas, ceux qui sont en train de s'amuser à faire des conneries, là, il y en a un qui est en train de s'amuser.
18: Et t'as pas quoi, Gérard ?
13: Non, mais il y en a un qui s'amuse à dessiner sur des photos au lieu de prendre des gens.
23: C'est pas le débat.
13: Roulette turque.
12: Ouais, bah écoute, pareil, est-il dangereux pour la santé? Ouais, ça use les nerfs, hein, quand même.
13: Peut-il nuire à la santé?
12: C'est pareil.
18: Non.
12: Pas déconner, quand même. Si, ça cause du stress. Moi, quand je vais aux courses, par exemple, que je vois des livriers, tu sais, des courses de chiens, là, les livriers qui se courent après, je suis stressé parce que j'ai parié sur le dos,
18: c'est
12: le 15 carré.
19: Ça va être vite réglé.
13: Bah ouais, c'est différent. Keketos.
24: Oui, c'est vrai que c'est très dangereux pour la santé. Parce que c'est très dangereux. J'ai parié une jambe quand j'étais plus jeune et maintenant je suis unijambiste, voilà. Donc c'est dangereux pour la santé, c'est sûr.
13: Celui ou celle qui s'amuse à rigoler quand les auditeurs répondent vont fermer leur gueule.
18: Ça s'appelle de la vengeance.
12: Un taf quand même.
13: Alors j'ai le gros sein pour terminer.
18: Je vais répondre exactement à tes questions. Pariez-moi, je pense que ça nuit à la santé.
13: Mmh.
18: Pourquoi? Parce que... Voilà.
13: Bon,
23: ta conclusion, GG, à toi.
17: Ouais, la tienne, on veut la tienne.
13: Déjà.
23: Elle veut la tienne, hein.
18: Pauline.
23: Ça, c'est clair.
13: J'en connais tout à l'heure qui vont morfler.
23: Vas-y, Gérard, à toi.
13: Donc, alors, moi, pariez-vous, peut-il nuire à la santé? Oui, parce que c'est quand même du stress comme roulette turque a dit. Et donc, voilà.
23: Quoi? C'est quoi cette conclusion?
13: Non, mais c'est pas la conclusion, maintenant, on va demander...
23: C'est une réponse, je veux dire.
13: C'est une réponse comme les autres, c'est tout. Pour la conclusion du débat, on va demander à Prout.
18: Eh bien, Gérard, c'était un très bon débat. Que tu as très bien animé, c'était très calme, et c'était très bien.
13: Alors, deux... Attends, 5 minutes. J'ai de gros seins, ta conclusion,
18: bah,
13: ça...
18: Bah, t'as tout enculé, connard, t'es un con.
13: Ah. Oh, garde-moi la antenne, celle-là. Laisse-moi la antenne, celle-là.
21: Garde-la en antenne.
23: Et surtout qu'elle raccroche pas. Il faut pas qu'elle raccroche. Gérard, il a pas en
12: antenne. Il va se la faire.
13: Prout.
18: Oui, Gérard, donc je te disais que c'était un très bon débat, patati patata, que c'était très bien. Et puis je voulais dire en plus qu'en ce moment j'ai une petite diarrhée et quand je regarde en fond de ma cuvette, ça me fait penser à toi.
13: T'as raison, dis bien de conneries aussi, toi.
18: Voilà. Je ne t'aime pas, Gérard.
13: Ah bah moi non plus, alors au revoir.
18: Au revoir, Gérard.
13: Roulette turque.
12: Ouais, bah écoute, moi je t'aime, je t'adore. Hein. Tu me fais bien mouiller, l'Ascar, quand même. Et je voulais te dire, les paris, c'était bien, non? Franchement, moi je trouve que c'était une bonne idée.
13: Ouais.
12: C'était 100% d'actualité. Mmh. Et moi je parie avec n'importe qui que le jour de ta mort, tu seras con et moche.
13: Bon, bah ça...
12: Il y a quelqu'un qui veut relever le défi.
18: Ah non,
12: tu peux parier tout de suite.
24: Contre un, on prend n'importe qui.
0: Moi, je te prends aussi.
13: Kakatos.
20: Ouais, alors ton débat, c'était mortel, Gérard, t'assures bien. Bon, les paris, il faut pas trop en faire, parce que moi, le dernier pari que j'ai fait, c'était de monter en scooter sur un casque et je me suis pris la bande de 600 balles.
13: De quoi
20: Le dernier pari que j'ai fait,
3: c'est...
0: Mais faut être con.
20: Faut être con pour faire...
23: Allez.
20: Hop là.
23: C'est bon, il est parti, c'est un con. Vas-y.
13: Les autres. Tu permets, non?
23: Non, c'est un naze.
13: Non, mais il y en a plus d'autres.
23: Ah bah, c'est fini, alors ta conclusion.
13: Donc ma conclusion de ma conclusion de l'IAC quand même en priorité. Avant.
21: Vu qu'on est quand même monté à 7837, voilà, c'est quand même pas mal
3: bravo,
21: du tout.
3: Bravo, bravo.
21: Bah ouais, bravo. Hein. Alors il y a Rip de Babouin qui dit à Perforas de Babouin, enfin vice versa, qu'il n'a pas le droit de parier dans l'enceinte de son école. Mais si c'est Aurélie, c'est bon. Parce que c'est interdit par le règlement.
13: Bah ça, de toute manière, parier dans les écoles, si tu te fais pas piquer par le surveillant, tu peux, hein, je suis désolé.
21: Il y a Ice Wistiti qui dit que en fait, alors attends parce que je l'ai paumé, dit qu'il paraît que ton kyste c'est un molar que t'as mal ravalé lors d'un pari de crachat.
13: Oh n'importe quoi ça.
21: Ouais. Alors attends, je vais t'en trouver d'autres, mais des mieux quand même.
23: Attendez, parce que sur Minitel, ils disent que...

0: pareil avec la capitale. Parce que Paris, ça prend des S. Donc ça a rien à voir avec Paris, la capitale, et
1: tu l'écris
0: ça.
1: Tu l'écris comment, Paris, la capitale?
0: P-A-R-I-S. Et là, c'est pareil parce qu'il y a plusieurs Paris. Donc, c'est tout.
1: Donc, c'est pareil.
0: Ben, s'ils veulent, ouais. Donc, pour moi, conclusion, ben, dommage que ça commence à foirer vers le milieu. Parce que sinon, c'était pas mal. Mais donc, on va se retrouver pour le deuxième débat sur l'éducation. Et là, vous allez vous écouter la petite fée qui avale. Merci Manu.
1: Bah, j'attends que tu envoies le disque.
0: Donc c'est la petite fée qui avale avec je parie que j'ai du caca à la place des dents. Et on se retrouve après.
1: Le deuxième.
0: Le deuxième, ça c'est encore une connerie à fil d'art, donc chapeau.
1: Mais non, vas-y, dis-le.
0: Ce sera les piliers du relais Carnot avec vide ta couille chaude dans mon pigon bière. Alors là, fil d'art, tu vas te prendre ma main dans ta gueule, toi.
2: Ah, allô.
3: T'as foutu.
2: Ah, c'est bon. Et voilà, donc rebonsoir à tous. Donc deuxième débat qui va porter sur l'éducation. Donc Manu qui est au standard avec Apolline et Rigo sur le www.fr.
4: Oh, deux secondes, j'ai pété ma montre.
2: Non, merde.
5: Merde, une lip.
2: Merde, une lip. Ah là là là.
3: Alors donc on venait d'écouter les piliers du relais Carnot avec vite ta couille chaude dans mon pigon bière et le premier c'était la petite fée qui avale avec je parie que j'ai du caca à la place des dents. Et je voulais faire un petit coucou comme on en a fait sur l'IRC, donc je vais en faire un.
5: Ah ouais.
3: Je souhaite un petit coucou à Daniel Poche qui recherche lui une agence matrimoniale et voilà.
5: Et moi je souhaite un bon anniversaire à Zitoun.
3: Voilà.
5: Et moi je dis à ma cousine que je vais peut-être venir ce week-end et je resterai peut-être dimanche.
3: Bon, donc.
5: Alors moi je vais saluer Minitel, c'est que tu leur apportes du beurre. Alors.
1: Moi je voulais saluer Turpentine, Yankee, Jet, Ness, Airbud, Babouin, WC, Benji, Big Canard, Singaline,
5: si on venait au débat. Attendez la Dream Tease. La Dream Tease.
2: Ouais.
5: Arrêtez.
3: Bon, Manu, t'éteins déjà ton micro. Apolline.
1: Et Arnette Keketos.
3: Apolline, tu te tiens comme il faut, s'il te plaît, parce que on n'est pas dans une chambre à coucher ici.
5: En plus, tu pues des yeb, donc.
3: On est dans un studio. Bon, Apolline.
1: Allez, tu dégages. Va te mettre sur l'IRC, il y a Perfora s'il veut te parler.
3: Ouais, va voir dehors.
5: Allez, Gérard, allez, on y va.
3: On accueille Petit Lycée, 25 ans de Lille.
0: Comme par hasard, encore un mec de Lille. Allez, ça commence à bien faire de prendre des gens de Lille, Apolline. Tu commences à me faire chier.
5: Non, c'est moi qui l'ai pris, Gérard. Moi,
0: ouais, mais ça commence à bien faire.
5: Un auditeur bien. Hein.
0: Gérard, ouais, non, mais ça commence à bien faire parce que c'est pas parce qu'elle vient de Lille qu'on va prendre que des mecs de Lille.
5: Mais attends, ça n'a rien à voir.
0: Deux débats.
5: Ça n'a rien à voir.
0: Ça s'appelle troisième auditeur en espace de deux débats qu'on prend.
5: Ah, et là, non, c'est pas grave.
6: En plus, je suis en vacances à Lille. Sinon, je suis parisien.
0: Ouais, ben, c'est bon. Alors, donc, Rémi, 1000.
6: Rémi, 100 000 fa.
0: Ouais, 100 000 fa, 27 ans de Rennes, 94,5.
6: Exact.
0: Marie Popper.
7: Popper.
0: 23 ans, Paris, 101,9.
7: Oui, Gérard, ouais.
0: Et Chantal Goyave. C'est ce qu'on m'a mis, 21 ans de Toulouse, 105,9.
7: Bonsoir la Dream Tease.
0: Alors donc, la question c'est quel genre d'éducation donneriez-vous à vos enfants?
7: Mm-hmm.
0: Eh ben tiens, tu vas répondre, Chantal.
7: C'est une question assez compliquée.
0: Ben, c'est justement pour ça que vous allez répondre.
7: Quelle éducation? Donc déjà, je pense que je voudrais pas qu'ils traînent avec des personnes qui sont peu recommandables.
6: Je suis phobique.
7: Et
6: je veux pas qu'ils glissent.
7: Je sais pas, c'est trop vaste. Je voudrais qu'ils aillent. Elle a été vachement coupée. Pourrais dire aux auditeurs qui ferment leur
6: gueule. Ah, excusez-moi.
7: Ah, ouais. Voilà.
0: Alors, donc
7: hyper important, faut truc primordial, c'est le bac.
8: C'est
7: bien
8: important, ouais.
7: Le bac, je pense que ça, c'est très important. Ah,
8: c'est important.
7: Le seul truc qu'il faut qu'ils aillent. Ah, voilà.
0: Marie Popers.
7: Popers.
0: Ouais, donc toi.
8: Moi, je leur donnerai une éducation très stricte. C'est-à-dire qu'ils n'auront pas le droit de sortir avant 18 ans, qu'ils ne regarderont pas la télé le soir après 20h, enfin, tu vois, quoi.
6: C'est pas bien,
0: non, mais,
6: ça.
0: Non, mais là, je pense que...
6: C'est bien. Non, moi, c'est pas bien de dire ça.
8: J'ai pas été élevée comme ça, je suis bien d'une famille laxiste où...
0: Apolline, tu dégages des studios.
6: Allez.
8: Écoute même pas, ça
0: Apolline, tu dégages, tu m'excuseras, Marie-Paul.
1: Allez, va sur l'IRC dans la rédac.
0: Excuse-moi, Marie-Paul. Apolline, tu dégages.
1: Allez, vas-y.
0: Allez, tu dégages, comme ça, t'arrêteras de foutre ta merde, tu prends ton casque et tu dégages.

0: Gageant, au revoir. Merci Fildar pour le double son que j'ai.
1: Il n'y a pas de double son?
0: Non, il n'y a pas de double son, presque pas. Fous-toi bien de ma gueule. Voilà. Bon. Alors, Apolline, je viens de te dire de dégager.
1: Mais quoi?
0: Fildar, tu arrêtes s'il te plaît, parce que tu as dégagé aussi.
1: Il n'y a rien.
0: Bon.
2: Il n'y a rien.
3: Bah vas-y Gérard, enchaîne là.
0: Non, l'autre sort des studios. Bon,
2: Gérard, vite fait avant que tu reprennes.
0: Ça fait le quatrième avertissement, donc ce coup-là, t'es sorti.
2: Vite fait, Gérard.
0: Terminé, au revoir.
2: Il y a Yankee qui dit que pour éduquer un gamin, faut. Ah, attends, ça.
4: Oh là là.
0: Eh, tu fais gaffe à ce que tu paies, toi, d'accord?
4: Elle a connu
0: une. Je suis pas ton petit copain, alors tu dégages des studios, vite fait.
3: Je crois qu'elle lui a cassé la bite.
0: Là, tu dégages et vite fait.
2: Je vais te mettre l'IRC à peau. Bon, donc Gérard, tu m'écoutes? Il y a Yankee sur l'IRC, il dit que pour éduquer un gamin, faut déjà pouvoir les faire et c'est pas avec la dose d'alcool que t'as dans le peu de sperme que tu possèdes que ça changera grand chose.
0: Alors si c'est pour me poser des questions ça sert à rien.
4: Sperme alcoolisé.
0: Attends, toi Rémi.
2: Merde, je voulais.
4: Qu'est-ce qui se passe?
0: J'en connais tout à l'heure qui vont dégager aussi, ça va aller vite ce soir. Hein.
5: Ouais, ce serait bien qu'on se calme légèrement pour le début du débat.
0: Alors Marie Poppers.
5: Il y a un truc sur le Minitel, il y a Max le Belge qui demande qui est à la réa. Donc c'est Fildar. Et je suis ouvert aussi pour tout ce qui est Nike et tout ça. Hein.
3: Non, sinon, moi, c'est une casquette et un bob. Voilà, maintenant c'est dit, on y va, on enchaîne les débats.
5: Allez, Gérard. Allez, les auditeurs.
0: Marie Poppers.
2: C'est pété.
6: Okay. Ouais, donc je te disais, moi, une éducation très, très stricte, pas de télé, pas de petits copains, pas de petites copines, enfin, tirer des pensions.
4: Rien que des doigts, quoi.
6: Hein?
0: Non, mais là, t'es quand même sévère, hein.
4: Ah bah oui, mais c'est normal, Gérard.
6: Après 7 ans, les gamins, ça devient chiant, donc moi, je les enverrai en pension jusqu'à leur 18 ans.
4: Oh là là.
0: Alors là, je veux te dire une chose. Marie Poppers.
4: Une mauvaise mère.
0: Non, attendez, s'il vous plaît. Oui. Marie Poppers, t'entends encore dire un mot comme ça? Tu vires du débat, mais complètement, d'accord?
2: Qu'est-ce qu'elle a dit,
4: ouais. Elle a pris une pension.
0: Ouais. Donc, alors, un conseil que je te donne, Manu, tu la prends. Si.
3: Mais Gérard, écoute-moi 30 secondes. C'est pas parce que tu n'es pas d'accord avec elle.
0: Non, mais même, elle a pas à dire ça, d'accord? Alors, si, dans ces cas-là, attends.
3: Sans crier, 30 secondes. Écoute,
0: laisse-moi
3: finir. Non, Gérard, laisse-moi finir.
0: Alors, vas-y.
3: C'est pas parce qu'elle a répondu à une question et que tu ne penses pas qu'elle a raison qu'il faut la dégager. Tu peux l'écouter et c'est pas parce que vous avez pas le même avis que tu dois la dégager forcément à chaque fois.
0: Non mais même elle a pas besoin de dire ça à l'antenne devant des millions d'auditeurs mais en si disant dans ce cas-là si elle aime c'est pas vrai. Les enfants ça sert à rien qu'elle en passe.
3: Si c'est ce qu'elle pense.
0: Ouais mais si c'est ce qu'elle pense mais elle a pas à dire ça devant des millions d'auditeurs.
3: Elle a le droit de
0: parce
3: le dire,
0: qu'à cause
3: si c'est ce
0: à cause des conneries comme ça on risque de perdre de l'audience. Ah. Alors moi je veux pas perdre d'audience à cause des
5: pas
0: conneries
5: ce
0: comme
5: soir,
0: ça.
5: C'est pas le moment.
2: C'est vrai, on n'a pas de raison.
5: Il a peut-être un autre taf.
0: Alors Marie Poppers, c'est un avertissement que je te donne. Donc t'amuses pas à rejouer avec ça parce que c'est des trucs que je veux pas entendre sur l'antenne, d'accord?
2: Gérard, à propos d'avertissement, au bout de combien elle dégage?
0: Au bout du deuxième, elle dégagera.
4: Oh là,
2: fais gaffe.
6: Après, il y a
0: de l'âme. Non, mais de toute manière, après, ça, tu seras après, carrément hors antenne. Rémi, 100 000 passes.
4: Bah écoute-moi, j'ai une éducation assez libre avec mes enfants. Je les élève dans la plus pure tradition taoïste.
0: Alors, précise.
4: Bah, j'adore les cités d'or, donc en fait, je me suis inspiré et je les élève un petit peu dans la tradition, voilà.
0: Okay. Petit lycée.
7: Ouais, alors moi aussi, je dirais, ça serait cool avec mes gosses. Bon, j'en ai pas pour l'instant, mais dès que j'en ai, je descends que 6 ans, je ferai des tours le bédo, que des trucs comme ça, quoi, y a pas de problème, quoi.
4: C'est un peu tôt, vaut mieux attendre 8-9 ans.
7: Ouais, je pense. On ira bien à la cool, quoi.
6: Ouais.
7: Pas de problème, partir de pour 12 ans, tout ça, j'ai très
4: sorti
7: en bas.
4: Faut les gâter, hein, les enfants, j'ai été comment faire. Hein.
7: Bah ouais.
4: C'est la prunelle de nos yeux, quand même.
0: Mmh. Non, mais ça, de toute manière, faut se dire une chose que déjà, l'éducation, c'est à nous de leur donner,
4: c'est pas eux de l'apprendre.
0: Rigo, ouais. Manu, pardon.
3: Je voulais savoir, il parle de gâter. Est-ce que tu ferais des gâteries à tes enfants, toi?
0: Mais ça, moi, je suis. Si je pouvais en avoir, oui, je ferais tout.
3: Des gâteries.
0: Non, mais je serais prêt à leur acheter ce qu'ils ont besoin.
3: Ok.
0: Dans la limite du possible.
3: Normal.
0: Bien sûr. De quoi?
6: PlayStation, tu leur offres?
0: Ça dépend du prix que ça coûte, d'accord?
6: Ah d'accord.
0: Petit lycée pour en finir avec cette histoire.
7: Ouais, j'ai dit que donc j'irais une éducation très cool avec mes gosses, y a aucun problème quoi.
0: Ah ouais, ouais, c'est, bon, ouais, ouais. Je voulais répondre justement, c'est ça que je voulais dire. C'est vrai que de toute manière, pour leur donner une éducation que nous on a déjà du mal, ce pour ceux que qu'on n'ont pas eu, malheureusement c'est différent. Ouais. Donc c'est pour revenir à ce que disait Marie Popper. Mais ça, ouais. Son truc, c'est quand même un truc à éviter de dire à l'antenne. Non, parce que c'est
3: Gérard,
0: vrai que
3: c'est pas parce que tu es en pension que ouais, tu ne reçois pas d'éducation, ça a rien.
0: Oui,
3: à
0: mais
3: voir.
0: Attention parce que si justement parce non. que là-bas ah si
3: en pension ils t'éduquent.
0: Ah ouais, non mais attends, différent que si tu restes chez toi avec tes parents.
3: Évidemment, Fildar, c'est pas la
0: s'il
3: même
0: te
3: chose.
0: Plaît.
3: Quoi ?
0: C'est la dernière fois que tu me mets un double son parce que sinon je t'éclate là. Là tu ça va voler encore ce soir.
3: Il y a pas de double
6: Gérard.
3: Son.
6: Ouais. Gérard ?
0: Oui.
6: Marie Poppers. Je voulais pas dire qu'on les envoyait en pension, je les abandonnais, quoi.
0: Ah bah si, attention, non, ah là justement, là tu te trompes. Là tu te trompes parce que si tu t'amuses à faire ça, automatiquement tu pourras pas les voir tous les week-ends. Nuance.
6: Mais si,
3: Gérard, moi j'ai plein de
0: ça,
3: potes.
0: Ça dépend sur quel comment tu les mets.
6: Bah, je les mets très bien de toute façon.
3: Par derrière.
7: Ouais.
0: Parce que ça c'est.
7: Il y a trop loin.
0: Donc tu voulais rajouter
3: Non, c'est pas grave.
0: Non,
3: t'as répondu.
6: Qui était en pension, c'est ça?
3: Non, mais oui, enfin bon, ça c'est pas important.
7: Ouais, on se revoit. Allez, okay.
0: Alors, une bonne éducation passe-t-elle forcément par un enseignement professionnel ou éducatif? Alors, petit lycée.
7: Attends, tu peux répéter ce qui rigolait derrière le...
0: Une bonne éducation passe-t-elle forcément par un enseignement
3: professionnel
0: ou éducatif?
7: Alors, une bonne éducation, c'est clair que ça passe par un enseignement éducatif, surtout à l'école, ça se fait. Hein.
0: Ouais, mais il y a professionnellement. Il y a professionnellement aussi, hein.
7: Oui, mais bon, professionnellement, quand tu passes dans le professionnalisme, tu es déjà adulte. Donc, ton éducation est déjà faite.
0: Ouais, non, mais.
7: Si. Moi, je te dis que si.
8: Il y a des professionnels de l'école, c'est clair.
7: Ouais. Mmh.
0: Rémi?
8: Oui, bah écoute, tout à fait. Moi, je pense que effectivement, l'auditeur a suivi la bonne piste. C'est vrai que il a abordé un peu tous les sujets. Il y a aussi l'école de la rue. Il y a quand même des gens qui se sont faits tout seuls. Hein. Je pense, Gégé, que t'en es un digne exemple. Il y a des gens qui n'ont pas forcément suivi un cursus scolaire très, très, très poussé.
7: Bah ouais, à 18 ans,
8: je parle pas au niveau de l'âge. Hein. C'est vrai que t'as quand même poussé loin au niveau de l'âge, mais au niveau des classes, quoi, bon... Voilà quoi.
6: Avec CE2, c'est pas top.
5: Non mais en fait, Gérard,
8: c'est
5: un.
8: Avec permis quand les autres ils jouent au billes, mais bon.
5: C'est un autopinax.
3: Ouais.
5: Et puis l'école de la rue, ça se discute un peu.
7: Ouais,
0: Marie Popper.
6: Moi en fait, professionnellement, je travaille avec des enfants.
3: Mmh. Ah bah
0: donc,
3: voilà.
0: Ah bah ouais, mais donc t'avais qu'à le préciser d'entrée.
6: Bah oui. Désolée, mais tu parlais des miens, mais j'éduque pas du tout les enfants dont je m'occupe comme j'éduquerais mes enfants.
0: Ah mais attends, si, de toute manière, t'es obligé de leur donner une éducation quand même aux enfants que tu t'occupes, même si c'est pas les tiens.
6: Oui, mais ce sera pas la même.
0: Ouais, mais d'accord, c'est pas la même, je suis d'accord avec toi. Mais donc, tu t'occupes quand même d'enfants, de quel âge à quel âge ils ont quel âge à peu près?
6: Ils ont 3 ans d'âge mental.
0: Moi, 3 ans, c'est vrai qu'encore à 3 ans, ils ont du mal à comprendre
5: ce qu'on... Mais c'est à cet âge-là qu'on commence à éduquer. Hein. Après, c'est trop dur. Hein.
8: Ouais, mais regarde, Gégé, si c'est ton gamin...
0: Ouais, non, mais attends, qui c'est qui parle?
8: C'est... j'ai un problème avec les noms.
3: Rémi Saint-Michel.
8: Rémi Saint-Michel. Si tu travailles avec des enfants, tu les éduques forcément moins bien que les tiens. Regarde, moi, si j'ai un enfant, je surveille tout ça. Si c'est celui d'un autre, il peut se curer le nez, tout ça, je m'en fiche, je le laisse faire, tu vois ce que je veux dire?
7: Ouais.
0: Alors, attends. Rémi, déjà, une chose qu'il faut te dire, déjà, quand tu viens de parler de le mec, il se machine le nez, ouais. Déjà, c'est une mauvaise éducation, tu lui dis non gentiment.
8: Ah, mais non, mais moi, si c'est pas le mien, je laisse faire, mon bac à sable, je lui laisse manger des crottes et tout, c'est pas les miens.
0: Non, ça, ça.
8: Par contre, le mien, je fais attention, quoi, mais bon, c'est le mien, quoi, c'est tout.
0: Ah, ouais, d'accord.
8: Bah, ouais,
0: ok. Chantal Goyave.
9: Goyo, moi c'est tout le contraire de Marie Poppers.
0: Mmh.
9: C'est que éducativement je travaille avec des professionnels.
0: Uh-huh. Alors dis.
9: Et en fait ces professionnels ils sont éduqués pour éduquer les enfants qui ne sont pas encore éduqués.
5: C'est ouais. Simple. Oui c'est vrai. Oui.
8: Avant ou après leur formation?
9: Après la formation professionnelle de l'éducation.
8: Ah, ok.
5: Mais il faut une éducation professionnelle pour suivre cette formation ou pas?
9: Des fois, éducativement parlant, bien entendu, le professionnalisme pousse jusqu'à l'éducation qui est au bas limite de l'éducative.
8: Mais c'est des instructeurs diplômés quand même d'État, j'espère.
9: Mais oui, diplômés, profession.
5: D'État d'études.
9: Et ouais. Voilà.
8: D'accord.
0: Ouais, non, mais tu te. Apparemment, tu t'es éducatrice toi aussi, non?
9: Non, moi je suis professionnelle de l'éducation.
0: Ouais, mais donc.
9: C'est pas la même chose. Ah, ah. C'est différent, oui. Ouais.
0: Ouais, ça n'a rien à voir du tout avec.
5: C'est quoi la différence, Gégé? Ouais. Tu veux m'expliquer parce que j'ai du mal à suivre.
8: Le statut.
0: C'est le statut professionnel, c'est différent que de l'enseignement.
5: C'est-à-dire c'est voilà. Niveau de quoi, du salaire
0: Non, pas...
9: Moi, je gagne deux fois plus qu'elle, par exemple.
8: La prime de panier est plus importante, quand même. Je disais, la prime de panier est plus importante.
0: Comment ça?
8: Bah, la prime de panier est quand même double pour les consultants professionnels que pour les éducateurs de base. Quoi.
0: Ouais. Ouais, mais ça, c'est vrai que maintenant, pour s'occuper d'enfants, maintenant, c'est vrai qu'il faut avoir presque le niveau bac à l'heure actuelle. Hein, maintenant.
9: Ah bah c'est clair. Hein, un minimum, là, ça va beaucoup plus loin.
0: Ouais. Ah, si.
9: Bac plus 13.
0: C'est bac, pour avoir le bac, pour avoir le BEPC.
5: Pour avoir le baccalauréat aussi.
8: Un bug ou un sgeg, c'est bon.
5: Le baccalauréat.
0: Mais non, le baccalauréat, attends, qu'est-ce que tu racontes, toi?
5: Ça sert à rien, le baccalauréat.
0: Donc, alors, aimez-vous éduquer? Donc, il y a 28% qui demandent à garder l'anonymat, bah, c'est vrai. 10% n'ont pas d'enfants et m'emmerdent. Alors là,
5: Non, mais il y en a des fois, ils prennent la mouche.
0: Ouais, mais d'accord.
5: Parce que, ça se trouve, c'est des gens qui peuvent pas avoir d'enfants, donc tu leur demandes est-ce que vous voulez éduquer vos enfants. Toi, ils le prennent mal, donc ils t'emmerdent directement.
0: Ouais, bah moi, je
5: repasse pas par la case départ. Ils t'emmerdent direct.
0: Qu'est-ce que j'ai d'autre, bon?
5: Gérard, pendant que tu cherches, moi j'ai sur le Minitel, j'ai Fibble qui demande est-ce que la pension est un bon moyen d'éducation et est-ce que l'armée aussi?
0: Alors là, sur sa première question, j'y répondrai pas. Sur l'armée.
5: Ben, la pension, c'est quand t'es à l'école et que tu rentres pas chez toi.
0: Ouais, mais attends, ça c'est pas du tout une pension, nuance.
8: C'est
0: un internat, donc ouais. Ça a rien à voir avec les pensions.
5: Bah quand ils disent alors je vais te foutre en pension, c'est quoi?
0: Non mais là, ça la pension c'est différent, parce que la pension.
8: Il y a des barreaux et des vigiles.
0: Tu peux pas rentrer comme ça chez toi du matin au soir, le soir.
5: Ah ouais.
0: Et tu peux pas. C'est comme à l'armée. Ouais. Tu rentres que tous les soirs selon.
5: Tous les week-ends, non?
0: Non, selon où t'es, et tu peux rentrer soit en perme, en 48 heures ou en PLD. Une PLD, c'est une permission longue durée, c'est-à-dire qui dure 10 jours.
5: Et l'internat, c'est quoi alors?
0: L'internat, c'est à ce que.
5: C'est pour les fous, non?
0: Non. Ça, c'est pour ceux qui veulent travailler, qui ont envie de bosser et qui veulent apprendre un boulot. Donc là, ils restent constamment là-bas et ils reviennent les week-ends chez eux. Ça n'a rien à voir avec la pension, parce que la pension, c'est différemment que l'internat.
5: C'est beau d'entendre. Moi, je croyais que c'était un truc que tu touchais quand tu étais invalide.
0: Non, ça n'a rien à voir. Non, ça.
8: La pension alimentaire, tout ça.
0: Non, ça n'a rien à voir.
5: Ah, d'accord.
0: Troisième question.
5: Bah, attends, tu viens de poser la deuxième, non?
8: Non, c'est bon.
5: Ah pardon, excusez-moi, t'as répondu toi?
0: Bah oui.
5: Ah bon?
0: Bah j'ai répondu à tout le monde. Je viens de répondre à la question sur Minitel et puis tout ça. Donc
5: ça roule, putain, t'as un chef.
9: De quoi il s'appelle,
0: fils? Donc troisième. Vous restez poli, s'il vous plaît. Bah, question
5: avec les gens qui vous emmerdent.
8: Ouais, voilà.
10: Ouais, Moulinex, il demande. Alors il dit, vu que l'homme descend du singe et que toi tu remontes. Où se trouveront tes futurs enfants sur l'échelle de l'évolution?
8: Dans les bras du singe.
0: Voilà.
10: Dans les bras d'un singe. D'accord. Bah, c'est tout à fait ça en plus.
0: Devrait-on avoir un salaire pour éduquer nos enfants? Alors, je précise la question, c'est un truc qui est gros. Donc, je vais vous laisser répondre.
8: Elle est où? Je croyais qu'elle était restée à la maison. Oh là là, il se lâche un peu trop, lui. Hein,
0: c'est qui, celui-là?
8: C'est qui, ça?
5: Je crois que c'était petit lycée.
8: Oh, t'es fou, non, c'est pas moi, Gérard, on reconnaît la voix, c'est l'autre, là.
5: C'est Rémi Sambifa.
0: Tu lui dis au revoir.
10: Tu peux enlever ton nick, Kekétos.
8: Ah oui, excuse-moi.
0: Tu lui dis au revoir, complète.
5: Ça y est, il est parti.
0: Alors, petit lycée.
5: Je croyais qu'il faisait pas l'internet en même temps.
0: Petit lycée.
8: Ouais, je pense qu'on devrait être payé, parce que moi j'en ai, enfin je trouve que c'est trop chiant d'élever des gosses. On n'a pas que ça à foutre dans la vie, il y a déjà le boulot, tout ça. Alors si en plus faut élever les miches, non. Donc se faire payer, ce serait bien cool.
0: Mais tu peux préciser?
7: Bah, c'est du boulot d'élever des gamins. En plus, on doit aller, ça coûte beaucoup d'argent.
0: Ouais, mais dans ces cas-là,
7: la bouffe, tout ça.
0: Ouais, mais de toute manière, t'es avec quelqu'un. Dans ces cas-là, vous essayez de jouer à tour de rôle. Un coup, c'est toi qui l'emmène à l'école. Un coup, c'est ta copine ou vice versa.
5: Mais
0: ouais.
5: S'il y en a qu'un qui travaille aussi.
7: Ouais, voilà, ouais. Parce qu'il
0: s'il y en a qu'un qui travaille, l'autre peut l'emmener. Je suis désolé. Hein.
7: Ouais, ça.
0: Marie Popper.
11: Poppers.
0: Ouais.
11: Bah moi, en fait, je pense aux femmes qui ont arrêté de travailler pour élever leurs enfants. Et je me dis que, bon, elles perdent un salaire. Donc, ouais, ça serait logique, à la rigueur, qu'elles soient payées pour élever leurs enfants.
0: Ouais, mais ça, perdre un salaire, parce que, bon, c'est un congé parental.
11: Bah oui.
0: Bon, donc, à son toit... Non, attention, à peur. Bon, Fildar, tu m'éteins ce truc-là, ça commence à bien faire.
11: Il y en a qui perdent leur boulot hein, quand elles sont enceintes, donc...
0: Non, ça, je suis désolé, parce que normalement, les employeurs n'ont pas le droit de virer des femmes enceintes. Mmh. Ça, je suis désolé. C'est interdit par la loi et par le règlement.
5: C'est pas le débat.
0: Non. Normalement, ils n'ont pas...
11: Il y a des copines qui ont démissionné quand elles ont eu leur gamin, parce qu'elles voulaient l'élever, et elles ne pouvaient pas avoir de congé parental.
0: Bon, ok.
3: Bon, ouais.
0: Manu ?
3: Oui, je voulais dire qu'à la place de Rémi sans Mifa, on va accueillir Framboisier, il est très musclé. De Paris.
4: Ah, c'était oui, bonsoir. C'est Framboisier, je suis une masse. C'est donc.
11: Bonsoir.
4: Je suis une masse. Bonsoir.
11: Framboisier.
4: Oui, alors moi je tenais à préciser. Bonsoir Gégé.
0: Bonsoir.
4: Je tenais à préciser que j'ai élevé ma petite nièce Justine, qui m'a été confiée par ses parents.
0: Non, mais devrait-on avoir un salaire pour éduquer nos enfants ? C'est là la question.
4: J'ai mon salaire de musicien.
5: T'es musicien, Framboisier ? Tu es musicien dans la vie ?
4: Oui, tout à fait.
0: Fildar, s'il te plaît.
4: Non, mais il a raison.
0: Tu le laisses répondre à la question pour un cent.
5: Bah justement, il dit avec mon salaire de musicien, donc je demande s'il est musicien.
4: Tout à fait, je joue du synthé.
5: Ah, d'accord.
4: Je joue du synthé. J'ai élevé d'ailleurs ma petite nièce dans l'esprit Jean-Michel Jarre, AB Productions, tout ça à fond, quoi.
0: Mmh.
4: Voilà. Mmh. Et donc, a priori, il paraît qu'elle aurait mal tourné parce qu'il paraît que maintenant elle serait dans des séries à deux balles et qu'en plus, ouais, elle taquine un peu, quoi.
0: D'accord. Mmh. Marie Poppers.
11: Ça y est, Gérard, je t'ai répondu.
0: Chantal Goyave.
12: Ouais, moi, comme mon idole, Chantal Goya, elle a éduqué beaucoup d'enfants avec ses chansons. Mmh. Et elle a bien été payée. Je pense que maintenant, elle est, je sais pas, elle possède beaucoup de jeux, Taycan, tout ça. Elle est vachement riche, quoi.
5: Justement, Gérard, Marie Poppers, elle vient. C'est pas Marie Poppers,
3: c'est Chantal Goyave.
5: Chantal Goyave, justement, elle pose une bonne question. Enfin, ça me donne une question à te poser. C'est, est-ce que tu crois que la télé, genre tout ce que faisait Dorothée, tout ça, Chantal Goya, la télé. Voilà, merci Manu, merci mon petit tout con.
3: Ok.
4: C'est vrai ça.
5: Okay. Hop là, c'est géré. Est-ce que la télé peut éduquer les enfants quand ils restent, tu vois, plus de 2-3 heures devant la télé tous les jours?
0: Ah non, mais ça, faut bien se dire une chose, que c'est Marie Poppers qui l'a dit tout à l'heure. Mmh. C'est vrai que de laisser un enfant toute une journée devant une télé à regarder des dessins animés, fais-moi confiance qu'à la fin du coup, ça va pas l'éduquer. Hein.
5: Mais ça dépend ce qu'il regarde.
0: Ouais, non, mais si c'est pour regarder des dessins animés.
5: Est-ce que regarder le Big Bill, par exemple, ça éduque?
0: Ouais. Justement.
5: Bah justement, explique-nous.
0: Si ça éduque, parce que ça te fait.
5: Ça t'apprend les mots, tout ça.
0: Ça te fait chercher dans ta tête pas mal de trucs et ça éduque.
5: Ah, s'il faut choisir entre la mère, le fils ou la fille.
0: Tiens, t'as qu'à prendre un nouveau truc sur la 3 aussi, c'est pareil, t'essayes de retrouver des titres de chansons. Ça fait comme Max quand le soir quand il peut gagner des trucs. Ça, c'est vrai que ça.
5: C'est mémotechnique en fait.
0: Non mais ça te permet de connaître. D'essayer de voir tes trucs musicales.
10: Mm-hmm. Ah mais Gérard, à l'école, ils t'apprennent pas du tout ces trucs-là, ça n'a rien à voir avec l'éducation.
0: Ouais, non, mais ça, avec, c'est vrai que là, on va un peu loin sur les trucs qui s'amusent
13: on
0: à...
13: On va où, là? Dis-moi.
0: Sur ce qu'il nous dit. Donc, c'est vrai que sur l'éducation, c'est vrai que maintenant, c'est aux parents d'essayer de faire quelque chose. Parce que voir des jeunes qui traînent dans la rue jusqu'à deux heures, trois heures du matin...
3: C'est prôner son fils. Hein.
0: Ouais, mais ça... Ça, c'est les parents. Hein. De toute manière, si les parents n'ont pas d'autorité envers leur enfant, automatiquement, ça ne servira à rien.
5: Hein. Oui, c'est comme ça. Hein.
3: Ouais, mais il peut rentrer avec de la fièvre.
4: On n'a pas tout
0: mais ça. Ouais mais ça c'est ça eux.
5: C'est comme ça. Hein.
4: C'est une affaire de famille, hein, c'est tout.
0: Ça c'est sûr.
12: La vie, quand même,
10: pour ceux qui boxent avec les mots.
12: Ouais.
10: Et Gérard, il y a Turpentine, elle voulait savoir comment est-ce qu'on peut éduquer un enfant à trois épaules et au sourire de mots croisés. Parce qu'elle a pas osé de parler de.
0: Non, moi je vois. Déjà faire des mots croisés, c'est vrai que ça te fait creuser comme ça te fait creuser la tête comme on disait.
4: Dedans, ouais.
0: Donc, faut que tu regardes sur Logico.
10: Au sourire de mots croisés.
7: Ouais.
0: Qu'est-ce que veut dire, qu'est-ce que veut préciser par là? Parce que je comprends pas. Je comprends pas là.
5: Je sais pas, une des dents en forme de piano, quoi, de clavier de piano. Tu
0: non, non, non, je pense pas.
10: Des blanches, des noires.
0: Non, non. Alors donc, la quatrième question, puis on va se retrouver juste après pour la suite
5: et la suite.
0: Suite et fin de ce débat-là, en espérant qu'on fasse comme le premier, qu'on aille jusqu'à la dixième. Ça serait bien. Donc, la question, c'est à quel moment de la journée peut-on éduquer nos enfants? Donc, vous réfléchissez, on s'écoute Alain Bouchon avec Allô Maman Sodo, dis-moi pourquoi il me l'a mais c'est pas gros, donc...
5: C'est trop gros.
0: C'est trop gros.
5: Répète-le. Répète-le d'une seule traite.
0: C'est Allô Maman
5: Sodo. Non, Alain.
0: Alain Bouchon avec...
5: Non, Bouchon.
0: Un bouchon avec Allô Maman Sodo, dis-moi pourquoi c'est, il me la met, c'est trop gros, et on se retrouve tout de suite après au 0803.
7: Pour moi. Ouais.
0: Utilisez.
7: Mon pote GG.
0: Framboisier.
7: Oui, tout à fait, Framboisier.
0: Marie Poppers.
13: Toujours là, Gérard.
0: Et Chantal Goyave.
13: Toujours là aussi.
0: Donc, alors, la question, vous l'avez entendue.
13: Ouais.
0: Donc, alors, tiens, petit lycée.
7: Ouais, moi j'ai un gros problème, j'ai pas entendu la question.
5: Je lui parlais pendant que tu la posais, c'est vrai.
0: Alors,
5: c'est
0: vrai. Tu lui répètes en
5: antenne. Je m'en souviens plus non plus.
7: Vas-y, répète mon pote. Quelqu'un, tu vas voir, je suis sûr que tous les auditeurs...
13: À quel moment de la journée peut-on éduquer ses enfants?
0: Comment? Voilà.
13: À quel moment
7: de la journée peut-on éduquer ses enfants? Alors, ça dépend. En général, quand t'as un gosse, tu t'en occupes toute la journée, même le soir, très tard, à 3-4 heures du matin. Surtout au début, quand il a 3 mois, tout ça, qui fait ses petits cris et tout. Et voilà quoi, donc faut te donner un plein temps pour tes enfants, Gérard.
0: Mm-hmm.
7: Donc voilà.
0: Ouais, okay. Framboisier.
8: Ouais, bah écoute, moi aussi je fais mon job à plein temps.
7: Faut faire son job à plein temps, ouais.
0: Voilà. Attends, petit lycée, s'il te plaît.
7: Sensif, toi, non? Ouais, non, mais je fais
0: petit lycée. Petit
7: truc, hein. Dans les transports.
0: Petit lycée, s'il te plaît.
7: Excuse-moi.
0: Merci, donc Framboisier.
8: Bah écoute, c'est vrai que donc ça prend pas mal de temps dans la journée quand même. Hein. Ça se fait très tôt le matin, très tard le soir, c'est comme on sait, les biberons, les couches à changer.
0: Mmh.
8: Je sais que tu es calé pour ce qui concerne les couches quand même,
7: c'est clair.
8: Donc voilà, donc voilà, c'est pas rien de faire un enfant, donc faites pas des enfants à la légère, quoi, tu vois.
0: D'accord.
8: Ah bah ouais, ça s'improvise pas quand même. Si t'as déjà, je sais pas moi, genre, imaginons t'as un boulot, ça te prend allez 3 heures par semaine, on va dire, un soir dans la semaine.
7: Un jeudi.
8: Bon ouais, par exemple. Déjà, je vois pas comment avec un emploi du temps aussi chargé que ça, tu pourrais avoir, tu vois, assumer un enfant facilement. Quoi.
7: Ouais, c'est clair, c'est dur.
8: Forcément, ça complique les choses avec la vie professionnelle non active d'aujourd'hui, quoi, tu vois.
0: Marie Poppers. Marie Poppers.
8: Surtout si c'est des jumeaux, effectivement.
0: Marie Poppers.
13: Bah, moi, je pense que c'est 24 heures sur 24, quoi. Et c'est en fait ce côté-là qui me gêne d'être toujours à la disposition des gamins. Enfin, tu vois, j'aime bien avoir mon temps à moi, donc voilà, 24 sur 24.
0: Ouais, mais ça, de toute manière, c'est faut se dire une chose, que là-dessus, c'est toi qui es consentante dès le départ quand t'as voulu avec ton copain en avoir un. Donc maintenant, faut que t'assumes la responsabilité.
8: C'est clair,
0: que dans la nuit. Pour les biberons, c'est à chacun votre tour de lui donner. Hein.
8: Parce qu'elles disent oui pour se faire sauter, puis après elles assument pas.
13: Oh, t'étais
0: ouais.
13: Bien content quand
0: non,
13: même.
0: Non, non, mais attendez. Parce que là, faut quand même pas aller trop loin non, sur les.
8: Vrai, pour là, oui, vas-y, c'est bon, et après elles assument
13: oui,
8: pas.
13: Oui, enfin,
8: quoi.
13: Tu disais pas non.
8: Hein. Ah, mais ils montaient sur moi tout ça. Là,
0: ouais, mais ça, d'accord, mais faut se dire une chose, qu'il y a quand même une part de responsabilité des deux côtés. Hein.
8: Ouais, mais bon.
0: Chantal Goyave.
8: Assumé.
13: C'est pas que je veux dire que tes auditeurs sont un petit peu bêtes, mais je le dis quand même. Parce...
7: Ok, très bien. Tu vas pas faire long feu, toi, quand même.
13: Non, parce que.
7: Signé ton arrêt de mort, toi.
0: Framboisier ou petit lycée,
8: oui,
0: c'est la deuxième fois que je vous dis de vous calmer quand les gens parlent ou sinon parlent ou sinon vous gerbez au standard et je reprends deux autres personnes, d'accord?
7: Ouais, ok.
13: Ouais. Bah moi je pense qu'ils disent n'importe quoi parce qu'en fait le truc c'est que la nuit ils dorment donc il y a pas les
7: éducateurs. C'est faux, non.
0: Non attends.
13: À l'école, tu me laisses parler s'il te plaît. Non, t'es mytho toi.
7: Ouais,
13: La journée ils sont à l'école donc c'est l'école qui les éduque.
0: Non, je t'écoute.
13: Et voilà.
9: Donc c'est n'importe quoi, hein, tu peux les gérer.
4: Ok, super. Non, mais la nuit, ils font leurs dents et tout, parce qu'il y en a qui font leurs dents, c'est pas parce
9: ouais,
4: que
9: les miens. Jeux,
4: machin, tu vois, mais il y en a qui font toutes leurs dents.
0: Donc, attends, attendez. Hey, à 21 ans, t'as déjà des gamins, toi, Chantal?
9: Non, je parle de mes petits frères, mais bon, c'est pas grave. Mais non. Non,
4: ben
9: moi.
4: Ah, mais regarde, tu parles, tu connais rien de la vie.
14: Ouais,
4: tu connais rien de la vie.
0: Oh ah,
9: je les trouve bêtes, mais
4: oui. Et voilà, et après, il dit qu'on est bêtes. Non, mais GG, tu vois.
0: Hey, la prochaine qui s'amuse à dire morue, dégage.
4: Non, mais c'est vrai, elle a raison, hein. Moi, je la soutiens.
9: Merci.
0: C'est qui vient de dire ça?
4: C'est. Pas moi.
3: C'est le petit lycée.
4: Ah non, c'est pas moi, ça.
9: Mais là, il a raison.
0: Non, c'est Framboisier.
4: Voilà. Ah non, moi, je suis pas du tout d'accord avec elle. Hein. Non, moi, je suis désolé, elle a pas d'enfant, elle sait pas de quoi elle parle.
9: Ouais, voilà, frères, on est bêtes.
4: Ouais. Après, c'est pas mal.
0: Ah ouais, mais non, mais attends, si t'as des frères, les frères, tu les as pas chez toi.
4: Eh ouais, voilà. C'est pas toi qui les a sortis d'entre tes jambes non plus.
14: Ouais, voilà.
4: Voilà. Moi, je sais ce que c'est, moi. Moi, je sais ce que c'est, j'ai vécu tout ça déjà.
14: C'est une grosse tantôt, il sait ce que c'est.
9: Alors, ça va, mais ils sont pas bêtes, tes auditeurs.
0: Manu, s'il te plaît.
4: Allez hop, tu me l'as dit.
0: Que sais-je Non, déjà, pour l'instant.
4: Tu dis qu'on est bêtes, GG.
0: Ouais, non, mais pour l'instant, Manu va. Manu.
4: Grognasse, va.
0: Alors là, Manu. Tu ouais. sors Framboisier, ah non, petit lycée, ah non, tu leur dis au revoir, allez. Tu leur dis au revoir.
10: Ça y est. Gérard, et sinon sur IRC, il y a Turpentine, elle te demande si toi, GG, tu as bien été étrouduqué.
0: Non, bah j'y réponds même pas, parce que c'est même pas ce qu'elle veut dire.
9: Ouais, t'as raison.
0: C'est même pas ce qu'elle veut dire. Alors, si c'est pour taper sur l'IRC et pas savoir poser une question, ça, ouais. Ça devient grave hein, chez elle.
5: Ça se trouve, elle s'est endormie sur le clavier, elle tape n'importe ouais. quoi.
0: Ouais. Je pense.
5: Bon, t'as un petit sondage ou pas là genre par rapport à la question là, je crois qu'il y a un moment où on parle justement de la durée et quand est-ce que c'est important d'éduquer les enfants. Dans la première, je crois, non?
0: Non, avec
5: aimez-vous éduquer.
0: Aimez-vous éduquer, donc 35% aiment bien ça quand ils ont le temps. Oui, bah ça c'est ça, bah, ça oui. revient. Ouais. Et 24% préfèrent le prendre avec à la pause le faire pendant la pause déjeuner, ouais, ça, je suis d'accord. Avez-vous déjà eu recours à l'éducation? Donc 47% jamais pendant l'amour.
5: Normal.
0: 34% avaient laissé leur messagerie. Leur messagerie de quoi?
5: La portable, donc ils ont pas pu répondre. Enfin, on n'a pas pu avoir leur réponse.
0: 22% me retournent la question et 16% estiment que quoi?
5: Bah quoi, c'est pas marqué?
0: Non.
5: Mais il y a un problème, il y a eu un problème d'impression.
0: Donc, tout ça, c'est bon. Savez-vous pourquoi éduquer les enfants est-il cher? Ah ouais, ça, c'était la question. Devrait-on avoir un salaire? Donc, alors, je réponds à cette question-là avant de passer à la cinquième. 57% pensent que c'est parce que la vie, c'est comme ça. Ben bah, oui, ça, je suis d'accord. 20% disent que...
5: T'inquiète, ça arrive.
0: 20% disent que c'est parce qu'on n'a pas toujours ce qu'on veut, mon gars.
9: Ah, voyante.
0: Et 20% estiment que les gosses sont cons, plus c'est cher, ouais, d'accord. Et 1% travaillent, ouais, d'accord, ça je le dirais même pas.
5: C'est-à-dire?
0: Non, mais ça c'est...
5: quoi?
0: Non. Hop.
5: C'est quoi le... Vas-y, répète-le.
0: Non.
5: Je m'en souviens.
0: Ça c'était connerie. Alors donc ça c'est.
5: Mais non, mais
0: ça. Peut-on utiliser d'autres personnes pour éduquer nos enfants? On va demander à. Alors qui c'est qu'on récupère la place?
10: Justement, j'en ai retrouvé qu'un pour l'instant. À la place de Framboisier, on accueille le grand Grégory.
0: Alors,
15: Grégory. Bonsoir.
0: Ta fréquence
15: 97.8.
9: Ça provoque.
15: C'est le grand Grégory.
10: T'as pas assuré, Manu.
0: Ouais, je pense.
5: C'est quoi? Pourquoi?
0: Parce je que... pense que tu l'as fait changer de nom.
5: Non, il est basketteur, t'es basketteur.
10: C'est parce que je l'ai eu sur l'IRC.
0: Ouais.
5: Grégory,
10: il voulait passer et moi j'estimais que sur IRC il était pas bien. Maintenant on va voir s'il est bien à l'antenne.
0: Alors justement,
5: son vrai nom c'est Kenneda, c'est tout ce que je sais.
10: Ah, okay.
15: Non.
5: Il parle peut-être mieux qu'il ne tape.
15: Là, ah,
10: peut-être.
0: Alors Kenneda.
15: Tu peux te passer pour un imposteur, je suis le ninja mystère, merde.
5: Donc vas-y, grand Grégory.
0: Alors vas-y.
15: Tout à fait. Je pense qu'on peut avoir recours à d'autres personnes pour faire l'éducation de ses enfants.
0: Tu peux préciser?
15: Moi, je sais que... Non, j'allais dire une connerie. Moi, je sais que j'ai recours à des gens qui m'aident. Donc, quand j'ai des trucs lourds à trimballer, tu vois, voilà.
0: Non, mais je te parle d'éduquer les enfants, je te parle pas des trucs lourds.
15: L'éducation, hein, les sacs plastiques, tout ça, quoi. Donc, voilà. Et puis, faut les emmener... au bord de l'eau, quoi. Voilà, faut les emmener faire de l'éveil aquatique, on va dire.
13: La baignade.
15: Donc, on citera pas de marque, mais Aqualand, Aquaboulevard.
0: Bon, bah alors, c'est bon. T'es aussi con que sur l'IRC, Rigo, il avait bien raison. Allez, hop, il dégage. Allez, hop, au revoir. Hop, terminé, lui. Il est bien.
5: Il est con.
0: Il est bien comme sur l'IRC.
5: C'est bien Keneda, ça. Hein. Ouais, un tocard.
0: Hein. Il est mieux de rester sur l'IRC.
5: Il passe deux fois dans l'année, mais ça suffit.
10: Oh putain.
0: Marie Poppers.
5: Poppers.
16: Ouais, Gérard.
0: Donc, alors, toi
16: Moi, je suis donc éducatrice. Donc, il y a des gens qui font appel à moi pour élever leurs enfants. Et quand j'aurai des enfants, je ferai appel à des gens pour élever les miens. Ouais. Je trouve ça aussi bien.
0: Chantal Goyave.
17: Moi, pas du tout. Je trouve que, ouais, c'est bien. C'est bien d'utiliser des personnes comme Marie Poppers.
16: Merci.
17: Grâce à elle,
16: c'est bien.
17: Elles éduquent nos enfants. Et, et je crois que Marie Poppers. Je t'avais passé mon fils une fois, mon frère.
16: Bon, parle pas de ça, s'il te plaît.
0: Non, mais si c'est pour régler
16: C'est passé de
17: l'enjeu. Ça s'est très bien passé.
16: Ouais.
0: Bon, alors donc, la question, c'est peut-on utiliser d'autres personnes pour éduquer nos enfants? Donc, c'est vrai que personne n'a pensé à parler des grands-parents.
16: Moi, j'en ai pas de grands-parents.
0: Alors. Ouais, non, mais d'accord, mais moi, je peux te dire que tu peux très bien avoir recours aux grands-parents pour éduquer tes enfants. Manu?
3: Je voulais dire qu'à la place de petit lycée, on accueille Ilgueugue. Il va se présenter tout seul.
10: Ouais, il dit pas d'extraterrestre.
18: Bonsoir Gérard. Bonsoir,
10: et pas d'homosexuel, on avait dit aussi.
0: Ta fréquence.
18: Ok, bien il beubard.
0: Attends, tu commences à être poli, toi, parce que sinon tu retournes au standard.
18: J'ai rien dit de méchant. Donc moi, j'appelle 97.5. Et je viens de Brest.
0: Ok, donc tu peux répondre à la question?
18: Non, j'ai été au standard, désolé.
0: Alors, peut-on utiliser d'autres personnes pour éduquer nos enfants?
18: Oui, tout à fait. Alors déjà, à la crèche, c'est d'autres personnes qui s'occupent de nos enfants quand ils sont plus petits. Et puis après, on peut demander à une nounou, par exemple.
5: La nourrice, ouais, ça éduque bien, ça.
0: Ouais. Ben, ça, de toute manière, il y a beaucoup de parents qui ont recours à trouver une nourrice pour garder leurs enfants. Hein.
18: Bah ouais.
0: Ça se fait régulièrement.
5: Mais à partir de quel âge on peut les mettre en nourrice?
0: À partir de 12-13 ans,
18: elles sont bien.
0: Non, 12-13 ans, ça va pas, toi. Tu commences à partir de 5-6 ans dès qu'ils ont l'âge pour aller à l'école, parce que si t'as pas le temps de les emmener à l'école, c'est la nourrice qui s'en occupe et qui va aller.
5: Ouais, mais si t'as pas besoin de nourrice, ils vont à l'école.
0: Ouais, mais faut bien, à moins que tu les laisses le midi à la cantine et que tu les récupères le soir. Mais le soir, si tu finis tard du boulot, donc automatiquement, t'as pas forcément des garderies dans toutes les crèches. Donc, pour ça, donc il faut que tu aies une nourrice qui soit apte à s'occuper de lui jusqu'à temps que tu rentres, c'est-à-dire lui donner son goûter et lui le faire manger le soir le temps que tu arrives.
5: Changer la couche.
0: Ouais, mais ça, à 5 ans, si. Quand même, il va déjà sur le pot.
10: Bah non.
5: Bah oui, à 5 ans, il va sur le pot. Ouais. À 5 ans, il chie déjà dans le pot.
18: Ouais.
5: Il faut l'essuyer quand même.
0: Voilà.
10: Ouais. Voilà.
0: Donc, question IRC.
10: Donc, pour parler de ça, il y a Perfora sur l'IRC, il te demande si t'es plus pour une éducation laxiste ou plutôt laxative.
0: Alors, s'il pouvait préciser, parce que je comprends pas du tout ce qu'il veut me sortir encore comme connerie, lui.
18: Ouais.
10: Bah, c'est pas du tout une connerie. C'est que une éducation laxiste, c'est que tu es cool, tu vois, avec tes enfants.
17: Laxatif, c'est avec des pruneaux.
10: Voilà.
0: D'accord, ok. Ouais. Ça y est, merci.
10: Donc, t'es plus pour quoi?
0: La première.
17: Bingo.
10: Ok.
0: Oui, Manu.
5: All right.
10: À la place de je sais plus qui.
0: Keneda.
5: Oui, il était jamais
10: voilà,
5: là.
10: Keneda.
5: On n'a jamais eu de je sais plus qui.
10: Non, c'était Keneda ou Ultraman, en tout cas. Ouais. On accueille Bernard Minou.
19: Goldo, Ultraman, tout ça, la même lignée, quoi. Oh, la honte, tu te calmes, toi. Oui, bonsoir, c'est Bernard Minou.
0: Ta fréquence?
19: 103.7.
0: Donc, alors pour toi, la question?
19: Ouais, bah tout à fait. Je pense qu'il faut explorer tous les champs de diversification de la pensée humaine.
0: Donc, peut-on utiliser d'autres personnes pour éduquer nos enfants?
19: Moi, j'ai recours à une jeune fille au père suédoise, qui a au demeurant une paire magnifique d'ailleurs. Et elle s'occupe de moi, mais également.
0: Attends, t'as quel âge, toi?
19: Elle a quoi, une paire de couilles? Et mes enfants, 32 ans.
18: C'est pour ça qu'elle s'occupe de toi.
19: Ouais, voilà, ouais.
17: Grosse moustache.
0: À 32 ans, tu as besoin de quelqu'un pour s'occuper de toi encore?
19: Ah bah tout à fait, j'ai un emploi du temps de ministre, donc...
0: C'est ça.
19: Ah bah non, mais j'ai un emploi du temps chargé, j'y peux rien.
0: Mais c'est ça. Prends-moi bien pour un con.
19: Non, regarde, Max, il a 29 ans, il a plein de trucs à faire, c'est pareil. Moi, j'ai des trucs à faire, j'ai 32 ans.
0: Mais Max, il a besoin de personne pour s'occuper de lui.
19: Bah non, mais il a pas d'enfant, c'est normal, il va pas avoir une jeune fille au père.
0: N'importe quoi, là.
19: Que je suis sûr que l'idée l'intéresserait, entre parenthèses.
16: On va lui en parler, ouais.
0: Tu en parleras lundi, tu lui laisses un message répondeur.
5: Gérard, sur le Minitel, il y a Feeble qui te demande si les centres aérés sont une bonne façon aussi d'éduquer ses enfants quand on fait l'amour avec sa femme.
3: Au moins, il y a la clim là-bas.
0: Non, mais ça, déjà, les centres aérés, c'est pour...
16: Too much.
19: Tu te mets au centre de l'arrêt et...
0: Ouais, j'en connais un tout à l'heure, il va retourner au standard.
5: Donc, Gérard.
0: Donc les centres aérés, c'est vrai que mais pour quand tu fais l'amour, non, parce que les centres aérés, c'est pour le mercredi, c'est pour les enfants.
5: Ouais, mais justement, est-ce que tu peux mettre tes centres aérés pour qu'ils se fassent éduquer là-bas, pendant que toi, par exemple, tu t'occupes à faire faire l'amour avec ta grosse.
0: Non, mais pour un centre, t'as pas la boîte, ils s'amusent que comme ça, hein, t'as pas d'éducation.
5: Ah, ils éduquent pas, ils les laissent jouer, ils s'en occupent pas.
0: Si, mais ils sont là pour les surveiller en cas où ils se feraient mal, parce que de toute manière, faut se dire une chose, que dans les centres aérés et dans les écoles, et ça, je pense que Marine Poppers va être d'accord avec moi. Même Chantal Goyave.
19: Et les colonies de vacances aussi.
0: Oui, mais ça, justement, il y a des assurances là-dessus qu'il faut payer. Ah ouais. C'est aux parents de les payer. Donc, il y a quand même, je crois qu'à l'heure actuelle, ça doit coûter 100 francs.
19: T'es sûr de ça?
0: Oui.
5: Par enfant ou par groupe?
0: Non, pour l'enfant.
5: D'accord.
0: Donc, si t'as.
5: C'est 100 francs pour se faire éduquer?
0: Non, c'est ça. T'as une assurance qui est prise et que tu payes pour si par exemple il se fait mal. Donc, t'as payé ton assurance. Donc, là, avec l'assurance, eux, ils sont couverts du côté de l'école.
19: Attends, mais le gamin, il est garanti ou pas?
0: De toute manière. Le gamin, s'il se fait mal, il va à l'hôpital et c'est...
19: Ouais,
0: c'est
19: non, mais attends, si tu le casses, on te donne un autre neuf à la place.
16: Ouais,
0: n'importe quoi.
3: Il y a le trafic d'organes pour changer.
5: Non, par exemple, pendant la colo, il se casse un genou.
0: Ouais.
5: Est-ce qu'on l'emmène à l'hôpital et on lui met un genou en bois ou une rotule en bois ou un truc?
0: Tu me dégages ces deux-là là parce que j'en ai marre de les entendre.
3: C'est chaud, on va plus avoir de musclé. Hein.
10: Pour te calmer, sur IRC, il y a Quartz qui pense qu'en fait t'aurais été plus qualifié pour nous parler de la rééducation plutôt que de l'éducation.
5: Mais ça on va en parler.
0: Non, justement, on n'a pas de question.
5: Ah non, on va parler de l'éducation sexuelle aussi.
0: Ouais, ça c'est la 9e question.
5: Et ça va vous faire plaisir les salopes.
10: Ah c'est mieux. Non mais Gérard,
0: déjà j'ai viré Apolline parce que c'était pas un dortoir ici, donc toi c'est pareil.
5: Mais j'ai mal aux jambes.
0: Non mais moi je veux pas le savoir, tu te tiens correctement, d'accord? Parce que moi je peux faire pareil aussi. C'est pas un siège, hein. On n'est pas dans un dortoir, hein.
5: D'accord.
16: Arrête de nous traiter de salopes.
0: Voilà.
16: Moi, j'aime bien qu'on me traite de salopes.
0: Toi pour l'instant tu te calmes.
16: Pas de private.
0: Alors l'éducation existe-t-elle pour les enfants?
16: Bonne question.
5: Oui. Bonne question. Qui commence à parler?
0: Marie Poppers.
16: Ouais, Gérard. Tu vois, les enfants, ils ont des poupées, machin, donc ils s'entraînent dès leur plus jeune âge avec des kikis, des nounours, des machins. Et puis, ils copient leurs parents, en fait. L'éducation, c'est de copier l'éducation qu'on a reçue.
0: Oui, mais ça, oui, tout à fait. Je m'excuse 5 minutes, Marie Poppers.
16: Pas de problème, Gérard.
0: On récupère deux auditeurs.
3: Donc, à la place d'Ilgugu, on accueille Jackie. Et à la place de Bernard Minou, on accueille Corbier.
20: Jackie Show.
3: Dans 2 minutes, le Jackie Show. C'est dans combien de temps? Dans deux minutes. Le Jackie Show.
0: Non mais ça va là.
3: C'est ce qu'il y a dans 2 minutes.
20: Le Jackie Show. Avec Jackie. Les bandes de tarés.
0: Ouais, bah ils sont aussi tarés que toi.
20: À la télé.
0: Alors ta fréquence.
16: Et Dorothée.
0: Ta fréquence.
20: Alors moi j'appelle de 97.5.
0: Et Cordier?
19: Et Corbier c'est 101.8.
5: Cordier lui des flics.
0: Enfin.
5: Ils sont trois.
0: Enfin,
5: ils sont trois.
0: Heureusement qu'il y a que deux nanas qui savent répondre aux questions, parce que sinon ça devient la débandade là depuis qu'on a mis Manu au standard.
5: Ah, c'est le bordel. Hein.
1: Quand il y a Manu.
0: Ouais, je crois que ça devient le vrai bordel. Alors,
3: Marie Popper, c'est parti, elle a raccroché, excuse-moi.
0: Ah bah, tu la rappelles.
1: Moi aussi, j'ai envie de raccrocher.
0: Pourquoi? Parce que t'as deux connards.
1: Ouais.
20: Bah, c'est un King Show. Non, non. Bien sûr, tu vas prendre un coup de guitare, toi. Hein. C'est Cordier qui parle. Mettre un coup de beubard, ouais, tu vas voir.
3: Ouais, elle est revenue. Hein.
5: Beubard en bois.
20: Oui, mettre un coup de frisouille, mon pote.
0: Bon,
5: on en a là quelle question, Gérard, on en a là quelle question, on mettra un petit disque après pour aérer.
0: Ouais, j'en connais un.
5: C'est vrai qu'il faut offrir le studio, ça a besoin.
0: Bah ouais, surtout toi.
5: Faut qu'on fasse un peu un centre aéré.
0: L'éducation existe-t-elle pour les...
1: C'est toi. À laquelle on repense l'esprit plein de chagrin.
20: Hop là, c'est
3: Gérard. Vas-y, Gérard.
0: Alors la question, comme ça vous allez avoir le temps d'y réfléchir, c'est l'éducation existe-t-il pour les enfants? Et on va s'écouter les trois petits cousins avec Viens mon gros loup me renifler dans le bois. Et on se retrouve tout de suite après pour la fin du débat.
21: Et voilà, rebonsoir à tous. Donc suite et fin du débat sur l'éducation. Merci de me retourner du son, toi.
5: Mais quoi, il y en a du son?
21: Non, j'ai rien du tout. Voilà, maintenant, oui. Donc suite et fin du débat sur l'éducation. Donc c'est la musique qu'on vient de s'écouter. C'est les trois petits cousins avec Viens mon gros loup, renifler dans le bois. Et donc vous êtes toujours sur 101.9 FM
5: à Paris, parce que tout le monde n'est pas sur 101.9.
3: Il n'y a pas que Paris dans
5: le studio, tu n'es que sur Paris, mais bon.
21: Et donc toujours l'IRCWW.FRFunRadio. Rigo vous attend. 3615-4 Fun Radio, rubrique directe. Et
3: vous les attend.
22: On est combien sur Minitel?
5: Sur Minitel, on est encore 49.
3: Oh la vache.
21: Et sur l'IRC, on a
22: remonté. Sur l'IRC, vu qu'on va parler de cul, c'est monté à 9912.
5: Ouais. Oui. On va aller franchir les 10 000, hein, mon salaud.
21: Je sais pas.
5: Je te le dis, moi.
21: Donc, alors, la question, c'était l'éducation existe-t-il pour les enfants? Donc, on va demander à Marie Popper, comme elle avait coupé. Donc, je voulais savoir ce qu'elle voulait dire.
1: Bah, je t'avais répondu, en fait, en te disant que les enfants copiaient leur propre éducation sur l'éducation que leur donnent leurs parents.
0: Ouais, mais ça, je pense que moi aussi. Si, c'est vrai, parce qu'en fin de compte, c'est quand même nous, parents, qui leur montrons le droit chemin.
1: Les règles de base de vie.
0: Voilà. Donc, Chantal Goyave.
23: Ouais.
0: Donc, pour toi.
23: Bonsoir. Ouais, bonsoir. Sous ta gueule. Hein. Non, c'est que je ne me rappelle pas trop de la question. Et
20: oh là là.
23: Je comprends pas, en fait. Excuse-moi, mais je comprends pas.
0: Tu te fous de moi là ou quoi?
20: Non, répète-lui, Gérard, quand même.
0: Allez, l'éducation existe-t-elle pour les enfants? Dernière fois que je la répète.
23: L'éducation existe-t-elle pour les enfants?
20: Dernière sommation.
23: Bon, ok, je vais répondre. Bon,
20: Et où ça?
23: D'abord, je vais vous informer que j'ai terminé ma licence de maîtrise de schizophrénie et scatophilie de l'enfance, que je suis actuellement étudiante en morphologie et pathologie infantile.
20: J'aime la merde, toi.
0: Jackie et Cordier, vous fermez vos gueules, s'il vous plaît, merci.
5: Dans 2 minutes.
20: Un King Show avec Mallory Datouf. Culotte. Le miel dans les oreilles.
0: Bon, je sens. Tu peux leur dire au revoir. Hop, au revoir. Au revoir à ces deux-là. Comme ça, ça ira plus vite pour finir les débats. Donc, Chantal Goyave. Alors, donc, pour maintenant qu'ils sont terminés, qu'ils sont barrés, on va peut-être pouvoir continuer le débat comme ça s'était bien produit jusqu'à maintenant.
5: Oui. Donc.
0: Bah, tu me la remets ou quoi là?
23: Allô?
0: Ouais, on t'écoute.
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5: Qu'est-ce qu'elle raconte?
24: 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J'ai levé les yeux au ciel et là, j'ai vu la lumière qui a baigné mon âme. Hein?
23: Personne étrangère a donné la foi.
0: Alors, Filtard, tu dégages.
5: Mais elle parle là, écoute.
0: Tu dégages, tu m'éteins ça, parce qu'il y en a ras-le-bol de cette musique.
23: Maître de l'espace. Alors, je continue. Monoclal, qui appartient à un même clone cellulaire, anticorps monoclal, anticorps spécifique sécrété par des dimorphites, décrivant d'une cellule unique sélectionnée. La fabrication des anticorps monoclos a permis d'importants progrès diagnostiques et thérapeutiques en immunologie et cancérologie.
0: T'as... Voilà. Ouais, ben d'accord. Je crois que t'as même pas répondu à la question. T'es en train de nous lire un bouquin.
23: Non. Bah, tout le monde peut dire. J'ai répondu quand même.
0: Ouais, bon, ok. Ouais, Manu.
3: Donc, on va accueillir à la place de Jackie Patrick Simpson-Jones. et à la place de Corby, on va.
0: Pat Le Guen aussi.
3: Attends, putain. On va accueillir Monsieur Cadeau.
2: Oui, bonsoir, c'est Monsieur Cadeau.
0: Alors Manu, quoi? C'est le troisième avertissement que je te donne. Tu m'as rechangé les.
3: Non, c'est pas les mêmes.
0: Sous d'autres noms.
3: Non, c'est faux.
0: C'est terminé.
3: C'est faux, c'est pas
0: les fréquences. Ta gueule.
2: C'est Patrick, j'ai fait des bons cartes de membres du club.
0: Alors au revoir à Monsieur Cadeau, celui-là, terminé.
3: Galère, moi.
0: Hop, je m'en fous.
3: Attends, t'as vu quand la cadence que tu les vires?
5: Non, mais c'est vrai, sérieux. Pourquoi ils peuvent pas rester? Je vois pas l'intérêt.
0: Non, attends, tu les vires, tu reprends d'autres personnes.
3: Je le calme.
0: Non, tu le vires.
2: Alors j'appelle de 96.6. Clermont-Ferrand.
0: Ok, donc tu peux répondre à la question.
2: Ah non, j'ai pas entendu, désolé, j'étais au standard avec Manu de Fun.
0: Alors, l'éducation existe-t-elle pour les enfants ?

0: Never.
1: Je crois qu'il m'a cassé le dos, j'hallucine. Quoi, qu'est-ce qu'il y a?
2: Toi, c'est jeudi. 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
1: Vas-y, Gérard.
3: Fun Radio.
1: Vas-y, Gérard.
3: C'est Fun Tonic.
1: Ouais, mais c'est pas l'heure.
2: Patrick.
1: Reste éveillé, hein, c'est dans 4 heures.
4: Ouais, bon, moi,
2: Patrick.
4: C'est une petite totalement, je suis au chômage, je suis en galère. Alors oui, il est tout à fait possible d'élever ses enfants, c'est clair. Ben. Je pense que ta question est très très mal posée. Enfin, j'ai du mal à comprendre. Hein, entre nous, Gérard.
3: Les enfants peuvent avoir une éducation, c'est clair.
4: Peuvent avoir une éducation.
2: Tu le vire.
4: Qu'ils peuvent avoir une éducation tout seul, Gérard, c'est ça ?
3: Eux-mêmes, ouais.
2: Ouais.
4: Oui, c'est possible dans ce cas-là si les parents ne s'occupent pas d'eux et si personne n'est derrière eux.
2: De cette manière, tu reviens à la question, à la réponse que Mary Poppins donnait.
4: Ah oui, mais j'étais pas là, moi, à ce moment-là.
2: Parce qu'en fin de compte, de toute manière, si les...
4: Tout le monde va te répondre ça, hein, toute façon.
2: Non, mais de toute manière, elle a bien répondu, donc l'éducation d'un enfant vient de l'éducation des parents.
4: Voilà,
2: c'est
4: tout.
2: Tout.
4: À fait. Pas forcément.
2: Si.
4: Les parents ont peut-être été mal éduqués et se sont rattrapés sur le temps et éduquent bien leurs enfants. Ça arrive aussi, ça.
2: Chantal Goya, t'arrêtes.
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5: Oh, on y va là, merde.
6: Alors, remettre
1: le débat ou pas, Gérard là?
6: Pour remettre tout le monde d'aplomb et repartir dans un calme, une sérénité, on va accueillir Pat Le Guen à la place de Monsieur Cadeau.
1: Bonsoir Pat.
7: Bonsoir, c'est Pat Le Guen, bonsoir à tous. Pitié pour les croissants. Bonsoir l'équipe.
1: Salut
7: pour
1: Pat.
7: Les croissants.
2: Bonsoir à toi.
1: On peut quand même dire qu'on a une sacrée éducation à tous.
2: Ta fréquence s'il te plaît.
7: C'est 88.9.
2: D'accord.
6: Pat Le Guen sur RC, on me demande si t'as le numéro de Valériane pour l'appeler.
7: Oui tout à fait. D'ailleurs je tenais à préciser. Ah putain, okay. C'est mon proche. Ah, à tous ceux qui kiffaient les rousses, qu'elle s'est fait décolorer. Donc
6: on va l'appeler là alors, c'est bon. Tu vas passer le numéro à Manu?
7: Ouais, j'ai passé le numéro à Manu, on va appeler cool. Valériane.
2: C'est ça.
5: C'est Ariane.
7: On aura Gus. Non, c'est Valériane.
2: Ouais, c'est ça. Tu crois que tu as t'amusé à la faire venir sur l'antenne lors des débats, toi? Bah, tu rêves.
7: Dis-moi.
2: Non, tu rêves.
3: Alors, toi. Tu vas y arriver, t'es qu'un gros bouffon, Gérard.
2: Attends, tu dégages. Bah, hop, Chantal.
1: C'était laquelle?
2: Chantal, hop, terminé.
5: Vérité.
2: Chantal, c'est terminé. Pour elle.
4: Non,
2: Chantal, tu lui dis au revoir. Alors, septième question, et après on va s'arrêter là parce que ça devient un peu le bordel.
4: Tu fais ton boulot jusqu'au bout, c'est tout, t'es payé pour faire. C'est tout.
2: Toi, pour l'instant, tu fermes ta gueule, d'accord?
4: Pas de problème.
2: Non, parce que c'est moi qui décide. Alors, vu que ce soir le deuxième débat foire, okay, donc on va, je pense qu'on va s'arrêter vite fait, bien fait.
4: Mais non.
2: Alors, doit-on créer une école?
6: Juste avant cette question, excuse-moi de te couper comme ça la parole, j'ai honte. Justement, bah ça y est, hein, j'ai eu Valériane.
3: Yo.
6: À la place de Chantal Goyave.
3: Bonsoir
7: Valériane.
3: Bonsoir. Salut Valériane.
4: Salut chérie.
3: J'ai appris que Bernard Minet, il était là.
4: Salut.
3: Bernard Minouze.
7: Il est reparti.
3: Il a parlé à des filles.
7: Oui.
2: Ta fréquence.
3: Il un bruitage de clinque. Il a parlé à des filles.
2: Ta fréquence.
3: 103.4.
2: Et maintenant, tu vas écouter un peu les questions, hein, parce que sinon, je te vire aussi. Alors, doit-on créer une école pour une... Pat Le Guen et Valériane, vous fermez vos gueules, s'il vous plaît.
7: Ouais, sérieux, s'il vous plaît.
2: Doit-on créer une école pour éduquer nos enfants? On va demander à Mary Poppins.
3: Doit-on créer une école pour éduquer nos enfants?
7: Elle existe déjà, l'école.
3: Je pense que c'est le but de l'école, donc oui, continuons à envoyer nos enfants à l'école.
2: Mmh. Mais est-ce que tu penses qu'on devrait en créer des écoles encore?
3: Oui, plein.
2: Mm-hmm.
4: Oh, la question d'alcoolique, sérieux.
2: Bon, alors, Patrick, tu dégages, l'alcoolique, tu t'emmerdes, espèce de connard.
1: Tu vires qui, là, Patrick Simpson-Jones?
2: Allez, hop, celui-là, au revoir. C'est bien,
1: Manu.
2: Le standard, bien.
1: Bravo,
2: au standard.
1: Manu, tiens, je t'applaudis, Manu.
6: Bon, fallait me laisser à l'arrière. Hein.
2: Ouais. Manu. Je pense que là...
1: Tiens, pour calmer Gérard.
6: Il y a combien d'avertissements, le Manu, là?
2: Là, ça fait le quatrième, je crois qu'il va dégager.
1: Bon, au bout du centième, il dégage. Excusez-moi, auditeur, j'ai un auditeur sur le Minitel, Balbuzard, 35 ans, du département de l'Aube, hein, qui m'est cher, qui demande à GG... Attends, peux-tu dire à GG, donc je lui dis, que je m'occupe de l'éducation sexuelle de Sandy pendant qu'il est à l'antenne avec mon pote Big Bill?
3: Lui aussi?
2: Lui, je l'emmerde, mais j'aime pas les mecs de 3.
7: C'est une question de 3 ans.
2: Hein, voilà, ouais, bah, de toute manière,
1: non, ça veut pas dire qu'il est de 3. Hein.
2: Non, l'Aube, c'est quel département? C'est le département le 10.
7: C'est le 0.
2: Alors,
1: les têtes de cul, il n'y a pas que 3 dans l'Aube.
2: Ouais, tiens.
1: D'accord.
2: Alors, va te faire enculer, connard.
6: Gérard,
0: Et Yankee qui te demande si tu envisagerais de, de faire l'éducation sexuelle de tes enfants en leur apprenant la zoophilie comme toi.
2: Non.
3: Et la sodomie
2: Non plus.
7: Ça s'apprend sur le tas. Ça.
2: Manu, ouais.
0: À la place de Patrick Simpson.
6: Attention, attention. On accueille Annette.
7: Annette.
8: Salut tout le monde.
7: J'adore
8: tes
7: couettes.
8: Salut, merci.
7: J'ai trop tourné, cochonne.
2: Pat Le Guen, tu fermes ta gueule.
7: Pardon.
0: Pat Le Guen, tu
2: Bon. Je sens que le débat va se conclure sur cette question-là.
1: Non, il reste 10 minutes, Gérard.
8: Non, il reste 10 minutes.
1: Non, on va reprendre dans le calme, les auditeurs.
0: Ouais, un peu.
1: On va essayer de calmer. Sérieux.
2: Bonsoir, ta fréquence.
8: J'appelle de Paris, donc 100.9.
2: Ouais, ok.
7: Remets tes lunettes, là.
2: Pat Le Guen, pour toi.
7: Ouais, bah écoute, je sais plus ce que c'était la question avec tout ça.
3: Les écoles.
7: Brouhaha. Ah oui, l'école, oui. Moi, je conseille à tout le monde de s'adresser à un organisme qui s'appelle l'Éducation nationale, qui se charge, en fait, depuis quelques temps, en fait, maintenant. Ça fait quelques années, je crois, qu'il se charge de fournir à nos enfants et à nos progénitures une éducation correcte, quoi. Et je voudrais remercier Monsieur Charlemagne pour tout ce qu'il a fait pour le milieu de l'école. Quand même.
2: Valériane.
3: Ouais, moi, je conseillerais une autre école. Ça serait l'école du micro d'argent. Là-bas, ils apprennent à fumer.
7: Comment t'es en bas, toi? Oh là.
1: Pas d'animosité entre auditeurs. Hein.
7: Ouais,
1: bon, Annette, elle est partie.
0: Vous faites tous partie d'AB.
1: Hein. Faites tous partie d'AB, je vous le rappelle.
2: Je pense.
0: On peut me trouver des jumelles.
2: J'en connais la semaine prochaine. J'en connais la semaine prochaine qui vont virer des studios, ça va aller vite. Hein.
1: Mm-hmm. Un Manu.
2: Un Fildar.
1: Ah merde.
2: Alors la suite. Valériane.
3: Ouais, non, ils m'ont saqué le moral.
7: Quand est-ce qu'on accueille Harry là, avec les frisettes et les lunettes là, lui il fait bien triper aussi.
2: Pat Le Guen, pour l'instant tu t'écrases, c'est pas toi que je m'adresse.
7: Ah putain.
2: Okay. Alors Valériane.
3: Non, ils ont été trop méchants, je réponds plus.
2: Donc, alors dans ces cas-là, tu peux aller coucher.
1: Bah, non, mais repose-toi 2 minutes, Valérie, va prendre un coca à la cafette.
2: Annette, si elle est encore là, non, elle est plus là.
1: Non, elle est partie.
3: Salut, c'est Brian, retrouve-moi à la cafette.
1: Vas-y, Gérard.
2: Ça y est, alors donc, 8e question.
1: Non, t'as pas répondu, toi.
2: De toute manière, qu'est-ce que tu veux que je réponde avec des conneries que vous êtes en train de me faire?
1: Mais tu peux répondre aux questions.
2: Doit-on créer une école pour éduquer nos enfants? Donc, je réponds à ce que Marie Poppers disait. Donc, c'est vrai qu'on en a assez, on en a pas trop, et donc il en faudra encore un peu plus.
1: Mais qu'est-ce que t'appelles une école pour éduquer? Qu'est-ce qu'il y aurait dans l'école?
2: De tout. Pour savoir comment qu'il faut parler et tout. Et ça, c'est
1: l'école, quoi.
2: Bah oui.
1: Bah oui,
2: donc, qui c'est qui
6: pour dire que Pat Le Guen est parti.
2: Donc, qui c'est qui nous reste?
6: Bah, Mary Popper, c'est Valériane.
1: Et il n'y a pas un petit sondage, là, en attendant qu'il trouve quelqu'un d'autre, Gérard?
2: Bah, de toute manière, on va faire la 7e question, comme ça va aller plus vite. Hein.
3: Tu peux pas passer à la 9e, parce qu'on devait parler de cul.
2: Attends, pour l'instant, c'est moi qui commande, donc ça sera la 8e. On va passer à la question 8.
1: Un petit sondage?
2: Qu'aimeriez-vous éduquer pour le plaisir? Alors 60% Herbert Léonard, n'importe quoi.
1: Mais non, c'est vrai.
2: 35%
0: c'est pour le plaisir, genre.
2: Des gens disent leur sexe pour mieux me pénétrer, donc je vois pas du tout le rapport. 16% pendant répondent les cousines. On retire le E qui pue. Ouais, ben ça c'est bien les questions. C'est bien ton sondage de merde.
1: Mais non, c'est pas
2: connard.
1: Moi, c'est Jérigo.
2: Ta gueule, au lieu de te marrer comme un putois.
1: Je me marre pas.
2: Mais non, tu te marres pas, pauvre con. Hein. Tu ferais mieux de t'occuper de trouver des auditeurs la semaine.
1: Fini le sondage.
2: Et 0,6% explique que la réponse d'avant, si vous retiriez le E de cousine, ça fait, on n'en sait rien.
3: Cousin à l'envers, ça fait quoi?
2: Ça fait fermer vos gueules et c'est tout. Voilà. Ouais.
6: Gérard, j'ai retrouvé 2 personnes. Alors essaye de pas les virer tout de suite parce que je galère. À la place d'Annette, on accueille Susan. Et à la place de je sais même plus qui, Pat Le Guen, on accueille Suzy.
9: Salut, c'est moi.
7: Salut, c'est Suzy.
9: Salut, c'est Susan.
7: Comment tu vas?
9: Suzy, Susan.

0: Bon, vous répondez ou vous rigolez?
1: Bon, allez, merde, du professionnalisme.
2: Je pense que c'est bien, donc, pour apprendre à vivre en société. Et aussi à faire du patin à roulette pour servir des coca dans la cassette, quand même. Je voulais savoir ce que Susan en pense, quand même.
0: Susan, les travelots, là. Oh, les travelots.
2: Alors, ouais, l'éducation, je veux dire, comme ma soeur, c'est super, c'est trop bien.
0: Yes. Putain.
3: Bah, demande putain, à quelqu'un d'autre, Manu.
0: Manu,
4: ouais, je les vire.
0: Tu les vires. Et hop, oh, là, ça, je fais pas du tout. Je travaille pas avec des travelots.
3: On fait pas du talk show de merde.
0: Ok, ok, d'accord. Hop, hop. Terminé pour ça. Valériane.
5: C'était quoi? Bah, j'ai déjà répondu.
0: Non. Non, c'est la huitième. Quels sont les avantages et inconvénients de l'éducation?
5: Alors, les avantages, c'est qu'on peut bien éduquer, et ben, ça fait des enfants bien, gentils. Mm-hmm. Les inconvénients, c'est que ça peut faire des enfants mal, mauvais, méchants.
0: Ah, ok. Et...
5: moins à la ligne.
0: Marie Popirne.
6: Poppers.
0: Ouais, Poppers, pardon.
6: Bah, les avantages, c'est que quand même, tu touches les allocs. Les inconvénients, c'est que ça coûte pas mal de fric. Donc voilà, quoi, c'est litigieux, en fait.
0: Mmh. Ouais, ouais, mais attends, j'ai entendu. Je crois savoir ce que tu viens de me
3: tu
0: faire.
3: Je crois rien du tout. Je voulais te dire que j'avais encore trouvé personne.
0: Ouais, bah, c'est bien. De toute manière, on termine avec les deux
3: ah,
0: nanas.
3: Ça y est, je viens de trouver. À la place de Suzy, c'est Christophe Ripper. Et à la place de qui? À la place de Susan, c'est Cricri d'amour. Bonsoir.
7: Bonsoir. Bonsoir. C'est Cricri d'amour. Et Christophe Ripper. Je prends la drogue.
8: Ça va?
0: Vos fréquences? Ouais, non, mais attends. Et Manu, quoi? Ça commence à bien faire.
7: Alors, moi, c'est Cricri d'amour. J'appelle de Versailles.
0: 101.9.
7: Voilà. Ouais, et moi, j'appelle de Nancy, 97.5. C'est Christophe.
0: Ah bon, je croyais que c'était 83.9. Tu te fous de ma gueule, là?
7: Ah non, c'est pas moi, j'ai rien dit. Non.
0: Donc, c'est quoi alors? 97
7: .3.
8: Bah, allez, on passe à la question de cul.
0: Eh ben alors, l'éducation sexuelle doit-elle apprise par aux enfants? Donc, bah vas-y, tiens, Valériane.
8: C'était ça, la question de cul?
0: Ouais.
2: Répète.
8: L'éducation sexuelle doit être prise par les enfants?
2: Ah oui.
0: Apprise aux enfants.
8: Ah, apprise.
6: Par les parents?
0: Non, aux enfants.
7: Entre eux.
8: Je trouve ça très malsain. Je sais pas, tu crois que faut que les parents fassent les pauses devant les enfants et que les enfants prennent l'exemple?
6: Bah oui.
0: Mais t'en as bien qui s'amuse à regarder des films de cul à n'importe quelle heure.
8: En famille, hein.
7: Ouais, c'est vrai, hein, sur Canal. Pas de pub, pardon.
8: Voilà. C'est très très malsain, je sais pas.
0: Marie Popier, cri d'amour. Non, attends. On va laisser parler les deux mecs là.
7: Ouais, alors moi c'est cri d'amour. Ouais, les gosses, je trouve que faut leur apprendre le plus tôt possible l'éducation sexuelle pour qu'ils comprennent bien vite qu'il faut se protéger et tout ça. Mmh. Et savoir comment faire. Ouais. Qu'ils passent pas pour un con le jour où il est devant la foufoune d'une nana, tu vois ce que je veux dire, genre. Mmh. T'as connu ça, toi?
0: Christophe, pour continuer.
9: Ouais, Christophe Ripper, bah écoute, tout à fait. Moi, dans mes séries, j'essaye de faire comprendre ce que c'est que l'amour pour les jeunes.

0: Hey, j'ai trouvé ton c'est Eric.
1: Ah ouais, je savais.
2: Donc Mary Poppers pour terminer.
3: Je peux pas passer mon temps à...
2: Moi la musique là.
3: Savaté, merde.
2: Moi la musique.
1: Ça ne t'est viré. Oh ça, ça va t'es dur là. Hein.
0: Oh là là.
2: Bon, moi de manière...
4: Allez, on arrête. Allez, on y va sérieux.
2: Terminé, c'est la conclusion du débat. C'est...
4: Oh non.
2: Mary Poppers pour
1: déjà.
2: Terminer.
0: Si, si. Il est moins 3 là.
2: Non, non, c'est terminé, on arrête après.
0: Il est 2h57, fais ton boulot jusqu'à...
2: Non, non, il est... Je suis désolé, il est 3h, donc terminé, tu réponds. Mary Poppers.
5: Ouais, je te réponds, Gérard, parce qu'en fait, moi, mon boulot, c'est dans le contrat, on est obligé d'en fait montrer aux enfants dont on s'occupe les positions sexuelles. Donc ça reste très soft, il n'y a pas pénétration, mais on est obligé de leur montrer les poses, comment se rouler une pelle, donc tu vois, avec la bave, sans la bave...

0: en cuir, enfin, tout, c'est tout, quoi, c'est chiant.
1: Là, toi, je le laisse te battre ça la prochaine.
2: Oh, il y a des regards là qui sont.
3: Bon, donc, conclusion du débat.
1: Conclusion
3: du débat.
2: Merci.
1: Alors, conclusion du débat sur l'IRC, vu que Gérard n'a pas l'air de se décider.
2: Alors, tu me dis la
1: Alors, fesse de babouin, quel paradoxe, Gérard fait un débat sur l'intelligence. Tu ferais mieux de faire un débat sur l'illettrisme.
2: Ouais, c'est bien. Il serait bon en quelque chose.
1: Voilà, c'est clair. Judge de babouin rappelle que Gérard continue son éducation sexuelle avec les animaux, les ustensiles, bouteilles ou autres, l'exploration anale, et j'ai pas eu le temps de lire le reste, heureusement.
2: Ça, je vais faire à Suren, c'était la suite.
1: Et Père Fouras qui dit quand même que c'est un débat qui restera dans tes annales.
3: Donc maintenant, on va demander à la conclusion du débat à Cri-Cri d'amour, parce que ça commence à...
1: Attends, j'en ai oublié une. On me dit que j'en ai oublié une. Merde, elle est où cette conne? Conclusion d'Obi-Wan, débat mémorable. Non, je la dirai pas.
3: Bon, alors, cri-cri.
4: Ouais, fleur de peau, j'y suis ma peau.
2: Dans certains épisodes, je me droguais et tout, donc c'est chaud, quoi.
5: Cri-cri, c'est pas Johanna, reviens tout de suite à la maison.
2: Non, je peux pas venir dans le Texas. Alors, j'espère tout d'abord qu'on va pas avoir un procès avec AB, mais à part ça, GG, ton débat, c'était tout naze. Les questions étaient pourries et voilà, quoi, c'est tout ce que j'ai à dire.
3: Eh ben toi, t'es un con. C'est pas pareil, alors. Au revoir.
2: C'était naze, quoi.
3: Christophe.
6: Alors, Christophe Ripper, AB Power en force, donc. L'éducation des enfants, c'est bien. Il aurait aussi fallu parler de l'éducation des adultes, quand même, parce que je pense que ça te concerne.
5: Mm-hmm.
6: L'éducation, c'est aussi savoir manger proprement, se brosser les dents, tout ça.
5: Je t'apprends.
6: Et je voulais savoir si toi, c'était vrai que t'avais pas appris à lire à l'école, mais sur la carte des vins.
3: N'importe quoi. Toi, tu ferais mieux de fermer ta gueule, espèce de connard.
6: Pas de problème.
3: Hop, tu leur dis au revoir à ceux-là. Valériane.
7: C'était de la grosse merde, bon, comme d'habitude. Sinon, ça m'a quand même appris quelque chose.
3: Oh, c'était de la grosse merde.
7: Les enfants de Suresnes sont beaucoup plus cons que les autres, quoi.
3: Ah bah, moi, je t'emmerde, alors au revoir. Marie Poppers.
8: Bah, moi, je voulais dire que le débat était très bien. Et que ça me faisait chier que mon pote Tony boycotte ce soir parce que c'est rigolo, enfin bon bref. Et sinon je sais pas depuis combien de temps t'as pas pris une douche mais ça pue jusque là quoi, va te laver, tu pues.
3: Moi je t'emmerde.
9: Va te laver les fesses, tu pues.
3: Alors donc moi conclusion du débat.

0: Et quand même, il y a la conclusion d'Yankee qui dit qu'il a gagné son pari qu'il t'a fait avant le deuxième débat. Le deuxième, c'était vraiment de la merde.
1: Ouais, ouais, mais ça, grâce à deux cons. Donc, tous les deux, la semaine prochaine, vous êtes virés.
2: Oh, non. La classe.
3: On va où
1: ce soir.
3: On va au Europe 2 ou pas?
1: Non, bah.
3: Allez, banco.
1: Ils rentrent chez eux, c'est tout. Pour l'instant, il n'y a que toi qui as fait du bon boulot ce soir.
3: Tu feras tout, Rigo. Bah, ta conclusion, Gérard.
1: Moi, conclusion, c'était de la merde, comme d'habitude. Vous m'avez foutu la merde tous les deux, donc c'est terminé.
3: Non, alors, c'est pas la conclusion la loco, des débats, ça.
1: Pour la loco, donc, de demain, pour ce soir, donc, au platine, il y aura Gigi Billy, Gigi Jean-Marc Thibault, Gigi Roger Pierre et Max aux Lumières. Pour le warm-up.
3: Warm-up.
1: Non, mais je dis pas l'autre parce que...
2: Il n'y a pas les deux salopes, là.
3: Non. Il y avait Rigo la suceuse au percu.
1: Ouais, tu prends bien Diallo au lieu de te foutre de sa gueule, espèce de gros con.
3: Mais on rappelle les DJ, parce que tu l'as dit vite. Les DJ, au moins, pour demain, c'est la loco, Max.
1: Gigi Billy, Gigi Jean-Marc Thibault.
3: Attends, quoi,
1: DJ? Ta gueule. Gigi Jean-Marc Thibault, Gigi Roger Pierre et Max aux Lumières pour le warm-up.
3: Il est aux Lumières demain, Max.
1: Ouais, et surtout qu'il mixe pas, donc ça m'aurait
3: semblé. Non, il est aux Lumières. Il mixe
1: et
3: pas.
1: Donc, on va s'écouter Bibi Grossi avec Mon papa à moi est un pervers et on se retrouve dimanche soir pour la. Ben, pour la. Une radio normale avec.
3: Ivre, une radio ivre.
1: Mais là, ça sera mieux parce que Max, il sera là, donc vous foutrez pas votre merde, bande de connards. Donc, je serai présent avec toute l'équipe.
3: On
1: peut savoir à combien qu'on a terminé si on n'a pas chuté à cause du bordel.
0: Bah si, c'est un peu ça le problème. Merde. On n'est plus qu'à 5623.
1: Merci, Filda. Et là, vous allez retrouver Seb pour la nuit sans pub à dimanche.
4: Et voilà, 1h45, je fais rectification,
1: je vais faire un gros caca avec Derriette et on va demander à Rigo, il avait un petit message sur IRC sur les questions qu'on a posées au départ.
0: Voilà, non, c'était juste pour saluer les gens présents sur l'IRC, alors je salue Win, Clifford, Yankee, Fedji, TSM, Jox, Coyote Bip, VLR et les autres, et l'IRC dans le studio a planté, mais on va le relancer tout de suite, à tout à l'heure.
1: Ok, à tout à l'heure. Rigo, je te remercie. Donc, on va.
5: Rien, ma poule.
1: Manu.
6: Ah oui,
1: Manu.
6: Oui.
1: Je te signale que il y en a un des deux là qui va planter.
6: Ah bon? Pourquoi?
1: Parce que.
6: C'est quoi planter?
1: Là, je pense que tu m'as fait une connerie.
6: Ah bon? Si tu m'avais pas pris le standard pour rien foutre pendant le disque, j'aurais pu sélectionner des gens.
1: Non,
6: c'est pas grave, on va voir. Vas-y, Gérard.
1: Je vais voir. Donc, on accueille Moustique. Merci pour les fréquences.
6: Je n'ai pas eu le temps, Gérard.
1: Moustique.
7: Bonsoir, Gérard.
1: T'appelles d'où ?
7: J'appelle de Poitiers.
1: Poitiers, ta fréquence ?
7: 89.6.
1: 89.6, ok. Boudin Noir.
8: Oui, bonsoir, Gérard. Bonsoir, tout le monde.
1: Ouais, bonsoir, Tony.
8: Bonsoir.
1: Ouais, merci, non, Tony.
8: J'ai changé.
1: Ta fréquence.
8: Il a changé. Moi, ma fréquence, moi, j'écoute pas sur la radio, j'écoute sur la CB et je t'emmerde.
1: Alors, tu m'emmerdes, ok. Alors, dégage, Boudin Blanc. Allez, hop. Voilà.
3: Ça commence bien, hein. Manu,
8: commence.
3: Tu pourras gérer.
1: Merci.
3: Un peu mieux.
1: Alors, Max, s'il te plaît.
3: Non, on va gérer Manu tout seul, Gérard, t'inquiète. Manu, tu fais gaffe.
1: Hop, je fais Boudin Blanc, terminé.
3: Hop, tu le vires.
1: Bon, ça commence. Déjà, il commence. Alors, si Boudin Blanc, c'est le même nom.
3: Non, mais peut-être que Tony, il a changé, il est peut-être
1: venu. Il m'a dit, je t'emmerde sur la série.
3: Ah, c'est pas
8: ça. Non, c'est pas lui qui a dit ça.
1: Non, c'est pas lui, c'est pas grave.
3: Non, mais c'est pas grave, mais si Tony veut bien venir, mais il se calme. Ça peut être sympa. On pourrait très bien se faire un feu de cheminée avec des merguez. On peut relier amitié.
1: Boudin Blanc, terminé. Hop.
3: Moi, j'écoute le chef, il a dit, ça peut être sympa, je le laisse.
1: Non, je dis, moi. C'est pas lui qui.
3: Ah, si, c'est Max qui commande.
8: Je m'excuse.
1: Non, Tony, terminé.
3: Est-ce qu'on fait... Attends, Gérard.
1: Non.
3: S'il vous plaît, taisez-vous. S'il vous plaît, Tony.
8: Ouais.
3: Ce qu'on fait, Gérard, on lui laisse une chance.
1: Non. Il n'y a pas de chance avec moi.
7: S'il te plaît.
1: Non. Toi, Moustique, tu vas te taire.
3: C'est Moustique qui te le demande, Gérard.
1: Non, mais moi, je pardonne pas, c'est tout. Terminé, point final à l'ennemi.
8: Hop.
1: Boudin Noir, terminé. Boudin Blanc. Non, il n'y a pas d'aller, GG.
3: Bon, allez, on y va, on enchaîne.
1: Hop, Boudin Blanc, terminé.
9: Ouais, c'est bon, on va rester pendant 25 minutes à dealer, on va aller à leur tour.
1: Gamel.
10: Salut, Gérard.
1: Salut, t'appelles d'où ?
10: De Verdun.
1: Ta fréquence ?
10: C'est 110.5.
1: Combien ?
10: 110.5.
1: 110.5, ok. Boudin Noir.
11: Ouais, salut, GG, j'appelle de Toulouse et la fréquence est 117.3.
1: 117.3, ok. Et point d'interrogation ?
12: Salut.
1: T'appelles d'où ?
7: J'appelle de nulle part, toujours.
1: Bah oui, donc, c'est la même. 101.9. Ok, je te remercie. Donc, première question, donc, c'est sur le décalage horaire. On est bien d'accord ? Alors, que pensez-vous du décalage horaire ? On va demander à Boudin Noir.
11: Ben, le décalage horaire, en fait, GG, hein, on n'y peut pas. Hein, c'est des lois immuables de la nécessité naturelle et on ne peut pas faire grand-chose. Hein.
1: Mm-hmm. Ouais. Mais tu penses que ça, à ton avis...
11: Chose. Non, mais c'est plutôt une bonne chose, quand même, dans l'absolu.
1: Ouais, mais à ton avis, tu crois que ça va durer encore longtemps, cette histoire?
11: À mon avis, ça, je pense pas, il y a peu de chances que ça change, hein, parce que vu comment sont les gens, je vois pas pourquoi le décalage horaire, il changerait comme ça, hein, c'est dans les mentalités, tout ça.
1: D'accord.
11: Ouais.
1: Gamel?
5: Décalage horaire, c'est décalage toutes les heures, c'est ça?
1: Non, décalage horaire.
5: Ah, pardon.
12: Attends, Gérard, est-ce que tu peux expliquer ce que c'est le décalage horaire, déjà?
1: Décalage horaire, déjà, pour commencer, bon, j'aurais pu attendre que tout le monde réponde.
12: Mais non, mais s'ils comprennent ce que ça veut dire...
1: Mais attends, Fildar, s'il te plaît.
12: Oui.
1: J'aurais pu attendre que tout le monde réponde, et j'aurais pu dire ce que c'était.
12: Bah oui, mais si c'est pas ce que si... c'est...
1: Non, mais
12: tu comprends ce que je veux dire. Si toi, on te pose une question et que tu sais pas ce dont on parle, tu peux pas répondre. Donc, il faut que t'expliques avant. Vas-y, explique.
1: Donc, décalage horaire, c'est-à-dire vous avancez ou vous reculez votre monde d'une heure. D'accord. Voilà. On est bien d'accord, Gamel et Boudin Noir, si je t'ai mal expliqué. Je pense que Boudin Noir, t'as bien compris la question, toi.
11: Oui, oui, tout à fait. Moi, en avant, en arrière, sur la droite et sur la gauche aussi.
1: Non, mais d'accord. Toi, sur la droite et sur la gauche, toi, tu prends les clignotants.
11: Voilà, par exemple.
1: Non, mais ça n'a rien à voir.
11: Si.
1: Non, ok. Gamel.
5: Bah, moi, je comprends pas parce que j'ai une montre à quartz et puis les aiguilles, elles avancent pas ou elles reculent pas. Quoi.
1: Non, mais attends. Moi aussi, j'ai une montre à quartz. Là, sur ma montre, il est 1h51. Si tu veux, à l'heure actuelle, si on change d'heure, ça fera 0h51. Parce qu'on recule nos montres d'une heure.
11: C'est en Allemagne, par exemple.
1: Non.
11: Ah, bah si.
1: Non, attends, 5 minutes, s'il te plaît, merci.
12: Bon. Oui, donc, comme tu voulais pas de Tony, on accueille Bonne Nuit à la place.
11: Salut, Bonne Nuit.
13: Allô, salut, tu viens? Allô, GG?
1: Oui, t'appelles d'où?
13: Moi, j'appelle de Montluçon, fréquence 112.18.
1: Ouais, 112.1.
12: Ah, c'est une nouvelle fréquence, ça.
1: Ouais, 112.1.
12: Elle vient de s'installer, d'ailleurs. Ouais, ouais, tu peux saluer tous les auditeurs qui te rejoignent sur cette
1: fréquence. Non, non. 112.18, ça n'existe pas chez moi à Montluçon. Montluçon, tout le monde descend, terminé. Hop, point final à la ligne. Alors, pour l'instant, Manu, t'es en train de me dire des...
12: Bon, la suite, Gérard.
1: Donc, Gamel.
5: Ça y est, j'ai reculé ma montre jusqu'à la cuisine, j'ai fait un décalage horaire, là.
1: Non, je vois pas le rapport. Je vois pas le rapport avec le décalage horaire. Point d'interrogation.
7: Bah, effectivement, ça peut perturber un peu la vie quotidienne. Déjà, quand tu pars au travail le matin, tu peux être perturbé.
1: Non, mais attends, point d'interrogation, pour l'instant... Non, mais celui qui s'amuse à péter derrière, arrête!
14: Excusez-moi.
12: C'est rigolo.
14: C'est pur en plus.
7: Désolé,
14: pardon.
7: C'est vrai que tu peux être perturbé en prenant ta voiture, tu peux arriver en retard à ton travail. Hein.
1: Ok, c'est bon. Moustique.
15: Oui. Gérard, j'aimerais bien. Sous la table.
1: Ah. Bon, allez hop.
7: Oui, Gérard.
1: Non, mais là, ça commence à bien faire!
7: Calme-toi!
1: Et toi, tu vas la prendre, toi! Ouais. Tu dégages! Tu dégages, je te veux plus! Allez hop!
15: Oh là là.
1: Bon,
15: bah viens au standard.
1: Tu dégages. Au standard. Au standard. Au standard.
14: Allez.
1: Au standard, tu dégages. Non, il commence pas.
7: Moi, c'est pas grave,
14: Gérard, tu cries pas.
1: Non, mais il commence pas.
14: D'accord.
1: Non, Manu non plus.
14: Bah, j'ai rien fait.
1: Max.
7: On peut répondre.
1: Non.
12: Mais je suis en train de brancher les filles, là, je peux pas.
1: Non, mais attends, parce que là, ils vont pas, ça va pas commencer comme ça.
12: Bah, quand ça va pas, tu fais tourner. Regarde, là, t'as fait tourner l'équipe, regarde.
1: Ouais, mais après, Rigo, tu vas. Je pense qu'avec toi, ça
12: mais
1: va
12: c'est pas,
1: aller.
12: Rigo.
1: Mais
12: il sait pas le faire.
16: Non, moi, je sais pas, j'ai pas le droit.
1: Mon moustique.
15: Gérard, tu fermes ta gueule, c'est moi qui commande ici. Tu fermes ta gueule, ok?
1: Hop, je te préviens. Max.
12: Non, mais je l'ai viré.
1: Non, Max.
15: À la Rital.
7: Bon, je peux répondre, Gérard.
1: Minute, moustique. Max, s'il te plaît, merci.
7: Max.
1: Non, il n'y a pas de merde. Tu viens. Tu me l'échappes au standard. Tu les prends. Le premier qui me dit merde. Ou ta gueule, il dégage. Alors, celui-là qui vient de dire Sandy, il dégage. Hop. Terminé pour lui.
12: Attends, qu'est-ce que t'es en train de me dire? T'es en train de me dire que quand on dit merde ou enculé, c'est faux zapper. Donc quand on dit Sandy, c'est un. Donc ça veut dire que Sandy,
1: non,
12: c'est
1: attends,
12: un gros mot.
1: Pourquoi tu dis que je vais me faire enculer par Sandy?
17: Il a pas dit ça. Hein.
1: Non, à peine.
12: Bon, alors.
1: À peine, tu l'as
12: bon,
1: pas
12: c'est
1: entendu,
12: bon.
1: Quoi.
12: Alors maintenant, on reprend le débat normalement. S'il vous plaît, comme le premier, c'était très bien.
1: Alors maintenant, je reprends.
12: Manu va gérer tout
18: je
12: ça.
18: Je gère. T'inquiète pas, Gérard.
1: Je te préviens. Oui. Première fausse note. Tu dégages, je mets quelqu'un d'autre.
18: Il n'y aura pas de fausse note.
1: Donc, alors, moustique pour la première question.
7: Oui. Je sais plus là, c'était le décalage horaire, ce qu'on en pense.
1: Oui.
7: C'est chiant quoi, quand tu vas aux États-Unis, t'as 6 heures, donc tu recules de 6 heures en fait, donc faut tout réorganiser ta vie parce que c'est carrément une demi-journée quoi.
1: Ouais, mais
7: c'est
1: je pense.
7: Chiant, en fait, c'est astreignant comme chose.
1: Ouais, non, mais je pense que le décalage horaire. Je pense que le décalage horaire, c'est que à chaque fois, tous les 5 mois, je pense, non, à mon avis.
7: Le visa, il dure 6 mois, donc.
1: Non, mais faut qu'on change au mois de mars, et après faut rechanger au mois d'octobre.
7: Ouais, mais ça dépend quand il est tamponné, donc.
1: Ouais, mais parce que là, je parle du décalage horaire. Normalement, on aurait dû le faire cette semaine, là, ce week-end.
7: Ah bon, c'était là.
1: Ben, pour l'instant, personne n'en a parlé, donc j'en parle maintenant. Normalement, on aurait dû le faire maintenant.
12: C'est le week-end prochain. Mais
1: on ne sait pas, parce que d'après ce que j'ai vu, moi, sur des programmes, ils n'en parlent pas. Donc, je ne sais pas si cette année, on va faire le changement d'horaire.
12: Moi, je crois que c'est le week-end prochain, mais je ne suis pas sûr.
1: Non, mais attendez. Tu me dis ?
12: Je crois que c'est le week-end prochain qu'on change d'heure, ben, mais je ne suis pas sûr.
1: Non, moi, j'ai reçu le... Je te confirme, pour l'instant, on n'a pas confirmation du décalage.
12: Ok, autant pour moi.
17: Et avant, il paraît que c'était le premier jour de l'automne qu'on changeait, c'est vrai ou pas?
1: Ouais, ben, oui, mais là, normalement, on aurait dû changer.
18: Il y a donc... une grève.
1: Non, mais attends, toi, avec ta grève, tu m'énerves.
18: Il y a une grève du décalage horaire, tu devrais venir informer.
1: Mais attends, toi, avec ta grève, si tu fais partie de la RATP, tu dégages.
18: Mais non, c'est la SNCF. C'est
1: ouais, ben, dans ce cas-là, tu te tais, c'est tout. Je réponds à la question.
18: Tu n'as pas le droit d'être.
1: Voilà, merci.
17: Gérard, donc justement, à la place de Bonne Nuit, on accueille Puceau.
7: Salut Puceau.
1: Puceau, bonne nuit.
13: Et toi,
17: non, bonjour.
1: Bonsoir. Non, bonsoir, pardon.
13: Bonsoir qui?
1: Puceau.
13: Toi-même, ouais.
1: Attends, tu restes poli, s'il te plaît.
13: Bah ouais, moi Gérard, je pense que le décalage horaire, c'est de la faute à Jospin, de toute façon.
1: D'accord. Alors là, je vois pas le décalage horaire, qu'est-ce qu'il a à faire dans la politique.
17: Bah, il peut expliquer.
1: Non, mais moi je réponds à la question à Phil Dark, parce que tu m'avais dit, normalement...
17: Généralement, c'est le premier jour de l'été. Non, de l'automne.
1: De l'automne. Donc normalement, si t'es d'accord avec Manu, normalement on aurait dû changer d'heure ce week-end.
17: Bah, le 20 septembre.
1: Donc c'est-à-dire le week-end dernier.
17: Voilà.
1: Pour l'instant on ne sait pas et je réponds à la question à Manu. Donc pour le week-end prochain, pour l'instant j'en ai pas pour ce week-end, j'en ai pas entendu parler.
7: Et pourquoi, Gérard, on n'a pas changé?
1: Ben, pourquoi? Parce que pour l'instant, personne n'en parle et donc, on ne sait pas si...
12: Excuse-moi, je crois que c'est à cause de, tu sais, l'Europe.
7: Ouais.
12: Tout non, ça, pour se mettre à la même heure avec tout le monde.
1: Ah ouais. Non, mais apparemment, tout le monde a dit, on fait des décalages horaires tout le temps et...
12: Merci. Tout le temps?
1: Ben, ils veulent faire...
17: Parce qu'en fait, ce qui va se passer, je crois qu'on aura des montres en euros.
1: Ouais, mais c'est ça. Non, mais ça, l'euro là-dedans, je vois pas ce que...
7: Là.
1: Non, mais je m'en fous. Deuxième question, hein. Puceau, tu veux répondre sur la première?
13: Bah, toi-même.
1: Bon, alors, Puceau. Va voir Fildar, il va t'expliquer. Il va t'expliquer comment que ça se passe, un débat. Retourne voir, Fildar. Donc, pour Boudin Noir, t'es toujours là?
13: Ouais, je suis toujours là.
1: Gamel?
19: Ouais, je suis là.
1: Point d'interrogation?
7: Ouais, je suis là.
1: Et Moustique?
7: Oui.
1: Donc, alors, deuxième question. Qui est le plus atteint par le décalage horaire?
7: C'est les bovins.
1: Alors, qui?
7: C'est Moustique.
1: Oui.
7: C'est les bovins, c'est les vaches, elles n'arrivent pas à faire leur lait normalement quand leur aile change.
1: Mm-hmm. Oui, mais.
7: Scientifiquement,
1: Oui, mais d'accord, Moustique. Mais je te demande qui est le plus atteint, parce qu'il n'y a pas que les bovins qui sont.
7: Les plus atteints, c'est les bovins. Après, c'est les vieux, quoi.
1: Ah, ouais, mais ça on va. Non mais je pense qu'on va en revenir sur les questions parce que de toute manière si tu parles des bovins dans ces cas-là tu penses que les bêtes souffrent.
7: Non je dis pas ça.
1: Ben si si.
7: Laisse-moi parler.
1: Oui.
7: Les vaches elles n'arrivent pas à faire leur lait correctement parce qu'elles ont carrément changé d'heure quoi.
1: Oui mais dans ces cas-là Moustique.
7: Oui.
1: Si je te dis les bêtes souffrent-elles du décalage d'heure?
7: Ben moi je te réponds non.
1: Ben pourquoi?
7: Parce que je te dis que ça se passe dans leur tête, elles sont complètement déréglées, mais elles n'en souffrent pas.
1: Eh ben oui, mais dans ces cas-là, on revient à qui est le plus atteint par le décalage horaire. Tu me dis les bovins.
7: Après les vieux.
1: Bah oui, mais dans ces cas-là, les bêtes souffrent.
7: Bon Gérard, on va pas faire une heure, je te dis non, elles souffrent pas.
1: Bah si. Si, moi je te dis que si.
7: Bon bah alors si tu dis que si, elles souffrent, mais moi je te dis que non.
1: Bon, point d'interrogation.
7: Oui, je pense que tout le monde peut en souffrir, surtout les bébés, ils peuvent pas avoir leur biberon en temps et en heure. je pense que même c'est pareil pour les personnes âgées ou même pour les personnes qui doivent...
19: Non mais attends, et au point d'interrogation.
7: Oui.
19: Hey, tu réponds pas aux questions avant moi parce que sinon toi je vais t'éclater ta tête.
7: Bon, on a le droit de parler. Ah non, faut pas m'éclater la tête hein.
19: Non, bah, non, parce que là t'es en train de me prendre
15: Non, Gérard, éclate-lui la chatte plutôt.
19: Voilà. Bon, attends, toi tu la fermes. Ça vaudra mieux pour ton voilà. matricule.
7: Non mais comme je te dis, je pense que tout le monde peut en souffrir de ça. Hein.
19: Ok. Gamel.
20: Bah moi à mon avis le plus atteint qui sera par le décollage horaire, c'est quand même Bill Clinton, parce que avec tous les problèmes qu'il a eu.
19: Bon, allez, boudin noir.
17: Non, c'est Gamel.
20: J'ai rien dit.
19: Ouais, Gamel.
17: Non, mais ça se trouve, il y a un rapport.
19: Mais non, ça n'a rien à voir. Ça pue rien. Manu, s'il te plaît.
21: J'ai rien fait, Gérard.
19: Bon,
17: Il n'y a pas de rapport.
19: Non, non.
17: Mais pourquoi?
19: Hop. Gamel, tu me l'envoies. Bonne nuit.
20: Ouais, boudin noir.
19: Boudin noir pour toi.
20: Bah déjà, pour le problème des vaches, moi, je sais qu'il y a des paysans du Libéraux qui ont fait une expérience. Il suffit juste de mettre une horloge dans les tables, hein.
7: Ah bon, ça marche?
20: Ça suffit, ouais. Et en ce qui concerne, vous parliez des vieux, effectivement, les vieux, c'est pareil. Le matin, ils ont l'habitude de pisser à heure fixe. Et avec le décalage horaire, en fait, quand dans les maisons de retraite, les infirmières viennent, ils se font tous chier dessus parce qu'on ne les fait pas dégorger à temps, quoi.
7: Ah ouais?
20: Voilà.
19: Ok. Donc, Puceau, t'es encore là?
15: Oui, moi, je veux dire que les plus atteints, c'est les filles, quoi. Parce qu'il y a des filles qui n'ont pas les règles en même temps.
19: Donc, non, mais attends, Puceau!
15: Bah oui,
19: c'est Puceau! Puceau,
15: oui.
19: Je vois pas le rapport avec le décalage horaire et les ragnagnas des nanas. Mais
15: les ragnagnas, c'est normal, Gérard. Les ragnagnas, elles les ont pas en même temps, donc il y a un décalage.
19: Mais attends, mais de toute manière, si elles ont leur ragnagna, par exemple, aujourd'hui, d'ici un mois, si d'ici une semaine, si le décalage change, elles auront toujours en même temps.
15: Ouais, mais si elles partent, il y a un décalage horaire, donc elles n'auront pas le même jour.
20: Bah ouais.
15: Pas le même jour.
19: Et alors, tu prends toujours des spaghettis avec?
15: Bah écoute, et moi j'ai dit une chose, les spaghettis c'est bien, mais les ragnagnas c'est mieux.
19: Eh ouais, mais il faut mieux avoir des spaghettis au ragnagna avec de l'ail.
20: Arrête.
17: Oh Gérard, t'es poétique, vraiment c'est super.
19: Troisième question. Tu sais qu'on...
17: Bah justement, on accueille de nouveau, on accueille Cocker qui appelle de Niort. Salut Cocker.
22: Salut.
17: Et Merguez de Toulouse.
22: De Toulouse, ouais. Salut Gérard, salut tout le monde.
7: Salut.
22: Salut Merguez, salut.
19: Salut Cocker.
22: Ça chauffe.
19: Wow.
22: Salut Gérard.
19: Donnez-moi les fréquences là.
22: Moi c'est Toulouse, c'est 105.9.
20: Non, 117.5.
19: 105
23: ouais.
19: 9. Et Cocker de Niort
22: 93.4.
19: 93.4, ok. Et Puceau, t'es d'où toi?
7: C'est ton local.
15: Ouais, allô
19: Puceau.
15: Oui, je suis de Paris.
20: Non, il est d'Italie lui.
15: 101.9.
19: 101.9.
20: C'est pas d'Italie plutôt?
19: Oh, qui c'est qui fait du bruit là derrière, s'il vous plaît, merci.
15: Puceau.
19: Alors.
15: Oui.
19: Oh, Puceau là.
15: Toi-même.
19: Puceau.
15: Toi-même.
22: Bon, tu peux répéter ta question, Gérard?
19: Donc, troisième question. Non mais là j'ai l'impression que depuis qu'il y a Manu et Pildar, c'est le vrai bordel.
17: Bah ouais. Non, je sais pas qu'est-ce qui se passe, pourquoi.
22: Dès qu'il déménage.
19: Non, parce que là, ça devient le vrai bordel. On a des bruits et... Voilà, il y en a un qui ronfle.
7: Ouais,
17: il y a peut-être un qui s'endort, donc il faudrait que ça c'est
19: couche moi. Non, mais je pense...
17: Quoi. Attendez.
19: Non. Non, je pense que ça va pas aller longtemps, vous deux.
17: Allez, Gérard, la question, vite.
19: Les fermes... Quoi, vite, si je veux.
17: Bon, bah, prends ton temps.
19: Les fermiers supportent-ils ce changement d'heure? On va demander à Moustique.
7: J'ai pas compris, là. T'as mal parlé.
19: Les fermiers,
7: oui.
19: Supportent-ils ce changement d'heure?
7: Bah, mieux que les vaches, en tout cas.
19: Ah bah, donc, tu vois que je reviens à la première question.
7: Oui.
20: Super.
19: Bon, vous la fermez derrière quand je parle. Merci. Donc, tu vois, Moustique, je reviens à ta avec la question numéro 2. Oui. Merci pour...
17: Pourquoi?
24: Il y a un moustique là.
15: Ah, ouais, ouais.
19: Mouche,
15: ouais.
19: Je sens que tout à l'heure ça va mal se terminer. Vous allez voir. Je pense qu'on va pas faire les 10 questions. Hein.
22: C'est l'odeur.
17: Ah, cool.
19: L'odeur, elle t'emmerde, toi, d'accord? Donc tu vas pas commencer tes conneries, ok? En demain entendeur, salut.
22: Ok, bravo, ok.
19: Et donc.
15: Est-ce que tu peux te rapprocher un peu?
17: Non, je l'ai coupé. Vas-y.
19: Donc, Moustique.
7: Oui.
19: Donc, on revient à la question numéro 2. Donc, qui est le plus atteint par le décalage horaire? Et les fermiers supportent-ils ce décalage horaire? Donc, apparemment, tu reviens sur la même question.
7: Non, moi, je te dis que c'est les vaches. Mais les fermiers supportent beaucoup mieux que les vaches.
19: Non, mais attends. Parce que, eux, si tu veux, les fermiers...
7: Oui.
19: eux, ils se lèvent un peu plus tard. Ouais. Disons, ils, avec le décalage horaire, ça va les changer. Parce que si par exemple, ils font une traite à 6 heures, ouais. Pour eux, ça fera 5 heures, ouais. Si tu veux.
7: Ouais. Oui, mais les vaches, elles ne le savent pas que leur
0: heure est changée. Bah ouais,
19: bah ouais, mais d'accord, mais attendez, s'il vous plaît, derrière.
7: Perturbe, parce que le fermier, il vient leur titiller les pies et elles n'ont pas de lait, donc ça les perturbe.
0: Voilà. Mais non, parce qu'il y a le coq, vous oubliez le coq.
19: Ah, attends, toi, qui c'est qui parle du coq?
0: C'est Boudin Noir, le coq.
19: Boudin Noir, tu as allé bouffer ton coq au standard.
17: Mais non, mais attends, Gérard.
0: Il a raison, le coq, il sait pas lui non plus.
7: Écoute-moi, le coq. C'est vrai qu'il y a un décalage horaire.
0: Le coq, il chante toujours à la même heure. Donc le fermier, il se lève quand le coq, il chante, et c'est marre.
17: Bah voilà.
0: Bon. Et voilà.
2: Et Gérard, est-ce que tu peux te rapprocher du micro, je vais jouir là.
19: Bon, attends, lui, tu me le dégages.
17: D'accord. Qu'est-ce que tu voulais dire, Gérard?
19: Non, mais là, ça commence à bien faire. Tout à l'heure, au premier débat, ça s'est bien passé. Maintenant, le deuxième, vous n'allez pas me le casser.
17: Non, mais Gérard.
19: Vous n'allez pas le casser pour l'instant, vous êtes en train de le casser.
17: Oh merde. Le coq, il n'a pas de montre. Donc, il sait pas qu'il y a un décalage horaire. Donc, il chante tout le temps. Il chante à la même heure à chaque fois. T'es d'accord, Gérard?
19: Merci, Rigaud. Hein.
17: Gérard.
19: Qu'est-ce qu'il y a? Ah ouais, mais t'avais laissé ton micro allumé.
17: J'entends tout quand tu pianotes sur l'IRC.
24: Ah ouais, excusez-moi.
19: Ouais. Je me disais aussi, il y avait un problème. Donc, point d'interrogation.
17: Bon, t'as compris ou pas ce que je t'ai dit, Gérard? Pour le coq.
19: Ouais, mais je m'en fous, on continue le débat. Point d'interrogation.
7: Oui, les fermiers peuvent en avoir des conséquences. Hein.
17: Elle a disposé, point d'interrogation.
0: Moi, je voudrais dire que...
24: Non, arrête pas, là, arrête pas.
0: Point d'interrogation, on peut qu'il ait une voix de bouseuse, hein.
19: Bon, t'envoies un disque.
17: Attends, c'est pas moi qui gère le standard, là, Gérard.
0: Pour l'interrogation, on lui parle de vache et ça l'excite.
19: Allez hop.
0: Elle a des grosses.
17: Non, pas de disque, c'est pas possible.
19: On continue.
17: Max,
19: Gérard. Non, Max.
7: Maman.
19: Max.
17: Non, il est pas là.
4: Il est pas là, faut que tu continues.
19: Non, moi, vous balancez un disque.
17: Non, mais on était où? Allez.
19: Troisième, vous allez réfléchir, moi, je fais une pause.
0: J'ai pas répondu, moi, Cocker.
19: Ouais, Cocker. Cocker, t'attends.
17: Bah non, Cocker, il voulait répondre.
19: Qui commande? C'est moi. Cocker, vous attendez. Max,
17: on n'a pas de disque, on n'a rien, donc pose ta question.
19: Non, tu te démerdes.
17: Non, bah non. Bah chante alors.
19: Non, tu te démerdes. Moi, je continue pas avec vous deux. Allez hop, c'est basta.
17: Bon, on va chercher Olivier de la Pro. Allez.
6: Olivier!
17: Allez, Gérard. Olivier. Bon, les auditeurs, vous êtes là?
0: Oui, on est là, Bon, ouais. Je vais répondre, Cocker.
17: Attends, ça vous plaisait le débat, tout va bien?
0: Ah bah oui.
19: Non, pour l'instant, vous êtes en train de faire les comptes tous les deux.
17: Mais c'est toi qui veux pas continuer, Gérard.
19: Non, vous allez dégager.
7: Mais ça se passe bien, Gérard, pourquoi
19: tu... vous allez dégager tous les deux.
24: Continue le débat, Gérard, il y a des gens qui s'intéressent au moins.
0: Ouais, nous, c'est clair.
19: Donc, Puceau? Point d'interrogation.
7: Oui, donc je te dis, les fermiers peuvent en avoir des conséquences, et comme disaient les animaux, c'est vrai qu'aussi... Ils peuvent avoir aussi des conséquences, hein. Telles des séquelles, tu vois, des choses comme ça. Hein.
19: Puceau, moustique, t'arrêtes, s'il te plaît.
7: Ben non, mais j'ai pas compris, là.
19: Non, mais... T'arrêtes de dire dans quel sens, parce qu'avec Fildar et Manu, c'est toujours et pourquoi et dans quel sens, ok?
17: On n'a rien dit aujourd'hui.
19: Ok. D'accord. Bon. Puceau.
2: Allô? Oui, moi je trouve que t'as raison là-dessus et je te donne carte blanche, quoi. Je te suis à 100%.
19: T'as même pas compris la question.
2: Bah si. Si le coq avait un décalage horaire par rapport à la poule, là je suis d'accord avec toi.
19: Ouais, ok. Cocker?
0: Moi je pense que c'est pas les fermiers, mais plutôt les animaux qui subissent des conséquences, parce que le coq ne chante plus à la même heure, donc il a des troubles psychologiques.
19: Merguez?
21: Ouais, ben moi je pense pareil, quoi. Je pense plutôt que c'est des animaux qui ont plus de conséquences, parce que bon, on se comprend, c'est un problème pour eux, ils n'ont pas de monte, alors un coup ils lèvent trop tôt, un coup trop tard, et c'est compliqué, quoi. Il n'y a que le fermier qui sait.
2: Oui, mais moi.
21: Ils ne leur dis pas, alors comment ils font après?
2: C'est plus sûr, moi je voulais dire, Gérard, t'as raison, c'est des animaux, parce que moi j'en connais un, quand il prend son Ricard, maintenant il est un peu déboussolé, quoi.
19: Ouais, alors Puceau, tu sais ce que tu vas faire? Tu vas te faire dépuceler
2: toi-même,
19: au standard.
2: Allez
19: hop, terminé pour Puceau.
6: Bravo.
19: Terminé pour lui.
17: Allez, alors, on continue.
19: Donc, je réponds quand même à la question, si ça dérange personne. Et
17: vas-y.
19: On va envoyer un disque.
17: Ah oh bah non, pas tout de suite.
19: Ah si.
17: Encore une question et après on l'envoie.
19: Donc moi je
17: peux. Réponds, ouais.
19: Moi je peux vous dire une chose que. Quand je dis les fermiers, oui, ils ont du mal à supporter le décalage d'heure. Parce que pour la récolte de tout ce qu'ils ont à faire, ils n'y arriveront pas. Parce que...
0: T'as déjà parlé au fermier?
17: Mais vas-y, je coupe les auditeurs pour que tu puisses parler,
19: ouais,
17: Gérard.
19: Oui.
17: Bah oui.
19: Fais-moi une double voix.
24: Je coupe les auditeurs.
19: Donc moi je peux vous dire une chose que là je me suis aperçu là hier en allant se balader, c'est que dans certains coins le maïs pour l'instant ils n'arrivent pas à le récolter.
24: Ouais. Pourquoi?
20: Parce qu'ils se lèvent plus tôt le matin avec ce décalage horaire, le maïs il comprend plus.
19: Non, parce qu'avec le temps qu'ils ont ils peuvent pas le récupérer.
20: C'est pareil.
17: Est-ce qu'on change d'heure quand on va en Allemagne, puisque tu es allé en Allemagne hier Gérard, est-ce que tu as dû changer d'heure ou pas?
19: Non, c'est toujours la même heure française pour l'instant.
17: Ce que je comprends pas, c'est pourquoi on change d'heure en Italie et on change pas d'heure en Allemagne.
19: Non. Non, parce que le décalage horaire, en Italie, je sais pas s'il y a un décalage horaire.
17: Ouais, il y a une heure en moins.
19: Non, je pense pas.
17: Si, je suis allé en Italie, je te jure, il y a une heure en moins.
3: Non. Moi, je croyais que ça venait des fuseaux horaires, parce qu'en Italie, ils en ont, et en fait, en Allemagne, ils portent des pattes d'Ève, donc.
19: Ouais, c'est ça. Allez, faites votre popote hors antenne tous les deux. Troisième question, et après, on s'envoie à quatrième. Croyez-vous qu'on dépense moins de courant? On va demander à Moustique.
4: Ouais. Alors, ça, c'est une légende urbaine. En fait, c'est complètement faux. Parce que tout le courant que tu économises le soir, tu le brûles le matin. Donc, ça sert à rien du tout.
19: Non, mais de manière que tu le dépenses le matin ou le soir, c'est pareil.
4: Voilà, donc le problème est le même, ça sert à rien.
19: Donc, en fin de compte, si tu veux, le décalage horaire, ça sert à rien.
4: Bah oui, c'est ce que je dis.
19: Parce que, par exemple, là, tu allumes ta lumière, il est 2h10.
4: Mm-hmm.
19: Hein, demain matin, tu vas rallumer ta lumière, il va être, ça dépend à quelle heure tu te lèves et ça dépend ce que tu fais comme boulot.
4: Mm-hmm.
21: Ouais, ça te regarde pas.
19: Bon, attends, derrière, tu te la fermes, d'accord? Pour l'instant, je réponds à Moustique. Mm-hmm. Ok.
21: Mm-hmm.
19: Alors, toi, tu la fermes.
21: Mm-hmm.
19: Ok. Donc, selon ce qu'a fait comme boulot, c'est pareil. Le matin, tu allumes ta lumière pour te préparer.
4: Ouais, c'est sûr.
19: Donc, en fin de compte, tu n'économises pas du tout tu n'économises pas de courant et tu en dépenses autant.
4: Voilà.
19: Donc, en fin de compte, ça ne sert à rien.
4: Voilà.
24: Gérard, sur IRC, il y a Coyote Bip qui me demande ce que tu penses du décalage horaire de l'espace.
19: Bah justement, c'est une question qu'on allait faire à la fin.
21: Ouais, parce que si les ovnis viennent chez nous, comment on fait pour être à la même horaire?
19: Bon, tu sais qui parle, tu donnes ton nom.
21: Ouais, c'est Merguez. Parce que imagine qu'ils n'ont pas les mêmes horaires que nous, ils viennent la nuit, personne ne sera là pour les accueillir.
4: Ils ont quelle heure?
21: On ne sait pas, parce que nous, on n'arrête pas de décaler, alors c'est le bordel, quoi. Peut-être qu'on se met tous d'accord.
19: Bon, point d'interrogation. Bon, on revient à la question. Point d'interrogation.
4: Bah, tu sais, tu es obligé d'allumer la lumière, même si tu. Les personnes qui veulent faire des mots croisés ou quoi que ce soit, ils sont obligés d'allumer la lumière s'ils ne voient pas.
19: Comment?
4: Même les gens qui sont aveugles, ils sont obligés.
21: Tu vas nous faire croire que tu fais des mots croisés, toi, peut-être?
19: Ah, t'es de ma vie. Bon, ouais. Allez hop. Tu me viens.
17: Je les virais.
19: Non, tu me viens, tu me changes, parce que là, ça commence à devenir. Là, depuis que Max est parti, là, vous me faites que des conneries.
24: Tu veux qu'on change, Gérard? T'as fait pipi? Autant pour moi.
19: Bon, tu m'envoies le disque.
20: Attends, avec Boudin, j'ai pas répondu.
17: Ouais, vas-y, la question, Gérard.
20: Attends, c'est quoi la question déjà?
19: Attends, je vais pas m'amuser à faire que ça, hein.
20: J'ai un trou, GG.
19: Croyez-vous que l'on dépense moins de courant?
20: Ah ouais, voilà, ouais. Ben moi déjà, je voulais te dire que je suis un homme des bois. Donc déjà, j'habite dans les bois, comme tu l'as compris, et je me chauffe à la bûche et je m'éclaire à la chandelle. Donc à la limite, tes histoires de courant, j'en ai rien à carrer, quoi.
19: D'accord.
20: Voilà.
19: Ok, ben c'est bien. Donc
20: toi aussi, t'es un peu un homme des bois quand même.
19: Ouais, ben ferme-la. Ça vaudra mieux. Faudra-t-il se coucher plus tôt qu'en été? Et on s'écoute.
17: Donc ça, c'est la question à laquelle ils doivent réfléchir. D'accord, voilà. Tu relances les numéros, enfin tout ça. On est sur la radio.
19: Donc 0870-5000 et toujours le 3615 code Fun Radio, rubrique directe. Et on a qui sur Minitel? Quentin. À vous deux, Max et Gérard, me devez 60 000 balles. Moi, je sais pas ce qu'il voudra dire, ben tant pis pour toi. Donc, sur IRC, qui c'est qu'on doit saluer?
24: On salue tout le monde, on salue Clifford, Nico 2, Serval, Toin Solo, Lenny, TSM, etc.
19: Et numéro IRC, parce que je ne le connais pas en tête.
24: C'est irc.funradio.fr.
19: Voilà, vous pouvez toujours continuer à nous appeler. Donc, on est toujours là pour la suite des débats, 2h13, et on va s'écouter. Le décalage puberé. sans nous avec
17: Ah c'est super, on comprend tout ce que tu veux dire.
19: Avec Pinard, d'accord. Et décalage pubère sont nus avec Dupinard. Et donc vous pouvez toujours nous appeler au 0800 70 5000, toujours 3615 code Fun Radio, et sur IRC Rigo.
17: IRC.funradio.fr.
24: Allez on y va,
19: allez, voilà. Donc on récupère Moustique 99.6.
5: Salut.
19: Couscous.
8: Salam alaikum, j'appelle de Verdun, 93.9.
19: 93.9, point d'interrogation sur 101.9.
5: Salut mon amour.
8: C'est à moi qui parle. Salut cochonne.
19: Attends, toi, qui c'est qui vient de dire cochonne?
8: C'est Pierrot.
17: Non, je crois que c'est
8: La merguez,
17: elle est partie. Petit slip, bah, je vais le virer.
19: Ouais,
17: personne petit... n'aurait 5 francs par... Non, désolé. 5 francs. 5 francs. T'as Gérard à 5 francs.
19: Oh là là, mais qu'est-ce qui se passe?
17: Oh là là.
19: Attends, on va changer d'heure là.
17: On aurait tout vu, hein.
19: C'est bizarre. C'est bizarre la fréquence là. Boudin Noir, t'es de quel coin?
8: Moi, je suis de Toulouse Nord.
19: Ouais, Toulouse, et c'est bizarre, 117.
8: Il y a deux fréquences à Toulouse. Il y a Toulouse Nord et Toulouse.
19: Ouais, c'est ça. Cocker.
8: Toulouse dans la plaine.
19: Bon, Cocker, 93.9. Je suis pas ta caille et tu commences à te calmer, sinon tu vas dégager.
8: D'accord. Et chérie.
19: Bon, alors lui, tu. Fildar.
17: Je le calme.
19: S'il te plaît, tout de suite.
17: Ouais.
19: Ok. Et t'éteins ton micro après.
8: Quand tu parles.
19: Petit D'accord. Suisse, 91.8.
17: Non, petit sucre.
8: Non, petit sucre, non, je suis pas. Petit sucre de Amiens.
19: De Amiens?
8: Ouais, c'est à ma poule.
19: Non, toi, ça va être pareil, tu vas aller voir au standard ce qui se passe, hein.
8: Bon, ok, d'accord, j'arrête.
19: Alors, commencez pas.
8: D'accord.
19: Donc, la question, c'est, faudra-t-il se coucher plus tôt qu'en été? Donc, on va demander à... Ben, tiens, petit sucre.
8: Ouais. Ben non, pourquoi se coucher plus tôt? C'est en hiver qu'il faut se coucher plus tôt, parce que l'été, t'as une heure de plus. Donc, le soleil dure plus longtemps.
19: Eh ouais, mais maintenant, tu...
8: Tu vois, tu comprends.
19: Non, mais attends,
8: Ouais.
19: Tu t'écrases quand je parle, s'il te plaît.
8: Ok, ouais, ta gueule, quoi.
19: Alors, ta gueule, il t'emmerde, alors tu dégages.
17: Il parlait à petit sucre, arrête un peu, Gérard. Tu suis un peu le débat, un peu.
19: Attends, tu permets, il y en a un qui me dit, oh.
17: Mais c'est pas toi qui dis ça.
19: Tu vas t'occuper de ton standard, toi.
17: Gérard, c'est Manu, écoute-moi. On va reprendre le débat et c'est pas à toi qui disais ça.
8: Ouais, c'est à moi.
9: C'était à moi, c'était à
17: Allez, on y va.
19: Alors, Cocker sur Cocker. Non, attends, petit sucre, il a peut-être pas fini.
8: Ouais, je te disais que donc l'été, on se couche une heure plus tard parce qu'on a du soleil une heure plus tard. Parce qu'il y en a une heure en moins. Donc le soleil se couche plus tard. C'est l'hiver qu'il se couche plus tôt, il faut se coucher plus tôt.
19: Tu sais pas d'où que ça vient, ça, toi?
17: Bah, ça peut être Cocker.
8: C'est Cocker qui dit.
17: Attends, je vais essayer. Ah oui, ça venait
8: de. Tu réponds si je viens de dire,
17: ça venait de chez Couscous.
8: Ça t'intéresse pas ce que je dis?
19: Si, mais je répondrai.
8: Tu me poses une question, toi.
19: Bah, tu permets?
8: Ouais,
19: tu permets?
8: Oh, ok.
19: Merci, Rigo.
24: Oui, sur IRC, il y a Serval qui demande, alors, est-ce que c'est à cause du décalage horaire que les chauffeurs de Mercedes s'endorment au volant?
19: Alors là, j'y réponds pas.
8: C'est possible.
19: Là, tu peux mettre, non.
24: Okay.
19: Tu vois, okay. Parce que
24: mais ouais, il t'entend, hein, tu peux lui dire, hein,
19: c'est s'appelle
24: Serval,
19: c'est
24: tu
19: comment
24: lui dis Serval,
19: c'est...
24: non.
19: Serval, je peux te dire ta question. De toute manière, je te répondrai pas dessus parce que je sais à quoi tu veux en faire.
17: Il y a les bidons, c'est
19: ok. Alors, Cocker.
8: Je vais pas répondre trop, souvent en discothèque.
19: Hé, hey, Cocker.
8: Oui. Ah bah non, c'est décalage horaire. Je me suis trompé de débat.
19: Bon bah ok. Alors, si tu t'es trompé de débat, ah bah.
8: C'est décalage horaire. Hein.
19: Alors, hé, hey, Cocker.
8: Oui.
19: Tu vas répondre ou pas à la question?
8: Bah non, moi la différence d'âge.
19: Bon, allez.
17: Allez,
19: bonne nuit, Cocker.
17: Allez.
19: Terminé pour toi. Boudin Noir.
10: Ouais, moi je pense, tu vois, que. Qu'est-ce qui se passe là, GG? C'est quoi le bruit?
19: Boudin Noir.
10: Ouais, donc je pense que ça dépend sous quelle latitude tu te trouves.
19: Non, mais faudra-t-il. Mais attends, Boudin Noir.
10: Attends, regarde.
19: Boudin Noir.
10: Attends,
19: Boudin Noir, s'il te plaît. Boudin Noir.
10: Ouais.
19: Boudin Noir. Je te répète la question. Faudra-t-il se coucher plus tôt qu'en été?
10: Ça dépend, parce que regarde, là, je vais te citer un exemple.
19: Vas-y.
10: Je regardais Star Trek, il y avait le Captain Kirk et il y avait Spock.
19: Non mais attends.
10: Il y avait une téléportation, et ben il y avait un décalage horaire.
19: Non mais attends, je vois pas du tout le rapport.
10: Mais si, réfléchis un petit peu, c'est de la philosophie, c'est une énigme.
19: Ouais, mais ça.
10: C'est comme le PR.
19: Non, attends, Boudin Noir.
10: Ouais.
19: Boudin Noir,
10: ouais.
19: On fait un débat, on s'amuse pas.
10: Mais ça dépend de la latitude, GG.
24: Ah, pardon.
20: Ça dépend de la latitude, c'est tout.
19: Ouais, non, mais même, moi, quand je suis à débat, j'aime pas que vous vous amusez à dire ouais dans les.
20: C'était une métaphore.
19: Ouais, bon, ok, d'accord. Je pense que t'es loin de comprendre le deuxième
20: Degré.
19: Hein.
20: J'ai du mal, le vocabulaire, j'ai du mal.
19: Ouais, je pense que t'as du mal, hein. Point d'interrogation.
7: Bah oui, je pense qu'on sera obligé de se coucher un peu plus tôt que d'habitude. Hein.
19: Dans quel sens?
7: Bah dans quel sens, si tu travailles ou si tu vas à l'école, t'es obligé de te coucher plus tôt. Hein.
20: Ouais, va te coucher. Ouais, va te coucher, c'est l'heure.
19: Bah, qui c'est qui vient de dire ça? Alors, entre petit sucre et boudin noir, vous allez vous calmer, s'il vous plaît.
20: Ah, c'est pas moi. Hein. Moi
19: non, mais vous allez vous calmer parce que je sens que c'est moi qui va vous calmer tout à l'heure.
20: C'était Bob.
7: Tout dépend si t'as envie de dormir ou pas.
19: Non, hein. Mais attends. Hey, fil d'art.
17: Oui.
19: Tu vas commencer par me les calmer.
17: J'arrête
19: parce
17: pas.
19: Parce que sinon, tu y arrives pas.
17: Non, j'arrête pas.
19: Ouais, t'arrêtes pas, mais je crois que tu vas pas arrêter de les calmer parce que sinon, il reste 4 questions à faire.
17: Hum.
19: Il est quelle heure? Il est 2h23.
17: Oui, c'est bien.
19: Dans 22 minutes, moi, j'arrête tout.
17: Ah non, mais on change d'heure aujourd'hui, il te reste 1h23 à faire.
19: Ouais, ouais. Oui, Manu. Rigo, pardon.
24: Rigo, sur IRC, il y a Galéan qui demande est-ce que l'hiver décale l'horaire de l'été?
19: Ben oui. De manière, en hiver, tu recules d'une heure ta montre.
24: Ouais.
19: Donc là, si tu veux, il est 2h24, ça fera 1h24.
24: Non, 23.
20: Non, t'avances.
19: Ouais, non, tu recules.
24: C'est pas grave, vas-y.
19: Tu recules. En hiver, tu recules ta montre d'une heure. En été, tu l'avances d'une heure.
20: Quand je recule, comment veux-tu?
19: Que je t'encule, d'accord? Merci pour la blague, je la connais par cœur.
17: Et Gérard, il paraît qu'avec le décalage horaire à New York, eh ben, quand il est midi, il y a beaucoup de gens qui sont en train de bouffer. C'est vrai ou pas?
19: Ah ben, attends, là il est 2h25, ouais. On dort nous. Hein.
17: Oui, non, mais je te parle
19: à
17: New York.
19: À New York,
17: s'il est midi, est-ce que tu penses que les gens ils sont en train de manger?
19: Non, mais attends, quand il est midi à New York,
17: ouais.
19: Vous êtes en train de faire de la radio.
17: Mm-hmm.
19: Donc là, à l'heure actuelle, si tu veux, il est 2h24.
17: Ouais.
19: Donc nous, pour l'instant, on est en train de dormir.
20: D'accord.
17: Ouais.
20: Ça se voit d'ailleurs.
17: Hein,
20: ouais,
17: et quel rapport avec les gens qui mangent à New York?
19: Ah ouais, mais attends.
20: Mais non, mais pour eux, il est 15h du matin, c'est tout.
5: Ouais, mais Gérard, mais pourquoi?
9: Mais Gérard, quand les gens ils t'écoutent à New York, il est quelle heure là-bas? Est-ce qu'ils peuvent t'écouter au moins?
19: De manière, matin, tu regardes. Tu fais un décalage.
9: Ouais.
19: Il est 2h25, tu fais moins 6h.
9: Moins 6h.
19: Ça fait 12h25.
5: Attends, mais Gérard, mais tu fais un balayage arrière ou avant?
19: Attends, c'est qui lui?
17: C'est Couscous?
19: Hey, Couscous?
5: Oui, Gérard, mon cousin, ça va.
19: Attendez.
5: Oh là.
19: Alors, déjà, fil d'art.
17: Oui.
19: Tu me calmes. Boudin noir et sucre.
5: Ah non, j'ai rien fait.
19: Tu vas me les calmer tous les deux. Parce que le premier qui rote.
11: Qui rote?
19: Je les claque.
17: D'accord.
5: C'est pas moi. Gérard, c'est Couscous. Gérard, c'est Couscous, mon cousin, tu vas bien.
19: C'est toi que je t'ai claqué.
7: Oh là là,
5: c'est dégueulasse.
14: Comment veux-tu que je rote avec le micro fermé? Voilà.
17: Et je voulais seulement.
9: Comment ça se fait qu'il n'y a pratiquement pas de femmes dans ton débat ce soir? C'est bizarre.
19: Tu sais, il y a moustique et point d'interrogation.
5: Point d'interrogation, c'est pas écrit,
19: non,
5: elle rentre pas dans les critères. C'est pas une femme, point d'interrogation, c'est une boule d'éléphante.
19: Alors, couscous. Mon cousin
5: Gérard, tu vas bien?
19: Bon, tu réponds à la question, s'il te plaît.
5: Ok, alors moi, écoute, je suis comme toi, je vais au resto du cœur et je crois qu'en hiver, on mange plutôt à 3h d'après-midi, donc on peut se coucher plutôt, tu as raison.
14: Les câbles.
19: Bon, d'accord. Moustique.
7: Oui. Moi, je me couche plus tard en été, ouais. Parce qu'il fait beau et puis que je suis en vacances, donc je me couche plus tard.
19: Ouais, ben voilà. Ouais, pourquoi? Parce que, en fin de compte.
17: Un, deux, stress.
7: Non, je fais ma carrière.
19: Non,
24: arrête,
17: Gérard.
14: Toi, tu te calmes d'abord, ok? Parce que sinon, je t'éclate.
17: Oh là. Ça va être chaud pour ton matricule,
19: maintenant, pour toi. Hein. Toi, tu vas pas continuer comme ça. Donc, je réponds à... Qui c'est qui m'a posé la question? Non, c'est Moustique.
7: Ouais. Ah, pardon. Oui.
19: Donc, moi, je vais dire une chose, que le mieux, c'est... Manu, fais gaffe.
17: Oui.
14: Je t'éclate.
17: Bah oui.
19: Ah, Rigo.
17: Je fais attention.
24: Non, juste pour rire. J'ai
19: non, mais... vous arrêtez quand je réponds aux questions, parce que sinon, moi, je réponds pas. Je fais le débat sans répondre à aucune question.
17: Vas-y, réponds.
19: Donc je réponds à Moustique. Donc c'est vrai que tu peux te coucher plus tard l'été parce que le soleil, de toute manière, la nuit vient plus tard.
11: Ouais.
19: T'es d'accord avec moi?
11: Ouais.
12: Bah, excuse-moi, je pense à un truc parce que je me dis, par exemple, quand on dit le soleil vient de se lever, c'est encore une belle journée.
22: La Miricorée.
12: Il va bientôt s'amuser, la Miricorée. C'est,
22: ouais. C'est pas la Miricorée.
12: C'est considéré comme du décalage horaire ou pas ça?
19: Ça, je peux pas te répondre là-dessus.
22: Ah ouais, d'ailleurs, attends, Gérard, la Miricorée, il vient toujours à la même heure ou pas? C'est une question intéressante.
13: Ah ouais, en fait. Ouais, en fait, comment il fait, lui, pour le décalage horaire?
22: La Miricorée, il a une heure, pendant une heure, il se fait chier, en fait, en hiver.
19: Bon, il se fait chier, si t'as envie de chier, tu vas deuxième porte à droite. Bon, pour l'instant, je réponds à la question à Moustique, s'il vous plaît, merci.
11: Ouais, après, j'en ai rien.
13: Et Gérard, tu as raison, parce que la deuxième porte à droite, c'est les chiottes de Couscous.
19: Bon, alors, Moustique, tu vas te calmer. Couscous, tu vas te calmer.
13: Ok, mon cousin Gérard.
19: Hein, d'accord. Tu te calmes parce que cette histoire de chiottes de la co, je veux pas en entendre parler cette année.
22: Il va te chauffer les pois chiches.
19: Ok.
11: Gérard, tu sais, dans la chanson, il est 5h, Paris s'éveille. En hiver, c'est les 6h.
19: Ouais, si tu veux. Bon, je réponds à ta question quand même parce que je voudrais pas qu'on s'éternise trop sur la même question.
11: Pour moi.
22: Surtout pas.
19: Alors donc, moi je peux te dire que c'est vrai qu'en été, tu peux te coucher vachement plus tard, mm-hmm. parce que bon, ben déjà, à 10h, il fait encore jour.
22: Même, tu fais la fête.
19: Ouais, mais même, t'as pas besoin de faire la fête, tu peux te balader dans...
22: Ah non, tu vas en soirée techno, tu vas ken et tout, c'est bon.
19: Non mais ça y est, je réponds s'il vous plaît, merci. Vous arrêtez de me couper sans arrêt.
12: Vas-y, je l'essaie.
19: Donc, je réponds à Moustique, donc c'est vrai que tu peux te coucher plus tard la nuit. En été, parce qu'à 10h, il fait quand même encore jour. Par rapport à maintenant, c'est qu'à partir de 8h, la nuit est carrément tombée. Là, tu peux plus rien faire.
12: Ouais, mais si chez toi, tu fermes les volets, en été, il fait quand même nuit.
19: Bah non, mais même, de toute manière, en été,
12: donc,
19: que ça soit...
12: Tu peux dormir.
19: Non, mais que ça soit été comme hiver, de toute manière, t'as toujours du jour. T'as pas besoin d'allumer ta lumière, même en ayant les fermés volets.
12: Même pour dormir, en fait.
19: Bah, moi, je ferme que les volets de la chambre, c'est tout. Dans la salle, c'est allumé. Dans la cuisine, c'est allumé. Tu peux demander un point d'interrogation.
22: Pas grillé déjà, point d'interrogation.
19: Donc,
12: excuse-moi, Gérard, deux secondes avant de continuer. On accueille Loudenay à la place de Cocker.
19: Ouais, mais je te préviens.
12: Oui.
19: Me fais pas changer les noms.
12: Non, non.
19: Loudenay, il est d'où?
12: Loudenay, t'es d'où?
22: De Marseille.
12: Voilà.
19: Et fréquence
12: 103.1.
19: Celui qui rompe, merci. Donc, les enfants souffrent-ils de
11: j'ai
19: ce...
11: J'ai pas répondu, hein.
19: Qui?
11: Pas d'interrogation.
22: Ouais, mais c'est pas grave, tu en comprends.
19: Oh! Vous fermez vos... Vous la fermez, s'il vous plaît, derrière, merci.
11: Mais tu peux me répéter juste la question.
19: Alors, faudra-t-il se coucher plus tôt qu'en été?
11: Oui, je pense qu'il faudra se coucher quand même plus tôt qu'en été.
19: Et pourquoi?
11: Bah, parce qu'en été, tu vois, tu n'es pas obligé d'allumer la lumière déjà en été qu'en hiver. Et je pense que tu peux te coucher plus tôt.
19: Ouais, mais.
22: Voir, hein.
19: Non, mais comme Max, il posait la question, ou même Manu ou Fildar, je sais plus qui c'est, ou Rigo qui a posé la question. Si par exemple, tu fermes les volets de la salle à manger.
11: Bah oui, là, tu es obligé d'allumer. Hein.
19: Ah bon, tu penses qu'il faut allumer la.
22: Non, quand on voit ta gueule, il vaut mieux éteindre.
19: qui c'est qui vient de dire ça?
11: Bah, si t'es pas content, tu me parles
19: non,
11: pas.
19: Non, attends, point d'interrogation. Maintenant, je veux savoir qui c'est qui a dit quand tu bois ta gueule, machin chouette.
12: Bah, des nouveaux, c'est vous les mecs.
22: C'est Richard.
12: Bon, Richard, je vais
19: aller. Allez, Richard, dehors.
11: Regarde déjà la tienne, ce sera déjà pas mal.
22: Je viens d'arriver, arrêtez.
12: Non, Richard, tu vires.
22: Je me suis laissé aller, excusez-moi. Excusez-moi, allez, je le ferai plus, allez, j'arrête. Bah, c'est vrai que c'est tentant.
12: Allez, Gérard, on y va.
19: Donc, moi, je pense que tu as répondu quand même aux questions qu'on avait dit. Attends, il y a point d'interrogation, il y a une question IRC.
24: Oui, ça la concerne en plus. C'est TSM qui me demande, enfin qui te demande s'il y a un décalage horaire entre la fesse gauche et la fesse droite du point d'interrogation.
12: Ouais, non, il y a un trou.
24: Pour pas la citer, hein, c'est sans dire.
22: À peu près 60 cm.
11: Triangle des Bermudes.
22: Le décalage.
24: Ah, c'est pas 110 le point d'interrogation.
12: Mais non.
24: Ah pardon, ah, excusez-moi.
12: C'est vraiment une cave.
22: C'est Christine. Oh là.
19: Bon,
12: allez, on enchaîne.
19: Les enfants souffrent-ils de ce changement d'heure?
22: Bah, c'est dégueulasse, faut pas laisser les enfants souffrir, ces boudins là.
13: Ouais, t'en faut pas laisser les enfants souffrir, c'est quoi?
19: Oh, vous donnez vos noms, s'il vous plaît.
22: C'est Boudin noir.
19: Ouais, Boudin.
22: Ouais, je dis, faut pas laisser les enfants souffrir. C'est dégueulasse ce que fait le gouvernement avec le décalage. Les enfants, ils souffrent, c'est pas bien.
19: Non mais attends, c'est pas le gouvernement qui a décidé de changer l'heure,
22: je pense. Qui est le décalage alors d'après toi?
13: Qui c'est?
16: Bon ben c'est Couscous, moi je crois aussi que les enfants ils souffrent trop et moi je suis d'accord avec toi Gérard que tu as beaucoup souffert lorsqu'on t'a mis dans la machine à laver.
22: Oui, je suis
16: essorage. Ils t'ont mis en essorage toi.
22: Ouais.
16: Essorage.
19: Hein, couscous.
1: Non, mais c'est vrai.
19: Couscous.
1: Oui.
19: Eh, ça se voit qu'il y a longtemps qu'on t'a pas eu parce que pour l'instant t'es en train de déconner. Hein.
1: Eh, bon coup de Gérard.
19: Ouais, mais, ouais, non, mais heureusement que t'es là pour mettre un peu du piment, mais.
1: Oh,
19: hey, couscous.
1: Couscous.
19: Couscous.
1: C'est pas du piment, c'est de la harissa.
19: Ouais, mais couscous.
1: Oui, mon coup de Gérard.
19: Hey, calme-moi ça. On reprend là, on reprend là gentiment, mais déconne pas trop. Hein.
1: Ok.
19: On va demander à. Donc pour toi, couscous. Donc les enfants, ils souffrent ou pas, toi?
1: Ils souffrent un max, un max.
19: D'accord, un maximum.
1: Ouais, c'est comme si tu mangeais de la harissa.
19: D'accord. Moustique.
2: Ouais, bah je sais pas. Moi, je me souviens pas quand j'étais enfant si je souffrais. Donc les autres, je sais pas. Hein. Ça, c'est leur problème. Moi, je me souviens pas.
19: Non mais attends.
2: Parce que quand j'étais petite, on changeait déjà d'horaire et je me souviens pas si je souffrais.
19: Non mais attends, t'habites où toi?
2: J'habite Poitiers.
19: Ouais, t'habites Poitiers, t'as quel âge sans indiscrétion?
2: 21.
19: 21 et t'as jamais souffert du décalage d'horaire depuis le temps qu'on en parle?
2: Bah, je m'en souviens pas hein, quand j'étais petite, quand j'étais bébé, je sais pas si j'en souffrais. Hein.
15: De toute façon, c'est tous les 22 ans, donc elle peut pas s'en souvenir.
19: Non, c'est pas tous les 22 ans, c'est tous les ans qu'on change d'heure. Hein.
15: Ah bon? Ouais, mais avec le décalage, ça revient à 22 ans pour la Grèce.
19: Non, non, attends, elle habite pas en Grèce, hein, alors arrête tes conneries, toi.
1: Arrête de parler de bite.
19: Bon, boudin noir.
22: C'est bien répondu tout à l'heure, faut pas laisser les enfants souffrir, c'est pas bien. Tu veux traumatiser les futures générations?
19: Alors, ok, petit sucre.
22: Ouais, bah moi, je comprends pas du tout pourquoi on parle des enfants. Là, je crois pas trop ce que t'as à faire là-dedans. Hein, faut les laisser tranquilles, les enfants.
19: Non, mais attendez. Ouais, laissez.
22: Parle des enfants, quoi, parce que déjà que pour eux, c'est très dur de supporter ça. Et voilà, quoi. Toi, en ce moment-là, s'il y en a qui nous écoutent, et ben, on est en train de leur rappeler des mauvais souvenirs.
18: Voilà, on est avec vous, les enfants, on est avec vous.
22: Ouais. Moi, j'ai quoi. On n'est pas mercredi, c'est pas le jour des enfants, alors.
18: Je veux dire, comme disait la Bardo, il faut sauver les bébés enfants.
22: Hein. Ouais, non, mais toi, je trouve vraiment trop facile, quoi, de parler des enfants comme ça à la radio. Hein.
18: Ouais, je devrais pas, Gérard. Je devrais pas, c'est moche.
19: Bon, attends. Petit sucre. Petit sucre.
22: Ouais, vas-y.
19: Alors moi, je vais te répondre, petit sucre.
22: Vas-y.
19: C'est pas parce qu'on parle des enfants, c'est qu'il y a des nouveau-nés, ils souffrent quand même pour prendre leur biberon. Ah parce qu'avec le décalage horaire, on ne sait plus à quelle heure leur donner. On est bien d'accord. On parle pas d'autres enfants. On parle de ceux qui viennent naître pour leur donner leur biberon.
22: Ouais, bah tu sais, ceux qui viennent naître, c'est dur la vie avec eux, tout ce qu'ils voient à la télé, tout, l'affaire Clinton, décalage horaire. Bon,
19: non, mais attends, je vois pas le rapport là-dessus, d'accord?
22: Bah oui, ils voient ça dès qu'ils sont tout petits.
19: Non, mais attends, ils comprennent rien quand ils ont.
22: Tiens, tu les prends pour des cons.
19: Ouais, bah alors.
22: Et ils sont pas cons, ils comprennent.
19: Ouais, mais ils sont moins cons que toi.
22: Ouais, bah ouais.
19: D'accord. Lundé.
23: Bah moi, je pense que oui, les jeunes enfants en souffrent parce que mettons un enfant qui va faire sa crotte à 6 heures, lorsqu'il change d'heure, il a fait dans son lit.
19: Ah ouais. D'accord, je vois pas le rapport. Rigaud, t'avais une question IRC?
24: Oui, c'est Coyote Bip qui te demande si c'est pas trop dur à gérer le décalage horaire quand on sait pas compter.
19: Mais ça, je vois pas le rapport. Il n'y a pas besoin de savoir compter pour le décalage horaire. Hein.
24: Ok.
19: Non. Donc, il nous reste encore 10 minutes. Donc,
22: Et moi, j'ai une question, Gérard.
19: Oui.
22: Toi, t'as pas peur d'arriver une heure plus tôt à la loco avec le décalage horaire?
19: Alors, moi, je vais te dire une chose que à la loco, j'y vais plus.
22: Ouais.
19: D'accord?
15: Comme ça. Quand est-ce que tu reviens?
19: Non, mais attends. Moi, je vais répondre. Attendez, s'il vous plaît. Parce que vos histoires de conneries, les chiottes de la loco et tout ça, maintenant, vous allez arrêter de me casser les couilles avec ça. Parce que je commence à en avoir ras-le-bol. Et celui qui s'amuse à envoyer des conneries chez moi, qu'arrête encore. Et maintenant, je vais demander à Fildar et à Manu qui c'est qui a donné le numéro de portable.
15: Mais c'est pas nous, Gérard.
19: C'est bizarre parce que hier on
15: va pas revenir là-dessus, on va reprendre le débat.
19: Non,
15: c'est pas
19: non,
15: nous,
19: non, mais moi je vais régler mon histoire maintenant.
15: Mais non,
19: juste avant la 8e, maintenant je veux savoir qui c'est qui a été balancé.
15: C'est pas
19: qui
15: nous.
19: C'est qui nous a mis un papier dans la boîte aux lettres en nous donnant un numéro.
15: Bah, j'en sais rien.
2: Mais c'est rare, hein.
19: Hein,
24: c'est pas le thème
2: du débat.
19: Oui. Non, mais je préfère en parler quand même entre deux.
2: Non, mais t'en parleras après, c'est pas grave.
19: Donc,
2: moi, j'ai pas répondu à la question.
19: Non,
2: hein.
19: Vas-y.
2: Donc, les bébés, oui, ils en souffrent. Hein, parce que dès que tu leur donnes le biberon, déjà qu'ils veulent pas le prendre, déjà, ils ont pas envie de le prendre, ils le prennent quand ils veulent. Mmh. Mais je pense qu'ils en souffrent beaucoup, hein, du décalage horaire, quand même.
19: Ouais, d'accord.
2: C'est bien.
19: Ouais, non, mais non, parce qu'il y a Rigaud qui voulait me dire quelque chose. Donc, la huitième, le soleil est-il responsable du décalage horaire? Oh!
17: Ah, demande, Gérard. Ah, bah, demande-leur, hein, je fais rien, moi.
19: Non, mais attends, tu me mets. Non,
17: bah, quoi, ils sont là, les auditeurs. Hein.
11: On est là, hein.
19: Bon, alors, Moustique.
0: Interroge, vas-y.
11: Bah, bonne question, là, tu vois, j'y réfléchis.
0: Ouais, bonne question.
11: Je pense que ça vient plutôt de la Lune et avec les marées.
0: C'est clair. Ouais. C'est avec les marées.
3: C'est Couscous, je suis d'accord avec toi, Gérard. Parce que lorsque tu es resté trop longtemps au soleil, je crois que ton cerveau a fondu et puis il y a eu un décalage horaire.
19: Non, mais il y a pas que le savon qui font, il y a pas mal de trucs. Hein.
0: Le cerveau, ah, tu connais pas les maths. Hein.
3: Mais toi, est-ce qu'en tant qu'ex-enfant, tu as souffert?
19: Oui.
3: Tu as beaucoup souffert, je crois. Hein.
19: Oui.
0: Tu peux nous en parler, les auditeurs?
19: Non, mais ça c'est un truc que j'ai souffert, que je dirais pas sur l'antenne, parce que ça regarde personne.
17: T'as souffert du décalage horaire, Gérard?
19: Non, mais attends. Parce que si tu veux, on arrête là sur la huitième.
17: Non, attends,
19: Fildar, moi, si tu veux, on arrête à la huitième, moi, je vais parler toute ma vie.
17: Ah, ah oui. Non.
0: Alors, franchement,
17: on
0: s'en fout.
17: Tu
19: vois?
17: Non, okay. On est dans un débat.
19: Parce que sinon, moi, le prochain débat, on fait pourquoi l'enfance abandonnée? Ça, si tu veux, là.
17: Non, on parlait du décalage horaire chez les enfants, c'est pour ça.
19: Non, mais attends, mais dans ces cas-là, moi, je veux bien. Mais moi, la semaine prochaine, on fait un débat sur l'enfance abandonnée. Non. Et là, tu vas voir qu'on va avoir personne au standard.
17: Ah oui.
19: Parce que
17: bah,
19: ça,
17: oui.
19: C'est un truc que je ne ferai pas.
17: Ah oui, bah oui. Non, mais t'as raison.
19: Hein? Parce que. Attends, qui c'est qui se marre comme un perdu, là?
3: C'est Jumbo l'éléphant.
19: Ouais, ben moi je vais vous dire une chose. Alors avant de dire des conneries, de se marrer, essayez de comprendre dans votre tête. Essayez de comprendre.
17: Mais t'as envie de nous casser le moral?
19: Non, mais c'est
17: toi qui as inventé. Reviens sur le débat.
0: Non, Gérard, c'est bon, les
19: paris. Alors, tu te calmes, ok?
17: D'accord.
19: Maintenant, t'éteins ton micro, je vais plus t'entendre.
0: Ouais, t'es passé au repas, là, c'est bon, quoi. Ouais, GG.
19: Ouais.
0: GG, c'est Boudin Noir.
19: Ouais.
0: Ouais, moi je voulais te dire, je comprends tout à fait. Je sais que t'as été décalé et je sais en fait t'es retardé, quoi, c'est ça?
19: Non, attends, je vois pas du tout ce que tu.
0: Décalage, toi t'es en avance, toi c'est clair, t'es pas en avance, c'est clair. Donc, si t'es pas en avance, t'es retardé, quoi, je vois que ça.
19: Attends, Boudin Noir.
0: Oui.
19: Pour l'instant, je crois que t'es à côté de la plaque. Hein.
0: Ah bah non, je suis en plein dedans là.
19: Ouais, je pense que tu ferais mieux d'écouter ce qu'on dit.
3: Et pourquoi on n'appellerait pas point d'interrogation Boudin?
19: Non, parce que point d'interrogation, c'est son nom. Petit sucre.
0: Ouais.
19: Donc pour toi?

0: comprends pas.
1: Non, petit sucre.
0: Oui, oui.
1: Moi, je vais te dire une chose, c'est pas nous qui avons, c'est pas nous, des gens comme tout le monde, c'est pas nous qui avons décidé ça de changer les horaires. C'est le gouvernement. C'est le gouvernement. Le gouvernement a décidé que maintenant on changerait d'heure tous les ans. Donc normalement on devrait finir, ça devrait être la dernière année. Et apparemment on est toujours sur le même point. Tout le temps on nous dit oui, c'est la dernière année, et en fin de compte on s'aperçoit que qu'on recommence et ça va repartir l'année prochaine au mois de mars. On va revenir en heure de thé, donc au lieu d'avancer nos montres, on va les avancer. Au mois d'octobre ou au mois de septembre-octobre, on va encore reculer nos montres, on va plus savoir.
2: Et comment ça se fait, Gérard, justement, qu'ils ont décidé que c'est la dernière année? Pourquoi?
1: Mais non, mais de toute manière c'est vis-à-vis du gouvernement, avec toutes les villes européennes. La Belgique a décidé qu'on arrêtait. L'Allemagne a dit on continue. Donc ça a été voté à l'unanimité. Donc pour qu'on continue. Mais moi je trouve que c'est pour moi c'est de la merde de changer. Donc attendez. Je continue. Je réponds à Menu. Moi je dis pour moi que c'est de la merde de changer sans arrêt. Parce qu'en fin de compte, qui c'est qui est perturbé? C'est les petits bébés, c'est tout le monde. Parce que les biberons sont décalés et tout ça. Et eux, dans leur tête, ils peuvent pas le voir.
2: Et donc, en fait, l'année prochaine, il sera la même heure à New York qu'ici en France.
1: Mais non, mais je vois pas.
2: S'il y a plus de décalage horaire, c'est la même heure partout.
1: Mais de toute manière, le décalage horaire, on l'aura tout le temps.
0: On l'aura tout le temps. Non, mais Gérard, écoute, c'est couscous. Écoute, moi, je te dis la chose suivante. La semaine dernière, je t'entends parler à la radio le matin, et maintenant, je t'entends parler le soir.
3: C'est pareil, quoi.
1: Non, mais attendez. Stop. Là, moi, je vais vous répondre. C'est, de toute manière, c'est même pas à moi de vous répondre.
0: Non,
1: c'est pas un décalage horaire.
0: Ben si.
1: C'est pas un décalage horaire, couscous.
0: Le matin,
1: c'est pas moi qui avais décidé, c'est mon chef. Maintenant, si le chef il a décidé de reprendre la nuit, c'est lui qui décide. C'est personne d'autre.
2: Non, mais là, c'est-à-dire qu'on est en heure d'hiver, c'est tout.
1: Non, c'est tout. Non, mais attends, mais dans ce cas-là, je vois pas ce que tu vas dire, toi, parce que tout à l'heure, je t'en collé une, tu vois. Tu vas comprendre le
2: décalage. Il a rien dit.
4: Bon, on bosse en heure d'hiver.
2: Allez, Gérard.
5: Bon, pour revenir au débat sur IRC, Gérard, on me demande si le décalage horaire est un pur tube.
1: Non.
2: À mon avis, c'est juste un tube.
3: Gérard, j'ai une question là, ces petits sucres.
1: Ouais.
3: Je voulais savoir là.
1: Vite.
3: Bon, bah, laisse-moi parler. Je veux savoir avec l'Europe, tout ça. Est-ce qu'on va avoir tous les mêmes horaires, les pays, d'après toi?
1: Bah non, de toute manière, tout le monde.
3: Si, c'est plus de décalage, tous ces mêmes horaires. Quand c'est midi à Paris, c'est midi à Londres,
1: Mais non. T'as qu'à trouver un bloc avec tes décalages horaires et tu verras que ça sera pas du tout la même heure.
3: Mais allez.
1: Stop, petit sucre.
6: Je peux te poser une question?
1: C'est qui?
6: C'est point d'interrogation.
1: Oui.
6: Donc moi, je voulais te poser une question. Est-ce que tu crois qu'à l'époque de Jésus-Christ, le décalage horaire existait?
1: Voilà, tu me poses une colle, j'en sais rien. Donc, je te dis MERDE.
3: Carrément,
1: Gérard.
6: Merci.
1: Voilà. Je pense qu'on va faire un...
5: On fait un tarot.
7: Il faut arrêter vers moins 5, donc on a encore 10 minutes. Donc, t'as plus de questions, là?
1: Bon, si, mais moi, je voulais faire un petit break.
7: Une petite dernière question. Non, c'est fini. On va faire une question, puis après, on va arrêter, à la rigueur.
1: Ben voilà, comme je sais plus qui c'est qui avait posé de planète, on va y aller. Sur notre planète, existe-t-il un décalage horaire? Donc on va demander à Moustique.
6: Ouais, alors il paraît que sur Uranus, c'est pas 24 heures, c'est 75, donc c'est tout le bordel parce que c'est 74 l'hiver. Enfin bon, ils arrivent pas à s'en sortir, les pauvres.
1: Mm-hmm.
6: Et puis sur Mars, c'est à peu près comme sur Terre parce que c'est la même grosseur. En fait, ça dépend de la grosseur de la planète. Ça dépend si elle tourne plus ou moins vite et puis combien il y a de fuseaux sur la planète.
1: D'accord. Ah ok. Couscous.
0: Moi j'ai entendu dire que les gens qui ont ils ont souffert d'un décalage horaire. C'est vrai que toi tu n'as qu'une couche, je crois, non? Et l'autre s'il y connaît. Gérald.
1: Non mais je suis en train de chercher qui c'est qui s'amuse à faire des conneries.
0: Je crois que c'est point d'interrogation. Hein.
1: Ouais, c'est point d'interrogation. Point d'interrogation maintenant toi.
6: J'ai pas compris la question.
0: Allez, dégage, s'il te plaît.
1: Attends, oh. Sur une autre planète, existe-t-il un décalage horaire?
0: Je comprends rien si se passe sur notre planète, alors ailleurs.
1: Bon, alors, petit sucre.

0: Ouais, bah moi, je vais dire, comme je disais tout à l'heure, c'est sûr, de toute façon, il faudrait se mettre d'accord avec les décalages horaires. Parce que si un jour, des extraterrestres qui arrivent, que eux, en horaire qui n'est pas par rapport à nous, qui viennent en Europe, que nous, on est tous d'accord, et que finalement, toi, après, ils aillent aux États-Unis, ils sont encore décalés, et finalement, après, ils atterrissent en Russie, on va se planter, on sera à toi. On pourra jamais tous les voir en même temps, tu comprends ce que je veux dire? D'accord. Donc, il faut trouver un système pour que ce soit jour de partout pareil.
1: Tu vois? Ok.
0: T'as compris ou pas?
1: Ouais, Boudin Noir.
2: Ouais, bah tout à l'heure, il y avait, je crois que c'était Moustique qui parlait des planètes et de Uranus. Mmh. Bah, moi, je pense que dans l'espace, si on tombe sur le trou noir de ton anus, et bah, c'est clair, il y a un décalage.
1: Et sur ta connerie?
2: Ah, aussi, ouais, possible.
1: Mais je pense que ta connerie, tu ferais mieux d'aller voir une nana, une bonne pipeuse. Et ça,
2: ouais,
1: ça,
2: d'avoir une bonne question, elle est pas loin. T'inquiète pas pour moi.
1: Ouais, ouais, attends, Boudin Noir, oui, tu restes calme avec point d'interrogation, d'accord?
2: Oui, ok, excuse-moi, le facochère.
1: Alors Boudin Noir, tu dégages pour tout le temps. Boudin Noir, tout le temps.
0: Va le faire si c'est pas pour l'interrogation, allez hop.
1: Va te faire sauter toi, abruti. Et hop, terminé pour lui. Lui, c'est même pas la peine que je lui demande.
3: C'est mignon, Facochère.
4: C'est beau en plus, hein, Facochère.
1: Loudner. Loudner.
0: Bah moi personnellement, j'arrive pas à aller sur les autres planètes, donc je sais pas comment ça se passe.
1: D'accord. Bon ben.
5: J'ai pas répondu. Hein.
1: Ah ouais, ben vas-y.
6: Toi le travelot, ferme ta gueule.
5: Non mais je suis pas un travelot. Hein.
1: Alors toi, petit suc.
7: Non, c'est pas petit suc.
1: C'est qui?
3: Petit suc.
7: Je sais pas si moi. Tu pourrais te parler.
1: Ouais, alors, tu me dégages. Loudner.
3: Attends, je l'enlève, Loudner.
0: Et j'ai rien fait.
3: Vas-y, c'est bon.
1: Non, non, tu dégages, toi, là. Tu me les dégages de la vitrée.
7: Essayez.
1: Parce que Lapin, c'est moi qui vais la faire. Donc, vas-y, point d'interrogation.
5: Bah, je pense que déjà sur les autres planètes, je pense bah, qu'il y a avoir un décalage horaire.
0: C'est tout ce que tu fais.
1: Ouais, tu la fermes ta gueule, toi.
5: Mais pour ça, il faudrait y aller dans les autres planètes pour savoir comment ça se passe.
0: Ouais, t'as raison, tu devrais y aller, putain.
5: Bah, t'as qu'à y aller, toi, si t'es pas content.
0: Et reviens pas, surtout. Hein.
5: Ouais, bah, toi non plus, tu reviens pas.
1: Hé, hey, connard. Hé, hey, le connard. Attends, tu me retires moustique. Tu me mets moustique en air. Tu me mets couscous en air,
7: ouais.
1: Tu me mets point d'interrogation en air,
7: ouais.
1: Et tu me laisses petit sucre et Loudner.
0: Et Boudin.
1: Boudin Noir.
0: Oui.
1: Et connard.
0: Qu'est-ce que j'ai fait?
1: Et alors connard, ça t'amuse d'insulter point d'interrogation?
0: Mais c'est pas moi.
1: C'est pas toi, connard.
0: C'est pas moi, non.
1: Non.
0: Mais non, je te dis que c'est pas moi.
1: Non, c'est pas toi.
0: Mais non, c'est pas moi.
1: Tu te foudrais pas de ma gueule?
0: Ah, il y a une mouche.
1: Ouais, il y a une mouche et ta connerie.
0: Bah, le Boudin Noir, ça attire les mouches.
1: Ouais, ben le Boudin Noir, c'est de la merde.
0: C'est clair.
1: Bon, allez, elle va te coucher, ça vaudra mieux. Donc, on va faire la conclusion du débat. Alors, celui qui s'amuse à rôter. Hein, Max? Oh, attends, devant mes yeux.
4: Grillé.
1: Devant mes yeux.
7: Regarde.
0: Une croix.
7: Oh, c'était Manu.
1: Attends, c'est l'autre abruti là-bas en face.
7: C'était Manu.
3: Merde, comment ça se fait? Ça part tout seul, des fois.
0: Une croix.
1: Bon, allez, conclusion du débat. Moustique. Ouais. Ah non, c'est pas moi là. Ah là, c'est pas moi. Là, c'est moi.
4: Bon, allez.
1: Conclusion, parce que.
3: C'était bien comme débat, donc ça serait dommage que ça soit gâché.
5: Voilà, c'était bien comme débat, et puis ce serait dommage que ça soit gâché par une mauvaise conclusion que j'aimerais te donner, mais que je te donnerai pas.
1: Bah, d'accord. Merci à toi, Moustique. Eh ben,
3: Moustique, quand tu veux, tu nous envoies une photo de toi. Hein.
5: Pas de problème, Max.
3: Parce que là, on commence à en avoir ras-le-bol de.
5: D'accord.
1: Couscous.
6: Alors moi je pense que le débat on devrait faire ça.
1: Enfin, d'accord lui. Ouais ben non mais Couscous, ta conclusion sur le débat.
6: Bah écoute, moi je trouve que le débat a été super chiant comme d'habitude. Hein.
3: Ça c'est une bonne conclusion.
6: Voilà quoi. Donc,
1: ça y est, c'est tout.
6: Oui, c'est tout quoi.
1: Ok, ben je te remercie Couscous d'avoir appelé.
6: Et Gérard, oublie pas que t'es mon cousin. Hein. Salut mon cousin Gérard.
1: Ok, je te remercie. Point d'interrogation.
5: Bah, réglez vos montres à l'heure, c'est tout.
1: D'accord. Boudin Noir.
2: Ouais, bah écoute, je suis toujours là. Je suis désolé que tu sois énervé sur moi. Sandy, je l'aime bien, en fait.
1: Non, mais moi, je te demande la conclusion du débat.
0: T'as déjà dit.
2: Bah, ma conclusion, c'est Sandy, est-ce que tu veux m'épouser?
1: Non, elle est déjà prise. Petit sucre.
0: Ouais, bah écoute, moi, j'ai cette bonne chance avec le décalage horaire que tu restes pas à la porte de la loco tous les vendredis.
1: Mmh.
0: Et voilà, quoi. Puis, j'étais très content de t'écouter, ça faisait un petit moment. Les débats, c'est bien sympa, quoi, t'es pas trop énervé. Pour une première, ça allait, t'as bien géré tout ça.
3: Bon, heureusement qu'il est pas trop énervé, si c'est que ça va être dans 15 jours.
0: Et donc ça va, puis j'essaie de bien t'amuser avec point d'interrogation.
1: Ben, point d'interrogation, pour l'instant, on s'entend super bien, donc il n'y a pas de problème là-dessus.
0: Bah, surtout, tu la gardes, tu ne la refiles pas.
1: Ben non, ben, je vais pas te la refiler.
8: C'est comme une maladie, personne n'en veut. Hein.
0: Voilà, exactement. Donc,
1: t'inquiète pas, à la loco, je suis pas prêt d'y retourner pour l'instant.
3: Oh, tu viendras quand même là, non ?
1: Non.
3: Pourquoi ?
1: Non, parce que vu ce que j'ai reçu encore.
3: Pour mon anniversaire au moins.
1: Non, mais attends. On va demander à Nounet sa conclusion.
3: Allez, vas-y.
0: Bah, moi, je dis que par rapport à ce qui se passe en Amérique avec Bill Clinton, moi, je pense qu'il faudrait faire gaffe dans les locaux de la radio parce que point d'interrogation pourra peut-être sucer le chef.
1: Non, mais attends. Hey !
0: Oui ?
1: Hey, Nounet ! Je te demande le thème
3: du
1: débat.
3: C'était la conclusion, allez, vas-y, c'était la conclusion.
1: Je te demande la conclusion sur le décalage horaire.
3: C'est fini, trop tard pour lui, allez, hop, suivant. Hop.
1: Donc, il n'y a plus que moi à faire la conclusion. Donc, je vais te répondre avant à ta question, pourquoi qu'on ne revient pas à la...
3: Oh non, je m'en fous de ça, je voulais savoir si vous voulez venir, je m'en fous, c'est pas intéressant, c'est le courrier, on verra ça, on s'en fout.
1: Donc,
3: ta conclusion.
1: Ma conclusion, c'est que c'est sûr que pour l'instant, on a fait le décalage horaire, mais je l'ai fait un peu tôt parce que normalement...
3: Non, ta conclusion sur le décalage horaire, t'en penses quoi ?
1: Moi, personnellement, je trouve que c'est de la
3: merde. D'accord.
1: Parce que tu changes, que tu recules d'une heure ou que tu avances d'une heure, de toute manière, tu boufferas autant de courant. Là, je vois, on est parti mardi avec Titi en Allemagne.
3: Oui.
1: Donc,
3: Titi, c'est un camionneur qui l'a pris hier, qui l'a emmené en Allemagne, Gérard et Sandy. Et donc ?
1: Donc, on s'est pris de... On pensait avoir du soleil, en fin de compte, on s'est pris de la flotte. On est revenu...
3: Si on va arriver au rapport avec le décalage horaire, si.
1: Non, mais de manière là-bas, c'est que ça n'a pas été évident.
9: D'accord. Rien à voir avec le décalage horaire, ce qui n'est pas bien.
1: Le décalage horaire, c'est pour moi, je trouve que.
9: D'accord. Les débats de la semaine prochaine.
1: Les débats de la semaine prochaine.
9: Sur la politique.
1: Non.
9: Bah, pollution. Ah oui, la pollution, ouais.
1: Pollution et cinéma.
10: Oh là là.
9: Cinéma, ah bah si.
1: Je pense c'est moyen. Ah. Non, mais attends, c'est pas toi qui commande, d'accord?
10: Si rien, si on dit que c'est naze, cinéma.
1: Tu vois, tout le monde le dit, hein. C'est moi qui commande.
9: Voilà, exactement. Donc, ça sera un débat sur le cinéma. Et un débat sur la pollution.
1: Et pour les conseils, point d'interrogation, t'es toujours là?
9: Non, c'est bon, c'est mardi, voilà, donc c'est
1: ça. Ah oui, mais on peut donner quand même.
9: Bon, on en parlera demain ou lundi.
1: Ah non, on va en parler maintenant.
9: Donc, non, mais les conseils, c'est pas toi, c'est les gens, c'est en fonction de leur demande à eux. On verra ce qu'ils voudront avoir comme conseil, tu choisiras. On verra ça.
1: Vu si ça fait comme mardi dernier.
9: Ok, d'accord, ok, on en discute.
1: Je pense que.
9: D'accord. Puisque tu parlais de la loco, je vous rappelle que demain soir à la loco, il y aura Funky Data pour ceux qui aiment la house. 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
1: Ok, point final à la ligne.
12: Ok, salut connard.
1: Ouais, non mais, de toute manière,
12: par moment, je me demande si je suis pas con.
1: Bon, pour l'instant, vous avez fermé vos gueules.
13: Putain, le Larsen.
14: T'es un gars. Pourquoi? T'es un con.
15: Oui.
14: T'es pas pinard.
15: Bon, t'arrête avec ta caméra.
14: Si, y'a.
15: Oh,
14: cherche les femmes.
15: Oui.
14: Mais tu ne trouves pas.
15: D'accord.
14: T'es un connard.
15: Ok, on va arrêter là. Oui, on arrête là. Julie, tu me l'enlèves, merci, parce que là, t'es un PD, t'es un connard. On va commencer déjà minuit et demi. Ça va percuter dans les minutes à venir. Toujours en direct sur Fun Radio, 0803-08-5000 et 0870-5000. Les filles, ne pensez pas que même si je ne suis pas dans le studio, je ne vous vois pas, je vous surveille, puisque je vois les écrans de contrôle, puisque je suis juste derrière vous, donc méfiez-vous.
16: On disait bien que c'est du vice. On disait bien qu'il y avait du vice derrière
15: toi,
16: comme d'habitude.
13: fesses. Non, voilà,
15: bah,
13: regarde.
15: Bah alors, vas-y, montre tes fesses. Oh là là là là. Non, mais on ne les voit pas assez, là. On ne les voit pas assez. Mets-toi debout, ma chérie.
13: Attends.
15: Alors là, en ce moment, sur Fun Radio, bien entendu, sur Fun TV, vous voyez les fesses de notre amie Gaëlle. Si ça sent mauvais à la radio, veuillez nous en excuser. Nous allons changer de programme dans les minutes à venir, rassurez-vous. Il ne manque plus maintenant qu'à voir le gros derrière de Gaëlle, de Julie. Donc maintenant, il va falloir se mettre en 16/9 pour voir le derrière de Julie. Donc, allez-y, si vous êtes venu dans
13: 16. Tu rigoles, tu veux voir?
15: Alors, avec un 16/9, alors si vous avez un écran normal, vous ne verrez qu'une fesse sur les deux. Alors, vas-y, montre tes fesses, ma chérie. Montre tes fesses.
13: Non, là, c'était les collants. C'était là, mais les jambes.
15: Oh là là là, c'est tout. Allez, montre tes fesses.
13: Et les jambes.
15: Oh là là là là là là là, dommage que vous n'ayez pas la télévision, parce qu'en ce moment, c'est ceux qui ont la télé qui en profitent plus que ceux qui ont la radio. Mais revenons maintenant.
16: J'ai modifié, c'est tout.
15: Ouais. Heureusement qu'on a fait le point au début de l'année, justement, pour les débats. Je t'en ai donné au moins une quinzaine d'idées de débats, et toi, tu reviens avec les mêmes débats que l'année dernière. En plus, les questions, c'était fait par des auditeurs et même pas par toi, j'ai appris. Bravo. Et après, monsieur voudrait être payé et il voudrait que ce soit les autres qui fassent son boulot. T'as raison.
16: Non, bah, dans ces cas-là, bah, je.
15: Ah, dans ces cas-là.
16: Tu demandes à Françoise. Bah, comme elle est.
15: Non, mais à une autre personne, parce qu'il y a plein d'autres personnes qui sont proposées à faire des débats, parce que si c'est pas toi qui les fais les débats, maintenant c'est d'autres personnes qui doivent te les préparer.
16: Bah, déjà... Non, mais de toute manière.
15: Demain, quand t'auras du travail, je dis pas, mais bon, t'as toute la journée devant toi pour écrire 10 lignes, donc si tu peux pas écrire 10 lignes, c'est pas la peine, hein.
16: Non, bah, là, ce soir, on va faire les boss bandes.
15: Ouais.
16: Et on va faire sur les femmes. Alors, je sais pas par lequel commencer, je pense qu'on va commencer.
15: Les boss bandes.
16: Moi, on va commencer un peu sur les boss bandes.
15: Je vais te dire pourquoi, parce qu'à cette heure-ci, il y a encore beaucoup de jeunes qui nous écoutent, et donc il y en a beaucoup qui pourront réagir justement aux boss bandes.
16: Ouais, mais j'aurais pas voulu toujours les mêmes.
15: Alors,
16: bien...
15: t'auras aucune personne des mêmes que d'habitude. Aucune.
16: J'aurais bien voulu avoir des nanas.
15: Il y aura des nanas et il y en aura beaucoup. Donc, mesdemoiselles.
16: Mais par contre.
15: Alors, attendez.
16: Attends.
15: J'explique une chose. C'est que le premier débat, j'aimerais quand même qu'il soit tant soit peu, entre guillemets, dit sérieux. Je ne veux pas qu'on parle, de la loco.
16: Retire ta caméra, s'il te plaît. Retire la caméra.
15: Pourquoi? Qu'est-ce qui se passe, Gérard?
16: Oh merde. J'ai assez de problèmes de... Non, retire ta caméra, tu vas pas me refaire comme la semaine dernière.
15: Qu'est-ce qui s'est passé la semaine dernière, Gérard? Parce que là, c'est pour la télé, n'oublie pas qu'on fait de la radio.
16: Non,
15: aussi.
16: Non, mais il a pas besoin de me la mettre en pleine poire, c'est pas la peine. Alors maintenant, comme il y a pas mal de jeunes qui écoutent, on va faire les boss bandes. Et sur le deuxième débat, on va faire sur les femmes. Alors je préviens d'une chose. Et ça va être clair et net, qu'on se mette d'accord, il est 0h55. Tu me retires la caméra, j'ai pas besoin de la voir en pleine poire. Alors, évitez de me parler de la loco, de Christine, de Carole et des autres nanas. Je répondrai aux questions à la fin du deuxième...
15: Devant ton micro, toujours devant ton micro.
16: Je répondrai à la deuxième question...
15: Non, baisse ton micro.
16: Je répondrai voilà. À la fin du débat de la deuxième question. Et si vous êtes sage, je préviens... aux auditrices, si vous êtes sages, parce que ça, je m'adresse
15: non,
16: aux
15: non,
16: auditrices.
15: Non, ne dis pas qu'il y a des poèmes.
16: Et même, peut-être,
15: non,
16: il y aura deux poèmes.
15: Oh, alors là, c'est génial, ça.
16: Alors, je t'en supplie avec ta caméra, tu arrêtes. Je te remercie parce que je dirai pourquoi après. Donc, je vous laisse réfléchir sur les boss bandes. Alors, la première question, ça sera pour ou contre. Voilà. Donc je sais pas. Par contre, il est bien précisé qu'enfin.
15: Attends, c'est pas fini. Avant qu'on, on va pas commencer ton débat tout de suite. On va commencer dans un instant.
16: Oui.
15: Je voudrais qu'avant qu'on lance le débat, s'il te plaît, Gérard, parce que tu vas un peu vite en besogne, qu'on accueille vite fait Gabriel, 16 ans de Paris. Bonsoir, Gabriel.
17: Salut.
15: Ça va, Gabriel?
17: Ça va parfait.
15: T'as une chanson pour GG, je crois.
17: J'ai une chanson pour GG, ouais.
15: Alors GG, ou
17: hein?
15: Ouvre bien tes oreilles, GG. On va.
17: Non, elle est sympa.
15: Il y a une chanson.
17: Non, t'inquiète pas, elle est sympa.
15: D'accord, elle est sympa, on y va, c'est parti.
17: Ouais, c'est sur le thème de Yesterday, hein.
15: D'accord, on y va, c'est parti.
17: Gérard, le roi des débats du jeudi soir. C'est faux, c'est pas grave, je recommence.
15: Tu saignes?
17: Enlève-moi l'écouteur.
15: Quand tu veux, Gabriel. Hein,
17: ça arrive.
15: Ah oui, c'est quand tu le sens.
16: Mais si t'as quelqu'un derrière, c'est pas la peine.
17: Le roi des débats du jeudi soir. Le clochard, le lascar, Gérard. Avec Gérard, on sent la poire. Gérard. Le copain de Françoise et les stars. Carbure au pinard, Gérard. Ça sacré Gérard, sacré Lascar.

0: de Cana, du jeudi soir. Mais Gérard,
1: oui.
0: Le jeudi sans toi, sans poème, on peut crever tout seul dans le noir. Oh non, Gérard, ne nous quitte pas. Oh non, Gérard, ne m'en veux pas.
2: Ah, c'est bien. Qu'est-ce que t'en penses, Gérard ?
1: Bof.
2: Voilà, c'était donc la réponse au travail que tu as fait, Hard.
0: Non, mais je n'en veux pas.
2: Tu n'en veux pas, tu nous en veux pas.
0: Je voulais juste dire que les standardistes, c'était super.
2: Ouais, c'est vrai, Julie
0: et
2: Gaël.
0: Et puis que Max, pareil, et puis que Gérard, encore plus, et puis que voilà. Et que bon rétablissement à Fildar, et puis bonjour au lycée Rodin.
2: C'est vrai qu'il aura du travail, il a pour du temps. Ok, très bien, on te souhaite une bonne fin de soirée.
0: Ciao.
2: Salut, bonne bourre. Donc, dans un instant, le débat de Gérard donc sur les boys bands et sur les femmes. Gérard qui est en pleine forme ce soir, j'en suis sûr. On va demander aux demoiselles d'après extrêmement nombreuses, qu'est-ce qu'il y a ?
3: Il y a un canular à faire.
2: Ah oui, il y a le fameux canular, c'est vrai, mais je vois que aucun problème. J'aimerais bien aimer que ça soit Gérard qui le fasse.
1: Non, mais fais-le le canular.
2: Voilà, bon, donc on le fera demain.
1: Par contre, il est hors de question.
2: Alors, vas-y.
1: Mais, malgré que je sois en pleine forme ce soir, pour une fois, mais c'est rare. Et il est hors de question.
2: Micro. Baisse le micro.
1: Baisse-le encore. Il sera hors de question que vous entendez.
2: Laisse-le baisser.
1: Il sera hors de question que vous entendez le remix, hein. Parce que vous l'avez, il a été passé tout à l'heure.
2: Ouais, c'est vrai.
1: Donc il est hors de question. Peut-être que je ferai une petite faveur si les deux débats se passent bien.
2: Ouais.
1: Je ferai peut-être une faveur pour qu'on les passe. Mais je veux que tout se passe bien.
2: D'accord. Donc
1: non, mais si tu veux faire le canular, fais ton canular.
2: Non, on va pas le faire. On va commencer parce qu'il est 1h du matin, donc on va mettre un disque ou deux. Donc si vous voulez nous appeler pour bien entendu réagir au débat de Gérard sur les boss bands, on demande à des demoiselles d'après extrêmement nombreuses. Deuxième débat plus tard dans la nuit qui, à mon avis, sera plus virulent, ce qui est normal puisque plus il est tard, plus ça devient
1: non, mais les deux seront à peu près bien.
2: D'accord. Ok, très bien. Donc, si vous voulez nous appeler, c'est maintenant au 0803 08 5000 et 0870 5000. Sans oublier, bien entendu, le Minitel 3615, code Fun Radio. Vous allez dans la rubrique direct. Il y a des messages. Il y en a quelques-uns qui sont très intéressants, d'autres qui le sont beaucoup moins. Musicalement, cette nuit, on va essayer de vous mettre quelque chose de très sympathique. Et on rappelle, bien entendu, que ce débat, en dehors d'être retransmis sur toute la bande FM, sur toute la FM de Fun Radio, je vais dire sur le réseau Fun Radio, également en Belgique, en Suisse, on nous écoute même en Tchécoslovaquie, et bien que il est également retransmis en ce moment en images sur Fun TV, sur le bouquet TPS. J'ai même entendu dire qu'il y a des gens qui achetaient bouquet TPS uniquement pour voir le Star System et surtout pour voir les débats de Gérard dans la nuit avec ce soir également Cyril dit l'alligator bien entendu à la cam portable qui a offert des images absolument monstrueuses.
1: Il me refait pas le coup de il y a 15 jours.
2: Il n'y a pas de problème de ce côté-là. Allez, on y va, c'est parti, un petit 45 tours et on se retrouve juste après pour le fameux débat de Gérard sur les boss bands. À tout de suite.
4: Alain, Lebec, Françoise de la Courneuve, Gérard Aix de Suresnes et Stéphane Lalcolo sont là tous les quatre.
5: Oui.
4: Est-ce que du coup, le fait d'être tous les quatre sur l'antenne, je voudrais savoir si chacun d'entre vous avez vraiment un moment qui vous a marqué dans votre passage à la radio. Par exemple, toi, Gérard, est-ce qu'il y a un truc qui t'a marqué particulièrement ?
6: Le seul truc qui m'a marqué.
4: Un bon souvenir, le meilleur souvenir que tu as eu pour le moment.
6: Le meilleur souvenir, c'est quand tu as réuni tous les 1000 pattes.
4: Les quatre ?
6: Les 1000 pattes.
4: C'est quoi les 1000 pattes ?
6: Les camions.
4: Les routiers.
6: Les camions.
4: C'est quoi ? Je sais pas, mais
6: les
4: routiers,
6: parce qu'après, les camions.
4: Les camions, pour toi, c'est le plus grand moment. Ah bon, d'accord, ok. Ouais. Françoise, pour toi.
7: Pour moi, c'est t'avoir vu pour la première fois quand j'étais pas dans un état normal.
4: Oui, t'étais venue avec ta fille d'ailleurs.
7: Voilà.
4: Parce qu'avant, elle taquinait un petit peu la bouteille, la Françoise. Elle s'est beaucoup calmée depuis. Hein.
7: Très, ouais.
4: D'ailleurs, on aurait pu ce soir en passer des. Il y a un CD.
7: Ah, non.
8: J'en ai un là où on l'entend parler, c'est pas folklo.
4: Il y a un CD qui est sorti dans le commerce, les meilleurs moments du Star System, hein, bien sûr, qui est dans le commerce. Hein,
7: toujours dans le commerce. dans le commerce.
4: Pardon ?
7: Il est toujours dans le commerce.
4: S'il existe encore, il y a des plages cachées, Françoise a fait des répondeurs, et on découvre donc la première apparition de Françoise, bien sûr, avec la fameuse histoire de Dallas, mais bon, après on a eu l'occasion de l'écouter plusieurs fois. Ouais. Stéphane Alcolo, pour toi le moment qui t'a le plus marqué te concernant dans l'histoire du Star System depuis 8 ans ?
6: Les délires.
4: Oui, d'accord, mais lequel ? Il s'en souvient pas.
6: Le mien.
4: Il n'a pas encore dessoulé, lui. Oui, mais lequel exactement ? Est-ce qu'il y en a un qui t'a marqué plus que les autres ?
6: Quand c'est venu à la radio à ton anniversaire.
4: Ouais, d'ailleurs,
6: Maurice.
4: D'ailleurs, on se remémorisait des moments très chauds. Tu étais venu dans le studio parce que tu es venu à plusieurs reprises. Il y avait à l'époque Fun TV qui filmait ce qui se passait dans la radio. Et à l'époque, Fildar, qui travaillait déjà dans l'équipe du Star System, mais n'était pas dans le studio, lui, il travaillait, il était salarié de Fun TV et réalisait l'émission du soir. Et on avait demandé à Stéphane Alcolo de sortir du studio parce qu'il devenait intenable tellement qu'il était bourré. Et donc, il allait dans le couloir et la régie de Fun TV était le studio juste à côté du studio de radio, et il venait t'emmerder, il allumait le micro et il bavait dans le micro et il disait, pourquoi tu me laisses pas parler Fildar ? Ah, tu te souviens de ça, Stéphane ? Tu t'en souviens ?
6: Oui, il m'a offert un coca.
4: Ah, il s'en souvient très très bien. Il s'en souvient, hein. Les souvenirs. Et attention, maintenant ça va prendre un petit peu près un quart d'heure le temps qu'ils nous répondent. Alain Lebec, toi, quel est le meilleur moment pour toi de radio ? Que t'as eu pour toi ?
6: Dépêche-toi.
4: Mind, dépêche-toi d'attaquer ça. Ça, c'est le meilleur moyen pour déstabiliser un mec. Hein. Vas-y, dépêche-toi.
6: Non, c'est pas ça.
4: Non, sérieusement, c'est quoi, Alain ?
6: Les photos.
4: C'est quoi, raconte ?
6: Les photos quand on était à la.
7: Les photos qu'on a fait.
4: Non, on n'aide pas ses camarades, on n'aide pas son camarade.
6: Attends,
4: on n'est pas là pour aider son camarade, on le laisse. Ça m'énerve.
6: On l'aide.
4: J'ai l'impression qu'en 6 ans, t'as fait un petit peu de progrès, ça m'énerve, non.
8: Moi, je crois pas.
4: Non, tu trouves ? Parle devant ton micro, par contre. Voilà, parle bien devant ton combiné, je veux dire. Parle bien dans le téléphone.
6: Je suis. Collé, hein.
4: Est-ce que vous pensez qu'un jour j'aurai la chance de vous faire venir ici dans les nouveaux locaux pour que vous puissiez les voir ? Gérard les connaît, mais Françoise, ni Alain, ni Stéphane ne les connaît.
7: Ces locaux.
4: Tu les connais, toi, t'es déjà venu ?
7: Je suis venu à ton anniversaire.
4: Exact. Est-ce que vous pensez qu'un jour il serait possible, avant le 30 juin, de pouvoir vous réunir tous les quatre de nouveau dans le studio et qu'on puisse faire une radio libre extraordinaire ?
6: Non, tu oublies une personne, toi.
4: Il manque qui ?
6: Oui, mais
4: elle fait pas partie des gens du début de la radio. Au début, elle était une simple auditrice.
6: Attends, c'est grâce à toi si je l'ai connue.
4: Oui, mais d'accord. Je demanderai pas non plus à Stéphane de venir avec sa copine, à François de venir avec son copain. Moi, je veux réunir les quatre, à savoir Gérard, Françoise, à la grande époque. Et à la grande époque, Sandy n'était pas là. Donc,
5: Il était avec la Colombe.
4: C'est même, faut faire revenir Christine ou la Colombe à ce moment-là, si tu veux. Ils ont raison parce qu'à l'époque Sandy elle n'existait pas, on n'avait jamais entendu parler d'elle à l'époque. Hein.
7: Ah oui, il y avait Christine.
4: C'était Christine, hein.
7: Ouais.
6: On s'en fout de Christine.
4: Ah ouais, mais Sandy, si tu veux, elle faisait pas partie. Moi je voudrais.
6: De toute manière, quand on appelle pas sa place avec Françoise, je suis désolé.
4: D'accord. Ce que je veux dire, c'est que Sandy pourra venir, mais moi c'est pas que je m'en fous de Sandy là à ce moment-là, mais ce qui m'intéresse, c'est de réunir vous tous les quatre, c'est ça que je veux dire.
6: Ah, si tu veux.
4: Oui, toi, évidemment. Mais est-ce que Stéphane, un jour, tu nous feras le plaisir de venir à la radio ?
6: Oui, y a pas de problème.
4: Dans combien de temps ?
6: Quand tu veux.
4: La semaine prochaine, toi, tu peux venir ?
6: Oui.
4: Bon, pour François, ça sera peut-être un peu plus délicat.
7: C'est délicat, moi.
4: Oui, bien sûr. Et Alain, toi, est-ce que tu pourras venir un jour de Versailles nous rendre une petite visite dans les studios ?
6: Toujours.
4: Bah alors il faut venir, il va falloir qu'on organise tout ça très rapidement et si on peut réunir les quatre tant mieux, puis si François c'est un peu compliqué pour toi.
7: Ah non, il faut appeler Framboise, hein, tout simplement.
4: Ah bah là, il n'y a pas de problème, on va s'organiser pour faire une spéciale Gérard.
6: Attends, qui c'est qui ramène Stéphane ?
4: Bah on se démerde, ça c'est pas.
6: C'est personne.
4: Je le coupe le mot en tête. Excuse-moi, ça a coupé, oui. Gérard, tu disais, excuse-moi, ça a coupé, vas-y.
6: Non mais à la rigueur, dans ces cas-là, Stéphane, on se fixe un rendez-vous s'il veut pour la semaine prochaine et puis
4: Problème. On gérera ça en antenne, ça c'est pas très intéressant comme d'habitude en direct, c'est vrai que t'aimes beaucoup, mais moi je parle pour les auditeurs qui écoutent la radio,
6: j'espère que ça va pas être des questions cons qu'ils vont nous poser.
4: Oui mais ça tu me laisseras gérer ce qui intéresse, mais ça les intéresse absolument pas de savoir comment on va s'organiser pour savoir comment on va venir. L'important ça sera de gérer la date et puis ce qui est important bien entendu c'est que les quatre seront là. Tiens moi 2 secondes l'autre parce que j'en peux plus, c'est celui que je supporte le moins. Il parle tout le temps. Mickaël est avec nous, 18 ans de Grenoble. Bonsoir, Mickaël.
5: Salut tout le monde.
4: On va essayer de faire assez rapidement parce qu'il y a encore Boris qui veut poser des questions à l'un aux quatre personnes. Et puis j'aimerais terminer le truc d'Angélique également. Et puis après, il y a des monsieur et madame. Alors, Mickaël, s'il te plaît, on va essayer d'être rapide. Ta question pour les quatre.
5: Alors, ma question pour les quatre, c'est que bon, bah, j'ai pu m'apercevoir que, bon, d'abord, bonsoir tout le monde, hein, un peu les quatre chevaliers de l'apocalypse.
4: Pose ta question, hein, Mickaël.
5: Ok, donc moi, j'aurais voulu savoir, comme vous êtes engueulé encore depuis le début de l'émission, si vous avez vraiment ressenti une maturité en vous qui a fait que, bon, voilà, vous êtes plus aussi, vous n'envoyez plus les mêmes vannes qu'avant entre Gérard qui traitait Françoise de connasse ou l'inverse de poivreau ou n'importe quoi. Donc, j'aurais voulu savoir qu'est-ce qui a fait, en fait, que. Vraiment, vous pouvez vous saquer, quoi, si vous pouvez vous saquer. Donc, je sais pas, Gérard...
6: Ah non, mais, de manière, tu parles à moi, je suis pas tout seul.
4: Oui, mais d'accord, mais il faut bien qu'il y en a un qui démarre, on peut pas parler les quatre en même temps.
6: Non, mais de manière, moi, sa question, je vois pas du tout le rapport.
4: Bon, d'accord, ok. Donc, pour ceux qui ont compris le rapport, Françoise, toi, je pense que t'as compris. Est-ce que
7: ouais.
4: Bon, bah, voilà, il en faut bien des intelligents. Françoise, est-ce que tu peux répondre à la question à Mickaël, alors?
7: Tout simplement, c'est vis-à-vis de Gérard. Si on n'a jamais pu s'entendre, c'est parce que... disons que on va recommencer encore la bagarre. C'est un mec que j'apprécie pas tellement. Après c'est tout. Mais bon, à fur et à mesure, bon bah c'est pas que je l'estime. C'est que bon bah j'ai l'habitude de Gérard. Je sais comment qu'il est. Bon bah maintenant on fait avec.
5: Ah mais en fait c'est pas vraiment que vous avez changé, c'est que vous êtes plus en contact en fait.
4: Ah oui, c'est surtout ça, Mickaël, bah oui.
7: On est plus en contact, c'est parce que bon là, c'est vis-à-vis des circonstances.
4: Voilà, c'est la vie qui veut ça, voilà, c'est comme ça. Ouais.
6: Non, attends.
4: Il suffirait, Mickaël, il suffirait qu'on les repasse régulièrement sur l'antenne ou qu'on les fasse venir tous les quatre dans les studios. Comme le disait c'est justement Françoise, bon voilà, on pourrait très facilement refaire exploser la marmite, ouais, quoi.
5: J'en doute pas du tout, tu vois.
6: Non mais Mickaël, faut bien me dire une chose. Que si je suis plus en contact avec Françoise, c'est qu'il y a une brebis galeuse qui a été balancée des conneries de sur mon compte en se faisant passer pour moi sur le répondeur à Françoise.
4: C'est vrai. Ouais, il y a eu pas
6: une époque. Ça, c'est faux.
4: Il y a eu des histoires.
6: Les brebis galeuses comme ça, je m'en tape les couilles. Faut bien se dire une chose. Que des brebis galeuses qui vont dire n'importe quoi de sur mon compte, moi, je les emmerde. Moi, je leur pisse au cul et je leur chie dans le bec. D'accord? Faut bien se mettre une chose, que maintenant, les brebis galeuses, qu'elles restent dans leur coin, mais qu'elles me cassent pas les couilles, qu'elles me brisent pas ma vie. C'est tout. Moi, je refais ma vie. Maintenant, ce qui s'est passé avec Françoise, c'est une brebis galeuse qui a été faire des conneries.
5: Ouais,
6: moi, la brebis galeuse, je l'emmerde.
4: Voilà, on a bien compris. C'est vrai que Gérard aime bien se répéter, et c'est souvent le moins audible,
6: c'est
4: malheureusement.
6: Tu es d'accord avec moi, Françoise?
7: Tout à fait d'accord.
4: Voilà, et d'ailleurs, à ce propos, ce dont on est en train de parler, d'évoquer, un grand moment où il y avait une dispute énormissime sur l'antenne entre Gérard et Françoise, c'est un moment que j'avais rediffusé il y a quelques temps, également au courant entre septembre et décembre, je ne me souviens plus bien. Enfin bon, ça avait été rediffusé il n'y a pas très longtemps. Une autre question, Mickaël? Ou pas vite fait?
5: Non. Oui, en fait, moi, ce qui m'intrigue un petit peu, on va dire.
6: Mais parle un peu plus fort.
4: Fais rapide, Mickaël, sinon je passe à Boris, j'ai du monde. Vas-y, Boris, rentre dans le vif du sujet. Okay. Gérard, on peut se passer de tes commentaires. Vas-y.
5: Okay, d'accord. Donc, pour cet épisode de la culotte, en fait, j'aurais voulu savoir si ça a affecté la vie de chacun, en fait.
4: Faut répondre, attends, Mickaël, faut remettre dans le contexte. Il y a des milliards d'auditeurs qui n'ont pas suivi tout ça, donc.
5: Ah ouais. Ben, en fait, je sais pas, par exemple. On va demander, je sais pas si on peut demander à Françoise de ressasser un peu tout ça.
4: Ah non, c'est trop long. Mickaël, merci pour ta question. On va essayer de tracer la route parce que c'est un petit peu long et il n'est pas dans le truc. Bon, c'est pas grave. Boris, 22h de Lyon. Je pense qu'avec toi, on va essayer de faire un petit peu avancer le public. Excusez-moi si je me speed un peu. C'est pas du tout de la nervosité. C'est que j'ai l'impression qu'avec le Mickaël, on va traîner pendant des heures. Boris, bonsoir. Merci d'être avec nous.
9: Salut, grand maître. Ça va?
4: Ah, voilà qui fait plus de
9: bruit.
4: Est-ce que tu connaissais les quatre Gugus qui sont avec nous ce soir?
9: Ça fait
4: 4
9: ans que je te suis, en fait, Max.
4: D'accord.
9: Bon, en fait, comme ça, bonjour à tous les accessoires, quoi.
4: Ouais. Bonsoir à tous les accessoires. Voilà qui vient parler.
9: Comme ça, on parle plus d'eux, tu sais.
4: Voilà, t'as bien fait. Ouais. Ouais.
9: Moi, ça fait 4 ans que je t'écoute depuis la fac, en fait, si tu veux. Et Alain Lebeg et Steph, je les connais un petit peu moins.
4: D'accord.
9: Parce qu'à l'époque, c'était surtout Amour, gloire et beauté de Françoise.
4: C'est vrai.
9: D'ailleurs, ça manque beaucoup.
4: Bah oui, mais bon, c'est comme ça.
9: Parce que moi, je suis
4: donc, ça fait longtemps que tu connais l'univers des quatre personnages. Et en connaissant un petit peu moins Alain et Stéphane, mais surtout Françoise de la Courneuve et Gérard de Suresnes. Alors c'est vrai que tous les autres personnages, à mon avis, étaient présents avant ces 4 ans-là et t'as pas dû suivre donc tous les épisodes. Ça c'est quoi ta question, Boris?
9: Bah, en fait, je voulais embrayer d'abord sur Françoise et Gérard.
4: Ouais.
9: Après, pour arriver sur Steph et Alain.
4: Pose ta question.
9: Donc c'était pour savoir pourquoi Françoise, elle rendait plus visite aux stars, quoi, parce que c'est un peu dommage. Elle nous manque un peu. Et donc pourquoi elle était plus trop par là? Et si Gérard était pas trop fier d'être resté sur l'antenne alors que Françoise, on la voyait plus, quoi. Et que je suis pas d'accord avec Gérard pour dire que Françoise est une brebis galeuse, quoi, ça c'est clair.
7: Non, il a pas dit ça, je te signale.
9: Il a pas dit ça.
7: Non,
10: attends, Françoise, je vais prendre ta défense quand même, parce que là...
7: Non, mais moi, justement, j'étais en train de prendre ta défense.
10: Oui, non, mais moi, je prends ta défense. Parce
7: bon,
10: moi,
7: d'accord, je prends la défense, les deux.
10: L'auditeur de Lyon, là, c'est comment qu'il s'appelle?
9: Ouais, c'est Boris, moi.
10: Ouais, Boris.
9: Salut, Gérard.
10: Je viens de dire une chose, salut. Déjà, faut bien me dire une chose, que les brebis galeuses, c'est pas de Françoise que je parlais, c'est les brebis galeuses comme vous, auditeurs.
9: Ah ouais, c'est moi, la brebis galeuse,
10: Gérard. Faire des conneries de sur mon dos, c'est Françoise, d'accord?
9: Donc, ouais, faut bien, bon, faut pas les conneries,
10: ok, en de bon entendeur, salut. Maintenant, ta question, tu la poses à Françoise. Moi, c'est tout ce que j'ai à te dire.
9: Bon, d'accord.
10: C'est pas Françoise que j'attaque, c'est vous, auditeurs.
9: Ok, bah, je n'avais pas compris, mais bon, il semblait que tu avais attaqué quand même Françoise, mais c'est pas grave, on n'est pas là pour ça, c'est pas le débat, quoi.
4: Et toi, voilà. Françoise, donc, pour que, bon, si elle n'était plus sur l'antenne, je peux peut-être répondre à sa place, c'était par des soucis de santé.
7: Ouais.
4: Okay. Voilà, donc bah, tu penses bien qu'on n'a pas décidé du jour au lendemain à ne plus la faire passer sur l'antenne. C'est qu'à un moment donné, il fallait qu'on stoppe et donc on était au courant. Mais ça n'empêche qu'on avait quand même de temps en temps des petites nouvelles et qu'elle est passée 2 ou 3 fois pendant l'année. Et que tu vois, dès qu'on l'appelle, elle est toujours partante pour discuter un petit peu avec toi. Hein.
9: Ah, mais ça, c'est chouette à voir un petit peu quand même.
4: Quoi?
9: Un petit peu quand même, c'est chouette à voir.
4: Un petit peu quand même, c'est sûr.
9: Putain, mais tout, ça fait bizarre de te parler, quoi.
4: Bah ouais, c'est clair.
9: Quand on passe de l'autre côté, on flippe bien, quoi.
4: Concernant Stéphane l'alcoolo et Alain Lebec.
9: Je voulais leur demander si. Ils se rencontraient dans la rue, comment ils pensaient communiquer, quoi?
11: Ah bah, normal, hein.
9: Vous êtes déjà vus, les gars, ou non? Je crois pas.
4: Si, les quatre, ils sont venus dans les studios, on l'a dit tout à l'heure.
9: Et ça s'était bien passé, vous aviez réussi à comprendre un peu le message l'un de l'autre?
11: Bah oui, okay. Pourquoi?
4: Stéphane?
12: Oui, y a pas de problème.
9: Et je voulais savoir si Stéphane, il fixait autant comme Alain sur les nanas et ils avaient toujours bien la patate parce que ce soir, je les ai pas encore entendus trop parler de femmes.
4: Ah bah Gérard parle tellement aussi, il prend tellement la parole, et il comprend tellement pas les questions, il répond souvent à côté de la plaque.
9: Ouais,
4: c'est vrai que ça prend beaucoup la parole, Gérard.
9: Il prend l'habitude, quoi.
4: Ah oui, il a l'habitude et puis bon, voilà, c'est comme ça, Alain. Alain, c'est vrai qu'Alain, tu parles pas trop, hein.
11: Non, ça va. Non.
4: Comment ça se fait?
11: Bah, tranquille, moi. Hein.
4: Ouais, je sais, ça c'est son mot favori, c'est tranquille et tranquille. Voilà. Et rigoler également.
9: Ah, mais ça c'était. Moi j'ai pas beaucoup connu, mais c'était quand même la belle époque, surtout le matin, quoi.
4: Ouais, bah alors justement.
9: Vous,
4: ouais.
9: Et ça mettait bien la patate avant.
4: Ouais, et la belle époque elle existe encore aujourd'hui, tu sais,
9: ah,
4: quand on écoute.
9: Clair, justement,
4: grâce à Martine, Jean-Pierre Sauzère, Alain de Michael Jackson, grâce à Bruno, quand même, tu vois, il y a des nouveaux personnages fort sympathiques.
9: Tout à l'heure. Ouais. Je disais, là tu parlais de faire un concept avec les anciens. Ce qui me semble être une super bonne chose. Mais je me disais, si t'invitais les deux salopes et Martine et Alain, le pote de Michael, ça pourrait être tranquille aussi.
4: Oui, c'est vrai. Enfin, ceci dit, en parlant de grandes nouvelles, en espérant pouvoir réunir les quatre très rapidement dans le studio, je tiens à vous préciser que Bruno, notre national, comment ça s'appelle déjà, ce qu'il fait, le touring de Grande-Bretagne, Bruno arrive bientôt sur Paris. Il sera là, attention, c'est pas une blague, hein, le 1er avril, il sera dans les studios, logiquement. Hein.
9: Okay,
4: ce que je vais te proposer, Boris, puisqu'on parle de l'émission du matin, on parle de Stéphane, c'est de réécouter un moment fort du Star System à l'époque où on avait débarqué entre 6h et 9h, et vers 6h20 du matin, on a Stéphane en direct à la radio, et voilà ce que ça donnait quand on vous réveillait, nous, le matin.
13: Bonjour la France.

0: durer des heures comme ça le matin.
1: Je suis comme toi. Ouais.
0: Bien joué Stéphane, oui. Voilà, et ça pouvait durer des heures comme ça, hein. C'est que on l'aurait mis à 6h20, on aurait pu le reprendre à 9h05 du matin, on faisait notre morning comme ça, hein. On le coupait, on mettait la pub, on revenait, on mettait un jingle le matin, le Star System, tu remettais, eh bonjour. Tu t'en souviens ça de Stéphane quand t'étais sur la
2: scène? Ça c'était le matin, c'est clair que c'était vachement bien quoi.
0: Attends, je pose une question à Stéphane, tu t'en souviens ça du matin?
2: Oui.
0: Et alors, ça te rappelle des bons vieux souvenirs?
2: Oui.
0: C'était le seul mec qu'on prenait le matin à 6h20 alors qu'à l'époque on faisait le soir et donc il décuvait, donc ce qu'il faisait, il buvait toute la nuit, on le récupérait à 6h, il n'avait pas encore dormi, il dormait même pas, il attaquait directement avec nous la matinée. Bordeaux. C'est vrai qu'on était à l'émission le matin, on avait des auditeurs qui étaient bourrés quoi, qui n'avaient pas dormi de la nuit. C'était quand même balèze. Hein. Et puis on en profite d'ailleurs puisqu'on parle du matin à saluer s'il nous écoute Christian également de la Selle Saint-Cloud. Ah, Christian qui était dans le best-of il n'y a pas longtemps.
1: Il appelle des fois hein, cet enfoiré, mais il veut pas donner son numéro de téléphone.
0: Ah d'accord, bon bah tant pis pour toi, on aurait bien aimé t'avoir en direct, il y a beaucoup de filles qui auraient aimé te parler, Christian. Boris, encore une dernière question, quelque chose assez
2: Ouais, un dernier petit truc, c'était juste pour... c'est une connerie, mais on s'en fout, on est là pour ça. C'est juste pour un truc, c'était savoir si t'avais pas des bouteilles dans le frigo, là, juste à côté, pour enfiler à Steph, pour qu'il nous fasse la soirée jusqu'à 4-5 heures du mat, quoi. Qu'on l'a entendu toute la nuit.
0: Combien même je les aurai avec moi, comment lui donner? Le mieux c'est de donner rendez-vous à tous ces enfants, à tous ces jeunes auditeurs qui sont, donc on l'a dit, Gérard, François, Stéphane et Alain, peut-être le 1er avril, ce qui serait une bonne blague et qui serait un beau pied de nez à toutes ces blagues qu'on doit faire. Ben nous on aurait réellement des blagues, des blagueurs, mais en chair et en os, ça pourrait être une bonne nouvelle. Si en plus de ça on arrive à réunir Bruno en plus, donc là, ça nous ferait une petite brochette fort sympathique. Ça pourrait le faire. Merci Boris, en tout cas, de ton appel et bonne continuation.
2: Mec, continue bien, donc vie à toi.
0: Et bien,
2: encore
0: un petit peu quand même, ça fait bien plaisir. En tout cas, merci Françoise de nous avoir accordé quelques minutes.
3: C'est pas de quoi.
0: Et j'espère t'avoir dans les studios avant la fin de cette saison.
3: Ça dépend de Françoise.
0: Eh bien, écoute, on verra ça, on va gérer ça avec elle sans aucun problème. Merci également, Stéphane, à très bientôt.
4: À bientôt.
0: Le 1er avril, tu peux être là?
5: Ça tombe un dimanche.
0: Ça tombe un dimanche?
5: Ouais, c'est
0: merde. Alors le 2 avril, le lendemain du 1er, le lundi 2 avril, tu peux être là?
4: Oui.
0: D'accord, ok, bon, compte sur toi, tu quittes surtout pas, je te repasse le standard, je fais pareil avec toi, Alain. Merci, Alain.
4: Ok, allez.
0: Bonne bourre, hein.
4: Voilà, comme tu dis.
0: T'as un petit message à passer à tous les jeunes qui nous écoutent?
4: Non.
0: Bah tiens, tu penses bien, le mec, s'il peut éviter de parler, hein.
4: Ah non, c'est pas ça, mais ça va. Tranquille, moi.
0: Tranquille, hein, comme il dirait, il n'a pas changé d'iota celui-là. Hein. Gérard, on se donne rendez-vous en ce qui nous concerne dans les studios très prochainement, puisque tu seras de retour pour les débats avec la fièvre afteuse. Ça sera le vendredi 30 mars, c'est ça?
4: Cette semaine.
0: Cette semaine
4: Pour des conseils.
0: C'est pas évident, oui, on va voir, oui, peut-être, oui, parce que la semaine dernière, ça s'est pas très très bien passé, vu que tu t'énerves.
4: Non,
0: tout
4: mais
0: le...
4: ça s'est pas très bien passé, parce que...
0: Parce que tu t'énerves, parce que tous les conseils que les auditeurs te proposent ne te satisfaisent pas.
4: Non, mais d'ailleurs, ce qui s'est passé, il faut bien dire une chose, c'est que les conseils qui ont été donnés la semaine dernière...
0: Ne te plaisaient pas,
4: oui. Ne concernaient pas certains trucs que Sandy aurait pu répondre.
0: Oui.
4: Donc... l'histoire de la navette, on s'en bat les cacahuètes.
0: D'accord, mais pour le prochain débat, ça sera quand donc le vendredi, combien, c'est ça, 30 mars?
4: Normalement, si tout se passe bien cette semaine, normalement c'est prévu pour le 30 mars.
0: Pourquoi tout se passe bien cette semaine? Pourquoi?
4: Si on fait un débat vendredi que ça se passe bien, on fait un débat. Si ça se passe mal, il n'y aura pas de débat.
0: Si tu fais un débat vendredi et que ça se passe bien, tu fais un débat, j'ai pas compris là.
4: Si on fait des conseils bien.
0: Bah oui, mais bon, le problème c'est que si je sais d'avance que tu vas venir avec ta bibi et que tu profites qu'elle est là pour t'énerver comme tu t'énervais la semaine dernière, moi ça m'a fatigué, ça m'a flingué le moral. Je préfère que tu viennes directement pour un débat, au moins tu seras calme. Parce que si c'est pour venir faire le plaisir de me faire de venir avec ta copine pour s'amuser et que toi tu t'énerves et qu'il faut constamment que je t'explique qu'on y est pour rien et que les conseils, c'est pas nous qui les demandons, c'est les auditeurs, et que si les auditeurs se proposent des mauvais conseils, j'y suis pour rien.
4: Ouais, et ben dans ces cas-là, tu demandes à tes trois perdreaux, hein, au lieu de surloupiner, hein, qu'ils essayent de voir sur le répondeur ce qu'on leur propose, et c'est tout.
0: Ben c'est ce qu'ils ont fait la fois d'avant, mais ça te convenait pas. J'y suis pour rien, moi, Gérard.
4: L'histoire de la navette là, qui va tomber dans l'océan Atlantique vendredi à 6h20 du matin, on s'en battait les couilles, c'était pas un débat qu'on voulait.
0: Non, mais c'est intéressant.
4: L'histoire de la fièvre afteuse, C'était pas un truc de conflit que Sandy pour un raccoon.
0: Bon, ok, donc j'ai bien compris. Un conseil que, d'accord, qui touche directement la vie de tous les jours, quoi.
4: Voilà.
0: D'accord, il n'y a pas de problème, on s'essaiera. Si on n'en a pas, bah, dans ces cas-là, on sera obligé d'annuler ces conseils de vendredi et on fera le débat directement pour le vendredi 30 mars, d'accord ?
4: Ouais, non, mais attends, là, il y a un truc qu'il faut bien se dire, c'est pour pas annuler les conseils, parce que. Les auditeurs ne veulent pas réagir.
0: Non, c'est-à-dire qu'ils ne veulent pas, ils ont peur que d'être aussi bien reçus qu'ils ont été reçus la semaine dernière avec toi en gueulant. Donc, s'ils savent qu'ils sont reçus et respectés, il n'y a pas de problème.
4: Non, ça, de toute manière, si c'est des bons conseils, j'ai dit à Sandy, de toute manière, on est en train d'en parler constamment. Moi, j'ai dit, si c'est des conseils qui nous intéressent, on répond correctement.
0: Et il faut que ça t'intéresse. C'est ça le problème. C'est que moi, je prends des sujets de Radio Libre. Ça m'intéresse peut-être pas forcément, mais j'essaie de m'y intéresser. S'il faut que des choses qui t'intéressent ou auxquelles tu peux répondre, forcément, ça limite. Gérard, dans ces cas-là, t'as qu'à dire tout de suite quels sont les conseils que t'aimerais donner. Et tu t'as qu'à demander, t'as qu'à proposer les sujets tout de suite. Comme ça sera plus simple.
4: Au départ, quand on était amis, les conseils, ils se passaient très bien.
0: Mais parce qu'au début, à un moment donné, ça finit par tourner en rond. Sinon, ça sera toujours les mêmes conseils, forcément, oui. Donc on verra, en tout cas, s'il y en a pour vendredi, on fera, s'il n'y en a pas, à ce moment-là, on ira directement vers le débat du 30 mars. On fera au mieux, bien entendu, mais il est bien entendu hors de question que ça soit aussi gueulard que ça l'était la semaine dernière. Il va falloir que Gérard mette un petit peu d'eau dans son vin.
5: Salut, c'est Max. Écoute, apparemment, Gérard a envie de te parler.
6: Moi, je te dis une chose, Lascar. Tu vois, t'arrêtes d'appeler sur le portable à Sandy. Parce que ton numéro, demain, il est transmis au commissariat de police.
5: Et sur Internet.
6: Et sur Internet, ils ont pas fini de t'emmerder.
5: Ouais.
7: Il en connaît un rayon.
6: Et donc, on va s'amuser.
5: Voilà.
6: On va s'amuser avec toi, Lascar.
5: Bonne bourre.
6: Bonne bourre à toi, espèce de petit con. C'est quoi ce remix encore, là, sur moi?
8: Ouais, non, mais tu vois, Fildar.
9: Qu'est-ce que
8: là, non, attends, Fildar. Là, il y a... Oh, qui c'est qui a un portable?
9: C'est Sandwich, mais elle a que ça.
8: Ah non, moi dans ce cas-là, moi je fais pas des débats avec des...

0: Tu peux expliquer ?
1: Ouais, bien sûr, parlant mon cul, ma tête est malade. Non, non, mais attends, je suis pas ton petit Gérard, d'accord ? Vous allez pas me casser les couilles maintenant. Et puis vous allez arrêter de renipler comme des porcs. C'est moi qui commande ! Bon, alors tu dégages. Donc, moi, je peux dire une chose. C'est quand t'as des amis, tu as de l'argent. Et quand t'as pas d'argent, tu n'as plus personne. Donc, tu te démerdes toi-même. Hein ? Donc ça veut dire. Bon, allez, vous arrêtez là parce que vous commencez à me casser les couilles. D'accord. Ok, je vois à peu près ce que tu veux me dire. Non. Combien dépensez-vous d'argent par mois? Donc 50% dépense plus de 100 000 euros. 20% dépense moins de 3 francs. 5% pense que Gérard de Suresnes gagne de trop. Alors ça. Hop. Et celui qui s'amuse derrière à dire des conneries. Arrête. Ok, va te faire foutre. C'est bon pour. Tu me fais bander, tu me prends quelqu'un d'autre. Attends, Pildar, tu me fais du bon boulot. On avait fini la cinquième comme hippo.
2: Bah c'est impeccable, vas-y, j'ai.
1: Tu sais qui veut répondre à ma place là?
2: Ça y est, je l'ai viré déjà.
1: Non, mais là, tu vas pas commencer, toi.
2: D'accord.
1: Et là, vous me faites du bon boulot parce que pour l'instant, vous commencez à me. Et voilà, donc vous venez d'écouter un remix qui a été fait par un auditeur donc de sur moi.
3: Oui, donc bonsoir à tous, nous la partie pour au moins durer jusqu'à 4 heures si tout se passe bien.
1: Ouais
3: donc les deux thèmes de débat ce soir, c'est sur le ping-pong et les stations-service. Alors si vous voulez nous joindre, c'est toujours le 0803 08 5000 et 0870 5000 et toujours le 3615 code Fun Radio rubrique direct. Donc on accueille Pauline.
4: Salut Gérard.
3: Bonsoir. Nicole.
5: Bonsoir.
3: Marie-Monique.
6: Ouais, salut.
3: Fred.
7: Salut Gérard.
3: Salut. Cure-dent.
8: Salut Gégé.
3: Et Cédric.
9: Salut Gégé.
3: Donc alors, la première question sur les stations. Allez-vous souvent dans les stations-service?
6: Oui.
3: Oui, qui?
6: Oui, Marie-Monique.
3: Oui.
6: Bah, je vais faire le plein, donc ouais, j'y vais.
3: Mmh. D'accord.
1: Oh, qui c'est?
3: Alors, vous réveillez là? Vous réveillez là?
6: Ouais, c'est Pauline, ouais.
3: Ouais, alors?
6: Ouais, non, moi j'y vais jamais, mais sauf pour acheter de la bouffe, ouais, j'y vais, ouais.
3: Mmh. Nicole?
10: Ouais, ben, moi j'y vais. Je vais dans les stations-service, c'est pour faire le plein et pour rencontrer de jolis garçons.
3: D'accord. Fred?
7: Bah écoute, moi j'y vais simplement pour gagner des cadeaux, tu sais, les assiettes, tout ça, les bons, les
10: ouais, aussi,
7: peluches.
10: Ouais.
7: J'en ai 50 chez moi.
3: Mmh. Cure-dent?
8: Bah, j'y vais pour aller aux chiottes.
3: D'accord. Et Cédric?
9: Ouais, bah, j'y vais bah, quand j'ai besoin d'un service, quoi, d'un coup de main.
3: D'accord. Non, mais attendez pas que je vous demande à chaque fois pourquoi vous y allez. Hein.
10: D'accord.
3: Parce que là, vous commencez à me les gonfler, là, déjà, dès le début. Hein.
8: Ah, on t'entend mal, Gégé.
3: Ouais, bah, vous m'entendez mal, vous avez qu'à vous réveiller aussi un peu. Hein, parce
10: c'est
3: que
10: très
3: ça,
10: loin, Gérard.
7: Bah, pour les peluches, Gérard, de toute façon.
3: De quoi?
7: Pour les peluches, on y va, en fait.
3: Ouais, bah, peut-être, mais c'est pas. Y a pas que ça, hein, pour.
7: Bah, si, y a que ça.
6: Hein. Et toi, tu vas pour quoi, toi?
3: Bah, moi, j'y vais, c'est pour. Bon, j'ai pas.
7: Téléphone.
3: Ouais, qui c'est qui s'amuse à ça, là?
10: Allô?
3: Ouais.
10: C'est chez toi, ça?
3: Oh, c'est qui, là, qui s'amuse avec un téléphone, là?
10: Oui.
3: C'est qui joue avec un téléphone?
10: Bon, continue.
6: Personne, vas-y, continue, pose ta question.
3: Mais ça, si ça joue comme ça, ça va sauter d'entrée, hein, je vous préviens d'entrer.
6: C'est Sandy.
3: Bah alors, y a la première qui recommence à ça, je vais virer les trois nanas, je vais en reprendre d'autres. Faites
9: attention
3: gaffe à vous.
9: Oui, attention.
6: Oui, d'accord.
10: Vas-y, je pose ta question.
3: Mmh. Donc pendant l'été, avez-vous été dans les stations thermales?
2: C'est quoi une station thermale? J'explique aussi.
3: C'est une station thermale, c'est de bon ben c'est un truc pour
10: les,
3: une station thermale, c'est une station thermale.
10: Ouais,
2: c'est pour
10: bon.
2: Prendre la température.
3: Mmh.
2: Ah ouais, d'accord.
3: Non, pas spécialement.
2: Ah bon.
10: Et
2: comment ça se passe?
3: Ouais.
10: Ouais, ben moi j'y vais, c'est pour soigner mon rhumatisme.
3: Mmh.
10: Donc j'ai les os un peu fragiles et puis moi je me fais. On fait des massages avec la boue. De l'argile, tout ça, c'est cool, quoi. Les légers de douche, tout froid, dans le dos. Ouais, ça me remet d'aplomb parce que je souffre de rhumatisme, voilà.
7: D'accord. Là, c'est Fred, là.
3: Ouais,
7: bah moi aussi, j'y vais aussi pour me relaxer, me décontracter et tout. Puis ils font souvent des promos aussi pour des cadeaux et j'en ai eu pas mal, quoi, là-bas.
3: Non, mais attends, Fred, tu dégages.
4: Non, Fred, tu dégages.
3: Non, non, mais tu commences à m'arrêter. Dans les stations thermales, j'ai jamais vu de cadeaux. Hein.
7: Si, on alors, là... gagné à la télévision des jeux.
3: Mais si tu regardes trop la télé, mon pote.
7: C'est vrai, Gérard, une semaine dans une station, c'est pour ça que.
10: Ouais, moi, j'ai gagné un bon de 100 balles, moi.
3: Ouais, mais il y en a qui regardent trop les pubs à la télé.
7: Je vais sur Deville, moi.
2: Excuse-moi, Gégé, il y a une question d'un mec au standard qui vient de m'appeler. Il me demande si on peut faire le plein dans une station thermale.
3: Non.
10: Bah, si.
3: Le plein de quoi?
4: Bah, justement.
3: Le plein de quoi?
7: Le plein de forme.
10: Le plein d'essence, de plomb, de gasoil,
3: du coup. Ouais, c'est ça. Dans une station thermale, tu vas faire le plein de gasoil, toi. Non, mais t'es complètement starbé, Nicole.
4: Tu prends des bains au gasoil.
3: Ouais, tu prends des bains plutôt au gasoil. Cure-Dent.
8: Ouais.
3: Oh, tu travailles ou quoi, là?
8: Ouais, je vais à Deville, moi.
3: Ouais.
8: Ouais.
3: Attends, 5 minutes. Oh, mais Fidlar, s'il te plaît.
4: Oui, Gérard.
3: Tu me réveilles, là. Tu me les réveilles, là, Cure-Dent et puis Cédric, là, pour là, peut-être qu'ils se réveillent un peu, là.
2: Tu leur files quoi, un petit bananier.
3: Pauline et Monique, là, vous vous réveillez, là, ou quoi?
1: Oh, tu te réveilles?
8: Ouais, ça y est, on est réveillés.
10: Non, Gégé, on est réveillés, vas-y, c'est qui? Vas-y.
3: Bon, alors, Pauline.
10: Marie-Monique.
3: Ouais.
10: Ouais, bah moi je vais dans les clubs échangistes thermales. Tu fais plein de trucs dans tu fais des trucs sous la douche et c'est vachement sympa et ça relaxe. Hein.
3: D'accord. Pauline.
10: Ouais, moi je vais en thermale mais pas en station, moi.
3: C'est-à-dire?
10: C'est-à-dire, je vais en thermale mais pas en station, quoi.
3: Bah, mais pour. Bah alors, il y a des stations. Il y a des stations thermales, mais explique pourquoi que tu vas pas en station thermale.
10: Parce que je vais en thermale et pas en station.
3: Ouais, mais explique.
10: Non, parce que station, moi, c'est station de ski, mais non, moi, je vais pas en station, quoi.
7: En thermale, c'est tout.
3: Mais il y a station de ski et station thermale, hein, je suis désolé.
7: Ah, station thermique. Il y a les bains douches.
1: Mais n'importe quoi, hein, les
7: bains douches, les bains talons, tout ça.
3: Non, mais il y en a. Là, je crois que vous êtes en train de dormir, là, pour l'instant.
7: Gégé.
3: Quoi?
7: Les bains turcs, tu connais ou pas?
3: Non. C'est qui dit ça?
7: C'est Cédric.
3: Non, je connais pas.
10: Et Gégé? Ah bon.
3: Quoi?
10: C'est Nicole, tu t'es jamais fait masser dans une station thermale? T'es jamais allé?
3: Non.
10: Ah bah c'est très relaxant. Hein.
7: Moi je vais dans les hammams pour les hommes. Ah. C'est mieux?
10: Ouais.
3: Mmh.
1: Rendez-vous à l'antenne!
3: Cure-Dent?
7: Ouais.
3: Et toi?
7: Bah je vais dans les hammams, moi.
3: Cédric?
7: Bah je viens de te dire, je préfère.
2: C'est quoi un hammam, Gérard?
3: Un hammam, c'est un truc pour se relaxer qu'on accroche aux arbres. Fred!
10: Mais c'est
3: un hamac,
10: ça!
3: Fred!
10: T'es vraiment trop bête,
3: Gérard. Oh!
7: Bon, bah.
3: Attends, qui c'est qui vient de dire que j'étais trop bête?
10: C'est Nicole.
3: Ah bah, Nicole, bonne
10: va
3: nuit.
10: Pas, non? Ouais, tu te calmes, ma pauvre. Hein.
3: J'en connais tout à l'heure qui m'ont gerbé.
10: Fred,
7: calmez-vous, les enfants.
3: Fred, tu travailles?
7: Ouais, je suis là, y'a pas de problème.
3: Bon, alors, tu réponds?
7: Écoute, moi, ouais, de façon thermale, j'y vais souvent, ouais, parce que je te dis, c'est relaxant, c'est agréable et y'a plein de femmes, quoi.
3: D'accord.
7: C'est vrai que c'est bandant quand même.
3: Ouais. Ouais. Et non, vous êtes pas pour le premier débat, vous dormez un peu là.
7: Ah. On t'a fait long pas, Gérard.
10: C'est faux,
7: pardon.
5: Salut, c'est Séverine, bien.
1: Qui c'est Séverine?
7: Salut Séverine.
3: Cochonne,
7: Séverine. C'est qui?
3: Ah, Séverine.
7: C'est quoi là?
10: J'arrive.
3: Eh oh, ouais, qui c'est qui s'amuse là?
10: T'attends deux secondes, j'arrive.
3: Qui c'est là?
10: Au téléphone, là, t'attends.
3: Oh, klaxonner
1: là!
10: J'arrive!
3: Bon, c'est qui là? C'est qui là que le mec qui klaxonne là?
7: Putain, mais ferme ta fenêtre sans déconner!
10: C'est bon, non, c'est bon.
3: Bon alors? C'est qui là? Oh, vous vous réveillez là, les nanas ou quoi, merde?
7: C'est Paul.
10: Vas-y, fais la question suivante!
3: Non, mais attends, moi je veux savoir qui c'est qui s'amuse à klaxonner derrière!
10: Mais on s'en fout! On s'en fout, il est parti!
7: Il est dehors, GG, elle a pas fermé sa fenêtre!
10: C'est bon, il est parti!
7: Il y a un embouteillage dans son
11: dos, ferme la fenêtre et c'est tout!
10: Bon, vas-y, c'est quoi ta question?
3: Hein. Bon, pensez-vous qu'il n'y a pas assez de place de stationnement?
7: Ah, t'as fait guéillir, on comprend rien!
11: Où sont dans les stations?
3: Pensez-vous qu'il n'y a pas assez de place de stationnement? Partout?
10: Dans les stations thermales?
7: Non, dans les stations de ski!
3: Soit dans les stations de ski ou quand il y a des matchs.
7: Bon, oui, les stations de ski, c'est pas fait pour se garer. Hein. Alors moi, je peux, c'est Fred, là.
3: Oui.
7: Alors je suis allé au Stade de France et on m'a volé ma voiture.
10: Ah. Ah, ça fait de la bonne pub, hein.
3: Ouais, ça fait une super pub, hein, Fred.
10: Ouais.
7: Écoute, je sais pas, hein.
3: Et je te parle des places de stationnement, je te demande pas si on t'a piqué ta voiture.
7: Ah mais je l'ai retrouvée, hein, c'était, je l'avais mal garée, quoi.
10: Ah oui. Voilà. Nicole.
3: Ouais.
10: Ouais, bah moi je dis qu'il y en a pas assez, hein.
3: Pourquoi ?
10: Bah écoute, aux heures de pointe, à n'importe quelle heure, c'est toujours plein. Et c'est chiant, quoi. Mmh. T'es obligé de descendre ta voiture et de la garer n'importe où.
7: Tu la gares où tu veux, tu t'en fous.
4: Ah, tu viens en métro.
10: Tu trouves des coins isolés, hein, parce qu'il n'y a pas de
7: place. Allez, où ? Sur un trottoir,
3: Cure-Dent ou Cédric, là, vous répondez ?
4: Ouais, bah moi je trouve qu'il y a, trop de places de parking, ouais. Non, il y a trop de pollution. Non, il n'y en a pas assez. Tu te fais embarquer ta voiture à la fourrière, tu la retrouves, elle est avec des Pékinois, des TKL, des clébards et tout ça. Ça le fait,
7: il y en a plein dedans. Ouais.
3: C'est
7: vrai. Il y a une dizaine dans la mienne, là.
4: Bah, c'est moi la fourrière, c'est moi.
3: Mmh. Cure-Dent ?
4: Ouais.
3: Tu travailles ?
4: Bah, je t'écoute.
3: Non, mais attends, ouais, Cure-Dent, tu dégages. Allez, parce que là, tu m'énerves.
2: Mais pourquoi,
3: allez,
2: qu'est-ce qu'il a fait ?
3: Bon, attends, je lui pose la question, il comprend même pas.
10: Allez,
3: il
10: gerbe.
2: Mais c'est Cure-Dent, qui avait répondu, tu demandais à Cédric.
4: Mais non, c'est Cédric qui avait répondu.
3: Oh là là. Ouais, mais je pense qu'il dort là ce soir. Eh, hey, Pauline, là, tu travailles ou quoi ?
12: Ouais, c'est bon, je suis réveillée, ouais.
3: Bon alors ?
12: Vas-y, tu peux répéter la question, s'il te plaît ?
3: Eh, hey, tu te fous de moi là ou quoi, Pauline ?
10: Est-ce qu'il y a assez de place ?
3: Ouais, pensez-vous qu'il n'y a pas assez de place ? Eh, c'est quoi là ce bruit là ?
2: Mais c'est un mec avec. C'est un routier, c'est le cure-dent, c'est un routier, il est en camion, je sais rien.
4: Va fermer ta fenêtre sans déconner.
7: T'appelles d'une station service, ça tombe bien.
3: D'accord. Bon alors, Pauline.
12: Oui.
3: Pensez-vous qu'il n'y a pas assez de place de stationnement ? Réveille-toi s'il te plaît.
4: Encore
12: oui, il y en a assez, mais il y a trop de voitures. Hein.
13: Bonjour.
4: Bonjour.
12: Bonjour.
4: Bonjour.
3: Bon, ouais, je sens que ça va pas. Cure-Dent, il va sauter, lui.
2: Mais hein. Cure-Dent, je l'ai mis en attente, c'est même pas lui, alors arrête de dire des conneries.
3: Bon, alors c'est qui ?
2: J'en sais rien.
4: C'est Paul.
3: Bon, Marie et Monique.
14: Oui. Alors, moi, je trouve qu'il y en a pas assez, parce que quand je vais à Inter ou quand je vais à Mammouth, il n'y a jamais de place pour se garer, t'es loin, et puis c'est chiant, il n'y a pas assez de place.
12: Bah, ouais, tu vas en vélo, hein.
3: Bah, ouais, mais avec.
14: En vélo, quand tu vas faire tes courses, c'est pas pratique.
12: Eh bah, tu prends un sac à dos.
3: Ouais, mais.
4: Tu as caddie.
3: Bah ouais, bah voilà, tiens, c'est qui vient de dire ça ?
4: C'est Cédric.
3: Ouais, bah pourquoi ? Avec un caddie, tu peux aller jusqu'à ta voiture quand même.
4: Ouais, mais
12: tu prends tes patins à roulettes et tu pousses le caddie avec tes patins.
4: Bah voilà.
14: C'est même chiant, tu tournes 3 heures, il y a des connards.
4: Tu piques le caddie d'une vieille dans le supermarché, ça suffit.
7: Ouais, tu la pousses, la vieille, tu prends son.
12: Ouais, mais de toute façon, t'as des klaxons sur les caddies maintenant.
3: Comment ? Hein ?
12: T'as des klaxons maintenant sur les caddies.
3: Ouais. Ah bon, c'est nouveau ça.
4: Bah dans les stations.
12: Bah ouais.
14: Bah si, faut que tu vas à Mammouth, il y a des klaxons sur les caddies.
3: Ah bon ?
4: En plus.
3: Bah bon.
4: Ouais, ouais.

0: quoi.
1: T'as quoi comme voiture, GG?
2: J'en ai pas.
0: Comme caddie.
1: Tu fais des dérapages au frein à main avec ton caddie, GG?
2: Non, je le balance dans les jambes des gens. Non, allez, suivante.
1: Sur ton caddie, GG, t'as fait du tuning, t'as mis des gens
0: qui marrent. Ah, tu sais, il est malin, il est fort.
2: Pourquoi moins de place de ça? Comment? Qui c'est qui vient de parler?
1: Je te demandais si t'avais fait du tuning sur ton caddie, si t'avais mis des jantes larges, un pot chromé et tout ça.
2: Non.
1: Non?
0: C'est vrai, ça tape. Hein. T'as la CB?
2: Non.
1: Oh, la CB sur le caddie, t'as
3: fait trop fort. Là.
2: Bon, et on continue là parce que ça commence à dormir et j'en ai pas trop.
0: Vas-y, pose ta question.
3: Allez.
2: Pourquoi moins de place de stationnement pour la Coupe du Monde?
3: Ah ben voilà.
2: Ça commence à m'énerver là.
1: C'est parce qu'on... GG.
0: Allez,
2: Marc. Cure-dent.
1: GG, c'est Cédric.
2: Oui.
1: Ben c'est parce qu'on veut pas qu'en fait, si tu veux, les gens, ils vont venir de partout, du monde entier, tu sais, d'Amérique du Sud, tout ça. Mmh. Et s'ils viennent tous avec leur caddie, ça va être le bordel. Donc s'il n'y a pas beaucoup de places de stationnement, ben ils viendront pas avec leur caddie.
2: Mais on parle pas de caddie, on parle de voiture pour l'instant.
1: Excuse-moi.
0: Ben, c'est la même chose en fait. Hein. S'ils viennent, c'est Marie-Monique. Hein.
2: Mmh.
0: S'ils viennent avec leur caisse, c'est clair. Hein. Il n'y aura pas de place. Hein. Imagine 80 000 places, tu les mets où?
1: Il y aller en TGV, tranquille.
0: Ouais, mais tu le gares où ton TGV?
1: Mais tu vas en hélico, peinard.
3: En hélicoptère, exact, ouais.
0: GG?
2: Oui.
0: Ouais.
2: Ouais,
0: bah écoute, comme tu sais, à la Coupe du Monde, il y aura le monde entier qui va venir, donc l'Alaska, l'Amérique du Sud, tout ça.
2: Mmh.
0: Et donc chacun va venir avec son tracteur, son vélo, sa brouette, son caddie et tout, quoi.
3: C'est le bordel.
2: Non mais Nicole.
4: Ça va être le salon d'automobile.
2: Non mais je crois que ça va pas être le salon d'agriculture ni le salon de.
4: Mais c'est le salon de l'automobile.
0: Mais si, c'est le salon d'automobile. Voilà, exactement.
4: Le salon
3: de l'automobile. C'est vrai qu'avec le tracteur, c'est pas facile.
2: Attendez, 100 minutes, s'il vous plaît. 5 minutes. Question Minitel.
5: Sur Minitel, on nous demande, tu as quoi comme permis? 39 ou 44 tonnes?
2: 19.
5: 19. Christine, c'était une 19 tonnes.
2: Putain. Elle faisait plus, hein. Cure-dent, s'il te plaît.
5: Dis-lui d'arrêter le moteur du
2: cure-dent.
1: Ouais.
2: Tu fermes ta glace ou t'arrêtes ton moteur.
1: Bon, attends, je vais faire le 29. Sur un parking, cure-dent, klaxon, vas-y.
2: Non.
0: GG?
2: Oui.
0: Ouais, c'est Nicole.
1: Oh, Nicole, quelle
0: voix. Je voulais savoir, à quel âge t'as appris à conduire? Je veux dire, je parle de voiture, quoi.
2: 19 ans.
0: À 19 ans? C'est la première fois que t'as pris le volant, c'était à 19 ans. Ah ouais, d'accord. Et tu l'as eu au bout de combien de fois, ton permis?
2: Du premier coup.
0: Ah, tu l'as eu du premier coup. Ah ouais. Ah bah c'est bon. T'as réussi ton code, tout.
2: Ouais.
1: Eh, hey, GG, t'aimerais bien
5: comme
1: faire
5: quoi,
1: de la route.
5: Comme quoi, tout le monde peut l'avoir. Hein.
1: GG, t'aimerais bien refaire de la route, ça te brancherait?
2: Bah, si j'en ai l'occasion, pourquoi pas.
1: Ok.
4: Je peux te prêter mon vélo, si tu veux.
1: Et de la biroute,
2: Si tu t'amuses à dire des conneries comme ça, tu vas pas rester longtemps.
1: Je plaisante, GG.
3: Et Gérard, c'est Fred, là.
2: Ouais.
3: T'as que le permis camion, c'est tout?
2: Non, j'ai le permis voiture et tout.
3: Ah, ok. Et moto?
2: Jusqu'à 80 cm3.
1: Et tricycle?
0: Ah ouais, j'ai.
3: Et scooter des mers?
2: Non.
3: Sous-marin?
2: Non plus, mais ça, c'est des permis spéciaux.
4: Est-ce que t'aimerais avoir un permis spécial, tu vois, un permis d'hélico, n'importe quoi, pour t'évader?
1: Tricycle?
2: Non, pas du tout. Bon, Pauline?
4: Oui, mon amour.
2: Et tu te calmes, Pauline.
0: Ça va faire plaisir à Sandy.
4: Excuse-moi.
1: Ça va être un drame.
3: Et les maquillés maintenant, hein?
4: Ah oui, c'est vrai.
1: Ah, voilà. Non, on
3: rigole
1: plus, les filles. Hein.
3: Rigole plus.
1: C'est fini.
6: Bonjour.
2: Pauline.
0: Bonjour. Oui.
2: Alors, tu travailles?
4: Bonjour. Bah attends, mais moi j'ai parlé, ça y est. Hein.
2: Bon,
4: j'ai parlé du salon de l'automobile et tout. Hein.
2: Bon, bonjour. Nicole. Voilà.
0: Bah écoute, GG, je t'ai dit. Hein.
2: Bon,
0: chacun va venir avec son moyen de
4: promotion. Faudrait peut-être que t'écoutes aussi, GG. Hein.
2: Marie-Monique.
0: Pareil.
2: Hein. Il a répondu, Fred.
3: Ouais, tu veux venir comment, toi, au stade?
2: Moi, j'y vais pas.
3: Pour de la Coupe du Monde.
2: Non, j'y vais pas.
4: Sur les mains, lui.
3: Avec un camion?
2: Non, j'y vais pas, je t'ai dit.
0: Pourquoi GG, t'aimes pas le foot
2: hein? Si, mais je préfère le regarder à la télé, c'est de...
3: Voilà, comme par hasard.
2: Non, mais à la télé, c'est mieux. À la télé, c'est mieux, parce que comme ça, si ça se baston, ben, t'es pas dedans.
0: Ouais, mais bon, t'as pas la pulsion, t'sais, quand il y a le but, t'as pas la pulsion de la foule qui monte.
2: Ouais, mais ça, c'est pas pareil.
1: GG?
2: Oui.
1: Ouais, mais Cédric, tu préfères le foot ou le foutre?
2: Non, moi, bon, Cédric. Hé,
5: hey,
2: Cédric.
5: Va te faire foutre.
1: Hé,
2: Cédric.
1: Le foot, non?
2: Tu dis encore une connerie comme ça et tu sors.
1: Oh, un petit peu d'humour, un bras d'humour ne fait de mal à personne.
2: Non, ouais, non, mais je te le dis tout de suite. Hein.
0: On n'en a pas eu, Gérard.
2: Cure-dent, tu réponds, s'il te plaît.
1: Ouais. Bah, moi, j'y vais en voiture électrique. Hein, j'aime pas l'essence. Ah, c'est bien.
0: Hé, GG.
1: Je suis contre la pollution, moi, GG. Que t'en pourras. T'es contre Gérard.
2: Non, mais
1: alors.
2: Je vais te dire une chose, Cure-dent.
1: Tu crois
2: qu'une voiture électrique, tu pourras la recharger le temps des 45 minutes, bah, des 90 minutes?
1: Tu prends des piles, c'est tout.
0: Voilà. Ah, moi, je trouve que c'est de la foutaise, hein.
1: Mais non, tu prends des piles avant, c'est tout.
4: Tu prends une rallonge, tu la branches sur secteur.
1: Ah ouais,
2: ouais.
1: Mais
2: faut
1: dire. Je la branche dans le stade, moi, j'ai une rallonge.

0: encore. Bah, Gérard, c'est Fred, là.
1: Il y a des places exprès, hein.
2: Ouais, je t'écoute.
0: Bien sûr. Tu parlais du foot là tout à l'heure, pourquoi tu veux pas y aller dans un stade? T'as peur d'une baston, certes, t'as peur de la déclencher toi ou...
2: Non, c'est que dans un stade, je sais pas si t'as vu tous les matchs qu'il y a eu pendant un moment donné, t'as qu'à voir aussi les supporters comment qui
0: ouais,
2: sont.
0: C'est vrai qu'on se prend des coups sur la gueule. Hein,
1: c'est... Non, donc mais c'est pour ça que... avec Sandy quoi, tu comment...
2: veux
1: pas la tribune présidentielle.
2: Oh, ça y est là. Oh, on se calme un peu là, s'il vous plaît.
3: La balle sans tomber.
1: Non, je crois qu'il y a quelqu'un qui habite dans un laboratoire.
4: Gérard, ouais, sur Minitel, on nous demande si tu as tapé dans le ballon de Sandy.
2: Ah. Je répondrai pas. Là, je crois qu'il faudrait peut-être qu'ils arrêtent de se foutre de sa gueule parce que j'aime pas trop ça.
1: Ouais,
3: ça se fait pas.
0: Déjà, bien même, on l'entend jamais. Ça.
3: Ouais, on pourra entendre sa voix.
1: Est-ce qu'elle a la lunette?
2: Elle veut pas, elle veut pas.
0: Allez,
2: Gérard, une question Minitel.
4: On nous demande comment reconnaît-on Gérard dans un train. C'est le seul qui cherche les chiottes dans la loco.
1: Oh, n'importe quoi. Oh, c'est bien fait, mais...
2: N'importe quoi.
1: Non, c'est parce qu'ils sont le Adidas.
2: Hé, hey, Nicole, si tu continues, tu vas gerber, je te dis, toi.
1: Ah, mais j'ai. Ça me fait rire. Tu me blagues,
2: ouais, tu vas voir, tout à l'heure, ça va te faire rire, tu vas retourner au standard.
1: Ah, ok, ouais, ok. Là,
2: tu vas voir. Ouais. Alors, cinquième question.
1: Ouais.
2: Achetez-vous votre ticket de métro dans les stations ou dans les tabacs?
0: Achetez-vous quoi?
2: Le ticket de métro.
1: Moi, je prends jamais le métro, moi.
0: Non.
1: Bah, moi non plus. Hein.
2: Mais alors qui?
0: Personne.
2: Personne prend le métro comme non. Par hasard.
1: Et puis quand je prends le métro, moi, je paye pas de ticket, moi.
0: Et le bus, t'en sais quoi, GG, le bus?
2: Bah, si t'as la carte orange, c'est pareil. Hein.
1: Et l'avion, alors?
0: Non, mais toi, GG, ta carte orange, tu l'achètes où? Dans les stations ou dans les...
1: Ou dans les bus.
0: Ou dans les bus, ouais, dans les...
2: Non, pas dans
1: les aéroports.
2: Hein. Tu peux acheter un ticket de métro n'importe où, hein.
1: Ouais, exactement. Moi, je les achète dans les bureaux de tabac.
0: Bah, les boulons,
1: ouais, non, je vais chez l'épicier du coin, moi.
0: Ouais, n'importe où, t'as dit. Ouais, chez l'arabe du coin, ouais.
1: Ouais, je suis pas à Paris, donc...
0: Chez mon coiffeur, hein.
1: C'est pas top, hein.
2: Donc, Pauline?
1: Oui.
2: Donc toi, tu l'achètes où?
1: Ah non, mais moi, je prends pas le métro, moi.
2: Tu fais comment, alors?
1: Ah, moi, j'y vais à pied, en patin à roulettes, en vélo, en avion, en bateau.
0: Moi, je fais du stop et le taxi.
2: Ouais, ben d'accord. C'est qui, ça?
0: Cure-dent.
2: Ah ben, c'est pas mal. Frédéric?
0: Ouais, non, Fred, moi.
2: Ouais, Fred.
0: Fred, ouais, voilà, parce que sinon, je
2: non, mais
0: pas.
2: Attends, si je demande Cédric, Fred,
0: ouais,
2: tu te tais, merci.
0: Hein.
2: Cédric.
0: Ouais, calme, Fred, ouais. Merci, GG, merci. Moi, j'ai une caisse, donc je prends pas trop le métro, non.
2: D'accord. Fred, maintenant?
0: Moi, je dis Fred.
5: Le métro, c'est simple, en fait. C'est rien de banquier, quoi. Tu montes sur le toit discrètement.
0: Ça pue l'Adidas.
1: Ou entre les wagons aussi.
5: Entre les wagons, et là, personne ne te voit.
6: Un grand bonjour, je suis heureux d'être avec vous ce matin.
0: Bonjour.
2: Mais, tu me calmes celui qui s'amuse à faire le phoque là, parce que
4: c'est non, mais attends, c'est
1: je crois que quelqu'un a un phoque domestique.
4: Mais non, ouais. C'est cure-dent, il transporte des phoques.
0: C'est le bordel, attends, c'est les phoques dans le coffre, ils arrêtent pas de foutre le bordel.
2: Ouais, ouais. Mais cure-dent, soit que t'arrêtes ou on prend quelqu'un d'autre à ta place.
0: Ah,
2: ouais,
0: ça, c'est un peu dur, il est comme ça tout le long.
1: Ouais, GG.
2: Oui.
1: Ouais, Nicole, bah moi j'achète mes tickets de métro au supermarché, hein.
2: Ouais. Ah bon?
4: Avec n'importe quoi, caddie. Elle. N'importe quoi.
2: Non, mais ça. Si. Ah ouais, alors dis-moi caddie. Dans quel. Où?
4: Ah, explique.
1: Comment?
2: Explique. Explique.
1: Bah écoute, à chaque entrée de supermarché, il y a une sorte de bureau de tabac, et puis bah j'achète, et puis c'est bon. Hein.
0: Ouais.
2: Bah alors dans ce cas-là, quand on dit bureau de tabac, je crois que je me suis bien fait comprendre.
1: Non, mais c'est pas nécessairement un bureau de tabac aussi, ça peut être.
0: C'est un bureau de ticket, GG, c'est
2: ouais,
0: pareil. Voilà.
2: Oui, n'importe quoi.
0: Si, aux entrées du supermarché, c'est parce que tu vas pas souvent au supermarché.
1: C'est les distributeurs, c'est comme les distributeurs de coca et tout, quoi.
0: Voilà, t'as une carte,
1: donc,
0: t'as ticket.
1: Ticket, voilà. Tu en veux 10, t'en veux 5.
0: Ah, c'est comme les capotes devant les pharmacies.
3: Voilà,
0: pareil.
3: Exactement.
1: Voilà.
0: Ouais, Gérard, ça te connaît, GG, les capotes?
3: Ah,
1: ouh. Ah, GG. Ah. Il faut pas aller là-dedans. Allez, GG, vas-y, pose ta question.
4: Non, toi réponds à la question, alors, Gérard. Toi, qu'est-ce que t'en penses?
2: Moi, personnellement.
4: Attendez, écoutez, Gérard, vas-y.
2: Moi, personnellement, j'achète les tickets dans les bureaux de tabac ou souvent dans les stations.
0: Et les capotes?
2: Les capotes dans un distributeur, d'accord.
4: Je sais pas moi, qu'est-ce qui te fait préférer les tabacs, justement?
2: Parce que comme ça, ça me permet d'acheter des cigarettes en même temps.
4: Alors que dans les stations, tu peux pas.
2: Non.
1: Mon amour?
2: Quoi?
1: Je t'aime.
2: Qui c'est?
0: Oh là là. Oh.
2: C'est qui? Pauline.
0: Pauline, tu te calmes.
2: Eh, c'est qui joue à ça?
7: Doux,
8: c'est cure-dent, toi.
2: Qui c'est qui a joué à ça?
7: C'est cure-dent.
9: Il est dans un zoo.
8: D'où tu te dis que c'est cure-dent? Je suis dans la rue, moi.
7: T'es dans la rue, hein?
8: Ouais, je suis dans une cabine.
9: Devant un zoo. Alors.
7: Devant une station-service.
8: À côté des phoques.
10: Bonjour, monsieur Dom.
7: Au revoir. Vas-y, GG.
2: Non, attends, Nicole, tu permets, tu te calmes un petit peu, hein, toi, parce que tout à l'heure, tu as viré, parce que avec toi, si tu veux, le débat, dans 3 minutes, il est terminé, c'est ça que tu veux?
8: Gégé, on s'en dort.
7: Allez, aimez-moi,
2: l'amour. Qui c'est qui s'amuse à dire mon amour? Ouais, vous commencez à me casser les burnes, les nanas, hein.
9: On respecte les femmes, Gégé, s'il te plaît. La galanterie, c'est Cédric, la galanterie, s'il te plaît.
7: Merci, bon. Cédric.
9: Elles sont charmantes, ces jeunes filles, alors...
8: C'est vrai qu'elles sont vendantes. Hein.
7: Bon, ça va.
9: Charmantes.
7: Merci. Bah, attends, il a pas tort, hein.
9: Ah bon?
2: Donc,
7: bon, vas-y.
2: Bon,
4: on nous dit que toi, t'achètes pas de tickets, que tu montes directement sur Sandy.
7: Ah, wow.
2: Je t'ai dit que je répondrai pas à des questions cons comme ça, parce que
4: j'avais pas compris la question, c'est pour ça.
2: Mais c'est simple, je répondrai pas à des questions comme ça. Alors, je préviens que ceux qui s'amusent à mettre 30, ceux qui font 36-15 comme feu de radio rubrique direct, si vous voulez dire des conneries comme ça, c'est pas la peine d'insister, c'est pour réagir sur le débat.
7: C'est
2: bien simple.
8: Et GG, t'es pas logique, ça rapporte de la thune.
2: Ouais, mais peut-être. Bah mais pour insulter les gens, c'est pas la peine. Hein.
7: Ouais, exactement.
8: Paye tes capotes, l'oublie pas. Mmh. Ouais, c'est vrai.
2: Donc, sixième question.
4: Déjà?
2: Bah ouais. Hein.
7: Ça va trop.
4: Oh là là. Non, ça speed, là. Bah tu pourrais leur poser des questions, quand même, aux auditeurs.
2: Bah, de toute manière, il y en a les trois quarts qui se foutent de la gueule du monde.
7: Mais non.
2: Quand tu leur poses pour les tickets de métro, t'en as la moitié qui te disent non que...
9: GG, c'est pas notre faute si on prend pas le métro.
4: Bah, donne-leur des conseils, toi. Où tu penses qu'ils peuvent aller acheter des tickets resto?
2: Mais moi,
4: tickets resto.
2: Il y a aussi les tickets de resto, d'accord.
4: Les tickets de métro, les tickets parc-mètre, par exemple. Non, voilà. Où est-ce qu'ils achètent leurs tickets de parc-mètre?
2: Mais les parc-mètre, c'est dans un parc-mètre?
4: Bah non. Et les tickets de rationnement? Les tickets de rationnement?
2: Il y a aussi les piscines, il y a aussi plein de trucs.
4: Non, les tickets, il y en a partout.
2: Non.
7: Et quel est le rapport entre un ticket de métro et les stations thermales? Explique-moi.
9: Ah bah là, il intéresse du débat.
2: Oh là là.
11: Je suis sorti de ma demeure.
2: Donc tu sais qui joue à mettre ça?
8: Ça c'est ton remix, ça, GG.
2: Qui c'est qui s'amuse à mettre ça?
4: Dénoncez-vous!
9: Oh là là, les filles, merde!
7: Non, c'est pas nous!
2: Moi je m'en fous, je continue pas le débat sans savoir qui c'est qui s'amuse
4: à mettre ça! Dénoncez-vous!
8: Bien sûr, c'est encore cure-dent comme d'hab!
4: Sur Minitel, on nous demande aussi, et les tickets avec les meufs?
2: Je vois pas le rapport!
4: Tu sais, quand t'as un ticket avec une meuf! Merci!
2: Je vois pas le rapport!
9: Bah si! Oh là là,
4: un ticket avec une meuf!
2: Bah tu connais pas rien, mais quoi? Mais attends, mais Gérard!
4: Tu connais pas l'expression avoir un ticket avec une meuf?
2: Voilà. C'est-à-dire?
4: Bah, t'as un ticket, tu vois, ça peut être un ticket de métro, un ticket de resto.
2: C'est à peu près cette grandeur-là, la grandeur d'un CD.
4: Et quand tu t'es avec une meuf et que tu te le partages.
9: Voilà. Ça s'appelle donner son ticket.
4: Voilà. Ou avoir un ticket avec une meuf.
9: Ou avoir un ticket avec une meuf.
4: Ça t'est déjà arrivé?
2: Non.
9: Bon, Gérard, il a pas eu trop de tickets, il a eu beaucoup de lapins. Hein.
2: Bon, tu sais qui s'amuse à ça, là?
8: C'est quoi ce bordel, putain?
2: Tu sais qui s'amuse à ça? Tu sais qui s'amuse à ça?
7: Mais non, je sais, il y a quelqu'un qui a le bébé qui est dans le
8: pot.
2: C'est qui?
8: Un bébé qui pleure.
2: C'est qui?
8: Un bébé.
4: Qui s'amuse à faire des bébés, quoi?
8: Un bébé.
2: Eh, ça commence à bien faire, là.
9: Putain, mais torchez-le, foutez-lui un biberon, faites quelque chose.
7: Moi, vous entendez quelque chose? Moi, j'entends rien du tout. Hein.
2: Bon, c'est qui?
7: J'entends un petit chat qui miaule, moi.
8: Un bébé.
2: Moi, non, mais c'est qui s'amuse à ça?
9: C'est
2: cure-dent. Non, c'est pas cure-dent. Arrêtez de dire que c'est cure-dent parce que tout à l'heure, ça va être tout le monde qui va le gerber.
9: Non, mais c'est Fred,
8: c'est pas moi.
7: Mon mec, arrête de dire Nicole, elle se calme. Non, c'est bon. il faut être franc dans la vie. Faut dire ah ouais, franc. Vachement, ouais.
9: Vas-y, Nicole, Carton.
8: Aimez-vous, les filles.
7: Oui. Non, mais il y a une nana qui
9: vous
7: tout le temps, elle donne.
2: Non, non, mais de toute manière, c'est simple. La prochaine qui fait ça, je cherche pas qui c'est, je la vire.
8: Voilà.
2: Ça va. Allez hop, Pauline dehors.
8: C'est qui c'est Pauline? Ah, mais attends, demande-lui si elle a un gosse au moins.
2: Tu sais qui est, Pauline, que t'as de la musique à côté de toi?
7: Ah non.
2: Non?
7: Non. Oui.
2: Marie-Monique?
7: Oui.
2: C'est toi?
7: Ah non, pas du tout.
2: Nicole?
7: Bah écoute, moi j'entends rien du tout, hein, donc je peux pas te dire.
2: Ouais,
7: bah
2: faudra peut-être
8: que.
7: Mais un bébé a le droit de pleurer, Gérard.
2: Non, mais pas à la radio, s'il vous plaît. Quand on fait des débats, on s'amuse pas à faire des conneries comme ça. Ou sinon, c'est pas la peine d'appeler.
7: C'est libre antenne, hein?
2: Non, c'est les débats, c'est pas une libre antenne, désolé. Pensez-vous qu'il n'y a pas assez de stations de radio?
12: Non, maman, elle n'est pas là.
7: Ah, question intéressante.
2: Alors? Mais je répète pas la question. Ouais, ça commence à bien faire là, celui-là.
7: Il a besoin d'une couche.
4: Gérard, il y a Toto qui demande à Sandy de lui rapporter son caleçon. Il l'a oublié sous le lit.
2: Oh là là, Manu. Manu, ça commence à bien faire. Je t'ai dit des questions comme ça, j'en veux pas.
4: Mais non, mais c'est un message, moi. Je fais la commission, c'est tout.
2: J'en veux pas, je répondrai pas.
4: Mais c'est pas pour qu'il y ait une réponse. Ben, c'est juste pour signaler que le caleçon, il est sous le lit, quoi.
2: Ouais, ben, il se démerde.
4: Ok.
2: Donc, si vous voulez répondre... Oh!
4: Alors, Gérard?
2: Eh hey, oh, tu fais quoi, là?
4: Qu'est-ce qui se passe?
2: Pas moi, là. Eh, Manu, tu vois quoi, là? Eh, c'est simple, j'ai personne.
4: Quoi, là? Mais c'est pas moi. Regarde, c'est rouge, là. Quand c'est rouge, là, ils y sont.
2: Éteins voir, là.
4: Voilà, ça y est, j'ai éteint.
2: Allume voir.
4: Ça y est.
2: Allô? Allô?
7: Gérard?
2: Eh, vous foutez... Manu,
7: putain! Mais c'était là?
9: Bon, il est où, Gérard?
7: Allô, GG.
9: Il est parti?
5: Quoi, ce bordel?
7: Gérard?
5: C'est scandaleux.
9: Ils ont mis un risque.
7: Mon amour, prix qu'on paye.
2: On va envoyer une musique, on va...
7: Non,
2: attends, il est 33.
9: Gégé, on est là.
4: Bon, bah, pose la question, je te donne
6: pose
4: le titre
6: la question,
4: et réfléchis.
6: Ils vont y réfléchir.
2: Oh, alors, pensez-vous qu'il n'y a pas assez de stations de radio?
9: C'est
2: là, moi, ça va mal se finir, là.
9: Stations de
2: radio, vous réfléchissez, radio. On va mettre un disque.
4: On n'a rien compris, Gérard.
9: On comprend pas.
2: Pensez-vous qu'il n'y a pas assez de stations de radio? Vous êtes sourd ou quoi?
9: J'entends rien.
2: Attends, si vous entendez rien,
4: j'ai un problème
2: dans mon casque, les oreilles.
9: Mais radio quoi? Grande zone, petite zone, FM, Tibi?
2: Toutes les radios.
4: Radio chez le médecin, radiographie, radio télécom.
2: Toutes les stations de radio.
9: Radio télécom.
2: C'est simple.
7: Ouais, tout. Bon, on répond après le disque.
4: Ouais, c'est-à-dire Europe 1, Skyrock, tout ça.
2: N'importe.
7: Radio du poumon.
9: Europe 1, ouais. Europe 1, comme par hasard, j'ai
12: par hasard, ouais.
9: Comme par hasard,
12: ouais. Ouais.
2: Les 5 pucelles de.
4: Les petites.
2: Moi, bon, c'est le titre, hein, mais c'est. Je sais pas. Mais,
4: c'est une nouveauté fun radio.
2: Donc, c'est avec beurre.
4: Mais non, attends,
2: les petites pucelles de Suren avec du beurre, voilà. On va continuer les débats. Donc c'est toujours le 0803 08 5000 0870 5000 et toujours 3615 Code Fun Radio rubrique directe
4: la Belgique
2: et 0331 47 99 5000 pour les Belges
4: 79
2: 5000 pour les Belges. Donc on récupère Pauline en espérant qu'elle est réveillée parce que sinon elle va pas rester longtemps.
7: Attends, mais moi je suis réveillée depuis le début, hein.
2: Oh, bah dis donc, tu réponds pas beaucoup, hein.
7: Non, mais ça
2: plaît,
7: hein.
2: Oh Manu, arrête de t'amuser là.
9: Oh, le clébard.
2: Nicole.
9: Couché.
7: Bonsoir.
2: Marie-Monique.
7: Oui.
2: Fred.
5: Frédéric, ouais, je suis là.
7: Couché.
9: Oh, tu vas fermer ta gueule, le clébard, là. Couché.
2: Ouais.
9: Putain.
2: Eh, vous arrêtez, là, avec ce bruit.
7: Couche. Putain, ça berge
2: l'allemand. Wow.
5: Pas comme chien.
2: Tu sais qui s'amuse, là.
9: Ah, mais j'ai un sale clébard à côté de la cabine, là. Il...
2: Ouais, mais Cure-Dent, ça commence à bien faire, hein.
9: Oh, Cure-Dent, tu fous le bordel, hein.
2: Cure-Dent.
7: Non, ne lui fais rien, ce pauvre chien.
9: Bon, ça y est, il s'est cassé.
2: Et Cédric?
9: Ouais.
2: Donc, alors, pensez-vous qu'il n'y a pas assez de stations de radio? Alors déjà, pour commencer, Pauline, t'écoutes quoi comme fréquence?
7: Comme fréquence,
5: hein? Ouais. Radio, ça veut dire quoi?
7: Comme fréquence
2: de
7: quoi?
13: Radio de quoi?
2: Radio de radio, soit la bande FM ou autre.
9: Mais non.
4: Les radios pour les poumons, tout ça?
7: Bah, j'ai fait un scanner il y a pas longtemps.
9: C'est la question,
2: Gérard,
9: hein. Oh là. Avec des radios, c'est un endroit où tu vas faire des radios, c'est tout.
13: Je fais l'échographie il n'y a pas longtemps et on
9: voilà. Ah ouais, alors.
7: Et alors, ça a donné quoi?
13: Non, mais c'était
9: un garçon. C'est un garçon ou une fille?
13: C'est les deux, ouais.
7: Ah, c'est des jumeaux?
13: Non, c'était pas moi, non.
2: C'est qui là? Qui
13: parle? Marie-Monique.
2: Mmh. Nicole, tu travailles?
13: Bah écoute, les stations radio, ouais, je trouve qu'il y en a beaucoup quand même. Hein.
2: C'est-à-dire?
13: Bah, c'est-à-dire que, je sais pas, il y a plein de fréquences.
9: Europe 1, tout ça.
13: Fréquences de radiologie, tout ça, quoi.
7: Ah, mais moi, je dis, c'est Pauline qui parle, là. Il y a des fréquences qui ne devraient même pas exister, quoi, moi, je dis.
2: Toi?
7: Je dis qu'il y a des fréquences qui ne devraient même pas exister.
2: C'est-à-dire?
7: C'est-à-dire?
2: Ouais.
7: Bah, des radios vraiment pourraves, quoi. Ça ne devrait pas exister.
2: Non, mais quoi, dis un peu.
7: Je cite des noms.
9: Allez,
2: bah, vas-y.
7: Radio Shalom, Radio Montmartre.
9: Radio Décharge.
2: Non, mais attendez, laissez-la finir, ça m'intéresse, là.
5: Radio Chaton.
2: Ouais, bon, c'est qui là?
7: C'est mignon.
9: Radio qui le chat là?
2: Bon, hey, tu me chopes les trois mecs là, tu leur demandes qu'est-ce qu'ils ont ou sinon ils vont virer.
9: Mais pourquoi les mecs? Putain, les nanas, elles ont des chattes aussi.
2: Oui.
13: c'est Nicole.
12: Bon, oui, calmez
13: ouais,
12: bah, les mecs.
13: Moi, je vais te donner des noms de radios qu'il faudrait supprimer.
2: Non, mais attends,
13: quoi.
2: Pauline, elle était dessus.
12: T'es sur quoi?
2: Oh, ça commence à bien faire celui qui a le chat.
12: Bute-le, bute-le.
2: C'est qui qui a le chat?
8: C'est une chatte, Gégé.
2: Tu l'as pris en antenne, tu me les calmes, ces trois-là.
13: Ouais,
2: alors.
13: Bah écoute, je crois qu'il faudrait bannir certaines radios comme 8FM, Énergie, toute la merde là.
14: Ouais, ça sert à rien. Bleu, vert, jaune aussi. Ouais.
13: Radio Tracteur, Radio Chaise.
5: Et radio Chaton aussi.
13: Ouais, Radio Chaton aussi, ouais.
2: Il n'y a pas Radio Connerie pour celui qui vient de dire Radio Chaton.
13: Oh non, Gérard.
5: Il est directeur d'antenne à Radio Connerie.
13: Ouais. Non, moi je te dis, il faut bannir certaines radios, hein, surtout l'énergie, tout ça. Hein,
12: Gérard,
13: la merde, là,
12: sur Minitel, on nous dit que ta radio de l'anus, elle est énorme.
2: C'est complètement con, celui-là.
14: GG.
2: Oui.
14: Moi, je t'écoutais du temps où j'étais à Europe 1 et
2: c'est
14: franchement, c'était super
2: c'est
14: génial,
2: qui c'est
14: Pauline.
2: C'est
14: Pauline.
2: Alors, qu'est-ce que tu viens de dire?
14: Je t'écoutais du temps où t'étais à Europe 1 et honnêtement, t'étais vraiment...
5: Ah ouais, avec
2: Pauline. Pauline.
5: Avec
2: Pauline.
5: Et Hubert, ouais.
2: Pauline.
14: Oui, mon amour.
2: Tu sais ce que tu vas faire?
14: Oui.
2: Eh ben, je vais te dire bonsoir et tu vas retourner au standard parce que tu viens de dire des conneries. Allez, hop,
14: Pauline.
2: Oh là là. Pauline.
14: Mon petit Gégé.
2: Allez, hop.
12: Qu'est-ce que j'en fais de la Pauline, là?
2: Tu la vires, tu me mets quelqu'un d'autre.
12: La dégage, je la dégage.
2: Ouais, ouais.
5: C'est pétard, mais quelque chose.
2: Elle dormait à moitié.
5: Copate.
13: Mais je crois que quelqu'un habite à côté d'un refuge.
5: Non, t'es un zoo, je t'ai dit.
13: Non, un refuge.
2: Ça commence à bien faire ces bruits-là.
5: Oh, il y a un bébé.
2: Bon, Fred.
8: Arrêtez, on n'entend même plus.
2: Fred.
5: Ouais, je suis là, c'est Frédéric, ouais.
2: Moi alors?
5: Écoute, moi je dirais que ça a commencé à dégénérer en 1951, quoi. Tu sais, quand Radio Andorre est arrivé.
8: Oh là.
2: N'importe quoi, toi.
5: C'était l'ancêtre de Sud Radio, et à partir de là, t'as eu des millions de radios qui sont arrivées, dont Radio Chaton, et là, ça a commencé à dégénérer.
2: Mmh. Et c'est pas toi qui s'amuseras à faire le chat par hasard?
5: Non, j'ai pas de chat et je suis pas un imitateur.
2: Ouais, bon, ok. Cure-dent.
8: Ouais, bah moi j'écoute Radio Bidas.
2: C'est quoi cette radio?
8: Bah, c'est une radio de l'armée.
2: Ça existe?
8: Bah si, Radio Bidas, vous connaissez pas, ça vous fait rire en plus.
2: Ouais, ça nous fait rire.
8: C'est,
2: c'est quelle fréquence?
8: Quelle fréquence? 100.3.
2: Ouais. 100.3?
8: Ouais.
2: C'est bizarre, ça.
13: Je crois qu'on l'obtient qu'en piratant la ligne.
8: Non, mais c'est en Bretagne.
2: Ah ouais, c'est en Bretagne. 100.3, c'est en Bretagne.
8: Ouais.
12: Gérard,
8: en FM. Ouais,
12: on nous dit que ton code sur la CB, c'est anus de feu.
13: Oh là là, même.
2: Mais qui c'est?
12: Hein, c'est pas signé.
2: Ouais, c'est pas signé parce que c'est un trou du cul.
13: Ouais, comme d'habitude. Hein.
2: Jeu de mots, Gérard.
12: Ça Gérard, de trou du cul. À la place de Pauline, on accueille Stéphanie quand même. Ça a l'air d'être une sacrée cochonne. Hein.
5: Bonjour Stéphanie.
15: Salut Stéphane.
5: Salut cochonne. C'est quoi ton numéro, Stéphanie? Stéphanie, pardon.
15: 69.
5: Combien?
15: 36, 69.
2: Bon bah Stéphanie.
16: Bonjour, c'est Rick.
2: Hey, Stéphanie.
15: Bonjour. Oui.
2: Si tu t'amuses à donner des numéros comme ça, je crois que tu vas retourner d'où que tu te viens.
5: Bonjour.
15: Oh, excuse-moi, Gérard.
2: Bon, alors.
15: Je voulais pas t'offenser.
2: Cure-dent, bon, toi, c'est Radio Bidas que tu m'as dit.
8: Ouais. Cédric. Je vais te faire écouter un peu.
2: Non.
8: Attends, bah, tu me dis ce que t'en penses. Attends, tu rigolais, tu critiquais. Tu me dis ce que t'en penses. Écoute. Merde. Bah, attends, ça marche pas.
2: Non, mais dépêche-toi au lieu de faire des blancs.
8: Bah attends, la radio marche pas. Ah, vas-y, je t'ai papi. Attends, écoute.
2: Non, mais c'est pas mal, hein, le blanc, c'est cure-dent, hein.
8: Bon, alors, t'en penses quoi?
2: Ouais, bah, on a rien entendu du tout.
15: Bah, moi, j'aime bien.
12: Non, parce qu'il dormait, là, c'est pour ça.
2: Ouais, j'ai l'impression que tout à l'heure, il va aller dormir dans son camion. Cédric.
8: Qu'est-ce que t'as contre les routiers?
2: Rien, mais je pense que...
8: T'aurais... Solidarité, mec, hein.
2: Ouais, mais t'aurais pu mettre du son, mon pote.
8: Moi aussi, je suis des gitanes, hein, je dis que t'es grosse.
2: Mais cure-dent, tu restes poli, s'il te plaît. Tu restes poli, cure-dent, si tu veux continuer.
13: Sinon, t'as un
5: cerveau. Cure-dent, tu sens mauvais aussi. Ouais, je vais te
2: laisser. Cédric.
5: T'as la totale, alors.
2: Cédric.
5: Ouais, tu peux me répéter la question, GG, parce qu'avec tout ce bordel,
2: pensez-vous qu'il n'y a pas assez de stations de radio?
5: De quoi? Attends, j'ai pas entendu.
2: Pensez-vous qu'il n'y a pas assez de stations de radio?
12: Thermal?
5: De quoi?
2: De stations de radio?
12: Thermal ou pas?
5: J'entends rien.
2: Cédric, on se réveille de son radio de ski.
5: Moi, GG, c'est Cédric, je vais dans les stations-service pour avoir des services, ouais.
2: Les stations de radio, je te parle.
5: Ah, excuse-moi, donc dans les stations de ski, bah, le forfait, le ticket, ouais, il est cher, ouais.
2: Bon, allez,
5: ça dépend, hein.
15: Non, c'est les
2: dehors, Cédric. Ah, non, mais,
5: ah, allez, hop. Moi, je fais du stop, hein. Tu fais du stop au ski.
2: Non, mais bonne nuit, Cédric.
5: Question, j'ai mal compris.
2: Non, non, c'est bon.
5: J'ai mal compris.
2: Allez, hop, dehors, il comprendra mieux chez lui. Il comprendra mieux en écoutant.
5: Ouais, Gérard.
15: Allez, hop. S'il te plaît, Gérard.
2: Fred, ouais.
5: Ouais.
15: Enlève le cigare de ta bouche.
5: Est-ce que tu sais quand est-ce qu'est né Fun Radio?
2: En 89.
16: Ah, t'as aimé un peu, abruti.
5: Gérard, je te pose une question, pourquoi tu me dis abruti?
13: GG?
2: Ouais.
13: Oh, bah, écoute-moi, il y a une radio que j'écoute toujours, c'est Radio Autoroute.
2: Une radio autoroute, ouais, ben ça, c'est quand tu fais de la route.
13: Bah ouais.
5: Moi, je la connais,
13: ouais.
5: Celle-là, je l'écoute
13: ouais,
5: tout le temps aussi.
13: Il y a radio autoroute et radio routier, je crois.
5: Quand je vais dans le sud, je zappe de Radio Bidas à Radio Autoroute.
2: Ouais, ouais, voilà. Stéphanie.
15: Oui.
2: Stéphanie, tu te réveilles, s'il te plaît?
15: Oui, je suis là.
2: Bon, alors?
15: Oui.
2: Donc, t'as entendu la question?
15: Oui, oui, tout à fait.
2: Bon, alors?
16: Radio et...
15: Hein?
2: Bon, alors?
15: Non, mais je comprends pas ce que tu dis, là.
2: Non mais c'est pas ici hein. Alors c'en est un qui s'amuse. Alors qu'est-ce que t'en penses toi?
15: Ce que j'en pense hein.
2: Ouais, tu travailles ou quoi là?
15: Ouais ouais, tout à fait ouais. Non, je pense qu'il y a assez de stations de radio ouais.
2: Comment?
15: Je pense qu'il y a assez de stations de radio.
2: Non mais je te demande, pensez-vous qu'il n'y en ait pas assez?
15: On a assez hein.
16: Alors vous laissez Christine de côté s'il vous plaît.
2: Bon, tu sais qui joue avec ça?
5: On a rien dit Christine. GG non.
15: T'es
13: d'art
15: pour rien, là.
13: GG ouais, c'est Nico. Je vais te poser une petite question, s'il te plaît.
2: Je
13: voulais savoir, est-ce qu'un jour, ça te tenterait de... Est-ce que c'est vrai que tu vas travailler sur Nostalgie?
2: Non.
12: Non, c'est Europe 1.
2: Non plus.
15: Ah bon? Non, il a déjà travaillé sur Europe 1.
12: Tu signes pas, alors?
13: Ouais, c'est ça, parce que j'ai entendu dire que tu devais signer un gros contrat.
5: Radio Chaton?
15: C'est sur France Info.
5: Radio Chat pour GG.
13: Ouais, sur France Info aussi, ouais.
16: Allez, tu vas finir à la ligne.
2: Oh, Manu, tu joues à quoi, là-bas, s'il te plaît?
5: Sur Radio Chaton. Hein?
2: Tu t'amuses à quoi, là?
17: Regarde pour le son, pour les
2: bruits. Ah ouais.
12: Excuse-moi, Gérard, à la place de Cédric, on accueille Albator.
5: Salut.
12: Bonsoir.
5: Salut Alba. Salut tout le monde. Salut Gégé.
13: Salut Albator.
5: Salut. Ça va Gégé?
18: Bonjour.
15: Bonjour.
5: Bonjour.
15: Bonjour.
5: Salut.
2: Bon alors, Albator.
5: Tu nous chantes ta chanson? Tu Albator.
2: Oh, Albator.
5: Capitaine de la mort.
2: Bonjour. Oh
5: Albator,
2: tu réponds à la question, s'il te plaît.
5: Tu peux
2: répéter
5: la question, Gégé?
2: Non, tu l'as entendu.
12: Mais viens d'arriver.
5: Il vient d'arriver, Gégé.
13: À nouveau, Gégé.
2: Pensez-vous qu'il n'y a pas assez de stations de radio?
5: Bah écoute, ouais, il faudrait que la bande FM soit plus large.
2: C'est-à-dire?
5: Il faudrait que la bande FM soit plus large et il y aurait forcément plus de radio.
2: Ouais, ouais mais c'est-à-dire, pourquoi?
5: Bah, pour qu'il y ait plus de radio, abruti, ouais.
2: Attends, alors abruti, tu dégages. Bonne nuit, Albator.
12: Non, il s'excuse.
2: Non,
12: il s'excuse.
2: Il n'y a pas d'excuse, allez,
12: hop. Il n'a pas fait exprès.
2: Il n'y a pas d'excuse, non, je ne peux pas le savoir. Bonne nuit.
5: Excusez, Gérard. Excuse-moi, Gégé, non.
2: Bonne nuit.
5: Ça fait une heure que j'appelle.
2: Je ne veux pas le savoir.
15: Super beau cul.
5: Ça fait une heure.
2: Qui c'est qui vient de dire ça? Et là, c'est une des nanas, là. C'est qui vient de dire ça?
5: C'est scandaleux.
13: J'ai
5: ta queue.
13: Oh, GG,
5: putain.
15: Oh, ton cul, Gérard.
2: Bon,
15: oh,
2: oui.
15: GG, ton sexe.
2: Allez, Stéphanie, dehors.
15: Mais c'est pas moi.
2: Allez, hop.
15: Mais
2: moi,
15: c'est pas
2: je continue
15: moi,
2: pas comme ça.
12: Il fait froid dehors, si je la fous dehors.
2: Je continuerai pas le débat comme
18: Gérard,
2: ça.
18: Gérard, sur Minitel, on nous dit que la meilleure des radios, c'est la radio de tes dents. Elle est toute noire.
2: Tu me sens connard.
5: Ah, c'est immonde.
2: Bon, alors, mais c'est calmé, Albator ou...
17: Ouais.
2: Bon alors Albator.
5: Ben ouais, je t'ai dit, faut élargir la bande FM.
2: C'est-à-dire?
5: Putain, mais il est con, quoi.
2: Non, allez, là, le mot con, là, tu dégages
13: mais
2: pour
13: non,
2: de bon. Non, allez, hop, tu dégages, allez, hop.
5: Okay,
2: au standard, bonne nuit.
15: Attention,
2: non,
15: Gérard, derrière toi.
2: Il passe pas sur un autre nom.
12: Non, il passe seulement sous le nom de Pierre, c'est tout.
2: Non plus.
12: Ah bah demain.
5: Je veux rentrer son nom de Pierre, ça
2: non,
5: passe.
2: Non, négatif. Allez hop, bonne nuit pour lui. Bonne nuit.
18: On nous dit aussi qu'il paraît que t'animes sur Fréquence Gay l'après-midi, c'est vrai?
2: Non plus.
13: Oh là là.
2: Bon, donc apparemment vous avez l'air de vous en foutre quand on vous
13: mais
2: pose
13: non,
2: des questions.
13: Elle fait très bien la question.
15: Elle est très intéressante.
13: Très intéressante, ouais.
15: J'ai pas répondu d'ailleurs.
18: Qui? Gérard, toi t'as pas dit ce que t'en pensais.
2: Non mais qui c'est qui a pas répondu?
15: Marie-Monique.
2: Ah bah Marie-Monique, vas-y, avant que je réponde.
15: Moi, je m'en fous.
2: Pourquoi?
15: Parce que de toute façon, j'écoute pas la radio.
2: Mais alors pourquoi?
5: J'écoute pas Radio Chaton. T'écoutes quoi alors? J'écoute pas la radio.
15: J'écoute des cassettes, j'écoute des disques, mes disques à moi, je me fais ma radio à moi.
5: Tranquille.
15: Voilà.
2: Mais alors pourquoi t'appelles pour participer à un débat sur 101.9?
15: Je passe pas de disques, donc quand
2: si on passe des disques, souvent.
5: Elle se contredit, il faut la gerber celle-là.
2: Non, parce que dans ce cas-là, pourquoi que t'as appelé pour participer au débat?
19: Éteignez l'aspirateur, là.
2: Attendez, s'il te plaît, Monique. Nicole. Nicole.
19: Oui.
2: Tu te calmes?
19: Non, je suis calme. Hein.
2: Qui c'est qui dit l'aspirateur, là? Parce que je voudrais savoir qu'est-ce qu'elle voulait dire, Marie-Monique.
19: Ouais, je suis là.
2: Ouais, alors, tu disais?
19: Je disais que Fun, c'est pas... Oh, le porc!
20: Je t'aspire les fesses, Gérard.
2: Continue, Marie-Monique.
19: Je disais quoi? Oui, que Fun, c'était pas pareil. La nuit, c'est pas la radio, Fun, c'est autre chose.
2: C'est-à-dire?
19: C'est pas la radio, c'est le seul truc que j'écoute, sauf mes disques, c'est le Fun la nuit.
12: Ça fait un peu radio locale, quoi.
19: Exactement. Voilà.
2: Non, mais alors, dans ces cas-là...
19: C'est fait par des petits gamins d'à côté de chez moi.
21: Il y a le même matos, hein.
2: Mm-hmm.
19: Voilà.
2: Oui.
19: Ouais, c'est Nicole.
2: Mm.
19: Ouais,
22: ça me fait une belle jambe. C'est scandaleux.
19: C'est
22: n'importe quoi.
2: Non, Nicole, tu te dépêches.
12: Excusez-moi, avant qu'on parle avec Nicole, on accueille Xor à la place d'Albator.
2: Moi, bien sûr.
12: Non.
2: Tu viens demander de trois malins.
12: Mais non, Gérard, tu me connais.
22: Ouais. Bonsoir.
19: Bonsoir.
22: Salut.
2: Stéphanie.
12: Salut, Gérard, ça va?
19: Oui.
2: Oh, ça commence à bien faire, celui qui joue à ça tout à l'heure. Moi, je vais pas faire le deuxième débat, ça va aller vite.
22: Oui, bonsoir.
19: Oui, je t'écoute, Gérard, c'est Stéphanie.
2: Bon, Stéphanie, pour toi?
19: Oui.
2: Quoi? Bon, tu travailles ou quoi, là, toi?
19: Mais de quoi? J'ai déjà répondu, là.
2: Ben, ah bon?
19: Non, c'est Nicole qui voulait dire un truc.
2: Bon, Xtor.
22: Ouais, ben bah, écoute, je suis animateur sur une radio locale qui s'appelle Radio Furoncle. Et bah, je suis pour les radios, spécialement les radios locales, parce qu'après ça permet de pouvoir travailler dans des grandes radios comme Fun Radio. Et je voulais savoir si toi t'étais passé par une petite radio locale avant de faire de l'antenne sur une radio nationale. Est-ce que t'as couché, Gégé?
19: Non. Ouais, il est passé sur Radio
20: Pustule. Mais laissez-le répondre.
22: T'as fait de la radio locale, Gérard?
2: Non.
19: Ouais, Radio Pustule.
2: Qui c'est qui vient de dire ça?
12: Non, c'était Panari FM.
2: Gérard?
19: Panari FM.
2: T'en as une question, Minitel?
21: On nous dit sur Minitel, non, c'est pas une question, c'est une affirmation. Ouais. On nous dit que Sandy, on l'appelle la station Mire car elle adore sucer l'orbite de Gérard.
22: C'est de la poésie, Gégé.
2: Manu, tu me laisses les messages cons comme ça, tu les passes plus.
12: Ah, Manu, tu prends les adresses du Minitel. Prends les adresses.
2: Ouais,
12: okay.
2: Ouais, tu te plains. Tu préviens quand même. Oh, t'arrêtes là, s'il te plaît.
12: Oh, le gars, il sort un ferry.
22: Putain, attends, je descends.
2: Ouais, Manu. Ah, mais ouais, tu vois, je viens de te voir. Oh, merde.
21: Oh, t'as vu que c'était moi qui mettais le boum.
2: Ah, toi, manque de peau, je viens de te voir faire.
21: Merde, alors.
12: Ah, t'es grillé, Manu.
22: Grillé.
12: Ah, merde.
22: Après, tu nous accuses, Gégé. Tu vois, qu'on est bonne
2: foi. Non, mais ça y est, j'ai vu qui c'était.
22: Voilà.
19: Gégé?
2: Oui.
19: Ouais, c'est Nicole.
2: Ouais.
19: Je voulais savoir qu'est-ce que t'écoutais.
2: Bon, Manu, s'il te plaît. Tu commences à me faire chier, là, aussi.
21: C'est rouge, Gérard. C'est rouge.
2: C'est rouge.
21: Bon, ouais. Ça marche.
2: De toute manière, là, la deuxième pause, c'est rouge, ça marche.
22: Bon, Gérard.
2: Oui.
19: Tu réponds?
2: Vas-y. Bon, et moi, j'arrête.
21: Tu vois, là, c'est moi. Avant, c'était pas moi.
23: Ah, Manu, ah bon, c'est bon.
22: C'est scandaleux.
19: Radio Londres.
23: Vas-y, Nicole.
2: Voilà, Nicole.
19: Oui, je te disais, quel rap.
23: C'est pas moi, Gérard. Alors.
19: Bah, on m'écoute pas, Gégé.
20: Si, on t'écoute, Gégé.
19: Gégé.
20: Allez, vas-y, on est toutes avec toi.
2: J'écoute.
19: Gégé, t'écoute.
20: Vas-y.
22: Essaye encore.
2: Allez.
19: Gégé, je te dis, qu'est-ce que tu écoutais comme radio dans ta jeunesse?
2: À ton avis?
19: Bah, je sais pas.
2: 101.9.
12: Dans ta jeunesse, tu crois que Fun Radio, quand t'avais 20 ans, ça existait, toi?
19: Ouais,
2: bien sûr.
19: Non,
12: pauvre cave.
2: Toi-même, abruti.
19: Mais je sais qu'est-ce que t'écoutais.
2: C'est-à-dire?
19: Bah, dans ta jeunesse, quand t'avais 20 ans.
20: T'avais la radio.
2: Avant d'être.
20: Radio accordéon.
19: Mais laissez-je répondre.
2: J'écoutais RTL. Voilà.
22: Oh là là.
19: Oh là là.
22: Oh là là, les gouttes pauvres.
21: Gérard.
22: C'est scandaleux, Gérard.
19: C'est scandaleux.
2: Donc, on pose la prochaine question.
22: Ah ouais?
2: Donc, croyez-vous que les stations de métro sont propres?
22: Ça dépend par rapport à quoi? GG.
12: Avant ou après ton passage?
22: Non.
2: Pauvre tâche, toi.
12: On rigole. Oh.
19: Allez, faut rire.
2: Bon, alors, qui c'est qui veut répondre?
22: C'est Xor.
2: Ouais.
22: Ouais, ben ça dépend par rapport à quoi. Si c'est par rapport à chez toi, ouais, elles sont top nickel, ouais.
2: Bon, ben Xor. Au revoir. Au revoir.
19: C'est méchant.
22: Pourquoi?
2: Bonne nuit, Xor.
22: Bah quoi, je compare. Je me donne
2: non, mais c'est bien. Ben, t'as comparé. Ben maintenant, tu repars chez toi. Tu vas comparer chez toi si c'est propre. Allez, hop, bonne nuit. Bonne nuit. Non.
0: Pourquoi
1: du tout.
0: Parce qu'en plus ça, Gérard, il fait le ménage chez lui, hein, alors.
1: Gérard, allez là.
22: GGG, c'est propre.
1: Xtor, dehors.
22: Il fait travailler Sandy, c'est pour ça qu'il s'est pris une gonzesse.
0: Ouais, ouais, c'est
22: ménage.
1: Eh ben, Xtor, tu dégages pour de bon, ce coup-là. Allez, allez, allez. Tu sors, il sort.
22: On n'a pas le droit de dire ça à la radio.
1: Hop.
3: Il peut s'excuser avant, non?
1: Non,
3: s'excuse pas.
1: Non, dehors direct.
22: Il fallait que je dénonce.
1: Eh ben, tu vas dénoncer chez toi,
3: Gérard.
1: Voilà.
3: Oui, on nous dit que la seule radio que tu connais, c'est la radio de ton foie.
1: N'importe quoi. Donc, Cure-Dent.
22: Ouais.
1: Cure-Dent. Cure-Dent. Bon, allez hop, Cure-Dent pareil. Non, mais là, oh.
3: Mais non, parce qu'en fait, je me suis trompé, j'ai viré Cure-Dent au lieu de virer Xtor.
1: Eh ben, tu vires Xtor et tu rappelles Cure-Dent.
3: Bah, il est là, Cure-Dent, il est là.
22: Je suis là, putain, j'arrête pas de gueuler, vous m'entendez pas.
1: Bon, alors, Cure-Dent, pour toi.
22: Ouais, bah, c'est propre, les couloirs, ouais.
1: Tu crois?
22: Bah, ouais. Pourquoi?
1: Bah, pendant un bout de temps, là, c'était pas tellement propre à la station.
22: Non, mais parce qu'il y avait la grève des contrôleurs.
1: Ouais, mais non, pas des contrôleurs.
22: Ouais, bah si.
0: GG?
1: Oui.
0: C'est Nicole. Ouais, moi je voudrais dire en fait, les stations métro elles sont des fois crades. Hein.
1: Mmh.
0: C'est pas tout le temps propre. Hein.
1: Non, mais de toute manière, faut voir aussi les gens comme. Bon, bah maintenant tu me diras que si c'est produit, les poubelles elles sont fermées. Mais dès que. Même quand elles étaient ouvertes, t'avais
22: comment
1: toujours.
22: Comment ça, si c'est produit.
0: Ouais, exactement, GG.
1: Non, mais je veux pas dire.
22: Eh ben explique.
0: Non, mais c'est bon. GG, c'est vrai que. Par exemple, je sais pas, moi, il y a quelqu'un qui bouffe un truc, il va pas le jeter dans la poubelle, il va le jeter.
1: Par terre.
0: Ouais, voilà. Je trouve que c'est scandaleux. Hein.
1: Fred?
10: Moi, je peux répondre, moi.
1: Oui.
10: Marie-Monique?
1: Oui.
10: Bon, moi, je suis pas parisienne, donc le métro, je prends pas tous les jours.
1: T'es du quel côté?
10: Je suis du côté de Lille. Hein.
1: Bah, à Lille, c'est pareil, hein, y a des métros quand même.
22: Il y a un métro
10: ouais,
22: à Lille.
10: Vous parlez du métro parisien, c'est pas la même chose.
1: Là. Non, mais attends, Marie-Monique.
10: Oui.
1: On parle pas que spécialement du métro parisien, on parle dans tout.
10: Mais c'est une anecdote.
1: Mais attends, Marie-Monique. Marie-Monique.
10: Les métros, ils sont nickel, hein. Il y a des mecs avec des mitraillettes, si tu fous un truc par terre, ils tirent dessus, hein.
1: Non.
3: Ah si, j'ai vu.
1: Non, ça c'est pour les attentats, ça c'est différent.
10: Honnêtement.
3: Ah ouais, c'est le plan Vigicorsaire là, le truc.
1: Non, le plan Vigipirate.
10: Récemment, moi je suis allée sur Mars et honnêtement, c'est vrai que.
1: Qui
10: Hein?
1: Qui c'est qui dit ça?
10: Stéphanie.
1: Ouais.
10: Je suis allée sur Mars récemment.
1: Ouais.
10: Et c'est vrai que c'est la galère, quoi.
1: Ouais, t'as été sur la planète Mars?
10: Oui.
1: Non, mais tu prends les gens pour des canards sauvages, toi.
22: Ah bah, c'est au coup de ta gueule, hein, là, j'ai.
1: Ouais.
10: Oui, mais mon petit amour, moi, je les dresse, moi, les canards sauvages.
1: Ouais, mais attends, je suis pas ton petit amour, d'accord? Et, ah. Et déjà, une.
3: Une.
22: Bah, c'est gentil.
1: Déjà,
10: et
1: une.
10: Et en fait, j'ai monté un RM.
1: Ouais, t'as monté un harem. Bah, n'importe quoi, t'as monté un harem de ta connerie, oui.
3: Connerie, oui.
22: Oh là là.
1: Merci.
22: Non, mais aucun respect de la femme, GG.
1: Mon Fred.
0: GG.
1: Oui.
22: Bah, écoute, moi j'en ai pris un à Belle-Île-en-Mer. Un métro, mais nickel, quoi. Super, super propre et tout. T'sais, il allait d'une plage à une autre, mais nickel.
10: GG. Oui.
1: Attendez.
0: C'est Nicole.
1: Oui. Oh, celui qui
3: pousse. Des canards sauvages.
10: C'est le canard sauvage.
22: C'est des canards.
1: Putain, ça commence à bien faire, là. Ça va pas quand. La semaine dernière, le premier était bien passé. Cette semaine, c'est un vrai bordel. Toi, tu gères rien quand on te demande de virer. Ça devient inadmissible, lui, là-bas.
3: Ah
1: c'est
3: non,
1: pareil.
3: J'ai rien fait, Gérard,
1: toi,
3: ce soir.
1: T'es pareil.
3: J'ai rien fait du tout.
1: T'es pareil. On est déjà à la 7e question, c'est le vrai bordel. Quand on vous demande quelque chose, vous voulez rien foutre.
3: Attends, il sort, je l'ai viré, et là on accueille Eric à la place.
22: Oui, bonsoir.
10: Salut Eric.
22: Salut tout le monde.
10: Salut Eric.
22: Salut Eric. Oui, alors moi je voulais réagir pour dire que le métro à Paris, c'est vrai, il est dégueulasse.
1: Mmh.
22: Tout le monde, franchement, c'est dégueulasse.
1: Bon, vous arrêtez de siffler quand on répond.
22: Par contre, moi j'ai souvent voyagé et à Tombouctou, par exemple, le métro, il est nickel. Et on
10: ça,
22: devrait prendre exemple sur les métros d'Abidjan, Tombouctou et toutes ces villes-là, quoi.
1: Ouais. Ouais, c'est fini, là, ou quoi?
10: T'es allé à Marrakech?
22: Marrakech, il n'y a pas de métro. Il y a un réseau de tramways.
10: Ouais, les tramways, bon,
22: ouais. Les tramways qui sont assez
1: bien
22: aussi, ouais.
10: C'est pas mal, ouais.
1: Gérard.
0: Moi, ça,
10: et t'as dans les
1: attendez, attends,
10: de
1: attends,
10: ski,
1: attends,
10: aussi,
1: Nicole, s'il te plaît. Nicole, s'il te plaît.
0: Non, c'est pas moi, GG qui parle. Hein.
1: C'est qui?
0: Je sais pas.
1: Bon, mais il y a quelqu'un qui vient de parler.
3: On nous dit sur Minitel, Gérard, il n'y a que le métro qui ne lui est pas rentré dans le trou du cul.
1: Je te dis des questions comme ça, j'en veux pas.
3: Ah oui, merde, c'est vrai.
1: T'es un peu con ou quoi, toi?
3: Excuse-moi, j'avais oublié.
22: Non, mais GG, faut filtrer le Minitel.
1: Non, non, mais.
3: Bah, c'est ce que je fais, hein.
1: Non, la preuve que non, tu le filtres pas, hein. Ce sert rien que des questions.
21: Ça dépend dans quel sens on appelle filtré, quoi.
1: Bon, alors...
4: Ouais, moi, je te dis, Gégé, en Alaska, le métro, il est nickel, hein.
1: Ouais, mais attends, je réponds à Eric, là. C'est Eric qui disait que...
6: Ouais.
1: Qu'il y avait... Bon, bah, je vais te dire... moi, je peux te dire une chose, c'est que j'étais en Allemagne. Même en Allemagne...
6: C'est pas vrai.
1: Je crois que tu sais...
4: Tu parlais allemand?
1: Non, mais j'étais clairement sérieux.
6: Ah, je pourrais déjeuner, ça fera une grosse humbleschmer.
4: T'allais comment?
1: Je voudrais bien répondre, s'il vous plaît,
6: ouais.
1: Merci.
6: Ouais.
1: C'est que là-bas, si vous mettez un papier par terre, même en Angleterre...
6: C'est pas vrai.
1: Si. Vous prenez, vous avez une amende.
4: Non.
6: Si, en France aussi, on a une amende.
1: Non.
6: En France aussi.
1: Non, je suis désolé.
6: Un chien qui est sur le trottoir, GG, il a une amende.
1: De quoi?
6: Mais il peut pas payer le chien, il travaille pas.
1: Non, attends.
6: Non, le mec qui l'accompagne.
1: Non, c'est qui répond là?
6: N'importe quoi.
1: Attends, qui c'est qui vient de dire ça? Et là, il y a une des deux filles entre Stéphanie et Marie-Monique qui vient de dire que c'est moi qui allais payer.
4: Et Nicole, elle est où, Nicole?
1: Non, c'est pas Nicole.
4: C'est pas Nicole.
7: Mais on peut avoir que des amandes ou on peut avoir des noisettes aussi en Allemagne?
6: Tu veux des noix de pécan plutôt.
7: Et qu'est-ce que t'as été foutre en Allemagne, Gérard?
1: À l'armée.
7: T'as fait l'armée en Allemagne? Ah, c'était bon.
6: T'as fait l'armée en Allemagne, j'ai vu.
4: Tu peux avoir des potes
6: aussi.
4: Nouveau Presley, là. Tu me chopes les deux, là,
1: que tu leur demandes qu'elles calment, entre Marie-Monique et Stéphanie.
4: Mais c'est pas moi.
1: Je reconnais les voix douces, hein.
6: Je sens qu'il y en a qui vont virer vite.
1: Ça va vite virer entre Fred, Curdan et Eric. Hein.
4: Ça va gerber, là. Hein.
1: Je sens que ça va pas continuer longtemps.
6: Attends, c'est un mec.
1: C'est une voix de mec.
7: On se calme, les auditeurs, on écoute Gérard. Merci.
1: Alors, pensez-vous que le stationnement devrait être gratuit toute l'année?
6: Oui, Eric. Bah, quand tu vas faire du ski dans les stations de ski, il faut bien que tu gardes ta voiture. Donc déjà, tu as le forfait à payer, la location des skis et tout. Donc il faudrait que le stationnement dans les stations de ski ou les stations thermiques, thermales, anales, tout ça, il faudrait que ça soit gratuit, voilà.
1: Non mais attends, je te parle des stationnements.
6: Bah ouais, stationnement avec le caddie ou la voiture, comme on a dit.
1: Je vois pas le rapport avec le caddie. Le caddie, c'est pas une voiture.
6: Réfléchis, j'ai mal compris alors. Ouais. J'ai mal compris.
1: Pensez-vous que le stationnement devrait être gratuit toute l'année?
6: Bah oui. Ça y est, j'ai compris, je suis pas d'accord. Oui. Alors le lundi, oui, le mardi, non. En janvier, non. Et en février, non. Sinon le reste de l'année, ouais.
4: Ouais, je suis d'accord.
1: C'est toute l'année.
6: Non, toute l'année, ça peut pas. Parce que samedi, ça se fait pas, c'est tout.
4: Ouais, bah écoute, moi je voudrais faire une petite revendication.
1: Ouais.
4: C'est que dans les stations-service, j'aimerais bien que le stationnement soit gratuit quand même.
6: Ah bah c'est clair.
1: Nicole.
4: Oui.
6: Nicole,
1: c'est toi qui viens de répondre à ça?
4: Oui, bah écoute, dans les stations-service, c'est toujours, il faut payer, j'ai rien à voir quoi.
6: Et tu payes le parking.
1: Stop. 5 minutes, s'il vous plaît.
7: Taisez-vous, Gérard, réponds.
6: Et les stations de pompage.
4: Mais laissez Gérard répondre.
1: Il y a une question minute.
7: Réponds d'abord, c'est pas grave. Vas-y, Gégé.
1: Donne la question minute. Si c'est une connerie, c'est pas la peine.
7: Non, c'est pas une connerie. T'as fait ton service en Allemagne, donc. Ouais. On nous dit que c'est de ta faute si le mur de Berlin, il est tombé.
1: Tu vois, c'était même pas la peine de dire ça.
7: Mais Manu, on t'a dit quand c'est une connerie, tu la fermes. Je sais pas, c'est une question, c'était vrai.
1: Mais tu vois la suite après.
6: Gégé.
1: Oui.
6: Et comment je m'appelle, Eric. Je voulais te demander qu'est-ce que tu pensais des stations de pompage.
1: C'est-à-dire?
6: Ta question, elle est complètement con, j'y répondrai pas.
4: Est-ce que tu peux répondre,
7: Gérard, à la question qu'avait posée une des filles, je sais plus laquelle. Pourquoi, toi, tu penses que les stations-service sont payantes et ça te galère,
4: ouais,
7: je sais pas.
6: Parce que quand tu vas à la pompe, il faut payer.
1: Bah oui.
6: Il faut payer
4: stationnement aussi, hein, pour. Pendant 2 minutes, tu fais plein.
1: Attends, tu es obligé de payer les deux minutes. Attends, t'as vu ça où? Dans quelle station?
4: Dans les stations-service du monde entier, hein.
1: Ah non, mais attends, déjà...
6: Attendez,
1: je vais y répondre à Nicole, parce que pour l'instant, je crois qu'elle a pas tellement compris. Les stationnements, je te parle pas dans les stations-service, tu payes pas le stationnement.
4: Non.
1: Alors, si tu payes, c'est que t'es vraiment cloche.
4: J'étais en Alaska, j'étais partout en Angleterre, partout, il fallait tout le temps payer, même ici en France, j'ai...
1: Non. C'est une menteuse.
7: Moi, il m'est arrivé une fois de payer.
4: Mais même pour les stationnements, stations de ski, tout ça, t'es obligé de payer.
1: Non, c'est déjà vu.
6: Mais si, c'est dégueulasse, mais ça c'est déjà vu.
1: Je vous dis que non.
4: Gérard.
1: Oui.
4: C'est une voiture.
1: Non.
20: Et bah alors, comment tu peux savoir?
8: Donc, moto,
20: un camion. Et Gérard, elle a raison, hein, parce que dans les stations de lavage, c'est pareil. Tu laisses ta voiture 2 minutes, au bout de 2 minutes, elle est lavée et on te la fout dehors.
1: Ah non, mais ça, attendez.
20: Un truc, 2 minutes, point, quoi.
1: Ouais, non, mais plus, ouais. C'est qui vient de dire ça?
20: C'est moi, mais ta voiture, elle est lavée aussi. C'est
1: ouais, mais qui, moi?
20: Marie-Monique.
1: Ouais. Attends, Marie-Monique. Dans ce cas-là, quand tu laves ta voiture, c'est normal que tu payes.
20: Ouais.
1: Mais tu payes pas le stationnement après.
20: Tu as le stationnement qui est.
9: Si, je sais, hein. T'as un ticket, t'as tout, hein.
1: Où?
20: T'as un ticket, quoi.
9: Quand tu payes l'essence, ben, ils te taxent avec la TVA, tout ça, ton stationnement d'une minute,
20: ben, hein.
11: C'est pareil, quand Gérard, il va dans les boîtes de nuit gay, hein, il file 2 francs, puis on lui nettoie les fesses, et puis les pas.
1: En parlant de ça, il a un ticket, et c'est bon.
21: En parlant de ça, on nous dit que chez Gérard, c'est pas des toilettes qu'il a, c'est des stations d'épuration.
1: Bon Manu, c'est pas la peine de faire la RIA sur le deuxième débat, la RIA à la pause là.
21: D'accord, mais je pourrais quand même prendre le Minitel au standard, ça me fait marrer.
1: Non.
21: Merde.
8: Et à la pompe, pour se faire pomper, faut payer ou pas?
1: C'est-à-dire?
8: Quand tu vas dans une station-service, on dit aller à la pompe.
20: Ouais.
8: Donc je voulais savoir si pour se faire pomper, fallait payer, je sais pas.
20: C'est-à-dire?
1: Non mais attends, je comprends pas là. Qui c'est qui parle là?
8: C'est Eric.
1: Ouais,
8: tu vas dans une station de pompage, ok?
1: Oui.
8: Ok, tu vas dans une station de pompage, ou une station de lavage, ou une station service, comme tu veux.
1: Oui.
8: Je veux savoir, on parle
1: bon, de ça. Tu restes poli, s'il te plaît, parce que tout à l'heure, tu as gerbé vite fait, toi, mon pote.
20: C'est toi qui as dit ça en plus, Gérard.
1: Ah ouais, c'est moi.
8: J'ai rien dit, GG.
1: Bon, continue ta connerie.
8: Parce que quand tu arrives à la pompe, quand tu arrives à la pompe pour te faire pomper, est-ce qu'après, il faut que tu payes?
1: Non mais attends, déjà quand tu vas à la station-service, tu ne veux pas pomper, tu te sers de l'essence, abruti.
8: Bah à la pompe, ça s'appelle bien la pompe.
9: On dit bien pomper de l'essence, hein.
8: Voilà.
1: Ouais, bah, dans ce cas-là, ça s'appelle siffler de l'essence dans les voitures des autres.
8: Non mais c'est de l'essence.
1: Ça veut dire voler. Nuance.
8: Non, siffler, c'est quand tu mets ta tête dans le réservoir.
1: C'est bon, Eric.
8: Siffler, ouais.
1: Ça y est, c'est bon.
8: Ouais. C'est pas pareil.
1: Bon, c'est bon, Eric, on a compris ta connerie.
8: Non mais c'est bordel, on peut même pas parler.
1: Ça y est.
8: Scandaleux, moi, je dis.
1: Cure-dent.
8: Oui.
9: GG.
1: Nicole, la ferme. Cure-dent.
9: Gérard,
1: oh là là là. Cure-dent.
8: Je t'écoute, putain, j'arrête pas de parler.
1: Et on dit pas putain.
9: C'est le lutin-ragné.
1: Bon, tu travailles. Oh là là là là là là là. Qu'est-ce qu'ils sont bouchés ce soir, les mecs? Même
21: Gérard,
1: les nanas.
21: On a une question, une vraie sur Minitel.
1: Ah, donc,
21: peut-être
1: bien,
21: que si tu peux. Il y en a une vraie.
9: On nous
21: demande, est-ce que t'es pour. Non, arrête.
1: Non, vas-y.
21: On nous demande si t'es pour le stationnement gratuit pour les piétons.
1: J'ai jamais vu que les piétons payaient, moi.
21: Les piétons, ils payent pas.
1: Non,
21: et quand ils se garent, ils font comment?
9: Bah ouais, hein.
1: Et toi, tu te gares où, toi?
21: Moi?
1: Tu te gares où quand tu marches?
21: Mais non, mais regarde, attends, tu sors de ta voiture, t'es piéton.
1: Et alors,
21: donc, tu payes.
1: T'as pas besoin.
21: Quand tu vas au parc maître, tu prends un ticket, t'es à pied, donc t'aurais pas besoin de payer normalement.
1: Eh ben, tu payes dans ta voiture. Abruti.
21: Bah oui, mais faut que tu rentres dans ta voiture. Donc entre l'interval où tu rentres,
1: tu mets ton ticket.
21: T'es dans ta voiture et tu passes
1: prendre
21: le ticket.
11: Ouais, mais quand tu vas prendre un ticket et que t'as pas de voiture.
21: Voilà.
1: Mais tu payes.
21: Où tu mets le ticket? Bah si, tu payes. Bah si, tu payes.
1: Mais hé.
21: C'est évident.
1: Hé oh. Moi, je suis piéton, j'ai jamais payé pour.
21: Eh ben, tu fraudes.
11: J'appelle les flics. J'appelle les flics.
1: Bon, bah, toi, t'appelles qui tu veux. Toi, de toute manière, ta poubelle, on sait même pas où qu'elle est. Tu roules avec la poubelle du chef.
8: Hein? Attends, tu parles de qui, là?
1: Pas de toi.
9: C'est
8: bah, tu pourrais expliquer au moins, on comprend pas.
1: Non, c'est un fil d'art que je parle. Oui,
9: tu dois payer le stationnement quand t'es sur une propriété privée, hein, pour le piéton, hein, tu dois payer. Hein,
1: t'es complètement, t'es aussi cloche que Manu, toi.
9: Mais c'est quand t'es sur une propriété privée, t'es obligé de payer.
8: Une question, Gérard.
20: Ma mère est pervenche et elle peut te le confirmer, quoi.
1: Alors dans ce cas-là, s'il y a une pervenche qui m'écoute, qu'elle appelle.
9: Ouais.
1: Pourquoi? Allez, pour savoir.
9: Oui, c'est Marie Pervenche.
1: Ouais, Marie Pervenche, j'ai sauté, toi.
9: Je suis sur une enquête. C'est un travelot.
20: Ouais.
1: Oui.
20: C'est Stéphanie. Tu te passes ma mère, elle va te le confirmer si tu veux.
1: Oh, bah vas-y. Si c'est une pervenche,
20: ouais.
1: Bah vas-y.
20: Ouais, attends, je vais l'appeler. Hein.
1: Attendez, taisez-vous les autres derrière, s'il vous plaît. Ouais. Ah bah si elle est trop loin, c'est pas la peine.
8: 22, la liquide.
14: Oh la vache.
8: GG, t'as mal joué. Attends, GG, profite-en pour balancer Figeot et tout ça. Hein.
1: Mais ça.
8: Oh. S'il y a les flics, tu dénonces.
20: Oui, allô.
14: J'ai des amendes à faire sauter.
1: Attendez, s'il vous plaît.
8: Oui.
1: Mais moi, madame. Là, tous en air, là, les autres. Oui, je vous écoute.
20: Oui.
1: Oui.
20: Bonsoir.
1: Bonsoir.
20: C'est Gérard.
1: Oui.
20: Oui, bonsoir. Je suis la mère de Stéphanie.
1: Mmh.
20: Je suis pervenche et oui, effectivement, vous devez payer un ticket hein, en tant que piéton.
1: Ah bon?
20: Oui. Sinon, vous avez une amende. Hein.
1: Bah, ça vient de sortir quand, ça?
20: Bah, c'est la loi du 19 juillet 1942.
1: Ben, moi, c'est la première fois que j'entends dire ça, parce que j'ai jamais payé, moi, en étant piéton.
20: Ah, si, monsieur, c'est une amende de 500 francs.
1: Ah bon?
20: Oui.
21: Gérard,
1: oui.
21: On nous dit que toi, t'es un PV à toi tout seul, et ce que tu préfères, c'est quand tu te fais sauter.
20: Quoi?
1: Non, mais attends, Manu.
21: Ouais.
1: Il me semble que je t'ai dit quelque chose.
21: Ben, je filtre.
1: Non, bon, ben, je vous remercie de votre action, madame.
20: Je vous en prie, monsieur.
1: Oui.
20: Oui. Ouais, c'est Nicole. Ma mère est flic, hein.
1: Mais attends, c'est bon, toi.
20: Non,
1: mais c'est bon, Nicole, ça y est,
20: Ma mère, c'est le ministre de l'Intérieur.
1: Moi, Sandy, c'est la femme de Jacques Chirac.
20: Je te passe ma mère. Eh ben, je te passe ma mère, c'est Nicole, ça passe. Attends, elle va te le confirmer.
1: Ouais, c'est ça.
20: Maman, s'il te plaît.
13: Alors, vous laissez Christine de côté, s'il vous plaît.
14: Ça va finir en tôle, cette histoire, Gérard.
1: Mais non.
20: Bonsoir, monsieur Gérard.
14: Bonsoir.
20: Donc, j'ai été flic et j'ai mis des PV. Hein, pour le stationnement est interdit pour les piétons. Je le confirme, monsieur.
21: Ah, tu vois,
20: Gérard. Tant que je fais ce boulot, je peux vous le confirmer.
1: D'accord. Eh bien, je me renseignerai. Et puis, je donnerai ma réponse aussi.
20: Merci, monsieur.
1: Il n'y a pas de quoi.
14: Gégé.
1: Oui.
14: T'as des ex, pervenches?
1: C'est qui?
14: C'est Cure-Dent.
1: Cure-Dent?
14: Ouais.
1: Bah, Cure-Dent, tu vois, ça fait un bout de temps que je t'ai pas entendu. Maintenant que tu te réveilles, il sera un petit peu temps.
14: Bah, attends, je te pose une question.
1: Je te réponds, j'ai pas d'ex pervenche.
14: Ah bon?
20: Peut-être une future, hein?
14: Gégé, c'est Eric.
1: Ouais.
14: C'est Eric, mon père, il est travelot, il veut te parler.
1: Eric, tu dégages. Allez hop.
14: Oui, allô.
20: Oh,
1: dehors.
14: Oui, Gérard.
21: Quoi, tu veux parler au père d'Eric?
1: Allez hop. Dégage. Dégage-moi, Eric.
14: Je peux dans le cul. Je peux faire sauter tout, les PV, le cul, la
16: cote.
14: Gérard.
1: Oh, dégage. Attends. Tu travailles, tu le dégages,
14: mon
1: Jack
14: à l'école. Non, mais
1: laissez-le. T'es chiant ou quoi, là? Tu le dégages.
14: Allez, Gérard.
1: Attends.
14: Gérard, c'est mon père, je l'ai viré.
1: Ouais, bah toi aussi, tu vires. Toi aussi.
14: Je l'ai viré, Gérard.
1: Tu vires.
14: Il était lourd, ton père.
20: Oh, même un ticket de stationnement pour les chiottes de la loco.
1: Bon, allez hop, tu me vires les trois mecs. Allez hop, terminé.
14: Non, c'est pas les mecs, c'est les nanas. Attends.
1: Non.
14: Les nanas, Gérard.
1: Oui. Ouais, les nanas, c'est les mecs qui disent des conneries, puis vous voulez que je vire les nanas, bande
14: non,
1: de
14: cons. C'est mon père, Gérard.
1: Ouais, bah tu vires. Bah non, mais tu vires.
14: Tu vires. T'as le droit d'avoir un père différent.
1: Ouais, tu vires. Allez hop, dégage. Oh!
14: C'est dégueulasse de
1: gérer
14: les gens parce qu'ils sont
1: non,
14: différents.
1: Tu sors, Eric, et tu te
21: mailles. J'appelle la sécu.
1: Tu vires de là.
14: Ah bon, t'es raciste, il y a des routiers qui sont.
21: On se calme, il va poser la question. Gérard, pose la prochaine question, on va mettre un disque.
1: Payez-vous moins cher les stations thermales. Et on met quoi? Eh, te gourre pas dans les titres.
20: C'est quoi le titre?
14: C'est Sodome en folie avec.
1: Attends, tout va voir, quoi.
20: Éclate-moi
1: le printemps du
20: Caloco.
1: Si, répète. Les printemps de.
21: Les rouleaux.
1: Les rouleaux de printemps avec du caca.
21: De Stéphanie qui dormait, Barbara, et à la place d'Eric qui avait un père travelot.
14: Ouais.
21: Et merde, Patrick, voilà.
1: Ok.
20: GG.
1: Ouais.
20: C'est quoi le titre de la chanson?
1: C'est la main de ma sœur dans la culotte d'un zouave. Ah ah ouais, et qui est à la place d'Eric?
14: Patrick.
1: Donc alors, vous avez compris la question?
14: Tu peux la reposer.
1: Alors, payez-vous moins cher les stations thermales?
20: Oui.
14: Que quoi?
1: Oui.
14: Que quoi?
13: Qu'on parlait pas d'un loco.
20: Marie-Monique.
14: Attends, GG moins cher que quoi?
1: Ben que les stations de sport d'hiver ou autres.
20: D'accord.
1: Ouais, ou que les stationnements, ça dépend si vous ça dépend.
20: Oui, oui. C'est Barbara.
1: Oui.
20: Ben moi personnellement, je suis jamais allée dans une station thermale, donc je pourrais pas te répondre quoi en fait.
1: Mm-hmm. Et tu connais quand même?
20: Ouais, je connais, ouais.
14: Mais GG, c'est pour maigrir les stations thermales.
20: C'est les stations de ski, c'est ça?
1: Ouais, station thermale, pardon, je vais y arriver.
14: C'est pour
20: stationner dans les thermales.
1: Non, c'est pour.
14: C'est pour maigrir.
1: Non, c'est pour faire de la thalasso.
14: C'est pour Sandy.
20: Voilà, ouais, exactement, c'est la thalasso.
1: Attends, attendez.
20: C'est pour thermaliser dans les stations.
14: C'est quoi les thalasso?
2: Bah, thalasso, c'est les trucs avec les jets d'eau.
15: Les boues, les massages.
2: Ouais, debout et tout ça.
12: Le trocadéro.
16: On se prend des jets d'eau dans le cul, ça fait bizarre.
2: Qui c'est qui dit ça? Attends, 5 minutes, Nicole. Qui c'est qui vient de dire des jets d'eau dans le cul?
15: Coton-tige.
2: C'est qui? C'est qui?
16: C'est pas Patrick.
15: C'est cure-dent.
16: Ouais, c'est cure-dent, mais c'est la vérité. Tu te prends un jet d'eau dans le cul, non? Quand t'es dans les cures.
15: Coton-tige.
12: En thalasso, c'est ça, Gérard. Mais non, mais c'est ça.
2: Non, pas de coton.
16: On te met de l'argile sur le corps et puis on t'asperge d'eau.
2: Ah ouais, d'accord. Ah donc,
16: mais rien de mal.
2: Ah ouais, donc, ok.
15: Gérard. Oui. Écoute, Gérard, c'est Nicole. Pour soigner mes rhumatismes, écoute, on mettait bien des jets d'eau partout. Hein.
17: Ouais, et les hémorroïdes.
15: Non, ça
2: c'est pas. Non, quand même pas à ce point-là. Donc.
15: Ouais, je réponds.
2: Qui?
15: Nicole.
2: Bah, tu viens de répondre là, je
15: crois. Non, mais maintenant je réponds à la question.
2: Bah, vas-y.
15: Bah, écoute, moi je pense que le stationnement dans les stations thermales, c'est beaucoup moins cher que les stationnements dans les stations radio.
2: Ah. Oui, mais je vois pas tellement le rapport avec les stations radio.
12: Pourquoi?
17: Bah, réponds à ta question.
2: Bah, ouais, mais je vois pas le rapport
15: dans
2: avec
15: les stations radio, c'est moins cher. Il y a un tarif, il y a la TVA, il y a un pourcentage.
2: Même dans les stations thermales, hein, je suis désolé.
16: Mais non, mais les stations thermales, elles récupèrent du fric sur le stationnement. Réfléchis un peu, Gégé.
15: Non, mais les stations radio,
17: en fait, c'est une question de thermalisation de stations, tu vois.
16: Vers l'avant ou vers l'arrière?
15: Vers l'arrière.
16: Ah, ouais, non,
15: ça dépend si
16: tu veux. Non, mais ce qui est bien, c'est que par exemple, dans les stations thermales, comme vous disiez, les jets d'eau, tout ça, tu peux te faire laver au Karcher pour pas cher. Hein,
15: ouais,
16: par contre, ouais. Il y a des gens qui en ont besoin. Et donc, c'est moins cher dans les stations thermales de faire laver au Karcher.
15: Hein.
16: Ça fait maigrir aussi.
17: Par exemple, Sandy, elle en a vachement besoin.
16: Oh la salope.
2: C'est qui? Allez hop.
23: C'est qui?
2: C'est qui?
16: C'est qui dit ça? Ça, c'est une nana.
2: Qui c'est qui vient de dire ça? Non, de toute manière, vous répondrez pas tant que je saurai pas qui c'est.
16: Pas faire, Gérard.
15: Moi. Gérard, je crois que c'est quelqu'un qui a piraté la ligne.
2: Mais de toute manière, je vous continuerai pas de répondre à la question.
15: C'est Manu.
2: Non, c'est pas Manu, il a pas allumé son micro.
12: Non, c'est pas moi, j'ai rien dit.
16: Manu, si c'est toi, c'est pas mal.
17: Ah, mais c'est peut-être moi, non?
2: C'est qui?
17: C'est peut-être moi,
15: c'est qui alors?
17: C'est peut-être moi, Gérard, je suis désolé, c'est Filder, mais j'ai peut-être pas fait exprès.
2: Non, mais tu restes poli comme
17: ça.
16: Bon, Manu, calme ton mec un peu.
15: GG?
2: Oui.
15: Bah écoute, comme je te disais, il y a un pourcentage. Hein.
2: C'est-à-dire?
15: Bah écoute, par exemple, quand tu stationnes dans les stations radio, t'as un pourcentage qui est déduit de ton stationnement par rapport à la station thermale ou ton service.
16: C'est à peu près 60%.
17: Mais
16: d'ailleurs.
17: Tu peux avoir aussi des réductions dans les stations service. Hein.
15: Mais Gérard, qu'est-ce que t'en penses?
2: Je vous laisse répondre, Fred.
16: C'est Fred, ouais.
2: Non, Marie-Monique.
15: Ouais, c'est moins cher après 18h.
2: De quoi?
16: Le week-end.
2: De quoi?
16: Et ça va être bientôt, ça va être 18h, 18 francs.
15: Ouais, mais ça dépend des radios, hein, parce que par exemple, dans les stations radio comme Chaton ou.
16: Mais c'est à cause de la TVA,
15: Si tu vas à la Bourbou, il n'y a pas de problème. Ouais.
16: Mmh. Fred, écoute, dans les stations thermales, c'est vrai qu'on paye, c'est moins cher parce que tu m'étonnes, tu te lèves le matin, déjà t'es fatigué, et il suffit de te donner à manger ton chat, déjà tu paniques intérieurement, et il suffit qu'après la station thermale, elle fait des prix, et toi tu payes plus cher, quoi.
18: C'est toi qui fais le chat?
16: Voilà.
2: Non, c'est moi qui viens de passer la main sur le micro, c'est pour ça.
16: Ah bon?
2: Cure-dent?
16: Ouais.
2: Moi, tu travailles?
16: Et qui est-ce qui tape comme ça?
2: Cure-dent, s'il te plaît.
16: Je suis là.
2: Bon alors?
16: Ouais. Eh ben, je t'ai déjà répondu. Je t'ai dit que les stations thermales, elles récupéraient du fric sur le stationnement.
2: Mm-hmm.
16: Et que bientôt, ça sera 18h, 18 francs.
2: Ouais. Mais je pense qu'à mon avis, il y a des abonnements pour ça, maintenant.
16: Non.
15: Ouais. Mais ça dépend,
16: forfaits. Comme au ski, il y a des forfaits.
15: Mm-hmm. Ça dépend aussi, parce qu'il y a des tarifs, hein.
2: Ouais, mais c'est avec un abonnement, tu peux payer très bien moins cher qu'en tarif normal.
16: Bon,
2: celui qui s'amuse à faire le chat, ça commence à bien faire.
15: C'est mon chat, je suis désolé.
16: C'est énervant à la fin.
2: Ça commence à bien faire.
16: Ouais, mais donne-lui du lait, sans déconner.
15: Non, mais attends, mais à la fin, allez, Minou, reste là.
16: C'est qui? Comment il s'appelle?
15: Minou. Allez.
16: Minou.
15: C'est bon, ça y est, il est calme, là, GG.
2: Bon, alors.
15: Coton-tige.
16: Les filles, arrêtez, sérieux.
2: Bon, je pense tout le monde a fait le tour de la question. On a fait tout, à peu près le tour de la question.
16: Ouais. Super, cette question.
2: Ouais, mais c'est bête,
16: bien,
15: Elle restera dans les annales.
16: Ouais.
15: Gérard, tu ne nous as pas dit ce que t'en pensais, hein.
2: Moi, personnellement, j'ai jamais eu l'occasion d'aller dans les stations thermales, donc non.
16: Du ski,
17: on va se cotiser pour toi et puis on va t'offrir une semaine dans une station service.
16: On peut vivre dans la station thermale.
5: Gérard,
1: hein,
5: ça t'intéresserait d'aller dans une station thermale?
1: Non, pas du tout.
5: Non, dans une station de lavage.
1: Même pour, Marie-Monique, tu dégages, bonne nuit.
11: Se dégage qui, là?
1: Marie-Monique.
5: Ah,
1: bonne nuit, Marie-Monique.
5: Quand on va dans les stations, c'est aussi pour se vider, hein, c'est pour maigrir.
10: Ouais, mais attends, non, mais Gégé, on a oublié, au fait, les stations.
18: Il faut emmener Sandy.
5: Oh là là.
10: Gérard, on a oublié aussi les stations-service, il y a le lavage, hein, pour les humains, il faut payer aussi, hein, le stationnement.
1: Non.
10: Bah si, Gégé, il faut pour se laver, ben...
1: Ouais, mais attends, ça, c'est des douches. Hein,
5: ah, les douches municipales, t'as connu, Gégé, hein.
1: Qui c'est qui dit ça?
10: Faut pas aller trop... Non, mais
1: qui c'est qui... Attendez, qui c'est qui vient de dire ça?
18: Ah, c'est un mec.
10: C'est cure-dent.
5: Oh là là là là là.

0: le bonsoir, tu veux parler de quoi?
1: Je viens les mecs.
2: Tu me les viens
1: tous les trois, allez hop.
2: J'ai 17 ans.
3: Allô.
2: Coucou, y a quelqu'un?
1: Manu, s'il te plaît.
2: Allô.
1: Non.
2: Allô.
1: Allô. Hey, tu... Oh. Tu retournes là-bas, toi, là-bas. Tu retournes là-bas, tu restes pas là avec ta de la musique.
2: Que vous avez composé. Hein?
3: Mon petit
1: bichon. Bon, les auditeurs, on écoute Gérard. Et Bénédicte, tu réponds à la question, tu viens d'arriver.
2: Oui.
1: Alors, Bénédicte.
2: Oui.
1: Pour toi.
2: Oui, pourquoi?
1: Bah, sur la question que je viens de poser.
2: Oui, tu peux me la rappeler.
1: Alors, payez-vous moins cher les stations thermales?
2: Je sais pas trop, hein. Moi je suis jamais dans la station thermale. Je pense oui, hein.
1: Dans quel sens?
2: Vertical.
1: Non, mais attends, Bénédicte, si c'est pour dire des conneries, c'est pas la peine de passer, hein.
2: Non, mais je sais pas trop.
1: Oui.
3: Je voulais te dire, mais en fait, on a oublié de dire en fait que le ticket pour la station thermale, c'était beaucoup moins cher qu'un ticket de métro, hein.
2: Ouais, et puis il faut l'acheter en station service d'ailleurs.
3: Ouais, il faut y aller dans les distributeurs, tout ça,
2: ouais.
3: Hein,
2: ouais. Devant les pharmacies.
3: Ouais.
2: Mais t'en as aussi dans les chaînes de la loco, hein.
1: Qui c'est qui vient de dire ça? Eh les nanas, vous répondez ou quoi là?
4: C'est moi.
1: Non mais ça commence à bien faire là maintenant.
2: C'est pas moi.
1: Ça commence à bien faire là, celle qui se... De manière, il n'y a plus que trois nanas, alors.
5: Gérard, on nous dit que chez toi c'est tellement crade que même Monsieur Propre il s'est mis à boire.
1: Pauvre con, Manu. T'es vraiment. T'es vraiment plus con qu'Olivier, toi. T'es vraiment plus con qu'Olivier.
5: Mais qu'est-ce que j'ai fait?
1: Tu balances des conneries comme ça, t'es aussi con qu'Olivier, hein.
5: Tu préfères le double son?
6: Mais Gérard,
5: attends,
6: on peut dire ça puisque c'est drôle, puisqu'on sait que c'est pas vrai, donc t'as pas à te heurter. Pourquoi tu te heurtes comme ça?
1: Je dis des questions comme ça, j'en veux pas.
6: Mais c'est un débat, ça peut être drôle aussi.
1: On a le droit d'intervenir. Je réponds pas sur des conneries comme ça, c'est tout.
6: On te demande pas de répondre, c'est une constatation.
2: GG?
1: Oui.
2: C'est bon, on a répondu.
1: Donc, dernière question. Oh!
6: Qui a des singes?
1: Bon, qui c'est qui reste là? Barbara!
6: Mais t'as que trois nanas?
2: Oui, c'est moi.
1: T'es là? Ben Nicole?
2: Oui.
1: Et Bénédicte?
2: Oui.
1: Bon, ok. Donc on termine avec vous trois.
2: C'est un peu le sou.
3: Mais il y a quelqu'un qui va fermer sa fenêtre, hein, parce qu'il habite à côté d'un zoo.
2: Et on veut du mec.
1: Non, c'est moi qui décide. Si j'ai viré les mecs, c'est qu'ils disaient trop de conneries, c'est tout.
2: Allez, Gérard. Allez.
1: Non, je suis désolé.
2: Juste un.
3: Non, moi je veux que du Gérard.
1: Donc pour terminer. Ça commence à bien faire.
5: Gérard, c'est pas moi.
1: Donc, dernière question. Mm-hmm. Après, on fait la conclusion. Faites-vous l'amour dans les stations de sport d'hiver. Voilà. Alors, qui c'est qui veut réagir?
2: Barbara.
1: Oui.
2: Ouais, moi, à chaque fois que je vais en station d'hiver, ouais, j'y vais, ouais. Je fonce.
1: C'est-à-dire?
2: Toutes les 5 minutes, je me prends un mec différent et puis hop, dans la neige.
1: Ouais, tu dois avoir froid après.
2: Oh, mais non.
3: Non, il y a le phénomène d'hypothermie, hein.
2: Voilà,
3: dans
2: exactement.
3: Le froid, c'est chaud.
2: Mm-hmm. Et puis tu penses que t'es sous le soleil ouais. Et puis tu penses pas avoir froid, quoi. Tu penses à l'amour. Ouais, moi c'est pareil. Hein.
5: Gérard, arrête de me regarder, ça vient pas de moi.
1: Ok, Nicole.
3: J'imagine le regard de Gégé.
5: Ah bah ça fait peur, hein.
2: Gérard,
5: une semaine pour se remettre et hop, c'est reparti, alors.
2: C'est comme quand je me couche, quoi. Je pense à toi et j'ai envie de faire l'amour avec toi, tu vois.
1: Non, mais tu vois, mon cœur est déjà pris, hein.
6: Mon cœur te dit.
2: Je suis prête à partager, hein.
1: Non. Problème, hein. Mais par contre, elle est très jalouse, donc elle partagera pas, hein.
6: Ma tigresse.
2: Je peux te laisser mon numéro de téléphone si tu veux, et une fois que tu la largues, moi je suis là, hein.
1: Okay. Ouais, bah là, je vais te dire une chose, ça m'étonnerait, hein, que je la largue là.
3: C'est pour la vie, hein, je veux.
2: Tu ferais ça pour moi, on ferait ça sous la neige.
6: Gégé, si c'est elle qui te largue.
1: Oh non, ça m'étonne rien.
2: C'est vrai? On ferait ça dans la neige, Gérard. Dans les stations thermales.
1: Non. Donc, Nicole, pour toi?
3: Bah, écoute, moi, je suis pucelle.
1: Mm-hmm.
3: Et donc, ouais, mais ça serait cool dans les stations thermales près de la cheminée.
6: Elle est où, cette station de sport d'hiver, la pucelle, c'est où?
3: Comment?
1: La station de sport d'hiver, elle est où, au lieu de la station thermale?
3: À Courchevel.
1: À Courchevel.
2: À côté de Courchevel, la pucelle.
3: Et puis, c'est cool, il y a la cheminée, les draps, ça va être cool, quoi.
1: Mmh.
3: Pas de problème.
6: Par contre, Gérard, j'ai remis les mecs pour qu'ils répondent parce qu'ils se sont calmés. Donc, tu peux leur poser des questions, ils sont là.
2: Et moi, je voudrais répondre avant.
1: Ouais, Bénédicte.
2: Ouais, alors moi, mon surnom, c'est Bénédicte Aime la Bite. Quand c'est un son thermal, en station.
0: Bénédicte quoi,
2: Aime la Bite. Bénédicte Aime la Bite, c'est mon surnom.
0: Un très beau surnom. Oh là, le salope.
2: Oui.
1: Non, mais vous restez poli, s'il vous plaît. Merci. Non,
0: attends, c'est vrai, j'ai.
2: Dans toutes les stations, où tu veux.
1: D'accord. Fred?
0: Oui.
1: Donc toi?
0: Tu peux rappeler, parce que nous, on

0: Non, et bien, vous aviez qu'à être un peu plus poli, vous n'auriez pas été zappé.
1: Donc,
0: faites-vous l'amour dans les stations de sport d'hiver.
2: Gérard, il y a un étudiant en médecine qui nous dit que le bruit qu'on vient d'entendre, c'est pas un singe, mais c'est Sandy qui fait de l'asthme.
3: Quoi? Sandy qui court?
2: Oui. Qui fait de l'asthme.
0: Bon, Manu, c'est la dernière fois que tu fais la réal, je lis avec moi.
1: Bah, on veut Olivier.
3: C'est la dernière.
1: Et tu vas mettre qui alors,
2: Gégé? Bah, Olive va revenir pour le deuxième débat.
1: Pour le deuxième débat, ouais.
0: Ça sera hors de question. Donc, Fred. Bon, les conclusions du débat terminées.
3: Non,
0: je fais pas le deuxième débat, c'est tout.
1: Ah, c'est Fred, j'ai pas répondu.
0: Je fais pas de deuxième débat, ça t'apprendra, Manu.
2: Allez, Manu, s'excuse. Manu, c'est bon.
4: Ouais, pardon, je suis désolé.
0: Non, mais je vais te dire une chose, qu'elle commence à en avoir ras-le-bol tous les jeudis d'entendre des conneries comme ça.
3: Non, dis-toi que les mecs du Minitel sont des cons. C'est eux qui laissent les messages, hein, c'est pas à Manu.
0: Ouais, mais Manu, là, il a pas à les lire aussi.
2: Des fois, je fais pas gaffe, j'en vois un, hop, ça part.
3: Ils ne font que constater, ils affirment des affirmations écrites.
5: Ils disent ça parce qu'ils t'aiment.
3: Voilà.
0: Non, mais moi, je les emmerde, c'est pas pareil.
1: Répondre.
0: Donc Fred.
1: Ouais.
0: Donc toi.
1: Écoute, ouais, parce qu'il y a plein de touristes, des femmes qui viennent du monde entier, Italie, tout ça, et c'est bandant, quoi, c'est sympa.
0: Avec Cure-Dent.
1: Même les bonhommes de neige aussi, c'est cool.
0: Cure-Dent.
1: Bah, je me rappelle plus de la question.
0: Non, mais Cure-Dent, tu commences à me passer les pieds.
1: Non, mais c'est vrai, je suis honnête, je me rappelle plus de la question.
0: Faites-vous l'amour dans les stations de sport d'hiver.
1: Faites-vous l'amour, ouais, sur les télésièges.
0: Mm-hmm. C'est tout.
1: Bah, c'est déjà pas mal, non?
0: Ouais. Patrick,
6: non, Gérard, c'est le tire-fesse.
5: C'est le tire-cul, ouais.
0: Patrick.
1: Ouais, bah Patrick, bah il y a des purs plans à se faire, genre à poil avec les moon boots dans la neige et tout. Il y a des bons délires à se faire dans les stations de ski. Donc ouais, je baisse dans les stations de ski et je me branle aussi, ouais.
0: D'accord. Ouais. Bon, moi je pense.
3: Tu vas où en vacances là, parce que.
1: À Courchevel aussi, les Arcs.
3: On va y aller.
0: Oui.
3: T'as déjà fait du ski ou du snowboard ou des sports d'hiver?
0: Non.
5: Il a fait de la luge avec un coton-tige.
0: Bon, les conclusions.
3: Mais ça, on a déjà vu de la neige.
0: Sur Paris, oui. Conclusion, Patrick.
1: Elle a déjà fait pipi dans la neige.
3: Est-ce que tu sais écrire ton nom dans la neige?
0: Conclusion.
3: Est-ce que tu sais écrire boule de neige?
0: Conclusion.
3: Oh, calme.
0: Oh, le gars. Bon, Gérard fait sa conclusion, merci. Patrick.
1: Ouais, ben moi je vais acheter alors les tickets de métro dans les stations-service, comme ça me permet d'aller faire. Ça me permet d'aller faire du ski dans les stations thermales et de me mettre des bouchons d'anus, voilà.
0: Ouais, d'accord, et ben bonne nuit à toi.
1: Ouais, bonne nuit.
0: Cure-Dent.
1: Ouais, bon, mais c'est rare quand je vais skier en fait, parce que ça coûte trop cher. Et puis laisser sa voiture et tout, ça racle trop. Bon. Par contre, les plans cul, ouais, dans la neige, ouais. Mmh. À Paris, sous la Tour Eiffel.
0: D'accord, ok, ben ok. Non, Fred.
1: Bah, c'était un bon débat, plutôt surréaliste, mais qui a mis en avant de belles choses, je crois, que la jeunesse va s'inspirer pendant des générations.
0: Mmh. Bénédicte.
3: Oui, alors moi, je n'ai pas trop participé, hein, parce que je suis arrivée à la fin. Mmh. Mais bon, ce que j'ai entendu, c'était bien. Et puis, moi aussi, je veux bien faire la mousse sur la Tour Eiffel, donc Bénédicte, t'aimerais.
7: Ouais, moi, j'arrête.
0: D'accord. Nicole.
3: Pourquoi t'arrêtes? Je me suis bien amusée. Et puis, le stationnement, c'est un phénomène de société. Donc, il fallait en parler, et je crois que ça va être inscrit dans les annales.
0: D'accord. Ouais. Barbara,
5: bah, ce qu'elle en dit, c'est vraiment super, et elle est vraiment contente d'être avec toi, Gérard. Voilà, quoi.
0: Ok. Bah, moi, je vais vous faire la conclusion. Bon, moi, apparemment, il y a eu quelques petits problèmes, mais sinon, je pense que celui-là, c'est pas trop mal passé. J'espère que le deuxième se passera à peu près mieux, dans de meilleures conditions.
5: Uh-huh.
2: Donc, tu préfères quoi comme station? Parce que tes conclusions, c'est toujours les mêmes. Mais toi,
0: tu me vires les trois mecs.
2: Ouais, je vire les nanas, ouais.
0: Non, les trois mecs, s'il te plaît, merci.
2: C'était une nana qui faisait ça, mais bon.
0: Non. Donc, les tickets de métro, je les prends dans les tabacs, parce que comme ça me permet d'acheter mes cigarettes. Les stations de radio, je pense qu'il n'y en a pas assez à l'heure actuelle. On devrait virer certaines stations de radio qui passent des trucs cons.
3: Ouais, énergie, par exemple.
0: Non, pas spécialement énergie.
3: Merci.
0: Non, pas spécialement. Oh, Nicole, s'il te plaît. Pas spécialement énergie. Non, mais il y a certaines radios qui n'ont rien à foutre sur la bande FM et.
3: Non, moi je suis pas d'accord, hein. Il en faut pour tout le monde.
0: Ouais, mais peut-être, il en faut peut-être pour tout le monde, mais moi je suis pas trop d'accord.
3: Et mais si ça se trouve, il y en a qui gèrent sur Fun, qui disent que ça devrait même pas exister.
0: Voilà.
3: Donc, laisse à tout le monde le droit de s'exprimer, même si c'est une radio pourrie, au moins ça plaît à une personne.
0: Mais ouais, mais dans ces cas-là, qui disent.
3: C'est le principe, Gérard, c'est même pas le contenu à la rigueur, c'est le principe. Mmh. Non, mais attends, GG.
0: Ouais.
3: C'est Nicole. Ouais, je voulais te dire, moi je comprends pas pourquoi Énergie elle est radio numéro 1 parce que je trouve que c'est une radio complètement nulle.
5: Mais c'est eux qui le disent, c'est pas vrai. C'est
3: non, mais si c'est vraiment.
0: Non, mais Nicole, c'est pas.
5: Mais
0: c'est...
5: Tu les crois, toi, les sondages.
0: Non, mais c'est bon. Donc, voilà.
2: Donc, toi, tu fréquentes plus les stations quoi, toi ?
0: Moi, je fais plus les stations. J'aurais une voiture, je serais plus en station-service.
2: Ah, d'accord. Tirer au ski, tirer dans les stations de ski, d'accord.
0: Voilà.
2: Merci, Gérard.
0: Voilà. Donc, on se retrouve pour le.
2: Tiens,
0: le
2: Gérard,
0: deuxième.
2: Le disque.
0: On se retrouve pour le deuxième débat, ça sera sur le ping-pong. Voilà.
2: Ok.
0: Donc, alors, on se retrouve juste après. Donc, on va écouter deux disques. On va écouter La femme de mon pote est beaucoup plus belle que la mienne avec du pâté. Ben, c'est bien, on avait dit deux. Hein. De loup dans Donner.
2: Non, ça, c'était il y a trois disques, Gérard.
0: Ouais, mais le deuxième, c'était.
2: Non, le premier, tu peux rappeler le premier et je te donne le
0: deuxième. Ben, le deuxième, le premier, je l'ai, là, c'est Baba O'Rom avec.
2: Non, le premier disque, on en a passé deux. C'était Bernard Mauvaise Haleine.
0: Je sais pas, c'est ça.
2: Et le deuxième, c'était Blur. Voilà.
0: Et donc, je remercie. Continuez à nous appeler au 0800 75 000 et 0800 375 000 et toujours 3615 Scott Fun Radio, rubrique direct et sur l'IRC, on continue de nous appeler.
7: Oui, toujours énormément de monde. Je salue Fedji, Seb Z, Gaëtan, Corben, Miss Lover et tous les autres qui
0: et
7: sont
0: là. Et on présents. A combien de personnes sans indiscrétion, Rigo ?
7: Une petite seconde, je tape un petit truc et c'est vrai que c'est pas très bien de le dire, hein, mais il y a 56 personnes.
2: Ouais,
7: mais.
2: Ne dis pas, ça reste
0: non, mais c'est bien,
2: ça.
0: C'est bien.
2: Ça reste entre nous, non ?
0: Non, mais c'est bien, 56 personnes, il est 1h39, c'est bien quand même. Ouais.
2: Et moi, je vais saluer Gilles et.
0: Pardon ?
8: Dites-le en direct, mais pas trop fort pour pas que les gens l'entendent.
2: 56, il y en a 56.
0: Donc,
2: Et sur le Minitel, Gilles, l'inconnu, il y a aussi Babette et Sandy.
9: Et moi, j'aimerais saluer ma mère et ma copine que j'aime.
0: Oh là là. Moi, je salue Titi et la Madrilène.
7: Pas
0: et
7: de
0: voilà.
7: Marque, pas de marque.
0: Non, mais la Madrilène, il se reconnaîtra.
9: Si, c'est une marque de vélo, arrête.
0: Mais il se reconnaîtra, la Madrilène. On va accueillir Moulinette, 21 ans de Dijon. On écoute Fun Radio sur 90.7.
10: Bonsoir, Gérard.
0: Bonsoir. Tulip, 19 ans, Toulouse, 105.9.
10: Bonsoir, Gérard.
0: Bonsoir. Ananas, Saint-Leu-la-Forêt, sur 101.9.
11: Ouais, salut, mon GG.
0: Salut. Scoubidou, 23 ans, du Havre, on écoute Fun Radio sur 106.9. J'espère que c'est la bonne fréquence, Manu.
2: C'est la bonne fréquence, Gérard.
11: Oui. Bonsoir, Paris, bonsoir, la Dream Tease.
0: Ouais, bonsoir à toi. Cactus.
12: Rebonsoir, Gérard.
0: Donc, Paris, 101.9.
12: Voilà.
0: Et Christian de la Salle Saint-Cloud, 101.9 toujours.
11: Ouais.
0: Donc, deuxième débat qui porte sur le cinéma. J'espère qu'il va se passer aussi bien que le premier.
2: Et bien péchu aussi, hein, parce qu'il va se réveiller un petit peu, Gérard.
11: Un petit peu, ouais.
0: Non, mais j'espère qu'il va se passer impeccable. Comme le premier, c'est tout ce que je demande. Alors, avez-vous déjà été au cinéma cette année ?
11: Oui.
0: Alors, on va demander à. Non, bah tiens, bah, comme Christian, il a répondu le premier.
11: Oui, j'étais souvent au cinéma.
0: Oui.
11: Et j'ai vu pas mal de films.
0: Comme quoi ?
11: Comme le Titanic, Dîner de con, 6 jours, 7 nuits, Prends garde à toi et Pédale douce.
13: Forrest Gump aussi.
0: D'accord. Pédale douce, je peux te dire une chose, que c'est un film qui est passé dimanche sur.
11: Sur première chaîne.
2: Excuse-moi,
11: Richard Berry.
2: Christian, voilà. t'es allé manger chez Gérard, il t'a invité ?
11: Non.
2: Pour le film. Non, c'est pas grave.
0: Manu.
11: Ouais.
2: Non, Manu, mais j'ai rangé la blague, elle est pourrie.
0: Non, non, mais tu te calmes, Manu, parce que.
2: Ça peut aller très loin.
11: Tout de suite, Manu.
2: Ça peut aller
11: avec
2: très loin.
11: Une mauvaise idée.
0: Ok. Cactus.
2: Ça pique.
12: Moi, j'ai pas trop d'argent, alors tu vois, je me souviens pas avoir été au cinéma.
0: D'accord. Scooby-Doo.
14: J'ai pas tellement eu l'occasion parce que je suis serveur dans un bar.
0: Ouais.
14: Le problème, j'ai pas vu beaucoup de films cette année. J'en ai vu quelques-uns. Mais...
0: Voilà.
14: Ah, il y a plus
0: d'Arsène, là. Ouais.
14: C'est Olivier à la pro ?
0: Non, c'est Cactus, à mon avis, qui a. Non, c'est Scooby-Doo qui doit avoir un truc bidon.
14: C'est pas moi, non, du tout.
0: Non, mais tu vois, là, ce que Manu t'a donné,
2: c'est pas. Les sondages ?
0: Non, mais ça, j'en ai rien à foutre.
2: D'accord.
14: De quoi ?
2: C'est pas grave.
0: Tu vois, parce que moi, tes sondages, j'en ai rien à foutre. Alors, on fait pas de sondage lors des débats.
12: Ah, c'est intéressant, les sondages.
2: Non, mais c'était pas un sondage, c'était statistique, en fait. C'était des questions, genre, pour ou contre le cinéma.
0: Non, mais ça, genre. Tu vois,
2: moi,
0: tu vois, maintenant, dans mes débats, je mets plus des pour ou contre. Ok. Alors ça, tu
2: Il y avait aussi
0: donnes.
2: Qu'aimez-vous dans le cinéma.
0: Ouais,
2: tu peux le dire si tu veux, tiens.
0: Non mais c'est... ça.
13: Non mais tu peux le dire, c'est vachement intéressant. Bon, bah...
0: Non non mais je verrai ça après.
13: Ok.
0: Ananas.
15: Ouais ben moi je suis un vrai fan de ciné. Je vais souvent au cinéma et dernièrement j'ai vu une chatte sur un doigt brûlant.
0: Non non mais attends, toi si tu commences ta vulgarité, si tu commences à être vulgaire.
15: Ah mais je suis pas vulgaire, Gérard.
0: Mais attends, une chatte, tu sais ce que ça veut dire pour moi?
13: C'est un petit animal.
0: Non,
13: il faut savoir si on considère que le cinéma pornographique ne fait pas partie du cinéma, Gérard.
0: Mais justement. Justement. Donc si Ananas veut répondre, avant moi, à la cinquième question. Donc dans ce cas-là, il prend les questions à ma place.
13: Donc Ananas, tu gardes ta réponse parce que ça c'est pour la cinquième question.
15: Ok, alors Charles Eiffel jusqu'à la cinquième.
0: Voilà. Bon, alors tu vas serrer les fesses avec Manu au standard.
15: Mais non.
13: Bah, il a l'habitude, Manu, de serrer les fesses.
16: Je le dirai à chaque fois, lui.
13: Enfin, vas-y, on continue.
0: Tulip.
17: Bah moi, je suis un peu prise par le boulot, donc j'ai dû aller au cinéma quelques fois, mais en ce moment, je peux pas trop.
0: D'accord. Moulinette.
18: Oui, moi j'y suis allée, mais bon, je peux pas dire si c'est souvent ou un peu, beaucoup. C'est, je sais pas, une fois tous les deux mois, quoi.
0: Ouais non mais je pense que à l'heure actuelle vous pouvez quand même aller voir certains films qui sont sortis, peut-être ce Minitel, non?
13: Ouais je pense qu'ils vont aussi au cinéma.
0: Non mais on a des réactions ou pas? Parce que sur l'IRC on a du monde, si sur Minitel ils veulent pas répondre.
13: Bah on a Dada sur le Minitel qui dit que tu es quelqu'un qui parle très vite et qui parle. Attends, comment il dit ça? L'homme qui parle plus vite qu'il ne réfléchit.
0: Ouais, dans ces cas-là.
13: C'est flatteur. Non, mais c'est flatteur.
0: Non, mais dans ces cas-là, elle aurait pu dire l'homme qui parle plus vite que son ombre.
13: Voilà, c'est un peu le même principe.
0: Hein, ou l'homme qui tire plus vite que son ombre en parlant de Dicky Luke sur IRC.
7: Oui, il y a Corben qui me demandait si le cinéma pollue.
0: Ah non, mais alors là.
13: C'est plus le thème du débat.
19: Mais est-ce que la pollution, c'est du cinéma?
0: Non. Donc, alors là, je pense que c'est une question qui va faire plaisir à tout le monde.
15: Ouais.
0: Je pense. Je pense que tout le monde en a entendu parler du film. On en a fait de la pub sur Fun Radio. Que pensez-vous du film Godzilla?
13: Ah, vous pouvez pas passer à côté. Hein. Désolé.
0: Ouais, désolé.
16: Je trouve ça très bien, Christian.
0: Ouais, Christian.
16: J'ai vu le film.
0: Ouais.
16: Je trouve ça très formidable.
0: Attends, Christian. Christian.
16: Oui.
0: Sans indiscrétion.
16: Oui.
0: On va demander à Cactus, Scooby-Doo, Ananas, Tulip et Mooninette de se calmer. Où t'as été le voir?
16: Au Gaumont-Parnasse le matin de très tôt.
0: Pas de marque. Hein?
16: Au Gaumont-Parnasse.
0: Au Gaumont.
13: Mmh. Gérard, il est allé à New York, joueur.
0: Tu vois, moi, j'ai été le voir avec Sandy qui se planque derrière là-bas, mais
13: il a rien compris. Mais il l'a vu.
0: Le poussin a été le voir.
13: T'as compris que c'était un monstre qui cassait une ville?
0: Oui, bien sûr. Ah bon. Parce que je vais dire une chose, tu demanderas à Poussin tout à l'heure, après l'émission, tu verras.
13: C'est le nom qu'ils avaient donné au monstre dans le film.
0: Ouais. Non, mais tu demanderas à Poussin tout à l'heure. Donc, Christian, pour toi, t'as été le voir au Gaumont?
16: Oui, au Gaumont, pas très tôt le matin.
0: Ok. Cactus?
17: Écoute, moi j'en ai entendu parler que du bien. Donc, comme je te l'ai dit tout à l'heure, j'ai pas d'argent, j'en ai pas beaucoup, donc je dépense pas mon argent là-dedans, mais il paraît que c'est super bien. Mais dès que j'ai l'occasion d'y aller, j'irai le voir.
0: Ben, il faudra peut-être se dépêcher parce que là, il est, je sais pas, jusqu'à
19: 1h46 et c'est chaud là.
17: Non, mais t'inquiète pas, Gérard, quand on veut voir un film, on arrive toujours à le voir.
0: Ouais, ben, ok. Scooby-Doo.
15: Gérard, je sens que tu vas me virer si je dis que je déteste Jean Reno, que je déteste les films américains de merde et tout ça, donc.
0: Bon, alors.
15: Non, mais là,
0: Scooby-Doo.
18: Il a le droit, hein.
15: J'ai pas vu, j'ai pas envie de le voir.
0: Stop, on se calme. Scooby-Doo. Si c'est pour insulter les acteurs de cinéma dans ces cas-là, tu vas aller voir Manu parce que je pense que t'es pas encore rentré dans...
15: J'ai pas insulté, j'ai dit que je l'aimais pas.
13: Ben oui, t'es sectaire mais quand même, attends. Gérard, t'es un peu sectéré. Hein.
0: Non mais attends, je veux dire une chose. Quand t'insultes des acteurs de...
13: Non, il a pas insulté, il a dit il aimait pas. C'est-à-dire Gérard, que ça se trouve, il aime pas Jean Reno dans Godzilla parce que le rôle est bidon.
0: Ah non mais attends, son rôle est vachement bien dans...
13: Explique pourquoi.
0: Son rôle est... Attends, Scooby-Doo, tu permets? Non, Scooby-Doo. Scooby-Doo, tu me laisses parler maintenant, je réponds à la question à Fildar. Moi, je vais te dire une chose, que Jean Reno, dans le rôle qu'il a, dans Godzilla, fais-moi confiance qu'il est vachement bien.
15: Ah ouais?
0: Il joue le rôle d'un...
18: J'ai pas vu.
0: Il joue le rôle d'un...
13: D'un agent secret, non ?
0: D'un agent secret.
18: Oh,
0: fait
18: chier, merde.
0: Oh, qui c'est qui a envie de chier, là ? C'est la deuxième porte à droite.
2: Non, mais elle avait pas vu le film, vous lui dites la fin.
18: Bah, dites pas le film, racontez pas, je veux le voir.
0: Hein. Non, mais je peux te dire une chose, que Jean Reno joue là-dedans dans un super... Il a un très bon rôle.
13: Il a une super bagnole.
18: Ouais.
0: Il a un très bon rôle. Et ce qu'il joue, il joue le rôle d'un agent secret.
18: Dis-le pas.
0: Il joue le rôle d'un agent secret.
2: Non, c'est pas le monstre.
20: Mais Gérard.
2: C'est pas le monstre, Jean Reno.
0: Non.
20: Gérard.
0: Oui.
20: Oui, c'est pas parce que j'ai pas les...
0: C'est qui
20: Scooby-Doo. Oui. C'est pas parce que j'ai pas les mêmes goûts que toi que tu dois forcément t'énerver et vouloir me virer. C'est tout.
0: Non, mais attends, Wabre.
20: J'ai vu tout un tas de films avec Jean Reno, j'aime pas du tout ce type.
0: Oui, mais si t'aimes pas Jean Reno, dans ces cas-là, est-ce que t'as regardé.
20: Léon, tout ça, mais j'ai pas aimé. Hein.
0: Mais il est passé il y a. Quand est-ce que c'est il a joué dans.
18: Highlander.
0: Non, il n'a pas joué dans Highlander, il a joué dans...
20: Les bronzés.
0: Non, pas dans Les bronzés, le film, l'opération Cornet de Bif.
20: Ouais, ils l'ont pas fait à la télé.
0: Oui, mais il était très bien comme film, je suis désolé.
20: J'ai regardé Big avec Tom Hanks.
0: Ouais, t'as raison. Tulip. Ananas, Tulip. Ouais, Ananas.
20: Ananas, bah écoute, moi c'est pas les acteurs qui me posent un problème, c'est la bestiole, qu'en fait Godzilla c'est quand même un petit peu un monstre de tapette, parce que si tu le mets à côté de King Kong, il fait pas le poids, Godzilla.
0: Attends,
20: moi je suis prêt à organiser un combat entre Godzilla et King Kong quand tu veux, je suis prêt à mettre de l'argent quand tu veux, moi je te dis King Kong, il met une branlée à Godzilla, c'est tout.
0: Non mais attends, King Kong et Godzilla sont de la même taille. Godzilla, c'est un gorille.
13: Non, Godzilla, c'est pas un gorille, c'est un gros lézard.
0: Ouais. Et King Kong, c'est un singe.
20: Ouais, mais King Kong, il est plus fort, c'est tout.
2: Attends, ce qu'on sait pas, c'est que dans la vie, ils sont amants. Hein.
0: Non.
2: Ah, si.
20: Ça, Manu, t'as pensé quelque chose, là, fallait pas en parler.
0: Tulip.
18: Bah, moi, j'ai trouvé ça super.
0: T'as été le voir ?
18: Oui, j'ai été le voir, oui. Non.
0: Bah, qui me dit non et qui me dit oui, là ? Tulip.
18: Bah, moi, j'ai été le voir.
20: Non.
0: D'accord. Moulinette. Parce que là, je vois plus de...
18: Alors moi, je ne l'ai pas encore vu pour la simple et bonne raison que je ne regarde pas les films américains en français, mais je les regarde en anglais, donc j'attends qu'ils passent en anglais.
13: Tu l'as vu en anglais, Gérard ?
0: Non, américain.
13: Ah, pardon. Excuse-moi.
2: Fildart a fait une erreur, c'est impardonnable.
13: Excusez-moi.
0: C'était américain. Et moi, je peux vous dire une chose, que ce film-là est très beau à voir, même Poussin l'a vu, et je pense qu'on peut dire que c'est sûr qu'on a du mal à le comprendre, le film, mais il est très bien. Stop, s'il vous plaît, derrière, merci.
7: Oui, sur l'IRC, il y a Fedji qui demande si au cinéma, les monstres peuvent remplacer les acteurs.
0: Ah ben, la preuve, c'est que Godzilla, le monstre, s'est vu opposé avec Jean Reno.
13: C'est un peu la vedette aussi.
0: Oui, mais ça, c'est Jean Reno qui a fait son film, donc...
13: Non, mais Godzilla, c'est la vedette du film.
0: Ben, disons, c'est que ce film-là...
13: Pourtant, on l'a pas vu à l'avant-première en smoking. Il est pas venu. Pourtant, c'est la vedette.
0: Jean Reno,
13: Godzilla.
18: Est-ce que Godzilla va monter les marches?
13: Non.
20: Bah, tu mesureras en face de François, t'as Godzilla 2. Hein.
0: C'est bon. Qui c'est qui vient de dire ça?
13: Ça, c'est pas cool.
0: Alors, Scooby-Doo, bonne nuit. Ou Ananas.
20: Ah, c'est pas moi.
13: Non, c'est pas Ananas.
2: C'était Scooby-Doo, je l'ai géré. Par contre, moi, je croyais que le monstre Godzilla et le gars qui faisait sauver Willy, là, la baleine, c'était le même.
18: Ah ouais?
0: Non, mais attends.
7: Gérard, sur IRC, on me demande si tu connais le nom de l'acteur qui joue Godzilla.
0: Non.
20: Sandy.
0: Alors celui qui vient de dire Sandy, bonne nuit.
13: Non, c'est Brandy, il a dit Brandy.
0: C'est pas une raison.
2: Bah, c'est le nom de l'acteur, Brandy.
13: Ouais.
18: Brandy Walker, son vrai nom.
0: Ouais, c'est ça.
13: Bon, non, je pense que
0: c'est faux.
13: Je pense que tout le monde a répondu à Godzilla. Maintenant, Gérard, ouais. On peut peut-être passer à la prochaine.
0: Donc, combien payez-vous la place de cinéma? On va demander à Moulinette.
18: Moi, je la paye 47.
20: Christian.
0: Ouais. Calme. Laisse parler tout le monde un peu.
20: Ouais.
13: T'arrêtes pas de parler, Christian.
0: Moulinette,
18: 47
0: francs.
18: Sauf quand c'est en tarif réduit, c'est 37.
0: D'accord. Tulip,
18: 52.
0: Hein?
18: Ouais, 52 francs, ouais.
0: Attends, 52 francs à Toulouse?
18: Ah bah ouais. Hein.
13: Ça fait 5 francs de plus?
0: Ouais, Ananas.
20: Ouais, bah écoute, moi je fais le bon vieux truc, j'y vais avec un copain, et puis il vient m'ouvrir la porte de sortie de secours près des chiottes, et puis je rentre gratos.
0: Quoi. Bon, bah alors, Ananas.
13: Ça, c'est n'importe quoi.
0: Ananas.
20: J'ai le droit, non?
0: Ananas.
20: Oui.
0: Tu vois, c'est terminé pour toi. Au revoir.
19: Mais qu'est-ce qu'il a dit?
0: Non.
20: J'ai pas le droit de resquiller, pourquoi j'ai pas
0: non,
20: le droit.
0: Non.
19: Pourquoi tu payes le métro, toi, tu resquilles pas?
20: Toi aussi, tu truandes des fois, Gérard.
0: Ouais, non, allez. Manu.
20: Chacun ses business, hein, GG.
0: Allez, hop. Ananas, c'est terminé pour lui. Hop. Scooby-Doo.
19: Ah bah il est parti Scooby-Doo,
13: non, tu l'as
19: viré,
13: Gérard.
0: Tu l'as testé. Ouais mais hey, tu me prends des gens standard là ou quoi toi?
13: Ah les 24 ouais. Lignes là.
0: Ouais, non mais attends, là. Ça va, moi je peux faire des débats comme ça
19: Non parce que là les pieds près de moi c'est pas possible.
0: Ouais
19: Gérard.
0: Bah alors.
13: Ah tu bosses un peu Manu quand même.
0: Ouais, alors, j'y vais. Non mais tu bah, vas
19: reprends,
0: maintenant.
19: Reprends,
0: tu me reprends deux personnes à place d'Ananas et de Scooby-Doo.
4: Ok.
19: Le débat Gérard, le débat.
0: Alors Cactus.
21: C'est, je crois c'est 48 francs la place moi.
0: 48, ok.
22: C'est ton loto, là, quoi?
0: Christian.
23: Moi, je paye 56 francs.
0: Hein?
23: 56 francs.
22: Ça rentre pas dans les cases du loto.
0: Alors, 56. Alors, moi, je peux vous dire une chose, que là, il y en a aucun... personne m'a donné la bonne réponse. Les meilleures places, c'est 30 balles la place du cinéma.
13: Où ça?
21: Ah bon?
13: Dans
21: ça...
13: tes rêves?
21: Où
0: non.
21: Ça, Gérard?
0: Non, moi je peux te dire une chose, ben, UGC c'est 30 balles.
22: Mais n'importe quoi.
13: Ouais, pour les moins de 12 ans.
0: Non. Mais même.
21: Même.
0: Comment?
21: En tarif réduit?
0: Non, il n'y a pas de tarif réduit.
22: Pour les Mongoliens.
0: Non, il n'y a pas de Mongolien.
13: Attends, Gérard, moi j'ai rarement vu des places à 30 balles à Paris.
22: C'est n'importe quoi.
13: Et même en province, je pense que c'est pareil. Quoi.
0: Non, mais attends, dans ta ville de Troyes, il n'y a pas de cinéma. J'y étais une fois. Il n'y a aucun cinéma dans ta ville.
13: Des cinémas, oui, moi je faisais comme Ananas, je passais par derrière.
0: Ouais, bien sûr.
13: Bon, le problème, c'est pas ça. Le problème, c'est que c'est 50 balles maintenant parce que la vie évolue et qu'on pollue le système.
0: Bon, quelle heure il est?
21: On revient toujours à la pollution.
13: Bah ouais.
0: 1h54, non, on continue pas la pollution. Donc, oui.
19: J'ai une question, non, vas-y, enchaîne.
0: Non, vas-y, si quelqu'un voulait réagir sur les places.
19: Oui, alors il y a Corben qui demande si Godzilla paye sa place quand la pollution est niveau 3, mais voilà, ça part un peu.
0: Non, mais ça, je vois pas le rapport.
13: On s'en fout de ça, Rigaud, on t'a déjà dit.
0: Non, mais il fait bien de poser la question, mais c'était pas le thème du débat. C'est qui sur IRC?
19: C'était Corben.
0: Ben Corben, c'est pas du tout la.
19: Gérard, donc à la place de Scooby-Doo, on accueille Poussin. Poussin, donc.
21: Bonsoir
19: Poussin.
21: Bonsoir,
19: et à la place d'Ananas, on accueille Yoshimitsu de Caen, où on peut écouter Fun sur 96.3 FM.
0: Comment tu l'appelles?
19: Je t'ai écrit. Yoshimitsu.
23: Salut, c'est Yoshimitsu.
0: Ouais,
23: c'est Yoshimitsu à l'appareil.
21: Salut.
23: Vous allez bien, Yoshimitsu? Salut,
0: GG. Salut. Donc, on va attaquer la quatrième. Regardez-vous la télé sur les films sortis. Donc, alors, je refais la question.
23: Ouais.
0: Par exemple, quand vous regardez la télé, par exemple, le mercredi, oh là, il y a des téléphones qui sont pourris, là, j'aime pas ça.
13: Je crois que c'est Poussin.
0: Et Poussin, tu en es pas comme un bœuf?
21: Non, c'est pas moi.
13: Hein. Bah si, tu vois, dès que tu parles, ça s'arrête.
0: Donc, est-ce que vous regardez, par exemple, le mercredi, vous avez des films qu'on vous annonce à la télé?
21: Ça s'appelle des bandes-annonces.
0: Voilà, les bandes-annonces.
23: Sur exclusif, pas de gros mots.
0: Non, sur exclusif, je pense pas que j'en ai encore eu.
23: Pas de gros mots.
0: Alors donc, est-ce que vous les regardez? Est-ce que vous regardez l'avant-première du film qui sort
13: Ah, il passe les avant-premières.
0: Oui, il passe les bandes-annonces du film. Et ça, je peux le confirmer. Donc on va demander à Moulinette.
22: Oui.
0: Donc pour toi?
22: Alors moi, je ne regarde jamais ça parce que ça te donne toujours une image carrément faussée du film que tu vas aller voir.
0: Mmh.
22: Je me fais une opinion plutôt par les journaux et plutôt par mes amis.
0: Ouais, mais attends, Moulinette.
22: Oui.
0: Dans ces cas-là, si tu regardes pas la bande-annonce.
22: Oui.
0: Sur à la télé.
22: Oui.
0: Donc sur les journaux, c'est pareil.
22: Oui.
0: Donc sur les journaux, ça te met la bande-annonce du film qui sort.
22: Oui.
0: Donc tu vois l'image.
22: Pas du tout, Gérard.
0: Ah si.
22: Tu ne vois pas l'image sur le journal, Gérard.
0: Si.
22: Ah oui.
0: Moi je peux te dire que si.
13: Elle bouge pas aussi.
19: C'est parce que tu lis des BD, Gérard.
0: Non.
23: Avec Gérard, elle bouge l'image. Hein,
0: non, mais moi je peux te ramener en. un journal, pas demain, mais mardi, si tu veux. Moi, je te ramène le journal et tu vas voir. Même mercredi, je peux te ramener le journal, comme quoi que la bande-annonce, ils vont te mettre la bande-annonce des films qui sortent le jour même.
1: C'est un penthouse, ça m'intéresse.
0: Donc, Tulip.
3: Bah moi, ça m'intéresse énormément parce que vu le peu de films que je vais voir, je suis sûr au moins qu'il m'intéressera ou pas.
0: Ouais, mais... Oh là, qui c'est qui a un téléphone pourri?
1: C'est Poussin, je sais pas, Poussin. Elle le gratte sur son menton sinon.
23: Et c'est parce qu'elle a de la barbe ou quoi?
3: Elle a pu traser, Poussin.
23: Elle a de la barbe.
0: Mais non. Oh, vous vous calmez, s'il vous plaît, derrière, merci.
23: Pardon.
0: Tulip.
3: Oui.
0: Je me demande si à Toulouse, vous avez. Je me demande si vraiment vous avez des salles de cinéma.
1: Ouais.
3: Ah si, si, franchement, Gérard, il y a des salles de cinéma. Hein.
0: Ouais, ça m'étonnerait. Hein.
3: Et c'est pas le tiers-monde, hein?
0: Ouais, mais attends, à 19 ans, je crois que t'es en pleine étude, ça m'étonnerait que t'ailles voir des films.
3: Je travaille, Gérard, je suis plus dans les études, moi.
0: D'accord.
13: Moi, je voulais te poser une question, Gérard. Imagine, tu vois la bande-annonce le mercredi.
0: Mm-hmm.
13: Bon, une bande-annonce, ça dure combien de temps? Ça dure une minute trente?
0: Ouais, grosso modo.
13: Qu'est-ce que tu vas te faire chier après aller voir le film?
0: Ouais. Non, mais de toute manière, sur la bande-annonce, ouais. Tu vois presque rien.
13: Ah bon?
0: Tu vois presque rien, faut voir le film réel. Par exemple, sur Godzilla, t'as vu quoi? T'as vu simplement le monstre qui cassait carrément l'hôtel.
1: Ouais, il y a que après... ça dans le film, de toute façon.
0: Oui, non, mais il fait que ça, je suis d'accord.
3: Raconte pas.
0: Non, mais attendez, je réponds à Manu. Oui, d'accord, Manu. Il fait que ça, ok.
1: Alors,
0: bah ouais. Ok. D'accord.
13: Donc, mais, je me dis, ça sert à rien d'aller voir le film après, quoi.
0: Mais si. Mais pour les gens qui aiment bien voir des films comme ça, peuvent aller le voir. Moi, je leur conseille d'aller le voir.
13: Mais ça sert à rien de dépenser 50 balles si tu vois une bande-annonce où
0: ils vont pas dépenser 50 balles parce que le mercredi, c'est moins cher. Là, sur tous les chiffres que j'ai eus, le moins cher, c'est 30 balles la place. Hein? Rigo, oui.
19: Ouais, ça va encore Corben. Ouais, ça va.
13: Okay. Bon, c'est bon. On peut y aller.
19: Il y a encore Corben qui demande si le Titanic a coulé à cause de Godzilla qui était monté à bord.
0: Alors là, c'est vrai qu'on n'a pas parlé. On parle de Godzilla, on parle pas du film Titanic avec Céline Dion et Leonardo DiCaprio. C'est vrai que ce film-là, c'est vrai. Non mais. Non mais c'est vrai que ce film-là a fait un ravage. Mais je pense qu'à l'heure actuelle, c'est pas lui qui sera dans les premiers.
23: Eh hey, GG, c'est Céline Dion ou c'est Lara Fabian, t'es sûr?
0: Non, c'est Céline Dion, attends, tu permets.
23: Mais attends. Je l'ai pas vu.
0: Mais tu l'as pas vu. Mais moi, je peux te dire une chose, que c'est Céline Dion. C'est pas Laura Fabian.
1: D'ailleurs, elle est super belle dans ce film.
3: Elle est trop belle.
23: Elle a changé.
0: Elle joue un rôle. Elle joue le rôle, si je me souviens bien, elle doit jouer le rôle
1: de la vieille,
0: d'épouse.
1: De la
0: baleine. Non, elle doit jouer le...
1: De l'iceberg.
0: Ah, mais arrêtez, là!
1: J'ai rien dit, moi.
0: Parce que tout à l'heure, toi, je vais t'éclater ton bénure. Donc, tu vas pas me casser les burnes.
1: Mais j'ai rien dit.
0: Ok.
1: Vas-y, continue, Gérard.
0: Je pense qu'elle joue le rôle de la femme de Leonardo DiCaprio, mais je suis pas sûr.
23: Ouais, Leonardo DiCaprio.
0: Donc, on va demander à... Yoshimitsu là.
23: Non, attention, Yoshimitsu, tu restes correct quand même.
0: Ouais, ben.
23: Attends, moi je t'appelle pas Gérald.
0: Ouais, allez, vas-y.
23: Alors, c'est Yoshimitsu. Ben, moi je suis un vrai fan de cinéma et en plus on n'est pas très riche donc moi j'ai carrément pas la télé, je vais qu'au cinéma. Donc en fait, ben, les bandes annonces, je les vois pas à la télé quoi.
0: D'accord.
23: Voilà.
0: Ok, Poussin. Poussin! Oh putain, mais merde!
1: Mais j'ai rien fait, elle est là!
3: Non, mais je suis là, hein.
1: Allô, mais j'ai rien fait!
3: Non, moi ce que je voulais dire c'est que les bandes annonces c'est bien quand même de pouvoir les voir à la télé. Au moins ça te donne envie d'aller voir les films.
4: Ah ouais, ok.
0: Mm-hmm.
3: Et au moins tu peux savoir les extraits de films, comment ça se passe et tout ça.
4: Ah ouais, d'accord.
3: Ouais, super. Donc tu peux y aller et puis tu peux.
0: Tu la fermes derrière s'il te plaît, merci.
23: Ouais.
3: Si par exemple ça t'intéresse pas, t'y vas pas. Comme ça te donne un point de vue.
0: Ok. Cactus.
6: Ouais, moi je m'y intéresse beaucoup aux bandes annonces parce qu'en fait je me fie pas aux opinions des autres. Et quand j'accroche avec une bande annonce, je vais voir le film et quand j'accroche pas, je vais pas le voir, voilà.
0: D'accord. Christian.
24: Oui, ben les bandes annonces, moi je les vois dans les salles de cinéma quand il y a avant de commencer les films. Ils présentent beaucoup de bandes d'annonces.
0: Des bandes annonces.
24: Oui, c'est ça que je te dis. Des bandes d'annonces.
0: Donc, que pensez-vous des...
13: C'est la question de suivante, c'est ça Gérard?
0: Ouais.
13: D'accord.
0: Donc, que pensez-vous des journaux sur les films X, même voir à la télé? Donc, vous allez réfléchir et on va se retrouver d'ici...
13: Trois minutes. L'espace d'un disque, quoi.
0: Et, c'est on ça, va et on va s'écouter les petits poils de bouc avec des slips et petits poils de bouc avec des slips. Et on récupère donc Mouninette.
4: Bonsoir, Gérard.
0: Bonsoir.
4: Bonsoir, la Dream Team.
0: Tulip. Bonsoir.
5: Salut.
4: Bonsoir, Gérard.
5: Dis bonjour, Manu.
0: Yo.
24: Yoshimitsu.
0: Ouais. Poussin, ouais. Bon, ben, Poussin, je suis.
13: Elle arrive, non. Poussin, elle court.
0: Cactus.
4: Il est là.
8: Elle roule, c'est dodo.
0: Oh, s'il vous plaît, derrière, on se calme.
24: Aussi.
0: Donc, Christian de la Salle Saint-Cloud.
24: Oui, celui-là.
0: Rebonsoir. Donc, alors, quatrième, cinquième, vous l'avez entendu.
13: Vous l'avez tous entendu, la cinquième question.
8: Tu peux nous le rappeler, s'il te plaît.
0: Oh non, mais attendez, je veux pas.
24: C'est allô. sur le cul.
8: Oui, c'est Poussin.
0: Oui. Bon, ok, on t'a entendu. Alors, que pensez-vous des journaux sur les films X ou à la télé? Putain, mais arrêtez de renipler comme des boucs.
8: Ah,
0: oh là là, ça m'énerve.
24: C'est la barbe de Poussin.
13: C'est vrai, arrêtez de renifler, quoi. Arrêtez de respirer, c'est tout.
24: Vas-y, laisse-nous vivre.
0: Bah, si ça te plaît pas, toi, c'est le même prix, tu vas dégager, ok?
13: Bon, alors, la question, Gérard, on y va, oui.
0: Alors, que pensez-vous des journaux sur les films X et même à la télé? Donc, on m'a demandé à Moulinette.
8: Ouais, alors moi, t'as du pot parce que j'adore ça.
0: Mm-hmm.
8: Et j'adore regarder, en fait, les petits journaux qui vendent des cassettes porno. Parce que t'as toujours le résumé de l'histoire avec des mots super crus.
0: Mm-hmm.
8: Ça donne vachement envie de regarder le film. J'adore également le journal du Hard parce que ça me fait délirer.
0: Ouais. Mais non, mais attends, journal...
8: C'est pas fini. C'est sur un ton comique et tu vois vraiment des images avec des...
0: Ouais, non, mais attends, Moulinette.
8: Des organes.
0: Moulinette.
8: Oui.
0: Ouais, attends, oh, s'il vous plaît, derrière, on se calme.
5: Non, c'est une salope.
8: Mais non, j'aime ça.
0: Non, non, mais...
24: Ah, t'aimes ça, un salope.
0: Oh, Moulinette.
8: Oui.
0: Alors, t'as 21 ans, tu fais quoi dans la vie sans indiscrétion?
8: Oui, je travaille dans une boulangerie.
0: Ah ouais.
13: Ah ouais.
0: Et tu crois que tu peux te permettre de t'acheter?
8: Mais je dis pas que je les achète, je dis que je regarde les...
0: Non, mais est-ce que en travaillant dans une boulangerie,
8: oui,
0: tu peux te permettre de louer Canal+?
8: Bah bien sûr.
0: Ouais, tu te fais combien sans indiscrétion par mois?
8: Bah ça te regarde pas, mais oui, j'ai les moyens d'avoir Canal, je fais ce que je veux, Gérard.
0: D'accord. Tulip.
9: Bah moi, sans vouloir paraître coincé, ça m'intéresse pas vraiment. Mais bon, si ça intéresse des gens, moi je trouve que c'est bien.
8: Il faut que t'essayes, Tulip, hein, c'est génial. Hein.
0: Non mais attends, Moulinette, pour l'instant je demande à Tulip, ok?
13: C'est oui, plus Moulinex.
8: Je les conseille.
0: D'accord. Yoshimitsu, là.
24: Yoshimitsu, s'il te plaît, reste poli.
0: Ouais, t'as qu'à prendre un autre nom, d'accord? Parce que tout à l'heure, je vais t'appeler.
13: Attends, c'est pas bon.
24: T'es gentil, c'est mon vrai nom, je suis thaïlandais, ça te pose un problème?
0: Non, mais.
24: Calme, bon, je te réponds maintenant.
0: Écoute, tu me parles sur un autre nom! Tu me parles sur un autre nom, d'accord?
13: Bah, toi aussi, Gérard.
8: Allez, calme-toi, Gérard.
9: T'énerve pas, Gérard, okay. Ça sert à rien.
0: Ok.
24: On va repartir sur de bonnes bases, hein.
0: Ouais, je pense.
24: Calme.
0: Hein, Tony?
13: Mais non, il n'y a pas de Tony.
0: Ah,
13: sur... ils sont en vacances, je te dis.
0: Ils sont en vacances, ça m'étonnerait. Ils sont en Afrique.
24: C'était pas Tony, hein, GG, t'as tout.
0: Ils sont en vacances.
24: Alors, moi, ouais, je suis un gros fan de films X. J'en consomme pas mal. Et dernièrement, j'ai vu Ouvre la fenêtre que je te mette et Change de trousse à fume. Et franchement, je les conseille à tout le monde.
0: Non, d'accord, je vois pas du tout le rapport avec la question.
24: Avec le cul, ouais, t'as raison.
0: Ouais. Poussin.
8: Écoute, je pense que si ça intéresse des gens pour regarder des cassettes porno, moi je pense que personnellement, c'est pas utile de regarder des cassettes porno pour prendre son pied.
9: Tu regardes pas, toi?
8: Non, pas du tout. Non.
9: Ah bon?
8: Je trouve que c'est... Enfin, s'il y en a qui veulent regarder ça, ils regardent ça s'ils veulent, mais c'est pas intéressant, tu peux prendre ton pied autrement.
9: Et ton mec, d'accord, te regarde ça?
24: Attends, GG.
0: Non, attendez 5 minutes, attendez, vous allez répondre après, il y a une question...
19: Oui, sur IRC, SebZ te demande, Gérard, si tu préfères les films X, Y ou Z.
0: Aucun des trois.
13: C'est quoi la différence?
0: X, Y, Z.
8: Z.
19: Non, les films X ou les films Y ou les films Z.
0: Bon, déjà, des films X, c'est les films porno. Des films Z, ça existe pas. Et des films, quoi après? L?
13: Y.
0: Non plus.
19: Ah bah, on me dit que ça existe et que, en fait, tu connais rien sur le cinéma et que tu devrais pas faire un débat là-dessus.
0: Eh ben, dans ces cas, s'il est pas content, il
13: va au ciné, hein.
0: Il va au ciné lui-même. Okay. Cactus.
21: Moi, honnêtement, je m'intéresse pas à ce genre de truc parce que j'ai assez d'imagination pour me passer de ce truc-là. Mais pour taper un bon délire, ouais, ça me dérange pas de regarder.
0: Oh, derrière, quand quelqu'un parle, s'il vous plaît. Oh là là.
5: C'est Poussin, Gérard.
0: Non, c'est pas
5: moi. Si, je l'enlève, je la remets, c'est elle.
13: Ouais, c'est vrai en plus. Hein.
0: Ouais, bien sûr. Bah, vous voulez la virer?
13: Non, okay. Non, elle est là.
0: Vous voulez la virer, mais vous
13: t'es
0: voulez
13: là,
0: pas
13: Poussin capable. Poussin?
0: Non, oui. Elle est plus là, tu vois.
13: Mais c'est elle est là.
0: Là, tu t'amuses,
10: c'est
0: là.
10: Pas moi, hein. Oui, je suis là.
13: Tu vois, elle est là. Bon, on continue, vas-y.
10: Mais non, c'est moi qui réponds.
0: Cactus pour toi?
21: Non, mais je disais que je m'intéressais pas plus que ça à ça, parce qu'en fait, j'ai assez d'imagination pour créer mon propre truc. Mais c'est vrai que pour taper un délire, ça me dérange pas de regarder ce genre de truc, ouais.
0: Christian, pour finir.
24: Moi, j'adore ça.
13: Vicieux.
24: Moi, j'envoie pas mal de photos à Max.
0: Ça, on le sait.
24: Hein?
0: Oui.
24: Chez moi, à Saint-Cloud, j'ai pas mal de tableaux des femmes avec des culs nus.
0: D'accord. De quoi?
24: Même dans les chiottes.
0: D'accord.
13: Excuse-moi, avant que tu répondes, j'ai une question de Sucette, 22 ans sur Minitel, qui demande à quel âge tu as vu ton premier film de cul?
0: Ça, j'y répondrai pas à elle.
13: Bah pourquoi? C'est assez indiscret?
0: Non, mais ça, c'est des questions.
13: T'en as déjà vu un ou pas?
0: Non, mais c'est des questions qui sont atteintes à la vie privée, donc sur la vie privée, je réponds pas.
13: À 17 ans? À 17 ans, tu l'as vu?
0: Je répondrai pas. C'est tout? Oui.
23: Gigi, c'est Yoshimitsu.
0: Oui.
23: Tout à l'heure, Poussin, elle disait qu'elle connaissait pas trop les films. Moi, si elle veut, je me propose gentiment de lui faire découvrir. On pourrait échanger nos coordonnées hors antenne.
0: Non, mais tu vois, je pense qu'à mon avis, Poussin, elle sera peut-être pas d'accord.
23: Poussin? Poussinou?
21: Oui.
0: Poussin, tu vois.
21: Je suis là, hein, j'écoute. Hein.
13: Mais réponds, on te pose une question, Poussin.
21: Non, mais en fin de compte, ça m'attire pas trop. Hein.
23: Non, mais je vais te faire découvrir, après on essayera et tout, non?
21: Non, c'est pas un truc qui m'attire. Hein.
23: C'est ce qu'il faut à la maison?
21: Comment?
23: Tu as ce qu'il faut à la maison?
21: Non, c'est pas ça, mais je regarde pas ce genre de choses. Je regarde plutôt des cassettes comiques ou des cassettes plus intéressantes que ça.
23: Ok, bon, bah écoute.
0: Okay.
13: Il y a aussi les mangas. Les mangas, c'est des dessins animés comiques et il y a du cul aussi.
0: Ouais, mais ça... c'est un reportage que j'ai vu hier, donc c'est malheureux. Je vais le passer parce que c'est ma question. Ouais. Avez-vous déjà vu un film sur les routiers? Ça, je sais, c'était.
13: C'est du cinéma, ça?
23: Le cul?
0: Non. Non, attendez. Je peux vous dire une chose que. Avez-vous déjà vu un film sur les routiers? Je peux te dire une chose, que c'est un film qui est passé sur je sais plus quelle chaîne.
5: C'était pas un film, Gérard, c'était un reportage.
0: Non, je sais, il y avait un reportage hier sur les routiers,
5: ouais.
0: Mais il y a un film qui est passé sur la 6, M6.
23: Ça s'appelait Asphalt Fucker.
0: Ça s'appelait Le Convoi.
13: C'est un non-voyant.
21: C'est un téléfilm, ça n'a rien à voir avec le cinéma, Gérard.
0: Comment?
21: Je dis ça, c'était un téléfilm, ça n'a rien à voir avec le cinéma.
0: Ah, mais non, mais c'est Cactus là qui parle.
21: Ouais.
0: Moi, je vais dire une chose, Cactus, que le film est passé sur M6 et qui a duré pendant 1h30. Et c'est un mec.
5: Gérard, excuse-moi, il y a une grave erreur, pas de marque.
0: Non mais
5: sur la chaîne,
0: je m'en fous.
5: C'est chaud.
23: Ah bah non.
0: Rigo.
19: Et à propos de films sur les routiers, on me conseille Mêlée ouverte pour routier à moustache.
0: Non mais ça,
13: c'est un bon film. Je l'ai vu, c'est un bon film. Il y a deux moustachus là-dedans.
0: Non, allez.
13: Ça suce grave.
0: Non, allez. On revient sur la question là des routiers. Donc je peux vous dire que ce film-là est bien passé et je l'ai vu.
24: Avec Jean Gabin.
0: Non, Christian, c'était pas avec Jean Gabin.
5: Attendez, excusez-moi, parce que bon, Gérard, t'as vu le film, explique-nous un peu peut-être ce que ça racontait.
0: Ben, attends, on va demander s'il y a des gens qui l'ont vu.
21: Moi, personnellement, je l'ai pas vu.
13: Pas tous en même temps, pas sous en même temps.
23: Yoshimitsu, je l'ai vu.
0: Oui.
23: C'est l'histoire d'un routier qui glisse sur une plaque de verglas et ça se finit mal.
0: Bon alors toi tu peux dire
5: non ça mais y est, il a fait ses valises, ça y est, il est parti.
0: C'est plus la peine qu'il revienne. Tu me prends quelqu'un d'autre sur les 24 lignes
5: sur les 3 lignes là.
0: Ah, il n'y a plus que trois lignes.
5: Non, c'est parce que c'est plus le 0800 75 000, mais le 0803 085 000 exclusivement.
0: Alors donc, si vous voulez nous appeler pour réagir sur cette question-là, faites vite parce que dans 4 minutes, je change de question.
13: Mes numéros verts est toujours disponible sur IRC, sur Minitel.
0: Donc, Christian.
24: Oui, ben moi j'ai vu un film. Comme ça, de con, le routier.
13: Mmh, de con, oui, tu peux dire.
0: Non, non, c'est le titre du film, ça s'appelle Le Convoi.
24: Oui, c'est ça, que j'avais vu avec qui j'avais Jean Gabin, puis qui traversait un camion.
0: Non, Christian, tu te trompes.
13: En moto, non.
0: Non, non, tu te trompes. Cactus.
11: Personnellement, je ne l'ai pas vu, mais si tu me raconterais un petit peu de quoi ça parle, je pourrais te dire un petit peu mon avis.
0: Non, ben, pour l'instant, je vous raconterai tout à l'heure parce que je peux vous le dire, je l'ai vu ce film-là, il est très beau à voir.
11: Bon, ben, je me ferai pas d'opinion alors.
0: Non, mais j'expliquerai après. Poussin ?
12: Bah, moi non plus, j'ai pas vu le film, donc je pourrais pas te répondre.
0: Tulipe ?
14: Moi non plus, j'ai pas vu, Gérard.
0: Alors, Moulinette ?
16: Moi, je l'ai pas vu, mais par contre, j'ai vu un épisode de Drôle de Dame où elles enquêtaient sur le milieu des routiers et elles étaient routières.
13: Ah, c'était bien ça, je l'ai vu aussi, ouais.
16: Il était sympa, hein ?
13: Ouais.
0: Non, je pense que là, vous faites illusion. Donc,
13: donc, c'est quoi l'histoire du film ?
0: Non, l'histoire du film, c'est. En fin de compte, c'est un gars qui part. Qu'avec un autre pote, et bon, hein, c'est malheureux à dire, c'est un black.
13: Ouais.
0: Donc, il se fait taper sur la gueule.
11: Et pourquoi c'est malheureux à dire ?
16: Pourquoi c'est malheureux, Gérard ?
13: Non, parce qu'il y avait un peu de racisme dans l'histoire du film, c'est
0: voilà.
13: Ça ?
0: Voilà.
13: Okay.
0: Ah, et en fin de compte, t'as tout le monde, t'as même un truc. Ça, c'est ce qui m'a. Dans le passage du film, ce qui m'a fait marrer le plus, et je voudrais bien qu'il repasse, c'est que tu vois des prêtres. Qui sont tous en train de dire amen.
13: C'est excellent.
0: Et non mais ils s'amusent. Et en fin de compte, ils vont. Après, t'as les routiers.
13: T'as Alain Delon.
0: Non, il y avait pas Alain Delon. T'as tous les routiers qui organisent une chaîne.
13: Parce que t'avais pété celle de ton vélo.
0: Non. Parce que lui, sa femme est enceinte. Et il veut la retrouver.
13: Ah, ils veulent la porter jusqu'à la clinique.
0: En fin de compte, il se fait arrêter par les flics, il se fait tabasser dessus à mort.
13: Ouais.
0: Et en fin de compte, t'as tous les routiers qui se mettent, qui déboulent tous. Tu vois, plus de 150 routiers.
13: Ah bah, ça doit faire un beau bordel.
11: Oui. Pas la solidarité. Hein.
0: Ouais, non mais faut dire une chose que
13: ça fait un paquet de posters de cul aussi.
0: Comme dit Manu,
13: ça fait un beau bordel.
0: Un beau bordel. Quand tu vois 150 routiers, tu vois même les mecs qui nettoient la route avec leur gros camion là, qui t'envoient de l'eau des deux côtés.
13: Oui.
0: Donc tu les vois tous qui arrosent. T'as les motards qui les escortent jusqu'au bout. Mm-hmm. Et après t'as tous les camions qui défoncent le commissariat. Mm-hmm. Et après ils vont dans un stade et ils font le truc du corbillard parce que soi-disant qu'il serait mort. Mm-hmm. Et en fin de compte tu le revois.
11: Pas la fin.
0: Non mais c'est drôle à voir et en plus c'est un camion citerne et il y a une nana qui est avec et
11: enfin, faut aimer les camions hein.
0: Bah oui, ça faut apprécier. Oui, bah. Rigo.
17: Oui, la plupart des gens sur IRC disent que les routiers c'est pas du tout le thème du débat.
0: Ouais, mais ça peut-être
13: ça,
0: pour
13: ça
0: eux.
13: Tu prends dans les dents quand même.
0: Ouais, mais
17: bah ouais, parce que t'as
13: un direct, t'en as plus beaucoup.
17: Bah ouais.
0: Non mais c'est peut-être pas le thème du débat, mais la question c'est avez-vous déjà vu un film sur les routiers ?
17: Ok, et il est bientôt 20, on va passer à une autre question.
0: Voilà.
5: Et d'ailleurs Gérard, avant ta prochaine question, à la place de Yoshimitsu, on va accueillir Multiplex 19 ans de Toulon, où on peut écouter Fun sur 93.1 FM.
25: Oui, salut, bonsoir à tous.
11: Bonsoir.
25: Salut.
0: Sur combien
5: 93.1 FM sur Toulon.
25: Oui, c'est
0: 93.1, ok.
25: Salut.
0: Salut à toi.
25: Salut à toi.
0: Donc, t'as écouté la question, non ?
13: Ouais, on va pas y revenir, hein, c'est
25: ouais,
13: bon.
25: Non, mais je voulais te dire que moi, le film, Le Convoi, je l'ai vu. Mm-hmm. Je suis derrière toi à 100%.
0: Voilà.
25: Ouais.
0: Donc, regardez-vous les reportages sur le cinéma. Multiplex, on va te demander à toi.
25: Les reportages sur le cinéma ?
0: Mm-hmm.
25: Du genre exclusif et tout ça, c'est ça ?
0: Non, mais pas spécialement exclusif, n'importe quelle chaîne.
25: Je préfère regarder le cinéma directement, en fait.
0: Mm-hmm. Ouais, mais...
25: Le reportage, la vie des stars et tout ça nous intéresse pas, quoi. C'est un peu leur vie privée, quoi.
0: Attends, Multiplex, je pense que tout le monde va réagir, ils vont me dire oui, mais la vie des stars, ça regarde personne. Mais en fin de compte, la vie des stars, c'est quand même eux qui font le film.
25: Bah, c'est quand même eux qui la vivent, la vie des stars.
0: Ouais.
25: C'est sûr. Ouais. Ah, donc, c'est sûr, t'as raison.
0: Attends, multiplex.
25: Oui.
0: On va demander à Christian de la salle.
13: Non, bah justement, Christian, je viens de l'avoir, il est parti se coucher. Donc,
0: ah, il est parti
13: 0803 08 5000 pour nous joindre.
0: Donc, Cactus
21: Bah écoute, honnêtement, je m'intéresse pas trop à la vie privée. Chacun fait sa vie comme il veut. Tant que le film est bon, le reste après, je m'en fiche, quoi.
0: Mm-hmm. Poussin.
2: Bah, jusqu'à présent, j'ai pas vu de reportage sur les films. Mais pourquoi pas, ça peut-être être intéressant.
0: Mm-hmm. Tulip.
7: Moi, je suis de son avis aussi, pareil.
0: David qui?
7: De Poussin.
13: David Lynch.
0: Moulinette.
14: Ouais. Moi, j'aime bien savoir ce qui se passe dans la vie privée des stars, parce que je suis une grande curieuse, et j'aime bien savoir qui couche avec qui, enfin, tu vois. Et par contre, leur capacité à bien faire le film, ça passe après, quoi.
25: Pas bien.
13: Mais c'est ça que je me posais comme question dans le cinéma, c'est est-ce que les stars, elles couchent vraiment ensemble dans les films ou pas?
14: Ah ouais, elles font pas semblant, hein.
0: Non. C'est qui répond là? C'est Moulinette?
14: C'est Moulinette, ouais.
0: Non, Moulinette, je pense que tu te trompes.
13: Ils mettent des capotes ou pas?
0: Oui.
13: Ils couchent ensemble et mettent des capotes pour éviter d'avoir des...
0: Non, mais ça, c'est pour le film sur la scène.
25: Ouais, mais réel, hein.
0: Non.
14: Non, ils en mettent, hein.
13: Des capotes réelles?
25: Réel, hein.
0: Ouais, mais ça, ils mettent vraiment des capotes. Mais je peux te dire une chose, que c'est le truc. C'est pour le passage du film.
13: Ouais.
0: Bon, donc tu vas aller voir. Ils vont s'embrasser sur la bouche et autres. Ils vont mettre des capotes, ça, ok.
13: Mmh. Ouais.
0: Mais c'est simplement que pour le passage du film.
14: Ah,
13: d'accord.
0: Que pour le passage de l'extrait.
13: Ouais. Ah, ils couchent seulement pendant le passage. Ils couchent pas pendant tout le film.
0: Non, tout le film, tu les auras pas
13: en train de coucher ensemble.
25: Non. Okay.
0: Oui.
2: Comment tu veux savoir qu'ils mettent des capotes?
0: Qui
2: Poussin.
0: Non, mais donnez vos noms quand vous réagissez, s'il vous plaît. Merci.
2: Bon, c'est Poussin. Comment tu peux le savoir qu'ils en mettent?
0: Bah attends, ça se voit vraiment. Ça sent.
13: Attendez. Oui, donc, à la place de Christian qui est parti se coucher, on accueille Rocco, 26 ans, de Tignes. Et la fréquence sur Tignes, c'est 94.3 FM.
15: Oui, tout à fait.
25: Bonsoir. Salut, Rocco.
15: Bonsoir.
2: Salut, Rocco.
15: Salut. Bonsoir.
0: Salut.
25: Salut, Rocco.
0: Donc, pour toi?
15: J'ai pas écouté la question.
0: Oh non, mais je vais pas m'amuser à faire que ça. Hein.
15: J'étais au standard, excuse-moi.
0: Ouais, alors, regardez-vous les reportages sur le cinéma.
15: Oui, tout à fait.
0: Ouais, tout à fait. Ouais. T'aurais pas fumé la moquette?
15: Non. Pas du tout.
0: Non, t'aurais pas bu un coup?
13: Il est un peu malade, je crois.
15: C'est pas évident de parler comme ça.
0: Ouais, tu serais pas malade?
15: Un petit peu.
0: Ouais, un petit peu. Alors, si t'as rien à dire dans
13: non,
0: ce cas-là...
13: Non, moi, il m'a raconté plein de trucs au standard, mais bon...
0: Non, mais attends, malade, Manu.
13: Oui.
0: Le premier s'est bien passé, le deuxième, pour l'instant, il a l'air de
13: se passer
0: impeccable.
15: Je voudrais pas
0: qu'il foire.
13: Non, mais il n'y a pas de souci, t'inquiète pas.
15: Tranquille.
0: Ouais.
19: Non, c'est sur IRC, il y a un... Enfin, c'était juste pour dire à Manu qu'il faut qu'il rappelle Arnette.
0: Bon, non.
13: Non, pour le cadeau, parce qu'on lui a offert un CD de Céline Dion.
15: Ça serait cool de rappeler Arnette.
0: Non.
15: Pourquoi pas?
0: Ouais, alors, Rocco, tu vas te coucher. D'accord, Tony?
15: Pas du tout.
0: Ouais, d'accord, Tony. Allez, bonne nuit.
13: Allez, salut, Tony.
0: Salut.
13: Ah, il s'est coupé. Coupé, avec Manu.
0: Tu dis qu'on coupe, on coupe, hein.
13: Ah, on coupe.
0: Non,
13: Manu,
0: mais tu vois, j'aime pas trop avoir...
13: Il aime pas trop, ça tu le sais.
0: J'aime pas. C'est pas parce que le chef est plus là que les souris dansent, hein. Ok.
13: Ok.
25: Oh,
2: bravo, Gérard.
0: Alors...
25: Bien tenté, Tony, quand même, hein.
0: Donc, tu m'envoies le disque, parce qu'il reste trois questions.
13: En
0: donc...
13: pleine gueule, tu le fais en pleine gueule ou pas?
25: Dans le der.
13: Non, mais je sais pas, je te demande.
0: Tu veux un café en pleine gueule?
13: Non, mais tu peux peut-être poser la question, on gagnera du temps déjà.
25: Ouais.
13: Comme ça, ils pourront réfléchir.
0: Alors, la Formule 1 est-elle un moyen de film?
13: Oh non, c'est naze. Non, tu me dégages cette question, c'est nul.
19: Sur IRC, on m'a dit, s'il parle de Formule 1, faut lui dire que c'est pas le thème du débat.
13: C'est pas le thème du débat.
0: Je suis désolé.
13: Attends.
0: Attendez,
13: les auditeurs. Vous avez déjà vu un film sur la Formule 1?
0: Oui. Si, ça existe. Ça existe. Mais attendez.
13: Sur IRC, c'est marqué.
0: Mais non, mais sur IRC, ils me diront ce qu'ils veulent, mais moi, je peux vous dire que ça existe.
13: Et t'as vu ça où, toi?
0: On va s'écouter.
13: T'as vu ça où, toi?
0: Voilà.
13: D'accord, super.
0: Le sexe des bébés éléphants est plus gros que le tien.
13: Au revoir. Chez les Grecs.
0: Bah, tu vas voir,
19: c'est bon, il a déjà annoncé le débat.
0: Donc, c'était allez, avec les Rita Mitsuko.
13: Voilà.
0: Donc, on va faire un petit statistiques avec
13: sur
0: les
13: le cinéma. Et vous pouvez toujours appeler au 0803 sur 085000 si vous voulez réagir, bien sûr, aux statistiques de Gérard sur le débat qui porte sur le cinéma.
0: Cinéma, voilà. Et donc, toujours 3615 code.
13: Fan Radio, rubrique directe, où il y a encore sucette, tige de côte. Enfin, ça, je sais pas ce que c'est.
0: Ouais, c'est encore un.
25: C'est porno, ça.
13: Ouais, peut-être. Et,
0: non, mais Tony.
13: Voilà, on accueille Tony d'ailleurs.
25: Oh, bonsoir.
0: Ouais, ben Tony.
1: Bonsoir,
0: ça va
1: bien
0: se passer. Salut, Tony. Non, mais Tony, je t'ai dit quelque chose.
25: Ok, pas de problème.
13: De toute façon, t'as géré ça en antenne, Gérard, donc c'est bon, on peut y aller.
0: Donc, alors, les statistiques sur le débat sur le cinéma. Donc, il y a à la question que pensez-vous du cinéma ? Donc, il y a 40 personnes qui ont répondu. Bah voilà, c'est tout. On a répondu à la question.
13: Il y a 40%, pas 40 personnes.
0: Ouais, 40%, mais moi, j'aime bien quand me donne des trucs comme ça. À la question, qu'avez-vous vu dans les cinémas, donc? Alors, 20% aiment les pop-corns, donc je vois pas du tout le rapport avec le film. 30% aiment les ouvreuses, je vois pas du tout. Et 50%... aiment rester chez eux.
13: Ah, il n'y a pas beaucoup de gens qui aiment le cinéma alors.
0: Ouais. Donc, 30% qui aiment les ouvreuses. Ça, j'en ai rien à foutre parce que ça rentre pas dans les films.
13: C'est quoi les ouvreuses?
0: Les ouvreuses, c'est celles qui te placent.
13: Mais il n'y en a plus beaucoup en plus. Hein.
0: Bah, je croyais qu'il en reste encore pas mal sur.
13: Il y en a deux sur Nantes, je crois.
0: Ouais, puis 20% qui aiment les pop-corn. Alors, ça, c'est les trucs qui nous donnent pendant l'entracte.
13: Ouais, donc, c'est vrai que les pop-corn, les meilleurs pop-corn qu'on a pu manger, c'est quand même au cinéma.
17: Ah, c'est vrai.
0: Bah, ouais, mais ça, je vois pas du tout le rapport. Donc, pour moi, c'est.
13: Donc, il y en a qui vont peut-être au cinéma seulement pour manger les pop-corn. Qu'est-ce
0: ouais, ou voir les ouvreuses.
13: Voilà.
0: Enfin. Alec, oui, Rigaud.
17: Ensuite, non, continue.
0: Non, vas-y. Parce que Arnett, c'est pas la peine d'essayer d'appeler, voilà, ça sert à rien.
17: C'est pas le thème du débat, Arnett.
0: Ça servira à rien pour toi.
25: Ouais.
0: Donc alors, à la question pour ou contre le cinéma, donc 30% qui sont pour. Donc j'avais pas posé la question, êtes-vous pour ou contre le cinéma, donc ça, je vois pas pourquoi qu'on me donne ça.
13: Et peut-être que les auditeurs veulent répondre aussi aux questions des stats, Gérard.
0: Ouais, mais 20% sont pas contre. 18% sont d'accord, oui. Et 100% sont contre. Alors si
13: il y a une erreur de calcul, je crois.
0: Ouais, j'ai l'impression. Hein.
13: C'est 99.
25: Hein. Ouais, ouais.
0: Non, mais à mon avis, ça c'est vous là.
13: Hein, non.
0: De Guignol là. Hein, Olivier. Non, c'est pas toi. Non, c'est pas toi. C'est jamais toi. Non, c'est jamais toi qui fais des conneries.
25: J'ai rien fait.
0: À la question, quel est votre acteur préféré? Alors 100% ont répondu Georgette Bitoun pour sa prestation dans Les Pigeons aime les goélands. Alors ça, Olivier, ça je dis une chose, que maintenant c'est toi.
17: Tu l'as pas vu,
0: j'ai
17: rien fait.
0: Alors ça c'est toi. Alors il y a 100% qui dit vaugelle les mouettes, les goélands. Donc tu prends le premier. Toi pour moi, t'es une mouette, va voir les goélands. Allez hop, dégage.
25: Ça c'est des conneries. Hein.
13: Tu peux rappeler le titre du film?
0: C'est 100% les pigeons aiment les goélands. Donc à mon avis c'est 100% vos gueules les mouettes, bla les goélands. Ok Olivier, merci.
25: Voilà.
0: Merci Olivier pour le Larsen.
13: Donc la suite Gérard.
0: Alors à la question quel est le dernier film que vous avez vu. Alors 50% ont vu Oh les beaux camions.
13: Ça, c'est les beaux camions. Je l'ai vu aussi, il est super ce film.
0: Avez-vous vu Sibi? Hein, Olivier? Et 100% ont vu, c'est pas le thème du débat. Olivier,
25: tu prends ça et tu vas torcher.
17: Mais c'est pas moi qui l'ai fait.
0: Non, c'est pas toi.
13: Mais c'est les Français qui ont répondu. C'est
0: non. Ça, pour moi, c'est des conneries.
17: C'est un sondage.
0: Non, ouais, mais même pour moi, c'est des conneries.
25: C'est un
0: sondage
25: à la
0: Gondose. Ouais, ça, c'est un sondage bidon.
25: C'est tout.
13: C'est Samzel qui nous l'a passé.
0: Ben oui, c'est ça. T'as raison.
25: Tu veux que
0: je lui garde et que je lui fasse voir demain?
25: Et tu pourrais rajouter sur ta liste éclate-moi la chatte à la grenade.
0: Ouais, ben toi, tu ferais mieux d'éclater ta voix basse.
25: Ok?
0: Yes. Merci.
13: Donc, on en était où, Gérard?
0: Alors, les Montgolfières ont-elles sorti un film?
1: Les quoi?
0: Les Montgolfières.
13: Les sœurs Montgolfières.
25: Ah ouais.
13: Les sœurs.
25: Celles qui ont inventé le parachute.
0: Les Montgolfières ont-ils sorti un film?
1: Tu veux dire quoi par là, Gégé?
0: Alors, les montgolfières, c'est un ballon dirigeable qui s'allume avec du gaz.
1: Donc, c'est pas des parachutes, alors?
0: Non, c'est un zizi avec des poils qui tombent tout seul du désert et qu'on retient avec...
3: qu'on retient avec quelque chose.
21: Ah bah voilà, maintenant je comprends déjà beaucoup mieux ce que tu veux dire.
3: D'accord.
4: Bah, moi personnellement, je n'ai jamais vu. Hein.
3: Qui c'est? Donne ton nom.
6: Bois des bites avec eux.
3: Non, mais attends. Tony. Tony.
6: Non, mais parce qu'elle dit.
3: Tony.
6: Ouais.
3: Tony.
6: Calme.
3: Ça va? Tony, tu vas la fermer parce que les bites, je veux pas entendre ça à 2h36 du matin. Ouais, alors tu vas voir Manu au standard. Non, tu vas voir Manu au standard.
13: Il va te donner
3: Tony.
13: En fait les synonymes qu'on peut dire à cette heure-là. Et tu reviens, t'inquiète pas.
3: Non.
13: Donc Poussin voulait répondre à toi.
4: Donc ce que je voulais dire, GG, c'est que les montgolfières, ça n'a rien à voir avec le cinéma. Je comprends pas pourquoi tu...
3: Non mais il y a des films sur les montgolfières.
4: Oui, mais ça dépend. Si tu parles de reportage, oui, mais si tu parles de

0: Tiens, Anthony, maintenant, toi.
1: Ouais, mais le problème, c'est que moi, je suis tout le temps standard pour un rien, pour un oui, pour un non. Alors moi, je voudrais bien que tu me répètes la question, s'il te plaît.
0: Non, mais attends.
2: Là, c'est normal.
0: T'as entendu la question avant que t'ailles au standard.
1: L'histoire montgolfière.
2: Ouais.
1: Je suis allé voir tous leurs films.
0: D'accord.
2: Et qu'est-ce que t'en as pensé?
1: Franchement, c'est de la balle.
2: C'est planant, non?
1: Ouais, c'est planant, c'est le beau.
0: J'aime bien
1: toi, comme ça, Philippe, quand t'es de bonne humeur.
0: Ouais, Cactus.
1: Je te kiffe.
3: Ouais, c'est vachement planant comme film.
0: Ouais. Donc, Multiplex.
3: Oui.
4: Bah, moi, je suis tout à fait d'accord. C'est très bien, mais il faut pas se moquer de ces gens-là. Il n'y a pas de quoi être fier, c'est tout.
0: Mmh.
4: Ouais.
0: Tulip.
3: C'est super aussi, moi, je trouve.
0: Et Mooninette.
5: Ouais, non, moi, j'ai vu pas mal de films sur les Mongols. Maintenant, savoir s'ils étaient fiers, je sais pas.
0: Bon alors Moulinette,
2: ils ont pas compris la question.
0: Non, mais je pense que on parle des Montgolfières, on parle pas des Mongols.
3: Voilà.
0: D'accord. Parce que toi, pour l'instant, t'as une tête de Mongol, toi.
4: Et si je te dis
3: trisomie
0: 21.
3: Mongol.
0: Bon alors Moulinette, bonne nuit.
4: Voilà.
1: Allez, Arnette.
0: Moulinette, au revoir.
6: Allez hop, dégage.
4: On appelle Arnette.
1: Appelle Arnette.
4: Goldo.
0: Non, Moulinette, bonne nuit. De toute manière, on rappelle plus personne là. Ça va être terminé. Alors.
2: Ah, c'est dommage. Il y avait des filles qui voulaient te parler.
0: Non, mais on.
3: Allô.
0: Non.
3: Oui, Gérard.
0: Non, c'est bon. C'est pas la peine, j'ai dit.
3: C'est Conchita.
0: Personne. Conchita, tu vas perdre ton ménage.
2: Mais elle était folle de toi. Hein.
0: Donc dernière question. C'est la dernière, et là, oui, c'est la dernière, il est 40, et on arrête après, c'est tout.
1: Ah bon, ouais, il faut aller jusqu'à 3h, là.
0: Non, mais on arrête après, c'est tout.
1: T'as signé un contrat, il faut aller jusqu'à 3h.
0: Mais attends, si t'es pas content, Tony, tu dégages.
1: Mais ton contrat, il y a marqué jusqu'à 3h, tu vas jusqu'à
0: 3h. Bon, alors, Tony, tu revois...
2: Non, mais attends, c'est vrai, Gérard.
0: Non, mais on pourrait...
2: Attends,
0: non,
2: t'as payé pour 3h de débat, si tu commences à te casser avant la fin...
0: On pourrait faire encore deux questions.
2: Non, mais j'aurais une question au cinéma après.
4: Il faut lui enlever 100 francs de ticket restaurant, c'est tout.
2: D'accord.
0: Alors là, tu le dégages.
1: Ça, c'est.
4: C'était Polo.
1: Polo.
0: Bon, allez, on va reprendre là. On enchaîne la question. La France sort-elle plus de films qu'aux États-Unis?
2: Ça, c'est une question intéressante.
4: Ah, oui. Tout à fait.
0: Qui?
4: C'est Multiplex.
0: Oui.
4: Ah, tout à fait, je pense que la France sort, elle sort bien, elle sort tard, et beaucoup plus qu'aux États-Unis, bien sûr.
0: C'est clair. Non mais attends.
4: Et c'est clair,
0: Multiplex.
4: Oui.
0: La France sort le plus de films qu'aux États-Unis. Je vois pas du tout avec ce que les Français ont à faire dans la rue.
4: Non mais de toute façon les chiffres, on leur fait dire ce qu'on veut. Hein.
1: Ouais, mais la France, elle sort plus que 2 films par an.
0: Ah voilà, ça c'est Tony qui répond.
1: Oui, bonsoir.
0: Non mais Tony,
4: bonsoir.
0: Tu te calmes s'il te plaît.
3: Gérard.
0: Oui.
3: Donc c'est pour ça. Moi, ce que je voulais dire, c'est que les films en Amérique, ils sortent en première fois par rapport aux France.
4: Pas du tout.
1: Excusez-moi, si je peux me permettre.
3: Ils sortent d'abord en Amérique et après, ils sortent en France.
5: Non,
4: rien à voir. Non, pas du tout.
0: Qui c'est qui n'est pas d'accord?
4: Multiplex, regarde. Ouais. Un film français, Les Visiteurs, tu vas pas me dire qu'il est sorti d'abord aux États-Unis. C'est du mytho, ça.
0: Non, mais attends, dans ce cas-là, on va.
1: Gérard et Sandy sont allés à New York, c'était un peu Les Visiteurs.
0: Non, attends, Tony, s'il te plaît, tu t'écrases.
3: Mais Godzilla, il est sorti en Amérique d'abord. Hein.
0: Oui, et il est sorti en avant-première en Amérique. Et après, attendez.
2: Chacun son tour.
0: Attendez, qui c'est qui dit n'importe quoi? Tulip. Tulip.
1: Non, c'est pas ça.
3: Ah, pardon, excuse-moi, Gérard. Parce que je m'occupe d'une petite, alors
0: elle
3: va le pleurer.
0: Ah non, mais dans ce cas-là, si t'as quelqu'un avec toi, ça sert à rien de réagir.
2: Elle fait du baby-sitting.
4: Elle a besoin d'un rempotage, Tulip. Hein. Moi, je vais te rempoter.
0: Alors, Tulip?
3: Moi, je sais pas.
0: Ah, tu sais pas?
3: Bah, je sais pas pour la France et les États-Unis, je sais pas du tout.
0: Alors, moi, je peux vous dire une chose, que le film Godzilla, qu'on a été voir en avant-première, est sorti à New York.
3: N'importe quoi.
4: Non, mais c'est pas le seul film.
0: Alors, attends.
2: Ouais.
0: Mais moi, tout le monde en air.
2: Ils sont ils sont tous. Hein.
0: On va savoir qui c'est qui s'amuse à dire n'importe quoi.
2: Allez, sans c'est une fille.
4: Hein.
0: Alors vas-y.
4: Déjà, c'est pas moi, c'est bon.
0: Vas-y, n'importe quoi.
1: Vas-y, parle, allez, n'importe quoi.
2: Bah, explique.
0: Vas-y, n'importe quoi.
4: Allez, les filles. Allez, t'as pas de couilles, n'importe quoi. Hein.
1: Ah, non, c'est une fille.
0: Et alors? C'est bizarre, y a personne.
2: Là, y a personne.
0: Y a rien.
1: À mon avis, c'est grosse autruche.
0: Ah ouais. Il y en a une qui a rien entre les jambes. Hein.
1: C'est grosse autruche.
4: C'est le vilain petit canard.
0: Ouais, tu vas voir.
2: Explique-nous, Gérard, pourquoi alors Godzilla est sorti à New York en avant-première et pas en France, par exemple?
0: Bah, parce que c'est.
1: Pour se faire pardonner, parce que.

0: a détruit New York. C'est pas normal.
1: Non. Non, c'est un film qui est sorti à New York en premier. Ça a été sorti sur New York parce que c'est pas parce que c'est un film que Jean Reno a fait en avant-première là-bas dans les villes de New York.
2: Ouais.
1: Ça sort en premier. Donc, il est sorti d'abord en avant-première. Après, il est sorti sur les écrans parisiens depuis le 16 septembre.
0: En avant-dernière.
1: Non.
0: Ah si, en avant-dernière.
3: Bah oui, parce que c'est en dernier.
1: Mais non, allez, arrêtez vos conneries. Donc, qui c'est qui n'a pas répondu?
2: Il y a pas mal de monde encore. Hein.
1: Tulipe?
4: Ben moi, je viens de répondre, Gérard.
1: Oui. Alors, Multiplex?
0: Déjà fait.
1: Ouais.
2: C'est Cactus. Poussin. Cactus et Poussin qui n'ont pas répondu.
4: Si, j'ai répondu.
1: Cactus?
4: Ben moi, je dirais que je laisse la parole à quelqu'un d'autre parce que je ne sais pas quoi te répondre.
1: D'accord. Ah ben donc.
2: Pourtant, c'est un sujet intéressant. Moi, j'aimerais bien savoir pourquoi
1: non,
2: en fait.
1: Non, mais, Cactus?
4: Oui.
1: T'as jamais été au cinéma encore?
4: Mais si, j'ai déjà été au cinéma, Gérard.
1: Non, mais attends, t'as jamais été voir des films?
4: Mais si, j'ai été voir le Titanic. J'ai déjà été voir des films, t'inquiète pas pour moi, Gérard.
1: Tony, pour finir.
0: J'ai répondu déjà.
1: Ok.
2: Non, c'est ce que je voulais te demander, Gérard. Pourquoi? Ah, Rigo, une question IRC, pardon.
5: Oui,
1: question IRC pour finir.
5: Riff qui demande s'il y a plus de pollution en Amérique qu'en France. Excuse-moi, j'avais pas.
1: Non, mais ça.
2: C'est avant, ça.
1: On est
2: plus Rigo, tu fais rien. Hein.
1: Non, mais c'est pas Rigo, c'est l'IRC. Ouais. La pollution s'est terminée depuis une heure. Donc.
4: Il y en a eu quand Gérard est allé.
2: Ah, il y a quelqu'un qui a coupé.
0: Ah,
2: voilà.
0: Couché, là.
2: Donc, ce que je voulais te demander, Gérard, c'est que tu sais, il y a des films français, par exemple, je sais pas si t'as vu Trois hommes et un pouffin.
1: Non.
2: Non. Et ce film-là, tu sais, c'était un succès. Et les Américains l'ont copié et ont refait le même film en Amérique.
0: Trois hommes et un oursin, ouais.
2: Voilà.
1: Non, mais
2: qu'est-ce que tu penses, en fait, des versions dans le cinéma, par exemple, des films français qui ont du succès et qui se font aux États-Unis après?
0: Long ou court?
1: Non mais attendez s'il vous plaît. Oh, on se calme derrière, je réponds. Non mais ça, de toute manière que ce soit des films qui sortent en France, qui soient repris par des acteurs américains, de toute manière en principe ça, ce qui sort en premier c'est des films américains, non français.
4: Ouais.
1: N'importe quoi si ça te plaît pas, toi, tu vas te faire foutre.
2: Ok. Non mais tu vois parce que le film avait tellement de succès en France que les Américains nous ont copié. Est-ce que tu trouves ça normal?
1: Non mais ça c'est un truc, c'est à eux de voir, c'est pas à nous, parce que on sait pas
0: qui. C'est une histoire de fric, c'est tout.
1: Bah oui, mais de toute manière, c'est pas qu'il y a eu une histoire de fric, c'est de savoir les nombres d'entrées qu'ils ont fait en salle.
0: Mais non, il y a des
1: tables. Non, mais attends, parce que moi, le film Godzilla, il a fait plus d'un million d'entrées en France. Et nous, quand on était le voir à New York en avant-première, il y a eu 150 000 personnes. Non mais il y a eu 150 000 personnes et faites-moi confiance que 150 000 personnes dans une salle qui hurlent dès qu'ils voient Jean Reno dans un passage la salle se met à hurler.
2: Pourquoi il hurle? Il est pas beau Jean Reno?
1: Non mais c'est pas qu'il est pas beau, c'est que dès qu'ils l'ont vu sur un passage par exemple quand il passe à
2: un clouté, un passage clouté, tu vois.
1: Non, quand il passe avec une voiture de l'armée.
2: Ouais.
1: Et qui mâche un chewing-gum pour pas qu'on le reconnaisse, tout le monde, tu les entends tous hurler, même quand ils jouent le rôle du médecin là-dedans.
2: Il mâche un chewing-gum pour pas qu'on le reconnaisse.
0: Ah, c'est un gros chewing-gum alors que moi, personne me reconnaît, j'ai vraiment une merde.
1: Bon, tais-toi, toi, Tony.
0: Et toi, attends, Gégé, et toi, à New York, les gens ils t'ont pas reconnu du coup, alors vu qu'il y avait Jean Reno?
1: Mais attends, de toute manière, on parle.
2: Il t'a un peu pris la vedette quand même.
0: T'as un peu pris la vedette, c'est clair.
1: Non, il y a aucune personne qui nous ont reconnu.
2: Non, sans déconner.
4: Est-ce que tu penses que les acteurs américains jouent mieux dans les films que les acteurs français?
0: Non.
1: Mais, de toute manière, maintenant, voir comment qu'on a des films en salle, je vais te dire une chose je pense que c'est les Américains qui vont bientôt nous dépasser. Hein.
0: Non, mais t'es d'accord, Gérard, qu'il y a une différence entre Al Pacino et Bernard Ménez, quand même.
1: Non, mais attends, toi, Tony, dégage. Hop, je veux plus t'entendre.
2: Il a raison.
1: Il a raison.
0: Faut pas abuser, là. Hein. Il a raison.
1: Non, mais moi, je peux vous dire une chose, qu'à l'heure actuelle, maintenant, on a plus grand-chose, parce que maintenant, faut qu'on prenne des films américains.
0: Et pourquoi pas des
1: pas
0: films
1: tout le temps.
0: Du Turkmenistan?
1: Ah, si. Si. Maintenant, tu vois dans les salles, c'est quoi ? C'est des films américains qui sortent.
2: Hein. Non, regarde Un dîner de con, justement, on en parlait tout à l'heure. Un dîner de con, c'est français, ça a
1: ouais,
2: bien marché.
1: Ouais, mais attends, Un dîner de con, c'est sorti en cassette vidéo, c'est même pas sorti sur, sur les grands écrans.
2: Je l'ai vu au cinéma. Hein.
0: Non, menteur.
4: Et toi, tu préfères quoi, Gérard ? Les films américains ou les films français ?
1: Moi, j'en ai rien à foutre.
2: Mais pourquoi ?
1: Moi, je m'en fous.
4: Argumente.
2: Bah, Gérard.
1: Non, mais moi personnellement, pour l'instant, j'ai pas les moyens de me payer le ciné.
4: Et tu sais, moi non plus. Tu es comme moi, quoi.
2: Non, Gérard, il a pas les moyens d'aller au ciné. Il préfère aller à New York voir le cinéma.
3: Carrément. Ouais.
2: Ok, en avant-première.
1: Donc voilà.
2: Okay.
1: Je pense que vous avez été content de
2: sa réponse. Hein. Ça vaut le détour.
3: Ouais,
2: et donc ça.
3: Oui. C'est multiplex.
2: Dernière question.
3: Ouais, ce que j'aurais voulu savoir, voilà, c'est si une carrière un jour d'acteur se présentait à toi, parce que tu as commencé dans la radio, mais tu vas peut-être aller plus haut. Si une grande carrière d'acteur, comme tout à l'heure on parlait de Jean Gabin ou Lino Ventura, se présentait à toi, est-ce que tu penses que ça t'intéresserait ?
1: Je peux te dire une chose que là-dessus, personnellement, non. Je préfère rester à la radio que d'aller faire du cinéma.
3: Il y a des rôles qui sont faits pour toi.
1: Stop, multiplex 5 minutes, s'il te plaît.
2: Justement, en parlant des gens qui font un autre métier et qui veulent se lancer dans le cinéma, il y a Sucette sur le Minitel qui te pose la question, Gérard, est-ce que tu trouves qu'Ophélie Winter est une bonne actrice ? Et que penses-tu des chanteurs qui se lancent dans le ciné, justement ?
1: Eh ben ça, chacun voit midi à sa porte. Dans les chanteurs, c'est vrai qu'on n'en a pas parlé, je n'ai pas pensé à faire la question.
2: Ouais.
1: C'est vrai qu'il y a beaucoup de chanteurs qui se lancent dans le cinéma.
2: Est-ce que tu trouves que c'est bien ? Est-ce qu'ils sont bons dans le cinéma aussi bien que dans la chanson ?
1: Ophélie Winter, je la vois mieux dans la chanson. Il y a Michel Sardou que j'adore. Et ça, lui, il a sorti deux films. Donc, il y a...
2: Sur CD ?
1: Il a sorti Cross, qui était pas mal. Il y a Patrick Bruel aussi.
3: Les crottes.
1: Non, ça, toi,
2: il y a aussi.
3: Michel Sardou, vaut mieux qu'il arrête de chanter, vaut mieux qu'il arrête de faire des films et qu'il fasse, je sais pas, de la poterie.
1: Attendez, qui c'est qui vient de dire ça ?
3: Je suis désolé, c'est multiplex.
1: Multiplex.
2: Chacun ses goûts, Gérard.
0: Qu'est-ce que t'as pensé de la prestation de Guy Béard dans Scarface ?
1: Non, mais alors là, tu te trompes. Allez, conclusion du débat.
4: À chier.
1: Qui c'est qui vient de dire ça ?
3: Une fille, bam. Non, les filles qui foutent le bordel, hein. Je sais pas si t'as remarqué. Avant, c'était les garçons, maintenant c'est les filles.
5: C'est poussin, je crois, non ?
4: Ah non, moi j'ai rien dit.
0: On s'autruche.
4: Ah, c'est pas moi non plus. Hein.
1: Conclusion. Conclusion
2: allez,
1: du débat.
2: Chacun à votre tour. Multiplex, conclusion.
3: Bah, multiplex, moi je pense que Gérard, tu pourrais faire carrière dans le cinéma. Je pense que notamment des rôles comme celui de Quasimodo te conviendraient très, très bien, quoi.
2: Ou le bossu de Notre-Dame, non ?
3: Bah, c'est le même, ouais, c'est celui-là, ouais.
1: Tulip.
2: Oh merde, t'as pas regardé assez de voix.
1: Tulip.
2: Ouais, non, je suis pas où.
1: Tulip.
4: Bah oui, mais attends, tout le monde parle. Moi, j'ai trouvé ça bien. C'est sympa.
1: Cactus.
4: Moi, je pense que le cinéma n'existerait pas, et on n'aurait pas eu de débat ce soir, et donc je trouve que c'est pas mal, quoi.
1: Tony.
0: Ouais, j'ai trouvé ça trop calme comme débat, déjà, je voulais te le dire. Et il faudrait que tu respectes un petit peu plus ton équipe, parce qu'elle est quand même là pour travailler avec toi.
1: Mmh. Non, mais attends, Tony, déjà, pour commencer, c'est l'équipe ce soir, elle a bien travaillé.
0: Oui, merci.
1: Merci, je voulais les remercier.
2: Merci, chef.
1: Je voulais remercier Pildar, quand même, qui a fait les deux débats à l'ARIA.
0: Bravo, Pildar.
2: Et tu sais que ça me démangeait. Hein.
1: Manu, qui a fait un peu n'importe quoi au standard,
2: c'était nickel, il n'y a pas eu une insulte, pas eu un truc.
1: Ouais, non, mais quand je demande de retirer les gens, c'est pas la peine d'essayer de les passer sur d'autres personnes.
0: Ouais, ça c'est vrai qu'il a
1: sur c'est le premier débat, c'est ce que tu as voulu jouer, et puis là c'est le deuxième
2: avec qui
1: Ananas et l'autre est Multiplex. Bah on a vaguement repéré.
0: D'ailleurs, c'est Goldo, je te le dis.
1: Tiens, tu vois.
2: Oh, non, ça c'est pas possible, c'était un 0-3, il a pas déménagé, Goldo, je l'ai vu ce midi.
1: Ah ouais, je vais voir parce que j'ai gardé les fréquences. Ouais, alors
0: j'aime
1: donc...
0: pas trop que vous fassiez des coups comme ça, mon Gérard, hein, je vous le dis.
1: Non, mais c'est bon.
2: T'es un peu lèche-botte, Tony. Hein.
0: C'est vrai.
1: Mais Roquoi qui s'est fait passer pour Tony, donc on l'a reconnu tout de suite.
0: Non, ça c'est faux. C'est faux parce qu'ils m'ont appelé un quart d'heure avant la fin.
1: Ouais.
0: Donc voilà.
1: Ok. Donc moi, je peux vous dire.
0: Rigaud, il a pas remercié.
4: J'ai pas répondu. Hein.
1: Non, mais Rigaud, de toute manière, il a fait comme le mardi dernier. Il a bien travaillé. De toute manière, si j'ai qu'un truc à dire, c'est Rigaud qui a le mieux.
2: Voilà.
1: C'est le mieux qui a travaillé parce qu'il a voulu que tout le monde réagisse sur l'internet. Et voilà. Je remercie.
5: Et d'ailleurs, pour la conclusion, il y a Arnette sur l'IRC qui chie sur ton débat.
1: Eh ben, Arnette, moi je te.
2: On a bien compris.
1: Et ben pour finir, Poussin.
4: Donc c'est vrai, comme elle disait tout à l'heure, je sais plus ce qui c'est qui dit.
1: Tulip.
4: Ouais, je pense que c'est Tulip. C'est,
1: Tulip
4: c'est,
1: ou Moulinex.
4: C'est vrai que les salles de cinéma, s'il n'y en avait pas, on ne pourrait pas en parler et puis on ne pourrait pas aller voir les films, c'est clair.
1: Ouais, mais il faut dire une chose, que les salles de cinéma, c'est qu'il y en a beaucoup en France et elles sont moins fréquentées qu'avant.
4: Mais il n'y en a pas beaucoup, par contre, dans les petites campagnes.
1: Ouais, mais ça, dans... Oui, sur
2: excusez-moi, justement, Minitel. Sur Minitel, il y a une question de Sucette encore qui dit, étant donné qu'il y a trop de salles de cinéma, est-ce qu'il ne faudrait pas en abandonner sur le bord de la route?
1: Non, mais ça, voilà, Sucette, tu vois, je préfère même pas te répondre à ta question. Donc, la semaine prochaine...
2: Ta conclusion, Gérard, sur le cinéma avant.
1: Non, mais attends, je vais annoncer le thème du débat de la semaine prochaine.
2: Oui.
1: Donc, la semaine prochaine, le premier débat, comme ça va intéresser tout le monde,
2: ouais.
1: Et qu'il y a longtemps qu'on ne l'a pas fait...
2: Ouais.
1: Disons, on l'a fait, mais on va le refaire. On va faire les boîtes de nuit.
2: Ouais. Le milieu de la nuit, ouais, les DJ, tout ça.
1: Voilà.
2: Ouais.
1: Et le deuxième débat, ben. On verra.
2: D'accord. Donc, tu vas réfléchir cette semaine.
1: Voilà.
2: Et tu vas donner ta conclusion sur le cinéma, bien sûr.
1: Donc, en conclusion sur le cinéma, bon, ben, je pense que ce soir, ça s'est bien passé. Les deux débats se sont bien passés. Personne ne s'est énervé.
2: C'est vrai.
1: Ça, c'est ce qui m'a fait le plus plaisir et ça fera plaisir. À Max, s'il est encore dans le quartier, mais je pense pas. Et donc, j'espère que la semaine prochaine, ça sera pareil.
2: D'accord.
1: Et donc, on va se quitter pour finir avec Banga, avec Monte-moi dessus, sans sel. Et vous allez avoir Rousseau pour la nuit sans pub. Et bien sûr, demain, 22h minuit,
2: Max,
1: le Star System. Bonne nuit à tous et à la semaine prochaine.
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2: Et voilà, bonsoir à tous et à toutes. Bonsoir à l'équipe, donc bonsoir Rigaud. Comment vas-tu?
3: Bonsoir Gégé, ça roule la pêche, la patate, la banane.
2: J'espère que tu vas avoir la pêche sur l'internet.
3: Ouais, tranquille.
2: Bonsoir, malgré que les petits problèmes, bonsoir Apo.
4: Bonsoir Gégé.
2: Bonsoir mon pote.
5: Salut Gégé.
2: Mes deux potes, ouais. C'est-à-dire Fulder et Rigo.
5: Ouais. Moi je pue, d'accord.
4: Ouais, Manu, t'en fais quoi?
2: Mon petit Manu à l'aria.
6: Bonsoir à tous.
2: Comment tu vas?
6: Je vais super bien, Gérard.
2: T'as la pêche?
6: Grave.
2: J'espère.
6: Bah c'est clair, comme tous les jeudis.
2: Ah ben j'espère parce que le chef n'est pas là, donc c'est moi qui commande. Alors attention, voilà. Comme c'est moi qui commande, si ça se passe mal, je me casse avant.
5: Donc t'as raison. On y va, Gégé.
2: Donc le premier débat va passer. On va attaquer sur les taxes. Ouais. Et donc pour ça, on va accueillir Petite Véru, 22 ans de Yeto. On peut écouter Fun Radio sur 87.9, c'est bien la fréquence. Ouais. Allô?
7: Oui, bonsoir Gérard, c'est ça.
2: Ouais, non, faudra peut-être...
5: C'était moi Gérard, c'était moi.
7: C'est pas moi.
2: Il faudra peut-être se réveiller un petit peu plus, hein.
7: Mm-hmm.
2: Guy Bedos.
8: Non, Guy Bedos.
2: Guy Bedos, 25 ans de Laval, on peut écouter Fun Radio sur 102.3.
8: Ouais, bonsoir à tous.
2: Bonsoir à toi.
8: Salut mon pote.
2: Ouais, d'accord, je t'ai à peine reconnu toi.
8: Ouais, non, ça n'a pas commencé. Hein.
2: Attention.
5: GG,
2: attention, Pildar.
5: T'inquiète mon grand, je suis ton pote.
2: Attends, attention, parce que ce soir c'est moi qui commande, alors attention. Parce que...
8: Guy Bedos.
2: Ouais.
5: C'est Guy Bedos, il n'y a pas,
2: pas
5: d'habituel, t'inquiète. On y
2: ouais,
5: va.
2: J'espère.
5: La suite.
7: Salut.
2: Gros tétard. 21 ans d'Alès, on peut écouter Fun Radio sur 95.6.
9: Ouais, salut Gérard, salut tout le monde, ça va bien?
2: Bonsoir
7: salut,
2: à toi.
9: Salut, comment tu t'appelles toi?
7: Petite Véru.
9: Salut Petite Véru.
2: Pour l'instant, vous me laissez finir de présenter les gens, après on verra.
7: On dit bonjour, c'est tout.
9: Ouais.
2: On dit bonsoir.
7: Oui,
2: et celui qui a la radio éteint sa radio, et celui qui a avec un portable se casse.
5: Gérard, t'as pas besoin de crier pour leur dire ça.
2: Ouais, parce que les portables et les radios derrière, je n'en veux pas.
9: C'est pas toi. Hein?
2: Ah, c'est pas toi. Non, et puis ceux qui ont du monde derrière, c'est pareil qu'ils arrêtent. Parce que là, ça commence à me prendre la tête aussi. Je pue, 24 ans de d'où là?
5: Lacanau.
7: Lacanau, 90.6. Salut Gérard, c'est
2: 98.6, désolé.
7: Ouais, bah je me suis trouvé, ça arrive à tout le monde, hein.
2: Je sens que ça a bien commencé les...
5: C'est pas je sens, c'est je pue.
2: Ouais, j'ai l'impression que à 2h30, je vais mettre la clé sous la porte. Hein.
7: Mais non, Gérard.
9: Allez, bon, d'accord encore.
5: Allez, on y va, GG.
2: Donc, premier thème, première question.
7: Mm-hmm.
2: Pour l'instant, vous me laissez parler, d'accord? Après, vous répondrez aux questions. Merci.
9: Ouais.
2: Alors, combien coûte une taxe sur les impôts locaux? On va demander à Petite Béru.
7: Alors,
2: Non, pas toi, Petite Béru, pardon.
7: Merci, Gérard.
2: Non, pas toi. Non, on va demander à Guy Bedos.
8: Ouais, bah écoute, moi je vais t'en placer une bonne. Là, moi je suis pas imposable. Je suis pas imposable, donc je sais pas.
2: Non, mais les impôts locaux, tu sais ce que c'est?
8: Ouais, c'est des impôts au niveau locaux.
2: Ah ouais?
8: Et on va pas parler des chiottes, hein.
2: Non, alors dans ce cas-là, tu dégages, au revoir. Hop, terminé pour lui.
5: Qu'est-ce qu'il y a, Gérard?
2: Non, terminé. Celui-là, j'ai reconnu. Ils viennent parler des chiottes. Terminé.
5: Il a dit les impôts locaux.
2: Non, il a parlé des chiottes. Désolé.
5: Mais non, mais.
2: Désolé.
5: Locaux et pas.
2: Désolé. On fait des débats correctement.
5: Oui.
2: Là, ils viennent parler des chiottes. Désolé. Donc, ils viennent parler des. Ils voulaient préciser les chiottes de la loco. Donc, on lui dit au revoir.
5: Et c'était
2: terminé.
5: Le jeu de mots avec les impôts locaux.
2: Non. Terminé. Au revoir. Au revoir pour lui. C'est pas la peine de le reprendre sous un autre nom.
10: Non.
2: Voilà. Alors, Petite Véru maintenant.
7: Oui, Gérard. Donc, les impôts locaux, ça représente à peu près 2% du patrimoine, suivant la rue où tu habites, suivant également l'étage, suivant la superficie et suivant le voisinage que tu as.
2: Attends, les impôts locaux. Ouais, mais on pourrait. Dans ce cas-là, les impôts locaux, c'est ce que tu gagnes, toi, dans une journée. Oui,
7: oui, c'est ce qu'on gagne dans une journée.
0: Tu parles devant ton micro, Gérard, s'il te plaît.
2: Ok. Excuse-moi, Manu.
0: Pas grave.
2: Donc les impôts locaux, donc en fin de compte c'est ce que tu gagnes vis-à-vis de ton salaire. Ouais. Parce qu'on peut combien coûte une taxe sur les impôts locaux? Donc on aurait pu rajouter parce qu'avec Rigo. Oh s'il vous plaît derrière, on se fait, merci. On aurait pu rajouter avec Rigo, et c'est dommage que Rigo il m'y a pas fait penser.
0: Ouais. C'est nul ce que t'as fait Rigo.
2: Non, c'est pas nul. C'est au contraire, il m'a aidé, mais on aurait pu mettre aussi sur la taxe d'habitation, tu vois.
3: Bah vas-y, parle-en.
2: Donc
3: trop tard, hein, le débat il commence.
7: Donc on parlait tout à fait, mais c'est pas du tout la même chose, hein, Gérard.
2: Ah ben combien coûte une taxe sur les impôts locaux ou taxe d'habitation? Donc c'est pareil. Bah si, parce que sur une taxe d'habitation, tu as payé quoi?
7: L'habitation?
9: Ah bien.
2: Bah ouais, mais
0: vas-y Gérard, enchaîne.
2: Non mais de toute manière, sur une taxe d'habitation, tu es obligé de payer quelque chose.
7: Ouais mais tu payes quoi? Tu payes pour quoi en fait?
2: Bah en fin de compte, tu payes sur le mètre carré que t'as chez toi.
9: Tu payes pour la taille que t'as, que tu possèdes là où tu vis dedans.
2: Voilà.
10: C'est ça, en plus fait. Tu en as, plus tu payes.
9: Voilà.
7: Plus t'as de carré, plus tu payes, d'accord.
9: Ouais, c'est ça.
7: Mm-hmm. Et c'est combien le carré?
2: Non, attendez, gros tétard.
9: Ben non, mais en fait, ce qu'elle vient de dire, petite Véru, c'est que c'est plus tu as, plus tu payes, en fait, c'est ça, la
2: arnaque, hein.
7: Ouais, c'est ça, ouais.
9: Mais ouais, à la limite, c'est presque, enfin, on va pas dire normal, mais c'est presque normal de payer des impôts. Enfin, puisque t'as une grande propriété, tu payes cher, quoi, c'est normal.
2: Ouais, non, mais attends, gros tétard, parce que là, la question, c'est combien coûte une taxe sur les impôts locaux ou taxe d'habitation. Ouais. Mais il faut dire une chose, que t'en as beaucoup qui n'ont pas beaucoup de revenus, qui ne payent pas d'impôts.
9: Ah mais c'est normal ça, puisqu'ils peuvent pas payer d'impôts, puisqu'ils n'ont pas de revenus.
2: Ouais mais attends, par contre moi ce que j'arrive pas à comprendre, c'est que ils payent pas d'impôts sur les impôts locaux comme ils sont non solvables.
9: Oui.
2: Mais par contre, ce que j'arrive pas à comprendre, et ça, je me demande si c'est pas la faute du gouvernement, mais ça, je veux pas en rentrer là-dedans.
7: Non, rentre pas là-dedans.
2: Pardon. Mais c'est ce que je comprends pas, c'est que ils nous font payer des impôts sur la taxe d'habitation. Donc, la question est, pourquoi payer? Alors, si t'es non solvable, donc tu payes pas d'impôt, t'es d'accord?
10: Mais si t'as pas de thune, tu payes pas, ouais.
2: Bah oui, mais alors, dans ces cas-là, pourquoi qu'ils nous font payer des impôts sur la taxe d'habitation?
10: Ouais, parce que
0: t'habites... Bah oui, parce que t'habites à Fleury.
2: Mais non.
10: Bah,
2: attends, qu'est-ce que tu me parles de Fleury, toi?
0: Non, je rigole. Gérard, à la place de Guy Bédo, on accueille Joe le taxé. Bonsoir.
11: Oui, bonsoir. Bonsoir tout le monde. Salut Gérard, ça va?
10: Salut Joe.
11: Bonsoir à tout le monde.
2: Bonsoir.
11: J'appelle de Montreuil.
2: 101.9.
11: Ouais, exactement. Oh là là, t'es appris par cœur.
2: Comment? Donc, avec qui j'ai
0: donc on parlait de la taxe d'habitation et
2: les impôts locaux.
0: Voilà, t'en payes toi?
2: Moi, des impôts locaux, non. Mais je suis imposable. Mais ce que je comprends pas, je suis imposable.
0: Ou t'en payes pas? Et t'es imposable où?
2: Non, mais je suis imposable sur les impôts locaux.
0: Ouais.
2: Donc c'est ce que tu déclares avec ton salaire.
0: Ouais.
10: Ouais.
2: D'accord avec moi.
0: Ouais.
2: Mais par contre, il y a une chose que je comprends pas. C'est pourquoi que je suis imposable là-dessus et que je paye des impôts sur la taxe immobilière.
7: Mais t'es solvable?
2: Ah ben non, je suis non solvable.
7: Ah d'accord.
0: T'es une grosse fortune, non?
7: C'est pas logique, hein, Gérard.
0: T'es dans les grosses fortunes.
2: Bah oui.
7: Tu te renseignes. Hein.
2: Bah non, mais je me suis renseigné.
0: Et alors?
2: Ils ont rien voulu savoir.
7: Mais précise-leur bien que t'es pas solvable.
2: Donc,
3: Gérard.
2: Ouais, Rigo.
3: Sur IRC, ça cartonne très fort ce soir, vu que on est 8777.
0: Déjà? Ah oui, joli.
2: Combien?
3: 8777, 777.
7: Bravo.
3: Et il y a Davy One qui a fait un petit sondage auprès de l'association des montagnards de Bruxelles. Gérard. Auprès des montagnards de Bruxelles. Alors 15% des gens n'aiment pas le PAX. 25% des gens ne prennent pas le taxi et 65% des gens envoient régulièrement un fax dans ton cul. Ah, j'avais pas lu.
2: Ah, j'ai un rigo.
0: Bon, dis donc.
3: J'avais pas lu la
0: phrase. Commence mal, hein.
2: Mais attends.
3: Je crois que tu l'as confondu.
2: Justement.
3: Pax.
5: Il a pas de bis au cul, hein, Gérard.
2: Pour justement, je vais essayer d'étudier ce thème,
3: ce phénomène.
2: D'étudier de près. Le prochain débat, je pense qu'on va faire un petit sondage sur
5: un petit débat
2: sur les fax, parce que j'ai entendu des trucs. Au standard, vous atteignez les micros parce que tout à l'heure je vais m'énerver.
12: Ouais.
2: Hein? Donc vous arrêtez. J'appuie pour toi.
12: Non, c'est pas vrai.
2: J'appuie.
7: Oui.
2: Manu, s'il te plaît, c'est moi qui commande aujourd'hui, d'accord?
5: Mais qu'est-ce que j'ai
7: Salut,
5: dit?
7: Salut Gérard.
2: Pour l'instant, c'est moi qui demande aux auditeurs. Alors pour l'instant,
5: mais
2: tu dis
5: rien
2: c'est
5: dit.
2: Pas vrai.
7: Bah,
2: ok, alors tu t'écrases. Alors j'appuie.
7: Oui, j'ai un.
2: Donc pour toi.
7: Bah pour la taxe d'habitation.
2: Non, combien coûte une taxe sur les impôts locaux?
7: Bah comme disaient mes collègues, en fait, tout est calculé selon tes revenus, mais il est de l'ordre de 2%, donc plus tu as des réserves, disons, bah plus tu donnes à l'État et plus tu te fais entuber, quoi.
2: Ouais. Non, attends, faut se dire une chose, les déclarations, faut les faire avant le 15 mars,
7: ouais.
2: Donc maintenant c'est terminé, pour ceux qui sont en retard, ils vont payer
7: 4%.
2: Les 10%,
7: ouais, ou 10, ouais.
2: Bon, maintenant vous allez avoir, selon, ils vont faire un calcul, ils vont voir, et là au mois de juillet, si je me trompe pas, si quelqu'un pouvait me dire
5: le 15 août, c'est le 15 août la date de paiement.
2: Qui c'est qui peut m'épauler pour me dire quand est-ce qu'on reçoit à peu près les
7: déclarations automatiques,
2: c'est avant les papiers pour savoir combien qu'on doit payer ou si on n'est pas imposable ou autre.
0: C'est le 15 janvier en début d'année.
12: Ouais.
2: Donc voilà.
5: Voilà. 15 janvier, début mars.
0: Ouais. C'est entre les deux, la date exacte.
2: Toi, tais-toi, parce que de toute manière, je pense que pour l'instant, ça se voit que le chef, il est pas là. Hein.
7: Gérard,
2: ouais.
7: Je vois pas où il était le problème.
2: Non, mais de toute manière.
7: Ouais.
2: La question, elle est claire et nette. Bon, maintenant, c'est de savoir. Quand vous allez recevoir votre papier, de savoir combien que ça va vous coûter.
11: Ça dépend.
7: Par rapport à ton salaire et tout ça.
11: Eh ouais, ça dépend.
7: Un chiffre, tu veux? Tu veux un chiffre?
2: Non, j'ai pas besoin de chiffres. Qui c'est qui veut réagir derrière?
11: C'est moi, c'est Gros Tétard.
2: Ouais.
11: En fait, tu vas payer selon ce que tu gagnes, comme on a dit tout à l'heure, quoi. C'est faut voir, quoi. Ça dépend de la personne. Comme toi, tu gagnes, je sais pas, c'est 50 000 à fun.
2: Non, mais attends, oh, ça dépend.
7: 50 000, putain.
2: Non, ça dépend ce que tu déclares.
0: Ça dépend des mois.
2: Non, ça dépend ce que tu déclares.
7: Ouais, c'est au blague.
2: Nuance. Non. Gros Tétard.
11: Ouais.
2: Faut bien te dire une chose, que quand tu déclares tes trucs sur les impôts.
11: Ouais.
2: Normalement, t'as un papier comme quoi que tu dois déclarer tant.
11: Bah tout, quoi.
2: Ouais, mais tout, c'est pas évident, hein.
11: Bah,
5: ça dépend. Il y en a qui fraudent, Gérard, non?
0: Ouais.
2: Non.
11: Ah, Gérard.
2: Non, moi je fraude pas, justement.
5: Mais il y en a qui sont payés au black, et là ils fraudent.
2: Ah ouais, mais non, mais attends,
5: attendez,
2: Gros Tétard, ouais. Je vais te dire une chose, arrête de dire un Gérard, parce que tout à l'heure, moi je vais te dire trois Gros Tétards, tu as dégagé.
11: D'accord, je me calme, ok.
2: Ok. Alors maintenant, tu sais ce que tu as fait, tu vas retourner voir Pilder au standard, il va te calmer un petit peu, parce que là tu commences à m'énerver.
5: Ok Gérard,
2: hop.
5: Ok GG.
2: Joue la taxe.
11: Ouais, bah alors moi, comme on le disait tout à l'heure, moi je travaille au noir, donc je peux pas te dire en fait, Gérard, parce que moi j'ai pas d'impôts en fait.
2: Ouais, mais ça, tu vois, on parle de ça.
11: Ouais.
2: Mais c'est un truc qui faudrait peut-être pas trop,
5: balancer,
2: signaler.
5: Ouais.
11: Bah ouais, je sais, mais bon, c'est comme ça quoi.
2: Attends, 5 minutes s'il vous plaît, je te reprends tout de suite après, Joe la taxe.
3: Oui, Il y a une question IRC de Buzine. Il te demande si, en fait, s'il se fait taxer son vélo, est-ce qu'il doit aller au commissariat ou au ministère des Finances?
2: Alors, s'il se fait taxer son vélo, ben, de toute manière, il va au commissariat, puis il porte plainte, et puis c'est tout. Hein.
13: Il va se faire foutre aussi.
2: Et s'il lui retrouve son vélo en pièce, de toute manière, les vélos, ça m'étonnerait qu'on le retrouve. Hein.
3: Et Yankee.
2: Bon, alors là, je vais vous dire une chose. Manu, je te préviens, tu arrêtes, c'est pas parce que Max n'est pas là. Ouais. Maintenant, c'est moi. C'est parce vrai. Que moi, sinon, moi, je mets la clé à 2h30.
5: Sous la porte.
13: Ok.
2: Ok.
13: D'accord.
2: Alors, les histoires de trucs comme ça, j'en ai ras-le-bol.
5: Ouais, d'accord. On m'a volé mon vélo. C'est naze.
2: Parce que sinon, je demande à Morgane qui vient de faire l'aria.
13: Tu devrais pas, mais si tu veux.
5: Non, hein, Gérard, c'est pas
2: parce
5: grave.
2: Parce que là, ça commence à bien faire.
5: GG. À la place de gros tétard qui est parti parce qu'en fait il en avait rien à foutre. Je l'ai viré. Donc on accueille Ricky Martini. Bonsoir Ricky Martini. Bonsoir.
14: Bonsoir à tous, c'est Ricky.
5: Parle bien fort. Parle bien fort dans ton téléphone, Ricky.
14: Voilà. Buona notte à tout le monde.
15: Buona notte.
2: Ciao. T'appelles d'où?
14: Bonsoir, et j'appelle de Lille.
2: La fréquence
14: 108.8.
2: 108.8.
5: Oui, il y a deux fréquences.
2: Ouais.
5: Il y a à côté Roubaix et Paris.
14: Si.
2: Bon, je joue à la taxe pour continuer là, sur la question, parce qu'après on va abréger. Oh! Oh, allô!
14: Oh, Joe.
16: Oui.
2: Bon, bonne nuit à toi. Hop, tu vas te réveiller au standard. Ricky Martini, là.
14: Mais est-ce que tu peux répéter la question?
2: Non, je répète plus les questions, c'est terminé.
14: Pour les filles.
2: Non. Oh non, hé, oh.
15: Les impôts locaux.
14: Il était au standard. Alors, les impôts locaux.
2: Non, mais alors là.
5: C'est pas grave, Gérard, maintenant il la connaît, la question. Alors, c'est pas grave,
14: les impôts locaux, il faut parler de l'urbanisation.
2: Voilà, merci.
14: Bah, allô?
16: Allô?
5: Il est là parce qu'en fait j'ai appuyé sur un bouton sans le faire exprès, excuse-moi. Oui, vas-y mon grand.
14: Parler d'urbanisation.
16: Ouais. Allô? GG?
15: Oui, c'est... Il est pur?
5: Non, je t'explique parce que j'ai Joe Latax qui avait un problème de téléphone et en fait il parlait tout à l'heure, on l'entendait pas. Et là on a fait un essai et tu l'entends, Joe?
16: Ouais, moi c'est bon. Là.
5: Bon, voilà, c'est bon. Maintenant Ricky parle.
2: Mais lui, j'ai dit non, je ne le veux pas, il dort et hop.
5: Mais non, parce qu'il t'entendait pas dans son téléphone.
2: Non, mais moi je veux pas le savoir, ils ont des téléphones pourris, ils restent chez eux, ils écoutent la radio. Hop, bien. Terminé.
16: Ok, c'est cool. Allez,
2: voilà, toi. Terminé, au revoir.
16: Merci Gérard, c'était très sympa ton débat.
2: C'est pas grave, au revoir, bonne nuit.
5: Toi, vas-y.
2: Alors, Ricky Martini.
14: Oui, je te parlais de l'urbanisation. Parce que moi je sais que dans ma ville, ils urbanisent beaucoup. Et effectivement, ça fait grimper les impôts locaux. Donc, chez moi, on paye beaucoup d'impôts locaux.
2: D'accord. Ouais. Ok. Donc, tout le monde a répondu à cette question. Donc, on va passer à la suivante. À combien revient une contravention ou une amende? On va demander à Petite Beru.
17: Ben, ça dépend ce que tu fais. Je pense que si tu te gares mal, ça coûte 75 balles.
2: Attends, 5 minutes, Petite Beru.
17: Encore Rigaud, tu vas me couper?
2: Non, c'est moi. C'est moi qui te coupe, c'est pas Rigaud, c'est moi. Alors, êtes-vous pour ou contre les taxes 34 Je peux savoir qui c'est qui a essayé de me trouver ça, là? C'est qui, là,
3: par j'ai fait comme d'hab, j'ai retranscrit ça sur... Sur Internet, j'ai pris ça, là.
2: T'as pris... c'était sur Internet, donc c'est pas quelqu'un de l'équipe qui a essayé de...
3: Bah c'est moi, mais c'est comme d'habitude. Hein.
2: Oh, non, mais c'est les questions qui ont été posées sur l'Internet.
3: Ouais.
2: Ok.
3: Mais j'ai recopié sans regarder. Hein. S'il y a des conneries, j'ai pas vu, quoi.
2: Bon, donc je te fais confiance à toi.
3: Bah...
2: Comme y a que toi qui fais du bon boulot.
5: Ouais, t'as le droit de lui faire confiance.
2: Et donc...
5: Ouais.
2: Alors, 34%...
5: Devant le micro, Gérard.
2: Alors, êtes-vous pour ou contre les taxes? Alors, 34% sont d'accord avec la question. Ouais, mais de toute manière, maintenant, on a fini de parler des pour ou contre sur les taxes. 28% sont contre la question, donc je voudrais bien qu'on me dise pourquoi.
5: Ouais.
2: Et 17% aimeraient ne plus en contrat... contracté. C'est quoi ça?
3: Je sais pas. Fais voir.
2: C'est quoi ce truc là?
3: Aimerait ne plus être contretaxé.
2: Bah, contre-taxé, de toute manière, tu peux pas être que contre-taxé.
5: Si, tu peux être pour-taxé, contre-taxé. Bah ouais.
2: Mais est-ce que t'es contre, toi, les
5: coupé,
2: infos locaux?
5: Coupé, taxé.
2: Attendez. Là, maintenant, justement, tu veux parler, là? Eh ben, alors maintenant, est-ce que tu payes des impôts loto? Est-ce que t'es d'accord contre la taxe?
4: Bah ouais, mais j'en paye pas, moi, encore, Gérard.
2: Ah bah t'en payes pas parce que t'as
5: une pauvre
2: pucelle. T'as quoi? Non mais t'as quoi? T'as quoi à déclarer? T'as rien
4: j'ai
2: du
4: rien
2: tout.
4: J'ai rien, que dalle.
2: Bah alors, tu mets quoi sur ta déclaration?
4: Bah rien.
2: Une bulle.
4: Voilà.
2: Alors,
5: bravo.
2: Tandis que moi, tu sais combien que j'ai déclaré cette année?
5: Oh là là, non, 720 000 francs.
2: Non, bravo.
4: Oh là.
2: Non, j'ai déclaré 44 000.
3: Putain, il y a du blé sur elle.
4: Ah ouais.
3: Grave. Gérard,
5: c'est bien.
2: Ouais.
3: Et justement sur IRC, attends, je vais retrouver. Il y a merde, j'ai fait une connerie. Attends, ça arrive. C'est Alligator qui te demandait en fait la différence entre des impôts locaux et des impôts locaux.
2: Les impôts locaux, il y a
5: c'est
2: pas
5: la même chose. Hein.
2: Ouais. C'est pareil.
5: Il y en a un et plusieurs, c'est tout.
2: Ouais, ça revient au même. La question que j'avais posée, c'est à combien revient une contravention ou amende?
5: Et Gérard, donc, excuse-moi, à la place de Joe le taxé, on accueille Billy Joel.
2: Eh ben, tu me fais une nouvelle fiche.
5: Ok.
2: Donc, petite verrue.
17: Oui, Gérard.
2: Pour toi.
17: Oui, je te disais, si t'as une amende parce que t'as mal garé ta voiture, ça coûte 75 balles.
2: Mm-hmm.
17: Si t'as une amende parce que t'as grugé les impôts ou t'as tué un mec ou tout ça...
2: Attends, petite verrue.
17: Oui, Gérard.
2: Je te demande, je sais pas si t'as bien compris la question.
17: Bah si, j'ai compris.
2: Ça, à combien revient une amende ou à combien revient une contravention ou amende? Alors attends, parce que là faut bien que les auto-auditeurs se mettent dans la tête que là la réponse que tu as donnée, petite verrue, ne va pas être bonne.
17: Une amende,
2: tu sais ce que c'est? C'est parce que t'es mal garé.
17: Ouais.
2: D'accord? Et une amende, c'est pas 75 balles, je suis désolé.
17: C'est 75 balles.
2: Non. C'est 705, c'est plus.
18: Ça dépend.
17: Non.
18: C'est plus.
17: C'est 750 balles si t'en as 10.
2: Non. Déjà, si t'es mal garé, déjà ta voiture, c'est déjà, premièrement, pour commencer, c'est 950 balles.
18: Bingo.
2: Hein? Et après c'est justement, je pense qu'on avait vu avec Rigo, je pense que on peut mettre aussi la fourrière là-dedans. Hein.
18: Ouais,
17: c'est combien
18: la fourrière ça?
2: Donc tu prends un PV de 950 balles parce que t'es mal garé.
17: Ouais.
2: Hein, t'es d'accord avec moi?
17: Ouais, je suis d'accord.
2: Donc, plus la fourrière, quand tu vas rechercher ta bagnole, t'en as pour combien?
17: 2000 balles, je te demande.
2: T'en as pour facilement de 2000 à 2500
5: Gérard,
2: balles.
5: Gérard, moi j'avais entendu dire qu'en fait, plus les voitures étaient belles, étaient grosses, plus la contredanse était chère. C'est
17: ça
5: vrai, c'est ou pas?
2: Non, parce que ça dépend comment les gens se garent. Parce que déjà, sur
5: les gens, si c'est une deux chevaux ou si c'est une.
2: Pas
5: le même prix.
2: Non, mais même sans citer de marque, moi je peux te dire une chose que devant chez moi, là où j'habite, fais-moi confiance.
5: Il y a des deux chevaux, oui.
2: Il y a des Dodoche, il y a des BMW, il y a des Mercedes,
5: il y a
2: des Porsche, fais-moi confiance, qu'elles se prennent des amendes.
5: Des Porsche, avec les portes pour rentrer dans ton immeuble.
2: Non, mais moi je vais te dire une chose.
5: C'est très drôle, Manu, connard.
2: T'as vu comment
5: il me parle?
2: Attends, toi tu t'écrases parce que t'as 205, t'as mis 2 ans et demi pour aller la rechercher.
5: Ok.
2: Elle est comment ta 205?
5: C'est une merde.
2: Elle est pourrite. Non, c'est de la bombe bébé, vas-y, toi, connard.
18: C'est de la bombe bébé.
2: Ouais, t'as raison. Rigo.
3: Ouais, Gérard, il y a Davy One, maintenant qu'on connaît le prix des amandes, il voulait connaître le prix des pistaches.
18: Ah, facile.
2: Les pistaches, il divise en 4 et il me prend pas la tête.
5: Davy One, tu te calmes.
2: Ricky Martini.
19: Maquet, moi, je pense qu'une contravention, comme tu disais.
2: C'est pas parce que le chef est pas là que vous allez me faire chier. Parce que sinon, moi, j'arrête. Hein.
19: Un peu de respect, s'il vous plaît.
2: Ouais, c'est moi qui commande le jeudi, d'accord, Ricky Martini?
19: Pour l'Amérique du Sud.
2: Ouais.
18: Windows 13 quand même.
2: Ouais, ouais, bah, Windows 13, ok.
18: Windows 13, il t'a mis plein les fesses.
2: Ouais, ouais, ouais, ouais, bah, tu réponds à la question, après on verra. Tu réponds à la question.
18: Ouais, bah écoute, moi je prends effectivement des contraventions. Parce que ouais. Moi je roule en scooter, en Vespa.
2: Ouais.
18: Tu vois, comme tous les vrais.
2: Ouais, non, mais attends, là. Non, allez.
5: Ah, si, si.
2: Oh, non.
18: Gérard, le vrai Latin lover, le latino, il roule en Vespa. Et moi, j'ai
2: Ouais, mais peut-être. Est-ce que vous avez. Est-ce qu'en Vespa, il y a des PV en moto? Non, il n'y en a pas. Non.
5: S'ils ont une plaque.
18: Moi, je mets pas de casque. Je mets pas le casque parce que j'ai la banane. Donc
2: voilà.
18: Je
2: ouais, t'as la banane du curé. Mangez-la par les deux. Mangez la banane par les deux bouts, ok? Hey
5: hein, là.
18: Je te bouffe,
2: moi. Moi, je vais te bouffer, moi, je t'emmerde, espèce de con, d'accord?
5: Pas d'insulte.
2: Après, donc, tu commences à te calmer ton cul, toi, Billy Joel.
18: Ok?
2: Ouais,
20: soyez
2: poli. Tu commences à. Vous allez commencer à vous calmer parce que ça commence à me prendre la tête. Okay. Alors, maintenant, vous allez réfléchir. J'ai plus pour répondre. Bon,
20: ben en fait ça dépend.
2: Attends 5 minutes.
5: Mais ouais. Gérard, si les Vespa, si les Vespa ou les motos ont des plaques d'immatriculation quand c'est des 125 ou plus.
2: Mets-moi en antenne parce que sinon je vais rien entendre.
5: Prends des capotes quand même. S'ils ont des plaques d'immatriculation les véhicules genre 125 Vespa ou autres. Mm. Ils peuvent avoir des PV. Parce que,
2: non.
5: Imagine qu'il soit sur un passage clouté.
2: Non,
5: bosquet ou dans un jardin public d'enfants.
2: Non, mais moi je vais te dire une chose. Ouais. Déjà une.
5: Deux.
2: La première chose qu'il faut se dire, que lorsque tu te fais prendre par un radar,
5: ouais.
2: C'est la plaque qui est devant.
5: Ouais.
2: Devant, c'est comme sur une voiture, c'est le devant qui compte. L'arrière n'a rien à voir.
5: Ouais.
2: Donc, le mec en moto, il peut rouler à ce qu'il veut sur l'autoroute ou autre, il sera pas pris en
5: Vespa.
2: En flash.
5: Ouais.
2: Voilà.
5: Ouais, mais s'il est stationné. Et si les
2: non branches,
5: les
2: mais attends, mais qu'est-ce que tu vas mettre un PV sur une moto?
5: Où est-ce que tu le mets d'abord?
2: Où que tu le mets déjà? Où que tu le mets?
5: T'as vu un essuie-glace? Non, sur la vitre. Sur la vitre.
2: Ah ouais, non, mais t'as déjà vu un Vespa avec.
5: Avec une porte.
2: Avec une porte et un essuie-glace. Non, mais t'es complètement con, toi. C'est vrai qu'à trois, c'est vrai, il y a trois. Ils sont tellement cons.
5: T'es chaud, là.
2: Ouais, mais de toute manière.
5: Tu sais, ils vont faire une descente, hein. On cautionne pas, nous.
3: Ouais,
5: hein.
3: Fais gaffe.
5: On cautionne pas, il y a que Gérard qui a dit ça.
21: T'es chaud, petit cul, hein.
2: Ta gueule, PD.
3: Bon, Gérard.
2: Ouais,
3: sur IRC, il y a Twiggy, il demande, parce qu'il a vraiment l'impression que ça te gêne, et en fait, il voulait savoir si.
2: Non, mais je t'écoute, hein.
3: Il voulait savoir.
2: Non, Manu, s'il te plaît, tu t'arrêtes. Apolline, oui. Au lieu de t'amuser avec ton stylo, t'essayes de me prendre des auditeurs quand même, parce que là, depuis tout à l'heure, je suis en train de te regarder, tu.
5: Tu fous rien.
2: Tu fais ça.
5: Ah ouais.
2: Tac.
5: Tu tures les ongles.
2: Hop, je regarde mes ongles. Donc, c'est pas bon. Alors, c'est pas parce que Max est pas là. Maintenant, c'est avec moi le jeudi. C'est pas parce que Max est pas là. Maintenant, le jeudi, tu vas faire ce qu'on te dit. Donc, tu vas prendre des gens au standard.
5: Allez, Max.
2: Il n'y a pas que fil d'art, hein.
5: Ouais, merde, j'en ai marre. Et alors, putain, merde. Hop.
2: Donc, pour finir, Rigaud.
3: Donc, en fait, c'est Twiggy sur l'IRC. Il te demande si ça te gêne pas d'avoir été taxé sur ton QI.
2: Là, je comprends pas la question. Faudrait que.
3: Là, c'est bien ce qu'il dit.
5: Là, c'est normal.
3: Ils t'ont tout pris, quoi. C'est exactement ça.
2: Donc, Billy Joel pour terminer.
18: Oui.
2: Et après, on va faire une. On fait une pause. On va faire une petite pause.
5: Ouais, t'as des KitKat.
18: On va se calmer un peu là.
22: Mets ton dard dans ma chatte.
18: Non mais attendez. Non mais les PV déjà sur les scooters,
2: bon.
18: C'est impossible.
2: Alors attends, Billy Joel.
18: Ouais.
2: Je préviens.
18: Quoi?
2: Que celui qui s'amuse à faire ça.
18: À faire quoi?
2: Est prié d'arrêter. Parce que sinon, je claque les débats maintenant.
5: Oh putain.
18: C'est
5: non, c'est pas le moment.
23: C'est pas possible.
2: Donc. Moi, le chef est pas là, c'est moi qui commande ce soir. Donc, je préviens d'une chose, que le premier qui fait une connerie sera viré.
18: C'est normal, oh, calmez-vous un peu. Oh.
2: Alors, Billy Joel.
18: Ouais. Ben moi, en fait, non, j'ai jamais pris de PV. Puis, non, mais les PV, c'est pas cher.
2: Toi, te marques pas non plus que tu prends les gens au standard et tu t'écrases un peu. Parce que la semaine, tu pour rien. Alors, le jeudi, bosse.
5: Allez, ma puce.
2: Donc, Billy Joel, pour continuer, je m'excuse de t'avoir coupé plusieurs fois.
20: C'est pas grave. Non, mais moi, je disais que j'avais jamais pris de PV, mais je suis en scooter, mais j'ai jamais pris de PV, puis moi, je pense que c'est pas cher, les PV, quand même, en scooter. Hein.
2: Non, mais alors donc, pour revenir à la question à Pildard,
20: ouais.
2: Où qu'on peut mettre les PV sur un scooter?
20: Ben, je sais pas, on peut te la graffer sur la roue.
2: Non, mais attends, je pense pas. Hein.
20: Non.
21: Et du scotch.
20: Non, non, ah ouais, du scotch sur la roue.
21: Ouais, tu mets une punaise.
2: Non, non, non, non, je pense pas, je pense pas.
20: Ah,
2: je pense
20: pas. C'est le détail,
2: hein. De manière.
21: Tu colles.
2: Ouais, non, non, tu colles avec quoi?
21: Avec du superglue.
20: Avec une OCB.
2: Ouais, c'est ça, avec de l'OCB. Puis quoi encore?
20: Avec une OCB, ouais, c'est pas mal ça.
2: Ouais, c'est ça. Donc, troisième. Qu'est-ce que je voulais. Qui c'est qui a pas répondu?
5: Bah, toi.
2: Bah, oui. Bah, si, moi, j'ai répondu.
5: Qu'est-ce que t'as dit?
21: Les
2: bah, comment?
5: C'est bon, alors j'ai coupé, là, j'ai coupé, c'est bon, on enchaîne.
2: Donc j'ai répondu à la question, donc je vois pas pourquoi que je vais en rajouter plus. J'ai répondu dessus.
5: Bah répète-le, j'ai pas entendu.
22: Bah mets-toi à côté, de manière, répète alors.
2: Bah j'ai bien précisé que...
5: Tu peux pas te baisser un peu avec ton fauteuil là, on dirait.
2: Non, j'aime bien être...
5: Mais c'est pas possible.
2: Voilà, je me mets comme ça et c'est tout. Je me mets à ma façon.
22: Non,
2: d'accord,
22: mais Gérard, tu vas jamais le rester. Regarde, tu t'éloignes déjà. Vaut mieux que tu baisses ton siège.
2: Non, mais.
5: Allez,
22: baisse ton siège.
2: Qu'est-ce que je voulais dire? Donc, j'avais.
5: Réponds.
2: J'avais répondu que, de toute manière, une contravention, ça te coûte 900 balles, plus la fourrière. Donc, t'en as pour.
5: 1600.
2: Facilement.
5: À peu près, ouais.
2: 1600 balles à 2000 balles, ça dépend. Sans compter. Parce que selon combien de temps t'attends. Pour aller chercher ta voiture,
5: faut
2: payer encore
5: par
2: des
5: jour,
2: frais.
5: Il y a un truc par jour.
2: Ouais. T'as des frais par jour à payer en plus.
5: De l'argent dans le parc-mètre.
2: Non, parce qu'une fois qu'elle est à la fourrière, t'as pas besoin de payer le parc-mètre.
5: Bon, pour boire au mec qui t'a dépanné.
2: T'as raison, t'as raison.
5: Qui t'a dépanné.
2: Donc la troisième question, c'est comment arrivez-vous à payer votre loyer ou autre? Et on va s'écouter les petites contraventions avec mets-moi une prune dans l'arrêt, en espérant que c'est les bons disques cette semaine.
23: Et voilà, vous êtes toujours sur Fun Radio sur 101.9, donc au standard c'est Fildar et Apolline qui vous attend, mais Apolline pour l'instant elle est en train de rien foutre, donc dimanche j'aime pas. Non, mais attends, t'es en train de t'écurer les ongles, de regarder le truc à Manu. Donc, Rigo, s'il te plaît, si tu pouvais me retirer.
22: Ouais, regardez juste si elle pouvait se le mettre où on pense, le micro, là.
23: Voilà.
5: Bah, y a la
23: donc,
5: place.
23: Tu le donnes à Manu.
21: C'est un peu trop petit, en fait.
23: Tu le donnes à Manu, comme ça, on n'en parle plus.
22: Ah, ça y est, il est bon, il est rangé.
23: Non, elle va s'occuper du standard parce que ça commence à bien faire.
5: C'est vrai, ça.
23: Parce que sinon, moi, dimanche, je vais faire mon petit rapport auprès de mon chef. Donc, Apolline et Pildard vous attendent au standard. Donc,
5: ça se passe bien, Gérard.
23: Manu,
5: oui,
23: qui est toujours à l'AREA.
5: Bonsoir. Ouais.
23: Donc, rebonsoir.
5: Pas une connerie, rien.
23: Et Rigo sur l'internet, donc www.fr.
5: Oui,
23: et on est combien?
22: Là, on a dépassé les 9000, on est 9002.
5: Eh, hey, joli quand même.
22: Ouais. 9002.
5: Pour l'an 2000, c'est bien pour l'an 2000.
22: Voilà.
23: Ouais, ben, pour. Il est à peu près.
5: Ah non, pour le débile, excuse-moi. Pas le débile.
23: Il est 0h52, donc 9002 personnes, c'est pas mal, je trouve.
22: Juste avant que tu reprennes, il y a Big Canard, en fait, il te demande comment ils font les Belges quand ils prennent une amende en France.
2: Ah, justement.
5: Ça, c'est une bonne question.
2: Voilà, la question que j'attendais. On revient sur la question de.
5: Ouais, mais c'est pas
22: ça,
5: grave.
22: Rigolo. Mais tu peux répondre rapidement. Ouais.
2: Comment qu'ils font quand ils prennent une amende en France? Eh ben,
5: il la paye pas généralement.
2: Si, il la paye, mais il la paye une fois qu'ils
5: qu'ils rentrent chez eux.
2: Ouais.
5: Pourquoi?
2: Mais disons, ils essayent de voir où qu'ils se sont garés. Je pense que s'ils se garent mal, il y a des petits problèmes là.
5: Mais en Belgique, ils roulent pas du même sens, dans le même sens que nous.
2: En Belgique, je sais plus comment.
5: Ouais, c'est inversé, ouais, c'est pour ça.
22: Au contraire, ouais.
2: Non, ils se garent comme tout le monde. De manière, en Belgique, j'ai jamais vu encore en Belgique.
5: Des PV?
2: Des PV, hein.
5: Ouais, mais en France. Non, mais les Belges en France, ils se prennent des PV?
2: Jusqu'à maintenant, j'en ai pas vu, hein.
5: Ah merde.
2: Je Je sais pas si quelqu'un en a vu dans l'équipe de voir des Belges qui se prenaient des PV en France.
3: Ouais, moi j'ai vu dans le métro.
2: Ouais, mais ouais,
3: j'ai vu un groupe de Belges, ils parlaient belge et ils sont tous pris une amende.
5: Ah, ils sont fait choper, ouais.
3: Ouais.
5: Ah, t'as pas le droit de parler en belge dans le métro, ils parlent.
3: Bah, c'est pour ça qu'ils ont eu une amende.
1: Mon dit sur Minitel qu'en fait il s'est fait choper un Belge.
2: Non mais attends, le Minitel,
1: parce qu'en fait il a passé sa carte bleue au lieu de sa carte orange.
2: Mais non, le Minitel il fonctionne pas. Qu'est-ce que tu veux parler?
1: Si regarde, il y a marqué répertoire, code, tout ça, il fonctionne.
2: Ouais, non mais il fonctionne pas, laisse tomber, il est naze. Il est naze, le Minitel. Donc comment arrivez-vous à payer votre loyer ou autre? On va demander à Petite Verrue.
6: Merde. Oui,
2: merde. Ouais, bah merci, merde.
6: Gérard, non, c'est parce que j'étais partie. Tu peux me répéter?
2: Ah non.
6: Bon, bah c'est pas grave, je répondrai après les autres, après.
2: Alors, dans ce cas-là...
5: Comment payez-vous votre loyer ou autre?
2: Attends, Pildar.
6: Non, ça y est, je me souviens. Moi, j'ai trouvé un truc super, c'est que je travaille.
2: Et
6: comme ça, je peux payer mon loyer.
8: Et tes impôts.
6: Et mes impôts de surcroît.
1: Joli.
2: De toute manière, si tu travailles, t'es obligé de payer tes impôts et ton loyer.
6: Ouais, bon, c'est quand même une bonne idée de travailler.
2: En fin de compte,
3: ça dépend, Gérard, ça dépend. Il y a des gens qui sont pas imposables.
2: Ouais. Oui, mais ça, de toute manière, il y a des gens qui sont non imposables comme moi, mais moi j'ai
1: dissolvable. Mais qui payent quand même.
2: Tu
1: te fais niquer quand même dans l'histoire, parce que si t'es pas imposable et que tu payes pas, et que tu payes quand même, tu te fais niquer.
8: Tu te fais niquer, t'es enculable.
6: Ouais.
5: Pénétrable.
2: Alors, enculable, c'est qui vient de dire ça?
3: Il a raison.
1: Bah oui, c'est vrai.
2: C'est qui vient de dire ça?
1: Tu devrais pas payer si t'es pas imposable.
2: C'est qui vient de dire ça?
8: Vas-y, réponds, l'auditeur. Qui c'est qui vient de dire ça?
2: Ouais, alors, c'est Billy Joel, au revoir.
8: Ah non, c'est pas Billy Joel.
2: Non, tu as mon cul, j'ai pas reconnu.
5: Je vais gérer, c'est pas grave, vas-y.
2: Hop, au revoir.
6: Il va gérer.
2: Ricky Martini, pardon.
8: Oui, bah écoute, moi, je conseille effectivement les travails. Allez, mec, non. Maquet.
2: Oh!
8: Sinon, il y a aussi quelques business, pas très légaux. Donc je sais pas si j'ai pu en parler à l'antenne.
2: Dis.
6: Vas-y, balance.
8: Je sais pas, trafic, recel, prostitution, trafic d'armes, tout ça quoi.
2: Non mais ça a rien à voir. Non, ça a rien à voir avec le thème du débat là. Non, allez, au revoir aussi à toi.
6: Hop. Gérard, je suis pas d'accord.
8: Il a raison.
2: Quoi?
6: Je suis pas d'accord. C'est je pue.
2: Allez, pas encore Ricky Martini là. Oh
3: Gérard.
2: Au standard là, vous me gérez ça là.
5: Ouais. Gérard, à la place de...
2: Non, mais attends, moi je vais te dire une chose. Les gens, quand je vous dis de les virer, vous les reprenez pas sur d'autres noms.
5: Mais non,
2: bien clair,
5: pas.
2: Et net et précis.
5: Précis.
6: Gérard, c'est je pue.
2: Ouais, je t'écoute.
6: Attends,
2: pour l'instant, il y a une question plus importante de l'IRC. Oh, je pue, c'est moi qui commande le jeudi, d'accord?
6: C'est Gérard qui commande.
8: Voilà. Le chef.
6: Oui, maître.
3: Donc, il y a Snooze qui te demande si tu sais qui a le record d'impôt le plus élevé.
2: Je pense que ça devrait être les États-Unis qui payent le plus. Qui doit payer le plus.
5: Non, la personne, on parle.
1: Ouais, pas le pays.
2: Ah bah, de toute manière, la personne qui paye le plus d'impôts, c'est celui qui touche le plus d'argent, donc...
5: Les Didi.
2: Je...
1: Non, c'est Ayrton Senna, dis pas de conneries.
5: Je sais pas, c'était une princesse.
1: Et attends, Ayrton Senna, il faisait de la Formule 1, il gagnait du fric, je te dis.
6: Il est mort.
2: Bon, Manu, quand t'auras fini...
1: Bah non, c'est une discussion.
2: Pour l'instant, vous arrêtez de discuter ensemble, c'est moi qui commande aujourd'hui, d'accord?
1: Non, mais on se demande entre les deux.
2: Ouais, on en a rien à foutre pour l'instant, je réponds...
8: Qui s'est craché le plus fort entre les deux?
2: Toi, tu fermes ta gueule, d'accord?
5: Gérard, à la place de, donc, comme je te disais tout à l'heure, Billy Joel, on accueille Slip en bois.
9: Oui, bonsoir tout le monde, salut GG, ça va bien?
6: Salut Slip.
2: Qu'est-ce que ça peut te foutre?
9: Ok. Il n'y a pas de problème.
8: Ciao.
5: Voilà, et donc tu t'accouches quand tu veux. Hein. Comment ça souffle?
2: Donc on va demander à Je pue.
6: Ouais, bon.
21: Alors, je disais que je n'étais pas d'accord avec toi, dans le sens où notre collègue, il te disait tous les moyens pour payer justement ses impôts. Si tu n'as pas de thunes, tu ne peux pas payer tes impôts.
2: Non, donc, mais attends, attends. Processus... Non, non, mais attends, je pue. Attends, ouais, je pue. Hey, d'après ce que Ricky Martini disait, il s'amusait à faire des trafics d'armes et tout ça pour payer. Donc, moi, il est hors de question. Donc, lui, on lui a dit au revoir. Non, donc, au revoir.
19: Juste un exemple. Je veux dire, les mafieux sont des gens comme les autres.
2: Hop, au revoir.
5: Ok.
21: C'est mieux que le chômage, hein. Eh, mais Gérard.
2: Ouais, comme ça.
21: Partout des mecs comme ça.
2: Non mais de toute manière, attends. Des trucs comme ça, d'accord. Il y en a un peu partout, mais faut bien se dire une chose. C'est pas avec ça que qu'on peut vivre. Donc je suis désolé.
21: Ouais, je suis d'accord avec toi, c'est pas avec ça, mais ça rapporte beaucoup et comme la drogue, comme plein de.
2: Oh non mais attends, là tu pousses un peu loin sur la drogue.
21: Non mais là tu
2: t'éloignes de la question.
0: On en parlera dans le débat de l'aide humanitaire, de toute façon, de la drogue.
2: Non.
0: Quand ils envoient des sacs de drogue, enfin bon, on en parlera.
2: Non, justement, on n'en parlera pas sur l'aide humanitaire. Pardon. Et justement, sur l'aide humanitaire, donc c'est bien que tu fais illusion au débat.
0: Illusion,
2: donc,
0: c'est grave illusion.
21: Ça te permet d'enchaîner,
2: n'est-ce pas? Il y a une question qui va bien falloir.
0: On verra ça tout à l'heure.
5: On s'en fout, on verra ça tout à l'heure. On est en train de parler des taxes.
21: Ah,
5: Gérard.
21: Sur les taxes,
2: Je te préviens, je crois que t'es un petit peu vite là pour me changer l'auditeur, toi.
5: Mais non, regarde, on a des gens d'avance là. C'est bon, regarde.
7: Non, c'est parce que je l'avais trouvé, donc.
2: Voilà, ouais.
7: Si, si.
2: T'as trouvé quoi, toi? T'as trouvé la main de ma sœur dans la culotte d'un zouave. Alors, fais déjà ton boulot correctement parce que pour l'instant. Attends, Rigaud, s'il te plaît.
10: Oui.
2: Tu peux me contrôler ce qu'elle a pris sur ses feuilles?
7: Des noms d'auditeurs?
2: Ouais, tu peux.
10: C'est vrai, c'est des noms d'auditeurs.
2: Ah ouais, fais voir.
5: Non, mais c'est le débat,
2: non,
5: Gérard.
2: Attends, parce que moi.
10: Là, tu fais pas le débat. Hein.
5: Alors?
2: Bien sûr, carrément avec l'adresse, ça veut
7: mais
2: dire.
7: Mais ouais,
2: quoi,
7: c'est pour envoyer un CD.
2: Non, mais attends! Hé! Hey, police, ça va pas ou quoi?
19: Elle donne des
2: Tu te crois où là? Non, mais t'es starbé ou quoi là? Tu prends des adresses pour envoyer des CD? Depuis quand là?
7: Depuis ça?
2: Attends, fil d'art!
5: Je l'ai pas vu!
2: Oh non, mais oh!
5: Calme-toi, Pauline, putain!
0: Merde!
2: Ça va pas, non!
10: Gérard.
5: C'est pas vrai, Pauline, calme-toi. Bon,
2: non, mais attends, dimanche, de toute manière, t'es grillé,
5: saqué,
2: toi.
5: T'es saqué, on le sac. Hein.
2: Toi, dimanche...
0: C'est fini.
7: Ok.
2: Oh là, attends, de toute manière, la paye, on va la garder.
5: Ouais.
2: Direct
7: au flic, c'est ça?
2: Ouais, non, mais je vais la garder, je vais faire voir ça à Max.
0: Au tribunal.
2: Ça va pas, non? On te demande de prendre des auditeurs, toi, tu me prends des gens pour des CD. Qui c'est qui t'a dit qu'on gagnait des CD le jeudi? Personne.
7: C'est toi en début de débat.
2: Ah bon, c'est moi? Non mais t'es pas un peu folle là? Espèce de pétasse.
0: Bravo.
2: Alors tu dégages, hop, tu vires.
7: Ok.
2: Bravo. Tu vires.
5: Okay. En plus, tu sais ce qu'elle fait gagner, des CD de remix.
0: Bravo.
2: Alors tu vires, hop. Bravo. Au revoir.
10: Avec le truc sur ça.
2: Allez, au revoir.
5: Ouais.
2: Je te préviens, va pas t'amuser à faire des stimulations. Parce que là, fais-moi confiance que tu vas prendre ma main dans ta gueule. Alors, je te préviens, fais gaffe à toi. Ok? Au revoir.
5: Gérard.

0: Slip en bois, t'appelais d'où, s'il te plaît?
1: Moi, j'appelle de Paris, donc 101.9.
0: 101.9. Donc, j'ai ta fréquence. Tu voulais rajouter quelque chose?
2: J'ai pas répondu, donc j'ai
0: répondu. T'avais répondu. Tu me disais que t'étais pas d'accord avec moi.
2: Ouais, j'étais pas d'accord.
0: Donc, alors, explique-moi pourquoi.
2: Parce que, comme tu dois payer tes impôts, tu dois trouver de la thune. Si tu n'as pas de thune, tu ne payes pas d'impôts, de toute façon, c'est clair. Mm-hmm. Donc, si tu dois les payer, c'est que tu en as.
0: Et
2: si
0: je pue. Je vais te dire une chose. Quand tu es déclaré, par exemple, si tu es au chômage, mm-hmm. automatiquement, tu es obligé d'avoir une déclaration. Mm-hmm. Comme quoi que...
3: Que tu es au chômage.
0: Que tu es au chômage, les ACEDIC. Ouais. Si tu touches les ACEDIC, ouais. tu reçois tous les ans, pour faire ta déclaration d'impôt, mm-hmm. un papier avec ce que tu dois déclarer.
2: Avec les justificatifs, ouais.
0: Donc pour le loyer, donc automatiquement, selon le loyer que tu as payé, vis-à-vis de ce que tu touches, c'est sûr que tu as du mal à le payer.
2: Bien sûr.
4: Vis-à-vis de ce que tu touches.
0: Par exemple, admettons que tu touches...
3: On va prendre des exemples en chiffres, parce que sinon...
0: Comme ça, vite fait, on va prendre à peu près 2000. Mm-hmm. Si tu as un loyer de 2500 francs, il te reste quoi derrière toi? Sans compter l'EDF, parce que si on retire 1500 francs de loyer plus EDF, en fin de compte, après, t'as quoi? T'as plus rien.
3: Bah, moins 1000, hein.
2: Que dalle.
0: T'as que dalle pour manger. Mmh. Bon, on va pas s'éterniser là-dessus. Donc,
3: tu vas écrire un livre, non?
0: Alors, slip en bois pour toi.
1: Ouais, moi j'étais perdu puisque j'étais au standard. C'est bien la question sur le logement ou c'est celle d'après?
0: Non, c'est comment arrivez-vous à payer votre loyer ou autre?
1: Ouais, donc voilà, bah moi en fait je paye pas
0: de loyer. Donc, te fous pas de ma gueule parce que t'étais pas au standard.
1: Bah si, tout à l'heure, enfin...
0: T'étais pas standard parce que t'as bien écouté les questions.
1: Ouais, excuse-moi.
0: Alors, te fous pas de ma gueule.
1: Je me fous pas de ta gueule, y'a pas de problème. Moi, en fait, je paye pas de loyer, enfin, à moitié, parce que je squatte chez des potes. Mmh. J'arrive, et puis on se partage le loyer à deux. Des fois, je squatte chez d'autres personnes et ça me coûte que dalle, en fait.
0: Bon, alors, la question que je vais te poser...
1: Ouais.
0: Comment t'arrives à faire pour aider ceux qui t'hébergent?
1: Je les paye, quoi.
0: Avec
1: alors,
0: quoi
1: des fois, avec de l'argent.
0: Si t'as du monde derrière toi, c'est pas la peine.
1: Hein. Ah non, j'ai personne derrière moi, non.
0: Non mais attends, tu les payes comment?
1: Ça dépend, je leur rends des services.
0: Oh, s'il vous plaît
1: Je leur rends des services, je fais la vaisselle le soir, le ménage, et puis ça compense.
3: T'achètes des courses.
1: Je fais des courses, ouais.
2: Tu payes en nature?
1: Ouais, aussi, des fois, ouais. J'ai plein de trucs, quoi. Donc, je fais plein de petits services.
5: Il a la patte comme ça, c'est comme un petit cannibale, et il tue du slip, c'est une horreur.
1: C'est quoi?
0: C'est quoi là cette histoire? Pildar, je te préviens.
1: C'est pour ça que
0: toi aussi, dimanche, t'es bon pour un rapport.
3: Bah arrête.
0: Alors, slip en bois, tu lui dis au revoir. Il a du monde derrière. Il a du monde derrière, c'est lui, ta gueule. Hop, au revoir.
1: Mais j'ai pas de chance, moi, laisse tomber.
0: Ouais, t'as pas de chance.
6: Gérard,
0: Dick Rivière.
6: Une seconde.
0: Ouais. Attends, Dick Rivière, 5 minutes.
6: Une seconde, je voulais que tu précises parce que ça te concerne. Il y a Delight sur l'IRC, il a entendu dire que à Suren, il y avait un truc qui puait tellement que les gens qui habitaient Suren, ils étaient plus imposables sur le loyer, c'est vrai?
0: Non. De toute manière,
6: parce que lui, il habite Suren et il me dit à chaque fois qu'il ouvre ses fenêtres, c'est impossible l'odeur qu'il y a, quoi.
3: Ça valait
0: non mais attends, il y a sa question, elle est nulle.
3: Tu galères.
0: Bon, Fildar, tu t'écrases, s'il te plaît, tu me vires déjà celui que je viens
3: c'est
0: de te
3: fait.
0: Dire.
3: C'est pas
6: t'auras un rapport.
0: Ouais, parce que de toute manière, dimanche, t'es bon aussi.
3: Mmh. Ok.
0: Okay
3: moi qui bosse bien. T'es ici. Quand même mon pote, merde.
0: Ouais, non, mais moi, je veux pas le savoir. Tu me prends pas les mêmes. Tu me changes pas les gens avec d'autres noms, parce que je te vois faire. Parce que là, sur les lignes que vous faites, personne prend.
3: Hein? Ouais, allez, vas-y, mon con.
0: Mon con. Alors, moi, je t'emmerde, espèce de PD.
3: C'est pas ce que je voulais dire.
0: Moi, je t'emmerde, espèce de PD, d'accord?
3: C'est pas ce que je voulais dire, excuse-moi.
0: Alors, moi, je vais te dire une chose, à 2h30, j'arrête. Ça, tu vas te faire enculer.
3: Excuse-moi.
0: Non, tu vas te faire enculer.
3: Excuse-moi.
0: C'est tout. Moi, à 2h30, je me casse et c'est tout.
6: Donc, tu m'as pas. T'as vraiment pas envie de bosser, quoi, en fait.
0: Excuse-moi. Pour la question. Pour la question que l'auditeur a posée sur...

0: Sur l'internet, ouais. Donc je pense pas qu'on y aille plus d'impôts.
1: Non, moins justement qu'il y ait pas d'impôts sur les loyers de Suresnes.
0: À
1: cause d'une forte odeur qui émane d'un endroit que je peux pas
0: attends,
1: dire.
0: Je vois pas ce qu'il veut dire. Je comprends pas la question.
2: Ok.
0: J'ai compris moi. Richie Rivière.
3: Dick
0: Rivière.
3: Oui, bah écoute,
0: pour répondre à la troisième.
3: Ouais, j'ai la chance d'être propriétaire. Mmh. Donc je paye pas de loyer.
0: Ah bah oui, mais ça. Ah ouais, mais ouais. Bah, non mais donc, oui, mais c'est voilà, sûr parce que t'as acheté.
3: Non, j'ai de l'argent qui est placé. J'ai fait un héritage parce que je suis d'une famille relativement riche. Et donc je n'ai pas de loyer à payer. C'est plutôt.
2: T'as placé en Suisse ?
3: Non, pas du tout. Mais il y a des gens qui me payent des loyers, donc voilà.
0: Ah ouais, bah donc quand tu pars, par exemple, quand tu pars en vacances, tu mets ton truc à louer, et comme ça, quand tu reviens, en fin de compte, Dick Rivière, tu mets ton... T'es propriétaire, c'est bien ça ce que tu viens de nous dire.
3: Tout à fait.
0: Bon, donc, quand tu pars en vacances, mm-hmm. t'essayes de trouver quelqu'un pour louer.
3: Non, j'ai pas besoin, j'ai des domestiques pour garder ma maison et je loue mes autres propriétés à travers le monde.
0: Ah ouais, mais donc, les personnes qui s'occupent de chez toi,
3: ouais.
0: quand t'as des... Quand, parce que tu loues, de toute manière, en fin de compte.
3: Ah bah non, moi je les paye parce que c'est mes employés. C'est
0: oui, là. Non, mais, ouais, mais tu t'essayes de louer pour pouvoir payer tes employés, c'est ça ?
3: Ouais, tout à fait, oui.
0: Ouais, bah donc on en revient pareil, donc on revient sur les impôts locaux.
3: Et moi je sais pas du tout comment les gens ils font pour me payer leur loyer, tu vois, je sais pas si c'est avec l'argent de leur travail ou quoi que ce soit.
0: Mmh. Ouais, mais ça...
3: La boucle est bouclée, quoi.
2: J'ai bien qu'une boucle.
3: Ouais.
0: Pildar, t'éteins ton micro, s'il te plaît.
1: Excuse-moi.
0: Celle-là, ça commence à bien faire. C'est pas parce que le mec... Non, mais attends. C'est pas parce que le mec, c'est pas là. Donc, c'est moi qui commande. C'est pas toi le responsable ce soir, c'est moi.
1: Et c'est pas parce qu'il est pas là que tu dois te barrer à 2h30. Hein.
0: Ouais, ouais. Moi, si,
1: tu fais pas non plus ce que tu veux à 100%, quoi.
0: Ouais, mais moi, si c'est le bordel, il y a que toi qui fais pour l'instant et Manu qui font du bon moulot. Hein, donc alors continuez tous les deux et dimanche de toute manière j'aurai mon mot à dire parce que l'autre s'amusait à dire je prends une adresse pour envoyer des CD, ça je suis désolé, ça c'est jamais convenu dans les débats du jeudi,
4: ouais.
0: Ça n'a jamais été convenu comme ça, hein,
4: ouais.
0: Alors quatrième question, est-ce que les pervenches tuent les contraventions?
4: Invention.
0: La contravention.
4: Ah ouais.
1: Bah ouais.
0: Mais de cette manière, qu'est-ce que tu viens de pas raconter pas là-dedans? C'est pas toi qui a appelé. Non, et de manière, toi, je vois plus que tu m'appelles pour les débats.
1: Ouais.
0: D'accord, je veux que ça soit Grégo, c'est prévu avec Max. C'est Grégo qui m'appelle.
1: Ok.
0: C'est pas toi.
1: Ok. Gérard, à la place de Slip en bois, nous accueillons Paul Prébois. Excuse-moi.
0: Ouais. Bonsoir. Alors, je vais te dire une chose.
5: Salut Gérard.
0: Conseil que je te... 5 minutes, s'il vous plaît. Salut, avant que je t'accueille, Paul Prébois. Un conseil que je te donne.
1: Oui, mon cher.
0: Ne t'amuse pas à changer les auditeurs.
1: Non, mais c'est jamais les mêmes.
0: Ouais.
1: On a des auditeurs d'avance, donc tu le dis bonsoir et tu fais ton débat.
6: On y va, Gustave. Ouais.
5: Salut.
0: Alors, Paul Prébois, t'appelles où?
5: Allez, j'appelle de Nice. Salut.
2: Ça va?
5: Ça va très bien, merci. Oh, wow.
2: Salut.
0: Et la fréquence?
5: 104.2.
0: Je vais contrôler parce que ça m'étonnerait.
5: D'accord. Pas de problème.
0: Donc, la question, est-ce que les pervenches tuent les contrebassions? Donc, c'est une question qu'on a vue avec Rigo.
2: Mm-hmm.
0: Et donc, on va demander Rigo. À oui. Petite Verrue.
2: Merci Rigo.
3: Oui, on connaît bien les questions de l'IRC.
2: Alors, en fait, les pervenches...
0: Ah non, mais c'est pas les questions d'IRC. C'est pas les questions d'IRC.
5: Merci
0: c'est... C'est pas les questions IRC, c'est les questions qu'on a vues avec Rigo quand il m'a téléphoné. On met ça et c'est tout.
3: Non, mais ça, c'est
2: vous avez beaucoup méfié, Rigo.
3: Question du 9-4.
1: De quoi? Excusez-moi.
2: T'avais beaucoup méfié, non?
1: Hein?
2: T'avais beaucoup fumé avant d'écrire ça?
1: Non, pas trop, non.
2: Non, je sais pas.
1: Non, pas trop.
3: Ou du Aya?
6: S'il vous plaît, le débat.
2: Bon, je vais te répondre, Gérard.
1: Oui, il y a des taxes aussi sur le shit, Rigo, on parlera tout à l'heure.
6: C'était Dreamy qui en parlait sur l'IRC, mais on va enchaîner le débat.
3: Rappelez Guy Bédo, on va pas enchaîner le débat.
1: Hein. Allez, GG, là-haut.
2: Tu te réponds?
0: Petite verrue et les autres, vous vous calmez, s'il vous plaît, merci.
2: On s'explique. Les pervenches, elles ont un carnet de contravention. Il faut qu'à la fin de la semaine, ce carnet soit fini. Malheureusement, il y a des semaines où elles n'arrivent pas à le terminer. Donc, elles partent en campagne avec leur fusil. Elles jettent les carnets en l'air et elles les tuent.
0: Non, mais ça, je m'y attendais. Je m'y attendais gros comme une maison. Je m'y attendais gros comme une maison à ta question. Je savais ta réponse d'entrée, que tu allais me dire, ouais, à la fin de la semaine, si mon carnet n'est pas rempli, je l'envoie en l'air et je tire dessus.
1: Le con, il attendait. Voilà.
0: Je m'y attendais.
1: Oh le tocard.
0: Je pue.
1: Oh la bouse.
3: Oh le cave.
0: Vous calmez là, les deux là.
3: Eh Gérard, on n'a pas besoin de répondre. Tu connais déjà nos questions. C'est même pas la peine.
2: Ouais.
0: Bon, alors...
3: Réponse sur IRC ou quoi?
1: Non, mais donnez-les toujours.
3: Ouais, bah oui, c'est vrai, on les donne.
1: Bon. Vous faites pas de la radio pour Gérard?
3: Ouais, c'est vrai. Ouais, mais s'il y a quelqu'un qui balance nos réponses sur IRC, c'est pas malin. Moi, j'aime pas trop.
5: Ouais, c'est vrai, ça.
3: Ouais.
2: C'est traître.
0: Pour l'instant, les questions, elles sont pas sur IRC.
3: D'autres. Non,
0: okay.
3: Des réponses.
0: IRC. Ouais, non, mais même les réponses, elles sont pas sur l'IRC, d'accord? Okay. Alors, si ça vous plaît pas, vous retournez tous au standard.
3: Non,
0: alors, en de bon entendeur, vous répondez correctement, sinon je vous casse.
2: Ouais.
3: Ok, pas de problème.
0: Les deux nanas, là, vous commencez à vous calmer aussi, vous. Parce que vous commencez à me casser les couilles. Ok? Alors, je pue.
2: Ouais. Bon, alors, déjà, elles n'ont pas le droit de tuer. C'est un crime. Et elles risquent de faire de la prison. Donc, je vois pas comment elles pourraient tuer les contraventions.
1: Est-ce qu'elles portent une arme, Gérard? Est-ce qu'elles portent une arme?
0: Non.
1: Pourquoi?
0: Elles n'ont pas le droit. Elles n'ont pas le droit, c'est bon.
3: Elles ont des étoiles.
0: Non! Les deux calmes, là, vous fermez vos gueules!
2: Je suis pas d'accord.
1: Crie pas, Gérard.
7: Et est-ce que c'est vrai, comme dans la pub, elle peut pas mettre un PV à une saxobique?
3: Ouais.
0: Alors là. Tu me les coupes, là. Tu me vires ça, tu me reprends d'autres personnes. Là, j'en ai ras-le-bol.
7: Non, mais c'était une bonne question, ça.
1: Mais oui, mais ils peuvent répondre.
0: Attends, toi, tu les veux c'est toi qui me poses une question, c'est pas eux. Qui permet un peu leur gueule, là, les deux pétasses et les deux câbles.
1: Non, bah calmez-vous, les auditeurs, Gérard répond à ma.
0: Non, tu allais prendre leur antenne et tu allais me les calmer. Ouais. Parce que sinon, moi, ça va aller vite.
6: Gérard, pour calmer le débat, il y a Pierre-Luc qui demande à Odeline Fion de se reconnecter.
0: Ah ben, voilà.
7: Super.
0: Deux, trois petits bonjour à passer.
6: Non, juste une question de Mayenne. En fait, il y a un mec qui s'appelle Stéphane qui lui a dit que.
8: Maintenant, c'est lui au standard qu'on se calme. Gérard, il l'a dit.
6: Attends, il gère les auditeurs.
1: Mais Gérard, reprends.
6: Hey, Gérard, laisse-le.
0: Tu fermes un peu ta gueule, toi.
6: Il gère les auditeurs.
8: Bon, je t'envoie l'antenne.
0: Hey, tu fermes un peu ta gueule.
1: Mais j'ai pas le micro allumé, mais.
0: Non, mais tu fermes un peu ta gueule, j'ai pas besoin d'entendre ce que tu dis aux auditeurs.
1: Bah, moi, je prouve que je bosse, quoi.
0: Ouais, mais moi, je veux entendre ce que Rigo, il me dit. Donc, c'est tout.
8: Tu fermes ta gueule aussi, toi, et tu vas autant.
0: Qu'est-ce que je viens de dire?
8: Ok.
6: Donc, en fait, il y a Mayenne qui dit que son pote Stéphane, il lui a dit que t'étais pas imposable parce que t'étais le fils de Jospin.
0: Ah non, bah ça... attention. Là, faut, on va pas parler politique là-dedans parce que...
8: Mais non, Gérard, c'est pas le fils de...
0: Oh !
8: C'est pas le fils de Chirac. Mais non, t'es con.
6: Bon, Gérard, on continue, Gérard, rien. Il est en train de gérer les auditeurs.
0: On continue. Au rapport dimanche. Hop.
1: Merde. Allez.
0: Comme à Pauline. Hop.
1: Allez.
0: Et donc, c'est Manu, c'est Rigo qui va prendre la relève.
6: Le standard ?
0: C'est Rigo qui va te remplacer. C'est Rigo qui va.
6: Non, il n'y a pas moyen, je peux pas tout faire.
0: Non, mais attends, Rigo.
6: Je fais pas le standard.
0: Non, tu restes sur l'internet, mais c'est toi qui vois.
7: C'est toi qui vas prendre pour tout le monde si ça se passe pas bien.
8: Oh la pute, le Rigo.
0: Voilà, pute, ta gueule.
7: Putain de balance.
0: Donc,
7: c'est naze.
6: Je peux pas tout faire en même temps. Parce que tu faut rappeler Olive dans ce cas-là, parce que moi je pourrais pas.
0: Non, mais de toute manière, moi je pense que je vais faire un mot pour Max, ça va aller vite. Moi.
1: Ouais, tu feras une lettre.
0: Ouais.
1: Gérard, tu continues le débat, mon chou?
0: On en était à Dick Rivière.
3: Oui, oui, bah écoute, la chasse à la contravention, je crois, est réglementée.
2: Mm-hmm.
3: Faut s'adresser à la préfecture de police, parce qu'on ne chasse pas la contravention n'importe quelle saison.
2: Ouais.
3: Et pour revenir, oui, à ce que tu disais, est-ce que les contractuels sont armés?
9: Ouais.
3: Tout à l'heure, quelqu'un parlait d'étoiles de ninja.
9: Ouais, c'est vrai, c'est bon.
3: Elles sont effectivement armées de nunchaku et
0: non,
3: de
0: c'est faux.
3: De jujitsu ou vietodao.
2: C'est vrai.
0: Mais pourquoi pas de... Non, mais attends, héros. Ouais, je crois qu'on les nanas là, je crois qu'on vous a demandé de vous calmer. Alors ouais. Vous allez vous fermer un peu vos gueules. Vous allez quoi fermer un peu vos gueules?
3: Ouais, fermez vos gueules.
0: Oh les pétasses là.
2: Ouais,
0: oh là là là, dégage-moi les deux pétasses là.
3: Ouais voilà, dégagez-moi ces putes là, laissez parler là.
0: Allez hop.
3: Allez, hop là.
0: Connard. Bon, ouais, fais gaffe toi, parce que toi aussi tu risques de dégager.
3: Ouais, bon. Donc Gérard, je peux continuer, c'est Dick Rivière. Donc je te disais, tu me...
0: Non.
3: Gérard. Et j'ai...
0: Je t'écoute.
3: Oui, donc je te disais, il faut savoir que les contractuelles, ça a changé. Maintenant, elles sont soumises à un entraînement. Il faut savoir que oui, effectivement, elles font des stages d'arts martiaux quand même.
0: Non. Oui, attends, attends. Mais
3: Gérard.
0: Tu me laisses finir. Tu me laisses finir.
3: Vas-y, termine.
0: Tu me laisses parler.
3: Vite fait. Ah.
0: Oh putain!
1: Qu'est-ce qui se passe?
0: Qu'est-ce qui s'est passé?
1: Qu'est-ce qui s'est passé?
0: Il y a le mort qui mouille.
1: Qu'est-ce qui s'est passé?
3: Il y a le mort qui mouille.
1: Il y a un problème, Olive. Qu'est-ce qui s'est passé? Gérard, viens au micro expliquer.
0: Non.
1: Mais qu'est-ce qui s'est passé?
0: Qui s'amuse à dire Gérard, je te veux, c'est qui?
1: Bah, je sais rien, moi. Ça vient pas de moi.
0: C'est quoi ce bordel?
1: Je sais pas.
0: Là, moi, je continue pas.
1: Non mais ça va se calmer, arrêtez les auditeurs.
6: Assieds-toi Gérard, calme.
10: Ça va pas le refaire, Je sais pas.
1: Allez, on y va Gérard. Il est qu'1h20, merde.
0: Putain, ça commence à bien faire hein.
1: Allez, remets ton casque, on y va mon
6: jeu. Allez, go.
1: Prends ton casque. Oh là là, t'as pété ton casque.
6: Non.
1: Oh là là, il arrête pas de péter son casque. Ah non, c'est le mien, merde.
6: Bon allez,
1: enfin, bref. Bon Gérard.
6: Dans le calme les auditeurs, on va reprendre.
1: Ouais, on va reprendre dans le calme.
3: Ouais, pas de problème.
6: Okay. Allez, go.
3: Donc Gérard, peut-on revenir à la formation de ninja effectuée au temple Shaolin par les contractuels?
6: Allume ton micro.
0: Déjà, une question, la réponse, est-ce que les pierres blanches sont armées? Moi, je peux vous dire que non. Sur Paris, elles ne sont pas armées.
3: Pas sur
0: d'accord
3: Paris, mais sur Nice, je t'assure que oui.
0: Non, sur Nice non plus, parce qu'on a été à
1: Gérard,
0: Nice.
1: Crie pas, Gérard.
0: On y a été, faites-moi confiance qu'elles ne sont pas armées.
3: Elles
0: okay.
3: Ont pas des bombes lacrymo?
0: Non.
3: Moi, elles ont... ouais, moi, je me suis fait gazer par une contractuelle. C'est chaud, hein. D'accord, ok.
0: Ouais, tu t'es fait gazer. T'as pris du gaz par une contractuelle.
3: Ouais, mais c'était une erreur.
0: Ouais, c'est ça. Prends-moi pour un con.
3: Non, mais pas du tout.
0: Non, mais tu m'y laisses.
3: Loin de moi cette idée, voyons.
0: Ouais, c'est ça.
3: Si tu savais.
0: Ouais, dans ces cas-là, je sais pas pourquoi qu'on t'a sélectionné.
3: Parce que je suis un mec bien.
0: Ouais, bon, dis donc, pour répondre aux questions, t'as pas l'air d'être bien.
3: Et parce que je kiffe tes débats.
0: Ouais, bah, moi, je t'emmerde. Alors, c'est qui ton nom, toi? C'est qui ton nom?
3: C'est Polo.
0: Ouais, Polo Bray,
1: Non, c'est pas Paul Prébois, c'est Polo. Et Polo, je sais pas où il est, il y en a pas.
0: Ouais,
3: bon,
0: bah,
3: Gérard, c'est Paul Prébois, je peux répondre à la question?
0: Vas-y.
3: Ouais, donc, alors moi, j'ai pas une Citroën, je sais pas quoi, j'ai une Mercedes Montblanc.
0: Non, mais attends, Oh, tu évites de...
3: Excuse-moi. Donc c'est pas pour ça que les pervenches se gênent pas pour mettre des contraventions. Et ce que disait Dick Rivière tout à l'heure, c'est vrai, elles ont des armes. Moi, elles sortent des shotguns quand je veux pas payer mes contraventions. Donc voilà.
0: Mais si non, mais attends.
3: Plus d'une fois.
0: Attends,
3: plus sans me faire agresser par des pervenches.
0: Oh
3: oui, un coup de Desert Eagle, c'est pas bon. Ouais,
0: mais putain, vous allez me laisser parler ou quoi, là?
3: Mais non, mais c'est vrai, Gérard, elles sortent des MP.
0: Eh, tu fermes ta gueule.
1: Okay. Eh oh, Paul Prébois, tu te calmes ou je te dégage?
6: Ah ouais, hein, c'est pénible.
1: Bon.
3: Désolé.
1: À la place de... Excusez-moi. À la place de...
6: T'as une petite chatte dans la gorge?
1: À la place de petite verrue, Gérard.
0: Non, tu sais...
6: Leur faire une fiche?
0: Non, mais tu sais, merde. Tu vas refaire une fiche?
1: Non, je suis pas payé à faire des fiches.
0: Eh ben, eh oh. Ouais. Donc, la question, ça va être...
1: Caresse.
0: La carte, elle est faite. Donc, les taxes sont-ils moins chers dans les autres pays que la France? Alors, je vous préviens, ça commence à bien faire quand je parle.
1: Elle coupe les auditeurs,
6: mais ça y est.
1: Bah alors, c'est bon.
0: Donc, les taxes sont-ils moins chers dans les autres pays qu'en France? Et on va s'écouter. Et on va s'écouter les taxes d'habitation avec mon anus. C'est pire qu'un squat.
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11: Et voilà, bon, rebonsoir à tous. Vous êtes toujours sur Fun Radio, donc c'est
12: les débats de Gérard.
11: C'est Manu qui est à l'aréa. Pour l'instant, ça se passe bien, donc j'espère qu'on va continuer comme ça. Rigo qui est toujours sur l'internet www.frfunradio.
6: Oui, tout à fait.
11: Donc on est combien là maintenant, Rigo?
6: On est abaissé un peu parce que t'as trop gueulé, on est descendu à 8247.
11: Oh là là, 8247, eh ben ouais, mais ça, désolé, il y en a qui ont pas besoin de faire des petites conneries derrière le dos quand Max est pas là. N'est-ce pas, Pauline?
13: Oui, Gérard.
11: Ouais, prends-moi bien pour un con. Enfin bref. Donc, le disque qu'on venait de s'écouter, c'était les taxes d'habitation. Avec mon anus, c'est pire qu'un squat. Et donc, pour ça, donc on récupère... Donc, la question, c'était... la question...
1: Les auditeurs.
14: Calmez-vous, les auditeurs, là.
0: Bon, t'es bonne à quoi, là? T'es bonne à faire quoi, là? À faire tes petites conneries, là?
14: Avant de décéder, en antenne.
0: Fun. Hein? Déjà...
13: À qui tu parles?
0: Ouais, c'est à toi.
14: Le fun.
13: Oh, t'entends ce qu'ils disent?
0: Ouais, mais moi, j'en ai rien à foutre.
13: Bon, alors.
0: Ok. Alors, pour l'instant, t'essayes de... Bon, Pudlard, s'il te plaît, t'essayes de me calmer tout ça.
14: Calmez-vous.
0: Je te jure.
14: Calmez-vous.
0: Alors, la question, vous l'avez très bien entendu. Donc, on va demander à Marie Pervenche.
15: Bonjour Gérard, déjà je viens d'arriver.
0: Donc, on t'appelle d'où?
15: Je n'ai pas entendu la question puisque je viens d'être sélectionnée par Monsieur Fildard.
0: T'appelles d'où?
15: J'appelle de Paris.
0: Donc, 101.9.
15: Voilà.
0: Alors, donc, la question, c'était les taxes sont-ils moins chères dans les autres pays qu'en France? Que la France, pardon.
15: Ça dépend du cours de la monnaie.
0: Mmh.
15: Et ça dépend également de la marque de la voiture.
0: Non mais, je te demande les taxes.
15: Oui.
0: Je vois ce que tu veux me dire.
15: Ah oui, excuse-moi, en anglais, amende, ça se dit taxe, hein, c'est pour ça.
0: Non, mais je vois où tu veux en venir.
15: Ouais.
0: Parce que tu veux dire, par exemple, si tu achètes une voiture à l'étranger,
15: ouais,
0: elle te reviendra moins cher qu'en France, c'est
15: non,
0: ça?
15: Non, il faut que tu payes la douane, donc ça revient au même. Non, moi je te parlais des amendes qu'on dit en anglais taxe, que tu payes dans les autres pays.
0: Non, mais ça y est, les amendes, on a terminé, là. On parle sur les taxes, sont-ils moins chers dans les autres pays que la France?
15: Tu comprends pas ce que je veux dire, c'est pour ça.
0: Ouais, dis carrément que je suis un con.
15: Non, je dis pas ça, mais t'es pas bilingue, donc tu peux pas comprendre.
14: Ouais.
1: C'est comme phoque. Phoque, c'est
14: Fuck.
1: Un petit animal qui vit sur des glaçons.
15: Voilà, phoque.
1: Un phoque.
15: Voilà.
0: Bon, alors vas-y, continue.
15: Comme un asshole.
0: Bon,
14: Son of a bitch aussi.
0: Oh, les autres, là, vous... puis toi,
1: c'est rigueux, man.
0: Non, t'éteins ton micro on verra. Alors, Paul Prévois maintenant.
14: Ouais. Alors, donc c'est la question, c'est pourquoi les taxes en France
16: dans les pays.
15: C'est moins cher dans les pays.
0: Tu vois, tu le prends en tête, celui-là.
1: Non, mais c'est
0: non, non, non, non, non, non, non, non, non, non, non, non, non, non, non, non, non, non, non, non,
1: mais écoutez, pendant que tu gueules, ils sont en train de répondre.
0: Non, attends, pour l'instant.
14: Mal posé, je trouve que c'est incompréhensible, en fait.
0: Bon, alors, si t'es pas content, tu dégages, au revoir. Bonne nuit. Oh là, je vais pas me percher avec un auditeur comme ça, moi.
6: Gérard, il y a un certain fesse de babouin sur l'IRC, il dit qu'il faudrait plus taxer l'alcool pour avoir des débats potables. Qu'est-ce que t'en penses?
0: Lui, il ferait mieux de fermer sa gueule.
6: Non, mais qu'est-ce que t'en penses de ça?
0: Non.
1: Et c'est vrai que l'alcool est vraiment taxé en France ou pas, Gérard?
0: Pour l'instant...
1: Ça dépend lequel, peut-être.
0: Non, personnellement, j'ai pas envie encore de taxes sur les alcools et ça m'étonnerait qu'il y en aura.
1: Moi, j'ai bien l'affaire. Dire qu'en fait, les alcools anisés, là, genre Pastis ou Ricard, c'est. Pourquoi tu dis ça?
7: Pas de marque.
1: Ah bon, merde, ah oui, c'est vrai. S'il n'y avait pas de taxes, tu le paierais 4 francs.
0: Non.
7: Et en fait, c'est tu le payes combien?
1: Dans les 40 francs, Gérard, c'est ça.
7: Ah, quand même.
0: Non, tu le payes le prix fort, c'est tout. Dick Rivière.
12: Ouais, bah écoute, je peux parler deux minutes des taxes sur l'alcool?
0: Oui. Non,
7: ça peut être intéressant.
15: Hein. Moi, ça m'intéresse.
12: Parce que, en fait, c'est tout simplement ce qu'on appelle un pot de vin. Et je voulais savoir, toi, Gérard, qu'est-ce que tu penses des pots de vin? Est-ce que tu accepterais un pot de vin ou est-ce que tu préfères boire directement à la bouteille?
15: Gérard, il préfère les sacs à vin.
0: Bon, alors, qui c'est qui vient de dire ça? Alors, Marc Pervenche, au revoir. C'est toi qui viens de dire ça. Au revoir.
15: C'est pas vrai.
0: Au revoir.
1: Ah, mais je dégage pas toutes les 5 minutes, ça va, comment on te continue?
0: Non, je ne veux pas le savoir.
1: Bah, Pauline, tu me trouves des gens lorsque je suis en galère.
15: Ouais.
0: Ouais, mais attends, pour l'instant, elle est en train de faire quoi, là? Elle cherche même rien du tout.
7: Elle prend des adresses pour des séries.
0: Ouais. Alors là, que ça commence à bien faire, hein.
1: Bon, Gérard.
0: De toute manière, dimanche, t'inquiète pas, on va régler ça.
7: Un rapport aussi, j'essaie. Vas-y.
0: On va régler ça dimanche, Apolline, t'inquiète pas. Parce que là, pour l'instant, t'es en train de te foutre de la gueule du monde, parce que le chef est pas là. Quand le chef est pas là, les souris dansent. Et ouais. La preuve, c'est ce qu'on voit.
1: Bon, les grosses souris aussi. Hein.
0: Ouais, les souris dansent, parce que là, Max, il est pas là, t'en profites un maximum derrière son dos. Alors, je vais te dire une chose, que dimanche,
1: je te rate pas.
0: Je vais pas te louper.
1: Je vais te bouffer.
13: Ok.
0: Mais toi, c'est pareil.
13: Bah, c'est plus ton pote.
0: Patrick. T'appelles d'où, s'il te plaît?
16: Salut Gérard, j'appelle de plaisir. Bah, vous moquez pas de moi. Hein,
12: Patrick, ça?
1: Non, mais c'est une fille, elle a un prénom de garçon, c'est ses parents qu'on choisit.
12: Ah, Patrick
1: peut rien.
12: Avec un E?
16: Voilà.
12: Ah, Patrick.
16: Comme Dominique.
12: Ok, on va t'appeler Patou, un truc comme ça.
0: T'appelles d'où?
16: Je te dis de plaisir, avec plaisir.
0: 101.9.
12: Pardonnez-moi du plaisir, moi.
0: Dick Rivière, s'il te plaît.
12: Oui, pardon, non, mais.
0: Dick Rivière, s'il te plaît, tu t'écrases.
16: Oui, je suis calmé.
1: Gérard.
12: Une fille, ça m'émoustille.
1: À la place de Paul Prébois que t'as viré, il y a Cyril Chiabodo, bonsoir.
17: Bonsoir, Gérard.
0: Alors, attention.
17: Et Gérard, il y a Pauline qui m'a proposé de m'en vendre des CD en antenne, quand même.
0: Alors, lui, c'est même pas la peine, mais... tu vois. Hop,
7: il a
0: tu
7: rien
0: lui dis
7: dit.
0: Déjà au revoir.
7: Il a rien dit, Gérard, encore.
1: Non, mais je dis pas.
0: Non, mais il s'amuse à dire Apolline, elle m'a proposé des CD. Alors, Apolline,
7: hein.
0: Tu le prends en antenne et tu lui expliques que le jeudi, c'est pas.
1: Il
0: n'y a pas de CD. Non, tu. Apolline y explique, elle se démerde. C'est elle qui fait ses conneries. Alors, terminé, moi, je commence à en avoir ras-le-bol.
1: Bon, le débat.
0: Alors,
1: merde.
0: Apolline, tu te démerdes.
13: Okay,
0: les gens qui veulent décéder, tu leur dis non. Ok.
13: Cela,
0: ça commence à bien faire.
1: Bon, tu notes Cyril Chiabodo. Il va pas avoir de CD. Cyril Chiabodo, il veut participer au débat. Donc, tu notes son nom. Et en Cyril Chiabodo.
12: Bonsoir, Cyril.
1: C'est un prénom composé.
17: Bonsoir.
1: C'est pas son nom.
16: Bonsoir, Cyril.
0: On t'appelle d'où?
17: J'appelle de Paris.
0: 109.
1: T'es un feignant. Et est-ce qu'il y avait encore un petit
7: sondage peut-être
1: pendant qu'on y est?
0: Non, on va laisser finir les gens.
1: D'accord.
0: Donc Patrick.
16: Oui.
0: Donc pour toi la question, donc je la répète pour Cyril qui vient d'arriver.
17: Merci, c'est gentil.
0: Donc c'était les taxes sont-ils moins chers dans les autres pays que la France? Voilà. Et je répète plus les questions après.
16: Ouais, ben bien sûr. Parce que selon le président, bah, il fixe un taux, donc il n'est pas pareil qu'en France, quoi.
0: Non, mais les taxes, je te parle.
16: Bah oui, mais les taxes sont reliées à l'État, Gérard.
0: Mm-hmm.
16: C'est l'État qui fixe le taux.
0: Disons. Oui, mais par exemple, tu crois que c'est l'État qui va te fixer le prix de l'amende que tu vas payer?
16: Bah oui, un pourcentage, quoi. Ils disent, c'est eux qui ont le monopole, quoi. C'est eux qui ont le power, quoi.
0: Non, je pense pas.
16: Ah si, parce que je suis, je suis spécialisée dans les finances publiques et ça, je peux le prouver.
0: Ah bon?
16: Ouais, je peux le faire.
0: Ok. Cyril?
17: Oui, alors, c'est clair que les taxes sont nettement moins chères dans les autres pays. Par exemple, à Monaco, tu ne payes pas d'impôts aussi. Et les taxes sont nettement moins chères.
0: Ça, bien sûr. Si tu veux jouer là, je pense que sur Nice ou sur Cannes, c'est pareil.
17: Ah ouais, c'est pareil. Nice, Cannes, tu payes pas d'impôts, hein.
0: Eh oh! on me laisse répondre, je réponds à la question à Cyril. Ouais, donc tu parles de Monaco, donc moi je peux te parler de Nice ou de Cannes, tu paieras moins d'impôts.
17: Ah, c'est pareil,
0: hein, tu paieras moins cher.
1: On paye pas d'impôts, ouais, à Cannes, Gérard.
0: Je pense
17: à Cannes tu payes pas. Hein.
0: Je pense que dans des villes comme ça, ça m'étonnerait. Bon, attends, ça. Cyril, s'il vous plaît, là, vous calmez, s'il vous plaît, un peu maintenant.
1: Il fait trop chaud, c'est pour ça.
0: Oh! Merci!
18: Toulouse, Strasbourg.
0: Voilà.
6: Donc, une question de Kakos. Il te demande, est-ce que les taxes sur les produits non taxés sont les mêmes dans tous les pays?
0: Ah, bah alors, justement, tu vois.
6: Devant ton micro, Gérard.
0: Tu vois, la question. C'est toi qui.
6: Non, mais là, attends, je te demande de répondre. Arrête de dire que c'est moi.
0: Non, mais je te demande de répondre. On va poser la question, donc je vois pas pourquoi qui me pose déjà la question.
6: Bah, pour que tu répondes.
0: Ouais,
19: putain.
0: Bah, ouais. Alors, donc, les produits.
6: Quoi? Est-ce que les taxes sur les produits non taxés sont les mêmes dans tous les pays?
0: Bah, je pense, hein. Je pense que dans tous les pays, de toute manière, t'auras une taxe dessus, hein.
6: Ok.
1: Et moi j'avais une question internet aussi, c'est Yankee qui dit qu'il veut te faire gueuler.
0: Non, parce que l'internet.
6: Non, mais il l'a là aussi, il peut en dire lui aussi. Hein.
0: Non, mais de toute manière, les questions, moi je les prends ici, je les prends pas sur le tien.
1: Il y en a un autre qui demande qui est belge, que des trucs super.
0: Cyril, donc pour finir, tu me remets les auditeurs, Manu, s'il te plaît.
1: Pardon, j'étais absorbé.
17: Ah, oui. Manu. Oui, donc voilà, moi ce que je disais, c'est que c'est beaucoup moins cher partout, et il y a carrément des pays où t'en payes pas.
0: Alors donc, tu veux parler de Monaco et tout ça.
17: Même la Suisse, par exemple, c'est beaucoup moins cher.
0: Ah, ça, comment?
17: Non. Ah, j'en ai entendu une qui a dit une connerie, là.
0: Ouais,
17: Je crois qu'il va falloir la virer, celle-là. Hein.
0: Je sens que ça va se terminer au vinaigre tout à l'heure. Apolline.
20: Ouais.
13: Qu'est-ce qu'il y a, Gérard?
0: Non mais tu recommences ou quoi là?
13: Bah c'est le mix suprême. C'est la
0: guerre. Non.
6: Elle a fait gagner les 300 000 points.
0: Olivier.
6: Oh non mais non.
0: Olivier.
1: Elle a fait gagner le mix suprême.
6: Oh mais non, elle a gagné les 300 000.
0: Olivier.
1: Mais t'es taré ou quoi?
6: T'es taré.
1: On va avoir des emmerdes dans la peau.
13: Elle a fait gagner les 300 000 balles.
1: Comment on fait?
13: Si. Elle est là, la fille. Je l'ai à l'antenne.
1: Ah mais non, mais attends.
0: Moi j'arrête les débats là.
6: Oh là là, mais c'est pas possible ça.
0: Non, moi je continue.
6: On n'a pas mis les 5 disques à peau.
13: C'est pendant le débat, le mix suprême.
0: Non, c'est terminé.
1: C'est 5 disques enchaînés.
0: Au revoir, bonne nuit à tous.
6: Gérard, assis-toi. J'ai du monde qui revient là, tu vas pas faire ça.
0: Non,
1: allume ton micro.
0: Non, je continue pas comme ça. Alors Apolline, tu dégages.
1: Bon, Apolline, dégage.
13: Oui. Non,
1: arrête. Balance pas toutes ces affaires.
0: Tu dégages.
19: Et tu t'en vas, quoi.
0: Hop, tu dégages. Allez, hop. Allez, va prendre ton casque.
1: Ouais.
0: Dégage. Hop.
1: Dégage.
0: Hop.
13: Doucement.
0: Hop. Tu prends.
1: Attends,
0: ça.
1: Le mix suprême.
0: Attends.
1: Ça c'est des preuves, ça. Ça c'est des preuves, ma petite.
0: Non. Tu me donnes la fiche, là, que t'as dans les mains. Ouais. Hop.
19: Bah ça, faut que tu le gardes, parce que c'est des preuves, ça.
1: Assieds-toi, Gérard. Merci, ils disent non à peau, par pas.
0: Non.
19: Bah assieds-toi. Non,
1: attends, elle a fait gagner le mix suprême, elle dégage.
6: Je sais pas où tu lis ça, moi je vois salope.
0: Au revoir.
1: Ah oui, salope, par pas.
0: Hop, exact. Tu dégages. Je te préviens d'une chose. Apolline.
1: Oui.
0: Bah Gérard, reviens, on est à l'antenne. Tu t'amuses pas à faire tes saloperies de jeudi.
19: Non.
1: Ouais, c'est terminé. Allez. Ça.
0: Ok.
1: Fini. Ciao. Bon allez, on prend le débat en conscience.
6: Allez, go.
1: Et comment elle s'appelle, la fille qui a gagné le mix suprême, là, les 300
0: 000 points? Non.
6: Bah si, pour qu'on lui dise qu'elle a pas gagné, quand même.
1: Qu'on lui dise.
18: Ça s'appelle Sandy.
0: C'est une Marie Dupré, donc...
6: Non, pas le nom de famille.
0: Marie, n'aie crainte, t'as rien gagné du tout.
6: Tu viens de paumer 300 000 balles, bravo.
0: Voilà, tu viens de tout perdre, parce que le jeudi, on peut pas gagner. Voilà, donc t'as tout perdu. Alors, on revient au débat. Donc, Apolline n'est plus là, donc il n'y a plus que Phil Dard au standard. J'ai viré Apolline. Bon, celui qui s'amuse à ça, arrête.
17: C'est une fille, ça.
18: Non. Je crois pas. Hein. On est vraiment plus doué que ça. Hein.
0: Donc, il nous reste Dick Rivers. Dick Rivière.
17: Oui, je suis là, bonsoir.
0: Patrick.
21: Oui.
0: Cyril.
17: Oui, pardon, bonsoir.
0: Et Marie Pervenche, t'es toujours là?
2: Oui, je suis toujours là, Gérard.
0: Tu t'es calmé?
2: Bien sûr.
0: Bon, alors on compte. Paul Prébois, il n'est plus là. Hein.
8: Non, il est mort.
2: Okay.
17: C'est le con, celui-là.
0: Alors, l'enculé, il t'emmerde, d'accord?
17: Il parlait de Paul Prébois.
0: Ouais, non, mais faudra peut-être se calmer un petit peu, parce que sinon, ça. À 2h30, moi, je mets clé sous porte.
2: Hein. Oui, on a avancé.
0: Alors, pensez-vous que.
8: Allez Gérard!
0: Bon, pensez-vous que. Bon, vous vous calmez!
1: Mais ils attendent la question!
0: Non, mais pour l'instant, je fais le sondage.
1: Ah, vas-y.
0: Donc, pensez-vous que l'on taxe trop les taxes? Alors, 43% pensent que ce n'est pas. Que ce n'est pas la bonne syntaxe.
8: Ouais?
0: Bon, je sais pas ce que ça veut dire, ça. Ouais. 24% ne pensent pas qu'il existe une syntaxe. Je vois pas le rapport non plus.
1: Ouais, c'est vrai, Rigo.
7: C'est franchement.
0: 18% aimeraient que l'on taxe la cinglingling. Bof.
1: Non, c'est pas terrible hein, comme sondage.
0: Ouais,
1: il y en a un autre, non?
0: On enchaîne. On va terminer les sondages, comme ça on va être tranquille.
1: Ouais,
0: êtes-vous trop taxé? Alors 37%.
1: C'est intéressant ça.
0: 37% se demandent ce qu'on fait des tuyaux. Donc ça c'est pour reprendre la chanson à Manu, c'est qui
1: Bérégovois.
7: Ouais.
0: Non, c'est.
7: Philippe Bérégovois.
0: Non!
7: Non?
1: Jodassin.
0: 37% se demandent ce qu'on fait des tuyaux. C'est pas Jodassin, bah, c'est Sacha Distel.
7: Ah. Ensuite,
0: 34% se demandent où sont passées les grandes échelles. Donc
7: bravo.
0: Ça, c'est encore une chanson à machin. 27% pensent que pas de panique. Il nous les faut.
7: Ouais, bon,
0: alors,
7: pas de panique, il nous les faut. Ta-da-da-da-da-da-da.
0: Donc ça, c'est une chanson à Sacha Distel qui est dans le Ricky Larsen.
7: Ouais. Hein?
0: Alors, sur quoi voudriez-vous plus être taxé? Alors, 57% aimeraient ne plus payer.
1: Hein? De quoi?
0: 57% aimeraient ne plus payer pour ne pas pénétrer. C'est quoi ce sondage?
1: Faut que tu expliques.
6: Je sais pas, j'ai pas lu, moi j'ai recopié. Alors je tape vite.
1: Répète Gérard.
6: 57% aimerait ne plus payer pour te pénétrer, ouais. Ben écoute.
1: Ah oui, c'est vrai que c'est cher.
0: Pour me pénétrer, mais c'est quoi cette histoire? C'est quoi ce sondage? Alors après, t'as 32% aimerait ne plus payer pour avoir ma. Pour voir ma sale gueule. Je continue
1: sondage. On va finir.
0: Et 27% aimerait ne plus payer pour voir mes fesses. Alors là, je vais te dire une chose.
6: Ah, mais c'est pas le mien, ça, Gérard. C'est pas possible.
0: Là, je me demande qui c'est qui s'amuse à ça.
1: C'est Apo.
8: Elle vient de te le dire.
1: Ouais.
8: C'est elle qui vient de me le dire. C'est Apolline qui a fait le sondage.
6: Qu'est-ce qu'elle a fait des liens?
8: Elle les a achetés à la poubelle parce qu'elle a dit que cela était mieux.
0: Dimanche, on va s'amuser avec elle.
1: Bon, allez,
0: avec son piercing
1: les auditeurs, la couche.
0: Donc, la sixième question. Ouais. Êtes-vous pour un enlèvement de voiture gratuite? Donc, on va demander à Marie Pervenche.
2: Un enlèvement de voiture gratuite?
0: Oui, pour un enlèvement.
2: Si ça me coûte rien, moi je suis d'accord.
1: C'est Marie Pervenche.
7: C'est juste un bête musical, vas-y.
17: C'est la compagnie de ou quoi?
1: Arrête.
0: Je pense que l'équipe là vous en vous.
7: Non, je voulais juste
0: profiter.
7: Non, Marie Pervenche, c'est une chanson. Je voulais juste habiller ton débat.
17: C'est quoi comme chanson?
2: C'est super adorable.
7: C'est tout.
17: C'est quoi comme chanson?
7: Non, ça te plaît pas. C'est pas grave, on enchaîne. Vas-y, Gérard.
2: Okay.
7: Vas-y,
0: alors Marie Pervenche, la question, je viens de la dire, donc je la répète plus.
2: Donc d'accord. Moi, je te disais que je suis d'accord qu'on enlève les choses gratuitement. À condition que ce soit pas payant, quoi.
0: Bah, de toute manière, êtes-vous pour un enlèvement de voiture gratuite?
2: Ah, je suis pour, hein, y a pas de problème. Mais si je paye pas.
0: Bah oui.
2: Mais si c'est gratuit.
17: Ah ouais, mais ça dépend.
2: Ça dépasse.
17: C'est trop facile.
0: Dick Rivière.
12: Bah écoute, moi je suis pour, et de toute façon, en cas d'enlèvement, j'ai toujours refusé de payer la rançon. Parce que si tu commences à payer la rançon, après c'est fini, non.
17: Pas le cow-boy.
12: Y a pas moyen, donc je ne paye pas.
0: Bon, Patrick, Patrick, Patrick.
12: Donc okay. Les enlèvements sont gratuits.
18: Si on la voiture après, ouais. Mais je vois pas la différence entre l'enlèvement et le vol, quoi.
0: Non, mais je pense, êtes-vous pour un enlèvement de voiture gratuite? Je parle pas de vol.
17: Ouais.
0: Je demande les enlèvements.
17: Parce qu'un vol, c'est gratuit tout seul.
15: Il faut s'arranger avec les ravisseurs aussi. C'est
18: bah ouais, voilà.
12: Pas de rançon.
0: Bon, Cyril.
17: Ouais. Bah alors moi, je suis tout à fait pour, mais le problème, c'est que je veux pas récupérer ma voiture en boîte de sardines après.
0: Ah bah ça.
17: Qui la traite mal et qui est plein de cabossage partout.
15: Ouais, mais tu te fais rembourser par l'assurance, tu t'en fous.
0: Ouais, mais attention. Par contre, qui c'est qui vient de dire ça, là?
12: C'est de l'escroquage à l'assurance.
0: Non, attends. Qui c'est qui vient de dire qu'il se fait rembourser par l'assurance?
15: Marie-Pervenche.
0: Ouais, mais moi, je vais te dire une chose, tu vois. Que si les assureurs se renseignent bien.
15: Ouais.
0: Normalement, ils retrouvent facilement les voitures. Faut bien se dire une chose.
6: Gérard,
0: pour déclarer, 5 minutes.
6: Ouais, vas-y, je t'en prie.
0: Tu me l'as.
12: Reste tranquille 2 secondes. Ouais, ça change.
15: T'inquiète, malin, c'est tout. Tu les arnaques.
0: Ouais, c'est ça. Tu crois que tu vas arnaquer un assureur pour parce que ta voiture elle est volée? Non.
12: Il y a des gens, ils mettent le feu à leur voiture pour toucher l'assurance.
0: Ouais, une fois que le feu est bien mis, donc il y a l'expertise qui vient, et ils reconnaissent...
15: Ils reconnaissent l'allumette.
0: Ouais. Non, mais faut se dire une chose. Hein, que lorsque la voiture brûle, il y a toujours la plaque d'immatriculation. Alors, nuance.
1: Ouais. Il y en a même qui font brûler leurs hanches.
6: C'était Delight qui précisait que en fait par rapport à l'enlèvement faut préciser si c'est hors taxe ou TTC.
0: L'enlèvement gratuit c'est pas hors taxe ou pas
1: ou autre.
6: Bah si.
0: Bah de toute manière.
1: Et tu payes la TVA sur un enlèvement Rigo toi quand tu es dans le 9-4 et que tu piques des golfs.
0: Non mais attends toi attends au lieu de parler du 9-4 toi espèce d'abruti.
1: Ouais.
0: T'as payé une taxe sur ta poubelle là?
1: Pour t'enlever les fesses, ouais, j'ai payé une taxe.
0: T'as payé une taxe?
1: Bon, allez,
0: sur
1: ma
0: ta
1: caisse, depuis 2 ans, à couche là.
6: En plus, il a plus sa caisse.
1: Ouais, ouais. T'es
0: non,
1: pas drôle.
0: C'est il paraît que tu l'as récupéré.
6: Mais
0: il y a
6: non, c'est
0: longtemps.
6: Pas vrai, c'est pas
1: ouais.
6: Vrai.
1: Ouais, c'est trop
0: drôle. Donc, conclusion du débat.
6: Je veux pas de golf.
17: Mais il est ouf ou quoi?
6: Conclusion.
17: Non, ok, pas de problème.
0: Conclusion du débat, Marie Pervenche.
15: Conclusion, c'était un très bon débat, mais je pense qu'on n'a pas soulevé les questions essentielles.
17: Je vais te soulever, moi, tu vas voir.
15: Moi, je veux bien que tu me soulèves.
17: J'en connais quelques-unes, ça doit être dur de les soulever, n'est-ce pas?
15: C'est quoi?
0: Bon, alors,
1: Cyril, on se calme, Cyril.
0: Cyril, au revoir.
17: C'est pas moi, Gérard, c'est Dick.
15: Voilà,
17: c'est Dick Rivière.
15: Non, c'est Cyril, je t'ai reconnu.
1: Allez, on fait la conclusion.
0: Allez, on commence à me casser les couilles, là.
17: Conclusion.
15: Ça manquait de soulèvement et je pense que moi je te propose qu'on en refasse un. Donc je suis à ta disposition quand j'aime renseigner, lire un peu le dictionnaire et puis j'aurai plein de trucs à te dire.
0: Ah non mais moi je vais dire une chose que je suis pas prêt de refaire un débat sur les taxes.
15: Ouais hein. Mais t'as pas tout dit.
20: C'est tellement bidon.
0: Manu, tout à l'heure tu vas te prendre un briquet dans ta gueule ou mon portable.
20: J'ai rien dit, non, j'avais, ouais. J'avais le micro éteint.
0: Dick Rivière.
12: Ouais bah écoute, le débat était bien. L'animateur moyen.
0: L'animateur est en merde.
12: Attends, qu'est-ce que je voulais dire? Si, oui, Taxi, le film, j'ai kiffé.
0: Et comment
12: puis, non, rien. Et puis, écoute, fais gaffe, parce que si un jour il y a un inspecteur des impôts ou un huissier qui débarque chez toi, voilà, quoi. Fais gaffe. Planque.
0: Non, mais attends, ouais. Faites-moi confiance que pour l'instant j'ai pas de problème avec eux, alors donc
12: ça ne serait tardé.
0: Bah ouais, c'est ça. Parce que tu vas t'amuser à ça, toi, espèce de petit con.
12: Ouais, parce que moi je connais du monde et
0: attends.
12: Faire bouger les choses, moi.
0: Attends. Toi, de toute manière, ton numéro de téléphone, on va le garder.
12: Ouais.
0: Et puis on va demander à Max qui s'amuse à t'appeler pour savoir si vraiment tu.
12: Je sais que t'as 3h du matin planqué sous le lit.
0: Tu me gardes son numéro de téléphone, là, on le donne à Max dimanche et on va s'amuser avec Dick Rivière.
1: Génial.
0: Patrick.
18: Comme souligné ma copine, tu vois, Gérard, le débat était pas mal, mais comme d'habitude, t'as pas réussi à mettre le doigt sur la problématique, en fait.
0: Bah disons, c'est que...
18: C'est vaste, hein, je suis d'accord, mais...
0: Non, mais il y avait quand même 10 questions, on arrête à la 6e, je sais pas pourquoi...
18: Bah vas-y, continue.
0: Non, mais là, on fait la...
20: Bah oui.
0: On fait la...
20: On attaque l'autre, là, après.
6: La conclusion, parce qu'il faut attaquer l'autre débat, ouais.
20: Ah donc oui, l'aide humanitaire, tout ça, les petits...
0: Et donc, bon, bah, comme Patrick, elle n'a pas participé tout au long du débat, tu la gardes, elle va participer au don humanitaire si elle veut bien.
20: Ok.
18: Ah, je peux rester avec toi, Gérard ?
0: Ben, pour faire le deuxième débat, pour répondre aux questions, ouais. si on n'a pas trop de cons sur qui te coupe le...
20: Sur la FM, il y en a pas mal des cons.
0: C'est, si les autres, ils s'amusent pas de couper la parole sans arrêt.
18: Ah, donc, ça, un peu de respect.
0: Donc on garde Patrick pour le deuxième débat.
20: Ouais, d'accord. Okay.
0: Cyril.
4: Oui, alors moi j'ai terminer. Trouvé ton débat très intéressant. C'est rare, mais c'était très bien. T'as très bien animé. J'en ai appris beaucoup plus sur les taxes. Et sinon, j'ai une conclusion de Davy One sur l'IRC qui me dit « Gérard, tu devrais faire attention parce que les contrôleurs de la connerie vont te taxer. »
0: Et ta sœur
4: C'est pas moi, c'est Davy One.
20: Elle balbe.
0: Ouais, ta sœur, elle est en train de se faire sauter.
4: Par un catcheur.
0: Ouais. Non, par
4: un balbeur.
0: Par un éléphant.
20: Oh, joli.
0: Ok.
4: Oh, c'est pas mal, ça.
0: Rigaud, question...
6: Conclusion
0: IRC. Bon, je sais qu'il y en a une qui va dire que mon débat n'avait ni queue ni tête, comme d'hab.
6: Voilà. Et
0: ça m'aurait étonné.
6: Et ni taxe non plus, c'est turpentine, on la remercie. Il y a Jet qui dit que ce soir, la radio était taxée par un animateur de débat pourri.
0: Bah ça c'est pas de ma faute si Max
6: il a bien raison.
0: Il est parti parce que il avait son Technomax à faire moi.
6: Sinon il y a attends, c'était où?
20: Moi j'avais vu une Dédiphone, mais moi ton doigt, je sais pas trop quoi.
6: Ouais,
20: c'est peut-être pas bien.
6: Ouais, c'était cul moi, mais on va abréger.
20: OK. Bon,
6: le problème c'est qu'on m'envoie des trucs
20: en même temps. Oh, allez.
6: Quoi?
0: Pour conclusion, donc
6: il y a un mec qui me disait que dans l'histoire, il sait toujours pas ce qu'est une taxe.
0: Bah une taxe, il regarde dans le dictionnaire, c'est marqué.
20: Bah ouais,
0: c'est comme dans
20: comme une tasse mais avec un X.
0: Ouais. Allez, hop.
20: Qu'est-ce qui fait chier écouter Gérard qui dit rien, qui dit des conneries alors qu'il pourrait avoir un dico, c'est vrai.
0: Donc on est à combien maintenant?
6: On est quatre.
20: Apolline
0: n'est pas
20: sur les
0: quatre. Non, mais sur l'IRC, avant qu'on envoie la musique, et puis on va se retrouver pour les dons humanitaires.
6: On est 9822. Oh, je remercie Bering.
0: 9822.
6: LGM, le Gérard masqué, le pape et Buzine et toute la...
0: Alors donc, on va se retrouver pour le deuxième débat.
6: Non,
0: donc.
6: Pas toi, celui qui me dit et moi.
0: Voilà. Donc on va se retrouver pour le deuxième débat qui vont porter sur les dons.
20: On se donne en carreau.
21: Skyrock.
0: Okay. On sera sur Fun Radio, donc va se retrouver d'ici un petit quart d'heure.
20: Ouais, bien sûr. Non,
0: bah
20: non,
0: oui, bah 20
20: non,
0: minutes
20: non,
0: même. D'ici 10 minutes à peu près.
20: Ouais,
0: donc le deuxième débat qui va porter sur les dons humanitaires. Donc la première question, donc je la pose tout de suite. Quel genre de don peut-on faire?
11: Donc on va s'écouter. Vous pouvez toujours appeler au 0803 08 5000. C'est Phil Dar qui
22: est... Non, ça va être Manu.
11: Ça va être Manu au standard. Toujours Rigo sur l'IRCWW.fr, Fun Radio. Et donc on s'écoute Gérard Austin avec une hanche en bois et une rotule en plomb. C'est ça.
23: Et vous nous avez demandé beaucoup de gens. Vous avez demandé est-ce que Jean-Pierre Sauzère pourrait revenir dans cette émission. Est-ce qu'il serait possible également d'avoir DJ Maxime et puis David de Saint-Etienne et puis est-ce que Françoise est là? Est-ce que Gérard de Suresnes est là? Eh bien écoutez, ça va peut-être vous paraître bizarre, mais parmi tous ceux-là, il en existe quelques-uns encore vivants, les dinosaures de cette émission de radio qui dure depuis aussi longtemps. Et voilà, il est là ce soir, il a le sourire. Et c'est notre ami Gérard. Quelle nouvelle, quelle surprise, quel plaisir. Bonsoir Gérard.
24: Bonsoir.
23: Comment ça va?
24: Ça va.
23: Ça fait bien longtemps qu'on t'avait pas eu sur cette antenne.
24: Eh oui, malheureusement.
23: Eh oui. Et t'es en pleine forme.
24: Bah oui, faut bien.
23: Alors,
24: faut bien garder la pêche, hein, voilà. Dans la vie.
23: Comment démarre l'année 2002?
24: L'année 2002, pas trop mal, hein, pour l'instant. Bon, à part les petits soucis qu'il y a eu 2001, mais ça, on n'en parle plus. Non. Donc c'est du passé. Voilà. Donc
23: Gérard, tu as dû le dire tout de suite. Il ne veut pas faire illusion à Sandy. Voilà, c'est une affaire qui est close.
24: Voilà, terminé, point final à la ligne, basta. Voilà, on n'en parle plus, donc maintenant...
23: Il fallait le savoir.
24: Voilà. Donc tout ce qui se passe sur Internet, bon, je sais que vous avez...
23: Monsieur Calin qui dit trop puissant, Gérard, tu nous as manqué.
24: Ah oui, mais ça...
23: Gérard, on t'aime, alors là, ça n'arrête plus. Là, c'est que des messages...
24: Non, mais c'est bon, les gars, faites pas exploser l'Internet, faites plutôt exploser le standard, ça vaudra mieux. Hein.
23: Là, on est déjà à 4267 connectés, alors que j'étais en train... Le temps que tu dis, on était 1800, ce qui est déjà pas mal, parce que c'était ma première. À peine tu viens d'arriver, déjà, t'as multiplié par 3.
24: Ah bah ça,
23: et encore, j'ai pas fait la conversion en euros, hein, donc.
24: Ouais, ça c'est bon. L'histoire de l'euro, ça y est.
23: Voilà, donc Gérard, ça nous fait plaisir de savoir que t'es là en forme.
24: Ah moi, ça me fait plaisir que tu me ramites. Donc, je vais saluer quand même Karine, la nouvelle standardiste.
23: Ouais, qui est chaude comme la braise, hein, les mignonnes.
24: Bah ouais, mais elle a du mal à tenir, mais elle y arrive quand même. Hein, malgré que tout à l'heure, il y avait des petites faiblesses de.
23: Ah c'est une première. C'est une première en même temps, hein. Et il faut quand même l'excuser. Elle fait quand même du bon boulot, hein.
24: Ouais, mais par moment donné. Les auditeurs, ils avaient des petits problèmes de
23: Gérard,
24: pour appuyer sur leur touche de téléphone.
23: Parce que Karine est en face de toi. Quels sont les conseils que tu pourrais donner à Karine, peut-être pas quand elle travaille avec moi, mais déjà quand elle travaille avec toi? Si t'es amené à revenir de temps en temps, là par exemple, là maintenant c'est clair que la fin de cette émission va, pour le moment, va être destinée. Quels sont les petits conseils que tu peux lui donner pour éviter qu'elle se fasse taper dessus?
24: Bah, de toute manière, je lui ai déjà donné deux petits conseils, donc.
23: Ça serait lesquels encore?
24: Tes
23: petits enfants déjà?
24: Non, elle a déjà deux noms à pas passer sur l'antenne.
23: Ça, tu les dis pas, mais quels sont les conseils que tu veux lui donner d'être attentive?
24: Bah, disons, attentif à ce qu'on dit. C'est déjà une chose. Et pas passer, bah disons, c'est sur le vis-à-vis des auditeurs quand on leur dit de bon, quand je dis au revoir à certains auditeurs que je veux plus les entendre, c'est pas la peine. Hop, on leur raccroche au nez puis on reprend d'autres personnes.
3: Je vais essayer.
24: Ouais. Non mais ça, attends, ça c'est petit à petit, on va pas quand même te mettre le couteau sous la gorge, comme dirait l'autre. Mais c'est petit à petit, peut-être que par la suite, tu seras peut-être amené à travailler avec moi si on refait des débats avec Max. Bon,
23: pour l'instant, on est loin d'être là. Là, franchement, je peux vous dire que ça s'était fait vendredi, où je lui ai dit, écoute, éventuellement, passe faire un petit tour, et après, on verra s'il y a lieu de faire autre chose, quoi.
24: Mais ça, pour l'instant, on va y aller tout doucement. C'est le retour de Max la nuit. Ça me fait bien plaisir parce que moi, j'écoutais régulièrement de 21h, de 20h45 jusqu'à minuit.
23: Ouais. Alors, je voulais dire à Karine d'ailleurs que si à un moment donné, il faut virer des auditeurs, il y a un son qui est celui-ci.
24: Voilà.
23: Qui est le fameux son. Ça veut dire que là, pouf, il est mort. Il faut vraiment qu'il dise... Hein?
3: C'est délicat.
23: Ouais, c'est délicat, mais en même temps.
3: C'est délicat à savoir que ça veut dire.
23: Ah, c'est des codes.
24: Ça veut dire, voilà. Boum, ça dégage, au revoir et bonne nuit.
23: Ou alors, il y a un autre truc que fait Gérard également, que les auditeurs, parce qu'il y a beaucoup d'auditeurs qui ne te connaissent plus, du coup, parce que t'as arrêté depuis un certain nombre de temps. Oui. Il y a également un autre son que tu risques d'entendre qui n'est pas un bruitage, qui vient de la bouche de Gérard, c'est. Hein?
24: Ah ouais, ouais.
3: Fais-le. Un exemple?
23: Ça c'est quand il s'énerve, là il est souriant, il est happy, mais crois-moi que quand il s'énerve...
24: Ah mais moi quand je m'énerve c'est...
23: Voilà, alors pour le moment Gérard est happy, il a accepté de répondre à quelques-unes de vos questions.
24: Mais attention, je préviens, des questions sérieuses, pas ce qui s'est passé avec Sandy. Faut bien se mettre les points sur les i et les barres sur les t, comme dirait l'autre. Hein. Et je reprends mes expressions d'avant.
23: Non, ça c'est vrai.
24: Et avant,
23: on va de l'avant. Oh.
24: Et je vais quand même saluer deux trois personnes. Ouais. Donc, je remercie déjà Nicolas de Puteaux pour le restaurant qui est juste à côté.
23: Ouais.
24: Je salue Nounours et Grand Singe qui m'écoutent derrière les
23: barreaux.
24: Les barreaux où que je suis.
23: D'accord.
24: Et une dénommée Sandrine, elle s'en reconnaîtra. Voilà.
23: D'accord. Ok, très bien. Voilà. Tu avais aussi un petit message. Et ça, c'est bien parce que t'es venu avec une petite coupure de presse.
24: Ouais, mais ça, la petite coupure de presse, on va pas en parler pour l'instant. On va en parler petit à petit, mais on va te laisser quand même démarrer.
23: Voilà, les gens veulent te parler. Il est bien évident que les gens.
24: Ah oui, ça.
23: Ça c'est clair.
24: Allez-y au standard. Hein, n'hésitez pas. Vous faites 0825 08 5000.
23: Alors là, on n'est pas là. On va pas aller jusqu'à 3h du matin non plus.
24: On ne sait jamais.
23: Même s'il n'y a pas d'horaire d'émission, quoi qu'on ne sait jamais. Jean-Michel est avec nous. Bonsoir.
5: Oui, bonsoir Max.
23: Bonsoir Jean-Michel.
5: Bonsoir Gérard.
23: Bonsoir Jean-Michel. Tu fais quoi dans la vie?
5: Bah moi je suis livreur à Gare de Lyon.
23: Ah d'accord, donc tu travailles la nuit?
5: Oui, tout à fait.
23: Eh bah écoute, merci d'être à l'écoute et on salue tous ceux qui bossent et Gérard t'écoute Jean-Michel.
5: Eh bah déjà je me réjouis du retour de Gérard sur l'antenne.
23: C'est vrai qu'il nous a manqué.
5: Ça faisait longtemps. Si j'appelle c'est pour demander un petit conseil, mais avant j'aimerais savoir, parce que je suis assez curieux, je suis un grand fan de Gérard.
23: Oui,
5: moi aussi. J'aimerais savoir qu'est-ce que t'as fait pendant tout ce temps en fait?
24: Bah, ce que j'ai fait pendant tout ce temps, donc comme j'ai eu pas mal de petits problèmes à résoudre, qui est problèmes familiaux.
9: Oui.
24: Donc comme j'ai eu des petits problèmes aussi de portable.
9: Ah bon.
24: Portable, hein, pas portable.
10: Non mais vraiment, il a eu des problèmes.
24: Donc je me suis remis à faire des poèmes que je vous lirai par la suite quand je reviendrai.
10: Alors comment t'en as écrit?
24: Alors, école, pour toutes les filles qui veulent savoir combien il y en a,
10: il y en a beaucoup de nanas sur Internet.
24: Il y en a 1000 exactement, 1200 poèmes qui sont faits.
10: Non, t'en as refait 1200?
24: Il y en a 1200 en tout.
10: Eh ben, Jean-Michel, crois-moi qu'on a des bonnes nuits en perspective.
9: Ah oui, il a taffé.
24: Depuis le début où qu'on s'est connus, depuis Neuilly, jusqu'à maintenant.
10: Mais les nouveaux, là, depuis qu'on s'est quitté, combien il y en a eu de nouveaux? Combien t'en as écrit de nouveaux entre...
24: Oh là, il y en a peut-être pas loin de 3000.
9: Ah oui, quand même. Eh bien, c'est des rimes en Alexandrie ou pas?
24: Ah ben, c'est toujours les mêmes, hein.
10: C'est-à-dire, est-ce que tu peux, je sais que t'en as pas ramené ce soir, mais est-ce que tu pourrais nous en faire deux, trois? Je suis sûr que t'en as en tête.
24: Ah non, on garde des surprises.
10: La surprise, c'était de dire que t'avais des poèmes. Pour les auditeurs qui te connaissent pas,
24: on va pas vendre la peau de l'ours avant de l'avoir gagné. Fallait mieux me le dire vendredi, je te les ai ramenés.
10: Ouais, Gérard, tu savais très bien que tu venais ce soir.
9: Gérard, faut pas pousser mes mères dans les orties.
10: Il te connaît. Allez, fais un petit effort. Allez, improvise. Allez, pour la petite Virginie, là, allez, quelque chose dans son string en léopard.
24: Non.
10: Allez, fais-moi un petit poème, une petite impro, vas-y, allez. Pour faire plaisir à Karine.
24: Allez, ma princesse, tiens.
10: Écoute, Karine.
24: 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Ma princesse, je voudrais te serrer fort dans mes bras contre un prunier. 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
10: Attends.
24: Voilà.
10: Attends.
24: Non, mais attends, il faut que je l'écrive.
10: Attends.
24: Oh non, tu vas pas me mettre une musique douce.
10: Arrête tes conneries.
24: Jean-Michel?
10: Attends, je l'ai enlevé, excuse-moi.
24: Vas-y. Jean-Michel?
9: Je suis là.
24: Ouais, donc tu fais quoi, là, exactement, à Gare de Lyon?
9: Bah, en fait, je livre dans les TGV, tout ce qui est nourriture,
10: Dans le magazine, il y a un magazine TGV, là, comment ça s'appelle?
9: C'est TGV Magazine.
10: Et ça serait bien de mettre en couverture le retour de Gérard.
9: C'est clair. Ils ont pensé en plus de faire des magazines en odorama, en fait. Hein? Avec des odeurs, des pastilles d'odeur.
24: Non, on va pas recommencer à faire des conneries comme avant, hein, parce que là, ça va pas se passer comme ça, hein.
10: Jean-Michel?
9: Oui.
10: On va réécouter le poème de Gérard, improvisé. Ah. Ma princesse, j'aimerais bien que Karine écoute attentivement.
9: Ça rime et tout.
10: Ouais, alors attention, c'est parti avec la musique.
24: Ma princesse, je voudrais te serrer fort dans mes bras contre un prunier. 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
10: pommier.
24: Pommier est terminé, point final à la ligne.
10: Voilà.
24: On arrête.
10: Oh là.
24: Et voilà.
10: Jean-Michel.
9: Ouais.
10: Oh, l'internet, il est en train d'exploser de meufs.
9: Bah, j'imagine.
10: Oh
9: mais il est chaud avec ses poèmes. Hein.
24: Non, mais de toute manière, quand je reviendrai, j'en reprends d'autres que j'aurais fait.
10: Là, tu vas nous les ramener parce que là, déjà.
24: Ah oui.
10: Oh putain, dis donc, on voit que t'as pas perdu ta.
24: Non, mais de toute manière, en plus, j'ai relevé les deux surnoms là, des deux petites cochonnes qu'on a eues tout à l'heure.
10: Tu leur prépares des poèmes?
24: Non, mais je vais m'en servir pour les surnoms.
10: Il y a une demoiselle qui dit quand même sur internet qui dit ça donne la larme à l'œil tellement que c'est joli.
24: Bah, dans ce cas-là, qu'elle laisse son numéro, puis on va la rappeler, cette petite demoiselle.
10: Et quant à Jean-Loup qui me pose une question que je ne lirai pas, la réponse est oui.
24: De quoi?
9: Moi, j'ai failli jouer. Hein.
24: De quoi?
10: Non, c'est un truc pour moi, c'est pour savoir un truc.
24: Ah bon.
10: Henri est avec nous, mais Jean-Michel, tu peux rester là. Oui. Henri, toi, t'appelles de Paris aussi?
14: Oui, bonsoir tout le monde.
10: Très bien.
14: Max,
10: et
14: bonsoir,
10: après,
14: Gégé.
10: Après, je rassure Gérard, on aura un auditeur de Rouen et de Bordeaux.
14: Bonsoir Henri. Bonsoir auditeur.
10: Tu fais quoi dans la vie, Henri?
14: Écoute, je suis veilleur de nuit.
10: Oh bah putain, bah dis donc, ce soir il y a le monde de la nuit, tout le monde nous écoute. Hein.
24: Ah bah ça, de toute manière, en parlant de ça, on va saluer quand même les
10: ceux qui travaillent
24: chauffeurs
10: la nuit.
24: De taxi, surtout les routiers, les routiers quand même, ils doivent s'ennuyer de plus avoir entendu Gérard sur l'antenne de Fun Radio.
10: Bah, pas tant que ça, et c'est marrant parce que justement, c'est une profession qui, justement, là, le fait d'avoir arrêté les débats, ça avait redoré leur blason, et puis là, du coup, ils...
24: Ouais, mais t'en avais eu quand même quelques-uns dans le courant de la semaine dernière. Hein.
10: Ouais. Alors Henri.
8: Oui, donc Gégé, l'auditeur précédent t'a demandé un petit peu ce que tu avais fait dans ton passé. Moi, je voudrais savoir ce que tu vas faire dans ton avenir. Est-ce que tu as un plan de carrière en route, des émissions en préparation, des disques, des recueils de poèmes peut-être?
23: Est-ce que tu t'es remis en question d'ailleurs pendant... T'en as profité pour te remettre en question?
24: Bah disons, moi je me suis remis en question donc par rapport à la... Avec ton intervention avec par rapport à Nicolas.
23: Ouais.
24: Donc comme je t'ai dit, moi je veux bien reprendre, mais ça sera sous certaines bases, parce qu'il faudra pas qu'on repasse comme on a fait tous les ans, qu'on se prenne la tête et puis que ça mette 2 ou 3 ans pour qu'on puisse plus se reparler, puis qu'on puisse revoir ni rien du tout.
23: Faut repartir sur de bonnes bases, disons.
24: Donc faudra repartir sur un point fixe, qu'on se mette bien d'accord. Ouais. J'ai l'occasion de repartir à faire des débats. Faudra bien se dire une chose, que ça sera des débats, mais avec des auditeurs hors ceux que je connais,
23: normal, hors compétition. Normal.
24: Hors compétition. Oui. Donc ça sera des auditeurs de Bordeaux, Lyon, Nantes, tout ce qu'on veut, même de Belgique.
23: Je crois que tu avais déjà une liste de villes que tu voulais en préférence.
24: Non, non, ça, non, non, ah bon, la ville préférence, non. Lyon, à la rigueur.

0: Et
1: ouais.
0: il a un superbe gilet. Comment on appelle ça? C'est un gilet de cow-boy?
1: Non, non, c'est un petit débardeur.
0: Oh, excusez-moi, monsieur.
2: Un autre beau gosse avec tes kystes.
1: Non, non, là, je vais te dire une chose, que si tu commences comme ça, toi, je vais te dire au revoir et je vais te dire même au revoir tout de suite, au revoir.
0: Hop. Eh ben voilà.
1: On l'a déjà un pour lui, terminé pour, c'était Henri, hein, je crois.
0: Non, c'était Jean-Michel.
1: Ah ben c'était Jean-Michel, alors pour Jean-Michel, c'est fini. Henri, t'es toujours avec nous?
3: Oui, tout à fait. J'avais une petite précision à demander, GG, parler des débats, nouveaux auditeurs, tout ça, est-ce qu'il y aura des nouveaux sujets?
0: Alors pour l'instant, il n'y a pas de débat en prévision.
1: Pour l'instant... Ah. Il n'y a rien de...
3: Ah bah, qu'il y aura des débats avec des nouveaux auditeurs, donc.
1: Oui, mais il y aura des débats par la suite. Faudra quand même laisser le temps à Max de se remettre le
0: doigt dans le nez.
1: Dans le bain.
0: Voilà, ouais. Le doigt dans le bain.
1: Pardon.
0: Et en plus, on a un problème parce qu'on a peut-être envie de profiter d'une nouvelle stratégie de l'Europe pour changer peut-être le jour. On ne sait pas si ça sera un jeudi, un lundi, un mardi, un mercredi. Hein, pour l'instant,
3: C'était plutôt au niveau des sujets. Est-ce qu'on va avoir les routiers numéro 8, l'euro numéro 6
1: Non, ça faudra bien.
3: Un petit routier quand même. Bah,
1: en même temps, sur les routiers peut-être. Mais
0: il y a des nouveaux auditeurs. Il y a des gens qui ne savent pas ce que c'est que la CIBI, les routiers, l'internet, l'euro. Là, je pense que c'est vraiment bien d'en parler.
1: Ouais, non, mais là. Les présidentielles, l'euro maintenant.
0: Il y a les présidentielles.
1: Ouais, mais ça, bon, sur le... Non. Ça, l'histoire de New York, non, c'est terminé.
3: Ah, non. Pardon, bon.
1: Non, parce qu'il faut bien dire une chose, que là, Max en parle de l'euro. Bon, c'est vrai qu'il nous reste plus que 12 jours à l'heure... ouais, 12 jours. Dans 12 jours, le franc n'existera plus. Donc, maintenant...
0: Ah, ça pourrait être un vrai débat sur la monnaie unique.
3: Voilà. Tu t'es bien adapté, toi, GG, à l'euro, ça s'est bien passé.
1: Bah, pour un sens, ça se passe bien.
0: Mais comme il n'a pas de franc français, il a plus...
1: De toute manière, moi, quand on me paye, c'est en euros. Et encore, je fais pas le tapin. Hein.
0: Alors, attends, Henri, on va faire vite parce que ce soir, on est un peu dans l'urgence. On a Caroline de Bordeaux qui a 25 ans.
4: Yes, bonsoir.
0: Bonsoir, Caroline.
4: Bonjour, 118.8.
1: C'est bien de donner sa fréquence.
0: Ça, c'est bien. Hein. Oui. Est-ce que, quoique Paris, on sait que c'est 101.9 aussi. Oui. Qu'est-ce que tu fais de bon dans...
3: 118.8, hein.
0: Qu'est-ce que tu fais dans la vie, Caroline?
4: Je suis charcutière.
0: Ah, et tu travailles de nuit, non?
4: Je travaille de nuit, charcutière de nuit, effectivement.
0: Félicitations.
4: Merci.
0: Alors, Gérard t'écoute.
4: Bonsoir Gérard.
1: Bonsoir Caroline.
4: Je suis toute mouillée, j'ai les seins tout durs là depuis ton poème, j'en peux plus. Je voulais savoir, côté femme, t'en es où?
1: Côté femme, je pense que si t'as écouté depuis le début, dès que j'ai pris l'antenne, dès que Max m'a donné...
4: J'ai cru comprendre que cette grosse salope de Sandy était partie.
1: Attends.
0: Ah, c'est normal.
1: Oh, attention, parce que là, faut quand même pas trop insulter, parce que derrière, je veux pas avoir d'histoire.
0: Sachant que, en plus, bon.
4: Ah non, c'est moi, là, j'ai.
0: C'est normal. En même temps, Gérard, je prends la défense de Caroline, parce que je pense que Caroline est une grosse fan de toi.
4: Exact.
1: Oui, je sais.
0: Les gens ont la sensation qu'elle t'a manipulé, finalement, Sandy. C'est pour ça qu'il y a de l'agressivité. Il faudra t'attendre dans les jours et dans les semaines à venir, parce que les gens continuent à parler d'elle en mal. C'est normal parce que t'as eu.
1: Bah disons, faudrait pas trop quand même en parler en mal parce que bon,
0: elle a partagé 3 ans de ta vie, mais en même temps.
1: 3 ans et demi.
0: Elle t'a laissé tomber comme une vieille chaussette.
1: Bon ça c'est.
0: On peut le dire.
1: Non mais ça, il y a eu une autre histoire derrière que je ne raconterai pas. Ah, mais pour répondre à Caroline, bon, à l'heure actuelle, ben côté amour, ben zéro. Ben mon cœur est à pendre, comme dirait la chanson de
0: Jean-Pierre Pernaut.
1: Non. D'Hervé Villard, mon cœur veut dire je t'aime même.
0: Ah bah alors d'accord.
1: Voilà, c'est encore mieux. Même de François Valéry si tu veux.
0: Et ce qui tombe bien parce que du coup, son cœur est à pendre, donc quelque part il repart à zéro. Vous êtes des nouveaux auditeurs que vous connaissiez, moi également nouvelle émission, donc on repart tous à zéro, quelque part on remet les pendules à zéro.
1: Voilà, on remet les pendules à l'heure.
0: À l'heure.
1: On remet les pendules à l'heure. Pourquoi? Parce que, avec tout ce qui s'est passé durant ces années-là, c'est quand même, on a fait un vide.
4: Mm-hmm.
1: Toi, de ton côté, Max, avec ta nouvelle émission...
0: Et ma nouvelle femme, bientôt.
1: Ouais, bah ça, on le sait parce que... Et ça, je vais pas te louper. Et c'est pour quand le mariage?
0: Ah bah, c'est pour demain. Caroline, est-ce que tu voulais dire... On recentre sur le débat.
1: Ouais, ouais.
0: Gérard?
4: Justement, oui. Si je peux me permettre, tu dis nouvelle vie, nouveau machin. Est-ce que tu as, Gérard, décidé d'avoir une nouvelle vie, d'avoir de changer de vie complètement au niveau du travail, au niveau du logement, au niveau de tout? Est-ce que tu as envie de devenir un dandy, par exemple, ou d'entrer dans la vie de fête?
1: À l'heure actuelle, pour l'instant, ce que je cherche, c'est déjà une nouvelle vie et puis une nouvelle compagne pour pouvoir essayer de remonter quand même plus la pente que maintenant.
4: Il va faire tout seul. T'as pas pensé à le faire tout seul?
1: Bah disons, c'est pas évident. Hein. Faut mieux être à deux
0: que mal accompagné.
1: Ouais, hein. Je préfère avoir quelqu'un de sérieux que quelqu'un qui se fout de ma gueule.
0: Ouais. Et en plus, il va faire une vie compte à rebours. Caroline, tu demandais si elle est

0: la Jet 7. Donc il risque de faire ce qu'on appelle une vie compte à rebours. Yes. Il va commencer par la Jet 27 et ensuite il va redescendre jusqu'à la Jet 7. Ouais. Il va s'arrêter là. Ouais.
1: Alors, et la Jet 27, ça sera Fun Radio.
0: Ouais. Exactement. Et on a Jean-Fabien, mais Caroline reste avec nous et Henri. Jean-Fabien est de Rouen et ça, c'est un exploit. Bonsoir Jean-Fabien.
2: Oui, bonsoir Max. Bonsoir Gérard. Jean-Fabien, bonsoir. 19 ans de Rouen, éleveur de chiens de garde de nuit.
0: En prison, bah, décidément.
1: Ouais. Ah, bon, on n'a rien que des veilleurs de nuit maintenant.
0: J'espère qu'on aura des étudiants, de la chair fraîche quand même, un de ces quatre.
1: Et même un peu de routier là ce soir, je voudrais.
0: Calmos, calmos. Alors Jean-Fabien, pose ta question et Caroline et Henri sont toujours en direct.
2: Ouais, donc Gérard, j'ai une question pour toi. Quelle prothèse tu me conseillerais pour ma jambe gauche?
1: Voilà, je veux dire...
2: Une prothèse d'acajou ou une prothèse en fer aluminium Beximil?
1: Ça, je vais te dire une chose, que là, tu commences déjà par m'agresser pour mon retour. Alors, dans ces cas-là, je vais pas te répondre à ta question, je vais te dire au revoir.
0: Ah bah ça démarre direct, hein. On sent que Henri et Caroline sont quand même des habitués de Gérard, ils savent comment le prendre alors que...
1: Bah non, parce que là il m'a posé une question sur la prothèse, en acajou ou en bois, je sais pas
0: quoi. Peut-être la prothèse dentaire.
1: Terminé. Non, pour la jambe.
0: Ça c'est Karine, hein.
1: Non, mais c'est pas grave, c'est sa première, on va voir.
0: Non mais autant mettre les pendules à l'heure comme tu dis, alors Henri et Caroline le savent peut-être, pourquoi t'as voulu jeter Jean-Fabien par rapport à ce sujet, parce qu'au moins Karine elle le sache.
1: Bah parce que c'est un sujet qu'il ne fallait pas parler sur l'antenne.
0: Ça, Karine, la prothèse, il faut pas en parler. Et tu vas expliquer ça pourquoi, Gérard, en deux mots.
1: C'est un accident que j'ai eu en 93 et donc je veux pas parler de ce qui s'est produit.
0: Voilà. Donc il a une broche à une de ses jambes.
1: Non, il y en a plus.
0: Ah, il y en a plus.
1: Enfin bon.
0: Il y en a plus, mais toujours est-il qu'il boite un peu, il a une jambe plus courte que l'autre et on parle pas de tout ce qui est prothèse.
3: Je me suis dit comme la personne qui m'en a parlé était au courant. Ouais, mais ça. Pas être la seule.
1: Ouais, non, mais là, c'est pas grave. C'est pas grave.
0: Pas le premier soir quand même.
1: C'est le début, je ne dis rien. Oui. Mais c'est quand même un avertissement pour les prochaines. Non, carton.
0: Caroline, tu veux rajouter quelque chose, Henri ?
2: Oui, Henri ? Oui, moi j'aurais voulu savoir un petit truc tout à l'heure. J'ai parlé de sa vie amoureuse. Mm-hmm. Je sais qu'avant, il l'a dit souvent, il était contre les hétéros et je me disais que peut-être, vu qu'il voulait changer de vie, peut-être que ce coup-ci, il avait décidé de se tourner, de dévoiler son côté hétéro, si tu veux, un petit peu de sa personnalité.
1: Je veux dire, je préfère rester avec des nanas sérieuses que pas. Ouais, mais que de retrouver quelqu'un ou de me mettre avec un mec, ça m'intéresse pas du tout.
4: Mais je vois pas ce qu'il y a de malsain à être hétéro.
1: Non, mais moi je préfère trouver quelqu'un de sérieux.
0: Ah ouais.
1: Pour pouvoir m'aider et c'est tout.
0: Portée, t'as pas envie de tomber dans l'hétérophilie, quoi.
1: Disons non. Mais moi, je préfère trouver quelqu'un de sérieuse, c'est tout.
2: T'es tolérant quand même, GG, envers les hétérophiles, quand même.
1: Comment ça ?
0: Est-ce que t'es quand même quelqu'un qui accepte les hétéros ?
1: Oh, attends, parce que là, tu me poses des questions je sais même pas...
2: T'es tolérant.
0: Sexuellement, même si toi, t'es pas hétéro.
1: Non.
0: Bon, est-ce que tu acceptes des hétéros quand même ?
1: Non.
2: Mais attends, GG, t'es plutôt actif, toi, ou passif dans ces situations-là ?
1: Oh là là là.
2: Attends, c'est simple, actif ou passif?
1: Joker.
0: Allez, ça, Caroline. C'est sa première, il est un peu perdu.
1: Elle est partie?
4: Non, je suis toujours là. Écoute,
1: je
0: crois qu'elle se touchait, non?
4: Je bois tes paroles et en même temps je me touche effectivement.
1: D'accord.
4: Tu veux sentir?
0: Elle boit le jus de sa chatte.
4: Exactement.
0: Très ému.
4: Très souple.
0: Voilà, bon, en tout cas...
1: Question imposée, non?
4: Oui, je voulais savoir...
0: Vous forcez pas, hein.
4: Non, mais c'est... T'en es où?
1: Bah, question travail, RAS.
4: C'est-à-dire?
1: Bah rien.
2: Ah dommage.
0: Dans ces cas-là, il faut dire rien parce que RAS, c'est rien à signaler.
1: Ouais, voilà.
4: Mais donc, tu cherches
0: Il y a des gens qui demandent
1: si tu
0: cherches.
1: Disons, pour l'instant, je m'occupe de plus de ma santé que qu'autre chose.
4: C'est-à-dire, voilà. Mais t'as plus de broche, donc ça
1: devrait. Non, mais j'ai encore un problème de santé différent de ma broche.
4: Est-ce que ça serait au niveau du cou?
1: Bon, là, question cou, c'est terminé.
0: On a Jean Didier, mais alors très rapidement, qui voulait absolument passer sur l'antenne. Jean Didier, bonsoir.
5: Oui, bonsoir, c'est Jean Didier, assistant social de nuit.
0: Oui,
5: Jean
0: Didier. Bah, décidément, on n'a pas d'étudiants ce soir.
5: Bonsoir à tous. Je voulais proposer à Gérard très rapidement si, parce que j'ai tapé des fioles là de d'huile pour la peau là, pour dans les hôtels Mercure, et proposer à Gérard de faire un jardin secret.
1: Un
0: jardin secret,
1: c'est quoi ça, tu travailles dans quoi, toi?
5: Moi, je suis assistant social de nuit pour les jeunes racailles en difficulté.
1: Alors là, je vais te dire une chose, au revoir. Hop.
5: Bonne nuit.
1: Je m'en fous, moi, je vois pas de sa solution. Qu'est-ce que c'est encore, ce navet? Il appelle d'où, lui?
5: Moi, j'appelle de Draguignan, dans le Cotentin.
1: Quoi?
2: Un travailleur social
5: de Draguignan, dans le Cotentin.
1: Dans le Cotentin. Draguignan dans le Cotentin. Oh là là là là là là.
5: C'est la région française.
1: Ouais ouais, non mais attends, je vais te dire bonne nuit parce que là ton sujet m'intéresse pas du tout, au revoir.
5: Non, mais sinon,
1: allez.
0: Pourquoi tu veux pas répondre à sa question?
1: Non, ça m'intéresse pas, je veux pas de ça. Allez hop, bonne nuit. Bon, on va rester avec Caroline.
0: Je suis désolé, hein, Jean-Didier. Ce soir, c'est la première de Gérard, donc on laisse un peu faire ce qu'il a envie de faire. Bon, en tout cas, merci Henri et Caroline.
4: Merci à vous.
2: Une dernière petite question.
0: Alors, la dernière pour Henri.
1: Bon, allez, tous les deux, là. Henri et Caroline pour terminer.
2: Tu disais que tu n'avais pas bossé, machin, tout ça. Est-ce que tu as suivi un petit peu l'actualité, la télé, Star Academy, tout ça? Est-ce que tu peux donner un petit peu ton...
1: Ah là, je vais te dire une chose, je t'arrête tout de suite. Star Academy, tout ça, pour moi, c'est des conneries. Donc, j'ai pas suivi ces jeux-là, ça m'intéressait pas. Et j'étais occupé à faire des poèmes que de regarder ça.
0: 3000 poèmes, hein, Henri, je te rappelle. Ah oui, quand même, 3000 poèmes, donc ça fait énorme. On remercie Henri. Et Caroline, tu veux rajouter une petite dernière question à Gérard ou pas?
4: Oui, Gérard, bah écoute, moi je monte à Paris bientôt, donc est-ce que tu pourrais m'héberger?
0: C'est parti. Allez, tout le monde veut se draguer, Gérard.
1: Ah bah ça, tu m'envoies... Ça, pour te dire une chose, Caroline, tu montes quand sur Paris?
4: Bah normalement dans un mois, mais c'est pas pour coucher avec toi, c'est juste pour m'héberger. Hein.
1: Non, mais ça, pour l'instant, je peux pas t'héberger, j'ai pas d'appartement. Alors. Donc désolé ma grande.
4: On couchera pas ensemble alors.
0: Oh, ça commence.
1: Dans ce cas-là, si tu veux m'écrire, tu connais l'adresse, c'est 22 rue Bayard, Fun Radio. Dans l'émission Max seul la nuit, voilà. Et vous mettez ça à l'intention de Gérard, et Max me fera le plaisir de me le remettre quand je le reverrai.
0: En main propre.
1: Voilà.
0: Ouais, exactement, et non pas en pied propre.
1: C'est pareil.
0: C'est le 0825.
6: 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Il sent la transpiration, il ne se lave pas. Il pue de la gueule et de la boîte à caca. Il habite à Suresnes avec le bulldog mystère. 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Et tous les jeudis soirs, il anime des débats. De la loco, on ne parlera pas. Gérard, t'es qu'un blaireau quand tu fais tes débats.
7: Une belle voix,
6: Tu sais, poivreau, qu'on est Morgane de toi.
7: Ah oui, elle a glissé son prénom dedans et tout, hein.
3: Presque, ouais.
1: Moi, je vais te dire une chose, que j'en ai rien à foutre de la chanson.
0: Elle est amoureuse, hein.
1: Eh ben, moi, je suis pas amoureuse d'elle, et mon bulldog, il dit merde.
0: Attends, alors, elle est amoureuse de toi, t'as vu la déclaration d'amour qu'elle te fait?
1: J'en ai rien à foutre. J'aurais préféré que ça soit Sandy qui me fasse une déclaration d'amour.
0: T'aurais préféré que la nana t'insulte pendant que t'y es, non?
1: Non, mais de toute manière, elle m'a déjà insulté, alors c'est bon comme ça. Alors, laisse tomber.
0: Attends.
1: Qu'Alex se perd foutre.
0: Elle est amoureuse de ta boîte à caca.
1: Ouais, bah, qu'Alex se perd foutre. Non mais laisse tomber, ça tombe de trop bas. Donc ça commence à suffire ton bordel aussi. 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
1: Non, parce que...

0: mais c'est qui ça? À mon avis, c'est une connerie que t'es en train de me faire, quoi, derrière.
1: On se calme.

0: Nous voilà partis dans la suite de la libre antenne. Bon, bah maintenant c'est l'heure du débat, donc voilà. Donc, bon, bah, si vous voulez nous appeler, c'est 0803 08 5000 et 0870 5000. Et n'oubliez pas le 3615, code Fun Radio, rubrique direct. Et alors, pour les Belges, bon, bah, c'est le 0331 47 99 5000. Donc, on va accueillir Raphaël. Raphaël, 19 ans de Marseille, bonsoir. Si on pouvait avoir... baissez la radio, s'il vous plaît, derrière.
1: Hélène.
0: Bon, si on pouvait avoir Raphaël.
2: Gérard.
0: Ouais, baissez la radio, s'il vous plaît, derrière. La radio, s'il vous plaît. Raphaël.
2: Oui, bonsoir.
0: On baisse la radio, s'il te plaît.
2: Alors, je suis désolé, c'est pas moi, ok.
0: Non, ok. Bonsoir. Bon, bonsoir Raphaël.
2: Ouais, bonsoir Gérard.
0: Donc, Poy, 20 ans de Caen. Bonsoir. Poy.
3: Ouais.
0: Tu baisses la radio, s'il te plaît.
3: Oui, Gérard.
0: Non, ben là, tu baisses parce qu'il y a trop d'écho.
3: Oui, ben 2 secondes, j'y vais.
0: Voilà, t'éteins tout. Donc, on va accueillir Hélène, 19 ans de Marseille.
4: Ouais.
0: Bonsoir Hélène.
4: Salut.
0: Salut.
3: Bonsoir Hélène.
4: Salut.
0: Poy.
3: Oui.
0: Poy, t'as rien baissé du tout parce que j'ai toujours des échos.
3: Ah bah moi j'ai tout coupé, c'est plus chez moi.
0: Bon ok.
3: Allô.
0: Allô, on va accueillir Caro, 22 de Toulouse.
5: Salut GG.
0: Bonsoir. On va accueillir Marcel, 18 ans de Nice.
6: Bonjour Monsieur Majax.
0: Bonjour. Bonsoir, plutôt qu'on dit. Ouais. Donc alors le thème du débat c'est donc la bisexualité. Alors, la première question que je vais vous poser, donc, c'est une question que j'ai l'habitude de poser. Hein, bon, ben, après, on prendra les questions habituelles. Donc, êtes-vous pour ou contre la bisexualité?
6: Je vous laisse répondre.
0: Ben, allez-y.
6: Après vous. Je suis pour.
0: Ben, qui est pour?
6: Robert.
0: Robert.
6: Oui.
0: J'ai pas de Robert sur ma ligne.
6: Si, Robert de Nantes.
0: Non, Robert de Nantes.
6: Ouais, à Saint-Noble.
0: Non, mais...
5: Raphaël, moi, ma chatte Minette et sa copine, elles sont bisexuelles, ça ne me dérange absolument pas.
0: Ouais.
5: Donc, je suis pour.
4: Et moi, je te répondrais qu'on ne peut pas être pour, on ne peut pas être contre quand on est bisexuel. C'est absurde. C'est comme si tu faisais partie d'un mouvement politique et que tu disais je suis pour ou je suis contre.
0: Mmh.
4: Quand t'es bisexuel, c'est comme ça. Il n'y a pas à être pour ou être contre. C'est comme ça, c'est la vie.
0: C'est Hélène qui vient de parler?
4: Non, c'est Caroline.
0: Oui, Caroline. Ouais, mais Caroline, bon, ben, t'es contre, mais...
4: Non, je ne suis pas pour, je suis pas contre. Je suis bisexuel, c'est comme ça.
0: Ouais, mais je vois pas pourquoi qu'on mélange la bisexualité avec la politique. Ça n'a rien à voir.
4: Gégé, ouvre tes oreilles.
0: Ben, c'est...
4: Je t'ai pris l'exemple de la politique.
0: D'accord.
4: Pour te faire voir que quand tu es dans quelque chose, tu ne peux pas être pour ou tu ne peux pas être contre. Parce que si t'es pour, ok, mais si t'es contre, à ce moment-là, qu'est-ce que tu fais dedans? Autant aller voir ailleurs, je veux dire. C'est pour ça que je t'ai pris l'exemple de la politique.
0: Ah, ok, d'accord.
4: Visualisation.
0: D'accord. Il y a Laurent sur Minitel, qui met bisexuel égale hétérosexuel ou égale plus homosexuel. Je vois pas. Mais
6: Gérard,
0: pas.
6: Gérard, tu peux nous le refaire, on n'a rien capté. Là.
0: Bon alors.
5: Gérard, répète, c'est quoi bisexuel pour toi? C'est une femme avec une femme, c'est ça?
0: Bah, disons, c'est deux femmes qui font l'amour ensemble.
5: D'accord, donc ça, c'est bisexuel.
0: Ouais, voilà.
5: Et
0: la bisexuel.
5: Et un homme et un homme,
0: C'est des homosexuels.
5: C'est des homosexuels.
4: Ah, d'accord.
6: Gérard,
0: oui.
6: Comment on fait l'amour avec deux femmes?
0: Ah bah ça, je peux pas te dire parce que j'ai pas essayé, tu vois.
6: Mais comment elles font pour faire l'amour? Elles ont pas kiki?
0: Ah ben ça, je sais pas. Je peux pas te dire. Mais surtout, précisez vos noms, hein. D'accord.
6: C'est Poy.
0: Ouais, Poy.
6: Et tout le monde est pour, là, en fait, là.
3: Moi, je suis pour.
6: Ouais, bon, qui
0: est pour? Marcel?
6: Marcel est pour.
0: Bon, Marcel est pour.
6: Bah, moi, pour changer, je vais être contre, alors.
0: Bon, alors, Hélène, elle est pour.
4: Caro est pour.
5: Raphaël, elle est pour.
0: Bon, Caro est pour. Rapha.
5: Elle est pour.
0: Elle est pour.
6: Tout le monde est pour.
4: Mais ouais. La Hélène, elle est pour et contre, parce que c'est son père, en fait.
6: Bon, il y a plus pour et contre, alors bah, je vais être contre.
0: Non, mais attends,
6: alors.
0: Hélène.
4: Ouais.
0: Attends, tu me dis, t'es pour et contre, mais comment ça, pour et contre, parce que quoi?
4: Ben, pour, parce que, bon, j'aime mon père, quoi.
0: Oui.
4: Mais contre, parce que c'est pas une idée, enfin...
6: Ah, t'es pour quand ça t'arrange, quoi.
0: Bon, bah, en même temps...
4: Bien sûr, mais bon...
6: Ah, c'est dégueulasse,
0: Attendez.
6: Non, mais c'est dégueulasse pour les autres.
0: Attendez, s'il vous plaît, attendez.
6: C'est dégueulasse pour les autres.
0: Bah, attendez, on va accueillir Cacha et Cachan.
1: Allô.
0: Oui.
1: Oui, bonjour, Jésus.
0: Oui, bonjour, bonsoir. Et Cachan.
1: Oui, je te passe Cachan. Bonsoir, Jésus.
0: Ouais, bonsoir. Ouais, deux hommes, c'est bon, hein.
1: Bah oui, nous sommes bisexuels.
0: Ouais, d'accord.
1: On va rester dans ton débat et on va écouter, salut, on va dire ce qu'on en pense.
0: Ouais, ben, alors, donc la première, la
1: question. Un gros bisou, Gigi, déjà.
0: Ouais, oui. Ouais, ben, d'accord. Ouais, ben, ça y est, c'est bon, on a compris.
4: Oui,
6: on adore ta petite
5: boîte. Et toi, Gérard, t'es pour ou contre la bisexualité?
0: Moi, je suis contre.
6: T'es pour, Gérard?
0: Ouais, Gérard. Non.
5: Pourquoi tu es contre, Gérard?
0: Non, moi, je suis contre, c'est tout.
4: Pourquoi?
6: De mentir.
0: Non, mais moi, je suis contre. Mais attends,
6: contre,
0: Paye, s'il te plaît.
6: Oui.
0: Paye.
6: Deux secondes. Bah attends, je vais avec toi, moi, c'est cool.
0: Non, mais attends, non.
6: Tous les deux à la locomotive, tu peux pas dire que t'es contre, Gérard.
0: Je suis contre, d'accord.
6: Et pourtant, dans les chutes de la loco, ça y va, hein. Mais pourquoi t'es contre
0: Bon, Gérard, je suis contre, c'est point final à la ligne.
6: Ah non, bah Gérard, faut expliquer, faut argumenter un peu.
4: Oui, mais Gérard,
0: je suis contre parce que j'ai
4: une petite notion de respect quand même.
6: Attends, laisse argumenter, Gérard.
0: Je suis contre parce que j'aime pas voir de nana qui se touche, c'est tout.
6: Attends, c'est hyper excitant quand même.
0: Non, je suis désolé, c'est...
6: Tu sais pas avoir le braquemar dans la culotte?
0: Non.
6: Même pas un petit peu?
0: Non.
6: Même pas le petit kiki, il se lève pas, Gérard?
0: Non. Bon, allez. Bon, allez, c'est bon, on a fait le tour de la question. Donc, le pour ou contre...
5: On a fait le tour de la question, ok, d'accord.
0: Donc, alors, que pensez-vous de la bisexualité?
6: Alors, Gérard, attendez, est-ce que des homosexuels peuvent être bisexuels?
0: Comment?
6: Est-ce que des homosexuels peuvent être bisexuels?
0: Ah ben ça,
5: les homosexuels sont des PD et donc les bisexuels sont que deux femmes ensemble, n'est-ce pas, Gérard?
0: Normalement, oui, c'est ça, la bisexualité.
1: Oui,
0: ça.
1: Alors là, je t'arrête tout de suite parce qu'on n'est jamais trop sûr d'être femme ou homme.
0: Mmh.
1: Hein, je pense qu'en chacun de nous, comme en toi, il y a une personnalité féminine qui ressort.
5: Exactement, Gérard.
1: Hein, et Cacha me le confirme. Et
0: ouais.
1: On pense même qu'avec ta petite voix, c'est sensuel comme tout.
5: D'ailleurs, Gérard, c'est trop bisexuel. Tu fais beaucoup, hein, tu fais trop femme, c'est chou. Hein.
1: On n'est jamais trop bisexuel.
0: Mmh.
5: Gérard,
0: non mais bon, de toute manière on va quand même poser la question aux filles. Donc Raphaël.
5: Ouais.
0: Donc pour toi.
5: Pour moi quoi?
0: Ben qu'est-ce que t'en penses?
5: De quoi, la bisexualité?
0: Oui.
5: Je t'ai dit que ma chatte Minette est bisexuelle et ça me plaît de l'avoir.
6: Est-ce que tu crois que t'es plus pour par rapport à l'autre? Ou alors t'es
5: répondu,
6: carrément contre
5: pour,
6: par rapport à ce qu'il dit?
5: Je suis pour, hein. C'est très très joli, je trouve. Hein. Voir deux femmes ensemble.
6: Est-ce que tu crois qu'il a plus cité par exemple par rapport à Gérard ou pas?
0: Non, mais moi je vais vous dire une chose. Je vais vous dire une chose. J'ai horreur de voir deux femmes ensemble parce que ça.
5: Horreur.
6: Gérard, GG
0: oui.
6: De Turenne qu'on connaît tous.
0: Oui,
6: est-ce que tu as l'air vraiment très très ferme. Tu as eu de mauvaises expériences. C'est pour ça. Dis-nous
0: oui,
6: tout.
0: Mais non,
6: dis-nous
0: mais
6: tout.
0: Non,
6: dis-nous
0: non,
6: tout.
0: Non, mais non,
6: dis-nous tout, petit cochon, dis-nous tout.
4: Tu as fait prendre une gamelle par une gonzesse qui était bisexuelle.
6: Voilà.
0: Non, mais de manière.
7: Il faut que tu nous racontes ton expérience, GG.
0: Non, mais attendez, s'il vous plaît, derrière, s'il vous plaît. On vient de me poser une question. Si. Non, mais attends. Bon, s'il vous plaît, on va pas s'énerver. On ne s'énerve pas. Vous calmez, s'il vous plaît.
5: Il y a
0: Julie qui m'a posé une question. Comme vous déconnez, les mecs, j'ai pas entendu ce que Julie m'a posé comme question. Alors, si Julie pouvait me reposer la même question, je vais répondre.
7: Moi, je voulais savoir si tu parlais en connaissance de cause et si tu pouvais nous raconter ton expérience de bisexualité.
0: Disons, en connaissance de cause. Non, personnellement, parce que j'ai... Bon, c'est bon, vous vous taisez, s'il vous plaît, derrière.
6: Poème de Gégé.
0: Bon, s'il vous plaît, vous la fermez parce que le prochain que j'entends qui s'amuse à ça, vous allez avoir derrière. Donc je suis contre de voir deux femmes ensemble.
5: Et Gérard, tu choisis combien?
0: Ça te regarde pas. Voilà, point final à la ligne. Donc,
6: Laissez parler Gérard. Laissez parler Gérard.
5: Laissez parler Gérard.
0: Donc, je suis contre de voir deux nanas ensemble.
6: Tu peux parler Gérard.
0: Oui, mais de manière, je suis un mec.
7: Et pourquoi, Gégé?
0: Parce que c'est deux nanas ensemble, ça fait bizarre.
6: C'est deux nanas qui ne pourra pas sauter, mais il n'a pas compris.
7: Oui, mais si elles s'aiment, c'est pareil.
0: Si elles s'aiment, c'est leur problème. Dans ces cas-là, tout à fait, je suis d'accord.
4: Non, mais t'as été traumatisé dans ton adolescence. Je sais pas, moi.
0: Mal passé. Non, mais attends, on parle pas de l'adolescence.
6: Et Gérard, si t'as pris un râteau par
0: une fille. Non, mais.
6: Gérard.
0: Oh, donnez vos noms, s'il vous plaît.
6: Oui, c'est Cachou. Est-ce que tu as des hémorroïdes?
0: Non.
6: As-tu des hémorroïdes?
8: Gérard.
0: Qui?
6: Gérard, c'est moi.
0: Qui, c'est moi.
6: Et si t'as prôné que
0: c'est qui, moi? C'est qui, moi?
6: Bah, tu sais bien, vas-y, tu m'as reconnu, allez, arrête. Non, mais si t'apprenais que Takaï était avec Jessica Lovinfen, par exemple.
0: Non, attends.
7: Sûr, on va peut-être arrêter les insinuations.
0: Oui. Alors, dans ce cas-là, si c'est moi qui t'ai reconnu, tu vas retourner voir au standard si j'y suis, d'accord?
6: Non, s'il te plaît.
0: Bon. Donc, on va demander à Hélène.
9: Oui.
0: Donc, pour toi, Hélène, qu'est-ce que t'en penses, toi, à ton avis, toi?
9: Bah écoute, moi je pense que... Bon, mon père est bisexuel.
6: T'es pour ou contre?
9: Mais j'aurais...
0: Non mais ça y est, le pour...
9: Tous les arguments pour être contre.
0: Oui.
9: T'es d'accord? Mais ayant un minimum de respect...
0: Ouais.
9: Mon père, s'il a envie d'être proche avec n'importe qui, il faut que je le respecte. Enfin,
6: c'est son père.
9: C'est son problème, quoi. C'est pas le mien. Mm-hmm. Moi, je le respecte, il est comme ça, quoi.
0: Il y a une question sur Minitel, Nathalie qui met l'amour, c'est beau, que ça soit deux filles, deux mecs ou deux tortues. Alors, le mec qui s'amuse à roter, s'il te plaît, tu te calmes, ou sinon, on va faire une pause et vous allez retourner au standard, on va se calmer.
7: C'était quoi la question Minitel, GG?
6: Gérard, c'est Butman. Gérard.
7: C'est quoi la question Minitel?
0: C'était Nathalie qui dit l'amour, c'est beau. Quand l'amour c'est beau, que ce soit deux filles, deux mecs ou deux tortues. Donc je vois pas le rapport avec le débat, Nathalie, oui.
7: Et toi, deux mecs comme le père d'Hélène, ça te dérange?
0: Personnellement, que ça soit le père d'une fille, oui. Ça est...
7: Ah mais si c'était pas le père d'une fille, même deux mecs ensemble, ça te dérange?
6: Tant que c'est pas ton papa.
0: À la rigueur, oui.
7: Mais je croyais que t'étais avec un mec. Attends, moi je t'ai vu avec des mecs à la loco, quoi. Ouais.
0: Non.
7: Attends, ta bisexualité, faut que tu l'avoues, Gérard. Bonjour.
0: À la loco, je suis entouré que de nanas, c'est tout.
7: C'est pas vrai. Moi j'ai des gens qui peuvent te dire qu'ils t'ont vu avec des mecs.
0: Non, je te réponds, Makaï. Oh, s'il vous plaît, derrière vous, la fermez.
10: Excusez-moi.
0: Stop.
10: Je voudrais vous annoncer l'arrivée de Botman qui est avec Cachou et Cacha.
6: Ouais. Gérard ?
0: Ouais.
6: Juste une question parmi tant d'autres, Gérard ?
0: Oui. Eh ben, dans ce cas-là, attends, tu retournes au standard parce que t'as un téléphone portable et c'est pourri.
6: Ouais, mais c'est ce qu'il te dit, mon téléphone portable.
0: Il te dit merde, alors tu retournes au standard, bonne nuit. Hop.
6: Allez, bonne nuit, allez, hop, éjecté, tiens, prends ça.
0: Hop.
6: Super, j'ai bien joué.
0: Donc, alors, avez-vous. Donc, on va poser la deuxième question.
6: Vas-y.
0: Avez-vous déjà eu des expériences bisexuelles?
9: Non. Oui.
0: Qui non? Qui non?
9: Hélène.
0: Alors Hélène, vas-y.
9: Ben j'en ai jamais eu.
0: Mm-hmm.
9: Je peux pas dire plus. Ouais, moi.
7: Et t'aimerais en avoir? Hélène, c'est un truc qui te tente?
9: Ça me tenterait, ouais.
0: Ça te tente? Il y a Goa sur Minitel qui met Julie, t'es magnifique et magique.
7: C'est allô gentil, mais c'est pas le sujet du débat.
0: Oui. Donnez vos noms, s'il vous plaît. Marcel, vas-y.
6: J'ai des expériences bisexuelles à la locomotive.
0: Oui, non,
7: avec Gérard.
11: Je voudrais témoigner. Je préfère rester masqué, mais je peux témoigner que Gérard m'a emmené dans les WC de la locomotive pour me sodomiser.
0: De toute manière, comme je connais pas ton nom, donc dans ce cas-là, l'inconnu, tu retournes chez toi.
7: Parce que tu sais pas avec qui tu vas dans les chiottes de la loco, GG.
0: Non, mais de toute manière, j'ai jamais été dans les chiottes de la loco avec quelqu'un.
7: Menteur.
0: Ouais, allez-y, donnez vos noms, s'il vous plaît.
6: Butman.
0: Butman.
8: Oui, Butman, bonsoir.
0: Non, mais je crois que Butman, je t'avais dit de retourner chez toi, t'avais un téléphone pourri.
8: J'ai changé de téléphone, Gérard, j'ai changé de téléphone.
12: Il a changé de téléphone,
0: non ? Ouais.
8: Oui, alors est-ce que tu crois que la bisexualité peut s'exprimer chez les animaux ?
0: Non mais attends, je vois pas le rapport, oui. On parle entre deux nanas, on parle pas des animaux, d'accord ?
12: Parce que
0: je
12: sais pas... Pourquoi on parle pas d'animaux, Gérard ?
0: Non, non, parce que je fais pas partie de... Comment ?
8: On parle de toi, parle
0: ouais.
8: de toi.
0: Oui, oui, bah, dans ce cas-là, tu te trompes, hein, mon pote.
13: Gérard,
7: est-ce que t'as...
8: Gérard, ton animal préféré.
0: Attendez ! Vas-y, la fille.
13: Non, oh ! Ta gueule, toi.
0: Bon, s'il vous plaît, vous la calmez, là. Vous la fermez, maintenant, les cums. Bon, vous laissez parler, s'il vous plaît, parce que tout à l'heure, ça va mal se terminer.
8: Ah ouais,
0: j'étais calme. Hein ? Alors maintenant, vous la calmez. Celui qui a un téléphone pourri, tu retournes au standard. Ouais, bah, celui que j'excite ou celle que j'excite, on verra ça en fin d'émission, d'accord ?
7: Parce qu'une expérience bisexuelle te tenterait, Gérard.
12: Je limite éjaculation.
0: Bon, oui, qui c'est ? Qui ?
13: Hélène.
0: Oui, Hélène.
13: Hélène. Ouais, je te disais, si on a un téléphone pourri, mais qu'on est une jolie fille et tout...
0: Non, mais si vous avez des portables, c'est même pas la peine. Avec un portable, on peut pas vous avoir.
13: Même si on est une jolie fille et tout.
0: Mais même. Ça veut rien dire, avoir...
8: Gérard, j'ai un portable à fil.
7: Bon, 30 secondes, moi j'ai une question pour Gérard, vu qu'il vous demande vos expériences bisexuelles. Moi j'aurais aimé savoir si Gégé, toi t'es tenté par ce genre d'expérience, parce que t'as l'air de...
0: Moi non.
7: Vu comme t'en parles et vu moi ce que j'ai vu à la loco...
0: Bon, vous la fermez.
12: Du coup, Gérard,
8: j'ai
12: fait des photos du cul à la loco.
13: Il a vérité, Gérard.
8: J'ai des photos.
13: Julie,
0: bon, ouais.
8: J'ai un film.
0: Oh, vous la fermez, s'il vous plaît, les cams.
8: Premier dessin amateur de Gérard.
12: Ta gueule.
13: Là, tu en es prêt, hein, Gérard.
0: Bon, allez.
8: Gégé, les zoophiles.
0: Bon, allez. La troisième.
12: C'est vrai que les
0: zoophiles. Auriez-vous. Oh, c'est bon.
8: C'est pas bon, Gégé.
0: Bon, tu la fermes derrière, s'il te plaît.
8: Gégé.
12: Eh Jean,
8: Gégé, c'est Cachou. Gégé, c'est Cachou.
0: Ouais, vas-y.
12: Ah, c'est bon, ça va.
8: Arrête.
0: Ouais, c'est bon, elle va te coucher. Auriez-vous envie d'avoir une relation bisexuelle ?
12: Vas-y, répète.
8: Non, mais vas-y, répète. Bon. Non, sérieux. Arrête, c'est déconné.
7: Attendez, 30 secondes, vous laissez...
0: Bon, vous la fermez.
7: Laissez Gérard poser sa question et Gérard... Crie pas quand tu poses la question parce qu'on comprend rien.
0: Quand ils vont se fermer, quand je pose la question, on verra.
7: Ils se taisent et ils t'écoutent. On écoute la troisième question.
13: Hélène, Gérard, c'est
12: Hélène. Tais-toi, ferme ta gueule. Vas-y.
7: Hélène, attends. Il pose sa question, tu répondras après. Après, Hélène.
0: De quoi, Hélène ?
13: Je peux te poser la question ?
12: Mais non, vas-y.
13: Oula ! J'entends plus rien.
12: Mais tais-toi, putain, Hélène. Vas-y, Gérard.
8: Gérard, pose ta question, vas-y.
0: Oh, c'est bon !
8: Voilà. Arrête de gueuler, Gérard.
0: Ouais, bah dans ce cas-là, vous la fermez.
12: Ah ouais, non, j'ai mal aux oreilles, arrêtez de gueuler, putain.
0: Auriez-vous eu envie d'avoir une relation bisexuelle ?
13: Oui.
8: J'en ai déjà avec
0: oui.
8: toi.
0: Oui, qui ?
8: Avec toi, oui.
12: Marcel.
8: Garde les fesses que je t'encule.
0: Gérard. Non, mais attends. Alors là, je vais vous dire une chose. Là, je vais prévenir.
8: Une chose,
0: que... Non. Non, mais je préviens, Marcel.
8: Ouais.
0: Tu as déjà commencé par être poli parce que je suis poli ce soir. Ok ?
8: Alors
0: tu la fermes.
8: Mais l'ultimatum, Gérard.
0: Non. Mais attendez, parce que là.
12: Gérard, je te suis.
0: Là, ouais, ben, dans ce cas-là, bonne nuit à toi.
8: Mais un ultimatum, Gérard, vas-y.
0: Ouais, ben attends, Marcel, toi, tu as la fermée, d'accord ?
8: Il y a une date ultérieure.
0: Il y a Nathalie qui pose une question.
12: Gérard, t'as de beaux yeux bleus.
0: Tout à l'heure, si ça continue, vous allez. De toute manière, il y en a beaucoup qui répondent pas beaucoup. Donc vous allez sortir. Hein.
7: Je crois qu'il faut que vous essayiez quand même de répondre à la question de Gérard. Mais alors, je crois qu'on n'a pas tous compris ta question. Donc si tu pouvais la reposer calmement.
0: Auriez-vous eu envie d'avoir une relation bisexuelle ?
13: Oui.
0: Qui ?
13: Caroline.
0: Alors Caroline, vas-y. Mais avant que tu me répondes, je vais répondre à Nathalie sur Minitel. Gérard, penses-tu que la bisexualité soit un phénomène mondial ou national ? Alors là,
12: un phénomène de société, salope. Hein.
0: Là, dans ce cas-là, tu gardes ta politesse et tu réponds gentiment à Nathalie, d'accord ? Non, mais derrière...
7: Il garde sa politesse et sa vulgarité, on fait quoi ?
0: Sa vulgarité, il la garde. Et comme il y en a qui sont deux derrière, donc ils vont se calmer un petit peu parce que j'ai reconnu qu'il y avait deux personnes derrière un téléphone. Donc alors, Hélène, tu voulais répondre à la question ?
14: Oui.
0: Donc
14: Caroline,
0: je t'écoute.
14: Mais bon,
0: ouais, Caroline.
14: Mais bon aussi. Oui, alors je peux parler là ?
0: Oui, je t'écoute.
14: D'accord, vas-y Caro. Alors ben moi c'est pas si j'aimerais, c'est que j'ai des relations bisexuelles, Gérard.
0: Mm-hmm.
14: Et donc bah oui, ça me tenterait, c'est très agréable.
15: Mais t'es pour ou contre ?
14: Bah évidemment que je suis pour, sinon je le ferais.
16: Et Caroline,
14: pas banal.
16: Est-ce que c'était un fantasme pour toi ?
15: Oui.
14: J'ai jamais. En fait, ça a été naturel en fait.
15: Gérard, est-ce que t'as des
14: comme
15: fantasmes?
14: Comme moi, c'est vraiment naturel avec un garçon. Tu réfléchis pas à la chose.
16: Ouais, mais moi, c'est quelque chose qui m'attire, mais d'un autre côté, qui me fait peur, quoi.
0: Ouais, mais comment ça Attends, comment ça qu'elle te fait peur? Comment ça? Attends, explique-toi, exprime-toi, parce que ça te fait peur, comment ça?
16: Ouais, ça me fait peur parce que j'ai trop peur de tomber dans l'engrenage, ouais.
0: Oui, mais comment ça dans l'engrenage? Non, mais attendez, s'il vous plaît, derrière. S'il vous plaît, derrière, laissez-la parler. Laissez-la parler.
16: Moi, je suis sûre que ça me plairait, mais bon, j'ai mon copain, quoi.
0: Comment
16: donc,
0: ça?
16: Je sais pas si ça lui plairait à lui.
15: Elle est bisexuelle, son copain, puis elle est homosexuelle, super. Hein.
16: Ouais.
15: Ouais,
0: c'est
15: génial. Et Gérard, t'as des fantasmes?
0: Non.
15: T'en as pas?
16: T'en as pas de fantasmes?
0: Non.
7: Est-ce que t'aurais aimé être bisexuel, toi, Gérard?
0: Non.
15: S'il te plaît, Gérard, je voudrais m'exprimer.
0: Bah ça m'intéresse pas.
7: Pourquoi ça t'intéresse pas?
0: Je préfère
7: attends,
0: être avec...
7: Attends, un beau petit cul de mec, ça t'attire pas?
0: Non.
7: Tu rigoles?
0: Non.
15: Gérard,
7: c'est pas ce qu'on m'a dit.
15: Je voudrais s'exprimer, je lève le doigt.
0: Non, vas-y, tu donnes ton nom, s'il te plaît, et tu vas... Quoi?
15: Mutoman. Oui, voilà.
0: Ouais, c'est bizarre parce que.
15: Gérard.
0: Écoute, ouais, la liste elle est même plus bonne.
15: Bisexuelle.
0: Hein.
15: Voilà, je tiens à le dire, mais je suis passé à la trisexuelle.
0: Attendez, il y a Nathalie qui me dit, Gérard, merci de défendre et de prendre mes questions au sérieux. Ben Nathalie, de toute manière, je vais te dire une chose, je réponds à ta question. Non, mais attends, je réponds à ta question et je te prends pas au sérieux. Hein, de toute manière, je réponds aux questions sur Minitel. Donc, Nathalie,
16: moi, je voudrais savoir si quelqu'un a déjà touché à
15: la trisexualité. De la trisexualité.
17: La trisexualité, genre, c'est quoi la trisexualité?
0: Non, mais attendez, pour l'instant, c'est pas vous qui posez les questions, c'est moi.
17: Non, on répond à tes
16: questions. Ouais, mais nous, on comprend pas bien, quoi.
0: Non, mais dans ce cas-là, si vous. Attendez. Alors, qui c'est qui. Attendez. Qui c'est qui comprend pas? Qui c'est qui comprend rien? Nana, c'est bon, là, au lieu de faire les tours, tourelles, là, il y a une nana qui a dit, on comprend rien. C'est qui?
15: Hélène.
0: Non, mais... ça va pas, vous faites une chose. Dans ce cas-là, si vous êtes pas content des questions... Merci pour le mot enculé. Alors, dans ce cas-là, on met un disque, on se retrouve après.
16: Mais non...
0: Oh, on met un disque, merci pour le mot enculé. Ça vous apprendra.
7: Allez, stop, on se retrouve après ça.
0: Donc, bonsoir.
18: On se prépare.
0: Oui, donc, bonsoir à tous. Là, vous venez d'écouter tous les mots bleus de Christophe. Donc, on va reprendre Raphaël.
18: Ouais, super.
0: Hélène.
18: Ouais.
0: Caroline.
18: Oui.
0: On va accueillir Bruno de Narbonne, 25 ans. Et...
18: Ah.
15: Non, c'est pas Bruno, c'est Ludovic.
0: Ah, Ludovic.
18: Ludo.
17: Salut, Ludovic.
15: Salut à tous.
0: Salut.
18: Salut. Donc, il y a qui, là?
17: Il y a Luigi. Salut, Luigi.
0: Non, non, il n'y a pas Luigi.
17: Il
0: n'y
17: a pas Luigi?
0: Non.
17: C'est Mario. Il y a David, hein?
0: Non, plus. Hein. Non, plus.
17: Ah, ils ne sont pas là?
0: Non.
17: Merde.
0: Putain. Ah, bah, il n'y a pas d'emmerde.
17: Toute la France les veut.
0: Oui, mais il n'y a pas d'emmerde, c'est tout, c'est comme ça.
17: Et pauvre, hein. Luigi, je t'aime.
0: Comment? Alors, il y a... Donc, on va continuer le terme de débat.
18: Ouais.
0: Hein? Donc, pour l'instant, c'était bien parti.
17: Ah ouais?
18: Donc, on a été à ta troisième question, je crois.
17: Bien parti.
0: Donc, pour l'instant, je sais pas si on a quelqu'un d'autre après. Donc, non, on va continuer.
15: Ouais,
0: donc,
15: moi.
0: Oui,
16: et
0: qui?
16: Gégé, est-ce que tu pourrais résumer ce que c'est, en gros, la bisexualité, tout ça?
17: Répète aux auditeurs ce que c'est, Gégé.
16: Ouais.
17: Donc, la bisexualité,
16: parce
17: c'est...
16: Que
0: donc, on va accueillir René.
16: René?
19: Oui, allô?
0: René, bonsoir.
19: Bonsoir.
0: On va accueillir Perrault. Pierrot.
19: Salut mon GG d'amour.
0: Salut, je suis pas ton GG d'amour.
19: Ah si, t'es mon fantasme, mon idole.
0: Bon, c'est bon, tu te calmes.
19: Mais je suis très calme.
0: Non, mais tu vas pas commencer, s'il te plaît. Tu vas pas commencer.
19: Ouais. Il faut pas être énervé comme
0: et
19: ça.
0: Et on va te dire Goldman.
19: Ouais, je te retourne et je t'encule là.
0: Bon alors c'est bon, tu peux repartir d'où que tu viens. Au revoir Goldman.
19: Et moi?
0: Et qui toi?
20: Philippe, 22 ans de Lyon. Salut Philippe.
19: Eh papy, là, je te prends contre un mur, je blague, je retourne et je t'encule.
0: Non, Philippe et Goldman, tu les reprends. Bonne nuit.
10: Non, Philippe, il remplace Poise.
0: Non, mais c'est bon, tu le reprends et...
20: Non, mais moi, j'ai rien dit, je viens d'arriver.
0: C'est ouais, bon j'ai... C'est bon.
7: Ah mais celui qui dit des insultes, honnêtement, si c'est pour ça, c'est pas la peine.
0: Voilà, alors donc.
7: On se calme. Donc, on est là pour débattre.
0: Goldman et Philippe, dehors.
20: Non, Philippe, oh,
10: Gérard. Non, Philippe a rien dit, Gérard, je t'assure.
0: Bah alors, pas... Goldman, tu le prends et dehors.
10: Non, Goldman est parti, c'est bon.
0: Bon, voilà.
20: Tu retournes, Goldman. Bon, alors, GG, récapitule.
19: Ouais,
0: donc, j'ai... alors, en gros, le thème du débat, donc, c'était la bisexualité.
9: Ouais, mais explique exactement ce que c'est.
0: Bon, alors, en gros. C'était bon. Est-ce que vous êtes pour ou contre?
20: Non,
0: mais attends.
9: Non, mais explique.
20: Explique-nous, Gérard, s'il te plaît.
9: Explique le phénomène de la vie.
20: Ouais, c'est quoi, Gérard, la bisexualité?
0: Non, mais dans ces cas-là, vous donnez vos noms, s'il vous plaît.
20: Raphaël,
0: t'as, de manière, t'as répondu déjà aux trois premières questions, donc tu
20: à
0: sais.
20: Qui parle à moi, Gérard?
0: C'est Raphaël qui a posé la question.
20: Ouais, exactement. Mais non, je voulais savoir ce que je voulais que tu répètes pour tous les auditeurs. Donc, la bisexualité, qu'est-ce qu'on entend par bisexualité?
19: C'est quoi être bisexuel?
0: Bisexuel, c'est deux nanas qui font l'amour ensemble.
20: D'accord. Donc,
0: on est bien d'accord.
19: J'aimerais savoir ce que c'est que la quadrosexualité.
0: Non, c'est bon.
20: C'est pas deux hommes ensemble, c'est ça?
10: J'aimerais que Bruno, enfin non pas Bruno, Ludo nous explique car lui est bisexuel mais avec un homme. Donc il aimerait bien expliquer son cas.
0: Ah ouais, mais là c'est l'homosexualité, ben c'est pas pareil. Non, c'est pas pareil.
19: Négatif.
0: Donc
19: et l'amour avec les chiens, c'est quoi, Gégé?
0: J'en sais rien.
19: C'est la trisexualité.
0: Non mais attendez, donnez vos noms s'il vous plaît. Donnez vos noms.
9: Hélène.
0: Oui, Hélène.
19: Ludovic.
0: Mais attends, Ludovic, s'il te plaît.
9: Tu peux parler?
0: Alors, il y a... Attendez.
19: Excusez-moi, je demande à parler. Gérard, tu as l'anus qui se dilate quand tu suces une bite.
0: Bon, c'est bon. Alors, les questions comme ça, j'en veux pas. Merci.
9: Et
0: c'est
9: moi
0: Hélène, attendez.
9: Hélène, lève le doigt. Est-ce
0: oui, Hélène. Hélène.
9: Oui, je réponds. Donner un conseil que j'ai.
0: Hélène.
9: Il faudrait peut-être regarder le...
0: Attends, Hélène, s'il te plaît. Hélène.
9: Ouais.
0: On va demander à ceux.
9: Mais ouais, mais tu me coupes
0: toujours la parole. Hélène. Il y en a déjà un.
9: Sur l'antenne et tout, tu veux dire.
0: Oui, mais Hélène. Hélène.
20: Toi, putain, t'es lourde.
0: Hélène. Déjà, on va demander à celui qui est avec du monde derrière qui se calme. Parce qu'on entend ses copains derrière qui parlent.
20: Oui, on peut rien écouter, nous, au téléphone.
0: Oui, bah, dans ces cas-là, si tu peux rien écouter au téléphone, si t'es avec tes copains, tu retournes au standard.
20: Non, c'est pas
0: c'est
20: moi,
0: une personne. Non, mais je dois pas entendre de monde derrière.
20: Non, mais je gueule contre les autres, moi, justement.
0: Oui, mais dans ces cas-là, tu dis à tes copains qu'ils se la ferment, d'accord?
10: Mais là c'est Philippe qui parle, c'est pas lui qui a des potes derrière.
20: Justement, il fait du bruit.
10: C'est Philippe, là. Philippe est seul.
20: Ouais.
0: Donc, je réponds à la question de Nathalie. Crois-tu la bisexualité puisse s'attraper comme la grippe? Alors là, Nathalie, je vais dire une chose que non.
20: Ah, c'est sale.
21: Ah, comment tu le sais, Gérard?
0: De toute manière, la bisexualité, c'est deux femmes ensemble. C'est pas quand on a la grippe. Donc, Hélène, stop. Il y a Hélène qui veut poser une question. On va demander à Hélène qui pose sa question. Derrière, vous vous taisez, s'il vous plaît.
20: S'il vous plaît, laissez parler
9: alors,
20: Hélène. Vas-y, Hélène.
9: Gérard.
0: Oui.
9: Regardes-tu le dictionnaire avant de faire un débat?
0: Non.
20: Bon. Toi, Hélène.
9: C'est bon.
0: Non, pourquoi? Merci. Pourquoi? Alors maintenant, moi, je te pose la question. Pourquoi?
9: Pour certaines notions de sexualité.
20: Oui, Gérard.
0: Ah non. Alors, je vais dire une chose que tu vois. Les questions que je pose ce soir... Merci pour le téléphone pourri. Qui est avec un portable.
20: Vachement ici. Gérard.
0: Oui.
20: C'est Ludovic, là.
0: Oui, Ludovic.
20: Dis-moi, pourquoi tu penses que la bisexualité, c'est que deux nanas ensemble?
0: Ben,
20: parce que c'est ça. Ben non. Ben si, c'est ça.
0: Ben si. Ben, non. Ben si, de toute manière, j'ai jamais vu... Je vois pas le rapport avec deux nanas, deux hommes. Hein.
20: Fou, il a rien compris, lui. Ben pourquoi il a rien compris? La bisexualité, c'est autant de deux nanas que deux mecs, quoi.
22: Mais non.
20: Ben si.
22: Quand c'est deux mecs, c'est homosexuel, c'est pas
20: mais
22: pareil.
20: Non, puisque moi, je fais les deux avec les nanas et les
22: mais
20: mecs.
22: Mais non, mais c'est pas
20: mais
22: du
20: tu
22: tout.
20: Comprends pas.
22: Lorsque c'est deux mecs, c'est homosexuel, et deux nanas, c'est bisexuel.
0: Voilà.
22: Faut se renseigner, faut ouvrir un dictionnaire, lui.
20: Voilà,
0: tout à fait.
22: Un dictionnaire d'homosexuel,
0: hyper
22: intelligent.
0: Bon, attendez, s'il vous plaît.
20: Deux nanas, c'est homosexuel aussi, n'importe quoi.
0: Non, attends. Eh, Ludovic. Ludovic, deux nanas c'est bisexuel, deux hommes c'est homosexuel.
20: Mais
0: ok.
20: Non, t'as vu ça?
2: Alors moi, parce que
0: stop,
2: j'ai une expérience.
0: Stop, Hélène. Stop. Stop derrière, s'il vous plaît, Hélène.
3: Est-ce que t'as un Nico à Fun là?
0: Non.
3: Ah, ça serait dommage parce que c'est pas mal.
0: Non, non, bah, moi, de manière, mes thèmes de débat et les questions, c'est moi qui les cherche moi-même.
2: Voilà. Mais j'ai demandé un assistant. Demande à avoir un assistant.
3: Il est hyper intelligent. Tu les as cherchés, tes thèmes de débat?
22: Il connaît ses propres notions.
3: T'as cherché Nico et tout?
0: Non, non, non. Non, non, je regarde même pas dans un débat. Bah, je prends un thème de débat qui m'intéresse et j'approfondis les questions.
7: Et t'approfondis comment? T'approfondis parce que tu connais. Tu testes au moins avant.
0: Non,
7: mais si, moi je suis sûr que tu testes.
0: Non.
7: Tu nous as parlé de la sodomie et tout. Moi je suis sûr que tu as testé tout ça.
0: La sodomie, de toute manière, je n'ai jamais pratiqué. Donc
10: Gérard, je pense que si tu as choisi comme sujet la bisexualité, c'est que ça t'intéresse quelque part.
0: Bah, disons, non.
10: Donc t'aimerais bien faire ça avec deux femmes.
2: Non,
3: Hélène,
2: tu mens là.
0: Oui, Hélène.
3: Tu vas parler pendant toute une soirée d'un truc qui ne t'intéresse pas du tout.
22: C'est absolument con.
0: Dans ces cas-là, qui c'est qui vient de dire que c'est absolument con?
2: Gérard, tu rêves de voir
0: qui
2: deux femmes
0: qui vient...
2: devant toi.
0: Attendez, qui c'est qui vient de dire que c'est absolument con?
3: C'est pas moi.
0: Ah non, mais c'est bizarre, c'est une nana qui a dit ça et comme par hasard.
3: Mais c'est pas Hélène.
22: C'est pas Caro.
0: C'est pas Caro, c'est ni Raphaël.
22: C'est pas Raphaël, non.
0: Ah ouais, voilà. Et alors dans ces cas-là, si ça vous intéresse pas le thème du débat.
2: Allez, prout de quelqu'un, voilà. Celle qui a dit ça.
0: Bon, alors.
7: Gérard, moi j'ai une question pour toi.
2: Ouais.
7: Est-ce que ça te plairait de voir justement deux bisexuels ensemble?
2: Ouais, vachement.
0: De quoi? Attendez, s'il vous plaît.
2: Gérard, est-ce que ça t'excite de voir deux bisexuels faire l'amour devant toi? Mais qu'est-ce que c'est, deux bisexuels?
7: Est-ce que c'est un truc qui t'exciterait?
0: Non, personnellement, non.
2: Ah oui,
7: pourquoi?
2: Gérard, la BZ.
3: Tu peux pas dire, mais t'as déjà essayé ou pas?
0: Non, j'ai jamais essayé,
2: alors,
0: et de manière, ça m'intéresse pas.
2: Gérard, c'est Ludovic là.
0: Oui, Ludo.
2: Dis-moi, si tu as deux nanas qui font l'amour ensemble, c'est quoi? C'est des bisexuels?
0: Ouais,
2: voilà,
0: oui.
2: C'est des bisexuels. Et si elles supportent pas les mecs?
0: Ah bah, si elles supportent pas les mecs, c'est leur problème.
22: C'est des hétérosexuels.
2: Voilà.
0: Ah bah, ça... je préviens d'une chose.
2: Vous avez tout compris, les mecs. Hein.
0: Ludo, je te préviens tout de suite que les hétéros, je les aime pas, et les homos, je les aime pas. Ok?
2: Ah ouais.
0: Point final à la ligne. Alors, je vais répondre à la question à Nathalie sur Minitel.
7: Attends, tu peux répéter?
2: Gérard, on peut rebondir, s'il te plaît?
0: Comment?
7: Non, 30 secondes. Non, 30 secondes. J'aimerais que Gérard nous répète ce qu'il vient de dire.
0: Les hétéros, je les aime pas, et les homos, je les aime pas.
7: T'aimes personne, en fait.
0: Voilà.
2: Et alors, c'est quoi, toi, tes zoophiles?
22: Gérard, Raphaël, est-ce que je peux parler? Gérard, c'est quoi pour toi, hétéro?
2: Toi, Gérard, tu fais de la prose ou des vers?
0: Ça te regarde pas.
2: C'est un pico, quoi. Non, mais tu fais du vers ou de la prose?
22: Gérard, hétéro, c'est quoi pour toi?
3: C'est quoi, hétéro? Ouais.
0: Mais j'en sais rien.
2: Être héros.
0: De manière, je vais peut-être faire un. Stop!
2: Chut. Redéfinition des termes du débat. Gérard, pour toi, hétérosexuel, c'est quoi?
0: Bah, de toute manière, tu verras ça dans le prochain débat. Ça sera le. Tais-toi!
2: Homosexuel, c'est quoi?
0: Tu la fermes!
2: Et dis-moi!
0: Tu la fermes pour l'instant, moi je te réponds. Ouais. Le prochain débat aura lieu dans trois semaines.
2: Non, mais
0: ça sera sur l'hétérosexuel.
22: Et pourquoi trois semaines, Gérard?
2: Tu bouges pas, je vais
0: on va répondre
2: Nico,
0: à. Attendez,
2: excusez-moi.
0: On va
2: chercher un Nico. Si on fait l'amour à trois dans trois semaines,
3: oui,
2: on
3: en a un sous les yeux de Nico.
2: Ouais, mais
0: non, j'ai pas de Nico sous les yeux.
10: Excusez-moi.
0: Stop!
2: Hein?
10: Je voulais vous signaler l'arrivée de Caramel, 32 ans de Poitiers, qui lui est hétérosexuel, donc il voudrait témoigner.
0: À la place de qui?
2: Bonsoir, Gérard.
10: À la place de René.
2: Salut, Caramel. Bon, Gérard, c'est quoi un hétérosexuel?
21: Bonsoir, Gérard.
0: Salut, Caramel. Bonsoir, René. Caramel.
21: Caramel, s'il te plaît.
3: C'est Caramel.
21: Et je voulais savoir déjà si tu allais bien.
0: Je sais pas, j'ai pas regardé ce matin. Voilà. Attendez, je vais répondre à une question, s'il vous plaît. Je vais quand même répondre à une question sur Minitel. Pourrais-tu faire un poème sur la bisexualité, oui ou non? Alors.
21: Oui.
0: Donc non. Pourquoi? Parce que ça ne m'intéresse pas de parler de cul dans mes poèmes. Voilà, Nathalie, t'es renseignée.
3: Hélène, est-ce que
21: tu pourrais parler d'hétéro? Sexualité dans tes poèmes, Gérard.
3: Je vais vous parler, c'est Hélène.
21: C'est Caramel.
0: Bon, on va poser la.
21: Gérard, tu aurais pu au moins me dire bonsoir.
0: Bah, je viens de te dire bonsoir si t'as pas nettoyé tes oreilles, c'est comme le cul, ça se lave.
21: Merci, Gérard.
0: Voilà.
21: Mais Gérard, comme la branlette. Pourquoi es-tu si méchant avec moi?
0: C'est non, Caramel. Mais Caramel, je te dis bonsoir. Caramel, je te dis bonsoir. Alors maintenant, tu la fermes, je pose la quatrième question.
21: Caramel, tu le vires.
0: Il comprend rien. Dehors.
21: On veut pas être journal, je veux juste entendre la quatrième question pour que je puisse y répondre, Gérard.
0: Non, mais attends, déjà, t'es un peu mal. Alors.
21: Pose ta quatrième question et j'y répondrai.
0: Ouais,
21: avec grand cœur, Gérard.
0: Tu la fermes.
21: Bonsoir, Gérard. Vas-y, pose ta question, Gérard.
1: Gérard, est-ce que je peux te poser une question?
0: Qui?
1: C'est Hélène.
0: Alors, vas-y, Hélène, avant que je pose.
1: Je pourrais avoir Florent ou Julie en antenne.
21: Et la quatrième question.
0: On verra ça tout à l'heure.
21: Bonsoir, okay. Gérard, c'est Caramel.
0: Bon, Caramel, tu la fermes.
22: Oui, Caramel. Hein.
0: On n'en a rien à foutre de Caramel.
21: Je te remercie, moi, Gérard. Moi, je voulais parler sur le sujet. Et puis, toi, tu dis que tu veux pas me parler. Et moi, je ne comprends pas.
7: Oui, mais.
0: Caramel, tu retournes au standard. Tu
7: retournes
0: au standard. 30
7: secondes. Caramel, oui. Gérard est là pour faire son débat. C'est lui qu'on écoute, c'est lui qui pose les questions et il faut essayer de l'écouter aussi un petit peu. Donc un petit peu de calme et essayez de vous écouter les uns les autres parce que si là, c'est un cafouillage total, on comprend rien du tout. Ok.
22: C'est bien, Julie, c'est bien. Okay. Vas-y, Gérard.
4: C'est pas du tout le genre de la maison en plus.
22: Non, du tout, c'est pas raison. Bon, Gérard, vas-y.
0: Alors, quelle serait votre réaction si une personne vous.
22: Touchez le cul.
0: Vous proposerez d'avoir un rapport bisexuel?
21: Oui, c'est Caramel, moi je veux répondre.
0: Bon alors Caramel, déjà tu vas commencer par te calmer un petit peu.
7: Il va répondre à la question, il veut répondre, vas-y. Laisse-le répondre, Gégé.
4: Mais moi je veux bien, mais
21: je sais toujours
4: pas ce que c'est.
21: Moi je sais toujours pas ce que c'est. Ton petit Caramel adorait mon Gégé. Donc je réponds à la quatrième question. Tu peux la reposer parce que j'ai pas.
0: Non, mais c'est bon, Caramel. Si tu me prends pour un con, c'est pas la peine.
4: Pas gentil.
22: Non mais Gérard, c'est Caramel qui.
0: Caramel dehors.
22: Gérard, c'est Caramel qui est con. Répète pour Caramel, c'est lui qui est con.
0: Non. Je répète pas les questions 50 fois.
22: Maintenant. Désolé, Caramel. Allez, enregistre.
0: Non, mais Caramel, il comprend rien au débat, donc il retourne chez lui. Allez hop.
22: Je peux répondre à ta question, Gérard?
0: Vas-y, donnez vos noms, s'il vous plaît.
1: C'est Caroline.
0: Caroline.
1: Ça dit tout le monde. Oui, alors moi, je vais te dire, si la personne est attentive, je veux dire, si elle répond bien à mes besoins, qu'elle soit agréable, tout comme ça pourrait être avec un mec, je veux dire...
4: C'est quoi tes besoins?
1: Oh, elle soit pas con, je veux pas dire...
4: définis, vas-y.
1: Bah, je sais pas si on accroche bien quand on discute, quand on sort, quand on se promène comme toi.
4: Ok, d'accord.
0: Non, mais attends, Caroline. Oui. Caroline.
1: Ouais.
0: Tu dis quand on sort, comment ça, quand on sort? Non, mais attends. Je demande à Caroline parce que je suis en train de.
4: Excuse.
0: Comment ça quand on sort, Caroline?
1: Mais, par exemple, je vais te prendre en exemple, d'accord? Pour que tu comprennes bien ce que je pense.
4: Pas trop fort.
1: Bon, disons que par exemple tu sors avec une fille, Gérard.
4: Où ça?
0: Oui. Bon, c'est bon derrière, s'il vous plaît.
1: Donc avec une fille, hein, Gérard, pour toi.
0: Oui.
1: C'est une fille, hein, ce serait pas un garçon.
0: Bah non, en principe, non.
1: D'accord. En principe?
0: Normalement, moi, je sors qu'avec les filles. Hein.
1: Ah, d'accord.
0: J'ai pas encore viré ma cutie.
7: Donc, t'es pas hétéro.
1: Donc, t'es quoi?
0: Voilà. Julie, bravo. De la part de Goa.
1: Oui, donc, voilà. GG?
0: Oui.
1: C'est Hélène.
0: Oui, Hélène.
1: J'ai un truc à te dire. J'ai un truc intéressant pour le débat.
0: Oui.
1: Donc, j'ai cherché sur le dictionnaire bisexualité. J'ai exactement la définition.
0: Eh ben alors, vas-y.
1: Donc, c'est sur je sème à tout vent Larousse ou un truc comme ça.
4: Ouais,
1: donc, bisexualité, hypothèse suivant laquelle tout être humain disposerait en lui de tendances masculines et féminines.
4: Ah,
0: ouais.
1: Qui tu vois, Gérard, dans sa Ludovic, façon hein. d'assumer son propre sexe.
4: Ouais, voilà, c'est donc faire
7: est-ce
4: le
7: que Gérard, assume son propre sexe? Est-ce que tu assumes ton propre sexe?
0: Voilà la question. Alors maintenant, vous allez répondre à la question à Julie parce que
7: non,
0: moi,
7: je voudrais que tu répondes d'abord et réponds après.
4: Mais.
0: Moi, j'assure mon propre sexe avec une nana, c'est tout, point final à la ligne.
4: Bien joué, Gérard.
0: Je peux participer à ton sale débat
4: Gérard.
0: De tordu. Non, Goa, tu peux pas participer, désolé.
1: C'est Hélène.
0: Oui, Hélène.
1: Oui, donc je voulais te demander, est-ce que tu pouvais nous résumer la définition que je t'ai donnée?
0: Non, mais attends... La définition que tu m'as donnée,
1: ouais.
0: Je vais l'étudier.
1: Ouais.
0: Et on verra.
7: Tu lui envoies Soupli Postal.
0: Voilà.
7: Il la lit. Alors, puis dans un mois, il te répond.
0: Caroline, deux qui tiennent la tienne. Deux qui tiennent la tienne. Trois qui la niquent. C'est Goa qui te pose la question.
5: Attends, répète là.
0: Attends. Alors, il y a Goa qui te pose la question. Caroline.
6: Deux qui tiennent la tienne.
0: Oh, c'est bon, s'il vous plaît, derrière. Alors, Caroline.
5: Oui.
0: De la part de Goa.
5: Ouais, vas-y.
0: Deux qui tiennent la tienne.
5: Oui.
0: Et trois qui tiennent la nique. Alors, je sais pas ce que ça veut dire.
6: Deux qui tiennent la tienne et trois qui tiennent la nique.
0: Ouais, voilà.
6: Bah ouais, bah voilà.
22: Et le tout, forme, hein.
0: Ben, je sais pas.
6: Eh ben, j'ai pas regardé ce matin.
7: Bon, moi, bah, GG, je t'ai posé la question, est-ce que t'assumes ton sexe, d'après la définition?
0: Non.
7: T'assumes non. pas ton sexe.
0: On va accueillir Thierry. Ah, Nathalie. Ah,
5: mais
0: Nathalie.
5: Je réponds jamais aux questions, GG.
0: De quoi?
6: Gérard, est-ce que tu assumes ton sexe?
0: Je viens de répondre non. J'assurerai qu'avec une personne, c'est tout. Mais pour l'instant, j'ai pas trouvé la chaussure à mon pied. Alors, il y a Nathalie sur Minitel qui dit GG, dis-leur que de se taire, je pense que tu as des choses intéressantes à dire sur ce sujet. Non, Nathalie, pour l'instant, je mène le débat comme je peux. Je suis désolé, Nathalie. Déjà, j'essaye de faire quelque chose pour dévoiler ma vie privée, donc.
5: Oula.
0: Pour l'instant, je vais y aller tout doucement. Alors, j'ai des potos qui pourraient le connaître. Ben, si tu veux, Goa, ben, ça me fait une belle jambe. Donc,
7: moi, je te signale que pour l'instant, la quatrième question, on n'en a pas vu les réponses. Hein.
0: Donc, Raphaël.
22: Voilà. Donc, moi, ça me dérangerait absolument pas, dans le sens où si la personne m'intéresse, je suis partante, quoi.
0: D'accord.
22: Il faut tout essayer.
5: Exactement.
0: Ok.
5: Et je suis d'accord avec Raphaël.
0: Qui?
5: Hélène.
0: Ouais, mais qui c'est qu'un téléphone portable?
5: Pas moi.
22: C'est pas moi non plus. Hein.
0: Mais on entend mal. Hein. Qui c'est qui est tout à fait d'accord avec Raphaël? C'est Hélène, je crois.
11: Moi, c'est Ludovic, là, ouais.
0: Oui, Ludovic.
11: Mais moi, je suis tout à fait d'accord avec Raphaël. Il faut tout essayer.
6: GG?
0: Oui.
6: Je voulais te demander.
0: Mais attends, donne ton nom. Donne ton nom.
6: Thierry.
0: Oui, Thierry.
6: Est-ce que t'as déjà été témoin d'une relation bisexuelle?
0: Non.
6: Et est-ce que tu voudrais en être témoin?
0: Non.
22: Et pourquoi Gérard, faut tout essayer dans la vie?
6: Et oui, mais si t'en étais témoin, comment tu réagirais devant ça?
0: Dans ce cas-là,
6: imagine, tu fais ta soirée au bout de Boulogne, ouais. Normal.
0: Non, mais c'est bon, alors normal. Là. Attends, Thierry.
6: Oui. Ouais.
0: Dans ce cas-là, je vais te reprendre tout de suite. Si c'est pour me parler du bois de Boulogne, c'est pas la peine,
6: non,
0: d'accord?
6: Tu viens de le dire.
0: Attends, Thierry.
6: GG, t'emballes pas, c'est pour moi qui
5: allais.
0: Thierry.
6: Ouais.
0: C'est toi qui viens de parler un instant?
6: Non, oui, mais pas de bois de Boulogne, confonds pas.
0: Alors, dans ce cas-là. Si vous voulez qu'on continue avec ce que je reste calme sans vous insulter, on y va calmement.
6: Ouais,
0: okay,
6: oui, mais
0: parce que sinon.
6: Je te pose une question simple.
0: Vas-y.
6: Si t'es témoin d'une relation bisexuelle, par exemple à la loco,
11: mais pas témoin, victime, hein. Il faut qu'il soit victime.
6: Non, mais comment tu réagis? Est-ce que, je sais pas, si t'es devant par exemple deux mecs, pour toi c'est une relation bisexuelle.
0: Attendez. Stop. Il y a Minette qui pose une question qui doit être intéressante pour tout le monde. Est-ce que la bisexualité est reconnue par la loi? Je ne pense pas.
11: En tout cas par le DICO, oui.
0: Peut-être par le DICO, mais pas par la loi.
6: Gérard, est-ce que deux mecs peuvent être bisexuels?
0: Comment?
6: Est-ce que deux mecs peuvent être bisexuels?
0: Qui?
6: Est-ce que deux mecs, en général, peuvent être bisexuels ou pas?
0: Ben ça, c'est pas mon problème.
11: Gérard, c'est le débat.
0: Non, mais moi, je peux te dire une chose, que deux mecs bisexuels, c'est deux homosexuels pour moi, c'est pas bisexuels.
5: J'ai une question, c'est Caroline.
0: Oui, Caroline.
5: Qui est le plus mal à l'aise, de voir deux femmes ensemble ou deux hommes ensemble?
0: Personnellement, moi, ce qui me mettrait plus mal à l'aise, c'est de voir deux nanas ensemble.
5: Pourquoi
6: c'est deux perdus?
0: Non.
11: T'es pas un peu frustré,
6: Gérard, avec Christine?
22: Qu'est-ce qu'on fait, les nanas?
0: Alors, attends. Caroline,
5: oui.
0: Celle qui vient de me demander qu'est-ce qu'elles m'ont fait, les nanas, je sais pas qui c'est.
22: Ben, c'est Raphaël, je voudrais savoir.
7: Ils n'ont rien fait, les nanas, c'est ça le problème.
0: Non, mais je vais déjà répondre à celui qui a dit Christine. Alors, vous laissez Christine de côté, s'il vous plaît. Ou sinon, j'arrête le débat tout de suite. Si vous reparlez de Christine, je coupe le débat. C'est clair et net?
6: Arrêtez de déconner.
0: Bon.
5: Gérard, c'est Hélène.
0: Bon, Caroline.
5: Oui.
0: Caroline, tu m'as posé une question, je voudrais que tu l'approfondisses plus.
14: Bah, je sais pas, parce que là, tu fais un débat donc sur la bisexualité, ce qui est encore pour toi la relation femme à femme.
0: Oui.
14: Oui, mais on a dévié un peu sur les mecs.
0: Mm-hmm.
14: Et je te demande, qu'est-ce qui te gênerait le plus, en fait, de voir deux femmes ou de voir deux hommes?
21: De voir Gégé et Christine.
14: Qu'est-ce qui te fascinerait, en fait, le plus? Si, par exemple, tu tombais sur une relation bisexuelle, donc femme à femme, pour toi, est-ce que tu serais fascinée parce que tu t'y attends pas?
0: Mm-hmm.
14: Ou est-ce que tu aurais le réflexe d'intervenir pour dire...

0: Non, pour l'instant, le problème, Gérard, ce qu'on aimerait savoir, c'est si ça te gêne plus de voir deux mecs ensemble ou deux nanas ensemble. Qu'est-ce qui te gêne le plus?
1: Déjà, c'est deux nanas ensemble. Parce que si je sors avec une nana.
2: Raphaël, je peux parler?
1: Non, mais attends, Raphaël.
3: Gérard, c'est Ludo, là.
1: Oui, Ludo.
3: Dis-moi, imagine, tu es dans une soirée, tu rencontres une nana qui te plaît bien, tu passes la soirée avec elle, et puis au moment de rentrer, tu t'aperçois qu'elles sont deux.
1: Oui.
3: Bon, tu rentres avec elle et tu as l'opportunité de passer la soirée, de passer la nuit avec les deux. Qu'est-ce que tu vas faire?
1: Non. Déjà, je peux te dire une chose, que je passerai pas la nuit avec deux nanas d'un seul coup.
3: C'est Gérard, ça peut être débordé.
2: Gérard,
1: oui.
2: Je peux parler, c'est Raphaël.
1: Oui, Raphaël, attends, Raphaël.
3: Gérard, je finis, Gérard, c'est Ludovic, là.
1: Oui, Ludovic.
3: Bon, imagine donc quand même si tu le ferais pas, imagine que tu y es et que ces deux nanas, elles commencent à
1: faire... Mais je viens de te dire que je n'irai pas jusqu'au bout. Non,
3: attends,
1: c'est
3: Ludo,
1: tout.
3: Ludo. Mais c'est pour décrire une situation de ton débat. C'est
1: oui, Ludo, mais même, Ludo, mais je te dis, mais je viens de te répondre, Gérard, Ludovic, Gérard. Ludovic, je viens de te répondre, je ne suivrai pas les deux nanas.
3: Gérard,
1: ok.
3: Gérard, de toute façon, tu l'avais dit, Christine, elle était bisexuelle.
1: Alors, c'est qui vient de dire ça? Alors, là, bon, Philippe, tu reprends tous les mecs au standard, le premier, tu demandes qui a dit Philippe et tu le vires. Allez, hop, tu me les vires. Hop, tu les vires. Allez, hop.
0: Non, mais si, si on les vire, il n'y a plus personne, il n'y a plus de débat, c'est pas possible.
1: Non, mais tu vires les mecs, hop. Ouais, tu prends celui qui a dit Christine, tu le vires. Allez, hop, terminé.
4: Voilà, après, tu voulais le casser. Arrête, d'hétéro, là. Arrête,
3: je l'ai dit, Christine, c'est sûr qu'elle était bien.
1: Ah, c'est bon avec Christine. Où j'arrête.
5: Et Hélène, ça te va comme nom?
1: Bon, on voit la musique, ils vont se calmer.
3: Oui, Gérard.
0: Non, on voit une musique.
1: On voit une musique.
0: Ok, on va mettre un petit disque et puis on se retrouve juste après. Réponds à la question, Gérard.
1: Je viens de lui dire non tout à l'heure. Malgré que ça fait deux fois que j'ai l'autre. Je viens de te dire non, Bertrand.
3: Allez, au revoir, Bertrand, vire-le, vas-y.
1: Ouais, ben toi, Valentin, ça va être pareil.
3: Non.
1: Nathalie, je suis assez timide, mais...
4: Attendez, c'est Max qui parle, là. J'étais pas dans le studio, je viens d'arriver. Ça va?
3: Ouais, bien.
1: Bon, tu restes poli, s'il te plaît, il s'appelle Max.
3: On a une excuse, Francky.
1: Ta gueule.
4: Attendez. Il y a une grosse surprise pour Gérard. Elle est dans le couloir.
3: Luigi, David, Arnett.
4: Non. On a effectivement la demoiselle transsexuelle.
0: Tina,
4: qui est là, avec nous, qui nous écoute sur la nuit, qui va faire sur la palle.
1: On peut la faire rentrer?
4: Non.
0: Mais non.
4: Elle est vraiment là.
1: Oh merde.
4: Merde, j'ai rien dit. Installe-toi, Tina. Toi, tu vas t'installer. Tu vas te mettre à côté là-bas, tiens.
1: J'ai rien dit.
4: il est gêné parce que c'est vraiment, elle est vraiment là, donc. Donc c'est fabuleux quoi.
0: Et
4: elle
0: Tina,
4: nous écoute.
0: Tina
4: elle
0: est superbe. Tina est superbe. Elle a l'air impressionnée quand même.
3: Elle est vraiment drag queen quoi.
4: Elle nous écoute la nuit régulièrement. Tina, d'après ce qu'elle m'a dit, donc comme elle connaît Gégé et qu'elle me connaît, qu'elle connaît Florent et Julie. Donc là en face, Tina, je te présente Julie. Peut-être que tu connais de nom la standardiste.
0: Salut Tina.
4: Voilà, elle est là.
3: C'est une vraie vilaine quoi.
4: Elle est là. Elle est très elle a l'air super.
0: Elle est
4: cool,
0: très
4: quoi.
0: Jolie.
3: Donc, vous me dites.
4: Gérard va faire les présentations. Je vous laisse. C'était juste parce que j'avais envie de la présenter. Donc elle est là. Alors, elles sont propres.
0: Gérard s'installe. Gérard, t'as une invitée, donc s'il te plaît.
1: Attends, j'ai une question à répondre avant.
3: Gérard, tu fais sucer.
1: Bon, tais-toi, déjà. Il y a une question minitel, donc je suis assez timide, mais penses-tu qu'on pourra se voir un jour? Alors, ça, Nathalie, je te préviens tout de suite.
3: Non, déjà, c'est ton numéro de tatou, Gérard.
1: Non, numéro de tatou, tu ne l'auras pas. D'accord.
3: 06.
1: Celui qui s'amuse à continuer à vouloir insister, tu repasses au standard. Entre Bertrand et Valentin, tu vas retourner au standard.
2: Gérard, Raphaël, est-ce que peut parler Raphaël?
1: Oui, Raphaël.
2: Alors, comment tu trouves Tina?
1: Ouais. Bah, pour l'instant, j'ai répondu à une question. Donc maintenant, Tina va parler. Donc,
0: comment trouves-tu Tina, Gégé, on t'a demandé?
1: Bah, comment que je trouve Tina? Bon, ben. Bah, c'est vrai que, vu que Tina, voilà, un clap sur Minitel.
0: Non, mais on te demande pas le Minitel, on te demande toi, Gégé.
3: Donne
0: ton avis, écoute.
1: Bah, moi, je pensais pas qu'elle allait venir, je croyais que c'était un.
2: Mais tu la trouves comment? Gérard, tu dirais belle, moche ou bizarre?
5: Belle, moche ou bizarre?

0: Bah là, dans le noir, je peux rien voir. Ouais,
1: vas-y, devant elle. La pauvre Gérard, là, je suis sûr qu'elle rougit. Hein, là,
0: elle va vous répondre.
1: Fais-lui un petit bisou, fais-lui la bise.
0: Elle va vous répondre. Elle va vous répondre si je suis assez timide. Vas-y,
1: fais-lui
0: Tina.
1: La bise, Gérard.
0: Attendez. Oh, merci. Mets-en encore plus, là, ça sera encore mieux. Vas-y, Tina, réponds-leur.
2: C'est vrai que Gérard est très, très timide.
3: Bon, maintenant, Gérard, réponds-nous. Maintenant que t'as la lumière, elle est belle, moche ou bizarre?
1: Ouais.
0: Bah, elle est belle, ça t'apprendra. Ouais, ouais, t'es curieux?
3: Ouais, super, bien joué.
1: Salut la bise.
3: Ouais, fais un béco.
1: Salut la bise, Gérard.
0: Non, mais attendez, ça va.
3: Le béco.
1: Politesse. Non, Gérard, salut la bise, la pauvre.
0: Bon, bah,
1: elle. Notre parano.
3: Un bibis, quand même, un petit peu, quand même, un
1: bibis. Bisous, Gérard, salut la bise. 4 bises, allez, Gérard.
0: Voilà, ça y est, vous êtes content.
3: Non, c'est moi qui fais le bruit, là, j'ai pas entendu, là.
0: Bon.
1: Mais Gérard, allez, bouge comme tu
3: veux. Tina, vas-y, va lui faire la bise, Tina.
4: Gérard!
1: Elle s'est déplacée, la pauvre, tu pourrais quand même lui faire la bise.
0: Bon, ça y est, de toute manière, je vais voir ce qu'on va entendre.
3: Gérard, on a un cadeau pour toi.
0: Vas-y.
3: On va être obligé de te laisser, mais on a un petit cadeau avec mon copain. On va te lire un poème qu'on a fait. Tu vas nous dire comment tu le trouves.
1: Les poèmes de Gérard.
3: Alors, Christine, tu aimais la pime. Quand t'étais avec Gérard, tu lui sissais le dard. Christine, avale le sperme de Gégé. Juste que tu n'en puisses plus et que tu te mettes à gerber. Gégé, tu t'es branlé dans la grosse pouffe de Christine. Gégé, t'es qu'un bisexuel. Au bisou de ton Bertrand.
5: Qu'est-ce que t'en penses, Gégé?
0: Complètement con.
5: Attends, je suis désolé, c'est un poème.
1: Pour Gérard, c'est complètement.
0: Merci.
3: Sur le style, Gégé, tu dirais quoi?
0: Hein?
3: Sur le style.
0: Sur le style, d'une manière, il y a un truc que je reproche, c'est que. Il y a simplement un truc que je reproche, c'est que vous arrêtez pas de parler de Christine et ça m'énerve.
3: Ouais, c'est dégueulasse.
1: Voilà. Ouais.
5: Ah bah c'était ton époque de bisexualité ou d'hétérosexualité?
0: Non, mais c'est bon.
3: C'était son époque Don Juan.
0: Ouais, mais c'est bon.
3: Don Juan des Marcos.
1: Et genre, avec ou sans capote hein?
0: Toujours avec.
3: Ouais, bravo, bien
1: joué. Ouais,
0: justement, je suis maintenant.
1: Même avec Christine, Gérard.
3: Et avec comment tu sais quoi?
1: Même attends, avec Christine.
0: Oui, c'était toujours avec capote. Maintenant, je pense qu'on va.
3: Est-ce que tu ferais l'amour avec Tina?
1: Avec Alice Presset, tu ferais l'amour avec Alice Presset?
0: Je répondrai pas à vos questions.
3: Tina, vas-y, débloque. Hein, je sais pas, dis quelque chose.
0: Ah, vas-y, Tina, réponds.
1: Et avec moi, Gérard, tu ferais l'amour?
0: Vas-y, Tina.
3: Tina, t'es là?
2: Oui, Gérard. Je suis là.
3: Alors, comment tu trouves Gérard?
2: Bah, il est pas mal, hein.
3: Voilà, donc tu serais prêt à entamer quelque chose avec lui.
1: Non, mais attendez, les enfants, je suis désolée, Tina, il faut que tu te décrives quand même.
2: Quoi, parce que moi, j'ai mon petit copain aussi, quoi.
1: Ouais, ah, excuse. Tina, ma chérie, tu te décris?
2: Oui, alors, écoute, je fais 1m76, hein.
1: Ouais,
2: oh, hyper gros. Je fais court, hein.
1: Et ouais, blonde, brune.
2: Rose, brune, hein.
1: Brune, hein, les yeux?
2: Les yeux marrons.
1: Les yeux marrons. Et la bouche? Et la bouche, hein.
2: Je pense qu'elle est assez pulpeuse.
1: Pulpeuse, hein.
3: Et donc, un mec ou une fille?
1: Transsexuel.
2: Oh, exactement.
1: Et tu pèses combien, Tina?
3: Mais transsexuel, c'est pour devenir un mec ou une fille, donc t'es quoi?
1: Non, mais tais-toi, un transsexuel.
2: Devenir
3: une nana.
2: Exactement.
3: Voilà.
1: Et Tina, tu pèses combien?
2: Je pèse 60 kilos.
1: 60 kilos pour 1m76, bravo, waouh. Eh, GG, c'est un beau morceau. Hein.
2: Ça marche, hein?
1: Eh, GG, c'est un beau morceau.
3: GG, elle a bien gaulé?
1: GG, nous on est jalouses là. Oh, je bise, tiens. Eh, Gégé, tu parles plus, tu trouves plus tes mots. Il est intimidé.
3: Eh, Gégé, t'es tombé dans les pommes ou quoi?
1: Gégé, elle te fait un tel effet? Gégé, Tina, dis quelque chose.
0: Oui, je suis là, je suis toujours là.
3: Elle est bien gaulée?
0: Bon, ça, je sais pas, je peux pas te répondre à ta question.
3: Bah,
1: tu la vois bien.
3: Tina, lève-toi et fais voir.
5: Bon, 30 secondes. Gérard a proposé un deuxième débat.
3: Ouais.
5: Donc, dis-nous le sujet, Gégé.
0: Donc, c'est pour ou contre la question con. Bête et méchante qui revient régulièrement. C'est malheureux d'en parler. Je sais qu'il y en a beaucoup qui le sont. Mais mettez-vous pas à la corde au cou. Vous êtes trop jeunes. C'est pour ou contre le mariage.
5: Bon, et avant ça, on va faire une conclusion quand même sur le débat sur la bisexualité avec tout le monde.
3: Ouais, mais le mariage, Raphaël, faudra en parler avec Luigi, Arnett et David quand même.
0: Ça, pour l'instant, tu vois. Alors, avec Arnett et Luigi, c'est pas toi qui décides, c'est mon chef.
3: Excuse.
0: Ok. Alors, Raphaël, qu'est-ce que tu as pensé du débat, s'il te plaît?
1: Moi, j'ai pensé en fait que le débat était très très intéressant, dans le sens qu'on a tout compris. Et Et puis voilà, ben, ça m'a beaucoup plu et j'espère que les auditeurs ont très bien compris la leçon.
0: Bah apparemment, tout à l'heure, on était un peu plus de 21 sur Minitel.
1: Ouais, donc voilà, apparemment.
4: Ouais, super.
0: Donc apparemment, je pense que ça a dû bien se passer.
1: Oui, donc.
0: Pour une fois que je me suis pas trop pris la tête avec tout le monde.
1: Voilà, trop ça positif, tenu hyper positif. Hein.
0: Voilà.
1: C'est super, hein. Excellent.
0: Ok, je te remercie, Raphaël. Écoute, donc, Hélène.
6: Ouais, en fait, moi, j'ai trouvé le débat très intéressant aussi. Mm-hmm. Et ce que j'aimerais dire, c'est que pour pas attraper la bisexualité, il faut se couvrir, quoi. Faut mettre une écharpe
1: et prendre des effets ralgans.
6: Faut partir couvert.
4: De l'épreuve.
1: Et les effets ralgans, c'est important.
6: Ouais, ouais, voilà. Et les effets ralgans pour essayer de stopper la fièvre, parce que quand elle nous prend, alors là, on fait n'importe quoi.
0: Ok. Alors, par contre, il y a une question de Zach. Alors, si Tina pouvait lui répondre, il y a marqué Zach, Tina, pourquoi veux-tu te faire opérer ?
2: Parce que déjà, moi, étant tout petit, je me sens très, très femme. Donc, j'aimerais bien ressembler à une vraie femme.
1: T'as une voix de femme, Tina.
2: Ben, je fais tout pour.
1: Tu quoi ?
2: Oui, je fais
3: tout pour.
0: Donc, voilà, Zach, on t'a répondu à ta question. Donc, Caroline ?
7: Ouais, bah écoute... Bien instructif le débat.
4: Merci Caroline.
0: Mais attends, pour l'instant, vous la fermez derrière, je pose la question à Caroline.
7: Caroline. Merci, ouais, bah, bien instructif.
0: C'est-à-dire ?
7: Eh ben.
0: Moi, ça t'a pas plu ?
7: Ah non, il faut pas être négatif.
0: Non, mais attends, je demande la conclusion. Je ne demande pas si n'importe
1: moi,
0: quoi.
1: Il
0: ne
1: demande pas ton avis, il te demande
0: Nabis,
1: la conclusion.
0: Nabis, je t'aime. Alors là, moi, je ne sais pas qui t'aime. Hein. Nabis.
4: Moi, je vais la faire, la conclusion, Gérard.
0: Bon, c'est bon, Caroline, j'ai compris à peu près ce que tu veux dire. Bertrand.
8: Bertrand est parti se coucher.
0: Ah, tant mieux.
4: Moi.
0: Laïla.
9: Oui.
0: Alors, pour toi.
8: Elle l'a déjà dit.
9: Ouais, mais j'ai déjà dit, moi.
4: Moi, Valentin, je voudrais donc tirer les conclusions du débat. D'abord, j'aimerais dire qu'on a bien compris ce que c'était que la bisexualité, donc c'était l'amour entre deux femmes. Ouais. L'homosexualité, c'est l'amour entre deux hommes, donc.
0: Ouais.
4: L'hétérosexualité, c'est l'amour entre un homme, une femme, un animal, quelque chose, quoi. Et donc, je crois que ce qu'il faut surtout retenir, c'est que on a découvert que Gérard était...
1: transsexuel.
4: Et c'était pris à une époque d'une Christine bisexuelle, dont on ne sait pas trop quoi, mais qu'il ne fallait pas lui retenir rigueur, puisque apparemment
0: il avait réussi
4: à se soigner de cette maladie qu'il ne faut surtout pas attraper, bien sûr. Donc, toujours les effets ralgans.
0: Bon, Valentin,
1: arrête. Valentin,
0: ouais.
1: C'est pas drôle, arrête. Valentin.
0: Non, mais attends, quand il aura fini, Valentin, ce sera bon. Merci. Merci au standard. Donc, la conclusion de ce soir sur le premier débat, je pense que là, pour une fois, et c'est la première fois que ça arrive.
1: Il n'y a pas Luigi.
0: Voilà. Non, mais je me suis pas énervé. Tout s'est très bien passé. Il est 3h26 d'habitude à Sorcy. On a déjà. Tout terminé, et là ça s'est très bien passé, c'est pourquoi que j'ai demandé à mon chef si on pouvait faire un deuxième débat. Le chef a dit oui.
1: Merci le chef. Ouais, super le chef.
0: Mon chef,
1: ouais.
0: Il m'a dit oui, donc on va faire un deuxième débat. Donc
1: c'est ton chef,
0: pour ou contre le mariage.
1: C'est qui ton chef? C'est Max, hein?
0: Voilà.
1: Et Max, je t'encule.
0: Comment?
1: Max, je t'aime. Ouais, moi aussi.
0: Oh, m'arrêtez de dire que masque. Que...
1: Je t'aime aussi.
0: Allez, c'est bon. C'est bon. Allez, bonne nuit à tous. On va reprendre des nouveaux auditeurs pour le pour ou contre le mariage. Donc, on va se mettre quoi comme petit disque?
5: On écoute Léopold Nord et vous avec C'est l'amour.
0: Voilà, c'est l'amour. C'est cool, merci Max.
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0: Et voilà donc.
14: Non, c'est pas le bon micro mec, ça fait, c'est comme tout à l'heure.
0: C'est celui-là.
14: Voilà.
9: Bah oui, mais c'est pas moi qui l'ai réteint. Donc voilà, donc bon, on venait de s'écouter, Manu, s'il te plaît, tu peux l'annoncer.
15: C'est les trucs du pied, c'est là.
9: Bah non, je l'ai pas.
14: Je l'ai pas. C'était remix NTM Georges Alain fait par notre ami Thomas.
9: Voilà. Donc alors ce soir un peu de retard parce que l'équipe qu'on devait avoir n'est pas au complet. Donc alors à l'aria du coup ça va être Léo que vous allez retrouver juste derrière moi.
14: Derrière toi comme par hasard.
9: Juste salut. Derrière moi après à de 2h jusqu'à 6h. On espère que tout se passe bien. Tu y es, faudra que tu lui dises les boum boum.
15: Je vais le faire.
9: Hein donc au standard, vous avez Laurent qui était là depuis 21h et puis bonsoir, qui va rester Gérard. Là jusqu'à 2h.
16: J'espère.
9: Et Thomas qui est toujours là.
17: Bonsoir.
9: Donc bonsoir et puis Manu qui sera sur le site internet www.funradio.fr.
14: Ouais, ouais, ouais.
9: Et donc bon, on va comme on a pris un petit peu de retard, on va se dépêcher d'y aller. Et puis on va quand même saluer un peu ceux qui travaillent de nuit, les chauffeurs de taxi, les routiers,
15: les putes.
9: Voilà. Qui c'est que j'ai oublié encore? Les agents de sécurité et Didier de Château-Thierry et bien sûr le gros nounours de Nanterre. Et voilà, c'est terminé. Les coucous sont faits. J'embrasse bien sûr ma petite Diana que je retrouverai tout à l'heure. Voilà. Donc débat sur les pressions. Vos gueules. Ouais, on accélère, c'est pas toi qui vas me commander, d'accord?
15: Oh, calme-toi, s'il te plaît.
9: Déjà une, c'est pas toi qui vas me commander, c'est moi qui décide de ce que je dois faire. Et vous allez pas me perdre le bordel de il y a 15 jours. D'accord? Donc, voilà. Donc, alors, on va... Et bien sûr, qui m'a pris les auditeurs sans me mettre les fréquences? C'est encore du Laurent.
15: Bravo Laurent.
17: Non, mais attends...
9: Eh,
16: non,
9: mais merde.
16: Non, mais ils ont...
9: Eh, mais j'en ai marre, moi, hein.
15: Eh, mais ils ont marre.
9: Au départ, vous prenez les noix et vous me demandez les fréquences.
17: Ah ouais, là...
9: Alors, Monsieur Mazur, 101.9.
17: Ah, Monsieur Mazur. Ouais.
9: Super type.
16: Ils sont tous là, hein, GG. Hein.
9: Super tube.
15: Super
9: tube. Hey
18: super tube, bonsoir tout le monde.
9: T'appelles où?
15: Rappelle Monsieur Mazur.
18: J'appelle de Lyon.
9: La fréquence
18: 103.3.
9: Fous-toi bien de ma gueule.
15: Il est là, Monsieur Mazur, au moins. Ouais, alors, du coup.
9: Monsieur Mazur.
18: Bonsoir la nouvelle équipe.
9: Monsieur Mazur.
18: Et bonsoir
19: oui,
18: Monsieur Mazur.
19: Monsieur Gérard, bonsoir Super tube.
14: Oh, bonsoir Monsieur Mazur.
18: Super tube.
19: Oui, laisse ma zoom zoom zem dans ta ben.
9: Ouais, ouais, ben c'est bon, Monsieur Mazur.
19: Godmachette.
20: Oui, bonsoir, c'est Godmachette.
9: T'appelles d'où?
20: J'appelle de l'âge la purée sur Yvette, 119.9.
18: Salut God.
20: Bonsoir tout le monde.
9: 101.9, abruti.
20: 119.9, c'est la grande banlieue, hein, c'est la grande couronne, GG. C'est l'âge la purée sur Yvette.
9: Ouais. En banlieue parisienne, c'est ça?
20: La très grande banlieue.
9: Ouais, ouais, ouais, bah c'est 101.9, alors fous-toi pas de ma gueule.
20: Grande couronne, 119.9.
9: Ta gueule, je viens de te dire.
20: Bonsoir.
9: Guéno.
21: C'est Guérôme, bonsoir à vous Gérard, c'est Guérôme avec un guet. J'appelle de Mantes-la-Chemaux en région panamienne, 101.9.
20: Bonsoir Guy.
18: Salut Guérôme.
21: Bonsoir.
9: Je vous préviens, ce soir vous allez pas me casser les couilles longtemps.
20: Qu'est-ce qui se passe?
9: D'accord.
20: Yeah.
9: Vous allez me donner les fréquences correctement.
21: 101.9, Guérôme avec un guet.
20: Lâche la purée sur Yvette, hein, sur Yvette.
9: Ouais, et tout à l'heure, ta mère, je vais t'envoyer chier, toi, vite fait, God Machette, d'accord? Parce que tu vas pas me casser les couilles dès le départ.
21: Oui, mais c'est Gérard, une question.
9: Ouais. Ok.
20: Ouais.
15: Ok. Ça farte.
9: Parce que là, ce soir, vous allez pas me faire chier, hein.
21: Ah non. C'est pas le but.
9: Comment?
21: C'est pas le but.
9: Ouais, bah, j'espère pour ta gueule.
18: C'est sûr que t'as la moustache qui frétille quand tu t'énerves.
9: Toi fais gaffe aussi super tube.
14: Moi j'ai écrit pas, c'est pas grave, ils t'ont rien dit. C'est explique ce que c'est le débat, pourquoi t'as voulu le faire et tout quoi.
9: Donc alors débat sur la prostitution parce que c'est le thème du qu'il y a à l'heure actuelle. Donc on en parle un peu beaucoup de trop même à la radio sur les ondes sur les télés et même à la radio on en parle quand même aussi hein.
21: Gérard,
9: oui.
21: Je tiens à vous féliciter d'aborder ce genre de débat de fond sur Fun Radio parce que c'est vous êtes le seul à le faire, je pense.
20: C'est courageux. Hein.
21: C'est très courageux de votre part et je vous souhaite un bon débat.
9: Ben, okay. J'espère que vous allez répondre correctement aux questions et c'est tout.
20: On va essayer.
9: D'accord. Bon, alors, première question. Que pensez-vous... non, même pas.
21: Même pas.
9: Eh ben, avez-vous déjà été voir une... prostituée, on va demander ça, tiens, bah super, non, à Guénou.
21: Oui, alors je dois l'avouer. je dois l'avouer, c'était il y a longtemps, je suis allé voir effectivement une prostituée. Bah, en fait, je suis allé au Portugal en vacances, et sur la route de l'Espagne, j'ai senti comme une certaine faiblesse. Et donc je suis allé dans des clubs, ça s'appelle des clubs en Espagne.
0: Des clubs ?
21: Les clubs, ouais. Et en fait, je suis allé avec des potes et on s'est tapé des putes. Voilà, donc j'ai été bien faible et je m'en excuse.
9: D'accord.
21: Auprès de ma copine et de ma mère.
14: Pourquoi c'était elle les...
21: Oh là, j'aime pas trop.
14: Non, je faisais juste une question.
20: Manu, attention quand même.
9: Non, mais de toute manière, il fait bien de poser cette question. Hein.
14: C'était pas moi, c'était sur le chat de Fun, funradio.fr, bien sûr. Ah,
9: okay. Gonne machette.
20: Des putes, alors moi non. Par contre, j'ai la mauvaise habitude d'aller voir des prostituées de temps en temps. Mais des putes, c'est plus rare parce que je trouve que sinon elles sont trop.
9: Quelle est la différence entre une pute et une prostituée ?
21: Bah, la prostituée, c'est pas pareil.
20: C'est plus de luxe quand même, tu vois. La pute, voilà. c'est celle que t'attrapes genre au bord du périph ou au bois, alors que la prostituée, c'est la nénette de salon quand même, tu vois.
14: C'est un peu la classe, quoi.
20: C'est un peu la classe, quand même.
21: Tu vas aborder le chapitre des putes de luxe.
20: Pour les gens qui n'ont pas d'argent, il y a les call girls, mais ça, c'est pour les tocards.
9: Ouais, mais il y a la branlette espagnole aussi.
21: Oui, alors, monsieur Gérard.
9: Ou la veuve poignée. Oh, monsieur Mazur, s'il vous plaît.
21: Je me permettrai de préciser, n'est-ce pas, qu'une prostituée habitant, n'est-ce pas, à côté du bois, s'appelle donc une prostitute.
20: Une prostitute.
9: Ouais, c'est ça. Monsieur Mazur, maintenant, c'est à votre tour, et puis vous n'allez pas vous acharner sur la question, parce que sinon, je vais vous dire au revoir vite fait, vous.
21: Mais que nenni, je ne m'acharne nullement. Eh bien, monsieur Gérard, comme vous l'aviez peut-être deviné, la réponse est oui, bien entendu. Je suis un grand amateur de femmes de peu, bien sûr. Ouais. Mais j'y vais très très souvent. J'ai le regret de ne pas vous y voir aussi souvent que je le souhaiterais.
9: Mais bon. Non, mais merci, monsieur Mazur. Je fais pas partie de ce bord-là, d'accord.
21: Ça n'est pas faute de vous avoir invité.
9: Non, mais moi je vous dis, c'est pas du tout mon style de passage, d'accord.
21: Bien entendu.
9: Super tup.
2: Super tupu. Et bien, comme mon nom l'indique, je ne vais pas voir les putes, mais ce sont les gens qui viennent me voir, puisque c'en est ma profession depuis 10 ans.
21: Cochonne.
2: J'ai 32 ans.
21: Vous faites un bien noble métier.
2: À modique prix, les gens qui veulent bien venir demander mes services, contre un peu de plaisir.
21: Est-ce que je peux poser une question à super pute?
9: Ouais, vas-y.
21: J'aimerais savoir si elle prend les tickets resto.
2: Je prends les tickets resto à partir de 50 euros.
21: D'accord. Donc
20: les tickets sodo, tu les prends ou
9: et les tickets que vous avez maintenant fermé un peu vos gueules.
21: Non mais là, je crois que j'ai un ticket là.
2: Moi, j'ai fermé sodo avant.
20: Donc. C'est un peu une pute hein, quand même.
2: Une te pute.
20: Ouais, t'es vraiment une pute. Hein.
2: Ouais.
21: Catin.
2: Moi, j'adore.
9: Eh ben, je pense que vous allez vous calmer sur les questions parce que sinon.
2: C'est chaud, hein, on parle de cul là. C'est
9: ouais,
2: chaud,
9: non, mais moi je vous dis, vous allez vous calmer quand même un petit peu.
20: Attends, GG, je voulais demander à la jeune gazelle là, est-ce que tu fais des prix de groupe, des tarifs étudiants, des trucs comme ça?
2: Alors je fais tarifs militaires.
20: Ouais.
2: Parce que c'est important. Je fais aussi tarifs étudiants et tarifs puceaux.
20: Est-ce que t'as un tarif gendarme et flic?
21: Dis-moi.
2: Non,
21: Gérard, j'aimerais poser une deuxième question à Superpute.
2: Mertepu.
21: Ah, Superpute, c'est en verlan. J'aimerais savoir si tu fais des journées chatte ouverte.
9: Mais moi je voulais savoir.
2: Je fais quelquefois des soirées anales.
21: Oui.
2: Mais c'est sur invitation.
9: Eh, moi je voulais savoir là.
2: Oh.
9: Attendez, je te posais une question là.
21: Ah oui, bah vas-y.
9: Je peux savoir là, le branleur qui a été posé une question con comme ça.
21: Oui.
9: S'il faisait pas une soirée que maintenant il va retourner au standard et je lui dis au revoir.
2: Mais pour information pour monsieur Mazur, j'aime beaucoup titiller les pourtours anneaux.
21: Alors.
9: Non mais c'est pas monsieur, alors.
21: Mademoiselle super tepue donc.
9: Eh putain, mais vous allez vous la fermer un peu vos gueules, là.
20: Tu fais dans l'humanitaire pour GG ou pas, là?
9: Bon alors, machette.
20: Ben, qu'est-ce qui se passe?
9: Au revoir.
20: Dans le débat.
9: Voilà, t'es dans le débat, bien sûr. Moi aussi, t'es dans le débat avec moi, maintenant.
14: Quelle poigne.
9: Alors,
21: Gérard, j'aimerais poser une troisième question à Super Tepu.
9: C'est qui?
21: C'est Guérôme, avec un gay. J'aimerais savoir si elle fait des soirées VIP.
2: Non, je fais des soirées sodomiches.
9: Ouais, et ben, Guérôme. Guérot, tes questions comme ça, je m'en bats les couilles et je te dis au revoir. Allez hop là.
21: Gérard, tout à fait pertinente, je ne comprends pas.
9: Oui, non mais attendez, monsieur Mazur, c'est moi qui commande, donc vous allez vous calmer un petit peu, merci.
21: Mais je suis tout à fait calme.
9: Ah, ça y est. Sinon, je fais pareil que les autres. En de bon entendeur, salut. Merci. Bien sûr.
14: Sur le net, là, www.funradio.fr, sur le chat, il y a une petite question. On me demande si c'est en suçant pour de l'argent que t'as perdu tes dents.
9: Non. Tu peux dire qui c'est qui a posé cette question, qui a ni queue ni tête?
3: Comme lui, je sais plus, il est parti ou elle est partie, je sais plus, j'ai pas regardé.
9: Et on est combien là pour l'instant?
3: Pour l'instant, alors attends, bouge pas, je clique. On est 8050. C'est pas mal.
6: Et Gérard,
9: ah, c'est pas mal les gars, 8050 quoi. Alors merde.
22: On commence fort. Gérard, oui. À la place de Guillaume, on accueille Fromage de cul qui nous appelle de 5 hectares en vaseline. Fromage de cul, bonsoir à toi.
9: Et comme par hasard, encore un qu'on a eu il y a 15 jours, que j'ai viré au bout de 2 minutes parce qu'il a été trop loin sur ses questions.
21: Bonsoir à vous Gérard, bonsoir, heureux de participer à ce débat sur les prostitutes.
3: Bonsoir Fromage, on en mangerait dis donc.
21: Une tranche.
9: La fréquence.
21: Bonsoir, donc c'est la fréquence, c'est 105.3. 5 tard en vaseline.
9: Ouais, ben c'est bien ce qui me semblait qu'on l'avait déjà eu celui-là.
21: Bonsoir.
9: Pas ta gueule. Tu me prends des vacances. Alors, la question suivante. Quel peut être l'avenir d'une prostituée si elle décide d'arrêter? Et on va demander un fromage de cul.
21: Alors, moi, je pense qu'une prostituée, je pense qu'en fait, elles font ça par passion. Je pense que c'est des personnes, des filles qui n'ont pas réussi à l'école et qui font ça pour arrondir les fins de mois. Et petit à petit, elles prennent du plaisir dans ce qu'elles font. Elles le font de mieux en mieux. Et que je pense qu'en fait, l'évolution serait de passer pute de luxe. Mmh. Et certaines personnes ne peuvent pas se permettre. Donc elles restent en fait...
9: Non mais je te demande... Je te demande si elle décide d'arrêter, je t'ai pas demandé si elle voulait continuer.
21: Non, à mon avis, non, c'est une vocation, donc elle continue.
9: Quel va être son avenir après?
21: À mon avis, l'avenir est peu radieux pour les putes. Et en fait, elles font ça, bah, je sais pas si t'as croisé des vieilles ginettes, tu vois, dans les camionnettes. Et tu vois, il y a des putes qui sont carrément...
9: Je te préviens que les oreilles, c'est comme le cul, ça se lave.
21: Oh, bravo.
9: Quand je te pose la question, quel peut être son avenir?
21: Bravo. Ouais, je dirais que son avenir est de continuer dans la voie qu'elle a choisie.
23: Oui, mais Fromage, si elle arrête d'être pute, elle fera quoi?
21: Ah, si elle arrête d'être pute?
23: Oui.
9: Enfin une qui comprend le thème de la question. Non, parce que lui, il est aussi con qu'un manche à balai.
21: Alors moi, je dirais que si elle arrête d'être pute, elle pourrait se recycler dans le secrétariat.
9: Ah bah voilà, ah bah voilà. Quand même. Eh putain, faut que ça soit super tupu là, qui t'ouvre les esgourdes.
21: Ouais, merci, ça se peut super tupu.
9: Bah tiens, bah justement, c'est à ton tour maintenant, super tupu.
6: Ah, il se marre.
9: C'est à ton tour maintenant de me répondre. Super
23: tupu. Bah en fait, arrivé à 40 ans, une pute devient une vieille pute.
9: Bon bah il y en a qui ont plus de 40 ans puis qui le font toujours hein, ce métier là.
23: Oui mais c'est passé 40 ans, c'est plus très ça tient plus très droit, tu vois.
9: Ouais bah disons c'est même plus consommable.
21: Oui alors
9: c'est plus consommable.
21: Monsieur Gérard, permettez.
9: Oh monsieur Mazur, vous fermez votre gueule.
21: J'ai une question pour mademoiselle.
9: Monsieur Mazur, vous fermez votre gueule.
21: Une question tout à fait pertinente, je vous remercie.
9: Monsieur Mazur, vous fermez votre gueule.
21: Ordonnez donc
9: Monsieur Mazur, au revoir.
6: Mais carrément.
9: Au revoir.
6: Tu l'as viré direct.
9: Merde.
6: Il voulait poser une question à Super Tupu.
9: Non, mais.
6: On va le mettre juste en attente le temps que
23: moi, je suis intéressé par la
9: question. Non. Hey, c'est pas toi qui commence, c'est moi, sinon je laisse le débat tomber.
6: Non, laisse pas tomber.
9: C'est tout.
6: Il avait une question.
9: Il n'y a pas de question, c'est moi qui commande. Crépin, tu fais ton boulot.
6: J'ai des questions internet, t'es d'accord?
9: Parce que là, pour l'instant, il n'y a que deux personnes.
6: On s'en fout, c'est pas grave.
9: Il faudrait peut-être bouger un peu votre cul au standard, hein.
6: Il y a Cousin Boy sur le chat de Fun qui me demandait si la prostitution, tu pensais que c'était héréditaire?
9: Non, pas, je vois pas tellement le rapport.
6: Bah, je sais pas, est-ce que c'est héréditaire, quoi?
9: Quoi, si c'est grave, qu'est-ce que t'as à dire à Max que c'est grave? T'es même pas capable de prendre des gens.
6: Gérard, on s'en fout.
9: Mais vous faites quoi là?
6: Non, mais je t'accueille.
9: Mais vous faites quoi?
6: Moi, je te pose des questions, moi, mon con.
9: Mais vous faites quoi là?
6: Je t'accueille, la troisième personne qui vient participer au débat.
9: Mais non, tu fais quoi là? Tu viens de décrocher ton téléphone, tu prends personne.
6: Mais il est décroché parce qu'il y a quelqu'un, mais je peux pas faire deux choses à la fois, je suis désolé.
9: Non, mais vous allez me prendre les gens au standard maintenant.
6: Ok, mais on accueille Star Trek.
9: Parce que sinon, moi, le débat, il va être clos.
6: C'est là, Laurent, faut que tu fasses un effort.
9: Eh, ça fait trois fois que je te le dis. Hein.
6: Combien d'avertissements? Bah là,
9: la semaine dernière, c'était pareil. Une fois que t'es parti à une heure, c'était le boxon.
6: Mais mets des avertons.
21: Un blâme.
9: Hein. Alors,
22: Non, mais moi, si je peux me permettre, on accueille Star Artistique qui va remplacer God Machette qui était avec nous. Il nous appelle de Port Jartel sur Varis. Bonsoir à toi.
9: Alors, je vais te dire une chose.
1: La fréquence, tu vas te faire démonter.
22: 118.8,
23: hein, c'est pour lui.
1: Ouais, t'as de la chance.
20: Bonsoir, c'est Star Artistique, 118.8.
14: Bonsoir, je peux poser ma deuxième question internet ou pas, GG? Toujours Cousin Boy, hein, pareil, il demandait quoi? Il demandait, ouais, s'il y avait des tarifs pour les puceaux chez les putes.
9: Non.
14: C'est le même prix. Genre, la pipe, c'est 20 euros, tes puceaux, tu t'es jamais fait sucer, c'est 20 euros. Y'a pas de promo, les soldes.
9: Non. Non, c'est
14: même
9: pas
14: les
9: comme
14: soldes d'hiver, tout
9: comme
14: ça,
9: dans les grandes surfaces.
14: Hey, c'est pourri, hein.
9: Eh, hey, au standard, là, mais vous.
1: Hey. Travaille, je peux pas faire, moi, Manu. Je peux aller plus vite.
14: Ah.
9: Bah, non, tu travailles.
14: Je vais t'appeler, alors.
9: Tu travailles, ouais, moi aussi je travaille.
4: Attends, t'en as déjà trois, les autres arrivent.
9: Non, mais tu fais quoi avec le combiné, là, depuis tout à l'heure?
4: Attends, c'est ici, ok?
21: Gérard.
9: Allô?
21: Allô?
20: Allô?
21: Allô?
20: Allô?
9: Allô?
20: Allô?
9: Oh putain, vous commencez à me casser. Eh, on est qu'à la deuxième question.
20: Allô.
9: Il est déjà minuit 25. Il reste encore une heure et demie de débat.
20: Allô.
22: Et à la place de Monsieur Mazur.
9: Mm-hmm. Ah. Non mais parle un peu plus fort quand tu veux le dire.
22: Non, j'ose plus maintenant vu la manière dont tu me parles.
20: On
22: appelle non pas encore. Belle de jour qui nous appelle du bois de Boulogne 100.9. Bonsoir à toi, Belle de jour.
20: Allô. Bonsoir Belle.
23: Salut Belle.
20: Bonsoir. Ça va? Salut ma carcasse, comment tu vas?
9: Qu'est-ce que ça peut te foutre? Eh, tu fais gaffe parce que tout à l'heure tu as dégagé plus vite que t'es venu au standard.
20: Fais gaffe, je suis au bois de Boulogne, tu peux débouler moi. Hein.
9: Allez hop, au revoir.
1: Non.
9: Terminé.
1: Non,
9: moi je commence pas comme ça. Allez hop, le mec qui commence.
20: Elle te connaît, elle.
9: Quoi, tu peux pas? Eh, t'es capable de quoi faire? T'es capable de quoi faire?
21: Gérard, c'est fromage de cul.
9: Ouais.
21: Pour rebondir sur la question de Manu, là, j'aimerais te demander si tu penses, toi, sur la question des puceaux, là, si tu penses qu'on devrait faire des prix de groupe sur les puceaux.
9: Et c'est pas le thème du débat, d'accord?
20: Un peu, quand même.
23: Bien, moi, je sais, mais si tu fais la carte d'identité, il faut qu'il soit majeur.
9: Voilà, tout à fait.
23: Mais moi, je fais. Hein.
21: Ah, j'ai flippé, du coup, je l'avais appelé Skyrock.
9: Alors, fromage de cul.
21: Oui.
9: Maintenant, vous allez faire une chose. Allez, hop, bonne nuit, fromage de cul. Tu dégages.
1: Non.
9: Allez, hop, je ne veux pas savoir. On va passer.
1: Non, mais attends.
9: Depuis tout à l'heure, ça fait déjà 10 minutes qu'il est avec le combiné derrière l'oreille, il est pour rien.
1: Attends,
9: donc,
4: je prends, il y a des boutons.
1: Thomas, non, t'es lourd.
22: Non, Thomas.
9: Là, Léo, on s'envoie un disque.
22: Ah non, on va se calmer un petit peu, GG.
9: On va reprendre du monde. Et ça, vous avez pas me casser les couilles.
1: Attends,
9: jusqu'à...
1: Regarde, là, quand même. Regarde qui?
22: Non, mais...
9: Bah, il reste plus que elle, hein. Lui, Allez, hop.
22: Un fromage de cul, là, il a...
9: Au revoir. C'est tout.
20: Il a cru que c'était Claude Levoyant, c'est pour ça.
22: En fait, on...
20: Bonsoir, c'est Claude.
1: Mais qui on regarde, là?
9: Il y a que super tu pues là.
20: Non, il y a Statistique.
9: Non, toi, je te dis bonne nuit.
1: Il est bien, lui, Statistique.
9: Je te dis au revoir.
20: Je suis bien, moi.
9: Au revoir.
23: Mais il a rien dit, lui.
9: Je ne vais pas le savoir, au revoir, c'est tout. Parce que, de toute manière, c'est les mecs, c'est au standard. Ils reprennent les autres personnes qu'on a virées sous d'autres noms. Et ça, non.
1: Je m'en occupe.
4: Bon, on va s'écouter un petit disque.
9: Hors de question. C'est quoi le titre?
4: Je sais pas.
14: T'as les feuilles juste devant toi, je crois. Juste devant, t'as des...
1: Ça?
14: Voilà.
1: Ah, il y en a un titre.
14: Voilà.
1: Ah, mais celui-là, il est...
4: Vas-y, GG, il est bien celui-là.
9: Et on va s'écouter La femme habite avec des poils entre les dents. C'est plus charmant et on se retrouve tout de suite après au 0825-08-5000 et www.funradio.fr. A tout de suite.
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9: Hé, tu parles encore plus fort, je comprends pas, espèce de con.
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9: Et ouais, donc rebonsoir à tous. Donc j'espère que maintenant ça va bien se passer. Donc sur le net, on était à 8321. J'espère qu'on va faire un petit peu plus.
4: Tiens, 8322 juste là.
9: Donc toujours au standard Thomas et Laurent.
22: Bonsoir Gérard.
9: À l'aria Léo que vous allez retrouver juste après à 2h du matin pour la nuit sans pub. Et moi je serai sur le chat avec lui.
4: Qui a piqué donc, la place, un T4 toi. Hein.
9: Et toujours Manu sur le chat www.funradio.fr.
14: Exact GG.
1: Long.
9: Et voilà.
1: Long.
9: Tu veux long sucré, s'il te plaît, merci.
14: Tu veux une petite question internet avant de reprendre le débat? Je sais plus, je crois que c'est Erzat qui me demandait tout à l'heure si par exemple une prostituée elle avait qu'un nichon ou tu vois qu'elle avait qu'une seule jambe ou quoi, si il y avait des tarifs. Ça, genre c'était moins cher, tu vois. Et...
9: Non, il y a pas de tarif.
4: Oh, c'est
14: mais
4: pas juste.
14: Pas de tarif que dalle. Mais putain, il y a pas de sol, il y a pas de tarif. Attends, c'est quoi ce boulot?
9: Ben c'est comme ça, c'est tout.
14: Eh ben.
9: Donc on accueille Rodrigo. 101.9 Paris.
5: Bonsoir Gérard, bonsoir.
9: Bonsoir. Boule de guéchette.
7: Boule de guéchat peut-être.
5: Boule de guéchat.
8: Guéchat, ouais.
9: 117.7.
5: Ouais, la garenne pigeon, ouais.
9: Quoi ?
5: La garenne pigeon, 117.7, c'est ça ?
9: Ouais, c'est ça, la garenne pigeon, ouais, c'est ça. Fous-toi bien de ma gueule aussi, toi.
5: Bah, c'est dans le sud-est, ouais.
9: Ouais, ouais, c'est peut-être dans le sud-est, la garenne pigeon, ouais, c'est ça. Fous-toi bien de ma gueule. Mouche de nuit.
5: Moche de nuit.
9: Moche de nuit.
5: Moche de nuit.
9: Bonsoir. 112.4.
5: De Lyon.
9: 112.4.
5: Ah oui, de Lyon, la fréquence de Lyon. J'appelle de Lyon. 112.
9: Et alors, je donne que les fréquences, je dis pas les villes. D'accord ?
5: Ah bon.
9: Et normalement, on a toujours super.
8: Tupu.
9: Super tupu.
23: Super tupu.
9: Voilà. Alors.
8: C'est toi qui pue.
9: Donc la question c'est quel peut être l'avenir d'une prostituée si elle décide d'arrêter ?
5: Ah.
9: Alors là vous allez répondre correctement parce que
5: ouais.
9: Ça tournait tout à l'heure au vinaigre et je veux pas que ça recommence.
7: Déjà il y a l'alligator sur le net qui me dit routier en premier lieu.
9: Ça
7: n'engage que lui hein.
9: Ouais bah ça n'engage que lui sur le net. Hein,
7: mais
9: moi,
7: qu'est-ce
9: ça...
7: t'en penses quand même ?
23: Plutôt routière.
9: Ouais plutôt routière. Hein.
7: Ouais. Il y a des mecs putes.
9: Ouais bon, on verra bien, on verra si on a quelques routiers sur Rodrigo, lors du débat.
8: Rodrigo, okay. Je crois que
5: ouais.
9: Rodrigo, t'es routier ?
5: Non, je suis pas routier, je suis travelot, boîte bobo. Mais je conduis camionnette.
9: Ouais, c'est ça, d'accord. Oui, okay. Je demande s'il y a des routiers. L'autre, la première connerie qu'on me balance du standard. Rodrigo est routier, non, bien sûr.
8: Il y a une camionnette, donc j'ai pensé qu'il y avait...
9: Poids lourds, enfin, ouais, bon, bref. Tiens, bah, Rodrigo.
5: Bah, moi, j'ai permis poids lourd, donc on peut me considérer comme routier. Et moi, j'ai écouté l'émission, là, entre des clients.
9: Mm-hmm.
5: Et pour répondre à ta question, la question, c'est pour savoir sur l'avenir de Chpute, en fait. C'est ça ?
9: Ouais. Quel peut être l'avenir d'une prostituée si elle décide d'arrêter ?
5: Alors,
9: troisième fois et dernière fois que je pose cette putain de question. Vous commencez à me casser les couilles.
5: Énerver, Gérard, détends.
7: C'est pas grave, Gégé. T'inquiète.
9: Alors, vous répondez correctement maintenant.
5: Okay. C'est Rodrigo, moi je dirais pour répondre à ta question.
9: Mais c'est à toi que je m'adressais, espèce d'abruti.
5: Je dirais que moi, personnellement, je me recyclerais, là pour l'instant je suis travelot, boîte bobo, je me recyclerais en tant que joueur de football.
9: Putain. Eh bref, faudra peut-être que t'appuies un petit peu moins sur les pipes, hein, et que tu travailles un peu plus quand je te pose une question.
5: Bravo.
9: Hein?
5: Bravo, Gérard.
9: Boule de guéchette.
5: Moi, je crois qu'il y a des professions toutes tracées. Je sais qu'il y a des stages de reconversion pour être pervenche ou tu sais contractuel quoi.
9: Mmh.
5: Moi, j'ai une copine, elle a fait fossoyeuse en fait. Avant, elle était pute.
9: Mmh.
5: Et puis un jour elle en a eu marre, moi elle s'est dit j'ai l'habitude, les trous, tout ça, donc elle s'est dit je vais faire fossoyeuse, quoi. Tranquille.
9: Fossoyeuse ?
5: Ouais, fossoyeuse. C'est cool, mais en hiver, bon c'est galère parce que la terre elle est gelée, pour creuser des trous c'est la galère, quoi.
9: Mais pour creuser des trous, pour quoi faire après ?
5: Bah pour faire ton métier de fossoyeuse, quoi.
23: Tu connais pas ce métier ?
9: Bah ouais, moche de nuit.
5: J'ai pas le temps de t'expliquer, mais tu auras droit un jour, t'inquiète.
9: Ouais, bah je crois pas. Ouais, bah d'accord, ouais. En tant que croque-mort, c'est ça que tu veux dire ?
5: Voilà, tu vois le
9: merci, droit. Non mais c'est bon, moche de nuit.
10: Alors moi je pense que après, bah déjà dans un premier lieu, bon bah moi à mon avis, elles arrêtent de faire l'amour, tout simplement.
5: Ouais.
9: Mmh.
10: Ça leur rappelle trop leur travail, alors elles arrêtent pendant un certain temps.
9: Ça veut pas spécialement. Hein.
5: Il a pas tort. Hein.
10: Bah, si tu veux, quand t'as reçu comme ça, vraiment violent plusieurs fois par jour pendant des années.
9: Ouais, non, mais
10: années,
9: ça, ouais, non, mais c'est son boulot, hein.
10: Cicatrice après. Bah ouais, mais enfin bon, quand même.
9: C'est son boulot, hein, c'est pas.
10: Ouais, non, je suis d'accord, mais c'est pas un super boulot, tu vois, vraiment, anatomiquement en parlant, faut que
5: l'amour
10: ton métier. Enfin bref.
9: Hein. Mmh.
10: Et puis ensuite, ben moi, la plupart des sondages que j'avais lus dans les journaux, il y en a beaucoup qui se reconvertissent en péripatéticienne, il paraît.
9: Ouais, ouais, d'accord. Voilà. Super, je crois que tu avais répondu, toi, super tupu.
23: Super non tupu, non, j'ai pas répondu.
9: Ah non, mais c'est vrai, parce que j'avais dit que je virais tout le monde, et puis je t'ai gardé.
23: Voilà, je te disais qu'à 40 ans, une pute devient une vieille pute, et je pense qu'elles ont leur avenir tout tracé comme, je sais pas, femme de député ou femme de politicien.
5: Ah ouais.
9: Mmh.
0: D'accord.
23: Étant donné la clientèle qu'elles ont, je dirais, elles peuvent garder des liens.
19: À propos des vieilles putes, je voulais savoir.
23: Oui.
19: Comme on dit que la prostitution c'est le plus vieux métier du monde, je voulais savoir si comment fait une pute qui a par exemple 20 ans, 18 ans.
0: Non mais attends, tu permets là, tu vas pas commencer à saccager le débat.
19: Ah, excuse-moi.
0: Et quand tu poses une question, tu donnes ton nom.
19: Ah pardon, c'était moche de nuit.
0: Ouais, ben pour l'instant tu vas attendre un petit peu.
19: D'accord.
0: D'accord.
19: Ok.
0: Alors un petit sondage.
20: GG. Oui. Après toi c'est quoi, je veux dire, quand tu dis une pute qui se reconvertit, c'est quoi l'âge de la retraite pour une prostituée, parce que t'as pas dit à quel âge ça se situe à peu près.
23: C'est quand elle devient moche ou c'est quand elle.
20: C'est quand elle déborde, c'est quand.
0: Non, ça est... non à mon avis je peux pas trop dire parce que je connais pas trop ce milieu-là parce que je j'ai jamais pratiqué.
20: T'as pas connu tes problèmes.
0: D'accord. Alors là.
20: Pourquoi?
0: Non mais attention. Là, je viens d'entendre un petit truc qui a vraiment effleuré mon oreille.
20: Ton esprit, ouais.
0: Si je réentends ça, je ne vais pas chercher midi à 14h, je vais choper un des trois mecs.
20: Ah, dommage.
0: C'est bien, okay, c'est bien clair, net et précis.
20: C'est
0: pas
20: géré, là.
0: Parce que j'ai vaguement entendu quelque chose qui ne me faisait pas plaisir.
20: Entendu.
0: Non, mais je laisse la parole sur le chat maintenant.
11: Ouais, il y a Léa qui te, c'est pas une question, elle te dit juste que pour toi ce sera demi-tarif. Hein, donc tu
0: peux aller la voir. Je la connais pas.
11: Tu peux aller la voir, c'est sympa.
12: Elle est commerçante.
11: Et on me demande quelles études on doit faire pour devenir prostituée.
0: Il y a pas d'études à faire.
11: Je crois que d'ailleurs il y a une petite question, un petit sondage.
0: Oui, non mais justement.
11: À ce propos-là.
0: Par contre, il y en a
11: si
0: une.
11: Si tu veux le lire.
0: Faudrait peut-être qu'elle pense à poser des questions.
11: Ouais,
0: aussi.
11: Ouais, je vois qui tu parles.
0: Quelle est la différence entre une pute et une catin? Alors 21% des gens pensent que les putes sont des femmes alors que les catins sont des femmes avec des bites. Ça c'est vrai, c'est un mélange de prostituées. 67% des gens disent qu'il ne faut pas de godemiché. Les personnes donc ne peuvent faire de différence, ça je veux bien l'admettre. Et 2% des gens répondent que tout est une question, hein, tout est une question d'orthographe. Je vois pas du tout le rapport avec le débat.
11: Je sais pas.
0: Mais enfin bref.
11: Bah enchaîne la deuxième parce que c'était la question qui a été posée sur le chat.
0: Alors pourquoi va-t-on voir des prostituées? Alors si
16: non, il y a un truc sur les études, non?
0: Ben non, j'ai pas de truc sur les études.
16: Celle-là.
0: Non, mais on va faire.
16: Mais non, mais fais celle-là, c'était ce qui était demandé sur le net.
0: Alors, comment devient-on une pute? Alors, 73% des gens pensent répondre qu'il ne faut pas un bac pute et un BTS pipe. Ben, ça, en principe, il n'y a pas besoin d'avoir de bac ni de BTS. Et 0,4% des gens disent qu'il ne faut pas passer un concours de circonstances, ça c'est vrai. Et 58% des gens pensent que l'on ne devient pas pute, mais que l'on. Que l'on est prostitué, ouais ben oui. Oh. Pourquoi pas? Donc, voilà. Okay. Voilà. Donc on va garder les suites par les prochains pour la suite. Alors une question. Seriez-vous prêt à vivre avec une prostituée pour la vie? Et on va demander à Rodrigo. Alors lui, le temps qu'il réponde.
17: Excuse-moi, là, il y a quelqu'un qui part par la camionnette.
0: Bon, alors, Rodrigo.
17: Je vais revenir après, moi, de faire la totale éclate dans ton anus.
0: Bon, alors, Rodrigo.
11: Attends, vas-y, doucement, je crois que c'est la copine à Léandro.
17: Moi, tu travailles, quelqu'un, il veut faire ce
0: que. Non, mais alors, Rodrigo, je te dis au revoir, comme ça, tu vas travailler.
11: Oh, non, pas encore,
0: tu vas travailler gentiment. Allez, au revoir.
17: Avec Gérard Fun Radio.
0: Au revoir. Merci, Gérard Fun Radio, c'est ça.
11: Tu l'as pénalisé pour rien.
0: Allez hop, terminé, je veux pas... Allez hop, boule de guéchette.
20: Ouais, c'était quoi la question déjà?
0: Seriez-vous prêt à vivre avec une prostituée pour la vie?
20: Pour la vie, non, par contre...
0: C'est-à-dire, comme on vient de parler, si elle a décidé d'arrêter, donc si vous êtes prêt, par exemple, à vivre avec une personne qui était prostituée avant.
20: Bah, franchement, moi j'aurais peur de tomber pour proxénétisme, en fait, quoi.
0: Non mais ça, je te parle pas si elle arrête. Non, attends, écoute-moi, boule.
20: Ouais,
0: boule de gâchette. Écoute,
20: ouais.
0: Je te demande.
20: Ouais.
0: Je te demande si t'es prêt à vivre avec elle.
20: Bah ouais, mais si tu vis avec elle.
0: Non mais vu qu'elle a décidé d'arrêter, donc t'es pas poursuivi pour proxénète.
20: Bah si, parce que tu vis un peu sur son argent, c'est l'argent qu'elle a fait quand elle travaillait. Elle
0: bah ouais, mais de toute manière, ça va être la question que je vais poser par la suite.
20: Voilà, donc si tu vis un peu de l'argent de la prostitution, t'es un macro, donc tu peux tomber pour proxénétisme, même si la pute elle est à la retraite.
0: Ouais,
20: donc pour la vie, franchement, c'est chaud quoi.
0: Il y en a qui se mettent avec des gens comme ça. Hein.
20: C'est du vécu.
0: J'ai vu des reportages. Il y en a qui sont remis avec des gens et qui font leur vie. Hein.
20: Par exemple, tu pourrais vivre avec une ancienne prostituée sur le retour ou pas, toi?
0: Bah disons si vraiment. Elle ressent quelque chose et puis qu'elle décide. Non mais si vraiment.
20: Elle a de l'argent quoi.
0: Non mais si vraiment elle décide d'arrêter puis qu'elle ressent quelque chose, pourquoi pas?
2: On me dit que tu as déjà vécu avec plein de putes sur le net.
0: Plein de gens me disent ça. Ça c'est des questions.
2: Et là ils viennent juste de rajouter même des grosses putes.
0: Là-dessus je répondrai même pas sur des questions.
2: Oui. À la place de Rodrigo, on accueille Ténicien qui écoute Fun Radio sur le 103.5 à Lisa Lagnol. Bonsoir à toi Ténicien.
21: Oui, il y a erreur. C'est Ténicien, c'est Viva Lagnol dans les glandes.
20: Dans les glandes.
21: Bonsoir.
20: Bonsoir.
21: Bonsoir. Bonsoir Manu. Bonsoir toute l'équipe.
0: Bonsoir mec.
20: Bonsoir le Sud-Ouest.
0: La fréquence.
21: C'est 103.5.
0: Merci.
21: De rien.
0: Donc alors, moche de nuit là.
20: Ouais, moi je crois que c'est un peu difficile de vivre avec.
0: Avec une prostituée après.
20: Bah ouais, parce que. Imagine, je sais pas si elle pourrait comprendre. Bon, parce que dans les couples, ça se passe pas super bien, et c'est pour ça que tu vas aux putes. Alors, tu vis avec une pute, mais comme elle te satisfait pas, bah, t'es obligé d'aller aux putes.
0: Mmh. Ouais. Non mais d'accord. Non mais je suis d'accord avec toi. Non mais le problème, c'est si tu la fais revenir, lui prendre goût à la vie. Est-ce que
20: prendre goût à la vie, toi.
0: À la vie.
20: Ah pardon, aux vies. Aux vies, ouais, aux vies.
0: Oh là là là, putain.
20: Mais attends, Gégé, quand tu dis ça, est-ce que tu penses qu'il y a assez de place dans une camionnette de pute pour vivre à deux? Parce que tu dis vivre avec une pute, mais il y a pas de place dans
0: mais
20: la camionnette.
0: Si elle arrête, putain, mais.
20: Mais attends, mais elle arrête.
0: Hey, mais oh, vous allez vous déboucher les oreilles ou quoi?
20: Elle arrête, mais elle garde la camionnette. C'est pas parce qu'elle arrête qu'elle va revendre la camionnette.
23: Mais elle peut se reconvertir.
20: Elle peut se reconvertir dans, je sais pas, elle fait des pizzas dans sa camionnette ou un truc comme ça.
0: Oh là là là.
20: Est-ce que tu penses toi qu'il y a assez de place pour être à deux dans la camionnette ou pas?
0: Il y en a bien qui vivent dans des camping-cars, hein. Je suis désolé, hein.
2: Ah, ouais, c'est même.
21: La bohème.
0: Donc voilà. Super, tu pues, là.
23: Super, te pues. Ben, en fait, moi, j'aimerais bien que quelqu'un, décide de vivre avec une pute, parce que j'en suis une, et puis bon, j'ai 32 ans, hein, donc,
0: L'âge n'a rien à voir.
23: Mais je vais pas faire ça toute ma vie non plus. Donc moi je serais prête à arrêter effectivement pour quelqu'un qui m'aime.
21: Tu pourrais lui poser la question à savoir ce qu'elle va faire après.
0: C'est qui parle là?
21: C'est Pénitien.
0: Attends,
23: mais c'est intéressant parce que j'ai un BTS d'action commerciale.
20: Ouais.
23: Moi j'ai commencé à être pute pour financer mes études et puis comme ça me plaisait et que je gagnais plus, j'ai continué, mais j'ai toujours mon diplôme et je peux exercer quand je veux.
20: Mais ça te sert ton diplôme dans tes activités de pute?
23: Oui, pour la compta.
20: Ah oui.
23: Mais c'est tout.
20: Ouais, pas bête.
0: Pénitien.
21: En fait, pour répondre à ta question, moi je dirais que en fait, non, je pourrais pas vivre avec une pute sur le retour, même sur le départ, hein. Parce que moi je suis très, je suis avec ma copine là et en fait non, je pourrais pas.
20: T'es un mec intègre.
21: Intègre.
20: Ouais.
0: Non mais moi je pense que là, à mon avis, pour reprendre ce que Super Topu disait, donc de toute manière c'est vrai que pour reprendre goût à la vie, faut déjà trouver.
23: Faut déjà un peu le goût du sperme.
0: Déjà faut déjà trouver la personne avec qui.
20: Laver les dents. Ouais.
0: Avec qui refaire sa vie et oublier ce qui tout son passé. Et ça, c'est vrai que ça va être
20: c'est dur. Tu arriverais, toi, Gérard, à oublier le passé de la personne?
21: Ouais.
0: Disons si la personne s'entend bien avec avec son concubin, pourquoi pas? C'est faisable, c'est possible.
20: Mais ça demande de gros efforts. On est d'accord.
0: De manière, faut être à deux.
20: C'est vrai que
0: par la suite, faut qu'elle aille voir des médecins. Bon, c'est vrai que de toute manière,
20: pourquoi tu veux l'envoyer voir des médecins?
0: Non, mais de toute manière, si elle veut vraiment se sortir de là, faut qu'elle aille voir des médecins. Et faut que son concubin l'aide à sortir de ça.
20: Quel genre de médecin aller voir? Des proctologues, des uros?
21: Gérard, te sortir avec une pute, tu trouves pas ça un peu pitoyable?
0: Comment ça?
21: De sortir avec une pute, de faire sa vie avec une pute.
23: Des femmes.
21: Parce que t'auras toujours un doute, même si elle te dit je te trompe pas, c'est que pour le boulot, t'auras toujours un doute.
20: Il a pas tort, ouais.
23: Mais c'est gratos.
20: Parce que t'imagines, Gérard, t'es avec, ça se passe super bien, t'es avec cette femme, tout, elle a lâché le métier et tout, et un soir vous faites l'amour, et boum, juste après,
0: Ah ouais, d'accord, tu es, ouais, elle reprend, hein, tu vois, crois qu'elle va retomber dedans.
3: Elle peut rechuter, ouais.
23: C'est ça, que... Mais même si vous avez des enfants, ça peut être dur pour quelqu'un d'avoir...
0: Ouais, mais dans ces cas-là, bon, c'est vrai. Croire. Non, mais c'est vrai qu'il ne faut pas dire tout de suite, faut pas en parler tout de suite aux enfants.
3: Ouais, mais est-ce que toi, tu lui mettrais, par exemple, des billets de 20 euros sur la table de nuit, comme ça, pour lui faire des blagues le matin au réveil?
0: Non, quand même pas à ce point-là.
23: Il a pas de 20 euros.
3: Ça peut être drôle, hein.
0: Non, je pense pas.
12: Il a pas de si gros billets.
3: Et est-ce que, par exemple, Gérard, si on imagine cette femme, bon, vous donnez rendez-vous quelque part pour aller au ciné ou au resto, et puis t'arrives en retard, et bon, elle fait les 100 pas sur le trottoir. C'est des trucs, faut faire attention.
0: Non, mais attends, là, on s'éloigne un peu du sujet.
3: Ouais, non, bien sûr, mais c'est toujours, tu sais, par rapport au passé des gens, quoi.
0: Ouais, ouais, non, ouais, non, mais non, monde, non, mais non, non, c'est bon, c'est bon. Stop. On arrête sur cette question-là, parce que là, on s'éloigne du sujet.
3: Non, on est à fond de répute, hein.
0: Non, mais on s'éloigne du sujet. On s'éloigne du sujet, c'est pas bon. Une question. Ah, stop! Je viens de dire une question internet.
12: Oui, beaucoup de questions.